0: qu'il va se faire beaucoup d'amis. Parce qu'au contraire, ses amis vont lui piquer son pognon et après il n'aura plus personne. Donc,
1: C'est pas des amis alors, GG.
0: D'accord.
2: Par exemple, si on prend Messier, par exemple.
0: Ouais, ben c'est pareil. Il avait des amis. Ouais, mais ouais, lui il avait des amis, mais malheureusement, t'as vu où qu'il est.
2: Il est où?
1: Hein? Il est où?
0: Maintenant, il est dehors.
2: Dehors où?
0: Bah, il s'est fait jeter d'une chaîne crispée. Donc voilà.
1: Gérard. Non mais attends.
0: Non mais c'est quand tu veux, tu poses ta question.
1: Voilà, c'est que le micro était pas branché. On accueille un peu plus le débat. Ceausescouille. Ça te plaît ou non parce... Non mais.
2: Mais en audience là, c'est.
0: Non mais alors, je crois qu'au standard, je crois que non, ce soir c'est.
1: Non, mais,
0: je crois qu'au standard c'est le bordel.
1: Mais je débute.
0: Pas possible.
1: Mais je débute. Je suis débutant. C'est un privilège pour moi d'être là. Donc s'il te plaît. Quoi,
0: non mais attends, la semaine dernière. Il y a 15 jours le.
1: Hein.
0: Ah. Non, il t'attend tout le temps.
1: Ah ouais, non, j'ai rien sur moi.
3: C'est tes cheveux ça. C'est tes cheveux.
1: C'est mes cheveux, c'est les antennes, je te jure.
2: T'as ton portable.
1: Non, mais ouais, mais.
3: Ah, c'est pas l'heure, c'est
1: pas,
3: les débats.
1: Normalement, il est éteint.
2: Ce débat là où on se l'attaque.
3: Allô. Putain, on y va là. Première Allô. Question, 1h12.
2: Ah, 1h15, on a fait 2 questions.
1: Allô. Ouais.
0: Non, on en a fait 3.
2: Oh, bah, 3.
3: Record.
2: Pour faire 10.
1: Bon, ciao, Sexcouille qui est là.
4: Oui, bonsoir.
0: Bonsoir.
4: Bonsoir tout le monde. Bonsoir à spécial Manu.
3: Ah, bonsoir.
4: C'est plaisir.
5: Ça se dédie.
3: Je t'embrasse, ciao, Sexcouille.
5: Ah, je veux bien, bisous.
4: Et à tout le monde aussi.
0: Donc, t'as entendu la question?
4: Non, j'étais en grande conversation avec Laurent.
0: Non mais dans ces cas-là, les questions...
4: Bah, il m'explique comment ça se passe. Moi,
0: les milliardaires sont-ils tous des dictateurs?
4: Non,
0: point
4: pas
0: final
4: du tout.
0: À la ligne.
4: Pas du tout. C'est pas parce que t'as de l'argent que t'es un dictateur.
2: Bah voilà.
5: Ouais.
0: Bah voilà, donc, ah, bon. Donc c'est, oui. c'est ce que je disais tout à l'heure.
4: Oh putain.
5: Hugo. Ouais. Ah, bon, enfin, GG, c'est Che Guevaris, là, à l'antenne.
0: Ouais.
5: Tu disais tout à l'heure, ouais, quand on a de l'argent, les amis, tout ça, mais t'es quand même d'accord parce que tu te plains tout le temps, t'as pas d'argent, donc t'as pas d'amis.
6: Ouais, et puis...
5: Donc ça marche dans l'autre sens, en fait, quand t'as pas d'argent.
0: Non, mais attends, parce que ce que tu veux dire, là, je vois très bien où tu veux en venir.
5: Ouais.
0: C'est pas parce que je viens à la radio que je vais me plaindre tout le temps, d'accord? Claire, net, non, mais attends, laisse-moi finir.
5: En même temps, c'est possible, mais c'est pas ça que je disais, quoi.
4: Tu l'as jamais fait, ça.
5: C'est pas ton genre, tu manges pas ce pain-là, toi.
2: C'est pas ce qu'il a dit, Gérard.
3: Tu veux que je te résume ce qu'il a dit?
4: Il a dit quoi, ouais?
3: Il a dit, en gros, que tu dis un dictateur, il n'a pas forcément de l'argent et donc ça n'apporte pas des amis.
0: Hein?
3: L'argent n'apporte pas les amis. Hein? Mais toi qui n'as pas d'argent, tu n'as pas d'amis non plus.
0: Hein?
3: Donc ça marche dans les deux sens.
0: Cool. Ah oui?
5: Ah oui, merci Manu.
7: Sauf qu'un milliardaire, bon, monsieur Manu. Potes, il a qu'à se les payer.
1: Talent.
5: Si t'avais le choix, GG, entre avoir de l'argent ou des amis, tu choisirais quoi, toi?
0: Moi, je préfère avoir de l'argent
5: ouais,
0: et avoir
5: clair.
0: Une nana pour moi.
5: Pour
0: se la payer.
5: Bon émission ce soir quand tu rentres après les débats.
0: Pour l'argent. Voilà.
5: Pour l'argent, c'est
1: tout. Monsieur Gérard, pourrais-je poser une question, monsieur?
0: Oui, monsieur Mazur.
1: À votre avis, existe-t-il des dictatrices, monsieur Gérard?
0: Je pense.
4: Qui, alors,
1: et
4: qui
1: justement, pourriez-vous nous indiquer, je ne sais pas, des noms, des adresses peut-être?
0: Non, mais alors moi je peux vous dire une chose, une dictatrice,
1: oui.
0: C'est une personne, c'est pareil. On revient à ce que Mathieu disait. Donc ça sera pareil.
5: Non mais toi c'était des dominatrices, attends, c'est pas pareil.
0: Ouais, mais même, ça sera pareil. Parce que la personne... Si c'est une dictatrice qui va rencontrer un mec, le mec profitera de la dictatrice. Donc ça reviendra au même que si un dictateur a de l'argent et pas de copains. Donc on en revient strictement au même, monsieur Mazur.
3: Gérard, excuse-moi, qu'est-ce qu'il en coûte pour les dictaphones?
0: Non mais ça a rien à...
5: Attention.
0: Ça n'a rien à voir.
3: Je reviens, attention.
0: Ça n'a rien à voir. Bon, allez.
5: Un igiophone, ça peut être utile, un igiophone, là, quand même.
0: Ouais, ta gueule.
4: Il y en a qui utilisent des mégaphones.
2: Au standard, on demande si c'est les dictées ont été inventées par les dictateurs.
0: Ouais, de toute manière, les questions comme ça, je m'en doutais. Alors, si on fait un débat sur les dictateurs,
3: on n'est pas là pour rigoler.
0: Je savais très bien qu'au standard, on allait me sortir. Est-ce que le dictateur fait un rapport avec le mec qui fait les dictées?
2: Oui.
0: Donc, c'est pareil.
2: Oh,
0: donc, ça sert à rien.
1: Mais t'as pas répondu.
2: Et les Dick Rivers aussi.
0: Ouais, les Dick Rivers, et puis, bref. Enfin, bref, passons.
5: Même quand les dictées, c'était pas ton truc, les dictées, quand même.
0: Non, parce que moi.
5: Ouais, justement.
7: Il y a des discos des dictateurs en discothèque, genre?
0: Alors là, j'en sais rien.
2: On avance là.
0: Les dictateurs doivent-ils ta gueule.
1: Oh, non.
0: À quoi est-ce qu'on Les dictateurs, si oui, pourquoi?
8: Qu'est-ce qui se passe?
9: Les dictateurs ou pas?
0: Et con. Et non, mais attends.
8: Internet, ça baisse là. Il faut que tu reprennes le débat là. Il demande que tu reprennes le débat à fond.
1: Et au standard, ça sonne pas. Hein.
0: Ouais. Non, mais voilà.
8: On va pas arrêter, on continue, c'est bien.
1: Sur un téléphone.
8: Attends.
0: Non, mais attends.
8: Un dictateur peut-il prendre le pouvoir par un coup d'État, demande Kiss Cool.
0: Non, mais de toute manière, c'est une question. C'est la question que j'avais posée.
8: Non.
0: Un dictateur a-t-il le droit de faire de la politique?
8: C'est pas ça.
0: C'est la question que je pose.
1: Fais une question,
9: hein. On y va, là?
0: Oui. Bah, ça y est, la question, je viens de la poser.
9: Ah, bah, répondez, les auditeurs, là.
5: Ah, c'était une bonne question, quand même.
7: Mmh. Bah, moi, je répondrais oui, mais non.
0: Monsieur Mazur. Attendez, je voudrais bien savoir qui c'est qu'on a, là.
4: Bonsoir, monsieur Mazur.
10: Oui, bonsoir, c'est monsieur Mazur.
0: Attendez, c'est moi qui parle. Ouais. Après, vous ouvrez vos gueules quand je vous dis bonsoir.
5: Ok.
0: Monsieur Mazur.
10: Oui, bonsoir, c'est monsieur Mazur.
0: Bonsoir. Mathieu.
7: Oui, bonsoir, c'est Mathieu.
0: Je sais pas quoi, là.
5: Oui, bonsoir, c'est Che Guevara.
0: Et puis la nana, c'est qui?
4: Ciao, sexe-couille. Voilà.
0: Quoi?
4: Ciao, sexe-couille.
1: Ciao, sexe-couille. Voilà, c'est...
0: Ouais, couille, j'ai marqué.
4: Tu m'appelles ma couille, ça me fait plaisir.
0: Ouais, et puis quoi encore?
1: Site
0: internet un peu.
9: Question là, très
8: ça remonte.
0: Non, mais je veux savoir un peu.
8: Ça remonte un tout petit peu, mais ils veulent vraiment que tu rentres dans le débat.
0: C'est quoi le chiffre?
8: Oh, mais m'engueule pas, on en est à 6452.
0: Ouais, bon, de toute manière,
8: on a baissé depuis tout à l'heure.
9: C'est pas mal,
8: en plus,
9: mais peut mieux faire, GG. Hein.
0: Non, mais je crois que.
8: Mais non, mais faut que tu te remettes dedans, allez.
0: Non, de toute manière, moi je vais te dire une chose ce soir. Le débat était mal préparé, puis de toute manière, l'équipe est mauvaise.
9: Oh, ouais, c'est sympa. Oh,
8: merci, merci, GG.
9: Ah, bah, bravo.
8: On est là pour toi, on t'aide et tout. Voilà comment on est remercié. Merci.
0: Non, mais même.
8: Eh ouais.
1: Tu parlais de moi parce que je débute, c'est ça?
0: Le truc est mal fait, c'est tout.
1: Bah, il faut des essais, mais. Mais attends.
0: Non, mais même là, c'est pas bon.
1: La semaine prochaine, on aura Esteban, tout ça.
0: C'est pas la semaine prochaine, c'est dans 15 jours. C'est le 24, je sais même pas ce que c'est le 24. Un dictateur a-t-il le droit de faire de la politique? On va demander à mes couilles, là.
4: Ma couille. En fait, c'est son rôle. Il fait sa propre politique à lui, donc il n'y a pas beaucoup de discussions, mais c'est de la politique.
0: Mmh. D'accord. Oh, mais punaise, ouais. Eh, vous avez des réponses, mais vraiment con, hein.
4: Ah bah écoute...
7: C'est la réponse.
5: Bah ouais, tu fais avec, hein.
7: Tu fais avec, franchement.
0: Ouais, vous faites les moyens avec les moyens du bord, et vous faites... Si j'avais su, j'aurais fait un débat sur le 11 septembre, je crois que ça aurait été deux fois plus.
10: Je crois que ça aurait été mieux. C'est M. Mazur à l'appareil.
0: Je voulais vous demander,
10: pensez-vous que M. Bin Laden, n'est-ce pas, soit un dictateur?
0: À mon avis, oui.
10: D'accord.
0: Bah oui, parce que qui a programmé les...
4: Fégas quand même.
5: Ouais, c'est
0: non, mais attends, mais moi j'en ai rien à foutre de toute manière.
7: Non, mais c'est bon, on est le 12 septembre, c'est passé.
0: Mais même, question suivante. Faut dire une chose.
9: Allez hop. T'aventures pas trop quand même, hein. Non, mais c'est pour ça que je le détourne en rien. Question suivante, allez hop, on y va.
0: T'es pressé de rentrer chez toi, toi?
9: Non, mais cette question elle pue, hein, honnêtement. Donc,
0: moi je vais y répondre.
9: Franchement, t'es pas obligé.
0: Si.
9: Non, je te jure.
0: Si, la question.
9: On met un disque alors, ou un petit sondage. Mais c'est pas la peine d'y répondre, hein. Je pense qu'on est tous d'accord.
0: Mais
9: on va se lever dans le studio, hop là, regarde. Hop là, allez, on enchaîne.
5: Alors, sondage.
1: Non mais les quelques personnes qui sont au standard voudraient que tu continues, Gérard, s'il te plaît.
0: Alors quel métier font les dictateurs comme il y en a qui demandent des sondages? Alors 34% qui les interviennent inventent des dictons.
1: Ouais.
0: 58% ont répondu à la question mais je ne m'en souviens plus. Et les 12% ont tiré à te faire enculer.
9: Bah, et pourquoi c'est ça?
0: Non, mais
9: tu irais te
0: faire enculer parce que je ne répondrai pas.
9: C'est quoi, dis?
0: À quoi peut-on reconnaître un dictateur physiquement? Alors, 70% des gens pensent que cela dépend des dictateurs.
1: Ouais.
0: Je vois pas du tout le rapport. Bah, 6% pensent que ça peut être variable. Ouais, à la rigueur. 10% pensent que l'anticlinone des arsors, l'anticyclone L'anticyclone des Açores nous apporte du soleil avec beaucoup de fraîcheur, surtout sur le nord et Pas-de-Calais. Alors là, je vois pas du tout le rapport. Ouais. Bref, enfin, dernier sondage. Ouais. Alors, pourquoi les dictateurs sont-ils si méchants? Alors, 23% des gens pensent répondre parce que en buvant de l'orangina rouge. Merci, Manu.
9: De rien.
0: 59% pensent des gens n'en savent rien s'ils se branlent sur mes fesses. 36% répondent. 36% répondent. La réponse B, c'est leur dernier mot, Jean-Pierre. Alors moi, je vais te dire une chose, que des sondages comme ça.
9: C'est de la merde.
8: GG.
9: J'en ai pris conscience.
0: Je m'en bats les couilles.
8: GG, Valérie te parle.
0: Oui.
8: Ça arrête pas de baisser sur Internet. Ils disent que tu prennes pas le débat assez au sérieux et qu'il faudrait que tu te remettes vraiment dedans là.
0: Non, mais de manière.
8: Voilà, parce qu'ils ont envie que tu répondes franchement. Bien,
0: mais moi, je
8: bien
0: réponds
8: aux
0: franchement
8: questions,
0: aux questions, c'est tout.
8: Non, mais je te le dis, c'est tout. Hein.
0: Voilà. Mais moi, je réponds franchement aux questions et c'est tout. Et de manière, on va pas tarder d'arrêter parce que je pense
8: j'ai
0: que.
8: J'ai une question Internet là.
0: Non, mais on va.
8: J'ai une question Internet, GG.
2: Tu crois où toi?
8: GG.
2: On va l'arrêter pas ici. Hein.
0: Bah si.
1: Bah non, mais attends.
8: Est-ce qu'un dictateur est un parti politique?
0: Bah justement, question c'est la question.
8: Linda. C'est toujours la question, merde.
0: Mais même, c'est la question. Est-ce qu'un dictateur a-t-il le droit de faire de la politique?
8: A-t-il un parti politique précis?
0: Ben, pas forcément, non.
8: D'accord. Et pourquoi?
0: Ben, pourquoi? Ben, parce que ça dépend s'il est de droite ou de gauche. Ou RPR, ou MRD, ou des Verts. Voilà.
7: Et s'il est ambidextre?
0: Okay. Voilà.
7: Émerdé.
11: Tu partiras, espèce de connard, espèce d'enculé, va te faire foutre. Va te faire sucer jusqu'au gland, allez, t'en merde. Va te faire péter le cul par tout le monde. Connard, tête de gland. Va te pendre.
7: C'est mieux.
11: Connard.
10: Va te pendre. Je crois qu'il y a quelqu'un qui vous insulte, ça, monsieur Gérard.
7: Ah, c'est vieux, ça.
2: Ça, c'est un truc répondeur qui était pour moi à la
9: trop vieux.
7: Va te faire péter l'anus.
0: Non mais ça, je me souviens très bien de ce petit branleur. Et ça, c'était dédié à Max. Tout au début qu'on était à Neuilly. Tu te souviens le petit branleur?
2: Mais ça me fait pas.
0: Moi non plus, ça me fait pas rire. Rire.
7: Ouais, nostalgie quand tu le tiens. On peut le dédicacer.
2: Toi, ça
7: t'es,
2: peut-être m'arrête. Toi,
0: non, mais moi, ça me fait pas rire. Alors Manu, je vais te dire une chose.
9: Ah non, c'est pas moi.
2: Ah, mais moi, je vais te faire rire.
9: Alors là, c'est pas moi.
0: Manu, je vais dire une chose. Que celui qui a été médecin, ta gueule, taisez-vous les auditeurs, vos gueules.
1: Non, mais c'est vrai, parce que...
0: Vos gueules.
2: Oh, je vais me prendre un coup. Mais moi, personnellement, si tu prends une charge. J'ai envie de te moquer de moi, Gérard, ça te regarde?
0: Non.
2: Moi, je te respecte, je pense que tu m'inspectais.
0: Ta gueule, branleur. Non, alors là, je veux te dire une chose, c'est terminé. En de bon entendeur, salut. Terminé.
2: Moi, tu me fais insulter, ça te fait rire?
0: Non, terminé.
2: Bah alors, respecte.
0: Moi, je veux te dire une chose, j'arrête de travailler comme ça. Le débat ce soir est naze.
7: Genre, tu travailles.
0: Le débat est naze. Ce soir, on se fout de notre gueule. On se fout de la gueule du chef, on se fout de ma gueule. Donc ce soir, terminé, il n'y a plus de débat.
2: On va faire le débat. Si, si, on va faire le débat.
8: Tout le monde a envie de faire le débat.
2: Si tu fais le débat, j'aurais l'impression que tu te fous aussi de ma gueule.
0: Non, moi je me fous pas de ta gueule. Dans ces cas-là, on n'a pas à avoir des trucs comme ça sur l'antenne.
2: C'est bien les mecs.
0: Ok.
2: Attends, mais moi je vais les reprendre en antenne. T'es très mal, mon pote.
0: Donc terminé, tu mets un disque.
9: Un disque. Un disque. Allez.
7: Démocrate D, vive.
2: Attends.
9: Allez, un disque alors.
0: Là, les goulaches en
2: attends,
0: folie.
2: Attends, calme-toi, attends, parce que sur le net, on fait pas de points.
0: Non, on fera le point
8: ah bah non,
0: après.
8: Là, ils veulent vraiment du débat, donc on fait pas de points. Là, ça baisse, hein, GG. Hein.
0: Ah bah tant pis, on terminera.
8: Le débat.
9: Je sais pas si c'est bien de mettre un disque, hein, si ça baisse.
0: Je vais pas le savoir, on va mettre un disque. On va essayer de calmer un peu tout le monde. Et toi, Manu, je veux te dire une chose, que tu as arrêté tes jingles de merde.
9: Mais j'ai pas balancé un son.
0: Non, mais le branleur de 12 ans est sur moi, terminé maintenant, j'en veux plus.
9: Mais je suis d'accord.
0: C'est clair, net et précis. C'est tout le temps que ce passe-l'œil.
9: Je suis d'accord, moi.
0: C'est tout le temps, je n'en veux plus.
9: D'accord.
0: Clair, net et précis.
9: Mais c'est pas moi, mais je suis d'accord avec toi.
1: Si je peux me permettre, Gérard.
9: Permets-toi.
1: Il y a les auditeurs qui sont en ligne là, qui aimeraient bien répondre à tes questions et on aimerait que tu sois un peu plus sérieux dans le débat.
0: Non, maintenant on va mettre un disque, tout le monde va se calmer et terminer. Moi je vais te dire une chose, que les jingles comme ça, avec ceux qui se foutent de ta gueule et ceux qui se foutent de ma gueule qui disent
9: c'est dégueulasse.
0: Et tout ça, non,
9: c'est
0: terminé.
9: Je suis d'accord.
0: Ok.
9: C'est
1: non, ça se fait pas. Hein.
9: Ça se fait
0: alors,
9: pas de se foutre.
0: Il est 1h25, vous avez 5 minutes pour vous calmer. Si en 5 minutes ça pas pèse, j'arrête. Et maintenant, on va s'écouter les goulasses en folie. Je t'enfonce ma pine au chez. Et on se retrouve tout de suite.

0: Ouais.
1: Non mais
0: attends, hey, mais attends, viens voir, alors,
1: très
0: viens,
1: bien, viens, viens voir, viens, viens, viens, viens au standard, tu vas voir. Les auditeurs sont très bien là.
0: Mais si, si, va au standard.
2: Viens nulle part.
0: Non mais viens nulle part, tu restes là dans le studio.
2: On n'a pas d'équipe.
0: Attends,
3: attends,
0: qu'est-ce que
3: tu fais?
4: Salut.
0: Mais d'habitude, attends, Manu,
1: à qui je vire?
0: Putain.
2: Mais non, mais ça, c'est les mêmes.
1: Mais non, ça, c'est pas les mêmes.
0: Bah, attends, mais
2: tu te fous de ma gueule, Jérémy, Lucia,
1: Cyril.
2: Bon, attends,
1: c'est Ryan. C'est ça.
2: Le même, arrêtez.
0: Bah, arrêtez, mais c'est toi qui mis tout ou quoi dans l'histoire là?
1: Non.
0: Attends, mais t'es ouf ou quoi?
1: Ah, Gérard, ouais.
0: Non, Thibaut, Sandy, Mathieu, regarde.
2: Ouais, Sandy, pourquoi Sandy?
0: Bah, y'a bah, pas qu'une Sandy sur Terre, putain.
5: Y'a pas que ta grosse.
0: Alors, Mister Goulag et tout ça, ils veulent passer sur l'antenne, qu'est-ce que je fais moi?
2: C'est quoi ce bordel?
1: Quoi
2: pourquoi le bordel du gamin de 12 ans?
0: Mais c'est moi, c'est pour moi, bah ouais. Mais
2: moi,
0: t'as bien fait. Eh bah, prends ma défense au moins.
2: Bah alors, c'est ce que je paie. J'ai dit non,
1: mais
2: c'est tout.
1: Bah ouais, mais reste avec.
5: T'as bien fait, mais maintenant.
1: Ils répondent correctement, les auditeurs qui sont en ligne, ils répondent à tes questions, c'est toi qui le prends mal.
2: C'est quoi ce bordel là?
1: Bah non, y'a pas de bordel.
6: Il y en a eu un peu,
0: Gérard.
6: Peu, certes.
2: Hein, mais non,
0: Gérard,
2: ça fait plus d'une heure que ça dure ce bordel.
0: Gérard, moi je te dis une chose. Gérard, si tu craques avant 2 heures, les auditeurs ils vont avoir l'impression d'avoir gagné.
6: Ah ouais.
0: Il faut que.
1: Ouais,
0: c'est, t'as pas cédé, tu vas pas craquer, t'as la pression. Mais il y a.
6: Ah oui, ça t'as la pression.
0: Faut tenir.
6: Mais non,
0: ça fait 5 ans que tu fais des débats tous les jeudis. Si tu craques maintenant, mais les mecs ils attendent que ça. Il y a 2-3 dictateurs, mais attends, mais les mecs on va les prendre à la baguette. T'inquiète pas, je les gère.
6: Quand t'as vu l'équipe de choc là?
0: T'as quoi comme.
1: Il te reste combien de questions, Gérard?
0: Combien de questions?
2: J'ai rien dans les questions, j'en suis.
3: Je suis pas le truc
0: aussi. Ah, tu crois que c'est le moment, Valérie? Franchement, bon, alors qu'est-ce qu'on fait là? Combien de temps il reste sur le disque?
6: Il reste pas longtemps, il reste.
0: On y va, on y retourne.
6: On va y retourner là. On y retourne, GG? Allez, assieds-toi, mets ton casque. Allez, c'est reparti.
1: Allez, sérieux.
6: Allez, GG, putain, merde.
1: C'est toi le meilleur,
3: le casque.
6: Non. Ouais, on l'a déjà faite celle-là. C'est celle qu'on a faite là, c'est la question qu'on a faite. Allez, on y va, GG. C'est parti. Feu.
7: Le putois de Nanterre.
2: Punaise, j'en connais, il va s'en prendre une tout à l'heure, mais ça, là je crois que ça
6: va faire long secret.
7: Putois de Nanterre fait son débat sur Fun Radio.
2: Et déjà bonsoir, et ce jingle, il est interdit maintenant sur Fun, sur lors de mes débats.
6: C'est quoi? C'est quoi? Et le jingle? Mais je savais pas moi.
0: Écoutez, c'est quoi?
7: Le putois de Nanterre.
6: Terminé. Je savais pas qu'il fallait pas le mettre celui-là, GG.
2: Terminé.
6: Je le remettrai plus.
2: Bah t'as intérêt parce que c'est simple. Je l'ai encore entendu, je l'entends encore une seule fois.
6: C'est bien celui-là.
7: Le putois de Nanterre.
6: Non mais voilà, c'était pour être sûr. Là je l'ai dégagé, c'est bon. Il est parti le jingle.
2: Alors quel est le salaire d'un dictateur?
6: Bonsoir,
2: donc rebonsoir pour la suite et fin du débat.
6: Bonsoir.
2: Disons
6: Gérard.
2: Pour ce qui reste du débat, parce qu'il est à moitié saccagé. Donc on va terminer, je pense, à même pas 6000 sur le net.
6: Non mais ça va remonter là, on va se remettre dedans direct.
3: Bah là ça remonte GG, hein. Mais il faut te remettre dedans parce que là ça remonte bien là. Hein.
2: Alors quel est le salaire d'un dictateur?
6: Merci.
2: Alors,
6: de rien.
2: Texo.
1: Aïe. Ah. Elle s'appelle Ciao Sexcouille.
2: Ciao Sexcouille.
8: Rebonsoir.
2: Mathieu.
9: Bonsoir.
2: Eh les mecs, quand vous appelez au standard,
9: oui.
2: Ça vous dérange de donner les fréquences?
9: Moi j'appelle de Paris, 100.9.
2: C'est qui?
9: C'est Mathieu.
2: Merci. Ciao Tchescouille.
8: 112.3.
2: Mazur, 101.9.
10: Monsieur Mazur, 101.9 Paris, bien sûr.
8: Bonsoir, hey, Monsieur Mazur.
2: Hey, comment t'écris Monsieur Mazur, toi?
1: Bah, je sais pas, je sais pas.
2: Non,
1: j'ai pas été à l'école, moi.
2: Attendez, Monsieur Mazur, M-E-S-U-R-E.
10: Ah, quel scandale, monsieur Gérard. Faites quelque chose, je vous en conjure.
1: Je suis désolé, Gérard.
10: Ça ne peut pas se passer comme ça, monsieur Gérard.
5: Je suis Zur, avec un Z.
2: Ouais, avec un Z en plus.
10: Et bien entendu. Bien entendu.
1: Non, mais je suis désolé, mais.
2: Chisberg-Varis.
1: Che Guevaris.
9: Che Guevaris, ouais, 118-8, Tijuanal. Tijuanal, 118-8.
5: On y va là peut-être, non?
6: Ouais, ce serait bien.
9: Ouais, on peut y aller. Hein.
2: Quel est le salaire d'un dictateur?
9: C'est facile ça.
2: C'est infini.
8: C'est infini. C'est lui qui détermine son propre salaire, donc il prend tout. Il laisse crever son peuple et il prend tout.
9: Bah ouais.
8: C'est triste en fait.
9: En ce qui veut.
8: Quand on y pense.
2: Ouais, d'accord.
9: Ouais, c'est le tuer là.
5: Oh, c'est l'Arsène, putain.
2: Ouais, non, mais là, je crois que va falloir.
8: C'est pas agréable.
3: Arrête de bouger ta tête, Gégé.
2: Mais non, mais même.
3: Si tu bouges trop ta tête.

0: Il y a un problème qui se pose si nous parlons en euros, car il n'y a pas beaucoup de dictateurs en Europe, vous le conviendrez.
1: Ah, c'est au Brésil.
2: Ah, c'est pas faux ce qu'il dit, là.
0: Il n'y a pas au Brésil, bien entendu.
3: Ouais, mais ça, au Brésil, c'est pas pareil.
2: Ah, c'est chaud.
1: C'est en Europe,
3: c'est pas ce bordel. Oh,
0: mais ça, c'est pourquoi n'est-ce pas pareil au Brésil, s'il vous plaît?
3: Ça, c'est Manu qui s'est mis avec.
4: C'est pas moi, Gérard.
3: C'est Manu, parce que
4: non,
3: je veux dire.
4: Mais
3: la semaine dernière. Mais attends, ferme ta gueule, la semaine dernière, j'avais moins de la scène.
5: Regarde,
3: que ça.
5: Regarde, Gégé, ton volume, il est à fond, là. Il faut que tu baisses
3: non,
5: un peu, c'est pour ça.
3: Là, maintenant, il est à fond. Maintenant, si tu veux que je baisse, je vais gueuler.
6: Non, mais on continue.
5: Je te demande pas de gueuler, je te demande de baisser. Voilà.
3: Non, attends, mais oh.
6: Non, mais vas-y, non.
3: Au standard, ça va.
6: Mais moi, je réponds à la question des auditeurs. C'est pourquoi tu veux pas continuer ton débat et pourquoi tu le prends pas au sérieux, c'est tout.
3: Non, mais alors, moi, voilà. Je vais te dire une chose. Ouais. Pourquoi que cette semaine, vous faites un débat de merde? Mais non,
5: c'est toi qui fais le débat, GG.
3: Hein,
5: nous, on est là pour...
3: La semaine dernière, sur le premier débat de la saison qu'on a fait, on a fait 12 000. Mais et ça s'est très bien passé. T'étais là, ça s'est très bien passé. Il y avait Valérie.
6: Non, mais
3: attends, tu permets, c'est moi qui commande. C'est moi qui parle. C'est moi le chef le jeudi.
6: Non, mais je...
3: Donc la semaine dernière, il y a 15 jours, le débat, il y avait toi, il y avait Valérie, il y avait Pedro à l'aria, ça c'est nickel.
6: Non,
3: ça a été nickel. Cette semaine, c'est du bordel.
6: Non, mais d'accord.
4: Enfin, tu reprends le contrôle.
3: La semaine dernière, on a fait 12 000. Cette semaine, on est à combien? Même pas 7 000.
5: Bah ouais. 7 850, là, ça monte, tu vois.
3: Ouais.
5: Il faut se remettre dedans, là. Allez, GG.
3: Et à ce soir-ci, la semaine dernière, j'avais pas loin de 11 000 déjà. Hein? On était presque à la 7e, là, on n'avance pas. Pourquoi? Parce que vous me foutez le bordel au standard.
6: T'arrêtes pas de m'engueuler.
3: Mais de toute manière, t'es tout seul, il n'y a personne. Et moi, je vais demander une chose, c'est que maintenant, je vais demander à ce qu'une fille soit avec toi au standard.
6: Non, mais je vais pas te concentrer, tu vois.
3: Je vais pas le savoir, c'est moi qui vais sélectionner.
6: Viens au standard.
3: Il me faut.
5: T'as raison.
3: Je lance l'appel. Il me faut une fille pour le jeudi soir.
6: Qui suce.
5: Une fille.
6: Ouais, qui suce, hein, sinon je vais me faire chier, moi.
5: Salope.
6: Non, mais. Ouais.
3: Merci Valérie de ta réponse. Dans ces cas-là, tu prends le standard.
5: Elle suce. Tu peux pas tout faire, hein, mon vieux.
3: Bah alors, tu prends le standard et on demandera à quelqu'un d'autre. Bah attends, c'est pas toi qui commande, si c'est moi qui.
5: Bah merde, je me casse alors. C'était pas content.
3: C'est moi qui commande le joli.
5: D'accord, d'accord, ok. C'est bon.
3: C'est tout. Si je veux quelqu'un d'autre sur le net, je prendrai quelqu'un d'autre.
6: On continue.
3: Parce que les questions sont à moitié nazes.
5: Peut-on devenir dictateur avec un kiss dans le cou?
3: Voilà, tu vois, une question merde.
5: C'est
3: une question merde à pas poser.
5: Mais ça, c'est parce qu'on n'est pas dans le débat.
3: Parce qu'une question merde à pas poser.
7: Excusez-moi, monsieur le patron, si je puis me permettre de vous importuner, pouvons-nous reprendre le cours de notre débat?
3: Donc, monsieur Mazur.
0: Oui, je vais vous poser la question, monsieur Gérard, à savoir l'euro. Connaissez-vous beaucoup de dictateurs d'Europe, à part au Brésil, bien entendu?
3: Non.
0: Alors comment faire?
3: Ben justement, c'est là que je me pose la question. Quel est le salaire d'un dictateur? Ça, j'en sais rien.
0: Oui,
3: moi.
0: Mais définissons d'abord la monnaie, n'est-ce pas? Est-il payé en dollars, en copecs?
3: Là-bas, au Brésil, je pense que ça doit être toujours en euros.
1: Non, c'est le dollar brésilien là-bas.
0: C'est des roubles.
3: Ouais, mais je sais pas, parce que j'ai pas tous les...
0: Oui, je comprends bien, monsieur Gérard, mais le problème se pose. Nous ne savons pas s'il s'agit d'euros, de dollars ou de roubles.
3: Ouais, mais c'est là le problème, donc je peux pas vous répondre, monsieur Mazur.
0: Est-ce que à ce moment-là, nous pourrions conclure qu'il n'existe pas de dictature au Brésil?
3: Bah si, pourtant, il y en a, oui. Hein.
2: C'est sûr, quand même, hein.
3: Il y en a là-bas. Hein.
0: Il y en a souvent, voulez-vous dire tous les jours de l'année, ou bien...
1: Ben avec les pygmées.
3: Ben non, mais même, il y en a régulièrement. Hein.
0: Mais sous quelle forme?
3: Non, mais c'est bon, monsieur Mazur, on va pas s'éterniser là-dessus. Mathieu.
0: Justement, puisque vous voulez insister.
3: Mais on va pas s'éterniser là-dessus, monsieur Mazur.
0: L'influence, n'est-ce pas, de la bossa nova.
3: Monsieur Mazur, j'ai dit qu'on s'éternise pas là-dessus!
0: Car c'est une vraie question que nous nous posons.
3: Merde!
0: Par le monde, que ce soit aux quatre coins du Japon, ou bien entendu aux trois points de la Pologne, monsieur Gérard, êtes-vous là?
2: On va mettre le jingle.
3: Monsieur Mazur!
0: Oui, alors justement, vous êtes revenu. Profitons-en pour approfondir un peu le débat, si vous le voulez bien.
1: On n'a pas de poil à ta table!
2: Voilà, t'as pas le jingle de Laserland, là? On va le calmer tout de suite, là, le Mazur.
6: Non, s'il vous plaît, un peu plus de sérieux.
3: Bonjour, Mathieu!
0: Et bienvenue!
5: Ça augmente, là, sur le net, hein?
2: Au Laserland.
3: Combien?
5: Là, on en est à 9800.
6: Ouais, ça monte.
3: Mathieu.
2: Ouais, Gérard, bah écoute, le salaire d'un dictateur, je sais pas, hein, c'est lui qui décide. Hein.
3: C'est-à-dire?
2: Bah, il choisit son propre salaire, le maximum, le jackpot.

0: d'accord.
1: 15 000 euros net par mois, je pense.
0: Ah bah, je veux dire, si avec 15 000 euros il arrive à s'en sortir, le mec, chapeau. Hein.
1: Un dictateur de merde.
2: Bah, c'est pas mal, hein, quand même.
0: Tiens, ça se couille. Tiens, ça se couille.
2: Tu as déjà répondu, Gérard, c'est pas.
1: Ouais, il y a Che Guevara. Hein.
2: Je croyais que tu parlais à Che Guevara, voilà.
0: Bah ouais, ben bah, il va répondre.
1: Ah bah écoute, moi je pense que bah, le dictateur c'est le caïd, donc bah, en fait il prend ce qu'il veut. Donc faut voir que, comme disait M. Mazur, au Brésil, il y a quand même des cartels, des trucs comme ça, et les mecs ils prennent un maximum, hein, attention, ils prennent tout. Hein.
3: C'est des choix.
1: Hein. Ah, ils prennent tout, ils laissent que dalle. Hein,
3: moi, au chat, c'est tout, sans pitié.
1: Après, tu te démerdes avec les miettes, quoi.
0: Alors, donc, pour moi, les dictateurs est-il. Quel est le salaire d'un dictateur? Ben, moi, je peux pas vous répondre parce que moi, je suis pas dictateur et puis.
1: Pas de salaire.
0: Voilà, puis ça va être manière, même si j'avais un salaire, je vous donnerais pas mon chiffre à l'antenne.
1: Une dépense en vinasse, ouais.
4: Oh là là.
0: Parce que ça vous regarde pas. Ah si, je vais vous dire, mon salaire, tous les jeudis est de 0,01 euro. Voilà.
1: Bah, ça va. C'est
5: faux.
1: T'as combien
5: c'est beaucoup pour ce que tu fais.
0: 0,01 euro.
4: C'est déjà ça.
3: Ah non, d'économie, tu pourras payer un
0: euro. Les dictateurs doivent-ils rester démocrates? On va demander à Ciao Tchescouille. Et puis je pense que ça sera la fin du.
5: Mais c'est quoi la poste, je te jure.
1: 1h40, là, c'est pas fini.
2: Ça dépend ce que tu appelles démocrate. Est-ce que tu pourrais définir cette.
1: La démocratie.
3: Mais démocrate, c'est pas un groupe de rap, ça? Démocrate D.
1: Allô Gérard?
0: Non, j'ai demandé à Théo, ça se couille.
4: Oh, GG, ça monte sur le net là, ça monte. Hein. On en est à 11 500.
0: Oh,
4: là, bravo, mon GG.
6: Ah, je le savais, ça, je le savais.
4: Tu veux une question internet?
6: Il y a une question aussi au standard.
4: Zarbis qui te demande, un dictateur travaille-t-il 35 heures?
5: Ah, très bonne question, ça.
6: Pas mal.
0: Non.
4: Combien? Pourquoi?
0: Non, il travaille plus de 35 heures. Et pourquoi? Ben, parce que c'est lui qui le veut bien.
5: Mais il est con alors. Parce qu'il pourrait pas bosser.
0: Ben non, mais même, il travaille plus de 35 heures. Donc,
4: il pourrait bosser que 35 heures, puisque c'est lui qui le décide.
5: Il pourrait s'interdire de bosser.
4: Bah ouais.
0: Bah ouais, mais s'il s'arrête de bosser, il aura
5: s'interdire,
0: plus rien.
5: S'interdire, vu qu'il dictate.
0: Ouais, ouais, ben ok, ça y est.
5: Non, je sais pas, je te demande. Non, c'est pas grave.
0: Mathieu?
3: Ouais. Tu peux répéter la question, s'il te plaît, Gérard?
0: Oh non, mais vous foutez de ma gueule ou quoi, là?
2: Les démocrates.
0: Les dictateurs doivent-ils rester démocrates?
2: Je te demandais justement de définir démocrate, parce que je sais pas trop si ça de la même manière.
3: Je sais pas trop ce que ça veut dire, en plus.
0: Bon, un démocrate, tu sais pas ce que c'est?
2: Bah non.
0: Quelqu'un qui travaille dans une ambassade?
3: Ouais.
0: C'est un démocrate.
3: D'accord, tout c'est clair maintenant.
0: D'accord, voilà. Alors Mathieu.
3: Écoute, ça va être chaud de répondre à cette question.
1: Ouais.
3: Donc quelqu'un qui travaille où, tu m'as dit?
2: Dans une ambassade.
1: C'est la démocratie étrangère en fait.
3: D'accord, donc bah, je dirais que non, pas forcément, il ne doit pas être forcément démocrate. Alors, il peut travailler où il veut, le Lascar.
0: Monsieur Mazur.
7: Eh bien, écoutez, en effet, Monsieur Gérard, il existe beaucoup de dictateurs démocrates et l'inverse, bien entendu.
1: Bah écoute, c'est chaud en ce moment avec ce qui se passe dans les ambassades là pour les démocrates. Je crois que
0: non, mais c'est bon, on va pas revenir sur ce qui vient.
1: Les démocrates se font discrets, moi je pense à l'heure actuelle, parce que c'est un petit peu tendu comme profession, quoi. Donc à la limite, dictateur, non, c'est plutôt le moment de faire profil bas, là, de la jouer cool, quoi, tu vois. Donc au niveau de la démocratie étrangère, comme tu disais tout à l'heure, c'est un poste à risque hein, maintenant quand même. Hein. Bah t'es d'accord avec moi ou tu fais juste bêtement?
0: Non, mais je suis d'accord avec toi.
1: Ok, d'accord, je te remercie.
0: Donc pour moi les dictateurs doivent-ils rester démocrates? Eh ben oui. Hein.
1: Oui,
7: bien entendu, ça va sans dire.
2: C'est la moindre des choses. Hein.
8: Il y avait une question, beaucoup de gens au standard demandent si un dictateur se fait licencier de son travail, est-ce qu'il peut toucher le chômage? Et peut-être qu'on peut demander aux auditeurs.
0: À mon avis, je pense pas.
2: Bah, si.
8: C'est une question qui pose aux auditeurs.
0: Moi, je pense pas. À mon avis, personnellement, je pense pas qu'il
8: puisse. Licencié.
7: Non. Monsieur Gérard, c'est Monsieur Mazur. Vous avez dit tout à l'heure qu'un dictateur était payé. Il était donc salarié.
0: Oui, mais d'accord. Mais est-ce qu'il a des fiches de paye?
7: Voilà
0: la question.
7: Cela amène une autre question, si vous me permettez, Monsieur Gérard.
0: Monsieur Mazur, bonne nuit. Bonne nuit, Monsieur Mazur.
7: On peut payer un dictateur au noir, Monsieur Gérard.
0: Non, on peut pas payer un dictateur. Monsieur Mazur, je peux pas vous laisser dire ça à l'antenne. Je suis désolé.
7: Comment ça, pourquoi?
8: Pourquoi un dictateur d'ailleurs ne touche un salaire sans avoir de fiche de paye? Pourquoi?
0: Parce que, comme M. Mazur vient de le dire, c'est du travail au noir et je ne peux pas me permettre de laisser dire ça sur l'antenne.
5: Ça, c'est...
0: Voilà, donc voilà, terminé.
9: Pas le droit. Un dictateur, donc ça veut dire qu'un dictateur ne laisse pas de traces, même le pneu.
0: Voilà, ben ça, on va pas revenir sur sur ce qui s'est passé.
9: Peut-être son slip.
0: Ouais, ouais, c'est ça, c'est bon. Pensez-vous que les dictateurs pensent au vendredi 13, Stella? Voilà, la question. Ciao,
9: c'est
0: couille.
9: C'est débile, là.
2: Moi, j'ai pas compris, tout le monde a crié.
0: Pensez-vous que les dictateurs pensent au vendredi 13? Parce que moi, faut vous dire une chose, qu'à l'heure actuelle, on est vendredi 13.
2: Ouais.
0: Et comme les dictateurs ont beaucoup de pognon.
5: C'est un bon jour pour lui.
0: Non mais moi vendredi 13 j'en ai rien à foutre. C'est pas mon chiffre porte-bonheur. Ouais, pourtant si c'est un chiffre porte-bonheur pour moi, mais pas cette année là encore.
3: Ok, super.
9: Ça c'est vendredi 13 toute l'année toi.
0: Ouais, mais même. On verra ça tout à l'heure sur le chat funradio.fr.
3: Mais tes questions.
0: Pensez-vous que les auditeurs.
3: Ouais, ok.
0: Ouais, d'accord.
9: Gérard, sans déconner, c'est un débat de merde.
5: La faute professionnelle.
0: Non, mais même, de toute manière, le débat, il était même pas préparé, puis j'aurais jamais dû proposer un débat comme ça, j'aurais préféré rien. Ouais, mais.
9: Prochain débat.
0: Hein?
9: Ah.
0: Comment?
3: Non, non,
0: j'ai mal entendu là.
3: Je crois qu'il a dit que t'avais pas de poil à ta table.
0: Répète.
3: Je crois qu'il a dit que t'avais plus de poil à ta table.
9: J'ai pas entendu.
0: Répète petit.
2: T'avais pas de poil à ta table.
9: Ouais, ça m'étonne.
3: Ouais, ouais. Voilà. Je crois que c'est ça. Hein.
0: Pensez-vous que les dictateurs pensent au vendredi 13? Ciao, ça se couille.
2: Bah, je pense, oui, qu'ils peuvent s'y penser. Peut-être qu'ils veulent spéculer sur leur fortune et jouer ainsi aux loteries nationales pour s'en mettre encore plus dans les poches.
0: Bah, moi, je pense... Mathieu?
3: Bah, écoute, oui, ils doivent penser à ce jour merveilleux qu'est le vendredi 13. Un jour de chance et...
10: Bah oui, hein.
3: Et voilà.
5: De merde.
3: Exact.
0: Ouais, une réponse merde.
3: Question
0: internet, ta gueule.
4: Non, c'est encore des questions. Je peux pas les poser.
0: Vas-y.
4: Bon. Y a-t-il des dictateurs sous le pont de l'Alma?
0: Non, ça je répondrai pas.
4: Je t'ai dit que je pouvais pas les poser.
0: Non, mais vas-y.
4: Un dictateur peut-il voler au-dessus des plaques de verglas?
0: Non, ça je répondrai pas.
4: Y a-t-il un diplôme pour devenir dictateur?
0: Non.
4: Le diplôme du dictateur?
0: Non, ça n'existe pas.
5: Et moi j'ai une autre question aussi au standard qui est revenue plusieurs fois. Peut-on considérer Monsieur Paul, le chauffeur d'une certaine Mercedes, comme un dictateur?
0: Non, mais je viens de dire que je répondrai pas sur l'histoire du pont de l'Alma, donc c'est pas la peine de me poser la même question.
5: Bah mais je vois pas le rapport de...
4: Dictateur peut-il être patron d'une usine de coton-tige?
0: Non.
5: Je vais pas répondre.
0: Laurent, t'éteins ton portable, non, ça me fera plaisir.
5: Je peux pas répondre en direct.
0: On est combien sur le site internet avant qu'on termine?
4: On en est à 12 002. C'est bien. On a battu.
5: Tu vas bien?
0: Oh Laurent!
5: Attends, bouge pas.
0: Oh, s'il te plaît, t'éteins ton portable. On travaille.
4: Oh là là, oh là là.
0: On travaille. Non, mais on travaille.
9: Il s'est cru chez mamie.
4: C'est abusé, là.
0: Et je pense qu'on va s'arrêter là. Puis Laurent, la semaine. Si tu veux téléphoner, tu sors dehors.
5: Non, c'est bon, j'ai raccroché.
9: J'ai des avertissements, j'en suis
5: raccroché.
0: De toute manière, ça fait déjà deux fois dans la soirée que ton portable sonne. Deux. D'accord.
4: Est-ce que le dictateur va jouer au jeu à gratter demain?
0: C'est qui pose cette question?
4: C'est Linda.
0: Ah non. Non, malheureusement.
4: Est-ce que vendredi 13, est-ce qu'il va gratter le dictateur?
0: C'est Linda qui pose toujours la question. Non, malheureusement, je gratterai pas.
4: Oh putain, merde!
9: Oh, t'es un casse-couille.
0: Bon, tu peux prendre le standard?
5: Non, mais. Bon, je suis désolé, non, je raccroche. Je le coupe,
9: Non, mais coupe-le.
5: Non, mais je le coupe, ouais.
9: T'es cru dans une cabine téléphonique?
0: Non, bah, sinon,
5: non,
0: moi,
5: non, non, et par contre.
0: Non, allez, hop.
5: Non, et Gérard, par contre, j'ai une question très sérieuse qui est revenue régulièrement.
0: C'est bon,
5: parce que c'est. Parce que Gérard.
4: Qu'est-ce que tu fais, GG? Arrête.
0: Voilà, moi, je vais faire pareil, c'est tout.
5: Il y a un reproche qu'on te fait d'ailleurs au standard. C'est pourquoi tu parles forcément des dictateurs hommes, parce qu'il existe des dictatrices femmes.
11: On l'a dit tout à l'heure.
5: Ah ouais, mais non, mais.
4: Des dictateuses.
5: Des dictateuses.
0: Mais t'écoutes rien.
5: Je peux être à l'école moi non plus.
4: Ouais.
5: Et bah non, mais j'écoutais pas, je travaille, excuse-moi.
0: Ouais, tu travailles.
5: À la fois. Bah ouais, mais...
0: Non, mais tu travailles en faisant sonner ton portable, c'est pas pareil.
5: Non, mais c'est une amie, elle va venir d'ailleurs.
0: Ouais, non, mais je m'en fous moi. Ah, moi, tes amis,
5: elle s'appelle Lily.
0: Ouais, non, mais c'est ça. Fous-toi bien de ma gueule.
5: Non, je rigole, Gérard.
0: Fous-toi bien de ma gueule.
5: Je rigole.
0: Non, mais moi, j'ai
9: un peu déplacé ton intervention.
0: Fous-toi bien de ma gueule.
5: Mais je rigole.
0: Non, mais continue comme ça, tu m'intéresses. De manière déjà pour le 24, même pas la peine que je compte sur toi, t'es plus au standard.
5: Et pourquoi?
0: Terminé.
9: Il y a des gens qui demandent si Van Lennon était un dictateur.
0: Non.
4: Non.
5: C'est ton
4: non.
5: dernier mot ou...
0: Oui, c'est mon dernier mot. Donc, la question, tout le monde a répondu. Donc, dernière question.
5: Ah oui.
0: Jusqu'à quel âge peut-on devenir dictateur? On va demander à Chen...
5: Che
0: Guevara. Pour finir.
1: Ouais, c'est le principe de la dictature, c'est que justement, il y a pas d'âge, en fait.
0: Mmh.
1: Donc, en fait, quand tu commences ton job, on va dire, ton job de dictateur, c'est un job à vie, quoi, en fait.
0: Mmh.
1: C'est un poste où tu te nommes toi-même à vie. Mmh. Donc, en fait, tant que t'es pas crevé, c'est toi, et puis une fois que t'es crevé, il y a des fortes chances que ça soit ton fils, tu vois.
10: Mais elle est pourrie, cette question.
1: Mais en même temps, la question est bien pourrie, quoi. Ça,
10: ouais, c'est vrai, quoi. Faut le préciser, quand même.
1: Mais c'est à vie, quand même. Pour une question pourrie, c'est à vie.
0: Voilà. Bon, alors si vous n'êtes pas content...
1: Mais attends, je t'ai répondu.
0: De toute manière, c'est simple, il est 1h48.
1: Mais il te reste encore 12 minutes.
0: Non, on va mettre deux disques. Mais et après, ça va être la conclusion.
4: On continue jusqu'à la fin.
8: On demande si Navratilova était une dictatrice dans les années 80.
1: Ouf.
0: Non.
5: C'est ton dernier mot?
1: Attends, je vais quand même.
7: Oui, eh bien, je dirais, je rejoins un peu l'avis général en disant que, effectivement, lorsque l'on est dictateur et que l'on a des enfants, les enfants le deviennent automatiquement par la suite, bien entendu.
4: Ah oui,
0: Mathieu.
3: Bah écoute, je vais répondre la même chose. Hein.
0: Oh
3: c'est trop pourri.
0: Non mais, vous avez pas autre chose à répondre que de répondre sur, d'attendre que les gens répondent pour répondre, dire ouais mais réponse. C'est pareil.
8: Tout le monde doit avoir une réponse différente.
0: Tchao, ça se couille, c'est pareil.
2: Bon, oui, bah, non, pas du tout.
8: Bah, d'autres réponses.
2: En fait, c'est basé sur la fratrie, le dictatorisme.
1: Ouais.
2: Tout est basé sur la fratrie. Donc, après la fratrie, on passe à la descendance.
1: Ah, c'est vrai que ça peut être le frère aussi. Ouais. Si se nettoie, c'est donc ton frère, tu vois.
2: Voilà.
5: Mmh. Ah, il se nettoie pas, là.
0: D'accord. dernière question.
1: Ouais.
4: Il y a une question internet, là.
0: Mmh.
4: José Bové est-il considéré comme un dictracteur?
0: Dictateur pour dictateur. Donc en fin de compte, c'est vrai qu'en fin de compte, lui, c'est un vrai dictateur parce qu'il a vraiment fait que des conneries. Ah ouais, et il continue d'en faire.
8: Il a fait de la prison pour ça.
1: Il a la même moustache que Staline, hein, en fait, en plus.
0: Ouais, c'est ça, bon, ouais, c'est bon.
3: Et il a pété la gueule à Ronald McDonald aussi, hein.
0: Ouais, non, mais c'est bon, voilà.
1: Ah, quand même, hein.
0: Est-ce qu'on est dictateur, et si oui, pourquoi?
8: Je dirais, il a la moustache à Lénine.
0: Voilà, je vois pas... C'est quoi la dernière question, là?
4: Attends, laquelle?
0: Là, parce que je comprends... Là, je sais pas ce que ça veut dire.
4: Est-ce qu'on est dictateur?
0: Est-ce qu'on est dictateur? Est-ce qu'on est dictateur? Si oui, pourquoi? Ça sera la dernière question.
3: Alors, super. Ouais. Et sinon, pourquoi ou pas?
2: Moi, j'ai deux enfants.
0: Ciao, c'est Scouille.
2: Oui, est-ce qu'on est dictateur? Non, bah oui, en fait, oui, si on se base sur la fratrie, c'est ce que je te disais tout à l'heure quand on parlait de descendance.
0: Ah.
2: Allô?
0: Si oui, pourquoi?
2: Parce que justement, c'est un héritage que l'on a. Que l'on...
3: C'est trop chaud.
0: Tu penses que tu vas hériter d'un dictateur, toi?
2: Tu hérites du titre de ton père.
0: Oh ouais. Oh là là, n'importe quoi. Monsieur Mathieu.
3: Monsieur Mathieu, oui.
0: Mathieu.
3: Monsieur Mathieu.
0: Mathieu, pour terminer.
3: Je dirais que.
11: Va te faire péter le cul par tout le monde.
3: Il a tout dit, le gamin, je crois.
0: Ouais. Non, mais c'est bien, c'est un gamin de 12 ans qui se permet d'insulter Max et...
7: Oui, il est encore un dictateur.
0: Non, mais c'est vrai
8: qu'il le dit en entier, qu'il parle en entier.
0: Non, mais c'est vraiment un petit branleur.
8: Balancé, le gamin.
5: Ouais, c'est vraiment... Le son sur MD, enfin.
0: Non, mais c'est vraiment un petit branleur qu'on a eu à Neuilly.
8: Balance.
11: Écoute. Va te faire péter le cul par Chirac, espèce de connard, espèce d'enculé, va te faire foutre. Va te faire sucer jusqu'au globe, allez, ça en meurt. Va te faire péter le cul par tout le monde. Connard, tête de gland.
0: Putain,
11: standard.
0: Putain, c'est pas possible. Pas possible.
11: Ça poil
0: à n'importe quoi, ce petit branleur. Et
8: j'ai un petit jeune qui m'avait insulté sur mon répondeur.
0: Ah ouais. Non mais je vous préviens que ça, des trucs comme ça.
8: J'en veux plus, moi.
0: J'en veux plus et moi non plus. Donc en de bon entendeur, salut.
8: T'en veux plus et toi non plus.
0: Ta gueule, allez, va te faire enculer, jeune branleur.
4: GG, il y a une question de Canard Sauvage qui demande quel serait ton programme électoral si t'étais dictateur.
0: Moi j'ai aucun.
7: Avoir du poil à la tobe.
4: Ton
12: j'ai envie de câlin, j'ai envie de câlin.
7: Oh, c'est chaud ce soir. Hein.
0: Putain. Non, mais c'est vachement chaud. Depuis minuit et demi, c'est comme ça.
11: Les deux abricots, ça ressemble à quoi?
12: Jacques,
8: courrier, place. Voilà, c'est un gros, c'est un gros, non
12: ouais.
8: Oh, Genre, tu rigoles, mais attends, mais là,
13: non,
8: c'est.
13: Moi, non, mais moi, ça me fait pour rien.
8: C'est Bérésina, là.
7: Bulldog mystère.
4: N'importe quoi.
13: Non, mais moi, ça me fait pas rire du tout, donc.
4: Non, non plus. Hein.
10: Question de monsieur.
12: T'étais dictateur du cul.
13: C'est arrêté de rigoler, putain.
8: Elle fait quelque chose que là, c'est le bordel, ma
10: question de monsieur Cousin.
8: C'est apocalyptique là.
13: Ah Manu. Mais c'est pas moi.
10: Manu.
13: Ah Manu, mais j'ai les mains dans les poches.
4: C'est pas lui, hein. C'est pas lui, hein.
13: Non, non, Manu, c'est pas toi. Bah non. Non. J'ai les mains dans les poches.
14: Non, c'est pas toi. Tu crois que je vois pas clair?
13: Bah oui.
10: Manu.
13: Hein? Alors, non, mais c'est pas moi.
14: Prenez pas pour un con. Me prends pas pour un con parce que ce soir.
13: Tiens, regarde, c'est moi. J'ai pas bougé.
14: Manu, c'est simple, le débat est terminé.
13: Oh là là là là. Il y a confusion là.
4: Ça y est.
14: Le débat. Le débat.
8: Monsieur Gérard, pourriez-vous
7: faire la conclusion?
8: Gérard, c'est géré, mais n'importe
14: quoi. Le débat.
8: Oh là là là.
14: Le débat est clos.
8: Putain, j'ai peur d'avoir les courbes de main.
12: Jacques,
8: courrieux,
12: place.
8: Oh,
12: la bassine, entre les
10: grosses
12: dignes d'un
8: don. Ah, c'est
10: connu,
8: ça, c'est
10: ta.
8: Ça rentre,
10: même
8: pas
12: de poil à ta table.
10: Encore?
12: Avez-vous sorti la table? À la mode, à la mode. Avez-vous sorti la table?
13: Ah
8: il est parti là,
4: il s'est barré, il est sorti du studio.
10: C'est la fête alors.
8: Non mais déjà dès le début ça commençait pas bien. Il était pas. Eh, s'il vous plaît. Vous pouvez appelez-le gentiment parce qu'il faut qu'il revienne quand même pour la conclusion.
13: Non, gentiment les gars.
8: Gentiment les gars.
12: Là on a des croquettes.
10: Reviens mon pote. Non, viens là, Gérard, je vais tailler une nouvelle jambe.
4: Gentil.
10: Gérard, reviens.
13: Putain, on fait quoi, nous?
10: Non, j'ai attends,
13: je vais. Hey, je vais gauler son portable, je vais peut-être prendre des numéros.
10: Vas-y, balance, j'appelle tout de suite.
13: Attends, parce que si, par contre, s'il me voit, je suis décédé.
8: Attends, mais le téléphone.
13: Eh, mais il y a un code PIN.
8: Non, ouais.
10: Attends, mais ta main va fondre.
13: Oh,
10: là, touche le téléphone, ta main
13: oh,
10: va fondre.
4: Le voilà.
8: Ah, applaudissez-le.
10: Ouais, bravo Gérard.
4: Encore.
8: Ouais, GG.
10: On peut tromper Gérard.
8: C'est vraiment, attendez, faut être pro. Hein.
14: Non, non, mais de toute manière, c'est la conclusion du débat,
8: oui,
14: c'est
8: on conclut, là.
4: Oh là là.
8: C'est perdant, là.
13: Elle a cool, quoi.
14: Non, non, c'est la conclusion.
13: Bah, oui, je sais, elle a cool.
14: Conclusion, Tchéo, c'est scouille.
12: Tchéo, c'est scouille. Bah, écoute, un débat, ma foi, qui se termine bien. Une deuxième heure très bien tenue par toi. Mmh. Et bah écoute, je suis contente.
10: Okay. Pour une fois.
12: Voilà, pour une fois, ouais, je suis contente.
14: Bah la semaine prochaine, dans 15 jours, si tout se passe bien.
12: Ah bah si tu veux me rappeler, il n'y a pas de problème. Hein.
14: On verra. Mais Mathieu.
13: Bah je te dirai après alors.
12: Et un gros bisou à tout le monde.
14: Mathieu.
10: Ouais Gérard, bah moi aussi je trouve que c'était un super bon débat, des super bonnes questions. Vraiment le thème était excellent.
8: Ouais.
10: Faudrait que tu parles un peu plus souvent des choses sérieuses de la vie. Parce que je pense que t'es un peu la personne qui pourrait régler ce genre de problème. Ça veut un peu rien dire ce que je viens de dire, mais bon.
8: Bah, il faudrait qu'il aille pour les. C'est vrai que le conflit au Moyen-Orient, il pourrait peut-être faire quelque chose.
12: Ah,
8: tout le long
12: de novembre.
14: Tchèque Varis.
1: Oui, alors, bah écoute, moi j'étais impressionné par ta prise de risque, en fait, au niveau du thème du débat.
10: C'est vrai.
1: Parce que c'était un débat, qui n'était pas facile à maîtriser. Et bah, en fait, on a bien vu que tu ne l'as pas maîtrisé du tout. Sinon, bah écoute, c'était un très bon débat. J'étais content du retour de mon pote Manu, quand même. Ça fait
10: ouais.
1: Plaisir.
13: Ah, c'est gentil, les gars.
1: Ah, ouais, je suis Et puis voilà, est-ce que tu peux donner le thème de dans 15 jours?
13: C'est ce que j'allais demander tout à l'heure.
14: Non, pour l'instant, j'ai pas le thème, mais vous
8: c'est
14: le saurez.
1: Attends, un peu de teasing là quand même.
14: Non. Non, on peut pas avec ce qui s'est passé sur Nîmes, on fera pas les
13: Feria. Il y a pas de taureaux, ils sont noyés.
4: Qu'est-ce qui s'est passé sur Nîmes, GG?
14: Non, non, justement.
4: GG, qu'est-ce qui s'est passé sur Nîmes?
14: Non, mais on va laisser monsieur Mazur pour conclure. Ouais. Pas 3 heures.
7: Non, bien entendu, bonsoir monsieur Mazur. Écoutez, monsieur Gérard, je ne dirai qu'une seule chose face à ce brillant débat, c'est que les dictateurs, quels qu'ils soient partout dans le monde, n'ont qu'à bien se tenir après les propos qui viennent d'être dits sur cette antenne.
14: D'accord. Merci monsieur Mazur.
7: Je vous en prie monsieur Gérard.
14: Bonne soirée.
7: Bonne soirée à vous monsieur Gérard.
14: Donc voilà, donc conclusion du débat pour moi. Alors, règlement de compte.
13: Ah ok, Coral.
14: Très mauvaise équipe.
4: Oh bah merci.
13: On n'a rien fait, nous. Hein.
8: Merci,
4: Non, mais sympa.
14: Non, mais moi, okay. Je vais là-haut.
8: Merci, Gérard.
4: Okay.
14: C'est moi qui commande pour l'instant.
4: Ouais,
14: très
4: ça.
14: Mauvaise équipe. Parce que Manu, déjà une, tu m'as laissé des insultes sur moi. Ça n'a pas arrêté. Ça n'a pas arrêté. Donc, pour moi, c'est une très mauvaise, un très mauvais débat. On a terminé à combien? Sur le site internet.
4: Excuse-moi, ça va, on a terminé à 13 800.
9: Bah alors, tu vois, alors, mauvaise équipe.
14: Tu vois, mauvaise équipe. Non, mais même. C'est pas parce que c'était mieux que la semaine dernière, mais question ambiance, nulle. Les insultes sur Max, ça y a été, gogo, du début jusqu'à la fin. Sur moi, ça continue avec Christine,
9: tu regardes tout ça. Standard, hein.
14: Je ne veux pas le savoir. Donc, la semaine prochaine, le débat. Du 24, c'est bien ça?
9: Ouais.
14: Donc, débat du 24.
9: Qu'est-ce que c'est?
14: Non, mais c'est, Laurent, tu m'éteins ton micro, s'il te plaît.
9: Ah, pardon.
14: Merci. Débat du 24, donc, ça sera pas les PREA, ça sera un débat sur les inondations qui s'est passé. Ah non, mais même.
4: Non. Les ferrières.
9: Ouais, c'est trop jeune, c'est trop récent.
4: Les inondations, c'est pas trop le moment, GG. Hein.
14: Ah, mais même les ferrières. Non, mais même.
9: Sur
14: Nîmes,
9: ou pas
14: non, sur Nîmes, il n'y en a pas.
15: Bon, c'est la mer le 24, là.
14: Non.
15: Pourquoi? Non, mais juste le 24, parce que.
4: Qu'est-ce qui s'est passé à Nîmes, GG?
15: Il faut que j'apprenne quand même un peu, sinon ça sert à rien.
16: Attends,
15: quoi.
16: Je vais faire un débat sur quoi, là?
14: On verra. Ah. On verra, je t'appellerai dans la semaine et c'est tout.
15: Et je peux venir le 24 ou pas alors moi?
14: Non.
4: Et moi?
15: Pourquoi?
4: Et moi GG.
14: On verra.
4: Oh là là.
15: Et moi pas du tout, c'est hors de question.
9: Non, toi,
15: mais pourquoi? Mais
9: faut donner le thème de débat, j'arrête.
15: C'est dégueulasse.
14: Bah je sais pas, attends, qu'est-ce qu'on avait.
4: Les ferrières, c'était bien, les ferrières.
9: Il y avait les Ferreira de Nîmes.
14: Mais même, elles n'ont pas lieu étant donné les circonstances qui se passent là-bas. Donc, ça a été annulé.
9: Bah, des jours d'hommage, premièrement. Puis on pourrait faire bon, les inondations, pas trop. Sinon, il y avait un débat, on devait faire sur la politique. Mais là.
14: Non, mais là, sur la politique, c'est même pas la peine. Si c'est un débat comme on vient de faire ce soir, c'est même pas la peine.
9: Alors, on va t'attaquer en justice, là, c'est clair.
14: Non, mais même, on verra.
9: Non, mais il faut donner le thème, là. On peut pas rester.
14: Bah, tu gardes.
9: Écoutez, comme dirait Gérard, tenez-vous-en sur vos gardes. À voilà. Tout
14: donc. Je t'appellerai dans le courant de la semaine pour te dire. Le thème du débat.
9: Bah, surtout cette semaine, elle va passer vite, on est déjà vendredi.
14: Bah ouais, mais comme en fin de compte, c'est annulé pour.
9: Tu m'appelles sur mon portable que t'as pas, donc ça va être dur, mais bon.
14: Non, mais je t'appellerai dans le bureau, c'est tout.
9: Surtout, ouais. Appelle-moi dimanche.
14: Voilà. Non, je t'appellerai lundi et je te dirai le thème
9: mais
14: du débat.
9: Tu peux donner un thème, là.
14: Non, bah tiens, on va faire un débat sur l'insécurité, puis voilà, tiens. Oui. Voilà.
9: Ah bah voilà, au moins faire avancer les choses.
14: Voilà, l'insécurité.
9: Alors. C'est Max qui parle. Qu'on prenne comme témoin tous les auditeurs et tous ceux qui sont dans le studio, parce que ce débat de ce soir, alors qu'on en avait discuté ensemble, quand t'es arrivé énervé, t'as dit que la dictature, les dictateurs, ça ne t'intéressait pas. Donc quelque part, tu me l'as mis sur le dos et t'avais préparé quand même, faut le dire, aux auditeurs, 4 questions. Mmh. En une semaine, tu m'as fait 4 questions.
14: Non mais là,
9: je t'ai sauvé la mise avec Valérie, on en avait préparé. Si tu fais un débat là sur l'insécurité, nous on peut te faire venir des hommes.
14: Non mais même, de toute manière, le débat sur l'insécurité...
9: Pas avoir Sarkozy.
14: Non mais même, on verra, c'est tout. On verra, c'est tout.
9: Mais voilà. Et si j'ai un ministre, tu le fais venir...
14: Oh tu peux éteindre ton micro si ça te dérange.
17: Monsieur Mazur.
18: Oui, monsieur Gérard.
17: Allô.
18: C'est monsieur Mazur.
17: Ça y est, alors monsieur Mazur, on l'a dans les débats. Maintenant, il a un petit problème avec...
19: Bonsoir monsieur Mazur.
18: Bonsoir monsieur Sambi.
19: Mademoiselle.
17: Ah, hey, monsieur Mazur.
18: Monsieur
17: Mazur.
18: Oui, monsieur Gérard.
17: On n'est pas dans les...
18: Je vous dire, je suis tout à fait heureux de vous retrouver pour vos fameux conseils.
17: Oui, mais on n'est pas dans...
18: Je suivais déjà, lorsque vous animiez l'émission du matin avec... comment s'appelle-t-il? Monsieur Jean-Louis, c'est ça?
17: Quoi?
18: L'animateur avec qui vous êtes.
17: Mais ça est Max.
18: Ah, pardon, oui, c'est cela, oui.
17: Bon, donc, alors, problème, vous avez un problème avec ça? Problème avec ça, Nana?
18: Écoutez, oui, voilà, c'est cela, oui. Alors, je vous demanderai bien entendu de ne pas rire, car c'est un problème un peu personnel qui me touche de près, n'est-ce pas? Je partage ma vie avec une compagne.
17: Mmh.
18: Et,
17: depuis combien de temps, à peu près?
18: Écoutez, environ, je ne peux pas vous dire exactement, mais ça va bien faire 2 ans, quelque chose comme ça.
17: 2 ans, ouais.
18: Donc, c'est une relation sérieuse.
17: Mmh.
18: Et alors, ce qui m'amène à vous, c'est que cette personne adore fréquenter les endroits un peu échangistes. Et je ne sais comment la convaincre, du moins la persuader, de ne coucher qu'avec moi lorsque nous allons dans ces endroits-là.
17: C'est-à-dire, dans quel endroit?
18: Les clubs échangistes, monsieur Gérard.
4: C'est une plage, les clubs échangistes.
17: Non, ça se fait dans des voitures. Il y en a
18: là. Non, c'est-à-dire, ce sont des endroits. Alors, n'est-ce pas déjà, bon, vous parlez de voitures. Moi, il faut comprendre, n'est-ce pas, que cette personne ne vit pas à Paris, donc je la fréquente les week-ends. Elle vit du côté de Bar-sur-Aube.
17: C'est où ça?
18: Bar-sur-Aube.
17: Ah oui.
18: C'est à côté de cette ville extraordinaire qui s'appelle Troyes.
17: Manu. Non, c'est pas Manu qui est Troyes, c'est l'autre cave là.
8: Ah. Il s'est barré ce con.
17: Ouais, il s'est barré en plus, c'est pas grave.
18: Et alors, donc, voilà, donc j'ai beaucoup de route à faire pour aller la rejoindre là-bas. Nous passons les week-ends ensemble uniquement.
17: Paris-Troyes, il y a quoi? Il y a une heure et demie de route à peu près. Hein.
18: Écoutez, une heure et demie si vous avez.
17: Attendez, il est là. Il y a combien de temps pour aller d'ici à Troyes, là, le Troyen là?
4: Avec le TGV, ça va vite. Hein.
8: Si t'es ado de ta grosse, je sais pas.
17: Mais non, abruti, il va l'avoir tous les week-ends. Bon, on va revenir tout de suite. Vous y allez en voiture ou en train?
18: Ah ben en voiture, bien évidemment.
17: Bon, en voiture, il faut en gros une heure et demie. Avec la A5 qu'ils ont fait, c'est complètement direct.
4: Il faut prévoir beaucoup d'essence.
18: Entendu, hein. Je vous crois sur parole, mais moi, pour faire Paris jusqu'à Troyes, je mets le double, c'est-à-dire je mets aux alentours de 3 heures.
17: Oh là là là là, 3 heures pour aller jusqu'à là.
18: Oui, c'est-à-dire que j'ai une Lada, alors forcément...
17: C'est des vieilles poubelles.
18: Donc, nous nous retrouvons le samedi soir à Troyes, un endroit échangiste qui s'appelle le Gros...
17: Non, mais c'est bon, c'est pas la peine de citer de nom.
18: Ah, pardon. D'accord.
17: Donc,
18: nous y sommes, beaucoup de gens couchent avec beaucoup de gens et moi je ne supporte pas de voir ma compagne être partagée avec des individus que je ne connais même pas, n'est-ce pas?
17: D'accord.
18: Donc j'ai la persuader de ne coucher qu'avec moi.
17: Donc alors, vous êtes jaloux, carrément, pour être précisé, donc c'est de la jalousie pure et simple.
18: Jaloux, je n'irai pas jusque-là, elle veut cette pute. Mais...
17: On reste quand même poli avec les femmes, hein.
18: Mais je suis tout à fait poli, c'est une marque de respect.
4: C'est quoi le conseil qu'il veut exactement?
17: Il a un problème avec sa nana, il veut pas qu'elle aille dans les clubs et échangiste.
8: Vous avez fait du club, vous, déjà?
18: Si, je veux bien qu'elle aille dans les clubs échangistes. D'ailleurs, je l'y accompagne volontiers. Mais ce que j'aimerais, c'est, une fois là-bas, n'est-ce pas, j'aimerais que ma compagne ne couche qu'avec moi et non pas avec d'autres hommes, d'autres femmes.
17: Dans ce cas-là...
4: C'est à elle de voir si... C'est à elle de pas de dire non, hein.
18: Non, oui, bien entendu. Je sais bien que c'est à elle de dire non, mais le problème, si vous voulez, c'est qu'elle dit oui à tout le monde. Et moi, j'aimerais que ça cesse, j'aimerais qu'elle ne couche qu'avec moi.
4: Déjà, ça veut dire que, bon, si elle fait ça, c'est qu'elle tient pas vraiment à toi, hein.
8: Mais Gérard est largué, hein. Monsieur Mazur, je vous tiens à
17: vous. Comprends
8: que dalle.
4: Mais essaye de l'amener dans des autres endroits, je sais pas,
18: des bosquets, des
4: mais non, mais non, des boîtes de nuit où tu peux t'amuser, où il y a bien des boîtes de nuit quand même vers chez vous.
18: Oui, à Troyes, il n'y a pratiquement rien. C'est une ville qui est presque rasée de la carte, malheureusement. Il n'y a que cet établissement. Et bon, puisque vous avez dit que l'un des membres de votre équipe était originaire de là-bas, il pourra tout à fait aisément le confirmer, n'est-ce pas?
4: Mais dans ces cas-là, si vous n'aimez pas y aller,
18: Si, moi j'adore ça, n'est-ce pas? Parce que, bon, on rencontre du monde, nous sommes avec plusieurs personnes de divers milieux, c'est tout à fait enrichissant, simplement, je ne veux pas qu'elle couche avec d'autres personnes.
4: Mais les clubs échangistes, c'est fait pour ça, hein?
17: Ah oui.
4: C'est fait pour changer de partenaire et tout ça.
18: Écoutez, j'ai souvent ouï dire, n'est-ce pas, que beaucoup de gens y allaient, ne serait-ce simplement pour aller boire un verre ou bien regarder.
17: Les clubs échangistes, c'est que ça, hein?
18: Pardon, qui a envie de câlin?
17: Non, personne, c'est bon.
18: Monsieur Gérard, avec vous?
17: Non, c'est pas moi.
18: Ah, vous n'avez pas envie de câlin?
17: Non, c'est pas moi qui ai envie de câlin.
18: Je peux comprendre, excusez-moi.
17: Ah non, mais c'est pas moi.
18: Qu'est-ce que je peux lui dire?
17: Le conseil qu'on peut vous donner, c'est d'éviter d'y aller maintenant.
4: De changer d'autres
17: endroits. Il y a d'autres endroits mieux. Il y a d'autres endroits mieux que des clubs échangistes.
4: Il y a tellement d'endroits vraiment très romantiques qui peut.
18: Figurez-vous à Troyes.
17: Non, mais changer de ville, monsieur Mazur. Faites l'avenir sur Paris.
8: Bah ouais, la pute.
16: Sur Paname, il y a pas mal de choses. Il y a des bons restaurants et tout ça.
14: Tu vas t'amener un week-end sur Paris.
8: Il y a des endroits sympas dans le 15e, non?
16: Oui, même dans le 15e, il n'y a presque rien.
14: On s'en fout du 15e, on s'en bat les couilles.
8: Il y a une boîte à tous sympa.
14: On s'en bat les cacahuètes, là, de ta.
16: Non, je ne rappelle pas d'un.
14: Non, on s'en fout du 15e.
18: Écoutez, je m'en fous, moi. Je connais bien Paris, j'y ai vécu toute ma vie. Je peux vous dire qu'à Paris, je n'ai jamais mangé une aussi bonne andouillette que celle de Troyes.
14: Ouais, mais d'accord, mais à Paris, c'est à Paris.
18: Une andouillette bien baveuse.
14: Ouais, bah ça, à Troyes, c'est leur pays. Donc,
16: monsieur Mazur. Je peux te dire qu'il y a des bons restaurants.
14: Ouais. Bon. Bravo, monsieur Mazur.
8: Putain, mais heureusement que t'es là.
14: Monsieur Mazur, le. Oh, ta gueule, toi. Tu me prends des vacances.
18: Monsieur Spirouli est revenu, donc.
14: Oh, il est toujours là, monsieur Spirouli.
18: Monsieur Spirouli, mes respects.
14: Donc, le conseil qu'on peut vous donner, bah, faites l'avenir sur Paris. Là, en ce moment, il y a quand même pas mal de trucs qui est.
8: La fleur du trône.
14: Il y a la part du trône qui vient d'ouvrir.
8: La fête des pompiers bénévoles aussi.
18: Moins vite, je n'arrive pas à noter.
14: La foire du trône, là, va y avoir
16: la tour Eiffel.
14: La tour Eiffel. C'est la plus grande capelle.
18: Pardon, excusez-moi, la foire du trône, de quoi s'agit-il exactement?
14: Des manèges. Enfin, on va pas s'éterniser.
16: La foire du trône, c'est des manèges, ouais.
18: Attendez, vous souhaitez, si j'ai bien compris, que j'aille partouzer à tourner Manel?
16: Non, t'as dit la foire du trône.
14: Foire du trône.
18: La poire du.
14: Voilà, foire du trône.
18: Ah, pardon.
14: Bon, Manu, il va.
16: Sinon, t'as un endroit qui est plus romantique, c'est le Sacré-Cœur.
14: Ah, bravo! Bravo. Il y a le jardin des Tuileries.
18: Et donc justement, le Sacré-Cœur, donc, est un club échangiste, et là, vous me garantissez que si j'emmène ma compagne, elle ne coucherait qu'avec moi.
14: Bah oui.
18: D'accord. Je vous remercie.
8: Le pont de l'Alma, c'est bien romantique. Hein.
14: Ouais, c'est ça.
18: Le pont de l'Alma, pardon.
14: Non.
8: Romantique.
14: C'est.
18: Pirouli, est-ce du pipeau?
14: Ouais, c'est. Je peux vous le confirmer. N'écoutez pas ce qu'on vient de vous dire.
18: C'est le roi du pipeau, monsieur Spirou.
14: Ouais, voilà, monsieur Mazur.
16: Bonne soirée, monsieur Mazur.
18: Merci de même.
16: J'espère que vous aide. Voilà, j'espère qu'on vous a aidé.
14: D'accord. Si je serais pas intelligent, ce serait pas des débats, hein, Brouty.
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14: Bonsoir à tous, bonsoir Manu, bonsoir Fildar et bonsoir Hugo.
20: Salut.
14: Bonsoir au chef qui va aller me préparer pour demain sa soirée. Donc on va pour ça, on accueille pour le premier débat sur le parc d'attractions monsieur Mazur. Bonsoir à vous. Allô.
21: Oui, bonsoir, c'est monsieur Mazur, monsieur Gérard.
14: Bonsoir.
21: Petit bien.
14: 32 ans de Paris, oui, ça va très bien, je te remercie beaucoup. Petit Mickey,
21: vacances.
14: Bon, ça y est, on commence pas la saison comme ça, d'accord. Petit Mickey, 25 ans, Toulouse, bonsoir à toi.
22: Bonsoir Gérard, bonsoir Toulouse.
14: Et Petit Nougat, 21 ans de Caen, bonsoir à toi.
23: On écoute
14: Fun Radio sur 96.3 et 104.3 pour Toulouse, hein. J'avais oublié de préciser. Ça, ouais. Et Paris, c'est 101.9. Et pour finir, Barba Papa, 27 ans de Meudon, donc région parisienne. On écoute Fun Radio sur 101.9. Bonsoir à toi, Barba Papa.
23: Bonsoir Gérard, bonsoir tout le monde.
14: Bonsoir.
21: Oui, bonsoir.
20: Bonsoir.
21: Bonsoir. Alors, c'est monsieur Mazur.
14: Bon, monsieur Mazur, on se calme, parce que sinon, on gerbe. Je vais pas commencer les premiers débats de la saison comme ça. Ok.
21: Oui, alors,
14: on se calme, d'accord. Alors, quels sont pour vous les parcs d'attractions ouverts toute l'année plus fêtes foraines? On va demander ça à monsieur Mazur comme ça pour commencer.
21: Bien, écoutez, pour moi, mon préféré, je vous dirais que c'est le parc Nigloland qui se trouve à côté de Troyes, n'est-ce pas?
14: Oui, je sais, on en a discuté assez longtemps.
21: Le symbole est un énorme putois, d'ailleurs.
14: Oui, mais quels sont les parcs? Quels sont pour vous les parcs d'attractions ouverts toute l'année, plus fêtes foraines? C'est bien la question.
21: Uniquement et un peu la foire du trône à Cabourg.
14: D'accord, ben faudrait peut-être qu'on se renseigne pour savoir si c'est vraiment réel. Petit Mickey pour toi.
22: Ouais, ben écoute, moi je suis un habituel de la fête à Neuneu quand même.
14: Mm-hmm.
22: C'est quand même une des grosses fêtes du moment, donc je conseille la fête à Neuneu ou la fête des loges, mais bon, elle est fermée les jours fériés, donc je sais pas trop si ça rentre dans le cadre de ta question.
14: Si, parce que la fête des loges a terminé le 15 août et maintenant c'est au parc de Saint-Cloud qu'elle se trouve à l'heure actuelle.
22: Ah, elle migre, la fête des loges?
14: Ben la fête des loges est terminée. Une fois que la fête des loges est terminée, maintenant ça va sur le parc de Saint-Cloud qui est au pont de Saint-Cloud.
22: Ah bon, et ils ont prévu de bouger Euro Disney bientôt aussi ou pas?
14: Non, je pense pas.
22: Pour en faire profiter la province quand même.
14: Non, je ne pense pas. Ah. Petit Nougat pour toi.
23: Moi, écoute, c'est Disney. Et puis Mongoliland à Caen une fois par an.
2: Je connais pas de parc d'attractions Mongoliland.
23: Mongoliland, non mais c'est à Caen, tu vois, c'est un truc complètement petit, mais bon, qui anime un peu là-bas, quoi.
2: D'accord. D'accord. Barba Papa.
3: Ouais, moi je suis plus château de la Loire, mini château de la Loire.
2: Non, les parcs d'attractions.
3: C'est... Touraine.
2: Non mais oh Barba Papa.
3: Oui. Barba
6: truc.
2: Il y a petit Mickey, tu te calmes s'il te plaît, d'accord? Bon, Barba Papa, je pense que les parcs d'attractions, c'est pas les châteaux, hein.
3: Ah mais si, c'est très important.
2: Ah non, les châteaux, ça n'a rien à voir. Hein.
3: Bon, bah,
2: c'est pas le thème du débat, d'accord? C'est le thème.
6: J'ai c'est petit Mickey, si je peux me permettre, c'est bien un château. Au Disney, quand même, il y a le château de la Belle au Bois Dormant, non?
2: Ouais, mais ça, d'accord, mais ça fait partie des parcs d'attractions qui est ouvert toute l'année, durant le mois de. Bah, toute l'année, carrément, hein, le parc. Parce que j'ai eu l'occasion d'y aller avec la biquette au parc, à Disneyland Paris, et c'est très beau à voir.
20: Donc quoi, le château de la
24: Belle. T'as vu quoi là-bas?
20: Au doigt qui sent.
2: Non, il y avait pas mal de trucs qui étaient bien à voir.
24: C'est-à-dire, raconte aux auditeurs, explique-leur pour ceux qui sont allés.
2: Pour ceux qui n'y ont pas été, donc voilà. C'est vrai qu'il y a des trucs à voir qui est drôlement bien. Donc le château de la Belle au Bois Dormant, comme on en a fait allusion là à l'instant.
20: Il y a quoi dedans?
2: Sinon,
20: y a quoi dans le château?
2: Bah, je sais pas, on l'a pas visité. Sinon, t'as la nouvelle attraction là, le.
20: Passe-montagne. Ouais. Grave nouveau.
2: Sinon, t'as toi comme parc d'attraction, t'as aussi le.
20: T'as pu le faire ça, le passe-montagne?
2: Non, on n'a pas fait.
20: Je crois qu'avec les boules, mais ça explose, ça va trop vite.
2: Ouais. Non, c'est le train là qu'on a fait là, qui est assez. Qu'il faut pas être
20: la
2: trop
20: chenille.
2: Grand.
20: C'est la chenille.
2: Ouais, genre.
20: Le tape-tout. Le tape-tout.
2: Non, pas le tape-tout. Qu'est-ce qu'il y a d'autre encore? Il y en a pas mal. Et puis il y a aussi les fameux chars qui dépilent toute la
20: vie.
2: Non, les chars avec.
20: Les chars Panzer.
2: Non, pas les chars Panzer.
20: D'assaut.
2: N'importe quoi, toi. Bon, enfin bref, pas.
25: Gérard, vite fait sur IRC, oui. Où on est très beaucoup.
2: C'est-à-dire?
25: C'est-à-dire énormément. On doit être au moins 8500.
20: Hein, bravo, déjà.
25: Ouais, déjà
2: pour commencer.
25: C'est le premier débat. Donc il y a toute la communauté internet qui te souhaite un bon débarras.
20: Ouais.
25: Et sinon, il y a ton pote Christian, il voudrait quand même que tu précises la différence entre un parc d'attractions et une fête foraine.
2: Qui, lequel pote Christian?
25: Bah, je sais pas, hein, c'est toi qui sais.
2: Moi, je connais pas de pote Christian, c'est celui de la Selle Saint-Cloud, non.
20: Tu crois que Selle Saint-Cloud, il a l'internet?
2: Je pense pas, mais voilà. Je vois pas qui c'est d'autre en Christian, je vois pas.
25: Et donc, pour répondre à sa question?
2: Quelle est la différence entre un parc...
25: d'attractions et
2: un parc d'attractions et une fête foraine? Donc, c'est pas du tout pareil, parce que les parcs... les fêtes foraines, c'est des manèges, et les parcs d'attractions, en fin de compte, si...
20: Des gros manèges.
2: C'est des petits trucs que tu peux marcher. De toute manière, c'est vrai qu'il faut marcher beaucoup dans les parcs d'attractions pour pouvoir tout faire. Voilà, j'espère qu'il aura pu être au courant de ça.
20: Mais Gérard, j'avais une question, c'est de te demander, les fêtes foraines que tu retrouves à Paris, tu en as parlé tout à l'heure, la fête des loges, la fête de... La fête du Cancan?
2: Non, la fête au parc de Saint-Cloud, ouais.
20: Ouais. Est-ce que ces fêtes foraines se déplacent en France?
2: Ben, de toute manière, dès qu'ils font la fête des loges, après, ils vont au parc de Saint-Cloud.
20: Oui.
2: Et je sais pas, parce que petit Mickey, c'est toi qui avais parlé de la fête à Neneu.
6: Ouais, tout à fait.
2: Est-ce que tu es au courant si... Non, c'est dans le bois de...
23: C'est
2: à la porte d'Auteuil.
6: Boulogne. Non, bois de Rambouillet. Au bois de Rambouillet, et d'ailleurs, il faut savoir que l'année prochaine, ça sera remplacé par la foire fouille, hein, quand même.
3: T'as une putain de boîte, toi.
6: Ouais,
2: c'est à la porte d'Auteuil. Merci, Manu, tu commences pas le premier débat comme ça, s'il te plaît, d'accord?
20: J'ai rien fait, Gérard.
2: Ouais, non, mais moi, je te le dis. Donc, petit Mickey, tu peux nous donner des renseignements, si elle bouge après, cette fête ou pas?
6: Ouais, je te dis, elle bouge, il y a une tournée internationale qui doit se terminer au Japon pour le 1er janvier de l'an 2000.
2: Non, mais ça, on s'en fout.
6: Il y a Céline Dion en première partie.
2: Ouais, bah, c'est bon, alors... Petit Mickey, si c'est pour me dire des conneries comme ça, tout à l'heure tu vas dégager, ça va aller vite pour toi, d'accord?
6: C'est ce que j'ai eu au programme. Hein.
2: Ouais, c'est ce que tu as eu au programme, mais ça m'étonnerait. Ah, ouais. Dans quelle fête foraine aimeriez-vous aller? Alors on va demander à Petit Nougat, tiens.
23: Bah écoute, ça dépend quel genre de fête foraine tu parles, parce que moi à Caen, à part Mongoliland, il n'y a rien. Hein.
2: Ouais, mais Caen, il n'y en a pas du côté du Havre où on fleure?
23: Bah disons que je traîne pas trop là-bas, moi je suis sur Caen, et puis il n'y a que Mongoliland une fois par an. a rien d'autre, donc je peux pas dire, je me suis pas déplacée dans la France, quoi, j'ai pas...
2: Ah ouais, donc tu restes toujours sur Caen, donc tu peux pas aller voir...
23: voilà. Par,
2: bah pourtant, Caen-Rouen, ça fait bah, combien de bornes à peu près?
23: Bah il y a quoi, une centaine de bornes, mais Rouen, il y a rien.
2: Ah si, il y a une fête, il y a... Il y a Luna Park, je crois, si je me trompe pas, qui passe.
23: Tous les ans, il y a des Allemands qui viennent pour leur tournée de bière, mais à part ça, je crois.
2: Oh, qui c'est qui a un portable? Qui a un portable? Qui a un portable? Ne répondez pas tous à la fois.
0: Bon, allez-y,
1: alors attendez. Répondez tous à la fois.
23: Qui a un portable?
0: Alors
2: il y a quelqu'un qui a un portable.
0: Qui a un portable?
23: Qui a un portable?
0: Qui a un portable?
2: Bon, barre papa. Phil Lars, s'il te plaît, tu me gères celui qui a un portable et tu le vires. Hop, tu lui dis au revoir et c'est terminé pour celui-là.
0: Oui, attends,
2: j'avais bien dit.
23: Oui, mais
1: je vais essayer de le gérer, de voir si c'est un portable. Mais ça se trouve, c'est le standard.
2: Terminé.
1: On en a parlé, c'est peut-être le standard, c'est pas les auditeurs. Je vais voir.
2: Donc, Barba Papa, toi, pour toi.
5: Bah moi, j'adorais m'envoyer en l'air dans les montagnes russes aux États-Unis.
2: Non, mais je te demande, dans quelle fête foraine aimeriez-vous aller? Je te parle pas.
0: C'est fini la guerre froide, hein, laisse tomber.
2: Bon, petit Mickey, s'il te plaît, tu laisses répondre Barba Papa, s'il te plaît, merci.
0: D'accord, merci.
2: T'as déjà répondu, alors pour l'instant, tu attends.
0: Ah non, j'ai pas répondu.
2: Ah bah, tu attends ton tour, c'est tout. Barba Papa.
5: À la fête foraine des États-Unis.
2: Bah, c'est quoi comme fête foraine là-bas?
5: Bah, c'est une super grande fête foraine aux États-Unis. Et, en fait, elle fait toute la côte. Elle part de Los Angeles, elle va jusqu'à San Francisco, passe par Miami.
2: Ouais.
5: Y a plein de montagnes russes qui font des boucles et des bouclettes. Enfin, c'est super top, quoi.
2: Ouais,
5: attends, c'est sur 50 km de long, hein, tu te rends pas compte.
2: Ouais, d'accord.
25: Gérard, à propos de montagnes russes, il y a Emeric sur IRC, il te demande ce que tu penses des montagnes russes aux États-Unis.
2: C'est pas le thème du débat. Donc, je peux pas lui répondre. C'est pour ça que Barba Papa, c'était pas le thème du débat non plus. T'as la question que je te posais.
5: Mais j'ai tout faux, moi, ce soir. Hein.
2: Bah oui, apparemment,
5: c'est
2: pour
5: la soirée, c'est pas grave.
2: Non, mais c'est bon parce que c'est la première. C'est la première, à mon avis, vous n'êtes pas encore bien revenu.
5: Oui, il faut prendre l'habitude.
2: Vous n'êtes pas revenu dans le bon bain. Petit Mickey.
0: Bah écoute, moi, j'ai en projet d'aller au parc Astérix. Parce que en fait j'ai trippé sur Laetitia Casta dans le film et je me suis dit que c'était peut-être le meilleur endroit pour essayer d'avoir un rencard, donc je pense que je vais aller faire un tour là-bas quoi bientôt.
2: Ouais, mais c'est vrai qu'on en a pas trop. Qui c'est qui a eu l'occasion d'y aller?
1: Moi,
2: au parc extérieur
1: aussi. Moi,
2: Manu.
23: Moi.
2: Qu'est-ce qu'il y a comme attraction là-bas? C'est à peu près comme Disneyland, non?
1: Ouais, mais il y a moins de Mickey.
2: Ouais.
1: Il y a plus d'Astérix.
2: Bah ouais, mais ça c'est normal.
25: Et de Romain.
2: C'est normal qu'il y ait plus de...
1: Bah en fait, c'est...
2: Qui c'est qui bouffe, là?
0: Bah, Philou.
1: C'est pas grave, on va gérer.
2: Ouais, ça commence mal, là, hein.
1: Oui.
0: Tu l'as vu, Laetitia Casta, au parc Astérix? Je veux dire, ça vaut le coup que j'y aille ou pas pour...
1: Je sais pas où elle est, précisément. Je sais pas dans quel manège elle se trouve.
0: Mais elle y est, tu me garantis qu'elle y est, quoi.
1: Je pense, oui. Okay,
2: non, moi, apparemment, elle a jamais été au parc Astérix, parce que ça a pas été tourné au parc Astérix, hein, le film. Hein.
1: Si.
23: Bah, ils l'ont dit, hein.
1: Parce qu'en fait, c'est la réplique, si c'est vrai, la réplique du village de Golo.
2: Monsieur Mazur, pour finir, avant de passer au sondage.
10: Oui, bah moi je répondrai, malheureusement, je ne suis pas très original, mais toujours Nigloland.
2: Ouais, mais
23: en effet,
2: il y a quand même autre chose que te parler.
10: Monsieur Gérard, mais pour moi, si vous voulez qu'il y ait un couple de putois en mascotte d'un parc d'attractions, je trouve ça extraordinaire. Et d'ailleurs, j'ai entendu dire qu'il y avait une énorme montagne russe qu'ils n'ont pas intitulée russe, mais tchécoslovaque.
2: Ouais, bah ça, on en a rien à foutre.
10: Bah écoutez,
2: c'est pas le thème du débat, d'accord?
10: Moi, j'ai un ami qui habite là-bas dans une caravane qui m'a dit que c'était absolument exceptionnel.
2: Bah moi, pour l'instant, moi, je peux dire que vous allez arrêter entre Barba Papa et puis vous, Monsieur Mazur.
0: Hein,
2: vous allez arrêter avec vos histoires de montagnes russes.
10: Je suis complètement d'accord avec vous, Monsieur Gérard. Bon. Il faut arrêter.
2: Ben ça commence à être lourd et c'est pas le thème du débat, d'accord?
10: Absolument.
2: Alors si j'entends encore parler. Si j'entends encore parler une fois d'une montagne russe, je vire la personne et ça sera terminé, d'accord?
10: Monsieur Gérard, une question, peut-on parler des montagnes belges?
2: Non plus, c'est pas le thème du débat. Les débats, c'est les parcs d'attractions et plein de forêts. On mélange pas les torchons et les serviettes.
10: Absolument, monsieur Gérard.
2: Alors, quel est votre parc d'attractions préféré? Alors il y a 56 66% des gens préfèrent le parc maître. Ouais, bah ça c'est pour mettre les sous, c'est bien. 30% préfèrent le parc à huîtres, c'est pour conserver les huîtres. 17% préfèrent les parcours, c'est quoi ça? Lesquels parcours? Mais les parcours de quoi?
7: Bah les parcours dans les, parcours. Dans les parcs d'attraction.
9: Bah ouais,
2: les ours. Bon. Et 9% n'y ont jamais allé, n'y sont jamais allés. Mais ça serait, mais c'est dommage parce que c'est des trucs à voir.
7: Mais c'est absolument aussi, des fois un problème d'argent, Gérard, parce que c'est, ouais, pas, mais... c'est pas gratuit les.
2: Non, les justement, on va en parler, on va en faire allusion. Et c'est vrai que c'est pas donné, hein, les parcs, surtout le Disneyland Paris, c'est les tarifs sont quand même assez chers. Hein.
9: Tiens, d'ailleurs, on reparle de Disneyland Paris. Justement, il y a quelqu'un sur Minitel qui me demande si t'as essayé la grosse turbine à chocolat là-bas.
2: C'est que le...
9: C'est une nouvelle attraction, il paraît que c'est, ouais, bien.
11: Toute nouvelle.
9: Ouais, tu te fais fourrer, t'en ressors.
2: Ouais, c'est ça. T'as raison. Troisième question, oui. Aimeriez-vous travailler dans un parc d'attractions ou fête foraine? On va demander ça à Barba Papa.
12: Ouais, bah moi j'ai travaillé dans un parc d'attractions. Mmh. Je ne citerai pas le nom parce que pas de pub. Et je
2: vendais... Bah si, parce qu'on fait, on a fait allusion au truc qui se trouve à Troyes. On a fait illusion du parc Astérix. On fait illusion du parc Disneyland. Il y a d'autres parcs. Il y a encore d'autres attractions. Il y en a une du côté de
12: Jean.
2: Non, de Cergy Pontoise. Je crois que je sais plus s'il y a encore Rigo.
12: La mer de sable.
9: Je sais pas.
2: À Cergy Pontoise, du côté de...
9: Ouais,
2: non.
9: Si, si.
2: Mais on s'en fout de celle-là.
7: Blénoland.
12: Ouais.
2: Non, il y en a une autre, là, du côté de...
7: Kistoland.
2: Non, c'est...
12: Technoland,
2: monsieur. Non, mais on s'en fout.
12: Technoland.
2: Barba Papa, donc toi...
12: Donc, je t'ai dit, je travaillais dans un grand parc d'attractions. Je ne citerai pas le nom, de toute façon. Et je vendais des billets, en fait, des bas des montagnes russes.
2: Bon, alors, Barba Papa, au revoir. Hop, terminé.
12: Pourquoi?
2: Allez, hop, terminé, ça commence la première saison. Au revoir. Au revoir, Barba Papa.
12: Je suis la première.
2: C'est malheureux.
11: Gérard, sinon, oui. Sur RC, il y a ton pote Perforas, il dit que la nouvelle attraction à Paris, la dernière au top, c'est un resto au Ritz, une course en Mercedes et on finit en boîte.
2: Ouais, bah lui, il commence pas à me casser les bonbons avec l'histoire de Diana, d'accord? Ah, bah, parce qu'on va pas recommencer une nouvelle saison comme ça, parce que ça se terminera encore mal. Je pense. Petit Nougat.
12: Bah écoute, moi personnellement j'ai pas travaillé là-dedans et puis ça me branche pas trop parce que comme je t'ai dit, à part Mongoliland, il y a rien du tout. Mmh. Mais j'ai une amie qui a travaillé justement à Disney pendant quelques moments à la nouvelle attraction que Manu a parlé tout à l'heure, à savoir où on te fourre et puis tu ressors.
2: Ouais, mais
12: et ça
2: ça
12: existe.
2: Non, ça existe pas. Ça existe pas pour
12: c'est
2: moi.
12: C'est sorti au mois de juin et elle a travaillé pendant les vacances là-bas et apparemment il y a que les mecs qui y vont parce que les nanas ça les intéresse pas.
2: C'est bizarre parce que moi on y a été avec quelqu'un que je citerai pas son nom parce qu'elle m'a dit de pas dévoiler son nom à l'antenne. Mmh. Donc je garde l'anonymat de cette personne-là. On y a été et on n'a jamais vu cette histoire-là. Vous arrêtez de parler des gens politiques, sinon je vais vous comme petit Mickey, tu vas virer aussi, tu vas faire comme Barba Papa.
11: J'ai rien dit.
12: Gérard,
13: en plus, il s'agit de Céline Dion. Alors.
2: Bon, alors, monsieur Mazur, au revoir aussi pour vous.
13: Je n'ai rien dit, monsieur Gérard.
2: Ouais, Céline Dion, c'est terminé.
7: Déconne.
2: On arrête un petit peu.
13: Monsieur Gérard.
2: Ouais, bah alors, monsieur Mazur, tu te calmes, d'accord?
13: Absolument, monsieur Gérard.
2: Bon, Gérard. C'est la dernière fois que je te le dis.
12: Oui, monsieur Gérard.
2: Attends, s'il vous plaît.
9: Sur Minitel, il y a quelqu'un qui m'a dit qu'il a vu Sandy parce que
2: au parc
9: Astérix, il y a un show avec un orque.
2: Je ne répondrai pas à la question. J'ai précisé que je ne voulais plus entendre parler de Sandy sur les débats.
12: Allez,
2: ça commence à gonfler. Petit Mickey.
13: Ouais, bah écoute, moi j'ai travaillé au parc des Schtroumpfs. Je sais pas si tu te souviens à l'époque du parc des Schtroumpfs. Parce que avant d'être amoureux de Laetitia Casta, je kiffais la Schtroumpfette.
2: Ouais, mais on en a rien à foutre de Laetitia Casta.
13: J'ai fait le boulot de Schtroumpf beau gosse pendant un été il y a quelques années là-bas.
2: Monsieur Mazur, pour finir.
13: Écoutez, moi, les parcs d'attractions, ils travaillaient. Non, je préfère nettement mon emploi de pianiste dans un bar à pute. C'est beaucoup plus.
12: Oui, c'est
13: au niveau des montagnes russes, voyez-vous, c'est.
2: Mm-hmm. Bon, monsieur Mazur, encore
13: monsieur
2: une fois.
13: Gérard.
2: Encore une fois, les montagnes russes, vous faites comme papa, parce que ça commence à me gonfler aussi.
21: Pardonnez-moi, monsieur Gérard, mais je n'ai absolument pas mentionné ce que vous venez de dire. Je n'en ai pas parlé et tout le monde pourra en témoigner.
2: Oui, ouais, bah si.
24: Je témoigne d'ailleurs.
22: Ouais, il a parlé des prostituées russes, Gérard, des prostituées.
21: Absolument,
2: ouais,
21: monsieur Gérard.
2: C'est ça.
21: De merveilleuses pipoff pour pas cher.
22: Comment Svetlana, d'ailleurs.
2: Donc, alors, aimeriez-vous travailler de manière maintenant? C'est vrai que là, la saison va être terminée. À mon avis. Bah, de manière, ils recherchaient du personnel et je crois qu'ils en recherchent encore pour Disneyland Paris, il me semble.
23: Tout le temps. Mm-hmm.
2: Ils en cherchent constamment durant les années, mais c'est vrai que.
21: Le présentez-vous, monsieur Gérard.
2: Pour habiter carrément presque à côté. Alors,
23: ouais, mais je te verrais bien en costume de Mickey faire la parade.
2: Non. De quoi j'ai mal entendu là,
21: monsieur Gérard.
2: Oui.
21: Ou en costume de mini lors de la gay parade.
2: Non mais ça ils ont déjà leur personnel pour les.
23: Ah. Mais tu sais ils recrutent sans arrêt hein.
2: Ouais non mais ils ont déjà du personnel qui est qualifié pour donc.
23: Ou alors à Pocahontas peut-être je pense.
2: Pocahontas j'ai pas eu l'occasion d'en voir justement là-bas.
22: Ouais, GG pour oui. Approfondir ta question, il faut un diplôme pour travailler comme personnage dans un parc d'après toi?
2: Je pense pas. Je sais plus s'il demande quelque chose. Je sais qu'il faut avoir un bon moyen de communication avec les gens.
22: Une bouche quoi.
2: Faut communiquer avec eux. De manière, faut déjà parler certaines langues parce que c'est. Il y a beaucoup.
21: Gérard,
2: attendez. Je réponds quand même à la question. Merci. C'est vrai qu'il y a il y a pas mal d'étrangers, donc faut savoir quand même parler plusieurs langues. Hein.
21: Oui, mais monsieur Gérard, vous portez, n'est-ce pas, un costume, comment voulez-vous vous exprimer, ne serait-ce qu'auprès des étrangers, dans votre langue étrangère, ils ne vous entendent pas avec votre costume.
2: Oh non, mais de toute manière, c'est vrai que pour l'instant, ils recrutent du personnel, mais ils demandent de savoir parler anglais, et puis tout ça.
22: Ouais, non, mais attends, Mickey, il parle qu'une seule langue, il parle pas plusieurs langues.
2: Mais ça, c'est différent. C'est pour ceux qui veulent travailler, petit Mickey qu'on pose.
22: Ah, d'accord.
2: D'accord.
24: Okay. J'ai entendu dire que tous les gens qui bossaient en parc d'attractions et qui étaient déguisés étaient sourds et muets.
2: Ouais. Non.
24: Si, moi j'ai vu ça sur Internet.
23: Oui, j'ai vu ça, ouais.
2: Ouais, bah, pour moi encore, j'ai pas eu l'occasion. Ouais, il y a quelqu'un d'autre là-bas.
24: Oui, Gérard. Bonsoir.
22: Bonsoir.
24: Il y a Arrière-Train Fantôme qui habite à Brest, qui a comme fréquence le 93.3 FM et qui est très content de te retrouver ce soir. Enfin, c'est une fille.
2: Bonsoir.
24: Attends, elle arrive, voilà.
2: Allô.
24: Bonsoir.
23: Bonsoir Gérard.
2: Bonsoir.
23: Je suis très contente de te retrouver ce soir.
2: Quelle fréquence déjà?
21: Bonsoir.
23: 93.3.
22: Bonsoir.
2: 93. Oh.
23: Bonsoir Monsieur Mazur.
2: Bonsoir. On se calme.
23: Bonsoir.
2: Oh ça y est, c'est fini les bonsoirs.
23: Bonsoir.
2: Ou sinon vous virez.
23: Bonsoir.
24: C'est une question de politesse.
25: Bah ouais, du
2: ça y est.
23: Bonsoir. Alors donc.
2: Bon ça y est, c'est fini.
25: Bon Gérard, pour calmer le débat, il y a Shkoumoun le forain sur IRC. Il dit que le point commun entre un manège et Gérard, ça tourne en rond pendant des heures sans avancer. Il faut bien s'accrocher au bar.
2: Ça n'a pas le rapport avec le thème, avec les débats.
21: Avec la choucroute.
24: Oui. Donc, Gérard, Rigo, tu peux dire à ton auditeur que Gérard, lui, est gratuit.
25: C'est vrai.
23: Oui.
25: Mais...
24: Voilà.
2: Arrière-train, donc, pour toi.
23: Non, tu tiens pas, ça va plus vite.
2: Et monsieur Mazur et petit Mickey, vous allez commencer par vous la fermer ou vous allez dégager tous les deux d'un seul coup.
21: D'accord.
2: Alors, en de bon entendeur, on se calme.
22: Tout à fait.
2: Alors, pour arrière-train, donc, toi, est-ce que t'aimerais... Alors, la question, c'est, aimeriez-vous travailler dans un parc d'attractions ou faites pour une... Enfin, Manu, t'arrêtes de rigoler comme un porc ou tu vas te prendre quelque chose dans la gueule. D'accord, tu commences pas ta nouvelle saison.
23: Gérard, si je te permets...
2: Mazur, au revoir, Mickey, au revoir.
21: Oh bah non, j'ai rien dit, monsieur.
2: Terminé.
21: Terminé
2: pour vous deux, au revoir.
21: Au revoir. Je n'ai rien dit, j'avais la bouche pleine.
2: Je m'en fous. Allez, au revoir pour ces deux-là. Terminé. Ça va commencer vite, il est déjà minuit et demi. Ça commence déjà pas mal. Alors, arrière-train pour toi. Arrière-train
23: fantôme, s'il te plaît.
2: Ouais, ben. Aimeriez-vous travailler dans un parc d'attractions ou fête foraine?
23: Oui, j'aimerais beaucoup. Comme ça, j'aurais plein de tickets gratuits.
2: Bah, ça, de manière. Déjà, pour commencer, t'as déjà.
23: Ah, oui, c'est clair, il y a des beaux mecs dans les parcs d'attractions. Ouais, enfin,
2: Moi, non, mais il n'y a pas que ça, il y a quand même pas mal de trucs. Hein.
23: Mais je parle de tickets.
2: Ouais mais pour les mecs.
23: Mm-hmm.
2: Ouais mais ça c'est pas tout le temps évident. Hein. Donc alors quatrième question, doit-on accepter les enfants de moins de 6 ans, plus les femmes enceintes non accompagnées. Ça, c'est des conneries à Pildar. Hé, Pildar, tu arrêtes parce que tout à l'heure, tu as dégagé du bureau.
25: Le bon. Studio, Gérard, le studio.
2: Alors, je préviens, Pildar, tu vas arrêter. Manu, c'est pareil aussi. D'accord ?
4: Y a pas de problème.
2: Parce que vous n'avez pas commencé la nouvelle saison comme ça, tous les deux. D'accord ? Alors, doit-on accepter les enfants de moins de 6 ans ? Parce que femme enceinte non accompagnée, ça c'est des conneries à fil d'art. Or tes conneries comme ça, tu... là c'est la dernière fois que je te préviens que les débats, c'est moi qui les paie les questions, t'as pas à t'en occuper. Ok ?
8: Qu'est-ce qu'il y a ?
2: Non, parce que ça commence à bien faire vos conneries. Déjà tu commences ton bordel en me téléphonant, tu t'amuses à dire des conneries, donc tu as pas commencé ta nouvelle saison. Et au standard c'est pareil. Tu as ces deux-là, je t'ai dit de déborder, tu les bords. Ok ? Parce que ça commence à bien faire déjà.
8: Yeah.
2: Non, mais t'as peu. Regarde ! T'en as qui s'amusent à renifler comme des cochons, là. Oh, ça suffit ou quoi, là ?
8: Arrêtez !
20: Arrêtez de grogner.
2: Pourquoi ouais,
20: c'est parce qu'ils ont...
2: Ça commence à bien faire, hein, maintenant. Alors, doit-on accepter les enfants de moins de 6 ans ? Petit nougat.
23: Bah écoute, moi j'ai vu des femmes très âgées qui étaient aveugles, sourdes, muettes et qui avaient 80 ans, donc je vois pas pourquoi on n'accepterait pas des enfants de moins de 6 ans.
2: Ouais, mais pour faire les attractions, ça m'étonnerait.
23: Ah bah si.
2: Ah non, parce que j'y ai été...
23: Je te dis, moi de toute façon, là où je suis, c'est à Mongolieland, donc tu vois tout. Hein,
2: Bon, on en a rien à foutre de ça, d'accord ?
23: C'est très important pourtant, Gérard.
2: Ouais, ouais, moi j'en ai rien à foutre de ce truc, hein.

0: il n'y a pas longtemps que lors de, d'une, la, de la parade là, qui se fait les après-midi, c'est à vrai Disneyland. Que ouais, à Disneyland Paris, il y a eu un étranger qui s'est fait faucher par
1: Ouais, je sais, à la gay parade de Disney, ouais, il y en a tous les jours. Ouais, ouais.
0: Non mais là c'est la première fois. Là.
1: C'est fréquent, tu sais, c'est...
0: Bon, Manu Fildar,
2: c'est nerveux.
0: Arrêtez le grenier. C'est la dernière fois que je vous le dis tous les deux, d'accord? Parce que ça va mal se terminer pour vous deux.
3: Gérard.
4: Ah, vas-y, Fildar.
3: Bon, on accueille deux nouveaux auditeurs, Gérard. Donc, il y a Romano, 27 ans, de Lille. Bonsoir, Romano.
5: Bonsoir.
6: Bonsoir,
5: Romano.
6: Bonsoir. Hola, cabrón. Que tal?
1: Muy bien, et tout?
0: Oh Romano, s'il te plaît, tu te calmes.
6: Oui, Gérard, oui.
0: Bon, tu te calmes, la fréquence de Lille.
6: 101.5.
1: Vous êtes la fréquence ça de Lilia.
3: Et on accueille aussi Star Turk, de 22 ans, de Montpellier, 107.7 FM.
1: Ah, c'est Arcane.
7: Bonsoir Gérard.
0: D'où, tu m'as dit?
7: De Montpellier,
3: 107.7 FM.
7: Tout à fait.
1: Salut Poussin.
7: Bonsoir.
4: Et donc, pour calmer le débat, vite fait, il y a Idiboy19 sur l'IRC. Il te demande si tu aimerais créer ton GG Land vu que t'as déjà une grosse roue.
0: Non. Alors, si c'est des conneries. Bon.
4: De quoi?
0: Ouais, vous avez fermé vos gueules là, tous les deux. Toi, tu vas faire ton boulot correctement et tu vas te. Je sens que Pildar, tu as te manger quelque chose avant la fin du premier débat. Hein. Alors, donc, pour Romano.
6: Ouais.
0: Donc, pour toi.
6: Ouais.
0: Donc, la question, doit-on accepter les enfants de moins de 6 ans dans les parcs d'attractions?
6: Non,
0: dans les parcs d'attractions, je me trompe. Pour faire des
4: attractions.
0: Des attractions.
7: Traduit en espagnol, là, pour
0: non,
7: le...
0: Non, je traduis pour...
7: Okay. Por favor,
1: señor.
0: Tu sais que... Bon, Fildar,
6: ouais,
0: s'il te plaît.
6: J'écoute la question, oui. Vas-y, ouais.
0: T'essayes qu'il parle correctement,
6: ouais,
0: parce que...
6: Bon, il faut parler aussi, hein.
0: Bon, doit-on accepter les enfants de moins de 6 ans pour faire des attractions ou dans les fêtes foraines aussi? Alors...
6: Tu travailles, c'est ça, là-bas, moi j'ai dit oui.
0: Bon, toi, tu penses que tu laisseras un enfant...
6: Oui, on peut faire travailler des
0: non,
6: enfants
0: non, non. Est-ce que les enfants
6: d'attractions.
0: Doit-on accepter les enfants de moins de 6 ans pour faire des attractions, pas pour y travailler? Attention, nuance.
6: Ah, ok, d'accord, ok.
0: Pour faire les attractions non travaillées,
6: ouais,
0: d'accord.
6: Les attractions comme si tu te servais d'un aimant, c'est ça?
0: Non, pour faire... Oh là là là là là là là.
7: Ah, il comprend rien, le Manu.
0: Je crois que... Oui. Fildar, tu lui expliques comment que se passe un débat, s'il te plaît. Startuc. Putain, mais arrêtez, mais merde. Putain, mais... Bon, tu réponds là.
7: Oui, tout à fait, Starcure, donc moi je pense pas, les 6 ans c'est beaucoup trop jeune pour les faire travailler, il faut attendre au moins 7 ans et demi.
0: Non, c'est pour les pour qu'ils fassent des attractions, je te demande.
7: Mais comment ça, genre la femme tronc, la femme à barbe?
0: Non, par exemple, pour les fêtes foraines, les voitures tamponneuses, tout ça. Oh là là, mais ça commence à bien faire là, celui-là. Hein.
7: Tu remplaces les jetons par des enfants de 6 ans.
0: Attends, non, mais est-ce que les... Oh là là, hey. Oh, tu vas te calmer, toi, parce que sinon tu vas dégager aussi.
7: Je comprends pas le sens de faire l'attraction, si tu veux.
0: Bon, est-ce que...
3: On va rentrer dans le manège,
0: voilà.
3: C'est ça.
0: Voilà,
3: non accompagné des parents.
7: Papa et tout ça.
0: Oh là là.
6: Mais entrer dans le manège, pourquoi?
7: Oh là. Mais non, tu sais qu'en dessous de 6 ans, ils sont trop petits, ils passent sous la barre, donc ils peuvent pas aller dans les montagnes russes.
0: Bon, alors, tu vas voir Fildar au standard aussi.
3: Non,
0: toi,
3: c'est vrai, il a raison.
7: Mais
3: parce
7: non,
3: que dans Space Mountain...
7: Il y a une taille minimum, tu sais, si les enfants ils sont trop petits, ils peuvent pas passer, ils ont pas le droit de rentrer dans le manège.
0: Ouais, mais de toute manière, c'était s'ils sont pas accompagnés, les parents, parce que c'est bien précisé, c'est bien mis devant les parcs avant de les faire.
4: Même avec les parents, je crois que c'est interdit.
3: Oui, parce que si, il y avait eu l'histoire...
4: Le Space Mountain, c'est interdit.
0: Ouais, mais peut-être là, mais moi, je vais te dire une chose, j'ai fait une attraction où j'avais des enfants. Et fais-moi confiance que les enfants, à un moment donné, ils commençaient à pleurer. Hein. Donc ils étaient déjà accompagnés avec les parents.
3: Oui, mais Gérard, tu sais, il y a des manèges où tu es harnaché, tu as le harnais en haut.
0: Si t'es
3: pas assez grand pour mettre le harnais, tu vois, ça te prend la tête et Mimi Mathy, elle peut pas, par exemple, faire le Space
0: Mountain. Ouais, mais d'accord, mais on s'en fout de Mimi Mathy, d'accord.
3: Bah, non, mais c'est
0: non, parce que c'est vrai qu'il y a le fameux truc, là, le train là, qui passe dans les montagnes, là, pas les montagnes russes, comme tout le monde est en train de nous faire chier avec. Oui. Mais c'est vrai que là, déjà, c'est pris, on est protégé. Uniquement qu'ici, on n'a pas protégé.
4: C'est où ici? Parce que les auditeurs, ils vont
0: non, là, à la limite du ventre. Ah.

0: Non.
1: Je veux dire, tu parles devant le micro.
0: Ah ouais, d'accord. Mais sinon, c'est vrai que c'est assez dangereux cette attraction-là. Et c'est vrai que pour l'instant, il n'y a pas encore eu d'accident dans les attractions encore.
1: Ouais, mais donc on peut dire qu'il y a quand même des manèges en fonction de l'âge.
0: Dans un sens, non, je pense que non. Hein.
1: Est-ce que tu peux, par exemple, aller à la pêche au canard sans tes parents?
0: Et toi, est-ce que tu peux aller chercher ta pigeauve sans l'autorisation de tes parents? Non. Bon, alors, dans ce cas-là, petit nougat.
1: Tu coupes ça sur la DAT, c'est nul.
2: Non, mais voilà l'état de la vanne, quoi.
0: Ouais. Petit nougat. Bon, petit nougat, je pense que tu avais répondu.
3: Oui, j'ai répondu, ça y est.
0: Arrière-train aussi.
3: Fantôme. Tout le monde a répondu.
0: Et Romano, il a quand même compris comment ça se passait, un débat.
4: Mais
0: il est prêt à répéter.
3: Ça y est, Romano.
0: Et arrière-train fantôme.
4: Et peut-être des enfants, toi, hein, surtout.
0: Comment?
3: Pas de malheur.
0: Arrière-train fantôme et petit nougat, vous taisez parce que j'ai pas compris ce qu'il m'a dit.
3: Justement.
4: Je disais au niveau de l'attraction pour les enfants, si tu prenais la trocadéro à la queue, tu pouvais pas la voir.
3: Non.
0: Mais tu peux préciser le
4: point. Bah oui, c'est tout simplement quand tu prends là-bas.
3: Ouais, puis t'es trop loin.
4: Ouais.
0: D'accord.
3: Ça peut pas se faire après.
0: Quel est le meilleur âge pour visiter un parc d'attractions? Il y a 45% des gens qui répondent qu'il vaut mieux avoir plus de 10 ans, et ça c'est vrai. 31% répondent qu'il est préférable d'être né, donc je vois pas du tout ce que ça veut dire. On trouvera bien une solution à ça.
1: C'est un groupe, les femmes enceintes.
0: 20% répondent qu'il vaut mieux ne pas être incontinent. Incontinent, ça veut dire quoi, ça, Fildar, s'il te plaît?
1: Bah, c'est que t'en fous plein ton ben quand tu montes en manège, quoi.
0: Et 12% voilà. Répondent que c'est... Qu'est-ce que ça peut me foutre? Je suis médecin, bon ça...
1: T'es pas médecin, je crois.
0: Non, ouais, je ne suis pas médecin. De manière, ouais. J'en ai rien à foutre. Aussi, alors, 5 questions IRC, non?
5: Y en a énormément, vu qu'on n'arrête pas de monter, on est déjà 9722.
3: Ouais.
0: Ça va.
5: Donc il n'y a pas ton pote Sad Hill, alors attends parce que ça va très vite. Donc il n'y a pas ton pote
0: Sad Hill. On se calme. Manu, s'il te plaît, t'arrêtes de me couper mon micro sans arrêt parce que j'aime pas ça, d'accord, merci.
5: Il voulait savoir, pas ton pote Sad Hill, si on peut recharger un portable en euros dans un parc d'attractions pour médecins de nuit qui sont en Formule 1 et qui sont pas enceintes de plus de 6 mois.
0: Alors là, je vais te dire une chose, que les histoires de portables, déjà, pour l'instant, c'est interdit dans les parcs d'attractions. Non, c'est pas interdit, mais pour les... Moi, j'y ai été, mais j'ai pas pris le mien parce que il y a pas mal de fauches. Non, mais il y a pas mal de fauches, déjà, pour commencer.
2: Il y a du vol
5: dans les poches.
0: Hein, dans les parcs d'attractions, t'as pas vu le monde qu'il y a, toi? Il y a plus de 60 000 personnes qui vont dans des parcs d'attractions. Tiens, Disneyland, durant le mois de juillet, au mois d'août, d'après un sondage qui a été fait, il paraît qu'il y avait plus de 60 000 personnes qui vont.
5: Le même jour.
0: Il y a pas mal d'étrangers en plus. Rien que des étrangers. Hein. Ouais.
2: Sur Minitel, il y a Guillaume qui te pose deux questions. Il demande si tu connais le parc Kistland, à côté de Bordeaux.
0: Non.
2: Il paraît que le symbole, c'est une rotule, je sais pas. Tu connais pas?
0: Non, je connais pas.
2: Et il me demande aussi si tu connais l'attraction GG, j'ai agrandi le coton-tige.
0: Lui, il ferme sa gueule parce qu'avec ces histoires-là, cette année, je veux pas en entendre parler. Sinon, ça va mal se terminer.
2: Ok.
0: Alors, quel genre de manège préférez-vous faire? Arrière-train?
3: Fantôme?
0: Ouais, bon, je m'en fous que ça soit fantôme ou pas, je m'en fous.
3: Bah justement, c'est le train fantôme.
0: Ouais, c'est ça. Le train fantôme, c'est ça, le manège que tu préfères?
3: Ouais. Parce que c'est tout noir.
0: Ah bah d'accord. Ah bah, t'as pas trouvé mieux que de me répondre ça?
3: La chenille.
0: Ouais. Ça, c'est...
3: Attends, ça fait peur, la chenille.
0: Ouais.
1: Mais ça dépend aussi. On parlait tout à l'heure du budget, de l'argent qu'il faut pour avoir pour aller dans les manèges. Est-ce que tu peux donner un budget, toi? Quel est le prix aujourd'hui pour faire un manège?
6: Ouais, d'un tour.
0: Attends, on répondra après, on va déjà faire répondre les gens, d'accord?
1: Non mais
0: faut pas tout mélanger. Faut pas mélanger les torsions et les serviettes, d'accord?
5: Il te pose énormément cette question sur IRC.
0: Ouais, bah justement, je vais y répondre.
5: Oublie pas. Hein.
0: Petit nougat, mais il me la répétera.
3: Bah moi j'aime bien les miroirs.
0: Ouais.
3: Mais sinon, généralement, j'y vais pour manger, donc...
0: Ah d'accord, donc toi tu fais...
3: Les barbes à papa.
0: Ouais, donc t'as aucune... T'as aucun manège que tu préfères?
1: Bien plaisir.
3: Les petits bateaux. Ou alors les. Tu sais, les manèges avec les chevaux dessus.
0: Avec les chevaux dessus?
3: Oui,
0: oh ouais, non, mais ça c'est.
6: Ça,
0: vu l'âge que t'as, je crois que c'est plus bon pour toi. Hein.
3: Ouais, mais
1: tu bossais, Gérard, dans ces manèges-là, non? C'est pas toi qui récupérais le crottin?
3: Mais non, c'est lui qui prend les tickets.
0: Ah ouais, d'accord, je vois ce que tu veux dire. D'accord.
3: Non,
0: Star Tuck là.
6: Star Tuck.
3: Ouais, bon.
6: Écoute, moi mon manège préféré c'est la boîte javanaise.
0: C'est quoi ça, ce truc?
6: Bah c'est quand la fille elle met ses pieds là, tu vois, comme ça.
0: Oh non mais attends, hey. Oh, faut pas confondre le parc d'attractions, les fêtes foraines. Et la boîte à pute en même temps, parce que ça c'est pas du tout dans le thème du débat, ça, les boîtes à pute.
6: C'est quand même un tour de manège.
0: Non mais c'est pas le thème du débat. Ah, c'est quand même
5: Star Tuck, c'est quand même une attraction.
3: De toute façon, quand tu prends un manège, tu peux t'envoyer en l'air aussi. Hein,
0: ouais, mais ça, c'est... Ok. Romano.
4: Ouais.
0: Toi.
4: Moi, mon attraction préférée, enfin, il y en a deux, c'est...
6: Ouais, des portes feuilles.
0: Oh, Star Tuck, s'il te plaît. Oh, on se calme, là.
1: S'il te plaît, pas de temps.
4: Ouais. C'est donc, je disais, c'est la caravane qui pue et Motus sur France 2.
0: Bon, alors au revoir, Romano, au revoir.
4: Au revoir
0: Romano.
1: Fais gaffe, hein. Fais gaffe, il peut venir.
0: Ouais. Oh. Alors, donc, moi, quel genre de.
4: Ça sourire à la gitane, là.
0: Oh, c'est bon, toi, au revoir, lui.
4: Alors, moi, j'arrive, hein. Oh.
0: Tu lui dis au revoir, c'est terminé. Donc, quel genre de manège préférez-vous faire, donc, soit dans les parcs d'attractions, dans les fêtes foraines? Et c'est bizarre que personne a eu le réflexe de parler du Grand 8 et de la Grande Roue. Ouais.
1: Ah.
0: Ouais. Et pourtant, ça, c'est des attractions que tout le monde aime bien faire, même des trucs tamponneuses. Hein.
1: Et justement, est-ce qu'elles sont chères, ces attractions?
0: Ces attractions-là sont assez chères, parce que déjà, pour faire 10 tours, ça te coûte à peu près 50 balles pour les voitures tamponneuses. Mm-hmm. Pour le Grand 8 et
1: les montagnes russes?
0: Non, et merde, comment on appelle ça? Le Grand 8 et la Grande Roue, je ne sais pas, parce que j'y suis jamais monté dedans.
5: Gérard, à propos des Grands 8, il y a Isidore sur IRC, il demande pourquoi 80% des Grands 8 ne font pas de Grands 8.
0: Ah bah ça, je ne sais pas, faudrait demander ça à un forain qui travaille dans une fête foraine,
5: on
0: justement.
1: On peut peut-être essayer d'avoir un forain, Fildar.
0: Bah ouais. Voilà, Fildar, s'il te plaît, t'essaye de nous trouver un forain qui travaille dans une fête foraine, mais un vrai.
1: Un forain qui travaille en fête foraine.
0: Pas un cave.
1: Un forain en boucherie, ça t'intéresse?
0: Non, mais pas quelqu'un qui travaille dans une fête foraine que je voudrais avoir.
1: Ok.
0: D'accord. Donc, c'était la question, c'était ce que vous voulez que je réponde, donc c'est bon.
5: Il y a Bobby qui te demande le thème du débat.
0: Non mais attends,
1: il est con lui, hein.
0: Il vient d'arriver ou quoi lui?
5: Bah je sais pas.
0: Le thème du débat c'est parc d'attraction et fête foraine, Bobby.
3: Montagne russe.
6: Les forains homosexuels.
0: Sixième question. C'est justement peut-on dormir sur place si on veut tout visiter? Donc on va demander à Star Tuck.
6: Ouais bah écoute, comme tu disais tout à l'heure, il y a de la fauche. Donc moi je te dis, si tu plantes ta guitoune et que tu te ramènes avec ton sac de couchage et que tu passes la nuit là-bas, c'est clair, les manouches ils vont te dépouiller et tu vas repartir en calbar. Donc je déconseille à tout le monde d'essayer de camper cette foraine quand même.
0: Non mais d'accord, je suis d'accord avec toi, Star Tuck, mais c'est vrai que là-bas y a, moi j'ai
6: c'est
0: vu
6: vrai
0: sur...
6: que tu connais la vie des manouches de l'intérieur, t'as de la famille côté des gitans un petit peu quand même.
3: Très loin.
0: Ma vie privée te regarde pas. Et puis
6: ah non mais je sais pas, non, ça aurait pu apporter, une pierre au débat, c'est pour ça.
0: Non mais je te dis, ma vie privée te regarde
6: d'accord,
0: pas.
6: Non, mais t'aurais
0: d'accord.
6: Pu parler des caravanes quand même. Quoi.
0: Non, mais justement, on va en discuter parce que pour ceux qui travaillent à Disneyland Paris, sont logés sur place. Et quand t'as des étrangers qui arrivent, ils viennent. Fildar, c'est bien.
1: J'arrive.
0: Il y a quelqu'un qui a coupé. Petit nougat. Petit nougat.
1: Peut-être parti, petit nougat. C'est petit nougat qui est parti, je gère.
0: Alors, arrière-train fantôme.
3: Oui.
0: Alors pour toi?
3: Pour moi c'est comme tout à l'heure.
0: Quoi?
3: Bah la question.
6: Tu passes la nuit ou pas?
0: Non, c'est peut-on dormir sur place si on veut visiter?
3: Moi je déconseille en fait, ou alors dors dans ta bagnole quoi. Mais dors pas dans la grande roue.
6: C'est interdit, Gégé, on n'a pas le droit de dormir dans les voitures. Hein.
0: Non, normalement c'est strictement interdit.
6: Surtout
0: parce que.
6: On aborde fête foraine.
0: Non mais même de toute manière les gens s'y viennent, c'est vrai que pour visiter les fêtes foraines, de toute manière, il y a des parkings et c'est vrai que là
5: c'est payant.
0: Les parkings sont payants, mais je crois que c'est 5 ou 10 francs l'entrée
5: pour. Ah non.
6: Toujours moins cher,
5: c'est au moins 50 francs.
0: Pour rentrer dans un parking, moi je vois Je vois celui de la fête de Saint-Cloud, c'est marqué gratuit le parking. Hein. Ah. Il y a un panneau.
2: Pour les fêtes foraines peut-être, mais pour les parcs d'attractions.
1: Gérard, j'ai un forain, je le rappelle là.
0: Ah, ouais.
1: Ouais, ok.
4: Là, je te rappelle. T'as pas de caisse.
0: Hein. En espérant que ça insure. Hein. Pour répondre à la question, à ta question, Startuc, donc c'est vrai que ceux qui travaillent à Disneyland Paris, de toute manière, sont logés et nourris sur place. Et
4: en caravane.
0: Il y a des caravanes, ouais. T'en as qui viennent avec des caravanes.
4: Il y a des bungalows bohémiens et tout.
0: Non, il y a des, des camping-cars aussi.
4: Ah, bien, bien.
0: Ils sont nourris, logés, donc leur paye. Non, ils sont pas blanchis, justement. Ah. Ils sont habillés, c'est déjà pas mal. On va pas les blanchir non plus. Hein. On va pas faire comme ceux qui sont en tôle. On va pas les nourrir, loger, blanchir.
1: Oui.
0: On fait de la princesse.
1: Donc, oui. Excusez-moi, donc j'ai le forain que tu cherchais. On a eu de la chance, il a Cognac. Il s'appelle Maurice Mike. Il a 42 ans. Et la fréquence là-bas, c'est 87.2.
4: Pour Maurice.
1: Bonsoir Maurice Mike.
7: Salut Maurice.
1: Voilà.
7: Salut.
1: Par contre, il est importable.
0: Ouais, mais c'est pas grave. Voilà. Maurice Mike.
4: Je voulais demander à Maurice, est-ce qu'il peut nous faire une animation, tu sais, comme s'il était dans son manège
3: et qu'il chauffe
4: la foule, quoi, en fait.
8: Ok, d'accord.
4: C'est quoi comme manège d'abord, Maurice? Excuse-moi de te couper.
0: Startuc. Startuc.
8: Attends, Gérard, laisse-moi répondre au jeune homme, quoi. C'est pas vraiment un manège, tu vois. C'est une attraction plus, tu vois, où on te file des boules.
4: Ouais.
8: Et puis tu les lances, puis tu détruis des trucs.
4: Ah ouais, d'accord, cool. Tu casses.
1: C'est un chamboule tout, Gérard, ça, non?
8: Ouais. En fait, là, justement, je peux lancer un petit appel, là, Gérard, parce que c'est pour le boulot. Bon,
4: je suis un peu
8: emmerdé. Parce que, bon, moi, c'est-à-dire, il faut lancer des boules contre des piles de conserve. Et je suis en manque de conserve parce que les affaires marchent pas très fort. Mmh. Alors là, pour le moment, je suis obligé de mettre en tant que cible ma famille, c'est-à-dire mes trois filles, ma femme et puis le clébard. Alors, commence un peu à être bleuté de partout, tu vois. Alors, s'il y avait quelqu'un qui pouvait m'envoyer des conserves vides, ou pleines, hein, d'ailleurs, faut pas hésiter, je laisse mon adresse standard.
0: Ah ben, il n'y a pas de problème. C'est la question qu'on posait là tout à l'heure, pour les combien que ça coûte à peu près pour faire les trucs là dans les fêtes foraines, grosso modo, les tarifs.
8: Écoute, tout ça c'est un peu comme partout, je te dirais que ça dépend si c'est fait avec la main ou la bouche, quoi. Bon, mais
0: non, mais par exemple,
8: alors, ensemble, je sais pas, moi je suis pas un vrai professionnel, j'y suis allé 2-3 fois.
0: Non, mais là pour faire l'attraction que vous avez.
8: L'attraction. Mmh. Ah, moi mon attraction là, pour bon, ça, écoute, moi je prends pas cher, pas plus de 150 francs, quoi, par personne.
0: Combien?
8: 150.
0: Ouais, c'est un peu cher, hein.
3: Mais,
0: c'est un peu cher, là.
8: 150, attends, Gérard, 150, ça, c'est le prix que je fais au moins de 6 ans.
3: On a le breakfast?
4: Il y a un breakfast,
8: d'accord,
4: ouais.
8: Au moins de 6.
0: Ouais.
8: Et pour les parents, ça va chercher dans les 400.
0: Ah bah d'accord, ça fait un peu cher, hein.
8: Ah bah attends, t'es gentil, t'as bien vu dans les actualités tous les problèmes qu'on a, faut qu'on vive, hein.
0: Ouais, mais ça c'est sûr, ouais.
8: Ah ouais, qui c'est qui va y mettre l'essence dans la caravane et la remorque et tout ça? C'est pas toi, hein.
0: C'est
4: forain et qui ça roule en Mercedes ou en BMW.
0: Startuc, tu arrêtes, s'il te plaît. Monsieur Maurice, on se calme, hein, parce que là, faut qu'on speed un peu, parce qu'on va Non, mais ça y est.
4: Soit disant, il faut un gros moteur pour tirer la caravane.
0: Startuc. Bon, ça y est, on a assez tourné là-dessus. Maintenant, on va continuer, parce qu'il ne reste plus que à peine 10 minutes pour continuer.
7: Allez, bon, Gérard, vite fait.
0: Oui, vite.
7: Sur IRC, il y a ton pote Anakin de Fun, il te demande si tu es adepte du trou fantôme.
0: Non.
4: Du trou noir, hein.
0: Non.
2: Excuse-moi, Gérard, juste avant, sur Minitel, on me dit aussi que t'es quand même le seul à réussir à glisser sur une palette de verglas aux autotamponneuses.
0: Ouais, mais ça, je sais sur quoi qu'il fait allusion, je ne répondrai pas.
7: Bon, on me dit que t'es le seul à tamponner une grosse roue aussi.
0: D'accord. Combien de parcs d'attraction existent-ils en France ou autre? Monsieur Maurice, allez. Grosso modo.
8: Quoi? Grosso modo, moi je dirais pas plus de 4.
0: Pas plus de 4?
8: Ah mais vraiment grosso, hein.
0: Ouais, grosso
8: modo, mais plutôt grosso.
0: D'accord. Startuc.
6: Oh là là, j'ai aucune idée, je sais pas, une fourchette entre 10 et 1000 quoi, à peu près.
0: Non, non, quand même pas. Ah ouais, si on mélange. Non, mais si on mélange les parcs d'attraction et fêtes foraines.
6: Ouais, les petites fêtes foraines en province, là machin où il y a trois manèges, tu vois, ça peut faire beaucoup.
0: Non, mais je pense que.
6: Il y a des trucs qu'on n'a pas cités. Regarde, t'as pas parlé du Futuroscope, tout ça, il y en a plein d'autres. Hein, et il y a plein de trucs qu'on a oubliés.
0: Non, mais Futuroscope, je crois pas qu'il y a de manèges, c'est un truc.
3: Oui,
0: si, il y a
3: des.
0: Si,
3: il y a des montagnes russes.
0: Ouais, bon.
1: Il y a Vulcania aussi, le truc de.
0: Arrière-train fantôme, ça suffit. Petit Nougat, on l'a récupéré.
1: Non, à la place, on a Sucre d'Orge. Capelle de Rouen, 97.5 FM. Bonsoir, Sucre d'Orge.
0: Sucre d'Orge, bonsoir.
3: Bonsoir.
0: Rouen.
4: Bonsoir.
0: Bon, ça y est.
1: On va aller vite là parce qu'il reste 10 minutes.
0: Allez. Sucre d'Orge, combien de parcs d'attractions existent-ils en France ou autre? Allez.
3: Je sais pas, une trentaine.
0: Toi, t'es sur Rouen, donc t'es au courant du Luna Park qu'il y a sur les bords de la Seine.
3: Oui, tout à fait. Ouais. Bah, je sais pas, une trentaine
0: en tout
3: la France.
0: D'accord, je pense pas. Hein. C'est dommage qu'on n'aille pas de sondage sur ça.
1: Il y a quoi comme sondage
9: hein? Il y en a d'autres, hein, il y en a là.
0: Non, mais avez-vous déjà dormi sur les parcs d'attractions?
1: Ah, si, c'est bien.
9: Tu l'as pas fait, ça?
0: Ouais. Non, je l'ai pas fait, mais je l'ai fait en dernier avant la conclusion. Et arrière train fantôme pour finir.
3: Oui, ben moi justement je me suis renseigné et il y en a exactement 1274.
0: Ah bah disons, c'est chiffres précis, hein.
3: Ah bah je peux pas être plus précise.
0: Ouais bah donc tu comptes tous les.
3: En fait elle est pas où, Petit Nougat?
0: Petit Nougat nous a quittés, donc voilà.
3: Non,
0: combien? 8. Oh s'il vous plaît.
1: S'il vous plaît. Vite là.
0: Bon ouais. Bon, Fildar, s'il te plaît, ton boulot, c'est de les calmer, d'accord?
1: C'est fait.
0: Merci.
7: Bon, sinon, sur IRC, il y a Figeot qui conseille à tous d'aller à Orphelinland.
0: Oh, bah lui, Figeot, il commence à me casser les cacahuètes, alors qu'il commence pas à me faire chier, lui. Existe-t-il un autre moyen pour rentrer dans les parcs d'attractions que l'argent? On vous demande à... Voilà. Bon, arrière-train fantôme.
3: Tu rentres sans payer?
0: D'accord, ouais, mais faut que tu connaisses quelqu'un, d'accord?
3: Ouais, ou tu sais l'ouvreur, mais bon.
0: Ou t'essayes de perdre l'œil au caissier.
6: Oh! Oh, mais c'est une vraie salope!
0: Bon, Startuc, au revoir! Startuc, au revoir!
3: Non, mais laisse-moi, je suis une vraie salope.
0: Non, Startuc, tu lui dis au revoir.
1: Non, mais j'ai viré, mais il y a des moyens, genre si, par exemple, tu sais, tu te fais passer pour quelqu'un d'autre, pour une star, ou des trucs comme ça.
0: Mais ça, de toute manière, il y a déjà eu Michael Jackson qui y a été, tout ça, donc on va pas s'éterniser là-dessus.
1: Tu peux rentrer dans des costumes aussi.
0: Sucre d'orge.
3: Bah écoute, je sais pas, à moins que tu te déguises en Mickey, ou enfin ça dépend où tu vas, quoi. Tu sais, tu peux te déguiser en fantôme, ou tu sais, tu peux toujours trouver le moyen de rentrer. À moins que Gérard, t'as pas besoin de te déguiser, toi.
0: Ouais, voilà. Non, mais moi, de manière, la fois qu'on a été à Disneyland Paris, on y est rentré gratuitement.
3: Bah, ça m'étonne.
0: Je vous dirai pas.
3: Ils ont dû le prendre pour dingo.
0: Je vous dirai pas par quel moyen qu'on y est rentré, parce que ça vous regarde
1: t'as
0: pas.
1: T'as couché encore, mon salaud.
0: Mais ça, c'est quelqu'un qui. S'il vous plaît.
1: Non, mais sucez, c'est pas ça.
0: C'est une auditrice qui nous a fait rentrer gratuitement. Et qui veut pas que je dévoile son nom à l'antenne. C'est tout. Maurice, pour finir la question.
7: Elle s'appelait Maurice.
0: Maurice.
4: Écoute, moi je dirais que par expérience, hein, moi je vois la seule chance d'entrer gratos, moi mon avis c'est de se déguiser en nain luxembourgeois, je vois pas sinon.
0: D'accord.
4: Bon, c'est un déguisement vachement poussé. Hein.
3: Ça c'est tout.
4: Mais ça peut marcher.
0: D'accord. Alors comment doit-on s'habiller pour aller au parc d'attractions? La tenue vestimentaire, on demande au hasard. Sucre d'orge.
3: Tu peux te déguiser en drag queen, ça marche très bien généralement parce que tu sais, les gens te regardent tout le temps et puis c'est amusant, ça fait attraction aussi pour les autres.
0: D'accord.
1: Gérard, en fait, voulait dire peut-être pour la façon de d'être plus à l'aise, tu vois, pour aller dans un parc d'attractions, parce que c'est pas évident.
3: Mais laisse-nous dire ce qu'on veut.
0: Bah,
3: à poil.
0: Ouais, à poil, ça m'étonnerait là. Qui c'est qui vient de dire ça? C'est Sucre d'Orge.
3: Bah non.
0: Alors arrière-train fantôme, toi?
3: Oui.
0: Alors pourquoi?
3: Oui, moi je te déconseille les talons aiguilles, Gérard.
0: Non, bah ça, j'en mets pas, donc t'es tout de suite servi.
3: Et puis aussi les faux ongles.
0: D'accord, bah ça, j'en mets pas non plus.
3: Les fossiles, t'as essayé?
0: Non plus.
3: Non, les fossiles.
0: Maurice.
4: Ouais. Bah donc, écoute, l'essentiel, moi je dirais.
3: C'est de se raser avant.
4: Ouais, déjà d'une. Mmh. Et puis ensuite, de mettre. C'est surtout au niveau du pantalon, tu vois, tu choisis 3-4 tailles au-dessus. de manière à ce que l'hiver, tu vois, tu puisses déposer ce que tu as déposé pour que ça tienne chaud. Mm-hmm. Tu perds pas ton temps, tu te fais passer devant dans les putains de files d'attente. Le temps que tu ailles aux toilettes, tu vois, tu reviens, boum, ça y est, t'as encore une heure de trucs à faire. Quoi.
10: Ouais, ouais.
4: Donc moi je considère.
10: Tu peux mettre des couches.
4: Oh bah non, elle y connaît rien la petite demoiselle, là faut pas mettre des couches ma chérie, parce que si tu mets des couches tu sens rien, et puis c'est, tu vois, le bonheur de la vie, le bonheur de l'acte, c'est de sentir ce genre de choses.
0: D'accord. Je vais faire les deux sondages là qu'on n'a pas fait, puis après on posera la dernière question, puis on fera la conclusion du débat. Donc avez-vous déjà dormi dans un parc d'attractions? Il y a 75% des gens pensent que c'est interdit. Je ne pense pas, parce que de toute manière, si tu veux tout visiter, tu es obligé de dormir sur place, mais dans une caravane, mais pas dans une toile de tente, parce qu'il n'y a pas d'herbe là-bas. J'en ai pas vu à Disneyland Paris, dans d'autres parcs d'attractions peut-être. Je pense que ce sucre d'orge du côté de Rouen, il y a des terrains où on peut planter des tentes, toi, là-bas. Du côté de Rouen, sucre d'orge, s'il te plaît.
11: Il est mort de Rouen.
0: Sucre d'orge.
11: Oui, tu peux me reposer la question, s'il te plaît.
0: Je te demandais si à Luna Park, quand les gens y vont, est-ce qu'il y a un coin pour planter une toile de tente? Voilà la question. J'attends la réponse.
11: Non, tu peux, je sais pas.
0: Tu ne connais pas.
11: Planter une tente, non, peut-être pas, mais...
1: Et des hôtels, non?
11: Ouais, tu peux planter ton hôtel.
0: Ah d'accord, planter un hôtel, t'as raison toi. Je crois que, à mon avis, t'habites à Rouen, mais t'es pas au courant de s'il y a des coins pour que les gens, quand ils viennent, s'ils peuvent installer une caravane ou autre.
11: T'as le parking, donc tu peux faire ce que tu veux dans le parking.
0: Ouais, d'accord, dans un parking sans herbe, tu peux planter une tente, toi. T'es vachement balèze, hein.
11: Oui, je sais, on l'a toujours dit.
0: Ah ouais, ben 29% des gens que le bas, il n'y a pas de... Il n'y a que des hôtels de pour putain. Alors ça, je vois pas du tout le rapport avec le truc. 5% pensent que les animaux sont interdits. Donc les animaux sont interdits, ça c'est vrai. Et donc que ma femme, il n'ira jamais, ça, c'est faux. Donc, alors pour ces sondages de merde, c'est pas la peine.
1: Merci.
0: Dernier. Mais pas toujours tout sur la Potarago, parce que toi tu y en es pour quelque chose.
5: C'est mes sondages, ça, quand même.
0: Parce que si je mets les 23%, fais-moi confiance que là j'ai des emmerdements, et ça sera par ta faute si ça arrivera. Donc tu vois, celui-là je le ferai pas. Et donc dernier sondage pour la tenue vestimentaire. Donc quelle est la tenue vestimentaire la plus appropriée pour visiter un parc?
1: Justement, on en parlait là, hein.
0: 60% répondent qu'un costume et une cravate suffisent. Non, parce que ça est... Vu le temps que tu passes, costume, cravate, c'est...
1: Mais pourquoi ça va pas, ça?
0: Bah attends...
11: très bien.
0: Ouais, mais attends, le mec, tu crois pas qu'il va faire des attractions en costume, cravate? Non, mais attends...
11: Mais il y en a qui viennent après le boulot, hein.
0: Ouais, mais d'accord, mais... mais ils ferment à quelle heure, les parcs d'attractions?
1: Bah, ils ferment pas si tu dors là-bas.
0: Si, il y en a qui ferment quand même. 40...
11: Ou alors un pyjama, oh, si
0: sucre d'orge.
11: Oui.
0: Si t'as du monde derrière, t'arrêtes de parler avec eux, parce qu'on entend tout ce que tu dis, d'accord?
11: Oh bon, d'accord.
0: Alors, je crois que...
11: Mais il n'y a personne avec moi.
0: Ouais, non, mais... Alors, 45% répondent des vieilles tongs et un t-shirt qui pue, ça, non? Des vieilles en tongs, c'est possible.
11: En pyjama, s'ils dorment là-bas.
0: Ouais, mais même, ça peut... Tout est bon. 36% pensent que des déguisements de Pluto est le mieux, ça c'est vrai. Il y a des chapeaux qui sont faits en forme de Pluto et d'autres. Et 18% pensent que non, et c'est tout, ben c'est pas mal, et voilà.
1: Gérard, pour la dernière question et pour la conclusion, on accueille Capitaine Kurde de Nice, 103.3 FM.
11: Capitaine Kurde?
12: Oui, bonsoir, c'est le Capitaine Kurde à la part.
0: Ouais, la fréquence de Nice.
11: Bonsoir, Capitaine Kurde. Bonsoir, Capitaine Kurde.
12: 103.3,
0: bonsoir.
11: Bonsoir, Capitaine
0: Kurde.
12: Bonsoir.
0: Bonsoir,
11: Gérard.
0: Ça y est. Sucre d'orge, arrière-train, fantôme, on se calme. Bon, sucre d'orge, encore une fois, et tu dégages. Alors, dernière question, légitime.
5: Vite fait, Gérard, excuse-moi de t'interrompre, mais il y a Alligator qui a une question importante. Il voulait savoir s'il pouvait faire un barbecue à Space Mountain.
0: Les barbecues sont interdits. Donc, barbecue à Space Mountain,
1: Route.
0: Non.
1: Route,
0: c'est
1: grillade,
0: interdit.
1: Grillade, merguez, saucisse.
0: C'est interdit. La dernière question. Les gitans ont-ils le droit d'ouvrir des parcs d'attractions? On va demander à Monsieur Maurice.
4: Ouais, évidemment qu'ils ont droit, attends.
0: Ça, c'est une question à fil d'art. Hein,
1: c'est faux.
0: Faut
13: moi, ça, j'étais avec Fildar, c'est une question à toi, c'est toi qui
0: as répondu. Non, c'est Fildar.
1: Bon, on va répondre, non, c'est pas grave.
0: Maurice.
8: Je te ferai juste remarquer que les gitans ont complètement le droit, bien entendu.
0: Ouais, parce que c'est votre gagne-pain.
8: Ouais, et la preuve.
0: Sucre d'orge et ou arrière-train fantôme, s'il vous plaît, vous vous calmez toutes les deux. Merci. Maurice, alors, pour finir.
8: Ouais, alors, je te disais, la preuve. Il y a les JP King, ils en ont ouvert un en Camargue, là, pas loin.
0: Ah, d'accord, ok. Capitaine machin, là ?
12: Captain Cure, tout à fait. Je conseille d'ailleurs à tout le monde d'aller au Sainte-Marie de la Mer, à Bombolei ou Hollande, là, ou je sais pas quoi. Là.
0: Quoi,
12: Gypsy King dont il parlait, c'est au Sainte-Marie de la Mer.
0: D'accord.
8: Absolument.
0: Bombolei
8: Hollande.
12: Voilà.
0: Sucre d'orge. Merci. Arrière-train fantôme, pour finir. Arrière-train fantôme. Arrière-train fantôme, tu réponds ou tu t'en vas?
14: Oui, Gérard.
0: Alors tu réponds à la question, tu t'en vas tout de suite si tu recommences à chanter. Comme ça, il n'y aura pas de conclusion.
14: Je ne chantais pas, moi j'attendais qu'ils arrêtent de chanter.
0: Bon alors maintenant tu réponds.
14: Oui, ça m'a perturbé l'esprit, je ne sais plus la question, Gérard.
0: Les gitans ont-ils le droit d'ouvrir des parcs d'attractions? C'est la dernière question et après on fait la conclusion et on commencera par toi, ça ira plus vite.
14: Oui.
0: Bon alors,
14: oui,
0: elle dit oui. Vrai, oui, ah bah d'accord, alors c'est bien.
12: Regarde, Esmeralda, elle a bien fait notre...
0: Non mais moi je pense qu'ils ont le droit, parce qu'en fin de compte c'est quand même leur gagne-pain quand même pour eux aussi, donc je pense que tout le monde a le droit d'ouvrir des parcs d'attractions. Hein. Alors, peut-être des...
7: Bah, on fera les conclusions tout à l'heure en fait.
0: Alors,
7: je voulais juste dire qu'on a dépassé les 10 000 tout à l'heure.
0: Oh non.
7: Si si, et on est redescendu, mais ça va remonter.
0: Bon ok. Alors arrière-train fantôme. Donc toi la conclusion du premier débat de la rentrée.
14: Conclusion, ça fait vachement du bien et je suis déçu que tu sois toujours aussi con.
0: Alors arrière-train fantôme, je vais te dire une chose que moi je suis content que les auditeurs qui nous écoutent, qu'il n'y a pas longtemps qu'ils sont sur Fun, soient sympas.
14: Alors pour les auditeurs qui sont là depuis peu, Gérard est con.
0: Eh ben toi t'es une petite conne, au revoir pour toi.
14: Gérard.
0: Voilà, comme ça ira plus vite. Sucre d'orge.
1: Non, elle est partie.
0: Elle est partie. Ah bah elle, comme ça. Elle a rien répondu. Capitaine
12: Kurde, très très bon débat, moi je l'ai trouvé excellent. Je suis étonné que t'aies pas plus parlé la foire du trône, parce que les GOG, ça te connaît quand même.
0: De toute manière, on a fait allusion quand même à pas mal de fêtes foraines, et c'est vrai que la foire du trône, elle est après la fête de Saint-Cloud, je crois.
12: Je sais pas.
0: Si, il me semble, Manu, non?
1: Oh bah moi, bien sûr.
12: Bah oui, Manu,
1: non, mais...
12: Bah
1: non, mais si.
12: Si,
1: je suis d'accord.
0: Rigo, non, parce que c'est du côté de du côté de Vincennes là-bas.
1: Mm-hmm.
0: Et toi, non, toi, c'est pas ton quartier là-bas, toi. C'est pas dans le quartier 9-4, donc toi, tu connais pas. Toi, c'est le quartier 10 où t'as ton espèce de parc d'attractions.
7: Les débats.
12: C'est vrai, j'ai vu qu'ils vont installer un aquaboulevard à Suresnes, dû à la consommation d'eau qui augmente chaque année.
0: Je n'en sais rien.
1: À l'eau qui reste et qui ne
0: sert
1: pas.
0: Je n'en sais rien. Maurice, pour la dernière conclusion.
12: Attends, je voulais dire que j'étais pas du tout d'accord avec l'auditrice d'avant qui disait que t'étais toujours aussi con, t'es quand même vachement plus con que l'année dernière quand même.
0: Ouais, bah moi
12: allez, bonne soirée à toi. Hein.
0: Ok, salut connard. Voilà. Maurice, pour terminer.
8: Écoute, moi j'irai...
0: C'est vrai, on t'a pris en cours de débat, mais tu nous excuseras.
8: Moi je dirais vraiment, ça, je crois que les vacances t'ont fait vraiment du bien, t'es revenu en pleine forme. Bon voilà, tu fais une bonne rentrée. Maintenant, on sait pas dans qui tu vas la rentrer, mais...
0: Ouais, d'accord. Non, mais c'est vrai
8: J'ai un mystère, quoi.
0: Ouais, voilà. Non, mais c'est vrai que... Bon, c'est vrai que là, le premier débat, on a quand même eu des petits problèmes avec certains auditeurs et puis auditrices qui ont voulu trop se la jouer, mais je pense qu'ils vont se calmer pour le deuxième. Parce que sinon, Manu, il va trinquer pour Fildar. Ça va pas être pareil. C'est lui le responsable du deuxième débat. Moi, je pense que le premier débat, ça s'est pas trop mal passé.
7: Ah, j'ai quand même quelques conclusions de l'IRC, vite fait. Donc, oulala, ça défile un peu trop vite, mais on va retrouver Il y avait Davy One qui vient d'arriver à l'instant et parce qu'il pensait pas que il pensait que les TDBA avaient été remplacés par un documentaire animalier et après réflexion il se rend compte que ça revient au même donc il est assez content. Et en big up à Turpentine, tout le monde considère que ton débat avait ni queue ni tête comme toi.
0: Oh bah ça elle va pas commencer sa saison à m'emmerder comme ça parce que sinon ça va coûter cher à celle-là. Des questions sur des conclusions sur le Minitel, non?
13: Non, il t'emmerde.
0: Ah bah moi aussi je les emmerde sur le
1: Minitel. Arrêtez d'être vulgaire, moi j'ai beaucoup de gens qui.
0: Et on est combien sur le Minitel quand même parce
13: 128.
0: Ouais bah tu pourrais quand même l'annoncer de temps en temps, hein.
13: Non mais c'est pas assez.
0: Ouais non mais tu
13: 128 pourrais... je l'annonce pas.
0: Ouais non mais tu peux quand même annoncer le nombre d'auditeurs parce que là sur l'IRC on a fait quand même 9722 monsieur Manu. Ok. Donc qu'est-ce que j'ai d'autre à vous dire? Que le deuxième débat va porter sur l'éclipse. Et là on va faire une pause
1: musicale, ça s'appelle.
0: Musicale, et on va commencer par là et Carabine à Morpion avec Chamboule tout sur mes dents de devant. Et le deuxième, c'est le petit Mickey avec Viens me faire des montagnes russes sur mes kystes. Et on se retrouve tout de suite après pour le deuxième débat sur l'éclipse. Et vous pouvez toujours nous appeler au 0803 08 5000 et l'IRC ou Crigo vous attend. Et toujours le 3615, code Fun Radio, rubrique direct. À tout de suite. Donc rebonsoir à tous. Donc on va attaquer le deuxième débat de la soirée. Il est 3h30 du matin et donc apparemment ça a l'air de très bien se passer. Donc mon chef m'a donné l'autorisation. Donc on va accueillir Jennifer, 19 ans de Paris.
15: Tout à fait. Bonjour tout le monde.
0: Bonjour Jennifer.
15: Bonjour,
0: comment vas-tu?
15: Très très bien. Et toi?
0: Je sais pas. J'ai pas regardé. Tu vois, il est 3h30. Je suis pas encore couché.
15: Mais il faut regarder.
0: Enfin,
15: quand même.
0: Je verrai ça quand je me réveillerai, Jennifer.
15: D'accord,
0: t'inquiète
15: d'accord,
0: pas.
15: Gérard.
0: Thierry,
15: d'accord,
0: 19 ans de Rennes.
16: Bonsoir, Thierry. Bonsoir à tous. Comment ça va, Gérard?
0: Ouais, ben, ça va. C'est bon. Pascal, 33 ans de Toulon.
17: Oui, bonsoir à tous. Ça va, Gérard?
0: Je sais pas, je te dirai ça demain quand j'irai.
17: D'accord.
0: Quand j'aurai dormi.
15: Et après,
0: on va accueillir Marine, 20 ans de Brest.
18: Salut mon petit Gégé d'amour, ça va?
0: Bonsoir ma petite Thierry, comment vas-tu à Brest? Il fait beau à Brest?
18: Oui.
0: Ça va
18: même.
0: Chez les Bretons?
18: Bah ouais.
0: Il y a une Bretonne et un Breton, hein, alors attention. Hein.
16: Ouais, salut Brest, ça va bien?
18: Ça va.
16: Super.
0: Bon, allez.
16: Grosse patate de folie, hein?
18: Ouais, là,
0: comme toi. On se calme, s'il vous plaît.
18: Merci.
0: Voilà. Donc, alors. Attendez. Là, maintenant, c'est le premier débat s'est très bien passé. Donc, je voudrais que le deuxième se passe aussi bien.
16: Ouais,
18: oui, le premier débat était excellent. Hein, hein? Moi, j'ai bien écouté. C'était excellent, quoi.
16: Donc, oui, c'était génial. Ouais, pareil.
18: Elle carrément bordel. Hein.
0: Bon, alors maintenant, je vais vous poser la question. Donc, vous allez répondre chacun votre tour. Je sais que c'est la première question. C'est une question vraiment bidon. C'est êtes-vous pour ou contre le mariage?
18: Jennifer.
0: Oui, Jennifer.
18: Alors moi, je suis pour le mariage, mais pas trop tôt, quand même. Pas trop tôt. Ouais, c'est Leïla. En fait, moi aussi, je partage son point de vue. Moi, je dis que oui, pour le mariage, mais pas trop tôt, quoi. Ouais, faut profiter un petit peu.
1: Non,
18: et,
1: c'est Marine.
0: Marine. Marine.
18: Oui.
0: C'est Marine, c'est pas Leïla.
18: Ah non, c'est Marine.
0: Ah oui. Donc, alors, on va accueillir Marine. Tu m'excuses de te couper.
18: Ouais.
0: On va accueillir Michel, 23 ans de Paris.
19: Oui, bonsoir Gérard.
18: Bonsoir Michel.
19: Bonsoir tout le monde. Bonsoir. Super, carrément super Michel, bonsoir à toi.
0: Bon, bonsoir. Thierry.
19: Oui.
0: Thierry, tu te calmes et Pascal, vous calmez.
19: Non mais donc, c'est la pêche, quoi. Bon.
0: Non, mais c'est bon. Ouais, alors c'est maintenant, je repose la question comme okay. Michel vient d'arriver.
19: Ouais.
0: Donc, pour ou contre mariage? Alors Marine, tu me dis que t'es contre. Alors, pourquoi?
18: Non, moi je dis que je suis pour.
0: Oui, mais pas... Alors, t'es pour, mais pourquoi?
18: Je suis pour, mais pas trop tôt, quoi. Moi, je dis qu'avant, il faut d'abord un peu profiter, s'épanouir sexuellement et tout. Et après,
20: rencontrer du monde.
18: Tout. Voilà, rencontrer du monde et s'amuser avant de s'engager.
0: Oui, d'accord.
20: La bonne personne.
0: Voilà. Tout à fait. Donc, il y a une question qui s'adresse à...
19: À moi?
0: Non, qui s'adresse.
19: Moi,
0: qui c'est Manu, malheureusement, qui s'adresse encore à. Qui va s'adresser à Tina. Et donc, si Tina pouvait répondre à Manu.
19: Salut,
0: c'est
19: Tina.
0: C'est marqué.
18: Bonsoir Tina.
19: Bonsoir Tina, super.
0: Donc, c'est marqué pauvre Tina qui va passer dans les bras de GG.
19: Ouais, alors, c'est clair que ça doit être dur quand même. Ouais, ça va être très dur. Hein.
0: Là,
18: non, pas du tout.
20: Et Christine alors, GG.
0: Comment?
20: Christine.
0: Attends, qui c'est qui parle là?
20: Bah, un petit quiz.
0: Jennifer.
20: Ouais, bah,
0: Jennifer. Jennifer.
20: Oui,
0: Jennifer.
20: Oui.
0: Je vais te dire une chose avec Christine, ça fait déjà plus de.
19: Bon, six mois, Gérard.
0: Six mois que ça a terminé.
20: Oh, okay. Oh,
0: donc, Manu. Donc Manu, t'as entendu la réponse, donc non. Donc pour toi, Marine.
20: Oui.
0: Donc à ton avis.
20: Faustina.
2: Ouais.
0: C'est bon.
2: Ouais, moi je suis pour le mariage, mais pas tôt, quoi.
19: Et moi je peux dire moi.
0: Oui.
19: Alors moi, bon, salut, c'est Thierry de Rennes, donc.
0: Oui, vas-y.
19: Je suis animateur dans une discothèque et moi je veux dire, je suis contre le mariage parce que une fois qu'on est marié, on peut plus se faire sucer sous la console. Mais ouais. Je suis pour le mariage parce que d'un autre côté, une fois qu'on est marié, on peut se faire sucer sous la console.
0: Bon, ça veut, là, je vais dire une chose, Thierry.
19: Oui.
0: T'es carrément à côté de la plaque.
19: Mais non, mais écoute.
21: Pourquoi Jérémy t'aimes pas te faire sucer sous la console?
0: Non, Jennifer.
19: Gérard, Jennifer.
20: Oui.
0: Vas-y.
20: Oui. Ah, j'ai un petit pipe sous la console quand même.
0: Alors, vas-y, Jennifer. Pour ou contre?
20: Ben, j'ai déjà répondu, je t'ai dit que.
0: Ah non, c'est Marine qui m'a répondu.
20: Ben non, j'ai répondu à la première, donc avant
2: Marine. Ouais,
19: Michel.
0: Michel, je t'écoute.
22: Oui, ben, je voudrais te poser une question sur Christine et le mariage.
0: Non, alors c'est bon, Michel, tu retournes au standard. Bonne nuit.
19: Allez,
0: au revoir.
19: Ouais,
0: au revoir, Michel. Au revoir, Michel. Au revoir, Michel.
2: Et toi, j'ai dit, là.
0: Alors, il y a Nabis qui me dit, alors tu es libre pour moi, mon amour. Nabis, si t'es un homme, non. Je suis libre que pour. Merci, Nabis. Oui.
20: Gérard, t'es pour ou contre le mariage?
0: Moi, je suis tout à fait contre parce que déjà, pour une chose, c'est que dans la vie, si tu te maries trop jeune, t'as pas le temps d'en profiter.
19: Ouais, super.
20: C'est vrai.
0: Ouais, attendez.
20: C'est bien, Gérard, là, je suis tout à fait d'accord.
23: Excusez-moi.
0: Oui,
23: Michel est parti.
0: Oui.
23: Comme tu l'as jarté, bien sûr.
0: Oui.
23: Et c'est Robert, 27 ans de Suresnes, qui
19: arrive. Salut tout le monde.
20: Salut
19: Robert, salut Roro, comment tu vas? Super. Bonsoir Gérard, s'il vous plaît. Bonsoir Gérard.
0: Bonsoir Robert.
19: Voilà.
20: Voilà, super.
0: Donc je réponds donc à la question.
19: Non,
0: c'est bon, s'il vous plaît.
19: S'il te plaît.
20: Les mecs.
0: Bon, je vous préviens tout de suite, c'est pas la peine de demander Luigi et tout ça.
19: Parce que c'est quand même des
0: vidéos, ça ne sert à rien. Sinon, j'arrête. Je continue pas.
19: Ça va. Gérard, je peux répondre à ta question?
0: Vas-y, Robert.
19: Gérard, c'est Pascal, je peux répondre à ta question là?
0: Vas-y, Pascal.
19: Ouais, ben moi je suis quoi? Je suis pour le mariage parce que vu que je me suis marié à 17 ans, moi alors je suis pour le mariage. Hein.
20: Ouais. Et pourquoi tu es pour? C'est marié à 17 ans. Parce que tu es marié à 17 ans.
0: Non, mais attends, Pascal.
19: Oui.
0: Pascal, tu t'es marié à 17 ans.
19: Non, ça fait 17 ans qu'il est marié.
0: Attendez, je vais répondre à la question quand même à Pascal parce que là ça me paraît bizarre.
19: Il n'y avait pas de question.
0: Attendez, je vais quand même intervenir. Pascal,
19: oui.
0: Tu dis que tu viens de te marier à 17 ans.
19: Non, j'ai pas dit que je viens de me marier. J'ai 33 ans. Bon, je me suis marié à 17 ans.
0: Oui.
19: J'ai vécu pendant 6 ans avec cette femme.
20: Oui.
19: Bon, et j'ai divorcé. Et là, maintenant, je vis avec ma autre femme. Ça fait plus de 11 ans.
20: Et tu vas te marier avec?
0: Non, mais...
19: Comment?
20: Tu vas te marier avec?
19: Ah ouais, vu que j'ai 4 enfants, je vais me marier, oui.
0: Non, mais attends, Pascal. Il y a un truc qui va pas là, parce que pour moi ça me chagrine.
19: Vas-y.
0: Bon, tu la connais depuis combien de temps que tu as dit? Parce que j'ai pas trop entendu, parce que tout le monde a parlé sur quand tu l'as dit.
19: Ouais, la deuxième femme?
0: Non, bah attends. T'en as combien là,
19: voilà, je t'explique, Gérard. Voilà, je me suis marié à 17 ans.
0: Ouais.
19: J'ai eu un enfant avec sa femme-là.
0: Ouais.
19: Bon, j'ai divorcé.
0: Ouais.
19: Je me suis remis avec une autre femme.
0: Ça fait
19: 11 ans que je suis avec elle et j'ai déjà 3 enfants avec elle.
20: Ok.
0: Oh là là.
19: À 33 ans, j'ai 4 enfants.
20: Et donc, tu as 72 ans.
19: Gérard, c'est Robert. Je mélange pas les pinceaux là.
0: Oh là là.
19: Gérard, c'est Robert.
0: C'est bon. Robert, tu veux.
19: Ouais, je vous.
0: Robert.
20: Bébert.
0: Robert.
19: Oui, bonsoir. Je voudrais te poser une question, Gérard.
0: Vas-y.
19: J'ai vu des rumeurs sur l'internet. C'est vrai que tu vas te marier avec Arlette?
0: Bon, allez, c'est bon. Robert, dehors. Robert, dehors.
20: Si c'est
0: pour dire ça, dehors. Bonne nuit, Robert.
19: Grande soirée. Bonne nuit, Robert. Salut à toi.
0: Bon,
20: Mais Gérard, il a seulement lu ça, le pauvre. Pourquoi?
0: Non, mais je dois pas le savoir. De toute manière, moi, des conneries comme ça, je suis pas là pour les entendre sur un débat. Je suis très calme ce soir, donc c'est pas la peine de...
19: Il n'a pas dit un mot, tu l'envoies déjà à la blague.
0: Non, mais l'histoire de...
19: Gérard, c'est hyper dur quand même.
20: Gérard, c'est bon.
19: Si t'as lu être sur Internet, je vais le laisser parler, Gérard.
23: Bon, excusez-moi. Michel est parti, maintenant c'est Marcel.
19: Bonjour.
23: 24 ans de Limoges.
0: Bonsoir Marcel.
19: Bonsoir tout le monde. Salut Marcel, comment tu vas?
20: Salut Marcel.
19: Super grosse soirée ce soir, hein. Grosse patate de folie.
20: Ouais, bah fond de méga.
19: Ah de ouf, hein. Ouais, super. Tu t'es sur la course tout à l'heure, ok.
22: Salut Gérard.
3: Alors, salut Marcel.
20: Deuxième question.
3: Bon, alors on revient au mariage. Donc moi bon,
19: faudrait peut-être demander l'avis à Marcel quand même pour ou contre le mariage.
22: Ah moi je suis pour.
3: Non, alors pourquoi t'es pour?
19: Super.
3: Comme non ça. Mais attends, si t'as...
22: En fait, oui.
3: Oui.
22: Bah oui, non, je suis pour le mariage, mais ça dépend à quel âge, bien sûr.
3: Mm-hmm.
22: Si je te marie à l'âge de 17 ans, 19 ans, 20 ans, c'est vrai que c'est pas très, très cool, quoi.
6: Non mais attends, ouais mais attends, 17 ans, je me suis marié à 17 ans, mais j'ai rien perdu de ma vie.
19: Non hein. Mais faut être con, je veux dire, faut se marier à 17 ans,
22: c'est clair, faut être con.
3: Mais non mais attendez, mais stop. Non, moi je vais vous dire, non, attendez.
19: Gérard, t'es d'accord avec nous quand même,
3: Gérard. Non, attendez, moi je vais vous répondre. Ça sert à... Stop.
20: C'était vous, putain.
19: D'accord ou pas?
3: Mais moi, je vais vous répondre. Moi, de toute manière, je suis contre le mariage trop jeune.
19: Ouais,
3: faut profiter de la vie.
19: C'est pas...
3: Faut profiter.
22: Écoutez. Ouais, mais Gérard...
3: Oh, vous la fermez.
19: Excusez.
6: Gérard, pourquoi t'es contre le mariage?
3: Parce que... Faut profiter de la vie en premier.
19: Non, ouais, attends, Gérard.
20: Il a pas dit qu'il était contre le mariage. Il était contre le mariage trop
6: Gérard. Non, mais attends, Gérard.
22: Non, mais tais-toi, une seconde, je voudrais parler à Gérard. Moi, je pense que c'est vrai que le mariage, c'est pas bien à partir de 17 ans, 18 ans, tous ces trucs-là, parce que, en fait.
3: Déjà, à 17 ans, faut déjà avoir l'accord des parents, d'accord?
22: D'accord, je veux dire. Mais faut profiter de ta jeunesse, se faire sucer sous la console par Gérard.
19: Bah, carrément, Marcel, mon frère.
3: Alors, Marcel, Pascal et Thierry, vous retournez au standard, bonne nuit. Bonne nuit à tous les trois.
20: Gérard, continue.
19: J'ai la banane, j'ai envie de mener le débat. Je veux participer.
21: Non, stop, 30 secondes. C'est Gérard qui mène le débat.
3: Donc,
21: et Gérard était en train de dire qu'il fallait profiter de sa jeunesse. Pourquoi?
3: Parce que
21: tu veux pas te marier, Gégé. Tu veux jamais te marier. T'as pas envie de te marier un jour.
3: Bon. Déjà,
20: c'est Marine, t'as pas envie de fonder une famille, je sais pas.
3: Bon, Marine, oui. Maintenant, comme on en vient à la question, et ça, je voulais pas trop en parler sur l'antenne.
20: Ah, d'accord.
3: Bon, malheureusement, on m'a posé la question, donc maintenant, je vais quand même
22: oui,
3: le dire. Donc, Marcel, Pascal et Thierry, vous la fermez.
22: D'accord, Gérard.
19: Ok,
3: excuse-moi, Gérard.
19: Big respect, brother.
3: Stop!
9: Il y a aussi Chris, 30 ans de Saint-Jean-de-Six.
22: Bonsoir Chris.
19: Bonsoir Jean. Salut Six.
22: Alors moi je suis tout à fait d'accord avec Gérard parce qu'il a raison.
19: Ouais.
3: Bon allez, pour l'instant, moi je vais vous dire une chose que j'ai déjà vécu un mariage.
22: Comme moi.
3: Non mais attends, pour l'instant, tu permets, je réponds à la question à Julie.
22: Oui, le mariage, c'est
3: bon, s'il vous plaît.
19: Vas-y.
3: Je réponds à une question.
22: Vas-y.
21: Il nous dévoile sa vie privée, alors écoutez pour une fois.
3: Ouais,
22: il va parler d'Arlette à tous les cours.
3: Ouais, non.
20: Soyez respectueux.
3: Bon, allez, c'est bon. C'est bon, vous voulez pas écouter, alors dans ce cas-là, vous allez vous faire foutre. Pensez-vous au mariage. Allez, hop, terminé. C'est bon. Pensez-vous au mariage.
21: Attends, ton sujet, Gégé, je crois que c'était pour ou contre le mariage.
22: Oui, pour ou contre le mariage.
3: Non, mais
21: si c'est pour ou contre, c'est qu'ils y pensent.
3: Chris, Marcel, Pascal et Thierry comprendront que tu m'as posé une question que je vais répondre, dans ces cas, ils s'affirmeront. Ouais, donc, comme tout le monde parle, hop, c'est bon. On enchaîne. Pensez-vous au mariage.
19: Oh, c'est bon.
22: Gérard.
3: Ouais, mais attends, vous allez me fermer.
19: Ouais, c'est bon.
3: Bon,
19: Gérard.
3: Hey,
19: ça va.
3: Tu me vires, Thierry. Tu me les vires.
19: Ça va.
3: Hey.
19: Gérard.
3: Thierry. Marcel, Pascal.
22: Gérard, avant de me virer, je veux dire un truc.
3: Pascal, Marcel, Chris et Thierry.
22: Tout à l'heure, il y a Michel qui a dit sur l'internet que t'allais te marier avec Arnette, je crois.
3: Hey, c'est bon, tu me les vires tout ça. Tu me les vires tout ça. Bon. Alors maintenant, je vais pouvoir... il ne reste plus que Jennifer et Marine, c'est pas grave, on va récupérer d'autres personnes. Donc je vais quand même répondre à la question à Julie qui m'a posée tout à l'heure. Pourquoi que j'étais contre le mariage? C'est ça la question que tu m'as posée.
21: Non, parce que tu avais l'air de dire il faut profiter de sa jeunesse. Je t'ai dit, mais est-ce que toi, tu comptes pas te marier un jour?
3: Je vais te répondre maintenant, parce que comme ça, un peu plus calme, on peut discuter. Donc, si Valentin Bernier de fille à Pove. Donc, moi, j'ai déjà été marié, j'ai eu une fille.
20: Ouais.
3: Bon.
20: Elle a quel âge?
3: Maintenant, à l'heure actuelle, elle a 7 ans. Donc elle va sur 8 ans. Et à l'heure actuelle, suite à un accident que tout le monde connaît, parce que j'en ai déjà assez parlé sur l'antenne, donc je vais pas redire tout. Donc vous êtes au courant, si vous êtes des fans de Max. Donc j'en ai parlé. Donc j'ai dit, donc, suite à l'accident, maintenant... Bon, elle est partie c'est depuis 80...
21: Ah, tu nous parles du passé, là. Je sais pas
3: oui,
21: c'est pas
3: mais à l'heure actuelle, moi, je suis contre.
21: Moi, je te parle
3: contre.
21: Du futur.
3: Mais maintenant, t'es contre. Même à l'heure actuelle, je serais contre de me remarier avec quelqu'un. Je ne referais... Je ferai ma vie avec quelqu'un, mais je vivrai en concubinage.
21: En concubinage.
3: En concubinage.
23: J'ai des nouveaux.
3: Oui.
23: Alors, j'ai Jérôme, 20 ans... de Cherbourg.
4: Bonsoir Gérard.
3: Bonsoir.
23: Il y a
3: bonsoir.
23: Gilles de Paris.
4: Mmh. Et bonsoir Gérard.
3: Bonsoir Gilles.
23: Il y a Billy de Lille.
5: Ouais, salut Gérard, ça va?
10: Ouais, salut Bill.
23: Et Gérard, j'ai Jean-Pascal.
5: Ouais,
3: je
5: bien, toi, bien. Salut Gérard.
3: Salut. Dis-moi. Hey, derrière.
5: Gérard, bonsoir. Tu peux poser la quatrième question sur le mariage?
3: Non, alors déjà, si ça commence comme ça...
5: Tu vires tout le monde.
3: J'ai un
5: enfant. C'est bon, hein.
3: Allez, tu me le chopes.
5: C'est mieux.
3: C'est bon, allez.
5: Ouais, Gérard.
3: Bonne nuit à celui-là, Billy. Billy, bonne nuit.
5: C'est pas
3: Billy.
5: Gérard, c'est pas Billy qui parle, hein.
23: C'est
5: Gérard, on n'a rien dit encore. C'était l'autre. Billy, il est sage pour l'instant.
3: C'est qui?
5: Ça va, Billy.
3: Allez, hop. Dehors, celui-là. Dehors. Dehors. Dehors.
23: Je crois que c'est Jean-Pascal, je vais le virer.
5: Voilà. Gérard, je vais te poser une question sérieuse sur le débat.
3: Vas-y.
5: Nous voulons les autres, mais c'est un peu des imbéciles quand même. Oui, qu'est-ce que tu penses de se marier à l'âge de 27 ans?
10: C'est le bon âge.
5: Tu penses que c'est un bon âge de se marier à 27, 28 ans?
3: Non, mais de manière, moi je vais vous dire une chose. Bon, moi, de manière,
5: juste une chose. Hein.
3: Bon, Jérôme.
5: Une chose, vas-y. Bon, c'est Billy qui parle, Gérard.
3: Le standard, là.
5: Ouais.
3: Hey, tu me chopes le mec, tu me mets à la poubelle. Allez, hop, dehors, cela.
5: Gérard, tu serais pour un mariage homosexuel ou pas?
3: Non.
5: Pourquoi pas?
3: Contre.
23: Et un mariage homosexuel. Nouveau Pôle Envie, un Pôle Envie.
5: Pôle Envie. Cracher ta main dedans, c'est pas le meilleur. 5 minutes maintenant.
3: Bon, on va mettre un disque.
5: Gérard,
3: non, c'est bon.
5: On va tout arrêter.
21: Ok, non, on va faire une petite pause le temps que tout le monde se calme.
5: Plus Gérard là.
10: Allô?
5: Gérard? Il est où?
10: Gérard, on t'aime. Les
5: Gérard?
10: Poèmes de GG.
5: C'est tout à l'heure, j'ai le R, le D.
10: Il habite à su.
3: Attends, mais qu'est-ce que c'est, je te paye? Gagne!
5: Gérard, stop.
21: Je crois qu'on va un peu trop loin. Donc on va faire une petite pause et on se retrouve après ça.
5: Le débat, s'il vous plaît.
3: Non, mais les mecs, vous sortez.
5: Oui.
23: Non, il y a un nouveau qui est assez cool. Il s'appelle Paul-Henri.
5: Oui, parce que moi, j'ai adoré l'émission en entière.
3: Ah oui.
10: Bonjour Paul-Henri.
5: Bonsoir Paul-Henri.
10: Bonsoir. Tu as quel âge Paul-Henri?
5: J'ai 32 ans.
3: Tu as 32 ans et toutes tes dents?
5: Oui.
21: T'es marié Paul-Henri?
5: Est-ce qu'on pourrait finir le son de mariage?
10: Tu appelles d'où Paul-Henri?
5: J'appelle de Saint-Jean.
3: Non mais attends,
5: Oui. Très jolie ville.
3: Non mais attendez, oui. Point et.
5: Oui.
3: Hey, c'est pas aux autres. Déjà, tu as baissé ta radio.
5: Bonsoir, Gérard.
3: Bonsoir, tu as baissé ta radio.
10: On reprend le débat sérieux, là.
3: Donc.
5: Et après, t'as promis plein de choses.
10: Allez, repose une question, Gérard.
21: Ouais, on t'écoute.
3: Donc, alors. Baissez un peu la radio, s'il vous plaît, parce que j'ai trop d'écho.
5: C'est pas cool, là.
3: Baissez les radios.
10: S'il vous plaît, baissez les radios.
5: Les radios,
10: les auditeurs sont priés de baisser leur radio, merci.
3: Voilà. Enfin.
10: Allez, vas-y, Gérard, super.
3: Bon.
5: Alors, la prochaine question, Gérard.
3: Maintenant, c'est dans le casque. Voilà. La production, s'il vous plaît. La responsable de la production.
5: Gérard,
3: madame à la production, j'ai trop d'écho.
8: Parle bien devant ton micro, Gérard.
3: J'ai trop d'écho.
21: Parle devant ton micro, mais je n'ai plus rien. Ce n'est pas moi, ce n'est pas de ma faute.
3: Ouais, mais moi j'ai trop d'écho.
8: Bon, alors. Non, sérieux, les gars.
3: Bon, ça y est, stop.
22: C'est bon. S'il vous plaît.
3: De toute manière, les poèmes de Gérard, vous les aurez pas ce soir.
22: Bravo.
20: On a été gentils. T'as vu, le débat était super. Tu peux nous donner des poèmes.
8: Allez, non, on veut le débat, c'est pas grave.
3: Bravo. Non, mais pour l'instant, vous l'avez fermé.
22: Bravo, la question, là.
3: Vous l'avez fermé, donc. Donc, on va, je repose la première question et après on va, je pense qu'on va conclure là-dessus.
8: Vas-y.
3: On va conclure.
8: Ah non.
3: Donc pensez-vous au mariage?
8: Tout le temps.
22: Oui.
3: Oui, qui?
22: Gilles.
3: Non. Gilles, alors vas-y Gilles.
8: Non.
22: Ah moi je suis d'accord,
8: moi je suis tout à fait d'accord avec tout le monde.
3: Bah,
8: moi,
3: non, attends, Gilles.
22: Oui.
3: Gilles.
8: Je crois que c'est clair, il ne vit.
3: Stop.
22: Allez,
11: c'est qui gagne comme un fou?
3: Bon, hey, tu me viens Jean-Pascal.
21: Gégé, il n'y aura plus personne.
3: Bon, fou, tu me viens Jean-Pascal.
23: Mais j'ai pas de Jean-Pascal.
3: Alors, qui c'est qui l'a remplacé?
21: Paul Henry.
23: Je sais plus.
3: Jérôme, il est encore là?
23: Ouais, mais il est cool, lui.
3: Bon, Gilles. Ouais, c'est Gilles qui veut répondre.
23: C'est
3: Bill.
23: Bien.
3: Billy.
23: Billy est là, il est hyper sympa.
3: Billy, tu lui
23: dis. Il est hyper sympa, Billy. Et il y a Paul Henry qui est hyper cool aussi.
8: La conclusion, c'est Paul Henry, on voit la conclusion. Mais
3: pour l'instant, Gilles.
22: Oui.
3: Gilles.
22: Oui.
3: Tu viens de dire que tu étais contre le mariage.
22: Alors, je suis pour le mariage.
8: Tu pensais souvent.
3: Non, attends. Gilles, t'as dit que tu étais pour le mariage. Pourquoi?
8: Ah merde, putain.
3: Baissez la radio.
8: C'est pas un téléphone, c'est la radio, imbécile.
3: Ouais, c'est bon, là, on les vire, là.
22: Tu
3: me vires tout.
8: Non, Gilles, réponds, vas-y.
3: Ouais, merde, avec votre trompe de merde. Ta gueule, toi. Bon, allez, c'est bon. Ouais, c'est bon, ça.
22: Non, sérieux, c'est
20: devient
22: Là, c'est vraiment un truc. C'est vraiment insupportable. On n'entend même plus,
3: là. C'est pas moi, c'est là.
22: Gérard, pour débat, ça devient vraiment un truc.
3: Oh, c'est bon, alors Gilles, t'es contre. Gilles ?
22: Oui ?
3: T'es contre le mariage, pourquoi ?
22: Parce que...
3: Non, c'est bon, et Bill et Jérôme, vous la fermez, s'il vous plaît.
21: Attends, mais laisse-le répondre, Gégé, sérieux.
3: Bon, non. Et Gilles, t'es contre, pourquoi?
22: Non, je suis pour.
3: Non, pensez-vous au mariage. Attends, non. Bah,
22: parce qu'on peut créer quelque chose dans la vie, quand même. Non.
8: Ouais, super, moi je suis pour lui.
12: Bien joué, ouais.
20: Ouais, moi je dis, c'est Marine, c'est important de fonder une famille.
3: Ouais, attends, et Marine, ouais. Marine. Bon, allez.
22: Dors. Gérard, c'est Jules.
3: Eh, Marine.
20: Oui.
3: Marine.
20: Oui.
3: Attends.
20: Écoute, Gégé.
3: Eh, Marine, à 20 ans, tu crois que tu vas te marier?
20: Mais oui, oui.
21: Bah, attends, je suis désolée, elle a le droit de penser un jour à se marier.
20: Je vais me marier.
3: Ouais,
20: En fait, Jennifer, c'est un objectif dans ma vie, quoi.
3: Ouais, d'accord.
20: C'est important.
3: Et t'es vraiment attaché à lui? Attends, 5 minutes.
20: Mettez-vous.
3: Marine.
20: Oui, mais je t'en vois pas, Gégé.
3: Bon, allez, viens-le. Viens l'autre, là.
21: Gérard, pourquoi est-ce que tu penses qu'à 20 ans, on n'a pas d'espoir de se marier un jour?
20: Gérard, est-ce que c'est Jennifer?
3: Oui, Jennifer.
20: En fait, moi, je pense que c'est plutôt une question de situation sociale. C'est-à-dire, si tu fais tes études, si tu fais tes études, il est clair que, de toute façon, tu vas te marier dès que tu termines tes études. Mais si t'as rien, t'as trouvé ton boulot, t'as que t'as 20 ans, donc tu veux te caser, c'est clair. Non, mais c'est Marie. Moi, je dis pas que je vais me marier à 20 ans. Oui, c'est sûr que je vais d'abord attendre d'avoir une situation et tout.
3: Non, mais là, je... Bon, allez, s'il vous plaît.
11: Gérard, t'es d'accord avec moi, ils sont chiants. On peut même plus s'entendre parler.
3: Non, mais de toute manière, je réponds à Marine. Bon, Marine, oui, moi, je vais te répondre à ta question. Et de toute manière, on va conclure là-dessus parce qu'il est déjà 3h56.
11: Gérard, j'ai un peu moins.
3: Non, mais de toute manière, c'est pas toi qui commandes pour l'instant. Donc, Marine, moi, je vais te dire une chose. Stop! S'il vous plaît!
11: Ouais.
3: Donc moi, Marine, je vais te dire une chose. Moi, je reviens à ta question. Donc moi, je suis tout à fait d'accord.
7: Oh là là, ils sont pénibles.
12: Excuse-moi, je me croyais en antenne.
3: Ouais, tu te croyais en antenne tout à l'heure, tu vas y aller en antenne.
12: Non, je sais plus, je sais
21: bon,
12: plus.
21: GG, il serait bien que tu t'essaies de mener ton débat.
3: Non, mais quand ils
21: question
3: là.
21: La question d'après.
3: Ouais. Bah, la dernière question. Est...
21: Fais la dernière question, s'il te plaît.
3: Pensez-vous vous marier avec quelqu'un de plus jeune que vous?
7: Oui.
12: J'ai pas compris.
3: Oui. Pensez-vous vous marier avec quelqu'un de plus jeune?
12: C'est hyper difficile de se marier avec quelqu'un qui est né exactement le même jour à la même heure. Donc soit il est plus jeune, soit il est plus vieux, forcément.
3: Non mais attends, vis-à-vis de l'âge, abruti. Vis-à-vis de l'âge,
7: tu pourrais te marier avec un bisexuel.
3: Oh ta gueule, toi.
12: Est-ce que tu pourrais te marier avec Arnette?
3: Ta gueule.
7: Est-ce que tu pourrais divorcer avec Christine?
3: Allez, c'est
7: bon.
3: Allez, bonne nuit à tous. Bonne nuit à tous.
21: Attends, il manque la conclusion sur le mariage. Il manque la conclusion sur le mariage.
3: Tu vires Jérôme. Tu les vires. Bonne nuit à tous.

0: Il a dit ça, tu vois.
1: Bon, allez, c'est bon. Envoie le remix, c'est bon. Voilà. Donc maintenant, vous allez retrouver Yannick pour la nuit sans pub. Et de 6h à 9h, vous allez retrouver...
2: Non.
1: Quoi, non?
2: Non.
1: Si, on va retrouver Yannick parce que...
2: Non
1: c'est... Si, Yannick,
2: non, je espèce d'hétéro, va.
1: Toi-même.
2: Alors.
1: Donc, vous allez retrouver Yannick pour la nuit sans pub. 6h, 9h, Lorenzo. Après, ben, toute l'équipe. Miguel. Après, Aimé, Eric et Ramzy. Donc, 20h, 22h, Doc Arnold et Jessica. Et n'oubliez pas, surtout, 22h, le plus beau et les deux plus beaux standards, c'est-à-dire Julie, Florent. Et bien sûr, n'oubliez pas votre chef qui vous aime, c'est-à-dire Max. Moi, je vous souhaite une bonne nuit. Et n'oubliez pas qu'il y a des places encore pour la loco de cette nuit à gagner. Voilà, bonne nuit à tous. Et là, comme tout le monde a été sympa, vous allez écouter les poèmes de Gégé, je pense. Allez, bonne nuit à tous.
3: Je sais, jusqu'à la dernière goutte. Gérard se met en place, Gérard met son casque, Gérard allume son micro. Gérard, c'est à toi. C'est bon, parle.
4: C'est quoi ce cirque là?
3: C'est pas ton problème,
4: d'accord,
3: parle.
4: D'accord, c'est pas grave. Donc bonsoir à tous et puis donc bienvenue pour les débats du jeudi soir. Donc on va accueillir donc si vous voulez nous appeler, vous pouvez nous appeler au 0800 08 5000 ou 0803 08 5000 et 3615 code Fun Radio rubrique direct.
3: Et je corrige, c'est 0800 70 5000.
4: Voilà. Merci Julie. Donc on va accueillir Adeline.
5: Allô.
4: Allô.
5: Salut Gérard.
4: Salut Adeline.
5: Ça va.
4: Delphine.
6: Bonsoir Gérard.
4: Bonsoir.
6: Ça va?
4: Ça va. Alexandra, bonsoir.
7: Oui, bonsoir Gérard.
4: Bonsoir. Bob.
8: Bonsoir monsieur.
4: Bonsoir. Tom.
9: Oui, salut Gérard. Juste une question avant qu'on commence. Est-ce que c'est vrai que le 30 août au soir, tu faisais du stop sur le péri, sous le pont de l'Alma et que le chauffeur a eu peur?
4: Bon, alors, Tom, déjà Tom, avant de commencer.
9: D'accord.
4: Tu retournes voir Gaël au standard.
9: Non, merci. C'est pas que j'ai du ça. Hein.
4: Merci, bonsoir Tom. Au revoir, ça me fera plaisir pour ce que tu viens de dire.
9: On ne parle pas de Lady Di.
7: Tu vas pas commencer, Gérard.
4: Non, mais je vais faire ce jeu, si ça vous plaît pas, c'est même pas.
9: Jérémy, calmez-vous.
4: Salut, et
7: mais
4: Marouane,
7: c'est son dernier
4: bonsoir.
7: Débat.
10: Marouane, c'est moi, bonjour.
4: Bon,
10: bonjour, Gégé.
4: Salut.
10: Tu m'entends?
4: Oui, je t'entends.
10: Ok.
4: Donc, on va commencer.
9: Donc, je voudrais répondre à la première question.
4: Ben déjà, tu as terre et tu as déjà écouté la première question et tu te calmes un petit peu.
9: Bien, mon ami.
4: Savez-vous ce qu'est un paparazite?
9: Comment?
10: Ben, c'est quelqu'un qui est parasite.
9: Ben, attends, Gérard, c'est pas paparazite, c'est pas par hasard qu'on dit.
4: Non, mais attends, tu as pas commencé à me les gonfler, toi.
10: Oh, tu te calmes.
4: Non. Donc,
9: moi, je veux répondre.
4: Qui?
9: Bob.
4: Alors, vas-y.
9: Ben, un paparazite, c'est un paparazite.
4: Non, mais c'est quoi? C'est quoi pour toi?
9: C'est un...
10: Oh, Gérard!
9: Un photographe!
10: Oh, Gérard!
7: Non, c'est pas ça!
10: Oh, Gérard!
4: Quoi?
10: C'est quoi la question?
4: Non, mais attends, t'as qu'à t'ouvrir tes oreilles, hein, c'est
10: non,
4: bon.
10: Mais j'ai oublié!
4: Non, mais je veux pas le savoir! Adeline?
11: Ouais?
4: Pour toi?
11: Non, je sais pas, c'est bizarre comme question quand même!
4: Ah, d'accord!
7: Pour toi, Gérard, c'est quoi?
4: Bah attendez, je vais vous répondre après.
7: Réponds d'abord.
9: Réponds d'abord.
4: Delphine.
7: Oui.
4: C'est quoi pour toi?
7: Ben, c'est un insecte. Non, c'est
10: pas ça.
4: D'accord.
7: Non, bah, zut alors. Bon, j'ai tout perdu.
4: Apparemment, ça fait peur hein, ce soir. Hein.
9: Bah non, mais moi aussi j'aime bien. Hein. J'écoute ouais.
4: C'est
9: bien.
4: Alexandra.
10: Moi j'aime bien.
4: Alexandra. Bah,
10: moi,
7: oui. Un paparazite, c'est un bonhomme, un insecte. Prend des photos, on va dire.
11: Ben, c'est d'accord. Ça, c'est ce que je voulais dire.
4: Bon,
11: voilà, en fait, c'est un photographe.
9: Mais non, c'est Eric et Ramzy de 19 à 20.
4: Bon, alors, déjà, celui qui vient de dire Christine, tu vas retourner voir Gérard. Hop, bonne nuit à toi.
7: C'est Gérard pour Max.
4: Ouais, bah, c'est bien. Donc, moi, je vais vous expliquer ce que c'est un paparazite quand même.
9: Ok, vas-y, explique-nous.
4: Donc, c'est un.

0: photographe qui a même pas une autorisation et qui s'amuse à faire des photos de sur n'importe qui.
1: Ça, c'est vrai.
2: Est-ce que tes victimes n'est pas paradis?
1: Ouais, ça t'est déjà arrivé.
0: Ça, la question, vous allez y répondre. De cette manière, je l'ai posée. Je la pose. Donc, vous allez y répondre chacun votre tour plus tard.
1: D'accord.
2: Non, mais toi, parfait. C'est moi qui pose la question.
0: Non, mais moi, c'est moi qui posera mes questions. Et je vais te dire une chose, que la réponse que j'ai à la question que tu viens de me dire, tu la retrouveras aussi bien.
2: Ok.
1: Voilà. Bah,
0: alors, d'accord. Comment réagissez-vous si vous êtes traqué par un paparazzite?
1: Bah, moi, je mets un collier anti-puce.
0: Non mais attends, un paparazzite, je viens de te dire que c'était un photographe, c'était pas un insecte, ok?
1: Ah ouais?
2: Bah c'est un mélange des deux, hein.
0: Non.
1: Moi, je prends des poses, j'humidifie.
2: Ouais, moi je souris, ouais.
3: Moi je lui mets une tarte dans la tête, attends, il va pas te faire chier le paparazzite, faut pas déconner non plus, oh.
0: D'accord, ouais, ok. Moi... Alors pensez-vous que les paparazzites devraient être interdits?
1: Bah ça va vite, hein.
0: Soir, oui, ça va vite. Bah, apparemment,
2: c'est quoi la première question?
3: Non, parce ouais, que les... ça fait marcher l'économie du pays. Il y a des trucs comme Galet, voici, si ça n'existe plus, le pays, il n'a plus de sourds.
0: Non, mais attends. Pour l'instant, on s'amuse pas à faire des pubs pour n'importe quoi.
2: Hein? Bon, moi, je dis que si les journaux marchent comme ça, c'est parce qu'il y a des consommateurs.
0: Mm-hmm.
2: Et donc, voilà, et c'est tout.
1: T'achètes les journaux, GG?
0: Non.
1: Non, jamais?
0: Non.
1: Ah bon?
0: Non, j'achète aucun journal.
1: C'est pas ce qu'on m'a dit.
0: C'est pas ce qu'on t'a dit. Mais alors tu sais ce que les gens disent.
1: Ouais.
0: Pour moi, on, c'est des CON.
1: C'est des cons.
0: Voilà. T'as tout à fait compris ce que je voulais dire.
1: Avec un con comme toi, on s'emmerde, et un con comme moi, on se fait chier.
2: Ah, c'est beau.
0: Alors je vais te dire une chose, qu'un con comme toi, bah tu vas retourner voir Gaël au standard.
1: Mais c'est qui dit tout le temps?
4: Il y a juste Dom sur Minitel, département 75, qui dit paparazzite, c'est le père de Razzite. Il nous fait de l'humour. Paparazzite, le père de Razzite.
0: Alors pensez-vous que la vie d'une star devrait éviter les paparazzites?
1: Ouais, cet homme là.
0: Oui.
4: Mais la vie seulement.
1: La vie, ouais, justement, je suis d'accord avec GG là. Mmh. Moi, je crois que oui. Et je voulais simplement que tu nous dises, GG, parce que c'est vachement important. Est-ce que c'est vrai que toi, chez ED, tu vois, et toi, Christine, vous vous êtes fait courser par des paparazzites et qu'avec ton caddie, t'es rentré dans une colotte de boîte de conserve Mistel?
0: Bon. Alors, Tom.
1: Moi, ce que je veux savoir, c'est que tu le dises, quoi. Parce que pour moi, c'est vachement important.
0: Non, mais Tom.
1: Non, parce que moi, je suis un fan de toi, GG. Les paparazzites, c'est des salauds, ok?
0: Ouais,
1: c'est des salauds.
3: Non, on est tous d'accord sur ce point-là.
0: Ouais, on accueille
2: ça.
0: Jackie.
2: Et on est tous avec toi, GG.
0: Silence.
3: Ouais, c'est vrai.
0: On accueille Jackie maintenant.
1: Salut, GG. Ça va?
2: Jackie?
3: C'est qui est arrivé là?
1: Salut, Jackie.
2: Salut, Jackie.
1: C'est Jackie de Paris.
0: Mmh. Donc, pour toi, d'après la question?
2: Qu'est-ce que la question?
1: Je suis d'accord avec toi.
2: Répétez la question, Gérard.
1: C'est des salauds.
0: Pensez-vous que la vie d'une star devrait éviter les paparazzites?
1: Bah oui. Je pense que elle devrait éviter les paparazzites, mais sa vie, je pense pas.
0: C'est la vie d'une personne, hein, de toute manière, qui est en jeu. Hein.
1: Bah ouais, mais bon. Ce qu'elle veut, c'est son avis, quoi.
0: Non, mais de toute manière, on va pas s'éterniser sur un truc que je veux pas parler, de toute manière.
1: Mais moi, je préfère quand même Hertz à la vie. Hein.
0: Hmm? De quoi? Mais parle plus fort. Parle plus fort quand tu veux dire quelque chose.
1: Ouais, je suis d'accord avec toi.
0: Non, bah, d'accord. Apparemment, t'as pas du tout compris ce que je viens de te... Ce que
3: t'as
0: tu...
3: pas compris la
2: question. Mais ta question était un peu mieux aussi, c'est mieux.
1: T'as demandé notre avis, puis moi je te dis que je préfère Hertz.
5: GG, c'est Jackie. Je voudrais savoir, est-ce que toi, tu connais quelqu'un qui a traqué sa vie pour les paparazzites?
0: Non.
5: À peu près?
0: Non.
5: Non? Jamais?
3: Croquette.
0: Non.
5: Ah bon. Question suivante?
0: Ouais, bah on va y aller. Pourquoi que les paparazzites suivent les stars de cinéma? Alors ça, c'est une question que je pose à tout le monde, et ça, je pense qu'on l'a vu lors du festival de Cannes.
3: Ouais.
1: Moi, je suis pas venu, c'est pour ça.
0: Donc maintenant, vous allez répondre chacun à votre tour, parce que là... Non, mais attends. Ils sont beaux, alors là, tu restes quand même poli, s'il te plaît. Donc on va demander à Adeline... Adeline!
6: Ouais!
0: Ouais, réveille-toi un peu, hein!
6: Bouge-toi
3: un peu là, ouais, vivant!
6: Je suis débile!
0: Ouais! Réveille-elle un peu les nanas, hein!
1: Ouais! Vas-y!
0: Bon, Adeline!
6: Quoi?
0: Ouais, quoi?
3: Réponds à la question!
0: Ouais, c'est bon, Adeline! Tu vas voir Gaël!
2: Tu vas te faire
0: réveiller par Gaël là!
2: Mais Gérard, c'est toi qui
0: as
2: endormi, hein.
0: Non, pour l'instant, c'est vous qui êtes endormi.
3: On
0: est déjà à la cinquième. J'ai 10 questions. Ouais, vous allez vous réveiller.
2: Gérard, pourquoi t'es si agressif?
0: Parce que vous dormez,
2: répondre.
0: La
2: soirée. Souvent, les gens agressifs, on
0: n'est
2: pas agressifs.
0: Vous dormez.
1: Il y a Tom qui veut répondre.
3: C'est pas Gérard, c'est pas
2: vous. Moi, je t'ai pas réveiller.
1: C'est vous, il y a Tom qui veut répondre, merde.
2: Quoi?
1: Bon, hey Gérard, moi je suis pas d'accord. Moi je crois que les paparazzis, ils étaient aussi au salon de l'agriculture, ils t'ont photographié parce qu'ils t'ont pris pour un buzz.
0: Tom, dégage. Bonne nuit. Tom.
1: Ouais, dégagez les paparazzis.
0: Dégage. Dégage, Tom. Bonne nuit. Dégage.
5: Mais non.
3: Non, mais je vais te dire un truc, tu vas faire. Déjà.
2: Bah, ils les photographient parce qu'ils sont intelligents.
5: Bah, je pense qu'il les photographie parce que c'est des stars de cinéma.
0: Mais attends, c'est pas à toi que je m'adresse, c'est à Delphine.
2: Mais non, mais ils sont connus, c'est pour
3: oui,
2: ça.
3: Gérard,
2: c'est connu,
3: c'est des stars.
2: C'est leur vie, oh, tu vois, il y a des gens qui sont sur leur vie et tout.
7: Oui.
2: Comme toi, Gérard, t'es une star, par exemple, tu vois.
3: Gégé, tu t'es jamais fait photographier par des paparazzis?
0: Non.
5: Bon, pourquoi?
3: Sur Internet?
2: Non,
0: non, mais attends, sur Internet, ça n'a rien à voir, d'accord?
5: Ah bon?
0: Parce que sur Internet, les cochons et
5: les serviettes.
2: Et les Gérard.
0: On mélange pas les cochons et les serviettes. Parce on accueille Eric à la plaque. On accueille Eric
2: à la
0: place de Tom.
2: Salut Eric.
3: Oui, bon,
1: stop.
3: Alors, on Eric.
1: Stop.
2: Eric.
1: Oui.
0: Vous la fermez. Il y a une question Minitel.
4: C'est pas une question, c'est toujours
3: quoi, question l'humour. Accrochez-vous.
4: L'humour de Dom qui nous dit les stars évitent les paparazzis, Lady Di a évité et elle a pris le mur.
0: Non, bah alors là.
3: On n'en parlait pas ce soir.
4: Pardon.
3: Je suis d'accord avec Serge.
0: On n'en parlait pas ce soir.
5: C'est toi le meilleur.
2: Bon, allez, vas-y, Gérard. Tu t'endors là, Gérard.
0: Ah, bah on s'endort. Dans ces cas-là, on va réveiller quand je vous parle.
1: Ouais, c'est Eric.
5: Question 10.
1: C'est Eric. Ouais. Bah moi je vais sur internet et il paraît qu'il y a des paparazzis qui t'ont pris en photo à toi et Christine en train de compter les morpions. Je vais savoir.
0: Eric.
1: Oui.
0: Eric.
1: Non, c'est vu ça sur internet.
0: Eric.
1: Moi, je suis
0: dans tout Eric.
2: Au revoir.
0: Tu sais où ce que tu vas là?
2: Au revoir.
0: Alors pensez-vous que je pourrais être un jour suivi par un paparazzi?
2: Bien sûr que oui, Gérard.
0: Mais qui me dit oui? Qui dit oui?
2: Mais bien sûr que oui, moi je dis oui.
0: Oh punaise, vous commencez à me les gonfler. On accueille Alain.
3: Salut Alain.
5: Ça va?
1: Ouais, en forme.
5: Moi, je voulais garder ce matin.
1: Je voulais poser une question en Gérard.
0: Vas-y.
1: Ben, je voulais savoir, est-ce que c'est vrai que tu n'aimes pas les paparazzis depuis qu'un paparazzi t'a foutu un téléobjectif dans l'anus, dans les chiottes de locaux?
3: Ah oui, ça glisse, ça. Oui.
0: Alain.
3: C'est une très bonne question.
0: Alain.
1: Oui. J'aime pas les paparazzis, moi. Putain, c'est des salauds.
0: Bon, bah, de toute manière,
3: c'est des salauds. L'objectif dans l'anus, c'est pas normal.
1: C'est pas normal. J'ai des salauds. J'ai
0: du
1: ça dans mon
0: bain. Fermez maintenant, on va quand même.
4: Gérard, fais-toi quand même un peu plus respecter, parce que là, j'ai l'impression quand même que les auditeurs prennent le dessus. Et que
0: ouais,
4: là,
0: non, mais
2: c'est vrai, Gérard.
0: Parce qu'il y en a qui dorment.
3: Ça va pas aller.
0: Et on va les réveiller.
2: T'es endormi ce soir, hein,
0: Gérard. Delphine.
2: Oui. Je suis réveillée.
0: On se réveille.
2: Ouais, mais je suis réveillée, Gérard.
0: On répond à la question.
2: Mais pose-la la question.
0: Vous êtes sourds ou quoi, là?
2: Oh, hé, Gérard, tu te calmes?
0: Je suis joueur, d'accord?
3: Tu parles correctement à tes éditeurs, d'accord?
0: Tu réponds à la question.
2: Mais pose-la en français, alors.
0: Je parle aussi bien français que toi et je t'emmerde.
2: Ah, ça m'étonnerait, alors.
0: Voilà.
2: Allez, bonne nuit.
0: Adeline.
2: Quoi?
5: Je peux pas répondre?
3: Il a fait les grosses têtes.
0: Adeline!
2: Mais c'est quoi ta question, Gérard? Je comprends rien, moi.
0: Mais pourquoi que je pourrais être suivi par un paparazzite?
2: Mais moi je pense que oui, mais j'ai déjà répondu. Oui, moi je pense que oui.
0: Mais toi, t'as pas encore répondu.
2: Quoi? Moi j'ai déjà répondu.
5: Je vais répondre, Jackie, j'ai pas encore répondu.
0: Bon, vas-y, Jackie.
5: J'ai oublié ce que je voulais dire.
2: C'est pas bon.
0: C'est bien si t'as oublié. Ça me fait une belle jambe. Oui, qui c'est?
2: C'est Alexandra.
0: Oui.
2: Si tu crois que tu vas te faire poursuivre par les paparazzites, c'est parce que tu crois que tu es une star.
8: Mais c'est une star, mais qu'est-ce qu'elle raconte? Elle, c'est une star, Gérard.
3: C'est une star, c'est un alien.
0: Oh,
3: une star.
0: Gueule, un
5: on vend des remixes en Belgique.
2: Ouais, c'est comment, comment, d'ailleurs, hein, super.
0: Attends, qui c'est qui vient de dire Alain Remix en Belgique?
3: Bah, Alain, elle met là maintenant.
0: Eh ben, Alain, tu retournes voir Gaël au stand.
1: C'est pas Alain,
0: Eh hey. Ouais, faudra peut-être qu'il se travaille parce qu'il va, il va dégager. Et moi,
3: Marwan.
0: Marwan, là, tu travailles un peu?
3: Ah, mais genre, je me suis réveillé, moi, déjà, oh.
0: Non, mais tu parles pas beaucoup, alors je voudrais bien que tu réagisses un
3: d'accord,
0: peu.
3: D'accord, c'est quoi la question?
0: Non, mais attends, c'est quoi la question?
3: J'ai oublié.
5: C'est que pensez-vous des paparazites?
3: Bon, ouais.
0: Marwan, au revoir. Allez, Marwan, qui me le dégage, il dort. Mais ça va dégager, j'ai l'impression. Hein. Je pense que...
5: Ça va casser.
0: Il est 1h30, je pense qu'à 2h, ça va être terminé.
5: Super
0: hein,
1: bon, ouais. Il y en a un qui pose une question, là,
0: genre. Ouais, vas-y.
1: Bon, moi, j'aimerais savoir, est-ce que c'est vrai que si Christine avait été un homme, tu serais encore avec elle?
0: Alain.
6: Et vous êtes...
0: Alain.
1: Oui.
0: Alain.
5: Sur ton standard.
0: Voilà, comme ça va aller, ça va aller vachement vite le débat ce soir, hein, j'ai l'impression.
5: Ah bah tu m'étonnes, tu dégages tout le monde.
4: Attention, paparazite sur Minitel, un paparazite visiblement qui a pris des photos de Gégé dans les chiottes de la loco.
5: Ah, c'est sur internet.
4: En bonne compagnie, c'est sur internet, bah voilà, c'est confirmé.
5: Bah voilà.
0: Et ben bah, c'est bien, donc dans ce cas-là, si c'est sur internet, Max.
5: Max, allez hop.
6: Max,
0: au secours. Sur internet,
5: sur l'internet. C'est l'internet.
0: Et tu me ramènes les preuves.
5: Ouais. Les preuves réelles.
0: Ouais.
5: Max, les réels, hein.
0: Mais ça, qu'est-ce que ça peut te foutre à toi, c'est
5: ah bah
0: c'est
5: rien, justement, c'est ça le problème.
0: Et alors, croyez-vous qu'il faut délivrer une carte de photographe au paparazzite?
5: Non.
0: Bah, ah, qui vient de dire non?
5: Une carte de cantine.
6: Une carte de quoi?
0: Une carte de photographe. Parce que des paparazzis.
6: Une carte bleue. Une carte de photographe.
5: Est-ce que oui. T'en as une, Gégé, carte non. De photo? T'as une carte routière?
0: Non, mais ça te regarde pas, mon pote.
5: Je crois que t'as des cartes de France dans ton lit aussi.
0: Tu veux savoir de quelle couleur qu'est la chemise blanche d'Henri IV?
6: Bah ouais.
5: Rose.
0: Voilà, tout à fait.
5: Jaune devant, marron derrière.
0: Bon, Delphine.
6: Oui.
0: Ou Adeline,
6: est-ce que, est-ce que ça t'exciterait que je me déguise en paparazzis?
0: Bon, tu fais ce que tu veux, c'est pas mon problème.
5: Et moi, est-ce que ça t'exciterait que je me déguise en paparazzis?
0: Bon, pour l'instant, ouais. C'est pas à vous,
4: Gérard,
0: que je m'adresse.
4: Gérard, excusez-moi, donc je vous interromps un peu. Donc, vous avez déjà deux nouveaux venus. Nous avons donc un paparazzite qui veut donc rester dans l'anonymat plus total, que nous saluons tout de suite.
5: Caramel,
3: oui, bonsoir.
4: Et ensuite, nous avons donc Nico, qui lui, par contre, veut participer au débat.
3: Bonsoir, Gérard.
0: Salut.
3: Vous allez bien?
5: Ah, Nico, t'as bon.
3: Gérard, bonsoir.
0: Salut.
3: Je suis paparazzite et j'ai pris certaines photos à ton égard.
6: Ça attend de vous fourrer, ça. Tu l'as pris dans les chiottes de la loco, c'est ça?
3: Pas spécialement.
5: Non, du côté de la rue Rosée,
0: allez.
6: Bon, et combien est-ce que tu vends les photos?
0: Putain.
5: 800 000 francs.
3: C'est cher, mon fils.
4: Gérard, est-ce que t'écoutes ce qu'on est en train de dire? Je te signale qu'ils sont en train de faire du fric sur ton dos encore.
0: Allez, arrête un peu là.
3: Eh, Gérard, combien tu donnes pour les photos pour les récupérer?
4: T'as des auditeurs qui
6: ont. Non, mais je les ai achetés avant lui là.
0: Bon, je voudrais bien qu'on revienne dans les débats, parce que tout à l'heure, on va mettre une musique, ça va vous calmer un petit peu.
5: Je voudrais savoir, est-ce que tu penses que Florent était un paparazzi?
0: Ça te regarde pas.
5: Il a donné ton tatou à l'antenne.
0: Et alors?
3: Je l'attribue dans le contact.
0: Ça, je vais vous dire une chose, l'histoire du tatou, c'est réglé, maintenant, vous n'allez pas me prendre la tête avec
6: d'ailleurs,
0: ça.
6: D'ailleurs, le tatou de Gérard, c'est le 06-06-07-0.
0: Ok, eh ben on va mettre un disque et puis on va se retrouver tout à l'heure pour la 8e question.
6: Ah, ça va vite, hein?
0: Bah oui. Pensez-vous que je puisse échapper au paparazzi?
6: On va pas le temps passer. Bah,
1: non, Gérard.
0: On va écouter.
5: 82, 21, 80.
0: Merci pour ça. Pour ceux qui viennent de donner le numéro de tatou à l'antenne, vous allez retourner voir Gaël et je veux pas vous revoir après la musique.
5: Bah, tu vas nous réentendre à la radio.
0: Comment?
5: Tu vas nous réentendre.
0: De quoi?
5: Tu nous vois pas.
6: Tu nous vois pas, Gérard, c'est la radio.
0: Non, mais ceux qui se sont amusés.
6: Le numéro de tatou de Gérard est le
5: 06
6: 57.
5: On est coupé là.
0: De les laisser.
5: 82.
0: De 82.
4: Écoute, je suis désolé, j'ai d'autres révélations sur Minitel.
0: Donc,
7: 80.
4: Ah, tu gères. C'est ton débat, Gérard. Tu gères. Hein.
0: Merci pour ce que. Alors, dans ce cas-là, tu les reprends tous.
5: C'est Arnette, c'est pas moi.
7: Le numéro de tatou,
2: c'est pas moi non plus.
0: Tu reprends tout le monde, il n'y a personne.
2: C'est Gérard qui l'a donné. Le numéro de tatou de Gérard est le.
4: Non, on va s'arrêter parce voilà. que ça suffit. Hein. On écoute un disque. Qu'est-ce qu'on écoute, Gérard ?
0: C'est Rage quoi ?
4: Ah vas-y, tu dis, je te l'ai écrit. Hein. J'ai écrit Rage correctement.
0: Engine de Machine, titre Killing Inting Nam. C'est pour ça que c'est comme musique.
9: Et voilà, vous venez d'écouter Chemical Brothers avec Block. Rocking Beats.
0: Donc la suite des débats du jeudi soir. Donc on va accueillir Emily.
10: Allô.
0: Bonsoir Emily.
10: Salut.
0: On va accueillir Josiane.
11: Bonsoir Gérard.
0: Bonsoir. On va accueillir Lara.
12: Bonsoir Gérard.
0: Laura, pardon.
4: Laura, ouais.
0: Laura, pardon.
12: Bonsoir
0: Laura,
12: Gérard.
0: Bonsoir.
12: Bonsoir Gérard.
0: Alex.
13: Salut. Salut. Ça va?
0: Et Yoshin, mais je sais pas quoi là.
13: Yoshimitsu, s'il te plaît.
0: Comment ?
13: Yoshimitsu, s'il te plaît.
0: S'il te plaît, si j'en ai envie d'être.
13: Non, tu prononces mon prénom correctement, et ça ira.
12: T'en respect, Gérard.
13: Moi, Gérard, je t'appelle pas Gérard, enfin, je t'appelle Gérard, je t'appelle pas connard.
0: Alors, déjà, tu restes poli, s'il te plaît.
13: Non, bah, toi aussi. Ouais, bon, tu vas alors, te calmer.
0: Déjà, dans ces cas-là, le connard, tu sais ce qu'il va te dire, tu vas aller.
4: Non, mais attends, tu leur demandes de rester poli, et là, tu dis connard, ça va plus, Gérard.
0: Non, mais attends, c'est pas moi qui lui a dit connard, c'est lui qui a commencé à m'insulter.
13: Toi qui a commencé.
4: Pas d'insulte.
13: Pas d'insulte, c'est tout.
0: Qui reste poli.
13: Ouais, bah toi aussi.
4: Gérard, faut pas en plus que tu oublies le paparazzi, si tu veux, qui voulait rester dans l'anonymat.
0: Ouais, ben on va accueillir Marcel.
14: Marcel Amont.
0: Allô.
14: Allô.
0: Marcel.
14: Marcel Amont.
0: Il s'appelle toi Marcel, hein. Non, tu t'appelles quoi?
14: Paparazzi.
0: Ouais, c'est
14: un paparazzi tout court.
0: C'est
14: hein.
0: ça, t'as raison.
4: Gérard, je suis désolé, il a peut-être une voix qui Marcel. Ressemble beaucoup à celle de Marcel, mais ce n'est pas Marcel. C'est je suis désolé.
0: Pas.
4: Marcel est là-haut.
0: Non, il n'est pas là-haut, j'y bien.
14: C'est Marcel.
0: Ouais, c'est ça. Bon, croyez-vous qu'il faut délivrer une carte de photographe au paparazzi?
14: Bah, donc,
0: c'était la question, donc comme j'ai viré tout le monde tout à l'heure, parce que ça commençait.
14: T'as bien fait, c'était des gros coups.
12: Ouais, c'est vrai,
0: on
12: voulait vraiment
0: bête. Emily.
12: Aucun
0: mémo,
12: ils avaient.
0: Ouais. Ah,
12: carrément.
0: Emily.
12: Emily.
0: Bon alors.
12: Emily, c'est commence. Dégueulasse. Hein.
0: Non, c'est pas Emily. Alors, Emily, s'il te plaît.
12: Ouais, allô. Allô.
0: Emily.
12: Ça va?
0: Bon alors. Oh, Emily, tu travailles, s'il te plaît.
12: Ouais, je suis réveillée, Gérard.
13: Tiramitsu,
12: qu'est-ce que tu penses
13: des...
12: Non,
13: tiramitsu, ça veut dire autre
0: chose.
12: Ah ouais, je trouve ça dégueulasse.
13: Tiramitsu en japonais,
12: C'est nul.
0: Je demande à Emily de répondre.
12: Ouais,
0: Emily,
12: là.
0: Dégage.
12: Non, attends.
0: Bonne nuit, Emily.
12: Ouais, attends,
0: bonne nuit, tu travailles.
4: Non, alors,
0: tu travailles.
4: 30 secondes, Gérard. Là, attends, 30 secondes. Je remets les choses au clair. Hein, je les ai enlevées 5 minutes. Tu vas gérer ton débat.
0: Non, mais dans ce cas-là, Émilie, elle va se réveiller quand je lui parle.
4: Mais
0: je
4: lui pose la question. Émilie, tentez de te répondre. Simplement, si tu cries, tout le monde crie pour en s'entendre, donc ça ne marche pas.
0: Donc, alors, Émilie.
4: Donc, tu cries, mais tu n'insultes pas.
0: Émilie.
13: Ok, connard.
0: Bon, alors, déjà, c'est bon, tu retournes voir Gaël au standard pour le mot connard.
13: Tu vas passer à la criette.
0: Bonne nuit. Allez, hop.
13: Gérard, c'est Terminator, ce soir.
0: Ouais, bon, Émilie, s'il te plaît.
12: Ouais.
0: Alors.
13: Oh, elle est endormie, elle est
12: hey, je suis pas endormie, de quoi tu parles toi?
0: Non mais Émilie, Émilie, est-ce que t'as entendu la question? Est-ce que t'as entendu la question?
12: Ouais, j'ai entendu.
15: Ouais, moi j'aime bien le bœuf aux oignons.
12: Non mais tu peux répéter s'il te plaît.
15: On l'a entendu mais on l'a pas écouté.
0: Oh là là
12: mais... Allô?
0: Eh ben, ça commence à être lourd là ce soir. Hein.
4: Je pense que Gérard, il faut vraiment que tu reprennes vraiment le débat. Et que tu reviennes vraiment au sujet initial qui était les paparazzis.
15: Les paparazzis, ouais.
12: C'est vrai.
0: Croyez-vous qu'il faut délivrer une carte de photographe au paparazzi? Emily.
12: Ouais.
0: Bon, Emily, allez hop.
12: Ouais, Emily, non, mais je suis là, ok, c'est cool. Bon, allez, vas-y.
0: Non, Emily,
12: moi, je pense qu'il faut délivrer des cartes de photographe au paparazzi parce que je pense que c'est vrai, ouais. Non, franchement, sérieusement.
0: Tu crois qu'il faut leur délivrer?
12: Oui. Et pourquoi? Je pense que ouais.
0: Mais pourquoi tu veux leur délivrer une carte?
12: Parce que c'est des gens qui photographient, donc ils ont le droit d'avoir une carte de photographe, je pense, non? Tu crois?
0: Non, mais attends. Attends, en principe, les cartes de photographe, elles sont pas délivrées facilement.
12: Ouais, mais bon, quand même, quoi, quand t'es photographe, tu peux quand même avoir une carte de photographe, tu vois,
8: quand même un peu la même chose, non?
0: Non, non, parce que moi je vais te dire une chose, que avec ce qui se passe à l'heure actuelle, les trois quarts n'ont pas de carte.
8: Ouais, c'est vrai, mais bon, moi je pense que justement, tu vois, justement, ils devraient en délivrer. Ouais.
0: D'accord.
8: Mm-hmm. Moi je suis d'accord.
0: Donc pour toi, Émilie,
8: ouais,
0: tu seras.
8: Franchement, ouais. Moi je joue à fond.
0: Ok.
8: Mais vraiment top. Hein. Ah ouais, carrément.
0: Josiane.
8: D'enfer. Ok, je suis d'accord.
0: Josiane.
8: Super. Ouais,
0: Josiane.
7: Josiane.
0: Josiane.
7: Allez.
8: Oui, oui, mais je t'écoute, Gérard, ne crie pas.
0: Tu réponds à la question.
8: Mais je voudrais bien, mais je peux pas.
7: Il y a quelqu'un qui a raccroché.
0: Ouais, comme ça ira plus vite. Josiane.
7: Allez.
8: Oui, oui.
0: Alors,
8: oui, il devrait délivrer une carte au journaliste.
16: On est bien d'accord.
8: Mais pas au paparazzi.
16: Ouais.
8: Mais comment savoir que c'est un paparazzi? Est-ce qu'il arrive et il dit, moi je suis un paparazzi? Non, non, il dit, moi
16: comment
8: je suis un paparazzi.
16: Comment pouvoir le croire, en fait?
0: Non.
8: Voilà.
0: Non, parce que de toute manière, les cartes, les gens qu'on décarte de photographes, et ça, de toute manière, on peut les voir lors des défilés ou autres. Celui qui parle derrière, c'est bon, tu te tais.
7: Ah non, excuse-moi, je croyais que j'étais au rantaine, là.
0: Voilà. Là, tu vas y aller tout à l'heure.
7: Mais non, mais je veux répondre.
0: Non, mais attends, pour l'instant, je réponds quand même à Josiane, s'il te plaît.
7: Vas-y, vas-y,
8: Gérard.
0: Alors, le connard, tu sais ce
7: que je veux dire. Mais non, je t'ai appelé Gérard.
0: Au standard.
7: J'ai rien fait.
8: Mais il a rien fait, Gérard.
7: Excuse-moi,
8: il a rien dit. Moi, j'ai rien dit.
16: Gérard,
8: calme-toi. Calme-toi.
0: Voilà, merci. Non, mais pour l'instant, on me parle au standard. Alors, vous taisez, s'il vous plaît, derrière. Merci.
8: D'accord.
4: Le paparazzite est parti, donc nous accueillons Nico.
7: Salut, Gérard.
16: Salut, Nico.
7: Salut, Nico. Ça va, tout le monde? Ça va?
17: Ça va, ouais.
7: Alors, Gérard.
8: On va regarder ce matin.
0: Eh, c'est bon, vous commencez pas à vous amuser comme ça.
17: Comment tu peux pas déconner, là?
7: C'est des filles, ça.
0: Bon, alors, Josiane, donc, je vais répondre à ta question.
8: C'était pas une question.
0: Non, mais
7: c'est quoi la question, Gérard?
0: Non, mais attends, t'as qu'à déboucher les oreilles.
17: Ouais, bah, moi, j'arrive, là, alors, tu permets?
0: Alors, je réponds à ta question pour la troisième fois consécutive. Croyez-vous qu'il faut délivrer une carte au paparazzite?
7: Tu veux pas passer à la question suivante?
0: Non, non. Pour l'instant, tu vas répondre à ma question et c'est tout. Si t'es pas content, tu retournes chez toi, d'accord?
7: Bah, je suis
0: c'est clair et net. Ok. Si t'es pas content, tu raccroches ton téléphone et on prend quelqu'un d'autre
7: à ta
0: place.
7: Non, c'est bien là.
0: Ok.
4: Et d'ailleurs, il y a Aerosmith sur Minitel qui va raccrocher son téléphone parce qu'on va l'appeler.
0: Voilà.
7: Ok. Bah, alors, moi, je vais répondre.
0: Non, mais attends, moi, je vais finir de répondre quand même à la question à Josiane.
8: À quoi reconnaît-on un paparazzi? Voilà. Voilà la question.
0: Donc, alors, moi, je vais te dire une chose que je ne sais pas si tu vois des reportages ou autres. Normalement, ils ont des cartes de photographes sur eux qu'on voit.
7: Ah bon?
8: Ah oui. Mais c'est pas une carte. Hein.
0: Et tu en as certains qu'on n'ont pas. Ils sont passés pour des photographes qui n'ont pas de carte.
7: C'est ça, des paparazzis.
0: Voilà.
17: Gérard,
0: c'est qui a la loco? Gérard, on parle pas de la loco, d'accord?
17: Ouais. C'est dommage, la loco.
0: Ok, on parle de ni de la loco ni des chiottes, ok. quand même un peu poli.
7: Et on va parler de Romy.
0: Laura.
8: Oui.
0: Donc, pour toi, c'est la même question. Donc, qu'est-ce que t'en penses?
8: Je suis tout à fait d'accord. Il n'y a aucun problème.
0: Attends, 5 minutes derrière.
7: Ah, d'accord.
0: Laura, tu parles un petit peu plus fort, s'il te plaît.
8: Excuse-moi, Gérard. Donc, je disais que, écoute, moi, je suis tout à fait d'accord avec les filles.
17: Et t'as quel âge, Laura?
0: Bon, c'est bon, pour l'instant, vous la laissez pas.
8: Tu me donnes quel âge,
0: derrière.
8: À ton avis?
17: Hein?
8: Tu me donnes quel âge?
0: Laura, s'il te plaît.
8: Combien?
0: Bon, Nico, tu dégages.
17: Oh, c'est pas moi qui fais ça, ouais.
0: Nico.
17: C'est pas moi qui fais ça.
0: Dehors, Nico.
8: C'est pas lui, Gérard.
0: Dehors, Nico. Dehors, ça me suffit.
7: C'est pas Nico, c'est les filles.
0: Non, c'est pas les filles, c'est un mec.
17: Oh là là.
8: Il va se calmer un petit peu, là, le petit en face, là.
7: Menteur.
0: Laura.
8: Oui.
0: Donc, tu rejoins Josiane et Émilie?
8: Tout à fait.
7: Et Gégé?
0: Bah, attends, minute.
7: Mais depuis tout à l'heure, je vais te poser une question. Tu ne veux pas parler, les mecs?
0: Bon, alors, c'est qui veut parler maintenant?
7: C'est Alex.
0: Alors, Alex, vas-y.
7: Je voulais te demander, un gars, un photographe qui a une carte et qui traque les stars, c'est quoi pour toi?
0: Bah, c'est un paparazzi,
7: désolé.
0: Bah non, parce
7: qu'il a une carte.
0: Mais même?
7: Et s'il a une carte de sécurité sociale?
0: Mais ça n'a pas le rapport avec une carte de photographe, espèce d'andouille.
7: Sois poli, espèce d'enculé.
0: Eh ben, Alex, au revoir. Bonne nuit, Alex.
8: Bonne nuit, Alex.
16: Bonne nuit, Alex.
4: Gérard, nous accueillons Aerosmith.
8: Ah, Aerosmith.
16: Salut.
8: Ça, j'adore ton vrai. Bonsoir.
17: Salut, Gégé, ça va?
0: Salut.
17: Ça va?
0: Ouais.
17: T'as pas regardé ce matin?
0: De toute manière, maintenant, vous commencez à me gonfler avec tout ça, alors je vous répondrai plus sur ce truc-là.
18: Donc, et s'il joue aux cartes, qu'est-ce que c'est?
0: Bon, on va quand même lui laisser...
18: Gérard, réponds-moi, écoute, okay. C'est vexant, là.
0: Non, mais attends, pour l'instant, on va le laisser répondre à la question, s'il l'a entendu. Oh, tu travailles, là?
19: Ouais, alors répète ta question, deux minutes.
0: Non, mais attends, ça fait la quatrième fois que je réponds la même fois, hein.
4: Gérard, nous accueillons Carlos et Paul.
20: Bonsoir Gérard.
18: Carlos.
20: Bonsoir Gérard.
18: Olé.
20: Salut Gérard.
19: Carlos.
20: Salut. Bonsoir Paul. Ça va?
19: Carlos.
20: Ça va Carlos? Ça va.
0: Je pose pour la dernière fois la question, sinon je passe à la suivante.
20: Le débat là il a chier.
0: Ok. Alors s'il a chier, eh ben.
20: Allez chier.
4: Gérard, mais fais-toi un peu respecter. C'est ton
20: débat.
0: La huitième. Pensez-vous qu'on puisse échapper au paparazite? Eh, hey, vous arrêtez de perdre vos conneries derrière maintenant!
18: Du calme,
19: calme-toi.
0: Alors?
19: À 5,95 sur l'autoroute, ouais, on peut.
20: Allô?
0: Bonne nuit!
20: On abandonne les chiens au bord de l'autoroute!
0: Eh ben, c'est bien dans ce cas-là! Dans ce cas-là, les trois chiens comme vous, on ne les voit plus! Au revoir les chiens.
20: Ils sont tous fous.
19: Putain, je suis ici.
0: Au revoir les chiens.
19: Ouais, au revoir les chiens.
0: Allez, au revoir.
20: J'ai rien dit, Gérard.
0: Tu me reprends les trois, là. Bonne nuit.
4: Mais là, tu remarqueras justement que ça continue à siffler alors que j'avais retiré les trois mecs.
0: Donc, on va continuer avec Émilie.
21: Salut.
0: Donc, t'as entendu la question?
21: Ouais, mais j'ai déjà répondu, je crois.
0: Non, pensez-vous qu'on puisse échapper aux paparazzis? Non, tu n'as pas répondu.
21: Moi je pense que... Ah bah oui, c'est possible.
0: C'est-à-dire?
21: C'est-à-dire?
19: On allons s'enfermer dans les toilettes.
0: Bon, non, mais attends, c'est pas toi que je m'arrête.
21: Ouais, tu peux t'enfermer dans les toilettes, dans, je sais pas, dans un...
0: Non, mais Émilie, c'est pas la peine de répéter ce que l'autre abruti vient de te dire.
21: Mais non, je répète autre chose.
19: Ouais,
21: je
19: vais
21: dans l'ascenseur aussi, je sais pas, moi. Tu veux des moyens, c'est pour toi. C'est des tuyaux pour toi que tu veux ou...
20: Gérard,
0: ouais.
20: Moi je pense qu'on peut pas leur échapper parce qu'ils ont des motos et nous on court.
0: Attends,
21: mais... Non, là ils ont des voitures.
0: Hey, tu donnes ton nom s'il te plaît.
20: C'est Carlos.
21: C'est Carlos.
0: Ouais.
20: Eh ben je pense qu'on peut pas leur échapper parce que eux ils ont des voitures et puis nous on est à pied en train de courir comme des cons.
0: Non mais... Carlos.
20: Hé, Gérard.
0: Carlos.
20: Mais tu t'es déjà cogné dans un pilier sous le pont de l'Alma?
0: Bon, Carlos, bonne nuit.
21: Bonne nuit, Carlos.
4: Ce n'est même pas Carlos qui vient de parler, donc je pense peut-être que tu te concentres un peu mieux.
0: J'avais bien précisé qu'on ne parle pas du pont de l'Alma.
20: Est-ce qu'on peut parler de la location? Alors, attends, Gérald, j'ai un truc que je comprends pas. On peut pas parler du pont de l'Alma, ni de Christine, ni des shots de la loco, ni des remix. Alors, de quoi on peut parler?
19: On va parler de Momma et Christine.
0: On parle du débat pour l'instant. La question, c'est que pensez-vous qu'on puisse échapper aux paparazzis, ou non?
20: Laura,
0: je t'écoute.
20: Et moi, je parle pas, hein.
0: Tu attendras ton tour. Ouais, Laura, je t'écoute.
21: Oui, Laura,
0: je t'écoute, s'il te plaît. Tu as dû, alors pourquoi?
20: Et Laura, est-ce qu'il est bonne?
0: Bonne nuit. Allez, hop.
20: Allô. On fait une conclusion.
0: Non, il n'y aura pas de conclusion pour l'instant.
4: Gérard, s'il te plaît.
0: Il n'y aura pas de conclusion, vous allez répondre aux questions.
20: Conclusion.
4: Gérard, le standard. Non, on fait une conclusion, Gérard, en bonne uniforme. Tout débat mérite une conclusion, donc tu vas commencer par la tienne, je t'écoute.
0: Non, pour l'instant, le débat n'est pas terminé, il n'y aura pas de conclusion.
4: Le débat va être terminé parce qu'il va être 2 heures, tu vas pas passer 1 heure sur un débat, si tu veux, donc vu que t'en as deuxième à faire, tu fais ta conclusion.
0: On va les reprendre tous, chacun à leur tour, et après...
4: Ta conclusion à toi.
0: Moi, ma conclusion, je suis contre les paparazzis, c'est tout.
4: Pourquoi?
0: Parce qu'ils ont pas à faire ce qu'ils font.
4: Qu'est-ce qu'ils font?
0: Ben, ils font des photos sur le dos des gens alors qu'ils n'ont pas d'autorisation.
4: Et t'as été victime de paparazzis?
0: Non.
4: Non. Ok, d'accord, on va faire le débat. Donc le standard, vous pouvez revenir.
20: Oui.
4: Dans lequel...
20: La conclusion.
0: Alors, Émilie,
20: 06
0: 80 C'est bon, tu m'as...
21: Le numéro de...
20: Allô
21: de Gérard.
20: Gérard, tant que tu y es, tu veux pas donner ton adresse?
0: Non.
21: Ah ouais, l'adresse de Gérard. Ton adresse, s'il te plaît, Gérard.
1: Adresse.
21: Ah ouais, Gérard, ton adresse, il faut ton adresse.
19: Je veux pour ça.
21: Je veux ton adresse. Allez, Gérard.
0: Quoi?
21: Oui. C'est quoi ton adresse?
0: Ça te regarde pas.
21: Oh, s'il te plaît, je la veux, il faut ton adresse.
0: La conclusion.
21: Gérard, conclusion. Ouais,
1: allez, sois pas chien. Allez.
0: La conclusion, une boxée. Bon, Max, tu les prends tous.
21: Mais ta conclusion, Gérard.
20: Allez, Max,
21: non, conclusion, Gérard. Maintenant, ça va.
4: Gérard,
0: bon. Gérard. Tu les prends, tu
4: Max n'est pas là. Il n'est pas censé... Il n'est pas censé être là. J'en ai rien à foutre. Je vais parler comme toi, j'en ai rien à foutre, ok? Il n'est pas censé être là. Tu
0: ne
4: sais pas gérer ton débat. Tu n'es pas capable de faire une conclusion, Gérard. Bon sang, t'as 6 auditeurs, c'est pas bien compliqué.
0: Non, mais sur 6 auditeurs, il n'y a que des connards.
20: Ah bah, tu m'étonnes.
19: Merci.
4: Eh bien, écoute, si t'es pas content,
20: aussi, ça fait 7.
4: Tu les prends. Au revoir.
0: Émilie, ta conclusion.
3: Bon, alors, allez, vas-y, on fait la petite
0: conclusion.
3: On fait la petite conclusion, allez, vas-y.
0: Émilie.
19: Ah, Max.
0: Émilie, tu travailles, s'il te plaît.
21: Oh non, c'est Max.
0: Non, mais bon, alors, la conclusion.
21: Vas-y, Gérard, ta conclusion à toi.
0: Mais ça y est, je l'ai déjà dit.
19: Répète.
20: La conclusion,
0: oh
20: c'est...
0: Allez,
21: dis-la,
0: vous êtes
21: lourd.
0: Hein.
19: Bah, monte ta conclusion.
21: Allez,
19: tu...
21: la conclusion, Gérard.
19: Allez, la
21: hein,
19: conclusion.
21: Conclusion.
19: Conclusion.
0: Bah,
21: conclusion.
0: Non, mais monte ta conclusion. Bon, allez, vous faire foutre, bande de pétasses.
21: C'était méchant.
1: De quoi tu parles là?
19: Gérard, Gérard.
1: C'est le tribunal là, Gérard.
21: Ah ouais, c'est clair, moi je te fous mon avocat sur le dos. Non mais.
1: Ah ouais,
21: c'est
1: clair.
0: Tu passes quand tu veux, ma petite. Tu passes quand tu veux, j'en ai
1: rien à foutre. J'ai juste public, Gérard.
0: Bonne nuit, on va changer d'auditeur parce que là, okay, ça commence okay. À bien devenir lourd.
4: Ils sont partis.
22: Tu vas pas commencer, s'il te plaît.
23: Non,
22: ça va être clair.
23: D'ailleurs,
22: je
23: t'ai mis à.
22: Tu vas pas commencer. Bah,
23: je sens ça vient commencer les.
24: Bah, je sens et je pue.
23: Je crois que j'ai l'impression que à 2h30, je vais mettre la clé sous la porte. Hein.
25: Mais non, Gérard.
23: Je sens.
24: Pour éviter de crier quand même, Gérard, s'il te plaît.
23: Bon, bah, non.

0: 你什么你长
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0: Quoi qu'il tient.
1: Ouais, mais comment.
0: Quoi qu'il tient.
2: Ça commence à bien perdre, hein.
0: Quoi qu'il tient.
3: Voilà, ce domaine, t'arrives.
1: Hein?
3: Ah non, mais attends, 18 ans, je vais tirer la tronche, hein.
1: Ouais, mais ça.
4: Oh putain, je suis bourré là.
1: T'inquiète pas, il est dans le coltard complet celui-là.
4: Ouais, je suis bourré.
3: Mais ça va, c'est beau, ça va pas.
1: Non,
3: pas tant en connu, moi.
1: Non, mais...
5: Ah, vas-y.
1: Bon. Non, c'est bon.
4: Comment ça,
6: Non mais il faudrait peut-être qu'elle apprenne le français. Hein. Bon, jouis pas.
7: Qu'est-ce que c'est que cette baudrillon?
3: C'est un mauvais exemple à la jeunesse.
8: Bonsoir Gérard.
1: Bonsoir
8: Diana. Il faut que tu allumes ton micro, Diana, le bouton rouge.
9: Bonsoir.
8: Voilà.
1: Et donc, bonsoir à Cyril et à...
8: Ton micro, Gérard. C'est l'autre. Appuie.
10: Voilà. Donc, bonsoir à Cyril et bonsoir à la crapette qui est au standard. Donc, comme prévu, les débats du jeudi soir. Donc, ce soir, le premier débat portera sur les médiums et le deuxième sur les films porno et les magazines porno. J'espère qu'on va s'amuser un petit peu parce que je voudrais bien qu'on s'amuse un petit peu le jeudi soir sur un des deux débats. Là, on vient d'entendre, c'est...
8: Gangsta Paradise.
10: De quoi?
8: Gangsta Paradise.
10: Ouais, je préfère que tu le dises, Julie. Pour moi, c'est trop compliqué.
8: Voilà. Est-ce que tu peux nous rappeler les sujets de tes débats?
10: Donc, c'est les films porno et les magazines. Et puis sur les médiums. Donc, j'espère que vous allez nous appeler nombreux. Donc, le numéro de téléphone, je vous le rappelle, c'est le 0803-08-5000. 0870-5000. Et toujours le Minitel 3615, code Fun Radio, rubrique direct, qui est à votre disposition si vous voulez réagir sur ça.
8: Et pour les Belges?
10: Et pour les Belges, alors là, j'ai pas le numéro en tête. C'est le 0033-1-47-99-5000. Et n'oubliez pas, bien sûr, les soirées qu'il y a à venir, surtout demain et samedi.
8: Ouais, j'ai juste un petit message de la part de Max qui a faim. Donc s'il y a des gens qui veulent venir manger, c'est-à-dire du saucisson, du pâté, du pain, du coca, il a faim, le pauvre petit. Donc,
10: ramenez-nous ce que vous voulez.
8: Gâteau au chocolat, donc il y a du salé.
10: J'aime pas le chocolat, c'est bête parce que ça donne des crises de foie. Donc si vous avez du saucisson, du jambon ou autre, n'importe quoi, vous pouvez les ramener avec du coca. Et même s'il y a des belles filles qui veulent venir participer au deuxième débat avec GG,
8: Belle, on s'en fout, elles sont au téléphone.
10: Ouais, mais même s'il y en a qui veulent se présenter devant la radio, n'hésitez pas à venir.
8: Est-ce que déjà tu peux nous présenter Diana?
10: Donc, Diana, bonsoir.
9: Bonsoir. Alors, je tiens à préciser, moi, je ne suis pas du tout médium. Hein. J'ai vécu une expérience dans ce domaine, qui a d'ailleurs été un petit peu, disons, qui a failli être dramatique pour moi. Et donc, je pense avoir une sensibilité télépathique qui a été exploitée lors d'une analyse thérapeutique. J'ai déposé une plainte
8: Diana,
9: c'était pour situer brièvement à nouveau la situation pour ceux qui n'ont pas entendu ce que j'ai dit la semaine dernière. Donc j'ai reçu des menaces, etc., m'incitant à accepter la protection d'un médium qui aurait plus de connaissances que moi dans ce domaine. Actuellement, là, j'ai redéposé une plainte auprès du procureur de la République par rapport à cette situation. Et je dois rencontrer un avocat. J'ai eu contact avec un collectif de scientifiques.
8: Voilà, tu
9: à
8: nous
9: Toulouse,
8: juste numéro, on va s'arrêter là, parce que tu l'as déjà dit.
9: Oui, mais c'est pour ceux qui n'auraient pas entendu. Donc, un collectif de scientifiques à Toulouse. épouse, Yves Lignon, qui s'occupe justement de ce genre de problème, c'est-à-dire des médiums, ou des personnes qui ont une sensibilité télépathique et qui subissent des pressions du fait de cette sensibilité télépathique.
8: Bon, mais de toute façon, ce soir, tu as donc une expérience.
9: Alors,
8: médium,
9: je peux même vous donner le numéro de téléphone d'Yves Lignon,
10: si jamais il y a un médium qui a des problèmes.
9: 05. Non, il accepte.
8: Ah, Gérard a coupé le micro de Diana.
10: Non, Diana, tu donnes pas des numéros de.
0: C'est avec son accord. Hein.
10: Non.
9: C'est avec son accord que je donnais son numéro de téléphone.
10: Je suis pas d'accord.
9: Mais si un médium ou quelqu'un qui a vraiment des difficultés en ce moment. Alors sinon, il y a la DFI. Alors ça, c'est une association de lutte contre les sectes.
10: Non, mais attends, c'est pas ce soir. Diana.
9: Mais c'est l'occasion d'émissions comme ça pour donner des informations qui sont importantes. Moi, je n'interviens pas du tout, ni en tant que voyante, ni en tant que médium. J'ai pas du tout. C'est pas ma profession. Et je ne compte absolument pas en faire ma profession.
10: Non, mais attends, Diana. Moi, je vais te dire une chose. C'est pas pour te mettre en colère. Mais moi, je préfère te dire tout de suite que l'émission. Ce soir, je voudrais que
9: Que je me présente.
10: Oui, non mais je suis d'accord avec toi, mais je voudrais qu'on fasse une émission, que ça se un débat, que ça tourne bien, parce que je voudrais pas qu'après que
9: mais là ça tourne justement. Je suis en train de donner des informations importantes pour quelqu'un si il y a sept ans j'avais su où m'adresser, j'en serais pas où je suis là actuellement.
10: La DFI, c'est
8: bon, c'est pas le problème. De toute façon, on va commencer le débat.
10: Non, Diana, tu donnes pas.
8: Commencer le débat, Gérard.
9: Mais pourquoi tu veux pas que je ne donne un numéro
8: Parce que Diana, ce n'est pas le sujet. Tu le feras plus tard. Tu as déjà eu l'occasion de le faire. Et c'est pas le sujet. C'est Gérard qui est là pour faire son débat.
9: On peut trouver le numéro de téléphone dans Minitel. Hein, c'est dans le. Attendez.
0: C'est 46.
8: Bon, Gérard, s'il te plaît, tu te concentres. Et déjà pour dire que sur Minitel, on a Nicolas, Hélène, Alex.
9: C'est le 47, 97,
8: 80... Zabil et Gérard, j'aimerais bien que tu accueilles les gens qui vont participer à ton débat. Et Diana, on arrête avec ton truc. Tu es là juste pour réagir sur le sujet si tu as des choses à dire.
10: Cyril, tu te retires s'il te plaît.
8: Gérard.
2: Oh là là, hey, tu sors alors sinon. Oh là là.
10: Bon, Diana, c'est bon.
8: Gérard.
10: Bon.
2: C'est pas une question de censure, ton numéro c'est sur une radio publique, donc ça se passe pas comme ça.
10: Bon.
0: Contre les sectes, n'a rien de...
10: Bon, Diana, s'il vous plaît. Diana.
0: Je donne pas quelque chose de scandaleux.
10: Non, bon, ça y est. C'est bon, on arrête. On présente les gens, on fait le débat. Parce que moi, à 3h, j'arrête. Hein. Donc on accueille Boris. Bonsoir, Boris de Marseille.
11: Bonsoir.
10: Oh là, je t'entends mal, Boris.
11: C'est vrai ?
10: Oui.
11: T'entends mieux là ?
10: Non, pas tellement, non. Thierry, 23 ans d'Arcachon.
12: Bonsoir.
10: Sonia, 18 ans, Paris.
13: Bonsoir.
10: Laura, 18 ans de Pontoise.
13: Bonsoir.
8: Je suis désolée, on a oublié les. Bonsoir Sonia.
13: Bonsoir Sonia.
8: Vous êtes nuls. Hein.
10: On commence. Boris.
11: Oui.
10: Bonsoir Boris.
11: Bonsoir.
10: Oh, vous vous réveillez derrière, s'il vous plaît.
11: Ouais.
10: Oh là là.
8: Allez après, Gérard.
10: Thierry. Sonia.
11: Bonsoir Sonia.
10: Laura.
11: Bonsoir Laura.
10: Delphine.
11: Bonsoir Delphine.
10: Et Émilie, pour finir.
14: Bonsoir Émilie.
10: Oh là là.
14: Bonsoir.
10: Ça dort.
11: Bonsoir Sonia. Bonsoir Gérard. Bonsoir tout le monde. Bonsoir Diana. Bonsoir le Père Noël.
9: Bonsoir.
10: Donc on va commencer pour le premier débat. Alors êtes-vous pour ou contre les médiums? Alors Boris.
11: Je suis totalement pour.
10: C'est-à-dire?
11: C'est-à-dire, donc en fait, voilà.
8: Non, Gérard, j'aimerais que tu me donnes d'abord la définition d'un médium pour toi.
10: Donc, un médium, c'est une personne. Donc, j'ai pas eu le temps de trop chercher, mais je peux m'en souvenir comme ça, parce qu'à force de voir certains trucs.
12: Il raconte que des conneries.
10: Merci. Donc, c'est une personne qui peut vous dire ce qui va vous arriver dans les jours à venir.
13: Les résultats
10: dans,
13: du loto, par exemple.
10: Dans votre vie. Sur le loto, sur le tiercé.
13: Le quarté, le quinté.
10: Ouais, oui, bah ouais, c'est bon, merci.
13: Bingo. Donc, si millionnaire, ça marche. Mais j'ai à répondre.
10: Non, mais de toute manière, je viens de te répondre.
13: Ok.
8: Bon, et toi, t'es pour ou contre les médiums, Gérard?
10: Moi, je suis contre, tout à fait contre.
8: D'accord.
13: Depuis que t'as rencontré Dana.
10: Non.
8: Pourquoi t'es contre?
10: Parce que bon, bah, en fin de compte, j'y crois pas du tout. C'est pour moi, c'est vraiment du bidon.
8: Personne t'a dit que un jour t'allais être Gérard sur Fun Radio.
10: Voilà.
8: D'accord. C'est à cause de ça.
10: Bon, Cyril, posé... s'il te plaît.
8: Ouais, posé... merci. Laisse la caméra tranquille, tu fais de la télé comme
10: ouais,
8: de la
10: non,
8: radio.
10: Non, mais j'ai pas besoin qu'il me, qu'il me la mette en pleine figure.
8: T'as répondu à Boris. Boris, non,
10: donc,
8: t'es
10: Boris,
8: contre.
10: Donc, Boris, t'es contre.
11: Non, je suis pour.
10: Ah non, tu nous as dit contre.
11: Ouais, du pour. Non, pour.
10: Bon, alors pourquoi t'es pour?
11: Non, moi je suis contre.
10: Ah non, mais attends, mais prends pas les gens pour des cons, hein. Tu vas pas me faire gueuler au premier débat.
13: Ah, c'est toi le problème.
11: Oh lolo.
10: Eh ben, bon, Boris. Boris se dit que t'étais contre.
13: Ah bon? Mais non, il a dit qu'il était pour.
10: Faut pas mélanger tentacule et encule ta sœur, hein. Ok, je vais pas m'énerver sur le premier débat.
13: C'est super drôle, Gérard, hein.
10: Ouais, bah il est 1h49, je vais pas commencer comme
13: ça. On va dormir.
12: Faut arrêter le café, Gérard.
11: Oh, Gérard.
13: Hein? On lui fait pas la tête, Gérard.
10: Non,
13: pas
10: non,
13: grave.
10: Mais attendez, je vais pas m'énerver sur un premier débat. Ou sinon, ça va aller vite, moi j'arrête tout de suite, on met de la musique.
13: Oh là là, mais t'es susceptible.
12: Bon, moi je suis
10: con. Non. Maintenant, Boris,
13: alors, hein.
10: Boris, est-ce que t'es pour ou contre?
11: Je suis pour.
10: Alors pourquoi?
11: Parce que c'est très bien.
10: Non, mais tu baisses la radio derrière, s'il te plaît.
11: Ah non, je n'ai pas de radio derrière.
10: Alors t'es pour, pourquoi?
11: Je suis pour, car ça permet de connaître l'avenir.
10: Oui. Et tu crois vraiment à ce qu'on te marque sur l'horoscope et...
12: Tu vas trouver demain?
11: Bah, je regarde, mais ça m'intéresse que quand c'est bien
10: pour moi. Attendez.
9: Si je peux intervenir, je dirais que là, c'est la définition d'un voyant. C'est-à-dire, un médium, c'est pas nécessairement un voyant. C'est pas nécessairement quelqu'un qui prédit l'avenir. Un médium ou une médium, c'est quelqu'un qui a une sensibilité particulière dans un domaine ou l'autre. Bon, ça peut être un domaine télépathique, c'est-à-dire, moi, c'est ce que j'ai vécu comme expérience. C'est-à-dire que je pense que je peux communiquer à distance avec quelqu'un. Avec quelqu'un qui a la même sensibilité que moi.
10: Thierry? Thierry? Thierry, pour toi. Thierry, s'il te plaît.
13: Allô?
12: Oui.
13: Allô?
10: Thierry?
12: Oui.
11: Gérard, on t'entend plus, là.
10: Bon, alors, est-ce que t'es pour ou contre?
12: Moi, je suis contre.
10: Et pourquoi?
12: Et parce que ça sert à rien de savoir ce qui va nous arriver, quoi.
10: Mm-hmm.
12: Parce que, imagine-toi, on te dit demain, tu auras un carton de voiture, tu vas pas te lever de chez toi, quoi.
10: D'accord.
12: C'est nul.
10: Ok. Sonia?
15: Ouais.
10: Donc,
15: moi,
10: pour toi?
15: Pour et contre, à la fois.
10: Bah alors, donne-moi déjà le contre.
15: Le contre, parce que bon, il y a beaucoup de charlatans, tu te racontes des conneries.
10: Mm-hmm.
15: Et puis bon, le pour, bah, si tu tombes sur quelqu'un de bon, et tu peux te, ça peut te permettre d'éviter certains trucs, quoi.
10: D'accord. Le contre?
15: Bah, je te l'ai dit. Si, bah, il y a des charlatans qui peuvent...
10: Alors, le pour.
15: Bah, le pour, c'est que ça peut t'éviter de certains trucs, quoi. Si maintenant il dit que tu vas faire un carton en voiture, tu prendras pas ta voiture.
10: Non, mais attends, tu me donnes.
12: Ouais,
10: tu me donnes
12: dans ces cas-là, on sort plus de chez soi, quoi.
10: Mais attends, qui c'est qui parle là?
12: Thierry.
10: Ouais, Thierry.
12: Dans ces cas-là, on sort plus de chez soi. Si on dit à chaque fois, il veut nous arriver quelque chose.
10: Ouais, mais Thierry, tu crois pas que Sonia nous donne les deux mêmes versions sur le pour et le contre parce qu'elle nous dit deux fois l'histoire du carton de voiture?
15: Non, pas du tout. Non,
10: ah, bah
15: non.
10: Si.
12: Non.
10: Bon, bah, c'est pas grave. C'est pas grave. Autant pour moi. Donc, on va demander, on va essayer d'activer quand même parce qu'on n'est pas là pour. Oui, Laura.
16: Oui.
10: Laura, alors toi?
16: Moi, je suis pour.
10: Alors, pourquoi t'es pour?
13: parce qu'ils m'ont dit plein de choses vraies, ça s'est passé, mm-hmm. Voilà, quoi.
10: Ouais, mais c'est-à-dire, qu'est-ce qu'ils t'ont dit de, comme chose réelle?
13: Oh, ils m'ont dit plein de choses, quoi, du style, comme quoi, plein de trucs, quoi. Trop de choses, quoi, et j'y crois.
10: Mm-hmm. C'est-à-dire?
13: C'est-à-dire, ils m'ont dit comme quoi j'allais m'en sortir dans l'école et tout, parce que j'allais plus à l'école, j'ai retrouvé une école et tout, et puis voilà, quoi.
10: D'accord. Ok. Delphine.
8: Delphine s'est absentée un petit peu, hein. Elle revient tout de suite, elle me prie donc, elle te prie de l'excuser, elle arrive dans 2 minutes.
10: Ok, donc on va demander à Émilie sa réaction, le pour ou contre.
13: Ouais, moi je suis pour.
10: Oui.
13: Parce que, comme je sais plus, c'est Sonia, c'est ça? J'ai plus.
15: Oui.
10: Oui, c'est Sonia qui a dit.
13: Alors moi c'est pareil, moi j'ai eu affaire à des voyants, mais bon, j'ai demandé conseil, du moins entre guillemets. Mm-hmm. Et ils m'ont dit des trucs vrais, ça s'est passé, et donc il faut savoir tomber sur le bon, c'est tout.
10: Mm-hmm.
13: Et voilà, donc j'y crois un petit peu quand même, avec un bon voyant du moins, ça peut marcher. Mm-hmm.
10: D'accord, donc on n'a pas la réaction de Delphine pour l'instant. D'accord. Donc, on va poser la deuxième question.
16: Vas-y.
10: Donc, moi, je vous dis tout de suite, je vous donne ma réponse à la première question. Moi, je suis contre, tout à fait. Parce que je n'y crois pas du tout.
16: Ouais, mais ça, c'est une question d'y croire et ou pas d'y croire, quoi.
10: Non, mais de toute manière, le pour ou contre, moi, je suis tout à fait contre.
16: Tu serais pour ou contre qu'on te dise ton avenir?
10: Ah mais moi, de toute manière, je vais te dire une chose, que mon avenir, je le vis moi-même, tu vois, à l'heure actuelle.
16: Au jour le jour, quoi.
10: Ouais, voilà.
13: Mais c'est bien de savoir, Gérard.
10: Oui, mais je vais te dire une chose que...
16: Ta gueule.
10: Non, mais vous restez polis, s'il vous plaît, derrière. Hein.
16: Du con.
10: Bon, bah d'accord. Alors, le ouais. Du con...
16: Allez, ta gueule.
9: Moi, ce que je voudrais dire, c'est que je pense qu'il n'y a pas à être pour ou contre. Il y a des phénomènes... Ils existent, des phénomènes paranormaux. Ce qui serait important, justement, il y a des phénomènes paranormaux et qui serait important de les étudier en tant que tels, de façon scientifique. Et les voyants, c'est vrai, tout ce qui est voyance, astrologie, il y a énormément de charlatans. Je dis pas qu'ils sont tous des charlatans, mais il y en a. Et ce serait peut-être important, justement, de sortir un petit peu de cette voie qui est pas du tout scientifique et que les scientifiques, d'ailleurs, c'est le cas d'ailleurs, mais ils nous le disent pas toujours. Ils s'y intéressent déjà depuis plusieurs années.
10: Mmh.
9: Et je pense que ce serait important que ce soit étudié de façon scientifique et que ça reste pas du domaine du charlatanisme.
10: Bon, de toute manière, je vais te dire une chose, Diana, là, tu viens de parler du paranoïa, donc c'est le thème du prochain débat de la semaine prochaine. Donc,
9: Du
10: prochain débat de la semaine prochaine. Donc,
9: t'as dit un mot, là, que j'ai pas entendu.
10: Paranoïa.
9: Dis-moi-le dans l'oreille.
10: Du paranoïa. Enfin, croyez-vous... Donc je pose la deuxième question parce que là faut quand même qu'on accélère parce que là on s'endort un peu. Je pense que je vais pas aller jusqu'au bout avec celui-là, hein, j'ai l'impression. Donc croyez-vous
9: tu vas y arriver. Hein.
10: Croyez-vous en quelconque une forme de voyance tarot et horoscope? Alors on fait vite Boris.
17: T'entends mal Gérard, tu peux répéter s'il te plaît?
8: Gérard, c'est la même question que la première.
10: Bah non, pour ou contre le médium, croyez-vous en quelconque en forme de voyance tarot?
8: Si il croyait au médium, enfin.
10: Ouais, bon, d'accord.
8: Ça revient pas complètement, mais bon.
10: Alors donc, avez-vous déjà consulté un médium? Si oui, ces prédictions sont-elles réalisées? Oh là là, je vais y arriver ce soir.
18: Allô, Gérard?
10: C'est qui?
18: C'est Caramel.
8: Oh, Caramel.
10: Ouais, non, mais c'est bon, Caramel.
8: Salut, Caramel.
18: Bonjour,
10: ouais.
18: Bonjour.
8: Bonsoir.
18: C'est Caramel.
8: Ça va?
18: Ouais. Ça va, Gérard?
10: Ouais, c'est bon, allez. Boris?
18: Oui.
10: Allez, on active là parce que.
18: Gérard?
10: Ouais, c'est bon, Caramel!
8: Ouais, Caramel!
10: Bon, et Caramel dort, allez, bonne nuit! Allez hop!
18: Bon, Gérard.
8: Oh, Gérard, il a rien fait, il a rien fait.
10: Non, mais moi, je veux pas m'endormir à 2h du matin avec un mec qui dit salut, Gérard.
8: Eh ben, mène ton débat et pose tes questions.
10: Alors,
18: Gérard?
10: Bon, ça y est, Caramel!
18: C'est Caramel.
10: Ouais, bah, ça y est, on le sait!
8: Salut Caramel.
10: Bon, allez Boris.
8: Salut Caramel.
18: Alors, je voudrais répondre à la question. C'est quoi?
10: Mais merde!
9: J'ai un fluide qui l'énerve.
10: Merde!
17: Oui, j'ai été voir un voyant une fois.
10: Bah, c'est bon là maintenant!
17: Et donc.
9: Il y en a un qui cause.
10: Non! Alors Boris!
8: Non, Gérard, tu peux écouter les auditeurs s'il te plaît? Au lieu de t'énerver, ça ne sert à rien. Tu écoutes les auditeurs et la réponse qu'ils
10: donnent. Alors maintenant, Boris!
17: Oui, bah, je viens de te la donner la réponse.
10: Ouais, mais alors, j'ai pas entendu écouté. Parce que, avec la caméra en pleine figure, j'aime pas ça. Je l'ai déjà dit. Ça suffit.
13: Mais tu te calmes, allez. Gérard, calme-toi.
18: C'est Caramel, là. C'est Caramel.
10: Bon, allez, vas-y, Caramel, parce que tu commences à m'énerver, là.
18: Alors, moi, je suis pour les médiums.
10: Non, non, tu pourrais. Et c'est là, on en est déjà à la troisième question.
18: Oui,
10: hein.
18: Mais Gérard, je n'ai pas répondu à la première.
10: Je m'en fous.
17: Oui, donc, Gérard, comme je te disais, oui, j'ai déjà été voir un voyant.
10: Et alors?
18: Bah, j'ai...
17: Voilà.
10: Caramel, ça suffit, c'est pas à toi que je m'adresse, c'est à Boris ou à Thierry qui répondent.
18: D'accord.
10: Alors, Boris. Oh, vous vous réveillez, là?
13: Boris, tu te réveilles un peu, là?
18: Alors, Boris, tu te réveilles?
10: Bon, Sonia.
9: Je crois qu'il faudrait repréciser la question.
18: Ta gueule.
9: Repousse la question.
10: Bon, alors, ta gueule. Eh ben, dans ce cas-là, vous me dites ta gueule. Le débat est terminé. Ouais. On passera au deuxième débat.
17: Bonjour.
10: Pour ou contre les films porno, bonne nuit. On passe un disque.
18: Ouais,
9: et c'est ça le droit à l'expression,
18: ta gueule, toi,
9: à la parole.
18: Laisse parler Gérard, notre
8: copain. T'as été vulgaire, tu nous avais promis que tu ne serais plus vulgaire.
10: Non, mais dans ce cas-là, Caramel n'a pas foutu sa merde. Et avec la caméra, j'en ai ras-le-bol.
8: Il a pas foutu sa merde, Caramel, t'as dit bonsoir.
10: Ouais, mais Caramel, il dit bonsoir trois fois, il comprend pas la troisième question. Je suis désolé, on met un disque.
8: Parce que tu lui as pas dit bonsoir.
13: Mais Gérard,
18: Caramel à l'appareil. Ouais. Bonsoir Gérard.
10: Bonsoir, Caramel. Et ouais, ça continue. Caramel, ça fait 5 fois que je te dis bonsoir, c'est tout.
18: Bonsoir, Caramel Gérard.
10: Bon, ça y est.
8: Donc maintenant, Gérard, tu te calmes et tu reprends ton débat.
18: Bonsoir, Julie.
8: Bonsoir, Caramel.
13: Bonsoir, Julie.
8: Bon. Bonsoir, les garçons.

0: Bonne nuit, Caramel.
1: Boris.
2: Bonsoir, Gérard.
0: Caramel.
1: Bon,
0: oh, Gérard, tu bouges un peu.
3: Je crois que c'est moi qui l'énerve.
0: Non, mais ouais, c'est vrai, Diana, là, je crois que...
3: Non, là, j'ai un fluide qui lui, ne le réussit, bon, lui réussit pas du tout.
0: Exactement.
3: Hein, et ben j'ai rien fait pour ça. Pourtant, j'étais très gentille avec lui, mais je sais pas. Eh oui, ouais, je sais pas, il s'énerve. Hein, et pourtant, j'ai peut-être été trop gentille avec lui. Bon. Ah, c'est peut-être pour ça.
0: Ah bon, ça
4: non, Gérard est en train de s'énerver. On le voit de se ouais, balader ouais, bah, dans les studios.
3: Là, c'est la crise.
4: Je crois que vous l'avez. Je crois que vous l'avez énervé très très fort.
3: Ouais. Là, c'est
4: donc. Bah, ils n'ont rien fait.
3: Non, c'est clair.
0: Allez Gérard, reviens.
3: Demandez tous Gérard. Enfin, vous avez l'antenne pour vous,
0: Gérard,
3: les hystériques.
0: Gérard.
3: Alors
0: Gérard,
3: tout le studio manifeste.
4: Allez, continuez, il faut l'appeler.
2: Allez Gérard, reviens. On veut Gérard.
3: Il se fait prier.
0: Gérard.
3: Il veut qu'on double son salaire.
2: On veut Gérard. On veut Gérard.
0: Allez Gérard.
3: Bon, on a l'accord.
2: Gérard, président.
3: Hein, bon, on double son salaire, président. Donc je pense qu'il va revenir.
4: Max est en train d'essayer de calmer le jeu. Gérard s'énerve en fait parce que Gérard est une star puisqu'il est filmé pour Fun TV. Je pense que vous l'entendez hurler dans les studios, dans les couloirs. Il est hystérique. Donc bah écoutez, je pense qu'on va s'écouter un petit disque, hein, et puis on va revenir juste après. À tout à l'heure.
1: Ouais, c'est bon.
4: Non, intérêt.
1: Vous avez écouté Dépêche Mode avec Gamel Amerguez. Voilà. Donc, on va récupérer Boris.
2: Présent.
1: Thierry.
5: Présent.
1: Sonia.
6: Présente.
1: Laura.
6: Présente.
1: Delphine.
7: Présente.
1: Et Émilie.
8: Présente.
9: Bonjour, Émilie.
1: Bon,
6: Bonsoir, Émilie.
8: Bonsoir.
10: Une très belle voix, Émilie.
6: Oh, c'est gentil, merci.
9: Gérard aussi.
1: Bon, ça y est, je peux poser la troisième question.
9: Vas-y.
0: Mais vas-y, écoute,
1: bon.
0: Jaloux. Allez, accouche. Allez, Gérard.
1: Alors,
9: Gérard.
1: La troisième
0: Gérard.
1: Question. La troisième question, c'est avez-vous déjà.
0: Allez,
1: la troisième question, c'est avez-vous déjà consulté un médium? Si oui, ces précisions se sont-elles réalisées?
0: Oui.
1: Alors, qui oui?
9: Non, oui.
0: Émilie.
1: Alors, Émilie, pourquoi?
0: Oui. Bah, pourquoi quoi? Oui, j'ai déjà consulté un médium, et oui, déjà, oui, mais...
9: Ça s'est arrivé.
0: Tu m'avais dit, c'est arrivé.
1: Ouais, mais est-ce que ça s'est réalisé?
0: Oui, ça s'est réalisé. Tu veux que je te dise exactement ce qui s'est passé?
1: Oui.
0: Bah, en gros, c'est que je devais aller... Enfin, je devais rentrer en école.
1: Mm-hmm.
0: Je savais pas du tout où, parce que j'avais passé plusieurs concours pour rentrer dans une école en France.
1: Mm-hmm.
0: Et voilà, et on m'a dit que je devais venir à Paris, et je suis à Paris.
1: D'accord.
0: Gérard,
1: oui.
0: C'est Delphine.
1: Oui, Delphine.
0: Moi, j'ai jamais consulté de médium, mm-hmm. parce qu'en fait, moi, je suis un peu médium. Et je peux te dire que tu as rencontré le grand amour,
1: mm-hmm.
0: et tu le sais pas encore.
1: Ok, d'accord.
0: Et tu la connais.
6: C'est Diana.
0: Non, mais on sait déjà qui c'est, non? Tu crois pas?
1: Alors attends, Delphine. Delphine. Delphine. Delphine. Delphine.
0: Mais oui.
1: Delphine, maintenant tu vas le dire et tu as donné le nom de la personne que j'ai rencontrée.
0: Ah mais tu sais pas encore qui c'est. Ça peut être n'importe qui.
1: Non mais attends, tu viens de me dire que tu as consulté quelqu'un et que
0: mon rêve s'est
1: réalisé.
0: Je suis médium un peu.
1: Bon bah alors dans ces cas-là tu me dis qui j'ai rencontré.
0: Bah, t'as rencontré une fille, t'en as rencontré plein et parmi celles-là il y a l'amour de ta vie.
1: Alors c'est-à-dire qui?
0: Mais j'en sais rien.
6: Elle peut pas.
0: C'est
6: te donner
0: une fille que tu connais. Ça peut être feuille de rose ou j'en sais rien moi.
1: Mmh.
0: Par exemple.
1: D'accord.
0: Robert.
1: Ok. Ok Laura.
6: Oui.
1: Laura.
6: Oui je suis là.
1: Donc toi?
6: Bah, moi, je crois aux voyants. J'en ai vu un plusieurs fois, que je connais très très bien.
1: Mmh.
6: Et il m'a dit, bah, pour mon école, et voilà, quoi.
1: Mmh. D'accord.
6: J'ai trouvé.
9: Gérard.
1: Sonia.
6: Ouais, bah, moi aussi, j'en ai vu un.
1: Mmh.
6: Il m'a carrément sorti le prénom.
1: Non, mais parle plus fort, s'il te plaît.
6: Il m'a carrément sorti le prénom de mon mec.
1: Mmh.
6: On n'avait même pas parlé, quoi.
1: D'accord. Thierry.
9: Ouais, moi, non, j'ai jamais été.
1: D'accord.
9: Ça m'intéresse.
1: Ok. Boris.
10: Bah écoute, moi j'étais voir un médium.

0: fois, et donc je vais te raconter en fait pourquoi j'y crois plus. Mmh. Parce que le médium m'a dit que tu allais devenir beau.
1: Hein? De quoi?
0: Dit que tu allais devenir beau.
1: Qui?
0: Un médium.
1: Qui?
0: Ah, je peux pas dire son nom.
2: Qui va devenir beau?
1: Non, mais qui va, ah, qui va devenir beau? Qui va devenir beau?
0: On a. À toi.
1: Ah, d'accord.
3: Mais il est déjà beau.
1: Donc, attendez, stop.
0: Donc, c'est pour ça que j'y crois.
2: Quand t'as une touche avec Diana, là.
1: Stop. On va maintenant. Je vais demander la question à Diana en espace de deux minutes parce qu'on va quand même activer sur le débat.
4: Elle est pas partie, elle.
1: Elle est pas partie. C'est pas toi qui l'as invitée, d'accord. Donc pour toi.
2: Toi non plus, d'ailleurs.
1: De toute manière, c'est pas moi qui commande ici, d'accord? Ok, bon. En de bonne entendeur, salut pour celle qui m'a parlé de ça. Donc, pour toi, Diana, qu'est-ce que t'en penses?
3: De toute façon, tout ce qui est voyance, astrologie, moi, ça m'intéresse pas du tout. Donc, en effet, j'ai jamais. Non, parce qu'il y a une grande différence entre, c'est ce que j'ai déjà dit tout à l'heure, entre être un médium et être un voyant. Je crois tout à fait à la sensibilité télépathique, puisque, bon, j'ai vécu des choses dans ce domaine.
2: Mais
3: je pense, oui, avoir une sensibilité télépathique.
2: Diana, mais en sensibilité télépathique par rapport à Gérard, que tu
1: ressens. Non, mais ça.
3: Il n'y a pas besoin d'être sensible.
1: Attends, Diana.
3: Il n'y a pas besoin d'être sensible.
1: Diana, s'il te plaît, je te coupe. Celle qui vient de.
3: Il est nerveux, ça.
1: La question n'est pas là, c'est pas sur moi que ça se passe, c'est moi qui pose des questions. Je demande à Diana la réponse sur le truc. Voilà. Ouais. Donc
3: La réponse, c'est que bon, moi je crois pas à l'astrologie. Je pense que on peut certainement, justement, par une sensibilité télépathique, comprendre certaines choses d'une personne qui est en face de vous. C'est ce qui se passe pour les voyants quand ils peuvent vous dire des choses du passé. Des choses de toi et de par rapport justement à une sensibilité que tu dégages, des choses peut-être sur ton avenir.
1: Non, d'accord.
3: Mais tout ce qui est astrologie, moi, alors là.
1: Donc, êtes-vous plus grave que les médiums? Donc, on va demander à Boris. Êtes-vous plus grave que les médiums?
3: Qu'est-ce que ça veut dire? Excuse-moi, Gérard, parce que je n'ai pas compris.
2: Plus grave, c'est ça?
1: Êtes-vous plus grave que les médiums?
3: Ou plus aigu, c'est comme vous voulez. Une voix aiguë, une voix grave.
4: Voilà. Plus connerie que eux ou quoi?
1: Non, mais Boris.
0: Grave.
1: Grave pourquoi?
0: Bah, parce que, quand même.
1: Non, mais alors, explique-toi.
0: Bah, je veux dire, il y a un médium.
3: Attends, et toi, Gérard, t'es plus grave ou que médium?
1: Moi, de toute manière, j'ai jamais été en consulté, hein, pardon.
3: Non, mais est-ce que t'es plus grave que médium?
1: Non.
3: Pourquoi?
1: Moi, je m'en fous.
4: Non, mais plus grave.
3: Non, mais est-ce que tu peux m'expliquer?
1: Non, mais moi, de toute manière, je suis pas plus grave ni plus aigu. Moi, je suis. Je suis neutre.
3: Non, voilà. En fait, on ne comprend pas la question.
5: D'accord.
1: Bon, bah, dans ces cas-là.
4: Est-ce qu'il faut être plus con qu'un médium ou plus grave,
1: c'est quoi? Bon, bah, alors, c'est bon.
2: Si le médium est un homme, je suis plus aigu. Si le médium est une femme, c'est
1: je suis plus grave.
2: Pareil.
1: D'accord. Voilà. Voilà. Donc, croyez-vous en quelconque influence des médiums sur votre avenir ou réel de leur part?
4: Non.
2: Non,
0: je pense pas, non.
2: Non.
1: Non, alors...
2: Non.
1: Non. Qui, non?
2: Oui, non. Non. Oui,
1: voilà,
2: non.
1: Attendez.
2: Oui, non.
1: Boris.
2: Non,
0: oui.
1: Boris.
2: Non. Oui.
6: Non, non peut-être.
0: Pardon?
1: Boris.
0: Oui.
1: Oui ou non?
2: Non.
0: Peut-être.
2: Non. Éventuellement. Peut-être.
4: Non.
1: D'accord. C'est bon, Boris.
0: Non, mais j'ai jamais été voir un voyant.
1: Bon, d'accord. Thierry.
4: Ouais.
2: Allez, on s'en fout, on passe au suivant.
4: Non, mais non.
1: Voilà.
0: Oh, il dort.
1: Non. Oh là là. Bon. Possédez-vous un don de voyance?
2: Non. Mais Delphine, oui.
0: Non.
4: Il y en a aussi.
1: Bon, alors Delphine.
3: Non, moi, j'ai aucun don de voyance.
2: Mais je t'ai dit, moi, ce qui allait arriver.
1: Bon, d'accord.
2: Tu as rencontré l'amour.
1: Bon, ok. C'est
2: mais
1: bon, on enchaîne.
4: Comment elle s'appellera, Gégé? Hein?
1: C'est qui?
4: C'est Thierry.
1: Ouais, alors vas-y, Thierry.
0: Elle s'appellera Robert.
1: C'est ça, t'as raison. Et pourquoi pas la main de ma soeur dans la culotte d'un zouave?
4: Bien.
6: Ah, pourquoi pas, même la main de ta mère?
4: Quel comment beau, maître Capello.
1: C'est bien. Les médiums sont-ils plus...
2: Gérard, est-ce que t'as des dons de voyant?
1: Non.
2: Non? Mais qu'est-ce que t'en sais?
1: Parce que j'ai aucun don.
2: Mais parce que tu
3: m'as dit, ça au moins c'est vrai.
1: J'ai aucun don de voyance, de toute manière je n'y crois pas.
6: Tu ne les exploites pas, il faut que tu les exploites.
1: Mais même, je n'y crois pas du tout.
4: Gérard, ferme.
1: Non, mais attends, tu crois pas que je vais m'amuser à écouter tes conneries?
6: Écoute, Gérard, t'imagines, on va pouvoir te dire ton avenir, là.
1: Ouais, bah, de toute manière, vous me le dites sans fermer les yeux, vous me dites votre. Après, vous allez me dire votre avenir chacun votre tour.
4: Gérard.
1: Quoi?
4: Donne-moi ta date de naissance.
1: Non, non, je te donnerai pas ma date de naissance en direct.
6: Quel numéro entre 1 et 2?
1: Eh ben, je te donne le 0.
6: Gérard. Humour.
4: Gérard.
1: Allez, hop.
4: Gérard.
1: Les médiums sont-ils plus faibles que les...
6: Que Gérard.
4: Numérologue.
6: Ah, écoute-moi, Gérard.
1: Sont-ils plus faibles?
6: Plus faibles que quoi?
3: Est-ce que les médiums sont...
4: Ils sont plus forts.
3: Non, est-ce que les médiums sont plus faibles?
4: Ben non, parce qu'ils ont des dons. Alors on peut faire quelque chose
6: sur les personnes. Non, ils sont plus faibles que quoi? Mais s'ils font de la muscu, ils sont plus forts et voilà. Non.
1: Plus faibles que les exilés. Voilà la fin de la question.
3: Plus faibles que les quoi?
1: Exilés.
6: Non mais c'est clair, les médiums sont plus faibles que les exilés, c'est clair. Écoutez. Pas évidemment, c'est clair, ils sont plus faibles que les exilés.
3: T'en penses quoi, Gérard, de ça?
1: Moi, je m'en fous complètement.
3: Non, mais tu t'en fous parce que tu comprends pas la question. Tu poses des questions que tu ne comprends même pas.
6: Mais qui a écrit les questions?
3: Est-ce que tu peux nous expliquer les questions? S'il te plaît.
4: C'est Thierry, là. Tu sais pas ce qu'on demande?
1: Quoi?
4: Ben oui.
6: Mais c'est évident.
1: Eh, aussi t'as un... Non, il n'y a pas Gérard, je t'aime.
4: Ah non, c'est
1: dans... Oh là là, punaise, vous commencez... Alors donc...
4: Oui, le truc est fait dans la forêt.
1: Diana pose une question et je vous préviens, c'est moi qui contrôle la situation.
6: On se calme,
1: vous laissez la question et c'est moi qui vous prend les uns derrière les autres. C'est bon.
3: Avez-vous une expérience dans le domaine télépathique? Et si oui, laquelle?
1: Donc, Boris.
5: Tout à fait.
1: Oui, mais alors, laquelle?
5: Donc, une fois, j'étais là.
1: Non, mais parle plus fort, s'il te plaît, parce que...
5: Excuse-moi, Gérard. Excuse-moi. Donc, une fois, j'étais là. Et mon copain était là-bas.
1: Ouais, là-bas. Et ouais, bah, baisse la radio, s'il te plaît, derrière toi.
5: Pardon?
1: Baisse la radio.
5: J'ai pas de radio, Gérard.
6: Bon, allez, Gérard, active.
5: Donc, j'étais là.
6: On dort, Gérard.
1: Donc, ah, bon.
5: Donc, comme j'étais là, bah, je pouvais pas être là-bas.
6: Bonne nuit, Gérard.
5: Donc, de loin, voilà.
1: Bon, ok. Thierry.
5: Non, Gérard, as-tu compris, Gérard?
1: Ouais, c'est bon, Thierry.
3: Non, qu'est-ce qu'est-ce que c'est que la télépathie?
4: C'est.
6: Communiquer avec quelqu'un.
4: Sans les paroles.
1: Hein?
3: Ouais.
4: Communiquer avec quelqu'un sans parler, sans faire de gestes ni rien, qu'avec la pensée.
3: Voilà,
4: mais non, ça.
3: Et avec quelqu'un
4: pas.
3: Qui est à distance ou qui est à une proche distance.
4: Ouais.
3: On pourrait faire une expérience.
6: Ah ouais.
3: On ferme les yeux très très fort.
6: Bravo pratique.
3: On ferme les yeux très très fort, on se concentre.
6: Et on reste Gérard.
3: On pense dans
6: les toilettes.
3: On pense à Max très très fort.
4: Ouais.
3: Et on va voir s'il rentre dans le studio.
4: Ouais.
6: Ah.
3: Allez, Gérard, on fait une expérience.
1: Non.
3: Tu veux pas?
4: Allez,
1: Thierry.
3: Attends, Gérard, c'est un autre qui est rentré. Gérard, alors là, c'est raté. Bon.
4: Gérard.
3: En fait, c'est pas Max qui est
1: rentré. Je vais te dire.
3: Gérard, t'as une question Minitel.
1: Ça répond. Bon, allez, bonne nuit.
3: Gérard, tu fais de la radio, que je sache. Gérard, il y a une question Minitel de Ilide qui dit la télépathie, est-ce que c'est la maladie de la télé pour toi?
1: Non.
3: Gérard.
1: Non.
3: C'est quoi alors?
6: C'est une chaîne par câble.
1: De quoi?
6: Pathie télévision.
1: Et qu'est-ce que ça veut dire pour toi?
3: Non mais je pose la question à toi, Gérard. Repose pas la question, je te pose la question à toi.
1: Moi je m'en fous, hein.
3: Bah, tu t'en fous? Non, tu sais ce que ça veut dire ou tu sais pas ce que ça veut dire? Est-ce que pour toi, c'est la communication de la télé?
1: Non, c'est pas une
3: Est-ce que c'est la maladie de la télé?
1: Non.
3: Non?
7: On dit homéopathie, etc. Est-ce que c'est...
3: Enfin,
7: c'est
3: moi, pas... je peux répondre. Je trouve que la question est très intéressante. Parce que s'il y a une fascination par rapport à ces phénomènes de télépathie, c'est peut-être un effet dû à l'influence de la télé, des médias. Parce que maintenant, on communique énormément par quand les gens... communique énormément par l'intermédiaire de la télé, du Minitel. Il y a une distance. Quand on voit qu'il y a des gens qui se rencontrent par Minitel, eh ben, oula, ça vous plaît pas trop ce que je raconte ?
7: Je crois que c'est un petit peu trop compliqué. Enfin, c'est, faut pas aller trop loin. Faut rester très simple, Yann. Non,
3: c'est bon. Faut très simple.
7: Bon, j'ai compris le message. Ça, voilà. Gérard, tu reprends ta question, s'il te plaît. Tu as la radio, tu as un micro devant toi, tu as des gens qui t'écoutent.
1: Donc, si bon, alors c'est qui veut répondre ?
4: Yana, t'es bonne ?
1: Bon, c'est bon,
6: elle a 45 ans quand même.
8: Hein. Et elle est folle en plus.
1: Toi, la nana qui vient de dire ça, si t'es plus folle qu'elle, je me fais moine à la fin de l'année, d'accord ?
6: Bah, t'es moine alors, hein.
1: Ok, on verra ça plus tard. Donc, quelle est la différence
4: entre Yana et
6: Gérard ?
1: Non, là,
6: entre une banane volante et une tomate volante.
1: C'est quoi,
4: Gérard, que j'ai du poil sous les bras.
5: Gérard.
1: Attendez, quelle est la différence entre eux ?
3: Entre un médium et un voyant. Je crois qu'on y a déjà répondu tout à l'heure.
1: Mmh. Ouais, je pense.
3: Puisqu'on a dit, enfin, c'est moi, je crois. Mmh. J'ai dit que, bon, un voyant, c'était quelqu'un qui prédisait l'avenir. Et qu'un médium, c'est quelqu'un qui a une sensibilité paranormale. Pas nécessairement télépathique, mais une sensibilité paranormale. C'est vrai qu'on ne connaît pas tous les mécanismes de notre cerveau. Et
1: bon, alors là.
4: Yana, tu arrives, toi, télépathie ?
1: De quoi ?
4: Est-ce qu'elle y arrive, Yana, à faire une télépathie ?
1: Non, mais ça.
3: Je pense avoir une sensibilité télépathique. Bon, hein. Mais moi, je proposais une expérience, mais personne n'a voulu.
1: De quoi ?
6: Elle est un peu bidon, ton expérience, quand même. Hein.
7: On n'est pas là pour ça, de toute façon. J'aimerais que Gérard reprenne son débat, s'il vous plaît. Gérard, question suivante.
1: Donc, c'est pas moi qui la pose. Hein. Elle va poser la dixième.
7: Est-ce que les phénomènes...
1: avant d'attaquer le deuxième débat et on va changer d'auditeur.
3: Alors là, c'est vous qui répondez. Hein. Je pose une question, mais c'est vous qui répondez. Hein.
6: Tu nous aimes pas.
1: Non, mais c'est parce que. Attends, Diana.
3: Non, mais attendez.
1: Eh,
6: vos gueules.
1: Hey, c'est pas vos gueules, c'est vos gueules les mouettes, là, les goélands, on pose la question et vous répondez chacun votre tour. Et c'est moi qui demandera aux gens de répondre et je demande la conclusion sur ce débat-là. Avant d'attaquer le deuxième, sur les magazines porno.
4: Ah, j'adore ça.
1: Donc, Diana, si tu veux. Stop! J'ai dit que on posait la dixième question et après on changerait d'auditeur après le disque. Donc Diana, tu poses la dixième question, ça sera la dernière du débat.
3: Bon, est-ce qu'à votre avis, les phénomènes médiumniques doivent être considérés comme scientifiques et étudiés comme tels ?
1: Alors, donc, Boris...
6: Déjà, tu vas répondre à la question. Hein, d'accord.
1: Non, déjà, je vais demander à Boris... qui répondent.
7: Oui. Mais je crois Gérard qu'on a un auditeur qui vient d'arriver qui peut être très intéressant puisque c'est un médium.
6: Ah ouais.
1: Et c'est qui à la place de qui ? C'est qui à la place de qui ?
3: Mon appel a été entendu.
4: Bonsoir.
7: À la place de Laura.
1: Bah donc Laura est partie et c'est qui qu'on récupère ?
4: Bonsoir.
7: Donc un médium qui n'a pas voulu donner son nom.
1: D'accord, et si j'entends un mot connard, il va vite dégager. Donc Boris, la question, tu l'as très bien compris.
4: Bonsoir.
1: Merci de baisser la radio, s'il vous plaît, derrière. En demande entendeur, salut. Alors Boris.
4: Allô ?
6: Allô ?
8: Oui ?
1: Boris ?
8: Oui ?
1: Tu réponds à la question. Boris, tu baisses la radio, s'il te plaît.
6: Gérard, je n'ai pas de radio.
7: C'est pas Boris.
5: Non mais j'ai pas de radio.
1: Alors Boris, tu réponds à la question, s'il te plaît.
5: D'accord. Donc je pense que, nous vivons dans un monde ouvert.
1: Ouais, mais après.
5: C'est-à-dire que comment peut-on dire ça alors que
6: le médium se manifeste.
1: D'accord, Thierry.
4: Bien sûr que je savais en attendant.
1: Quoi ?
4: Mais si.
5: Je suis tout à fait d'accord, Thierry.
9: Oui, j'aimerais intervenir.
1: Bon, d'accord. Le nouvel arrivé là, soi-disant qui est médium, alors vas-y, vite fait. Salut.
5: Bonsoir, médium.
1: Bon alors. D'accord, bonne nuit. Sonia.
10: Ouais.
1: Allô. Oh là là. Sonia.
10: Ouais, moi j'ai rien compris à la question.
5: Allô.
8: Oui, c'est Caramel.
6: Ah, Caramel.
1: Bon.
6: Allez, Caramel.
1: Bon, c'est bon. Conclusion.
8: Je suis le médium. Bonsoir, Gérard.
3: On peut peut-être laisser parler.
7: Tu pourrais laisser parler Caramel, Gérard. Ouais. Il t'a dit bonsoir.
1: Non,
7: Gérard.
1: Mais pour l'instant, il va me dire qu'il n'a pas compris les questions et il va recommencer encore son cinéma de tout à l'heure.
8: Je vois que Gérard est voyant, car effectivement, je n'ai pas compris la question.
1: Voilà, c'est bien ce qui me semblait. Alors, les oreilles, c'est comme le cul, ça se lave.
3: Bon, est-ce que les phénomènes paranormaux. Alors, je repose la question. Est-ce que les phénomènes paranormaux doivent être considérés comme scientifiques et étudiés comme tels?
8: Alors, je peux répondre, c'est Caramel.
1: Alors, mange-toi, Caramel.
8: Oui, alors, je voudrais répondre donc à la question de Gérard, surtout la 7e tout à l'heure, parce que nous avons
1: dit. Ah non, oh, c'est la 10e pour l'instant, tu réponds à la 10e.
3: Il a le droit de répondre à la 7e.
8: Allô, Gérard.
3: Les médiums sont-ils plus fiables que les XXL? XXL? Je sais pas ce que c'est, les XXL, déjà.
8: Moi, je lis mon horoscope tous les matins.
1: Ouais, mange-toi, accouche.
6: T'es quoi comme signe?
8: Pardon?
6: T'es quoi comme signe?
8: Vierge.
6: Hein? Ah,
8: comme Gérard.
6: Et comme moi.
1: Bon, c'est bon, allez hop, conclusion. Bon.
6: Moi je suis balance comme Max.
1: Allez
6: moi,
1: hop, conclusion.
8: Allô Gérard?
3: Alors il y en avait un qui voulait intervenir.
1: Conclusion.
8: Oui, c'est Caramel. Je peux faire une conclusion?
1: Mange-toi.
6: Vas-y, poulons du fion.
3: Une conclusion chacun, son tour.
1: Alors Caramel.
8: Alors moi j'aurais aimé qu'on parle un petit peu plus des aigus et des graves.
6: Mmh. Mais on en a parlé un peu.
1: Ouais, mais t'as qu'à te réveiller, Caramel.
8: Pas suffisamment à mon goût.
6: Oui, je trouve aussi.
8: Et j'ai hâte en conclusion de qu'on parle ensuite des films porno tous ensemble.
1: Non, mais Caramel, tu feras pas partie du débat.
8: S'il te plaît, Gérard.
1: Non, tu feras pas partie du débat, sinon j'arrête.
8: Gaël m'a dit que j'étais dans le débat.
1: Non, Gaël, t'as rien dit du tout pour l'instant.
8: Gaël m'a dit
1: que. Je dis que je virais tout le monde et que je reprenais des nouveaux auditeurs.
8: Caramel, à l'appareil.
1: Mais Caramel, tu la fermes.
8: Caramel,
1: Caramel, tu la fermes.
8: Je fais partie des débats.
1: Caramel, tu la fermes.
6: C'est Delphine.
8: Oui, Delphine.
6: Moi, j'insiste pour que Caramel participe au débat sur les films porno.
1: Eh ben, dans ce cas-là, il n'y aura pas de deuxième débat si vous me faites chier.
6: Oh, Gérard. Mais on ne fait pas chier, on veut juste qu'il participe.
3: Gérard,
1: non.
6: C'est dégueulasse, hein.
8: On ne fait pas un débat sur la scatologie, mais un débat sur le porno.
1: Non, mais alors, Caramel, pour l'instant, je te demande ta conclusion et tu la fermes.
8: Ma conclusion, c'est que je suis content d'avoir participé à ce débat, Gérard, et je suis hâte de commencer le débat sur la porno.
1: Non, mais tu feras pas le deuxième débat. Bonne nuit, Caramel.
8: Elle m'a dit
1: bonne
8: que
1: nuit. Non
8: pas. Gérard.
1: Non
8: Caramel.
1: Non, bah dégage, Caramel, bonne nuit. Émilie.
6: Mais Gérard, je comprends pas ce qui t'arrive. Il est très gentil, il est très poli, et toi, t'es.
3: Mais jaloux.
1: Non, mais attends, pour l'instant.
8: Alors,
1: mais attendez.
8: On démarre le débat sur le porno?
1: Non, mais de toute manière, on change d'auditeur.
8: Pour ou contre le porno?
1: Je change d'auditeur, c'est tout.
9: Oh non,
8: Gérard.
1: Je change d'auditeur.
6: Oh,
1: Delphine.
6: Oh, oui.
9: Montre-nous ta bite.
6: Moi?
1: Bon, alors, bonne nuit pour la conclusion. Vous êtes tous des cons sur le premier débat.
6: J'ai pas dit ma conclusion.
1: Vous êtes tous des cons.
3: Non, Gérard, tu ne comprennes pas les auditeurs de cons. Parce que t'es un con aussi dans ces cas-là, tu veux que je te dise?
8: Calme-toi.
1: Ben, peut-être. Mais dans ces cas-là, quand j'ai Caramel constamment qui sait pas à quoi répondre, pour moi, c'est un con.
3: Caramel est resté parfaitement calme et parfaitement poli. Tu t'énerves.
1: Non, mais Caramel, il n'arrête pas de.
3: Tu
1: de poser n'importe quoi comme question, c'est pas ce qu'il dit. Alors, Caramel, dégage.
8: Pose-moi une question, je te réponds.
1: Non, bonne nuit.
6: Mais Gérard, c'est ridicule.
1: Bonne nuit.
6: Ridicule.
8: Pose-moi une question.
1: Bonne nuit, vous allez.
9: Gérard, attends, c'est. Gérard, tu déçois alors.
1: Les disques, c'est les frères Jacques c'est avec les rocks.
6: Hein,
1: j'attends aussi le Gérard, twist. Gérard, et je veux d'autres personnes pour Gérard, le deuxième débat.
8: Gérard. Caramel à l'appareil.
6: Ah, Caramel.
8: Tu peux me répondre, s'il te plaît?
6: Vas-y.
3: Non, mais on fera pas la pause tant que tu n'auras pas fini ton débat, Gérard. Tu n'as pas fait de conclusion.
6: Mais je crois que tu devrais t'excuser aussi, là, auprès de Caramel.
9: Gérard, arrête de faire l'enfant.
3: Allez, Gérard, s'il te plaît, tu fais de la radio, alors tu prends ton micro et tu parles.
6: Non, mais alors,
1: déjà, Caramel, il va la fermer. Alors.
9: Mais t'as quel âge, Gérard?
8: Oui, Gérard, tu m'as appelé.
1: Caramel, tu la fermes.
9: T'as pris tes cachets, Gérard?
1: Et toi, tu la fermes avec.
6: Va voir ta gueule à la récré.
8: Laissez parler, Gérard.
1: Alors, Delphine, ta conclusion?
8: Mais Caramel, c'est après. Hein.
1: Ta gueule, toi.
8: D'accord.
1: T'as déjà fait ta conclusion, tu dégages.
6: Non, mais je ferai pas une conclusion dans une ambiance pareille, je suis désolé, Gérard.
1: D'accord, ok, Delphine, bonne nuit.
8: Ah non.
6: Eh ben, bonne nuit.
1: Ok.
8: Alors,
1: Sonia.
10: Bonne nuit, Gérard.
1: Ta conclusion?
10: Faut faire attention aux charlatans.
1: De quoi?
10: Faut faire attention aux charlatans, faut pas aller voir n'importe qui.
1: Ouais, ben.
10: Et ça coûte rien à personne d'essayer, ne serait-ce qu'une fois.
8: C'est toi qui as 18 ans?
10: Ouais.
8: Caramel qui te parle.
1: Non mais Caramel, pour l'instant c'est pas toi que je m'adresse, t'as déjà fait ta conclusion.
8: Est-ce que je peux avoir son numéro pour parler de porno avec elle hors antenne?
1: Eh ben tu te débrouilles, tu vois ça avec Gaël au standard.
8: D'accord.
6: Et moi je trouve Caramel charmant.
8: Merci beaucoup.
1: Thierry.
8: Merci les filles. Arrêtez parce que je vais être tout mou, après je vais devenir plus...
1: Thierry.
8: Oui.
10: Caramel.
1: Oui. Ta conclusion.
4: Moi j'aime les filles.
8: Oui, pas de problème.
10: Ok.
8: Oui.
10: T'habites sur Paris?
8: Oui.
10: Ok.
1: Thierry, ta conclusion.
4: Hein? Oui, mais j'attends.
1: Alors?
10: Allô?
4: Oui.
1: Thierry, ta conclusion, s'il te plaît.
4: Bon, mais j'aime les filles avec des gros seins, moi.
1: Ah, d'accord.
10: Christine,
1: alors.
10: L'accent.
1: Ok, merci pour celui qui vient de dire ce mot-là.
8: C'est Caramel, de rien.
1: Ah ben, Caramel, tu commences à me les gonfler.
10: Gérard.
1: Boris. Alors.
8: Allô?
10: Allô?
5: Gérard?
8: Bon, je peux faire ma conclusion?
6: Bon, allez, Gérard, écoute.
5: Gérard, écoute, Caramel.
1: Caramel, tu commences à me les gonfler sérieusement.
8: Il faut te les vider, Gérard.
10: Au secours, Max.
8: Vas-y, Caramel.
1: Vas-y, Caramel, mène-toi.
10: Au secours, Max.
8: Allô?
6: Allez, Caramel, vas-y.
8: Alors, je fais quoi, là, la conclusion?
6: Oui.
8: Calme. Ah, Caramel?
1: Oui. Caramel, ta conclusion, s'il te plaît.
4: Fantôme, Caramel.
8: Eh ben, c'est que le débat était super et que j'ai hâte de commencer celui sur le porno.
1: Non,
10: et
1: bah,
10: Gérard
1: tu
10: est très gentil.
8: Gaël m'a dit que je pouvais participer au deuxième débat.
1: Non.
8: Merci, Gérard. Gérard, c'est Caramel qui te parle.
1: Non, bah, moi, Gérard, il te dit non, tu feras pas le deuxième débat sur les pornos.
8: Gaël m'a dit oui, alors.
1: Non, bah, moi, je te dis non.
4: Ah, moi aussi, elle m'a dit oui.
3: Mais c'est plus gay, les médiums.
8: Gérard, toi, ta gueule, la médium.
3: Ça va être très triste, hein, le débat sur le porno. Hein.
1: Bon, bah dans ces cas-là, il n'y a pas de deuxième débat.
8: Ah,
1: il
8: si.
1: N'y aura pas de deuxième débat si c'est comme ça.
8: Non, c'est moi qui vais le faire, alors.
1: Tu vois, moi, tu ne feras rien du tout.
6: Moi, je crois que Caramel devrait faire le débat sur le porno.
1: Non, moi, je dis non, je pense que... Je dis, je change d'auditeur. Point final à la ligne.
4: Tu veux les changer?
8: Change de prénom, si tu veux.
10: Tu n'as pas dû faire bourrer, Gérard. Hein.
1: Comment?
4: Pourquoi tu veux les changer?
1: Parce que je vous veux plus.
8: Mais je ne sais pas.
4: Oui,
1: c'est
4: pas.
1: Tout.
4: Hein? Nous on t'aime.
6: Pourquoi tu nous aimes pas?
4: Lâcheur.
1: Donc, le débat. Toi, le premier débat. Ma conclusion, le premier débat. Vous avez. Bah, tu permets, je te la conclusion.
8: C'est Caramel, écoutez-le.
1: Bon, Caramel, tu la fermes, s'il te plaît, quand je parle.
8: Bah, c'est moi qui mets de l'ordre.
1: Ouais, bah, attends, Caramel. Pour l'instant, oui, c'est pas Caramel. Toi qui commande.
8: Alors, vas-y, si c'est moi qui commande, écoutez. Vas-y, allez-y, foutez le souk. Arrêtez. On écoute Gérard.
1: La conclusion, c'est que... Vous
8: êtes le souk.
6: Oui.
1: Eh ben, bonne nuit.
8: Arrêtez. On écoute Gérard.
3: Gérard, tu reprends ton micro, s'il te plaît. Tu s'appelles un plan,
8: Gérard. Caramel le chef, c'est Caramel le chef.
3: Tu annonces le deuxième débat. Merci, Gérard.
8: Caramel le chef, ça va les filles?
1: Bon, ouais, Caramel, tu fermes, dis Caramel, tu la fermes et tu dégages, tu vas retourner au standard, je te veux plus.
8: On t'écoute, vous, on écoute Gérard.
1: Ouais,
8: Gérard.
1: Ben pour l'instant, c'est pas toi qui commande.
8: C'est Gérard qui commande, c'est Caramel qui commande. On y va, Gérard, ta conclusion.
1: La conclusion, c'est que vous avez rien compris dans le débat.
8: Ces questions étaient idiotes.
1: Eh ben, elles sont comme toi. Dans ce cas-là, t'envoies des questions au 143 avenue Charles de Gaulle.
8: Comme ça, tu fais pas ton travail.
1: Voilà. Dans ce cas, le deuxième débat, c'est les films porno.
8: Ah, je veux y participer.
1: Et les magazines porno. Non, je veux d'autres auditeurs. Je veux d'autres auditeurs, j'ai dit.
3: Alors moi, j'aurais quelque chose à dire en conclusion. Je dirais que, bon, ce sujet, c'est une affaire à suivre. Et qui serait en effet important d'en parler peut-être dans d'autres lieux. De médias, etc.
10: Caramel?
4: Oui. Caramel, je peux parler?
8: Oui.
10: Oui. Tu veux qu'on fasse un débat en tête à tête?
8: Oui.
10: Ok.
8: Allô, Gérard, c'est Caramel.
3: Bon, Gérard est en train de s'énerver, donc je pense qu'on va faire une petite pause et on se retrouvera pour le deuxième débat.
8: Vous me prenez,
3: un disque pour le détendre.
7: À tout de suite.
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12: 7h38, bon réveil, merci d'avoir choisi Fun Radio. C'est les conseils de Gérard et Sandy. Donc, Gégé et Sandy, je vous laisse. Bonjour à tous.
13: Hello, bonjour à tous. Good morning. You are you. Oh, quand tu veux là-bas, tu travailles. Tu travailles quand tu veux, hein. Donc, on va accueillir. On
3: Hello
13: accueille
3: à tous.
13: Sébastien, bonjour.
3: Sébastien.
14: Allô.
13: Allô.
14: Allô, c'est Sébastien.
13: Ouais, bon, excuse-moi d'avoir écorché.
3: Bonjour
13: ton nom.
3: Sébastien.
14: Ah ben bonjour Sandy, bonjour GG, ça va?
13: Ça va.
3: Oui, ça va, okay. Très bien.
14: Je vous passe un petit coup de fil parce que j'ai un souci. Je dois faire un déplacement professionnel aux États-Unis bientôt et le problème c'est que je parle pas un mot d'anglais.
13: Mmh.
14: Je suis hyper mal.
13: Ouais.
14: Parce que bon, j'ai un peu arrêté les cours assez tôt, quoi. D'accord. Et voilà.
12: Quelle est ta question? Faut qu'on fasse.
14: Alors moi, je voudrais savoir si vous pouviez là, je sais pas, me balancer les mots les plus usuels là, comme ça, tout de suite.
3: Bah déjà, ce qu'il faut que tu fasses, c'est déjà la formule de politesse, c'est-à-dire thank you qui veut dire merci.
14: Thank you.
3: Non, thank you, mais ça, okay. Ça se dit thank you.
14: Ok.
3: Excuse me, c'est excusez-moi.
14: D'accord.
3: Hello, c'est bonjour.
14: Mm-hmm.
3: Good night, c'est bonne nuit. Good evening. C'est
14: attends,
3: bonsoir.
14: Ouais, ok, ouais.
3: Et good morning, c'est ça, c'est pour le matin.
14: Good morning.
13: Mmh. Okay. Et good
3: afternoon, c'est pour l'après-midi.
14: D'accord. Good.
13: Good.
14: Ouais.
13: Afternoon. Afternoon.
14: Good comment?
13: Afternoon.
14: Afternoon.
13: C'est l'après-midi.
14: Bon.
13: Et après, t'as you are you.
14: Ouais.
13: Donc ça veut dire comment allez-vous?
14: You are you.
13: Ouais.
14: Ouais.
13: Bon, il y a un autre monde ici, il y a Vassurnam. What?
14: Vassurnam.
13: Your man.
3: C'est Vassurnam.
14: Ouais, et ça veut dire quoi?
13: Ça veut dire quel est ton nom.
14: D'accord.
3: J'en pisse de rire.
14: Et le problème, si vous voulez, c'est que je vais arriver là-bas, bon, j'y vais en avion.
13: Ouais.
14: Et alors, bon, les premiers trucs, si vous voulez, que je vais avoir... C'est, tu vois, trouver un taxi, aller à l'hôtel. Vous avez des. Enfin, je sais pas, il y a des phrases toutes faites pour tout ça.
12: Ah, ça, c'est une bonne question, ça. Est-ce qu'effectivement, Sandy et Gérard, vous pouvez donner un conseil à notre ami Sébastien? Il arrive à l'aéroport, il est complètement perdu. Quelles sont les phrases qu'il faut dire, type, pour demander l'hôtel, et etc.
3: Bah, moi, ce que je peux te conseiller, c'est la phrase Could you show me to the station?
14: Alors, could you.
3: Could you show.
14: The station.
12: Ouais.
14: Okay,
12: ensuite,
14: ouais.
12: Parce qu'on a encore du monde derrière, vite.
3: Not the station.
14: Ok.
12: Et
3: ça, c'est pour demander la station de métro.
12: D'accord.
3: Ou
14: d'accord.
12: Gérard, pour l'hôtel, quelles sont les phrases types?
13: Bah, les phrases types, c'est comme en français, ça se dit hôtel, c'est tout. Même le taxi. On a épluché le.
12: Hôtel. Tu dis hôtel et c'est bon, on t'emmène à l'hôtel, tu dis taxi, on t'emmène au taxi.
13: Voilà. De toute manière.
14: C'est... Faut pas se tromper alors.
13: Bah non. Alors, si tu veux demander un dîner, tu fais.
14: Ouais.
13: What is.
12: Devant ton micro.
13: What is you yapta in. On se prend dîner.
14: Non mais ça c'est si je m'adresse à un nord-africain alors.
13: Non, c'est pas un noir.
12: Non, plutôt un chinois. Plutôt
14: un chinois, d'accord.
12: Voilà Sébastien, on va te laisser, on te souhaite une
14: bonne
12: journée.
14: Merci énormément.
12: Merci à toi et puis bon voyage alors.
14: Ouais, merci.
12: Et puis à mon avis tu vas revenir très vite avec l'anglais qu'ils t'ont donné.
1: C'est le jeudi, donc vous pouvez toujours nous appeler au 0870-5000 et 0803-08-5000 et toujours 3615 Scott Pen Radio, rubrique direct. Donc on va commencer sur les débats, le premier, les sports d'église.
15: D'accord,
1: et après ça sera
15: chef.
1: Sur les aspirateurs. Donc là vous venez d'écouter, c'était quoi Manu s'il te plaît?
12: Je ne sais pas du tout Gérard, chef pardon, excuse-moi.
1: Bah moi je sais pas non plus, donc j'aurais bien voulu savoir.
12: Pourtant c'est toi le chef, tu devrais savoir.
1: C'était quoi le titre?
15: Prodigy.
1: Avec,
15: Prodigy.
1: Ouais, avec
15: Fire Tartar.
1: Donc là moi pour l'instant on n'a pas trop grand chose, donc on va continuer de discuter un petit peu parce que pour l'instant j'attends qu'on me fasse la liste et puis qu'on me la donne. Donc quand ils seront décidés au standard. Ça ira. On se dépêche parce qu'on va pas faire trop de blanc longtemps. Donc, je sais pas. Merci Olivier pour. Non Olivier, s'il te plaît, tu vas pas commencer comme ça parce que sinon moi ça va aller vite. Je vais même pas commencer le premier débat. Olivier, s'il te plaît, merci. Donc Oh Olivier, s'il te plaît, tu commences pas, d'accord? Olivier, tu commences pas. Tu t'amuses pas!
15: Il
12: règle le son, Gérard, c'est son taf!
1: Qu'est-ce que tu fais là? Tu réponds au son ou pas? Non, mais là, j'ai plus rien du tout, hein!
16: Oh, si, il y a quelque chose.
1: Non.
16: Allô, vas-y!
1: Non, moi, là, pour l'instant, j'ai rien du tout dans les oreilles, hein! Non, si on commence. Non, là non plus! Si on commence les débats comme ça, ça va pas être bon, hein! Non, mais là, j'ai rien du tout, hein.
16: Tu t'entends pas, là?
1: Avec du mal. Et je pense que...
16: Avec du mal.
1: Non, mais tu vas voir.
16: Vas-y, parle.
1: Non, mais là, je pense que les auditeurs, on va pas les entendre.
17: T'es fou, quoi.
18: Attends, tu vois, il fait des histoires
17: avec ça. Voilà.
1: Ah ouais, mais attends, toi, tu dégages. Allez, hop.
17: Pour qu'il se fasse engueuler.
1: Ouais, allez, dégage.
17: C'est nul.
1: Dégage. Alors, on va accueillir Edouard. Bonsoir. Edouard.
19: Bonsoir.
1: Bonsoir. Denis.
19: Bonsoir.
1: Bonsoir. Steve.
19: Bonsoir, je te souhaite un bon débat, Gérard.
1: Merci. Gabriella.
20: Bonsoir, Gérard.
1: Bonsoir. Delphine.
21: Bonsoir, Gérard.
1: Et Jeanne.
22: Bonsoir, Gérard, comment vas-tu ce soir?
1: J'ai pas regardé. Donc alors.
19: En espérant que le débat se passe bien, malgré ton mécontentement persistant et l'incompétence de l'équipe qui t'entoure.
1: Voilà, bah, j'espère de votre côté que ça va bien se passer, que
19: pas de problème.
1: Que je ne sois pas obligé de.
19: Je te remercie.
1: De 3 minutes de virer les gens. D'accord,
21: d'accord, Gérard.
19: Comme oui, c'est qu'à nous, Gérard, de nous faire valoir.
1: Comment ?
19: Comme c'est qu'à nous de nous faire valoir et de ne pas nous faire jeter.
1: Ouais, ben, c'est à vous aussi d'être correct et
19: ouais,
1: tout.
19: Gérard.
21: Et Gérard, c'est à toi de nous montrer que tu as des couilles aussi.
1: Oui, ben alors déjà, on va commencer par... Non, on va pas commencer comme ça, d'accord ?
23: Non, on dégage personne, on va tous s'écouter les uns après les autres, ça va être magnifique ce soir, je crois qu'on va faire le plus beau débat
17: grandiose
23: de l'année.
17: Et...
1: Ouais. Donc, ouais. Avez-vous déjà été au sport d'hiver ?
19: Denis ?
1: Oui ?
19: Oui, je suis déjà allé au sport d'hiver, j'y vais généralement l'hiver quand il y a de la neige, pour aller faire du ski, de la luge, du snowboard et des batailles de boules de neige, c'est très agréable.
1: Mmh.
19: Voilà.
1: D'accord.
19: Gérard, c'est quand même un sport lucratif. Gérard,
1: non, mais donnez vos noms au fur et à mesure.
19: Excusez-moi d'avoir coupé la parole, c'était Edouard.
1: Oui.
19: Denis, je peux te poser une question ?
1: Oui.
19: Pourquoi faire un débat sur les sports d'hiver ? T'as dû déjà y toucher pour pouvoir faire un débat ?
1: Bah, disons, c'est que, vu que, comme à l'heure actuelle, bon, bah, comme tout le monde me dit, on aurait pu le faire en deuxième, mais comme à l'heure actuelle, c'est les sports de Nagano. C'est les Jeux Olympiques de Nagano, c'est pour ça que je voulais faire un truc là-dessus.
21: Mm-hmm. Gérard,
1: oui.
21: Est-ce que je pourrais faire une petite parenthèse,
1: oui,
21: pour les auditeurs?
1: Oui, c'est qui?
21: C'est Gabriella.
1: Oui.
21: C'est juste pour la informer que sur Canal, elle filme de cul en ce moment.
1: Non, mais ça, c'est bien. Merci, Gabriella.
21: Ouais, merci, Gérard.
22: C'est hors sujet, là, Gabriella.
1: Oui, Gabriella, c'est bien.
21: Une parenthèse, Gérard, je te l'ai dit, tu m'as dit oui. Alors,
1: Oui. Non, mais attendez. Non, mais attendez. On sait que sur Canal, c'est bizarre que... Ah bah oui, c'est une rediffusion du film de cul.
21: Ah, t'es au courant, dis-donc.
1: Ah, d'accord. Ok.
21: Ouais,
1: donc, on s'écarte, alors... Edouard ? Edouard ?
19: Oui.
1: Donc, pourquoi ?
19: Oui.
1: Quoi, oui ?
19: Écoute, moi, je voudrais ouvrir une parenthèse. Je n'ai pas le décodeur.
1: Non, mais attends, Edouard, s'il te plaît.
19: Oh, sérieux,
1: on est au sport de glisse.
19: D'accord.
1: Avez-vous déjà été au sport d'hiver?
21: Oui, Gabriella, je réponds, je fais souvent du sport de glisse.
1: Mm-hmm.
21: Qu'il fasse chaud ou froid, que ça soit dehors ou dedans, je fais souvent du sport de glisse, oui.
1: D'accord. Donc, toi, Edouard, s'il te plaît.
19: Oui, le sport de glisse est une chose que je pratique à l'occasion de mes vacances. Lorsque je peux financer ses vacances.
1: Non mais attends, Edouard.
19: Oui.
1: Hey, tu as déjà commencé par te réveiller.
19: D'accord. Non,
23: il faut que je te signale un truc, Gérard, c'est qu'en fait, Edouard est étudiant en bio-neurologie. Donc tu vois, il a du mal à s'exprimer rapidement parce qu'en fait, il réfléchit tout le temps, Edouard. Toi, donc c'est un étudiant, donc
19: je suis en réflexion permanente.
23: Voilà.
19: C'est-à-dire qu'à l'heure où je te parle, Gérard, je réponds à tes questions, je suis en train de faire mes devoirs.
1: Non, ok.
19: Pour demain.
23: Steve. Donc tu vois, il faut que tu aies de la compassion. Toi.
1: Steve.
19: Bah écoute, moi j'ai eu la chance de beaucoup voyager.
1: Mmh.
19: Donc, sport de glisse, ouais, j'ai eu la chance de le faire à côté du Fujiyama au Japon.
1: Mmh.
19: Excellent, excellent. Tu parles de Nagano, bon, bah, c'est vrai que c'est pas loin.
1: Oui, mais ça, on en
19: reparlera, bien sûr. Donc, c'est vraiment, ouais, les sports de glisse, j'en fais pas mal, surtout à l'étranger, quoi.
1: Mmh.
21: Gérard, voilà.
1: Oui.
21: Et toi, est-ce que tu glisses beaucoup ?
1: Ben, attendez, on va continuer. Je vais répondre quand même à la question après. Delphine ?
21: Oui.
1: Donc, pour toi ?
21: Ben, moi, je glisse tout le temps.
19: Gérard, c'est Denis, je peux
1: te poser
21: une question.
1: Voilà, qui c'est qui a un mauvais son là?
21: C'est pas marrant. Hein.
1: Ouais. Non, mais j'ai cru entendre un mauvais son.
21: Non, mais Gérard, continue le débat, s'il te plaît.
1: Donc, Jeanne, s'il te plaît.
22: J'ai pratiqué les sports d'hiver en Alaska. À Nagano aussi, mais c'était dans le temps, c'était avant. Mmh. Et petite station ici. Moi, je me suis cassé la gueule en faisant du snow. Est-ce que quelqu'un a le décodeur? Parce que moi, je ne l'ai pas. Et
1: non, mais c'est bon. S'il vous plaît, s'il vous plaît.
22: Bah, arrêtez, c'est hors sujet. Ouais, mais bon, on voit rien. Mais si on voit,
1: elle est
22: en train de...
1: Non, non, mais ça y est, oh, Gabriela. Eh, Gabriela. Bon, eh, Gabriela, si tu veux regarder le...
22: C'est pas moi, s'il te plaît. Oh,
0: ouais, exactement,
22: oh,
0: c'est ceux qui veulent voir le film, ben, ils raccrochent. Voilà,
1: non, non, mais vous n'avez pas commencé comme ça, d'accord?
22: Bon, et toi, Gérard, est-ce que tu aimes glisser souvent?
1: Bon, alors moi, déjà, première chose...
2: Est-ce que je peux préciser quelque chose avant de commencer?
1: Qu'est-ce que tu veux préciser, toi?
2: Est-ce que tu peux parler plus fort quand tu hurles parce qu'on t'entend pas?
22: Ouais,
1: ah ouais, mais là, j'y peux rien. Là, je vais vous dire une chose, je n'y peux rien. Je n'y peux rien si vous m'entendez très mal.
22: D'accord. Pourquoi c'est le matos?
1: Ah ouais, là, j'y peux rien. Même moi, j'ai du mal à... Par moment donné, j'ai du mal à vous entendre quand vous répondez à la question.
2: Mais il faut
22: qu'il fasse
2: un effort, là.
23: Ouais, moi aussi, chef. Moi aussi, chef, j'ai du mal à entendre. Moi aussi, chef, on m'entend pas bien.
1: Oh!
2: Oh là là, il y a du Olivier.
22: Bon, Gérard, là, on poursuit le débat.
1: Non, alors moi, je peux vous dire une chose que jusqu'à maintenant, j'étais qu'une fois au sport d'hiver et c'est tout, mais c'était
2: c'est
1: très dur.
2: T'es allé où?
22: T'as fait la luge?
1: Même pas.
0: Ça fait quoi au juste?
1: Bah, j'étais sur les pistes et c'est tout. Oui, mais j'ai jamais fait de ski.
2: Mais où? T'es médaillé?
1: Non.
22: Ah, t'as pas fait de ski?
2: T'as pas dit d'ail?
1: Non.
2: Et t'as ton flocon ou je sais plus quoi là?
1: Ah bah, attends, qui c'est qui pose cette question là?
22: T'es à quelle dame? Je peux poser
1: non,
22: une
1: mais
22: question,
1: attendez, s'il vous plaît, il m'avait semblé avoir dit que le premier qui répondait déjà aux questions avant, ça servait à rien.
2: Gérard, comment veux-tu qu'on sache que
1: non,
2: le flocon
1: comment...
2: fasse partie de tes questions? Le flocon, quand tu parles de sport de neige, c'est évident.
1: Oui, mais alors, si vous avez écouté mardi ce qui s'est passé dans le bureau, vous avez très bien compris les questions.
22: Mais
1: donc, on en revient à ça. Savez-vous ce qui y est? Si oui, quelle médaille avez-vous? Or, argent, bronze ou le flocon?
22: Comment?
1: Oui, bah, t'as très bien compris.
22: Alors, je pourrais répondre, c'est Gabriela.
1: Oui.
22: Alors, moi, j'ai la médaille Gold. En anglais, c'est or, Gérard.
1: Mmh.
2: Et silver,
22: Gold.
1: Ouais, ben, ok, on a compris.
22: Ok.
1: Bon, Edouard.
2: Ouais. Bah, moi, non, je pratique juste pour m'amuser, en fait, hein, pas plus. Moi, ceinture noire de snowboard.
1: C'est qui, ça?
2: Ça, c'est des conneries, Denis. Ça n'existe pas.
1: C'est... Attends, Denis. Oui. Ceinture noire de ouais. Snowboard.
22: Ça n'existe pas, hein, il dit n'importe quoi.
2: Le snowboard est une discipline qui a été au fil des années.
22: Oui.
1: Ouais, non, mais allez-y, rentrez là. Non, mais si vous commencez déjà la deuxième question à vouloir jouer, à dire, attends, Denis. De quoi?
2: Non, je disais, Gérard, plus fort,
22: on t'entend pas mal.
1: Ah ouais, mais moi, j'y peux rien si on m'entend mal.
2: Fais un effort.
22: Est-ce que tu peux crier plus fort?
23: Excuse-moi, chef, ô combien magnifique, il y a une question sur Minitel. On nous dit, pourquoi tu cries alors que le débat a l'air de si bien commencer?
1: Ouais, mais pourquoi que je crie? Parce que les auditeurs, ceux qui sont à l'antenne, ne m'entendent pas.
23: Mais si,
1: ils viennent de me le dire à l'instant.
23: Mais non, ils t'entendent.
0: Mais je sais, pareil que t'as cassé le matos.
1: Ouais, c'est ça.
22: C'est vrai?
1: Celle qui commence à dire ça va pas aller longtemps. Alors Denis, donc pour ta question, je vais te dire une chose, j'ai jamais vu de ceinture noire là-dessus.
2: C'est vrai. Écoute Gérard, c'est que le snowboard a été marginalisé, n'a pas été considéré comme un sport de glisse tout de suite.
22: Ouais.
2: Alors pour se démarquer des autres sports qui sont populaires comme le ski, la luge, tout ça, eh bien eux, ils n'ont pas adopté le système des flocons, ils ont adopté le système des ceintures des arts martiaux.
1: Alors là,
2: même en France.
1: Non, tu veux jouer sur le judo.
2: Non, pas du tout.
1: Si.
23: Et qu'est-ce que t'en penses, ça, Gérard?
2: Sport, de respectable, hein, il est vrai.
22: Je sais vraiment pas pourquoi tu dis ça. Non, je suis d'accord avec lui, parce que même quand tu fais du sport de glisse, hein, quand ça glisse, si tu veux, ça pénètre, donc quelque part, ça fait un peu mal quand tu tombes.
2: De toute façon, si Manu et Sidar font leur boulot au standard, je suis sûr qu'ils arriveront à choper des snowboarders qui, de toute façon, confirmeront ce que je dis.
1: Mais moi, je peux te dire une chose, qu'il n'y a pas de ceinture là-dessus, d'accord?
2: Bah écoute Gérard, je te fais... dans ces cas-là, je retire ce que j'ai dit et je te fais totalement confiance.
22: Oui, mais Gérard, juste un truc, il y a aussi des ceintures God.
1: Ça c'est des trucs de cul. D'accord, on n'est pas
22: mais
1: sur...
22: Mais c'est pas du cul, mais tu...
23: Non, Gérard, il y a une différence entre les God ceintures et les ceintures
22: en argent, en anglais.
2: Gérard, je peux te poser une question,
1: ouais.
2: C'est Denis.
1: Vas-y.
19: Je peux te poser une question?
1: Bah vas-y.
19: Mais j'ai qu'on t'entend mal, c'est pour ça.
1: Bah oui, mais moi j'y peux rien. Je vais pas m'amuser à gueuler déjà la deuxième question.
19: Est-ce que tu connais les champions de snowboard?
1: Non.
19: Ah.
22: Gégé?
1: Oui.
22: Ouais, je réponds.
1: C'est qui?
22: C'est Jeanne.
1: J'écoute.
22: Donc, moi j'ai participé aux Jeux Olympiques en Arizona. Bien sûr.
1: Non, mais attends, Jeanne. Ouais. Jeanne, s'il te plaît, tu as pas commencé.
22: Mais écoute, je réponds à la question.
1: Ouais, ouais, mais attends, tu as pas commencé à ramener ta fraise, ok?
22: Mais je réponds à la question.
1: Ouais, mais tu as pas commencé à me parler des jeux bizarroïdes. Attendez, j'ai une question. Jeanne, s'il te plaît, on se calme.
23: Non, c'est pas une question, c'est en fait un compliment. C'est Aristo 16 qui dit: Gérard, ce soir, tes débats ont l'air mieux que d'habitude, c'est génial.
22: C'est vrai, hein.
19: T'assures, Gérard, pour le moment. Gérard, c'est Denis.
1: Oui.
19: C'est normal que tes débats aient bien. Il n'y a pas Tony, il n'y a pas Arnett, il n'y a pas Ultraman.
1: Donc non, mais c'est bon, Denis, merci.
22: Mais pour répondre à la question, est-ce que Gérard, tu connais donc des joueurs olympiques comme Nataki Shawataka?
19: Est-ce que tu connais quand même Franck Esposito?
22: Est-ce que tu connais Natoki Pichata?
1: Bon, si, s'il te plaît, je voudrais que tu travailles parce que tu vas pas rester longtemps.
22: Attends,
1: Jeanne, s'il te plaît, déjà, tu vas commencer par te taire. Tu vas pas me faire comme d'habitude, ok?
22: Mais c'est pas moi qui a parlé!
1: S'il te plaît!
23: Mais Gérard, ne crie pas!
19: Mais encore plus que quand tu parles normalement. Ouais.
1: Alors, Steve?
19: Ouais, bah écoute, bon, premièrement, c'est vrai qu'on t'entend assez mal. Et deuxièmement, tu sais, je voyage beaucoup et j'ai un décalage horaire en pleine tête. Là, je suis un peu fatigué. Donc, tu peux répéter ta question? S'il te plaît.
22: C'était à Nagano.
19: Ouais.
1: Alors, savez-vous ce qui est? Si oui, quelle médaille avez-vous eu?
19: Alors,
22: on a déjà répondu. Hein.
1: Non, vous n'avez pas tous répondu, je suis désolé.
19: Alors, moi, je sais ce qui est avec des figgles, c'est des petits skis. Donc je l'ai fait aussi ça en France, mais un peu partout aussi. Et j'ai simplement gagné un mouflon, quoi, c'est tout.
1: C'est-à-dire, c'est quoi ça?
19: C'est une médaille.
1: Ouais, mais c'est quoi? Mais c'est quoi?
19: Dans quelle catégorie? Bah c'est ski figgle, quoi, c'est un mouflon, c'est-à-dire c'est une médaille avec un...
22: Gérard,
19: on t'offre un animal en plus. C'est une sorte de petite antilope des montagnes. Denis, je peux te poser une question?
1: Ouais, vas-y, continue.
19: Bah ça, c'est pas vraiment une question. Je voulais simplement dire que c'est quand même bien que tu t'intéresses au passé sportif de tes auditeurs. C'est vraiment bien. Je trouve que t'es le seul à faire ça.
22: Ok, c'est bon, les chcus.
19: Bah non, je suis désolé.
22: Oh, tu te calmes, ma mignonne, là. Oh, la mignonne, la chouette,
1: s'il vous plaît,
19: c'est pas drôle,
1: s'il vous plaît, vous calmez.
19: Alors attendez, c'est Denis qui parle, là. Gérard, il s'est fait casser à longueur de débat par Tony, Ultraman, tout ça.
22: Ouais,
19: et à
22: caramel.
19: Chaque fois qu'il y a des gens bien à l'antenne qui le félicitent sur son travail, il y a toujours des gens pas très sympathiques qui cassent.
1: Bon, ça y est, mais c'est bon, c'est pas le thème du débat. Alors le ski.
22: Attends, j'ai pas répondu.
1: Qui?
19: À long terme.
1: Ah oui, Delphine.
19: Ah, qu'elle est mignonne, Delphine.
22: Oh, Delphine.
1: Oh, s'il vous plaît.
19: C'est Steve.
22: Oui, oui.
1: Bon, s'il vous plaît, vous vous calmez, merci.
22: Ok. Bah, moi, je sais pas.
19: Pas de problème.
22: Bon, quitte à avoir une médaille, autant avoir une médaille en or, quoi.
1: Mais c'est pourquoi?
22: Bah, quand même.
19: C'est la meilleure, c'est
22: parce que la meilleure, c'est la gode, hein. C'est celle en or. Hein,
19: c'est
22: voilà.
19: Le sommet, tu peux pas aller plus haut.
1: Ah bah, je suis désolé, après la médaille d'or, chez moi, il y a le chamois.
19: Ah ouais, wow. Oui, mais tu confonds les disciplines, Gérard. Oui,
1: non, attendez. Pour l'instant.
19: Gérard, il y a le chamois d'or.
1: Oui, mais non. Non, mais là, je réponds quand même, je vous réponds.
19: Non, je peux vous dire que. Quand même à la question.
1: Oh.
22: Permets-moi de te dire que tu te trompes.
1: Ah bon?
22: Oui, oui.
1: Bon, celui qui s'amuse à faire du bruit comme ça, il va se calmer très vite. Ça va se calmer très vite. Et je vous le dis tout de suite.
22: Je réponds là parce que là on stagne.
1: Oui.
22: J'ai une question à te poser. Stagne.
19: C'est quoi le chamois?
22: Gégé?
1: Oui, je t'écoute.
22: Je voulais savoir, est-ce que t'as déjà rêvé, parce que c'est le rêve de chacun, quoi, c'est de gagner une médaille olympique.
1: Alors, non, mais attends, Jeanne, s'il te plaît.
19: Et dans quelle discipline?
1: Bon, vous vous calmez déjà.
22: Meilleur animateur.
1: Dans les meilleurs auditeurs, j'aurais voulu qu'on me laisse parler. Merci.
22: Oui.
1: Voilà, comme ça va plus vite. Donc, alors moi, je te réponds, Jeanne, c'est pas du tout le thème des débats, le rêve.
22: Mais non,
1: mais fallait écouter ce soir. Fallait écouter, s'il te plaît, merci.
22: Non, mais Gérard, excuse-moi, tu comprends rien à la question que t'as posée.
1: Mais attends, mais c'est quoi là, ce cirque?
5: Il y a rien là.
1: Attends, il est où l'autre encore?
22: Ouais, je sais.
1: Attends, non, non.
5: Il n'y a rien, Gérard.
1: Non, et les auditeurs m'entendent très mal aussi.
22: Gérard, pour une fois qu'on fait un bon débat, continue.
19: Vous l'entendez, Gérard?
5: Vous l'entendez bien, là? Non, mais sérieusement, vous l'entendez bien?
19: C'est quand tu
5: parles trop fort, tu cries quand tu parles. Tu parles au lieu de me parler normalement, tu parles comme ça. Alors, bon, alors, ça va, Max? Ouais. Ça va aujourd'hui? Ça va? T'as passé une bonne journée? Ça va, Gérard?
22: Complètement.
9: Ouais, c'est comme
5: ça. Ça va bien?
1: On sent que le deuxième, tu vas le faire.
5: Mais non, mais tu cries.
1: Attends, mais qu'est-ce que tu fais là, quoi? Toi, tu dégages! Dégage, dégage, dégage! Dégage! Dégage, là!
22: C'est sans doute pas la radio!
19: Nervosité. Comment ça se passe, le film de cul sur Canal, là?
22: Eh, on en est où, oui?
19: Toujours crypté.
22: Je vais.
19: Attendez, j'ai le décodeur, moi.
22: Je vais.
19: Toujours
22: crypté. Non, mais je comprends pas. Elle lui souffle.
1: On se calme, on revient au débat, alors, s'il vous plaît, merci.
19: Ils sont dans une boîte de
5: quelle
19: nuit.
5: Question,
22: je vais.
5: Essaye de parler normalement.
17: Crie pas, Gérard, non, ça sert à rien.
19: Me tue avant que l'on débat.
5: Gérard, tu deviens parano.
1: Bon, maintenant, on revient au débat. Celui qui a le décodeur et qui parle du film de cul va dégager tout de suite.
22: D'accord, Gérard, on t'écoute.
1: Déjà, celui qui s'amuse à faire le cochon va dégager.
22: Gérard, on t'écoute.
1: Oh.
22: Allô, Gérard, on t'écoute.
20: Gérard.
1: Le ski.
20: Oui.
1: Le ski est-il pour vous votre sport préféré?
20: Oui. Denis, je peux répondre?
1: Vas-y.
20: Oui, le ski, pour moi, c'est... C'est mon sport préféré, mais moi je le pratique sous plusieurs formes. C'est du ski de fond, ski alpin, ski de bosse, soit ski. Mais bon, le problème avec le ski, c'est que c'est saisonnier. Tu peux pas en faire toute l'année. Il faut attendre qu'il y ait de la neige, quoi. C'est vraiment dommage.
22: Profiteur de ma vie, hein.
19: Ouais, c'est Steve, là.
1: Oui.
19: Bah écoute, moi je préfère les sports de combat, les arts martiaux séculaires qui ont traversé le temps et les époques, comme la Tewaza, tu sais, dans la Chine antique.
1: Non, mais attends, Steve.
19: Profonde.
1: Steve.
19: Et très lointaine.
1: Steve.
19: Et
1: Steve ben,
19: oui.
1: Steve, s'il te plaît. Oh.
19: Bah ouais, je t'écoute.
22: Mais t'écoute.
1: Et je vais te dire une chose, c'est pas la question, d'accord? Les arts martiaux n'ont rien à voir dans le sport de glisse.
20: Gérard, c'est Denis.
1: Non, mais attends, Denis, tu vas te calmer, s'il te plaît, Edouard.
22: Tu pourrais répondre, c'est Gabriela.
1: Edouard.
20: J'aime le ski.
19: Oui, dans la mesure.
1: Voilà, Denis.
20: Oh, attendez, attention, les débats partent dans un mauvais sens.
1: Oui, j'ai l'impression que Denis, si tu continues à vouloir mettre ton grain de nez, tu as ton grain de sel, tu as dégagé.
22: Mais tu peux répondre, Gérard. Gérard, tu peux répondre, c'est Gabriela.
1: Oui.
22: Alors, moi, j'aime bien le ski qui va jusqu'au fond. Mm-hmm. Et puis le ski de glisse surtout. Voilà.
1: D'accord. Edouard.
19: Bah, dans la mesure où je peux partir lorsque mon boulot me le permet et que je peux faire du ski en haute altitude, j'aime bien, ouais, je trouve ça amusant, surtout à plusieurs, on peut se promener dans les différentes pistes, noires, bleues, violettes ou encore oranges.
1: Non, attends, Edouard,
19: oui.
1: Edouard. J'ai jamais vu de piste, violette et orange.
19: En Allemagne, si.
1: Non, je suis désolé.
19: Je peux
1: vous confirmer que là, pour l'instant, vous avez, Edouard, t'es en train de me sortir Gérard, des pistes. Non, mais attends, Steve, s'il te plaît, merci. Ouais.
19: Je suis daltonien,
22: Bon, Gérard, on dévie, là.
19: Gérard, si je pouvais me permettre une petite blague.
1: Non, il n'y a pas de petite blague, on est dans les débats, d'accord? Delphine, s'il te plaît.
20: Ça vous avance à quoi de prendre Gérard pour un con, là?
1: Toi, ça t'avance à quoi
22: de
1: taire?
22: De failloter.
5: Gérard? Attends, Gérard, il te défend, tu pourrais être aussi aimable au quoi avec lui, non?
1: Non, mais attends, pour l'instant, je demande à Delphine. Delphine, s'il te plaît.
22: Oui. Non, le ski n'est pas mon sport favori.
1: Et pourquoi?
19: Elle préfère les arts martiaux.
1: Non, mais attends, Edouard, s'il te plaît.
19: Non, c'est Steve.
22: Je préfère les...
19: Edouard, Gérard?
1: Oui.
19: Je peux me permettre une petite blague?
22: Gérard, il coupe la parole à
1: bon,
22: toi, celui-là.
1: Bon.
20: Non, rappelez les habituels, parce que là, c'est du n'importe quoi.
1: Bon, allez, moi, je sens...
22: Moi,
1: je sens.
22: D'accord. Laissez parler Delphine, un peu.
1: S'il te plaît, Gérard, s'il te plaît, tu me calmes, Edouard et Steve, s'il te plaît, parce que là, ça commence à bien faire les deux.
19: Il suffit, Gérard, s'il te plaît.
1: Ça commence à bien faire ces deux-là.
5: D'accord, je les calme.
1: Tu me les calmes, s'il te plaît, merci.
22: Delphine, bon. Tu peux répondre,
1: donc, Delphine.
22: Oui. Donc, non, le ski n'est pas mon sport favori.
1: Mais pourquoi?
22: Mon sport favori, c'est les sports violents comme la boxe, le karaté, choses comme ça où il y a du sang.
1: Ouais, mais attends, mais là, dans ces cas-là, c'est même plus un sport.
22: Mais la boxe c'est un sport. Hein.
1: Oui, mais d'accord, mais attends.
22: Il y a du sport. Hein. Moi, t'es des hommes virils quoi, qui font ça.
1: Ouais,
22: ça
1: mais.
22: Il y a du sang.
1: Ouais, mais attends, Delphine. Delphine, dans ce cas-là, moi, je suis pas d'accord avec toi.
22: Pourquoi?
1: Parce que le mec, il va être en centre, tu vas hurler là-dessus.
22: Ça m'excite.
1: Ben non, moi je vais dire une chose, voir du sport ou qu'il y ait du sang, moi, pour moi c'est pas du sport.
21: Ouais.
1: C'est même pas un sport.
21: Contre les arts martiaux, Gérard, alors ?
1: Ah oui, moi je suis tout à fait contre.
21: Gérard, tu me déçois, hein ?
1: Ah ben oui, peut-être des films.
21: Moi je suis d'accord avec toi, Gérard, c'est qu'après là, j'ai horreur du sang. Et quand Ayrton Senna il s'est scratché, tu crois qu'il y a
1: Mais dans ce cas-là, Ayrton Senna, c'est lui qui s'est planté à plus de 300 km.
21: C'est pas
1: de sa faute,
21: hein.
1: Mais on sait toujours pas pourquoi qui s'est planté, d'accord ?
20: Oui, parce qu'il y a un ressort qui a pété dans sa jambe.
1: Non.
21: Moi je suis d'accord, je déteste le sang, je préfère le sperme.
1: Donc Jeanne, pour toi ?
21: Bah écoute, moi je n'aime pas du tout le ski. Hein.
1: Mais pourquoi ?
21: Je vais t'expliquer. Pour moi le ski c'est un sport qui demande beaucoup d'exercices physiques. Il faut vraiment être physiquement vraiment très costaud. Il faut avoir un bon rythme vasculaire. Donc c'est le cœur qui travaille. Quoi. Si ton cœur te lâche, ben t'es foutu.
1: Bah dans tous les sports alors.
21: Non parce que moi j'aime bien la Formule 1 parce que pendant 3 heures t'es sur ta chaise en train de regarder.
1: Ah ouais non mais tu attends. Hey. Le ski est-il un sport le ski est-il pour vous votre sport préféré?
21: D'accord.
1: Tu préfères regarder la Formule 1, t'es comme moi.
21: Ouais, voilà.
1: Moi aussi, j'adore regarder la Formule 1, mais moi, je vais te dire une chose, que la Formule 1, c'est pareil, t'as quand même le niveau des jambes et des bras qui travaillent constamment pendant 2 heures de...
21: Les yeux,
20: Gérard, je peux te donner...
21: Ouais, mais la différence, c'est que nous, on fait pas ce sport, quoi.
4: Y a rien de sportif là-dedans, hein.
21: C'est que nous, on reste assis, quoi.
1: Bon, oui, mais d'accord. Jeanne. Bon, d'accord, tu préfères. T'aimes pas le ski.
21: Non,
1: je suis d'accord avec toi.
20: Gérard, c'est Denis, je peux te poser une question.
1: Oui.
20: Alors, tu supportes pas de voir les gens des arts martiaux se cogner dessus, avoir du sang, mais qu'est-ce que ça t'apporte quand tu vois un pilote comme Olivier Panis ou Ayrton Senna se cracher à plus de 300 km?
21: Non, putain, mais arrêtez.
1: Oui, mais attends, Jeanne. Attends, moi je vais répondre. Là, c'est quand même eux qui ont décidé de faire ce sport-là. Dans ce cas-là, pourquoi, dans ce cas-là, on va prendre pareil sur le foot. Il y en a quand même qui risquent leur vie. Les rugbyman, c'est pareil. Les hockeyeurs, c'est pareil.
20: Oh, je suis désolé, en patinage artistique, on a jamais
1: mais
20: vu.
1: Mais oui, mais attends, patinage artistique, fais-moi confiance qu'il y en a quand même. Tu prends le patinage artistique, dans ce cas-là, le tennis.
21: Pourquoi pas le golf pendant que tu y es?
1: Bah, moi je te parle du tennis. Oui.
20: Parle-nous du tennis. Si tu parles de la dangerosité des sports, c'est vrai que tous les sports sont dangereux. Exactement. Moi je me souviens d'une partie de pétanque où mon grand-père s'était pris une boule en pleine tête. Et ben c'était pas.
1: Non mais attends, mais là c'est plus du tout le thème du débat. Hein. Non, c'est plus le thème du débat.
20: On dire que le débat est un débat sur le sport.
1: Oui, mais d'accord. On est d'accord.
20: Là, on généralise et c'est pas bien.
6: Non, je crois que c'est pas bon de généraliser.
1: Mais on fait un débat sur le sport de glisse. Donc, moi, je peux vous dire que là, tout à l'heure, je reviens avec ce que disait Gabriella.
21: Oui.
1: Donc, moi, je suis pas d'accord de voir des gens qui sont sans. Ça, c'est.
20: Sans abri.
1: Non mais dans ce cas-là, regarde, je sais pas si vous avez, si tout le monde a suivi le match de mardi.
23: Ah ouais, je l'ai vu, ouais, c'était pas mal.
1: PSG Metz.
21: C'était comment?
1: Hein? Bon, t'as qu'à regarder l'autre qui est ressorti, il avait quand même une balafre sous le cou.
23: Ah ouais, mais
20: attention, des fois il y a des terrains minés.
21: Ouais, non, mais PSG qui?
1: PSG Metz.
20: Gérard, est-ce que tu crois pas qu'il est déjà dangereux de mettre des crampons?
1: Oui, mais ça, de toute manière, c'est le foot, hein, dans le rugby.
20: Qu'est-ce que tu en fais, toi, du foot?
1: Attendez.
23: Il y a une question au standard. Est-ce que tu penses qu'on peut jouer au foot sans crampons?
1: Oui.
23: Et pourquoi?
1: Ah oui, parce que t'as des salles qui sont adaptées maintenant. T'as des salles où tu peux jouer sans crampons. Et tu joues qu'en basket.
23: Bah ouais, mais attends, généralement, le foot, ça se joue dehors.
1: Oui, mais peut-être. Mais alors, maintenant, à l'heure actuelle.
20: Dans les gymnases clubs ou.
1: À l'heure actuelle, si tu veux, Fulda, je réponds à la question que tu viens de me dire. À l'heure actuelle, tu as des gymnases qui sont adaptés pour jouer au foot.
21: Ouais.
1: En basket.
23: Mais oui, mais moi, je te dis, s'ils sont dehors. Est-ce qu'on peut jouer dehors au foot sans crampons?
1: Oui, tu peux, bien sûr.
23: Parce qu'il y a des gymnases.
1: Non, tu peux très bien jouer en basket au foot. Hein, je suis désolé.
23: Merci d'avoir répondu.
21: Foot sans ballon.
1: Ah bah non, ça non, quand même pas.
20: Et sur du sable.
1: Est-ce qu'on peut jouer au foot? Oui, bah.
20: Et pourquoi?
1: Qui c'est qui parle Edouard. Du sable Edouard. Ouais. Eh ben, dans ces cas-là, quand tu l'été.
19: En tongue.
1: Non, mais quand tu vas ouais. sur le sable, à la mer, ouais. tu peux très bien jouer au foot.
19: Il a raison, Gérard. C'est vraiment beauf, là.
1: GG Qui c'est qui vient de dire que j'étais un beauf?
19: C'est Steve. Non, c'est pas vrai.
1: Non, vous n'avez pas commencé, s'il vous plaît.
19: Non, mais Denis,

0: Bon, s'il te plaît, Fildar, tu me les calmes là encore parce que ça commence à
1: grimper. Donc ce que tu vas faire, Gérard, c'est que tu vas poser la question, puis on va faire une petite pause, on va mettre un disque. Hein.
2: Ah ouais, bon.
0: Alors faites-vous de la glisse en faisant l'amour.
2: Oh ah ouais, non, ouais, non.
0: Voilà, donc, non.
3: Vous réfléchissez, on met un disque avant.
0: Oui, mais okay. C'est quoi, quoi.
3: Bah, Gérard, je t'en supplie, vas-y.
0: C'est quoi
3: bah vas-y, on voit, on va dire ce que c'est.
0: On revient, donc c'est la suite des débats. Donc vous pouvez toujours nous appeler au 0803-08-5000 et 0870-5000 et toujours le 3615 code Fun Radio, rubrique directe. Rubrique directe. Et on récupère donc Edouard. Edouard.
4: Manu.
2: Viens, hey. C'est quoi le disque?
5: Pardon, excuse-moi.
0: Alors le disque, c'était. Rachid Tata.
3: Avec Bouffe la moi.
0: Avec Bouffe la moi, voilà. Voilà, c'est Manu qui le met parce que moi, j'ai pas les titres sous les yeux, hein, d'accord. Donc, on récupère Edouard. Edouard, s'il te plaît.
5: Ouais.
0: Non, rebonsoir.
5: Ouais, je suis là.
0: Denis.
6: Rebonsoir Gérard, rebonsoir Manu, rebonsoir Fildar.
0: Steve.
6: Ouais, style voyageur, t'adresse tes respects du soir, Gérard.
0: Gabriella.
2: Ouais, Gérard, je voudrais te dire que tu as fait énormément de progrès au niveau de la radio.
0: D'accord. Delphine.
2: Dire merci quand même.
0: Merci Gabriella. Delphine.
7: Oui, bonsoir Gérard.
0: Rebonsoir. Et Jeanne. Et Jeanne. Le premier qui s'amuse à pousser des soupirs va dégager. J'ai pas l'intention de dégager quelqu'un à 1h36.
2: Bon, Gérard, ta question, s'il te plaît.
0: Alors, je pense que vous l'avez toute entendue, la question.
2: On va la répéter, s'il te plaît.
6: Gérard, avant que tu poses ta question, est-ce que je peux dire quelque chose?
2: Oui, s'il te plaît.
6: Une réflexion générale.
0: Oui. Vas-y.
6: Alors, je voulais simplement dire à Goldorak, s'il nous écoute avec ses sondages bidons.
0: C'est qui?
6: C'est Denis. Que Gérard n'a pas débité une seule insulte depuis le début du débat.
2: Ah ouais, bravo Gérard, bravo.
0: Bon, alors on se calme.
6: C'est abruti Gérard tout à l'heure.
0: Bon bah c'est pas pareil, ça c'est parce que tu l'as cherché.
3: C'est une gentille insulte, hein.
2: Une sur,
6: Et tout ça pour une seule raison, regardez, on n'a pas Tony, on n'a pas Ultraman.
3: Bon Denis, t'es quand même...
0: S'il vous plaît, on revient au thème du débat.
3: Ouais, je voulais seulement dire que...
0: Attendez, il y a Fildar qui veut poser une question.
3: Je voulais seulement dire que Denis, t'étais quand même un peu lèche-cul, c'est tout ce que je voulais dire.
2: C'est vrai.
6: Je suis pas lèche-cul, je me mets du côté de Gérard. Il pose des questions.
2: Gérard, on peut répondre.
0: Bon, Jeanne, s'il te plaît, là, tu restes poli.
6: Je voulais simplement dire que Gérard fait des débats intelligents, pose des questions intelligentes.
3: Vas-y, Gérard,
0: ça y est, Steve.
3: Allez, vas-y, Gérard.
0: Bon, ça y est, s'il vous plaît.
2: Taisez-vous.
0: S'il vous plaît. Merci. Alors, faites-vous de la glisse en faisant l'amour.
2: Oui, moi je glisse beaucoup.
7: Oui, on fait beaucoup de glisse.
0: Alors, c'est-à-dire qui, oui?
2: Gabriella, parce que c'est normal que quand on fait du ski, ça glisse, c'est mouillé, ça sent la transpi, ça a des poils et tout, quoi.
0: Comment ça?
2: Eh ben, tu me dis en amour. Moi, je te dis, moi je glisse souvent en amour. Surtout si tu me touches, Gérard.
0: Non, mais ça...
5: Ouais, c'est Steve, là.
2: Moi, j'aimerais bien que tu me touches la chounette.
0: Non, mais...
2: Ça y est, moi je
0: touche déjà la founette de quelqu'un d'autre,
2: ouais,
0: et ça glisse super.
2: La mienne, c'est la meilleure.
0: Non,
2: tu toucheras, tu verras.
0: Non, mais ça y est.
2: Tu arriveras à jouir.
0: Ça y est, c'est bon.
6: Je l'ai touché, c'est du bon cru. Hein.
5: C'est Steve.
0: Steve.
5: Bah écoute, non, moi je pense pas que ça soit possible de faire l'amour en touche, c'est impossible.
2: Faudra qu'on se rencontre.
0: Non mais attends Steve.
5: Oui.
0: Steve, tu peux répéter parce qu'il y en a un qui s'amusait à dire joli. J'ai pas tellement compris ce que tu m'as dit.
5: Bon bah j'ai répété mais c'est bien parce que c'est toi. Hein. Non, je disais que c'était impossible en fait de pouvoir faire l'amour en descendant à fond avec tout chose, avec des skis et ta nana quoi.
2: Moi toi tu descends jamais à fond peut-être.
0: Non mais attendez ça de toute manière. Je pense que ça va être sûrement une question.
5: Explique-moi.
6: Denis, je peux répondre.
0: Mais attends, Denis, s'il te plaît, merci.
5: Édouard, ta petite blague.
7: Delphine, je glisse beaucoup. Et je dois entendre la blague d'Edouard.
0: Non, mais alors dans ce cas-là, si tu veux entendre la blague d'Edouard, t'avais qu'à l'écouter en antenne.
7: Ouais, mais il l'a pas dit.
0: Dans ce cas-là, vous avez qu'à vous débrouiller en antenne. C'est pas le thème du débat, s'il vous plaît. Merci, c'est pas.
2: Denis répond.
0: Oh, qui c'est qui veut passer par-dessus là?
3: C'est pas toi le chef, c'est Gérard le chef.
2: C'est Gérard le chef, arrêtez de vouloir passer dessus.
3: Ah, Manu.
8: Oui, il y a Jean-Michel sur Minitel qui nous dit une chose toute simple et qui est à méditer. Gérard, t'es le meilleur.
2: Oh, quel
0: bon, celui qui s'amuse à faire le port, tu vas voir Fildar au standard. J'ai pas compris la question.

0: militant.
1: Non, toute simple à méditer, Gérard tel meilleur.
0: D'accord, ben, je vous remercie.
2: Je suis en entière cohabitation
3: c'est
2: avec
3: ton frère, Edouard.
0: Oh, s'il vous plaît.
2: Mais je suis pas en lichu, mais arrêtez.
0: Bon, hé, hey, ça commence à bien faire, là. Vous avez pas commencé à 1h40 à vouloir m'énerver, d'accord?
3: Ouais. Oui, chef.
0: Bon, oui, alors, chef. Edouard, tu veux peut-être répondre?
4: Oui.
0: Bah alors, tu réponds?
4: Avec ta blague. Non, pas sur ce sujet.
0: Bon, alors, si tu vas pas répondre, Edouard, tu vas voir Fildar, tu vas lui.
5: Il y a des clair. Questions à qui on peut.
3: S'il a besoin de répondre à cette
0: question. Mais dans ces cas-là, pourquoi. Mais dans ces cas-là, pourquoi tu.
4: Je suis trop loin dans mon intimité, j'ai vraiment pas envie de la dévoiler ce soir.
5: Voilà, il l'a dit, voilà.
0: Ouais, mais alors, dans ces cas-là, Edouard, dans ces cas-là, pourquoi que t'as répondu.
4: Non, non, des questions, je ne veux pas. Non, il en est.
3: Je vois pourquoi.
0: Ok, bon, mais c'est pas grave. Non, mais c'est pas grave.
4: Non.
0: Non mais c'est pas grave, il veut pas répondre, il va rester dans son coin, on lui posera plus de questions, c'est tout. Mais ta blague, tu as t'as gardé toute la nuit parce qu'on t'a fera pas passer. Tant pis, ça t'apprendra.
2: Gérard, oui. C'est pas facile de parler de.
4: Est-ce que je peux avoir le standard?
0: Oui, ben tu vas y aller au standard. Tu prends Edouard Fildar.
2: C'est pas facile de parler de notre vie sexuelle devant 24 milliards d'auditeurs.
0: Oui, mais dans ces cas-là. Non, mais là c'est sur un débat. Je vous demande pas de dévoiler votre vie sexuelle.
3: Oui, mais ça, la question sur le rapport.
0: Mais dans ces cas-là, c'est normal que je fasse des questions quand même pour. Mais dans ces cas-là, je vais vous dire une chose sur l'aspirateur, c'est pareil, il y a des questions.
4: Steve, j'ai une question à te poser.
0: Vas-y.
4: Ouais, je voudrais savoir, donc t'as posé une question, moi je te la retourne. Comment tu fais pour pouvoir faire l'amour quand tu descends tout chousse avec une nana?
0: Eh ben, mais c'est simple.
4: Parce que moi j'ai beaucoup voyagé et je crois pas, hein, ça.
3: T'étais où, Steve?
4: Ah, partout.
0: C'est-à-dire?
4: C'était.
0: Hein?
3: Mon sac
4: où je suis allé déjà été à Brioux-sur-Boutonne.
0: Bon, Delphine, tu veux répondre?
4: Elle a pas répondu.
3: Elle a déjà répondu.
0: Jeanne?
3: Elle a déjà répondu. Écoute,
0: non, elle a pas déjà répondu, Steve, s'il te plaît, tu te calmes, merci.
3: Dans un film que je tournais qui s'appelait La neige au Sahara.
0: Ah, d'accord.
3: Et donc, voilà.
0: Non mais moi je peux vous dire que c'est vrai que c'est dur de faire l'amour sur de la glisse. Hein.
4: T'as essayé Gérard, c'est Steve.
0: Non j'ai jamais essayé, tu vois, malheureusement.
3: T'es pas souple. Hein.
0: Non mais je pense que c'est assez compliqué. Hein.
3: Non mais Gérard, avec moi tu arriveras, je te promets.
0: On verra.
3: D'accord. Okay. Est-ce que t'arrives à toucher
4: Denis,
3: tes
4: orteils? J'ai pas répondu.
3: On prendra rendez-vous. Hein.
0: C'est qui?
4: C'est Denis. Je peux répondre? J'ai pas répondu.
0: Oui.
4: Moi, je pense qu'on peut faire l'amour tout chaud indirectement.
0: C'est-à-dire?
4: Tu sais, quand tu fais l'amour avec une femme, tu découvres forcément des collines et des vallons cachés.
0: Mmh.
3: Oh, c'est beau.
4: C'est super.
0: Ouais, mais,
4: beau.
0: Ouais, mais attends, des collines et des vallons cachés,
3: attends,
0: c'est-à-dire.
4: Je vois pas de quoi je veux
3: parler. Va chercher dans le dictionnaire, Gérard.
0: Ouais, mais j'ai pas de dictionnaire là.
3: Demande à Manu.
5: Ben c'est les nichons et les culs, t'as rien compris.
4: Ouais, non, là, bon. C'est pas beau.
0: C'est, non, mais j'attendais qu'ils le disent.
5: Bah, parce que t'avais compris,
3: Bah oui,
5: Bon, il est pas con, le chef. Hein.
0: Ouais, croyez-vous qu'en hiver, on puisse faire l'amour sur le hockey sur glace?
3: Bon, José, tu peux pas poser des questions.
4: Oui, j'en suis persuadé.
3: Ouais, parce que là, tes questions, elles sont pas nettes. Tes questions, elles ont le même champ lexical. Hein.
0: Bah alors, j'ai le droit de poser des questions.
3: Mais non, mais Gérard, je veux
0: croyez-vous qu'en
3: question.
0: Hiver. Bon, s'il vous plaît.
3: Gabriella répond. Bon, José, vas-y.
0: Non, attends, Gabriella, je repose ma question.
3: Ouais.
0: Croyez-vous
3: compris,
0: qu'en hiver, on puisse faire l'amour sur du hockey sur glace?
3: Oui.
0: Qui? Alors, Gabriella.
3: Alors, oui, parce que regarde, déjà, quand tu fais l'amour, quand tu glisses, je veux dire, dans le hockey, là, tu peux glisser aussi. Donc, forcément, tu pourras faire l'amour en même temps. Tu pourras glisser, tu pourras faire du hockey, tu pourras sauter.
6: C'est clair.
3: Tu pourras même être regardé.
0: Mmh.
3: Tu comprends?
4: C'est Denis, je peux répondre?
0: Oui.
4: Moi, je peux te dire que oui, parce que tu promets de pas te vexer, Gérard.
0: Bah, vas-y, dis.
4: J'ai simplement vu une fois un film X qui se passait dans une patinoire et les gens qui faisaient l'amour étaient sur des patins, c'est tout.
3: Bah, ouais, c'est possible, c'est ce que je dis, c'est magnifique. Mmh.
4: C'est tout.
0: Ouais, bah, ça.
3: Et puis, je peux te dire que ça va fort, hein.
0: Qui?
3: Gabriella.
0: Mmh. Denis.
5: Mais
4: oui,
5: viens
4: de répondre, Gérard.
0: Steve?
4: Bah, écoute, je trouve cette question un peu obscène, je ne préfère pas y répondre.
0: Bah, d'accord.
5: Excuse-moi, à la place d'Edouard qui est parti, on va accueillir Darwin, qu'on a eu sur Internet, un numéro de téléphone sur Internet, et voilà.
4: Gérard, c'est Denis, est-ce que je pourrais faire des questions?
5: Tais-toi, Denis. Non, parce qu'il a une liaison un peu bidon.
4: Oui,
6: Gérard, c'est Darwin à Nagano.
3: Bonsoir.
6: Darwin, bonsoir tout le monde. Le Bulgare.
0: Non mais c'est bon.
5: Bah vas-y Gérard, vas-y gère.
3: Vas-y gère Gérard.
0: Delphine.
3: Oui.
0: Bon, tu as répondu toi, non?
3: Non, non, moi j'ai pas répondu, mais en fait
4: j'ai
3: pas
4: Delphine.
0: Hein, oh s'il vous plaît.
6: S'il vous plaît.
0: Oh Darwin. On se calme.
3: Darwin, wait for a moment.
0: Delphine, s'il te plaît.
3: Oui, mais moi j'ai déjà fait l'amour sur une patinoire, mais c'était tellement chaude que la glace a fondu.
0: D'accord. Jeanne.
7: Bah écoute, je trouve cette question particulièrement vulgaire et sans intérêt.
3: Allez, lâchez-vous, soyez pas pudique. Arrêtez de penser.
0: Attends, Jeanne.
7: Oui.
0: Je vais te dire une chose, que la sixième, elle est pareille.
7: Ouais. Ah, bah alors...
0: Je peux te dire une chose, que les autres... Mmh. Les autres, elles sont à peu près de la même façon.
7: Alors, explique-nous pourquoi tu as choisi ce champ lexical.
0: Bah alors, mais attends, j'ai choisi ce débat...
7: Non, je te parle du champ lexical.
3: Oui, champ lexical. Pas de fond, parle de forme.
4: Le champ des baleines, quoi.
7: Voilà.
0: Non, mais moi, je choisis les débats en fonction. Je fais mes questions en fonction du nombre d'auditeurs que je vais avoir, mm-hmm. comment que ça va se passer, et je prends les questions en fonction du temps que j'ai. Et comme maintenant, on est à deux à les préparer, c'est normal que même le deuxième débat, je peux vous dire que le deuxième débat va parler aussi de sexe.
4: Non, mais c'est bon, hein, c'est bon.
7: Oui,
4: Gérard,
7: mais bon, pas beaucoup.
4: Je dois
7: quand
4: dire
7: même.
4: Quand même, Gérard, que tes questions sont plus intéressantes depuis que tu les
7: poses. Gérard, on passe à la septième question, s'il te plaît.
0: On passe à la 6.
5: Attends, t'as pas fait répondre Darwin, le nouveau qui vient d'arriver.
0: Ouais, non, lui,
5: mais non, parce qu'attends,
0: on l'entend très mal.
5: Mais oui, mais ça va aller mieux, là,
7: come
5: écoute.
7: On, Darwin.
0: Non, mais s'il vous plaît, vous le laissez répondre, merci. Darwin.
6: Ok. Here we go. Oh, je crois que le patinage artistique se débrouille pas trop mal. La championne est actuellement en train de faire une bonne performance.
0: Non, mais...
6: Nagano.
7: What about Philippe Candeloro?
0: Bon, c'est
6: ici,
0: bon.
6: Ici à Nagano, encore sous la neige.
0: Uh-huh. Bon, ça y est. Oh, Darwin. Darwin.
6: Yes.
0: C'était pas le thème de la question, d'accord? Alors maintenant, on pose la sixième.
6: Ok, mais vis de décalage satellite.
0: Ouais, décalage satellite, tu ferais mieux d'en mettre un petit peu dans ta petite tête aussi du.
5: Ouais.
0: Du décalage satellite.
5: GG, il chauffe ce soir.
0: Alors, aimez-vous faire.
7: Darwin, qu'est-ce que tu fais?
0: S'il vous plaît.
7: Allez-vous faire quoi?
0: Aimez-vous faire l'amour sur une motoneige?
7: Oh,
0: ah, bah, eh bah oui! Ah, on continue. Ouais, on
7: Gérard,
0: continue.
7: Qu'est-ce qu'une motoneige?
0: Une motoneige, c'est une moto que.
7: Avec de la neige.
0: Non, mais c'est une moto avec des skis.
7: Une moto avec des skis?
0: Oui.
7: Mais où les roues?
0: Non, il n'y a pas de roues.
4: Mais non, Gérard, c'est Steve.
7: Et sinon, elle est où?
0: Attendez, Steve.
4: Une motoneige, c'est une moto qui a pris la neige, basta, c'est tout, quoi.
0: Non, mais attends, Steve.
7: Bah, arrête.
0: Steve.
4: T'es recouverte de neige, quoi.
0: Non, mais attends, Steve, s'il te plaît.
4: Ouais.
0: Quand t'auras une connerie à ressortir,
4: ah non,
0: comme.
4: Mais je sais pas, je te pose une question.
0: Non, mais moi, je vais répondre à ta question. Oui.
4: Je peux répondre?
0: Oui.
5: Laisse répondre Gérard avant Denis.
4: Moi, ça va être vite fait. Je ne suis jamais monté sur une motoneige.
7: Non mais attends, Gérard, qu'est-ce qu'une motoneige?
0: Une motoneige, c'est une moto avec un guidon.
7: Ouais, mais il est où le guidon? Il est placé où par rapport aux...
3: Mais attends, mais c'est Gabriella qui cause.
7: Oui.
0: Bon, s'il vous plaît, vous me laissez répondre. Vous me laissez répondre.
7: Mais oui, mais je pose une question, Gérard.
3: Non, mais laisse-je répondre.
0: Bon, alors, Gabriella, vas-y.
4: Au début, oui.
7: Où est-ce qu'est le guidon par rapport au ski?
0: Bah, il est devant.
7: Ouais, mais devant le ski.
0: Eh ben, il est devant sur le ski de devant, sur le sol de ski devant.
7: Ouais, mais le moteur, il est où le moteur?
0: Eh ben, le moteur, il est derrière, il est sous les fesses.
7: Ah oui, donc en fait, c'est une moto posée sur des skis, il n'y a pas de roues.
0: Voilà.
7: Ah, ok, super. Il y a un peu
4: plus sur des skis de moto.
0: Bon, ben c'est bon, okay. Darwin, s'il te plaît, merci.
7: On va la monter, celle-là.
0: Donc, Darwin, si tu veux répondre.
7: Vas-y, Darwin,
6: yes.
7: Darwin, speak.
6: Ok, ici à Nagano, c'est courant d'utiliser les.
0: Bon, allez, Darwin, non. Allez, c'est bon, c'est bon.
6: Motorisé.
5: Mais il s'explique, les motoneiges sont utilisés à la descente.
0: Il est en train de nous dire ce qui se passe à Nagano, on n'en a rien à foutre.
5: Eh ben, c'est l'espoir de glisse, c'est l'espoir de glisse.
0: Ouais, mais nous, pour l'instant, on n'a pas besoin de savoir.
5: Mais dis que les motoneiges, c'est utilisé à Nagano, c'est intéressant.
0: Ouais, mais attends, l'autre, il est à moitié dans le cirage, là. Il a dû fumer, il fume la moquette, lui. Hein.
5: Il n'y a pas de moquette, il y a de la neige, là-bas.
0: Ouais, il doit fumer les... Denis.
7: GG.
0: Attends, Denis.
4: Oui.
2: Oui, Gérard.
0: Tu réponds?
2: Mais j'ai déjà répondu tout à l'heure. Moi, je ne suis jamais monté sur une motoneige et à mon grand regret.
0: D'accord. Steve?
4: Bah écoute, donc tu m'as expliqué ce qu'était une motoneige. Bon, tu me demandes si on peut faire l'amour dessus, c'est ça la question?
0: Oui.
4: Je l'ai jamais fait. Mais j'avoue que c'est l'ancienne question, j'ai pas voulu répondre parce que je trouvais ça obscène, mais là je commençais à être excité grave quoi.
0: De toute manière, la suite des questions, ça va être comme ça. Oh s'il vous plaît, on se calme derrière, merci.
4: Ouais, c'est Gérard, c'est Steve, je suis hyper chaud maintenant.
0: D'accord, ben, c'est bien. Gabriella?
8: Oui, alors moi, j'aimerais bien savoir comment. Allô? Allô?
0: On t'écoute.
8: Oui, j'aimerais bien savoir comment tu peux faire l'amour, toi Gérard, sur une moto avec les skis en dessous et donc ta femme actuelle, tu sais qui c'est, comment?
0: Bah, de toute manière, je te répondrai tout à l'heure. T'inquiète pas, j'irai.
8: Ah, bah non, faut répondre en direct.
0: Non, mais moi, je vais te répondre. Dans ce cas-là, si la femme, elle est devant toi, tu peux très bien faire l'amour si elle est face au guidon.
8: Ouais, mais la moto risque de tomber.
0: Bah non!
8: Ah,
0: non parce que
8: avec
0: si
8: le
0: elle,
8: poids des deux.
0: Si elle est sur le guidon,
8: les
0: guidon
8: ouais. Écartés, c'est ça.
0: Voilà. Alors, non, s'il vous plaît là derrière, vous arrêtez de. Oh Sib.
4: Non, c'est pas
0: okay,
4: bon.
0: Okay. Sib, tu te calmes s'il te plaît.
4: Non, je suis excité maintenant.
0: Ouais, bah Sib, tu te calmes s'il te plaît. Tu te calmes.
4: T'es pas qu'à m'exciter.
0: Ouais, bah, tu te calmes.
4: Ici, tu te calmes. Nagano.
0: Oh Darwin, s'il te plaît, c'est pas toi qui commande, c'est moi.
8: Gérard, on aimerait bien avoir des nouvelles de Nagano par Darwin.
5: Non, mais je voudrais savoir, Gérard, je vais te poser une question. Faire l'amour sur une motoneige, ça veut dire qu'il y a de la neige, donc qu'il fait froid.
0: Bah oui.
5: Donc tu fais l'amour à poil.
0: Bah oui. Mais ça, c'est la prochaine question.
5: Ah,
0: c'est la question numéro 8.
5: Ah, je suis en avance. Ouais. Ah, excuse-moi.
8: Mais Gérard, comment Sandy serait positionné par rapport à la moto aussi?
0: Ah, bah elle serait sur le guidon.
8: Ah bah
4: ouais,
8: mais est-ce que ça va tenir? Ça
4: ici,
8: va tomber.
4: Ici, un Nagano en
0: levrette. Bon, c'est bon, là, tu me dégages, Darwin, s'il te plaît.
5: Excuse-moi, Gérard, j'ai juste une parenthèse à faire. Sur le Minitel Benjamin, raccroche, on va te rappeler. Merci.
8: Ouais, ok.
5: Ah,
8: bon.
5: C'est pour ton débat,
8: merci,
5: Gérard.
0: Ah, Benjamin.
4: Et toi, Gérard, tu seras assis où?
0: Non, mais moi, je suis assis. Non, mais je suis normalement assis sur mon siège.
4: Non, mais sur la moto.
8: Ah ouais, je vois, elle est pas mal, cette pose. Tu seras
0: d'accord
8: sur elle. Hein.
4: Sur voilà. La moto.
0: Delphine, s'il te plaît.
8: Ben moi, j'ai jamais essayé, mais bon, j'attends que ça, quoi. Moi, j'attends que ça avec Gérard.
0: Qui
8: Gabriella.
0: Ben, tu peux toujours attendre. Hein.
8: Ouais, bah bon, allez, c'est pas moi. Tu touches le kiki, ça y est, tu bandes. Hein.
0: Ouais, c'est ça, t'as raison. Je préviens d'une chose,
5: c'est
0: Steve.
5: C'est la liaison avec Darwin, c'est pas Steve, c'est la liaison avec Darwin, j'essaie d'améliorer la liaison.
0: Non, okay, parce qu'avec Darwin, ça commence à suffire, lui.
5: Non, mais il est bien, lui, il est intéressant.
8: Nagano, hein.
0: Donc,
8: non,
0: Delphine.
4: Qui fout pas le bordel.
8: Oui.
0: Donc, t'as répondu, là?
8: Oui.
0: Donc, Jeanne?
9: Oui, bonsoir.
0: Jeanne?
9: Oui, Gérard, je vais répondre. Bon, moi je pense.
0: Attends, t'es qui toi déjà?
9: Quoi?
4: Marlon.
0: Non, bah s'il vous plaît, vous n'allez pas commencer à déformer les voix parce que sinon je vais arrêter.
9: C'est Jeanne qui
0: répond. Alors Jeanne,
9: là,
0: tu réponds.
9: Je passe cette question parce que franchement, j'ai rien à dire.
0: D'accord.
9: Franchement.
0: Ok. Alors donc, on va passer à la septième.
9: Ouais.
0: Ah. Alors, peut-on avoir des envies de sexe avec les spatules de ski? Ah ben ça, je vous ai prévenu. La suite des questions, c'est...
8: Alors, Gabriella peut répondre.
0: Oui.
8: Ouais, alors,
4: c'est tout le sexe, les questions, je vois.
8: C'est quoi, des capsules, c'est ça?
0: Avec les spatules.
8: Les spatules.
4: Les bâtons de ski.
8: Alors, quand j'ai les spatules, tu vois, dans les mains... Allô?
0: Oui, on t'écoute.
8: Quand j'ai les spatules dans les mains, et ben, j'imagine que c'est deux grosses queues que j'ai dans les mains.
0: Mmh.
8: Et puis comme ça, je me ferai avec une double pénétration avec les deux, quoi.
0: D'accord. Ok, Gabriella. Steve?
4: Putain, tu m'excites grave avec tes questions.
0: Bon, si ça te plaît pas, Steve.
8: Oui, bande.
4: Bah, je sais pas, j'imagine, je sais pas, Pamela Anderson, tu sais, avec une spatule dans la main gauche, une autre dans la main droite.
8: Et moi, je fais tout.
4: Je fais tout.
8: Et un bâton.
0: Eh Steve, si ça te plaît pas les questions comme ça,
8: mais
0: tu me dis.
8: Mais Alexis, au contraire.
4: Ouais, j'ai pas voulu répondre, non, je réponds et tu me casses.
0: Mmh. Denis.
10: Oui, vous m'excuserez de mon incompétence et de mon intelligence qui est peut-être pas à la hauteur, mais c'est quoi une spatule de ski?
0: Alors tu sais pas ce que c'est?
10: Non, je sais pas.
0: T'as jamais vu des skis?
10: Ben si, je sais skier, mais moi j'emploie pas le terme spatule. Hein. C'est
0: bah la spatule, la spatule. Non mais la spatule de ski, Denis,
10: oui,
0: je vais t'expliquer, c'est le bout du ski, d'accord?
10: Mais non,
3: deux petits bouts bien gros.
10: Ça me viendrait jamais à l'idée d'avoir ça, même pour ma copine, tu vois, c'est horrible.
11: Mais surtout,
0: bon, allez, Steve, s'il te plaît, tu laisses finir Denis. Si ça te plaît pas, Steve, tu vas aller au standard, tu vas te calmer avec Fildar. Parce que tu commences à m'énerver maintenant. Hein?
10: T'imagines, okay. Genre, ça doit faire vachement mal, quoi. Enfin, ceci dit, non, j'ai jamais eu d'envie sexuelle avec une spatule de ski.
0: D'accord. Delphine?
10: Mais par contre, Gérard, toi, il y a du vécu.
0: Comment?
10: Il y a du vécu, quand même. Apparemment.
0: C'est-à-dire?
5: Bah toi, est-ce que t'aimerais avec Sandy lui faire l'amour avec des spatules? On attend que ça, que tu répondes.
0: Ah bah, mais
5: parce qu'à chaque fois,
0: attends,
5: tu dis que tu vas répondre, mais tu réponds jamais.
0: Ouais, bah si, j'ai répondu à toutes les questions, maintenant j'attends que tout le monde réponde.
5: D'accord, ça Darwin, alors.
0: Donc, Delphine?
3: Oui, bah moi, non, c'est en voyant plutôt les surfs.
0: Bah c'est pareil.
3: Bah c'est plus large.
0: Ouais, mais c'est à peu près, d'accord, c'est un peu plus grand, mais c'est à peu près pareil.
10: C'est bon, hein.
3: Surtout plus large, oui.
11: C'est proportionnel à l'ouverture.
3: Exactement.
11: Quoi.
0: Steve, oui. Darwin, pardon. Darwin, s'il te plaît, okay. Tu te réveilles.
11: Ici à Nagano. Ok, je crois qu'ici à Nagano.
0: Ouais, c'est bon.
5: Mais écoute-le, mais t'es chiant.
0: Mais non, mais il va nous parler de Nagano tout le long du débat. Ça commence à me prendre la tête, là.
11: Alors, remplir effectivement les sacs des sportifs, des contrôles de douane ont été effectués.
5: C'est d'actualité, Gérard.
0: Mais ouais, mais qu'est-ce qu'on
11: a... Attends, Gérard. Est aujourd'hui...
0: Mais qu'est-ce qu'on en a à foutre des trucs de douane? On parle pas des trucs de douane. C'est pas un débat sur la douane. Merde. Attends, on est complètement starbé, Darwin.
11: Non, mais je voulais quand même dire que le sexe était présent à Nagano en live.
5: Non, mais Gérard, ce qui est intéressant, c'est Max. Attendez, Gérard, ce qui est intéressant, c'est qu'on a de la chance d'avoir un mec en direct de Nagano. Tu parles, tu fais... un débat sur les sports de glisse en rapport avec la galeuse que tu as regardé, ça t'a inspiré. Et tu profites pas d'un journaliste qui est là-bas pour nous dire un petit peu comment ça se passe, c'est dommage.
0: Ouais, mais dans ce cas-là, qu'il se réveille, qu'il réponde pas le truc.
5: Il y a du décalage.
0: Douane.
5: Mais c'est normal qu'il ait un décalage. Ouais, il est en satellite, il y a une seconde de décalage.
0: Qu'est-ce qu'il nous sort? Ouais,
5: je vais lui parler. Darwin, tu m'entends?
0: Darwin!
5: C'est normal, attends, il y a un décalage.
3: Darwin!
11: Ok.
5: Comment ça se passe?
11: Il va à Nagano, je vous entends,
5: Qu'est-ce qui se passe à Nagano?
11: Il y a encore des heures et des heures de neige avant que nous puissions atteindre les premières...
0: Non, ouais, c'est bon, là. Non, là, c'est bon, oui.
11: Les compétitions vont débuter dès les premières...
0: Ouais, bah là, c'est bon, tu peux le calmer. Là, il est en train de faire le con, il est en train de faire le canard.
3: Mais
0: allez,
3: non, Gérard,
0: Delphine.
3: Oui.
0: Delphine.
3: Oui.
0: Fildar, tu me le calmes, s'il te plaît, merci.
3: Non, Gérard, attends, s'il te plaît.
0: Delphine.
3: Oui, moi, je t'ai dit, c'était les surfs.
0: D'accord. Bon, merci pour celui qui s'amuse à faire le bruit, là.
3: Mais c'est Nagano, c'est décalage, Gérard.
0: Ça commence à bien faire.
3: C'est Nagano, c'est le décalage.
10: Il y a un japonais.
5: Bon, c'est Fildar, si jamais je chope, c'est le mec qui a le son, là, parce que j'ai fait le tour tout à l'heure, on m'a dit que c'était personne, là, je vais le pécho, ça va être chaud pour lui. Hein. Voilà.
10: Putain, et Fildar, il gère, là.
5: Alors, Gérard, à toi.
0: Alors, Jeanne, pour finir la question.
3: Tout d'abord, j'aimerais que tu me dises, Gégé, où se trouve Nagano?
0: Nagano, c'est au Japon.
3: Et
0: d'accord.
3: C'est où le Japon?
0: Non, Japon, je peux pas te dire dans quel continent, d'accord? Et c'est pas le thème de la question.
3: C'est l'Afrique.
10: Par extension, c'est le thème de la question.
3: C'est l'Afrique, Gérard.
0: Ah ouais, c'est l'Afrique. Ouais. Le Japon est en Afrique.
3: Mais bien sûr, hein, attends, c'est un continent, l'Afrique.
0: Ah ouais, alors attends, là, attends, Jeanne.
3: Je vais répondre calmement.
0: Non, mais Jeanne.
3: Excusez-moi.
0: Jeanne.
3: Oui.
0: Qui c'est qui vient de me dire que le Japon était en Afrique?
3: J'en sais rien, moi non plus. Hein.
0: Non mais c'est bizarre, c'est une nana qui a dit ça et vous en savez rien.
3: Mais c'est un mec qui s'est passé pour une nana.
11: Ouais. Steve, moi, je peux répondre.
3: Mais c'est
0: Jeanne.
3: Oui.
0: Tu réponds à la question, s'il te plaît, merci.
3: Je passe.
0: Tu passes, d'accord.
3: Je passe.
0: Ah bah c'est bien, je passe.
3: On est dans un jeu de
10: questions intelligentes pour les passer tout le temps.
0: Alors croyez-vous faire du ski nu sur de la glace? Ah bah ouais, on continue sur le cul. Alors
3: attends, Gérard, juste un truc, toi tu n'as pas répondu à la question, j'aimerais bien que tu y répondes s'il te plaît.
0: C'est-à-dire, vas-y. Alors répète la question.
3: Bah, c'est toi qui l'as la question, c'est pas moi. Hein.
0: Ah bah moi, je vais te dire, pour l'instant, j'ai jamais eu l'occasion.
3: Est-ce que les capsules là,
0: les spatules, pas les capsules.
3: Est-ce que t'aimerais te mettre une spatule dans le cul?
0: Non.
3: Non, pas ça les
0: cotons.
3: Attendez.
0: Et la première qui s'amuse à sortir les cotons-tiges, je vais dégager.
3: Ah, c'est personne. Attends, Gérard. Là, t'as mal entendu, Gérard. Hein. T'as pas entendu, hein.
11: Gérard, Nagano est une petite ville à côté des cotons-tiges.
10: Bon, lui, il dégage.
0: Non, mais s'il vous plaît, là. Je voudrais bien. Oh, s'il vous plaît.
5: Calmez-vous, Yves. Gérard va parler. Le chef va parler. Chut.
0: On compose à la huitième et on.
5: Et on met un disque.
1: Et on met un disque. T'as tout compris, Gérard. T'es le plus fort, t'es le meilleur.
0: Croyez-vous faire du ski nu sur la glace. Et on s'écoute.
5: Anti-loutre.
0: Anti-loutre et vous pouvez.
5: Anti-loutre. Anti-loutre.
0: Anti-loutre et vous pouvez. Là, donc, vous venez d'écouter Manu, s'il te plaît. Tu peux le réannoncer parce que j'ai pas les titres. Vous me donnez pas les titres comme avant.
5: Anti-prout avec. T'as du beurre, chérie.
0: Ah bon, c'est ça. Ok. Donc, on récupère Darwin, il est toujours là.
7: Attends, mais c'est quoi ce bruit?
0: Non, mais. Hey. Là, va falloir le calmer, hein. Il va falloir le calmer parce que soit qui dit bonsoir et c'est tout, il ne s'amuse pas à nous sortir n'importe quoi. Denis.
10: Bonsoir et c'est tout, je ne m'amuse pas à sortir n'importe quoi.
0: Non mais c'est pas toi, c'est Darwin, hein, d'accord.
10: Ah bon, excuse-moi Gérard. Donc bonsoir aussi à Manu et à Fildar, faut pas les oublier.
5: Ouais, bonsoir.
0: Voilà, donc Steve.
7: C'est lourd, hein, mec.
0: Steve.
10: Non, mais là, j'en ai vraiment ras-le-bol qu'ils vont me péter de l'échec.
0: Steve, s'il te plaît.
10: Ouais, c'est Steve, c'est bon, je suis moins excité avec la musique, là, ça va.
0: Ok, Gabriella, t'es toujours là? Gabriella.
7: Gabriella.
0: Bonsoir, ma puce. Ok. Delphine.
12: Ah, oui, oui, oui.
0: Bonsoir. Et Jeanne, bonsoir. Pour finir. Donc, alors, croyez-vous faire du ski nu sur la glace? Alors, qui veut répondre?
7: Jeanne.
0: Oui.
7: Donc, premièrement, GG, être nu dans la glace, il faut vraiment le faire, quoi, parce qu'il y a quand même un phénomène d'hypothermie. Hein.
0: Mmh.
7: Donc, quand même, le chaud et le froid, ça le fait. Hein.
0: Mmh.
7: Et puis, quand même, ça le fait pas, quoi.
0: D'accord.
7: Tu devrais le savoir, Gérard.
0: Pourquoi qui c'est qui me pose cette question-là?
7: Eh ben, moi, Gabriella, tu devrais le savoir que, bon, on peut mourir. Je veux dire, si t'as vu Titanic, tu vois, quoi.
0: Ah non, j'ai pas encore vu le film.
7: Ah bah, il faut aller le voir, tu vas sangloter.
0: Ouais, mais s'il dure 3 heures.
7: Mais on va pas le temps passer, tu verras.
0: Oh non, mais moi, je reste pas 3 heures assis dans un fauteuil à regarder un film, hein.
7: T'emballerai, t'inquiète.
0: Delphine.
7: Oui.
0: Delphine.
7: Oui, alors. Je suis tout à fait d'accord.
0: Oh non, mais tu le calmes là. J'entends pas ce que Delphine me dit.
7: Je dis que j'étais tout à fait d'accord avec les filles. Bon, moi, je suis infirmière de métier et j'ai beaucoup vu de cas d'hypothermie, de cas de pneumonie provoqués par la neige, des gens fous qui se promenaient nus dans la neige et qui en sont morts, effectivement.
0: Mm-hmm.
7: Donc, non, le sac dans la neige, mauvaise idée. Hein.
0: D'accord. Gabriella.
7: Alors, mettez des capotes.
0: Okay.
7: Oui, alors moi, Gabriella. Genre, allô?
0: Oui.
7: Oui, donc je te disais, Gérard, est-ce que toi, par exemple, tu pourrais faire l'amour nu sur la glace?
0: Bah ben ça dépendra.
7: Je pense que oui, parce que déjà quand tu sors, t'es toujours en t-shirt.
0: Stop.
1: Une autre parenthèse, Yann, raccroche ton Minitel, on va te rappeler.
0: Voilà.
5: Dans une dizaine de minutes, hein, t'as le temps, Yann.
10: Ouais, ok, là.
1: Super.
0: Donc oui.
7: Ouais, c'est Jeanne.
0: Mm-hmm.
7: Je voulais te raconter une petite anecdote.
0: Non, non, mais qui c'est qui me dit je suis toujours en t-shirt?
7: C'est moi, Gabriella.
0: Ah bah ben moi. Oh, s'il vous plaît, là, merci.
7: Allô.
0: Oui, Gabriella, je t'écoute.
7: Oui, donc je disais que je pense que toi, t'aurais la possibilité de faire l'amour sur une glace tout nu parce que t'es assez fort.
10: Non, il aurait
7: tout. T'es toujours en t-shirt, t'as jamais froid.
0: Ah non, mais moi, de toute manière, été comme hiver, je suis en t-shirt. Hein, et là, même à l'heure actuelle, on est venu en voiture avec Sandy et j'avais juste une veste sans pull derrière.
5: Et t'as le t-shirt de quoi, Gérard?
7: Ricky Martin.
0: Non, je suis vraiment phénoménal.
13: Oh, il est vraiment phénoménal. La, la, la, la, la, la, la, la.
0: Bon, on s'éloigne du...
7: Oh,
0: c'est bon, lui, il commence à...
7: Non,
0: bah attendez, Steve.
10: Ouais, bah écoute, la question c'est croyez-vous faire du ski nu, c'est ça?
7: Non, l'amour dans un...
0: Croyez-vous faire du ski nu sur la glace?
10: D'accord, alors oui, je crois faire du ski nu sur la glace, pour répondre à ta question. Et à mon avis, ouais, ça doit être un bon délire, quoi, descendre, tu vois, dévaler une montagne à poil, quoi.
0: Déballer une montagne. Chez moi, je déballe pas une montagne, je déballe les pistes.
10: Bon, alors, avaler une montagne comme tu veux.
0: Non, bah là,
10: tu vas pas chipoter. Hein.
5: Mais ouais, je voudrais vous poser une question, Gérard, parce que peut-être que l'infirmière Delphine pourra me répondre. C'est que généralement, on dit que quand on met son.
0: Attends, infirmière à 17 ans?
5: Non, non, Delphine, elle a pas 17 ans.
0: Ah, si, si, si, ah, si, si.
5: Elle fait des études d'infirmière.
0: Oh, c'est bon, là, celui qui s'amuse avec Nagano, là, ça commence à me brouter. Donc, merci.
5: Je voulais savoir, parce qu'en fait, on dit souvent que quand on se met le kiki dans du froid, oui. Il devient tout petit.
7: Oui.
5: Alors, comment on peut faire l'amour dans la neige si on a un kiki tout petit et qui peut pas être tout dur?
7: C'est pratiquement impossible. Hein.
5: Ah, voilà.
0: Et pourquoi?
7: Parce que en fait, ton sexe, ton pénis, est composé d'une substance spongieuse qui est qui est irriguée par des petites vénules qui t'envoient du sang.
0: Oh, s'il vous plaît, vous la laissez répondre, vous arrêtez vos bêtises, s'il vous plaît, en merci. Fait,
7: quand ton corps est dans le froid, ton sang ne va plus dans tes extrémités, donc plus dans ton sexe, plus dans tes doigts. C'est pour ça que t'as les doigts blancs. Et donc tu es incapable de bander puisque t'as pas de sang. Donc pour bander, il faut du sang.
0: Ouais, mais dans ce cas-là, moi je te reposais une autre question parce que oui. c'est pas du tout le thème du débat. Mais c'est pas grave, comme c'est Fildar qui t'a posé la question. Est-ce que par rapport aux veines, ça a le même rapport?
7: Tu peux t'éclater des veines, ouais. Donc en plus, c'est dangereux.
0: Ah,
5: est-ce que tu le ferais, toi, Gérard, par rapport à ce que tu viens d'entendre?
0: Non, personnellement, non.
10: Ah oui, t'as la clique dans le cul.
0: Bon, alors, toi, tu dégages, merci. Alors là, celui-là, tu cherches qui c'est, moi, je cherche.
5: C'est le lèche-cul, hein, je vais le virer.
10: C'est pas vrai, attends. Mais
0: non, mais ça y est, c'est bon pour toi, on a compris. Hop, bonne nuit. Oui.
7: Bon,
0: c'est. Oh là, il commence à m'énerver, lui. Hein.
7: Il pue jusqu'à Nagano, putain. GG?
0: Ça commence. Oui.
7: C'est
0: Jade.
6: En direct.
0: Non, mais ça y est, tu me le sacs, lui. On en a rien à foutre.
1: Excusez-moi, sur Minitel, on nous demande, l'infirmière va peut-être pouvoir nous répondre.
7: Oui.
1: On nous dit que le cerveau rétrécit avec le froid, c'est pour ça que Gérard n'est pas en forme.
7: Non, Gérard devrait se couvrir parce que la chaleur se diffuse par le cerveau et il devrait se couvrir, oui.
0: Ouais, mais attends, mais moi je vais te dire une chose.
7: Le cerveau rétrécit en étant moins irrigué, c'est ce que je t'expliquais tout à l'heure, les extrémités.
0: Alors moi je vais te dire une chose, Delphine. Pourquoi se couvrir d'un temps comme il fait à l'heure actuelle?
7: Non, mais c'est pas le temps, quoi. C'est pas le soleil qui tape. C'est que c'est dangereux de se promener quand pas couvert quand il fait froid, c'est tout.
0: Ouais, mais attends, Jeanne, oui. S'il te plaît.
7: Oui,
0: merci.
7: Même si t'as pas froid, ton corps est froid. Même si tu le ressens pas, ton corps est froid.
0: Ouais, non, mais...
7: Ton corps refroidit et ça, ta chaleur s'en va par le cerveau.
12: Donc mentalement, ça fait des effets secondaires.
7: Mentalement, c'est. Voilà.
0: Okay. Si c'est bon, on s'éloigne du débat là.
7: J'ai une question, moi je te réponds. Hein.
0: Mm-hmm.
7: GG, c'est Jeanne.
0: Oui.
7: Je voulais te dire, je vais te raconter une petite anecdote. Donc, lors d'un tournage que je faisais en Alaska.
0: Non, mais on s'en fout ça, non, de l'Alaska, d'accord.
7: GG, c'est une expérience qui a un rapport avec la question, alors tu me laisses parler.
0: Ouais, s'il te plaît, tu vas te calmer. Hein.
7: Mais
1: Gérard, non, c'est vrai, elle a raison, tu pourrais l'écouter.
0: Ouais, mais elle se calme un peu.
1: Oui.
7: Bah, alors, je te disais. Donc, lors d'un tournage en Alaska, parce que je suis comédienne, eh ben, je devais jouer une scène d'amour et j'ai été gelée avec mon partenaire pendant 3 jours. Et on nous a mis dans une baignoire pleine d'eau chaude, mais c'était affreux, GG. Donc, je ne le conseille à personne. Donc, c'était un avis, quoi, GG.
0: D'accord. Gabriel...
7: Qu'est-ce que t'en penses ?
0: Non, bah, personnellement, bah, rien du tout.
7: Est-ce que tu le ferais, toi, sur la neige, GG ?
0: Personnellement, non. Donc, bon, vous me laissez finir, s'il vous plaît, qu'on fasse le tour. Gabriella.
12: Oui, alors moi, je pense que moi, ça m'exciterait beaucoup, étant donné que le froid fait bander les tétons.
0: Mmh.
12: Donc, je pense que en fait, si tu suces le mec, il n'aura pas froid. Il n'aura pas froid, donc il pourra bander.
0: Mmh.
12: Tu es bien d'accord avec moi.
0: Mmh.
12: Et donc, on pourra faire l'amour, comme tu dis, là.
0: D'accord. Steve.
12: T'es pas d'accord?
0: Si, je suis tout à fait d'accord avec toi.
12: Voilà.
0: Ouais, c'est bon, là, oh! Tu vas te calmer, toi, avec Nagano, maintenant, s'il te plaît, merci.
12: Donc,
0: tu comprends.
6: Oh! Nagano, aux Jeux Olympiques.
0: Mais sans doute, celui-là, là!
5: Bah, de Nagano?
0: Oh non, mais attends,
5: Mais laisse, mais tais-toi, il répond.
0: Non, mais attends, mais je peux quand même demander aux gens ce qu'ils en pensent, hein.
5: Bah ouais, mais tu as jamais demandé depuis tout à l'heure.
0: Ouais, non, mais pour l'instant, il va se calmer, lui. Steve? Steve?
10: Ouais, la question, répète.
0: Non, tu l'as entendu. Oh là là.
5: Bon, je le mettrai quand tu lui poseras la question. Vas-y, pose à Steve.
0: Steve?
10: La question, c'était quand on est tout nu, c'est ça?
0: Ouais, vas-y. Ça, apparemment, t'es en train de me prendre pour un guignol,
10: non,
0: là.
10: Non,
0: pour l'instant, il est en train de se foutre de moi, il a très bien compris la question.
10: Mais non, je te dis, non, ça serait lourd, sinon.
0: Non, non, tu l'as très bien compris, la question. Bon, bah, ça fait 5 fois que on l'a posé avant le disque et après le disque.
4: C'est, est-ce qu'on peut... Bah, si, je t'ai raconté quand je dévalais la montagne.
0: Non, bah alors, t'as déjà répondu. Donc,
12: ah bah,
0: okay.
12: Oui, hein. C'est
0: alors, Denis.
12: Pas, Gérard.
0: Denis.
12: Denis, il a répondu.
14: Mais Denis, il est parti.
0: Ah bon?
4: Tout le monde, tu suis plus, Gérard. Tu
12: et on accueille à la... Tout le monde a répondu, Gérard. Tu suis plus, là. Hein.
14: Et à la place de Denis, on accueille
12: t'es
14: Benjamin.
12: T'es dépassé par les questions sexuelles, hein.
0: Donc Benjamin, bonsoir.
15: Bonsoir à toi, mon
12: bonsoir
15: ami Gérard.
12: Bonsoir Benjamin.
15: Bonsoir à toi, bonsoir à tous.
12: Bonsoir.
0: Oh, s'il vous plaît, là, on se calme.
15: Donc il y a une chaude ambiance ce soir.
0: Oh là, oh, il commence à m'énerver, celui-là, à passer sur tout le monde. Fildar, s'il te plaît.
14: Mais je l'ai géré.
0: Bon, il commence Gérard, à m'énerver.
12: Est-ce que nous pouvons accéder à la 9e question, s'il te plaît?
0: Ouais, ben, il commence à m'énerver, celui de Nagano.
12: On s'en fout de lui, allez. N'y pense plus.
0: Alors, peut-on faire du ski nautique à 4? Benjamin.
15: Ouais. Bah, pourquoi pas?
0: Je sens que les nanas vous allez gerber.
12: Non mais elle était marrante ta question Gérard.
15: On essaie de répondre sérieusement là. Il y a un débat sérieux qui se fait là.
0: Benjamin.
15: Oui.
0: Tu réponds s'il te plaît.
15: Oui, pourquoi pas? Moi je pense pourquoi même pas à 8 ou à 6 de Gérard, hein. Mm-hmm. Nous pourrions travailler ta question, nous pourrions faire du scénotique à 9, à 12.
0: D'accord. Jeanne.
12: Oui, bah écoute, je suis tout à fait d'accord. On peut le faire à plusieurs, à 50 même.
0: Mm-hmm.
12: Donc, ouais, c'est bon.
0: Delphine.
16: Oui. Eh bah ouais, tu peux en faire tes deux qui skient, puis deux sur les épaules.
0: Ok. Gabriella.
17: Alors moi, j'aimerais bien faire du ski nautique avec toi, Gérard.
12: Ça, mais laisse tomber, Gégé, il veut pas de toi.
17: Non, mais t'inquiète.
4: Laura.
17: Toi, tu vas me voir, il va tomber dans les pommes.
0: C'est ça.
17: Donc, Gérard, j'aimerais bien le faire avec toi, qu'on aille au milieu de la mer et qu'on fasse l'amour sur le ski nautique.
16: T'es pas un peu scato?
0: Ouais, j'ai l'impression, hein.
17: Dans la mer,
14: ça veut dire quoi, scato, Gérard?
0: J'en sais rien, mais je voudrais bien qu'elle continue parce que je crois que pour l'instant, depuis le début, elle arrête pas de parler, avec toi, mais je vais te dire une chose. Oh, c'est bon, toi, avec Nagado, tu m'énerves.
12: GG?
0: Oui.
15: On en fout de Nagano.
0: Bon, allez, là, ça commence à bien faire.
12: Non mais c'est décalage.
0: On commence pas le... On va pas...
12: Ouais mais qu'est-ce que c'est?
14: Gérard, reprends le débat.
0: Non mais là ça commence à me gompler. Fulda, tu vas faire quelque chose.
14: Ça y est, c'est fait.
0: Ouais bah tu le vires complètement celui-là.
12: D'accord.
0: Je m'énerve.
12: GG.
0: Oui.
12: Pour toi, Sandy, c'est la plus belle femme du monde, n'est-ce pas?
0: Voilà, bon, ça y est, on vous l'a dit qu'elle était belle, d'accord?
12: Ouais mais belle comme qui? Comme Madonna?
0: Voilà.
12: Qu'elle ressemble à Madonna.
17: Ou comme Pamela Anderson?
0: Non, comme Madonna.
12: Elle est comme la Madonna?
0: Non, Céline Dion. Allez, c'est pas le thème du débat. Steve. Steve.
4: Oui.
0: Pour toi?
4: Bah, pour moi, non, c'est impossible de faire du ski nautique.
0: Mais à 4, pourquoi?
4: Bah, parce que c'est trop.
0: Bah, attends, mais c'est faisable, hein, j'aime bien une chose.
4: Moi, j'ai voyagé, Gérard. J'ai visité le monde entier, des peuples complètement différents et variés. J'ai jamais vu ça. Donc je sais pas d'où tu ponds ces questions, mais je vois pas.
12: Si, moi j'ai déjà vu ça, GG, hein. Ah si, moi j'en ai vu. Au cirque, en plein hiver, j'ai déjà vu ça.
0: Non mais attends.
12: Au cirque d'hiver à Nagano.
0: Non mais moi je peux vous dire une chose, que du ski nautique à 4, c'est faisable.
4: Non.
0: Si.
4: Non.
0: Ah
4: non.
0: Pourquoi?
4: Bah parce que c'est Steve, j'ai jamais vu, donc étant donné que j'ai voyagé, donc c'est impossible.
0: Attendez, moi je vais vous répondre. Moi je peux vous dire une chose, que du ski nautique à 4, c'est faisable.
12: Ouais,
0: non.
12: Tout à fait,
0: si, Steve. Non, j'en ai jamais fait, mais moi je peux vous dire que c'est faisable. Mais attendez, moi je vais vous dire pourquoi. Mm-hmm. Parce que si sur le bateau qui tire, s'il y a 4 cordes, vous êtes à 4 et le bateau tire à 4. Je suis désolé.
12: Parce que maintenant on fait du ski nautique avec un bateau qui tire.
0: Ah bah oui.
14: Gérard, si on a que 2 cordes.
0: Eh ben, si il y a que 2 cordes, on est à 2 sur 2. Avec
15: oui,
0: la poignée.
15: Gérard, une fois de plus, il y a ce problème mathématique.
0: Gérard, c'est
15: Steve.
0: Oui, Steve.
12: La corde craque. Non,
4: Gérard, c'est Steve. Tant que tu diras ça, tu me trouveras toujours contre toi. Parce que c'est pas vrai. C'est impossible.
0: Eh ben, dans ce cas-là, Steve.
4: Je m'élèverai toujours contre cette idée de dire qu'on peut faire du ski nautique à 4, alors que c'est impossible concrètement.
0: Mais moi, je te dis que c'est possible. On est bien d'accord.
4: T'en as fait, et où?
0: Moi, je te dis que c'est possible, c'est tout.
14: On a fait à la mer des sables, non
12: Gérard.
0: C'est tout, c'est possible.
17: Est-ce que tu en as fait?
0: Non, j'ai jamais fait de ski nautique, mais moi, je peux vous dire que c'est faisable.
4: C'est impossible.
0: Mais moi, je te dis que si, Steve. Me contredis pas parce que t'auras tort avec moi.
15: C'est
0: bon. Clair. T'auras tort.
17: Ouais.
15: Moi, je me range du côté de Gérard, je suis sûr que c'est possible.
0: Voilà.
17: Bien sûr que c'est possible, par exemple.
15: Mais non, c'est pas possible.
17: Mais Gabriella, tu comprends rien ou quoi?
18: Mais non, je comprends pas. Moi, écoute, je sors dans le froid, donc ça fait des effets secondaires. Hein,
17: non, forcément. Mais tu as dit que c'était possible, donc c'est possible.
0: Bah, je vous dis que c'est possible. Gabriella, moi, je te dis que c'est possible et c'est tout.
17: Tu confonds, Gabriella, elle a dit que c'était possible.
18: Moi, je m'en fous.
17: Tu confonds avec les autres.
15: Gabriella, en fait.
0: Qui c'est qui n'était pas d'accord avec moi comme fille, alors?
4: C'est moi, Steve.
0: Non, mais toi, Steve, c'est bon, on a compris. Le ski est-il plus fatigant que de faire l'amour?
17: Oh,
0: on continue.
17: Je tu peux pas changer de sens lexical.
15: Ça dépend ce que tu fais comme piste.
0: Vas-y, Steve.
15: Surtout que c'est pas Steve, mais bon, c'est Benjamin.
0: Benjamin, alors, vas-y.
15: Mais si tu prends une piste noire avec plein de bosses dans tous les sens, c'est sûr que... Ça va être très dur, mais si tu prends une piste verte, c'est sûr que ce sera beaucoup moins dur que de faire l'amour, évidemment, Gérard. Je sais pas ce que tu en penses, toi, d'ailleurs.
0: Attends. Non, attends. Et Steve?
4: Oui.
0: C'est pas Steve. Benjamin.
15: Oui.
0: T'as déjà vu des pistes vertes?
15: Bien sûr.
0: Ah bon, où?
17: Des pistes avec du
0: gâteau.
17: Merci.
0: Celui qui s'amuse avec Nagano, ça commence à me gonfler, hein.
4: Ok.
0: Ça commence à me gonfler, là. Sérieusement, hein?
17: Gérard, c'est Gabriella.
0: Oui.
17: T'aurais dû poser la question comme ceci. Pensez-vous que vous pouvez faire l'amour...
0: Le ski?
17: Sur un ski nautique, c'est plus simple.
15: À quatre.
0: Non mais... Gabriella.
4: Dans le creux d'une vague.
17: T'es pas d'accord?
0: Gabriella, oui. c'est pas la question, c'est la question, le ski est-il plus fatigant que de faire l'amour? Voilà.
17: Ah oui, d'accord.
15: Gérard, est-ce que tu as une expérience, toi, de vécu pour nous dire ça?
0: Ah ben ça, je vous répondrai tout à l'heure. Maintenant, vous laissez
14: Gérard,
0: parler
14: les gens. Gérard, t'as déjà fait du ski ou pas?
0: Oui.
14: T'en as fait où?
15: J'ai fait l'amour, Gérard, aussi.
0: J'étais en Savoie. Oh, et c'est bon, celui-là, il commence à me gonfler.
14: Est-ce que tu penses est-ce que tu penses que le ski, c'est plus fatigant que faire l'amour? Surtout avec Sandy, quoi.
0: Disons, le plus chiant, c'est de faire l'amour.
14: Ah bon?
0: Ah ouais.
15: Ah bon,
14: c'est plus chiant que de faire du ski.
0: Ah ouais, je préfère faire du ski que l'amour, parce que l'amour, ça devient chiant, hein.
14: C'est sympa pour Sandy.
0: C'est sympa pour Sandy ce que tu dis, Gérard. Elle est au courant, elle.
14: Alors... Ça veut dire que tu préférerais. On te propose, t'as un choix. T'as un billet d'avion pour partir à la montagne. T'éclater sur les pistes pendant 15 jours.
0: Vas-y.
14: Et t'as une capote dans l'autre main pour faire l'amour avec Sandy. Qu'est-ce que tu choisis?
0: Ah, mais attends, moi je préfère faire l'amour avec Sandy et prendre le billet d'avion que de prendre la capote.
14: C'est pas le problème. Tu choisis entre les deux.
0: La capote, on s'en sert plus.
14: Oui, bon, ok. Bon, admettons. T'as Sandy d'un côté, le ski de l'autre. Tu choisis le ski, toi.
0: Ah non, je choisis Sandy. Ah, désolé. C'est normal.
14: C'est pas ce que t'as dit il y a 5 secondes.
0: Ouais, mais peut-être. Ah. Mais ça, c'est pour savoir ce qu'elle va me dire tout à l'heure parce que je sens que je vais m'en prendre plein la poire. Enfin, bref. Jeanne. C'est bon, Nagano, là.
17: Gérard, c'est Gabriella.
0: Ouais.
17: Ça veut dire qu'en fait, tu ressens plus rien avec Sandy, quoi, quand tu fais l'amour.
0: Ah si, au contraire.
17: Tu dis que t'en as marre, c'est chiant de faire l'amour.
15: T'as à peine à jouir, Gérard?
0: Ça te regarde pas.
17: Est-ce que tu mets des préservatifs?
0: Non.
17: Oh, tu mets pas de préservatifs? Enfin, mais t'es fou? Mais t'es malade?
0: Non, mais attendez, on a... Hey.
15: T'es con.
17: Est-ce que t'as fait le test d'abord?
0: Bien sûr.
15: T'es confiant, Gérard, là.
0: Non, je peux vous dire une chose, quand on a fait le test, et je suis tout à fait confiant de mes actes.
17: Ouais, mais qui dit que Sandy va pas
0: venir? Nagano. Oh, ça y est, Nagano, là, tu m'énerves.
17: Écartez du sujet. Non, deuxième question, s'il te plaît.
0: Non, mais on continue, Gabriella. Vas-y, continue.
17: Qui dit que Sandy ne va pas voir ailleurs? C'est dangereux de pas mettre préservatif.
0: Ah non, mais alors là, je peux te dire une chose, qu'elle est tellement attachée à moi qu'elle ira pas voir ailleurs, et même si on veut, on peut le...
14: Non, on peut pas. Mais ce que je veux dire, c'est que vous inquiétez pas, parce que Gérard, quand il fera du ski, il mettra des capotes. Hein. Ça, c'est clair.
17: D'accord, GG.
0: Oui,
15: ça vaut mieux.
17: Je voulais te parler justement à propos du ski. Il y a un nouveau truc, c'est le ski sur la pelouse.
0: Du ski sur neige. Non, mais ça, c'est pas du tout le thème du débat, d'accord?
17: Non, mais c'est du ski sur neige sur pelouse.
0: Eh ben, c'est du ski sur herbe.
17: Oui,
0: avec des roulettes. Voilà, merci.
18: Avec des skis aussi.
0: Oui, oui, mais je connais. Hein, c'est des skis qui sont adaptés sur des roulettes, d'accord?
18: Voilà, exactement.
19: Tu connais le ski. Gérard, tu connais le ski sur goudron?
0: Non. Bah oui, bah, c'est avec des patins à roulettes. Merci.
18: Voilà.
0: Steve?
4: Ouais, bah écoute, donc je t'en remercie. Ouais, donc je pense que ça dépend donc des pistes et ça dépend du style d'amour, mais je pense que faire l'amour, c'est beaucoup plus plaisant que faire du ski.
0: Mm-hmm.
4: Mais faire du ski, c'est plus fatigant que faire l'amour, mm-hmm. à moins que ce soit le contraire.
0: Alors attends, Steve,
4: oui.
0: Tu viens de dire que faire du ski, c'était plus fatigant que faire l'amour, c'est
4: oui.
0: ça?
4: À moins que ce soit le contraire ou vice-versa, en dernier lieu.
0: Ah oui, mais alors maintenant, moi je te retourne la question.
4: Ouais.
0: Pourquoi que faire du ski, c'est plus fatigant que faire l'amour? Parce que t'es obligé de pousser sur les bâtons. Oh, ça y est, toi! Hey, il passe sur qui, lui? Gérard.
14: On va accélérer un peu.
0: Il reste deux questions et c'est fini après.
14: Très vite, Gérard.
0: Donc, pensez-vous qu'un Agano, il roule des patins? Ça, c'est la question à fil d'art.
5: On peut demander à Darwin, puisqu'il a Nagano.
0: Ouais, non, mais attends, bah, c'est
5: rapidement,
0: lui.
5: Rapidement.
0: Darwin. Bon, Darwin, s'il te plaît, tu te réveilles.
18: Come on, honey. Oh, yeah.
4: Darwin.
0: Oh, Darwin.
18: Darwin, Darwin.
0: Ouais, c'est bon, Darwin, il est plus là, gars. Ouais, hop. Ouais, bah c'est bon, ouais, c'est bien. C'est bien,
5: merci Darwin. Merci
0: Darwin. Darwin, bonne nuit. Steve.
4: Oui.
0: Donc pour toi.
4: La question c'était quoi?
0: Oh, Darwin, tu commences. Steve.
4: J'ai entendu Nagano.
0: Non, mais Steve, tu commences à me gonfler, tu me fais répéter toutes tes questions sans arrêt.
4: Ah oui, est-ce qu'un Nagano roule des patins?
0: Pensez-vous qu'un Nagano il roule des patins? Ok. Alors, Steve, ça.
6: Tout se passe bien.
0: Mais le minimum, lui.
15: Alors, phénoménal.
4: Ouais, Gérard,
14: reprends ta question un par un parce que on n'est pas.
0: Alors sûr. Steve,
4: oui.
0: Pensez-vous qu'un Nagano il roule des patins?
4: Il roule des patins, tu veux dire quoi? Rouler une pelle ou
0: bah oui.
4: Oui, je pense qu'un Nagano il roule des patins. Quelle question.
18: Gérard, elle est nulle ta question.
0: Bon, si ça
18: je
0: vous plaît.
18: Réponds.
15: Ouais. C'est clair.
18: Je réponds.
0: De Gabriella.
18: Oui, alors, je pense qu'un Agano, on peut pas rouler des patins étant donné qu'il neige, donc on peut pas mettre des patins à roulettes sur de la neige. Hein.
0: Mmh.
18: D'accord. On peut pas rouler des patins forcément.
0: Ok. Delphine.
18: Oui.
0: Donc pour toi.
18: Oui.
0: Bah oui, quoi?
18: Bah oui, oui, je pense. Bah oui, les souffles de langue, c'est possible. Voilà.
0: Voyons, Jeanne, Delphine, je vais te dire une chose, je sais pas, mais t'as pas l'air de...
18: Je te dis que je pense que les gens échangent aussi leur fluide corporel et leur slip jaune. Voilà.
0: Oh là, d'accord. Jeanne?
20: Écoute, ouais, tout à fait, ouais, ils roulent des luges, des skis, des patins, enfin, tout ce que tu veux, quoi, tout ce qui a rapport, tout ce qui glisse, quoi, sur la neige, hein. Il n'y a pas de problème.
0: D'accord. Benjamin?
15: Bah oui, à mon avis, why not, ça doit se rouler des patins dans tous les sens, hein. Nagano, ça doit bien rigoler, hein. D'ailleurs, notre ami Darwin, s'il n'était pas aussi fou, pourrait nous le confirmer, mais malheureusement...
0: Bah oui, c'est pas de sa faute, mais de manière, je...
6: Ici, un homme...
0: s'il te plaît.
15: Je crois qu'il est un peu con, Darwin, hein. Il faut bien le dire.
0: J'ai l'impression...
21: Ici, un Nagano.
15: C'est avec le satellite.
6: Oh.
5: Voilà, il l'a signé à fait, bah voilà, et tu voilà, vois, si tu le laisses parler, il n'y aurait pas de problème.
0: Bon, enfin, bref.
15: Grandement avancé.
0: Donc, moi, je peux vous dire une chose que je pense pas pour l'instant qu'on puisse rouler des patins à Nagano. Hein.
5: Et pour toi?
15: Est-ce que tu es déjà allé à Nagano en Afrique?
0: Nagano, c'est pas en Afrique, d'accord?
18: C'est en Afrique.
0: Ah, ouais, Gérard, non, attendez, apprenez votre géographie. Nagano, c'est au Japon. Nagano, c'est au Japon, t'es quoi quand tu t'es? Oh, Darwin, s'il te plaît, tu la fermes, merci.
18: Gérard, si t'es si fort, où c'est alors, Nagano?
0: C'est au Japon. Oh, tu t'écrases, Nagano.
15: Le Japon, c'est en Afrique, Gérard.
18: Non, c'est en Amérique du
0: Sud. Ah ouais, le Japon est en Afrique. Ah bah, c'est bien.
15: À côté de Madagascar.
18: Mais Gérard, t'es pas
15: sur Steve, j'ai voyagé. Entre Lille et Grenoble.
0: Ouais, c'est ça, entre Lille et Grenoble. Pourquoi pas entre Marseille et Paris?
15: Bah oui, pourquoi pas.
0: Entre Lyon et Nîmes.
15: Il doit rouler des patins aussi là-bas.
0: Bon, non, allez, dernière question. Et après, on fait la conclusion parce que dans 4 minutes, on
18: okay,
0: fait...
18: bah, boule.
5: Très vite, la dernière question.
0: Alors, êtes-vous pour les Jeux Olympiques d'hiver à Tahiti? Et voilà, ce sera la dernière. Benjamin. Ça, vous demandez à Fildar, c'est Fildar qui s'amuse à trouver des questions bidons.
15: Non, mais Fildar, c'est pour donner des questions à la con, ce n'était pas la peine, hein.
0: Ah ben, tant pis, c'est Fildar qui a choisi ce...
20: Bravo,
0: Fildar. Non, non, mais...
20: Gérard,
0: attendez, s'il vous plaît. Je peux vous dire une chose, que les deux dernières questions, c'est Fildar qui me les a posées.
15: Bien joué, Fildar, l'imagination, hein.
20: Non, je trouve que la dernière question, c'est la meilleure du débat.
0: Ouais.
20: Clair et net.
0: Non, mais à toute manière, je pense que vous avez.
2: On va demander à Benjamin.
0: On va demander à Benjamin.
15: Déjà, à Tahiti, il n'y a pas de montagne, donc déjà, ça risque de se compliquer pour tout ce qui est slalom et tout ça. Par contre, pour ce qui est de rouler des patins à Tahiti sur le sable, je ne pense pas que ça pose beaucoup de problèmes.
0: Ouais, ouais.
15: Je ne sais pas ce que tu en penses, toi, Gérard.
0: Ah, mais
15: est-ce que tu es allé à Tahiti?
0: Non, jamais, mais je peux te dire une chose que.
15: C'est à 2 km de Marseille, pourtant, c'est pas loin. C'est à 2 km de Marseille,
0: c'est
15: pas
0: ça.
15: Loin.
0: D'accord. Jeanne.
21: En direct de Tahiti.
0: Ah. Non, non, mais
2: attends, Darwin, il est en direct de Tahiti.
0: Non, mais il commence à m'énerver, celui-là.
22: Il a un jet privé.
20: Donc, je réponds.
0: Oui.
20: Moi, je suis tout à fait d'accord, hein, parce que à Tahiti, le climat est tout à fait favorable.
0: Mmh.
20: La neige tombe tout le temps.
15: Ah ouais,
20: elle atteint
15: ça,
20: des sommets. C'est une région très montagneuse, donc c'est bon pour l'équilibre, c'est bon pour la glisse.
0: Mmh. Alors, attends, Jeanne.
20: Oui.
0: T'as déjà vu des montagnes à Tahiti?
20: Bien sûr.
22: Oui, Gérard, je suis originaire de là-bas et je peux te dire qu'il y a des montagnes à Tahiti.
20: Mais les volcans à Tahiti.
0: Ok,
15: à Tahiti, Gérard.
0: Non, mais comme on verra une carte postale de là-bas, je verrai s'il y a des montagnes, parce que à mon avis, il y a avec la mer.
22: Non, je t'assure, il y a des montagnes.
15: Si Delphine.
20: Oui.
0: Delphine, s'il te plaît.
20: Oui.
0: Donc tu réponds.
20: Moi je trouve que c'est une super idée en fait, parce qu'à Tahiti au moins les gens ils vont faire la teuf. Il y aurait des vaïnés, il y aurait de la musique, il y aurait des terpés qui rouleraient. Enfin bon, ça serait super quoi. Enfin des Jeux Olympiques intéressants.
0: D'accord. Gabriella.
23: Oui, alors moi je t'emmènerais bien à Tahiti faire du sport de glisse dans la neige.
0: D'accord. Steve.
24: Beaucoup voyagé, je continue à beaucoup voyager. C'est vrai que c'était un projet en fait de faire des Jeux Olympiques d'hiver à Tahiti, mais ça a été abandonné, hein, c'est sûr.
0: Ok. Donc
2: on va demander à Darwin quand même, parce que je pense qu'il a une réponse. Darwin.
21: Ici Nagano, il y a aussi la mer.
0: Bon, ça y est, voilà, c'est bon, Darwin. On a compris. Merci. Bah tiens, tu le fais conclure, lui, parce que...
2: Bon, Darwin conclut. Bah attends, on passe déjà les autres.
0: Non, on fait Darwin en premier. Ça y apprendra, parce que ça il commence à me gonfler, lui.
2: Mort, Darwin. Il est en train de réviser.
21: Bon, allez,
2: attends.
20: Hi, Darwin.
21: Sur Tahiti, la neige.
2: Voilà, merci.
0: Ok, eh ben... Mais de toute manière, ça c'est mon point de vue.
15: Droit, hein,
0: c'est mon point de vue, donc chacun a son point de vue là-dessus. Ok. De toute manière, tu pourras demander le jour qu'il y aura un sportif qui viendra dans les locaux de fun, tu pourras lui demander.
15: Je suis sûr que Gérard a raison. Hein.
24: Très bon débat, Gérard. Très bon débat.
0: Okay. Gabriella, pour toi, la conclusion du premier débat.
20: Oui, alors pour moi la conclusion c'est que ton débat s'est très très bien déroulé, je suis très contente de toi, très très fière de toi, et j'aimerais bien un jour pouvoir te sucer la queue, voilà.
0: C'est bien, ça tu demanderas l'autorisation à...
20: Non, tu seras toutes les deux.
2: À Fildar, j'autorise, tu pourras lui sucer la queue.
0: Moi aussi,
22: je permets, je suis solidaire avec Fildar.
0: Delphine, pour toi.
20: Oui.
0: Conclusion.
20: Moi, pareil, je trouvais que c'était un super débat qui a bien avancé, intelligent. Petit bémol également, je suis pas contente parce que tu mets pas de capote. Et puis, vive Fildar, quoi.
0: Oh, mais attends, mais moi, je vais dire une chose, je mets pas de capote parce qu'on a fait les tests et maintenant, je suis libre de mon corps, c'est tout.
20: Déjà, c'est pas intelligent de le dire, c'est pas un bon exemple.
0: Mais de quoi? Mais attends, mais je suis libre de dire ce que je veux.
20: Non, mais.
0: Vous m'avez posé la question, est-ce que je mets des capotes? Je vous ai répondu. S'il te plaît.
20: Il y a des gamins qui t'écoutent.
0: Mais alors? Mais moi, je suis libre de dire ce que je veux. On m'a posé la question, est-ce que je faisais l'amour? Attendez, s'il vous plaît.
2: Non, mais de toute façon, Gérard, il met plus de capotes, il a fait le test, donc il n'y a pas de problème, les gamins, ils font pas le test, ils mettent des capotes et voilà.
0: C'est tout, chacun voit midi à sa porte.
15: C'est Gérard le plus malin.
0: Chacun voit ce qu'il fait de son corps. Voilà. Donc, Delphine pour toi.
2: Non, c'était Delphine.
0: Ouais, Delphine. Jeanne.
20: Écoute, le débat était fort enneigé, hein. Donc, on a un peu glissé sur les pistes, endiablé de Nagano.
0: Mmh.
23: Bon débat peu intéressant.
0: Bon bah d'accord, bah toi le jour où tu vas me dire que les débats sont intéressants, tu me feras signe, hein.
23: Ok.
0: Hein, les poules elles auront des dents, hein.
23: Ouais.
0: J'en parlerai à mon cheval demain.
3: D'accord.
0: Ok, Benjamin, pour finir.
15: Ben moi Gérard, bon j'aimerais bien te sucer la queue aussi, mais bon ça on va pas le dire tout de suite.
0: Bon bah ça je dis une chose pas par toi, d'accord. Et puis si c'est pour me dire des conneries comme ça, c'est pas la peine.
15: Un débat admirablement conduit.
3: Ouais.
15: Il n'y a pas eu beaucoup de dérapages. On a bien glissé sur les questions, ça s'est bien enchaîné. Et Gérard, nous t'en remercions pour cette politesse dont tu as fait preuve dans ce débat qui est d'une rareté phénoménale.
0: Oui, mais ça, j'avais prévenu l'équipe mardi que si ça se passait mal, que ça allait se terminer au vinaigre.
15: Et tu as bien fait, tu as mis les points sur les i et les barres au t, et tu as bien fait, Gérard.
0: Donc, pour moi, je peux vous dire ma conclusion, je suis content pour une fois. J'espère que le deuxième va se passer comme celui-là, parce que s'il se passe mal, je préviens d'entrer qu'à la quatrième question, je vais dormir chez moi. Donc,
2: on écoute quoi, Gérard ?
0: Là, on va s'écouter. J'aime mieux péter avec une capote.
3: Ouais.
0: C'est moins, ça fait moins de bruit. Donc voilà, et on vous retrouve après pour le deuxième débat sur l'aspirateur.
2: Hommage à Gérard.
8: Vous connaissez l'histoire de David et Jonathan ? Comment ils vécurent ? Comment ils sont morts ? Ça vous a plu, hein ? Vous en demandez encore ? Alors, écoutez l'histoire de Sandy et Gérard. Alors voilà, Gérard a une petite amie. Elle est grosse et son prénom c'est Sandy. À eux deux, ils descendent un pack de crocs. Leur nom, Sandy la Moche, Gérard le Clodo. Sandy et Gérard.
2: Ah, c'est cool.
8: Sandy et Gérard.
2: Les mecs, ils font des hommages. Comme une star. Attends.
8: Moi, lorsque j'ai connu Gérard autrefois, c'était un vrai poète, genre Holdegar. Il faut croire que c'est lui qu'il est avec l'autre con qui s'est définitivement mis à l'alcool. Sandy et Gérard.
0: T'as raison, attends. Attends.
8: Sandy et Gérard.
0: T'as raison, t'as raison. Alors Sandy, si tu m'écoutes, tu enregistres et t'appelles dans le bureau tout de suite et on va essayer de dépérer une ligne pour que tu puisses répondre.
2: Attends.
8: Qu'est-ce qu'on n'a pas dit sur lui à la loco ? On prétend que c'est un adepte de la sodo. C'est pas drôle, mais il est bien obligé de se faire pénétrer pour manger.
3: Non, là, ça me dégoûte. Là, ça me dégoûte d'entendre des conneries comme ça. Parler de sur mon dos comme ça, avec Sandy, ça me dégoûte.
2: Mais c'est pas toi. Ils disent que t'es obligé de faire de la sodo à la loco pour manger.
3: Non, maintenant...
8: Sandy et
0: attends. On va appeler Sandy. Attends.
8: Radiophonique.
2: Attends, écoute, la fin. La fin est bien, écoute.
8: On peut dire que c'est la vraie panique. Pour l'auditeur, ça ne fait pas de mystère. Il ne boit pas de crocs, mais de la canterre. Sandy et Gérard.
2: Ça, c'est cool.
8: Sandy
2: et Gérard. Ça, c'est l'hommage. C'est que ça, tu vas dire du Gainsbourg. C'est comme Gainsbourg.
8: Le soir, quand il se couche, il sait même pas laver. Ce qu'il aime bien, lui, au lit, surtout, c'est péter. Une sodomie pour se laver le kiki. C'est comme ça qu'il fait plaisir à Sandy. Sandy et Gérard.
0: Sandy.
8: Sandy et Gérard. Gérard, maintenant, je vais te laisser.
2: Ah, il parle.
8: Embrasse bien sauvagement pour moi, bien-aimé.
2: T'as bien aimé.
8: Pour la nouvelle année, fais gaffe à ton haleine. Oui. Heureusement, elle se propage pas sur les ondes hertziennes. Sandy et Gérard. Sandy et Gérard.
0: Alors pour moi, personnellement, c'est dégueulasse. Sandy, t'es là?
1: Sandy. Sandy, c'est moi.
0: Non, c'est pas elle. C'est pas elle. Alors, hop.
1: Autour de toi. Hop. Sans trop savoir pourquoi, toujours ton problème de poids. Tu n'as pas eu le choix, je sais, et pour gagner ta vie, tu suces des zizi. Sandy, Sandy, tripote-la moi, vas-y, vas-y avec les doigts. Et quand tu sens que ça gicle, ouvre la bouche, tu vois c'est magnifique.

0: rivet, moustache et tongs aux pieds. C'est mon ami Gégé. Sandy, Sandy, tripote-la-moi. Vas-y, vas-y avec les doigts. Et quand tu sens que ça gigue, ouvre la bouche.
1: Non, mais Sandy, elle dit que c'est
0: magnifique.
1: Bien.
2: Dit que c'est bien.
0: Tu sais même pas lire un livre.
2: Arrête, belle.
0: Ce que t'aimes, c'est les gros chiffres.
1: Appelez Sandy, vite fait, vite.
0: Avec ton QI de singe, tu te dis, la bite, c'est mon hobby.
1: C'est pas mal, Gérard. En tout cas, moi j'ai eu Sandy deux secondes, elle m'a dit non, mais moi je comprends pas avec Gérard Sénel, mais moi je trouve ça bien.
2: Non, mais elle trouve ça bien, mais pas moi.
1: Ah bah oui, mais enfin tu voulais qu'elle appelle pour quelle gueule. Apparemment, elle appelle pour dire que c'est bien, donc tu vas être un peu emmerdé. Elle est là, Sandy, ou pas?
3: Ça sonne.
1: Sandy, bah laisse sonner, vas-y, ça va décrocher. Sandy.
2: Non.
4: Bonjour,
2: non, non.
4: Bienvenue sur la météo.
2: Non.
1: J'ai fait le tien.
4: Appuyez sur la touche étoile de votre téléphone.
1: Tu veux lui parler ou pas? Faut appuyer sur la touche étoile.
2: Abruti, t'appelles sur le portable?
1: Ah bon?
2: T'appelles sur l'ligne direct?
1: Parce qu'il y a des... Je crois que ça répond.
2: Eh, fais gaffe!
1: Bon, refais le numéro, refais le numéro. Davis, 10. Attention là, on recommence. T'as mis vraiment une cave, Manu, ce soir. Hein. On va pas faire de la merde, les gars.
2: Non. De manière, c'est pas... Non, non.
1: C'est bon, ça y est,
2: non,
1: elle est là, elle est là.
4: Ne correspond à aucun service répertorié.
2: Non. Le sommet, c'est pas ça, c'est le numéro. C'est quoi alors? Je sais pas moi.
1: Mais tu me prends pour un con ou quoi?
3: C'est bon.
2: Non.
3: Attends.
1: Bah allez, c'est bon, installe-toi, Gérard, commence pas. C'est bon, ça y est.
2: Mais ils savent pas faire des numéros.
1: Sandy a dit que c'était bien.
2: Non.
1: C'est si
2: l'appel en direct.
3: Yes.
2: Non.
1: Allez. Mets le casque, normalement, on dirait un chanteur. Il se prend pour une star, l'autre. Il est là, comme s'il était en studio.
2: Non, c'est pas le numéro 1, Sandy.
3: Deux.
2: Non.
1: On y va. Allez, maniez-vous un peu que ça sonne, au moins, qu'on ait une sonnerie, parce que là, on dirait... C'est bon, là?
4: Manu sur le réseau Omnicom.
2: Non.
3: J'ai fait ton numéro, Gérard. J'ai fait ton numéro, regarde.
1: Putain, heureusement que Gérard est là. Putain, vous êtes vraiment des caves, hein.
2: Putain.
3: Mais putain, je fais ton numéro, Gérard.
2: Oh là là.
3: Putain, mais c'est pas à lui de faire son boulot.
1: Putain, mais faites votre boulot correctement, les gars. Bon, on recherche...
3: Putain, on le zéro, tu
1: bon,
3: sais
1: allez,
3: pas.
1: C'est bon, on recherche deux standardistes pour la semaine prochaine pour les débats, c'est pas possible.
2: Oh non, là c'est un stab, hein. Tu fais...
1: C'est intolérable. Ah bah oui.
3: Mais c'est occupé, maintenant.
2: Non.
1: Bah si.
3: Là j'ai fait le bon numéro.
1: Bah le problème c'est...
2: Non,
1: Gérard, écoute-moi. Gérard, comme on a demandé, comme on a dit qu'on allait l'appeler, tout le monde appelle chez vous maintenant.
3: Bah ouais.
1: Bah le problème il est là, c'est que les gens entendent. Et voilà.
5: Donc rebonsoir à tous, donc la suite des débats du jeudi soir comme d'habitude. Donc les numéros de code de téléphone c'est le 0803-085000 et 0870-5000 pour les Belges 79 5000 et bon toujours 3615 code bonne radio rubrique direct pour le Minitel. Donc on va accueillir Léa, bonsoir.
6: Bonsoir.
5: Rebonsoir. Caroline, rebonsoir.
6: Rebonsoir.
5: Vanessa, bonsoir.
7: Bonsoir Gégé.
5: Bonsoir. Lionel, bonsoir.
8: Bonsoir Gérard.
5: Patrick, bonsoir.
8: Bonsoir Gérard.
5: Et Julien, pour finir.
9: Salut Gérard.
5: Salut.
9: Ça va?
5: J'ai pas regardé ce matin, donc...
9: Mais pourquoi tu regardes ce matin?
5: Ça y est.
9: Excusez-moi, monsieur Gérard, c'est la première fois que j'appelle à ce débat et j'aimerais savoir comment ça se passe à peu près.
5: Oui, bon, moi, c'est qui là?
9: C'est Patrick.
5: Bon alors Patrick, je pose des questions et tu réponds aux questions.
9: C'est genre des questions plutôt quoi? Quel genre d'études faut-il faire pour participer à ce débat?
5: Non, mais ça, c'était...
7: Faut faire un bac d'allemand
10: C'est plutôt dur comme question.
5: Ouais, voilà.
9: Très bien, bon, je vais faire de mon mieux.
7: J'espère
9: que c'est plutôt basé intellectuel.
7: J'ai Dico à côté, il n'y a pas de problème de toute façon.
5: De quoi, là?
7: Qui c'est? Elle a un Dico à côté. J'ai pris le Dico parce que il y a des fois que c'est trop dur quand tu parles.
5: Attends, qui c'est qui répond comme ça, là?
7: C'est Vanessa.
5: Ouais, Vanessa, tu pourrais changer un peu ta voix, s'il te plaît.
7: Je peux pas faire
9: Gérard, que pensez-vous d'un homme comme Michel Pollack?

0: la première question.
1: Vas-y, alors,
2: première
1: question.
0: Pourquoi achetez-vous des tatous ou autres appareils?
1: Bah, Gérard, d'après toi, honnêtement, d'après toi.
0: Bon, alors, qui c'est qui parle, là?
1: Bah, là, c'est Julien.
0: Ouais, alors, Julien, vas-y, je t'écoute.
1: Bah, attends, mais...
2: D'après toi,
1: pourquoi on achète un truc comme ça?
0: Bah, mais...
1: Pour se faire joindre.
0: Ouais. Bah, ouais.
1: Pas pour se foutre dans le cul quand il vibre.
0: D'accord.
2: Ou peut-être le contraire.
1: Moi, monsieur Gérard, excusez-moi. C'est pas
0: non, non, mais attends, on dit pas monsieur, on dit Gérard tout court.
1: Si j'ai pu en certain point vous offusquer, loin de moi cette idée. Moi, j'ai acheté un tatou parce que je n'avais pas assez d'argent pour acheter un mixeur. Et j'ai vu que ça cuit pas une cacahuète, cette merde.
0: Ouais, bah d'accord.
1: Faut le dire.
0: C'est bon.
1: En fait, ça vaut rien, quoi.
0: Bon, c'est qui, là, qui parle comme ça?
1: C'est Patrick.
0: Ouais, bah Patrick, dans ces cas-là, tu vas aller faire dodo parce que je pense que t'es hors de la plaque. Vanessa.
2: Oui.
0: Mais alors?
1: Ça vaut rien, le matos japonais.
2: Bah, là, je pense que c'est super. C'est comme ça, personne ne peut te joindre. C'est toujours plein, donc les messages, tout ça, c'est génial.
1: Liberté.
0: Ouais.
2: Ça embête tout le monde, ça bloque. Il faut rappeler les gens. Les gens qui veulent t'appeler, ils bouffent plein de thunes t'appeler dans les cabines ou alors à t'appeler sur les appareils. C'est génial pour avoir.
3: On peut donner le numéro à l'antenne comme ça.
0: Ouais, voilà, ça.
1: D'ailleurs, j'ai un numéro de tatou à donner.
2: Ouais, moi aussi.
1: Je crois que tout le monde le connaît.
2: Ah, ouais, moi aussi.
1: Alors, c'est le 06 01.
4: Je sais pas, c'est bloqué.
0: Ouais,
4: c'est bloqué.
0: Non.
2: Attends, Patrick, tu peux répéter la jeune.
0: Non, c'est bon.
1: Non, c'est pas Patrick.
2: Tu peux donner le mien, c'est Caroline.
0: Personne donne ce numéro, ok?
1: Si, donne.
4: Le donnez pas, moi j'ai cherché un coca, je suis pas là, vous pouvez le donner.
0: Non.
1: Alors c'est le 06.
2: 01.
1: Excusez-moi, Gérard.
0: Coupe!
1: Ouais, 06.
2: 82.
1: Et Gérard, appuie sur tous les boutons maintenant. Appuie sur tous les boutons.
4: Arrêtez parce que Gérard va poser un ultimatum, il a retiré son. Gérard, remets ton casque. Mais je peux rien faire. Mais c'est de la libre antenne.
1: Gérard, reviens.
0: Non, mais vous amusez pas à donner mon numéro, d'accord?
4: Ouais, donnez pas, le donnez pas.
1: Alors, attention.
0: C'est bon.
1: Le
2: c'est bon.
1: Je le donnerai pas deux fois. Excusez-moi, monseigneur Gérard, comment c'est?
0: Non, monseigneur Gérard, moi je t'emmerde. Y'a pas de monseigneur, ok?
1: Tu vas rester poli, enculé, là.
0: Enculé, moi je t'emmerde.
2: Arrêtez!
3: Arrêtez
2: ces
3: injures, bon sang, c'est vraiment lassant.
1: Je trouve ça d'une
3: vulgarité intolérable.
1: 57.
5: Gérard, question suivante.
1: 82.
5: Question suivante.
4: Gérard, enchaîne.
0: Alors, à quoi cela vous sert?
1: 81.
0: Celui qui vient de terminer. Celle qui vient de parler là, c'est.
1: Qui est-ce qui vient de donner ses mensurations là à l'antenne?
0: Non, c'est pas une mensuration, c'est mon numéro de tatou. Alors dans ce cas-là.
1: J'ai pas compris ça.
0: Non, c'est bon, bonne nuit.
1: Mais c'est bon, on l'a pas donné, Gérard.
0: Bonne nuit. Non, c'est mon numéro.
2: Gérard, ta question, Gégé.
5: Question suivante.
2: Encore?
0: À quoi cela vous sert?
3: Eh bien, ça sert à nos correspondants.
0: Sur Plum TV, c'est pas la peine de t'amuser à continuer à le donner.
3: De toute manière, c'est pas le bon.
2: Mais ça sert à rien, les tatous.
0: Bon
2: ça
0: alors, on y va.
3: Ouais, c'est nul.
0: Léa. Ouais, Léa.
3: J'en ai acheté un et c'est complètement à chier, quoi.
0: Mm-hmm.
3: Au départ, mais quand tout le monde voit que ça taxe, et ben plus personne appelle. Et puis voilà.
0: Mm-hmm.
3: Oh, si t'as pas de copain, c'est pas cool, quoi. On peut pas t'appeler.
0: D'accord. Bah ouais. Caroline.
3: On a pas notre tribu tout le temps.
0: Ouais. Caroline.
2: Oui.
0: Pour toi.
2: Ben moi, j'ai perdu ma tribu et ils ont perdu mon numéro, donc ils peuvent pas me contacter, quoi.
0: Mm-hmm.
2: Ah, mais faut aller aux objets trouver.
0: Ouais, c'est ça. Non, bon, Vanessa.
2: Ben, je trouve que ça sert à rien, les tatouages.
0: Ah bon?
1: Le cash.
2: Tu peux pas voir la personne, tu peux pas lui répondre, rien.
3: Mais ouais, ça rappelle une carte pour toi, c'est vrai.
0: D'accord.
3: De toute manière, les répondeurs, ça sert aussi à quelque chose.
0: Les répondeurs, faudrait peut-être essayer de pouvoir avoir des cartes pour pouvoir l'interroger. Hein.
1: Les répondeurs, ouais, c'est quand même des grands tatous. Hein.
0: Ouais, d'accord.
1: Gérard, je peux te poser une question?
0: Qui?
1: Lionel.
0: Ouais, vas-y.
1: Toi, ça te sert à quoi ton tatou?
0: Moi, mon tatou. Comment? Qui c'est qui vient de répondre là?
3: Donner les codes des portes.
0: Oui, c'est ça. A donné mon code des portes.
3: 805.
0: Oui, ça c'est des codes personnels que je donne à qui je veux, d'accord?
3: Bah pourquoi je le sais alors?
2: À qui tu le donnes?
1: Gérard, tu te calmes. Hein.
3: Personne ne doit le savoir, mais tu l'as dit l'autre jour sur l'antenne, donc faut savoir.
0: Attends, qui parle comme ça là? Donnez vos noms là, celle qui vient de me répondre là.
4: Ok.
0: Alors?
1: Ouais, c'est qui?
0: Ouais, bah c'est
5: Gérard,
0: bon,
5: c'est pas grave, enchaîne. Ouais, bon, enchaîne, t'en es là.
0: Elle commence à être lourde, les nanas. Hein. Vous commencez à être lourde quand vous dites, répondez par vos noms, quand vous dites des trucs, hein, ok? Alors, croyez-vous que
3: la prochaine fois, on le fera.
0: Ouais,
2: c'est pas Max, hein, t'es pas sympa.
0: Bon, bah, attends, si ça te plaît pas, c'est le même prix, ma chérie, hein.
2: Je suis pas ta chérie.
0: Bon, bah, alors,
1: c'est. Enchaîne, Gérard, enchaîne.
3: Moi, je voudrais être ta chérie,
1: Jésus. Allez, Gérard, bah, j'ai pété la suivante question.
0: Alors, croyez-vous que, pour votre boulot, c'est utile?
1: Bah, bien sûr que c'est
3: bien
1: utile.
3: Bien sûr,
0: sinon,
1: Et Julien?
4: Non, mais Gérard, t'arrives pas à te faire respecter.
1: Ouais, t'es pas de faire respecter, Gérard, t'es qu'un ignore, c'est tout.
0: Ouais, toi, tu la fermes, d'accord?
1: Tu vas aller catcher ailleurs.
0: Ouais, bah, toi, déjà, tu fermes ta gueule et après, je verrai.
1: Quelle vulgarité, là. Permettez-moi de m'offusquer.
3: Moi, je suis étudiante, donc pour mon boulot, ça ne sert pas.
0: Pourquoi?
3: Bah, si je suis étudiante...
0: Ouais, mais ça, pour les étudiantes, la question elle va revenir dans peu de temps aussi.
3: D'accord.
2: Caroline.
0: Okay. Oui, Caroline.
3: Ouais, bon, moi, d'accord, j'en ai pas, mais admettons, tu travailles dans un bureau, si ton patron veut te tatoufier...
1: Oh, tatoufier, quel terme élogieux.
0: Attends, de quoi
3: pour
0: tatoufier?
3: Pour te dire que tu as une...
1: Bah, c'est comme
3: que tu as une augmentation, je trouve ça plutôt sympathique.
0: Ouais.
3: Mais bon, si tu as des interlocuteurs qui ne sont pas très sympathiques, ce n'est pas très sympa.
0: D'accord.
1: Okay. Mais autant acheter un portable dans ce cas-là.
0: Non, mais attends, mais de toute manière...
1: Ah,
0: non mais acheter un portable, ça revient aussi cher. Hein. Ça coûte encore la peau du cul. Hein.
1: Et surtout, ouais, c'est le cas de le dire. En plus, ça fait pas position vivante.
3: Un portable, c'est plus frime, quoi, parce que tu te sors avec ton tatou dans la rue, ça fait minable, quoi.
0: Ouais, mais même un portable, je vais te dire une chose.
3: Attends, si t'as ton portable, tu peux te la jouer, quoi, en fait.
0: Ouais, mais non.
6: Vaut mieux choisir un portable qu'un tatou.
1: Non, mais Gérard, un portable, ça te servira à rien puisque ça vivra pas.
3: Moi, je suis plutôt tatou.
6: Ouais, et qui est sur l'antenne, un tatouage.
0: Attendez, qui c'est qui est plutôt tatou là?
3: Moi, je suis tatou.
0: Qui?
3: Bah Caroline.
0: Caroline, t'es tatou?
3: Bah ouais.
0: Bah moi
3: Et tatouage.
1: Et Caroline, est-ce que t'es prête à tout?
3: Oui.
0: Non, ah, mais c'est bon.
3: Ça dépend avec qui,
0: non,
3: hein.
0: Non, mais...
1: Tu me rappelles alors.
3: D'accord.
0: Non, mais de toute manière, il y a un truc qu'il faut vous dire, qu'à l'heure actuelle, maintenant, les portables vont être interdits sur les plages. Hein.
1: Gérard, quand ils vont inventer les portables vibrants, est-ce que tu vas en acheter un?
7: Bah, ils en ont déjà, il y en a déjà des portables vibrants.
3: C'est Caroline.
1: N'oublie pas de lever l'antenne, hein, Gérard, petit cochon.
3: Caroline voudrait parler.
0: Sacré-toi. Oui, Caroline.
3: Ouais, moi je trouve que bon, les portables, c'est vrai que c'est inadmissible sur la plage. Parce que t'es là en train de bronzer au soleil, t'entends drink.
1: Et alors, ça peut te foutre.
0: Dans les restos,
3: c'est bon.
0: Bon, stop, on va enchaîner sur l'autre question. Répondez-vous au message que vous recevez.
1: Bah, bien sûr.
7: Mais non, mais non.
1: Mais moi, Gérard, j'ai acheté un tatou.
3: Ça dépend du message.
0: Ah,
3: c'est le bagel du coin.
0: Il y a Corinne de Marseille, Julie. Il y a Corinne de Marseille qui voudrait qu'on la rappelle, qui voudrait participer au débat.
1: Il n'y a plus de place, Corinne.
6: J'ai plus de ligne.
1: Il n'y a plus de place.
0: Ben, Corinne, désolé.
3: Gérard, c'est quoi que t'as dans le cou, ton tatou?
0: De quoi? De quoi?
1: Qu'est-ce qu'elle a dit?
6: Ouais, juste une chose avant, Vanessa est partie, il est remplacé par Fonzie.
1: Cool. Fonzie.
7: Bon, Gérard, est-ce que tu pars en vacances avec ton tatou?
0: Non mais attends, c'est pas toi qui poses les questions, c'est moi déjà, tu as déjà répondu.
1: Tu pars pas entre temps là.
7: J'avais rien là. Gérard, tu commences pas. Hein.
0: Toi non plus, d'accord.
3: Bah alors la question.
0: Ouais,
1: continue.
0: Alors répondez-vous au message que vous recevez, oui ou non?
1: Ouais, moi j'y réponds souvent parce que moi j'adore ça.
0: Bah t'abouses
1: pas. Va gueule.
0: On laisse parler Léa.
3: Ça dépend des messages.
0: C'est-à-dire?
3: Bah, si c'est par exemple...
1: des messages d'amour...
0: T'abuses à toi!
3: Non, ça dépend qui l'envoie, en fait.
0: Oh là, vous allez la fermer quand quelqu'un parle ou quoi?
1: Ça perd l'hypopète.
4: Non, tu te fais pas respecter.
3: Voyons, bah ouais.
1: T'as préfet pour GG.
0: Parbleu, bah, c'est bon.
1: Est-ce qu'on se sert de notre tatou?
0: Bon, ta gueule, toi, derrière.
1: Ah non, mais Gérard.
0: Ouais, bon, ça y est, vous laissez parler Léa, s'il vous plaît.
1: Corinne,
0: Corinne, sur Minitel, on peut pas te rappeler, on n'a plus de ligne. Désolé pour toi.
1: Léa.
3: Ouais.
0: Léa, tu réponds.
3: Mais ça dépend des messages, ça dépend qui l'envoie, voilà. Moi, je réponds pas si c'est un con ou une conne. Je réponds, voilà.
1: Ouais, c'est clair que quand quelqu'un te laisse un numéro de téléphone et signe un con, tu te rappelles plus.
3: Voilà, c'est clair.
1: T'as bien raison.
0: Caroline.
1: Gérard, tu l'as déjà appelé?
7: Attends, Caroline.
0: Caroline.
1: Attends,
3: ouais.
0: Réponds. Caroline.
1: Ouais. Réponds.
3: Bah alors,
2: ouais.
3: Bah elle en a pas, elle peut pas répondre.
1: Caroline, est-ce que tu rappelles les cons?
0: T'en as pas, bon, c'est bon.
3: Mais
0: Toi, celui qui dit, est-ce que tu rappelles les cons, toi qui as une grande gueule, tu vas répondre.
1: Je rappelle pas les cons, mais ouais. C'est très pratique les tatous, parce que je suis allé en boîte avec.
0: Ouais.
1: Bon, je citerai pas le nom, c'est à Place Blanche.
0: Ouais. Et ah, je me baladais comme par hasard, espèce de petit con.
1: Ah non, mais je suis pas un petit con, mais bon, je me baladais comme ça entre le rez-de-chaussée là, l'étage techno. Ouais. Et tout à coup,
0: ton tatou s'est mis à sonner.
1: Tiens, voilà.
0: Ouais,
1: et là j'ai su que les toilettes étaient libres.
0: Ouais, c'est
1: ah,
0: ça.
1: Et donc, t'as appelé, je suis allé.
0: Ben oui, c'est ça, t'as raison.
1: T'es content? Eh ben ouais. C'est Gérard, il t'a appelé, t'as donné
3: son
1: carte. Eh, Gérard, j'ai pas parlé de toi.
0: Non, non, mais c'est bon, j'ai compris ce que ça voulait dire. T'inquiète pas. T'inquiète pas, j'ai compris ta réponse. Alors, recevez-vous des messages d'insultes ou pas?
3: Oui.
4: Sur le tatou?
1: Ouais, comme au téléphone, c'est pareil.
3: Léa.
0: Oui, Léa.
3: Non.
0: Pourquoi non?
3: Bah, j'en reçois pas, c'est pas de ma faute.
1: Y'a que les cons qui reçoivent des messages cons.
3: Bah voilà.
1: Ouais, n'est-ce pas Gérard? N'est-ce pas Gérard?
3: Ouais, Gérard, tu sais, est-ce que tu réponds aux messages, toi?
0: Je réponds aux messages quand je peux.
3: Parce que moi, je t'en envoie plein.
0: Qui me dit je t'en envoie plein?
1: Moi, je t'en envoie plein, moi.
3: Moi, je t'en ai déjà envoyé. Et en plus, c'est gentil, hein, c'est pas méchant.
0: Attends, Léa? Léa?
3: Ouais.
0: Tu dis que t'as envoyé des messages.
3: Ouais.
0: Ok.
4: Gérard, tu reçois quoi comme message d'insulte sur ton tatou?
1: Je te prends. Ouais, un exemple, Gérard. Je te prends, je te retourne. Je t'enchaîne contre les méchants.
4: Tu reçois des messages de Christine des fois?
3: Des messages d'insultes, c'est Christine, quoi.
0: Non.
1: Non, mais Gérard reçoit souvent des messages de Christine, de Carole. Ouais, parce qu'elle regrette en fait ce qu'elles ont fait maintenant qu'elle voit que Gérard est une star. C'est qui Christine?
3: Ouais, parce que moi,
1: devant tes prénoms qui défilent.
3: Mais alors, Carole.
6: 30 secondes, je voulais juste demander un truc à Gérard, parce que tu parles des tatouages, etc., où est le tien?
0: Le mien, il est en haut.
1: C'est pas dur, il est dans l'épaule. Bah j'ai une idée. On a qu'à appeler pour qu'il sonne, comme ça il va le retrouver.
0: C'est ça,
4: on a pas le numéro.
1: Et quand on verra Gérard tortiller
4: du cul, on a pas le numéro du tatou.
1: Alors attendez, donne le numéro Gérard. Donne le numéro. 38, 32.
3: 52.
0: Eh ben c'est bien, bah dans ces cas-là.
1: Ah ouais, écoutez, ouais, est-ce que tu as le numéro? Moi ça m'est
0: perdu. C'est la musique.
4: Je vais pas dire.
1: Lâche le numéro.
4: Lâche le numéro.
1: Lâche le numéro. Lâche le numéro. 21.
7: Moi je suis chez moi, je me balade à poil. Vas-y.
0: Eh ben tu fais ce que tu veux, c'est toi, tu me balades à poil, je n'en ai rien à foutre. On va mettre une musique. Vous fermez vos gueules.
1: Allez, on lâche le numéro. 06 57.
7: 57, non, 82, 21, 81, si c'est ça, ça m'a rapporté des millions. Merci Gérard, wouhouhou!
0: Eh ben c'est bien, dans ce cas-là, mon pote! Eh, petit con! C'est bon, petit con! Mais c'est bon!
7: On est riche!
0: Ta gueule! Déjà une!
7: On emmène Christine en vacances, en pas tout le monde!
0: Eh ben bonne nuit à tous!
7: Répète ce numéro, double million!
4: On a le tatou de Gérard, Il y a un tas de Gérard, on peut envoyer des messages. Répète le numéro.
7: Il y a Julie. Ça rapporte l'argent, mon amour. On est parti en vacances.
3: Ouais.
1: 06-57. Gérard, est-ce que tu vibres?
3: 82-81.
4: Non, Gérard, je te rappelle que t'es quand même en direct là, parce que Gérard est en train de regarder son tatou qui sonne. Où il y a des messages écrits qui apparaissent dessus, comme sur tous les tatous.
7: On est riche.
1: Ouais,
3: c'est
1: ça. Et
3: c'est
1: Gérard,
3: c'est
1: un message au colère, elle comprend ma
6: tête. On se calme 30 secondes. On Gérard, voit le champagne. La question numéro 8.
3: Il
1: en a sauté, là, c'est pas possible.
3: Ouais,
0: Gérard,
3: c'est
0: quoi,
3: Julie?
0: Question 8,
3: ça fait beaucoup.
0: Ouais, bah, question 8. Ta gueule, à toi!
1: 57. Ouais, on parle de péché.
4: Gérard,
1: je suis
4: là. Vas-y.
1: C'est français, moi, je me balade à toi.
3: La question.
7: On y va, c'est parti.
6: C'est Sina qui attend la question, là, Gérard.
0: Ouais, non, mais ils attendent la question.
6: Bah, ils sont pas chantés. Ta question,
0: ils ferment leur gueule. Que je pose la question.
3: Arrête,
0: vous fermez vos gueules! Bon. Alors, que pensez-vous?
3: Papéa.
0: Oh, ta gueule, toi,
1: On est pas laisse tomber. Gérard, t'es grossier quand même.
7: Tu restes poli avec les filles.
1: Pense à nous deux sur les plages, les cocotiers, vas-y. Pose la question.
0: Pensez-vous que ceci a une grande importance pour passer le bac, comme il y a une étudiante là? Elle peut peut-être répondre?
3: Non.
1: Ouais.
3: Moi j'ai passé le brevet, on m'en avait prêté un, j'ai eu mon brevet.
0: Ça t'a aidé?
3: Oui.
0: Ah ouais.
3: Je ne me rappelais plus de la solution du théorème de Pythagore en fonction de pi égal à r
1: égal à carré. Mais arrêtez, vous parlez trop compliqué pour Gérard. Déjà que 2+2 c'est dur pour lui, alors le théorème de Pythagore, faut pas déconner non plus.
0: Non mais déjà, toi tu as l'affirmé, c'est pas toi que je m'adresse, c'est celle qui parle, elle donne son nom s'il te plaît.
3: C'était Caroline.
0: Ouais, alors Caroline.
1: Mais Gérard, le théorème de Pythagore c'est 3-4.
0: Ta gueule à toi, je t'ai pas parlé.
1: Gérard, tu sais compter au moins?
0: Ta gueule.
1: Jusqu'à 12.
0: Ta gueule.
1: Pourquoi pourquoi tu parles comme ça, Gérard?
0: Alors, pour l'instant, vous allez fermer, vous allez laisser parler Caroline, s'il vous plaît.
1: Caroline.
8: Ouais, bah moi, ça m'a servi pour mon brevet.
9: Ouais.
8: Parce que, en fait, je ne savais plus la solution du théorème de Pythagore. Point de vue de la racine carrée au cube du théorème de Thalès.
1: Mais dis-moi, Caroline.
0: Attendez, Il y a un message sur Minitel, il y a FIFA qui dit GG dit à Julie de décrocher la Belgique, dis-le à l'antenne, c'est urgent, merci.
1: C'est d'accord, la raison.
6: La Belgique sonne pas, j'ai rien à décrocher.
0: Donc
6: si on enchaîne ton débat, ça n'a pas de rapport.
0: Le FIFA sur la Belgique, personne sonne. Donc,
1: il est de quelle couleur ton tatou?
0: Ça te regarde pas, donc.
1: Ta couleur au moins.
8: Il est vert.
1: Quelle couleur il est? Il est de quelle couleur ton tatou?
8: Il est vert, Gérard, c'est ça?
0: Non, il est noir.
1: Toi, tu veux pas le dire.
8: Il est vert, c'est ça?
1: T'es trop un con, Gérard.
0: Ouais, t'es trop con, et ben moi je t'emmerde.
1: Ouais, non, mais quand même, t'es vert, ta couleur.
0: Alors, allez hop, la 8e, elle est posée, on va passer à la 9e.
8: Déjà?
0: Bah oui.
1: Non, mais attends, il en a sauté combien, là?
8: Ouais,
1: je suis tombé, c'est pas ce qu'il dit.
0: Attends, je sais pas ce que je dis, mon pote, si t'es pas content, tu vas te faire foutre.
1: Tranquille, oula. Mais il est complètement en dessous, alors.
8: C'est ça.
1: On en est à la 9, vas-y.
0: Recevez-vous des messages d'amour, on va mettre une musique, on va mettre, est-ce que tu viens pour les vacances quand même,
1: Gérard,
8: c'est de la dope, ça.
1: Gérard, mais c'est de la bonne musique.
0: On va mettre, quoi?
8: Anaïs et Didier Barbelivien pour changer.
1: Ça va nous faire
4: marquer, Gérard, t'as qu'à lire.
0: Ouais, attends.
4: Mais c'est marqué.
0: Ouais, je comprends pas ce que tu m'as marqué.
4: C'est Veuran.
8: De Rembrandt, avec Friends.
0: Dire Rembrandt, c'est...
8: Friends.
1: Happy there for you.
0: Ah, ouais, c'est une musique que j'ai...
1: Allez.
0: Donc on va accueillir Léa, Caroline...
8: Sandrine.
0: Poudou. Quoi, Sandrine? C'est nouveau, ça, Sandrine.
1: Welcome. Trop du cul, Gérard.
8: La caramel.
1: Bah, elle est là depuis le début.
8: Ouais. Bah ouais, je suis là depuis le début, moi.
1: Bah, alors, Gérard, tu débloques?
0: Non. Ouais, oh. Oh, bon, c'est bon?
1: Bah, c'est bon.
0: Ça y est, vous allez vous calmer?
1: Ouais.
0: Donc, je redonne les numéros, donc 0800, 08 5000 et
6: 0803.
8: Ah,
0: non, mais c'est bon.
6: Moi, j'ai
8: un message. Mais tu t'es trompé.
4: J'ai un message.
1: J'en ai lâché la peur au niveau des numéros de Gérard.
4: J'ai un message sur le tatou de Gérard, c'est marqué ça, Gérard.
0: Non mais ça j'en ai rien à foutre là-dessus, c'est même pas la peine de t'amuser avec.
4: Non mais je...
0: Donc je redonne les numéros, donc
8: 0800 5000
0: et pour les Belges
8: 0339 0331 79 5000.
0: Voilà, et 3615
1: code Radio rubrique direct. Alors quelle couleur
8: est
0: l'être tatou?
8: Noir.
4: Il est noir, moi je
1: sais pas. Mais pourquoi tu peux pas le dire? C'est qui t'empêche de le dire?
0: Enculé, va. Oh, l'enculé, tu sais ce qu'il dit, il t'emmerde.
1: Il t'emmerde.
0: Ok, l'enculé, t'emmerde.
1: C'est qui t'a donné ton tatou?
0: Gala, je vais attendre ta réponse, je sais pas ce que tu veux me dire, hein, Gala, donc...
1: À mon avis, elle va dire free for desire, and the pleasure is free for me.
0: Oh, c'est pas le terme.
1: Allez, accouche sur la question qui nous fait chier, là. Allez, vas-y. Allez, la cinquième question.
8: Allez, la cinquième, là.
0: Recevez-vous des messages d'amour?
1: Oui.
8: Léa.
1: Oui.
8: Oui.
1: De quelle couleur est-ce, ton tatou?
8: Léa, oui.
4: Il est noir, je l'ai devant moi, il y a un message de marqué sale, Gérard.
0: Attends, déjà celui qui sonne.
4: Ah, il y a un message.
8: Ça sonne. Ah.
0: Non, mais c'est bon.
8: C'est moi sur mon portable qui t'appelle, Gérard.
1: C'est qui l'appelle? Arrête.
4: Comment je fais pour...
0: Non, mais moi, je fais pas de débat.
4: Comment je fais pour lire?
0: Non, mais tu te démerdes.
1: Arrête, Gérard. Tu lâches tout. Elle faudrait peut-être dire le numéro à l'antenne. Quoi, les codes entre toi et
8: Christine? Les bas de GG.
4: Vas-y, Gérard.
0: Alors, je viens de poser la question. Recevez-vous des messages d'amour?
8: Oui.
1: Gérard,
0: ça dépend. Le com.
1: Je pense que c'est le message d'amour que tu reçois.
0: Mais
1: jamais le mercredi. Le mercredi, j'en reçois jamais.
0: Ouais, le mercredi, t'en reçois jamais. Je m'en bats les cacahuètes, ok?
8: Mais non, c'est important.
1: Les cacahuètes. Parce que je t'aime le lundi.
6: Gérard, tu te calmes.
1: Alors le 06.
6: Tu te calmes, tu enchaînes ton débat et tu...
0: Non, mais déjà, ils vont la fermer, ils vont répondre à la question.
1: C'est clair,
6: tu n'arrêtes pas de hurler, comment veux-tu qu'ils se calment? Alors tu te calmes et tu reprends ton débat.
0: Déjà, ils vont se calmer quand je parle, quand je pose la question.
6: Tu reprends ton débat. Je les enlève, tu poses ta question et tu les reprends un par un, ok? On y va.
0: Alors, recevez-vous des messages d'amour? Léa?
8: Oui.
0: Oui, pourquoi?
8: Bah, je sais pas, on m'en envoie, je... voilà.
0: Et tu réponds?
8: Non.
0: Non, d'accord.
8: C'est un inconnu en ce moment, ça fait 2 mois que ça dure.
0: Mm-hmm.
1: Bon, d'accord. Mais jamais le mercredi.
8: C'est GG, justement.
0: Hein?
1: Putain, on m'entend là ou quoi?
9: Jamais le mercredi.
8: Non, c'est vrai.
1: Oh, je peux parler? Moi, ouais, je pense que il y a Christine qui envoie des messages d'amour à Gérard.
9: Non, parce que sur sa touche, on l'a dit d'as. Gérard.
0: Ouais.
9: Je peux parler,
0: j'ai
9: rien entendu, attends.
0: Eh,
9: c'est toi.
0: Bon, d'accord, ok. Bon, Caroline?
8: Bah, moi, je peux pas recevoir des messages.
10: Elle en a pas!
1: Bon, c'est pas une excuse, Caroline, c'est pas une excuse. Mais est-ce que t'es loin en avoir un?
8: Oh là là.
0: De quoi?
1: T'en veux un, t'as tout, Caroline?
8: Ouais, je veux bien.
1: Mais de quelle couleur?
8: Noir, pas bleu, violet.
1: Comme Gérard.
0: Bon, ok.
1: Est-ce que tu veux le tatou de Gérard marron chiasse?
0: C'est ça.
1: Bah, il est rouge, celui de Gérard.
8: Ouais,
1: ah, parce que tu veux dire, Gérard, t'as des hémorroïdes, des ongles éclatés, c'est ça?
0: Ouais, ben c'est bien. Toi, quand t'auras fini avec tes petites conneries, tu me feras signe, ok?
1: Ok, Gérard. Bah, je peux pas te faire signe, attends. Il y a pas de caméra chez moi.
9: Ouais, il est électrique ou nucléaire, ton tatou?
1: On me voit là sur Fun TV, regardez. Regardez-moi.
0: Ouais,
1: on me balade à poids ou chez moi.
0: C'est ça.
1: Si tu veux, Gérard, on peut se cotiser pour t'en faire un cerveau.
0: Ouais, ben c'est bien, t'as raison. Continue.
8: Hey, Gérard.
0: Oui.
1: Pose une autre question.
8: Tu vois derrière toi, on voit une fille. C'est qui?
0: C'est la même sœur dans la culotte d'un zouave.
8: Non, mais dis-moi qui c'est qui est à côté de toi.
1: Et là, ta bouteille, Gérard.
0: À côté de moi, il n'y a personne.
8: Mais non, mais derrière toi, sur l'écran Sun TV.
1: Mais derrière lui, c'est un écran bleu.
4: Bon, Gérard, continue ton débat, là, parce que c'est Françoise, la fille.
1: Ouais, la sixième question.
0: Donc alors, lors des entretiens, votre tatou, lors des entretiens professionnels, est-ce que votre tatou sonne?
1: Je sais pas, j'ai pas de boulot. Non, je le prends pas.
0: Attends, et celui qui dit, je sais pas, j'ai pas de boulot, bah dans ce cas-là, mon pote, tu te démerdes pour en trouver.
1: Mais j'ai pas de tatou, j'ai pas de boulot.
8: Il en cherche, hein.
0: Mais attends, il en cherche,
8: Et qu'est-ce que t'en sais?
9: Je cherche un tatou avant, hein.
1: Et toi, tu parles, mais est-ce que t'as un boulot?
8: Ouais.
0: Qui?
1: Mais il a un tatou.
0: Qui?
1: T'as un tatou, Gérard?
0: Non, mais attends, qui c'est qui vient de poser la question bête et méchante, là?
9: C'est un mec.
0: Ouais, donne ton nom,
9: Ouais, lâche ton nom, ouais.
1: Mais on
9: lâche
1: ton nom,
9: là, qui c'est? Gérard, il veut pas lâcher son nom.
0: Ouais,
1: c'est Julien.
0: Ouais, alors?
1: T'en as un de boulot, toi?
0: Ouais, pourquoi, ça te gêne?
1: Bah ouais, parce que j'en ai pas.
0: Ah bah, si t'en as pas, tu fais comme moi, hein.
1: Gérard, t'as pas de boulot, Gérard, il se fait manipuler, c'est pas pareil.
0: Ouais, c'est ça.
1: Eh, si t'as un boulot, c'est parce que t'as un tatou?
8: Gérard, il a une sécurité.
1: Tu parles, les gars, avec les 20 balles par mois qu'il gagne.
0: De quoi?
1: Non, rien. Et de quelle couleur il est, ton boulot?
0: Non, quelle couleur?
1: Il est rose.
0: Pour petit con.
1: Il est rose.
0: Je sais pas ce que t'as, Julien, mais je vais te dire une chose, pour moi, t'es vraiment con. Hein.
1: C'est pas moi qui t'ai parlé, Gérard, là.
0: Non, mais même.
9: Et Gérard, tu me rendras ma gomme, hein, et mes crayons.
1: Gérard, on est tous des cons, et toi le premier.
0: Je
1: suis sûr que t'as un tatou en location, toi.
0: Ouais, ben, je vais te dire une chose, tu sais ce qu'il te dit, le con? Avec un con comme moi, on s'amuse, ouais. Avec un con comme toi, on se fait chier. Ok?
1: Ok.
0: Voilà.
1: Non, ça me fait rire.
0: Alors maintenant, Léa.
8: Eh ben.
1: Ouais.
0: Lors d'un entretien professionnel, est-ce que ton tatou sonne?
8: Non.
1: Mais pourquoi?
8: Bah, je sais rien. Je me demande des fois.
1: Eh, ouais. Vous êtes un petit peu bête, les gars. Lors d'un truc professionnel, on l'éteint, son tatou.
0: Tout à fait.
8: Ah, c'était une question.
1: Mais Gérard, lui, quand il travaille, il l'éteint pas.
8: Pourquoi tu l'éteins pas? C'est pas professionnel.
1: Et toi?
0: Non, il est éteint, hein.
1: Non, mais bah, il est éteint, mais amateur. Et toi?
9: Ouais, parce que quand tu suces, bon, ça vibre, et pas après, j'ai placé Catherine.
0: Ouais, je vais te dire une chose, quand t'auras fini de t'amuser avec l'histoire de Tsuse ou autre, hein, tu me feras signe, ok?
1: Bah, écoute, on va la dire à poil.
0: Maintenant.
1: Je continue, tu peux dire ce que tu veux.
0: La dernière question.
1: Ah non, c'est l'avant-dernière, celle-là.
8: C'est pas possible.
0: La dernière question, parce que après,
1: tu vas aller au cours.
0: Non. Dernière question.
1: Est-ce que votre tatou sonne quand vous prenez une douche?
8: Ah non, faut continuer là. Ça va pas s'arrêter.
1: Vous foutez-vous votre tatou dans le cul?
0: Est-ce que tu te fous ton tatou dans ta bouche quand tu manges?
1: Non mais toi tu te fous dans le cul.
9: Ouais, mais ça dépend. Alors là, je vais dire, mais ça remonte à longtemps. Non?
0: T'as raison.
1: Bah, il le sait déjà avant toi.
0: Alors, lors d'un contrôle de police, est-ce qu'il sonne souvent?
9: Alors, c'est quoi cette fameuse histoire?
1: Raconte.
0: Non, mais je vais vous prendre chacun votre tour, vous allez répondre.
1: Non, mais toi, t'as
8: une
0: Léa. Pourquoi?
8: Parce que
0: t'en as pas.
8: Mais si, j'en ai un.
0: Ouais, mais quand on te demande tes papiers, ton tatou, est-ce qu'il sonne ou pas?
8: Bah non.
7: On n'est pas tous comme toi, on se fait pas contrôler toutes les 5 minutes par les flics.
0: On n'a
7: pas tous une gueule de con, hein, s'il te plaît. Gérard, c'est un attentat à la pudeur à lui tout seul.
0: Attends. Et celui qui dit que j'ai pas une gueule de con, tu sais ce qu'il te dit, la gueule de con à ta merde?
8: Oh, t'as une gueule de con, hein, Gérard.
7: Je suis désolé, mais t'as vraiment une gueule de con, Gérard.
0: Eh ben, dans ce cas-là, si j'ai une gueule de con...
7: Malgré que t'as un corps de boys band.
0: D'accord, continue. Et je te préviens, il est 1h46, de toute manière, c'est la fin, après.
7: Mais non, Gérard, c'est au mur, ça. Il est au repère à l'odeur.
8: T'es pas au courant, il y a eu des changements.
0: De quoi?
8: Ça continue jusqu'à 3h cette fois-ci.
0: Non, ça s'arrête à 2h du matin.
7: Ouais, j'ai une question.
8: Non. Et pour le dernier, tu
0: ouais.
8: Non,
0: ça s'arrête.
8: C'est dégueulasse.
0: Ça s'arrête à 2h.
7: Bah,
0: il est 1h47 et ça s'arrête à 2h du matin.
7: Ouais, je voulais témoigner là pour l'histoire de... Ouais. Bah, j'étais dans ma voiture.
0: Ouais.
7: C'était une voiture volée. Hein. Mm-hmm. Et puis il y avait des carabines derrière.
0: Mm-hmm.
7: Et puis j'avais une seringue au bras. Et puis j'étais en train de semer un pétard. Et merde, qu'est-ce qui se passe? Je me fais arrêter par les gendarmes et mon tatou il sonne. Ils m'ont grillé, c'est con.
0: Ouais,
7: c'est bête, hein.
0: D'accord.
7: Et voilà. Parce que mon tatou a sonné.
8: Elle en a pas. Non, mais attends, on avait pris.
0: Non, mais allez.
7: Tu te rends compte, Gérard?
0: Attendez. Faudra peut-être vous mettre d'accord. Léa, t'en as pas. Caroline,
8: moi,
0: t'en as pas.
8: Mais Gérard, écoute-moi, c'est Caroline. Tout à l'heure, je t'ai dit qu'on m'en avait prêté un au moment du brevet. Ok?
0: Ouais.
8: Bon. Et ce jour-là, j'étais dans ma ville et tout ça. Et je croise un agent de police. Il m'a demandé mes papiers, tout ça, parce que j'étais mal habillée, j'avais un piercing et j'avais les cheveux rouges.
0: Mmh.
8: Et ils m'ont demandé mes papiers.
7: Mal habillée.
8: Mon tatou a sonné, c'était marqué « Ta coque est prête, viens la chercher ». Et du coup, j'ai passé la nuit au poste.
0: Ah ben...
7: Gérard, je voudrais savoir si ton tatou a sonné quand t'as passé ton CAP routier.
0: Mon CAP routier, de toute manière, j'ai pas passé mon CAP routier, d'accord.
7: Menteur.
0: C'est
7: ton CAP quand tu l'as acheté, salaud.
0: Salaud, tu sais. Oh, je vais dire une chose, tu sais ce qu'il te dit, le salaud.
7: Ouais, je veux pas le savoir. 80.
8: 82.
7: 21.
8: 81.
7: Et bonjour les questions.
10: Même
7: le numéro de tatou du con du village.
0: Bande de cons.
7: Gérard, non mais on parle pas de toi, Brutti.
0: Non, mais vous êtes vraiment des cons là.
7: Bah, je suis l'adresse. Ah merci Gérard.
0: Non,
7: c'est
0: mais
7: un compliment de
8: manière,
0: non,
8: c'est
0: de manière,
8: mais ça va casser quoi.
0: Non mais de manière. Ouais, vous croyez que je... Ta gueule toi.
7: Comment tu me parles?
8: Gérard,
7: comment tu parles? J'ai halluciné, comment il est. Gérard, comment tu parles?
0: Et alors,
7: je suis pas ton tatou,
8: Gérard.
7: Non, je suis pas ton tatou, moi.
0: Et alors, dans ce cas-là, tu la fermes.
7: Mais non, tu la fermes sur quoi?
0: Ok.
7: Ok.
0: Déjà, tu as pas recommencé.
7: Tu vas pas recommencer. Je suis fier que c'est la gueule.
0: Ta gueule. Bon, allez, c'est bon.
7: Bonne nuit à tous. Bonne nuit à tous.
8: La conclusion.
0: La conclusion, vous la faites.
7: La conclusion, vous la faites.
0: Léa.
4: Ta gueule, Gérard.
8: Les tatous.
7: 24 sur 24, il fait la gueule.
8: Je vends mon tatou.
0: C'est bien.
7: Combien?
8: J'en sais rien en fait. Faut que je me
7: tu le vends à qui?
8: Justement, Caroline, elle en a pas. Donc, Caroline, ça t'intéresse?
7: Gérard, est-ce que tu voudrais avoir deux tatous pour avoir des
10: questions encore plus vibrantes? Gérard, toujours les mêmes questions et toujours les mêmes tatous.
7: Non, pas dans la main, t'as pas compris.
4: Bon, Gérard, la conclusion, allez.
7: Allez, dépêche-toi et trou de balle.
0: Ta gueule, toi, va te faire foutre.
8: Eh oh, tu parles autrement à tes auditeurs, hein, Gérard.
0: Mais attends,
8: c'est
0: pas
8: si professionnel.
0: Attends, ouais, si tu parles comme ça.
7: Tu n'es qu'un abeille, Gérard.
8: Désolé, sur Fun TV, tu n'es pas beau quand tu t'énerves.
0: Ouais, ben,
7: je veux dire,
0: ma chérie, c'est
7: pas quand tu t'énerves.
0: Ma chérie, c'est...
8: Je ne vais pas payer 90 francs par mois pour voir une gueule d'un bagel qui s'énerve toutes les 5 minutes à l'antenne pour dire que des conneries.
0: Léa, c'est ton problème, ma chérie, si tu payes 90 francs par mois, c'est pas moi qui t'ai demandé.
8: Léa, c'est Séverine.
0: Séverine, maintenant. C'est nouveau, ça.
8: C'est
0: nouveau, celle-là, encore.
8: Léa, c'est Léa.
0: Allez, Léa. Léa, la conclusion.
7: Non, mais Caroline, tu peux venir chez moi, c'est gratuit, je me balade tout nu.
0: Donc.
7: Allez, fais le courant.
0: On fait la conclusion, on la ferme.
7: Toi-même, gros con.
0: Va te pas enculer, toi, connard.
7: On l'avait chacun son tour, la conclusion.
0: Alors, Léa, ta conclusion.
8: J'ai ma conclusion.
0: Alors, Caroline.
8: Léa, tu nous fais chier.
0: Eh ben, c'est bien. Toi,
7: la conclusion, la chérie, c'est ton merde. Un con, point final à la ligne.
8: Je suis pas ta chérie, t'as compris. Puis de manière, tu... Non.
7: Elle commence à parler comme toi. Elle a
0: chopé. Caroline, ta conclusion.
8: J'en ai pas, j'ai pas de tatou. Qu'est-ce que tu veux que je te dise?
0: Eh ben, alors, pourquoi que t'appelles?
7: Ta seule.
0: C'est bien, Olivier.
7: Allô, c'est bien.
0: Allô, c'est bien.
7: Allô,
0: c'est bien. Allô, c'est bien. Allô, c'est bien. Allô, c'est bien. Allô, c'est bien.
11: Là, tu as ta conclusion. Dans ce cas-là, la conclusion.
8: Le tatou de GG. Le tatou de GG.
11: Bon, toi, tu le fermes, Léa.
12: Il se fout dans le cul, il se fout dans le cul.
11: Et Léa ?
12: Et les amis, jusqu'aux
11: amis.
12: Et il lui en sort par les trous de nez. Mais Gérard, est-ce que tu.
11: Ça commence à.
8: C'est pas beau de siffler à l'entrée. Eh,
11: Gérard. Oh, vous êtes lourd.
12: Oh, Gérard,
8: Léa,
12: tu
8: ramènes
12: ton tatou en vacances.
8: Wow.
6: On fait la conclusion alors. Gérard. Léa et Caroline ont déjà conclu, tu continues avec les garçons.
11: Ouais, quand il y a...
12: Allez, mec ton cul, chacun son tour.
11: Maintenant, celui qui vient de dire mec ton cul, tu vas répondre tout de suite, toi.
12: Voilà.
11: Alors ?
12: Alors ?
11: Eh,
12: il
11: n'y
12: a plus personne, là. Hein.
6: Julien.
11: Julien, ouais. Tu t'accouches ou quoi, là ?
12: Vas-y, Julien.
11: Ta gueule, moi, je t'emmerde, tu fais la conclusion.
12: Ouais, la conclusion, c'est qu'un tatou, c'est très utile.
11: Ouais.
12: C'est vachement chouette.
11: Mmh.
12: C'est extra fou.
11: Ouais.
12: C'est super, quoi.
11: Ok.
12: Ok, ça te va?
11: Ouais, c'est bon, on va prendre...
6: Patrick.
12: Oui, moi, ma conclusion sur le débat, sur le tatou, c'est que j'ai pas de tatou, et sur les vacances, c'est que je travaille.
11: Ok.
12: Donc, ça, c'est clair.
11: D'accord.
6: Lionel?
13: Moi, j'ai acheté un tatou, simplement, pour embêter Gérard.
11: C'est bien. Et qui c'est qui nous restait?
6: Fonzi,
11: là.
13: C'est le tatou que je passe avant toi.
11: C'est bien. Moi, je vais vous dire une chose que...
4: Et ton poème?
11: Non, il y a pas de poème sur les tatous.
4: Il y a
11: tatous.
4: Pas de poème.
11: Donc maintenant, si c'est encore là, si on pouvait les reprendre les uns derrière les autres et qu'ils me posent...
4: Non, ils sont plus là.
8: Moi, je suis encore là.
12: Et moi aussi.
11: Donc,
4: il y a pas de poème. Attends, mais tout le monde va être vachement déçu.
11: Moi, je m'en fous de manière de... Je le fous. Je viens demain. Alors, t'arrêtes un peu avec ça.
8: 80.
4: Gérard, non, mais gros PD.
12: Comme ça,
11: gros PD. De manière, ça vient des enculés qui disent ça.
12: 82.
11: Ouais, c'est bien. Continuez comme ça, tu m'intéresses. Alors maintenant, je vais poser Léa. Je te demande, pour finir en attendant, est-ce que t'as deux questions à me poser sur moi?
8: Moi j'en ai plein, Gérard.
12: Moi j'en ai deux, Gérard.
11: Non, ta gueule pas. Les chums, vous fermez vos gueules un peu.
8: Ouais, moi j'en ai. Que s'est-il passé exactement avec Carole?
11: Qui pose cette question?
8: Léa.
11: Alors Léa, je vais te répondre tout de suite avec Carole, comme tu veux en savoir ce qui s'est passé.
8: Ouais.
11: C'est que Carole a eu soi-disant un accident de voiture.
8: Ouais.
12: Finalement, elle a eu une érection, tu t'es
11: appelé. Ta gueule à toi. Mec. Toi, tu vas la fermer déjà.
8: Attends, c'est triste.
12: Bon, Gérard, tu vas la mettre Carole, il s'appelle Gérard.
8: Vas-y, vite. Dépêche-toi, j'ai pipi.
12: Ça attend.
4: Fais-toi respecter un peu, Gérard.
12: Bon, Gérard, lâche la bouteille et parle.
8: Bah, GG. Enlève la bouteille de whisky, là.
11: Alors,
8: ça,
11: Léa,
8: pas beau, ça.
11: L'histoire de Carole, c'est que, soi-disant qu'elle aurait eu un accident de voiture et qu'elle serait hospitalisée et qu'elle aurait eu pas mal de problèmes, et je me suis renseigné. Donc, apparemment, ça serait faux. Elle n'aurait rien eu.
8: Donc, c'est une mythomane.
11: Voilà.
8: Ah, c'est la deuxième question.
11: Oui.
8: Est-ce que c'est vrai que dans les chiottes de la loco, il se passe certaines choses avec toi?
11: Non, c'est faux. Là, je peux te
12: menteur.
11: Dire ça.
8: Il faut une preuve.
11: C'est tout
8: fait,
11: à fait faux.
8: Carole, elle a
11: faux.
8: Fait semblant d'avoir un accident parce que quand elle a vu ta gueule, elle s'est dit...
11: Non. De toute manière, elle a jamais répondu à mon courrier. Olivier, tu m'arrêtes ça, s'il te plaît, maintenant.
6: Oh, bon. Gérard, tu continues, s'il te plaît.
11: Ah, t'as
8: Tu l'as entendu, plusieurs questions?
11: Si t'as répondu, Léa, donc, si tu veux en savoir plus un peu sur moi, t'attends un petit peu, je te rappelle, ou autre. Ok?
8: Ou Julien dira tout, ou Olivier.
11: Ouais. Non, mais si tu veux me parler, tu laisses ton numéro et je te rappelle après.
8: Okay.
11: Donc, Caroline, pardon?
8: Moi, je voudrais savoir si t'as vraiment fait l'amour et est-ce que tu vas faire un enfant à Françoise?
11: Non.
8: Parce que...
12: Oh, il va pas être joli, hein.
11: Alors, je vais dire
8: déjà, quand je vois sa gueule sur Fun TV et celle de Françoise, quoi, je me demande, mais qu'est-ce que c'est là, quoi, en fait?
11: Ouais, ben d'accord. Ben alors, dans ce cas-là, qu'est-ce qu'on fout là si t'es pas contente, ma cocotte? Dans ce cas-là, tu changes de radio et tu
14: non. Rentres.
1: Tu seras sur Europe 1, donc tu seras un petit peu partout.
11: Attendez. Ouais, ben tu la fermes.
6: Est-ce que Gérard pourrait nous rappeler combien d'auditeurs il y a tous les jeudis déjà qui t'écoutent?
4: Ouais, pour conclure un peu.
1: Ouais, 12 milliards.
6: Pour conclure.
1: Alors, 12 milliards.
14: Christine et Françoise. Il y en a que deux. Moi, c'est Fun TV.
6: Pour conclure les statistiques.
11: Alors, il y a 12 milliards 764 millions 956 auditeurs.
1: On en a gagné depuis
11: entre 1h et 3h du matin.
1: Bien,
11: voilà.
1: Et 12 milliards en France?
6: Il y a donc plus de la terre entière qui nous écoute tous les jeudis soir.
14: Je vais poser ma deuxième question.
11: Oui. C'est qui?
14: C'est Caroline.
11: Ouais, Caroline, j'écoute.
14: Attends, je vais en trouver une. Enfin, dépêche-toi.
11: Non, mais dépêche-toi.
14: Est-ce que tu as fait l'amour avec Angélique?
11: Faux.
1: C'est faux.
11: Bon, attends, c'est pas au Kim que je m'adresse, d'accord?
1: Non, mais c'est faux, j'ai deviné tout de suite.
11: Non, mais de toute manière, c'est pas à toi
1: que
11: je m'adresse.
1: Je sais pas pourquoi, j'ai une intuition comme ça, j'ai été touché par la grâce.
11: Ben, d'accord, et ben voilà. Donc
1: c'est faux.
11: Donc, ben voilà, donc, ben maintenant, je vous donne rendez-vous à la rentrée.
14: Et moi, Séverine?
1: Ah, merde.
11: Ah, ben, non, mais attendez, il n'y a pas de Séverine, hein, normalement.
14: Merde.
11: Non, il n'y a pas de Séverine.
1: Bah, je dois bien revenir avant, Gérard.
11: Il y a une Séverine?
14: Bah oui.
11: Bon, ben alors, Séverine, vas-y, je t'écoute.
14: Ouais, je voudrais savoir, est-ce que ça t'a fait du bien quand t'as fait l'amour avec Arnett et Luigi?
11: Là, je vais te dire une chose que je suis pas du tout de branché, mec. Bon, ouais, c'est bon, Olivier, s'il te plaît, quand on femme, pose des questions. Quoi. Par contre, mais merde, ça nous emmerde, ça.
14: Homme et homme, non.
6: Tu réponds aux questions.
11: Donc, Séverine, je te dis tout de suite, je préfère être branché côté nana que mec, ok?
1: Prouve-le.
14: Ouais, parce que
1: ouais, prouve-le d'abord, prouve-le. Bah déjà, parce que d'abord ce qu'on entend à la loco, ça doit être quelque chose. Hein.
11: Ouais, bon, non, mais déjà à la loco, de toute manière, quand vous aurez fini vos conneries. Bon, ça y est!
4: Mais je suis pas rien.
11: Non, mais c'est bon!
14: Il y a
11: bon.
14: J'arrive pas à tout, là, je sais pas quoi.
11: Bon, donne-moi ça.
4: J'arrive pas à
11: le... Donne-moi ça.
4: Il y a un numéro, il y a un numéro dessus. On t'a envoyé un numéro, Gérard.
11: Non, mais ça, j'en ai rien à
1: foutre. J'ai une idée, on va pas le garder son numéro dans la ville.
14: Gérard. Ah ouais, c'est une bonne idée ça.
1: Hein
6: bon, Gérard, les gens ils écoutent à la radio, ils voient pas ce que tu fais, c'est ton tatou, donc voilà. Tu enchaînes tes questions.
4: Il a éteint son tatou.
11: Voilà, comme ça il est éteint, comme ça je serai plus emmerdé. Donc bon, Séverine. Non, mais toi tu la fermes pour l'instant.
1: Il a eu un accident de voiture.
11: Séverine.
14: Oui.
11: Ta deuxième question.
14: Est-ce que t'as envie de faire la moi Julie?
11: Alors là, j'ai
1: oui, oui.
11: Non, mais ça,
14: Non, pas.
11: Non, mais attendez. Ah, oh!
1: C'est ton fantasme. Ah, mais quoi ça, tu veux qu'il fasse là?
11: Ça, aussi. Avec Julie, de toute manière, y a rien eu, Julie. Peut-être quelqu'un, on n'en sait rien, ça c'est pas mon problème, c'est pas moi qui irai l'embêter
14: bah,
11: là-dessus.
14: Comme tout le monde.
11: Non,
1: c'est incruste, Gérard, c'est incruste.
11: De quoi sur mon t-shirt, tu as marqué quoi?
14: C'est marqué, Julie, je t'aime, je vais faire l'amour avec toi.
11: Ah bon? Depuis quand?
14: Bah, c'est marqué, hein.
11: Ah ouais, c'est marqué où?
1: Sur
11: Fun TV? Où?
14: Dans le dos!
11: Ah, dans le dos, c'est marqué Fun Radio. T'as raison, toi, t'es à moitié starbé, ma chérie.
1: Ah bah, de toute façon, il sait pas lire, alors.
11: Non, tu vois, allez. Allez, on va terminer. On va terminer avec deux chansons, donc je vous souhaite, de bonnes vacances pour le mois d'août. Pour
1: ceux qui partent. Je te dis.
11: Donc, bonnes vacances, c'est pour ceux qui travaillent,
14: Adieu!
11: Gérard,
1: moi, je te souhaite de bonnes vacances.
4: Ouais, on va mettre une,
1: ouais, bonne vacances, Gérard.
4: Mais une, faut que tu choisisses entre les deux. Choisis laquelle?
11: La première. On va finir sur la deuxième, et puis donc, je vous souhaite,
4: Laquelle?
11: On va partir avec, quitter l'autoroute. Comme ça
1: fait,
11: comme il y en a beaucoup qui sont sur la route, prudence.
14: Mais c'est nul comme chanson.
1: Bon, moi, sur la route, j'ai surtout peur de croiser Gérard.
11: Donc c'est nul, mais quitter l'auto...
14: Pourquoi t'écoutes pas, je sais pas, moi, Nirvana, et puis voilà.
11: Mais non, mais il y aura pas de Nirvana,
1: ça sera quitter l'autoroute. On va passer quitter l'autoroute en hommage à Carole.
11: Non, ça sera quitter l'autoroute voilà. Pour tous ceux qui partent en vacances, et
1: voilà. Bah, c'est Carole, puisqu'elle a eu son accident quand même. Hein.
14: Non, elle n'a pas eu d'accident, la gueule de Gérard, elle est sauvée, elle a bien fait partant, en fait.
15: Là, on va s'arrêter, et puis je tenais juste à dire qu'on retrouvera donc Gérard à la rentrée avec ses débats, et qui, j'espère, aura à chaque fin de débat un poème comme c'était prévu. Hein, et
11: ça, à la rentrée, oui.
15: En tout cas, vous nous avez bien fait une fois de plus ce soir au débat, et je sais que Caroline, c'est ton vrai prénom, non? C'est quoi ton vrai prénom? Elle est pas là? Caroline, non, elle est pas là, elle est partie. Caroline, elle est là?
16: Elle est partie.
15: Non, elle est partie. Donc, elle a regardé Fun TV, beaucoup de gens ont regardé, on s'est bien poilé.
17: Là, c'est bien amusant de téléphone de côté pour toi.
15: Non, mais c'est juste pour dire qu'elle avait Fun TV et que, apparemment, elle s'est bien régalée et qu'on s'est bien marré aussi de notre côté.
11: Pour 90 balles, si c'est pour dire qu'avec Awe une gueule de con, bah.
15: Ceci dit, t'as pas une gueule de rien non plus, hein. On peut pas non plus.
18: Julie, Léa, elle est toujours là ou pas?
15: Oui, oui, elle va te la passer en antenne. Bon, en tout cas, on te retrouve à partir de la semaine du...
18: Du 4
15: septembre.
18: Bah oui.
15: Ah non, avant, mois d'août, dans la semaine du 18 août.
18: Hein?
15: Bah oui, moi je reviens le 18.
18: Ah non, mais attends,
15: on verra ça en antenne. En tous les cas, nous on est à l'antenne à partir du 18, on est là demain, de toute façon, 22h. Et pour conclure, donc, comme nous l'a dit Gérard...
18: Quittez l'autoroute pour ceux qui partent en vacances, et prudence sur les routes et revenez-nous en forme à la rentrée.
15: Voilà. Enfin, il y a demain encore l'antenne, puis il y a la loco, puis il y a plein de choses. Hein.
18: Et demain, n'oubliez pas pour la dernière de Lorenzo qui part en vacances, je crois, je sais plus où, là, et qui l'a dit.
15: Malheureusement, aux Bahamas.
18: Aux Bahamas. Ouais,
15: c'est dur, c'est dur.
19: Alors, avant qu'on commence les deux thèmes de débat, qui vont porter sur
18: l'armée, le premier, et le deuxième sur la prostitution.
19: Ah oui, nous avons un petit peu de courrier qui a été envoyé et des CD. Alors d'abord du courrier.
20: On parlait du commissariat de Suresnes, donc on a une petite lettre. Monsieur Gérard de Suresnes, je sais que votre audience radiophonique est immensément grande, 15 millions d'auditeurs au dernier sondage. Cependant, je souhaiterais que vous régliez vos problèmes personnels tout seul comme un abruti. Ici, au commissariat général en chef du district de Suresnes, nous commençons à en avoir ras-le-bol de vos conneries. D'ailleurs, Louis Figeot et Fesse de Babouin et autres pattes de velours ont porté plainte contre vous, je cite, pour révélation radiophonique de courrier personnel secret. En effet, depuis votre retour la nuit, la recrudescence de votre réception postale est en augmentation et nous mettons ainsi en cause la fâcheuse habitude que vous avez prise de venir nous rendre visite pour faire part du courrier que vous avez reçu. De plus, les ménagères internes mettent facilement plus de 3 jours avant de redonner à nos locaux son parfum et sa bonne odeur initiale.
18: Bah ça, tu vois, tu me donnes-moi la dalle.
20: Merci. C'est dans le connard déchaîné.
18: Ouais, ben ça,
20: pour ne pas le citer.
18: Ouais, ben pour pas citer, mais ça c'est des conneries, donc je vais garder ça encore.
21: Par contre, t'as une fille, une auditrice qui est amoureuse de toi, qui t'a écrit une lettre. Bon, je vais te la lire. J'étais longuement observé pendant un loco vendredi dernier, et j'ai fantasmé sur le fait qu'un jour toi et moi nous puissions faire l'amour comme des bêtes dans un 33 tonnes.
18: Dans un 33 tonnes, ça n'existe pas, c'est 40 tonnes. Hein, d'accord.
21: Ouais, c'est trompé parce qu'elle a marqué ça.
18: Ouais, ben...
21: Tu me bouffais là, tu sais. Je te susurrais comme jamais personne ne l'a jamais fait. Chaude comme la braise, tu me prendrais dans tous les sens. Ma bouche encore pleine de ton, tu sais. Je te donnerais l'envie de me redéfoncer.
18: Ouais, c'est bon. Non, puis, mais ça y est, c'est pas la peine. Non, mais c'est pas la peine de continuer.
21: Mais c'est une lettre d'amour.
18: Donne.
21: Tiens. Sinon, on a encore eu un autre journal qui vient de paraître, qui s'appelle Le Censuré, la feuille de coupe-chou. Alors, il y a un journaliste, Alain Brouty, a miraculeusement réussi à t'interviewer, il paraît, à la loco l'autre fois. Et il dit donc qu'il tenta d'aborder le sujet délicat des relations de Gérard que tu auras entretenu avec le célèbre homme d'affaires marseillais Bernard Tapie. Ce dernier t'aurait effectivement invité sur son yacht, le Fokea.
18: Le Fokea, donc il apprendra à écrire.
21: Ah pardon. Et il a tenté de te proposer un pot de vin et t'as refusé et t'as dit que tu préfères boire directement à la bouteille.
18: Donne ça, merci.
21: Voilà.
20: Sinon, il y a un autre truc dans la dépêche du GG numéro 2. Ça dit drame au PSG, pop super gay.
18: Ah mais c'est bon, c'est pas la
20: Alors que la soirée se déroulait tranquillement au PSG, un incendie s'est déclaré samedi soir.
18: Je l'ai reçu ce matin.
20: Mais oui, mais les autres non.
21: Les auditeurs.
20: Pour les enquêteurs de la CIA et du FBI, GG au clochard alias Gérard de Suresnes en serait à l'origine. D'après des témoins, on aurait vu et senti un prout géant sortir du string panthère de celui-ci. Venant d'un cul très sale et bien ramonné.
18: Là. Vas-y, il est la fin, Gérard.
20: Si.
18: De toute manière, ça, c'est ce que j'ai reçu, alors c'est pas la peine.
20: Lis-le pour voir, ça dit.
18: Pour les gens. Mais c'est des conneries. Alors,
20: ça c'est bien, mais vas-y.
18: Non, mais ça sert à rien.
20: Pour dire à quel point les gens sont cons, vas-y, dis-le.
18: Mais ça sert à rien.
20: Vas-y.
18: Donc, Adidas.
20: Devant ton micro.
18: Donc, c'est marqué mélange aux odeurs horribles dégagées par son corps, Adidas, transpi, eau jaune. Ben, c'est bien, c'est pas moi qui mets du eau jaune. Canard WC, les vapeurs de GG a alors déclaré c'est. C'est pas moi, c'est Sandy. Bien sûr, ben, alors Sandy, à ton merde, toi, connard qui s'amuse à faire ça.
20: Sinon, c'est bon, allez, le courrier, on arrête ou quoi là?
21: Il y a encore un dernier truc. T'as reçu un certificat, un diplôme, voilà. Donc, cher monsieur Gérard, suite au grand concours organisé dans le cadre de l'association Pas de cul en coton-tige, avec nos partenaires Homomag et Skylock, le 16 septembre, sous le contrôle de monsieur Bourletrou, huissier de justesse à Paris, j'ai l'honneur de vous remettre le trophée du plus grand nombre de coton-tiges enfoncés simultanément sans vaseline, soit 3 boîtes complètes de 200 à cheval sur le dos d'un poule d'œuf.
18: Là, je vais te dire une chose, que celui qui s'amuse à faire ça, ça va se terminer très mal pour son matricule.
19: Ça va se terminer au tribunal.
18: Comme d'hab. Alors voilà. Tu donnes tout ça là.
19: Et il paraît, je vous le rappelle, signé un contrat d'exclusivité avec notre partenaire Skylock pour une durée minimum de 4 ans et pour la somme de 120 000 francs net. Mais
18: bien sûr, ils savent même pas écrire alors qu'ils arrêtent de dire des conneries là-dessus.
19: Ouais, exactement.
18: Ils savent même pas taper des trucs sur ordinateur. Alors bon, c'est pas de ma faute. Hein.
19: Rigo sur l'internet.
2: C'est assez calme.
19: Calme pour le moment.
2: Ouais, ça arrive doucement.
19: Il y a un truc sérieux.
18: Encore.
19: C'est Hachette Livre qui a envoyé un truc, c'est cher confrère. Nous connaissons certaines de vos œuvres poétiques.
5: Vas-y, fini de bouffer, vas-y.
19: C'est fini.
5: Excusez-moi, si on m'entend de loin, c'est parce que je filme toute cette scène qui sera probablement rediffusée dans l'internet. Hein.
19: Nous connaissons certaines de vos œuvres poétiques que nous aimons beaucoup. C'est pour cette raison que nous serions heureux si vous nous fassiez l'amitié de nous envoyer quelques-unes de vos créations inédites afin de les publier dans notre prochain numéro. Votre contribution, croyez-le bien, nous sera précieuse.
18: Et articule quand tu pètes.
19: Ah, attends, j'ai de la cacahuète.
18: Dans ces cas-là, tu le donnes à Manu, il va le lire.
19: Allez. Non, mais il a pas de cacahuète, lui.
18: Bon, ouais, t'as qu'à pas bouffer quand tu lis un courrier.
2: Dans la tonne de votre réponse, qui, je l'espère, sera positive, je ne vous fais part de mes salutations les plus confraternelles, voilà.
19: Bon, alors...
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11: Et voilà, bonsoir à tous et bonsoir à toutes. Donc, bonsoir Belinda.
24: Bonsoir Gérard.
11: Bonsoir Karine.
24: Bonsoir.
11: Disons, on s'est vu tout à l'heure, mais bon, rebonsoir. Bonsoir Babouche.
25: Bonsoir.
11: À l'AREA. Et Jean-Luc qui est au site internet, donc il va nous donner tout de suite le site.
26: C'était Jean-Christophe avant et maintenant c'est Jean-Luc.
11: Ça sera comme ça.
26: J'avoue mon prénom. Ouais, donc vous allez sur le chat officiel de Fun Radio, www.funradio.fr, vous allez dans le salon 1 et vous venez me voir en privé et vous mettez toutes les questions, il n'y a pas de problème.
11: Et donc vous pouvez toujours nous appeler quand même pour le débat sur les routiers et la CB. Donc au 0825 08 5000 et pour les Belges au 0 33 08. Oh, je sais même plus pour les Belges, c'est quoi déjà? Karine, s'il te plaît, pour les Belges.
24: 0 33 825 08 5000.
11: Voilà, comme ça, c'est toi qui le diras pour les Belges. Ça m'évitera de dire des conneries. Donc, eh ben, on va commencer. On va commencer par accueillir Jean-Michel de Plaisir 101.9. Bonsoir.
27: Bonsoir Gérard, bonsoir à toute l'équipe.
26: Bonsoir.
27: Bonsoir. Bonsoir à Babouche, à Bébé Linda, à Karine.
26: Et Jean-Luc.
27: Excuse-moi, bonsoir à tous.
11: Eh les filles, là, quand on vous dit bonsoir, ça vous ferait pas de mal de répondre.
27: Ça fait plaisir. Bonsoir.
11: Micheline, Bruxelles, 83.5.
28: Oui, bonsoir, bonsoir tout le monde, bonsoir les filles et les garçons.
26: 43.5, c'est mensuration.
11: 83.5.
26: C'est mensuration?
11: Non, c'est la fréquence.
28: C'est mon QI.
11: Et Olivier Hatton de Saint-Germain-en-Laye, 101.9, région parisienne.
29: Oui, salut Brancos, bonsoir tout le monde.
25: Bonsoir.
29: C'est Olivier Hatton, avec un E à la fin.
11: Bonsoir. Ah bon, c'est pour ça
25: bonsoir.
11: Que je disais ça.
29: Bonsoir, bonsoir tout le monde. Bonsoir.
11: Donc, alors, en même temps, comme on est dans les bonsoirs, on va saluer toute la zone A qui est encore en vacances.
28: Non.
11: Et puis, on va saluer quand même tous ceux qui...
24: La zone B, la zone C.
11: Non, c'est la zone A.
29: Et la zone A,
11: c'est la zone C. C'est la zone C, qu'est-ce que je dis? C'est la zone C, c'est qui est encore en vacances.
25: C'est la 1 qui est en vacances.
11: Non, la C maintenant, c'est Paris. Ah bon. C'est Paris, Créteil, tout ça. Donc on va saluer tous ceux qui sont sur la route, donc bien sûr les routiers.
27: Et pendant qu'on y est, on fait un petit coucou au tollard.
11: Voilà.
27: Les gars, c'est
11: bon, je suis assez grand de faire mon boulot encore. Hein.
27: Ouais, c'est vrai.
28: Et aux Anglais, ils ont beaucoup de chance.
11: Donc, tous ceux qui sont sur leur lieu de travail, les infirmières, tout ça, et chalut Nounours, surnommé le gros cochon et le grand singe. Voilà, et on commence, c'est parti.
29: Moi, je passe un bonjour au vendeur de tapis en bas chez moi.
11: Ouais, toi, tu vas commencer par te la fermer.
29: D'accord.
11: Sinon, tu sais ce qui va t'arriver.
29: Oui.
11: Tu connais le boom boom?
29: Oui.
11: Là, on va te le mettre un petit peu.
29: Pardon, Gérard.
11: Non, mais on va te le mettre un petit peu pour. Voilà.
29: J'aime pas trop. Très bien, ok. Je suis prévenu.
11: Alors, première question. Pensez-vous que les routiers puissent faire les 35 heures? On va demander à Jean-Michel.
27: Les routiers, je pense pas qu'ils puissent faire les 35 heures, étant donné déjà l'énorme travail dont ils sont cautionnaires. Il faut qu'ils fassent beaucoup de routes pour livrer en temps et en heure. Donc je pense pas que 35 heures ce soit suffisant pour tout ce qu'ils ont à faire en fait. Je pense que ils sont toi Gérard, quand t'étais routier, je pense que tu faisais plus de 35 heures.
0: Ouais, tout à fait.
27: Tu faisais combien à peu près?
0: Je calculais pas en fin de compte, parce que vu c'est vrai que vu ce que le patron nous demandait, donc c'était pas évident. Hein.
3: Ouais, tu connaissais Gérard?
27: C'est surtout les patrons qui forcent les routiers.
0: Ouais, non, mais attends. Ouais. Non, mais là, je suis d'accord avec toi. Mais là, on va laisser quand même réagir un peu, quand même, les deux autres personnes, en attendant qu'au standard, ils se réveillent et qu'ils nous trouvent une quatrième personne.
3: Gérard, tu conduisais quoi comme
0: 19 tonnes.
3: 19 tonnes.
28: Mais je savais pas que t'avais été routier, moi.
0: Ah, si, j'en ai assez parlé, hein.
28: C'était quand?
0: Oh, ça remonte, il y a un bout de temps, hein.
27: On peut dire la marque de ton camtar?
0: Non. Bon. On cite pas les marques à l'antenne, je l'ai dit.
28: Et comment ça se fait que c'est plus routier?
0: Suite à, en 93, la fois où qu'on a eu si froid que,
27: qu'est-ce qui s'est passé?
0: Sur une plaque de verglas, voilà,
27: ah,
0: c'est
27: merde.
0: Tout.
28: Ah, merde. Un peu ballot, hein.
29: Et qu'est-ce que t'as eu?
0: Col du fémur cassé.
29: Aïe.
0: Deux clavicules et deux tassements de vertèbres.
27: Oh putain, forfait, quoi.
26: Ah, sur internet, ils pensaient que t'avais perdu une jambe.
0: Non, mais ils sont cons sur le net, en plus. Micheline,
28: moi je pense qu'ils peuvent faire les 35 heures, mais ils seront virés, quoi.
0: Ah ça, de toute manière, c'est sûr, hein. Olivier?
29: Écoute, moi je dirais exactement la même chose, hein. C'est clair qu'ils doivent fournir beaucoup plus de travail, à mon avis.
0: Non, mais ce qu'il y a, c'est que, comme Jean-Michel disait, c'est vrai que c'est en fin de compte, le patron leur dit, vous faites ça et ça, et si vous n'êtes pas content, vous prenez la lourde. En fin de compte, pour moi, eux, ils pourront jamais faire les 35 heures. Hein.
28: Et si, ils pourront.
0: Et comment?
28: En embauchant.
0: Ah ouais, mais maintenant, quand il y en a qui partent en retraite, c'est terminé. Hein. Et pourtant, je sais qu'ils en demandent des routiers. Hein,
28: pourquoi tu fais pas routier si c'était routier?
0: Non, je peux plus conduire maintenant.
28: Ah pourquoi?
0: À cause de
27: sa broche.
0: À cause de la jambe. Hein.
28: Ah, c'est une jambe de bois?
0: Non, c'est suite à l'accident, j'ai plus le droit de conduire de camion.
28: Ah ouais, c'est ballot. Hein.
0: Voilà.
29: Et pour prendre les avions, t'as pas de problème, ça... Il y a une grosse sécurité et ça siffle souvent en ce moment.
0: Mais non, mais ça y est, je l'ai plus la broche maintenant, on me l'a retirée.
27: Ah, c'est bien. Ah, ok.
0: Mais de toute manière, quand j'avais été à New York pour aller voir Godzilla, ça n'a pas été évident. Vous voyez, au standard.
7: Il y a une personne là qui arrive. C'est Géraldine.
26: Hop, pardon.
0: À l'appel d'eau.
26: C'est fiche, c'est vrai.
7: De Brieux.
0: Voilà. Géraldine, bonsoir.
8: Bonsoir tout le monde, bonsoir Gégé.
26: Bonsoir.
0: Brieux,
8: bonsoir.
0: 100.
8: Bonsoir. 115.3.
0: Merci, j'ai la feuille sous les yeux. Donc, pour toi, alors, la première, qu'est-ce que t'en penses de si t'as entendu, malgré tout?
8: Non, j'ai pas entendu la question. Si
27: sur les 35 heures.
0: Pensez-vous que les routiers puissent faire les 35 heures?
8: Moi, je pense que les routiers font beaucoup plus, quoi. Que les 35 heures.
0: C'est ce que tout le monde a dit, hein.
8: Mais j'ai pas entendu, donc, tu m'excuseras.
0: Disons, on disait que les routiers font plus de 35 heures parce que c'est les patrons qui les forcent à faire plus, hein, ou sinon ils prennent la lourde. Hein.
8: D'accord. T'en faisais combien, toi, Gérard, à l'époque?
0: J'ai dit, je m'en souvenais plus exactement.
8: D'accord, ok.
0: Donc, voilà, on a fait le tour de la question, à moins que sur l'Internet, on aille quelques questions à ce propos.
26: Oui.
27: C'était
26: bien les questions bidons.
0: Si c'est des questions
26: En fait, toi par exemple, il y a Authentique qui me demandait si Gérard faisait 35 heures par jour. Il y a répondu déjà. On a un sale Larsen.
0: Merci.
26: Il paraît. Ah, attends, il y a Evil Ghost. Oui, par contre, ça c'est intéressant. Il m'a dit qu'il paraît qu'on fait des camions où on accélère avec les mains.
0: Il conduit avec les pieds puis il accélère avec les mains.
26: Non, mais il accélère avec les mains, mais je sais pas trop comment on fait.
3: C'est une télécommande, c'est ça?
26: Ouais, c'est ça. Tu pourrais reconduire, tu vois.
0: Ouais, non, mais ça, c'est. Je peux encore me servir de mes mains, hein, quand même. Voilà.
26: Il y a Ben Mystère qui dit on pourrait régler les camions pour qu'ils roulent 35 heures.
0: Non, ça a rien à voir avec les heures, hein. Avec la première question. Donc, deuxième question, mais avant de poser, on va poser la question. Croyez-vous que la CB sera remplacée par les portables? Et on va faire un micro-trottoir.
27: Oh putain,
0: on a eu...
27: Il déchire tes débats maintenant.
0: Il y a Babouche qui a été dans la rue et qui a posé quelques questions. Donc on va vous faire passer une personne.
27: C'est parti.
0: Quand tu veux, Babouche.
8: C'est pété. Hey Babouche.
27: Bababouche.
1: Ok, bonsoir.
27: Allez, c'est cool. Oh non, mais on peut rembaucher des gens qui n'ont pas de convention de stage, là.
4: C'est ça. On y va.
6: Salut GG, je suis Laurent Gérard avec deux R. J'habite à Geneviève-les-Trous. Je suis danseuse de claquettes. Et je voudrais savoir si les Sibylles ont un avenir sur le net.
0: Ah là, là c'est, qu'est-ce qu'il a? Parce que là, j'ai pas tellement compris ce qu'il a voulu dire.
28: C'est plus
0: ce
28: que c'était, hein. Moi non plus.
4: Il a posé la question suivante, à savoir si après les cybercafés, il existerait bientôt des cybicafés.
0: Non, je pense pas.
4: Tu penses pas?
0: Non. Donc, à mon avis, non, je pense pas. Ça m'étonnerait, hein, même. Donc, Jean-Michel, oui, Jean, non.

0: personnes ce soir pour ce débat-là.
1: Je les aurai,
0: mais avec, et sans avoir des petits cons qui comprennent pas les questions.
2: Mais je me fais pas insulter comme ça non plus.
0: D'accord. Alors, si t'es pas content,
2: non,
0: Olivier.
2: Je suis content, je suis très content.
0: Au revoir. Au revoir. Merci.
3: Pourtant, il était content.
0: Eh ben, terminé pour lui. Alors, Jean-Michel.
3: Bah alors moi je suis un très très grand fan de tout ce qui est CB. D'ailleurs, je m'en suis acheté une là, je suis à la Cash Converters. Je me suis fait le petit plaisir, je me suis
0: évite de dire où.
3: Ah d'accord. Donc je suis allé à un magasin qui vend des CB et donc je me suis fait le petit plaisir, je me suis acheté la petite CB avec le son THX, le kit main libre et franchement je tripe le soir, je fais des appels, des breaks au TX. Je fais des blagues, je fais des canulars, je me prends pour un animateur radio et franchement c'est kiffant quoi.
4: Ça t'a coûté cher ?
3: Bah ça m'a pas coûté trop cher parce que en fait je suis allé là-bas pour j'ai échangé un truc en fait, mais je peux pas trop le dire parce que c'est assez
5: Mais dis-le.
0: Non.
3: Parce qu'en fait j'avais une mallette, j'ai trouvé une mallette dehors avec 4-5 Godemiché. Je suis allé
0: qu'est-ce qu'on vient de dire ?
3: Bah c'est pas une marque Godemiché hein.
0: Non mais moi je te dis c'était pas la peine de dire contre quoi que tu l'as échangé, d'accord ?
3: Ah d'accord.
0: Sinon tu vas faire comme
6: on accueille Thomas Price.
3: Merci.
0: Quoi ?
4: Thomas Price
6: de Newpie.
0: Bonsoir Thomas.
7: C'est en Belgique ça, non ?
5: Bonsoir Thomas.
0: Bonsoir Thomas.
5: Salut Thomas Price.
3: Oui. Qu'est-ce qui se passe ?
5: Bonsoir.
0: Ça t'écorche la bouche de dire bonsoir ?
3: Allô ?
5: Allô,
3: j'ai été coupé. Oui, bonsoir Gérard. Bonsoir toute l'équipe.
0: T'appelles d'où ?
3: Bonsoir Thomas. J'appelle de Newpie.
0: C'est où ça ?
3: C'est au Japon.
0: Bon, allez, va revoir, dégage, allez, hop.
7: J'étais persuadé que c'était en Belgique, moi.
0: Ouais, moi aussi, parce que l'autre, ouais, enfin. Bref. Jean-Michel.
3: Oui.
0: Attends, Jean-Michel. Ouais, question.
7: Ouais, c'est Jean-Luc. Question. Non, c'est des trucs avec 35 heures et l'euro, hein. Ah, mince.
0: Non, mais ça.
4: Moi, j'ai une question, Gérard. J'ai une petite question à poser.
7: J'ai des sondages, moi. Pardon. Non, je t'en prie.
4: Est-ce que tu rejoins la philosophie de Max Meynier, à savoir, je cite, les routiers sont sympas?
0: Bah, c'est vrai que c'était une émission qui était faite par les collègues d'en bas.
4: Ouais.
0: Et donc, c'était une émission qui était bien. C'était chez Calberson. Donc, on peut en parler parce qu'il y en a beaucoup qui écoutent la Fun Radio le soir. Et donc c'est vrai que c'était bien bien organisé, c'était bien, ça a duré quand même assez longtemps hein.
3: Et toi t'as personnellement travaillé à Calberson, t'as fait des trucs pour eux ou pas?
0: Ben mais bien sûr.
3: Ouais, t'as fait quoi? Tu
0: Ben, de la messagerie.
5: Les types de Calberson, pareil, c'est tous des poivrons.
0: Non, ça c'est faux.
5: C'est alors... mieux chez Danzas ou
0: Ouais non mais ouais bah alors je veux
5: ou
0: dire
5: chez Maury.
0: Ouais, c'est ça. Ben je pense pas hein ma grande. Donc Jean-Michel.
3: Oui.
0: Donc pour toi alors?
3: Ouais bah c'est ce que je t'ai dit hein. Moi j'ai acheté une petite CB, j'en suis très très fier et je tripe dessus franchement.
5: Jean-Michel, t'as fait quoi de ta mallette?
3: J'ai changé en fait. Son THX, le truc qui dépote bien quoi.
5: Jean-Michel.
3: Oui.
5: T'as fait quoi des Godemiché?
3: Bah les Godemiché je les ai changés donc.
0: Micheline. Oui. Micheline.
3: Je peux pas dire.
0: Au revoir.
5: Pourquoi tu me dis ça?
0: Au revoir. Donc, on va.
7: On me demande par internet. Je suis désolé, j'ai oublié. Pardon. Ah, j'ai arrivé à parler. Le pseudo pour la personne. On me demandait s'il y avait le double appel sur la CB.
0: Non, c'est pas comme comme pour les portables.
7: Ah, d'accord.
0: C'est pas du. Oui.
5: Est-ce que tu peux envoyer des textos avec la CB?
0: Non.
5: Tu peux pas?
0: Non.
7: Présentation de numéro, non.
0: Non plus. Ça, c'est pour les portables, mais je pense que maintenant, ça va être. Ça va être remplacé très vite. Hein. Ouais. Mais on va attendre qu'on aille d'autres personnes.
3: Mm-hmm.
0: Et puis on va continuer.
3: Bah, il faut poser la question à la jeune fille peut-être.
0: Ben Géraldine.
5: Oui,
0: Géraldine, non, croyez-vous.
5: Géraldine, c'est pas Géraldine.
0: C'est
5: comme toi, c'est Gérard. Et après il y a Dine.
0: Ouais ben excuse-moi alors. Que croyez-vous que la CB sera remplacée par les portables?
5: Alors, en fait, moi je pense pas que les portables remplacent la CB plus tard, mais plutôt Internet quoi, tu vois.
0: Non, mais ça, la question Internet, on va en parler. Mais si, moi, je pense que maintenant, ça va se faire de plus en plus. Hein.
6: Gérard.
0: Oui.
6: Alors, t'as deux personnes.
0: Bah, donne-moi l'affiche.
6: Okay.
0: Je peux les annoncer. Hein.
6: Pas de problème.
0: Alors, on va accueillir Marc Landers de Nice,
8: oui.
0: 104.2.
8: Salut, GG, salut.
0: Et Roberta d'Agen.
9: Oui, bonsoir.
0: 115.2.
9: Bonsoir.
0: Oui, alors la question pour vous deux qui venez d'arriver.
9: Oui.
0: Donc croyez-vous que la CB sera remplacée par les portables? Et donc on va demander à Gérard Dine de répondre comme elle était là, comme je lui ai posé la question en premier.

0: Pensez-vous que quoi, que la CB
1: sera remplacée par les portables, et ne le fais pas exprès, sinon je vais te dire...
0: Mais c'est pas exprès.
2: Je la reconnais, elle
1: s'est méga. Hé, hé, hé, qui c'est qui vient de dire ça?
2: Je suis sûr.
1: Oh, Roberta. Quoi? Roberta.
2: Oui.
1: Tu commences par te la fermer, t'as entendu la question, tu réfléchis, tu laisses parler les gens, d'accord? Oui, ou sinon je vais te dire au revoir.
3: Non mais il faut dire Gérard que là, avec ton retour, t'as bien taffé tes questions, donc elles sont de plus en plus compliquées.
4: C'est vrai.
3: C'est beaucoup plus dur à
1: répondre. Eh ben dans ces cas-là, au contraire,
4: si c'est encore
1: plus compliqué, si vous arrivez pas à répondre, ça m'arrange moi.
0: Mais non c'est bien, tu mets
4: un... Moi je voudrais répondre.
1: Bah vas-y.
4: C'est Mark Landers. Donc je pense que le portable va remplacer la CB. Puisqu'il y aura juste à brancher en fait sur son portable un petit micro et un écouteur. Mmh. Et voilà, ça sera...
1: Ça s'appelle un kit main libre. Hein.
4: Voilà, un kit
1: main
4: libre.
1: Entre parenthèses. Hein.
4: Tout à fait, kit main libre SFR Forcé Pro. Mmh.
1: Et, bien sûr, précise bien les marques. Déjà, que comme Max il disait tout à l'heure, il y a assez de magouilles avec ça. Attends 5 minutes, il y a une question sur le net.
5: Il y a Binuit qui me demande c'est quoi le prix des forfaits sur CB.
1: Il n'y a pas de forfait, justement. Ah. Avant, il y avait une... Non, mais avant, il y avait une genre de licence,
5: ouais,
1: que maintenant, ça a été supprimé. Maintenant, la CB se vend comme ça.
5: Ok, c'est quoi le meilleur opérateur? On me demande aussi.
1: Non, il n'y a pas d'opérateur. Il n'y a pas d'opérateur. Et qui ne demande pas s'il y a des marques, parce que je ne citerai pas les marques à l'internet.
5: Non, d'accord, non, pas de problème.
1: Combien qu'on est sur l'internet, quand même? 5 minutes, Karine.
6: Bien
1: excuse-moi.
6: Bien sûr.
1: Bah, il était sur le net, donc je veux savoir à combien qu'on est. Je veux savoir à combien qu'on est à une heure, à peine une heure du matin.
5: 5778.
1: Ah bah ça va, 5778.
5: Ouais.
1: Oh, j'ai dit qu'on allait faire les 10 000 ce soir.
5: Et ouais.
1: Alors oui, Karine,
5: faut pas trop faire compliqué pour les questions. Après, ils vont pas comprendre, ils vont...
1: Ah bah ça c'est des questions.
5: T'as trop taffé, moi je trouve.
1: Ah bah même si.
4: Non mais c'est du bon taf.
1: Qui c'est qui vient de dire à la con?
0: Je vais pas répondre.
1: Comment?
3: Non, ce qu'il faudra dire, Gérard, là, c'est Jean-Michel, c'est d'abord expliquer les bases aux gens qui nous écoutent, parce que je pense que toutes les personnes qui nous écoutent sont néophytes niveau CB. Il faudrait que tu dises comment ça marche une CB. Une CB,
0: mais moi,
3: comment
0: je croyais que ça n'existait plus, la CB. Hein.
1: Pour l'instant...
5: C'est une carte bleue, non?
1: Jean-Michel,
3: oui.
4: Oh, la blague.
1: Tu laisses parler Carino Standard et tu t'écrases et je répondrai après à ta question, d'accord? Merci.
3: Très bien.
1: Alors, Karine?
6: Oui, moi je voulais en fait, par rapport au nombre d'appels des auditeurs, que tu expliques ce que c'est qu'une CB, parce que apparemment, on va pas pouvoir faire un débat s'il y a les trois quarts qui savent même pas ce que c'est.
1: Eh ben justement, quelle est la définition du mot CB? Je ne le sais pas.
5: On me demande si...
6: Ah mais explique, c'est pas grave.
5: On me demande si on capte partout avec les CB. C'est Myrmidon qui me demande ça.
1: Ça dépend, parce que ça dépend s'il a pu la refaire... l'homologuer un peu plus lourd.
5: D'accord.
1: Pour avoir plus de canaux.
5: Et quand on a les 4 barres, on capte bien, c'est ça?
1: Voilà.
5: Okay.
1: Ouais, mais c'est pas comme les portables.
7: Ah, oui, okay. Pour répondre à ta question, savoir la définition de CB, ça veut dire Citizen Band.
1: Ah bon?
7: Ouais.
1: Ah bah alors, voilà. C'est bien.
7: Voilà.
1: Donc, alors, Marc, tu voulais répondre à la question?
4: Exact, oui, Marc Landers, c'est l'appareil. Donc, moi, je voulais dire que je pense que le portable va remplacer la CB, j'en suis même sûr, grâce au kit main libre, comme tu le précisais tout à l'heure. Et que maintenant, il faut qu'ils mettent des forfaits spécial CB, en fait.
1: Non, mais ça, comme je disais tout à l'heure, bon, attends, on va laisser parler Roberta.
0: Oui. Moi, je croyais que la CB, ça n'existait plus, hein, depuis qu'il y avait Internet et le portable.
1: Mm-hmm. Non, mais justement, ça, on va...
0: Je suis étonné qu'on en trouve encore dans le commerce.
1: Ben ouais, mais ça on va y arriver pour savoir si ça va disparaître, si ça commence à disparaître ou pas.
0: Ouais,
1: mais
0: ça, on
1: va
0: y venir.
3: Apparemment, Roberta, elle est routier. Hein.
0: Je suis routière, effectivement.
4: J'ai entendu dire, Gérard, que certains routiers utilisaient des talkie-walkie Fisher Price pour communiquer entre eux.
1: C'est qui vient de dire ça?
4: C'est Mark Landers, mais c'est pas du tout des absurdités, hein, Gérard.
3: C'est pas une marque, Gérard.
1: Gérardine, comme elle a pas répondu.
3: Gérardine,
1: tu réponds s'il te plaît.
0: Gérard, j'ai une question.
1: Bon, tu réponds s'il te
0: plaît. Tu sais que t'as commencé à piquer dans les porte-monnaies?
1: Bon, allez, au revoir, Gérardine.
4: Allez, hop.
1: Ça commence à bien faire, alors.
4: Toi,
1: fais gaffe, parce que tu risques de prendre le même chemin que tes petits copains.
7: Allez, Olivier, la prochaine question, on y va. Allez.
1: Et les routiers ont-ils le droit de prendre des personnes en stop? Et on va s'écouter.
7: Vas-y.
1: Ben, je sais pas, j'ai pas
7: la liste.
1: J'ai pas de liste.
7: Bon.
5: Et ben, y a de la musique?

0: Une, j'en connais, il va s'en prendre une tout à l'heure, mais ça, là, je crois que ça va lui faire plus mal.
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0: Et voilà, donc 1h du matin, donc on a toujours au standard Karine, Belinda, Jean-Luc qui est sur le net, et Babouche toujours à la réa, pardon.
2: Bonsoir.
0: Et on venait de s'écouter, Super Dédé, lave ton camion. Donc je vous préviens au standard là, les filles, vous avez intérêt de vous réveiller parce que ça commence à dormir et c'est, j'aime pas trop.
3: Donc on accueille juste là, justement, Léon Tolstoï.
0: Ouais, là. Ben, la feuille s'il vous plaît, merci. Voilà. Alors Léon, bonsoir.
4: Salut Gérard. Bonsoir.
0: Donc t'appelles d'où?
4: J'appelle d'Orléans, 102.
0: 102, ok. Donc alors la question c'est, les routiers ont-ils le droit de prendre des personnes en stop? On va demander à Marc.
4: Ah bah écoute, je pense que ouais, les routiers ils ont tout à fait le droit de prendre des personnes en stop. À mon avis, il n'y a aucun souci. S'ils sont à l'heure pour livrer leur paquet, y a pas de souci.
5: Je m'insurge en faux personnellement, c'est Léon Tolstoï.
0: Ouais.
5: C'est quand même avec l'argent de l'entreprise. Pourquoi est-ce que le routier profiterait de l'argent de l'entreprise pour prendre des gens en stop? C'est la question que je me pose.
0: Non, mais ça, j'y répondrai tout à l'heure à ta question.
5: Ah bah voilà, bah oui, mais non, mais pour moi, il n'a pas le droit.
0: Non, mais pour l'instant, tu vas déjà répondre à ma question.
6: Non, tu peux, Gérard, tu peux répondre, c'est quand même intéressant.
0: Ouais, mais de toute manière...
4: Il faut rebondir, Gérard.
0: Ouais, non, mais de toute manière, j'avais déjà dit... J'en avais déjà parlé plus d'une fois, c'est pas la première fois qu'on fait un débat comme ça. J'avais dit non parce que le patron n'a pas d'assurance pour celui qui fait du stop.
7: Voilà, bah,
5: donc nous sommes d'accord, Gérard.
0: Donc voilà.
5: Donc il a pas le droit.
0: Ça y est là.
7: On répond quoi nous maintenant?
0: Bah vous répondez, vous.
4: Bah alors quoi, il prend une prostituée, hein?
0: C'est pareil, il a pas le droit.
4: Bah
0: celui qui a sa musique, celui qui a sa musique derrière, arrête.
7: Mais s'il prend une pute et qu'il roule pas.
0: Ah bah ça c'est son problème, c'est pas le mien.
2: Gérard,
0: celui qui a sa musique derrière, arrête s'il vous plaît. Au standard, vous essayez de gerber, de savoir qui c'est qui s'amuse à prendre les...
4: C'est alors...
2: Gérard,
0: ouais.
2: J'ai une question sur le net, c'est Anakin Skywalker qui demande, as-tu déjà pris une femme en stop, enfin pour un plan cul quoi?
0: Non.
2: Non,
0: de manière, genre, je viens de dire que c'était interdit. Alors c'est pas
2: au
0: standard.
2: Mais c'est pas parce que c'est interdit que tu peux pas le faire.
0: Mais non, en principe c'est interdit parce que personne n'est assuré. Bon, Gérard. C'est quoi ce bordel là?
6: Gérard, c'est pas moi, hein. Tu peux...
0: Oh la bouche là.
6: C'est pas moi.
0: Bon, ça
6: y est,
0: c'est
6: arrêté, ouais.
0: Ouais, ça doit être à côté encore, ça m'aurait étonné que ça foute pas le bordel derrière.
6: Voilà.
0: Roberta.
8: Oui.
0: Donc pour toi.
8: Bah c'est ce que je disais, quoi. Est-ce que t'as le droit de prendre une pute quand t'es à l'arrêt?
0: Ah bah ça, c'est, ils font ce qu'ils veulent à l'arrêt, hein, tant qu'ils roulent pas, donc c'est leur problème, hein, c'est pas
4: une blague de verglas ou pas, tu peux te planter de toute façon avec une pute dans ton camion.
0: Qui c'est qui vient de dire ça?
4: C'est Jean-Louis Aubert, bonsoir.
0: Eh, te fous pas de ma gueule, Léon, parce que tout à l'heure, tu as dégagé.
4: Mais non, c'est pas moi.
5: C'est Léon.
0: Allez.
5: Je suis pas Jean-Louis.
0: Voilà, c'est ou Jean-Michel ou Marc.
9: Ah non, c'est pas Jean-Michel, hein, j'ai pas la même.
6: Gérard, on retourne dans le débat, là, parce que...
0: Bon, allez.
8: Donc, ce que je disais, c'est... si quelqu'un, il prend un mec en stop, par exemple, et le mec, il a une assurance personnelle.
0: Non, parce que c'est avec l'assurance du camion qui prend des personnes en stop.
9: C'est formellement...
5: Non, moi, je suis assuré pour monter dans les camions.
0: Ouais, bah, toi, Léon, tu dégages.
5: Ah non, mais c'est vrai, sur mon assurance, j'ai une assurance en stop. Si jamais j'ai un accident dans un camion, c'est mon assurance qui paye.
0: Ouais, c'est ça. Ouais, tu te foudrais pas de ma gueule ou tu prendrais pas le train, là?
5: C'est vrai, je fais beaucoup de stop.
0: Mais attends, je vais te dire que c'est interdit!
9: C'est la fuck mute.
0: C'est interdit! D'accord? Merci.
4: Pardon. Non, mais c'est vrai qu'il y a des gens, qui voyagent que en stop, Gérard.
0: Non. Mais de manière, par en camion, c'est interdit. Punaise! Vous allez écouter ce que je vous dis ou quoi?
4: Oui, monsieur.
6: Eh, Gégé, c'est quand même le vieux routier, quand même.
0: Arabe. Jean-Michel, t'as pas répondu. Ouais, on se dépêche, là, parce que...
9: Avec toi, Gérard, d'ailleurs, je tenais à te féliciter pour cette brillante question, Gérard. Parce que c'est vrai qu'il y a beaucoup de routiers qui vont contre la loi et qui prennent des filles en stop. Hein. Et c'est vrai que c'est formellement interdit, et ça, c'est... Tu ressors n'importe quelle convention de travail du routier du camtar, tu verras que figurer en alinéa qu'en fait c'est impossible de prendre des autostoppeurs et que ce soit bien clair.
0: Mais
9: c'est
0: ça,
9: pour ça qu'on fait un débat.
0: Mais non, mais attends, Jean-Michel, tu réponds, t'as répondu à la question. Maintenant, ça y est, c'est terminé pour toi, Léon.
2: Et Villegoste me demande si tu t'es déjà fait prendre en stop, toi.
0: Non.
2: Par un routier.
0: Non, ça, t'as pas le droit.
2: Non mais c'est pas parce que t'as pas le droit qu'il y en a qui le font pas.
0: Ouais, mais il y en a qui le font parce que ça c'est leur problème. Hein, mais
2: sûrement qui en profitent pour les minettes, non?
0: Ouais, mais pas ça toi, c'est souvent. Non, moi j'en prends. Non. Donc, Léon, pour terminer sur cette question.
5: Mais moi, j'ai déjà répondu. Pour moi, non, il n'a pas le droit, puisque c'est, bah, déjà, de toute façon, il n'a pas le droit au niveau de la loi. Tu le dis toi-même. Donc, je ne vais pas dire le contraire. Après, je vais me faire poum poum dans ma tête. Donc,
10: mais je ne l'ai pas.
0: Oh, ta gueule, toi, avec ça, parce que tout à l'heure, tu as dégagé. Alors, avez-vous déjà vu des camions équipés par Internet et vous arrêtez de vous prendre la gueule derrière parce que tout à l'heure ça va, j'en chope pas au hasard.
11: Au standard là,
0: qu'est-ce que vous branlez?
3: Rien du tout.
0: Bah alors, faudrait peut-être voir là le bordel. Bon, et bled une dalle dehors. Allez hop, dehors.
6: Gérard, on laisse encore un peu.
3: Moi, je comprends.
6: On laisse Belinda. Gérard, on en a besoin. On en a besoin.
0: C'est moi qui commande dehors.
3: Moi, je peux pas me passer, mais non. J'ai bien besoin de quelqu'un.
11: Ok, tu me fais un poum-poum.
0: Non, y a pas de poum-poum, hop. Avez-vous déjà vu des camions équipés par le net? On va demander à Marc. Et vous allez vous réveiller un peu plus que ça maintenant.
4: Gérard, tout d'abord, je voudrais dire qu'il faudra un peu plus de sérieux dans ce débat.
9: C'est clair.
4: Parce que là, ça a tendance à partir en sucette un petit peu.
5: Ah, là, c'est vu comme c'est parti, après, c'est la porte ouverte à toutes les fenêtres.
0: Vous répondez à la question, vous gerbez.
2: Il faut remettre les pendules à leur place. Hein.
5: Tout à fait.
0: Alors, Marc.
4: Oui, monsieur, moi, je vous le dis. Alors, moi, écoute, je pense que...
10: Oui.
4: J'ai déjà répondu à la question, donc j'ai pas à répondre deux fois. Par Internet, excuse-moi. Oui, en fait, non, je pense pas que les camions vont être équipés en Internet.
0: Je te demande si t'as déjà vu des camions, espèce de con.
4: J'ai déjà vu des camions.
0: J'apprécie
4: le con.
0: Blédinda dehors. Dehors, vous foutez rien, vous prenez aucune personne au standard. Dehors.
6: Gérard, prochaine question.
0: Dehors. Allez hop. Dehors.
11: Non,
0: allez hop, terminez, moi je travaille pas comme ça.
6: Gérard, on en a besoin.
0: Non, je veux pas le savoir.
6: Après, Karine se retrouve toute seule.
0: Je veux pas le savoir.
11: Bah ouais, mais tu prends pas d'appel aussi.
0: Vous êtes en train de branler là, vous foutez rien.
6: T'es vulgaire, Gérard.
0: Il y a 24 qui sonnent et vous prenez personne.
11: Putain.
0: Alors ça commence à tous les... Si c'est tous les débats comme ça, c'est pas bon, hein.
6: Gérard, allez, on y retourne, on y va.
0: Marc.
4: Oui. Écoute, Gérard, avec ce gros, j'ai du mal à répondre à tes questions. Écoute, oui, j'ai déjà vu des camions, oui, j'en ai déjà vu. Je suis même monté dedans.
9: Alors, il est bourrin.
0: Voilà. Alors, Léon, au revoir.
4: Allez, hop, Léon. Hop. Qu'est-ce que j'ai fait?
0: Au revoir.
2: On me demande sur le net si c'est Belinda qui tourne la tête de tigre dans Fort Boyard.
0: On sait pas, mais de toute manière, c'est pas une question sur les routiers, donc elle y répondra pas. Ouais, bon. Alors, maintenant, vous trouvez quelqu'un d'autre à la place de Léon. Roberta.
12: Pour la tête de tigre. Oui, eh bien, moi je crois que c'est impossible parce que l'internet, ça nécessite d'avoir un modem téléphonique et le jour où il y en aura dans les camions, je sais pas ce qui tombera. Hein.
0: De toute manière, je pense que c'est bientôt prévu que ça va être équipé comme
12: non,
0: ça.
12: Non, ça va être.
0: Mais de toute manière, on sait pas. Hein. Attends, pour moi je dis ça risque d'être possible.
12: Ouais, tu le dis, mais ne t'aventure pas comme ça parce que si tu dis des conneries après, c'est ta crédibilité qui.
0: Ouais, non, mais attends, non, mais attends, j'ai pas confirmé encore. Hein.
12: Tu risquerais de passer pour un con et ça me plairait pas trop.
0: Non, mais j'ai pas précisé. J'ai dit que ça risquait. J'ai pas affirmé la réponse.
12: Bah, écoute, c'est pas ce que tu disais il y a deux minutes. Hein.
0: Jean-Michel.
9: Ouais.
0: Pour terminer sur cette question.
9: C'est vrai qu'il y a maintenant il y a des super camtars super bien équipés avec GPS.
0: Bah, Internet, justement la question GPS on y vient.
9: Minibar, siège en fourrure. Franchement il y a des super camtars. Hein.
0: Ouais mais c'est les chauffeurs qui équipent leur camion comme ils veulent. Hein.
9: Moi je suis abonné à Camtar Magazine et franchement ça le fait quoi. Maintenant ce qu'ils vont sortir c'est un truc de ouf quoi.
12: Mais c'est dangereux hein parce que la CBI à la rigueur tu causes. Mmh. L'internet faut taper sur le clavier et tu peux pas taper sur le clavier quand tu conduis.
9: Ouais mais pour un professionnel de la route taper sur un clavier c'est rien quoi. Hein.
12: En conduisant.
0: Et when on accueille.
2: Bah, il regarde bien des films de cul donc.
9: D'ailleurs, ils vont faire ça, des télévisions en 16/9, franchement, ça va le faire les prochains
2: castards. Dolby Surround
0: et
2: tout.
0: Hey, Jean-Luc, pardon. C'est mon débat, d'accord? T'es prié de calmer un peu là.
6: C'est le débat
0: de
6: Gérard.
0: Et puis t'éteins ton micro qu'on t'a déjà dit plusieurs fois. Et on accueille Wayne Campbell de Toulon, 93.1.
13: Salut Gérard. Allô?
0: Ouais, je t'écoute, je viens de te dire bonsoir.
13: Bonsoir Gérard.
0: Putain, mais qui c'est qui t'a sélectionné?
13: Hein?
0: Qui c'est qui t'a sélectionné?
13: Pourquoi?
9: Mais la droite d'appeler.
0: Qui t'a sélectionné?
5: Bah, je sais pas, moi, je demande pas.
2: C'est une fille ou une fille?
0: Oh là là,
3: Gérard. C'est moi, bon, bah, qu'est-ce qu'il y a?
0: Non, mais tu me le réveilles un peu plus, là, parce qu'il a
3: mais
0: moitié.
3: Il était réveillé tout à l'heure.
0: Oh, ouais, bah, pour l'instant.
3: Allez, Wayne.
6: Gérard, j'ai une question pour toi. Est-ce que tu es d'accord avec la citation de Jean de La Fontaine, à savoir, c'est un vieux routier, il savait plus d'un tour.
0: Ça, c'est faisable.
6: C'est faisable? Pourquoi?
0: Ouais. Comme ça.
6: Ah bon?
0: Enfin, bref. Bon. Que pensez-vous que le GPS sera utilisé par les routiers? Donc, on va demander à Marc.
4: Marc Landers, oui. Bah écoute, moi je ne sais pas ce que c'est le GPS en fait.
0: En fin de compte, le GPS, c'est...
13: Guidage par satellite.
4: Ça veut dire quoi déjà?
13: Oui.
0: Eh, ça y est là, vous...
4: Oh, mais oui, ça y est. Alors, ça veut dire quoi, GPS?
0: Le GPS, ça sera un écran qui indiquera et qui vous indiquera s'il y a des bouchons et comment les éviter.
4: Ah, et ça existe ou pas déjà, là?
0: Ça existe, il y a des taxis qui sont équipés déjà de GPS.
4: Ah ouais, d'accord.
2: De l'app me demande si le GPS peut-il détecter les plaques de verglas.
0: Non. Non, mais c'est des
4: ça sera utile,
0: il me semble que Jean-Luc...
2: Oui.
0: On a dit des questions cons comme ça, c'était
2: pas
0: la peine.
6: Elle est pas conne, la question, Gérard. Elle est très bien.
0: Mais on t'a
6: imagine
0: dit,
6: t'es sur la route.
0: Déjà deux fois d'éteindre ton micro après.
6: Mais non, elle est vachement bien, sa question. Imagine, t'es sur la route. T'as du verglas, tu le sais pas.
0: Ouais, non, mais il va pas te le dire s'il y a du verglas, hein.
6: Bah, ça peut. Avec la technologie d'aujourd'hui.
0: Ouais, non,
6: peut,
0: mais
6: quoi.
0: Maintenant, on verra. On verra, mais attends. Bon. Roberta.
12: Bon. Okay. Oui, écoute, ça commence, hein, déjà. Donc, je pense que là, ils vont tous l'être.
0: Bah maintenant ils vont il y a déjà des chauffeurs de taxi qui sont équipés donc
12: ouais,
0: je pense
12: que ce sera pour les camions qui font l'inter hein.
4: Le GPS il te repère les prostituées du boulevard Suchet ou pas?
0: Alors Jean-Michel.
9: Oui, non c'est pas Jean-Michel hein.
12: Non, c'est Marc.
0: C'est non. Marc.
4: Oui, c'est moi.
0: Au revoir.
9: Ah, on parle pas de pute. Allô.
6: Il est parti.
0: Quand tu lui diras au revoir, tu lui demandes qu'il reste poli avec moi. D'accord.
9: Je suis en train de taper un record.
0: Wayne Campbell.
13: Oui.
0: Donc pour toi?
13: Le GPS, bah pour moi ce serait vachement utile quand même, ça éviterait... moi je me souviens un jour un routier qui s'est complètement perdu avec son chargement et le GPS ça lui aurait été bien utile. Mais d'un autre côté, est-ce qu'un routier saurait lire le GPS?
0: Et comme Roberta demande, t'es pas en train de te branler là pendant...
9: Fais gaffe, il va durer dans la bouche.
13: J'ai pas le droit.
2: Gérard, j'ai du poétique sur le chat. J'ai du poétique. Il y a l'Estac qui me dit Gérard, que veut dire GPS? Ça veut dire guidé par Sandy.
0: Ouais, bah ça, c'était pas la peine de parler de ça, d'accord?
2: C'est poétique, non?
0: Non, mais c'était pas la peine. D'accord?
6: Allons. Gérard, la suite.
0: Alors, combien de temps passe un routier sur la route en général? On va demander à Jean-Michel.
9: En général, tout à l'heure, on parlait des 35 heures, mais c'est ce que je te disais tout à l'heure, c'est carrément plus, hein. Il me semble qu'il tourne autour des 40, 50 heures. Selon leur cargaison. D'ailleurs, je voulais te poser la question. Toi, tu livrais quoi? Parce que ça m'intéresse.
0: Bah c'était de la messagerie hein, que je faisais.
9: La messagerie, c'est-à-dire?
12: Des cartons de vin, tout ça?
0: Non.
9: Livrais chez Nicolas?
0: Non.
9: Tu faisais quoi?
0: Non, c'était des trucs pour les entreprises.
9: Quel genre de truc?
12: Là, c'est clair.
9: Des papiers, c'était quoi?
0: Voilà, du papier.
9: Tu savais pas ce qu'il y avait dessus? C'était,
0: bon, c'est bon, allez, oh. Combien de temps on passe un routier en général sur la route? Le reste, on en a rien à foutre.
9: Il a foutu dans le mec.
0: Jean-Michel.
9: Oui.
0: Au revoir.
9: Pourquoi?
0: Au revoir.
9: Bah, j'ai rien dit. C'est Marc Landers.
6: Attends, Gérard, on va le laisser un petit peu sur l'antenne quand même. On va pas non plus gerber tout le monde, quoi.
0: Marc Landers, il est parti.
9: Mais il était encore là.
0: Il
9: se fait de passer de pour moi.
0: Non. On y a dit au revoir à Marc Landers.
9: Je suis sûr que c'est lui, hein. C'est pas moi qui
0: dit. Alors, Jean-Michel.
4: On lui a dit au revoir.
9: Tu vois, tu confonds.
6: C'est Wayne.
0: Wayne.
13: Oui.
0: Tu te calmes parce que sinon ça va être toi qui va sortir.
13: Défends, Gérard, tu es seul dans ce monde de brutes, je prends ta défense. Ouais. C'est vrai,
0: c'est vrai. Oui. Tu réponds à la question et c'est tout maintenant.
13: Mais tu me l'as pas posé encore.
0: Oh, tu te fous de ma gueule?
6: Non, tu l'as pas posé, Gérard.
13: Tu l'as pas posé.
0: Si, j'ai posé à tout le monde.
10: C'est un gros blaireau.
0: J'en connais tout à l'heure que ça va mal se terminer pour vous dans le débat.
9: On a que j'en connais.
0: Ouais, j'en connais. Fais gaffe à toi, Jean-Michel. Ok.
2: On va recentrer le débat.
0: Ça fait déjà deux avertissements et on accueille Lolo Pau de Lyon 102.7. Hein, j'avais oublié. Lolo, il est là.
14: Bonsoir Lolo Pau. Lolo.po, pardon.
12: Bonsoir Lolo Pau.
14: Bonsoir tout le monde. Bonsoir Gérard.
0: Alors question.
13: Bonsoir Lolo.
0: C'est pas Wayne Campbell, là, tu vas te calmer un peu tes nerfs là.
13: Mais bon, si, bonsoir.
14: Bonsoir, Wen.
13: Hey, tu m'aimes pas. Hein.
14: T'as l'air bien sympa.
13: Merci, je t'aime bien aussi.
14: Sympa. Et je tenais à te dire, Gérard, par contre, qu'il y en a une qui est pas très sympa, c'est Karine. Faut qu'elle se calme un petit peu. T'engueules Belinda, mais Karine, elle a été trop désagréable avec moi au standard. Franchement, c'est une vieille pouf, tu sais quoi.
0: Tu réponds à la question, ce qui se passe au standard, c'est mon problème, d'accord?
14: Ouais, mais voilà.
0: Tu réponds à la question.
6: Gérard, le débat.
14: Je réponds, mais elle m'a même pas donné la question pendant que j'étais au standard.
0: Alors, combien de temps passe un routier en général sur la route?
14: Alors, un routier, en général, il doit passer...
0: Bon, allez, dégage, allez, hop. Comme ça, allez, hop. Tu lui dis même pas au revoir, tu lui raccroches au nez à celui-là.
2: Pour recentrer le débat, j'ai une question de Punkette qui me demande à quoi servent les disques qu'on met sur les tableaux de bord.
0: Des mouchards.
2: Alors, c'est quoi?
0: C'est pour savoir...
2: Comme le Matrix?
0: Non, c'est pour savoir combien de temps qu'il a roulé en cas de contrôle par les gendarmes. Hein. Voilà.
6: Gérard, une petite question micro-trottoir?
0: Ouais.
15: Salut Gérard, c'est Armand du Médoc sur 86.9. Penses-tu comme Homer que le sac à vin c'est un œil de chien et un cœur de cibi?
0: Voilà, c'est même plus là, je vais même pas répondre à ça parce que c'est un
6: pourquoi
0: peu con, c'est un peu con là, ce qu'il a voulu dire.
6: Ah bon? Parce voilà. Moi j'ai un peu écouté et j'ai pensé que le cœur de chien c'était l'œil de chien pardon, c'était des radars qu'il y avait un peu sur la route.
0: Non, les radars ça s'appelle des boîtes à images.
6: D'accord.
0: Exactement.
6: D'accord.
0: Donc alors qui c'est qui a pas répondu à la question? Tout le monde?
9: Nous on les entend pas les questions au micro trottoir, donc si on pouvait appeler Alan ou Diallo, je sais pas.
0: Non mais ça les questions au micro trottoir c'était pas pour que vous les écoutiez, c'était pour moi.
9: Ah, OK, c'est pour toi personnellement donc.
0: Donc tout le monde a répondu à la question donc. Qui?
16: Roberta.
0: Ah, excuse-moi alors. Alors vas-y.
16: Je t'en prie.
9: Un bien routier.
16: Bah jusqu'à ta retraite.
0: Comment ça?
16: Ils passent le temps sur la route jusqu'à leur retraite. Faut bien qu'ils fassent quelque chose, faut bien qu'ils travaillent.
0: Non mais combien de temps passe un routier sur la route en général? Je te parle pas si c'est jusqu'à sa retraite ou pas.
9: En général.
16: En général. Je sais pas, 8 heures par jour.
9: À peu près.
0: Moi, à peu près. Hein.
13: Ça dépend, il n'est pas obligé de s'habiller en général pour conduire. Il peut s'habiller en normal aussi. Des fois...
0: Oh, allez, Wen.
13: Wen.
0: Wen Campbell.
16: Boum, boum.
0: Voilà, boum, boum, parce que...
6: Attends, Gérard, c'est une bonne question.
0: Non, mais attends.
6: Attends.
9: Mais quand même, général, tout ça.
0: Il se croit pour qui, lui? Quoi, c'était mal posé, t'as qu'à te déboucher les oreilles, c'est comme le cul, ça se lave.
6: Gérard, t'es vulgaire. Bon, allez, prochaine question, Gérard, on y va. Faut qu'on avance dans le débat là.
0: On a Thierry de Caen 104.2 pour continuer sur la dernière pour cette question là et après on arrête.
17: Ouais, salut Gérard, bonsoir à toute l'équipe. Ça me fait bien plaisir d'être ici.
13: Bonsoir.
0: Eh, Wen Campbell, tu t'écrases un petit peu parce que là tout à l'heure tu as dégagé pour deux bons matins.
13: Ta gueule.
0: Allez, moi aussi. Bonsoir. Allez, dégage, va faire sauter, connard. Allez, hop.
17: Oh le strike. Bien, ouais.
0: Allez, hop, terminé. Celui-là, je veux plus le voir. Donc, qui c'est qu'on a? Donc, on a Roberta, Jean-Michel et Thierry pour finir, c'est ça?
9: Oui. Il y a encore des questions, là, rassure-nous.
0: Ouais, c'est pas fini encore, il est pas 2 heures du matin.
9: On n'est pas allé à fond dans le domaine routier, là. Il y a encore des trucs à expliquer.
0: Bon, alors, combien de temps passe?
9: Au niveau boîte noire, il y a un truc
0: Attends, tu réponds à la question.
9: D'accord.
0: C'est pas toi qui commande encore ici, c'est moi.
9: Très bien,
14: on le sait bien.
0: Combien de temps passe un routier en général? Combien de temps passe un routier sur la route en général? Et c'est la dernière fois que je l'appelle.
2: Il y a les fantômes qui demandent si c'est au bistrot aussi, si on compte les heures au bistrot.
0: Ces questions-là, c'est même pas la peine de me les passer en direct.
6: T'énerves pas, merci.
9: T'es pleine?
13: Oui.
0: Thierry, Jean-Michel, t'as répondu?
9: Oui, j'ai répondu. Ouais.
0: Alors Thierry?
17: Eh bien écoute, je pense à peu près qu'ils doivent...
0: Belinda, tu te magnes! Toi, tu t'écrases! C'est pas toi qui commande encore là-dedans. C'est mes débats, c'est moi qui commande maintenant. Alors toi, tu vas prendre du monde au standard et vite fait. Parce que là, ça commence à bien faire.
3: Écoute-moi, je suis un être humain, j'ai que je peux faire qu'une chose en même temps.
0: Pour l'instant...
3: Je suis en train de prendre un appel, je suis en train de prendre le...
0: Je suis en train de
3: te faire ta petite fiche.
0: Ouais, non, mais pour l'instant, ça avance pas vite.
6: Gérard, on y retourne dans les débats.
0: Donc, Thierry, pour continuer.
17: Écoute, moi, je pense qu'ils doivent passer à peu près une cinquantaine d'heures, on va dire, sur la route, alors en semaine.
16: Par semaine?
0: En semaine?
17: S'ils travaillent le week-end, bien sûr.
0: Non, attention, parce que là, les week-ends, faut...
9: C'est payé double, non?
0: Non,
17: que dans une semaine, il y a 7 jours, quand même.
0: Oui, mais attention. Attends, je vais te dire une chose.
17: Oui.
0: Faut bien se dire une chose, que ils conduisent du lundi...
17: Je me dis bien cette chose, oui.
0: du lundi au samedi.
18: D'accord.
0: Et ils reprennent la route le dimanche soir à 22h.
18: Oh, c'est chaud, mais ils ont pas de vie de famille alors.
0: Bah ça dépend. Hein. Il y en a qui peuvent rentrer chez eux, il y en a qui sont bloqués. Hein, ça,
17: et
0: c'est
17: comment
0: sûr.
17: Ils font pour aller au Macumba le samedi soir?
0: Bah j'en sais. Alors là, c'est une très bonne question. Faudra qu'on aille un routier puis qu'on lui pose.
16: Ouais, ça c'est pour ceux qui font l'inter, mais ceux qui font
0: des... Non, mais même sur Paris, bon, c'est vrai que sur Paris, il y en a pas tellement. Hein.
18: Mais Gérard, quand ils font la route, est-ce qu'ils se doivent aussi de décharger les palettes?
0: Non mais attends, tu réponds. Je te demande pas.
18: Non mais je te pose une question.
0: Je te demande pas s'ils déchargent.
16: Et toi, Gégé, tu déchargeais à la main?
0: Bah on avait des transpalettes. Qui c'est qui posait la question? C'est Jean-Michel?
18: Ouais, je te posais cette question là, ouais.
0: Non, mais de manière en principe les chauffeurs routiers,
18: ouais.
0: Normalement, ils arrivent à quai et c'est pas eux qui déchargent.
18: C'est pas eux qui déchargent à la main, donc c'est...
0: Non non, c'est les gens qui les aident dès qu'ils arrivent et qui déchargent eux-mêmes, hein.
16: Et Manu?
0: Et on accueille, Peter Kitt.
2: Et nous sommes 6200 sur le chat.
0: De Montargis.
19: Waouh. Oui, salut, bonsoir Gérard.
0: La fréquence, c'est...
19: Ouais. C'est 127.45.
0: Ouais, non, c'est ça. Montargis, c'est dans le Loiret, et ça n'a jamais été 128.47, d'accord? En de bon entendeur, salut,
19: vous êtes... gueule du monde, celui-là.
0: Bon, voilà. Alors, question suivante. Y a-t-il plus d'hommes que de femmes qui font ce métier? On va demander...
19: C'est à la prochaine, parce que oui, c'est oui. 90% des hommes sont des routiers et 10% des femmes seulement. Oui.
18: Voilà. Et encore, le 10% de femmes, elles ressemblent un peu à des hommes, quand même.
19: C'est vrai, en plus.
18: Elles ont des bites.
0: Oh
18: elles ont des bites,
0: ça qui c'est qui vous a demandé de jacter comme ça, là?
19: Ou des bites ou des gosses ceintures, on sait pas.
0: Bon, qui c'est qui dit ça?
16: Moi, j'ai les deux.
19: Qui dit Jean-Michel. Ça
0: alors, Jean-Michel, au revoir.
18: Ah bah, pourquoi?
0: Au revoir.
20: Non, bah,
21: j'aime
20: pas les gens. Non,
0: attends, attends un peu. Ça fait déjà le troisième avertissement, celui là il dégage. Terminé. Troisième avertissement terminé. Hop.
21: Il est parti.
2: On me demande s'il y a des transsexuels routiers.
0: Non. Roberta, tiens.
16: Oui.
0: Donc pour toi.
16: Tu peux me la répéter là, il y a du brouhaha, j'ai pas.
0: Y a-t-il plus d'hommes que de femmes qui font ce métier?
16: Oui.
0: Alors c'est-à-dire?
16: Bah oui, il y en a plus.
0: D'hommes?
16: Bah si tu mets 100 hommes, 100 routiers, sur les 100, il y aura 85 bonhommes et 15 bonnes femmes.
0: Non, mais j'ai vu que ça dépend sur certains trajets, il y a des femmes. Hein.
16: Et sur les 15, il y a du mange-pelouse quand même.
0: Non, mais attends. Il faut bien vous dire une chose, que souvent, ils tournent à deux.
16: Ça broute du gazon quand même.
0: Ouais, ben, Roberta, le gazon, tu allais le brûler chez... Tu allais le brouter. Au revoir.
22: Arrête!
23: Mais
19: non, Gérard!
23: Mais Gérard, ça va là, deux secondes!
19: Tu veux faire un débat ou un tête-à-tête? Faut savoir!
16: Mais non, mais c'est
0: important de savoir! Je veux pas le savoir! Si j'ai envie de virer les gens parce qu'ils disent des conneries, dégage, c'est tout!
21: Gérard, t'es
0: et puis de toute manière, il est 1h25,
23: tout match, c'est tout match, Gérard! Mais
0: on va mettre Essieux 66, car j'ai été sur la route toute la sainte journée! Et on se retrouve tout de suite après pour la suite au 0825-08-5000! Eh ben putain, mais tu vas laisser ton micro éteint, tu vas faire ton boulot comme il faut au standard, ou tu fais tout de casse, là.
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0: Et voilà, donc vous pouvez toujours nous contacter au 0825 08 5000 et pour les Belges au 033 05. Oh putain, merde.
21: Ah vas-y, continue.
0: Non, j'arrive
21: allez
0: pas.
21: Vas-y.
0: Karine, s'il te plaît, tu me donnes la Belgique parce que j'y arrive pas.
23: 0033 825 08 5000.
0: Voilà,
21: ça c'est facile.
0: Et on venait
23: et j'en profite.
0: Oui.
23: Pour accueillir Martine.
0: Martine.
23: Non, Martine de Nice.
21: Oula.
23: 104.2. Hein. Non, 118.8.
0: 18. Bon, là, ok. Si on pouvait avoir le responsable du site internet, s'il vous plaît, merci.
21: Jean-Luc.
0: Jean-Luc.
23: Linda, si elle avait fait ça, elle serait déjà morte.
19: Jean-Luc.
0: Hein. Bon, alors on récupère Peter
19: Kitsch.
0: Volvo.
18: Oui, c'est Volvo Fucker. J'appelle de Crevard-sur-Seine.
19: Oh, c'est chaud.
18: 112.7.
0: Thierry.
25: Oui, tout à fait, c'est bien moi-même.
0: Emma et Martial.
26: Martin, j'appelle le Nice, bonsoir.
0: Bonsoir, donc la question... La question que j'ai posée avant la pause musicale, c'est y a-t-il plus d'hommes que de femmes qui font là ce métier? Eh, ça va au standard?
25: Ouais, c'est clair, c'est champion.
0: Oh! Le micro!
26: Et moi j'étais accueilli limite, hein, quand même. Hein.
0: Eh, on est à l'antenne! Faut pas, Faut pas se croire chez mamie,
18: hein,
0: là. Allez, on part. Y a-t-il plus d'hommes que de femmes qui font ce métier? On va demander à Peter
1: Kitch, oui. Écoute, oui, moi je pense que oui, c'est clair. Dans une région du Loiret, il y a beaucoup de camions de par chez moi, et j'ai vu très rarement des femmes, ou alors assez costaudes, quoi. Donc, mais bon, plus d'hommes que de femmes, bien sûr.
0: Mm-hmm. Volvo.
1: Je pense que d'ailleurs, c'est pas normal parce qu'il y a une discrimination forte. Hein. Une femme peut pas faire le métier de routier.
0: Mm-hmm.
1: Sauf si elle couche, peut-être, je sais pas. Mais
0: je répondrai après. Je vais vous laisser parler.
1: Ouais, mais quand on voit celles qui font, je dis qu'elles ont pas couché en plus.
0: Ouais, mais ça dépend des personnes. Thierry.
25: Bah, écoute, moi, les seules femmes routières que j'ai vues dans ma vie, c'était sur TF1, à la télé le soir, dans grand reportage ou des trucs comme ça.
1: Ouais. Et j'ai vu la même. Ouais, voilà. Hein. Mmh. Sinon, j'en ai jamais vu. Hein. Elle s'appelait Christine. Ah, moi aussi, tiens, c'est
18: bien. C'est
0: Martial.
25: Il s'appelait Sandy aussi.
4: Il est monté sur moi. C'est
0: bon, ouais, Peter, et là, les trois mecs, là, vous allez fermer un peu vos gueules parce que sinon, je vais vous gerber tout de suite, vous.
21: Mais Gérard, t'es super désagréable, hein.
0: Le portable.
25: Attends, c'est quoi cette histoire-là?
0: Le portable qui sonne.
23: C'est lui.
1: On connaît les mêmes personnes, on fait connaissance, c'est normal.
0: Merci pour l'avoir éteint.
18: Alors c'est Bolbo.
0: Martial.
18: C'est Bolbo Fucker.
0: Martial.
25: Martine
1: de Nike.
0: Bon, vous vous calmez là, les cums.
21: Mais t'énerve pas, Gérard.
18: Ouais,
0: non, mais il laisse répondre un peu.
18: Sous caféine ou quoi?
0: Martial.
26: Martine. Écoute, moi je suis femme de routier, donc je suis actuellement seule. Mon mari est sur la route.
0: Mmh.
26: Ce que j'espère, c'est que y a moins de femmes, et effectivement, il y en a moins. Mais c'est aussi bien pour moi, tu vois, parce que je suis inquiète, il est seul. Donc je donne pas d'argent de poche pour aller aux prostituées, mais j'espère qu'il rencontre pas des collègues féminines.
0: Mmh. Mais moi, je peux vous dire que y en a qui font ce métier-là. J'en ai déjà croisé plusieurs fois.
26: Plus d'un.
0: Plus d'une qui conduisait.
18: T'as essayé d'en brancher ou pas, honnêtement?
0: Quand j'avais la CB, j'ai eu l'occasion de discuter avec elle jusqu'à Nancy.
26: Ouais. Parce que
0: mon QRZ, c'était tataillé avant.
18: Ah oui, d'accord. Ça pose le personnage.
26: Et tataillé beaucoup?
0: Non, pas tellement. Grand like, la réponse.
21: Allez, la suite.
0: Sur l'internet, là, il y a des questions intéressantes ou quoi?
2: Ouais, ils font chier sur internet, ça floude.
0: Ouais, tu fais ton boulot correctement parce que sinon je prends quelqu'un d'autre à ta place maintenant, hein.
2: D'accord.
0: Et on est combien?
2: 7802.
0: Ben.
2: Voilà.
0: Non, mais ça va, tu peux répondre un peu plus.
2: Ouais,
21: parce que sinon on signe pas ta convention de stage, hein.
2: Ah merde.
21: Bah oui.
0: Le métier de routier risquera-t-il de disparaître à cause du rail? On va demander ça à Peter.
1: Ça dépend quel rail. Disons que si les routiers se droguent, ils font fréquemment des
0: Le rail, espèce d'andouille. Le rail, c'est le chemin de fer.
1: Ah pardon, excuse-moi, c'était la musique, je voyais pas le rapport.
0: Oh là là là là là là là.
2: Attends, au standard, et même moi, je comprends pas la question.
26: Ouais.
23: Mais tu parles de la musique.
0: Non, je parle du rail.
23: Le rail,
0: ça s'appelle le chemin de fer. Oh, ça y est, là, vous répondez correctement à la question. Maintenant, vous avez compris ce que ça voulait dire.
25: Ah non, moi, j'ai pas compris.
0: Ouais, toi, tu vas te déboucher les oreilles, Volvo, parce que tout à l'heure, je vais te dire au revoir.
18: Non, c'est pas Volvo. Hein.
0: C'est qui, c'est Thierry?
25: Ouais, c'est Thierry.
0: Ben, si t'as pas compris la question, c'est malheureux.
25: Bah, j'ai pas très bien entendu, il y avait trop de bruit.
0: Non, mais attends, tu te fous de ma gueule ou tu prends le train, là, ce coup-là?
18: Ah, le train, le rail, ok.
1: Le rail, le train, ça y est, j'ai compris.
0: Ah, okay. Ah, ça y est, t'as quand même compris, ce coup-là?
1: Ça y est, j'ai compris.
0: Tu vas répondre à la question.
1: Alors oui, en fait, non, je pense pas.
0: Oh, s'il vous plaît, là!
1: Excusez-moi, je parle, les amis, hein, quand même.
0: Oh, tu parles sur un autre ton, toi.
1: Non, mais c'est pas à toi, Gérard, au contraire, je
0: te... Tu réponds à la question et tu te magnes, maintenant.
18: Laisse-le embrayer.
1: Voilà. Donc en fait, je pense que non, puisqu'il n'y a pas des gares, n'est-ce pas, dans toutes les villes. Donc forcément, si on achemine quelque chose en train jusqu'à Marseille.
0: Je te signale que ça sera. Putain, mais c'est pas. Mais t'es borné comme mec ou quoi, toi?
26: Oui,
0: bah quoi. Oh, c'est bon là.
1: Il y a pas des gares dans toutes les villes, donc forcément.
0: Je te signale que ça sera pas sur des trucs de train de voyageurs, mais de marchandises.
26: Mais c'est pareil.
25: Et alors, c'est pareil.
0: Non, c'est, eh ben, les trains de marchandises, ils passent la nuit, ils passent pas le, oh là là, mais putain,
2: Gérard,
0: vous êtes borné, hein. Putain, mais vous êtes vraiment borné, ce soir.
21: Gérard, tu fais fuir les auditeurs, là.
2: Franchement, moi, on me demande si j'ai mis du coton dans mes oreilles pour pas...
0: Et on est combien? Puis il y a des questions intéressantes ou c'est des questions cons?
2: Oh, il y a plein de questions intéressantes, mais
0: bah, tu peux les lire. Et puis, tu vas travailler un peu plus que ça. Parce que sinon, le prochain débat, ça va déménager, ce mec, hein, dans l'équipe.
2: Je sais pas, on peut me demander si on peut mettre un camion sur un train. C'est Homme de l'App qui me demande ça.
0: Et si je demande, est-ce que quoi, le métier de routier risquera-t-il de disparaître à cause du rail, donc du chemin de fer, automatiquement, ils vont mettre ça sur rail. Et le mec, il comprend pas la question ou il est borné aussi, celui-là? Faudra peut-être qu'il se réveille un peu aussi, hein.
2: Ouais.
0: Bon, Thierry, t'as compris ce coup-là?
25: Bah écoute, c'était pas moi qui parlais, là, hein.
0: Bah tu réponds à la question, punaise.
25: J'ai compris, alors moi, je pense, oui, effectivement, que les trains... vont poser quelques problèmes aux routiers, c'est sûr, oui.
0: Ouais, mais quand? On n'en sait rien encore.
25: Si, je pense 5-6 ans, puisque les trains vont aller de plus en plus vite, sachant que maintenant on peut mettre 3 heures pour aller à Marseille. D'ici 5 ou 10 ans, on pourra mettre peut-être une heure, une demi-heure.
18: C'est facilement 6 heures, quoi, en comptant la pute, quoi.
25: Ouais, donc un routier mettra beaucoup plus de temps, ça c'est clair.
0: Volvo!
18: Ouais, c'est Volvo. Bah c'est vrai que bah moi je suis plus partisan du métier de la route, quoi, hein, parce qu'il y a un certain artisanat, un savoir-faire routier qui est pas compatible avec le savoir-faire du train, parce que le train, bon bah tu mets ta cargaison dans le train, c'est livré, et puis alors que le routier, tu vois, c'est, je sais pas, je suis plus partisan de ce petit savoir-faire du routier,
0: hein. Mmh. Ouais, et Martial,
18: je trouve que c'est plus humain.
0: Martial.
25: Martine.
26: Moi, je pense que c'est effectivement l'avenir de la route, puisque il suffira juste de mettre le camion sur le train pour que tout parte.
0: La Linda, s'il te plaît, tu prends des gens standard au lieu de faire le clown avec ceux qui sont dehors. Merci. J'écoute.
2: On me demande ce que c'est que le ferroutage sur le net. Fantomas.
0: Eh ben, le ferroutage, c'est ça. Ça sera ce qui sera par le chemin de fer.
2: D'accord.
0: Donc voilà pourquoi.
2: D'accord.
0: Martial, pour terminer sur la question.
26: Martine. j'ai fini.
25: Attends, il a déjà du mal avec les L, alors Martine.
0: Oh là là là là là là là là là.
26: Il aime pas.
0: Bon, alors donc, la question, donc c'était ça, là. Donc, moi, je vais vous répondre. Ben, je pense que ça va risquer de faire pas mal de dégâts. Parce que ça commence déjà à se propager, alors, à se faire. Par les conteneurs. Tous les conteneurs, donc ça commence à se mettre en route, mais ça risque de poser quelques problèmes.
21: Il y a une date prévue, non?
0: Au standard, s'il vous plaît. Attends, je te répondrai après. Mmh. Au standard, s'il vous plaît, vous prenez des gens, parce que là, c'est pas le moment de jacter. C'est pas parce qu'on arrive presque à la fin.
23: Je lui demandais, en fait. Ouais, non, je lui demandais, je lui dis...
0: Bon,
23: non, rien, ça va.
0: Ouais, bon, vous prenez du...
21: Allez, Gérard, donc réponds à ma question, c'est important quand même.
0: Bon, donc, tu me demandais
21: C'était quand est-ce prévu pour le... Enfin, c'est prévu pour quand?
0: Non, c'est en pourparler pour l'instant, mais c'est pas encore officiel.
21: D'accord. Bon.
0: Oh, mais ça y est, là, t'as toutes les deux, là.
21: Gérard, t'énerve pas, allez, on reprend le débat, là.
23: Mais criais-tu, tu ferais mieux de gérer ton débat, Gérard.
0: Le portable qui sonne.
2: Mais je l'éteins.
0: Ça commence à me gonfler.
21: Bon, et Gérard, on y va.
0: Peut-on avoir une vie de famille en faisant faire ce métier? On va demander à Peter.
25: Peter, je pense que oui, on peut avoir une vie de famille. Maintenant, à mon avis, nombreuses sont les femmes qui sont un peu cocues de... Toi, Gérard, tu avais une copine pendant que t'étais routier ou pas?
0: Non.
26: C'est méchant ce qu'il dit, il est en train de dire que
25: Non, bah non, c'est vrai, attends, elle voit pas. Martine, c'est toi qui es marié à un routier?
26: Oui.
25: Oui, il est cocu, non? Toi, tu le fais cocu, non? Tu le vois pas souvent?
18: Ouais, elle est fidèle, ton mari, Roberta?
25: Bah, non, mais même toi.
0: Ça va, oui,
21: Chacun son tour.
26: Moi, je sais pas s'il est fidèle, mais en tout cas, moi, je le suis.
0: Martial!
25: J'avais vu ça dans C'est mon choix un jour.
18: Je l'ai vu aussi.
25: Ouais, bah, on regarde les mêmes émissions.
18: Ouais, c'est clair.
25: Hein.
18: Ouais, avec Evelyne Thomas, elle est
25: j'avais vu les routiers, ils sont pas très fidèles quand même, hein.
18: Bien bonne, Evelyne Thomas.
0: Eh, ça commence à bien faire, là, tous, là.
25: Elle est enceinte.
0: Alors, Peter, tu réponds quoi?
25: Peut-être par un routier.
0: Non,
25: voilà, non, je réponds non.
0: Bon, bah voilà.
25: Voilà, c'est simple, hein, en fin de compte.
0: Volvo.
18: Moi, je pense qu'ils peuvent allier, ouais. Surtout si, mais maintenant qu'ils passent sur les 35 heures, je pense qu'ils ont plus de temps justement pour s'occuper de leur gamin illégitime, de leur maîtresse.
0: Et ce signal, c'est pas la question n'est pas d'être 35 heures, espèce d'andouille.
18: Ouais, mais non, mais je te réponds à ta question, t'inquiète pas, tout va se recouper, tout va être clair pour toi.
0: Non, mais de toute manière, tu vas répondre correctement à cette question-là, ouais. Sinon tu as gerbé vite fait,
25: moi. Tu vas gerber, hop.
18: Donc, pour moi, c'est clair qu'ils peuvent allier vie de famille et métier de la route, ça c'est clair et net. Hein.
0: Ouais, bah,
18: même pas pousser mes mains dans les orties s'ils peuvent pas allier.
0: Ouais, donc c'est pour famille, toi, mais... pour toi, ça serait ça.
18: Bah oui, c'est liable.
0: Ok, je répondrai après. Thierry.
25: Moi, je pense non, c'est pas possible. Un routier ne peut pas avoir une vie de famille normale.
0: Tu peux préciser?
25: Bah écoute, si c'est un routier qui travaille 6 jours sur 7, c'est pas possible. Tu peux pas t'occuper d'une famille 24 heures par semaine.
2: Bah attends, j'ai une solution. Moi, sur le net, on me dit on peut mettre la famille dans le camion.
0: Déjà, j'ai répondu tout à l'heure que pour faire du stop, c'était de prendre quelqu'un en stop.
25: C'est la famille.
0: Oui, mais même, c'est interdit parce qu'il n'y a pas d'assurance pour les personnes.
25: Bah, ils ont qu'à s'assurer, les blaireaux.
5: Gérard, si toute la famille du routier devenait routier aussi.
0: C'était la question.
5: La femme du routier, elle était routière.
0: Ah ouais, c'était la question numéro 7.
25: D'accord. Oui, mais si le gamin aussi, il a...
0: Thierry, s'il vous plaît, là, on se calme.
18: Le gamin...
0: Thierry. Volvo, tu t'écrases, et Peter aussi, pour l'instant.
25: Volvo, j'ai rien dit, moi.
0: Thierry, je veux dire.
25: Oui.
0: Tu réponds à la question?
25: Bah, je viens d'y répondre, à l'instant même.
0: Ah bon?
25: Bah oui, alors écouter tes auditeurs, Gérard.
0: Martial.
7: Martine. C'est tout à fait possible parce que moi, par exemple, mon mari il part 4 jours en fait, mais pendant 4 jours il est à la maison. Donc on n'y qu'à mort, on se rattrape et après pendant 4 jours repos quoi.
0: Non mais ouais d'accord. Mais moi je peux vous dire une chose que pour faire ce métier-là, si on a une vie de famille, faut mieux pas faire de l'international. Hein.
7: Ah bah non.
18: T'en as fait toi?
0: Non, moi j'en ai pas fait. Heureusement parce que j'aurais bien voulu en faire, mais bon, j'ai pas.
2: Ed Wemmer me demande sur le net, est-ce que vous avez un 13e mois quand vous êtes routier?
0: Il y a pas de 13e mois.
2: Parce que si vous en avez un, vous n'aurez pas pu passer un mois avec votre famille.
0: Il n'y a pas de 13e mois.
2: Non, bon, d'accord.
8: Pourquoi t'en as pas fait?
0: Parce que j'ai pas eu le permis adéquat pour ça. Parce que les trois quarts du temps, faut avoir le permis 40 tonnes. Et comme j'avais que le 19 tonnes, donc je pouvais pas.
21: C'est petit.
0: Bah 19 tonnes,
21: c'est pas beaucoup.
0: Bah, par rapport quand tu vois les petites camionnettes, c'est quand même un peu plus gros, hein.
21: Ouais, non, mais c'est clair. Mais...
0: Le portable, s'il vous plaît, pour la 4e fois consécutif. Merci.
18: Dipôme.
2: Il s'allume tout seul.
0: Donc.
7: Combien de tonnes le gros connasse de Sandy?
0: Alors, Martial.
7: Oui, Martine.
0: Au revoir.
21: Ah, c'était méchant, là.
25: Gérard, on parlait de tickets resto tout à l'heure, mais il y a sûrement des tickets bistro aussi, non?
0: C'est pas toi qui poses les questions, c'est moi.
25: Ah, mais je vous pose une question, normalement,
21: Pas l'intéressant,
0: alors,
21: question,
0: déjà, oui, pour commencer, des tickets de restaurant, j'ai jamais entendu dire que des routiers en avaient.
25: Ok. Et ils mangent où, d'abord?
0: Ils mangent sur les aires de repos.
25: Et ils mangent que des sandwichs?
0: Non.
25: Et quand ils 3 semaines, je ne raconte pas la gueule des sandwichs après quand même.
0: Non, mais moi je vais te dire une chose, qu'il y en a qui s'arrêtent dans les restos routiers, et je vais te dire une chose, que t'y manges bien parce que j'ai eu l'occasion d'y manger. Hein.
25: Et ils payent de leur poche, c'est inadmissible.
0: Oui, mais il y a
25: inadmissible.
0: Non, mais il y a des frais qui sont remboursés. Hein.
25: Oh.
21: La totalité ou la moitié?
0: Non, la totalité. Hein.
21: Oh, c'est bien ça.
25: Alors là, je préfère mieux.
18: Il y a des avantages quand même au métier de routier.
0: Ah bah c'est bon, ils ont la carte de gasoil et ils ont la carte aussi pour payer les péages. Putain, ils font des notes de frais pour le restaurant. Hein.
21: C'est bien ça, c'est bien.
8: C'est sympa l'ambiance, Gérard. C'est sympa l'ambiance.
0: Ouais, faut pas trop se plaindre, mais ça dépend parce que
21: ça dépend des entreprises.
0: Disons, ça dépend des entreprises avec qui tu travailles.
8: Mais toi, c'était comment?
0: Moi, ça allait, pour l'instant. Bon, on a quelqu'un d'autre, là? À la place de Martinal, là, ou Martial?
25: Martine.
0: Alors, la Cibi se vend-elle aussi bien que les années passées?
25: Ah non.
0: Peter?
25: Non.
0: Ouais, bah justement, alors.
18: Une chute, hein.
25: Ah bah c'est un petit peu kitsch hein, la Cibi maintenant, c'est un petit peu ringard quoi. Maintenant disons qu'il y a internet hein, il y a le chat pour faire des rencontres, discuter avec des gens. Maintenant c'est vrai que aller sur le chat quand on conduit un camion, c'est pas facile. Le clavier d'une main, la souris de l'autre, faut être super balèze.
0: Non mais c'est justement la question que je vous pose, est-ce
25: que pour les routiers, je pense que ça se vend pareil. Maintenant, maintenant pour les particuliers, je pense pas. Attention, portable.
0: Le portable, s'il vous plaît, merci. Et Jean-Luc, tu m'éteins ton micro pour la cinquième fois.
21: Jean-Luc, éteins ton portable.
2: Non, mais là, je comprends pas, ils allument tout
21: seul.
0: Non, non, mais là, faut quand même pas déconner, ça commence à me prendre la tête sérieusement maintenant. Hein. Hey, qu'est-ce que je viens de dire?
3: Allô, connard.
21: Jean-Luc, ton portable.
0: Ouais, bon, bon, tu le retires de ta poche et je veux plus l'entendre sonner. Peter.
10: Oh, il est magique.
0: Oh, Peter, tu réponds, t'as répondu?
10: Bah oui, j'ai répondu, oui.
0: Volvo.
11: Ouais. Sur le, pour la question internet, moi, je suis,
0: La CB se vend-elle aussi bien? Que...
11: Ouais, la
0: CB. Peter, tu t'écrases!
11: La CB, elle se vend mieux, ouais, c'est clair.
0: Elle se vend mieux.
11: Et bah oui, il y a eu l'explosion du marché routier, je sais pas si t'es au courant, hein.
0: Ouais, mais
11: justement, ils essayent d'acheminer les cargaisons par train, mais ça part toujours en sucette, hein. Il y a beaucoup de déraillements de train,
0: Attends,
11: c'est moins.
0: Oh,
11: sûr.
0: Volvo! Ouais. Volvo, au revoir!
11: Pourquoi?
0: Au revoir, parce que tu commences à me gonfler.
25: Surtout que les trains, non mais il avait raison, parce que les trains ça atterrit jamais à l'heure. Et
0: Thierry,
25: oui.
0: T'as envie d'en faire autant?
25: Oh, allez, vas-y pour un tour.
0: Eh ben alors, vas-y, au revoir.
25: Salut mon pote.
0: Voilà. Alors, on accueille Patricia du Havre 107.1.
12: Oui, bonsoir.
25: Bonsoir Patricia.
12: Bonsoir tout le monde,
21: bonsoir Patricia.
0: Et non, c'est Peter hein, qu'on a. Et donc, sur le net, on est combien s'il vous plaît?
2: 8400.
25: Ah bon, on approche les 9000.
2: Ah. 8400, ouais, pas loin.
0: Ah, 8400. Ouais,
21: bah ouais. C'est bien, encore un petit quart d'heure là.
0: Et il y a des
25: questions. Gérard, pourquoi tu fais le net? Pourquoi tu fais pas la CB en même temps pendant ton émission? Ça pourrait être bien aussi. Les routiers pour intervenir.
0: Ouais, mais là, c'est pas évident, déjà.
25: Bah, tu demandes à Babouche de brancher une CB et puis hop.
0: Bah, bien sûr, ouais. Bah. Il va la brancher où, l'antenne?
21: Bah, faut voir ça avec le directeur technique, hein.
25: Bah,
21: je pense qu'il n'y a pas de problème de ce côté-là.
25: C'est faisable, hein.
0: Mm-hmm. Ouais, c'est Peter qui posait cette question.
21: Ah, la suite, on y va.
0: Donc, Patricia, donc, pour toi, la CB se vend-elle aussi bien que les années passées?
12: J'ai cru que vous en avez parlé tout à l'heure.
0: Non, mais on en a parlé tout à l'heure sur la question. Croyez-vous que la CB sera remplacée par les portables?
12: Bah, c'est un peu la même chose.
25: Ah, bah, à propos de portable,
12: c'est pareil.
0: Le portable qui sonne.
2: Bah, je l'ai posé dans l'autre studio parce qu'il s'allume tout seul.
21: Bah alors, je crois qu'il faut que tu. Hein.
0: Ouais, et puis t'éteins ton micro s'il te plaît en passant. Merci.
12: Allô.
0: Alors, donc pour toi, Patricia?
12: Non, je pense que c'est un objet en voie de disparition.
0: Bah ça commence à disparaître. Hein.
12: Et franchement,
25: un peu comme les pandas, mais avec moins de poils.
0: Ouais, mais ça a rien à voir. Peter, tu commences à te calmer, s'il te plaît. Il reste plus qu'à peine 10 minutes d'émission.
25: C'est en voie de disparition.
12: Non, mais moi, j'espère que ça va disparaître, parce qu'il y a un gros con à côté de chez moi qui en a une. Et en fait, ça me brouille ma télé quand il fait de la CB.
0: Et mais ça je peux te garantir que la CB, ça brouille les télés. Et ça brouille aussi les portables. Hein.
12: Oui, bah alors, au revoir.
0: Donc, je peux te dire que c'est pas évident. Donc, alors, on a Albert, qui appelle de Champigny 101.9. Bonsoir. Albert.
13: Ouais, salut, t'as le bonjour d'Albert, Gérard, ça va?
0: Maurice.
11: Bonjour. Ouais, salut, c'est Maurice, t'as le bonjour de Maurice. J'appelle de Pecno-sur-Aube.
0: 112.3.
11: Voilà, exactement.
13: Ondulation
11: de fréquence.
0: Et pour la dernière fois, je répète la question.
13: Vas-y, lâche-toi.
0: La CB se vend-elle aussi bien que les années passées? Merci. Jean-Luc!
11: Libère-toi, dis-la.
0: Jean-Luc, s'il te plaît, tu reviens sur le site internet, on s'en fout de ce qui se passe dehors.
11: Lâche tout.
12: Mets-toi un doigt.
0: Alors, Albert.
11: Toi aussi, joue avec ton ami.
13: Je pense que la CB, se vend un petit peu moins bien. À cause de toutes les nouvelles technologies. Et j'ai noté une chute en 97.
12: Et
13: depuis 4 ans. C'est mort hein, pour la CB, à mon avis.
11: Ouais. Bon, moi, c'est Maurice, ça tombe bien parce que j'ai les chiffres. Et je suis abonné au Capi Magazine. Et,
12: aussi.
13: Ah oui, au Capi.
11: Dessus, et c'est vrai qu'il y a franchement une grosse chute, quoi. Une grosse chute de la vente des CB, quoi. Et je sais pas à quoi c'est dû, si c'est à cause de l'euro, des JO, de Salt Lake City, mais franchement, il y a eu une grave chute.
0: Non, c'est pas du tout ça. Je réponds à la question que tu me demandes.
11: Bah, ça, donc c'est pas possible. Ils sont fabriqués par des talibans.
13: D'ailleurs, Gérard. C'est chaud, Gérard.
0: Peter.
13: En parlant des jeux olympiques, j'ai gagné un voyage.
0: T'as gagné un voyage que tu vas te la fermer quand on pose les questions, d'accord?
11: D'accord. Tiens, prends ça dans ta gueule. Et Gérard, la répartie grave. Bien joué. D'ailleurs, Gérard.
0: Alors, la CB,
13: c'est vrai que je me suis fait doser quand même, là.
0: Maurice, Albert et Peter, vous la fermez! Alors, Peter. Le blaireau te dit au revoir.
25: Allez, salut.
3: Mais je me dis que t'es un blaireau, Gérard.
0: Trop tard, au revoir. Allez, hop, allez. Bonne nuit.
25: Non, t'as même pas le temps de t'expliquer.
0: Non, non, t'as plus le temps.
25: Même pas, impossible avec lui.
0: Alors donc, je peux vous dire une chose, que la CB, pour l'instant, elle a l'air de commencer à disparaître à cause de l'Internet. Parce qu'il faut bien vous dire une chose, que maintenant, les trois quarts des camions vont être équipés de l'Internet. Et je l'ai dit tout à l'heure, et j'ai pas confirmé ce que j'ai dit, heureusement. Donc, je peux vous dire que la CB est en voie de disparition, et ça sera malheureux.
25: Ouais, c'est dommage, hein. Parce que la CB, c'était quand même quelque chose de beau et de...
0: Bah disons, c'était bien dans un sens oui et non quand tu voulais savoir ta route, mais si c'est des gens qui s'amusaient à faire exprès de brouiller les...
2: Bah attends, et j'ai
0: les télévisions et les portables, comme Patricia disait, c'est pas une solution exacte.
21: Et Jean-Luc,
0: question
21: qui veut
0: Internet
21: parler.
2: Non, ouais, en fait, j'ai la preuve que la CB en fait est en voie de disparition à cause de Internet, parce qu'il y a un mec qui nous écrit d'un routier qui s'appelle Kipik, qui nous écrit de son camion, et qui est sur Internet.
0: Bah donc tu vois, voilà. Ça commence à être équipé. Alors, pourquoi fermer certains tunnels aux routiers? On va s'écouter la troisième Zikmu, c'est Essuie Glassman, un tour de manivelle, et on se retrouve tout de suite après au 0825-08-5000 pour terminer ce débat qui commence à poser son pesant de cacahuètes, et ça me fait chier.
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0: Et voilà, donc suite et fin du débat sur les routiers. Donc pour terminer, on a toujours Babouche qui est à l'AREA.
21: Bonsoir.
0: Jean-Luc sur l'internet.
2: Bonsoir.
0: Karine au standard et Belinda. Et donc on venait de s'écouter Essuie Glassman, un tour de manivelle. Et pour ça, donc on avait encore une dernière personne sur micro-trottoir. Donc son nom c'est
21: Amandine.
0: Amandine, donc on va écouter. Et après je récupérerai Patricia, Albert, Maurice et Simba.
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0: Alors, la question, donc les fraudes sur les mouchards, y en a toujours un peu encore. Mais c'est sûr qu'il y a des contrôles quand même qui sont faits pour ça. Donc alors, voilà, donc c'était le micro-trottoir que Babouche a fait durant l'après-midi.
21: Cette semaine, ouais.
0: Donc alors, pourquoi fermer certains tunnels aux routiers? On va demander à Patricia.
26: Pourquoi
0: fermer certains tunnels aux routiers?
26: Bah, à cause des accidents qu'il y a eu, il n'y a pas assez eu de morts, là.
0: Si, il y a eu celui du Mont-Blanc et puis...
14: La Fourvière.
0: Albert?
26: Et celui de la Fourvière.
25: Ah non, c'est pas Albert qui a dit ça.
0: C'est qui?
25: Je répondrai plutôt sur cette question que, bah écoute, c'est comme ton cul, hein, quand c'est bourré.
0: Au revoir, Albert.
23: C'est qui?
0: Albert.
2: Le cinquième mousquetaire.
23: On accueille Jeanne.
0: Et on accueille Jeanne pour finir le débat.
15: Salut, c'est Jeanne.
0: T'appelles d'où?
15: J'appelle de Brest.
0: Merci, 114.2.
15: Oui.
0: Alors, question, bon, tout le monde, Patricia, t'as répondu? Patricia?
15: Oui.
0: Maurice?
25: Oui, tout à fait.
0: Bon, tu réponds à la question?
25: Écoute, je pense que... C'est dangereux de laisser des tunnels ouverts alors qu'on sait que ça peut exploser à l'intérieur.
0: Ah. Bon ben...
14: Albert a été coupé et je peux prendre la suite.
0: Non, c'est Maurice qui a été coupé, donc c'est pas grave, donc c'est bon, ça va.
14: Ah ok, donc c'est Maurice. Hein.
0: Donc alors Simba.
17: Oui, allô?
0: Simba!
17: Oui, bonsoir Gérard!
0: Bonsoir!
17: Voilà, donc pourquoi faut-il fermer certains tunnels routiers, c'est ça?
14: Une bonne question.
17: Oui, c'est une bonne question, merci de l'avoir posée. Certains tunnels routiers doivent pas être aux normes, en fait, donc au niveau de l'éclairage, au niveau de tout ça, donc bon, faut les fermer, c'est une question de survie, parce que le routier, comme tu le dis, à cause du rail, est en voie de disparition, donc si en plus il meurt à cause de tunnels qui sont pas au point, c'est pas bien.
0: Non mais, je te demande pourquoi, parce que là, pour l'instant, faut bien vous dire une chose, que celui du Mont-Blanc n'est toujours pas réouvert à la circulation. Oui. Et celui du Gothard non plus.
14: Pourquoi?
15: Mais c'est aussi le fait qu'il y a certains routiers qui sont claustrophores.
0: C'est qui dit ça?
15: C'est Patricia.
0: Ah, c'est Patricia.
1: C'est vrai, la claustrophorie est importante chez les routiers.
26: Ah oui, bah oui, et puis dans les tunnels, ils supportent pas, ça bouche les oreilles.
0: Yann.
4: Ils sont claustrophores, mais pourquoi c'est trop...
0: Pour toi. Oh, c'est bon, là. Oh, Simba.
26: Salut, c'est Jean.
1: C'est pas moi, hein.
0: Simba, s'il te plaît, tu te calmes. Pour la dernière fois, maintenant. Jeanne, pour terminer.
26: Bah, je pense que c'est à cause du temps. Il vaut mieux fermer les tunnels, parce que sinon, il peut y avoir du verglas.
0: Ah, d'accord.
26: Et donc, des accidents de voiture.

0: t'as dit au revoir à Maurice, pas à Albert.
1: Ah si, j'avais dit au revoir à Albert, hein. Je suis désolé.
2: Gérard, il va falloir penser à faire la conclusion.
1: Ouais, ben. Ça va être vite, hein.
3: J'ai un sondage pour la conclusion.
1: Si
3: tu veux.
1: La dernière question, on va la faire vite fait. Comme ça, je fais la conclusion et je dis au revoir à tout. Je dis, on fait conclusion et terminé.
4: Oh là là, comment tu te l'as
1: alors,
4: dit, tout ça pour appeler vulve.
1: Pourquoi les, Maurice?
4: Non, c'est pas Maurice.
1: Bon, alors c'est Albert, au revoir.
4: Albert, au revoir.
1: Bonne nuit, toi. Ce coup-là, c'est terminé pour toi.
4: Voilà.
1: Donc, pourquoi les péages sont-ils plus chers pour les routiers? Donc, on va demander à Patricia.
5: Pourquoi les péages sont-ils... Bah, parce que les camions sont plus gros.
1: Non, mais pourquoi? C'est ça, c'est ça que je voulais savoir.
5: Bah, parce qu'en fait, ils prennent l'autoroute tous les jours, donc il faut qu'en fait, ils rentabilisent.
1: Mm-hmm.
5: Et comme les camions prennent l'autoroute souvent, et bah, ils font payer plus cher.
1: Ouais, mais moi, ce que j'arrive pas à comprendre, c'est pourquoi que les routiers doivent payer plus cher que les voitures. Ça, ouais, c'est un truc.
5: Il y a plus de tonnage, donc c'est normal.
1: Ouais, mais quand tu vois, bon, ouais, c'est sûr que par un moment donné, c'est vrai. Simba.
6: Oui, allô.
1: Tu te réveilles, s'il te plaît.
6: Excuse-moi.
4: Simba, t'es sur fin de radio.
5: Oui.
2: Allez, Simba, on y va.
6: Oui. Donc, pourquoi les routiers payent, enfin, les camions payent plus cher sur les péages? Bah, c'est normal.
4: Mais c'est inadmissible.
1: Oh là là là là là.
6: Non, c'est pas inadmissible, c'est normal.
1: Qui c'est qui nous reste là?
4: Bah, Maurice, hein, il est toujours là.
1: J'ai dit au revoir à Maurice là.
4: Ah non, oh, c'est Albert, t'as dit
1: non,
4: au revoir.
1: Non, mais Maurice, je viens de te dire au revoir parce que tu m'as sorti une connerie, je t'ai dit au revoir.
0: Maurice et Albert.
1: Oui. Voilà.
4: Ah bon?
1: Donc le pompon, il était bien donné.
4: Ah bah il faut
1: donc
4: le dire, hein.
1: Pour finir, Jeanne, et on fera la conclusion.
6: Et moi, je réponds pas, alors.
1: Bon. C'est
5: mais
1: une belle
5: heure de plus. Bah
6: oui, mais je voulais répondre. Quand tu payes sur l'autoroute, tu payes parce que tu uses la route. Et quand t'es un camion, bah forcément t'es plus lourd, donc
1: bah,
6: plus la route. Donc
1: écoute-moi. Tu veux user ta connerie chez toi. Au revoir. Merci.
6: Allez. T'es en retard sur les pompons.
1: Pourtant, heureusement que je t'ai dit au revoir. Jeanne, pour terminer.
5: Bah, les camions sont plus hauts, donc c'est plus cher que pour une voiture.
1: Ouais, mais je comprends pas comment ça se fait que c'est les routiers qui doivent payer deux fois plus que les voitures ou les cars. Hein.
5: Bah, c'est normal.
1: Parce que les cars aussi, ils payent quand même un tarif assez fort. Donc, conclusion du débat. Patricia, malgré que t'as pas pris le débat au départ.
5: Oui,
1: mais t'as dû quand même écouter à peu près.
5: J'ai écouté très attentivement tout ce que t'as dit. Ça doit faire, je sais pas, le sixième là que tu fais sur les routiers. Je crois que t'as repris des questions qui dataient de 1998. Je les ai reconnues.
1: Ah non. Attends, Patricia. Qui c'est qu'on a là encore? Normalement, je dois avoir Jeanne et Patricia. Les autres, y en a plus. Et comment que ça se fait qu'il y a un mec? Non mais c'est...
3: il a changé sa voix.
1: Si. Bon bah oui. Bon,
2: Gérard, conclusion vite.
1: Donc Patricia, donc ouais, toi tu disais que j'avais des questions.
5: C'était débat pourri de merde sur les gros comptes routiers, ça nous gonfle. Alors fais autre chose, quoi.
1: Si t'es pas content de pétasse, tu restes chez toi. Au revoir.
2: T'es vulgaire, Gérard.
1: Je veux pas le savoir, elle a pas insulté les routiers. Heureusement que les routiers sont sympas. Faut pas l'oublier.
4: Moi pour conclure.
1: C'est qui toi?
4: C'est Jean-Michel.
1: T'es encore là, toi?
4: Bah oui, je suis revenu.
1: Oh.
4: Alors, je voulais proposer un
1: attends,
4: petit
1: attends,
4: quiz.
1: Attends.
2: Les standards.
1: Comment ça se fait qu'il est encore là, lui? Jean-Michel,
4: en fait.
1: Il y a longtemps que... il est encore là, il y a longtemps qu'on y a dit au revoir à lui.
4: J'ai magouillé.
1: Ouais, mais, au revoir.
4: Gérard, écoute-moi. Je voulais te proposer, parce que je suis un grand fan de Thierry Ardisson, et je voulais te proposer, tu sais, le jeu idiot, mais avec...
1: ton jeu idiot, tu vas
4: avec,
1: te...
4: Non, mais écoute-moi, avec...
1: Écoute-moi, c'est moi qui commande, toi, pour l'instant, je t'avais dit au revoir, donc je te dis au revoir pour de bon, ce coup-là. Au revoir.
4: Avec Sandy et Christine.
1: Oh
2: et persiste,
4: le but du jeu, en fait, c'est de pousser une balle de ping-pong avec des
0: petits... Je suis Jeanne.
5: Oui, ben, pour moi, les questions, c'est pas très original. Donc, t'aurais pu trouver des questions un petit peu mieux. Voilà.
1: C'est tout?
5: Oui, c'est tout, hein.
1: D'accord. T'inquiète pas, ne lui raccroche pas au nez, je vais m'occuper de son matricule. Terminé pour conclusion sur par téléphone. Site internet.
3: J'ai un sondage pour terminer. Je le découvre en même temps que toi.
1: Hein. Portable.
3: Il est là-bas, mon portable. J'ai mis dans le studio.
1: Bon, conclusion sur le net.
3: Alors, attends, j'essaie de le lire en direct. Alors, sondage fait par Evil Ghost auprès des pensionnaires du foyer de Nanterre.
1: Non, c'est bon.

0: Bon, c'est bon, merci.
1: Quoi?
0: C'est bon, t'as pas besoin de continuer là-dessus.
1: Hop. Attends.
0: Je t'ai dit que ce match est commandé encore. Dis pas des conclusions comme ça, terminé pour celui-là.
1: C'est vachement intéressant.
0: Non, sa question, elle est terminée. Elle est terminée, ça.
1: 16% des gens pensent que Gérard Métrizeux...
0: C'est terminé! Non, mais c'est quoi ce bordel, là?
2: Oh là là! Il y en a un qui pleure dans le coin.
0: Bon! C'est terminé pour cette conclusion.
1: D'accord.
0: Combien on termine à combien?
1: Bah là, on est à 3000.
0: Ouais, bah, parce que ce soir.
2: Oula, réunion, là. 3000?
0: Ouais, non, parce que ce soir. Ouais, mais t'as merdé quand même un peu au truc.
1: Ouais, voilà, ça va être de ma faute.
0: Mais de toute manière, faut dire une chose.
2: T'étais pas là aussi.
0: T'étais jamais là quand on te demande. T'éteins ton micro, s'il te plaît. Merci. Et donc, conclusion, moi, j'ai trouvé que ça fait déjà deux débats qu'on foire. Donc, ça commence à me prendre la tête, là. Donc c'est pas tellement sympa. Alors le standard ça a foiré. Sur l'internet ça a commencé à merder aussi. Donc c'est pas bon. Donc voilà. Donc qu'est-ce que j'ai à vous dire? Que vous allez retrouver Evan et puis on va se le titre qu'on va s'écouter c'est Bande d'arrêt d'urgence.
3: Et toi ça allait ou pas?
1: On peut voter pour toi.
2: Parce que t'as crié quand même pas mal.
0: Ouais, non, mais moi, c'est normal.
3: T'étais hystérique.
1: Ouais, 125% sur le foot.
0: Ouais, non, mais c'est bien. Comme ça, vous comprendrez comment que je travaille maintenant.
3: Ouais,
0: donc, le titre qu'on s'écoute, c'est Bande d'arrêt d'urgence, Barracuda, j'aime ça, et voilà. Terminé, vous allez retrouver Evan pour la nuit sans nuit.
1: On peut faire
0: vous fermez vos gueules un peu là-bas, standard, là, les pétasses.
2: C'est rare.
1: Moi, je fais un bisou à mon amour, moi.
0: Hop, terminé.
1: Je fais pas comme ça.
0: Terminé, on s'écoute.
1: Bébé, je t'aime.
0: Oh, ça y est, toi. Merci.
4: Bon, on y va.
5: On y va.
4: Ah, on a oublié, j'entends. Putain, je me dis, tiens, c'est la raccro, c'est fini. Bon, mais pas de musique, hein, les enfants. Toujours en direct, Fun Radio, le Star System, la radio libre, vraiment dans toute sa splendeur. Et on va le vérifier dans un instant, hein, Françoise. Hein, tu bouges pas?
6: Non, pas du tout, Max.
4: Ça va, ma chérie?
6: Ça va, Max.
4: Bon, avant qu'on balance donc ce grand moment de radio de 97,
6: ouais.
4: Tu dures combien de temps?
6: Une heure.
4: Hein?
7: 54 minutes.
4: Mais c'est en montant plusieurs fois ou c'est d'un coup?
7: Non, d'un coup.
4: D'accord.
6: D'un coup, mais il y a eu une coupure à un moment.
4: Ouais, mais bon, là, on la fera pas. On a monté, on a fait un petit montage. Mmh. Donc là, ça va hurler parce que là, maintenant, on est en train de se foutre de ma gueule à moi aussi, en plus de Gérard. Il y a un truc qui s'appelle Pokémax.
5: Oh là là.
4: Alors, il y a des jeux, des trucs, on peut gagner 2000 euros, enfin bon, n'importe quoi. Donc il y a des gens qui pensent qu'ils vont se faire de l'argent sur mon dos. Donc je vais le lire tout à l'heure. Et il y a un autre, donc la même personne qui s'amuse à faire ça, donc le FG Core et le Wonder L avec les logos de Fun Radio. FG Core, catalogue officiel, FG Core, rentrée 2000. Gérard, lis-le, moi je vais lire le mien, mon document, et ça va servir de document de preuve. Alors là, je peux vous assurer que celui qui a écrit ça, ça va chier.
5: Ça va chier.
4: Écoutez.
5: Ah, vas-y, Lille
0: qui est en premier.
4: Alors, grâce au Pokémax, les jeunes auditeurs apprendront tous à s'amuser et à se faire plein de cadeaux pour la rentrée. Effectivement, il y aura des boosters, des paquets de cigarettes, ainsi que des euros à 150 francs l'euro, plus des jeux de cartes Pokémon à 150 000 euros, ainsi que 100 euros gagnants standard. La règle du jeu, écoutez bien, toute personne qui appelle ayant raccroché deux fois par manière consécutive de deux personnes assemblées se verront offrir automatiquement un paquebot emballé pour deux personnes instinctivement diffusé après orientation. Veuillez vous adresser à... Il y a l'adresse de Fun Radio. Voilà.
8: Mais derrière, t'as encore autre chose.
4: Alors... Chaque joueur propose à la table de 5 cartes Pokémon au standard d'une évolution permanente, restant après le retrait des points de vie Pokémon à une valeur absolue par x au carré de la racine de cheveux. Le total divisé en cartes de chaque 97 de neurones en lisant les règles divise les ingrédients de factoriser expliqués au plus haut. D'accord, ok, ça je le garde comme preuve.
2: Par contre, c'est vrai que la règle est simple.
3: C'est limpide.
4: Alors, écoutez bien, donc c'est le catalogue... Non mais lis-le, vas-y.
8: Catalogue FG Core, mais de toute manière la première partie je la lirai pas parce que c'est en anglais, j'y comprends que
4: là. Non mais c'est pas grave, lis-le quand même.
8: Donc deuxième partie...
4: La première partie, lis-la quand même.
8: C'est marqué GG d'Agostino, les holophiles du 15e break.
2: C'est pas de l'anglais ça.
8: Non, c'est pas de l'anglais, mais vous savez très bien qui c'est, d'accord. Alors foutez-vous pas de ma gueule. Ok, toi t'éteins ton micro quand je parle parce que ça te regarde pas. C'est pas toi qui es le concerné. Donc après GG avec George Michael Fun Me Off Before You Go. Donc
2: fuck.
8: Ouais ben, je t'ai dit de fermer ta gueule, ok? Flux d'accès. Ben, on se demande si c'est pas toi qui es en train de faire des petites saloperies derrière mon dos.
4: Non, parce que j'ai les mêmes, regarde.
8: Hein? Parce que c'est bizarre ces histoires.
4: Mais non.
8: Ah, parce que c'est bizarre, il y a une semaine. Quoi, ça pue et dans ce cas-là, tu dégages, tu vas à l'avenue de Wagram là dans ton McDo. Ok, alors tu me casses pas les
4: lis
8: couilles.
4: Lis la suite du catalogue.
8: Hein?
4: Si c'est en anglais, laisse tomber, sinon on passe à autre chose.
8: Alors, les films. Alors, Pitbull Mister et l'alcoolo enragé. Donc, apparemment, ils veulent parler de moi avec Sandy. Alors, ah, Pitbull Mister, contre-attaque. Donc, apparemment, vous voulez parler de Sandy qui s'amuse à ça.
7: Qui attaque.
8: Hein? Pitbull Mister dans le break du 15e. Donc, vous voulez parler d'Henri. Alors, maintenant, ça commence à me casser les couilles avec le 15e, ok. Claire note. Claire net et précis.
4: Claire note.
8: Putain, oh!
3: Il se passe un truc là.
7: Ah, il vient de voir sa jambe passer toute seule, GG, et il est pas content.
3: On est attaqué dans le studio. Oula! Non,
7: reviens. Et il va s'en servir comme du bat de baseball sur Marc et Marco.
4: Il y a Marc et Marco qui travaillent sur Fun et qui ont ramené la jambe en bois qui servait à l'époque, pardon, à Gérard de courir. Et malheureusement, ils l'ont voulu ramener dans le studio. L'autre, il s'est mis à courir. Gérard, ils sont cons, putain, ils font chier.
7: Ouais, c'est clair.
8: L'autre, s'il veut rentrer, il se démerdera, il a plus de carte.
3: Ah.
4: Quoi? Comment ça, il n'y a plus de carte? Carte quoi?
7: Carte orange.
4: Il n'y a plus qu'une carte orange à quelqu'un.
7: C'est bon, tu peux coller ta photo dessus, c'est déjà ça de gagner.
8: Donc.
4: Alors, relis tout.
8: Alors, Pitbull Mister et l'alcoolo enragé. Donc, ils veulent parler de moi. Pitbull Mister contre-attaque. Donc, ils veulent parler de Sandy. Pitbull Mister dans le break du 15e. Donc, ils veulent parler d'Henri. Et donc, ça commence à me casser les couilles. L'amour du clito risque. Donc, on ne sait pas ce que ça veut dire. Documentaire, alors visite des trous noirs du tonneau de bière, la vie sexuelle des pitbulls. Donc vous voulez parler de Sandy, donc c'est bien. De manière, on va essayer de savoir qui c'est qui fait ça, parce que les feuilles, c'est pas des photocopies.
4: Fais voir la première partie.
8: C'est des originaux.
4: Fais voir la première partie, fais voir.
7: Je crois qu'il y a un GG Presley ou un truc.
4: Alors, moi je vais vous lire, GG D'Agostino, alors les zoophiles du 15e break. GG et George Michael, fuck me off before you go.
8: Non mais ça, de toute manière, c'en est un qui s'amuse à jouer avec. Donc s'il s'amuse avec comme ça, ben ça va aller vite. Hein. Pour le 21, on va voir si on fait quelque chose. Hein. Parce que moi, pour l'instant, tant que ça s'arrêtera pas, je ne continuerai pas.
4: Là, ça me fait rire tellement que le mec, il va être mal si je le chope. GG Presley, avec Love Me Thunder, Love Me True.
8: Non mais ça vous fait rire, mais de manière, tant qu'on s'attaque pas à votre vie privée, vous en avez rien à foutre.
7: Moi, c'est parce
8: mais
7: que ça m'énerve, privée, moi, que je rigole.
8: La vie privée des autres, ça vous en avez rien à foutre. La vôtre, vous ça vous fait rien, mais tant que c'est sur moi, vous vous en lavez les mains.
7: Gégéto,
8: ça va.
4: Attention, Gégéto qui est pas beau, Timothy Foucault.
7: Oh là, chaud. C'est du zouk ça.
4: Alors, l'or graphique de Garnier. 209 Big Babouche.
8: Non mais je te préviens.
7: De quoi?
8: Non mais je te préviens, Max, tu rigoles.
4: Attends, mais je rigole parce que ça va.
8: Non mais je te préviens. S'ils parlent de Garnier, à mon avis, ils veulent parler de Laurent Garnier.
7: Non, du shampoing.
8: Non mais ouais, mais fais gaffe toi. Fais gaffe parce que je me demande si c'est pas vous qui essayez de faire conneries derrière mon dos.
4: Il y a marqué Laurent graphique de Garnier.
8: Ouais, non mais attends.
4: The Big Babouche.
8: Mais soi-disant que ça aurait été envoyé, comme par hasard, on n'a pas les enveloppes. On n'a pas d'enveloppe pour savoir d'où ça vient.
4: C'est Dalida, nous, Dalida, non. Attendez, parce que là ça va loin. Dalida, là, dire la dada.
8: Oh là là.
4: GG l'amour aux os. La chanson qui te donne envie. Et de gratter la mandoline. Alors, vilaine fermière, sodomatique-moi. Mat GG 160064. MGG, le complexe de la corne flash. Flasque, pardon. Et donc, effectivement. Les documentaires aussi. Alors, tiens, alors là, putain, le mec, il va aller loin.
7: Il est mal.
8: Mais les documents, je viens de les lire.
4: Non, relis les documentaires, là, en bas.
8: Donc, alors, c'est la visite du trou noir d'un tonneau de bière, la vie sexuelle des pitbulls, la cure de désintoxication des putois alcooliques avec une jambe de bois. Alors là. Toi, espèce de gros porc, tu ferais mieux de fermer ta grande gueule.
4: Ouais,
8: ça vaudra mieux.
7: Je n'ai point ri.
8: Hein? Parce que ça, c'en est qui se sont amusés ici, parce que c'est pas du courrier envoyé, c'est du courrier.
4: Ici. Bah, attends, mais
8: c'est pas du courrier envoyé. C'est du courrier. C'est du courrier fait ici et qu'ils ont changé les logos. Je suis désolé, c'est pas du courrier envoyé.
4: Bon. Il y a un bulletin trimestriel également, non Gérard. Adresse, Pont-sur-Aisne, Terminal 2, quand t'étais en terminal toi?
8: Non.
2: Non, c'est la rame du bus.
4: Parce que t'es en terminale 2 et nombre d'absences 365 jours, ça paraît beaucoup quand même dans une année. Alors, tu me dis si c'est vrai ou pas. Alors, c'est sur 20 les notes. Mathématiques, 3,14. Alors après, il y a les appréciations du professeur. Problème de conversation. Français, 7 sur 20. Élocution, apocalyptique. Géographie, histoire, 2 sur 20. Concept de l'Europe, mal acquis. Anglais, 1 sur 20. Parle anglais comme une vache. Qu'est-ce qui se passe? Qu'est-ce qui se passe, Gérard?
7: Je sais pas, il pète les plombs, tu vas m'en salé. Il arrive pas à ouvrir la porte.
9: Hey, putain. Oh, tu te la lourdes, toi. Tu te la lourdes, David Clay. Putain. Hey, tu te la lourdes. À toi, je te... Excusez-moi, je t'attrape, je te dépose ta mère.
4: On vient de vivre un moment extraordinaire qui est visuel. Vous savez, pour accéder au studio, il y a deux portes sas, il y en a une qui était fermée, il y en avait qui tenait la porte de l'autre côté et Gérard tapait dedans alors que c'était quadruple vitrage et on l'a écouté.
9: T'as compris toi? Que si tu veux ta carte orange, tu viendras me voir.
4: Ouais. Fais voir si c'est sa carte orange.
9: Fais-moi ma carte orange.
4: Ah non. Fais voir.
9: Non.
10: De toute façon, il s'en fout, il rentre jamais chez lui.
9: Non.
10: Il dort à la radio.
9: Pourquoi? Non, tu vas retirer ce que t'as planqué. D'accord. Tu vas retirer ce que t'as planqué tout de suite.
11: C'est en prod.
4: Putain.
10: Va chercher la jambe tout de suite. Va chercher la jambe.
9: T'as été planqué là derrière.
11: J'ai rien planqué là.
4: Allez.
9: T'arrêtes tes conneries maintenant parce que tu vas pas jouer avec moi.
4: Rends-lui la carte, mais t'inquiète pas.
9: Ok.
4: Ouais.
9: Gérard. Je pensais que tu vas pas jouer comme ça avec moi.
11: Ok, Gérard.
9: Ça va.
4: Voilà. Donc, faut que ça se
7: calme. Tu m'as bien fait rire.
4: On est bien d'accord. Ah, mais là, on a pleuré de rire tous les quatre, là. Gérard en train d'essayer d'ouvrir la porte, en train d'hurler alors qu'il y a quadruple vitrage en train de shooter dedans. Mais c'est normal, putain, vous faites chier aussi.
9: Non, mais moi, de toute manière, le 21 se précise, il n'y aura rien. Terminé. Hop, basta. Comme ça, tu t'en branleras après ton équipe de naze.
4: D'accord.
2: C'est une bonne faute.
9: Non, c'est pas de ta faute.
4: Alors, bon.
9: Vous n'êtes pas capable de savoir qui c'est qui dépose ça à l'entrée.
4: Ça, on va le savoir, parce que ça, on va mener une enquête, ça c'est clair.
9: Parce que ça, c'est quelqu'un qui dépose.
4: Françoise. Qui dépose, oui. Françoise,
6: oui.
4: Excuse-nous, hein, ça hurle un peu.
6: Ah non, mais c'est pas grave.
4: En 97, donc, pendant cette année, entre Gérard et Françoise, il y avait des règlements de compte à chaque fois par l'intermédiaire de la radio.
6: Ouais.
4: Gérard dans ses débats. Toi pour tes coups de gueule du mardi.
6: Ouais.
4: Et il y avait des auditeurs qui, par interposé, vous disaient, voilà. Alors, il y avait des auditeurs qui appelaient Françoise chez elle en disant, ouais, on a entendu Gérard qui passait sur d'autres radios, qui t'insulte, etc. On faisait pareil avec Gérard.
6: Exactement.
4: Donc
6: ouais.
4: Vous n'arrêtiez pas de gueuler.
2: Vous n'arrêtiez pas de parler
4: l'un contre l'autre. Vous n'arrêtiez pas de vous engueuler.
6: Ouais.
4: J'ai décidé un soir de faire venir donc Françoise et Gérard et de pouvoir régler les petits problèmes et de laver sur l'ensemble en famille. Et qu'est-ce que tu gardes comme souvenir de ça, Françoise?
6: C'est plutôt marrant parce que moi, de temps en temps, je m'amuse à regarder directement la cassette. Donc,
4: oui, parce que ce débat avait été diffusé sur Fun TV. Hein.
6: Sur Fun TV, mais l'inconvénient, c'est que quand tu vas le passer ce soir, bon, bah, qu'est-ce que je vais faire? C'est que je vais remettre ma cassette en route parce que à écouter le débat, c'est bien. Mais le voir directement, voir déjà la tête de Gérard, te voir toi, voir la gueule que j'avais, je te dis pas, c'est pas terrible, hein.
4: Ah, c'est pas triste.
6: Non, c'est pas triste.
4: Bon,
6: mais il y en a un sur le débat justement qui a vraiment foutu la merde, qui s'appelle Babar, et c'est lui, c'est à ce moment-là que j'ai commencé vraiment à m'énerver.
4: Ouais, Gérard, qu'est-ce que tu gardes comme souvenir toi de ce grand moment?
9: Moi, rien du tout. J'ai simplement à dire une chose. C'est que les gens qui s'amusent à aller dire des conneries sur mon compte, ou s'amusaient à se faire passer pour moi sur d'autres radios, je commence à en avoir ras-le-bol, c'est tout. C'est tout ce que j'ai à dire. Maintenant, ceux qui ont été dire...
4: Ah, tu peux applaudir, toi, t'es de mèche ou quoi?
9: Ceux qui ont été dire que j'avais insulté Françoise dans le courant de la semaine sur d'autres radios, alors que c'est faux.
4: Ça recommence, ouais.
9: Donc, à l'heure actuelle, c'est faux. Donc, alors, maintenant, s'il y en a qui s'amusent à vouloir jouer les gros bras... Et faire les cons, bah dans ces cas-là qu'ils appellent le 0803 08 5000, on va s'amuser avec eux.
4: On va
9: et c'est tout.
4: On va s'occuper de vous.
9: Voilà. Alors maintenant, s'il y en a qui ont les couilles au cul de le faire et qui sont passés pour moi sur d'autres radios, eh ben qu'ils le disent.
4: C'est
9: on
4: comme
9: verra.
4: Ça, le CD des remix, François, au passage, il y a des remix qui reviennent des CD qui sont en train de se vendre de nouveau, Gérard, comme à la bonne époque.
9: Ouais, mais ça, c'est pareil, de toute manière, j'ai prévenu, de toute manière, pour le 21, de toute manière, le débat des JO, tu peux prévoir une croix de 6,
4: c'est niette. Non,
9: c'est niette,
4: non. T'inquiète pas, entre ton...
9: Non, pas ce coup-là.
4: Tu nous fais le coup à chaque fois, on peut pas.
9: C'est quoi encore ça? C'est quoi encore ces conneries?
4: C'est quoi ça?
9: C'est quoi ça?
5: Pas pour toi.
4: C'est quoi?
7: C'est un truc internet, c'est pas Star System.
9: Non, on en a rien à foutre.
4: On a le droit de bosser.
9: Bah non, mais de toute manière, c'est ton truc. Alors dans ce cas-là, tu le dis avant d'envoyer les débats et c'est tout. Tu fermes ta gueule. T'as rien foutu de la journée.
4: C'est vrai. Bah si, j'ai bossé toute la journée.
10: Quoi? Il est allé au McDo.
9: Bien sûr. Il a été au McDo. Et il a été voir aussi les chauffeurs de taxi cet après-midi qu'on foutu leur merde.
4: Bah oui.
9: Et alors?
4: Ah, j'ai bien fait le double appel chez Diffoul, toi.
9: Bah ouais, c'est ça. C'est ça, allez-y, je m'amuse à appeler les gens derrière, je m'amuse à appeler d'autres radios, bien sûr, c'est ça. Alors que moi, je travaille avec une radio, c'est Fun Radio. Ok, voilà, je travaille pas avec n'importe qui.
4: Et la preuve, il sera là.
9: Sinon, je serai pas là.
4: Tu seras
9: là.
4: Bah ouais, mais bon, si tu commences à dire que tu travailles pour Fun et qu'après, en même temps, juste avant, tu dis que tu aimeras pas bosser, c'est
9: dommage. Non, mais pour le 21, je vais voir. Je vais voir parce que j'ai pas.
4: On va en discuter avec Gérard. En tous les cas, je vais mettre.
9: C'est tout.
4: On va régler tous ces petits problèmes. Donc,
9: parce que moi, il y a une chose que je vais dire, je vais préciser. Hein, et Sandy à l'écoute, et ça je commence à l'avoir ras-le-bol, c'est que faudra peut-être que ça cesse. Parce que Sandy en a marre, a fait des dépressions nerveuses. Alors maintenant, faudrait que les petits branleurs qui arrêtent de dire des conneries sur elle, parce qu'elle en a ras-le-bol. Hein, et l'histoire du break et tout ça, faudrait que ça cesse, parce qu'on en a marre avec Sandy.
7: Elle a qu'à faire du smurf aussi.
9: Ouais, bah toi tu fermes ta gueule, tu t'occupes de la tienne, d'accord?
4: Exactement.
9: Okay. Hein, parce qu'elle en a marre. Parce que son père aussi, il a écouté la radio et je l'ai eu au téléphone. Et apparemment, il est pas trop content parce qu'on nous insulte et on prend son nom de famille. D'accord? Alors ceux qui s'amusent à faire des tracks comme ça, comme la semaine dernière, hein, avec le nom de famille de Sandy, c'est clair, net et précis. Qu'il arrête, parce que sinon ça va mal se terminer. Ok? Alors on demande entendeur salut pour le 21, je ne sais pas, on verra. Bonne nuit. Ah mais tu rigoles, mais moi ça me fait pas rire.
4: Ah non, je rigole pas.
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0: Si je suis prêt, si je serais pas intelligent, je serais pas des débats, hein, broutille.
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0: Et voilà, bonsoir à tous. Minuit.
7: Là dans ton micro, mon chou, hein, oh là.
0: Minuit, donc.
7: Lève ton micro, on t'entend pas là.
0: Lors des débats sur les JO aujourd'hui, donc bon, Manu qui est là, Réa.
12: Exact, bonsoir à tous.
0: Rigo sur l'internet.
13: Bonsoir.
0: Comme tous les jeudis.
13: Voilà, non pas tous les jeudis, les jeudis de débat.
0: Voilà. Et Anka et Fildar au standard, donc c'est Anka, je préviens tout de suite, c'est Anka qui vous sélectionne. Mmh. Et
12: pas dans la merde.
0: Donc on verra comment que ça va se passer ce soir. Si ça se passe mal, et ben on remettra Fildar à choisir les auditeurs, bon, malheureusement.
12: Bah, à minuit 5, ouais. Vous m'avez au téléphone.
13: C'est clair.
0: Non, mais on verra comment que ça va se passer, c'est tout. Par contre, j'ai bien précisé dès le départ que j'ai bien dit que je ne répéterai pas les questions.
12: Oui.
0: Donc les gens qui sont au standard, si vous n'avez pas compris la question, bah, vous demanderez à ceux qui sont sur l'antenne qui vous les disent. Donc pas de portable, et bien sûr, quand je vous dis bonjour, vous dites bonjour une seule fois et vous m'annoncez la fréquence parce que j'ai pas les fréquences sur ma fiche.
12: Et pas de sodomie. Hein. Pas
0: ce soir. Pour ça, on accueille Jean Galfionne, 29 ans de Bordeaux. Fréquence de Bordeaux, s'il te plaît.
14: Oui, bonsoir, c'est Jean Galfionne.
0: Ouais, Jean Galfionne.
14: Bordeaux, c'est 119.9, bonsoir.
0: Ok. Marie-Josée Ferrec, 25 ans de Tours, fréquence s'il te plaît.
15: 102.8, bonsoir tout le monde.
0: Salut.
13: Bonsoir.
0: 102.8. David Poussé, donc Paris 101.9, bonsoir.
16: Bonsoir, 101.9, bonsoir.
17: Bonsoir David.
0: Et bonsoir. Deb Superstar, 26 ans de Rouen, fréquence s'il te plaît.
18: Salut les filles, 98.6.
12: Salut Deb.
13: Salut.
18: Ça va?
12: Bien,
18: ok.
0: Bon alors, débat sur les JO, comme c'est commencé depuis un bon bout de temps, donc on va attaquer. Alors, combien y a-t-il d'athlètes aux JO? On demande à ça, David Poussé.
16: 4768.
12: Oh la vache!
0: T'as raison.
12: Ça, c'est précis, hein.
13: C'est marrant parce que 4768, c'est le nombre de connectés en ce moment sur l'IRC.
0: Déjà, pour commencer?
13: Ouais, pour commencer.
16: Quelle coïncidence.
13: Quelle coïncidence fabuleuse.
17: Donc pour toi, t'as dit
16: 4768, je le répéterai pas deux fois, hein, Gérard.
17: Ouais, bah si, ça, si t'es pas content, on va
16: te dire. Tu répètes pas tes questions,
17: ouais,
16: deux
17: bah,
16: fois,
17: si je vais
16: pas répéter mes réponses.
17: Si
16: deux fois,
17: t'es pas content.
16: Non, mais je te le dis, je te le dis.
17: Ouais, non, mais moi je te dis, si t'es pas content, tu restes chez toi, d'accord?
16: Très bien, je m'inquiète.
17: Bon, alors, David, Deb Superstar, pardon.
18: Oh bah moi je dirais, écoute, bah comme lui, hein, dans les un peu moins de 5000, mais pas plus que 7.
17: Donc 7000 pour toi?
18: Ah oui, un peu moins.
17: Bon, ok, on va mettre.
18: Ça peut être 4008, ça peut être 4009, éventuellement 4990, mais bon, pas plus, ouais, éventuellement.
17: Bah, d'accord, d'accord.
18: Ok, chérie.
17: Tu commences à te calmer, sinon je te dis au revoir, toi.
18: Ah bah, je suis tout à fait calme.
17: Bon. Marie-Josée Ferrec.
19: Fennec.
17: Ouais. Et toi alors, pour toi?
19: Moi je pense dans les 10 000.
17: Ouais.
19: À ton avis?
17: 10 000 tout rond?
19: Peut-être 10
17: 002. Enfin, bon, ok.
20: Gérard, je voulais te poser une question, excuse-moi Fennec. Hein. T'as regardé la cérémonie d'ouverture?
17: Non, non, mais moi je.
20: Et tu les as comptés quand ils sont passés?
17: Non, non, non, non, non, mais moi, compté, moi j'ai le chiffre déjà.
20: Ah,
17: mais
20: tu l'as eu? Tu l'as
17: eu? Je te le dirai pas. Bah, Jean Galfiot.
16: Moi je te dirais une fourchette, je sais pas, de 6 à 6 000. Grosso modo, hein. Ça dépend en fait des délégations en fait.
17: Bon, tu comptes à peu près 7 000?
16: Non, ouais, entre 6 et 6 000, ouais, t'as 7 000, ouais.
17: Bon, ben, bah, vous êtes tous dedans, hein, à part Marie-Josée Ferrec, qui est pas loin du compte. Hein. En fin de compte, c'est 10 500 athlètes qu'il y a exactement aux Jeux Olympiques.
20: Ah ouais, carrément.
17: Eh ben,
20: et il y en a combien de Français?
17: Il y a 334 athlètes français qui sont aux JO. Oui, parce qu'il y a... Il y en a 334 exactement.
20: Et il y en a combien entier? Enfin en tout?
17: En tout ils sont 10 500.
20: Attends, il y a 300 Français et il y a que 10 000 participants?
17: 10 500.
20: Ouais, il y a une galère. Hein.
17: Ouais, c'est ce que j'ai eu comme chiffre.
20: Attends, moi dans les États-Unis ils sont moins 500 à participer, ça fait déjà 800.
17: Bah non, mais ils annoncent, ils ont dit qu'à quelque chose près 10 000, c'est tout. Hein.
20: Tu comptes les dopés avec ou pas?
17: Ah. Ben non, ben justement, non. c'est pas encore la question. Tu vas pas commencer.
16: Ils viennent d'où tes chiffres?
17: C'est les chiffres que j'ai lu, c'est tout. Je te dirais, t'as pas besoin de savoir d'où qu'ils viennent mes chiffres.
16: Non, mais c'est pour avoir tes sources.
20: Ben oui, non, il a vu ça dans des chiffres et des lettres.
16: Ah ok.
17: Oh, non, pas du tout.
21: Gérard, sur IRC, il y a des gens qui me demandent, tu sais, le nombre de participants, mais il y a combien de médailles distribuées au JO?
17: Ben ça, pour l'instant, on n'en est pas encore là. Hein.
21: Non mais tu peux quand même c'est une question.
20: C'est une question, la fille.
17: C'est une question. Je vais dire une chose, en médaille, pour l'instant, je sais pas exactement combien qu'il y en a.
21: Il n'y avait pas marqué sur...
17: Sur le site... Non, j'ai pas trouvé ça sur le site internet.
20: T'as un vieux site de cul, de toute façon.
17: Non, parce que je t'ai demandé de le regarder, et apparemment, t'as pas pu me sortir, alors.
21: C'était illisible.
17: Voilà. Donc, combien d'épreuves... on est déjà la deuxième, hein.
16: Déjà?
17: Bah oui,
20: oh putain, ça trace, hein.
16: Il y a combien de questions?
17: Il y en a 14. Non, 13. 13 ouais. Parce que la deuxième, on y va. Non, bah, on va la poser.
16: Ah, merde.
17: Alors, combien d'épreuves y a-t-il à faire?
20: Excusez-moi, mais je pensais à un truc, les JO, c'est où? Qu'est-ce que c'est? Enfin, tu vois, tu peux expliquer, parce qu'il y a des gens qui, ça se trouve, ils connaissent pas.
17: Mais on va en venir.
20: Mais non, parce que là, tu demandes combien il y a d'athlètes,
17: si ça se trouve, il y a des gens qui savent pas ce que c'est.
21: Parce que justement, sur IRC, il y a des V1, lui, il me parle des animateurs du Club Med, les JO.
17: Mais non,
21: alors,
17: mais
21: faudra peut-être expliquer.
17: Les JO, c'est des Jeux Olympiques de Sydney.
16: Donc, ça se passe. Homosexuel, alors.
17: Dev Superstar, tu commences à te calmer ou sinon je te dis au revoir tout de suite.
18: Ah, j'ai rien dit pour une fois.
16: Calme, Dev.
17: Non, non, mais je préviens.
18: Je te dis que j'ai rien dit. Non, écoute, c'est pas Dev.
16: Il a entendu au mot, il a pensé à Dev.
17: Ouais, non, mais fais gaffe à toi, David. Parce que tu pourrais peut-être dégager, toi.
20: Ah, il t'a repéré, il t'a grillé à l'antenne, direct.
16: C'est chaud.
20: Hein? Direct, David.
17: Alors, un conseil que je te donne, t'as de te calmer avant que je te vire.
16: Ok.
17: D'accord?
16: Okay. Bon. Très bien.
17: Donc alors pour répondre à la question,
20: Sydney, c'est où?
17: Sydney, c'est en Australie, mais justement on va en parler.
20: Bah ouais, mais pourquoi tu commences pas par ces questions-là?
17: Parce que c'est le départ, quoi.
20: Tu commences par la fin.
17: Je pose des questions dans l'ordre que je le veux.
16: C'est la conclusion, ça, les mecs.
17: Non, c'est pas la conclusion.
20: Ouais, mais bon.
22: On sort les doigts du cul et on se met au boulot.
17: Okay. Bon, on y va, GG, quoi. Manu, Manu, tu arrêtes. Okay. Vous commencez à arrêter, sinon je vous dis, je vais laisser tomber le débat, d'accord?
20: D'accord, je commence à arrêter.
17: Bon.
16: GG, c'est plutôt je me mets les doigts dans le cul et là je suis au boulot.
17: Alors, David Pousset, au revoir.
20: Mais c'est pas lui.
17: Trop tard,
16: C'est pas moi, je te dis.
17: Terminé pour toi. Terminé.
20: Oh,
17: ça va déjà plus vite. Donc alors, deuxième question. Ouais. Combien d'épreuves y a-t-il à faire aux Jeux Olympiques? On va demander à Jean Galfiotte.
16: Galfiotte, je sais pas, une fourchette entre 6 et 6 000, pareil. Donc comme t'as dit tout à l'heure, 7 000 quoi en fait.
17: D'épreuves.
16: Ouais, d'épreuves. Mais d'épreuves réelles, hein.
17: Ouais, bah à mon avis, t'es loin. Ouais. Marie-Josée Ferrec.
19: Je dirais entre 319 et 321.
17: Ouais, ben, pourquoi pas. Dev Superstar.
18: Oui, mon pépère. Bah écoute, pas plus de deux.
17: En toi, t'es encore pire.
18: Pourquoi?
17: Il y a exactement 29 épreuves, dont en tout, ça fait 29 et deux nouvelles qui sont apparues dans les Jeux Olympiques là. Donc ça fait 31. Donc les deux épreuves qu'il y a en plus... C'est le taekwondo, je sais pas du tout ce que c'est comme épreuve.
18: Bah, c'est un truc de cuisine, je crois, le tech.
17: C'est pas du tout, c'est pas du tout.
18: C'est un truc que tu mets par terre, le tech.
17: Non, mais je sais pas du tout. Et le triathlon.
19: Ah. C'est quoi le triathlon?
17: Le triathlon, bah, c'est des épreuves qui sont...
20: C'est pas le truc qui passe à la télé où on donne des dons?
17: Non.
18: Mais non, n'importe quoi.
20: Donne de l'argent.
17: Non, c'est des épreuves qui sont dans l'eau.
18: Dans l'eau, ça s'appelle le triathlon.
17: Ouais, mais il y a ça, et après il y a de la course à pied et du vélo. Voilà.
20: Alors tu vois, tu sais ce que c'est?
17: Le triathlon, oui.
20: Ah, c'est le tech.
17: Non, le tech. Tech quoi?
20: C'est comme le Tichichuan.
17: Ou Ado, là, je sais pas quoi.
18: Je pense que
17: c'est. S'il y a quelqu'un qui peut nous le dire sur
18: l'IRC. Moi je sais.
17: Ouais, Dev.
20: Il a l'air au courant.
18: Le taekwondo, c'est un art martial. Ce sont deux hommes qui s'empoignent fortement et qui essayent de se mettre des coups. C'est très violent, il y a de la sueur.
19: C'est
18: un peu comme toi ce soir.
17: Dev Superstar,
18: oui.
17: Au revoir.
18: Oui, mon pépère.
17: Au revoir.
18: Oh, pépère.
17: Au revoir.
18: Ah, bah non, mon pépère, attends, faut pas si bien. Mon pépère.
17: Au revoir.
18: Hop là.
17: Allez, hop.
20: Gérard, à la place de David Pousset, que tu as viré lamentablement alors qu'il n'avait rien fait, on accueille Pastissa de 23 ans d'Angoulême. La fréquence, Pastissa, tu vas la donner directement.
1: Oui, bonsoir à Paris, et c'est 90.2. Bonsoir, Gérard.
17: 90.2, bonsoir à toi.
1: Bonsoir à toi.
17: Ouais. Donc, Angoulême, hein.
1: Ouais.
17: Ok.
1: Ok, Michel.
17: Je te signale, Fildard. J'ai dit.
20: Ouais, je t'embrasse, moi aussi.
17: Non, mais, Fildard.
20: Ouais.
17: J'ai dit que c'était Anka qui prenait les auditeurs et que tu vérifies si c'est.
20: Mais bien sûr, regarde, elle prend les auditeurs et moi je les rappelle juste après, tu vois.
17: Ah non, mais c'est elle de faire le boulot, c'est pas à toi.
20: Non, mais ça, rappeler les gens, c'est pas son problème.
17: Non,
3: aussi un petit peu.
17: Non, mais c'est moi qui décide, d'accord. C'est pas toi, donc tu fais ce que je te demande et c'est tout. Terminé. C'est comme ça que ça se passe.
20: On pourrait enchaîner parce que
22: bon. On sort les doigts du cul et on se met au boulot.
17: On va y aller mono parce qu'on est déjà à la troisième.
20: Non, en stéréo nous. Hein.
17: Alors, bon, tu veux répondre à la deuxième ou pas maintenant?
1: Est-ce que tu peux répéter, s'il te plaît?
8: Pompe-moi la bite, grosse salope. Non,
17: non. Donc, c'était combien d'épreuves y a-t-il à faire?
19: J'ai envie de câlin.
20: Et ça enchaîne, et allez.
17: Donc, la question, c'est combien y avait.
19: J'ai envie de câlin, j'ai envie de câlin.
20: C'est pas Manu, c'est un mec.
17: Ça commence à me prendre la tête, cette histoire.
19: Ça me fait dormir, surtout. Hein.
20: Ah, ils ont tous les sons chez eux.
17: Bon, vas-y, c'est pas grave.
19: C'est pas fait avec de la viande.
17: Combien d'épreuves y a-t-il à faire? Donc, c'est pour Patiska, là.
1: Non, Pastichade.
17: Pastichade?
1: Ouais. Vous devez connaître le mot. Alors, moi, je dirais...
17: Bah, ça y est, il y a Marie-Josée Ferrec qui vient de te le dire à l'instant.
1: Mec.
17: Ouais,
1: j'ai pas écouté.
17: Il y en a 29, dont deux nouvelles. 29. Dont deux nouvelles qui sont le taekwondo et le triathlon.
1: Ouais, GG.
17: Ouais.
1: C'est sûr qu'il n'y en aurait pas un petit peu plus que 29 des épreuves.
17: Non,
1: quand même.
17: En tout, il y en a 31.
1: Ouais, quand même, hein, c'est un peu
17: non, c'est 31.
1: Un peu plus que 31 quand même.
17: Non.
1: Si tu prends la course, regarde, rien que la course, il y a 50 épreuves différentes, si je peux me permettre, hein, entre
17: guillemets. Ah non, mais moi je...
1: Regarde, il y a le 100 mètres, il y a le 200 mètres, il y a le 50 mètres, il y a le 100 mètres.
17: Non, il n'y a pas de 50 mètres.
1: Avec DS, en DS, avec le clef.
17: Il y a 31 épreuves, c'est tout.
1: Ça me paraît un peu léger quand même.
17: Bah ouais, mais moi c'est ce que...
1: À mon avis, il faudrait vérifier sur LCI, moi je dis quand même.
20: Ouais, ah bon. C'est vrai.
17: Moi j'ai ce chiffre-là, donc...
1: Et sans doute ton chiffre.
17: Bah moi c'est des chiffres que j'ai vus et que j'ai repris, c'est tout.
1: Ah mais attends, je t'explique un truc, quand t'as 3-1 et qu'il y a un 0 derrière, ça fait 310 en fait.
17: Non, moi j'ai compté...
1: Le 0 il est pas nul.
17: Il y a 30... Normalement il y a 31 épreuves. Réel, et dont il y a 30, ça fait 29 et...
19: On a compris, ça, il y en a deux en plus.
17: Il y en a deux nouvelles, c'est tout.
20: C'est le taekwondo et la varap.
17: Et le truc à triathlon. Alors que répète.
20: Attends Gérard, excuse-moi avant, ouais, parce que bon, t'as viré des gens, donc on en accueille de nouveau, c'est normal. Ouais. On accueille Marcel Douillet, bonsoir, 27 ans de Rouen.
2: Oui, bonsoir à tous, bonsoir Gérard.
17: Bonsoir.
2: Bonsoir Manu, bonsoir Rigo, bonsoir tout le monde.
20: Bonsoir. Bonsoir Marcel, hein, bonsoir.
21: Comment vas-tu?
2: Ça va? Bonsoir, Marcel. Ça va bien.
21: Ok, c'est cool.
17: Donc 98.6. Ouais.
2: Voilà.
17: Voilà, qu'est-ce que c'est. Bon. Et alors, que représentent les anneaux sur le drapeau avant?
20: Non, avant, enfin, un petit sondage.
17: Ouais, avez-vous?
3: Regardez toujours cette concentration.
20: Ah, on a les JO en direct. Ah,
21: c'est les JO, ouais.
2: En direct.
17: Celui qui a la télé est prié d'arrêter.
19: Moi.
2: Range tes médailles.
3: Ça n'est pas facile.
17: Manu, tu m'éteins ça.
19: Mais
17: c'est pas moi, JG. Hein.
3: Préparé, notamment les Français.
2: Ouais.
3: Alors.
17: Merci. Non, c'était bien toi, Manu.
20: Mais non, c'est pas moi.
17: Mais ouais, tiens, fous-toi de ma gueule, tu viens d'appuyer sur un bouton.
20: C'est pas
17: donc, c'est tout.
2: Alors
17: avez-vous vu les JO à la télé? Donc 59%
20: des gens. C'est un sondage, oui.
17: Ouais, c'est un sondage. 59% des gens répondent qu'ils ne sont pas. Qu'ils n'ont pas pu car c'était le matin, mais n'ont pas compris car il faisait nuit à la télé. Enfin, ça s'est déroulé à 9h du matin, hein, la retransmission. Sur France 2, hein,
20: entre bah oui, parenthèses. Mais, oui, mais c'est ouais, ça le problème.
17: 34%.
20: Non, mais t'as pas compris, Gérard. Il y a des gens qui n'ont pas compris parce qu'il faisait jour ici, parce que c'était le matin, et là-bas, il faisait nuit.
17: Mais là-bas, je sais pas le décalage horaire, alors. On n'a pas le décalage horaire.
20: Il y a un décalage.
3: Je crois que c'est plus 32.
17: Ouais, c'est ça. Plus 32, pourquoi pas aussi 22 heures de vol aussi. Comme l'autre, il a été me chercher tout à l'heure.
20: Sébastien.
17: Ouais, comme il a été me chercher sur l'internet.
3: C'est un tocard.
17: 22 heures de vol, c'est oui, c'est tocard, ça.
20: C'est clair.
17: Ah. Donc, alors, 34% non seulement vu que la cérémonie d'ouverture de la Mercedes de Lididi, bon, ben, ça, c'est complètement des sondages de merde, encore,
21: alors,
17: comme d'hab.
21: Une médaille, hein.
17: 20% des gens disent que ce n'est pas grave, si je rebois, c'est encore pire. C'est bien des conneries à la file d'art.
20: Ah non, c'est pas moi.
17: Non, presque pas. Et 11% pensent que les JO, c'est de la magouille. Pas spécialement, non.
20: Ah, ça, je suis pas d'accord avec toi. Hein.
17: Non, moi non plus. Enfin, bon.
20: Qui est pas d'accord dans les auditeurs?
19: Moi, je suis pas d'accord.
20: Ah, voilà.
17: Donc, que représentent les anneaux sur le drapeau? On va demander à...
21: Chaud.
17: Marcel Douillet.
2: Oh, ouais. Alors, les anneaux, Gérard, comme ça, on va torcher vite fait la question, c'est les 5 continents.
17: Voilà. Ah, bah, voilà. Voilà.
20: Donc, bravo la question de merde. Bravo.
21: Sciences et vie junior.
2: Vas-y, suivante.
19: Non, bah, c'est pas faire un débat et pas un quiz, là.
2: Ah, c'est voilà. Beau,
17: non, bah, de manière, question, c'était
2: là.
17: Ça, c'est tout, hein.
2: Ouais,
17: bah, voilà.
2: C'est faire un point, ça fait un point.
17: Bah, ouais, mais tant pis.
20: C'est qui a un point, là? Douillet.
2: C'est moi, c'est Marcel
20: Douillet, un point, bravo.
3: Bien, ouais,
20: bien joué.
2: Tu fais gagner quoi comme CD de
17: rien du tout. Rien du tout.
20: Tu rejoues tout, là?
17: Non, il n'y a pas de...
2: C'est ton dernier mot ou pas? Attends, c'est ton dernier mot.
17: Il n'y a rien du tout. Ok. Ah,
2: tu peux appeler à l'orphelinat si tu veux vérifier la question.
17: Qui c'est qui vient de dire ça? Qui vient de dire ça?
2: T'es sorti tout seul.
17: Qui vient de dire ça?
19: Pas moi.
17: Alors entre Jean Galfion, Pastis.
2: C'est pas le genre.
20: Je crois que c'est Galfion.
2: C'est pas le genre de la
20: Je crois que c'est Galfion, hein. Il me semble. Hein.
2: Moi
20: je penche pour Galfion. Ne hein.
2: Fais pas ça, c'est des perchis.
3: Il fallait sauter l'obstacle.
2: Je vous le dis tout de suite.
17: Eh ben Jean Galfion, au revoir.
2: Allez, on est pas dans ce genre-là.
17: Ouais, bah, c'est ça. Hop, terminé pour
20: et
17: lui.
20: Gérard, on en remplace directement par un autre. Il s'appelle Jamel Poussas. Salut Jamel.
2: Salut. Oh mon nom, laisse tomber. Bonsoir tout le monde.
17: T'appelles d'où?
3: Bonsoir.
2: De Sydney.
21: Quelle heure il est alors?
2: Bah là, je sais pas, je suis décalé, je suis décalqué, je suis tout ce que tu veux.
20: Ah, t'appelles d'où sérieusement, Jamel Poussas?
2: Sérieusement, j'appelle de Saint-Denis.
17: Ouais. Donc 101.9.
2: Exactement.
17: Donc région parisienne.
2: Tout à fait.
17: Alors, qu'est-ce que je voulais faire comme question?
20: Bah là, celle que la troisième, puisque t'as broyé la deuxième. Donc.
17: Bah non, c'était la troisième.
20: Ah déjà?
17: Bah oui.
20: Ah bon, on va finir à minuit et demi.
2: Les 5 continents, Lascar. Je sais, moi.
17: Toi, Pastichade, tu vas la fermer parce que
2: tout à l'heure,
17: je vais te dire au revoir.
2: Ok.
17: Ok. Bon. Alors, il y a quoi sur l'IRC de questions? Rien.
21: Si, il y a énormément de choses. Il y avait Coco Benny, il voulait savoir si t'allais participer au JO handisport, vu qu'il y avait une catégorie spéciale jambes de bois.
17: N'importe quoi.
20: Elle n'est pas en bois, sa jambe, elle est en fonte.
17: Il y a rien d'autre.
21: Si, il y a Adam qui voulait savoir si tu te dopais pour les débats.
17: Non, donc la question sur le dopage, on en reviendra.
21: Tu te dopes plus.
17: On n'y est pas encore. Après,
21: Les Yankees voulaient savoir si Lady Di a gagné une médaille au JO de Stan Car.
17: Bon, lui, ferme sa gueule, ça vaudra mieux. C'est chaud. Donc c'est
21: chaud.
17: Tout.
21: C'est chaud. Bah, on va arrêter là et on verra.
17: Bon, bah, tant mieux. Ça me fait une bonne jambe. Ça me fait plaisir de voir que sur, sur l'IRC, ils s'intéressent au débat en ce moment. Ça fait comme les gens en standard qui ont, qu'on n'a rien à foutre. Hein.
21: D'ailleurs, il y a Vicky qui se demande si ta stupidité est une discipline olympique.
17: Et lui, si ça l'amuse de faire chier son monde sur l'IRC. Donc voilà. Oh. Alors,
5: Eh ben,
6: cassé dans ta gueule.
17: Quelle est la devise en Australie? On va demander à Jamel.
10: C'est débile ces questions.
17: Bon, Marie-Josée Perrec, au revoir. Allez, celle-là va pas nous emmerder, comme ça sera pas pourri. Allez hop, terminé. Ils vont pas me faire chier direct.
5: Direct.
17: Ça va aller vite maintenant.
5: Bon, excuse-moi Gérard, il est minuit 15, tout pétante.
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5: Tout de suite, nous rejoignons Gérard.
17: On y va.
5: Ça fait du pognon.
17: Manu,
21: c'est clair. Ouais.
17: Un conseil que je te donne, t'arrêtes tes conneries avec ça parce que ça m'énerve, d'accord?
5: Là, j'ai gagné une semaine de ouf en Tunisie.
17: C'est ça, c'est pas mal, hein. Ok. Bah, donc la question, c'est quelle est la devise en Australie, Marcel Douillet?
24: Tu as un kangourou si tu veux manger à midi.
17: Quoi?
24: Tu as un kangourou si tu veux manger à midi, un truc comme ça.
17: D'accord, c'est bien ta question. Pistachad.
5: Pistachad.
24: Pistachad. Je passe.
17: Passe, au revoir.
5: Allez.
17: Oh, bon Gérard, ça va plus vite.
5: Tiens, à la place, donc est-ce que t'en as viré pas mal là
17: hein. On en a viré 3.
5: Oui, ça va arriver. Hein.
24: Je suis toujours là, moi, j'espère.
5: Ouais, Jamel Poussas. Alors, il nous reste Jamel Poussas et Marcel Douillet pour le moment. Donc, on va accueillir un nouveau. C'est Stéphane Diaganal, 28 ans de Toulouse. Bonsoir.
25: Bonsoir tout le monde.
17: Et Gérard,
25: bonsoir,
17: la fréquence de Toulouse.
25: Alors, Toulouse, c'est 118.8. Bonsoir tout le monde.
5: Bonsoir.
25: Toi,
5: je te rappelle d'une demoiselle. Hein.
17: Bon alors,
5: On y va là.
17: Alors, y a personne d'autre.
5: Je rappelle une demoiselle, laisse-moi le temps de la rappeler.
21: Vite fait, entre temps, Gérard, l'imprimante remarche, je suis allé chercher quelques dépêches AFP. Donc, des infos de Marie-Josée Perrec, apparemment de retour à Paris, elle aurait signalé avoir été agressée dans son hôtel à Sydney par un petit homme moustachu, sale et puant, qui tentait d'ouvrir le frigo de sa chambre d'hôtel et de l'agripper en criant « File ta gnôle, mange-toi ».
17: Alors ça, je veux dire une chose, que celui-là, c'est des conneries, c'est quelqu'un qui s'amuse à les faire derrière notre dos. Donc c'est pas du tout, et c'est les informations qu'on a, c'est pas du tout les mêmes que ce qu'ils disent.
24: T'as quoi toi comme info?
17: Eh ben vous le saurez tout à l'heure. Voilà.
24: Pourquoi elle est allée à Singapour?
17: Qu'est-ce que ça peut te foutre à toi?
24: Ah non mais je te demande.
17: Non mais moi je te pose la question, qu'est-ce que ça peut te foutre? C'est pas la question, d'accord?
25: Ok.
17: Non. Bon, alors quelle est la devise en Australie? Stéphane.
25: Moi je dirais, je sais pas, un pour tous pour un.
17: Hey, tu réponds correctement aux questions, tu vires.
25: Bah attends, c'est ça une devise, quoi, une maxime.
5: C'est la devise des manouches, ça, un pour tous pour un.
25: Aiguisons tous ensemble.
17: Ouais. Jamel.
24: Ouais, moi je dirais, t'es le prix qui croyait pour un, non, je sais pas. Moi je dirais Pierre qui roule, namas quoi.
17: Alors,
24: il faut pas vendre la peau.
17: Je sens qu'au standard, ça va chier. Tu me les mets en.
5: Ah, je les ai coupés, t'inquiète.
17: Au standard,
5: oui, Gérard.
17: C'est pas la peine de me prendre des cons pour répondre aux questions parce que sinon le débat on va le bâcler. Vite fait, bien fait avec
5: ça. Qu'est-ce
17: qui
5: s'est passé?
17: Alors, s'ils veulent pas répondre aux questions, tu leur dis au revoir, on va mettre un disque.
5: Non, mais attends, mais qu'est-ce qui s'est passé?
17: Attends, mais il y en a aucun des trois là qui veulent répondre aux questions.
5: Pourquoi?
17: Donc dans ces cas-là, ça sert à rien de me les garder.
5: Et pourquoi ils veulent pas répondre?
17: Parce que tu leur poses une question, ils en ont rien à foutre.
5: Mais c'est pourri, on est en train de parler des JO, tu nous demandes la devise, qu'est-ce qu'on a à branler?
21: C'est vrai.
17: Eh ben, les gens qui y vont, faut bien qu'ils payent.
5: Mais putain, mais on parle de sport, tu nous parles de monnaie, toi. Qu'est-ce qu'on en a pété, tes questions pour 2 francs là?
17: Et alors, si t'es pas content, t'as qu'à faire un débat, espèce de fils de pute.
21: Oh là, ça va loin là.
17: Alors je te préviens, la question reste.
5: Je peux pas t'en dire autant. Hein.
17: Alors la question reste, envoie un disque, c'est terminé. La question restera, tu me retrouves d'autres auditeurs.
5: Mais non,
17: terminé.
5: Mais ça y est, ils sont là les auditeurs.
17: Non, tu m'en reprends d'autres que ces trois-là qui savent pas et qui ont pas envie de répondre aux questions, c'est tout terminé.
5: C'est quoi? C'est le penny la devise, non?
17: C'est tu me dis Stéphane, Marcel Douillet et Jamel, tu leur dis au revoir, tu me reprends.
5: Non.
17: Tu reprends 4 auditeurs, non. Terminé.
5: Allez, hors de question.
17: Moi je te dis que si, c'est moi qui commande le jeudi, c'est
5: je
17: pas
5: m'en
17: toi.
5: Fous, hein. Je m'en fous. Hein.
17: Alors en demain entendeur, salut, tu fais ton boulot. Et Anka, tu l'aides s'il te plaît, merci.
26: Bah ouais, mais on met du temps pour trouver un auditeur.
17: Non, mais moi j'en ai rien à foutre.
26: On en trouvera pas des comme eux là.
17: Attends, Tu mets du temps à trouver un auditeur. Pour l'instant, t'en as trouvé aucun.
4: Bah, je suis au téléphone avec quelqu'un. Hein.
17: Bien sûr, t'es au téléphone depuis tout à l'heure. Non,
4: tu veux lui parler pour voir comment.
17: Non, tu reprends. T'en prends. Allez hop. On envoie un disque.
6: Ah non, j'ai pas de disque là de près.
20: Alors
6: pas,
20: tiens,
6: pas
20: j'ai une auditrice qui peut peut-être répondre. J'espère qu'elle pourra le faire. C'est Janie Limbago. 40 ans bientôt maintenant.
7: Bientôt, oui.
20: Ouais, quand même, ça passe, Janie.
6: Eh ben.
20: 40 ans de. T'es où déjà, Janie?
7: À Toulouse.
20: T'es à Toulouse aussi, 118.8. Parfait.
25: Ah,
20: voilà.
25: Bienvenue.
7: Et j'ai pas d'accent.
25: Ah, ouais, moi non plus. Hein.
17: Non, mais j'ai prévenu Fildar, là, les
25: points. On est tranquille, hein.
17: Mais non.
25: Gérard, toi, tu pourrais nous dire ce que c'est que la devise de Sydney?
17: Pour l'instant, moi, je vous demande de répondre aux questions, je vous demande pas.
25: Bah ouais, mais tout ça, Gérard... tout ça, mais tu sais même pas ce que tu racontes, en fait.
17: Ouais, bah alors, c'est quoi, c'est le dollar?
25: Rien ne sert.
17: Bah voilà! C'est le dollar, ouais, vous avez compris ce que je viens de vous dire, là, les trois lascars?
25: Mais
17: ouais.
25: La devise, c'est le dollar. Mais c'est pas une devise, un dollar.
17: Ah non, c'est quoi alors?
25: Moi, je dirais un tien dans la bouche vaut mieux que deux.
17: Allez, hop, au revoir à vous trois, bonne nuit!
25: Mais non!
17: Terminé!
20: Mais non, mais écoute!
17: J'ai dit bonne nuit!
20: Si les auditeurs, ils connaissent pas!
17: Au revoir!
25: Mais c'est pas de notre faute, Gérard, c'est un débat!
17: Terminé!
25: Attends, si on répond mal,
17: non, non, mais.
20: Attends, tu sais, c'est quoi la devise en Chine, toi?
17: C'est le gars, c'est.
20: Ah,
17: c'est le. Et alors?
20: Voilà,
17: tu dégages!
25: Allez,
17: tu dégages!
25: Monnaies,
17: allez hop!
25: Tu dégages!
17: Tu dégages! Mais va te faire sucer par tes travaux là! Tu me retrouves des auditeurs!
20: Tu vois, c'est pareil!
17: Parce que toi, ton dépit, t'es même pas capable de les faire, alors tu fermes ta gueule et c'est tout!
25: Chaud!
17: Maintenant, tu fermes ta gueule!
25: C'est chaud! Je peux pas laisser passer ça! Tu dois laver l'affront là, direct!
17: Alors hop, Jamel et Marcel Douillet, c'est pas au revoir!
20: Non, ils s'en vont pas, Thomas, tu dégages!
17: Tu leur dis au revoir et c'est tout!
20: Mais non, ils connaissent pas, c'est pas de leur faute!
4: Non, mais Gérard!
17: Attends, toi, tu t'écrases parce que tu fais rien! Attends, tu t'écrases!
4: Je te préviens parce qu'après il y aura plus personne.
17: Non, mais moi je te dis, tu cherches des auditeurs et tu t'écrases.
20: Excusez-moi, là le moment est vraiment venu.
22: On
20: hein.
22: sort les doigts du cul et on se met au boulot.
20: Parce qu'on se fait chier grave là, hein, GG. Hein, je veux pas
17: et
20: être trop long.
17: T'as qu'envoyé un disque et vous
20: mais
17: reprenez
20: non,
17: des auditeurs.
20: Il est minuit 20, GG.
17: Je veux pas le savoir.
20: Enchaîne, je sais pas.
17: Non, vous envoyez un disque.
20: Fais un sondage ou un truc en attendant que Phil retrouve des gens.
21: Juste une petite citation de Pape Schmir. C'est dur à prononcer, je suis désolé. Il dit que du temps des Romains, la devise des jeux du cirque, c'était du pain et des jeux. Et il dit qu'avec toi, est-ce que ça deviendra du vin et des jeux?
17: N'importe quoi, je répondrai pas à des questions cons comme ça sur l'IRC maintenant. Alors, s'ils ont envie de s'amuser à dire des conneries, ben, qu'ils en disent, ben, moi je répondrai pas aux questions, c'est tout.
21: Mais voilà. Je les poserai pas, hein, t'inquiète pas.
17: Donc, alors, sondage, que doit-on faire pour participer au JO?
21: Ça, c'est bien.
17: Alors, 73% des gens répondent qu'il ne faut surtout pas être sportif, avoir un principe pour faire les Jeux Olympiques, pour être sportif, sinon, c'est pas la peine.
20: Pourquoi?
17: Bah, sinon, pourquoi tu fais les JO si t'es pas sportif?
20: Bah, pour être sportif. Pour avoir une médaille.
17: Bah ouais, faut bien que tu participes à un sport. Sinon, tu peux pas avoir de médaille.
20: Ouais, mais est-ce que les gens qui participent à un sport, ils sont forcément sportifs? Peut-être qu'ils font ça pour la thune.
17: Non, il y en a qui, c'est leur sport, c'est ce qu'ils font. Hein. Donc, 31% des gens me demandent si j'aime les JO. Moi, c'est pas un genre de... C'est pas... Ça m'intéresse pas du tout.
20: Oh, GG, ça te passe bien le temps, tu fais rien de la journée.
17: Non,
20: c'est 24-24 sur France 2 et...
17: Non, je veux dire une chose, je regarde même pas ça du tout.
21: Et pourquoi?
17: Parce que ça m'intéresse pas. Alors, donc, 29% pensent qu'il faut se doper.
21: Les internautes, ils sont frustrés. Ils te demandent pourquoi tu fais un débat sur quelque chose qui t'intéresse pas. On a tellement l'habitude d'avoir des thèmes si intéressants de ta part.
17: Bah ouais, mais les Jeux Olympiques, ça m'intéresse pas. C'est tout. C'est pas des trucs qui m'intéressent. Donc, 29% des gens 29% des gens pensent qu'il faut se doper pour participer aux JO. Alors ça, je vois pas pourquoi qu'on l'a maintenant. Alors qu'on en est déjà pas, on en est pas encore arrivé à cette question-là.
20: C'est pas grave.
17: Et 17% me demandent si Bibi est une ancienne lanceuse de marteau. Alors ça, ces questions-là, c'est encore des questions.
20: C'est des conneries, tout le monde sait bien, elle faisait le marteau.
21: Ouais, moi on m'a dit qu'elle faisait le poids.
17: Ouais, ouais c'est ça.
21: Forcément.
17: Enfin bref. Donc...
20: On a des nouveaux auditeurs. Ça enchaîne. Mais bravo NK. Non mais bravo NK.
17: Ouais, bon, on va voir.
20: Alors, on accueille Karl Lavis, bonsoir, 27 ans de Rouen, je crois que t'es de Rouen, Karl.
9: Exactement, salut tout le monde.
20: Salut Karl.
9: Salut Karl.
20: Alors Karl Lavis,
17: 98-6.
9: Voilà, exactement, 90. Gérard.
20: On accueille Sergueï Boubkoui, bonsoir Sergueï.
9: Bonsoir à tous.
17: Eh, hey, Anka, au lieu de te foutre de la gueule là,
20: d'être
17: marré. C'est quoi ces noms de merde que tu donnes aux auditeurs, toi?
4: Pas moi qui leur donne, c'est eux qui les trouvent tous.
17: Ah ouais, c'est eux qui
9: respectent un petit peu.
4: Bah non, moi j'ai pas cette imagination.
9: Respecte-moi.
17: Genre. Alors, c'est quoi son nom?
9: Sergueï Boubkoui.
21: C'est pas facile à porter.
25: C'est pas facile, non.
6: La fréquence,
21: c'est pour ça. Arrêtez de vous moquer.
6: La fréquence.
25: La fréquence est 104.2.
24: On la ressort souvent, en fait.
6: Ouais. Et après.
20: Et donc, on accueille aussi. Bonsoir, Eric Diaganal.
25: Bonsoir. Bonsoir, bonsoir tout le monde.
7: Rien à voir.
25: Rien
6: la
25: à
6: fréquence.
25: Voir du tout avec l'autre. N'est pas la même famille. J'appelle de Caen.
7: Lui saute des voitures dans les banlieues.
25: Tout à fait. Et c'est 117.7. Bonsoir à tous.
20: Bonsoir.
25: Bonsoir, bonsoir l'équipe.
6: Salut.
25: Salut les auditeurs.
21: Salut.
25: Salut le Polar.
6: Tu parles 5 et que tu dis ça, toi.
7: À toi, l'otage.
6: Alors, au revoir. Au revoir, Eric.
20: Allez, hop. C'est pas Eric,
6: putain. Si, j'ai reconnu sa voix, c'était lui. Terminé.
20: Eh ben, alors, il est mouvementé, ce débat, quand même.
6: Ça va aller vite, moi. Hein. Ah je sens.
20: Tu veux qu'on appelle Bibi pour savoir si ça va vite?
6: Oh, je peux avoir... une fiche disque.
20: Vierge, tu veux une vierge?
6: Non, une fiche disque. On envoie une fiche disque.
20: Oh, putain. J'avais pas capté, moi.
6: Bouge pas.
20: Alors, c'est quoi, t'as posé la question ou pas?
6: Non, pas encore, mais j'attends d'avoir
20: la fiche disque.
6: Ouais, bah attends, 30 secondes.
20: Ah là là, qu'est-ce qu'on se marre, hein, déjà.
6: Putain, oh là là.
20: 25 minutes de franche rigolade.
6: C'est vraiment, c'est le top, hein.
25: Un peu de tristesse.
20: C'est cool, sur fan.
6: Alors, la question, ça sera combien d'heures de vol y a-t-il entre Paris et Sydney?
20: Oh mais non,
6: c'est pas les Jeux Olympiques,
20: c'est pas les Jeux Olympiques, ça. On va refaire les questions, hein, pendant
6: le discours. Non,
20: on va en faire deux ou trois. Attends, la devise de l'Australie, le nombre d'heures pour aller en Australie, non mais tu caresses, hein.
6: C'est ridicule, hein.
25: Le régime
6: je regarde les trucs et c'est tout.
20: Est-ce que les kangourous, ils sont bien en Australie?
25: Est-ce que les Walibis, c'est australien?
6: Et on va s'écouter les kangourous pervers avec Walibi Bibi, je fais caca, donc ça c'est bien des conneries à fil d'art. A tout à l'heure sur Fun Radio.
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6: Gérard.
20: Jingle, non.
6: Bah, Anka, s'il te plaît.
20: C'était pas un jingle, peut-être.
6: Eh, ça va, oh.
12: Ah, mais t'as vu l'heure.
20: Putain, mais merde.
6: Eh, mais je veux pas te savoir. Oh, tu viens pas avec,
12: non, mais je
6: tu vires le gobelet d'ici.
12: Mais je veux me le faire piquer.
6: Hein. Non, tu vires ça d'ici. Hop, terminé. Tu vires les gobelets de.
12: Retourne le piquer.
6: Tu vires.
20: Bah, tu le bois et puis tu te casses.
21: Oh la vache. Ah, j'étais sorti du studio quand tu rentres.
6: Ah ouais, bah. Alors donc, on venait de s'écouter les kangourous pervers avec Walibi Bibi, je fais caca, donc à mon avis, ça doit pas être le bon disque.
20: Si, c'est ça, c'est sympa.
6: Ça m'étonnerait.
21: C'était pas mal.
20: C'est une nouveauté Fun Radio.
6: C'est. Anka, tu vires le gobelet de là, s'il te plaît.
12: Regarde les dehors. Non, mais regarde dehors.
6: Je ne veux pas le savoir, tu viens.
20: C'est bon.
6: Ça veut dire quoi, ça?
20: Ça veut dire quoi?
6: On accueille Janine.
20: Oh là.
14: Non, Janine Lamago.
20: Janine Lamago.
15: Rebonsoir.
6: Karl.
26: Oui.
6: Sergat.
26: Sergueï
6: Boukouille. Après.
20: Ah, bah, excuse-moi. Donc, on accueille une nouvelle auditrice, Christina Arandel. Bonsoir.
26: Bonsoir, c'est Christine Arandel. J'appelle de Montpellier, 116.6. Bonsoir à tous.
6: Ok, bon.
26: Alors, bonsoir, Gérard, quand même.
6: Salut.
26: Bonsoir. Ça va bien.
6: Donc, alors, la question donc, qu'on devait poser, monsieur Fildar a voulu la changer. Alors.
20: Ah, ouais, on est tous d'accord.
6: Hein.
20: Ah,
6: donc, pensez-vous que la France a des chances de gagner les JO? Donc, c'est à peu près ce que j'allais dire. Donc, c'est pas mal, Fildar.
12: Si...
6: Alors, donc, on va demander à Christina.
26: Non, Christine Arandel.
6: Ouais, si je veux, d'accord.
26: Si je veux, non, tu me prends.
21: C'est pas trop.
6: Alors, dans ce cas-là, si t'es pas content, c'est le même prix, d'accord.
26: Bonsoir. Alors, effectivement, je pense que vu le nombre de médailles qu'a la France, pour l'instant, on n'est pas très très bien placé quand même pour gagner les JO. Faut être.
20: On est combien là, Gérard?
6: Non, mais attends, pour l'instant, je le dirai pas tout de suite.
20: D'accord.
6: C'est pas la question.
26: Moi, je pense qu'on n'a pas trop de chance, honnêtement.
6: Ouais, ben, je pense que si, moi.
26: Vu les résultats des nageurs, par exemple, en 100 mètres, Pierre Coulet, par exemple, on n'a pas cartonné du tout.
15: Non, pas du tout.
26: Je sais qu'il y a eu une épidémie de choléra chez les chevaux, donc en équitation, ça a été la catastrophe.
15: On avait tous la
26: Donc, nettement, pour l'instant, nos chances sont diminuées, hein. Faut être réaliste,
20: c'est sûr.
26: On gagnera pas les JO, c'est pas la Coupe du Monde, c'est pas la Coupe d'Europe, hein. Faut se calmer, les enfants.
6: Mais moi, je peux te dire que si, on a des chances.
7: Moi, je prends mon avis, Gérard, surtout que, bon, là, on est en 3e ou 4e position. Et là, je crois qu'il reste que des trucs à la con, là, genre bobsleigh sur gazon, curling, des trucs comme ça.
6: Non, il y a encore un. On a encore le judo, encore.
7: Il y a encore.
6: Il y a encore du judo.
0: Si tu me permets, Gérard, je voudrais passer un message à France 2.
6: Non, il n'y a pas de message, merci.
0: Si nous passons du bobsleigh ou du curling, c'est même pas la peine, je paye pas ma redevance.
6: Non, mais c'est bien marrant.
0: Direct, c'est pas Bietri qui va.
6: Non, mais c'est pas la peine de passer des messages, merci.
26: On galère à Jolo avec mes potes les otages. J'écoute fun.
6: Qui c'est celui-là?
1: Je sais pas, Gigi.
26: Un jingle.
20: C'est la vis, je crois. Carl Lavis.
0: Ah non, pas possible.
6: Non. Parce que justement, c'est à lui que je posais la question. Alors, ouais. Tu me
20: dis, c'est chaud.
6: Alors, Carl.
26: Bah écoute, moi, je sais pas pouvoir te répondre. Ça va être très imprécis. Hein. C'est trop imprécis pour moi.
6: Pourquoi?
26: Hop là.
6: Pourquoi?
26: On pourrait pas te dire, la France a pas de chance de gagner, c'est impossible.
6: Non, mais moi je te dis que
26: c'est. On est trop naze aux Jeux Olympiques.
6: Ah, bah non, mais moi je peux te dire qu'on a encore des chances.
26: Mais y a pas Zidane, je sais comment tu veux qu'on gagne.
6: Mais attends, mais. Mélangez pas tous les sports.
26: Ouais, mais il est pas là. Il y a pas Barthes, y a personne.
0: Zidane, tu lui donnes une carabine, il fait un carton là dans le truc.
6: Janine.
26: En curling sur gravier, ouais, tu m'étonnes.
6: Janine. Ouais, alors.
8: Bah, moi je pense pas qu'on va gagner, mais je suis pas si pessimiste que les autres. Parce qu'on en a déjà une vingtaine, quoi. Donc c'est pas
6: à l'heure actuelle, on a.
20: C'est qui les premiers pour le moment?
6: C'est les USA.
20: Combien?
6: Avec 23.
20: Et tu crois qu'ils les ont mérités ou pas?
6: Bah, bien sûr, ils sont quand même plus forts que nous. De toute manière, ce qui nous reste encore, on a une chance de médaille à. On a une chance de médaille, une médaille demain. En judo avec David Douillet, c'est tout. Je pense qu'on.
21: Justement, à propos de David Douillet, j'avais une dépêche tout à l'heure sur AFP que j'avais imprimée. Il aurait été violemment pris à partie par une femme qui l'a décrit comme proche de l'animal Bigfoot. L'être corpulent et dégoulinant lui aurait fait une prise inconnue du judoka, lui infligeant un souffle anal au visage.
6: Ça
21: a l'air assez violent.
6: Ouais. Comme c'est des conneries, donc.
26: C'est la AFP, Gérard. Non, c'est la AFP.
6: Donc, alors, les médailles qui sont tombées. Donc hier.
20: Elles se sont cassées.
6: Donc on en a eu deux. On a eu deux bronzes en escrime, une argent en judo et une or en cycliste sur piste. Ah, et donc à l'heure actuelle on est à 20 médailles. Donc on est dans les troisièmes.
26: T'es à combien de bronzes toi par semaine?
20: Tu les couvrais, t'en coules combien toi?
6: Alors Christine, au revoir.
26: Hop là.
6: Comme ça celui-là.
21: Tous, Christine.
26: Toi, t'es sûr de la gagner, la médaille Kekadoa, non?
6: Sergat, au revoir.
0: Non, pas du tout, pas du tout.
6: C'est au revoir, je m'en fous,
0: écoute-moi bien, je t'aime, tout ça.
6: Allez, au revoir.
20: Laquelle, qui?
6: Sergat.
0: Ah non, c'est pas moi.
20: Non, non, c'est pas lui.
6: Tant pis.
0: Ah non, c'est pas lui. Non, j'ai assez taffé comme ça.
6: Terminé.
26: C'est Karl. C'est Karl Lavie.
6: Ah bah alors, bonne nuit pour toi.
26: Salut mon con.
6: Voilà, bah comme ça va plus vite.
20: Gérard, justement, j'avais prévu le coup. On accueille Monsieur Mazur, bonsoir.
6: Ah, bonsoir.
13: Oui, bonsoir, Monsieur Mazur.
6: Oh, tu la fermes un peu là.
13: Bonsoir, Monsieur Mazur. Le meilleur gagne, bien entendu.
6: Bravo, il me semble que j'avais dit que je voulais pas qu'il repasse.
13: Oui, mais 1.9, Monsieur Gérard, pour la fréquence.
6: Ouais, mais on s'en fout.
20: Il a fait un article récemment
6: sur
20: les JO,
6: j'en ai rien à foutre.
13: Absolument, merci.
6: J'en ai rien à foutre, Monsieur Mazur.
13: Article dans un bien modeste journal intitulé L'Équipe.
6: Et moi, il y a un journal que je vais vous dire, vous allez fermer votre gueule maintenant.
0: Moi, j'ai dénoncé Chirac dans Le Monde.
6: Hein, alors toi, ça commence à bien faire, Mazur.
20: Gigi, s'il te plaît, arrête de t'énerver parce que quand tu bouges, ça...
8: Ça chmoute.
6: Eh, tu sais, Janine, au revoir. Hop.
0: Oh là, ça va.
6: Bonne nuit. Ben, Manu.
20: Hein.
6: Excuse-moi. Voilà. Quand tu veux, NK, tu me trouves des auditeurs, hein.
20: On y va, j'en ai un justement, excuse-moi, avant que tu rattaques la question. On a Franck Espositob, bonsoir Franck.
14: Franck Espositob, oui, bonsoir, bonsoir Paris, bonsoir tout le monde, bonsoir qui veut.
6: La fréquence
14: 92.4.
6: Merci. Donc alors, dans quelle question qu'on était?
21: Je sais pas, mais en tout cas, sur l'IRC, on est énormément monté. On va peut-être atteindre le nombre de participants au JO, vu qu'on est 7842. Et il y a une bonne question de Snooze. Il dit qu'il y a son chien, il comprend pas pourquoi les chevaux, ils ont le droit de participer à l'équitation et pas lui.
6: Bah, parce que son chien, est-ce qu'il pense le faire?
0: Oh, d'accord.
6: Est-ce qu'il peut être à la hauteur d'un cheval?
20: Bah, non, c'est rien. Pas con la mule.
21: Ouais, pas con.
6: Fildar, j'aimerais Janine.
20: Bah oui, bah, on en a 4 là. Hein.
6: Non, j'en ai que 3.
20: Bah, attends, on a Monsieur Mazur. Oh.
6: J'ai Franck et Sergat.
20: Sergei Boukouille.
6: Ouais. Monsieur Mazur.
20: Janine Limbago.
6: Non, j'y ai dit au revoir à elle.
20: Mais c'est Christina Rondel que t'as viré.
6: Non, et elle, Janine aussi.
20: Mais non, Christina Rondel t'as viré.
6: J'ai viré Janine.
20: Mais non.
6: Si.
20: Qu'est-ce qu'elle a dit?
8: J'ai dit qu'il puait.
6: Voilà, alors donc, voilà.
20: Bon, hop. Ok.
1: Et hop là.
20: Bon bah viré, je ramène
21: pour,
20: un.
21: Viré pour une vérité, c'est un peu laid quand même.
17: Alors c'est qui?
2: Bah attends, je rappelle, Anka, demande.
3: Eh ouais, mais on s'entend plus au standard là, hein, vous parlez trop fort. Tu gueules trop fort, j'entends, je les entends pas parler.
17: Non mais moi je vais dire une chose.
3: Son prénom là.
17: Ouais, non mais ça fait 10 minutes que t'es avec le même auditeur.
3: Bah oui, parce qu'il me répète son prénom parce que je l'entends pas parce que tu gueules trop fort.
17: Mais si ça te plaît pas, tu vas faire le standard dans le couloir et comme ça tu laisses Manu tout.
3: Bah j'aimerais bien, mais le fil est pas assez long.
17: Te fous pas de ma gueule parce que tout à l'heure tu vas rester dans le stand.
20: C'est bon, c'est bon, j'ai quelqu'un. Médaillito, bonsoir, Sainte-Marie de la Mer.
10: Bonsoir. Allô, bonsoir. Bonsoir. Allô.
17: Ouais, on t'écoute, Médaillito.
20: Médaille, Médaillito.
10: Sainte-Marie de la Mer, bonsoir, c'est 115.5, bonsoir.
17: Bonsoir.
10: Bonsoir tout le monde. Bonsoir.
17: Donc, alors, la question, qui... Non, bah ça, on va pas la poser parce que...
1: Ça parle de ta famille.
17: Pensez-vous qu'il y aura une histoire de dopage?
21: Ouais, bah, alors, tu l'as pas posé celle-là déjà?
17: Non, on l'a pas mise encore.
1: Ah. Ouais, moi,
20: t'écoutes pas.
16: Le problème, c'est que Gérard, il a fait des questions, mais des questions sur genre l'avion alors, que vous prenez, c'est un Boeing ou AOL.
1: C'est compliqué.
17: Donc, Sergat.
1: Ouais.
17: Non, là. Ouais, donc, Sergat.
1: La question, c'est. Répète-la moi, s'il te plaît.
17: Alors, c'est. Pensez-vous.
21: Ah, Gérard, t'as dit que tu allais répéter les questions, Gérard.
17: Une histoire de dopage, faut peut-être écouter.
1: Ah ouais, je pense que oui, hein, quand tu les vois nager le 100 mètres, ils battent tous leurs records, les mecs, ils courent plus vite,

0: Ouais, tu vas loin quand même.
1: Méga, je sais pas quoi là.
2: Médaïto.
1: Médaïto, ouais.
2: Ouais, moi je pense que ouais, il y a du dopage, les mecs qui prennent de la dope. Mmh. Parce que moi j'avais un oncle en fait, il a fait lancer le couteau. Mmh. Et c'est vrai que lui carburait pas mal, tu sais, tout ce qui est fruits de mer, pas lourde et tout ça, tu vois.
0: Ça c'est pas bon, hein.
2: Donc franchement, à mon avis, ouais, y a des mecs qui gobent des trucs. Hein.
1: Non, mais je peux vous dire qu'à quelle heure, là, on est en train de parler du dopage là sur les JO.
2: Les contrôles, c'est n'importe quoi. Regarde les mecs, ils les font pisser dans des bocals, c'est ça.
1: Ouais, non, mais
2: attends, faut tester la merde aussi.
1: Non, mais attends, moi je peux.
2: Il y a des trucs, ça passe dans le caca.
1: Non mais moi je peux te dire qu'à l'heure actuelle il y a quand même 12 athlètes, il y a 12 athlètes qui ont été contrôlés positifs, hein.
0: Ouais.
3: Ah, quand même.
0: C'est qui? Tu connais les noms?
1: Non, c'est les pays, donc c'est la Roumanie, la Bulgarie.
4: Tout le pays.
3: Les pays en pays qui sont dopés.
1: Kazakhstan,
0: Kazakhstan, Kosovo.
1: Voilà.
2: Ah mais regarde, Jolo, GG.
1: Ouais.
2: Tu trouves pas que c'est débile? Regarde, on vérifie l'urine, mais on vérifie pas le reste. Donc forcément, il y a des trucs qui passent.
1: Oh là là, non mais arrêtez avec les papiers derrière là, parce que c'est énervant. Hein.
2: Il y a des trucs qui passent. T'es d'accord avec moi, forcément.
1: Ouais, mais non, mais même là, sur...
2: mais voilà, les médecins, non mais ils sont sur pas envie de mettre le nez dans le caca comme d'habitude.
1: Non mais là, il y en avait 10 qui étaient contrôlés positifs. Donc il y en a eu 2 encore en plus aujourd'hui.
2: Ok, laisse tomber. Non.
1: Ouais. Donc à mon avis,
4: c'est vrai.
1: À chaque fois c'est pareil.
4: Gérard, tant qu'on est dans le sujet, sur IRC, il y a la police que je salue pour la première fois de ma vie. Il demande pourquoi Richard Virenque ne participe pas au JO alors qu'il y a du vélo au JO. Justement.
1: Ouais, mais là c'est peut-être pas le même.
0: C'est pas le même vélo.
1: C'est pas du tout pareil, parce que là le cycliste sur piste, lui c'est cycliste route, donc c'est pas du tout pareil. Hein.
0: C'est quoi la différence?
1: C'est style Tour de France, tandis que là c'est.
4: C'est Tour de piste.
1: C'est des sur une piste, sur une piste.
5: Elle est bizarre la piste en plus. Hein.
1: Ouais, ben hein, ça.
5: Oui, le Tour de France.
4: Pourquoi elle est penchée, Gérard?
1: Bah justement, je voudrais bien le savoir, moi, pourquoi qu'elle est aussi penchée que ça. Mmh. Voilà.
0: Les auditeurs, si vous le savez, appelez au standard 0803 08 5000 pour aider GG. Il est en galère, il a rien préparé.
4: Voilà. C'est clair.
1: Alors les JO sont.
6: Tu mesures ici, je crois.
4: Ah, il avait fait un papier sur les cyclistes.
2: Voilà la force centripète.
4: Ouais.
1: Monsieur Mazur.
2: Centripute. Pardon.
1: Monsieur Mazur.
7: Oui, monsieur Gérard.
5: Pourquoi
7: j'ai répondu à la question déjà.
1: Non, mais on vous en vient. Bon, d'accord.
6: Non, monsieur Mazur, on voulait vous demander. On était
4: sur votre article sur les cyclistes et sur les dopés.
7: Ah oui.
6: On voulait vous demander pourquoi la piste des cyclistes était penchée.
7: Bon, eh bien, écoutez, avant de répondre, parce que là, vous soulevez, n'est-ce pas, un problème bien épineux. Alors, monsieur Gérard, je souhaiterais savoir si, bien entendu, avant de vous répondre, vous avez un avocat efficace, n'est-ce pas, parce que...
1: Bon, monsieur Mazur,
7: vous êtes responsable, bien entendu, d'après ce que j'ai compris, vous êtes le chef ultime de cette émission, et je ne souhaiterais pas que vous ayez par la suite des problèmes suite à mes propos, bien entendu.
1: Monsieur Mazur, on vous demande de répondre correctement à une question, vous y répondez, vous ne cherchez pas midi à 14h.
7: Très bien, monsieur Gérard, surtout qu'avec le décalage horaire... Alors, la piste est tout simplement penchée, n'est-ce pas? Vous avez bien remarqué que c'est-à-dire que les cyclistes, lorsqu'il y a les épreuves pendant les Jeux Olympiques, les cyclistes partent du plat de la piste. Vous avez vu, monsieur Gérard?
1: Ouais, j'ai déjà vu.
7: Ouais. Alors, il s'avère qu'il y a de cela à peu près 53 ans, lors du démarrage des Jeux Olympiques, eh bien, les cyclistes démarraient du haut de la piste, n'est-ce pas? Du haut de la piste, et leur vélo n'étant pas les prouesses technologiques de nos jours, eh bien, ces malheureux cyclistes se cassaient lamentablement la gueule, si je puis m'exprimer ainsi, afin d'être poli. Donc, est arrivé Monsieur de Ménoncourt, un homme tout à fait charmant, la quarantaine, une femme mariée, 4 enfants.
1: On s'en bat les couilles.
7: Bah écoutez, lui aussi, c'est comme ça qu'il a 24, hein, bien entendu. Alors, monsieur de Ménoncourt est arrivé en disant, écoutez, il faut ne serait-ce qu'un tout petit peu décliner la piste de manière à ce qu'elle soit moins abrupte. Monsieur Gérard, vous suivez?
1: Ouais, non, mais vous allez accoucher parce que...
7: Eh bien, écoutez, je suis en train de vous expliquer. Vous me posez une question, je vous explique.
2: C'est trop compliqué, là, monsieur.
7: De manière à ce que même le cycliste, même étant ivre, puisse bien entendu terminer sa course et rejoindre ses concurrents, si toutefois sa forme le lui permet. Cela vous satisfait-il, monsieur Gérard?
1: Ça va, je vous remercie. Donc,
7: je vous en prie, à votre service.
1: Alors,
7: bonsoir, monsieur Mazur.
1: Un débat sur les...
0: Bonsoir, monsieur Mazur.
7: Bonsoir.
5: Je voudrais savoir qu'il y a...
1: Un sondage, oh, s'il vous plaît, là.
4: Bonsoir, monsieur Mazur.
5: Je vais coupable.
7: Bonsoir.
2: C'est monsieur Chazal.
5: Bonsoir.
4: Gérard, pour gagner un petit peu de débat,
1: sondage.
4: Un petit sondage.
1: Non, bah vas-y, alors.
4: Ah, d'accord, il y a Père Fouras, il dit qu'il a fouillé dans ses archives, il a vu que tu avais été champion olympique de débat sur piste en 88 au JO de Séoul.
1: N'importe quoi, celui-là. Et après?

0: Après, y a des gens qui me disent bonjour, bonsoir, qui seront massifs au HAF demain soir pour le concert de Sankai à l'Agora.
1: Okay. Donc, alors, les JO... Non, mais ça
0: c'était
1: va...
0: C'était juste, voilà, c'est tout.
1: Donc, les JO sont-ils nécessaires? Alors, 70% des gens disent oui, parce que ça permet aux sportifs de passer à la télé. Ben, ça, c'est vrai, hein, parce que sinon... On se demande pourquoi. Donc, 33% répondent non car les petits pois sont rouges. Bon, là, je vois pas du tout le rapport avec, avec
2: c'est,
1: les JO.
2: C'est bizarre, ouais.
1: 23% des gens répondent des sourds n'entendent pas ce que je dis.
2: Je comprends pas rien à ce que tu dis, hein, GG, par contre.
1: Ouais, ben, le sondage, c'est pareil, je comprends pas du tout le truc. Et 18% me répondent que les cures sont nécessaires. Eh ben, c'est même pas du tout le style du débat. Enfin, bref. Quelle heure il est? 0h45.
2: Tu te fais chier?
1: Non, mais c'est pas ça, c'est que...
2: Ah, d'ailleurs, tu sais quoi, GG, tu m'as sauvé la vie parce que à minuit 45...
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1: Voilà, ouais, on en a rien à foutre de votre merde.
2: Bah oui, non, mais moi, je me fais un peu d'argent.
1: À votre avis, quel est le sport au JO qui est le plus important? On va demander à Sergat.
4: Sergueï, Boboï. Il me semble que c'est le 100 mètres hein, qui est le plus regardé par les gens. Le 100 mètres courir.
1: Ouais, le 100 mètres...
2: Mais il y en a plusieurs des 100 mètres, ouais.
4: Non, c'est le 100 mètres avec que des blagues qui courent.
1: Ouf. N'importe quoi.
4: Si, c'est celui-là qui est le plus rapide, moi je regarde.
5: Avec les chaussures en or et tout, là.
4: Voilà, exactement.
1: Malaïdo.
5: Médaïto, fais gaffe, ouais. Moi je dirais tout ce qui est sport de combat.
1: C'est-à-dire
5: sabre, épée, couteau papillon, tout ça. Il y a aussi effectivement tout ce qui est course. Parce que faut savoir courir dans la vie, des fois ça aide quand même. C'est la route, hein, tu vois, tout ça. Puis ouais, non, c'est tout. Hein. Je pense que c'est déjà pas mal.
1: Franck.
6: Pour moi, dans les Jeux Olympiques, c'est le 110 mètres otage où tu dois zigzaguer entre les balles pour t'échapper.
1: Bon alors, Franck, au revoir.
2: Je le shoot.
6: Ah ouais. Médaille,
1: au revoir.
4: T'as pas une mitraillette.
2: Il s'est entraîné là-bas. Il a tout esquivé. J'ai pas réussi.
1: Anka.
6: Ils n'ont pas de silencieux là.
1: Entre parenthèses. On vient de dire au revoir à un auditeur. On vient de dire au revoir à un auditeur.
7: Parce que moi j'étais en train de dire bonjour à un autre.
1: Non, mais moi.
2: Bah alors,
1: on vient de dire au revoir.
7: C'est qui?
1: Franck. Tu lui dis au revoir et tu reprends quelqu'un d'autre. Merci.
7: Mais je sais pas lequel c'est en fait.
8: Gérard.
1: Oh là là là. Non mais il a pas laissé son. T'es au standard pour quoi faire? Pour dormir ou pour.
7: Moi je suis au téléphone là.
1: Non mais t'es au téléphone.
7: Allô?
6: Ouais, tu allô?
1: Oh, ça y est, ouais.
6: Allô? Oui, allô.
1: Bon, je pense que.
2: Bah, on sait
0: quoi, Gérard. Oui, Gérard, sur IRC, il y a un certain Chirac, je sais pas si c'est l'obèse qu'on connaît tous. Il voulait savoir pourquoi il n'y a pas de lancer de boomerang au JO de Sydney vu que c'est en Australie.
1: Moi je sais pas, hein. Là, c'est une question que je sais pas du tout non plus.
0: On pourrait peut-être demander à un auditeur, je sais pas.
1: Ça serait une bonne idée. Sur l'internet, qui nous répond.
2: Peut-être que Monsieur Mazur, il sait,
0: ouais,
2: non?
0: Parce qu'il avait fait un truc sur le boomerang dans l'équipe.
2: Monsieur Mazur, vous êtes là?
9: Un autre douloureux problème et bien épineux, ma foi, que vous soulevez. Monsieur Gérard, je vous en remercie. Alors, le boomerang, bien entendu, sport national australien.
1: On s'en bat les couilles.
9: Et on peut tout à fait se poser la question, mais pourquoi cette discipline sportive n'est-elle pas représentée au JO de Sydney, alors qu'elle était bel et bien présente, si vos souvenirs sont bons, Monsieur Gérard, au jeu d'Atlanta il y a 4 ans de cela.
5: Il n'y a pas de souvenirs.
9: Monsieur Gérard.
5: Le dîner de con.
1: Ouais, non, mais ça y est, on n'en a rien à foutre, donc...
9: Ah bah attendez, Monsieur Gérard, on me pose une question, moi j'ai la politesse d'y répondre,
1: maintenant, si vous m'accueillez...
9: Avec des jeux, n'en ai rien à foutre.
1: À votre avis, quel est le sport au JO qui est le plus important, c'est tout?
9: Sans aucun doute, et ça, bien entendu, j'ai entendu toutes sortes d'horreurs, mais c'est bel et bien la nage féminine, et on comprend pourquoi, bien
1: la
9: sûr.
1: La natation.
9: La nage.
1: La natation.
9: D'accord, si vous souhaitez, Monsieur Gérard, mais vous êtes le seul à dire la natation. Hein.
1: Alors, parce que ça s'appelle... Alors, la nage, ça s'appelle pas la natation. Ça s'appelle quoi?
9: La natation étant l'adjectif, bien entendu, vous avez tout à fait raison là-dessus, mais en ce qui concerne les disciplines sportives et olympiques actuellement, ils appellent ça tous les journalistes, moi-même, appelons ça la nage, tout simplement, Monsieur Gérard.
5: Tu dis nager ou tu dis natationner?
9: Je vais natationner, mais en revanche, j'ai fait de la nage.
5: Voilà.
1: Bon, Monsieur Mazur...
5: J'ai raté le reportage là, sur Planète, sur la reproduction des kangourous. J'aimerais bien que Monsieur Mazur me fasse un petit résumé, là, parce que j'ai pas tout capté.
1: Oh non, non, mais ça y est.
9: Le kangourou. Voilà, voilà un autre épineux problème. Monsieur Gérard, vous l'avez sans doute remarqué.
1: On s'en fout.
9: Le kangourou se meut d'une manière bien spéciale. À savoir, il se projette sur ses pattes postérieures en hauteur afin de très souplement retomber sur le sol. Bien entendu, grâce à l'élasticité de ses pattes qui sont une véritable arme, n'est-ce pas? C'est un véritable ressort, monsieur Gérard. Peut-être tel que celui que vous avez connu dans votre lit d'hôpital cet été, alors que vous entrepreniez une petite, un petit repos bien mérité, n'est-ce pas, monsieur Gérard?
1: Eh ben, monsieur Mazur, je vous dis au revoir.
9: Et donc, je continue, l'aspect du kangourou est vraiment primordial. La queue du kangourou, bien entendu, elle est dépeinte, n'est-ce pas, au tout début du siècle, comme...
1: monsieur Mazur, c'est terminé.
4: Il est parti,
1: Il y a Franck et Monsieur Mazur qu'on leur a dit au revoir.
2: À qui?
1: À Franck.
6: Non, non, moi je suis toujours là, moi.
1: Non, non, Franck, je t'ai dit.
2: Monsieur Mazur qu'on leur a dit au revoir.
1: Non, non, je t'ai dit au revoir. C'est terminé, je te dis au revoir. Je te dis au revoir.
2: J'en mets pas la dose.
1: Voilà.
2: Il est calmé.
4: Un missile.
1: Et voilà.
6: Toujours encore, vas-y.
1: Non, non, mais Fildart, tu
2: l'as. C'est bon, je les ai virés.
1: Voilà, donc, quelle est la mascotte des Jeux Olympiques? On va demander ça à Sergat.
4: La mascotte, j'hésite entre un kangourou et un koala.
6: Ouais.
1: Ouais.
4: Je sais pas. C'est un truc.
6: Une bête à plumes, en tout cas.
4: Ouais, un truc qui vole.
1: Non.
6: Des cailles.
1: Non, non, je pense pas.
4: C'est quoi alors?
1: Bah, je te le dirai tout à l'heure. Ah, médaille tout.
6: Bah, pareil, hein.
1: Pareil.
6: Qu'est-ce que je te dis?
4: C'est pas Mel Gibson?
1: Non, non, non, non.
4: Ou le bassiste d'ACDC?
6: Crocodile Dundee, non?
1: Non, non, je crois que d'après ce qu'on a vu, c'est un ours, exactement.
4: Un ours?
1: Ouais.
6: Qui représente quoi en fait?
1: Qui représente la mascotte des Jeux de Sydney.
6: Attends, mais l'ours au 110 mètres, il est nul, pourquoi ils ont pris ça comme mascotte? C'est chelou ça.
1: Bah, on sait pas, hein, c'est ce qui a été, c'est ce qui a été dit.
6: J'ai jamais vu un ours faire du canoë ou un truc comme ça.
1: Bah ouais, mais moi je suis comme toi. Non, non, mais moi, je peux te dire que quand j'ai vu c'est ce que j'ai remarqué, que c'était un ours, c'est tout.
4: Ah bon?
1: Donc voilà, donc on va se retrouver.
2: Juste avant. Juste avant, on va accueillir deux nouveaux auditeurs. On accueille Myrlène Auté, bonsoir.
8: Oui, bonsoir. Bonsoir
6: Myrlène.
8: Bonsoir à tous.
4: Myrlène.
6: Bonsoir, bonne chance.
2: T'as l'air douce.
1: T'appelles d'où?
8: J'appelle de Grenoble.
1: Fréquence.
8: En 3.2.
6: Et 9.
1: Ouais, et après?
2: Et on accueille Michael Pousson. Bonsoir Michael.
10: Bonsoir.
8: Bonsoir Michael.
10: Tranquille.
2: Salut Michael.
1: T'appelles d'où?
10: En Du Havre. Ouais.
6: J'adore tes choses en dehors.
1: Fréquence du Havre.
10: On s'en fout, tout ce qui est sûr, c'est que demain à l'Agora, demain soir, mon pote, Sankai, direct.
1: La fréquence du Havre.
10: On s'en bat les couilles de la fréquence. Ouh, Sankai, demain soir à l'Agora.
11: Ça va le faire.
6: Ah, c'est chaud,
11: dans les bacs. Je sais que c'est eux.
6: Ça va, Juju.
11: Acheter le disque.
2: Je sais pas, ils mettent de la zig derrière, c'est peut-être les Sankai, je sais pas.
1: Non, non, c'est toi, alors.
11: Acheter le scud, l'Alaska. Dans les bacs, 9-3 Connection. 7-7-5 à Jolo.
1: Michael, au revoir.
10: C'est pas moi, Gérard.
2: Non, mais c'est pas lui, c'est pas grave.
1: Non, non, mais même...
2: C'est quoi ta question, ma poule?
10: Alors, ma fréquence...
1: Non, bah, de manière.
6: On fait des tarifs sur les pubs.
1: On en a pas d'autres, hein, j'en ai plus que deux.
11: 7-7-5
2: c'est pas grave, on va mettre un disque là. On va en faire.
1: Donc, j'attends.
11: Son cas est dans les bacs.
1: Oh
6: enfants,
11: je sais que c'est eux.
2: Bah, je sais pas, tu veux quoi, une fiche disque?
1: Ouais.
2: Manu, il faut une fiche disque.
6: Comme Colo, non, mais sérieux.
1: Hey, Michael, ça suffit, s'il te plaît, merci.
6: Très bien. Mais c'était pas moi. Hein.
2: Fiche disque alors.
1: Alors, on va s'écouter Serkoï Boudaka. Bout de caca avec enfonce ta perche dans mon sautoir et on se retrouve après pour la suite et fin du débat.
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2: Ah, excusez-nous, il y a une
13: situation urgente en chronopole.
1: Non, non, Marco, tu sors des. Tu sors, s'il te plaît, tu me casses pas. Tu m'emmerdes.
13: Oh,
1: oh, tu sors du studio.
2: Marco, viens.
13: Laisse-le
2: sortir, moi.
1: Tu sors d'ici.
2: Marco a amené un colis express, la beuge.
13: On me dit d'amener un colis, je suis gentil.
2: Bah oui, Marco, je comprends bien.
1: Anka, tu reviens dans les studios, s'il te plaît.
2: C'est hallucinant, Anka, elle est jamais au boulot. On vient de s'écouter quoi, Gérard, en attendant, parce que c'était bien sympa.
1: Alors, c'est Sergueï...
2: Non, dis-le bien, putain.
6: Ça, c'était avant.
2: Non, c'est ce que Manu t'a écrit en
1: le
2: rouge,
1: truc
2: là.
1: En rouge, là, le truc qui déchire. Sunkai avec Fortenko Clash, Fire Dinan et Novka...
2: Ouais. Bon, allez, l'acheter, quoi, parce que...
1: Moi, c'est
2: mieux, c'est mieux.
1: Anka, s'il te plaît.
2: Putain, mais elle discute dehors.
1: Elle discute, quoi.
14: Anka.
1: Bon allez hop Anka, tu peux rester ok, on n'a plus besoin de toi dans les studios, terminé, au revoir. Au revoir. Au revoir, on n'a plus besoin de toi, allez hop. Bonne nuit.
13: Mais c'est bon pour la livraison.
1: Non, tu dis, toi, toi tu t'écrases et c'est tout.
2: Des gros pètes de skunk en plus, une honte.
1: Alors on récupère Carlos Sodomeyer.
2: C'est un nouveau.
15: Tout à fait, bonsoir.
1: Bonsoir, t'appelles d'où?
15: Carlos Sodomeyer, Strasbourg 114.4, bonsoir à tous.
16: Ah c'est une fréquence à Strasbourg, c'est cool.
1: Et Sergueï
17: Poulovski.
1: Ouais, t'appelles d'où, fréquence?
17: De Tours, 102.5.
1: 102.5 et... Marlène.
17: Dietrich.
1: Marlène Auté.
18: Myrlène
1: Auté. Donc 103.2.
18: Exact, bonsoir.
1: Rebonsoir. Alors, question.
17: Oui.
1: Que font les sportifs comme préparation pour aller au JO?
0: On a déjà parlé du dopage, non?
16: Non mais ça c'est la préparation avant les JO, pas pendant les JO.
0: C'est bien ce que je dis.
2: GG, juste avant, hein, on accueille Zinedine Poussane, bonsoir.
17: Oh putain.
19: Salut.
1: Bonsoir Zinedine.
19: Bonsoir.
1: T'appelles d'où?
19: J'appelle de Paris, 100.9.
1: Ok.
19: Bonsoir Poussane. Bonsoir tout le monde, bonsoir.
17: Bonsoir.
19: Salut.
0: Bonsoir.
1: Que font les sportifs comme préparation pour aller aux JO? On va demander à Carlos.
15: Préparation physique.
1: Mmh. Bah oui, c'est physique hein, en principe.
15: Ouais, préparation mentale.
1: Non, physique.
15: Non, mais préparation physique, plus préparation mentale.
17: Avec des psychiatres.
15: Plus préparation chimique, comme on a dit tout à l'heure.
1: Mmh. Ouais, bah tu vas pas reprendre les conseils, les trucs à Monsieur Mazur parce que.
15: C'est-à-dire un petit coup de boost.
1: Hein?
15: Un petit coup de boost là où ça fait du bien.
1: D'accord. Cercueil.
15: Ouais, cercueil.
17: Non mais sérieux.
1: Sergueï, parle bien dans ton téléphone.
16: Ils vont te mettre à l'autre bout de la pièce encore.
15: Ouais.
17: Tchernobyl.
1: Tu parles comme il faut devant ton combiné parce qu'on t'entend très mal là.
17: Tu m'entends très mal?
1: Bah ou à moins que ça soit les inserts.
17: Ouais, c'est peut-être les inserts.
1: Des inserts qu'on a.
17: Alors la préparation, surtout plus mentale parce que physiquement, bon bah ils ont des produits à prendre. Mmh. Tous, ils ont des petites gélules à prendre le matin. Pour bien courir le soir.
15: Des vitamines, on va dire.
17: Voilà. Et moi, je pense que c'est plus mental. Donc, à mon avis, il faut qu'ils aient une famille. Il faut que ça soit. Il faut qu'ils aient une maman qui s'occupe d'eux. Il faut qu'ils puissent tirer des coups de temps en temps. Et puis, je pense que ça se passera bien.
15: C'est important. Hein.
1: Ouais, mais je crois que tu réponds à côté de la question.
15: Ouais, non, mais il a raison.
17: Un champagne dedans. Hein.
15: C'est ce qu'on appelle l'entourage, en fait.
18: Voilà.
17: C'est, comment dirais-je, le concombre familial.
18: Exact.
17: Tu vois,
15: il y a l'entraîneur aussi, Gégé, on n'a pas parlé de ça. Hein.
1: Ouais, mais...
15: Ouais.
1: Bah, que font les sportifs comme préparation pour aller au JO? Donc, on parle aussi bien que...
15: Aussi que bien la prépa... que toi, on parle mieux que toi.
1: La préparation pour les JO et bien sûr avec les entraîneurs.
15: Bah ouais, tout à fait.
1: Attendez, Marco, tu sors, s'il te plaît, des studios, t'as rien à foutre là.
15: Il vient voir sa chérie.
1: Tu sors.
15: Il vient voir sa femme.
13: Tu kiffes, Gérard.
1: Tu sors des studios, s'il te plaît, merci.
16: Tout ça pour voir Anka.
17: Il y a un micro là qui fasse une maquette.
1: Donc, qui c'est qui venait de répondre? C'est Sergueï.
17: Sergueï Bobcouille.
1: Ok, Myrlène. Myrlène,
18: ils s'entraînent pas mal physiquement quand même, mais bon, on sait qu'ils n'ont pas grand-chose dans le caillou, donc la préparation mentale, déjà, ils savent pas ce que ça veut dire. Et puis, en cas de constipation, un peu de préparation, wesh.
1: Nice.
15: constipation, ma chérie.
1: Zinedine.
19: Bah écoute, la préparation. Allô.
15: Allô.
19: Allô.
18: Allô.
19: Histoire là.
1: Si c'est passé, Manu, une fausse main.
17: Je voulais appeler quelqu'un sur la ligne 3 et en fait je te parle.
15: Ah salut Manu.
19: Allô allô.
0: Bon ça.
17: Putain c'est une CB.
16: Donc voilà, c'est tout. Ça y est, ouais, c'est une CB géante.
17: Ouais.
16: Okay.
17: CB géante une radio.
1: Donc Zinedine.
19: Bah ouais, bah écoute, leur préparation, ils la font pas à la dernière minute, hein, comparé à toi et tes débats. Ce serait plutôt des années d'entraînement. Tu vois ce que je veux dire?
15: C'est vrai.
19: Ils font ça depuis qu'ils sont gamins comme moi, tu vois. Par exemple, je suis un footballeur depuis que j'ai 2 ans. Ok? C'est un bac de
18: libre. T'as plus de cheveux.
1: Qui c'est qui vient de dire ça là?
19: Ouais, bah, t'as plus de cheveux, j'apprécie pas trop. Hein.
1: Je crois que c'est Myrlène.
18: Non, mais faut pas se voiler la face non plus. Hein.
1: Non, mais t'as pas besoin de parler comme ça des auditeurs, sinon moi je vais te dire au revoir et puis ça va aller vite.
18: Énormément de respect pour Zinedine, mais je trouve qu'il joue mieux depuis qu'il a plus de cheveux.
19: C'est vrai aussi, oui.
15: Ça, c'est des soucis, ça.
17: Mettre les têtes.
1: Donc, que bah, quel sport comme que font les sportifs pour comme préparation, bah, en principe c'est de l'entraînement physique et tout, donc
16: avec non, mais est-ce qu'ils courent plus vite, est-ce qu'ils se mettent des poids sur les mollets,
1: ah bah non
16: ils font de la muscu,
1: pour ceux qui pour les courses à pied à mon avis oui. Il y en a qu'en font pour le vélo, bon ça c'est l'entraînement du vélo comme pour le Tour de France tout ça hein.
4: Bah, t'as dit que c'était pas du tout pareil tout à l'heure.
1: Ouais non mais l'entraînement sur piste. Ouais. Donc c'est pareil.
18: Comment ça se passe, Gérard, sur les pistes? Ils gagnent des étapes. Il y a un maillot jaune, c'est comment?
1: Non il y a pas de maillot jaune, c'est c'est pas comme le Tour de France hein.
4: Parce que l'autre fois il y a eu tu viens de dire que c'était pareil que le Tour de France.
1: L'entraînement est pareil. L'entraînement est pareil que le Tour de France.
4: Mais l'épreuve c'est pas la même.
1: Bah non, c'est pas rien.
17: Parce que l'autre fois c'était dans les pistes à pente, là il y avait un blaireau qui était monté tout en haut là pour gagner le maillot à poil, là j'avais gagné. Hein.
1: Ouais. Ouais mais ça
17: c'est un Français hein.
1: Ouais bah ça c'est son problème, c'est pas le nôtre hein. Alors y a-t-il une taille réglementaire pour participer au JO?
10: N'importe quoi. Voilà.
1: Si, hein.
10: Il n'y a pas plus bidon que.
17: Non, mais il n'y a pas de taille. Hein.
10: Il n'y a pas de taille.
4: Vraiment, on va improviser, les gars. Hein.
1: Ça m'aurait étonné.
17: Par exemple, dans le sport comme l'aviron, tu peux être cul-de-jatte. Hein. T'as besoin que de tes bras.
1: Oh, bah d'accord.
17: Et même un œil à la rigueur.
1: Bon, Zinedine, tiens.
4: C'est vrai que pour le tir à borne, ça peut aider. Hein.
1: Zinedine.
10: Bah écoute, il n'y a pas de taille. Hein. Franchement, tu peux mesurer 1m10 comme 1m90.
17: Ouais. Tu fais pour nager, vaut mieux mesurer 2 mètres quand même.
10: Vaut mieux être grand.
1: J'ai remarqué là, on parle quand même pas mal de JO, mais.
10: C'est un peu le débat,
1: c'est
10: normal, quoi.
1: Ouais, non, mais ce qu'il y a, c'est que il y a des sports qui n'ont pas été cités, donc comme le tir à l'arc, apparemment on n'a rien fait.
0: Il y a combien de sports justement, Gérard?
1: Je pense que c'est 20.
16: Il a des fiches, hein, il est comme de la rue. Hein,
1: non, je crois qu'il y a le tir à la. Je crois qu'il y a une.
16: Sauf que lui, il est à la rue.
10: Voilà.
1: Je sais plus combien que ça.
16: Jeu de mots.
1: Je ne sais pas. Zinedine.
10: Bah, c'est bon, je t'ai déjà répondu.
16: Non, tu te réveilles.
4: Debout là-dedans.
16: Oh, le gag, que du gag.
17: Oui. Mais Gérard, il y a du tir à l'arc au JO.
1: Ouais, mais on a rien fait. Alors, tir à l'arc et tir à la carabine, on n'a rien fait.
17: Moi, ça me ferait chier que ça soit les...
1: Même en canoë et cognac, on n'a fait qu'une médaille d'or.
17: En cognac.
1: En équitation, on n'a rien fait.
10: C'est plutôt ça ton épreuve, hein, mon cochon.
17: On n'a pas ramené nos chevaux.
4: Ouais.
1: Et vous la fermez quand je parle?
4: Vas-y, enchaîne.
16: Par contre, il y avait le barbu là qui faisait du tir là.
10: Non, pas encore Jolo.
16: Non, mais bon.
10: Ils vont colonna.
16: Michael, il rentrait juste des vacances.
10: Il a dû lancer de Jolo.
16: Il est rentré de vacances.
1: Bon, tu es.
16: Il arrivait juste, il arrivait en Australie. On l'a vu dans le France 2, dans le journal de France 2, à Bubar là.
1: Il a un barbu. Il a rien fait.
0: Pas de confusion. JO, ça veut pas dire Jolo. Otage.
1: Ouais. C'est Jeux Olympiques. Hein. Ouais. Myrlène.
0: Sur l'otage.
1: Donc pour toi.
18: Moi, je pense qu'il faut être plutôt grand, quoi. Enfin, pour jouer au basket, par exemple, tu vois, vaut mieux être grand. Ouais. Quoi, il y a un mec qui soulève des poids, là, il fait 1m2, quoi.
17: Il fait 1m2, c'est l'homme le plus fort du monde.
1: 1m02.
17: Et moi, je l'écrase avec ma semelle.
16: Ah, le petit, là. Le petit roumain, là, qui.
1: Ouais. Ah ouais. Sergueï.
4: Il est balèze, hein.
1: Sergueï.
17: Oui. Camaché.
16: Trop de bruitage.
1: Sergueï.
17: Oui.
1: Alors.
17: Non, je te disais que le mec qui fait 1m20, là, l'homme le plus fort.
1: Mais non, c'est Myrlène qui vient de dire ça, c'est pas toi.
4: Il soulève la bûche de ta femme, hein, le mec. Hein.
17: Bah ouais, non, mais quand même.
1: Gérard, j'en connais un.
0: Juste la jambe.
17: Gérard. En fait, la tienne, il a des boîtes.
1: Alors, Carlos, au revoir.
4: Ah, c'est pas moi, attention.
1: Ah, mais je veux pas le savoir, au revoir.
4: Attention.
17: Allez, hop.
16: Bim, bim.
1: Bonne nuit.
16: Mais Gérard, par exemple, le petit roumain là qui soulève 3 fois son poids.
0: Ouais.
16: Par exemple, il peut pas faire...
1: En haltérophilie.
16: Ouais.
1: Ben ça, y a pas aux Jeux Olympiques ça.
16: Bien sûr.
1: Si. Comme un sport.
16: Bien sûr.
0: Ça y est, Gérard.
1: On a rien.
0: Il a battu le record.
16: Pas lui, mais le petit roumain.
1: On a rien fait nous là-dedans.
16: Ah non, mais le petit roumain, il est pas français. Tu vois, il est roumain.
1: Ouais, mais on m'en fout.
16: Pourquoi il fait de l'haltérophilie et pourquoi il fait pas du saut en hauteur par exemple?
1: Ah bah je sais pas hein.
16: Bah, déjà, je pose la question.
1: Bah, j'en sais rien, moi, je te demande ça, t'as qu'à le savoir toi-même. C'est toi qui poses la question, moi, j'en sais rien. Déjà, même au saut à la perche et au saut en longueur, on a rien fait.
0: À propos de saut à la perche, justement, j'ai une dépêche AFP concernant Jean Galfione. Il aurait déclaré avoir été déconcentré récemment lors d'un de ses entraînements par un homme de petite taille repoussant, lui criant, je cite, ramène-moi avec ta grande. grande perche, ça me rappellera les canons à char de l'armée.
1: N'importe quoi encore, c'est connerie que t'as été me chercher, Rigo.
16: Rigo, t'abuses des fois.
1: Bon, on est combien sur l'IRC? Il n'y a pas beaucoup de questions d'IRC.
0: Bah écoute, je suis obligé de sélectionner, hein, forcément. Et on est 8043.
16: Ah, c'est pas mal.
0: Et il y a Dame de Troyes qui dit que tu pourras jamais participer au JO parce qu'ils font des contrôles d'alcotest.
1: Voilà, bah, elle a premier de contrôler ce qu'elle dit comme connerie sur l'internet.
0: Elle est Troyen.
1: Et, ah, en plus, ça m'étonne pas.
16: Voilà.
0: Voilà.
16: Attends, il y a Manu qui veut parler.
1: Manu ! À la place de Carlos.
16: Je voulais accueillir Michael John Conn. Bonsoir.
14: Oui, bonsoir Paris, bonsoir Loïc Cotty.
20: Ok, le mec qui pompe pas les noms, quoi.
1: T'appelles d'où?
14: Angoulême, 90.2.
20: Encore.
1: Encore dans Angoulême.
20: Ok, trop. On s'en fout, c'est bon, là, bonsoir la France, bonsoir Malique, allez hop.
14: On s'est donné le mot,
1: Non, mais alors, bonne nuit.
14: On connaît les voix,
1: c'est le même. Allez, boum boum.
20: Voilà, boum boum.
1: Boum boum.
16: Choisissez bien, choisissez
1: plus. C'est qui a sélectionné ça?
16: Anka.
20: Il est dans le délire, ce gogo.
21: Non, moi j'ai rien sélectionné depuis au moins une demi-heure là.
1: Ah ouais, bah, ah bah.
21: Donc, ça peut pas être moi, c'est
16: devant ton micro, la grosse là, tu te crois où? Amène ton micro devant toi là.
1: Alors déjà, on envoie le jingle, t'es déjà pas là. Là pour l'instant, t'es en train de rien foutre, donc je sais pas pourquoi tu restes dans les débats. Donc alors, comme t'as pas envie de bosser, ben tu vas prendre la porte.
21: Ah non, je suis mieux là.
1: Non, tu vas prendre la lourde.
21: Ah non, je préfère rester.
1: Allez, tu prends la lourde.
20: Ah non, allez,
1: prends la lourde. Tu vas dehors, j'ai plus besoin de toi pour terminer mon débat, c'est terminé. Ouais. Allez, bonne nuit.
21: Moi, je préfère rester.
1: Bonne nuit, moi, je te dis.
21: Non, mais tu me verras pas.
1: Je m'en fous.
21: Je fais rien du tout, je bouge pas.
1: Non, mais de toute manière, on continuera pas les débats tant que tu sortiras pas des studios. T'as rien à foutre, tu vas pas bosser.
21: Non, moi, je reste là.
1: Eh ben, moi, je te dis que non, c'est moi qui commande le jeudi, c'est tout.
20: Voilà.
1: Alors tu sors.
20: Gérard, s'il est pas entouré de boudin, il est pas heureux.
1: Non mais même elle a pas à faire rien, donc elle a pas à être là, c'est terminé. Non.
16: Allez, Max. Allez, salut Anka.
1: Tu lui dis qu'elle sorte, c'est pas la peine, depuis que t'es parti, elle a rien foutu.
16: Que dalle.
1: Pas pour rien, donc c'est
16: elle
1: pas la peine qu'elle reste.
16: Rien.
1: Rien du tout.
21: Je regarde un petit peu.
1: Non.
21: Je suis en stage d'observation.
1: Non, t'es en stage, pas avec moi. Alors, termine l'idée, tu sors. Hop, tu sors des studios, c'est terminé. Hop. Alors, je t'ai prévenu, je reprenais pas le débat tant que t'étais là.
16: Devant ton micro, Gérard, toujours. Hein.
1: Donc, je t'ai prévenu, donc c'est dehors, c'est terminé.
16: Toujours devant ton micro. Toujours.
1: Et le 12,
16: toujours devant ton micro.
1: Pour le 12, ça sera pareil, tu resteras sur un siège et t'écouteras
16: comme ça. Hein,
1: ça sera comme ça. Voilà. Au revoir et bonne nuit. Voilà.
16: Alors, donc, Marco, la vilaine.
20: Chouchou.
1: Alors,
0: Gérard, en tout cas, il y a le baron sur IRC, il dit que si tu peux pas avoir de médaille olympique au JO d'été, tu pourrais peut-être en avoir une au JO d'hiver en curling, à savoir en dérapage.
1: Non mais ça, les JO...
16: Tu t'y connais, toi, tu t'arrêtes pas, avec ton mouchard.
1: Les JO d'hiver, je sais même pas où seront, où
0: le curling, c'est des trucs qui glissent sur
1: le
0: déroulent.
1: Ouais, je sais, mais je sais même pas où.
16: Je crois que c'est à Tahiti, les prochains JO d'hiver. Ouais.
1: Les prochains quand? En 2002?
16: 2002 à Tahiti, ouais.
20: Bobsleigh,
0: patinoire en plein air.
1: Qui c'est qu'il y a d'autre?
16: On accueille Aimé Jacouille, bonsoir.
22: Bonsoir Gérard. Tout à fait, voilà. C'est Aimé Jacouille. Bonsoir tout le monde. J'appelle de Montmoignon-sur-Faisan. C'est 113.3. Bonsoir.
1: 113.3. Ouais. Bonsoir. Salut.
22: Bonsoir.
1: Alors, la question. Pensez-vous que les arbitres peuvent être achetés pour faire gagner les tricheurs?
22: Bien sûr.
1: Non, pour... Ouais, pour faire gagner les athlètes...
0: Australiens.
1: Pensez-vous que les arbitres... peuvent être achetés pour faire gagner les tricheurs.
22: Ouais. Ouais. C'est connu, ça.
1: Ouais, bon, alors, Aimé Jacouille.
22: Moi, je pense que oui. Voilà. Effectivement, s'ils sont payés, ils vont faire gagner les tricheurs. Parce que s'ils sont payés et qu'ils font gagner les autres, à mon avis, ça va gueuler.
1: D'accord.
16: Excuse-moi.
22: Je pense que c'est envisageable que les arbitres, ils trichent.
1: Non mais justement,
22: il y a un doublé là en fait.
1: Ouais, non mais justement, on va en discuter après. On va demander l'avis de tout le monde.
0: Zinedine, il y a beaucoup de gens sur IRC, on est remonté, hein, on est 9122. Ils disent que c'est intéressant d'un coup qu'on parle de pot de vin dans un débat,
1: Gérard.
16: Arrêtez, il va rechuter, vous êtes relou. Hein.
22: Non mais Zinedine, il prend pas de pot de vin, il boit direct à la bouteille.
1: Zinedine,
22: wesh. Ouais, bah écoute, bien sûr qu'on peut payer des arbitres pour faire gagner les tricheurs.
1: D'accord.
22: C'est carrément possible, quoi.
1: Ouais. Myrlène?
23: Bah oui.
18: évidemment, mais bon, pour les sports où il y a des arbitres, parce qu'il y a des sports où il n'y a pas d'arbitre.
22: C'est vrai aussi.
1: Ouais.
18: D'arbitre.
0: C'est vrai.
22: Ouais, c'est grave. Tu vois, par exemple, au 100 mètres...
18: Je peux répondre.
22: Mais oui.
18: Ok, super. Tu vois, par exemple, au 100 mètres...
22: Comment t'as séché, là.
1: Bon, calmez-vous, là, les autres, s'il vous plaît.
18: Mais non, mais c'est vrai.
1: On va terminer quand même le débat un peu mieux qu'on l'a commencé.
22: Ah, ouais,
16: d'accord.
22: T'inquiète.

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2: Non, la radio a changé ta vie.
3: Non, mais je pense, depuis que l'auditeur a envoyé ça, maintenant il s'amuse à le passer régulièrement.
2: Écoute, j'ai un chaud, là.
3: Myrlène.
2: On s'en remet, ça y est, on s'en
4: est. C'est le Jacques chaud.
3: Bon, allez, calmez-vous.
1: Allez, sérieux. Sérieux.
3: Ouais, mais Jacques, il y a
5: Zidine. J'ai envie de câlin.
3: Alors, Zidine. Bon, allez, calmez-vous, là.
5: J'ai envie de câlin.
3: Myrlène, bon arrête, Fulda, parce que
1: mais c'est
3: pas marrant.
1: Mais c'est pas moi.
3: Allez, c'est plus marrant. Myrlène.
6: Allez, on arrête maintenant. Hein.
3: Myrlène.
6: Allez, plus serre.
3: Bon, allez.
7: On sort les doigts du cul et on se met au boulot.
5: Ouais, Myrlène. Ouais, c'est toujours un vrai sourire, moi, il n'y a pas de problème. Hein. Putain, il y a des
4: sourires. Ouais, mais ça fait beaucoup, ça.
8: Moi, samedi, j'aime la sodomie.
4: Bon, dans le sol, il n'y a pas de pan.
5: Putain, arrête.
4: Bon, dans le sol, il n'y a pas de pan.
1: Il n'y a pas de porc dans le cheval.
5: Les gâteaux, c'est passé avec de la viande.
1: Allez, Myrlène.
3: Myrlène.
5: Je disais, il y a des sports où il n'y a pas besoin d'arbitre. Tu sais, il y a un chronomètre.
1: Mmh.
5: Et en fait, le chronomètre, tu ne peux pas l'acheter.
1: D'accord. Non, mais ça peut être magouillé, tu vois. Genre, on en parle après, je comprends bien. On en parle après.
3: Sergueï.
6: Ouais, mais non, mais je pense que les arbitres sont honnêtes pour la plupart. Mais c'est vrai qu'il y a des gens corrompus, hein.
1: Mmh.
6: Dans tous les corps de métier. Hein.
3: Non, mais moi.
5: Pourquoi ?
3: Non, mais attends, moi, je vais vous répondre à la question.
1: Ah, quand même.
3: Parce que si c'est passé, et je pense que vous avez dû le suivre aux infos, il y a une judoka française. Justement, il y a eu une faute d'arbitrage, et ça, tout le monde le dit. Il y a eu une faute d'arbitrage. Normalement, on aurait dû avoir une médaille d'argent au jeu, là. Et on a eu la médaille de bronze.
2: De France.
3: Non, parce que je me suis gouré en disant ça, c'est pas grave.
6: Il a eu la Légion d'honneur, il a trompé.
3: Donc, à mon avis, l'arbitre, déjà, là, il avait été payé pour ça.
2: C'est pour ça qu'elle est partie, Perrac.
3: Non, mais ça, Marie-Jo...
1: Ça, c'est l'affaire, on en parle après. Hein.
3: Ça, c'est juste après, on va...
6: Ouais, parce que je veux qu'on en parle quand même.
2: Est-ce que tu vas faire un débat, sur Marie-Jo, comme t'as fait sur les... Enfin, comme tu vas faire sur les lignes, on pourrait faire un spécial Marie-Jo de Perrac.
3: Non, je pense pas, parce que c'est pas au programme, pour l'instant.
2: Avec une reconstitution où je te fracasse la porte dans la gueule, un truc comme ça.
3: Non, mais c'est pas au programme, donc... qui sait que tout le monde a répondu, donc
1: qui s'est répondu, toi j'ai même pas écouté.
3: Bah, c'est que normal, là de toute manière on devait avoir de l'argent là en judo avec une nana, mais en fin de compte ça a été une chinoise qui a récupéré l'argent à notre place, et à mon avis je pense que là il y a eu une faute d'arbitrage.
1: Elle a volé dans le porte-monnaie alors.
3: Non, mais l'arbitrage a été mauvais, et ça a été payé.
1: Ouais.
3: Et c'est pour ça que il y a certains
2: trucs. Regarde, ce qui est affolant, c'est que la monnaie chinoise ça vaut rien et ils arrivent quand même à se payer des arbitres. Est-ce que tu trouves ça normal?
3: Mais ouais, mais ça c'est
2: alors que nous on a une
3: porte
2: et on pourrait quand même faire un effort au niveau du pot de vin, quoi, merde.
4: Eh, Gérard.
3: Ouais.
4: Si ta mère elle savait jouer du piano, elle s'appellerait Charlie Oleg.
3: Mais Jacou, y'a rien.
2: Ah, c'est pas moi, attention. Attention.
1: Je crois que c'était Zinedine.
2: Ouais, tout à fait.
3: Alors tu dis au revoir à Zinedine.
1: Ouais. Voilà. Gérard, justement, on revient aux arbitres là.
6: Je sais pas jouer de piano, on ne connaît pas sa mère.
3: Ah ouais, Zinedine, au revoir.
1: Tu sais, au judo, l'autre fois, j'ai regardé à la télé, même quand il y avait Bourras. Le judo, les arbitres au judo, ils étaient aussi japonais.
3: Non, mais là, de toute manière, c'est pareil. Là on a déjà perdu une médaille d'argent. Oh, tu découpes.
1: C'est que pourquoi, quand par exemple Bourras, il a combattu contre un japonais ou un chinois, je sais plus, pourquoi les arbitres étaient aussi de la même nationalité?
3: Mais ça c'est de la triche. Et pourquoi? Parce que c'est de la faute des organisateurs et c'est tout.
9: Il faut le dénoncer, ça, Gérard.
3: Donc les organisateurs, quand ils voient que c'est leur payé, donc automatiquement ils mettent un judoka, donc chinois comme tu dis, un autre arbitre. Ah donc ils auraient dû mettre un arbitre différent de
1: Australien ou allemand.
3: Voilà. Mais ça c'est vrai que pour l'histoire de la médaille d'argent qu'on aurait dû avoir au lieu de bronze.
1: Ouais.
3: Donc là ça a été pareil, c'était un arbitre japonais. C'est tout.
1: Ah, les enculés.
2: Mais comment ça se fait, Gégé? Comment ça se fait?
3: Mais ouais, mais ça c'est les organisateurs, donc ils ont qu'à faire gaffe quand c'est pas quand c'est un pays, par exemple la Chine, comme Phil Daradi et comme j'ai dit là à l'instant. Donc ce que les organisateurs devraient faire, c'est de mettre un arbitre différent du pays qui combat, c'est tout. Nous, on met un arbitre chinois quand ça a été fait.
6: Ouais, mais que devient l'éthisme du sport, Gérard?
0: Ah, c'est vrai.
3: Mais ouais, mais ça, c'est pareil. On s'en fout des clips. De quoi? Ouais, bon, des quoi?
6: Et après, on enchaîne avec de la New Wave. Laisse tomber.
3: Et après.
6: C'est un délire de toxico.
1: C'est un mot en combien de lettres que t'as dit là?
3: Ouais, c'est un mot français.
6: Alors, un truc de dingue.
3: Un petit sondage là, on va faire les deux derniers qu'il y a, comme ça on sera tranquille avec ça.
1: Fais-en qu'un, garde-en un pour tout à l'heure, dans un quart d'heure.
3: Bah là on va se mettre un...
1: Oui, non mais vas-y, on a le temps, vas-y.
3: Une zikmu. Alors, quatrième donc, c'est l'avant-dernier. Hein. Comment les sportifs choisissent leur activité au JO? Alors 66% répondent par tirage à la courte paille ou à l'ouverture. Ouais, à l'ouverture, je dis bien.
6: L'ouverture de quoi?
3: Bah, justement, je vois bien
1: ça. Des JO, non?
6: Ah, d'accord, la cérémonie, là, pourrable. Bah, attends, t'as dit qu'il y avait 10 500, il y a 10 500 pailles, alors, pour les 10 500 athlètes?
3: Bah, à mon avis, oui.
6: Ah, c'est chaud, attends, ça fait une grosse poignée, quand même.
3: Bah, ouais, quand même. 45% des gens disent que c'est les parents qui décident. Bon, pour les enfants, je pense, hein.
9: T'aurais pas pu, alors?
3: 55% des gens pensent que ça dépend des jours. Moi, je vois pas du tout. 98% pensent que ça pourrait avoir la médaille d'or du cul qui pue. Ben ça, n'importe quoi.
6: Oui, je pense.
3: Vraiment n'importe quoi.
6: T'es le seul participant. T'es hors classe.
3: Alors, on va s'écouter une.
1: Alors, attends, on va s'écouter. T'es marrant, toi.
3: Ben, on va s'écouter. Tu vas me donner la musique. Je vais poser la question.
6: On peut mettre du rock.
3: Donc pourquoi
6: s'il vous plaît, là, du rock, là.
3: Vous
6: êtes. J'en ai marre du groovy de
3: base. Et à la place de Zinedine, qui c'est qu'on a?
1: J'ai trouvé personne encore.
3: On a personne?
6: Allez, Filou, là, mets un truc avec de la gratte. Là.
3: Ouais, tu les mets en air, Manu.
6: Un truc groove rock.
3: Tu les arrêtes?
1: Pas moi.
6: Groove metal, t'as pas du groove metal?
1: Si, ça arrive.
6: Okay.
3: Donc c'est quoi le titre?
1: Ah merde, il te faut la fiche disque?
3: Bah ouais, en plus.
1: Elle est en haut, elle est au-dessus.
10: Ah, attends, ça arrive.
3: Donc au-dessus. Alors je pose la question, donc vas-y, pourquoi pose. Marie-Josée Pérec a quitté.
1: Oh là, gros dossier.
3: A quitté les JO. Donc et on va s'écouter le
1: quoi
3: le walk sur mon nom, sur mon gazon avec des petites grosses dans mon slip, et on se retrouve tout de suite après. À tout de suite sur

0: Bon tout le monde, l'alcool est parti.
1: Oh, Gaël,
0: j'ai des scènes à vous faire écouter cette nuit.
1: Oh, oh,
0: qu'est-ce qui se passe?
1: Qu'est-ce que tu fais, Gaël?
0: Il est pas parti le...
1: Hey, Gaël, c'est pas fini. C'est pas à toi, hein.
0: Ah bon, pardon, excusez-moi. On arrête tout alors.
1: Bah tu chies.
0: Moi je m'en branle de tes conneries, j'ai envie de passer des scuds là, non?
1: Non mais t'as.
0: On s'en fout de tes conneries.
1: Ouais bah t'arrêtes tes conneries, tu prends ton bordel tout à l'heure, il est pas l'heure.
0: C'est pas...
1: Bah arrête.
2: Tu pues.
1: Ta gueule toi.
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4: C'est vrai.
1: Et donc on venait de s'écouter le wok.
4: Le wok.
1: Le wok sur mon gazon avec des petites grosses dans mon slip. Et on se retrouve pour la suite et fin du débat sur les JO.
0: Excuse-moi.
5: Tout de suite, nous rejoignons Gérard.
4: Ah. Y a donc, pas un sponsor là. Eh, 1h30.
6: Ah merde.
4: On perd de l'argent, Coca.
1: Avec Sergueï.
4: Ouais. Bah non, on peut pas, il y a sponsor.
6: Attends,
4: vas-y, mind-toi.
6: T'es beau.
4: Mind-toi, on va peu médicus là, vas-y, envoie. Non, c'est pas ça.
6: Merde,
4: mais mind-toi, putain, attends. J'ai pas de chaussures. Non, c'est pas ça.
7: On
4: sort
7: les
4: rangs
7: dessus,
4: Non.
6: J'ai pas.
4: Mais tu fais un sponsor, on va. Putain, t'es relou.
1: Bon, récupère Sergueï.
8: Ouais, merci pour le sked.
1: Myrlène.
4: C'était bien, non?
8: Ouais, c'était tranquille.
1: Bon, Myrlène.
9: Bonsoir.
1: Et Aimé Jacouille.
10: Oui, rebonsoir à tous.
1: Ok.
10: Ouais,
1: Manu.
4: Et on a aussi témoin de Jéhova. Bonsoir.
11: Bonsoir, Jéhova.
10: Ils sont de retour.
1: Et ils vont se calmer, là, les Lascars, parce que sinon...
11: Ok, la pute.
1: Bon, bah...
8: Ils ont leur compris qu'il y a ta femme.
1: Tu leur dis au revoir tout de suite à ceux-là.
11: Allez, bah, hop. Ok, super.
1: Allez, hop, au revoir. Au revoir.
4: Bah, non, moi,
1: non. Tu leur dis au revoir, ça y est, c'est terminé. Et
4: il
1: puis,
4: faut deux rafales.
1: Non, mais
11: ils sont encore une. Ok.
1: Allez, hop, bonne nuit.
10: Il y en a qui bougent encore, là.
1: Donc, alors, la question, c'était pourquoi Marie-Josée Pérec.
10: Marie-Josée
1: Pérec a quitté les JO, donc on va demander à Sergueï.
8: Alors, moi, on m'a dit, j'en ai parlé un petit peu au boulot ce matin.
1: Mmh.
8: On m'a dit qu'en fait, elle était à découvert.
1: Non, mais attends, hey, tu dis pas ce que les gens t'ont dit au boulot.
8: Non, mais à mon avis,
1: tu dis ce que tu penses, toi.
8: Oui, à mon avis, c'est vrai, c'est pour ça, je te le répète.
1: Mmh.
8: Alors, on m'a dit qu'en fait, elle était à découvert et elle cherchait une banque, une BNP, et la plus proche, elle était à Singapour. Donc, c'est pour ça qu'elle est allée à Singapour retirer des thunes pour s'entraîner et acheter ses produits stupéfiants.
1: Bon, pour toi,
10: c'est possible.
8: Je pense que c'est une thèse qui se tient.
1: Ouais, Manu.
4: Je voulais accueillir un nouvel auditeur qui s'appelle Vladimir Poustine. Bonsoir.
9: Bonsoir, Vlad.
12: Bonsoir, Vlad. Bon, je suis sous l'eau.
8: Bon, ça part en couille.
12: Il a 300 mètres sous l'eau, là.
8: Oulala, ça part en couille, le débat, là.
12: Tu prends l'eau,
8: ouais. Bon, Manu. Prodigy, phase 2.
1: Manu, tu le calmes.
4: Bah, calme-toi.
1: Tu le calmes un peu celui-là parce que tout à l'heure on va lui dire au revoir.
12: Bonsoir Gérard, salut tout le monde.
1: T'appelles d'où?
12: J'appelle. Oh putain, je peux pas trop le dire la douleur.
10: Non.
12: Ouais, j'appelle de. Joinville-le-Pont.
10: Voilà,
8: c'est pas mal par là à 6.
1: 101.9.
12: Tout à fait.
1: Bon, donc la question, tu l'as entendue?
12: Pas du tout, je viens d'arriver, j'en ai appelé, j'ai eu un cas au standard, très sympathique d'ailleurs.
8: C'est vrai.
1: Moi, c'est pas une case, c'est Manu, hein.
8: Elle est sympathique.
1: Je savais pas.
4: Ça peut aller très vite.
8: Il a une voix de crécelle.
1: Ah bah alors, dans quel sac à lave, Vladimir, tu vas le retrouver.
12: C'est pas moi qui ai dit ça.
1: Allez.
4: C'était Sergueï, moi j'ai très bien entendu, Sergueï il dégage.
12: Allez hop.
13: Enculé à la droite de Lucerne.
4: Exactement.
1: Alors, tu me retrouves deux autres auditeurs, Manu.
12: Non, c'est bon, j'ai rien dit.
4: Il est là, Vlad.
12: Ouais, moi je reste là.
1: Bon, alors, c'est l'autre là qu'on dit au revoir.
12: Allez hop.
1: Alors donc, il nous reste Vladimir, Myrlène et Aimé Jacouille, c'est ça?
12: Ok.
1: Bon alors, Myrlène?
9: Oui.
1: Donc, pour toi?
9: Je n'en ai aucune idée.
1: Ah bah attends, tout à l'heure tu disais si, tu savais à peu près quand on a commencé à en parler.
9: Ah non, pas du tout.
1: Ah bon? Donc t'as aucune idée?
9: Non.
1: Ok, bah c'est parce pas mal.
9: Moi je travaille, donc bon, j'ai pas que ça à faire que de regarder la télé. Quoi.
1: Non mais attends, le soir tu peux très bien suivre les informations.
9: Bah non, pas quand tu fais mon travail.
1: Ah bon, d'accord. Mais Jacouille, alors toi?
10: Moi je pense qu'il y a aiguille sous roche, hein, doit y avoir quelque chose.
6: Ouais, mais moi je pensais un truc.
1: Attends. Ah bon.
10: Non, vas-y, Filou.
6: Faut y aller, c'est maintenant que je pense.
4: Hein. C'est maintenant.
10: Vas-y, Filou.
6: Donc,
10: allez.
6: Et si elle s'est barrée comme ça des JO,
10: c'est
6: peut-être parce qu'elle se disait je suis plus assez forte pour battre les autres, donc je serai peut-être pas championne olympique.
1: Non, c'est pas du tout pour ça.
6: C'est pas pour ça, d'accord.
1: Vladimir.
6: Ok, merci. Bah,
12: écoute, moi je suis un peu d'accord avec Childa. Hein.
10: Ouais, c'est possible. Hein.
12: Moi je pense que c'est une flambeuse et que voilà, à force de trop se la péter, elle a perdu son niveau quoi.
1: Ouais.
12: Et maintenant,
1: Manu.
12: Elle a flippé.
4: Ouais. Je voulais accueillir Alexandre Popol. Bonsoir.
14: Oui, bonsoir.
2: Bonsoir, Alex.
1: Bonsoir, Alexandre.
5: Bonsoir, je suis de Limoges, 102.2.
7: Bonsoir, Paul.
1: Okay. Voilà. Donc, t'as entendu... Voilà.
5: Ouais, alors moi, je travaille dans la presse, papeterie, librairie, et j'ai lu l'équipe ce matin, et il paraît qu'elle elle s'est fait menacer de mort.
1: Non, mais alors ça, je peux te dire une chose,
5: ça,
1: que...
5: Faux,
1: ouais, bah, ton truc, c'est du bidon, alors au revoir.
5: J'arrête pas de faire ça.
1: Donc, est-ce pas...
5: C'est faux, ça, c'est faux.
6: Non, mais pourquoi ils ont dit ça, Gérard?
1: Non, non, mais ça, c'est des... C'est des
5: ce non, que, elle, elle a trouvé du caca sur son paillasson.
1: Non, mais... Que... Pourquoi que Marie-Jo... Oh!
5: Ah là là.
1: Je sens...
5: C'était la vanne.
1: Je sens que tout à l'heure, il y en a qui vont dégager vite, mais ça va aller vite. Hein. Voilà. Donc, pourquoi qu'elle a quitté les Jeux Olympiques civiques si vite que ça? Donc, apparemment, d'après ce qui a été dit, mais maintenant, c'est sûr qu'il faut que ça reste...
6: c'est entre guillemets, entre parenthèses. Hein.
1: Donc, il paraît qu'elle aurait été trop agressée par les Serbes, par la presse, par les photographes et tout ça. J'en ai vu des extraits ce soir et c'est vrai que les journalistes ils étaient constamment là. Bon, il y a eu l'histoire aussi quand elle arrivait à Singapour que son copain s'en est pris après des journalistes là-bas. Donc ça, on l'a bien vu. Ça a été vrai et donc elle a préféré quitter les Jeux Olympiques à cause de ça et c'est tout.
5: Ah, voilà.
6: Moi j'avais entendu qu'elle était qu'en fait elle était tellement dopée.
1: Non, même c'est
6: que
1: pas...
6: ça se voyait.
1: Non mais ça. quoi
6: Non mais c'est pas ça, c'est qu'il y a une jambe qui se promène aux fenêtres du studio.
1: L'autre, il a rien à foutre. Il a rien à foutre que de faire chier les gens comme ça.
5: C'est l'accessoire là.
1: Et c'est le Ricky, ça m'étonne pas de lui.
6: Mais pourquoi
1: c'est Ricky alors.
6: Mais pourquoi Gérard elle est allé à Singapour alors?
1: Non, pour revenir sur Paris donc.
6: C'est pour l'opium hein. Non mais l'opium à la base, ça ne peut pas faire directement Sydney Paris. Il faut qu'elle fasse Sydney Singapour Paris.
1: Non parce que non, parce que à mon avis, son copain devait l'attendre là-bas et c'est tout.
6: Ah, c'était un barbu.
1: Non. Donc, voilà, c'est tout ce qu'on pouvait dire sur Marie-Josée Pérec.
6: Bah non, mais qu'est-ce qui va lui arriver, là?
1: Bah rien du tout.
5: Attends, qui va maintenant courir?
1: Bah, il n'y aura pas de françaises qui seront...
5: Il y aura personne aux 400 mètres.
1: Non, il y aura personne.
5: Et on peut pas trouver quelqu'un en remplacement, là, vite fait?
1: Faudra suivre ça demain, parce que normalement, c'est prévu pour demain. Donc,
6: il y a quelqu'un qui va la remplacer demain.
14: Justement, il y a...
5: Une annonce.
14: Ça, c'est passé trop vite. Il y a quelqu'un qui te demande est-ce que tu la remplacerais si t'en avais l'occasion.
1: Non, parce que je m'intéresse pas. Donc,
5: voilà. Ça, c'est chaud. Hein. Et en même temps, plus tard, hein, les handisports, c'est plus tard.
1: Tu m'aurais fait une question ou pas là Environ.
14: Oh le tricard.
6: Ah, j'ai oublié.
5: Non, mais c'est pas toi qui fais des questions, mais c'est quoi cette histoire là?
1: Oh, ta gueule, toi.
14: Je te jure.
6: Bon, on a un quatrième auditeur si tu veux, je sais pas pour répondre à quoi, mais.
5: Vas-y.
6: Ouais. On accueille Super Popo, bonsoir.
5: Oui, bonsoir, je réponds à tout, je suis foncé. Bonsoir, Super Popo.
1: T'appelles d'où?
5: J'appelle de.
15: Paris, allez.
5: Ah, j'aime bien la Jamaïque. Kingston.
1: T'appelles d'où?
5: Kingston.
1: La fréquence?
5: 102.5 sur les tropiques.
16: Tu colles, toi.
1: Putain, répondez correctement aux questions quand je vous demande des trucs, hein.
16: Tu pars en boulette.
1: Alors, où se déroulera? Où se déroulera les prochains JO 2004
5: À Paris.
1: Non.
5: À Paris.
1: Non.
5: À Paris, à Suresnes et à Nanterre.
1: Alors,
5: déposer le dossier demain.
1: Paris. C'est qui vient de dire ça?
5: Oui, tu vas voir les pauvres épreuves aussi. Hein.
1: Qui vient de dire ça?
16: À Paris, hein.
6: Non, c'est pas.
5: Lancé de grosse par la fenêtre des hôpitaux.
1: Alors, Super Popo.
5: Non. Pas du tout.
1: Au revoir.
5: Pas du tout.
6: Non, c'était pas lui, hein. C'était qui?
1: C'est Super Popo.
5: Non, pas du tout.
1: C'est Super Popo.
5: Non, je t'ai dit que non.
16: Pas, non.
1: Au revoir.
5: Tu fais une erreur.
1: Au revoir.
5: Tu fais l'erreur de ta vie.
1: Au revoir.
6: C'est Super Popo. On te ressort.
1: Allez, hop.
5: Allez, hop, comment je me vais skier.
1: Vladimir.
16: On accueille Super Wii.
1: Vladimir.
5: Oui.
1: Où se déroulera les prochains JO 2004?
5: Eh bien, écoute, à Paris, mon ami.
1: Non.
5: Ah bon, bah, punaise. Paris, hein.
1: Non, moi je peux vous dire que ça sera pas Paris. On n'a pas fini. Eh, mais Jacouille.
16: Ah bah Paris, hein, Paris.
1: Yeah
16: Paris.
1: Ah bah punaise, ouais. En plus c'est pas du tout Paris.
14: Ouais,
1: en plus,
14: parce que Florent il me dit que les organisateurs ils hésitent entre Jolo et Gonesse.
1: Non plus.
5: Oh, c'est chaud.
1: Myrlène.
6: Il n'y a plus d'hôtel à Gonesse.
5: Ouais, du cul.
16: C'est chaud pour le voir.
1: Myrlène.
16: Tu veux niveau aéroport, c'est gris.
5: Tu peux du tout du cul.
15: Paris ou Athènes?
1: Alors tu dis
16: Paris.
15: Ouh, c'est quoi, c'est un quiz?
6: Ah, ça fait du bien. Mais attendez,
1: excusez-moi, Marco, elle revient.
6: Excusez-nous, parce qu'il y a Anka qui vient d'entrer dans le studio, t'étais où là?
12: Elle s'est fait
6: prendre. Non, mais vas-y, putain, on a la radio.
2: Bah, j'étais avec Marco.
4: Ouais, mais tu sens le sperme.
16: Allez. Dans le coin de la bouche, là.
1: Mylène. Mylène, alors pour toi.
7: Oui.
1: Pour toi.
7: Bah, j'hésite, en fait, entre Paris et Athènes.
16: Non, c'est Paris.
7: Je vais prendre la question du public.
6: Ça. La question
14: peux,
6: du public.
14: Tu peux appeler quelqu'un de ta famille pour t'aider.
7: Oui, j'ai appelé mon cousin.
1: Bon, allez, y a pas besoin. Donc, tout le monde a dit parier, ben vous êtes tous gourés.
6: Ah, c'est quoi?
1: C'est Athènes.
16: Non, non.
6: Putain,
7: j'en étais sûr.
1: C'est Athènes qui fera les prochains Jeux Olympiques en l'an 2004. Et Paris, c'est prévu pour l'an 2008, exactement.
16: D'où tu tiens ça? Attends, d'où tu tiens ça, toi?
1: Ben, parce que ça a été déjà prononcé. C'est bien.
16: Ça
1: a été dit que c'était Athènes et c'est tout.
16: Et pourquoi? Ça a été dit par qui? Par ta concierge?
1: Non, pas ma concierge. Ouais,
16: regarde, l'auto, il est dehors.
1: Fais gaffe, Vladimir, parce que tu vas peut-être pas finir le débat, parce que maintenant on va faire la conclusion.
6: Mais non, Gérard, non, j'ai quelqu'un, moi. Oui, ouais. Et je voulais te poser une question après.
16: Bah, vas-y, d'abord la question. Minutes, hein, Gérard.
6: Ok. Tu Gérard, mais pourquoi c'est que tous les 4 ans les JO?
1: Bah, je ne sais pas, hein, faut demander aux organisateurs.
6: Ah, mais merde, t'as le numéro?
1: Ah, bah non, on n'a pas de numéro.
6: Putain, t'es con, hein, je te pose une question, tu pourras réfléchir 2 minutes, quoi.
1: Alors, qui c'est que t'as donc.
4: Bah, j'ai Jackie, bonsoir.
17: C'est Jackie du Jackie Show. Jackie Show, tranquille. Jackie, vous souvenez-moi avec Monsieur Cadeau. Jackie le ouf. C'est combien? Salut, c'est Patrick Simpson Jones.
6: Oh là, on a perdu Jackie.
1: Il appelle d'où, lui?
16: J'avais plus de voix, j'ai
6: perdu
16: Corby, alors. J'ai bien un verre d'eau.
1: Alors, peut-on faire comme le quinquennat pour les JO tous les 2 ans?
12: Gérard, juste avant, j'ai une petite question.
16: Ah.
12: Je voudrais savoir si tu t'es bien renseigné. Les Jeux Olympiques 96, c'était où, s'il te plaît?
1: J'en sais rien.
12: Ah bah voilà. Oh, le mec, il fait un débat sur les JO et il fait même pas.
7: T'es nul.
12: T'es nul, Gérard.
1: Myrlène, au revoir.
16: Le crevard.
1: Au revoir.
7: C'est même pas
1: bien.
7: Que c'était à Atlanta, t'as une blaire à ta
1: plus. Eh ben, au revoir.
16: C'est blaireau.
6: Justement,
16: j'ai rapide que l'éclair.
6: On avait une question qui se rapporte au dernier sondage que tu as sur la feuille. Allez. C'est quoi la question?
1: On va faire celle-là et après on le fera. Hein, on la posera.
12: Non, je suis bon.
1: Alors, Jackie.
12: Oui.
1: Ouais. T'appelles d'où?
12: J'appelle de Paris.
16: De AB Productions.
12: 101.9.
1: Alors?
12: Hein?
6: Alors, Jackie.
1: Ouais, tu réponds?
12: Oui. Mais la question, c'est quoi là?
1: Peut-on faire comme le quinquennat pour les Jeux Olympiques tous les 2 ans?
12: Non, c'est bien tous les 4 ans, c'est bien.
1: D'accord. Aimé Jacouille.
16: Ouais, racine de 2 égale 4, tout à fait.
12: Voilà.
1: Bon, d'accord, tous les 4 ans.
16: Bah oui.
1: Vladimir.
12: Les Jeux Olympiques, en quelque sorte, c'est un peu tous les 2 ans, parce que t'as hiver et été, quoi.
1: Alors, Vladimir, au revoir.
12: Bah, attends, pourquoi?
1: Au revoir.
4: Hop là.
1: Alors, à la place de...
4: On a Richardson Klaxon.
16: Ouais. Bonsoir, j'appelle de Toulouse, 107.4.
1: Putain, ça. Oh là, vous me faites chier. Hey, Ricky, tu fermes ta gueule, s'il te plaît, merci. Bon, alors,
6: Voilà, par rapport au sondage, au dernier sondage qu'on avait sur la feuille.
1: Ouais, mais attends, Richard, il a pas répondu à cette question.
6: Réponds, Richard, de toute façon, ça va aller vite.
16: Parce que tous les 4 ans, c'est très bien, il n'y a pas de quinquennat à mettre là-dedans.
1: Ben voilà.
6: Ah,
1: alors,
6: super,
1: donc, dernier sondage.
16: Tu vas voter, toi, dimanche, GG?
1: Non. Y a-t-il un avenir pour les sportifs après les Jeux Olympiques? Alors, 87% des gens disent qu'il n'y a que l'alcool pour bien sûr pour rester bien. Bon, ça,
12: c'est faux, ouais. C'est l'exemple vivant.
1: 51% des gens pensent que le mieux, ça, après, c'est de faire de la pub pour du papier toilette. Ouais, pourquoi pas.
12: C'est faux, t'en es l'exemple vivant.
1: Toi, tu vas fermer ta gueule, Richard, parce que je vais te dire au revoir. D'accord.
16: Y'a Richard.
12: C'est faux.
1: Alors, au revoir.
12: Voilà, Richard.
16: Non.
12: Allez, une rafale dans le cul, là. Bim.
6: Ça y est, il est parti.
1: Et 37% des gens disent que la plupart des sportifs deviennent clochards. Non,
16: c'est 4 fois 5 secondes.
1: Et 21% des gens estiment que ça dépend des médailles que les sportifs ont eues. Et donc, la dernière question.
6: Non, mais c'est vrai. Non, mais ça, c'est peut-être une question.
1: Ouais.
6: C'est quoi l'avenir?
1: Ben, on sait pas.
4: Ah, c'est vrai, ça.
6: Mais non, mais voilà. Mais on sait pas.
1: On sait pas.
6: Pose la question aux auditeurs.
16: Bah,
1: pourquoi les Jeux Olympiques sont-ils appelés comme ça et comment? Disons comme
6: mais
1: ça.
6: Mais non, mais c'est pas ça la question. Non, mais ça, c'est la dernière.
1: La question, non, c'est celle-là. C'est
6: par rapport au sondage. par rapport au sondage, pose la question.
16: Du sondage, il dit.
6: Voilà.
1: Mais genre, je m'en fous, moi, du sondage, il est con.
2: Mais ça fait une question.
6: Mais on s'en fout des questions. Des réponses, on veut la question.
1: Non, mais moi.
6: Pourquoi, qu'est-ce que va faire David Douillat après, là?
1: Eh ben, il va continuer à s'entraîner pour les prochains jeux.
6: Mais non, il va arrêter, il est trop vieux.
1: Bah, de toute manière,
6: c'est comme Platini. Platini, il arrête le foot, tu vois. Il a pas continué à s'entraîner pour la Coupe.
14: Bah,
6: voilà.
14: Bah, c'est bien ce qu'on dit.
1: Donc, c'est tout. Et voilà. Donc, pourquoi les Jeux Olympiques sont-ils appelés comme ça?
6: Non, répondez à l'autre question. À votre avis. À votre avis, pourquoi, qu'est-ce qu'ils vont faire après les JO?
1: Alors, si je pose cette question-là, je poserai l'autre après si ça me fait plaisir.
6: Guy Drut, tu vois, Guy Drut, il est devenu ministre.
2: Guy Drut,
16: bravo, le frisé, là.
1: Bon, si c'est Fildar qui fait les débats, ben c'est bien. Hein. Alors moi, c'est terminé, on va faire le sondage.
14: Attends, j'ai plein de.
6: Imagine, quoi.
4: Moi, j'ai un auditeur à accueillir.
14: En plus.
4: Tu peux l'accueillir ou pas, Gégé, l'auditeur?
1: Bah, vas-y, pour la conclusion.
6: Non, on accueille. Allez.
4: Ok, on accueille Stéphane Poussy, bonsoir.
1: On l'a déjà eu tout à l'heure, lui. Hein.
2: Non, mais non, auprès de Gomez.
6: Attends, on n'a pas entendu parce qu'il y a une coupure.
1: J'appelle de.
4: Donc, on accueille Stéphane Poussy, bonsoir.
2: Ouh, salut, j'appelle de Bolo. Super, super, avec ma vieille bobard. C'est quelle fréquence? Ouh là, c'est chaud.
16: Il y a un froid là.
1: Bon, je sens
2: qu'on va. 107.8, Gérard.
6: 107.8. Ouais, imagine-toi, tu vois, dans 2-3 ans, tu seras trop vieux pour faire des débats. Qu'est-ce que tu vas faire? Ça, c'est pareil.
14: C'est vrai. Hein.
6: C'est pareil.
1: La question, c'est pourquoi les Jeux Olympiques sont-ils appelés comme ça? Et c'est tout.
6: Bon, alors, ça sera pas celle-là et on fera l'autre après.
1: Non, il y a après, ça sera la conclusion.
2: Mais non.
1: Si.
6: Bon, alors, vas-y, demande
1: Stéphane.
6: À qui.
16: Il est moins le cas, hein, t'as le temps.
1: Et alors, Stéphane?
4: J'ai un autre, juste avant Stéphane, on accueille Laura Essel, bonsoir.
16: Bonsoir Laura.
18: Bonsoir.
6: Parle bien fort Laura. Hein.
1: T'appelles d'où?
18: J'appelle de Paris.
2: On s'est sorti de la galère, de moi et Laura.
16: Bonsoir Laura.
1: Alors, la bonsoir, question, Stéphane, donc pour toi. Stéphane, une fois Stéphane, deux fois
6: non,
1: Stéphane.
6: Je lui parlais,
2: Excuse-moi, on vient de me reprendre en standard.
18: Est-ce que quelqu'un a une capote à me prêter, s'il vous plaît?
6: Attends, qu'est-ce qu'il y a, Anka?
18: Est-ce que quelqu'un a une capote?
2: Bien sûr.
1: Bon, ouais. Anka, tu vas te faire baiser ailleurs que dans les studios.
2: J'en ai plein, viens les chercher à la maison.
1: Tu dégages des studios, tu vas te faire baiser ailleurs que dans les studios.
6: Il y en a dans la veste de Gérard quand il prend le bus. Cette phrase va être archivée, Anka.
2: Si j'avais su, quand je t'ai vu, je t'aurais emballé direct.
1: Stéphane!
2: Ouais, bah écoute, moi, Manu m'a repris au standard. Donc,
6: c'est vrai.
2: J'ai bien pris de la scar, c'est chaud.
1: Chaud!
2: Si tu pourrais me répéter la question.
16: Tu pouvais.
1: Pourquoi les Jeux Olympiques sont-ils appelés comme ça? C'est tout.
16: C'est tout.
2: Écoute, c'est très con comme question, je pense, mais bon, je sais pas, c'est comme si tu me disais pourquoi on t'appelait Gérard.
1: Eh ben,
16: c'est les Grecs, c'est les Grecs là qui.
1: Laura.
16: Ouais, d'accord.
18: Oui.
1: Laura.
18: Parce qu'en fait, les premiers Jeux Olympiques se passaient sur le Mont Olympe.
16: Voilà, j'allais le dire, putain. Ouais, après, je passe pour un blaireau. J'ai pas d'inventaire de la culture, en fait. Hein.
18: Et donc, voilà, ils ont fait ça, les Jeux Olympiques.
1: D'accord, et aimé Jacouille pour terminer.
6: Ah, bah, ça sert à rien qu'ils répondent, c'était ça.
16: Il y a l'Olympiakos et le Panathinaikos. Et puis ils ont hésité, puis c'est l'Olympiakos.
1: Eh ben, on va faire la conclusion.
6: T'as envie de faire caca ou quoi?
1: Terminé, y a plus rien.
14: C'est là, t'as chauffé ou quoi?
1: T'as envie de. Non, mais y a plus rien.
14: Il va se branler.
16: Il est pressé de rentrer de se vider dans sa gourde à sa foutre.
6: Dans sa gourde à quoi?
16: Dans sa gourde à sa foutre.
1: Alors Stéphane, au revoir.
2: C'est pas moi.
6: Non, c'est Jacouille.
1: Non, mais même, c'est pareil. Hop, Stéphane, au revoir.
14: Il y a quand même quelques questions.
1: Non, non, terminé. Stéphane, tu lui dis au revoir et c'est tout.
2: T'es un dieu d'un ou quoi?
1: L'IRC.
14: Oui, sur l'IRC où on est 9723. Tu peux noter, ça te fera des chiffres. Qu'est-ce que je vais dire? Il y a Isidore, il dit que comme pour les 10.
6: T'as vu, tu sais, lui, regarde, j'ai ramené des chiffres. 9723, je l'ai trouvé moi-même.
14: Ouais, après les lettres. Donc il y a Isidore qui te demande, comme tu sais, pour les artistes, il y a les disques d'or, mais il y a aussi les disques de platine, etc. Pourquoi est-ce qu'aux Jeux Olympiques, il n'y a pas des médailles de platine?
1: Bah, parce que c'est des médailles d'or ou de bronze et c'est tout.
2: Okay,
1: bah,
2: je vois pas. Super, la réponse.
1: Il n'y a que ça, hein.
16: C'est plutôt en champlon.
1: Voilà. Donc, après, il y a une autre question.
14: LB69 qui te demande à quand le lancer de pute de kyste.
1: Ah bah, il va se faire foutre, lui.
6: Mmh. Très drôle, ce garçon.
14: Forcément.
1: Comme ça, il va se faire foutre, lui, ça va aller plus vite. Mmh. Après.
14: Alors, Rocco médaille de plomb, il voulait savoir si les kangourous participent au combat de boxe aux Jeux Olympiques. C'est vrai que les kangourous, ils sont aptes à boxer quand même.
1: Ouais, mais ça, c'est
14: chaud, hein, sur le vif, c'est chaud.
1: Ça m'étonne pas, c'est sur l'internet. Hein.
16: On est avec toi, Rigo, on te soutient.
14: Si on a... Merci, les potes.
16: On compatit.
1: Donc, à mon avis, je pense pas que tu as.
6: T'as encore 10 minutes de questions, Coco, alors accroche-toi. Hein.
1: Ouais.
14: Tu m'étonnes.
19: Bon, GG.
1: Non, je te dis, il n'y aura pas de combat.
19: Si.
1: Il n'y aura pas de combat de kangourou, comme ils ont dit.
14: Non, mais c'est vrai, pourquoi est-ce qu'ils n'intègrent pas les animaux dans les courses? Par exemple, dans les courses, tu sais, les
1: réveillés, ils courent vite. T'as l'équitation. Mais je vois pas. Il y a de l'équitation, donc il y a les chevaux.
6: Putain, il t'a mécal. Tu t'es fait mécal par Gérard. Vas-y, allez, c'est bon. Allez, c'est bon, c'est raide.
14: Oh putain.
6: Pourquoi Quantico, ils ont des baskets?
14: Ah, ça, c'est pas mal.
1: C'est bien, c'est une bonne question.
6: Mais non, dans le temps.
20: Ouais, ils couraient pieds nus.
14: Ah, c'est vrai, ouais.
1: Donc, il n'y a plus de questions?
14: Comme au foot.
21: Il n'y a plus de questions. Pourquoi
14: pas la F1 au JO? Ah, ça aussi, on me l'a demandé. On l'a énormément demandé.
1: Ils peuvent pas établir, ils peuvent pas faire des circuits pour ça.
14: Bah, pourquoi? Ils font bien. Ils ont bien fait des stades spéciaux. Regarde le stade de France, il a été fait pour la Coupe du Monde en France. Là-bas, ils ont fait des stades spéciaux à Sydney pour les JO. Ils auraient pu faire une. Fait un lac artificiel.
1: Ouais, mais ça, c'est aux organisateurs de voir. Hein,
6: c'est con qu'on n'ait pas eu le numéro ce soir. Hein, parce que,
1: c'est aux organisateurs.
14: Alors, justement, à propos d'organisateurs, excuse-moi de t'interrompre, il y a encore énormément de gens, je peux pas tous les citer, qui me posent cette question. Pourquoi est-ce que les Jeux Olympiques ont été organisés pendant la nuit?
1: Bah, avec le décalage horaire.
19: Il y a combien d'heures?
1: Sur
6: Internet.
1: Alors là, je sais pas exactement.
19: Renseigné quand même. Hein.
1: Non, je crois que c'est deux.
19: Pourquoi tu te renseignes pas à l'avance sur ce genre de truc? Tu sais qu'on va poser des questions.
6: C'est vrai, t'as
19: pourquoi
6: trois semaines, quoi.
1: Non, mais de toute manière, je pense que c'est deux heures. Deux à trois heures de décalage à peu près.
20: Mais tu rigoles.
19: Mais n'importe quoi. Alors comment ça se fait qu'il y a 20 heures d'avion pour y aller?
1: Ouais, mais ça, c'est ce qu'on a été me dire sur. J'avais demandé sur l'IRC.
14: Il y a une vingtaine d'heures de décalage.
1: Je pense pas.
19: Ah, et deux heures d'avion. C'est ça alors.
6: Ouais. Il y a 22 heures pour Tahiti et 20 heures pour.
1: Des questions aussi con que ça, non?
14: Avant je sais pas, t'en as peut-être encore.
1: Non, non, non, parce qu'on fait la conclusion. Donc, conclusion de l'IRC.
14: Il y a juste Garner, il dit que, et c'est vrai, pourquoi est-ce qu'on parle des JO d'été alors qu'on est en automne?
21: Bien, mon fils.
1: Bah ouais, mais ça, c'est justement, on est en automne à partir d'aujourd'hui, mais
14: ça a
1: commencé bien avancé jusqu'au 1er octobre à peu près.
14: Bah, ça fait encore au moins 10 jours.
1: Oui, il y a encore une dizaine. Mmh. Ben, il y a encore toute la semaine à venir là, puis après toute la semaine là et la semaine d'après, je crois. Je crois qu'il reste encore deux semaines de JO.
19: C'est quoi toi tes pronostics alors toi avant que ça se termine les JO GG?
1: Ben, de toute manière, je pense que vu ce qui nous arrive, il nous reste plus que David Douillet là pour une médaille d'or encore à la rigueur.
19: Ouais. Il y a curling encore.
1: Ouais, mais, non, je crois que après, je pense que ça m'étonnerait qu'on. Je pense pas qu'on puisse terminer dans

0: conclusion.
1: Ouais, bah c'était un bon débat, mais t'as pas trop travaillé le sujet, c'est dommage.
2: C'est vrai, ça.
1: Les Jeux Olympiques, si t'as l'occasion de regarder, regarde, tu vas te marier. Hein,
2: c'est important, c'est tous les 4 ans, t'aurais pu préparer, franchement. Ouais,
0: genre, non, mais même, les Jeux Olympiques, c'est pas mon.
1: Non,
0: mon
1: mais fort. Regarde, de minuit à 2h du matin, t'as des mecs qui font du sport, toi t'es là dans ton canapé, peinard.
0: Ouais, t'as raison, tu as à 2h du matin.
3: C'est dégueulasse ce que tu dis, il a pas de canapé. Ah,
0: donc,
3: vers 2h du matin.
1: T'es là dans ton brancard.
0: Eh, mais j'accouille.
1: C'est bien aussi les brancards, j'ai des sarouls.
0: Eh, mais j'accouille.
2: C'est confortable.
0: Eh, hein. Mais j'accouille.
2: Écoute, voilà, bon débat, franchement, bon
4: c'est
2: débat.
4: Clair.
2: C'est vrai que t'as pas parlé, comme on a dit tout à l'heure, des gens d'e-sport. Enfin,
3: ah, c'est vrai, ouais.
2: Je pense que là, on a des chances de médailles.
3: Les Jeux Paralympiques.
2: Voilà, exactement, tout à fait.
0: Non, non,
2: on a quand même des chances de médailles.
3: D'ailleurs, la France en gagne souvent beaucoup aux Jeux Paralympiques.
2: Il y a des estropiés.
0: Bon, Laura.
2: Attends, j'ai pas fini. Moi, j'espère que franchement, Marie-Jo, elle aura le temps de retourner à Sydney.
0: Parce
2: que...
0: non, mais là, de toute manière, vu qu'elle est partie,
2: encore,
0: de toute manière.
2: Franchement, Marie-Jo, si tu nous écoutes, si tu pars maintenant, tu peux y être là.
0: Non, mais de toute manière, elle a été retirée de la liste du 400 mètres pour demain, donc c'est terminé, hein.
3: Il y a les bus Hollywood Open Miles.
0: Non,
3: avec ça, elle peut
0: plus Laura,
2: j'ai pas fini. J'aurais aimé aussi que tu prépares un peu plus parce que c'est tous les 4 ans. Donc, à mon avis, d'ici les prochains JO, tu seras mort. Donc, ça aurait été bien que tu prépares cela.
1: C'est clair.
2: Parce que
1: tu vas replonger dans l'alcool, Gérard. Il faut pas le cacher aux auditeurs. Hein.
0: Oh, Laura, terminé.
2: Et
0: mais j'accueille,
2: enfin,
0: au revoir.
2: J'aurais voulu savoir parce que tu viens de dire que les JO, c'était pas ton truc. Donc, pourquoi tu fais un débat sur les JO si les JO, c'est pas ton truc? Tu nous avais habitué aux routiers, la CB, tout ça. C'est vrai que ça, c'est plus.
3: Non, mais c'est pas grave.
0: Mais j'accueille, au revoir. Terminé. Laura.
2: Répondre.
0: Non, non, terminé. Laura.
3: Moi, je dirais que c'est parce que TF1 retransmet pas, tout simplement.
0: Laura.
3: Il boycotte.
0: Pour terminer.
5: Ça y est, il a fini.
0: Ah ouais.
5: Pour conclure, je voudrais dire que c'était un débat de merde, mais là, je pense vraiment.
0: Mmh.
5: Parce que franchement, t'as rien foutu, quoi. Ouais. Tu nous demandes la monnaie australienne, on en a rien à carrer.
2: La devise.
5: Moi, je me suis.
4: Ta devise, tu te la carres au cul, mon con.
5: Profond avec des pouces. Et franchement, non, refais jamais ça, quoi. Refais jamais ça.
2: Un tir dans le cul vaut mieux que deux, tu l'auras dans la bouche.
0: Je crois que Aimé Jacouille et puis Jackie, on vous a dit au revoir.
2: Non, on est là, t'inquiète. Non, on est là.
0: Donc, terminé pour vous.
1: On est dans notre créneau là.
2: On est tous en équipe là.
5: Et je voudrais citer mes sponsors.
2: Vas-y, ma poule.
5: Les trois Suisses.
0: Au revoir.
3: Voilà.
0: Manu, s'il te plaît.
3: Voilà.
0: Manu.
2: Et les films Barcor.
3: On m'appelle. Désolé.
1: Une émission sponsorisée par les films Barcor.
0: Voilà, donc conclusion sur l'IRC.
4: Trois films dans Roselyne.
0: Alors là, il y a été produit. Lui, il a été un peu trop loin.
3: C'est un sponsor. Bah, y a pas beaucoup de...
0: C'est quoi ce truc
3: ça
0: de
3: arrête
0: ouf.
3: Plus là, ça arrête plus de sonner. Pas tellement de conclusions sur l'IRC, si ce n'est Starsky, le lanceur de javelot. Il te dit, Gérard, un Roumain lève trois fois son poids et reçoit une médaille. Et toi, tu baisses bien trois fois ton poids et pourtant tu reçois pas de médaille.
0: Sa conclusion, j'en ai rien à foutre. Et on a terminé avec combien?
3: C'est vrai, on a un peu baissé, on est arrivé à 8033.
6: C'est fort quand même.
0: Donc à 8033. Ok.
3: Donc encore une petite conclusion de Rocco Médaille de Plomb. Il dit encore une belle illustration de l'incultisme de Gérard qui fait des débats sur des sujets qui ne l'intéressent même pas.
0: Ah bah c'est bien. Donc dans ce cas-là,
3: c'est vrai.
0: Je sais pas pourquoi qu'il s'amuse à pianoter sur l'intérêt.
3: Ouais, parce que lui, ça l'intéresse au moins.
0: Bah, si ça l'intéresse, il a qu'à se mettre devant sa télé. Ça y est à l'heure actuelle. Donc voilà. Donc qu'est-ce que je peux dire?
6: C'est très pénible. Hein.
3: Ouais, ça fait mal aux oreilles dans les casques.
0: Donc, qu'est-ce que je peux dire? La conclusion, ça a été de la merde, comme d'habitude. Hein,
6: avec... Oh, mais non, ça c'est trop facile à dire.
0: Débat qui s'est pas mal, qui s'est mal passé avec Anka qui a rien foutu.
6: Ça c'est
0: qui...
6: vrai, ouais, ça.
0: Vous,
6: ah, donc, c'était bien.
0: Ça a été limite. Donc, pour le 12, normalement, si tout se passe bien et s'il n'y a pas trop de bordel avant, donc débat sur les catastrophes
6: naturelles.
0: Catastrophes, et c'est tout.
3: Donc, on peut pas faire les prises d'otages?
0: Non, je vais pas.
6: Si, ça va être
0: terminé.
6: Ça va être dedans.
0: On verra.
6: Tant qu'on oublie un peu.
0: Vendredi, soirée locaux. Alors, vendredi soir, soirée mousse et bière, ça m'étonnerait, avec Gigi Corona et Gigi 86. Ça, c'est bien les conneries à filer.
6: Non, non, Max m'a donné la feuille.
0: Non.
6: Mais je te jure.
0: Gigi. C'est bien. Ça va vite te dire que c'est Max.
6: Répète-le.
0: Hein, Gigi Corona et Gigi 86. Après samedi soir, soirée spéciale blague à Toto avec Gigi Sleep et Gigi Ricard. Donc à mon avis, c'est encore des conneries que tu me sors. Et n'oubliez pas, c'est samedi, je crois, je me souviens même plus. 20...

0: il se sent pas pisser, lui, là, derrière, là.
1: Bon, c'est quoi, alors?
2: Vas-y, enchaîne.
0: Donc, vendredi au Stromboli, à Chambry, près de Berzon.
1: Oh, là, mon Dieu, allez sur Internet, regardez l'adresse, parce que...
0: Ben, c'est ça que j'ai récupéré dans le bureau. Hein.
1: Ah, mais vu ce que t'as dit, laisse tomber, ils ont rien compris. C'est quoi, le Stromboli?
0: Stromboli.
1: Le Stromboli à?
0: À Chambry.
1: À Chambry.
0: Près de Bierzon.
1: Près de Bierzon.
0: Donc, Max sera pour mixer, donc allez-y, nous.
1: Soirée techno.
0: Voilà, soirée techno, et on vous laisse avec Gaël, et dimanche soir, Max, pour...
1: Éclectique.
0: Éclectique et Balade Nocturne, ça sera la combien de balades?
1: Bon, je sais pas, je sais pas, 47e voyage ou 60e,
0: qu'est-ce qui marque, là-bas?
2: C'est Marc, ce que tu dois dire, Gégé.
0: En concert à quand?
2: C'est quoi, ça?
0: Demain. Ouais, ben c'est quoi?
1: Le Sunkai en concert.
0: Ah, ouais, le Sunkai en concert, c'est pas...
3: Pour quand? Autant pour moi.
0: Okay, pas à quand, c'est Wavre. Donc, on s'écoute les gros JO des plages avec Venez me voler ma bitch. Et voilà, donc... Vous allez retrouver Gaël pour la nuit sans pub, à plus tard.
4: Ouais, Gérard, excuse-moi pour tout à l'heure, j'ai vu que tu t'étais barré, j'ai vu que les bouteilles étaient vides, donc je dis, ça y est, y a plus personne, quoi.
0: T'es vraiment un cave, toi, allez, ouais. Ciao.
4: Gérard.
0: Non.
5: Aussi au standard qui vous attend, il y a Filtar à la Réa et toujours Rugo sur le www.fr. J'espère qu'on va être...
6: Ça monte encore, on est 9424.
5: Ouais. Celui qui met de la musique...

0: D'accord.
1: Week-end cap.
0: Alors, au standard, vous me faites aller les gens là. Parce que ça commence à bien faire aussi.
2: Alors que là, tu mets la police.
0: Ta gueule.
3: Déjà 2 heures, je suis réveillé.

0: terminé pour Fildar. Je sens que Fildar, tu as dégagé de la réa vite fait, toi.
1: J'ai rien fait.
0: Non, non, mais tu vas voir, t'as rien fait si c'est pas tu t'amuses à mettre des conneries. Ok. C'est pas les auditeurs.
1: Non.
0: C'est
2: non,
0: toi.
2: C'est pas nous.
0: C'est toi, ok. T'es en train de me saloper mes débats toutes les semaines. Alors t'es vraiment un enculé. C'est tout ce que j'ai à te dire. Hein? Toutes les semaines tu me fais de la merde.
1: On continue le débat ou pas? Question sur Minitel de Sébastien. Qui se trouve être mon cousin et qui me demande si ce week-end je rentre à la maison.
0: Ça, on en a rien à foutre de tes messages personnels. Celui qui met de la musique, arrête.

0: sur mes remix, c'est pareil, faudrait peut-être qu'ils arrêtent parce que ça commence à devenir lourd, on en a assez parlé.
1: Donc on va continuer le débat maintenant.
2: On est toujours dans les débats de Gérard, voilà. Sur Fun Radio.
1: Avec 0800.
2: Si vous voulez nous appeler 0800 308 5000. 0800 70 5000.
1: Pour les Belges, 0331 47 99 79 5000. Et toujours le 3615 comme Fun Radio, rubrique directe. Donc on va enchaîner le deuxième débat. Donc ce débat là c'est... J'ai pas eu le temps de trop préparer les questions, ça vous m'excuserez, mais petit à petit je vais prendre je vais y arriver. Donc pourquoi que les nanas nous forcent à manger? Donc on va récupérer
3: récupère Karen, Marcel, Anthony, Alan, Gégette et Buffalo.
4: Ça y est,
1: vous allez pas recommencer.
4: Mais maintenant vous avez
1: eu le temps de répondre la question.
4: Alors,
1: maintenant, vous répondez.
5: Moi, je trouve ça dégueulasse.
4: Ouais, bien envoyé, Gérard.
5: Avant tout, je voulais dire que tu chantais comme une pétasse.
1: Bon, alors, dans ce cas-là, attends, toi, celui qui vient de dire que je chante comme une pétasse, tu dégages. Et celui qui vient de dire qu'on abandonne les chiens sur la route, tu dégages.
5: Ouais, voilà. Contre la différence d'âge.
4: Ouais, bien envoyé, Gérard.
1: Hop.
4: Ouais.
1: Alors, maintenant, les nanas.
4: Ouais.
1: Vous répondez à la question.
4: Ouais.
1: Est-ce c'est que...
4: Gégé.
1: Oui.
4: Pour pas gâcher la bouffe.
1: Non mais...
4: Pourquoi? Parce qu'on fait chasse à la cuisine et en plus vous bouffez rien.
1: Ouais mais
4: alors c'est normal qu'on vous fasse...
5: T'as vu la cuisine que tu me donnes?
1: Attendez. Moi, il y a une question là que...
5: Attendez, c'est vrai, tu chantes comme une pétasse.
1: Ouais. Bon alors tu dégages, hop. Tu me retires...
4: C'est lourd.
1: Julie, tu me retires celui-là.
4: Bien envoyé, ouais!
1: C'est bien, j'en veux plus.
4: Ouais, bien,
1: c'est bien! C'est bien, je ne veux
4: plus. Gérard, tu peux répéter la question?
1: Bah, dans ce cas-là, moi, je vais. À 3h, je laisse la place à Yannick.
4: Non, Gérard!
5: Gérard, c'est sûr, mais.
4: Allez, Gérard, assure!
5: Gérard, j'ai envie de te sucer.
4: Mais arrête tes conneries, laisse-le parler, il va encore gueuler. Gégé, répète la question, s'il te plaît, on n'a pas bien compris.
5: Vas-y. Hein. Oh là,
1: pourquoi que les nanas nous forcent à manger?
4: Pourquoi que les nanas vous forcent à manger? Gérard! Et pourquoi que les nanas...
5: C'est Karen. Pourquoi vous nous obligez à manger, là?
4: On vous oblige à manger parce qu'on fait la bouffe.
5: Ouais.
4: Déjà, on fait chier, puis après vous râlez. Ah, c'est pas bon, on est jamais
1: aussi
4: bien
1: dans l'histoire. C'est normal, vous êtes là pour faire la bouffe.
5: Elle pue la merde, ta bouffe.
4: Elle pue la merde, mais qu'est-ce que t'en sais? T'as déjà mangé chez moi? Non, alors ta gueule.
1: Non mais attends,
4: attends mais Gérard,
5: sois pas agressif, connard.
1: Attendez,
4: Alan.
1: Oh, vous vous calmez là.
4: Ouais, déjà. Alan.
1: Ouais, Alan.
4: Et moi, je force pas mon mec à bouffer ma bouffe, quoi, c'est clair. Hein.
1: Ouais, mais attends. Alors.
5: Non, mais par contre, tu le forces à te me bouffer la moule quand même.
4: Ouais, ça, ouais.
1: Mais attendez, la question, c'est pas ça, hein. C'est pas forcer de bouffer la chatte de la nana.
4: Ah non, mais la moule, c'est la moule.
5: C'est la moule,
4: Gérard. C'est la fruit de mer.
5: Ça n'a rien à voir, la moule et la chatte, hein, Gégé.
1: Ça n'a rien à voir.
5: Tentacule
1: et ta sœur, ça veut dire quoi?
5: Quoi?
1: Tentacule et encule ta sœur.
5: Ah, je sais pas, tu fais ce que tu veux avec ta sœur.
4: Mon Dieu, Gérard, t'es vulgaire.
1: Ah, attendez. Vous me dites que ça n'a rien à voir, la moule, et puis la moule d'une nana, si, c'est pour moi, c'est pareil.
4: Mais non, une moule, c'est un fruit de mer.
1: Ouais,
4: c'est un fruit de mer. Gérard.
1: Oui. Qui c'est qui
4: est. Une moule, c'est un fruit de mer.
1: Ouais.
4: Attendez. Gérard, bon, moi, je t'ai dit que mon mec, je forçais pas à manger ma bouffe, quoi.
1: Ouais, d'accord.
4: Ouais.
1: Mais pourquoi?
4: Parce qu'il fait ce qu'il veut, parce qu'il a pas envie de manger, il mange pas, quoi.
5: Que c'est dégueulasse.
4: Non, mais c'est très bon, hein. Je suis un cordon bleu d'ailleurs.
2: Et il y a Raymond sur Minitel qui dit qu'il faut que t'arrêtes ce débat-là, il est trop vulgaire.
1: Bon, bah, attends, si elle est pas contente, Raymond sur Minitel.
5: Qu'elle a...
1: Non, mais attendez.
3: Mais tu vois, ils connaissent tes répliques par cœur. Et à la place du mec que t'as viré, on accueille Jack.
4: Ah,
2: c'est
4: Jack.
2: Hein.
4: Salut Jack.
2: Moi, je vais demander au mec quel est votre plat préféré.
5: Salut Gérard.
2: Que vous préférez que les mecs, les nanas vous fassent.
1: Alors, ouais, voilà.
5: Et la bière au poil.
1: Hein?
5: La bière au poil.
1: De quoi?
5: La tarte au poil.
1: C'est quoi ça?
5: C'est un truc, c'est fait avec de la moule.
1: C'est quoi ce recette bidon? Non mais attends, c'est pas parce que on m'a dit de dire plusieurs fois tarte au poil, une poêle, je sais pas quoi là, une recette encore bizarroïde.
4: Bah, c'est une tarte dans une poêle qui est faite dans une poêle.
5: C'est la Christine, elle doit être énorme, hein, t'en bouffes pour 3 jours.
4: Oh, dégueulasse. Il est trop craque, ce mec.
3: Je suis désolée, Gérard. Mais si t'avais écouté Max, Max a parlé de la tarte aux poils l'autre jour. Il a dit qu'il en avait reçu. À la radio. C'est tout simplement une tarte faite avec les poils de fouf des nanas.
5: Du cul de Gérard aussi.
6: Oh, le Père Noël a une excellente réponse. Pourquoi
1: Berk.
6: Gérard, pourquoi les nanas te forcent à manger pour que tu parles pas la bouche pleine, comme ça t'arrêtes de dire des conneries.
5: Hey, j'ai encore des poils de la foufou à Christine dans la bouche, ça t'excite?
1: Mais tu le calmes.
4: Hey, non, tu dégages.
1: Non,
4: hey, tu dégages.
1: Attends, Julie, s'il te plaît.
4: Allez. Ouais, tu le dégages.
5: Ne relis pas ton passé.
1: Non, mais... Mais attends, toi tu...
5: Gérard, tu peux répéter la question, s'il te plaît?
1: Non, mais c'est bon, vous avez très bien compris. Alors moi, je vais vous dire une chose.
5: Mais Gérard, t'es sorti avec un steak, mais c'est pas grave. Tu peux répéter la question, s'il te plaît?
1: Moi, je vais vous prévenir d'une chose, que pour l'instant, il n'y a aucune nana qui m'a forcé à manger.
5: Ouais, c'est clair, t'es un cadavre.
1: Merci.
4: Est-ce que aucune nana t'a fait à manger?
1: Non, mais attends, il n'y a aucune nana, si, parce que je viens d'aller manger chez quelqu'un et bon, elle est... Comment?
5: T'as revu la grosse?
4: Qui, Gérard? Elle t'a pas forcé à manger, c'est ça?
5: Qu'est-ce qu'elle t'a fait de bon, la grosse?
4: Elle t'a invité, tu manges, vraiment, non?
1: Attends, toi, Lascar, qui vient de dire la grosse, je veux dire une chose, déjà, elle est pas grosse.
5: Oh, le coucou, le mignon, là, j'ai déjà vu la grosse, ne raconte pas n'importe quoi.
1: De quoi?
4: Elle est guêpe, elle est hyper
5: grosse. Gérard, je l'ai déjà vu, Christine, elle est grosse.
1: Attends, déjà, c'est pas Christine, d'accord? Et tu vas arrêter avec Christine, ok?
4: Ouais,
5: elle s'appelle comment, celle-là? Christine, on a dit la grosse.
1: Non, mais elle s'appelle pas pareil. Christine.
5: As-tu l'appelé la grosse?
4: C'est qui? C'est la rousse, hein?
1: Non, plus de manière, vous aurez pas son nom.
5: Elle tient dans la cabine.
1: Chez qui j'ai été mangé ce soir.
5: C'est Majax, son nom de famille. Gérard, son prénom.
4: Gérard, un peu tu visité.
1: Et en plus...
5: T'as été bouffé chez la sirène.
1: Non, et en plus, ce que j'ai mangé...
4: Ouais, c'était dégueulasse.
1: C'était la première fois que j'ai mangé...
5: Ta main?
1: Non, que j'en ai mangé
5: la
4: moule. La tarte au poire.
5: T'as bouffé ta table, c'est souple.
1: Une raclette.
4: Une raclette.
5: Waouh, putain.
4: T'as quel âge?
1: J'ai mangé de la raclette ce soir.
4: Wow, pour la première fois de ta vie.
5: Bravo, moi je dis bravo.
4: Ouais, bravo, attends.
5: C'est l'heure de la raclette.
4: Applaudissez.
5: Bravo, Gérard.
1: Eh ben, si elle m'écoute, elle est là-haut.
5: Gérard, t'as la télé,
1: je crois qu'elle est en haut.
4: Au 7e ciel.
1: Je crois qu'elle est en haut, mais bon, ben, si elle peut venir, on verra ça tout à l'heure, elle vous le dira.
4: Oh putain, merde.
1: Donc, c'est la seule qui m'a forcé à manger ce soir.
4: Ouais, donc,
3: elle a raison.
4: Donc, toutes les nanas, faites-lui de la raclette. Hein.
1: Non, j'ai été forcé de manger. Le jour de mon anniversaire, ça a été pareil parce que.
5: On t'a forcé à boire le jour de ton anniversaire.
1: J'étais obligé de manger. N'est-ce pas? N'est-ce pas
6: elle est dans le studio, mais les gens la voient pas, donc continue à parler.
1: Non, mais il y en a une qui s'en va là, c'est bizarre. Elle veut pas répondre.
5: Ah non, c'est normal.
3: Mais parce que c'est pas le sujet du débat, Gérard, donc ça serait bien que tu enchaînes.
1: Si, parce que les deux personnes m'ont forcé à manger, donc.
5: Question suivante.
4: La troisième question,
5: comment fait-on la raclette? Question suivante!
4: Next.
5: Est-ce que tu peux nous faire des crêpes, Gérard?
1: Non.
6: Hey, un jour, est-ce que tu pourrais faire comme Françoise et nous donner une recette de cuisine?
1: Moi, vous voulez des recettes de cuisine?
4: Ouais.
6: Une recette, Gérard.
1: Allez,
5: le sorbet, Gérard.
1: Crade, hein.
6: Non, mais une bonne, vas-y, fais-la.
1: Non, mais moi, je vous en donne une super crade.
6: Vas-y.
1: Alors, des spaghettis.
6: Ouais. Non, tu l'as déjà donné celle-là.
1: Non, des spaghettis à la bolognaise.
6: À la bolognaise. Des spaghettis à la bolognaise.
1: À la bolognaise.
6: Ah, la bolognaise.
4: Moi, j'aime pas les pâtes. Hein.
1: Mais attendez. Là, moi, c'est une recette à moi.
5: Ouais.
1: Et vous allez voir qu'elle est super crème.
5: Vas-y.
1: On présente
5: la recette de Gérard selon Gérard. Tu pues la merde, Gérard.
4: Prise première.
5: Les spaghettis à la Gérard.
1: Stop!
5: Vas-y, Maïté, vas-y. Le mec, il arrête pas de gueuler, là, putain.
1: Alors, la recette... spaghettis à la...
5: Gérard, s'il te plaît.
1: Celui qui s'amuse avec un téléphone pourri qu'avec un portable, c'est pas la peine de continuer.
5: Ouais, t'as de la place.
4: Taisez-vous.
1: Bon, les spaghettis à la bolognaise, selon Gérard.
5: C'est bon.
1: Vous faites chauffer de l'eau. Vous mettez vos spaghettis dans l'eau.
4: On veut combien de temps?
1: Ouais, vous
4: Pendant les bouts?
1: Non, vous coupez les spaghettis.
5: Gérard,
4: on les coupe.
1: T'as la gueule quand je parle, toi.
5: En combien? Les spaghettis, on peut les foutre dans ton cul.
4: Laissez parler Gérard. Vas-y Gérard. Moi je t'écoute. Donc, moi je
1: vous fais. Vous faites chauffer l'eau. Une ouais. fois, vous mettez de.
4: Petit
1: de...
4: Feu,
5: vous
4: avez
5: fait chauffer avec quoi l'eau Gérard?
4: Petit feu. Question.
1: Avec quoi ils sont avec toi tu veux faire chauffer de l'eau, espèce de petit con?
5: Ah ouais, t'es un peu con là, sur ce coup-là.
4: Calme-toi, Gérard.
6: Mais non, attends, avec du gaz, de l'électricité, savoir. C'est important.
1: Non, mais de toute manière, ils savent très bien comment qu'on fait chauffer de l'eau. Hein.
5: Et quand on est en camping?
1: Ouais, bah quand on est en camping, t'as des réchauds, d'accord? Après, une fois que l'eau est bien chaude.
6: Est-ce que tu peux faire ça en vacances?
1: Oui.
5: Dans une caravane?
1: Bien sûr. En camping ou à la mer?
5: Gérard, là, tu peux Gérard, faire ça. C'est bien que c'est pas un peu risqué dans une caravane de faire chauffer de l'eau?
1: Non.
5: Donc,
1: après, une fois que votre eau a bouillu, vous mettez vos spaghettis.
6: Non, c'est bouilla.
5: Bouilla, Gérard.
1: Vous mettez vos spaghettis. Vous mettez vos spaghettis.
5: Quel genre de spaghettis? Des longs?
1: Oh putain.
6: Vous mettez vos spaghettis.
1: Vous mettez vos spaghettis.
6: Non, spaghettis.
1: Vous mettez vos spaghettis.
5: Gérard.
1: Bon, ça y est.
4: Allez, vas-y,
5: on met des poils de zizi aussi dedans, non?
1: Vous mettez vos spaghettis, une fois que vous attendez 5-10 minutes, pas plus, vous ajoutez tout ça, vous mettez un peu de beurre dans votre casserole, ta gueule! Voilà! Vous mettez du beurre dans votre casserole, vous mettez vos spaghettis, mais par contre, pour faire la sauce à la bolognaise, une question bête et méchante à 10 balles.
5: Et là, tu chies dans la casserole, Gérard.
1: Non! Vous attendez! Alors là, vous mettez un camembert déjà.
4: Un camembert.
1: Bien ferme dehors.
4: Quel genre de camembert hein.
1: N'importe quel camembert.
5: Moi j'ai une meilleure idée, c'est
1: vous avez non, stop, mais vous attendez que le camembert y aille des asticots.
5: Ah.
1: Vous mettez les asticots. Non mais attendez. Vous mettez les asticots. Stop. Laissez-moi finir ma recette.
6: T'es plus fort en cuisine qu'en gonzesse apparemment.
1: Mais vous mettez vos asticots dans la gamelle avec les spaghettis.
5: Gérard, j'ai encore une meilleure idée.
1: Alors là,
5: c'est quoi comme asticots?
1: Vous allez vous la fermer.
5: Les genres d'asticots, les mêmes qu'on utilise à la pêche?
1: Ouais, voilà, les mêmes.
4: Il y a plusieurs sortes.
1: Ouais,
5: mais après,
1: non, mais attendez, la meilleure sauce.
5: Quand même, stop.
4: Tu veux nous intoxiquer?
5: Gérard, un peu de calme, s'il te plaît. Prends ta queue dans l'eau et ta mort.
1: Non, mais après, vous attendez pour avoir la sauce tomate. Là, c'est le truc que tout le monde attend.
4: Tu t'es cuisiné, ouais.
6: Attention, tu vas nous faire une grosse surprise, là.
1: C'est quand la nana a ses ragnagna, vous mettez la casserole en dessous, vous attendez que ça coule. Et là, vous mettez tout avec du gruyère, du sel et du poivre.
4: On comprend pourquoi personne ne mange chez toi.
5: Tu vois, c'est dégueulasse, toi. C'est trop compliqué ta recette, Gérard. Ce qu'il faut faire, c'est manger 3 kilos de viande la veille et tu chies dans la casserole directement.
1: Non, mais le mieux, c'est d'attendre que la nana.
5: En plus, c'est nul, tu peux pas le manger.
4: Gélé, on comprend pourquoi personne ne mangeait chez toi.
5: Mais on a déjà mangé.
1: J'ai jamais invité personne à manger chez moi.
4: C'est normal, c'est trop bien que tu fais la cuisine.
1: Non, mais.
4: Parce que ça sent de loin, putain.
5: T'as fait des bolognaises avec Christine?
1: Je serais trop bien pour toi. Là, t'es tranquille.
5: Ouais, elle aime les bolognaises, Christine. Pourtant, les règles à Christine, ça doit être pas mal quand même. Comme
4: juste, c'est quoi,
5: ouais, alors t'as pas dit 5 ou 10 minutes?
1: Non, mais.
5: C'est qui, Christine?
1: Ça vous regarde pas.
5: Christine, c'est un steak. C'est qui? Un steak.
4: Ah bon? C'est son mec, Christine. Ah, ok.
1: Ah, ouais. C'est ça, t'as raison, toi, pétasse.
4: Ah, c'est pétasse, la fouille.
5: Ah non, c'est pas
4: pétasse, mais ok.
6: On continue ton débat maintenant, Gérard.
1: Donc, non, mais ça y est. Ça y est, vous avez compris ma recette?
5: Ouais.
1: Bon, c'est bien. Si vous ne l'avez pas compris, vous...
4: Vous allez vous faire foutre.
1: Non, mais vous écrivez à Fun Radio, je vous la referai.
5: Gérard, sur Minitel.
7: Gérard, est-ce que je peux t'écrire directement? Tu me files ton adresse et comme ça, je t'écris directement.
1: Non.
7: Est-ce qu'il y a des auditeurs qui connaissent?
5: Bon, maintenant, Gérard, est-ce que tu peux donner la recette de la sucette magique à la loco?
8: Ah, elle est déjà sur Internet.
7: De la sucette d'anus, Gérard.
4: Ouais, aux chiottes.
1: T'es contente de ta connerie, toi?
7: Ouais.
1: Celle qui vient de dire ça, la nana?
4: La pétasse.
1: Non mais t'es contente de ta connerie là?
4: Ouais, c'est qui a dit ça d'abord hein?
1: Ouais, attends.
4: Non, c'est un mec.
1: Non, c'est toi. Attendez, faut pas confondre tentacule et encultasseur. Hein.
5: Voilà.
1: Wow,
5: c'était la plus.
1: Bravo,
5: Gérard. Fini d'encultasseur.
1: Combattre dans un tunnel de blanc.
7: Gérard, t'es pas poli là, c'est pas bien.
1: Ah ben, bah, je suis pas poli, mais attends.
8: Gérard, la pauvre la fille, tu vas la blesser,
1: attends,
8: quoi.
1: Attends, déjà, il y en a un. Il y en a un ou une qui a quelqu'un derrière qui lui souffle.
7: Ouais, un ou une, Gérard.
8: Ouais, ça je suis sûr que
7: c'est un ou une.
1: Hein ?
7: Quoi ? C'est un ou une. C'était quoi la vanne de tout à l'heure ? Mets-lui un vase sur la tête et...
1: Ouais, bah, c'est mets-lui un vase sur ta gueule et va te faire enculer.
7: Ah ouais, super, Gérard. Voilà. Tu vas écrire un livre, là, récemment.
8: Eh, Gérard, putain, c'est quelle
7: vanne de GG, Gérard. Est-ce que tu aimes te faire enculer ?
8: Gérard ?
1: De quoi ?
7: Est-ce que tu aimes te faire enculer, justement ?
1: Non.
7: Est-ce que tu aimes... Puisque tu en parles tout le temps.
8: Est-ce que t'aimes enculer, hein ? T'aimes enculer, Gérard ?
9: Gérard ?
7: Oh, putain.
9: Gérard ?
1: Quoi ?
9: Est-ce que tu aimes beaucoup ?
1: Non. Tu vois ?
7: Ouais, ouais. Gérard, est-ce que tu aimes la fellation ?
9: Réponds-y.
8: Gérard, c'est quoi enculer quelqu'un ?
1: Non, mais allez-y, posez-moi des questions. C'est les vacances. Et puis là, comme tout le monde, il y a quand même pas mal de monde dans le studio. Puis que depuis le temps, tout le monde veut savoir ma vie privée.
2: Ça t'excite.
1: Alors, allez-y.
8: Tu réponds à nos questions ?
1: Je vais essayer de répondre à vos questions.
8: Mais n'importe lesquelles.
1: Attendez. Je répondrai par oui ou par non. Stop. Alors, Florent et Julie, au standard. Florence, s'il te plaît, au standard.
2: C'est Julie là.
3: Oui.
1: Julie, tu calmes les deux mecs qui répondent poliment et sans insultes et sans roter. Sans roter.
2: Oui, mais Gérard.
3: Je suis désolée, Gérard, tu es vulgaire.
1: Non, mais là.
3: Et tu n'es pas poli.
1: Non, mais
3: c'est
1: là,
3: la même chose.
1: Là,
3: je vois pas pourquoi les auditeurs devraient être gentils et polis avec toi.
1: Je vais répondre parce que comme tout le monde veut savoir ma vie privée, depuis 2 ans que je travaille avec vous. Au bout de 2 ans, je vais quand même vous dire.
2: Ok. Ouais, mais Gérard.
1: Des trucs.
3: Tu veux nous dire quoi ?
2: Oui, mais attends.
1: Je répondrai sur ma vie, mais que par oui ou par non.
2: Écoute la radio, il vient de le dire 5 fois déjà. Donc, Gérard, tu réponds.
1: Écoute la radio.
2: Gérard, tu réponds, mais tu dis pas, je vous le dirai pas. Tu réponds à toutes les questions.
1: Non, mais je réponds que par oui ou par non.
2: Oui, mais à toutes les questions. Ok, on y va.
1: Mais attention, stop. Sans parler de Christine, de Carole et de
2: toutes les questions. Toutes les questions.
1: Toutes les questions.
7: Par oui ou par non.
1: Non.
7: Oui.
1: Alors, sauf
2: non,
1: sur Christine.
2: Toutes les questions. Première question.
1: Déjà, celui qui se marre, t'as du monde derrière, tu.
2: Bon, allez, on commence.
7: Bon,
2: première question.
7: C'est Anthony,
1: Non.
2: As-tu fait un cunilingus à Christine ?
1: Non.
2: Première question.
1: Non, bon, attends, c'est pas toi qui.
7: Poser la question. Est-ce que t'as sodominé la grosse ?
1: Non.
7: Gérard, j'ai une question à te poser, c'est Anthony. C'est pas possible, t'es un comédien, on peut pas être aussi con. Alors, réponds.
1: Là, la question se passe sur ma vie, donc je
7: te réponds. Mais c'est sur ta vie, c'est pas possible. Comédien, t'es payé par Fun Radio, c'est pas possible.
8: Gérard, c'est qui t'a appris à cuisiner, hein ?
1: Moi-même.
2: Il y a une question sur Minitel.
1: Stop !
2: Combien faut te payer pour que tu fermes ta gueule ?
1: 0 francs. Donc, c'est qui vient de dire ça ?
7: C'est gratuit, ferme ta gueule.
2: Libérator.
1: Eh ben Libérator, dans ce cas-là, t'arrêtes de dépenser ton fric sur Minitel, ça va te coûter très cher à la finale.
8: Mais comment tu le sais ? C'est ton problème. Hein.
7: Question de Duplon, te branles-tu de la main droite ou gauche ?
1: Aucune.
8: Te branles-tu déjà ?
7: Gérald ? Avec
8: Gérald.
7: Les dents, il se branle.
8: Te branles-tu déjà au moins ?
2: Gérald, il se fait des autofellations.
1: C'est qui
8: Gérald, il mesure combien
1: c'est
8: ton
1: moi.
8: Sexe hein ? GG ?
7: Bah oui, c'est lui. C'est celui qui parle, qui pose la question.
8: Gérald, il mesure combien ton sexe hein ? Question de Madame Martine, est-ce que tu repeins les murs tout nus ?
1: Non.
8: Gérard, il mesure combien ton sexe hein ?
1: 22 cm et après ?
7: Ouais, d'accord. Non, on a dit la vérité, Gérard.
8: Gégé, as-tu une grosse poitrine ?
1: J'ai pas de sens, je suis un mec.
2: Est-ce que tu encules ou tu te fais enculer ?
7: Il fait les deux, moi je sais, à la locomotive, j'ai eu l'expérience, je peux te dire qu'il s'est fait bien des fois sur le trou du cul, quoi.
8: Dans les chiottes !
7: Exactement.
1: Non mais ça vous fait rire avec l'histoire de la loco.
7: Est-ce que c'est vrai que tu as taillé la bite de Tony en Toblerone ? Ça t'amuse de te faire sodomiser, hein, c'est ton problème. Hein.
8: Toblerone.
2: Réponds aux questions Gérard, c'est toi qui as proposé.
1: Non mais attends.
7: Gérard, as-tu mis la bite de Tony en Toblerone ?
1: Non mais là c'est des questions bidons. Donc,
7: mais non mais
1: c'est
7: pas
1: non. Non mais ça c'est pas des questions pour
8: savoir ma vie.
1: Tu crois que
8: t'as comment t'as reçu, t'es pas bidon peut-être ?
1: Non mais ouais,
7: tu sais. Que Jean-Marc, est-ce que tu pètes
8: au lit ? C'est qui la pétasse qui a dit ça ?
1: Mais si vous êtes pas content dans ce cas-là, on va laisser Yannick. Hein.
7: Gérard, est-ce que tu pètes au lit ?
1: Non.
7: Gérard, pourquoi est-ce qu'il te manque une dent ?
1: Gérard, parce que j'ai eu un problème, c'est tout.
7: Gérard, est-ce que tu manges tes loups de nez ? Gérard, est-ce que tu pisses au lit des fois ?
1: Non.
7: Non. Gérard, est-ce que tu pues du cul?
1: Non.
7: Oui, moi je peux te dire que oui, hein, je l'ai senti son cul, il pue.
1: N'importe
7: Gérard,
1: quoi,
7: est-ce que tu connais Gant?
6: Il se fout la bouteille d'Antarctique dedans, non.
7: J'ai même léché l'anus à la locomotive, je peux dire que c'est...
6: Ah, très bonne question.
7: C'est kitsch.
6: Gérard, t'arrives-t-il de réfléchir?
1: Oui.
6: Ok.
7: Non, c'est pas possible.
6: Approuve-le.
7: Pas vrai.
1: Ouais, c'est bizarre parce qu'il n'y a que les mecs qui posent des questions.
4: Non, là, c'est Alan. Alan qui pose une question. Gérard, es-tu intelligent?
7: Gérard, peux-tu nous faire une phrase en français correcte?
4: Gérard, es-tu beau?
1: Oui, laissez-le répondre.
4: Gérard, as-tu un cerveau? Eh, Gérard, t'es beau?
6: Laissez-le répondre quand même.
4: Gérard, es-tu beau?
1: Oui.
4: Tu es beau?
6: On a dit sincèrement de répondre aux questions.
1: Allez, j'aurais tout le temps mieux, pardon.
6: Non, ouais, mais sincèrement.
4: Bah, Gérard,
1: sincèrement.
6: Bah, es-tu beau? Tu dis non.
1: Bah, pourquoi non?
6: Parce que c'est la vérité.
1: Bah, attends, toi, de toute manière, c'est pas à toi que je m'adresse, ok?
7: Gérard,
1: j'ai
7: une moustache.
9: Gérard,
7: j'ai
9: une question.
4: Joues-tu d'un bébé?
7: Gérard,
9: c'est Bénédicte.
6: Vas-y, Médénite.
9: Vas-y. Est-ce que tu pourrais faire de la pub pour Adidas?
1: Quoi?
9: Est-ce que tu pourrais faire de la pub pour Adidas?
7: Avec Cantona?
1: Non.
7: Gérard, est-ce que c'est vrai que tu vas être le représentant de Patou en Albanie?
1: Non. Mais alors?
6: Gérard, t'arrive-t-il d'être civilisé?
1: De quoi?
6: D'être civilisé.
1: C'est quoi ça?
6: C'est LOL qui pousse ça.
1: Non, attends, là c'est une question complètement bidon.
6: Non?
1: Non, bah voilà.
7: Gérard, est-ce que tu vas travailler à Fun l'année prochaine?
9: Oui?
1: Non.
9: Alors tu vas te faire enculer à
1: la fin
9: de l'année prochaine.
1: Alors toi, mon petit con.
4: Tu dégages.
1: Là, alors toi, attends. Toi, celui qui vient de dire est-ce que je me fais enculer par fun l'année prochaine, et ben toi, tu vas te faire enculer parce que tu repasseras pas l'année prochaine sur l'antenne.
4: Ouais, viens m'envoyer, ouais.
7: Gérard.
1: Et ce qui va se passer l'année prochaine, avec moi, avec fun, ça ne regarde pas. Ça ne vous regarde pas. Ça regarde moi et Max.
4: Ouais, c'est
7: Gérard, est-ce que c'est vrai que Tony va co-présenter les débats avec toi?
1: Non.
6: Ouais, question de Manu sur Minitel. Gérard, peux-tu la fermer?
1: Non.
4: Gérard,
1: ouais, mais donnez vos noms quand vous posez des questions.
6: Réponds un peu plus que par oui ou par non, s'il te plaît, Gérard.
4: Est-ce vrai que tu as eu des rapports avec Arnett, hein?
1: Non.
7: Oui.
6: Oui.
7: Oui, menteur.
1: Non.
7: Arrête de mentir.
4: Ah non, c'était avec Luigi, pardon.
1: Non plus.
7: Avec les trois, moi je dis.
6: Dans les chiottes de la loco, les trois en même temps.
4: T'as vu, ça, j'ai raison.
1: Non, mais allez, Florent, avec l'histoire de la loco, maintenant ça commence à bien faire parce que c'est toutes les semaines, là, je commence à en avoir ras-le-bol.
6: Ah oui, t'es capable de customiser toutes les semaines.
1: Déjà, c'est faux.
7: Ouais.
1: Et c'est tous les toutes les semaines. C'est du lundi au vendredi que j'entends ça sur l'antenne.
7: J'ai vu les photos sur internet, c'est tout.
1: Non, mais attends, toi tu la fermes pour l'instant, je réponds à Florent.
7: Là,
1: je commence à avoir ras-le-bol parce que c'est du lundi au vendredi que j'entends ça sur la radio.
6: Mais c'est la vérité.
1: Non, mais ça c'est faux.
6: Gérard,
1: non, mais moi je vais finir à te répondre. Maintenant, je commence à avoir ras-le-bol de cette histoire-là. Hein?
4: Alors, bon, c'est toi, Gérard.
1: Que tout le monde arrête c'est que leur connerie comme ça.
6: Sinon, il y a un ultimatum.
1: Ça, je commence à avoir ras-le-bol.
6: Sinon, il y a un ultimatum.
1: Non, il n'y aura pas d'ultimatum, mais là, moi, je commence à avoir ras-le-bol. Le lundi, c'est que ça. Le mardi, le mercredi, le jeudi, le vendredi. J'entends que ça sans arrêt. Alors là, cette histoire de locaux, je commence à avoir plein de cul. C'est clair et net.
10: C'est le cas de le dire, t'en as plein le cul.
6: Oui, c'est le cas, c'est ce qu'on dit, justement. Il y a Anthony sur Minitel qui demande combien de semaines tu gardes le même slibar.
1: Je le garde pas toutes les semaines, je le change tous les jours. Non, mais donnez vos noms et ceux qui ont du monde derrière, c'est pas la peine.
7: Question de Florent. Gérard, tout à l'heure, t'as dit que t'avais eu un problème et que tu avais perdu une dent. Est-ce que c'est parce que tu t'es pris la bite de Tony dans la gencive?
1: Non.
6: Manu qui demande si tu peux baisser les prix des pipes que tu fais à la loco.
7: Ouais, c'est un peu cher.
4: Ouais,
1: non, je répondrai pas à la question.
9: Gérard, est-ce que tu repasses tes chemises?
1: Non.
4: Gérard, est-ce que tu te laves tous les jours?
1: Merci pour celui qui rote.
4: Oh, il est dégueulasse.
9: Gérard, quels sont tes programmes préférés à la télé?
1: De quoi?
9: Tes programmes préférés à la télé?
1: La 6.
6: Le film du dimanche soir sur la 6.
1: Non.
7: Ah oui, Gérard.
1: Non, tu vois, je regarde pas les films de cul. Alors déjà.
7: Arrête de mentir, Gérard.
1: Non, attends,
4: Et tout ce qu'il y a
9: dimanche soir, tu l'as regardé?
4: Il aime regarder les films de cul.
1: De quoi?
9: Tu connais le titre du film de dimanche soir?
1: Non, parce que j'ai pas regardé.
7: Gérard, c'est vrai que tu t'es acheté un vibromasseur.
4: Gérard, tu connais.
1: C'est bon, qui c'est qui vient de poser une question là? J'ai pas entendu. Y a une nana qui a posé une question, je voudrais bien qu'elle la repose.
9: Pourrais-tu faire des films de cul?
4: C'est encore Alan, hein?
7: Gérard, est-ce que tu veux faire des films de cul?
1: Non.
4: Gérard, ça te dirait.
7: Gérard, il s'est embauché.
1: Non, ben ça y est, les mecs, vous la fermez, vous laissez parler Alan un peu maintenant.
9: Bah, Alan, je te laisse la parole. Ça reste pas.
2: Mais Alan parle plus fort.
10: Ouais, Alan, je suis un mec, hein. Alan, c'est un mec, hein.
1: Oh
10: oh,
1: j'ai un couche, là, ou quoi?
10: Ouais.
1: Ou sinon, je laisse.
9: À quand la vidéo amateur entre Christine et Gégé?
1: Ouais. Alors là, il n'y en aura aucune et t'arrêtes avec Christine, s'il te plaît, merci.
10: Bah, avec Carole, alors.
1: Et Gérard, Gérard, non plus avec Carole, vous arrêtez avec ça.
5: Avec Françoise.
10: Gérard,
5: que devient Carole?
1: Je n'en sais rien.
2: Gérard, sur quelle chair tu vas défiler à l'Europride samedi?
5: Avec Maïté, il va aller.
1: Quoi?
2: Sur quelle chair tu seras pendant l'Europride samedi?
1: Il n'y a rien du tout prévu.
2: Ah, tu, samedi, fais pas
1: chez moi.
2: Tu fais pas l'Europride?
1: Non, je reste chez moi, je dors.
2: Pourquoi tu la fais pas?
1: C'est faux, ça.
2: Ça te concerne pourtant.
5: Je suis mis à la loco, c'est pour ça.
10: Gérard!
1: Qui c'est qui parle?
10: C'est Karen.
11: Va à l'Europride.
1: Karen, vas-y.
11: T'as une meuf en ce moment?
1: Non.
5: Il est un mec.
11: Vas-y, il est un mec.
1: T'as un mec? Non plus.
11: Arrête de mentir, on sait que t'es une nana.
1: Non, je vous dis, j'ai pas de nana.
5: Il y a plusieurs mecs, il a.
1: Alors,
11: t'as peut-être un mec et une meuf, hein?
10: Gérard,
1: non, mais attends, Karen.
11: Toi, Karen.
1: Karen.
11: Ouais.
1: Je vais répondre à ta question. Tu m'as demandé est-ce que j'avais un mec. Je t'ai répondu non. Est-ce que j'ai une nana? Je t'ai répondu non.
11: Bah, Alain, t'es célibataire? Alain, est-ce que je peux parler?
10: Bah pourquoi?
11: Si t'es beau et intelligent, tu devrais avoir une meuf.
5: Ouais, mais il est pas beau, il est pas intelligent.
11: Alain, est-ce que je peux parler, Gérard?
1: Vas-y.
11: Gérard.
1: Alain. Vas-y.
10: Gérard, es-tu un androgyne?
11: Gérard, es-tu hétérosexuel?
1: Non.
5: Il est bisexuel.
10: Gérard, es-tu un androgyne?
9: Question de Jack. Est-ce que tu suces Christine?
1: Je répondrai pas à cette question.
2: Est-ce que Christine suce bien?
11: Gérard, es-tu bisexuel?
1: Non.
11: Bah voilà. Es-tu homosexuel?
1: Non.
11: Mais t'as forcément une tendance.
5: Homosexuel, Gérard.
2: Es-tu asexué?
11: C'est normal, c'est ça?
2: Oui.
1: Bon, bah, de manière générale,
2: est-ce que ton numéro de tatou est bien le 06 08 50 90? Mais c'est pas ton numéro de tatou, j'ai dit n'importe quoi.
9: Là
11: Eh ouais, la pétasse qui a dit numéro de...
9: Le numéro de la cabine, ça commence par 0142. Tu veux pas me virer? En t'énervant?
11: Bah, raccroche.
9: Vire-moi au standard. Gérard, reviens.
12: Gérard, s'il te plaît, t'as un débat, t'as des auditeurs. Tu reprends ton casque, tu reprends ton micro et tu parles. Gérard,
10: reviens.
2: T'as promis que tu répondais à toutes les questions, donc vas-y, tu réponds à toutes les
12: questions.
2: Désolé,
12: Florent a donné un numéro complètement bidon, 06 08 50, je sais pas quoi. C'est pas ton numéro. Alors tu reprends ton micro, tu reprends ton casque et on finit le débat.
1: Ouais, quand ils vont poser des questions.
12: Autres, t'inquiète pas.
1: Ils vont arrêter.
9: La question, elle était simple. Est-ce que tu suces Christine?
11: Ben non, on parle entre nous.
1: Mais déjà, il y a un portable et ça s'entend.
12: Non, c'est un portable qui sonne à côté, ça n'a pas de rapport.
2: Gérard, est-ce que tu te branles sur les blocages des petites culottes de la redoute? Ça concerne pas Christine ou Carole, parce que je pense pas qu'elle pose dedans.
5: Françoise.
11: C'est 3C, je crois, non?
2: La réponse.
11: Gérard, ici la Terre.
1: Voilà.
11: Gérard.
1: Alors, vas-y.
5: Gérard, pourquoi est-ce que t'as trompé Fun Radio avec Europe, hein?
1: Non, là, je vais te dire une chose. Là, c'est pas ce petit con.
11: Dis-nous une chose.
1: Attends, ta gueule, toi.
5: Gérard, pourquoi
1: est-ce que t'as trompé
5: Fun Radio avec Europe 1? Réponds à cette question, Gérard.
1: Alors, je vais te dire une chose. Dans ce cas-là. Attends,
5: toi. Qu'est-ce qu'il a m'a l'air de plus que Max?
13: Votre correspondant va vous reprendre.
1: Merci pour.
2: On continue.
5: Qu'est-ce que Malher a de plus que Max?
1: Alors, je vais te dire une chose.
9: Oui.
1: Je n'ai jamais été sur Europe 1, celui qui s'amuse à dire ça.
5: Pourquoi est-ce que tu as fait des échanges avec Hubert?
11: Défends-toi, Gérard.
5: T'es passé chez Eugène Sacomano.
1: Vous êtes des menteurs.
5: Et il paraît que tu peux éventuellement.
1: Allez, c'est bon. On va, je vais terminer là parce que vous commencez à me prendre la tête.
5: Non, pourquoi est-ce que tu as sucé des lépreux pour passer dans Tout est possible?
1: Non mais attends, déjà, je n'ai jamais
5: pourquoi
1: passé
5: pourquoi est-ce que
1: tu
5: plus des concombres avec ton anus?
9: Gérard, je peux te poser une question?
1: Vas-y.
9: Est-ce que c'est vrai que tu vas faire un débat sur France Culture?
1: Non.
9: Ah bon?
2: Pourquoi on t'entend bien?
9: Parce que j'ai vu ça dans Télé 7 jours.
1: Ouais, mais attends, dans ces cas-là... Alors attends, Florent, c'est bien parce que à chaque fois que tu dis quelque chose, tu m'as entendu, mais c'est bizarre parce qu'à chaque fois... À chaque fois, vous croyez que c'est moi, mais ce n'est pas moi. Dans ces cas-là, c'est simple, il est 3h20. Il est 3h20.
5: 23.
2: Non, 21 et 40 secondes.
1: Il est 3h21, donc c'est terminé.
10: Arrête de me paraquer nerveux, Gérard, bordel.
1: Moi, attends, si ça te plaît pas, toi...
12: Max a dit tu vas jusqu'à 3h30.
1: Non.
12: Max a dit tu vas jusqu'à 3h30.
1: Max, il a qu'à venir. Moi, j'ai.
6: Il paraît qu'on t'a entendu chez Sam Z.
1: Ouais. C'est ça. C'est ouais. ça. Bah, allez-y.
14: Non, il paraît qu'il s'est fait enculer chez Maurice. J'ai entendu chez Maurice sur Skyrock.
1: Voilà, c'est ça. T'as raison. Continue.
12: Bon, je signale qu'on en était. Le débat que t'avais lancé.
1: Non, mais attends. Déjà, une. Les mecs, ils vont arrêter de dire qu'ils m'entendent sur
6: dans le micro, s'il te plaît.
1: Déjà, ils vont arrêter de dire qu'ils m'entendent sur n'importe quelle radio parce que c'est faux.
12: C'est ce qu'on nous dit, et nous, je te signale qu'on nous appelle dans le bureau pour nous demander ça.
1: Oui, et bien alors, dans ces cas-là, ce qu'on te dit, pour moi, on, c'est des cons. Non, hein? Si on entend une autre personne que moi, ça, c'est différent.
12: C'est parce
1: pas... que... c'est... Non, non, mais ça, pour moi, les mecs qui disent, ouais, on entend Gérard un peu partout.
14: Gérard, c'est quoi le numéro de
1: ta gueule.
14: Hey, ta gueule. Hey, t'es marrant quand tu dis ça.
1: Ben, je suis marrant, espèce de petit con, hein.
14: Et toi, tour du cul.
1: Eh ben, vous voyez, la semaine prochaine, j'avais prévu de faire un karaoké comme c'était prévu depuis...
6: Non, c'est pas toi qui as prévu le karaoké, c'est Max, ouais. Après ton débat, s'il te plaît.
1: Eh ben, justement, il n'y aura rien du tout.
6: Si le karaoké, c'est pas toi qui le fais, Gérard.
1: Eh ben, dans ce cas-là, il n'y aura même pas de débat.
14: Tu feras le karaoké sur RTL.
12: Bon, et je te signale que c'est pas... Les gens ont le droit de nous appeler, de nous dire oui, on a entendu Gérard, mais je te signale que c'est peut-être des gens qui se font passer pour toi.
1: Oui.
12: Tout simplement, ça a été le cas. Nous, on nous a fait écouter des cassettes. Effectivement, on a tiqué, on a dit bon. C'est Gérard, on s'est renseigné, on a vérifié, en fait c'est pas toi, mais c'est des gens qui se font passer pour toi.
14: Ouais. Peut-être. Non, c'est lui.
1: Attends,
12: à moins que ça soit toi.
1: Gérard, t'as dit si maintenant.
6: Ouais,
14: mais non,
6: il paraît que t'es passé sur Fun Radio avec Max.
1: Bien sûr, sur Fun Radio.
6: T'as pas le droit de passer. Non, c'était pas toi, c'était un imitateur qui est passé chez Max.
14: Non,
1: attends, toi t'as dit si maintenant. T'as dit que t'avais des preuves alors.
6: Mais on te les a passées, les preuves sur l'antenne, les cassettes, Gérard.
14: Non. Ouais,
1: c'est du baratin, de toute manière, toutes les cassettes.
14: Gérard, c'est vrai que tu veux faire de la télé?
1: Non.
14: Ah bon? Il paraît que tu veux faire un truc avec Patrick Sébastien.
1: Non.
14: Et que tu veux faire le journal du Hard avec Philippe Vandel.
6: Il va repasser Paul Prébois.
1: Non plus.
14: Et avec Jean Lefebvre, c'est vrai?
1: Non plus.
14: Parce qu'il paraît qu'il y aurait une grande histoire d'amour avec Jean Lefebvre.
1: Non plus.
14: C'est un grand acteur, Jean Lefebvre. Tu vas faire du théâtre avec lui, il paraît.
1: Non.
14: Ouais.
15: Et tu veux remplacer Micheline avec Maïté?
1: Non.
14: Pourquoi? Arrête de mentir.
1: Non, mais ça y est.
15: Allez, t'as un trop beau cuisinier.
14: Tout à l'heure, tu nous as dit une recette, Gérard. Moi, à mon avis, tu vas faire un truc avec Maïté.
1: Ouais. On
15: va s'assurer.
14: Je le sens bien, moi.
1: Ouais, bah,
15: trop fort.
1: Bah, vous verrez bien.
14: Ah, on verra bien.
1: Vous verrez bien avec qui je ferai des recettes.
14: Avec Maïté,
15: non. Pour te l'apprendre
1: non,
15: aussi.
1: Je ferai des recettes avec la personne que j'aurais trouvée.
14: Mais Maïté, cool. C'est son vrai nom ou.
1: Non, mais je ferai une recette avec. Je ferai de la cuisine avec la personne. Parce que je sais cuisiner.
14: Maïté, elle s'appelle Maïté Majax.
12: Tu sais quoi,
1: Gérard,
12: tu sais
1: je
12: quoi
1: sais cuisiner. Je sais cuisiner, mais...
14: Quel menteur, dit aussi que tu sais parler.
1: Non, je sais faire de la cuisine.
14: Et en plus, il dit qu'il est beau. Ah.
15: Il ment.
14: Ben, ça se trouve, c'est vrai. Il dit qu'il est intelligent, il sait même pas ce que c'est que civilisation.
1: Bon, Gérard,
14: est-ce que tu es intelligent?
12: Gérard, tu fais de la radio, donc s'il te plaît, tu continues.
1: Non, mais je continue à répondre.
14: Gérard, tu t'es arrêté où à l'école?
1: CM2, je l'ai déjà dit.
6: CM2, il avait 23 ans.
14: Ah ouais, c'est pour ça.
1: Non, 17.
15: Il avait 23 ans en CM2?
14: 17.
15: On comprend maintenant.
14: Il avait 17 ans en CM2.
16: Non, mais vous savez que le pire, c'est vrai. Enfin, c'est vraiment vrai, quoi. Il a arrêté au CM2, il avait 17 ans.
1: Ouais. Attends, qui c'est qui dit ça?
15: Pourquoi
1: là?
14: Franchement, il est fort.
1: Non, mais attends, qui c'est qui vient de dire ça?
15: C'est Caramel.
1: Non, c'est pas Caramel, c'est une voix de nana.
15: C'est Carambar.
1: Non plus.
15: C'est bonbon.
14: C'est Micheline.
1: Non plus.
14: C'est Ginette. C'est Ginette
16: qui a encore dit, c'est encore une pétasse, encore une fille. Hein.
1: Attendez, pour l'instant, pour l'instant, j'ai pas insulté personne encore.
16: Ouais, mais on te connaît, Gérard, tout à l'heure.
12: Rigole, t'as insulté personne?
1: Non, mais.
12: Tu veux que je te dise le nombre d'insultes?
1: Ouais, bah, je sais,
12: ça
1: va.
12: Tu dis à la minute.
6: Oh, dépêche de l'AFP sur Minitel. Gérard va remplacer Cousteau pour étudier l'accouplement chez les thons.
1: Ouais, ouais. Ben, alors là, voilà. Je vais te dire une chose, tu vois. Le mec qui vient de dire ça sur Minitel,
14: c'est Didier.
1: C'est Didier. C'est qui?
6: Didier.
1: Didier, eh ben, je vais te dire une chose, tu vois.
6: C'est sur l'AFP hein, qu'il a dit ça.
1: Non, mais même. Je préfère même pas lui répondre.
14: Gérard.
6: Pourquoi?
14: Gérard, c'est vrai que tu vas remplacer Judas?
15: Ouais.
1: Parce que la question qu'il vient de poser.
6: Non, c'est une affirmation, c'est pas une question.
1: Oui, mais même. Pour l'instant, c'est faux. Donc, qu'il laisse dormir en paix.
14: Gérard, pourquoi est-ce que t'as assassiné Cousteau?
6: Pourtant, tu t'y connais en ton, toi.
1: Non.
14: Ah si,
6: tu connais les tons.
1: Ouais, de toute manière, j'ai eu que ça. Alors.
14: Gérard, pourquoi est-ce que t'as tué Kennedy?
16: Eh Gérard, toi t'es pas un ton, hein.
1: Non. Heureusement pour moi. Heureusement pour moi que je suis pas un ton.
16: Eh Gérard, c'est toi le plus beau de la radio, c'est vrai?
1: De quoi?
16: C'est vrai que t'es le plus beau de la radio.
1: J'ai jamais dit ça.
17: Gérard, oui, est-ce que c'est vrai que c'est le plus beau de Europe 1, Gérard? Gérard, est-ce que c'est vrai que Christine c'était un palmipède?
1: Alors je te réponds pas. Je viens de dire que je répondrai par oui ou par non en laissant Christine Aurore et Carole de côté. S'il vous plaît. Alors, je commence à en avoir ras-le-bol avec ces questions-là.
16: Ouais.
17: T'as raison, Gérard. Il faut les envoyer chez les auditeurs.
16: Rebelle-toi, Gérard. Ouais.
1: Non, mais déjà, c'est un mec qui a dit ça, donc celui qui a dit ça, il va se taire.
16: Gérard, c'est toi qui vas vers les filles ou c'est les filles qui viennent vers toi?
1: Ça dépend.
16: Ça dépend quoi?
1: Ça dépend, je peux très bien aller vers les filles.
17: C'est non, il va vers les mecs plutôt, je pense.
16: Et Gérard, je croyais que tu avais dit que tu répondais que par oui ou par non.
1: Ben, je te réponds clairement à ta question, je peux aller aussi bien...
17: Oui ou non, c'est tout.
16: Et donc, tu peux me répondre d'autres questions? Oui ou non, tu pourras me répondre clairement alors? Je te pose d'autres questions.
18: Non, Gérard, donne des détails. Ouais, des détails, ouais. Croustillant, ouais.
1: Non, mais quand vous aurez fini un peu là...
12: C'est des nanas qui te répondent.
1: Donc je peux aller aussi bien vers une nana que la nana vient vers moi.
17: Et pour les mecs, ça se passe comment?
6: Là, c'est lui qui va vers eux.
17: Ah non, bouge pas, ils vont direct aux chiottes.
1: C'est ça, il est hors de question là-dessus, toi.
6: Il passe une annonce, il les attend aux chiottes de la loco.
1: C'est ça.
17: À la loco, à l'entrée, t'as une entrée, une conso, une...
16: Non, parce que moi, je sais, Gérard, un jour, il m'a touché le cul, après, il m'a mis dans les chiottes. Et puis,
1: oui, voilà. C'est ça, t'as raison, mon con.
16: Mais non, il attire les mecs par les signes.
17: Tu m'as dit mon con, Gérard, c'est pas
16: possible. Ouais, possessif, attention. Mon con.
1: Allez, stop, on arrête.
17: Déjà?
1: Eh oui.
16: Oh bah non, Gérard.
1: Merci.
16: Gérard.
6: Il y a Yannick qui s'impatiente là.
1: Non. C'est maintenant.
6: Gérard il dort là. Donc
19: non mais attends, de toute façon, tu crois quand même pas que je vais bosser avec cette odeur? Non mais. C'est hors de question quoi. Je sais pas, on va mettre une cassette, on va faire un truc, mais non.
6: Tu vas bosser dans le studio de secours.
19: Donc le Fun Music System ce soir ne sera pas là. Je suis vraiment désolé et si vous êtes pas content, à mon avis, il va y en avoir un paquet qui vont pas être contents. Vous envoyez vos lettres d'insultes et tout ça, Gérard.
1: Au boss.
19: Vous lui dites de changer de parfum, ça sera bien.
6: Non, je remets rien du tout. Ouais.
12: Gérard,
1: oui.
12: Le débat de la semaine prochaine, c'est...
1: Il n'y en a pas.
12: Si. Le sujet du débat de la semaine prochaine, c'est...
1: Pour l'instant, il est pas... je ne l'ai pas préparé.
19: Ah bah, t'as que ça à foutre.
1: Ah, non, je l'ai pas fait.
12: T'es déjà pas préparé?
1: Non.
12: Mais t'as intérêt à le préparer vite fait. Hein. T'as pas une idée de ce que ça va être?
1: Je suis en train de chercher si...
6: Pourquoi les nanas nous forcent-elles à se laver?
1: Non. Non. Je suis en train de réfléchir, je crois que j'ai trouvé le thème.
12: Attention, Gérard, comment Gérard trouve ses sujets de débat?
1: Je vais réfléchir 5 minutes.
6: Non, Gérard.
12: Non, t'as pas 5 minutes, c'est la fin, il y a Yannick, t'as 10 secondes. Le sujet maintenant.
6: Vas-y, le sujet maintenant.
1: Alors... Attendez, laissez-moi réfléchir.
6: Non,
12: pas de blanc, hein,
1: je suis en train de réfléchir.
6: Putain, mais c'est donc vrai, ça lui arrive.
19: Non, la preuve qu'il ne sait pas réfléchir.
1: Non, mais dans ce cas-là, on va mettre une petite musique.
6: Non, avant tout de suite.
1: Non, on va faire une musique, on va passer une musique, et après, je vais dire le thème du débat, je vais réfléchir dessus. Non. Je vais réfléchir avant.
6: Ok, bah ça 5 minutes 13 exactement.
1: Eh ben, ok. Bonsoir à tous.
6: Quoi? Hey,
1: c'est bon, t'arrêtes de te foutre de ma gueule.
6: T'arrêtes pas de me saouler, c'est quand la fin du 10? C'est quoi cette musique de merde? Bah vas-y maintenant.
1: Bah, voilà, donc je vous annonce le prochain débat, donc le dernier de la saison.
6: Du siècle.
1: La
6: saison du siècle, oui.
1: Ouais, de la saison. Voilà. Donc ça va être pour ou contre l'amour.
6: Attends, vas-y, Gérard, vas-y.
1: C'est pour ou contre l'amour.
6: Ouais.
1: Qu'est-ce que c'est en train de me faire, toi, avec
6: ton... Non, mais rien, vas-y, t'occupe pas de nous.
1: Alors, continue. Pour ou contre l'amour et pour ou contre le préservatif. Voilà. Donc, bonsoir à tous. Maintenant, vous allez continuer avec Yannick pour la nuit sans pub. Et...
6: Non.
1: Si.
6: Attends, range la balle.
1: Non, ça pue. Je veux pas le savoir, tu continues. Donc, c'est Yannick pour la nuit sans pub. 6h, 9h, Lorenzo. Et puis, toute l'équipe habituelle. Donc, ouais, mais ça y est, là, vous arrêtez là au ping-pong là ou quoi quand je parle un peu, merde! Donc Yannick pour la. Bon, ça y est!
20: On va un filet!
1: Non, mais je m'en fous!
20: Tiens.
1: Mais merde!
6: Bon, range la balle! Rappelle-moi ton débat, j'ai pas entendu.
1: Oh, c'est pour ou contre l'amour et pour ou contre le préservatif. Mais moi, je suis pour le préservatif et.
6: Et contre l'amour, on savait, ouais.
1: Non, pour les deux.
6: D'accord.
1: Voilà.
19: Tu peux le répéter, parce que non. Encore une dernière fois, allez, oh.
1: Je suis pour l'amour et pour le préservatif. Merde.
19: Comment tu veux qu'on comprenne aussi à force? Allez, vas-y.
1: Ça y est, vous avez très bien compris.
19: Non. Calme-toi.
1: Donc, allez, là, vas-y. Je suis pour l'amour et pour le préservatif. Merde.
19: Gérard, alors. Quoi? On appuie sur rien du tout, regarde. T'es vraiment pénible, hein, je te jure. Bon.
1: Tiens, tu vois.
19: Quoi?
1: À peine, tiens.
19: Bon, allez, va-t'en, ça pue. Bonjour tout le monde, j'espère que ça va bien. 3h30. Eh non, mais 3h37, c'est une heure pour rendre antenne, ça aussi.
1: Alors?
19: Non, mais sans déconner, je te jure.
1: T'inquiète, on prend l'après-mice.
19: Ouais, je vais le voir, ouais. On t'entend pas, prends un micro. T'es pénible. Oh bon, alors, prends un micro, quoi.
1: Venir à 3h37, dans ce cas-là, s'il est pas content, Yannick, il a qu'à aller voir Max.
19: C'est toi?
1: Avec toi, quand même. Donc, si vous avez, s'il n'est pas content, il va voir Max. Point final, allez, une bonne nuit à tous.
19: Gérard, au revoir. Et sans plus tarder, je vais offrir aux auditeurs de Fun Radio des bandes. Est-ce qu'il est là, Gérard, cette fois-ci?
20: Ouais.
19: Il est calmé ou... Gérard?
20: Ouais.
19: On a donc Arnaud.
20: T'as jugé? Ouais.
19: Alors, Arnaud n'est pas celui qui a... Bien sûr, ça reste entre nous. C'est pas lui qui a du tout qui a confectionné les remixes. Gérard, je t'avais parlé aux antennes qu'il y avait un auditeur qui allait nous appeler parce que Arnaud a récupéré cette cassette sur les ports de Vienne. C'est ça, Vienne, Arnaud?
20: Ouais, c'est ça.
19: Et ça se vend sous le menton, sous le menton, à 25 francs.
20: Il y en a plein qui vendent et ils font de l'argent sur ton dos, Gérard. C'est dégueulasse.
21: Bon, mais attends.
19: Alors justement, Gérard, j'ai récupéré Arnaud a eu la gentillesse de me faire une copie de ce qui se vend pour justement dénoncer ceux qui font ces remixes.
21: Ouais.
19: Et avant même d'écouter quelques remixes, car ça va être le fil rouge de cette soirée, est-ce qu'on en a au moins 5 ou 6 à faire écouter?
21: Ah non, mais attends, tu fais ton émission.
19: Je fais le nécessaire, il y a déjà Rigaud qui est en train de faire le nécessaire sur l'internet pour interdire à la fois ton numéro de téléphone et que les remixes que nous allons passer ce soir ne puissent pas passer sur le site internet. Et ce que je te propose tout de suite, aussi bien Arnaud, auditeur de Fun Radio, et Rigaud, bien sûr, on le retrouvera tout à l'heure, c'est d'écouter tout de suite une bande-annonce d'un film, écoutez bien, avec Gérard en situation. On demandera à Gérard de nous parler de son témoignage, écoutez.
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19: Qu'est-ce que t'en penses, Gérard?
21: Pour moi, c'est de la merde.
19: Oui, mais en attendant, ça se vend sous le manteau.
21: Ouais, mais qui c'est qui s'amuse à vendre ça?
19: Ah bah justement, Arnaud, est-ce que...
20: Je sais pas, j'ai fait une enquête, mais j'arrive pas à trouver. Hein.
21: Non, mais parle un peu plus fort devant ton téléphone.
19: Non, il est devant son téléphone, il dit qu'il arrive pas à savoir qui c'est. Attention, sur cette fameuse cassette qui est vendue sous le menton, il y a une deuxième bande-annonce, écoutez plutôt celle-là, ça s'appelle apparemment GG au FBI. Écoute bien, GG.
22: Le FBI lui a confié la mission de retrouver un enfant de 9 ans.
23: Non, mais attends, c'est quoi là?

0: foutre, t'es pas médecin.
1: Festival du film fantastique de Gérard, le 6 mai au cinéma.
2: Alors Gérard, il y aura un festival de Gérard maintenant ?
3: Je sais pas, c'est bizarre là.
2: Oui, mais c'est des trucs qui ont été montés, mais c'est vendu comme si c'était une véritable promo de film.
3: Ouais, mais attends, Max.
2: Oui.
3: Qu'on se mette bien d'accord. Moi, je ne fais rien derrière ton dos. Alors maintenant, celui qui s'amuse à faire des conneries derrière mon dos,
2: oui,
3: qu'il arrête.
2: Est-ce que Arnaud, tu peux te renseigner pour essayer de savoir quel est le connard qui fait des choses pareilles?
4: Ah, mais j'essaie de me renseigner et puis on arrête pas de m'appeler sur mon portable.
3: Gérard,
2: il faut, parce que je sais que Gérard ne comprend pas toujours tout ce qu'on lui dit.
3: Arnaud,
2: t'as l'air de l'agresser. Arnaud n'y est pour rien. Au contraire, Arnaud dénonce. Et c'est pour ça qu'il nous a donné cette cassette, pour faire comprendre qu'il a acheté cette cassette exprès pour qu'on puisse en avoir un exemplaire et pour qu'on puisse faire un procès. Arnaud n'y est pour rien là-dedans.
4: Ah ouais. C'est pour qu'ils arrêtent de t'harceler, Gérard.
3: Ouais, mais attends. Dans ce cas-là, c'est comme le petit con d'hier.
2: Bah alors attends, on termine là où on en est, parce que Gérard, bon, comme d'habitude, vous en avez l'habitude, au bout de 3 ans, ne répond jamais aux questions et a l'habitude de très souvent sortir du sujet dans lequel nous sommes en train de parler. Il aime bien répondre à une réponse avec une question qui n'a rien à voir. Alors attention, troisième bande-annonce, Gérard, ça s'appelle Le Déformé.
1: Qu'y a-t-il au-delà de l'univers ? Aujourd'hui, un message nous est parvenu. Entraînés par sa recherche, ils sont préparés à tout, sauf à l'inimaginable. À bord, une forme de vie s'est manifestée.
5: Bonjour à tous.
1: Le Déformé, actuellement au cinéma.
2: Alors là, ça n'a pas fait plaisir, c'est-à-dire qu'il y aura un film sur toi qui tournerait une bande-annonce, ça s'appellerait Le Déformé.
4: Ah, c'est dégueulasse.
2: Alors, Gérard ?
3: Non. Non.
4: C'est pas toi, Gérard, qui a fait ce film ?
3: Non.
2: T'es sûr ?
3: Non, je te dis.
2: T'as pas signé un contrat avec Goulwyn Mayers?
3: Non, je te dis.
2: Bon, d'accord, ok, très bien.
3: Sinon, je serais pas venu.
2: Pardon? il paraît qu'il y a le tournage, il s'est fait la semaine dernière.
3: Non.
2: Sûr? Parce qu'on a eu du mal à te joindre la semaine dernière, alors peut-être que t'étais en tournage. Ouais, apparemment, Gérard n'ose pas répondre, ça veut dire qu'apparemment, ça pourrait être vrai.
3: Fildar
2: m'a dit que ça pouvait être vrai. Tu vois,
3: Fildar... Fildar, il va se calmer.
2: Ouais, mais il avait peut-être raison parce que t'as l'air assez timide.
3: Sinon, Fildar, demain, il fait rien, il reste chez lui.
2: D'accord, mais pour revenir à son sujet, là, c'est pas toi ?
3: Non.
6: Et bonsoir à Philou, qui est au standard, qui nous attend pour la libre antenne de ce soir. Donc, c'est le retour de Gérard pour les débats.
7: Et le
6: Minitel. Et le Minitel 3615, code Fun Radio, rubrique direct. Donc on va accueillir Rémi. Rémi, bonsoir.
8: Bonsoir, je m'appelle Rémi et je suis à Finlande.
6: Ok. Anthony, bonsoir.
9: Bonsoir Gérard, ça va? Ça fait longtemps qu'on ne s'était pas parlé parce que j'avais participé à un débat en mars 74 et...
6: Ah ben c'est bon.
9: Ça faisait longtemps quoi.
6: Ok. Lisa, bonsoir. Lisa, bonsoir.
10: Bonsoir Gérard.
6: Bonsoir.
10: Comment vas-tu?
6: Je sais pas, j'ai pas regardé ce matin.
10: Je voulais juste te dire qu'on te laisse pas tomber et qu'on t'aime tous Gérard et...
6: Voilà. D'accord. Sarah, bonsoir. Sarah.
11: Oui.
6: Bonsoir.
11: Salut.
6: Nico, bonsoir. Nico.
11: Tiens.
6: D'accord. T'as du monde derrière toi, hein?
11: Ah non, je suis seul.
6: Non, ben, tu pourrais répondre qu'on te dit bonsoir.
11: Si tu as répondu, Gérard. Okay.
6: Pamela, bonsoir. Pamela, bonsoir.
12: Bonsoir, bâtard.
11: Bonsoir, bâtard.
6: C'est normal, Pamela. Pamela, si t'as du monde derrière toi, c'est pas la peine de continuer.
11: Exactement, je suis tout à fait d'accord avec Gérard quand même.
12: Je suis là, toute seule.
6: Bon.
12: Je t'attends en fait.
6: Comment ?
12: Je t'attends.
6: Ah, tu m'attends ?
12: Ouais.
6: Tu m'attends où ?
11: Bah, dans
12: chez moi.
6: Ah, tu m'attends chez toi.
11: Ouais, avec ta petite discothèque, bistouquette, Gérard, tu vas pouvoir faire mumuse comme ça.
6: Bon, c'est bon, on commence pas là-dessus, d'accord ?
12: Non, mais je suis dans mon lit là, je t'attends.
6: Ouais, Ben, dans ce cas-là, si tu veux venir, tu viens à la radio. D'accord? Moi, je me déplace pas chez les gens. Ok. C'est clair, net et précis. Donc, le premier débat, c'est êtes-vous fatal? Alors, pensez-vous être fatal dans la vie?
11: Oh oui.
12: Oh oui, Gérard.
11: Oh oui.
12: Qu'est-ce que t'entends par fatal?
11: Ouais, qu'est-ce que t'entends par fatal, ouais.
6: Ben, la fatalité,
11: Dans Mortal Kombat?
6: Comment?
11: La fatalité dans Mortal Kombat, je sais pas.
6: Non.
11: T'as un exemple, Gérard?
6: Déjà quoi?
0: T'as un exemple?
6: Bah oui.
0: Ouais, bah oui.
6: Bah, de toute manière, faut être fatal dans la vie avec tout le monde, hein.
0: Avec tout le monde?
6: Non, mais ceux qui ont la radio derrière ou ceux qui ont Dieu. Merci pour le Larsen.
0: Exactement.
10: Non, mais Gérard, fatalité, il y a différents sens. Il y a la fatalité pour la mort, il y a la femme fatale, tu vois.
6: Oui, mais la femme fatale, on va.
10: Gérard, je suis fatale.
6: Qui?
10: Lisa.
6: Qui?
10: Lisa.
6: Oui. C'est fatal dans quel sens?
10: Je suis irrésistible.
6: Non, mais c'est-à-dire?
10: C'est-à-dire que je suis à moitié une femme fatale.
0: Ouais, comme moi.
6: Ouais, mais dans la vie, est-ce que tu es fatale ou pas?
10: Ben, pas tout le temps, une partie, oui.
0: Laquelle partie? Qui est-ce qui parle, là, la fille qui parle?
10: C'est Lisa.
0: C'est Lisa, moi aussi je suis un homme fatal. Est-ce que tu voudrais qu'on fasse un petit bébé fatal?
6: Non, pour l'instant, on commence pas...
10: Oui, c'est rare. Amitié est femme fatale.
6: Bon, alors... Donc, tout le monde, apparemment, pensez-vous être fatal dans la vie, apparemment, tout le monde est d'accord.
5: Et toi, Gérard?
0: Ouais.
6: Moi, dans la vie, je suis fatal avec tout le monde.
5: T'es fatal avec tout le monde, t'es fatal comment?
6: Ça c'est...
0: C'est
6: comment?
5: Non, vas-y, c'est que c'est fatal comment?
6: Moi, je suis fatal
5: c'est
6: avec...
5: C'est fatalité, en fait? Ouais. Ah, vas-y, explique, hein.
6: Je serais fatal avec toutes les personnes qui pensent être fatales.
0: Mais Gérard, je peux te parler?
6: Oui.
0: C'est Rémi. Je voudrais savoir vraiment le sens fatal pour toi, c'est quoi en fait?
10: C'est être méchant.
0: C'est bien quoi. Ça peut être méchant, ça peut être... je sais pas, voilà quoi.
10: T'as dit qu'avec les gens, je sais pas, tu nous as pas bien expliqué.

0: émission à tourner sur l'histoire de cul.
1: Ah oui, oui, oui, d'accord.
0: Hein? Là, on va pas commencer comme ça. Donc la fatalité, bon, c'est une personne, qui est bien avec tout le monde.
2: Oui,
1: c'est Gérard. Avec qui t'as dit ça, Gérard? Gérard, j'ai été professeur de français dans une autre vie. Mais c'est pas.
2: Gérard.
0: Oui.
2: Oui, c'est Pamela.
0: Oui,
1: j'ai été
0: handicap
1: dans une autre vie.
2: Moi, je suis fatale, moi. Moi, je suis fatale. Mais comment tu le sais que t'es fatale, Pamela? Moi, je suis fatale au lit et j'attends comme tu veux.
0: Mais ça, de toute manière, justement, les questions vont aboutir un peu.
2: Mais ouais, forcément.
1: Les questions vont aboutir à leur terme.
0: Voilà.
2: Forcément, voilà. Surtout quand on s'appelle Pamela, quoi.
0: Voilà, Pamela Anderson, si on veut.
2: À peu près, ouais. Genre blonde, forte poitrine.
1: Ouais, bien sûr, et t'as les lèvres faites et tout ça, quoi.
2: Non, c'est naturel chez moi.
1: Ah oui, d'accord. Tranquille.
0: D'accord.
1: En fait, tu pèses 200 kilos et puis...
0: Bon, alors, la deuxième question que je vais vous poser, c'est croyez-vous que la fatalité compte?
2: Mais c'est là, on ne va pas m'expliquer, c'est quoi la fatalité?
0: La fatalité, je vous l'ai dit tout à l'heure, Non, mais la fatalité, de toute manière...
3: On demande juste, Gérard, de répéter la question, parce que même moi, j'ai pas bien compris. Recommence.
0: Croyez-vous que la fatalité compte dans la vie?
2: Mais attends, mais il y a différentes fatalités, voilà.
0: Alors, c'est-à-dire, vas-y...
2: Pour moi, la fatalité, c'est la mort.
0: Pourquoi tu te dis que t'es mort?
2: Je sais pas, c'est comme ça, c'est parce qu'elle coûte.
1: Bah, c'est du corps à effet, hein, Gérard, c'est pour ça, quoi.
2: C'est la fatalité, c'est mort. Bah voilà, quoi.
0: Non, je vois pas, le rapport.
1: Je comprends rien à la philo,
0: moi. Ouais, bah d'accord,
3: Gérard, hein. Gérard, c'est la crapette. La fatalité est-elle notre destin?
0: Ça, justement, la question va être posée, donc on va savoir si tout le monde est d'accord sur que la fatalité compte pour sur le destin aussi. On va y arriver petit à petit dans les questions.
1: Bah d'abord, faut croire au destin. Non, exact.
0: Oui, mais alors.
2: T'es obligé d'y croire au destin.
1: Si t'es fatal, t'y crois au destin. Sinon, t'es pas fatal, t'y crois pas.
2: Ah, parce que t'as compris, ça voulait dire quoi, fatal?
1: Je comprends rien.
0: Si tu comprends rien, c'est pas de ma faute, mon grand.
2: Si c'est de ta faute, explique-moi, Gérard.
0: Je vous ai dit une chose, que la fatalité, pour moi, c'était quelque chose d'important.
2: Mais oui, c'est important, mais c'est quoi?
1: Mais pourquoi c'est important pour toi, Gérard? J'étais un cancre en philo, je comprends rien.
0: Oh là là là là.
1: Moi j'étais dans les bars à l'époque de la philo.
0: Allez, voilà. Vous êtes dur.
1: Moi je
0: faisais
1: mes maths en philo.
0: Non mais vous êtes dur là ce soir.
2: Gérard, sens-tu fatal?
0: Oui.
2: Oui, de quelle manière?
1: T'es un rebelle alors?
0: Non, je suis pas du tout un rebelle.
3: Comment tu te sens fatal? D'où tu te sens fatal?
0: Moi je me sens fatal avec une personne que je crois aimer, que bon c'est tout.
3: Et tu crois seulement l'aimer ou tu l'aimes?
1: Ça, c'est la fatalité.
0: Ah,
1: mais ça
0: n'a
1: rien à voir avec la fatalité, l'amour, Gérard.
0: De
1: quoi tu parles?
2: Mais oui!
0: De toute manière, vous avez qu'à regarder dans le dictionnaire ce que ça veut dire, la fatalité.
2: C'est bon.
0: Non, attendez. Là, je viens d'entendre quelqu'un qui vient de parler derrière. Il y a une personne avec...
2: J'ai demandé un synonyme de fatal.
1: Gérard?
0: Bon, c'est bon.
1: La troisième question.
0: Pensez-vous être fatal avec votre copine? A.
2: Ou copain, s'il te plaît.
0: Copine ou copain, c'est vice versa.
1: Mais donne un exemple, être fatal
3: mais
1: comment?
3: Mais comme une femme fatale, je sais pas qui parle. Une femme fatale, vous imaginez la femme fatale, c'est la femme, tu la vois, tu tombes en général. Donc, est-ce que t'es fatal avec ta copine? Genre, ta copine, elle te voit, elle tombe. En gros, je pense que c'est ça, Gérard, non?
0: Voilà, tout à fait.
3: Voilà.
1: Gérard?
0: Oui.
1: Je peux te poser une question, cher ami?
0: Oui.
1: Je voudrais savoir qu'est-ce que c'est que la femme fatale, en fait, pour toi, hein?
2: C'est Sharon Stone.
0: Non, mais,
3: Laisse parler Gérard.
1: Comment? Non, il a rien dit, Gérard, l'écoute pas, Gérard.
0: Non, là, vous n'allez pas commencer avec Christine, d'accord?
1: Non, il a pas dit Christine, il a dit Martine.
0: Non, j'ai entendu Christine. Nuance, j'ai entendu Christine. Alors, donc, je répète la question.
1: Ouais.
0: C'est, pensez-vous être fatal avec votre copine ou votre copain?
2: Oui.
0: Qui?
2: C'est Sarah, là, qui parle. Oui, dans l'humour, fatal.
0: C'est-à-dire?

0: Patrick Glacian, quoi.
1: Non, non, laissez parler Sarah.
2: Avec des copains ou des copines, tu vois, quand moi je tape mon plan, c'est fatal.
1: Mm-hmm.
2: C'est tout le monde rigole, tout le monde délire.
1: Mm-hmm.
2: Et voilà, quoi. Si c'est ta question, voilà ma réponse.
1: D'accord.
3: C'est Lisa.
1: Oui.
3: Bah, je rejoins Sarah, je trouve que la fatalité, c'est pas spécialement le physique. Je pense aussi, c'est surtout la façon d'être, la façon de parler, et c'est ça qui joue, quoi.
1: Mm-hmm.
3: Donc, je pense qu'une femme fatale, au fait, son physique, au début, ça compte, mais au fait, après, on s'en lasse, quoi.
2: Ouais.
3: Il y a rien derrière.
1: Non, mais
4: juste un petit exemple, il y a Spermatos, un militaire qui nous dit qu'en fait, la femme fatale, c'est Françoise. Est-ce que t'es d'accord, Gérard?
1: Non.
4: Pourquoi?
0: Non.
1: Parce que, de toute manière, j'ai pas,
0: je vais le récapituler.
1: Donc, je n'ai pas encore trouvé la bonne chaussure à mon pied.
4: Non, mais je te parle pas de ça, je te demande si Françoise est une femme fatale. Il y a Spermator sur Minitel qui dit que c'est Françoise la femme fatale.
1: Non.
0: Pour toi, c'est qui la femme fatale?
5: Ouais, c'est qui la femme fatale pour toi, Gérard?
0: Allez.
1: Marissa,
6: la crapette?
5: Maïté?
1: Non. Non, mais de toute manière, je ne donnerai aucun nom.
5: Amanda Lear.
1: Non.
5: Même une star, vas-y.
1: Non, mais de toute manière, je ne donnerai aucun nom de la personne avec qui je serai fatale plus tard.
5: Mais non, là, on parle pas de ça.
0: Non, on parle d'aujourd'hui, là.
1: Mais
0: il y a bien une actrice, ouais. Une chanteuse qui te fait craquer, Gérard.
3: Et Christine, est-ce que c'était la femme fatale?
1: Comment?
3: Christine.
1: Non.
3: Non?
5: Mais il n'y a même pas un fantasme, Gérard?
1: Non.
5: Même pas?
1: Anne
5: Sinclair, non?
1: Non.
5: Non?
3: Pierre Chazal.
1: Non plus.
4: Stop, j'ai la définition du dico sur la définition de fatale.
5: Oh,
4: c'est fixé irrévocablement par le sort.
5: Voilà.
1: Qui c'est qui a dit ça,
4: Dictionnaire, Gérard. C'est
5: de
4: la part de
5: Super N. Et honnêtement, Gérard, on se fera plus au dictionnaire que toi.
2: Enfin, ouais, ouais, franchement, ouais.
0: Je crois que ta définition est un peu loin, celle du dictionnaire. Du moins, ça a une définition. Et là, on est un peu dans le bague depuis tout à l'heure.
4: Bon, pour vous, quelle est la définition de la fatalité?
0: Moi, c'est Gérard.
1: Qui c'est qui vient de dire ça?
0: Donc, la fatalité, c'est synonyme avec connerie, donc.
1: De quoi? Non, mais soyez gentils, donnez vos noms quand vous dites ça.
4: Parce que justement, je vous interromps. Bon, Tony, excuse-moi, parce que là, justement, sur Mitter, on va d'abord, c'est la fatalité, c'est donc Gérard est fatal comme une erreur.
5: Exactement, oui, c'est ce que je veux
1: dire. Et qui c'est qui a dit ça sur Minitel? On n'a pas son nom, c'est d'ailleurs.
4: Eric,
1: ouais, ben, c'est bien. Bon, allez. De toute manière, il y en a beaucoup qui ont du monde.
0: Je suis sûr, j'aurais même pas eu la moyenne.
1: Bon, allez. Croyez-vous qu'une femme est fatale?
2: C'est laquelle?
3: Ça dépend.
0: Ouais.
1: Moi, croyez-vous qu'une femme est fatale? Allez, on y va, on va pas coucher là parce que là tout le monde dort ou sinon on change de débat.
2: Toutes les femmes sont fatales.
1: C'est-à-dire qui?
2: C'est Sarah qui parle.
1: Ouais, Sarah.
2: Chacune des femmes est fatale à sa manière.
1: Ouais, mais comment?
2: Bah, par son charme, par son intelligence, par par ses gestes, tout ça, quoi.
1: Mm-hmm.
2: Mais si c'est la tienne, bien sûr, non.
1: Comment ça?
2: Bah, si c'est la tienne, elle sera pas fatale. Vu que c'est Gérard.
5: Ouais, je crois que c'est clair, quoi.
1: Ouais, d'accord.
5: Bon. Gérard, je voudrais savoir si tu aurais un homme fatal.
1: Ah, bah, moi, de toute manière, je suis toujours fatal avec
5: Avec les hommes.
3: Avec les hommes?
1: Non. Je suis toujours fatal avec les nanas.
3: Mais Gérard, tu es fatal.
1: Qui dit ça?
3: C'est Lisa.
1: Hein? Et comment
3: par
1: tu...
3: Par sa façon de parler, par sa façon d'être, et
0: C'est vrai qu'il nous fait craquer, Gérard.
1: Non, mais attends, Lisa. Oui. Lisa.
3: Oui?
1: Lisa, comment tu peux savoir que je peux être fatal par ma façon de parler ou autre, alors que tu ne me connais pas?
0: Bah, si, la loco,
3: je ne te connais pas, je ne te vois pas, mais par ta voix, on commence à te connaître parce que ça fait 4 ans qu'on t'entend.
1: Ça fait pas 4 ans. Non. Là, Lisa, tu te trompes, ça fait pas 4 ans que je fais de la radio.
0: Ouais, ça fait
3: 70 ans.
1: Ouais, 70 ans, et puis quoi encore? Pourquoi pas 80 ans?
4: Juste, il y a juste LOL sur Minitel qui dit, selon Gérard, la fatalité serait de se taper Françoise, la fatale, dans les chiottes de la loco.
1: On va pas commencer.
5: Dans les chiottes de la loco, c'est
1: On va pas commencer avec les chiottes de la loco, parce que là, ça va être clair.
2: Gérard, crache ce que tu veux dire et nous on trie, vas-y.
1: Bon, alors, je vais cracher mon venin. Donc, je préviens d'une chose. À la loco, il s'est rien passé.
5: Non, mais à la loco, il y a juste des
1: affilés. Stop. On me laisse parler. À la loco, il s'est rien passé.
5: Ouais, d'accord.
1: Donc, pour ceux qui ne savent pas ce que c'est...
5: On te croit, Gérard. Tu peux au moins dire qu'il y a eu des habitués de la loco, quand même.
1: Ouais, voilà. Il y a des habituels.
5: Voilà.
1: Qui vont à la loco, mais il ne s'est rien passé à la loco avec eux. On commence pas, s'il vous plaît.
2: Gérard, prends ta pilule et vas-y après.
1: Non, mais attends. Celle qui me dit, on prend pas de pilule. T'es gentil, tu me donneras ton nom.
5: Ouais, parce que Gérard ne tombe pas enceinte.
1: Non, mais déjà une chose, la pilule, c'est pas le thème du débat.
5: Surtout que Gérard, c'est uniquement.
1: Non, même pas.
5: Non, mais Gérard, tu peux au moins parler de tes habituels à la loco, voilà.
1: Ouais, mais les habituels à la loco, ça, à tout manière, ça vous regarde, ça regarde personne.
4: Gérard, moi je te trouve carrément fatale, je t'aime à la folie et bien plus que Christine.
1: Gérard, fatale
4: avec Nanou, c'est la preuve bien que Nanou dans les chiottes de la loco, ça le fait.
1: Nanou déjà.
5: Non mais faut le dire, Gérard, t'es fatale aussi.
1: Ah ouais. C'est-à-dire ?
5: Non, tu me comprends.
1: Je te comprends pas.
2: Attends.
1: C'est déjà une chose. Nanou, t'es gentille.
2: Je reviens.
1: Alors, c'est pas parce que je reviens. Maintenant, tu vas nous laisser ton numéro, on va te rappeler.
4: Écoute, elle revient, elle dit crache ton sperme sur la gueule.
5: Elle s'explique,
4: c'est pas gentil de dire ça pour la loco parce que moi je me souviens d'une bonne sodomie. Mais c'est la preuve, je suis désolée, c'est la preuve irréfutable.
5: Ah oui, je vois pas pourquoi tu mens, Gérard. Ouais, Gérard, il y a eu toujours des avis, les gens. Là, Gérard, écoute-moi, là c'est Nicolas qui parle, on m'a même entendu un homme public qui fait de la radio, donc il faut assumer, quoi.
1: Je vais vous dire une chose.
5: Tu vas nous dire une chose, vas-y.
1: Je vais vous dire une chose. Dans l'écho, il n'y a jamais rien eu dans les chiottes. Maintenant, c'est clair et net.
5: Mais qui doit faire avaler ça, Gérard?
1: Non, mais de toute manière, je vais faire avaler ça. Qui vous voulez? Qui a des photos?
2: Moi, c'est Sarah qui a des photos.
1: Ouais, bah alors, Sarah, t'es gentille. T'envoies les photos au 143 avenue Charles de Gaulle et je vais trier. Okay. D'accord?
2: Ouais.
5: Genre, mais tout le monde en parle, l'écho. Dans tous les boîtiers, tout le monde parle de toi.
1: Où qu'on parle de moi?
2: Non, mais les rumeurs, elles sont fondées. Si on parle de toi, ça veut dire qu'il s'est passé un petit machin.
1: Attendez, tout le monde me dit, ouais, on parle de moi. Mais comment ça qu'on parle de moi? En bien ou en mal?
5: En bien. On parle tout seul. Dans toutes les boîtes de France, Gérard, il y a les remixes de Gérard, hein, ça c'est clair.
1: De toute manière, j'ai pas mis au début. Hein.
5: Je suis parti, sur la Côte d'Azur, Saint-Tropez, tout ça, toutes les boîtes bien branchées, tu trouves les remixes de Gérard, c'est clair.
1: D'accord.
5: Ah non, c'est sérieux, hein, Gérard.
1: Ok.
5: D'ailleurs, j'ai même été voir le DJ, j'ai dit, vous n'avez pas le droit de passer ça.
1: Ouais.
2: Mais
1: tu me donneras le nom de la boîte de
4: Pour revenir un petit peu sur le débat, on a Pitou sur Minitel qui demande, Gérard, es-tu fatal aux chiottes?
5: C'est clair, je vous l'assure.
1: Là, faut quand même être, qu'on reste un peu correct, hein, parce que je tiens pas dès la première soirée.
5: Ouais, mais t'es fatal aux chiottes, faut le dire quand même,
1: bon,
5: ça, c'est clair.
1: Allez.
4: Conclusion sur la fatalité, alors?
1: Bah, la conclusion, on va continuer un petit peu, hein. Pensez-vous être fatal avec des fleurs? Alors, donc, vous réfléchissez, puis je pense qu'on va vous reprendre d'ici 2 minutes.
5: C'est l'imagination qu'il faut, là. C'est quoi ces questions?
1: Ouais, c'est quoi ces questions? Bah, dans ces cas-là, si t'es pas content,
4: Pensez-vous être fatal avec des fleurs? Je crois que c'est clair.
1: Voilà.
4: Bon, on fait une petite pause, on se retrouve tout de suite. Après, Gérard, qu'est-ce qu'on écoute?
1: Bah, on va écouter Frédéric Jean-Jacques Goldman avec Je marche seul.
4: T'as jusqu'au bout, hein, la dernière fois.
1: Voilà. Non, je vous avais entendu, je marche seul de Frédéric Goldman et John. Donc, voilà, donc, c'est la suite du débat. Donc, on va accueillir Norbert, bonjour. Bonsoir Norbert.
6: Bien. Bonsoir Gérard, vous allez bien?
1: Ça va, j'ai pas regardé ce matin.
6: Vous n'avez jamais regardé le matin et le soir, vous regardez Gérard?
1: Je sais pas, je peux pas vous dire.
6: Ah, Gérard, vous êtes un petit peu un illettré quand même, Gérard.
1: Bah, c'est bon. Gilbert, bonsoir.
7: Bonsoir.
1: Lisa.
8: Bonsoir.
1: Eh, Lisa, tu te réveilles, s'il te plaît, hein, parce
8: que
1: sinon...
8: Mais oui, je suis réveillée, Gérard.
1: Non, mais tu te réveilles, hein. Sarah.
8: Toujours présente.
1: Mais tu te réveilles aussi.
8: Oh, attends, tu te calmes, là.
1: Ouais, je me calme.
8: Je suis toujours là et je bouge pas et je suis présente et tranquille.
1: Ouais, bah, je suis présente et tranquille, mais il va falloir travailler sur la question que j'ai posée.
8: Hein. Ah, j'ai réfléchi.
6: La question,
1: c'est
6: quoi?
1: Enculé. Non, attendez. Attendez,
6: laissez-moi parler
1: avec le mot enculé. Parce que le premier qui me dit enculé, il va au standard.
6: Et puis ça lui rappelle des mauvais souvenirs, Gérard. Le premier qui dit enculé, il va à la loco direct.
1: Bah alors, celui qui commence avec la loco.
6: Oh, c'est sûr, la loco, là.
1: Non, stop.
6: On arrête avec la loco, ça devient lourd, les gars.
1: Non, mais ça devient lourd, mais le prochain qui continue à dire ça, il retourne au standard, il va casser, quoi. Ou
8: Philippe.
4: Gérard, justement, c'est un nouveau venu, c'est Joachim.
6: Joachim, celui qui rit en
1: voilà.
6: Salut ma poule.
1: Joachim.
8: Salut ma poule.
1: Mais je suis pas ta poule, d'accord?
8: Joachim, ta poule.
1: Et la surprise, c'est qui?
6: C'est David.
1: Bon, bah d'accord. Alors avec ça, on est servi pour faire les débats.
6: Là, on est blindés, là.
4: C'est bon, on va reprendre. Il y a juste Gérald Namo, apparemment sur Minitel, qui dit la fatalité de Gérard. C'est de se faire sodomiser dans les toilettes de la loco.
1: Non, bah alors, non.
4: Et Spermator qui nous donne une autre fatalité, la fatalité de Gérard et la vérité qu'il annonce à chaque débat.
6: Je crois que ça, c'est à méditer. Gérard, c'est qu'il change de...
4: Donc Gérard, on enchaîne la question.
1: Alors, la question, c'est que pensez-vous être fatal en offrant des fleurs?
8: Ah, c'est une question que ça devrait se mettre, hein.
6: Je voudrais te dire je t'aime dans le creux de Gérard.
1: Là, vous me prenez
6: celui-là. Batman, je voudrais te dire je t'aime.
1: Non, vous me le prenez, vous le virez.
6: Je te donne mon D, mon A, mon R, mon D. Je te donne mon R, Gérard.
9: Allô?
6: Il suis Spirène.
9: Il y a là?
6: Un Sirène.
9: Il y a là?
6: Ah, y a quelqu'un qui veut te parler, Gérard, je crois que
1: c'est... Non, mais vous
6: commencez
1: pas, vous
6: commencez
10: pas. Je voudrais te dire, je t'aime.
4: On n'arrive pas à trouver, justement, Gérard.
9: Et là,
6: c'est Caramel,
1: Caramel, tu vas te calmer.
9: Je sais pas si on m'entend.
6: Ah, c'est la folie, alors, il y a Arnaud, il y a tout le monde.
1: Allô,
9: j'espère que t'as passé de bonnes vacances.
6: Déconne pas, Tony, déconne pas.
1: Non, mais de toute manière, vous allez vous calmer si vous avez les radios derrière.
6: Oh, tu la fermes,
1: Gérard. Caramel, tu vas dire... Oh! Alors déjà, le Larsen, bonne nuit. Au revoir.
6: Au revoir, Arsène, bonne nuit.
1: Tu veux voir Gaël ou Philippe au standard?
6: Bonne nuit, Arsène.
8: Salut.
9: Gérard, c'est Caramel, je suis dans une boîte de Paris, là. Il y a du monde, écoute, on a fait une teuf rien que pour toi. J'ai organisé une soirée en ton honneur et ça marche du tonnerre, Gérard.
6: C'est une soirée quoi, homo?
9: Non, c'est une soirée, Gérard, écoute, on est plus de 1500. Il y a DJ sur NAX qui a remis ses poèmes.
1: Oh, non, tranquille. Non.
9: Écoute, je t'entends pas beaucoup.
1: Hé, hey, Caramel.
9: Je t'entends pas beaucoup, Gérard.
1: Caramel.
9: Caramel.
1: Ouais,
9: procès, Gérard.
1: Écoute,
9: je branche le portable sur l'enceinte.
1: Oh là là là là
9: là. Caramel. Allez, Gérard, je pourrais te rendre en service. Parce que bon, l'entrée, elle est à 150 francs. Mais si je réussis à te passer devant tout le monde avec l'enceinte, Gérard.
1: Connard, il
9: t'a... Écoute, moi je vais te faire payer l'entrée. Tu me rejoins après, je te paye le taxi de fun et tu me rejoins dans la boîte, ça s'appelle le bambou. Arrêtez avec les arcades.
1: Bon, alors, je reprends la question.
9: Pensez-vous être fatal
1: avec des fleurs?
9: Tu peux répéter la question?
1: Pensez-vous être fatal avec des fleurs?
9: Gérard, Gérard, à chaque fois que je t'offre des fleurs, généralement, la petite sucette passe juste après, non? Est-ce que t'essaies de te mettre des fleurs dans le cul, Gérard? Avec des épines.
1: Attends, qui c'est qui m'a dit que les fleurs, je me les mettais dans le cul?
9: Je m'excuse.
3: Gérard, fais-je me dire.
9: Tu n'es qu'un fleur, au fur, hein.
3: Gérard?
1: Oui.
3: Ne penses-tu pas que si Carole t'a laissé tomber, c'est parce que tu ne lui as pas assez offert de fleurs?
1: Non mais attends, c'est qui vient de dire ça? C'est Lisa.
9: Et en plus, les chardons, c'est pas terrible comme fleurs.
1: C'est bon. Je vais vous dire une chose. On ne parle pas des absentes.
9: Les absentes
1: ont toujours tort.
9: Exactement.
3: La preuve.
1: Ok.
9: Et Gérard, malgré que tu sois là, tu es toujours tort. Donc. Mais Gérard, tu peux répondre à une question?
1: Oui.
9: Eh, Gérard, t'es fatal ou anal? Je sens que ça des caramels. Je voudrais répondre à la question de Gérard, moi.
1: Oui.
9: Moi, je pense que ça dépend de la couleur des fleurs.
3: Ouais, si elles sont jaunes, t'es cocu, comme d'hab, quoi.
9: Ouais, voilà.
1: Ah, non, mais attends. Attends, qui c'est qui
9: va
1: je suis cocu.
9: Non, mais Sarah. De toute manière, il est tout le temps cocu.
3: Ouais.
9: C'est clair.
1: Sarah.
3: Ouais, t'es cocu.
1: Jaune. Jaune cocu.
3: Ouais.
1: Alors, et bleu, ça veut dire quoi?
3: T'es chanceux, moi.
1: Hein?
3: J'en sais rien.
4: Disons que les fleurs bleues, c'est quand même un peu rare, hein.
9: Ouais.
3: Déjà.
1: Une, la crapette. Je vais te dire une chose, que les fleurs bleues.
3: C'est qui la crapette?
9: La crapette, c'est sa nouvelle amie.
1: C'est
9: sa nouvelle amie.
1: C'est la chose qui est qu'au standard depuis lundi, d'accord?
9: Mais la chose, c'est toi, Gérard.
1: Ouais, non, c'est moi. Allez pas commencer comme ça. Donc, les fleurs bleues. Quand on a une fleur bleue, de toute manière, j'ai vu des fleurs bleues.
3: C'est des bleuets, ça, mais on parle des roses, nous.
1: Oui, alors des roses. Alors, les rouges, ça veut dire quoi pour
3: l'amour,
1: toi?
3: L'amour, ouais.
1: Voilà.
3: Après, t'as des roses, c'est l'amitié.
1: Mmh.
3: Après, je sais plus c'est lesquelles.
9: Les blanches, c'est la pureté.
3: Ouais.
9: Et jaune, c'est le sperme.
1: Il y a Lisa qui m'a dit, les jaunes, c'était cocu. Alors, de toute manière, je ne suis pas cocu, d'accord?
9: C'est blanc.
4: J'ai l'explication de fatale avec des fleurs. Pardon, pensez. On a Robert sur Minitel.
1: Oh là là.
4: Qui nous dit que fatale.
1: Oh, vos gueules derrière, s'il vous plaît.
4: Qui nous dit que fatale.
9: T'as quand même enculé.
4: C'est du latin, fataliste, qui veut dire pernicieux. Ça se dit, écoute bien Gérard, d'une beauté envoûtante qui semble être désignée par le destin pour entraîner les hommes à leur perte.
9: Non mais oublie Gérard.
3: Donc Gérard, c'est pas fatale.
4: Avec des fleurs.
9: Non mais là Gérard, il a rien compris quoi. Ça prend les articles.
1: Attendez, parce que là, tout le monde a jacté, j'ai pas compris la question, mais c'est pas grave.
3: Il n'y a pas de question.
4: C'était l'explication
9: de ton
4: fatal avec les fleurs. C'est la réponse à ta question.
1: Alors moi, je vais vous dire une chose.
9: Moi, je t'aime.
1: Moi, je t'aime pas, d'accord?
9: Mais tu n'aimes personne, Gérard, de toute façon. Je t'aime très fort, mon petit chou. Ma petite poule adorée, j'ai envie de toi. Ma petite cochonne.
1: Bon alors, dans ce cas-là, on va abréger à une autre question.
3: Ouais, voilà.
9: Je m'excite avec ta voix, Gérard. Je m'excite. Ah ouais.
1: Êtes-vous fatal au lit?
9: Avec toi, Gérard, je peux répéter la question? Tu peux répéter la question?
1: Je pose les questions, on répond.
3: Ok.
9: Qu'est-ce que ça peut te foutre? Gérard, tu nous poses cette question, mais toi, es-tu fatal au lit? Il est anal au lit.
1: Non, mais
9: il est bancal à cause de son pied beau. Non, Gérard, c'est plus les toilettes. Oui, non, mais Gérard, tu es fatal au lit ou pas?
1: Attendez.
3: Non, il est qu'aux toilettes.
9: Non, sérieusement, je pose une question sérieuse, je devrais mettre une touche de
7: Ah, mais avec Gérard, c'est mal barré.
1: Je crois que tu vas être mal barré ce soir pour que je te réponde que si je suis fatal au lit ou pas.
9: Gérard, je te l'ai dit, c'est caramel, on t'écoute depuis tout à l'heure. On t'écoute.
1: Mais
9: il y a juste un truc, il y a un slogan qui tourne, c'est bâtard Gérard.
1: Caramel.
9: Ouais.
1: Tu sais ce que tu as fait?
9: Ouais, je suis retourné chez moi, c'est ça?
1: Caramel.
9: Ouais.
1: Tu sais ce que tu as fait?
9: Caramel. Ouais, mais je t'entends, bâtard.
1: Il t'emmerde. Alors tu vas retourner voir Philippe et Gaël au cinéma.
9: Gérard, j'ai un nouveau slogan. Mais t'as installé ton lit dans les chiottes.
1: Qui vient de dire ça?
9: C'est Joachim. Je voudrais savoir si c'est toi, ton lit est dans les chiottes.
1: Non, il est pas dans les chiottes, il est dans ma chambre.
9: Pourquoi tu mets toujours dans les chiottes à la loco alors?
1: Alors, Joachim, tu repasses voir Philippe à son art. Bonne nuit.
9: Gérard, j'ai un nouveau slogan. Gérard, connard.
1: Eh ben, c'est bien. Qui c'est qui vient de dire ça? Qui c'est qui vient de dire Gérard, connard?
9: C'est Gilbert.
4: On va se calmer 30 secondes, on va revenir sur le débat. Et pour revenir sur le débat, t'as GG, j'ai ton pote GG sur Minitel qui dit que ce qui est le plus fatal pour un mec, c'est de mettre de l'Adidas. Je pense que t'es assez d'accord là-dessus.
9: Ouais, c'est bien passé.
1: Ça, l'Adidas, c'est mon parfum préféré, sans compter l'antique.
9: C'est pour ça que tu pues, quoi.
1: Non, mais vous vous calmez.
4: Et on passe à la question suivante.
9: Vas-y, fais péter.
1: Voilà.
9: Fais péter.
1: Alors, la fatalité compte-t-elle pour faire l'amour?
9: Ah, avec toi, Gérard, bien sûr qu'elle compte.
10: On s'en fiche, je suis dans le noir.
9: Faut l'avoir, la fatalité, hein.
1: Non, mais attends, qui c'est qui...
9: Putain,
1: mais
9: pourquoi j'ai pris option philo?
1: Eh, on dit pas putain.
9: On dit maman travaille.
1: Voilà. Et les nanas, qu'est-ce que vous en pensez de la question?
10: On s'en fiche, ça se passe dans le noir.
1: D'accord.
4: Gérard, et donc nous avons plusieurs intervenants. Donc ouais. Joachim est remplacé par Rodolphe.
9: Bonjour Gérard.
4: De même que Caramel par Barilla.
9: Bonsoir Barilla. Bonsoir Barilla.
10: Bonsoir Barilla.
11: Salut Barilla.
9: Bonsoir Panzani. C'est bon, j'ai compris. Ça va Gérard? Arrête, t'es pas grillé, t'sais. C'est clair.
1: J'ai pas regardé ce matin. Ouais.
9: Barilla, tu seras pas en boîte. Ouais, là j'ai l'affaire.
1: Oh,
9: faut le dire.
1: Oh, Barilla.
10: Gérard.
9: Ah, mais je t'écoute.
1: Bon, allez.
9: Barilla, David, Gérard, il t'a reconnu, c'est Luigi. Sans l'accent. Parce que t'es italien, t'es rital.
1: Non mais attends, on commence pas à critiquer les accents, d'accord?
9: Et j'ai la gueule quand je t'entends parler.
1: C'est pas le thème du débat.
9: Bon, c'est quoi le thème du débat? J'ai la gueule quand j'entends parler, Gérard.
1: Non mais attends, tu veux...
9: Le cul pour qui m'encule?
1: Non, non. Tu veux grand tes oreilles.
9: Ouais, et tu me fous la bite dedans, c'est ça?
1: Non, non, tu vas écouter la question.
9: Ok, t'es d'accord. Eh, j'ouvre une parenthèse, je voulais te foutre mon gros spaghetti dans le cul.
1: Non,
9: la parenthèse.
1: Mais tu fermes la parenthèse, si on retourne voir Philippe au standard.
9: Moi, je vais mettre mon rouleau de printemps dans le cul. Gérard, tu peux poser la question? Gérard, tu n'es qu'un dragon pourri à la place de Gérard Philippe. Attendez, laissez Gérard poser sa question.
1: Bon.
9: Un ultime étape, Gérard.
1: Gérard, j'ai te... déjà posé, d'accord.
9: J'ai te vomi dans l'anus.
4: Je pense qu'on va venir à la dernière question donc sur le débat de la fatalité pour pouvoir le clore.
9: Ouais, je crois que c'est clair. Clore, d'accord.
1: Okay. Êtes-vous fatal dès la première rencontre?
10: Mais tu te répètes dans tes questions, Gérard.
1: Êtes-vous fatal dès la première rencontre? Je n'ai jamais posé cette question.
10: Ah, mais t'as dit
11: Gérard, ça dépend de
9: qui.
10: Gérard, c'est Lisa.
1: Ouais, Lisa.
10: Ouais, je pense que ça dépend avec qui. Ça dépend si t'es intéressé ou pas par la personne avec qui tu parles.
1: Mm-hmm.
10: Si t'es intéressé, tu... À mon avis, tu es fatal, sinon c'est pas la peine.
11: Bla bla bla bla bla bla bla. C'est pas
1: grave.
9: Gérard, c'est quoi les prochains débats? Parce que si c'est de la philo, moi je vais me coucher.
1: Merci pour le Larsen.
9: T'en es enculé.
1: T'en es enculé, t'emmerde et surtout.
4: Gérard, nous avons donc Barilla qui est parti, qui est remplacé par Loukoum.
9: Loukoum.
10: Wesh, Loukoum.
11: Ah, Loukoum.
9: Bonsoir. Bonsoir,
1: non,
9: Loukoum.
1: T'es pas grillé,
9: c'est. C'est
1: déclaré. T'es en boîte,
9: Loukoum, non?
1: Bon, c'est bon. Bon.
4: Je pense que la conclusion qui, à mon avis, va être fatale, peut presque maintenant, quoi.
9: La conclusion fatale, c'est que Gérard est un bâtard.
1: D'accord. Alors, si Gérard est un bâtard, et ben, dans ces cas-là, tu
9: entends le standard. On va pas faire ma conclusion. Gérard, bâtard. Gérard, au standard. Gérard, je vais faire ma conclusion. Comme toute conclusion, je vais péter dans le combiné. Donc, je vais te demander quelques secondes de concentration. Attends, mais que tu rapproches ton oreille du micro.
1: Non, vous avez Vous avez deux minutes pour faire la conclusion.
9: Deux minutes pour péter, c'est plus que devant vous.
1: Vous avez deux minutes.
9: J'ai mangé des paillots ce soir. Je vais tout lâcher.
1: D'accord. Merci.
4: Bon, la conclusion quand même, fatalement, Gérard.
1: Alors, la conclusion, on va demander à Norbert.
9: Ouais, bah, la conclusion, c'est que t'es con, c'est tout.
1: D'accord, merci. Eh ben, avec un con comme moi, on s'amuse, avec un con comme toi, on se fait chier.
9: Exactement.
1: Ok.
9: Ouais, super,
1: c'est ça, t'es au courant de la... T'es content de la réponse?
9: Ah ouais, je suis content de la réponse d'un con, c'est clair, ouais.
1: Eh ben avec un con comme moi on s'amuse, avec un con comme toi on se fait chier.
9: Exactement,
1: et un con, tu sais ce que ça veut dire?
9: Bah les cons vont bien avec les cons, n'est-ce pas?
1: Non mais ça, un con ça veut dire champion olympique de natation.
9: Exactement.
1: Ok. Alors tu vas te faire Ah, non, pas où c'est.
5: Je vais te faire sodomiser dans les toilettes de la loco, c'est ça?
1: Non, mais je vais te dire une chose, que la loco, maintenant, vous allez commencer par...
5: on va se calmer avec la loco.
1: Oui, parce
5: et on va passer maintenant avec notre toilette.
12: En plus, ça va changer de nom, ça va s'appeler la chenille, donc ça va changer un peu.
5: Voilà. C'est la chenille qui redémarre. Prends-moi par derrière, Gérard.
1: Non, mais t'es l'aide pas tard, c'est le connard.
5: Exactement, bravo Gérard.
1: Voilà. Bon. Alors, le connard, comme on
5: t'appelle,
1: la chenille, on va demander à Gilbert.
5: Il y a 3 kilos de pression, là, attention, ça va sortir.
1: Oh, Gilbert.
5: Attention.
1: Gilbert. D'accord, bonne nuit, Gilbert. C'est très bien, ta conclusion. On s'amuse avec toi, hein. Ça me fait peur. Lisa, ta conclusion.
13: Oui, avec toi au lit, tout de suite.
1: Eh ben, dans ce cas-là, tu viens... Tu viens à la radio. Tu viens à la radio, Lisa.
13: D'accord. Quand tu veux.
1: Eh ben, tu viens tout de suite.
12: Faut que t'ailles te laver, Gérard, vite.
1: Non, mais viens tout de suite. Si,
13: bah, je suis pas à Paris, là, mais la semaine prochaine, oui, donc.
1: Non, mais attends, j'en entends régulièrement qui me disent, ouais, je suis passé à Paris la semaine prochaine, et puis la semaine prochaine, il n'y a jamais personne. Ok, bonne nuit. Bonne nuit à toi, Lisa. Sarah.
13: Conclusion. Ouais, conclusion, c'est toi qui es pas fatale et tu vas recevoir une demi-douzaine de roses jaunes demain.
1: Ouais, pour être cocu.
13: Voilà.
1: D'accord. De toute manière, j'ai jamais été cocu de ma vie.
13: Ouais, on
4: traque. C'est normal, t'as pas de nana.
1: Tout à fait, Julie.
4: On n'est jamais aussi passagé que personne.
1: Tout à fait, la crapette. Donc, on va demander à Rodolphe. Rodolphe!
5: Allô? Allô?
1: On se réveille.
5: Allô, allô? Allô, allô?
1: Ouais, ben, on se réveille.
5: Allô, allô. Alors, ma conclusion, c'est ça.
1: D'accord, bonne nuit. C'est bon, Larsen. Tu as la surprise. Bon, ben, on s'en fout.
14: Non, c'est Loukoum.
1: Loukoum. Ah, Loukoum.
4: Très mal. Je pense qu'il faut vraiment que tu hurles, parce que là, on a des problèmes, donc je sais pas ce qui se passe. Donc, je pense que Loukoum est toujours là. Hein.
14: Il est sourd, en plus.
1: Bon, ben, il doit être sourd. Alors, bonne nuit à Loukoum.
5: Ouais, gros con.
1: Ben, quoi, gros con?
5: Bah, tu sais pas, bonne nuit comme ça, là.
1: Ouais, oh. Tu travailles quand on se parle, d'accord?
5: Pardon?
1: Tu travailles quand on te demande.
5: Putain, mais qu'est-ce que tu veux que je réponde à ça?
1: Eh ben, t'as pas envie de répondre?
5: Si, mais je comprends rien à ce que tu dis.
1: Bon, tu comprends rien, bah alors va te coucher. Ok?
5: Oh là là, t'es trop hâteur, toi.
1: Ouais, ben...
4: Gérard, ta conclusion, hein?
1: Alors, ma conclusion, bon, ben, apparemment, le premier débat, bon, ben, il a été un peu dur parce que c'est le début. Ça a été sur des hauts débats, on a fait le bateau. On a fait un peu de bateau.
4: Non, mais ta conclusion sur la fatalité là-dessus.
1: Donc moi, sur ma fatalité, il y a une question que personne n'a répondu, et c'est dommage parce que j'aurais bien voulu que tout le monde me réponde. C'est la fatalité compte-t-elle pour l'amour? Donc moi, je vais vous dire une chose, oui. Ça compte très.
4: Et par rapport au débat, tu restes fatal ou pas?
1: Tout à fait. Tout à fait.
4: Et par rapport à la fatalité, t'es aussi fatal?
1: Ah oui, tout à fait.
4: Ça change pas?
1: Ah non.
4: Bon, Gérard est fatal et Gérard le restera, je crois.
1: Voilà. Donc le deuxième débat, donc on va changer un peu tout le monde. J'espère que ça va se réveiller. Alors, c'est que pensez-vous de la rentrée? Alors, la première question, c'est pour ou contre la rentrée?
4: Pour ou contre la rentrée, mais je crois qu'on n'a pas le choix, Gérard, en général, hein.
1: Bah oui, mais on va commencer comme ça. Non, mais là, c'est que pensez-vous de la rentrée, c'est tout, ou sinon on va attaquer un peu de.
4: Voilà, et pour ça, vous pouvez nous joindre au standard, Gérard, le numéro
1: 0803-08-5000 ou 0870-5000 et 3615, code Fun Radio, rubrique direct.
4: Et tout de suite, qu'est-ce qu'on s'écoute?
15: Mon petit Fildar, tu es avec nous?
16: Ouais, toujours.
15: Alors donc, la petite prostituée qu'on devait aller voir, Belinda, pour l'instant n'a pas encore pris le service?
16: Non, ouais, je pense qu'en avis, il est trop tôt, donc on y retournera un petit coup, parce que les auditeurs sont venus pas pour rien, donc je les emmènerai un petit coup là-bas à 23h.
15: Ouais, il faut attendre.
16: Là, j'attends le pas de GG, parce que on s'est dit tout à l'heure, on a une bonne idée, je trouve, c'est d'emmener Gérard chez Desmania.
15: Ouais.
16: Donc en fait, il arrive, là, il était dans la boutique du PSG.
15: D'accord.
16: Donc avec sa patte folle, bon, à mon avis, il va pas tarder. Donc on prend Gérard, on va directement chez Desmania voir mon pote Youssef.
15: D'accord, parce que c'est vrai qu'avec Belinda, quand même, pour préciser, c'est qu'il faut attendre qu'il fasse nuit noire.
16: Bah ouais.
15: C'est mieux pour elle quand même, hein.
16: Non, puis bon, la vie là, tu vois, elle est juste sous sa douche là. Elle a commencé la douche à 17h, bon là, elle se termine quoi.
15: Parce que le problème, c'est que les clients, s'ils la voient en plein jour.
16: Ah, ils vont flipper.
15: Ah bah là, ils vont flipper. Déjà qu'elle s'en fait pas un pendant la nuit, alors si elle est encore en pleine journée.
16: Ils vont flipper direct, les chéris.
15: Il y a encore plus de danger. Très bien, bah, Fildar, on se fait un petit point. Dès que t'as notre ami Gérard sous la main, vous partez en bagnole et puis disait un petit quart d'heure, on fait un petit point pour où on en est. Tu me passeras le petit GG pour voir s'il est en forme ce soir. D'ailleurs, je sais même pas les questions des débats de ce soir. C'est préparé, c'est taffé, non, c'est pas, on sait
16: ouais,
15: pas.
16: Ouais, si, c'est bien taffé. Je te ferai même un petit point virgule, je pense.
15: D'accord, à tout à l'heure.
16: Ok, pas de petite blague, non, c'est tranquille.
15: Allez, à tout à l'heure. Ouais. Alors, est-ce que notre ami Fildar a réussi à rentrer en contact avec notre ami Gérard? Alors, on va vérifier tout ça.
16: Rentrer en contact avec Gérard.
15: Alors, Fildar, Gérard est là?
16: Ouais, tu pour ton nez, tu fais. Tu es en direct en contact avec lui. Moi, je te le passe, il est là, je te le passe.
15: Ouais, ça sent la merde, il doit pas être loin.
16: Et puis, il vient de me frapper, alors je te le passe.
15: D'accord, très bien.
14: Allô?
15: Ouais.
14: Ouais.
15: Comment ça va?
14: Ça va.
15: Très bien, en forme?
14: Ouais.
15: Ah, content d'être là?
14: Ouais.
15: Bon, très bien. Alors, mon petit Gérard, là, tu vas aller en direction de Démonia?
14: Ouais.
15: Tu sais ce que c'est?
14: Non.
15: Alors, il t'a pas expliqué, Fildar?
14: Non.
15: Bah alors, et c'est...
14: T'aimes... Bah, il fait son boulot à moitié, comme d'habitude. Hein.
15: T'aimes bien te faire fouetter?
14: Non.
15: Foutre des boules de geisha dans le cul?
14: Non.
15: Non, même pas un petit gonne miché comme ça, suisse avant d'aller se coucher?
17: Il y a des cotons-tiges en cuir.
15: Des cotons-tiges en cuir, paraît-il.
14: Non.
15: Bon, bah, tu vas dans un magasin qui s'appelle Démonie avec Fildar, et c'est un magasin spécialisé dans du matériel plutôt SM.
14: Ah, ok.
15: D'accord?
14: Ok.
15: Donc, vous allez là-bas, puis tu vas pouvoir commenter avec Fildar ce qui s'y passe. Vous êtes où, là, pour le moment?
14: Bah là, on, normalement, d'après ce qu'il a dit, on est loin de, du magasin, on doit pas être loin là.
15: Bon d'accord, alors le temps d'accueillir Joël le Belge, on parle un petit peu de naturisme et puis ensuite on revient avec vous, d'accord les gars?
14: Ok.
15: Allez, à tout à l'heure.
14: À tout à l'heure.
15: Voilà, Fildar qui est dans la rue bien sûr et qui ira de nouveau tout à l'heure voir sa charmante amie Belinda, la prostituée, avec des auditeurs, car on devait le faire à 21h30, on l'a fait, mais Belinda n'avait pas encore pris son service. Fildar, il faut faire ça maintenant, paraît-il, il est en direct avec...
14: Ah,
15: ah oui, ça va être à mon avis plus rond dedans.
14: Non,
15: Morgan reste avec nous.
14: Bah oui, reste avec nous, Morgan. Mais là, on va parler un peu de croustillant. Là, on est dans des manias, ça y est, on est arrivé. Là, je vais frapper.
15: Allez, on y va.
14: Ah bah, Youssef Matan. Youssef Matan. Bonsoir, Youssef.
18: Salut.
14: Enchanté, Fildar. Donc là, je suis avec Marco, mon copilote, et Gérard. Tu connais Gérard, non?
18: Pas du tout.
14: Bah, c'est le plus bel animateur du monde. Si tu veux, Max, tu peux rappeler Youssef.
15: Ouais, on peut rappeler Youssef.
14: Sur ton téléphone, comme ça, ce sera plus simple.
15: Manu va le faire, donc on explique quand même à tous ceux qui viennent de nous rejoindre ou qui n'ont pas encore compris. Fildar est donc en ce moment en direct avec Gérard dans un magasin à Paris qui s'appelle Démonia, qui est spécialisé dans le matériel. Enfin, il nous racontera plus en détail, Youssef, matériel, j'imagine, vidéo et autres.
14: Tout là.
15: Sadomaso SM. Ah oui, non, ça va loin, ouais.
14: C'est chaud.
15: Ah, bien sûr que c'est chaud, hein. Alors, attention, Morgane. Bon. Tu n'écoutes, tu fais attention de ne pas écouter trop fort. Morgane.
19: Oui.
15: Tu écoutes, mais alors d'une oreille, hein, ce qui va se passer. Hein, d'accord. Et puis après, okay. Tu me rappelleras ton histoire parce que je n'ai rien écouté. Hein.
19: Non, mais c'est pas grave.
15: D'accord. Bon. Alors attention, nous sommes en direct.
14: Alors je vous décris en fait un peu comment ça se. Comment elle a. Enfin. Tu entres par une porte.
15: Ouais.
14: Et t'as un couloir avec en fait des tissus léopards. Hein, qui en fait fait comme une petite voûte, tu vois. Et déjà sur les côtés des mannequins qui sont avec des espèces de je sais pas de lingerie fine avec des cordes.
15: Ouais.
14: Après bon t'arrives à la fin du couloir, tu rentres, donc là t'as la pièce principale.
15: Ouais.
14: Avec à ta droite direct en entrant t'as une espèce de mannequin encore un avec une espèce de gode je sais plus. C'est une espèce de gode ceinture mais tu vois culotte. C'est pas ceinture seulement, ça fait culotte god.
15: T'es là, Youssef?
14: Ouais.
15: Salut, Youssef. Bah, si tu peux rajouter des commentaires par-dessus ce que dit Fildar ou si t'as des choses à dire, enfin, à changer.
18: C'est une culotte god ceinture, tout à fait.
15: C'est une culotte god ceinture, ouais.
18: Couleur rouge latex, en fait.
14: C'est chaud, hein. C'est
18: un magnifique bracelet avec une hématite pendante.
15: D'accord. Continuons donc la visite de ce magasin.
14: En fait, ça, c'est un god avec un bracelet. C'est-à-dire que quand tu pénètres avec ça, t'as le bracelet qui te rentre dans l'arrêt des fesses aussi, quoi.
15: T'as carrément la... Ah oui, ah
14: oui. Ah oui, t'as le truc. Bon, après, on arrive dans le rayon string en cuir.
18: Avec accessoires,
14: donc bien sûr,
18: ce n'est pas des téléphones ou...
14: il y a des godes à foison ici.
15: C'est
14: Gérard, vrai. Il est en train de rêver, il est en train d'en foutre plein ses poches. donc après, on arrive dans le rayon latex. Alors, il y a plein de trucs, genre des tuniques, des espèces de pantalons en cuir avec le cul à l'air.
15: Ouais.
14: Qu'est-ce qu'il y a d'autre? Moi, j'hallucine ici. Hein.
15: Ah, il doit y avoir des trucs assez hallucinants, ouais.
14: Ah là là, ouais, qu'est-ce que... Là, Youssef me montre un truc, c'est quoi ça?
18: Des magnifiques culottes pour faire pipi la nuit.
14: Ah ouais, d'accord, ça c'est une espèce de short, tu vois, avec des élastiques en bas.
15: Ouais.
14: Donc en fait, quand tu le portes, tu vois, ça peut pas couler, quoi, et tu peux pisser dans ton...
15: Tu peux pisser
14: la nuit.
15: Ah mais attends, Youssef.
14: Ouais.
15: Y a des mecs qui aiment, c'est-à-dire c'est quoi? Pourquoi, si vous vendez des culottes pour pouvoir faire pipi la nuit, c'est-à-dire qu'il y a des gens qui ont un trip, c'est de pisser...
18: Bah, c'est pour le, c'est au niveau des doubles fantasmes, quoi. Il y a aussi bien le niveau de la bébéphilie, quoi.
15: Ça veut dire?
18: Les mecs qui veulent retourner en enfance.
15: Ouais, d'accord. Donc,
18: qui ont. Quand on est très petit, bah, on fait pipi dans sa culotte.
15: Ouais.
18: Et après, le deuxième fantasme, bah, c'est le fantasme héros, quoi. C'est de pouvoir sentir, si on peut dire, un liquide chaud et agréable sur son corps.
15: D'accord, mais c'est sa propre pisse, quoi. On dort avec, quoi.
18: Tout à fait, voilà.
15: Oh putain, sans déconner. Mais il y en a beaucoup, c'est une minorité, ou il y a bien plus de gens qu'on l'imagine comme ça?
18: Non, il y en a beaucoup comme ça, ouais.
15: Ah ouais, d'accord.
18: Il y a juste à rechercher, et encore, ouais, l'uro, et il y a après le scato, quoi. Ça permet aussi de faire ça aussi, hein.
15: Ouais, caca.
18: C'est totalement étanche.
15: Caca dans le slip, quoi.
18: Tout à fait.
15: Putain, bah disons, ça va loin. Fildar, continue un petit peu cette petite visite.
17: Ah bah, toi, je prends des notes, là, je prends des prises pour faire des cadeaux de
15: Noël. Ça coûte combien d'ailleurs une culotte comme ça?
18: Pas loin de 600 francs.
15: Hein. Ah, quand même, mais pourquoi c'est aussi cher que ça?
18: Parce que c'est du travail, hein, c'est du latex naturel.
15: Quoi que c'est du travail que de se pisser dessus et de se chier dessus. Hein. Ça prend du boulot quand même. Alors que tu prends une pauvre couche et tu te la fous autour du cul et tu te fais caca.
18: 649 francs exactement.
15: Combien?
18: 649 francs.
15: Putain, mais c'est hyper cher.
18: Bah ouais, mais ça se trouve pas par nulle part. Hein. J'ai trouvé un autre jour, ils avaient pas.
15: Non, mais tu pourrais mettre une couche pour adultes, parce que ça existe des couches pour adultes.
18: Ouais, mais il y en a qui ont beaucoup plus de difficultés à aller justement dans les pharmacies et demander des choses de ce genre.
15: Ah ouais, ah ouais, d'accord. Ouais, ils peuvent très bien dire que c'est pour la grand-mère, puis voilà,
18: ouais,
15: terminé.
18: Ouais, mais bon, si le mec il vient tous les trois jours, c'est un peu bizarre.
15: Ouais, remarque, c'est vrai, ouais.
18: Alors, ça salit pas, le truc tu le nettoies toi-même, c'est du latex. Donc.
15: Ouais, c'est vrai. Bon, alors.
18: Ça fait très longtemps.
15: Alors, qu'est-ce qu'il y a?
17: On en prend deux, Youssef.
18: Oui, alors, c'est comme taille, toi.
15: Qu'est-ce qu'il y a d'autre comme objet? Vas-y, continue, Phil.
17: Il y a une vitrine avec des colliers, tu sais, des colliers avec des pointes, là. Genre, ça, c'est pour le sadomasochisme, ça, non?
15: Ouais. C'est pour les soumis, ça.
17: Ou alors c'est pour les chiens, je sais pas.
18: Non, c'est pour les dames et les messieurs. Hein,
17: pour les chiennes, quoi. Okay.
15: Ouais, mais là, c'est pour être soumis, quoi. C'est les gens qui jouent le rôle du chien ou des choses comme ça, non?
18: Ouais, là, c'est des trucs avec des décorations, mais ça.
15: Ouais, c'est de la décoration.
17: C'est de la déco, ouais.
18: C'est de la déco plutôt.
15: C'est de la déco, d'accord. Ok, très bien. Des grands.
17: Juste à côté, t'as la vitrine des boules de geisha. Donc t'en as toutes les couleurs. Il y en a avec des petits picots. Il y a des doubles, des triples, des quadruples. Enfin, il y a la totale.
15: Et là, on explique des boules de geisha. C'est un truc qu'on se met, qu'on met quoi dans la foufoune, dans le derrière?
18: Dans le vagin.
15: Dans le vagin, d'accord. Ok. Il y en a qui se mettent dans le derrière aussi, non?
18: Il y a des boules de geisha anal, ouais, bien sûr.
15: Ah ouais, d'accord. Qui sont différentes? Tu sais quelle est la différence entre des boules de geisha anal ou pour mettre dans le vagin?
18: Alors les vaginales vibrent.
15: Ouais.
18: C'est une petite boule en acier dans la coque en plastique. Et les anales sont c'est un chapelet composé de 6 à 8 boules qu'on enfonce les unes après les autres et qu'on retire plus ou moins violemment pour procurer des sensations différentes à madame.
15: Bon, alors il faudrait justement foutre dans l'anus de Gérard.
18: Ah bah c'est déjà fait, je suis désolé, là, c'est pas un scoop.
15: Passe-moi Gérard Fildar deux secondes pour voir un petit peu.
18: Ouais.
15: Mon petit GG.
18: Yeah.
15: Alors qu'est-ce que tu penses de la boutique dans laquelle on vient de t'emmener là?
18: Non mais je regarde comme ça, c'est tout. Ouais, je regarde pour Fildar parce que comme il est passionné lui, je regarde pour lui.
15: Pour ta femme, pour Bibi.
18: Non, je veux pas dire c'est ça, faut pas déconner.
15: Non, mais comme elle aime bien
18: tous les week-ends, c'est pas la peine.
15: Voilà, exactement. Non, mais comme elle aime bien se faire sodomiser, peut-être que il y a peut-être un ou deux trucs que tu pourrais lui offrir, ça lui ferait peut-être plaisir.
18: Ouais, attends, j'avais vu les tarifs, laisse tomber, c'est pas du tout dans mes prix, hein.
15: C'est plus des boules de geisha, c'est des boules de bowling.
18: Il a précisé qu'il y avait une barre de suspension une barre de suspension rotative, quand même 1349 balles. Hein.
15: Ah ouais, d'accord. Bah Gérard.
18: Ouais.
15: Continue un petit peu à nous décrire ce que tu vois en ce moment. Et puis justement, Youssef nous dira si effectivement c'est ce que tu dis est vrai. Alors vas-y.
18: Voilà, donc on vient de passer le truc. Bon, là, je suis devant des vitrines, donc tu as des menottes et puis t'as différents godes. Différents godes avec des petits genres de mannequins en forme de figurines.
15: D'accord.
18: Et puis là à côté, bah, t'as les fouets, tout ça.
15: Hein, ouais.
18: Gégé. T'as les fouets, t'as des boules piquantes encore.
15: Ouais, bah ouais, ça c'est vrai.
18: T'as des petites menottes, t'as toujours des figurines.
15: Il y a des oursins, quoi, c'est ça?
18: À peu près.
15: C'est des boules
18: en acier qu'on place à l'entrejambe de la dame.
15: Ouais.
18: Pour l'obliger à avoir les jambes écartées.
15: Ah ouais, d'accord, ok, très bien. Voilà. Qu'est-ce qu'il y a d'autre encore? Bah, qu'est-ce qu'il y a d'autre encore à montrer là, notre ami Gérard là? Gérard, est-ce que tu peux continuer un petit peu à nous commenter ce qu'on voit dans la boutique?
18: Bah là t'as un caddie où que ça fait panier solde. Alors t'as un peu de tout dedans.
15: Alors qu'est-ce qu'il y a dedans?
18: Bon, il y a un peu de tout.
17: Il y a des godes à 99 francs, hein, Gérard. Tu peux y aller.
18: Ouais.
15: Alors, quoi d'autre encore? Mais vas-y, commente un petit peu, Gérard, pour les auditeurs.
18: T'as des godes, c'est tout, hein. Il y a que ça dans le panier.
15: T'es sûr? Faut bien ta main dedans pour voir un petit peu s'il n'y a pas autre chose.
19: Non, non, il y a ça, là, t'as quand même un gros truc à...
16: Ça s'appelle un gros, une grosse bite, hein, tu peux le dire. Hein.
19: Vendu sans boîte à 639 balles.
15: D'accord. Vois. Youssef.
16: Attention, pas de suite.
15: D'accord. Est-ce que Youssef, est-ce que tu as des anecdotes à nous raconter concernant certains clients, des choses assez rigolotes que t'as eues ou même carrément étranges? Enfin, ça fait combien de temps que tu travailles déjà dans la boutique?
20: Ça fait bientôt 5 ans.
15: Bah, donc t'as dû en voir, quoi. Hein. Tu dois être blasé.
20: J'ai dû en voir, ouais, j'en ai vu pas mal, ouais, mais bon. Après, c'est des choses qui se passent surtout en boutique, quoi. Il y a beaucoup de gens qui viennent ici ou pour s'exhiber ou pour se travestir, parce que justement, c'est réservé à un public mineur.
15: Ah d'accord, mais donc
20: ils peuvent faire ça ici, entre guillemets, devant tout le monde, sans être montré du doigt, ou enfin, c'est le lieu, quoi.
15: Mais t'as déjà eu une anecdote ou un truc assez surprenant qui t'a été demandé, ou quelque chose que t'as vu qui t'a quand même paru un petit peu bizarre, malgré tout ce que t'as pu voir? Non?
20: Bah, depuis un certain temps, on en a un certain qui vient tous les jours et qui se met à poil toute la journée dans la boutique, quoi, qui se met par terre. Voilà.
15: Qui se met par terre?
20: Voilà, et qui reste à poil toute la journée.
15: C'est tout.
20: Voilà.
15: D'accord.
16: Il y a quand même une cage, tu sais, dans les interdits, on avait vu une femme qui était dans une cage.
15: Ouais.
16: Et là, en fait, il y a la cage qui est là. Donc, je vais essayer de l'ouvrir.
15: Ouais.
16: Tiens, Gérard, viens voir. Mais viens, je te fous dans la cage, viens.
15: Allez.
16: Mais vas-y, ça va attraper ton... Viens, ça va attraper ta...
15: Allez, vas-y, allez, mets-le dans la cage.
16: Allez, Gérard, viens, allez.
21: Non,
16: allez.
15: Putain, il aurait fallu l'appareil photo, là, ça aurait été énorme.
21: Non, je t'ai dit, vas-y.
16: Bah, il veut pas aller dans la cage, c'est pénible.
15: Putain, mais mets-le dans la cage, vas-y.
16: Ça lui rappelle trop de mauvais souvenirs. Allez, viens, Gérard. Vas-y, ou je te mets un gode dans les fesses. Bang-toi.
15: T'as
16: dit. C'est un roco, les rocos c'est des plus gros.
21: Va dans la cage, toi.
16: Bon, allez, je le fous dans la cage. Je le force. Attends, je referme. Attends, vous entendez bien les mots de la cage là, hein.
22: Kina, ah. Tu pourras ramener un roco au bureau.
16: Pour toi, je sais, une cage, tu ramènes ça, y'a pas
22: tu
16: de problème.
22: Voilà.
16: Ah, t'es beau, Gérard, dans la cage.
15: Ça y est, dans la cage là.
16: Ouais, il fait le singe comme d'hab.
15: Mais il faudrait un appareil photo quand même.
16: Hein. Bah ouais, mais il faut que j'emmène ça, quoi. Bon, allez, sors de là.
15: Allez, parce que là, forcément, ça valait le coup d'avoir un appareil photo.
16: C'est clair.
15: C'est un grand magasin, c'est petit, c'est comment?
16: Ouais, c'est assez grand. C'est, je sais pas, ça fait combien de mètres carrés, là, USS, ça fait
20: 300
16: vraiment...
20: mètres carrés.
16: Combien?
20: 300 mètres carrés.
16: Ouais, alors il y a des caves, montre-nous les caves, là, il y a des trucs.
20: Non,
16: il
20: n'y a pas de caves.
16: Mais si, j'ai vu, il y avait des meufs dans des cages, là. Ah, elle était dans celle-là?
20: Peut-être qu'elle l'a suspendue là-haut.
15: Ah ouais.
16: Ah ouais, d'accord.
15: Ah, y a pas d'endroit un petit peu comme j'avais vu aussi des reportages où y a des mecs qui descendent, t'es dans le noir et puis après tu mets ton zizi dans un trou, ça passe de l'autre côté du mur et puis tu sais pas que c'est.
20: Boîte à trous, ça, ouais, on met ça, c'est souvent dans les clubs échangistes ou dans les.
15: Ah ouais, comment ça s'appelle ça?
20: Boîte à trous.
15: Ah, des boîtes à trous.
20: Voilà.
16: Tain, et là, il y a les cagoules, tu sais, en cuir là, qui te mettent sur la tête, on te reconnaît pas là.
15: Ouais.
16: Ah, c'est bon ça.
15: Combien ça coûte ça?
16: Ça coûte, attends, je vais te dire ça, j'ai le prix là. Putain, 640 balles les gars, vous faites quoi avec ça là?
15: Mais tu vas m'en ramener une, tiens, pour moi.
16: On va te foutre dans Fort Boyard, tu sais.
15: Exactement. Bon, il y a encore des choses à dire
16: oui,
15: ou pas?
16: Oui, alors, de l'autre côté, t'as des. Ah oui, il y a un truc très, très intéressant, là, c'est un pénis en sucre.
15: Ouais.
16: C'est-à-dire qu'en fait, bon, c'est comestible, bien sûr, donc tu le manges. Ça coûte pas trop cher, c'est 89 francs. Donc, à mon avis, tu le suces, attends, jusqu'à temps que ça fonde.
20: Tout à fait, oui, tu le prends dans le café, ouais.
16: Tu le prends dans le café, ouais, il faut avoir une grosse tasse quand même. Et il y a des cœurs, là, des espèces de cœurs avec des clous, c'est quoi ça, dans une vitrine? C'est des coussins. C'est des coussins quoi?
20: Des coussins en latex pour les fétichistes du latex justement.
16: Et c'est à dire que tu te les mets où?
20: Non, tu peux t'allonger dessus, tu peux te frotter le corps. Ou...
15: Oh là, il y a des shows quand même hein, dans ce pays. Hein.
16: Donc, juste derrière, ouais. Après t'as le coin vidéo.
15: Ouais.
16: Il hein, y a des magazines, il y a des vidéos, donc des cassettes spéciales d'Emonia avec Laurie, Doris. Ouais, il y a pas mal de ouais, Youssef me montre des espèces de magazines de travestis là, avec des meufs avec des seins et des.
15: Et Gérard, faut lui montrer à Gérard tout ça, faut lui montrer à Gérard.
23: Il a même à la maison les seins et les couilles. Hein.
20: Gérard, ouais. Il a un caddie déjà qui est plein.
16: Ouais, voilà, Gérard, il fait des courses là, il se croit en monoprix là. Il a un caddie plein.
15: Je suis sûr que. Comment elle s'appelle merde, j'ai oublié. Sandy. Parce que maintenant, j'ai bu. Je suis sûr qu'elle lui préparait une liste. Tu sais comment on a fait pour faire les courses? N'oublie pas d'acheter du sucre, du beurre. Tiens, si tu vas chez Démonia, tu prends un god, tu prends des boules de geisha jaune avec des petits clous. Il y a pas de petite liste. Il faudrait absolument que Gérard puisse ramener quelque chose de là-bas. Hein.
16: Non, mais t'es sûr, j'ai fait exprès d'amener Gérard ici pour que tu vois, il n'oublie pas l'adresse et qu'il revienne avec sa chérie.
15: Exactement.
16: Là, je suis tombé sur un truc qui me fait halluciner. C'est généralement dans les films porno, tu sais, les nanas, elles ont toujours des pompes compensées, tu sais, à l'avant et derrière avec des talons énormes. C'est-à-dire qu'elles gagnent facile 20 cm.
15: Ouais.
16: Et là, je suis devant ces pompes-là et je suis en train de bloquer, quoi.
15: Bah, c'est vrai que c'est bloquant, ouais. Morgane.
24: Oui.
15: T'as déjà entendu parler de ce genre de boutique?
24: Oui.
15: Ah, tu sais, ouais. Parle devant ton micro.
24: Oui.
15: Parle devant ton micro qu'on t'entende bien. Ouais, voilà. T'en as déjà entendu parler?
24: Oui.
15: Et alors?
24: Bah alors disons qu'en fait ce sont pas vraiment des choses qui m'intéressent quoi.
15: Non mais ça intrigue, non? Ça t'intrigue pas, ça te fait, ça te quoi, ça te choque, ça t'emmerde dans ton...
24: Non, ça me choque pas, ça m'emmerde pas non plus, mais ça m'intéresse pas.
15: Ça t'intéresse pas, ouais. Voilà. Plus tard, elle est encore un peu jeune et c'est bien normal, plus tard. Comme tout le monde, tu verras, tu tomberas dans le panneau. Bon, Fildar, encore un petit truc à rajouter ou alors.
0: Ouais, attends, je suis en train de faire un essayage avec Gérard de pompe d'espèce de drag queen là.
15: C'est vrai.
0: Ah, tu pourras essayer de compenser sur les déséquilibres de la jambe. Et on a fait à peu près le tour. Il y a la fameuse croix là, tu sais, là où on peut enchaîner quelqu'un. Là.
15: Ouais.
0: Espèce de, c'est pas une croix Jésus parce que c'est une croix genre comme au Cadox, tu vois. Et c'est assez bloquant, mais moi je suis paniqué quoi ici.
15: Ouais, il y a des trucs assez surprenants, c'est clair. Hein.
0: Ouais, ça fait bloquer qu'il y ait des gens qui se servent de tout ça quoi.
15: Eh ouais, il y a des gens qui aiment ça, ouais.
0: Okay.
15: C'est vrai. Bon, bah, merci Youssef en tout cas pour cette petite visite très rapide, mais bon, c'était bon esprit.
0: Ouais, bah, de toute façon, Youssef va avoir son cadeau, hein, une Latino Groove. Hein.
15: Ah bah, putain.
0: On n'oublie pas.
15: Une combination Latino Groove pour notre ami Youssef. Et puis, Fildar, on te retrouve tout à l'heure avec Gérard dans les studios. Puis vous allez retourner vite fait aller voir Belinda.
0: Ouais, ma chérie, on ira vers 23h, 23h15, quoi. À mon avis, elle a pris du service cette soirée.
15: D'accord, ok, très bien. C'est où exactement, Démonia?
0: Alors Démonia, ouais, bien sûr, on va faire un peu de pub, donc c'est 10 cités jolies, c'est dans le 11e à Paris, donc c'est dans une petite impasse, vous pouvez pas vous bourrer parce qu'il y a une enseigne, c'est un énorme dé.
15: Ouais.
0: Et donc après les portes c'est pareil, c'est un dé dessus et c'est ouvert en fait tous les jours de 10h à 19h30.
15: D'accord, très bien, bah, en tout cas...
0: Du lundi au samedi, tous les jours, 10h-19h30 avec Youssef, il est super cool.
15: Bah merci en tout cas Youssef d'être resté jusqu'à si tard pour l'émission, on le remercie encore.
20: Sans problème, et je vous remercie d'être passé.
15: Bah il n'y a pas de problème, on repassera.
20: Ok, bah je vous ferai des très bons tarifs.
15: D'accord, on viendra.
0: Génial.
15: Je viendrai en privé. Je viendrai okay. En privé. D'accord, ok. Merci encore et à tout à l'heure, Fildar.
2: Alors, on lui bouffait comme un porc. Ah, vas-y, parle maintenant. Tu veux manger, parle.
6: Bah bon, on va reprendre le débat.
2: Ça fait gratuit.
8: On parle pas la bouche pleine, finis pas. Ta galette. Allez. Il est en train de partout. Hein.
2: Bah allez. Alors.
8: Ça y est. Bon, vas-y, attaque. Troisième question.
6: Alors, un troisième.
21: Et justement, la question. Les cadres, je vais les envoyer à Gérard pour Noël, en retard.
25: Mais c'est le qui pas. Voilà.
8: Merde. Non, on n'est pas là pour ça, vous êtes dégueulasse.
21: Bon, allez, on fait péter la troisième question.
6: Ouais, on fait péter. donc, on va... Je pense qu'on va accueillir... les gens qui rentrent, c'est bon. On va accueillir David.
25: David.
21: Je suis
6: tout à l'heure,
25: moi.
21: Ah, la
6: pipus. Ça va, mon canard. Bonne année. Bon. Ouais, alors, on y va. Pourquoi tu ne mets pas de couleur?
2: Ouais, parle devant le micro, Gérard.
21: Bien sûr que si, les femmes mettent des couleurs. J'ai pas compris la question.
25: Je veux pas parce que...
8: Répète ta question.
25: C'est une question de lessive.
6: Non, mais attends, je répète.
21: Pourquoi les femmes ne mettent pas de couleur?
6: Voilà.
8: Je
6: mettre de la lessive pour que le noir, il parte, hein.
25: Oui,
6: le principe que le noir il part pas, c'est que le rouge qui part ou le blanc. Hein.
25: Ouais, tu as raison.
6: Si la nana a ses règles, tu vas avoir le rouge qui va partir. S'il y a des morpions blancs, tout ça, ça va partir. Hein.
25: C'est vrai, t'as raison, vraiment vrai.
0: T'es à fond sur la déconne, mon
6: frère. Bon, chacun votre tour, on y va. Arnette, pour toi.
8: Ouais, elles n'ont pas de couleur, c'est qu'elles sont pas guettes, je sais pas.
6: C'est Kinberry, là.
21: Qui parle bien la France,
8: ouais.
21: Qui parle
8: répondre.
6: Oui.
8: C'est Kenya.
6: Oui, Kenya.
8: À mon avis aussi, c'est...
6: Non, mais attendez, j'ai jamais vu une nana en été en noir.
8: Mais oui, c'est pour ça.
6: Si, en maillot de bain en noir, je veux bien. Ça, j'apprécie les dessous noirs en maillot de bain, si c'est bien porté. L'hiver en noir, merci, hein. Jamais une nana en noir l'été, pour moi. Ouais, Hugolin. Hugolin.
25: Oui. Hugolin.
21: Ouais, alors moi je suis noir et blanc.
6: Noir et blanc.
21: Ça se marie très bien, noir et blanc. Voilà.
6: Ah ben c'est bon.
2: Non mais c'est pas toi que je parlais, Gérard.
6: Non, parce que sinon j'ai pas les réponses des gens. Hugolin, toi c'est noir et blanc.
21: Voilà.
6: D'accord. Ouais.
21: Je pense qu'ils sont pour
8: c'est le quoi, question, Gérard.
25: D'ailleurs, les premières télé étaient en noir et blanc aussi. Hein.
6: Oui.
8: Quelque chose.
6: Bon, tu sais qui
8: est. C'est Morticia.
6: Hein, Morticia.
8: Ouais. Par rapport au pourquoi elles mettent que du noir. En fait, certaines.
6: Bah pourquoi.
21: Pourquoi mettre pas de couleur.
6: Ouais, pourquoi qu'elles mettent pas de couleur, c'est tout.
8: Bah moi je mets de temps en temps de couleur, mais le noir en fait, il y en a certaines qui se sentent vachement à l'aise dans le noir et puis.
21: Les
8: noir,
21: ouais.
6: Et ouais, le noir, d'accord. En fait, non mais c'est bon. Là les deux gorilles là, vous allez vous calmer.
21: Il y a Yannick aussi.
6: Non, il y a pas Yannick encore. Hein.
2: Non, non, on n'a rien fait, continue le débat, on fait rien, nous, Gérard.
6: Non, non, mais pour l'instant, parce que j'entends des voix dans mon casque.
2: Ah, j'ai jeune d'art.
6: Bon, Nicolas, Morticia, Luigi.
25: Oui, moi, je crois que tu as raison. Hein.
6: Ouais, j'ai raison sur quoi?
25: Bah, surtout.
6: J'ai raison, ok, c'est bon.
25: Est-ce que tu as reçu mon cadeau? Je t'ai envoyé un cadeau pour Noël.
6: Qui?
25: Moi, je t'ai envoyé un carnet de timbre, une carte de téléphone et puis un carnet de ticket de métro. Est-ce que tu as reçu?
6: J'ai rien reçu encore. À
25: ok, mais tu vas bientôt recevoir, c'est mon cadeau.
6: Ah, c'est ton cadeau? Bon, ok.
2: Parle dans le micro, s'il te plaît, Gérard. Bon, Gérard, au lieu de faire le singe, tu m'aides là.
6: Bon, au lieu de faire le singe, vous arrêtez de me prendre la tête pour regarder le quiz. Bon, vous voulez peut-être que je vous réponde, moi, sur...
25: Ah oui, bien sûr.
3: On attend ça, hein.
6: Ah bah, oh, bah c'est bon, ça y est, les nanas, vous attendez que mes réponses, hein, c'est ça?
3: Allô,
6: on attends, toi, 6 mois là-bas, et c'est bon, j'ai pas vu Ray McCutie encore, hein.
21: Tu vas nous dire combien de fois t'es là, Gérard?
2: Personne n'a t'a demandé de le sucer. Toi, t'entendais quoi, Gérard?
6: Vous avez entendu? Non, mais on va demander quand même à Julie, on va quand même demander à la petite caille au standard, ce que...
21: Et Florent, qu'est-ce qu'il en passe?
6: Non, bah lui, Florent, lui, c'est 6 mois. C'est bon, Florent, il est parti.
21: Vas-y, Flo.
6: Bah, Julie.
21: Bon, voilà.
6: Bon, bah, merci, Julie.
2: Ma réponse sûre.
21: Si
2: je veux bien que tu me suces, je suis d'accord.
21: Vous vous calmez, vous êtes méchant là.
6: Non mais vous avez pas autre chose que sans arrêt me dire suce-moi.
2: Mais tu nous demandes entre
6: nous. Mais qu'est-ce que je vais te sucer toi? Déjà pas, toi je te veux pas.
21: Est-ce que les femmes aiment les préservatifs noirs?
6: Dans ces cas-là, je vais te dire une chose, c'est pas le sujet du débat.
2: Oui, ah bah si, c'est...
21: Il y a du noir, il y a du noir.
2: Le préservatif est un vêtement noir.
21: Ouais, c'est un vêtement noir.
6: Mais moi,
3: mais là, on parle des filles.
21: Ah non,
2: mais parlons des mecs un peu.
21: Entièrement très d'accord avec
6: lui. Bon, alors... Alors maintenant, comme il n'y a pas beaucoup de nanas, j'ai pas beaucoup trop de nanas.
2: Il y a Luigi qui a une qui est très pertinent sur Minitel, qui dit qu'avec les dessous noirs, l'avantage c'est qu'on voit pas les traces de pneus.
21: Ouais.
6: Voilà, oui. Qu'est-ce que ça fait?
2: Ça t'arrange, Gérard.
6: Non mais qu'est-ce que ça fait quand on écrase un chinois? Attends,
2: il y a pas de rapport avec le débat, Gérard. Continue.
6: Non, on s'en fout.
21: Ça fait une ligne jaune, quoi.
6: Ouais, ça fait une ligne jaune, mais attends, toi.
25: C'est vrai qu'avec un caleçon noir, tu peux le garder pendant un mois, alors qu'avec un caleçon blanc, tu dois le changer.
21: Alors, Gérard, il y a plus de bonnes résolutions, c'est devenir comique maintenant.
6: Ouais, bon, c'est bon. Alors,
2: de toute façon, il finit avec des histoires drôles aujourd'hui, Gérard. Hein.
6: Non, on va finir sur le débat de la séduction, et j'aurais bien voulu que...
2: En fait, il y a Philippe Bouvard qui m'a appelé pour que tu fasses les grosses têtes.
6: Non, mais c'est bon, ça, c'est des conneries, j'aime pas ça.
21: Gérard, okay. Qu'est-ce qu'il arrête avec ton téléphone, là?
7: Gérard, en fait, je pense que les couleurs varient suivant les pays. Parce que moi, j'ai déjà vu aux...
6: Bon.
25: Gérard, est-ce que c'est vrai que tu vas faire de la figuration à Paris-Dakar?
6: Là, la question, j'y répondrai pas.
3: Mais pourquoi, Agnès?
25: Il paraît qu'on va peut-être sur le bord de la piste.
6: Bon, c'est bon, vous avez pas commencé. D'accord, ou sinon, on va terminer à 2h20,
3: vous
6: ça va aller plus vite. Ah, mais là, vous arrêtez vos conneries, ou sinon, j'arrête le débat et
2: question suivante.
25: Ok, très bien.
2: Question suivante. Monsieur Gérard de Suresnes.
21: Et les connards, on n'en parle pas, les connards?
25: Oui, oui.
6: Non, non, mais attendez, ça c'est pour les nanas.
3: Oui.
6: Alors maintenant, les nanas, est-ce qu'un homme en noir, vous l'aimez?
3: Pas que
6: chinois. Cassandra.
2: Attends. Pour répondre à la question, sans culotte, pour mieux sentir ta bite, Gérard.
6: Bon, alors, Nanou, c'est bon, sur Minitel, t'arrêtes. Tu laisses ton numéro, on te rappelle, parce que ça, tes questions comme ça, j'en ai ras le bol.
2: Et si ça peut t'exciter, Gérard aussi, elle a un beau fouet noir. Pour un beau mâle en chaleur comme
6: ça.
2: Non,
6: toi. Mais c'est bon, s'il y avait, à part Nanou, si on pouvait avoir d'autres réactions de Nana sur Minitel que Nanou, ça serait mieux.
21: C'est vrai, hein.
6: Parce que Nanou, toutes les semaines, c'est bon, j'en ai ras le bol.
3: Il y en a plus, Gérard.
6: Non, mais c'est bon, vous
21: avez quand même. Hein.
6: Bon, alors, Cassandra, pourquoi? Cassandra, un homme en noir, tu l'aimes ou pas?
3: Pas tout en noir, il faut que ça soit...
6: C'est bon, là.
25: Le bout du blanc au rouge.
6: Non mais tu veux pas la peau du
25: cul.
6: Non mais c'est bon, ouais, vous voulez pas la peau du cul blanc et le trou du cul qui se décolle.
21: Quel décolle.
6: Bah c'est bon, les babouins on les met dans les cages.
3: Gérard, j'ai répondu à ta question, j'espère.
6: Non, pas pour l'instant, Cassandra.
5: Oui, ben ça y est, j'ai répondu à ta question. Avec du gris, du marron ou du blanc.
25: On va dire l'église.
6: Je veux parler. Vous me laissez faire mon débat ou. Là, ce soir, c'est la rentrée, ça se voit que c'est l'anniversaire. C'est la nouvelle année.
25: Merci, Vera. Mais, on est en quelle année?
6: Non, mais c'est bien parce que, en principe, Max, quand je suis arrivé, il avait pas trop le moral. Et là, il a une super forme.
9: Ah non, mais j'ai le moral parce que je travaille pas, parce que je suis pas derrière le micro pour m'énerver.
6: Quand tu... Ah ouais, tu me laisses m'énerver. Non, mais c'est bon.
9: Faut quand même expliquer aux auditeurs, si vous voyez, la gueule de Gérard, mais on est plié de rire. On est 4-5 dans le studio, on est plié de rire.
6: Mais là, pour l'instant, il y a...
9: Oh la gueule, la gueule qu'il a les enfants.
6: Ouais, la gueule. Pas vous dire. Non mais c'est clair, c'est pas final à la ligne.
9: Mais GG, mais t'as une gueule ce soir, mais t'es mortel.
6: Ah, mais regarde la gueule qu'il a.
25: À tout cas, ce soir, je suis à la pêche.
9: Sans déconner, un village people, putain.
6: En fait, Gérard. Ah, c'est bon, ça y est.
9: Hey, Gérard. Après le débat, faut que t'ailles nettoyer le trou du cul de Nanou parce que t'as laissé plein de spermes dedans.
6: Nanou, elle va se faire foutre, elle.
9: Bah justement, c'est ça le problème.
6: Elle va se faire foutre.

0: Morticia.
1: Ouais. C'est Mojo qui dit que t'as fumé du hakik ce soir.
0: Non, j'ai pas fumé du hakik, j'ai fumé des...
2: La marée au moins des gitanes.
1: Des bouteilles de rouge, à mon avis, il a fumé ce soir.
0: Non, j'ai fumé des Marlboro.
2: Du Marlboro.
0: C'est rare.
2: C'est ça.
0: Bon, c'est bon. Bon, allez, Morticia, je vais reprendre un peu mon sérieux. Pour une fois, un petit peu quand même.
2: Un petit peu quand même.
0: Directement. Morticia. Morticia. De toute façon, c'est moi qui... Mon Hugolin.
2: Ouais, moi.
0: Kenya. Je m'en bats les couilles.
1: Non, vas-y, donne la réponse.
0: Bon, Kenya. Ouais, Kenya, ta réponse.
3: Alors, ma réponse, ouais, c'est vrai qu'un homme en noir, c'est très sexy. C'est intéressant.
0: Attends, qui c'est qui vient de dire ça, là?
2: C'est Florent.
0: Non, non, attendez. Salut, la nana qui vient de répondre un instant.
3: Mais c'est moi, Kenya.
0: Kenya. Alors,
3: c'est
0: Kenya.
3: Intéressant.
0: Attends, Kenya.
1: À propos de ton paquet de clopes, Gérard, il y a Nanou qui veut que tu l'enfonces dans le cul avec ta bouteille de rouge.
0: Voilà, ouais, c'est bon. Nanou, de toute manière, elle m'énerve. Tu laisses son numéro de téléphone, on la rappelle.
1: Et elle veut sentir ton parfum, non, mais c'est bon, ton parfum au WC qui pue.
3: Mais attends, c'est bon. T'as envie de comprendre.
1: Ah ouais, elle te la prend bien d'ailleurs.
0: Ouais, elle commence à m'énerver. Arnett, il est pas là?
2: Disons qu'un homme tout court ne m'excite pas, quoi.
0: Moi, bon, d'accord.
3: C'est pas sûr, ça. Hein.
0: Bon, ouais,
3: Kimberling.
0: Pire une chose, que c'est un débat qu'on m'a donné.
2: Gérard Le Pen, maintenant.
4: C'est là, est-ce que tu...
1: Ouais, du calme.
0: Là, attendez.
1: Pas de conneries comme
0: non,
1: ça.
0: Non, stop.
1: Continue le débat, Gérard.
0: Non, là, je préviens d'une chose.
2: Oui.
0: Là, je préviens d'une chose, c'est pas parce que...
2: Merci, Gérard.
0: J'ai ce soir...
1: C'est gentil, merci, Gérard. Question suivante.
0: Voilà, donc question suivante, maintenant, c'est la séduction.
3: Oui. Oh.
0: Je m'attends à tout.
1: Et Gérard,
0: moi je t'emmerde. Tu as pas commencé. Attends. Là,
2: non,
0: Gérard, Luigi.
2: C'est cool, calme-toi. Hein.
0: Non, c'est bon.
2: Je voulais savoir pour 97 et tout.
0: Non.
1: Il s'informe.
2: Pour 97, c'est tout.
1: Bon, des questions sur la séduction, Gérard.
2: Séduction.
0: Je te répondrai pas à ta question, d'accord?
2: Ok.
5: Et toi?
0: T'es servi?
2: Ok.
0: Ok. Donc, ça persiste, j'arrête. Non, j'arrête, je continue pas.
2: Ok.
1: Il n'y a pas d'importance avec la séduction, là.
0: Il est 2h30 du matin, si tu veux que j'arrête tout de suite le débat, tu le dis.
2: Non, s'il te plaît.
0: Non, mais tu continues et là,
2: Gérard, il n'est pas fort.
3: Okay.
2: Merci, ok.
0: Alors, je te préviens, je veux pas entendre ça.
2: Ok. Tu vas pas nous gâcher notre soirée, Luigi.
1: Donc je te préviens, on va revenir dans 4 heures. Non, mais il vous prévient, faites gaffe. Hein.
3: D'accord.
0: Okay. Donc, cherchez. Comment séduire un homme? Ça, c'est pour les nanas.
3: Comment
2: pour les mecs, c'est devant.
4: Et pour nous, les mecs.
1: Pour vous, les mecs, c'est pareil. Comment séduire un homme? C'est pareil. C'est intéressant, Gérard.
0: Pour les mecs...
1: Il essaie, Gérard, il n'y arrive pas, là.
0: Je vais balancer les 3 questions.
2: Ok.
0: C'est pour les nanas, comment séduire un homme?
2: Pour les mecs, comment séduire une femme?
0: Voilà.
5: Séduire,
0: pour de bon, est-il vrai ou faux? Donc, vous réfléchissez. Et chacun votre tour, je vous donnerai, vous me direz vos réponses.
6: C'était un peu poète et un peu vagabond. 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
3: Voilà. Si je jure,
0: J'ai rien mangé. Hein.
2: Je vais nous faire un petit programme Wet Wet Shore.
0: J'ai rien mangé.
3: C'est
2: la
3: route,
2: t'as rien compris.
0: Non, allez, mais dire, je prends un sponsor de ma santé. Bon, on s'en fout. Bon, allez, tout à fait.
2: Avec le café.
0: Bon, c'est bon.
2: Il est dégonflé.
0: Connerie comme ça, il rentre.
2: Bah, je suis déjà chez moi.
0: Ouais. Bon.
2: Ok.
0: Donc,
2: on y va, là?
0: Bah, oui. Donc, on va prendre...
2: Oui.
1: Qui c'est que tu veux prendre?
2: C'est moi, David. Vas-y. C'est plus de temps que je veux ça.
0: Non, on va déjà poser la question...
2: À une nénette.
0: Ouais.
3: Bah.
0: Non,
3: on commence par les mecs.
0: Non,
2: parce qu'ils savent pas quoi dire, ils nous ont tout demandé hors antenne. Kimberly.
0: Non, on va demander à...
2: Kenya.
0: À
2: Luigi?
0: Non, à la petite Caille au standard.
2: Ah.
0: On va commencer par elle.
2: Est-ce que c'est de la chatte?
0: Ouais, t'as intérêt de faire gaffe à ce que tu viens de dire.
2: Non, mais ça fait...
3: Julie. Une
1: question. Bon, ta réponse, Julie.
3: La question, c'est quoi?
0: Comment tu fais pour séduire un homme?
3: Je fais rien.
2: Elle est borgne, c'est pour ça qu'elle suce avec les yeux.
3: Non, pas
0: les yeux. Peut-être que je veux dire quelque chose de correct, vous me laissez.
2: Ah, la FLNC, tu nous fais

0: pitié.
1: Non, non, mais... Ouais, c'est bon, si t'en veux chier, tu te torches le cul. Sur les gestes, marre de faire mouiller les culottes.
2: Ah, attention, ça,
3: attends, j'écris. Vas-y,
2: on enregistre.
3: Est-ce que tu veux parler lentement pour qu'on prenne des notes, s'il te plaît?
1: Non, non, mais de toute manière, j'ai... pour la rentrée, ça a été dur.
4: Raconte.
3: Tu n'as pas vu
1: ça, ça vous regarde pas.
2: Non, fais mouiller les culottes, Gérard. Fais-moi bander, là.
1: Non, et alors, je vais vous dire une chose que... Je vous ai posé trois questions sur les trois questions. Il n'y en a qu'une qui a pu me répondre correctement. Deux qu'on peut répondre
3: allô
1: directement.
2: Comme par hasard, ça va être les deux
1: filles. Répondre. C'est.
3: Mortadelle.
4: C'est vrai, tu dis rien à la juge.
1: C'est quand
4: Gérard.
1: C'est quand et quand, c'est bon.
4: Gérard, t'es pas là pour faire juge, j'ai dit.
1: Quand Lyon et les Yvelines. Voilà, terminé.
3: C'est qui Mortadelle et quand, oui.
4: Gérard, on voudrait ta version et ensuite ta conclusion, s'il te plaît.
1: Donc, ma version pour ces deux nana.
4: Manière, merci, Gérard.
1: Le regard, c'est bon. Les gestes,
4: c'est bon.
1: Je vois pas trop.
4: Merci.
1: Les yeux.
4: Ok, c'est clair.
1: Je vois pas trop. Parce que j'ai jamais vu qu'on pouvait séduire quelqu'un avec, avec les yeux.
3: Le regard.
1: À moi lui
4: c'est
1: faire
4: des...
1: À moi, à moi, sur les sujets de la séduction, donc ça...
3: Arrêtez la musique, vive la Sky Roulette.
1: Alors là, je vois pas du tout le rapport avec, avec le débat de ce soir.
4: Kimberly.
1: Oui.
4: Alors le nom qui le porte
2: maintenant.
1: Et là, vous allez retrouver Yannick pour la nuit sans pub. Demain matin, 6h, Lorenzo.
2: Après.
1: Et après, je ne sais pas, parce que
2: Stéphane,
1: moi...
2: David, après.
1: Bon, Stéphane, Dab...
2: Libre là. Info, non. David, la Libre Info.
1: Libre Info avec Florian Gazan. À 20h, vous allez retrouver Jessica, Doc et Arnold. Et à 20h...
2: Jessica, Doc et Arnold.
1: À 20h. À 22h, vous allez retrouver... Un babouin avec une babouine et un gorille au standard.
2: Et tout de suite,
1: et tout de suite, la nuit sans pub. Bisous à tout le monde. Donc, je remercie tous ceux qui m'ont laissé des courriers. Donc, je rappelle deux personnes tout de suite.
2: Ah, tu te crois aux Oscars là ou quoi?
1: Oui, je me crois aux Oscars.
2: Tout de suite, Run DMC avec Maya Didal.
5: On va écouter le message qu'on nous a laissé, ceci dit Christophe sur le répondeur, le 0140 521 521 pour notre ami Gégé. Gégé qui doit nous écouter, écoute bien. Alors, je découvre en même temps que toi et vous, bien sûr, le message.
6: Gérard, je t'encule, je te mets un pétard dans le cul. Gérard, le gros connard, je l'encule par derrière, par devant. Gérard et sa gonzesse, je l'ai baisé. Je l'ai payé 50 centimes au marché. Elle m'a bien sucé cette grosse pétasse. Gérard, tu es une sale pute.
5: Oh putain, ça y va carrément. Je sais pas quel âge a cet enfant, mais à mon avis, il a moins de 18 ans. Ah, il a bien cartonné. Pour le plaisir, on le réécoute une deuxième fois, maintenant qu'on a découvert. Hein. C'est toujours meilleur la deuxième, hein, il paraît-il. Hein. Attention Christophe, on réécoute et ensuite on essaie d'avoir de nouveaux fils d'art.
6: Gérard, je t'encule, je te mets un pétard dans le cul. Gérard, le gros connard, je l'encule par derrière, par devant. Gérard et sa gonzesse, je l'ai baisé. Je l'ai payé 50 centimes au marché. Elle m'a bien sucé cette grosse pétasse. Gérard, tu es une sale pute.
5: Voilà, donc en même temps, Bibi, on t'embrasse bien sûr la copine à Gérard. Gérard qui aura bien sûr, qui aura l'occasion de le réécouter jeudi soir avant le débat et qui pourra bien sûr répondre à ce petit connard.
7: Bonsoir Gérard.
8: Bonsoir.
7: Bonsoir Diana. Il faut que tu allumes ton micro Diana, le bouton rouge.
8: Bonsoir.
7: Voilà.
9: Et donc, bonsoir à Cyril et à...
7: Ton micro, Gérard. C'est l'autre. Appuie.
10: Voilà. Donc, bonsoir à Cyril et bonsoir à la crapette qui est au standard. Donc, comme prévu, les débats du jeudi soir. Donc, ce soir, le premier débat portera sur les médiums et le deuxième sur les films porno et les magazines porno. Donc, j'espère qu'au deuxième, j'espère qu'on va s'amuser un petit peu parce que je voudrais bien qu'on s'amuse un petit peu le jeudi soir sur un des deux débats. Donc, là, on vient d'entendre, c'est...
7: Gangsta Paradise.
10: Oh, c'est un... De quoi?
7: Gangsta Paradise.
10: Ouais, je préfère que tu le dises, Julie. Pour moi, c'est trop compliqué.
7: Voilà. Est-ce que
10: dire.
7: Tu peux nous rappeler les sujets de tes débats?
10: Donc, c'est les films porno et les magazines. et puis sur les médiums. Donc j'espère que vous allez nous appeler nombreux. Donc le numéro de téléphone, je vous le rappelle, c'est le 0803 08 5000, 0870 5000, et toujours le Minitel 3615, code Fun Radio, rubrique direct est à votre disposition si vous voulez réagir sur ça.
7: Et pour les Belges?
10: Et pour les Belges, alors là j'ai pas le numéro en tête, c'est le 00331 47 99 5000. Et n'oubliez pas bien sûr les soirées qu'il y a en à venir, surtout demain et samedi.
7: Ouais, j'ai juste un petit message de la part de Max qui a faim. Donc s'il y a des gens qui veulent lui venir à manger, c'est-à-dire du saucisson, du pâté, du pain, du coca, il a faim le pauvre petit. Donc
10: bah, ramenez-nous ce que vous voulez.
7: Un très bon gâteau au chocolat, donc il y a du salé.
10: J'aime pas le chocolat, c'est bête parce que ça donne des crises de foie. Donc si vous avez du saucisson, du jambon ou autre, n'importe quoi, vous pouvez les ramener avec du coca. Et même s'il y a des belles filles qui veulent venir participer au deuxième débat avec GG, ben
7: belle, on s'en fout de son téléphone.
10: Ouais, mais même s'il y en a qui veulent se présenter devant la radio, n'hésitez pas à venir.
7: Est-ce que déjà tu peux nous présenter Diana?
10: Donc Diana, bonsoir.
0: Bonsoir. Alors je tiens à préciser, moi je suis pas du tout médium. Hein. J'ai vécu une expérience dans ce domaine qui a d'ailleurs été un petit peu, disons, qui a failli être dramatique pour moi. Et donc j'ai, je pense avoir une sensibilité télépathique qui a été exploitée lors d'une analyse thérapeutique. J'ai déposé une plainte au conseil de l'ordre.
7: Je tiens quand même à le dire, j'ai déjà raconté,
0: c'était pour situer brièvement à nouveau la situation pour ceux qui n'ont pas entendu ce que j'ai dit la semaine dernière. Mm-hmm. Donc j'ai reçu des menaces, etc., m'incitant à accepter la protection d'un médium qui aurait plus de connaissances que moi dans ce domaine. Mm-hmm. Actuellement, là, j'ai redéposé une plainte auprès du procureur de la République par rapport à cette situation, et je dois rencontrer un avocat. J'ai eu contact avec un collectif de scientifiques.
7: Voilà, tu
0: à Toulouse.
7: Juste
0: numéro,
7: on va s'arrêter là, Diana, parce que tu l'as déjà dit.
0: Oui, mais c'est pour ceux qui n'auraient pas entendu. Donc un collectif de scientifiques à Toulouse, Yves Lignon, qui s'occupe justement de ce genre de problèmes, c'est-à-dire des médiums ou des personnes qui ont une sensibilité télépathique et qui subissent des pressions du fait de cette sensibilité télépathique.
7: Bon, mais de toute façon, ce soir, tu as donc une expérience.
0: Alors,
7: médium,
0: je peux même vous donner le numéro de téléphone du médium.
10: Non, qu'il y a un médium qui a des problèmes.
0: 05. Non, il accepte.
7: Ah, Gérard a coupé le micro de Diana.
10: Non, Diana, tu donnes pas des numéros de.
11: C'est avec son accord. Hein.
10: Non.
0: Je
10: suis pas d'accord.
0: Mais s'il y a un médium ou quelqu'un qui a vraiment des difficultés en ce moment. Alors sinon, il y a la DFI. Alors ça, c'est une association de lutte contre les sectes.
10: Diana, c'est l'occasion d'émissions pour
0: donner des informations qui sont importantes. Moi, j'interviens pas du tout ni en tant que voyante ni en tant que médium. J'ai pas du tout. C'est pas ma profession et je ne compte absolument pas en faire ma profession.
10: Non mais attends, Diana. Moi, je vais te dire une chose. C'est pas pour te mettre en colère, mais moi, je préfère te dire tout de suite que l'émission. Ce soir, je voudrais que
0: Je me présente.
10: Oui, non mais je suis d'accord avec toi, mais je voudrais qu'on fasse une émission, que ça se un débat, que ça tourne bien, parce que je voudrais pas qu'après que
0: mais là ça tourne justement.
10: Que
0: je suis en train de donner des informations importantes pour quelqu'un
10: Je suis désolée, mais s'il y a sept ans,
0: j'avais su où m'adresser, j'en serais pas où je suis là actuellement.
10: La DFI, c'est
7: bon, c'est pas le problème. De toute façon, on va commencer le débat.
10: Non, Diana, tu donnes pas.
7: C'est le débat. Gérard.
0: Mais pourquoi tu veux pas que je me donne un numéro de
7: téléphone? Parce que Diana, ce n'est pas le sujet. Tu le feras plus tard. Tu as déjà eu l'occasion de le faire et ce n'est pas le sujet. C'est Gérard qui est là pour faire son débat.
0: On peut trouver le numéro de téléphone dans
10: Sur le
0: Minitel. Hein, c'est dans le. Attendez.
11: C'est 46.
7: Bon, Gérard, s'il te plaît, tu te concentres. Et déjà pour dire que sur Minitel, on a Nicolas, Hélène, Alex.
0: C'est le 47, 97,
10: Isabelle. Diana.
7: Isabelle. Et Gérard, j'aimerais bien que tu accueilles les gens qui vont participer à ton débat. Et Diana, on arrête avec ton truc. Tu es là juste pour réagir sur le sujet si tu as des choses à dire.
10: Cyril, tu te retires, s'il te plaît. Mais...
7: Gérard.
11: Oh là là. Hey, oh, oh, oh. Tu sors alors sinon. Oh là là.
10: Bon, Diana, c'est bon. On se calme.
11: Bon. C'est pas une question de censure, ton numéro c'est sur une radio publique, donc ça se passe pas comme ça.
10: Bon. Contre les sectes, bon, Diana, s'il te plaît. Diana.
12: Je donne pas quelque chose.
10: Non, bon, ça y est. C'est bon, on arrête. On présente les gens, on fait le débat. Parce que moi, à 3h, j'arrête. Hein. Donc, on accueille Boris. Bonsoir, Boris de Marseille.
13: Bonsoir.
10: Bonsoir. Oh là, je t'entends mal, Boris.
13: C'est vrai ?
10: Oui.
13: T'entends mieux, là ?
10: Non, pas tellement, non. Ah, Thierry, 23 ans, d'Arcachon.
14: Bonsoir.
10: Bonsoir. Sonia, 18 ans, Paris.
15: Bonsoir.
10: Bonsoir. Laura, 18 ans, de Pontoise.
15: Bonsoir.
10: Bonsoir.
7: Je suis désolée, on a oublié les... Bonsoir, Sonia. Ah,
14: bah,
7: personne ne sait ça.
15: Bonsoir, Sonia.
7: Vous êtes nuls. Hein. Bon, tu continues.
10: On commence. Boris.
13: Oui.
7: Bonsoir, Boris.
10: Bonsoir, Boris.
13: Bonsoir.
10: Oh, vous vous réveillez derrière, s'il vous plaît.
14: Ouais.
10: Oh là là!
7: Allez après, Gérard.
10: Thierry! Bonsoir, Thierry! Sonia! Bonsoir, Sonia! Laura!
14: Bonsoir, Laura!
10: Delphine!
14: Bonsoir, Delphine!
10: Et Émilie, pour finir!
16: Bonsoir, Émilie!
10: Oh là là!
16: Bonsoir.
10: Ça dort, hein! Ça dort!
16: Bonsoir, Émilie!
7: Bonsoir, Sonia. Bonsoir, Gérard. Bonsoir, tout le monde. Bonsoir, Père Noël.
10: Donc, on va commencer pour le premier débat. Alors, êtes-vous pour ou contre les médiums? Alors, Boris.
13: Je suis totalement pour.
10: C'est-à-dire?
13: C'est-à-dire. Donc, en fait, voilà.
7: Non, Gérard, j'aimerais que tu me donnes d'abord la définition d'un médium pour toi.
10: Donc, un médium, c'est une personne. Donc, j'ai pas eu le temps de trop chercher, mais je peux m'en souvenir comme ça, parce qu'à force de voir certains trucs.
14: Il raconte que des conneries.
10: Merci. Donc, c'est une personne qui peut vous dire ce qui va vous arriver dans les jours à venir.
15: Résultat du loto, par exemple.
10: Dans votre vie. Sur le loto, sur le tiercé.
15: Le quartet, le quintet.
10: Ouais, oui, bah ouais, c'est bon, merci.
15: Bingo. Donc. Si millionnaire, ça marche. Mais Gérard, réponds.
10: Non, mais de toute manière, je viens de te répondre.
15: Ok.
7: Oh, et toi, t'es pour ou contre les médiums, Gérard?
10: Moi, je suis contre, tout à fait contre.
7: D'accord.
15: Depuis que t'as rencontré Dana.
10: Non.
7: Pourquoi t'es contre?
10: Parce que, bon, bah, en fin de compte, j'y crois pas du tout. C'est pour moi, c'est vraiment du bidon.
7: Personne t'a dit que un jour t'allais être Gérard sur Fun Radio.
10: Voilà.
7: D'accord. C'est à cause de ça.
10: Bon, Cyril, posé... s'il te plaît.
14: Ouais,
10: merci.
7: Laisse la caméra tranquille, tu fais de la télé comme
10: ouais,
7: de la radio.
10: Non, mais j'ai pas besoin qu'il me la mette en pleine figure.
7: T'as répondu à Boris. Boris, non,
10: donc,
7: t'es
10: Boris,
7: contre.
10: Donc, Boris, t'es contre.
13: Non, je suis pour.
10: Ah non, tu nous as dit contre.
14: Ouais, dit pour.
13: Non, pour.
10: Bon, alors pourquoi t'es pour?
13: Non, moi je suis contre.
10: Ah non, mais attends, mais prends pas les gens pour des cons, hein. Tu vas pas me faire gueuler au premier débat.
15: Ah, c'est toi le problème.
14: Oh lolo.
13: Eh ben,
10: Boris s'est dit que t'étais contre.
15: Ah mais bon? Non, il a dit qu'il était pour.
10: Faut pas mélanger tentacule et encule ta sœur, hein. Ok? Je vais pas m'énerver sur le premier débat.
15: C'est super drôle, Gérard, hein.
10: Ouais, bah il est 1h49, je vais pas commencer comme
15: ça. On va dormir.
14: Faut arrêter le café, Gérard.
13: Oh, Gérard.
15: Hein? Oh, lui fais pas la tête, Gérard.
10: Non,
15: pas
10: non, mais attendez. Je vais pas m'énerver sur un premier débat. Ou sinon, ça va aller vite. Alors. Moi, j'arrête tout de suite, on met de la musique.
15: Oh là là, mais t'es susceptible.
14: Bon, moi, je suis
10: con. Non. Maintenant, Boris,
15: alors, hein.
10: Boris, est-ce que t'es pour ou contre?
13: Je suis pour.
10: Alors, pourquoi?
13: Parce que c'est très bien.
10: Non, mais tu baisses la radio derrière, s'il te plaît.
13: Ah non, je n'ai pas de radio derrière.
10: Alors, t'es pour, pourquoi?
13: Je suis pour, car ça permet de connaître l'avenir.
10: Oui. Et tu crois vraiment à ce qu'on te marque sur l'horoscope et,
14: Tu vas crever demain?
13: Bah, je regarde, mais ça m'intéresse que quand c'est bien
10: prévu. Attendez.
0: Si je peux intervenir, je dirais que là, c'est la définition d'un voyant. C'est-à-dire, un médium, c'est pas nécessairement un voyant. C'est pas nécessairement quelqu'un qui prédit l'avenir. Un médium ou une médium, c'est quelqu'un qui a une sensibilité particulière dans un domaine ou l'autre. Bon, ça peut être un domaine télépathique. C'est-à-dire, moi, c'est ce que j'ai vécu comme expérience. C'est-à-dire que je pense que je peux communiquer à distance avec quelqu'un. Avec quelqu'un qui a la même sensibilité que moi.
10: Thierry, pour toi. Thierry, s'il te plaît.
17: Allô?
14: Oui.
17: Allô?
10: Thierry?
14: Oui.
13: Gérard, on t'entend plus, là.
10: Bon, alors, est-ce que t'es pour ou contre?
14: Moi, je suis contre.
10: Et pourquoi?
14: Parce que ça sert à rien de savoir ce qui va nous arriver, quoi.
10: Mm-hmm.
14: Parce que, imagine-toi, on te dit demain, tu auras un carton de voiture, tu vas pas te lever de chez toi, quoi.
10: D'accord.
14: C'est nul.
10: Ok. Sonia?
18: Ouais.
10: Donc,
18: moi,
10: pour toi?
18: Pour et contre, à la fois.
10: Bah alors, donne-moi déjà le contre.
18: Le contre, parce que bon, il y a beaucoup de charlatans qui te racontent des conneries.
10: Mm-hmm.
18: Et puis bon, le pour, bah, si tu tombes sur quelqu'un de bon, et tu peux te, ça peut te permettre d'éviter certains trucs, quoi.
10: D'accord. Le contre?
18: Bah, je te l'ai dit. Si, bah, il y a des charlatans qui peuvent...
10: Alors, le pour.
18: Bah, le pour, c'est que ça peut t'éviter de certains trucs, quoi. Si maintenant il dit que tu vas faire un carton en voiture, tu prendras pas ta voiture.
10: Non, mais attends, tu me donnes.
14: Ouais,
10: tu me donnes...
14: Dans ces cas-là, on sort plus de chez soi, quoi.
10: Mais attends, qui c'est qui parle, là?
14: Thierry.
10: Ouais, Thierry.
14: Dans ces cas-là, on sort plus de chez soi. Si on dit à chaque fois, il veut nous arriver quelque chose.
10: Ouais, mais Thierry, tu crois pas que Sonia nous donne les deux mêmes versions sur le pour et le contre, parce qu'elle nous dit deux fois l'histoire du carton de voiture?
18: Non, pas du tout. Non,
10: ah, bah
18: non,
10: si.
14: Non.
10: Bon, bah, c'est pas grave. C'est pas grave. Autant pour moi. Donc, on va demander, on va essayer d'activer quand même parce qu'on n'est pas là pour, Laura.
19: Oui.
10: Laura, alors toi?
19: Moi, je suis pour.
10: Alors, pourquoi t'es pour?
19: Parce qu'ils m'ont dit plein de choses vraies, ça s'est passé, mm-hmm. Voilà, quoi.
10: Ouais, mais c'est-à-dire, qu'est-ce qu'ils t'ont dit de, comme chose réelle?
19: Oh, ils m'ont dit plein de choses, quoi, du style, comme quoi. Plein de trucs, quoi. Trop de choses, quoi, ils y croient.
10: Mmh. C'est-à-dire?
19: C'est-à-dire, ils m'ont dit comme quoi j'allais m'en sortir dans l'école et tout. Parce que j'allais plus à l'école, j'ai retrouvé une école et tout, et puis voilà, quoi.
10: D'accord. Horrible, ok. Delphine?
0: Delphine s'est absentée un petit peu, hein. Elle revient tout de suite, elle te prie de l'excuser, elle arrive dans 2 minutes.
10: Ok, donc on va demander à Émilie sa réaction, le pour ou contre.
20: Ouais, moi je suis pour.
10: Oui.
20: Parce que, comme je sais plus, c'est Sonia, c'est ça? J'ai plus.
18: Oui.
10: Oui, c'est Sonia qui a dit.
20: Alors moi c'est pareil, moi j'ai eu affaire à des voyants, mais bon, j'ai demandé conseil, du moins entre guillemets.
10: Mm-hmm.
20: Et ils m'ont dit des trucs vrais, ça s'est passé, et donc il faut savoir tomber sur le bon, c'est tout.
10: Mm-hmm.
20: Et voilà, donc j'y crois un petit peu quand même, avec un bon voyant du moins, ça peut marcher. Mm-hmm.
10: D'accord, donc on n'a pas la réaction de Delphine pour l'instant. D'accord. Donc, on va poser la deuxième question.
14: Vas-y.
10: Donc, moi, je vous dis tout de suite, je vous donne ma réponse à la première question. Moi, je suis contre, tout à fait. Parce que je n'y crois pas du tout.
14: Ouais, mais ça, c'est une question d'y croire et ou pas d'y croire, quoi.
10: Non, mais de toute manière, le pour ou contre, moi, je suis tout à fait contre.
14: Tu serais pour ou contre quand te dise ton avenir?
10: Ah, mais moi, de toute manière, je vais te dire une chose, que mon avenir, je le vis moi-même, tu vois, à l'heure actuelle.
14: Au jour le jour, quoi.
10: Ouais, voilà.
18: Mais c'est bien de savoir, Gérard.
10: Oui, mais je vais te dire une chose que...
14: Ta gueule.
10: Non, mais vous restez poli, s'il vous plaît, derrière. Hein.
14: Du con.
10: Bon, bah d'accord. Alors, le ouais. Du con...
14: Allez, ta gueule.
0: Moi, ce que je voudrais dire, c'est que je pense qu'il n'y a pas à être pour ou contre. Il y a des phénomènes Ils existent, ah, des phénomènes paranormaux. Ce qui serait important, bah, je crois justement, il y a des phénomènes paranormaux et qui serait important de les étudier en tant que tels, de façon scientifique. Et les voyants, c'est vrai, tout ce qui est voyance, astrologie, il y a énormément de charlatans. Je dis pas qu'ils sont tous des charlatans, mais il y en a. Et ce serait peut-être important justement de sortir un petit peu de cette voie qui est pas du tout scientifique et de que les scientifiques, d'ailleurs, c'est le cas d'ailleurs, mais ils ne nous le disent pas toujours. Ils s'y intéressent déjà depuis plusieurs années. Mmh. Et je pense que ce serait important que ce soit étudié de façon scientifique et que ça ne reste pas du domaine du charlatanisme.
10: Bon, de toute manière, je vais te dire une chose, Diana, là, tu viens de parler du paranoïa, donc c'est le thème du prochain débat de la semaine prochaine. Donc,
0: du quoi du
10: prochain débat de la semaine prochaine. Donc,
0: t'as dit un mot, là, que j'ai pas entendu.
10: Paranoïa.
0: Dis-moi-le dans l'oreille.
10: Du paranoïa. Enfin, croyez-vous... Donc je pose la deuxième question parce que là faut quand même qu'on accélère parce que là on s'endort un peu. Je pense que je veux pas aller jusqu'au bout avec celui-là, hein, j'ai l'impression. Donc croyez-vous
0: tu vas y arriver. Hein.
10: Croyez-vous en quelconque une forme de voyance tarot et horoscope? Alors on fait vite Boris.
3: T'entends mal Gérard, tu peux répéter s'il te plaît?
21: Gérard, c'est la même question que la première.
10: Bah non, pour ou contre le médium, croyez-vous en quelconque en forme de voyance tarot?
21: Comme ici, croyez au médium, face.
10: Ouais, bon, d'accord.
21: Ça revient pas complètement, mais bon.
10: Alors donc, avez-vous déjà consulté un médium? Si oui, ces prédictions sont-elles réalisées? Oh là là, je vais y arriver ce soir.
22: Allô, Gérard?
10: C'est qui?
22: C'est Caramel.
21: Oh,
10: ouais,
21: Caramel.
10: Non, mais c'est bon, Caramel.
21: Caramel.
22: Salut,
21: Caramel.
22: Bonjour,
21: Caramel.
22: Bonjour, Caramel. C'est Caramel.
21: Ça va?
22: Ouais. Ça va, Gérard?
10: Ouais, c'est bon, allez. Ah, c'est Boris. Plus.
22: Oui.
10: Allez, on active, là, parce que...
22: Gérard?
10: Ouais, c'est bon, Caramel.
21: Oui, Caramel.
10: Bon, et Caramel dort, et bonne nuit. Allez, hop.
22: Bon, Gérard.
21: Oh, Gérard, il a rien fait, il a rien dit.
10: Non, mais moi, je veux pas m'endormir à 2h du matin avec un mec qui dit « Salut, Gérard ».
21: Eh ben, mène ton débat et pose tes questions.
22: Alors, Gérard?
10: Ouais, ça y est, Caramel.
22: C'est Caramel.
10: Ouais, ben, ça y est, on le sait.
21: Salut Caramel.
10: Bon, allez Boris.
21: Salut Caramel.
22: Alors, je voudrais répondre à la question. C'est quoi?
10: Mais merde!
0: J'ai un fluide qui l'énerve.
21: Hein.
10: Arrête!
3: Oui, j'ai été voir un voyant une fois.
10: Bah, c'est bon là maintenant!
3: Et donc.
0: Il y en a un qui cause. Hein.
10: Non! Alors Boris!
21: Non, Gérard, tu peux écouter les auditeurs s'il te plaît? Au lieu de t'énerver, ça ne sert à rien. Tu écoutes les auditeurs et la réponse qu'ils
10: donnent. Alors maintenant, Boris!
3: Oui, bah, je viens de te la donner la réponse.
10: Ouais, mais j'ai pas entendu écouté. Parce que avec la caméra en pleine figure, j'aime pas ça. Je l'ai déjà dit. Ça suffit.
21: Mais tu te calmes, allez. Gérard, calme-toi.
22: C'est Caramel, là. C'est Caramel.
10: Bon, allez, vas-y, Caramel, parce que tu commences à m'énerver, là.
22: Alors, moi, je suis pour les médiums.
10: Non, tu peux... Et c'est là, on en est déjà à la troisième question.
22: Oui, mais Gérard, je n'ai pas répondu à la première.
10: Je m'en fous.
3: Oui, donc Gérard, comme je te disais, oui, j'ai déjà été voir un voyant.
10: Et alors?
22: Bah, j'ai...
3: Voilà.
10: Caramel, ça suffit, c'est pas à toi que je m'adresse, c'est à Boris ou à Thierry qui répondent.
22: D'accord.
10: Alors Boris. Oh, vous vous réveillez là?
21: Boris, tu te réveilles un peu là?
22: Alors Boris, tu te réveilles?
10: Bon, Sonia.
0: Je crois qu'il faudrait repréciser la question.
22: Ta gueule.
0: Je repousse la question.
10: Bon, alors ta gueule. Eh ben, dans ce cas-là, vous me dites ta gueule. Le débat est terminé, on passera au deuxième débat. Pour ou contre les films porno, bonne nuit, on passe un disque.
0: Et c'est ça le droit à l'expression,
22: ta gueule, toi,
0: à la parole.
22: Laisse parler Gérard, notre
21: copain. T'as été vulgaire, tu nous avais promis que tu ne serais plus vulgaire.
10: Non, mais dans ce cas-là, Caramel n'a pas foutu sa merde. Et avec la caméra, j'en ai ras-le-bol.
21: Il n'a pas foutu sa merde, Caramel, t'as dit bonsoir.
10: Ouais, mais Caramel, il dit bonsoir trois fois, il comprend pas la troisième question. Je suis désolé, on met un disque.
21: Parce que tu ne lui as pas dit bonsoir.
22: Mais Gérard, Caramel à l'appareil. Hein? Bonsoir Gérard.
10: Bonsoir Caramel. Et ouais, ça continue. Caramel, ça fait 5 fois que je te dis bonsoir, c'est tout.
22: Bonsoir, Gérard.
10: Bon, ça y est.
21: Donc maintenant, Gérard, tu te calmes et tu reprends ton débat.
22: Bonsoir, Julie.
21: Bonsoir, Caramel.
22: Bonsoir, Julie.
21: Bonsoir, Gérard.
22: Alors,
21: ceci n'est que sur Minitel. Gérard, Zabil nous met. Gérard, je m'ennuie. Gérard, laisse tomber les mots compliqués de la part de Steph, 45. Donc il serait bien que tu reprennes ton débat et que tu mènes un petit peu les choses.
10: Avez-vous déjà consulté un médium? Si oui, ces précisions sont-elles réalisées?
22: Caramel peut répondre.
10: Alors vas-y Caramel.
22: Alors la question c'est...
10: Bon, la question c'est que pour l'instant tu me prends pour un con, tu retournes au standard. Bonne nuit Caramel. Comme ça t'auras compris la question.
22: Bonne nuit.
10: Boris.
1: Bonne nuit Caramel.
22: Bonne nuit.
1: Bonne nuit Caramel.
10: Boris.
22: Bonsoir Gérard.
2: Caramel.
10: Bon,
2: Gérard, c'est Gérard, alors. Un peu.
21: Je crois que c'est moi qui l'énerve.
2: Non mais ouais, c'est vrai, Diana, là, je crois que...
21: Non, là, j'ai un fluide qui lui réussit pas du tout.
2: Exactement.
21: Ah, et ben j'ai rien fait pour ça. Pourtant, j'étais très gentille avec lui, mais je sais pas. Oui, je sais pas, il s'énerve. Hein, et pourtant, j'ai peut-être été trop gentille avec lui. Bon. C'est peut-être pour ça.
2: Ah bon,
21: non, Gérard est en train de s'énerver, on le voit de se balader dans les studios. Là, c'est la crise.
4: Je crois que vous l'avez énervé très très fort.
21: Ouais, là c'est
4: donc ils n'ont rien fait.
21: Non, c'est clair.
2: Allez Gérard, reviens.
21: Demandez tous Gérard. Enfin, vous avez l'antenne pour vous.
2: Gérard, Gérard.
21: Alors tout le studio manifeste.
4: Allez, continuez, il faut l'appeler.
2: Allez Gérard, reviens.
21: Il se fait prier.
2: Gérard.
21: Il veut qu'on double son salaire.
2: Gérard.
21: On a l'accord.
2: Gérard, président.
21: Hein, bon, on double son salaire, donc je pense qu'il va revenir.
4: Max est en train d'essayer de calmer le jeu. Gérard s'énerve en fait parce que Gérard est une star puisqu'il est filmé pour Fun TV. Je pense que vous l'entendez hurler dans les studios, dans les couloirs. Il est hystérique. Donc écoutez, je pense qu'on va s'écouter un petit disque. Hein, et puis on va revenir juste après. À tout à l'heure.
10: Oui, c'est bon.
4: Là, on vient
10: d'écouter Dépêche Mode avec Gamel Amerguez. Voilà. Donc, on va récupérer Boris.
1: Présent.
10: Thierry.
23: Présent.
10: Sonia.
24: Présente.
10: Laura.
24: Présente.
10: Delphine.
25: Présente.
10: Et Émilie.
26: Présente.
27: Bonjour, Émilie.
10: Bon,
24: Bonsoir, Émilie.
26: Bonsoir.
27: Une très belle voix, Émilie.
24: Oh, c'est gentil. Merci.
27: Gérard aussi.
10: Bon, ça y est, je peux poser la troisième question.
27: Vas-y.
26: Mais vas-y, écoute.
10: Bon.
26: Jaloux.
24: Allez, accouche. Allez, Gérard.
10: Alors,
27: Gérard.
10: La troisième question. La troisième question, c'est avez-vous déjà...
24: Allez,
10: la troisième question, c'est avez-vous déjà consulté un médium? Si oui, ces précisions se sont-elles réalisées?
24: Oui.
10: Alors, qui oui?
27: Non.
24: Oui. Émilie.
10: Alors, Émilie, pourquoi?
24: Oui. Bah, pourquoi quoi? Oui, j'ai déjà consulté un médium, et oui, déjà, oui, j'ai... Mais...
27: Ça s'est arrivé.
24: Tu m'avais dit que ça est arrivé.
10: Ouais, mais est-ce que ça s'est réalisé?
24: Oui, ça s'est réalisé. Tu veux que je te dise exactement ce qui s'est passé?
10: Oui.
24: En gros, c'est que je devais aller... je devais rentrer en école.
10: Mm-hmm.
24: Je savais pas du tout où, parce que j'avais passé plusieurs concours pour rentrer dans une école en France.
10: Mm-hmm.
24: Et voilà, et on m'a dit que je devais venir à Paris, et je suis à Paris.
10: D'accord.
24: Gérard,
10: oui.
24: C'est Delphine.
10: Oui, Delphine.
24: Moi, j'ai jamais consulté de médium, mm-hmm. parce qu'en fait, moi, je suis un peu médium. Et je peux dire que tu as rencontré le grand amour,
10: mm-hmm.
24: et tu le sais pas encore.
10: Ok, d'accord.
24: Et tu la connais.
25: C'est Diana.
24: Non, mais on sait déjà qui c'est, non? Tu crois pas?
10: Alors attends, Delphine. Delphine. Delphine. Delphine. Delphine.
24: Mais oui.
10: Delphine, maintenant tu vas le dire et tu as donné le nom de la personne que j'ai rencontrée.
24: Ah mais tu sais pas encore qui c'est. Ça peut être n'importe qui.
10: Non mais attends, tu viens de me dire que tu as consulté quelqu'un et que
24: mon rêve s'est
10: réalisé.
24: Moi, je suis médium un peu.
10: Bon, alors dans ces cas-là, tu me dis qui j'ai rencontré.
24: T'as rencontré une fille, t'en as rencontré plein, et parmi celles-là, il y a l'amour de ta vie.
10: Alors, c'est-à-dire qui?
24: Mais j'en sais rien.
25: Elle peut pas
24: c'est
25: te donner
24: une fille que tu connais. Ça peut être Feuille de Rose ou j'en sais rien, moi.
10: Mmh.
24: Par exemple.
10: D'accord. Ok. Laura.
25: Oui.
10: Laura.
25: Oui, je suis là.
10: Donc, toi?
25: Bah, moi, je crois aux voyants.
26: j'en ai vu un plusieurs fois, que je connais très très bien.
10: Mmh.
26: Et il m'a dit, bah, pour mon école, et voilà, quoi.
10: Mmh. D'accord.
26: J'ai trouvé.
5: Gérard.
10: Sonia.
26: Ouais, bah, moi aussi, j'en ai vu un.
10: Mmh.
26: Il m'a carrément sorti le prénom.
10: Non, mais parle plus fort, s'il te plaît.
26: Il m'a carrément sorti le prénom de mon mec.
10: Mmh.
26: On n'avait même pas parlé, quoi.
10: D'accord. Thierry.
6: Ouais, moi, non, j'ai jamais été.
10: D'accord.
6: Ça m'intéresse.
10: Ok. Boris.
8: Bah écoute, moi j'étais voir un médium une fois, et donc je vais te raconter en fait pourquoi j'y crois plus.
10: Mmh.
8: Parce que le médium m'a dit que tu allais devenir beau.
10: Hein? De quoi, de quoi, de quoi?
8: Dit que tu allais devenir beau.
10: Qui?
8: Un médium.
10: Qui?
8: Ah, je peux pas dire son nom.
26: Qui va devenir beau?
10: Non, non, mais qui va,
8: on a
10: qui va
8: devenir beau?
10: Qui va devenir beau?
8: On a. À toi.
10: Ah, d'accord.
21: Mais il est déjà beau.
10: Donc, attendez, stop. Stop.
8: C'est pour ça que j'y crois.
26: Quand t'as une touche avec Diana, là.
10: Stop. On va maintenant, je vais demander la question à Diana en espace de 2 minutes parce qu'on va quand même activer sur le débat.
6: Elle est pas partie elle.
10: Elle est pas partie. Non, c'est pas toi qui l'as invitée, d'accord. Donc pour toi.
26: Toi non plus d'ailleurs.
10: De toute manière, c'est pas moi qui commande ici, d'accord? Ok, bon. En de bonne entendeur, salut pour celle qui m'a parlé de ça. Donc, pour toi, Diana, qu'est-ce
21: moi,
10: que t'en penses?
21: De toute façon, tout ce qui est voyance, astrologie, moi, ça m'intéresse pas du tout. Donc, en effet, j'ai jamais. Non, parce qu'il y a une grande différence entre, c'est ce que j'ai déjà dit tout à l'heure, entre être un médium et être un voyant. Je crois tout à fait à la sensibilité télépathique, puisque, bon, j'ai vécu des choses dans ce domaine.
26: Mais
21: je pense, oui, avoir une sensibilité télépathique.
26: Diana,
21: mais en
26: et ta sensibilité télépathique par rapport à Gérard, que tu
10: ressens... Non, mais ça...
21: Là, il n'y a pas besoin d'être sensible.
10: Non, attends, Diana.
21: Il
10: n'y
21: a pas besoin d'être sensible.
10: Diana, s'il te plaît. Diana, s'il te plaît, je te coupe. Celle qui vient de...
21: Il est nerveux, ça, je... Oui.
10: Non, non, mais la question n'est pas là. Ce n'est pas sur moi que ça se passe. C'est moi qui pose les questions. Je demande à Diana la réponse sur le truc. Voilà. Ouais. Donc
21: La réponse, c'est que bon, moi je crois pas à l'astrologie. Je pense que on peut certainement, justement, par une sensibilité télépathique, comprendre certaines choses d'une personne qui est en face de vous. C'est ce qui se passe pour les voyants quand ils peuvent vous dire, quand ils peuvent vous dire des choses du passé. Des choses de toi et de par rapport justement à une sensibilité que tu dégages, des choses peut-être sur ton avenir.
10: Non, d'accord.
21: Mais tout ce qui est astrologie, moi, alors là,
10: donc,
21: j'y crois pas.
10: Alors, êtes-vous plus grave que les médiums? Donc, on va demander à Boris. Êtes-vous plus grave que les.
26: Plus grave que
10: les médiums?
21: Qu'est-ce que ça veut dire, excuse-moi, Gérard, parce que je n'ai pas compris.
26: Plus grave, c'est ça?
10: Êtes-vous plus grave que les médiums?
21: Ou plus aigu, c'est comme vous voulez. Une voix aiguë, une voix grave.
10: Voilà. Non, mais Boris.
8: Grave.
10: Grave pourquoi?
8: Bah, parce que, quand même.
10: Non, mais alors, explique-toi.
8: Bah, je vais dire, il y a un médium.
21: Attends, et toi, Gérard, t'es plus grave ou que médium?
10: Moi, de toute manière, j'ai jamais été en consulté, hein, pardon.
21: Non, mais est-ce que t'es plus grave que médium?
10: Non.
21: Pourquoi?
10: Moi, je m'en fous.
6: Non, mais plus grave.
21: Non, mais est-ce que tu peux m'expliquer?
10: Non, mais moi, de toute manière, je suis pas plus grave ni plus aigu. Moi, je suis... je suis neutre.
21: Non, voilà. En fait, on ne comprend pas la question.
9: D'accord.
10: Bon, bah, dans ces cas-là...
6: Est-ce qu'il faut être plus con qu'un médium ou plus grave, c'est quoi?
10: Bon, bah, alors, c'est
26: Si le médium est un homme, je suis plus aigu.
10: Mm-hmm.
26: Si le médium est une femme, c'est
10: je
26: à
10: suis
26: peu
10: plus
26: près
10: grave.
26: Pareil.
10: D'accord.
21: Voilà. Voilà.
10: Donc, croyez-vous... Croyez-vous en quelconque influence des médiums sur votre avenir ou réel de leur part?
6: Non.
26: Non,
8: je pense pas, non.
26: Non.
10: Non, alors...
26: Non.
10: Non. Qui, non?
26: Oui, non. Non. Oui,
10: bah, alors,
26: non.
10: Attendez.
26: Oui, non,
10: Boris.
26: Non,
8: oui.
10: Boris.
26: Non. Oui.
8: Non,
26: peut-être.
8: Pardon?
10: Boris.
8: Oui.
10: Oui ou non?
26: Non,
8: peut-être.
26: Non. Éventuellement. Peut-être.
8: Non.
10: D'accord. C'est bon, Boris.
8: Non, mais j'ai jamais été voir un voyant.
10: Bon, d'accord. Thierry.
6: Ouais.
26: Allez, on s'en fout. On passe au suivant.
6: Non, mais non.
10: Voilà.
8: Oh, il dort.
10: Oh là là. Bon. Possédez-vous un don de voyance?
26: Non. Mais Delphine, oui.
8: Non.
6: Il y en a aussi.
10: Bon, alors Delphine.
21: Non, moi, j'ai aucun don de voyance.
26: Mais je t'ai dit, moi, ce qui allait arriver.
10: Bon, d'accord.
26: Tu as rencontré l'amour.
10: Bon, ok. C'est
26: mais
10: bon, on enchaîne.
26: Comment
10: ça s'appellera,
26: Gégé?
10: C'est qui?
27: c'est Thierry.
10: Ouais, alors vas-y Thierry.
27: Elle s'appellera Robert.
10: C'est ça, t'as raison. Et pourquoi pas la main de ma soeur dans la culotte d'un zouave?
27: Bien.
5: Ah, pourquoi pas la main de ta mère?
27: Quel comment beau, maître Capello.
10: C'est bien. C'est fort, les médiums sont-ils plus...
27: Toi, Gérard, est-ce que t'as des dons de voyants?
10: Non.
27: Non? Mais qu'est-ce que t'en sais?
10: Parce que j'ai aucun don.
27: Mais parce que tu
21: ne m'exploites pas. Ça, au moins, c'est vrai.
10: J'ai aucun don de voyance. De toute manière, je n'y crois pas.
27: Tu ne les exploites pas. Il faut que tu les exploites.
10: Mais même, je n'y crois pas du tout.
27: Gérard, ferme.
10: Non, mais attends, tu crois pas que je vais m'amuser à écouter tes conneries?
27: Écoute, Gérard, t'imagines, on va pouvoir se dire ton avenir, là.
10: Ouais, bah, de toute manière, vous me le dites sans fermer les yeux. Vous me dites après, vous allez me dire votre avenir chacun votre tour.
27: Gérard.
10: Quoi ?
27: Donne-moi ta date de naissance.
10: Non, non, je te donnerai pas ma date de naissance en direct.
27: Quatre numéros entre 1 et 2.
10: Eh ben, je te donne le 0.
27: Ah. Gérard.
5: Humour.
27: Gérard.
10: Allez, hop.
27: Gérard.
10: Les médiums sont-ils plus faibles que les...
27: Que Gérard.
7: Numérologue.
27: Ah, écoute-moi, Gérard.
10: Sont-ils plus faibles ?
5: Plus faibles que quoi ?
21: Est-ce que les médiums sont...
7: Ils sont plus forts.
21: Non, est-ce que les médiums sont plus faibles ?
7: Ben non, parce qu'ils ont des dons. Alors on peut faire quelque chose.
5: Non, ils sont plus faibles que quoi?
27: Mais s'ils font de la muscu, ils sont plus forts et voilà. Non.
10: Plus faibles que les exilés. Voilà la fin de la question.
21: Plus faibles que les quoi?
10: Exilés.
27: Non mais c'est clair, les médiums sont plus faibles que les exilés, c'est clair. Écoutez. Pas évidemment, c'est clair. Ils sont plus faibles que les exilés.
21: T'en penses quoi, Gérard, de ça?
10: Moi, je m'en fous complètement.
21: Non, mais tu t'en fous parce que tu comprends pas la question. Tu poses des questions que tu ne comprends même pas.
27: Mais qui a écrit les questions?
21: Est-ce que tu peux nous expliquer les questions? S'il te plaît.
7: C'est Thierry, là. Tu sais pas ce qu'on a?
10: Quoi?
7: Ben oui.
27: Mais c'est évident.
10: Eh, aussi t'as un... Non, il n'y a pas Gérard, je t'aime.
7: Ah non, c'est
10: dans... Oh là là, punaise, vous commencez... Alors donc...
7: Oui, le truc est fait dans la forêt.
10: Diana pose une question et je vous préviens, c'est moi qui contrôle la situation.
21: On se calme,
10: vous laissez la question et c'est moi qui vous prends les uns derrière les autres. C'est bon.
21: Avez-vous une expérience dans le domaine télépathique? Et si oui, laquelle?
10: Donc, Boris.
9: Tout à fait.
10: Oui, mais alors, laquelle?
9: Donc, une fois, j'étais là.
10: Non, mais parle plus fort, s'il te plaît, parce que...
9: Excuse-moi, Gérard. Excuse-moi.
10: Mmh.
9: Donc, une fois, j'étais là. Et mon copain était là-bas.
10: Ouais, là-bas. Et ouais, bah, baisse la radio, s'il te plaît, derrière toi.
9: Pardon?
10: Baisse la radio.
9: J'ai pas de radio, Gérard.
5: Bon, allez, Gérard, active.
9: Donc, j'étais là.
5: On dort, Gérard.
10: Donc, ah, bon.
9: Donc, comme j'étais là, je pouvais pas être là-bas.
5: Bonne nuit, Gérard.
9: Donc, de loin, voilà.
10: Bon, ok. Thierry.
9: Non, Gérard, as-tu compris, Gérard?
10: Ouais, c'est bon, Thierry.
21: Non, qu'est-ce qu'est-ce que c'est que la télépathie?
7: C'est...
5: Communiquer avec quelqu'un
7: sans les paroles.
10: Hein?
21: Ouais.
7: Communiquer avec quelqu'un sans parler, sans faire de gestes, ni rien, qu'avec la pensée.
21: Voilà,
7: mais non,
21: il y avait quelqu'un qui est à distance ou qui est à une proche distance.
7: Ouais.
21: On pourrait faire une expérience.
5: Ah, ouais.
21: On ferme les yeux très très fort.
5: Bravo pratique.
21: On ferme les yeux très très fort, on se concentre.
5: Et on reste Gérard.
21: On pense
5: dans les toilettes.
21: On pense à Max très très fort et on va voir s'il rentre dans le studio.
7: Ouais.
5: Ah.
21: Allez, Gérard, on fait une expérience.
10: Non.
21: Tu veux pas?
7: Allez,
10: Thierry.
21: Attends, Gérard, c'est un autre qui est rentré. Gérard, alors là, c'est raté. Bon.
7: Gérard.
21: En fait, c'est pas Max qui
10: est rentré. Je vais te dire.
21: Gérard, t'as une question Minitel.
10: Ça répond. Bon, allez, bonne nuit.
21: Gérard, tu fais de la radio, que je sache.
9: Gérard,
21: il y a une question Minitel de Ilid qui dit la télépathie, est-ce que c'est la maladie de la télé pour toi?
10: Non.
21: Gérard.
10: Non.
21: C'est quoi alors?
27: C'est une chaîne par câble.
10: De quoi?
27: Pathie télévision.
10: Et qu'est-ce que ça veut dire pour toi?
21: Non, mais je pose la question à toi, Gérard. Repose pas la question, je te pose la question à toi.
10: Moi, je m'en fous, hein.
21: Bah, tu t'en fous? Non, tu sais ce que ça veut dire ou tu sais pas ce que ça veut dire? Est-ce que pour toi, c'est la communication de la télé?
10: Non, c'est pas une
21: Est-ce que c'est la maladie de la télé?
10: Non.
21: Non? On dit homéopathie, etc. Est-ce que c'est...
0: Enfin,
21: c'est
0: moi, je peux répondre. Je trouve que la question est très intéressante. Parce que s'il y a une fascination par rapport à ces phénomènes de télépathie, c'est peut-être en effet dû à l'influence de la télé, des médias. Parce que maintenant, on communique énormément quand les gens communiquent énormément par l'intermédiaire de la télé... Du Minitel, il y a une distance. Quand on voit qu'il y a des gens qui se rencontrent par Minitel, eh ben, oula, ça vous plaît pas trop ce que je raconte?
21: Je crois que c'est un petit peu trop compliqué. Enfin, c'est, faut pas aller trop loin. Faut rester très simple, Yann.
0: Ah bon, c'est très simple. Bon,
21: j'ai compris le message. Ça, voilà. Gérard, tu reprends ta question, s'il te plaît. Tu as la radio, tu as un micro devant toi, tu as des gens qui t'écoutent.
10: Donc, si non, alors c'est qui veut répondre?
11: Yana, t'es bonne?
10: Bon, c'est bon, c'est pas
11: le... Elle a 45 ans quand même.
12: Hein. Et elle est folle en plus.
10: Toi, la nana qui vient de dire ça, si t'es plus folle qu'elle, je me fais moine à la fin de l'année, d'accord?
11: Ah bah t'es moine alors, hein.
10: Ok, on verra ça plus tard. Donc, quelle est la différence...
11: Entre Diana et
12: Gérard.
10: Non, là,
12: entre une banane volante et une tomate volante.
10: C'est quoi?
11: J'ai du poil sous les bras.
12: Gérard.
10: Attendez, quelle est la différence entre eux?
0: Entre un médium et un voyant. Moi, mais je crois qu'on y a déjà répondu tout à l'heure.
10: Mmh. Ouais, je pense.
0: Puisqu'on a dit, enfin, c'est moi, je crois. Mmh. J'ai dit que, bon, un voyant, c'était quelqu'un qui prédisait l'avenir. Et qu'un médium, c'est quelqu'un qui a une sensibilité paranormale. Pas nécessairement télépathique, mais une sensibilité paranormale. C'est vrai qu'on ne connaît pas tous les mécanismes de notre cerveau. Voilà.
11: Bon, alors là. Y arrives, toi, télépathie?
10: De quoi?
11: Est-ce qu'elle y arrive, Diana, à faire une télépathie?
10: Non, mais ça.
0: Je pense avoir une sensibilité télépathique. Bon, mais moi, je proposais une expérience, mais personne n'a voulu.
10: De quoi?
12: Elle est un peu bidon, son expérience, quand même.
21: On n'est pas là pour ça, de toute façon. J'aimerais que Gérard reprenne son débat, s'il vous plaît. Gérard, question suivante.
10: Donc, c'est pas moi qui la pose. Hein. Elle va poser la dixième.
21: Est-ce que les phénomènes...
10: avant d'attaquer le deuxième débat et on va changer d'auditeur.
0: Alors là, c'est vous qui répondez. Hein. Je pose une question, mais c'est vous qui répondez. Hein.
12: Tu nous aimes pas.
10: Non, mais c'est parce que. Attends, Diana.
0: Non, mais attendez.
12: Eh, vos gueules.
10: Hey, c'est pas vos gueules, c'est vos gueules les mouettes, là, les goélands, on pose la question et vous répondez chacun votre tour. Et c'est moi qui demandera aux gens de répondre et je demande la conclusion sur ce débat-là. Avant d'attaquer le deuxième, sur les magazines porno.
11: Ah, j'adore ça.
10: Donc, Diana, si tu veux... Stop! J'ai dit que on posait la dixième question et après on changerait d'auditeur après le disque. Donc Diana, tu poses la dixième question, ça sera la dernière du débat.
0: Bon, est-ce qu'à votre avis, les phénomènes médiumniques doivent être considérés comme scientifiques et étudiés comme tels?
10: Alors, donc, Boris...
12: Déjà, tu vas répondre à la question. Hein, d'abord.
10: Déjà, je vais demander à Boris... Qui répondent.
21: Oui. Mais je crois, Gérard, qu'on a un auditeur qui vient d'arriver qui peut être très intéressant puisque c'est un médium.
12: Ah ouais.
10: Et c'est qui à la place de qui? C'est qui à la place de qui?
0: Mon appel a été entendu.
11: Bonsoir.
21: À la place de Laura.
10: Bah donc, Laura est partie et c'est qui qu'on récupère?
11: Bonsoir.
21: Donc, un médium qui n'a pas voulu donner son nom.
10: D'accord, et si j'entends un mot connard, il va vite dégager. Donc Boris, la question, tu l'as très bien compris.
11: Bonsoir.
10: Merci de baisser la radio, s'il vous plaît, derrière. En demande entendeur, salut. Alors Boris...
11: Allô?
12: Allô?
10: Boris?
12: Oui?
10: Tu réponds à la question... Boris, tu baisses la radio, s'il te plaît.
11: Gérard, je n'ai pas de radio.
21: C'est pas Boris.
11: Non mais j'ai pas de radio.
10: Alors Boris, tu réponds à la question, s'il te plaît.
11: D'accord. Donc je pense que, nous vivons dans un monde ouvert.
10: Ouais, mais après.
11: C'est-à-dire que comment peut-on dire ça alors que
12: le médium se manifeste.
10: D'accord, Thierry.
13: Bien sûr que je savais en attendant.
10: Quoi?
13: Mais si.
11: Je suis tout à fait d'accord, Thierry. Oui, j'aimerais intervenir.
10: Bon, ouais, d'accord. Le nouvel arrivé, là, soi-disant qui est médium, alors vas-y, vite fait.
15: Bonsoir.
10: Salut.
15: Bonsoir, médium.
10: Bon, alors. D'accord, bonne nuit. Sonia.
16: Ouais.
10: Oh là là. Sonia.
16: Ouais, bah moi, j'ai rien compris à la question.
15: Allô.
16: Ouais.
15: Oui, c'est Caramel.
16: Ah, salut. Caramel.
17: Allez, Caramel.
10: Bon, c'est bon.
16: Caramel.
10: Conclusion.
15: Caramel. Je suis le médium. Bonsoir, Gérard.
0: Bah, on peut peut-être laisser parler.
15: Pardon.
21: Tu pourrais laisser parler Caramel, Gérard. Ouais. Il t'a dit bonsoir,
10: non,
21: Gérard.
10: Mais, pour l'instant, il va me dire qu'il n'a pas compris les questions et il va recommencer encore son cinéma de tout à l'heure.
15: Je vois que Gérard est voyant, car effectivement, je n'ai pas compris la question.
10: Voilà, c'est bien ce qui me semblait. Alors, les oreilles, c'est comme le cul, ça se lave.
0: Bon, est-ce que les phénomènes paranormaux. Alors, je repose la question. Est-ce que les phénomènes paranormaux doivent être considérés comme scientifiques et étudiés comme tels?
15: Alors, je peux répondre, c'est Caramel.
10: Alors, magne-toi, Caramel.
15: Oui, alors, je voudrais répondre donc à la question de Gérard, surtout la 7e tout à l'heure, parce que nous avons...
10: Non, non, oh, c'est la 10e pour l'instant, tu réponds à la 10e.
0: Non, mais il a le droit de répondre à la 7e.
15: Allô, Gérard.
0: Les médiums sont-ils plus fiables que les XXL? XXL? Je sais pas ce que c'est, les XXL, déjà.
15: Moi, je lis mon horoscope tous les matins.
10: Ouais, magne-toi, accouche.
16: T'es quoi comme signe?
15: Pardon?
16: T'es quoi comme signe?
15: Vierge.
16: Hein? Ah,
15: comme Gérard.
16: Et comme moi.
10: Bon, c'est bon, allez hop, conclusion.
16: Bon. Moi je suis balance comme Max.
10: Allez
16: moi,
10: hop, conclusion.
15: Allô Gérard?
0: Alors il y en avait un qui voulait intervenir.
10: Conclusion.
15: Oui, c'est Caramel. Je peux faire une conclusion?
10: Magne-toi.
17: Vas-y.
0: Une conclusion chacun, chacun son tour.
10: Alors Caramel.
15: Alors moi j'aurais aimé qu'on parle un petit peu plus des aigus et des graves.
10: Mmh.
16: Mais on en a parlé un peu.
10: Ouais, mais t'as qu'à te réveiller, Caramel.
15: Pas suffisamment à mon goût.
16: Oui, je trouve aussi.
15: Et j'ai hâte en conclusion de qu'on parle ensuite des films porno tous ensemble.
10: Non, non, mais Caramel, tu feras pas partie du débat.
15: S'il te plaît, Gérard.
10: Non, tu feras pas partie du débat, sinon j'arrête.
15: Gaël m'a dit que j'étais dans le débat.
10: Non, Gaël, t'as rien dit du tout pour l'instant.
15: Gaël m'a dit
10: que. Je dis que je virais tout le monde et que je reprenais des nouveaux auditeurs.
15: Caramel, à l'appareil.
10: Non, non, mais Caramel, tu la fermes.
15: Caramel,
10: c'est... Caramel, tu la fermes!
15: Je fais partie des débats.
10: Caramel, tu la fermes!
16: Et Delphine!
15: Oui, Delphine.
16: Moi, j'insiste pour que Caramel participe au débat sur les films porno.
10: Eh ben, dans ce cas-là, il n'y aura pas de deuxième débat si vous me faites chier.
15: Oh, Gérard.
16: Mais on ne fait pas chier, on veut juste qu'il participe.
15: Gérard,
10: non.
16: C'est dégueulasse, hein.
15: On ne fait pas un débat sur la scatologie, mais un débat sur le porno.
10: Non, mais alors, Caramel, pour l'instant, je te demande ta conclusion et tu la fermes.
15: Ma conclusion, c'est que je suis content d'avoir participé à ce débat, Gérard,
10: ouais.
15: Et je suis hâte de commencer le débat sur la porno.
10: Non, mais tu feras pas le deuxième débat. Bonne nuit, Caramel.
15: Elle m'a dit
10: bonne
15: que
10: nuit.
15: Je pouvais
10: non.
15: Pas... Gérard.
10: Non.
15: Caramel. La...
10: Non, non, bah dégage, Caramel, bonne nuit. Émilie.
16: Mais Gérard, je comprends pas ce qui t'arrive. Il est très gentil, il est très poli et toi, t'es...
18: Il est jaloux.
10: Non, non, mais attends, pour l'instant...
17: Caramel, quoi.
10: Non, non, alors, mais attendez...
15: On démarre le débat sur le porno?
10: Non, non, mais de manière, on change d'auditeur.
15: Pour ou contre le porno?
10: Je change d'auditeur, c'est tout.
17: Oh non,
15: Gérard.
10: Je change d'auditeur.
18: Oh, non,
10: Delphine.
18: Ah,
16: oui.
17: Montre-nous ta bite.
16: Moi?
10: Non, bon, alors, bonne nuit pour la conclusion. Vous êtes tous des cons sur le premier débat.
16: Pas dit ma conclusion.
10: Vous êtes tous des cons.
0: Non, Gérard, tu ne comprennes pas les auditeurs de cons. Parce que t'es un con aussi dans ces cas-là, tu veux que je te dise?
15: Calme-toi.
10: Ben, peut-être. Mais dans ces cas-là, quand j'ai Caramel constamment qui ne sait pas en quoi répondre, pour moi, c'est un con.
0: Gérard, écoute, Caramel est resté parfaitement calme et parfaitement poli. Tu t'es
10: Non, mais Caramel, il n'arrête pas de.
0: Tu
10: de poser n'importe quoi comme question, c'est pas ce qu'il dit. Alors, Caramel, dégage.
15: Pose-moi une question, je te réponds.
10: Non, bonne nuit.
16: Mais Gérard, c'est ridicule.
10: Bonne nuit.
16: Ridicule.
15: Pose-moi une question.
10: Bonne nuit, vous allez.
17: Gérard, attends, c'est...
15: Gérard, tu déçois là.
10: Les disques, c'est les frères Jacques c'est avec les rocks.
16: Hein,
10: y a-t-il aussi le twist? Et je veux d'autres personnes pour le deuxième débat.
15: Gérard, Caramel à l'appareil.
16: Ah, Caramel.
15: Tu peux me répondre, s'il te plaît?
16: Vas-y.
0: Non, mais on fera pas la pause tant que tu n'auras pas fini ton débat, Gérard. Tu n'as pas fait de conclusion.
16: Mais je crois que tu devrais t'excuser aussi, là, auprès de Caramel.
17: Gérard, arrête de faire l'enfant.
0: Allez, Gérard, s'il te plaît, tu fais de la radio, alors tu prends ton micro et tu parles.
16: Non, mais
0: alors,
16: déjà,
10: Caramel, il va la fermer. Alors.
17: Mais t'as quel âge, Gérard?
15: Oui, Gérard, tu m'as appelé.
10: Caramel, tu la fermes.
17: T'as pris tes cachets, Gérard?
10: Et toi, tu la fermes avec.
26: Va voir ta gueule à la récré.
15: Laissez parler Gérard.
10: Alors Delphine, ta conclusion.
15: Mais Caramel, c'est après. Hein.
10: Ta gueule, toi.
15: D'accord.
10: T'as déjà fait ta conclusion, tu dégages.
26: Non, mais je ferai pas une conclusion dans une ambiance pareille, je suis désolée, Gérard.
10: D'accord, ok, Delphine, bonne nuit.
15: Ah non.
26: Eh ben, bonne nuit.
10: Ok.
15: Alors,
10: Sonia.
3: Bonne nuit, Gérard.
10: Ta conclusion.
3: Faut faire attention au charlatan, c'est tout.
10: De quoi?
3: Faut faire attention au charlatan, faut pas aller voir n'importe qui.
10: Ouais, ben.
3: Et ça coûte rien à la personne d'essayer, ne serait-ce qu'une fois.
15: C'est toi qui as 18 ans?
3: Ouais.
15: C'est Caramel qui te parle.
10: Non mais Caramel, pour l'instant c'est pas toi que je m'adresse, t'as déjà fait ta conclusion.
15: Est-ce que je peux avoir son numéro pour parler de porno avec elle hors antenne?
10: Eh ben tu te débrouilles, tu vois ça avec Gaël au standard.
15: D'accord.
26: Et moi je trouve Caramel charmant.
15: Merci beaucoup.
10: Thierry.
15: Merci les filles. Arrêtez parce que je vais être tout mou, après je vais devenir tout mou.
10: Thierry.
15: Oui.
3: Caramel.
10: Oui. Ta conclusion.
14: Moi j'aime les filles.
15: Oui,
14: les
15: pas
14: bronzés.
15: De problème.
3: Ok.
15: Oui.
3: T'habites sur Paris?
15: Oui.
3: Ok.
10: Thierry, ta conclusion.
14: Oui, mais j'attends.
10: Alors?
3: Allô?
14: Oui.
10: Thierry, ta conclusion, s'il te plaît.
14: Bon, mais j'aime les filles avec des gros seins, moi.
10: Ah, d'accord.
15: Christine, alors.
3: Avec l'accent.
10: Ok, merci pour celui qui vient de dire ce mot-là.
15: C'est Caramel, de rien.
10: Ah ben, Caramel, tu commences à me les gonfler.
3: Gérard?
15: Eh ben,
10: Boris.
15: Alors.
14: Allô?
3: Allô?
14: Gérard?
15: Bon, je peux faire ma conclusion?
26: Bon, allez, Gérard, écoute.
27: Allez.
10: Bon,
27: Gérard, écoute, Caramel.
10: Caramel, tu commences à me les gonfler sérieusement.
15: Il faut te les vider, Gérard.
3: Au secours, Max.
15: Vas-y, Caramel.
10: Vas-y, Caramel, mange-toi.
3: Au secours, Max.
15: Allô.
26: Allez, Caramel, vas-y.
15: Alors, je fais quoi, là, la conclusion?
26: Oui.
15: Calme. Ah, Caramel? Oui.
10: Caramel, ta conclusion, s'il te plaît.
14: Fantôme, Caramel.
15: Eh ben, c'est que le débat était super et que j'ai hâte de commencer celui sur le porno.
10: Non,
3: et
10: bah,
3: Gérard
10: tu
3: est très gentil.
15: Gaël m'a dit que je pouvais participer au deuxième débat.
10: Non.
3: Merci, Gérard.
15: Gérard, c'est Caramel qui te parle.
10: Non, mais bah, moi, Gérard, il dit non, tu feras pas le deuxième débat sur les pornos.
15: Gaël m'a dit oui, alors.
10: Non, ouais. Bah, moi, je te dis non.
14: Ah, moi aussi, elle m'a dit oui.
21: Mais c'est
14: ah,
21: plus gay, les médiums.
15: Gérard, toi, ta gueule, vous... la médium.
21: Ça va être très triste, hein, le débat sur le porno. Hein.
10: Bon, bah dans ces cas-là, il n'y a pas de deuxième débat.
15: Ah,
10: il
15: si.
10: N'y aura pas de deuxième débat si c'est comme ça.
15: Non, c'est moi qui vais le faire, alors.
10: Tu vois, moi, tu ne feras rien du tout.
26: Moi, je crois que Caramel devrait faire le débat sur le porno.
10: Non, moi, je dis non, je pense que... Je dis, je change d'auditeur. Point final à la ligne.
14: Tu veux les changer?
15: Change de prénom, si tu veux.
3: T'as pas dû faire bourrer, Gérard.
10: Comment?
14: Pourquoi tu veux les changer?
10: Parce que je vous veux plus.
15: Mais je ne suis pas
14: là, je vous
10: c'est
14: pas.
10: Tout.
14: Hein, nous on t'aime.
26: Pourquoi tu nous aimes pas?
14: Lâcheur.
10: Donc, le débat, toi, le premier débat. Ma conclusion, le premier débat. Vous avez. Bah, tu écoutez, permets, je te la conclusion.
15: C'est Caramel, écoutez-le.
10: Bon, Caramel, tu la fermes, s'il te plaît, quand je parle.
15: Bah, c'est moi qui mets de l'ordre.
10: Ouais, bon, bah, attends, pour l'instant, c'est pas toi qui commande.
15: Alors, vas-y, si c'est moi qui commande, écoutez. Vas-y, allez-y, foutez le souk. Arrêtez. On écoute Gérard.
10: La conclusion, c'est que vous.
15: Foutez le souk.
26: Ouais.
10: Eh ben, bonne nuit.
15: Arrêtez. On écoute Gérard.
21: Gérard, tu reprends ton micro, s'il te plaît. Ça, tu s'appelles un plan,
15: Gérard. Caramel le chef, c'est Caramel le chef.
21: Tu annonces le deuxième débat. Merci, Gérard.
15: Caramel le chef, ça va les filles?
10: Bon, ouais, Caramel, tu va, fermes, dis Caramel, tu la fermes et tu dégages, tu vas retourner au standard, je te veux plus.
15: On t'écoute, vous, on écoute Gérard.
10: Ouais,
15: Gérard.
10: Ben pour l'instant, c'est pas toi on qui écoute. Commande.
15: C'est Gérard qui commande, c'est Caramel qui commande. On y va, Gérard, ta conclusion.
10: La conclusion, c'est que vous avez rien compris dans le débat.
15: Ces questions étaient idiotes.
10: Eh ben, elles sont comme toi. Dans ce cas-là, t'envoies des questions au 143 avenue Charles de Gaulle.
15: Comme ça, tu fais pas ton travail.
10: Voilà. Dans ce cas, le deuxième débat, c'est les films porno.
15: Ah, je veux y participer.
10: Et les magazines porno. Non, je veux d'autres auditeurs. Je veux d'autres auditeurs, j'ai dit.
21: Alors moi, j'aurais quelque chose à dire en conclusion. Je dirais que, bon, ce sujet, c'est une affaire à suivre. Et qui serait en effet important d'en parler peut-être dans d'autres lieux. De médias, etc.
3: Caramel?
14: Oui. Caramel, je peux parler?
3: Oui. Oh, tu veux qu'on fasse un débat en tête à tête?
15: Oui.
3: Ok.
15: Allô, Gérard, c'est Caramel.
21: Bon, Gérard est en train de s'énerver, donc je pense qu'on va faire une petite pause et on se retrouve pour le deuxième débat.
15: Vous me prenez,
21: disque,
15: Julie,
21: le disque pour le détendre.
0: À tout de suite.
10: Analyste, s'il te plaît, Manu.
15: Bon, bah.
10: Pour le premier débat.
15: Manière.
10: Alors, on va accueillir Laura. Bon, tu me le mets tous.
2: Ah, c'est Manu.
10: On va accueillir Laura.
4: Oui, bonsoir Gérard.
10: Bonsoir Laura.
4: Alors Gérard, j'aimerais quand même commencer par faire un petit coup de gueule.
10: Ouais, non, mais attends, s'il te plaît, Laura.
4: Non, deux secondes.
10: Laura, s'il te plaît.
4: Oui, non, mais je peux parler deux secondes.
10: Non, mais attends, Laura, s'il te plaît, tu me laisses finir.
4: Non, mais j'ai quelque chose à te dire, c'est très important.
10: Bon, alors vas-y.
4: D'accord. Alors ce soir, ça va pas être le coup de gueule de Françoise, mais ça va être le coup de gueule de Laura.
10: Ouais.
4: Parce que je veux dire une chose, j'en ai ras-le-bol, mais vraiment ras-le-bol, parce que déjà, une, les questions que tu fais pour tes débats, c'est pas les tiennes, c'est pas toi qui les fais.
10: Ouais.
4: Deux, t'es super vulgaire, et en plus, ouais, tu me traites de pétasse.
10: Non, d'accord,
4: tous autres que des pétasses. Ensuite, il y a que des mecs qui passent. Il y a que des mecs, il y a pas de filles. Hein, en plus, t'envoies chier tout le monde. C'est pas un dialogue, il y a que toi qui parles.

0: parler. T'as pas compris que je te prenais pour un con? Je veux plus entendre parler toi, tu me gonfles, j'en ai marre, t'es vulgaire. Alors maintenant j'en ai ras le bol, tu ne m'appelles plus, tu m'oublies, tu me gaves. Au revoir.
1: Bon alors, hop.
2: Non, Gérard, tu reviens, tu prends, il y en a encore d'autres. Gérard, il y a d'autres auditrices encore.
3: Elle a raccroché, Gérard.
1: Il y en a encore d'autres. C'est quoi là, ce bordel déjà?
2: Il y en a encore d'autres.
1: Attends, si ça commence comme ça, je fais pas de débat.
2: Mais ça peut arriver.
1: Fanny, bonsoir.
0: Attends, mais tu te prends pour qui? Pour nous traiter de pétasse? Non, mais tu t'es regardé? Tu pues la didasse? Arrête pas de crier?
1: Bon, allez,
0: tu veux
1: hop.
0: Tout le temps partir
1: bon,
0: des
1: allez,
0: studios?
1: Hop.
0: Non, mais attends, tu te prends pour qui, Gérard?
1: Bonne nuit!
2: Gérard, reviens.
1: Non, je fais pas de débat. Non.
2: Tu remets ton casque.
1: Je ne fais pas de débat comme ça.
2: Remets ton casque.
1: D'accord.
4: Qu'est-ce que c'est que ces gens?
1: Eh, c'est quoi là?
2: Qu'est-ce que c'est?
5: Ah bah attends, j'y peux rien, Gérard, écoute.
0: Attends,
1: tu te fous de ma gueule ou quoi?
4: Manu.
2: Bon, il y en a d'autres, j'espère, Manu.
1: Oh, tu te fous de ma gueule ou quoi?
5: Il y en a d'autres, Gérard, il y en a d'autres.
1: Mégane.
2: Oui, Mégane.
0: Oui, Gérard, je voulais te dire que tu n'es qu'un beauf alcoolique, doublé qu'un sale connard en de bon entendeur.
1: Allô.
0: Salut.
1: Hop, dégage-moi ça, Linda. Linda. Allez, bonne nuit, Linda.
6: Oh non, t'es...
2: Bon, Linda, vas-y.
6: Ouais, je veux dire, on en a marre. Tu nous saoules, t'arrêtes pas de gueuler, t'es trop vulgaire. Vraiment, il y en a marre, tu nous fais chier.
1: Ok. Lady.
2: Toc.
1: Elle dit ce qu'elle attend.
6: Ouais, mais pourquoi tu gueules comme ça, Gérard?
1: C'est pas le respect. Travailles.
6: Où est le respect, Gérard?
1: Tu travailles, s'il te plaît.
6: C'est comme ça, t'es vulgaire avec nous, tu fais chier. Mais c'est quoi, ça?
1: Bon, alors.
6: Tu nous respectes même pas.
1: Allez,
6: t'es chier, je veux te dire, t'es chier, t'es qu'un alcoolo qui pue la Adidas. Voilà, c'est clair et net.
1: Okay.
6: Voilà, maintenant, j'ai mis les points sur les i et les barres sur les t. Ah bon,
1: ben moi,
6: salut.
1: Ok, ben bonne nuit. On met un disque et j'espère qu'on va récupérer d'autres personnes. En de bon entendeur, salut pour la suite des débats.
2: Bah Gérard, mais j'ai pas de disque moi.
4: Tu mec?
2: Mais j'ai pas de disque.
1: Fildar. Fildar.
2: Non, il est pas là. Il est pas là.
1: Ouais, tu mets quelque chose, moi je commence
2: pas. Je suis en train de le caler.
1: Non, tu le mets tout de suite. Je commence pas des débats dans.
2: Mais Manu, c'est quoi ce délire là? C'est quoi là?
1: Oh, c'est quoi là?
5: Je sais
1: nanas
5: pas ce qu'elles ont fait. Hein,
2: C'est quoi les nanas là?
5: Bah écoute, au standard, moi elle m'avait dit ouais, on veut participer au débat de Gérard sur la mode. Et
2: tu en as d'autres? Tu en as d'autres parce que là ça va pas.
5: Bah écoute, je suis en train d'en rappeler. Hein.
1: Non, allez hop, en demande entendeur, salut, je commence pas le débat comme ça.
2: Mais Gérard, tu sais sur quoi ton
1: c'est
2: débat?
1: C'est sur la mode, donc j'attends. Non, tu commences pas s'il te plaît. D'accord?
2: Avec ta caméra.
1: Ok. Arrête. Alors tu mets un disque.
2: J'ai pas de disque. J'ai pas de disque.
1: Mais tu calmes. Je veux pas le savoir.
2: Je vais en trouver un.
1: Tu te calmes là. Je vais pas faire de blanc. Hein. Tu vas te calmer maintenant. Ok. Non, tu mets quelque chose vite fait.
7: Non oui. Je pense pas de là-dessus. Parce que tu vois ça. Non.
8: Oh, non. Oh, ben ça c'est clair. Non.
7: Toi tu vois non.
9: Je suis d'accord. Non bah là on est en train de voir du courrier les enfants là, il y en a qui ont abusé, t'as reçu ça chez toi?
7: Ouais.
9: Bon alors.
7: Dénommé Fijo, ça commence à bien faire.
9: Bon alors ça commence à bien faire tout le monde. Moi je commence à en avoir ras-le-bol, comme dirait Gérard, et moi aussi hein. Gérard, qu'est-ce que tu dis? Que tu commences à en avoir
7: plein le cul.
9: Ah bah
7: comme ça commence à bien faire ce courrier là. Même là au dos de l'enveloppe, tu verras par toi-même.
9: Ouais.
7: Que là, il y a quand même. Et si les gens veulent pas respecter la vie privée des autres, eh ben, ça va leur coûter très cher maintenant.
9: Ouais, maintenant ça va coûter très cher. On a plus envie de rigoler. Terminé.
7: Profitez-en parce que sinon c'est le dernier débat ce soir. Hein. Je préviens. Je crois que je commence à en avoir ras-le-bol.
9: Ouais, ça moi aussi. Ça sera
7: parce
9: peut-être
7: là,
9: le dernier.
7: Est...
9: Ouais. Je suis d'accord.
7: Je pense qu'elle est jouée là-dessus. Elle a pas trop apprécié ce matin. Hein.
9: D'accord. Elle a pas trop. C'est-à-dire que ça va encore. C'est limite.
7: Non.
9: Ah bon.
7: Même pas. Ça y a même pas fait plaisir du tout.
9: Ah, ça y a pas fait. Parce que je crois que ça lui a pas trop. Donc on s'est dit peut-être que ça peut.
7: Ça y a pas fait plaisir du tout quand on a vu ça.
9: D'accord. Donc ça lui a pas fait plaisir. Donc Gérard va vous donner encore pour la dernière fois l'ultimatum.
7: Ah non. Mais là je commence à en avoir ras-le-bol. C'est même plus des ultimatums que je vais lancer. Ça va.
9: Des bombes atomiques.
7: Ça va chier ce soir maintenant. Je préviens tout de suite que les débats, si vous me faites brère, vous allez voir comment vous allez gerber du standard vite fait bien fait ce coup-là. Et je te préviens Manu, ce soir, pas comme la semaine dernière, tu vas te réveiller là mon pote.
5: Ah bah ce soir
7: Si tu vas pas faire le standard, je mets Fildar, moi je le dis, je te le dis d'entrée. Parce que tu vas pas me faire comme la.

0: semaine dernière.
1: Fielda, il a la chiasse, il passe toutes les 10 minutes.
2: Il est coincé dans les WC. Hein.
1: Ah ouais. Bon, alors, vous ne bougez surtout pas, on revient d'ici quelques instants. J'espère que les auditeurs de Thionville qui viennent de nous rejoindre depuis une demi-heure essaient de, vont essayer de comprendre, parce qu'à mon avis, ça va être très compliqué. Ils ne démarrent pas parce qu'il y a de plus facile. Hein. Ils auraient pu se contenter d'écouter de la musique non-stop. Au lieu de ça, ils tombent sur un talk show, en plus, hyper bizarre, oui, dans, qui plus est un jeudi avec GG. Donc, on va vous expliquer ce qui est, en fin de compte, le personnage Gérard. Et si vous voulez nous appeler dès maintenant 0800 70 000 ou 0803 08 5000 pour parler à Gérard jusqu'à 1h du matin. Et les deux débats de ce soir, ça portera
0: la beauté et l'écriture, comme on a prévu.
1: La beauté et l'écriture. Et Goldorak sera également là parce qu'il a un petit sondage.
0: Oh non, lui, il commence à me dire. Lui, ses sondages, c'est des sondages de merde. Alors il va pas commencer à me les gonfler ce soir aussi, lui. Ça va être clair et net. Ça va être clair et net, là.
1: Ah ouais, d'accord. Ok, bah vous ne bougez pas, on revient d'ici quelques instants. Un petit peu de musique avec Oxmo Puccino.
3: Oui, vers 2h qu'il allait arriver.
1: Ah, vers 2h du matin. Ouais. Donc la première heure, c'est Manu tout seul.
0: Et pas faire comme la semaine dernière, quand t'en as une qui dit connard, enculé, ça, quand je te demande de le virer, tu cherches pas midi à 14h.
1: Voilà, et Olivier qui va faire la pro.
0: Oh, bah là, c'est même pas la peine.
1: Appelle Olivier, non mais on va lui mettre les points sur les i avant qu'on gueule quand même. Avant
0: attends,
1: que...
0: Il a allumé parce que j'ai presque pas de retour.
1: Il a allumé là, oui.
0: J'ai presque pas de retour, moi, dans le casque.
4: À fond.
0: Bah, je suis à fond, j'ai presque pas de retour.
1: Ah bah, attends, c'est pas normal, moi, je m'entends très très bien.
5: Pour l'instant, il est au téléphone, il arrive tout à l'heure.
1: Deux secondes, faut qu'il vienne 2 secondes, là. Vite, 2 secondes. Tu dis que c'est hyper important. Tu lui dis, tout de suite. Tu lui fais comprendre que ce soir, c'est la dernière fois, sinon, si. 2 secondes. Il veut. Non, parce qu'il met.
0: Bon, Olivier, pareil. Pas comme la semaine dernière, t'essayes d'écouter, pas t'amuser avec ton ordinateur portable comme la semaine dernière. D'accord ? Hein, dès que je demande quelque chose, t'essayes de...
5: De toute manière,
0: tu vas me dire, je fais ce que je veux, c'est moi qui gère les débats. Là, tu as quand même essayé de...
1: Olivier, quand même. La dernière fois, j'ai regardé les images, je sais pas ce que tu traficotais avec ton ordinateur.
0: Ouais, mais ils s'amusaient.
1: Oui, mais ils changent le son de la radio avec l'ordinateur.
0: Ouais.
1: C'est l'ordinateur de la radio.
0: Tu vas pas t'amuser là ce soir.
1: C'est lui qui s'amuse avec le son et avec l'ordinateur. Parce qu'il a prévenu Manu que s'il déconnait, c'est la dernière fois. Olivier, c'est la dernière fois.
0: D'accord.
1: Parce que si à cause de vous ça se passe mal,
0: la semaine prochaine, il n'y a rien.
1: Gérard, t'arrêtes
0: tout.
1: Voilà.
5: Définitivement,
1: t'arrêtes. Ah ouais, bah attends, tu crois qu'il plaisante. Donc quand il dit quelque chose, il le fait le GG. On le connaît, hein, on sait qu'il le fait. Hein. Ça fait 2 ans, donc on commence à le connaître le GG. Alors voilà, donc prépare-toi, mais d'ici 20 minutes, 25 minutes, Olivier, c'est toi, et Fildar, Isman quand même.
0: Fildar, tu t'actives un petit peu ton petit cul.
1: Il est où, Fildar ?
5: Il n'y a pas eu ce qui me demande.
1: Philippe !
0: Non,
3: il est en train de mixer là.
0: Non.
1: Fildar !
0: Oh, Olivier, les gens, ils n'ont pas besoin d'appeler comme ça sur les lignes quand on fait les débats. S'ils veulent appeler, ils appellent le 0803 08 5000.
1: Oh non,
0: je veux pas le savoir.
1: Je veux pas le savoir, Olivier, que tu commences.
0: On n'en a rien à foutre.
1: Bon. On demande. Oh là là. C'est des conneries.
0: Non, mais vas-y, dis.
1: Non, c'est des conneries.
0: De manière, si c'est pour parler de Sandy, c'est pas la peine.
1: Voilà, bah justement, c'est pour ça que je le fais pas.
0: Bah si c'est pour dire ce que je viens de recevoir dans ma boîte.
1: Mais non, je dis que là, il y a des messages pour ta copine, mais j'ai dit qu'on n'en parlait pas.
0: Bon, bah alors.
1: Donc voilà. Ah, y a, par contre, il y a un zzz, truc métallique, c'est ton retour ? Hein ? Hein, ça le fait toujours. Gérard, vas-y, on t'écoute.
0: Bon, alors, là, ça commence à bien faire. Donc, dénommé Pèse de Babouin.
1: Ouais.
0: Donc, la lettre, elle est sous mes yeux. Donc, j'ai prévenu que, comme vous me faisiez chier sur mon portable et que vous me harcelez sans arrêt, donc, j'ai prévenu que je balançais ce soir les noms à l'antenne. Donc, Pèse de Babouin, ton courrier, je commence à en avoir ras-le-bol et puis tu t'amuses pas à donner mon numéro de portable derrière les enveloppes. Jim, c'est pareil. Gwen, de Marc en Barrel, idem. Et puis toute ta bande là, qui ont l'habitude de s'amuser à me téléphoner pour me dire des conneries. Et toi, dénommé Poy, Fijo.
1: Devant ton micro, genre.
0: Dénommé Fijo. Toi, ton courrier, là, il est là. Alors fais-moi confiance que demain.
1: Tu peux lire le courrier, Gérard.
0: Voilà.
1: Bah, lis-le quand même, que les gens sachent quand même ce que tu reçois, même si c'est dur à dire.
0: Je te prie
1: Non, mais devant ton micro, c'est-à-dire que lève la feuille ou baisse le micro, je sais pas, mais parle bien devant ton micro, voilà.
0: Alors là, c'est le courrier de ce matin avec.
1: Mais tu peux reculer un peu, t'es obligé d'être collé devant ton micro, ça.
0: Donc, le courrier que j'ai reçu ce matin, donc c'est. J'espère que tu aimes la pancarte que j'ai faite. J'arrive demain avec toutes mes affaires. Donc, Louis Fijot, Toi, tu vas rester chez toi et tu vas pas dire que Sandy c'est une grosse salope, une pétasse, une pute, comme t'as été mettre dans ma boîte aux lettres, parce que le jour où qu'elle va te rattraper, elle va te mettre deux claques dans ta gueule.
1: Ouais.
0: Alors maintenant, encore autre chose. Alors, Sandy, la grosse pute, la merde, la pédale et la salope. Tu vois, moi je vais te dire une chose, je lui ai fait voir. Alors de sa part, toi t'es un gros con,
1: ouais.
0: t'es un enculé.
1: Moi aussi, pareil. on est deux à penser la même chose.
0: Donc alors, je suis heureuse, oh, c'est bien.
1: Ah, c'est bien, heureusement.
0: Je suis heureuse que tu acceptes mon nom sur ta boîte aux lettres. Maintenant, je vais habiter chez toi. Je me permets de mettre mon nom et ma photo sur ta porte. Merci beaucoup et à vendredi. Eh ben, tu vois, vendredi, tu as
1: raté. Qui c'est qui t'a envoyé ça, Gégé?
0: Figeot encore.
1: Donc, Figeot, on rappelle que c'est un auditeur qui a décidé qu'il n'a plus d'appartement, qui est sans domicile fixe et qui a décidé d'avoir.
0: Soi-disant, de venir habiter chez moi. Mais il va se faire foutre.
1: Ou en tous les cas, d'utiliser ta boîte aux lettres pour qu'il puisse réceptionner son courrier.
0: Ouais, et comme il paraît que c'est Françoise qui aurait donné l'autorisation, alors qu'on a eu Françoise.
1: Ouais.
0: Donc elle nous l'a démenti. C'est pas la peine d'essayer de me dire que Françoise c'est une menteuse.
1: Ouais.
0: Donc je te le dis tout de suite. Ah ouais. Alors me mettre des conneries comme sur ma porte, à bientôt ma poule, ça j'en ai rien à foutre.
1: Ouais.
0: Tu vois.
1: Ouais.
0: Alors attends, il y a encore toujours le même. C'est bien. Ouais. Alors je te prie de ne pas enlever mon nom de ma boîte aux lettres, car sinon tu vas avoir des petits problèmes de la part de Françoise. Pour te remercier, je t'offre quelques cotons-tiges. Alors ça c'est pareil.
1: Ah, c'est pas drôle.
0: Cette histoire-là, la grosse conne de Christine.
1: Oui.
0: Hein, la grosse pute même.
1: Oh, non. Mais
0: non, mais je peux pas le savoir.
1: Non,
0: moi,
1: alors...
0: on traite Sandy de pute alors qu'on la connaît pas.
1: Et alors.
0: Et qu'on l'harcèle.
1: Et alors. Tu fais pareil avec Christine. Alors attendez, on se calme. Parce que on va quand même, pour ceux qui ne connaissent pas encore bien Gérard et les nouveaux auditeurs qui viennent d'arriver de Thionville, Christine, ce n'est autre que l'ex-copine de Gégé. Et Sandy, c'est sa nouvelle copine depuis une semaine.
0: Voilà. Donc alors fesse de babouin, ta lettre c'est bien parce elle est gardée, donc elle va aller entre les mains du commissariat. De toute manière, tout le courrier va entre les mains du commissariat de police à partir de demain.
1: Ouais, c'est bien.
0: Donc comme ça, maintenant si vous continuez, vous allez voir comment qu'on va faire. Maintenant, si vous continuez de marceler sur mon portable, ça va être la même chose. Donc je vous conseille d'une chose, c'est d'arrêter et d'éviter de bloquer mon alpha page, parce que Chaperon Rouge et toute la bande, ça commence à bien faire.
1: Ouais, il faut que ça cesse, là.
0: Alors, je vous préviens d'une chose, que mardi, je viens pour minuit, et à minuit, on appelle tous nos habituels, c'est-à-dire Arnette, Luigi, David.
1: Ah oui, t'oublies pas, au fait. Non, mais c'était ce soir qu'on devait faire ça, d'ailleurs.
0: Ouais, mais on le fera mardi, maintenant.
1: Ah, mais t'as dit ça où, toi? Il y a mon émission, normale, tous les mardis.
0: Ouais, mais on le fait entre minuit et une heure, c'est tout. Ou entre minuit et minuit et demi.
1: Attends, mais l'autre,
0: on leur laisse une demi-heure.
1: Mais c'est toi qui commandes ou quoi? T'as, tu dis maintenant on va faire ça le mardi. Tu crois quoi?
0: On va pas le faire maintenant.
1: Non, mais on fera ça jeudi prochain.
0: Comme tu veux.
1: Bon, on verra.
3: On en discute. Tous les habitués,
0: ouais.
3: C'est ça?
0: Ouais, pour qu'on mette bien les points sur les i, les barres sur les t.
1: Ouais.
0: Et les choses au clair. Qu'on soit bien d'accord.
3: Ok.
1: Hein?
3: Mais je pense pas que ce soit eux tous ces mots, hein, Gérard.
0: Qu'on se mette bien d'accord,
1: ouais.
0: Que ça cesse vite.
1: Ouais.
0: Parce que là, il y en a ras-le-bol.
3: Ouais, je suis d'accord, mais si tu te mets d'accord avec eux et que c'est pas eux.
0: Oui, mais ma boîte aux lettres, c'est pas une poubelle. Hein. Parce que maintenant, je peux plus retirer toutes les conneries qu'ils sont en train de mettre dessus.
1: Ouais.
0: Maintenant, ces collègues, je peux plus les avoir.
3: Bah ouais, mais si c'est pas eux, ça sert à quoi de les appeler pour leur dire, ah bah eux.
0: Non,
3: alors
0: mais
3: que
0: même...
3: c'est pas eux.
0: Bon, Arnette, je l'ai eu plusieurs fois au téléphone. Apparemment, il voudrait s'excuser, tout ça. Tout le monde voudrait s'excuser maintenant, ce soir,
3: au
0: téléphone.
3: Parce que si tu veux, Chaperon Rouge, c'est ni Tony, ni Arnette, ni Luigi,
0: Chaperon Rouge, c'est lui qui s'amuse à... Je sais pas comment qu'il a eu mon numéro ARP, mais c'est lui qui s'amuse à bloquer mon alpha page.
3: Ah oui, mais ça...
0: Alors là, faut quand même...
3: C'est pas en le disant à Tony, Arnette et tout ça que...
0: Ben si, Tony, Arnette et tout ça, ils veulent dire en direct comme quoi que c'est pas eux.
3: Donc
0: ils voudraient réagir là-dessus.
3: Ah, ok.
0: Hein? Donc c'est pour ça.
1: D'accord, ok, très bien. Bon, alors le coup de gueule est passé. Gérard, ce soir, donc deux débats. Un qui va être sur l'écriture. Ça sera le deuxième débat de la soirée. S'il te plaît, c'est très important.
0: Ouais.
1: Maintenant, on peut plus, maintenant, parce que j'ai vu ça avec mon patron. Et le premier débat est sur...
0: La beauté.
1: Voilà, donc on va quand même parler de la beauté. Comme ça, il y aura plus de filles qui écouteront au début, parce que la beauté, quand même, on espère que les filles vont pouvoir venir et intervenir très rapidement. Qu'est-ce qui va se passer dans ces deux débats, Gérard? Avant qu'on accueille Goldorak.
0: Il y aura un peu de tout. Hein. Les questions, tu les as vues. Bon, sur le premier, je préviens tout de suite, il y en a quand même 11.
1: Ouais.
0: Sur le deuxième, bon, ben, j'ai pas modifié. On a laissé les 10. Hein.
1: D'accord. Très bien.
3: J'ai lu les questions hier soir. Et attention, ça va faire mal.
1: Voilà. Alors attention, ça va faire mal. On a Goldorak quand même en d'hier. Salut Goldorak.
2: Salut Francky.
1: Salut Goldo.
2: Salut GG. Salut Sandy.
0: Non, Sandy, elle est pas là, tu vois.
1: Elle est pas là, mais elle nous écoute peut-être. Hein.
2: Elle nous écoute, j'espère. Ah bon, ouais.
0: Non, parce que j'ai pas eu le temps de lui ramener un poste pour qu'elle m'écoute, malheureusement.
2: Malheureusement. Elle va bien, GG, Sandy.
0: Ça te regarde pas, tu la laisses tranquille pour l'instant, s'il te plaît, merci.
2: Je me renseigne, c'est gentil, je me renseigne.
0: Tu la laisses tranquille.
2: Ok. Bon,
0: alors, vous le saurez jeudi prochain, comment que ça va?
1: Oui, parce qu'elle va venir.
0: Alors, elle sera à mes côtés.
1: Voilà, Goldora, qu'est-ce qui t'amène ce soir avant que ne démarrent les hostilités?
2: Eh ben, j'ai mes petites statistiques sur le débat de la semaine dernière, donc sur l'informatique et l'école.
1: Bah, on t'a dit que c'était fini, ça.
2: J'ai aussi un petit sondage que j'ai fait à propos des débats de GG, si ça l'intéresse.
0: Non, mais ça, tu vois, Goldorak.
2: Ouais.
0: Je commence à en avoir ras-le-bol. Déjà mardi, t'as appelé pour nous donner des sondages.
2: Non, c'était une revue de presse.
0: Moi, je commence à en avoir ras-le-bol, tu vois.
3: Ouais, mais moi, Goldo, j'ai pas eu le courage de le mettre au chômage, quoi.
2: Bah, c'est clair. Moi, je fais quoi après? J'ai plus qu'à faire comme toi.
0: Mais tu te démerdes, t'appelles un vendredi ou autre. Mais tu laisses un peu passer s'il y a des gens qui veulent me parler ou autre. Voilà. Parce que normalement, je viens de minuit et demi jusqu'à une heure, c'est pour finir la libre antenne. Pas pour écouter tes conneries de statistiques, d'accord?
2: GG, je fais des sondages bénévolement.
0: Et alors?
2: Pour toi,
0: tu pourras. Et alors? Mais ça me fait une belle jambe.
1: Ne crie pas, Gérard, sans déconner, tu n'arrêtes pas de crier. Il n'y a pas besoin de crier toutes les 5 minutes. Tu ne fais que hurler dans le poste. C'est quand même pénible. Goldorak, on t'écoute.
2: Ouais, puis crie pas tout parce que garde-en pour tout à l'heure. Alors, un petit sondage. Donc, j'ai fait un petit sondage sur les débats de GG, savoir ce que les gens en pensent. Ouais. Donc sur la nouvelle de la semaine, c'est-à-dire, bah, je suis désolé, GG, on va parler de Sandy aussi. Hein. Alors, on commence, 84% des gens pensent que donc GG est trop vulgaire. Ça, c'est pas une nouveauté, Gérard.
1: Disons que beaucoup de gens se sont plaints.
2: Bah, c'est clair. Enfin,
1: hier, dans la nuit, il y a une auditrice qui m'a dit, ouais, ça serait bien qu'entre 2h et entre 1h et 2h, tu fasses comme tu dis les monologues et que tu le fasses aussi le jeudi, comme ça, il n'y aura plus GG. Les filles ont du mal, tu cries trop. C'est-à-dire que tu vois, là, quand tu parles avec lui, les filles, même si elles ne sont pas concernées, elles écoutent la radio, elles ont du mal à tenir 3 heures. Au bout d'une heure, elles n'en peuvent plus, quoi. C'est normal, je me mets à leur place, moi aussi. 3 heures, entendre un mec crier, t'en peux plus, quoi. Alors, vas-y.
2: Alors,
1: donc, tu fasses, pour 98, je dirais, il va falloir faire attention, quand même.
2: 63% des gens donc, pensent que GG est trop sale. Alors ça, je suis désolé, Gérard, j'y peux rien. C'est pas moi, c'est les gens qui le disent. Donc, faut actionner les douches, hein. 41% des gens pensent qu'il faudrait donner le numéro de portable de GG à l'antenne.
1: Non.
0: Donc, non, il est hors de question parce que c'est ma vie privée. Ça, ma vie privée.
1: Exactement.
0: Personne.
1: Ça ne regarde personne.
2: Alors, après, petit problème, 9% des gens disent qu'ils ont le numéro ARP du tatou. Alors, ça, tu vois.
0: Ouais, mais je voudrais bien savoir qui c'est qui a-t-elle donné parce que normalement, ce numéro d'ARP, je me suis renseigné. Donc, personne ne peut l'avoir.
1: Comment ils ont fait alors?
2: Je sais pas, moi c'est un sondage que j'ai fait donc sur 900 personnes et il y a 9% des gens qui disent qu'ils l'ont, quoi.
1: C'est assez simple, hein, non? Parce que ce chiffre là, quoi, c'est un chiffre en un chiffre, c'est une lettre.
2: Eh oui.
0: Non.
2: Eh oui.
0: Non, c'est je sais plus combien qu'il y a de chiffres, je l'ai pas sur moi en plus.
1: Ah bon, d'accord, en plus.
2: Ouais.
0: Bah, de toute manière, si quelqu'un a un de tatou là, je pense que Henri, je sais pas s'il est là, ou même Francis, je sais pas s'ils sont là, ceux qui ont l'habitude de m'accompagner, ils te le feront voir à peu près.
1: D'accord, ok. Ensuite, qu'est-ce qu'il y a d'autre?
2: Alors, ensuite, 47% des gens pensent qu'il faut continuer à déconnecter le portable de GG. Et celui de Sandy.
1: Non, il faut arrêter ça. Alors là, au moins, le minimum, ceux qui m'écoutent, franchement, foutez la paix à Gérard. Moi, qu'on me fasse chier, machin, mais Gérard, qu'on lui foute la paix un peu là-dessus, parce que là, c'est plus possible. Hein. Le pauvre, il a plus de vie, il en peut plus, lui, il reste les journées chez lui. Alors, il va crever à la fin.
2: Arrêtez de déconnecter le portable de GG, occupez-vous de celui de Sandy, quoi.
0: Ouais, bah, Sandy, elle n'en a pas, donc déjà, je voudrais bien savoir celui ou celle qui a été téléphoné au service que je ne citerai pas pour pas faire de pub, sur son portable.
2: Bon ben.
0: Donc, j'aurais bien voulu savoir qui c'était cette personne-là qui a été faire ça, parce que c'est pas tellement malin de sa part de jouer aussi avec son portable. Donc, je préfère le signaler.
2: Ah ben, tu vois qu'elle en a un.
0: Oui, mais c'est un portable. Son portable, c'est moi qui l'ai sur moi à l'heure actuelle.
2: Donc on peut t'appeler sur le portable de Sandy, c'est
0: non,
2: ça?
0: Non, il est déconnecté.
1: Il y a Aristo sur Minitel qui dit « Je suis un fils de pute, mais j'ai le numéro de Gérard ».
2: Ah,
0: Eh ben c'est bien dans ces cas-là.
1: Ah, c'est bien Risto, bravo.
0: Je vais te dire une chose, essaye de t'amuser de m'appeler un jour. Tu vas être servi.
1: Je suis un fils de pute le mec en plus, carrément.
2: Eh GG, tu remarqueras que moi je t'ai jamais appelé. Hein.
0: Ouais. Non bah heureusement.
2: Bon. Bah, pourtant j'ai le numéro. Hein.
0: Ouais bah t'as pas intérêt de m'appeler.
1: Suite des statistiques alors.
2: Alors là ça va cogner, 15% des gens pensent. Donc Sandy est en fait une vieille poupée gonflable que GG a achetée d'occasion.
1: Moi je l'ai jamais vue personnellement, mais je la verrai jeudi prochain, je pourrais témoigner. Pour l'instant, voilà, je peux pas dire, on peut pas. Oh, bon, tu peux pas très bien être prise en photo. Il va me fauter une photo. Je sais que c'est une photo, c'est une photo maton, mais avec il est pris en photo maton avec elle.
0: Non non, j'en ai une autre. Hein,
1: ah bon, ouais, mais enfin ça se trouve c'est peut-être une copine qui t'a envoyé une photo.
0: Non
1: c'est
0: non
1: pas
0: non,
1: ta nana.
0: Non non, c'est elle. Hein.
1: Parce qu'elle est mignonne, hein, attention. Hein. Elle est long. Et c'est vrai que le GG comparé à Christine, c'est pas pareil. Hein.
2: Ouais.
1: C'est pas le même délire. Hein.
0: Pour là, tu l'as de Brochard.
2: Ah, GG, il paraît que pour un fa cochère, elle est mignonne.
0: Comment ?
2: Il paraît que pour un fa cochère, elle est mignonne.
0: Ouais.
1: Comment ça, pas cher ?
2: Non, non, fa cochère.
1: Comment ça, pas cher ? Bien sûr qu'elle coûte cher. Allons, comment ça,
0: regarde pas ce que tu dis, Goldorak.
2: Ok, excuse-moi. Bon, je continue, reste pour
1: sérieux. Parce qu'il a une photo dans son portefeuille de Sandy, elle est belle. Elle est où, là ? Ah. Elle est devant, hein ?
2: Oh,
1: devant
2: un char.
1: Non, elle est... La photo.
0: Non, tu t'écrases, Goldo, s'il te plaît, merci.
1: Non, ouais. Je sais, mais j'arrive pas à voir. Elle est devant quoi, là ?
0: Devant un char, d'après. C'est une photo de 97, 97 ou 96.
1: Elle est devant un char d'assaut.
2: Devant un char ? D'accord. On en fait deux, alors.
1: D'accord. Voilà.
0: Et okay. Avec toi, ça fait trois.
2: Ouais, okay.
1: Et puis, il y a Aristo qui continue à dire « Je suis bien un fils de pute. Je sais, mais j'ai le numéro de Gérard, je peux, attention. »
0: Ah. Non, bah, tu peux, bah, essaye.
1: Ouais, vraiment. Mais je comprends pas, le mec, il se dit qu'il est un fils de pute. C'est la première fois qu'on a un fils de pute qui nous
0: écoute. C'est bien, au moins il se reconnaît.
1: Non, mais il pourrait dire quand même « Ma mère fait travail, c'est une prostituée, je vous écoute et je vous aime. » Et je suis un fils de pute.
0: À date du mois de... Ah. 09 à date du mois d'octobre 97.
1: Non, non, 09, c'est septembre, hein, chez moi, hein, septembre.
0: Ouais, septembre, pardon, pour
1: septembre 97.
2: Non, mais il s'est pas compté.
0: Comment ?
2: Non, rien.
1: Non, hein, quoi ?
2: Non, rien.
0: J'ai mal entendu,
1: moi aussi.
2: J'ai cru, moi aussi.
0: Ça me fait pas tellement plaisir.
1: Non, moi non plus, c'est un truc qui m'a pas fait plaisir, Gérard. Ça va, Gérard ?
0: Ça m'a pas tellement fait plaisir.
1: Tu dis toujours la phrase, c'est pour faire les... Je sais pas, j'ai pas regardé ce matin.
0: Ah, pour faire ce que j'ai pas regardé. Non, j'ai pas regardé ce matin parce que depuis 6 heures, je suis réveillé.
1: Voilà.
2: Et j'ai un autre truc qui va pas te faire plaisir. 5% des gens pensent que t'es trop dilaté du derrière.
0: N'importe quoi.
2: Ah bah ouais.
0: Alors continue tes conneries.
2: Donc 13% des gens pensent que Sandy est un canichenin ou un cachalot que t'as récupéré à la SPA.
0: Mmh. Attends,
2: on fait une synthèse.
0: Ouais, mais un cachalot.
2: 21% pensent que c'est en fait un travelot du bois. Non plus, non ?
0: Ouais, bah vas-y.
2: Et 24% pensent que c'est une prostituée à la retraite. Mmh.
0: Et toi, tu sais ce que t'es ?
2: C'est pas moi.
0: Non, mais attends, mais moi, je vais te dire une chose, tu vois.
2: Non, parce
0: que tu sais ce que t'es pour moi, là, pour l'instant. Pour l'instant, tu sais ce que t'es en train de faire ?
2: Vas-y.
0: T'es en train de jouer avec la vie privée d'une personne qui est sur un lit d'hôpital. Et pour l'instant, toutes tes conneries que tu fais, ça t'amuse de le balancer devant plus de 2,5 millions de personnes.
2: 22 millions. Ouais.
0: Et ça, je vais te dire une chose que tu vois, c'est la dernière fois que tu as fait des sondages et que tu as prononcé son nom. Parce que sinon, la semaine prochaine, c'est moi qui vais te raccrocher au nez.
2: Eh, GG, je peux pas, toi. Je peux pas être 24% moi tout seul, hein, tu sais.
0: Ouais, non. Mais dans ce cas-là, des sondages comme ça, tu vois. Déjà, je l'ai dit que mardi, que j'avais Sandy. Donc, c'est bizarre. En espace de deux jours, même pas deux jours, en espace d'une journée, tu peux déjà inventer n'importe quoi, dire des conneries qui sont fausses.
2: Bah, ça prouve que je suis fort, non ?
0: Oui, mais ça prouve que t'es un con d'écouter les gens ce qu'ils te disent.
1: Voilà, exactement.
2: Bon, je continue quand même.
1: Alors, vite, Goldo, deux secondes, vas-y, parce que c'est très long, vas-y. Alors, termine, on te laisse terminer et ensuite on va y aller.
2: Bon, okay.
0: Il évite de parler de Sandy maintenant.
2: Ok, voilà. Ça marche. Allez. 19% des gens pensent que Gérard devrait arrêter de s'amuser avec les boîtes aux lettres, donc. 33% des gens pensent que Gérard devrait arrêter de chier sur son paillasson parce que ça va finir par énerver ses voisins.
0: Bon, allez, hop, dégage-le.
2: Ok,
0: allez.
2: Non, mais je peux... Non, Gigi,
0: non,
2: attends.
0: Non, dégage-moi ça.
2: Attends.
0: Dégage-moi-le, dégage-le ce coup-là. Allez, hop.
2: 2% des...
0: Dégage.
2: Que c'est pas possible que tu...
0: Dégage-le, Manu, s'il te plaît.
2: Ça y est. Pareil que t'as de la vaisselle... Tu sais que tu mets ta vaisselle sale dans ta baignoire, donc ça prouve bien.
0: Bon, tu le dégages complètement.
1: Ça y est, il est parti, Gigi.
0: Attends, c'est tout.
2: Gérard, je suis là.
0: Ouais, c'est ça,
4: oh
0: Brooklyn.
4: Là là
0: bon, et Manu, c'est pas la peine. Moi, bon. Je sens que tout à l'heure, ça va. Il va pas y avoir de débat, ça va aller vite.
1: Hein. Non, mais on va mettre Filda, puis c'est tout. Manu va être licencié, puis sera viré, puis c'est tout. Donc, Goldorak, merci. GG, dans un instant, le premier débat sur la beauté. Mmh. Est-ce qu'on a des gens déjà de sélectionnés, Manu?
6: Ouais, on a plein de monde.
1: Il y a des mecs? Ouais. Dans l'époque, il y a que des mecs. Alors, moi, je ne comprends pas. C'est vrai?
7: Bah, un peu, ouais.
0: Non, mais de toute manière, tu fais ce que tu veux, de toute manière. Maintenant, je commence à être habitué avec tes conneries que tu fais au standard, toi.
1: Bon,
0: alors.
1: Appelle Fildar. Appelle Fildar.
0: Fildar, amène ton cul, là.
1: Fildar. Non, mais il est derrière ce qu'il fait derrière, là.
0: Fildar.
1: Fildar.
0: Amène-toi, là.
1: Il est là, Fildar. Fildar.
0: Mais il est sourd ou quoi?
1: Mec, il est complètement. Il est bouché ou quoi?
4: Mais, ah, putain. Attends. Fildar. Toi.
0: Bon, tu te mines là, tu fais le standard là, lui j'en veux pas.
4: J'arrive, je mixe deux clips, j'arrive.
0: Non, tu niques deux. De quoi?
4: Ouais, je nique deux filles et j'arrive.
0: Ouais, ben tu te mines le cul maintenant.
1: Parce que là, il y a que des mecs, alors pour le débat de la beauté. Non, mais lui il veut des nanas, alors l'autre il est pas capable, alors.
0: Il est incapable.
7: Non, mais je vais gérer.
1: C'est alors, attends, va mixer.
0: Va voir la liste. Fais voir la liste.
7: Non, attends, faut changer de nom parce que là c'est marqué.
1: Oh là.
7: Je l'échange et je te la passe.
0: Punaise, à chaque fois c'est pareil. Hein. Les débats vont pas commencer à 1h du matin, si ça continue, ça va être 1h15.
7: Bah non, il est 58.
0: Non, il est 1h, je suis désolé. Hein.
1: Putain.
0: Moi j'ai déjà 1h à ma montre. Hein.
1: Et toi, pas d'ordinateur, pas de tout ça. Hein. Dans un instant, les débats de Gérard sur Fun Radio. Attention, accrochez-vous bien. C'est la bande FM qui va tout faire exploser encore ce soir grâce à Fun Radio et surtout grâce au débat de Gérard. Un débat sur l'écriture et un débat sur la beauté. Vous ne bougez
0: pas. Voilà, donc bonsoir à tous. Donc, bienvenue pour la suite de la Libre Antenne. Donc, les débats du jeudi soir. Donc,
1: sur Fun Radio quand même.
0: Sur Fun Radio, si vous voulez nous appeler, donc, n'hésitez pas. 0800 3085000 et 0800 75000 est toujours 3615, code Fun Radio, rubrique direct. Donc, on va accueillir Claire. Allô?
8: Bonsoir.
0: Bonsoir. Nina, bonsoir.
8: Bonsoir Gérard.
0: Clémentine.
9: Bonsoir Gérard.
0: Franck.
10: Bonsoir Gérard.
0: Jérôme.
10: Bonsoir.
0: Et Vanessa.
11: Salut.
1: Jérôme, faut parler plus fort.
10: D'accord, y a pas de problème.
0: Et Vanessa, pareil.
11: Ok.
0: Donc, le premier débat, ça va porter sur la beauté. Donc, alors, première question. Pensez-vous que tout le monde peut...
1: Non, attends, le premier débat, c'est sur quoi?
0: Sur la beauté. Et le deuxième, ça portera sur l'écriture, voilà.
1: D'accord.
0: Donc, alors, pensez-vous que tout le monde peut être beau? Donc, on va demander à Vanessa.
11: Tout le monde peut être beau, pas dès la naissance, mais je crois qu'on peut le devenir avec la chirurgie esthétique.
0: Non, mais ça, c'est justement, c'est la dernière question du débat, tu vois. Il faudrait pas...
11: C'est tout faussé.
0: Donc, faut pas commencer déjà à jouer en prenant la 11e question pour la première.
11: Ah oui, oui. Ok. J'ai d'être plus conne alors.
0: Comment?
1: Vanessa?
11: Oui.
1: T'as pas un autre téléphone?
11: Non, pourquoi?
0: C'est un portable?
11: Non.
1: Parce qu'il est pourri ton téléphone.
0: Ouais. Là, t'as un téléphone pourri, hein. Pourtant, ouais, on a essayé de te rappeler, mais c'est un téléphone pourri que
10: oui,
0: t'as.
10: Mais sa voix est si belle.
0: Attends, vous avez, ça va pas commencer déjà à vouloir jouer comme ça parce que sinon ça va aller vite ce soir. Hein. J'ai prévenu d'entrée que ce soir j'avais pas l'intention de m'amuser longtemps.
1: C'est clair, ce soir on rigole pas. Hein.
11: On calme. À tes ordres, Gérard.
0: Donc, Jérôme.
10: Oui.
0: Bah alors
10: Non,
0: Jérôme, tu travailles ou sinon tu vas gerber tout de suite maintenant.
10: Non, mais je te jure que je le fais pas exprès.
0: Non, mais si tu le fais pas exprès, alors dans ce cas-là, non, pourquoi mais... t'appelles?
1: Alors, Jérôme, est-ce que tout le monde peut être beau?
10: Ah, voilà, bah oui, je pense que oui. Bon, moi déjà, je suis un beau gosse. Et je pense qu'il y a de la place dans ce monde pour tous les beaux gosses comme moi.
0: D'accord, ok.
10: Modestement, hein, je veux dire.
0: Ouais, ouais. Franck?
12: Oui, donc moi, je pense que tout le monde peut être beau, mais je pense pas qu'on se trouve spécialement beau. C'est les autres qui te trouvent beau, donc tu plais forcément à quelqu'un, donc tout le monde peut être beau.
0: D'accord. Clémentine?
9: Moi, je pense que tout le monde ne peut pas être beau, mais je pense que tout le monde peut être charmant. Et c'est le charme qui compte, c'est pas la beauté.
10: Mmh. Oui, tout à fait.
0: D'accord. Nina?
11: Ouais, Gérard, est-ce que tout le monde peut être beau? Ben, je pense que, en fait... Il y a la beauté physique et la beauté intérieure.
0: Mmh.
11: Et je trouve que la beauté intérieure, elle est plus intéressante quand même.
10: On s'en fout des poumons.
0: Non mais qui c'est qui dit ça là? Eh, j'aime bien.
10: Jérôme, excuse-moi.
0: Non mais vous allez quand je demande qui c'est qui dit ça, vous êtes prié de donner vos noms, d'accord?
11: Excuse-moi. Gérard, je continue là. Donc je disais, tout le monde est beau de l'intérieur, c'est clair.
0: C'est-à-dire, comment ça?
11: Bah, tout le monde a au fond de soi un bon cœur, quoi. Mais en ce qui concerne la beauté physique, non, tout le monde ne peut pas être beau. Hein.
0: D'accord.
11: C'est clair.
0: Ok, Claire.
13: Oui, alors moi je conclue, c'est pas évident parce que en fait tout le monde a raison. Je suis d'accord avec tout le monde. La beauté, c'est pas dehors, et puis c'est le charme qui compte. C'est pas la tronche.
0: Donc moi je vais quand même vous répondre là-dessus.
13: Ouais.
0: Donc je vais.
10: Oh
13: merde.
10: Obligé.
0: Comment ?
10: On est obligé.
0: Bah oui, vous êtes obligé d'écouter
11: non,
0: ce que.
11: Vas-y,
0: vous êtes obligé d'écouter ce que je vais vous dire quand même. Parce que si vous voulez pas écouter, c'est simple. Le premier qui veut pas écouter, il gerbe. Ok ?
10: Ok, pas de problème.
0: Donc, je pense que Nina, t'as pas tout à fait tort. Claire, par contre, je vois pas du tout le rapport. Moi, je peux te dire une chose, que ça soit côté intérieur ou physique, de toute manière, les deux ont le rapport.
13: Ouais.
0: D'accord.
13: C'est exactement ce que j'ai dit. Hein. Ouais,
0: voilà.
13: Moi aussi.
0: Alors.
13: Non, c'est Claire qui te parle. Hein. Mmh. Si tu comprends pas ce que je dis,
0: Bah, je réponds.
10: Et ça commence.
0: Bon, allez, ça commence, mais...
13: C'est quoi ?
0: Olivier, tu joues à quoi, là ? Tu joues déjà à quoi, là ? Tu t'amuses à quoi, là ?
14: On a dit ce soir, on rigole pas, tous au garde à vous. Mmh. Le premier qui
0: c'est
14: bouge
0: quoi,
14: dehors.
0: C'est quoi, là, cette histoire de musique, déjà ?
10: Hartung, on était parti sur des bonnes bases et Olivier l'a déconné.
0: Donc, peut-on être trop beau pour être vrai ? Donc, on va demander à Claire.
13: D'abord, il n'y a pas de T à être. Peut-être quoi ?
0: Bon. Olivier, tu joues à quoi, là ?
15: C'est pas moi ?
0: Non, c'est qui, alors ?
15: Je sais pas.
0: Ça fait déjà deux, hein. Ça va pas continuer longtemps, hein. Donc, Claire ?
13: Oui, peut-on être quoi ?
0: Peut-on être trop beau pour être vrai ?
13: Bien sûr.
0: Alors, pourquoi ?
13: Bah, c'est le proverbe, hein. Peut-on être beau pour être vrai, c'est sûr.
10: Mmh. Oui, c'est un proverbe.
13: C'est un proverbe, je veux dire, c'est tout le monde, c'est une vérité, quoi. C'est pas discutable.
0: D'accord. Nina ?
11: Ta question elle est métaphysique, là, Vera. Mmh. Donc, moi, je pense que non.
0: Pourquoi ?
11: Bah, je pense qu'on peut pas être beau pour être vrai.
0: Mais pourquoi ? Moi, je te demande je te pose la question maintenant, pourquoi ?
11: Pourquoi ? Je sais pas, c'est métaphysique que ça demande la réflexion, Gérard, cette question.
0: Bon, bah, réfléchis, mais tu quand t'auras réfléchi, tu me le diras.
11: D'accord.
0: Clémentine ?
16: Je pense que trop beau pour être vrai, non, mais trop beau pour toi, oui.
0: D'accord. Franck ?
17: Claire ? Ouais, oui. Moi, je pense que trop beau pour être vrai, ça dissimule quelque chose, parce que si on veut avoir l'air trop beau gosse et tout, c'est qu'on dissimule une personne qui n'a pas une si grande valeur que ça.
16: Il y a Anguille sous Rush. Ouais.
10: Voilà, c'est pour moi qui dis ça.
17: Quoi ?
10: C'est pour moi qui dis ça.
17: Ah non, je dis pas ça pour toi. Je fais une généralité pour les gens qui sont dans ce cas-là.
16: Mmh. Ah mais toi, t'es beau naturellement, je parie.
0: Jérôme.
10: Quoi ? Bien sûr.
0: Jérôme, s'il vous plaît, vous évitez de discuter entre vous, là.
10: Pour répondre à la question... Oh, bah...
14: Gérard, je pense qu'ils peuvent s'échanger deux, trois opinions quand même.
10: C'est ouais. C'est un
0: donc,
10: débat.
0: Jérôme.
10: Donc moi, pour répondre à la question, je t'ai dit que j'étais un beau gosse. C'est vrai.
17: Prouve-le.
0: Bah, non, mais de toute manière,
10: Gens qui peuvent témoigner, hein.
0: Ouais, non, mais je crois que, Oh, merci pour le Larsen. Je crois que, les fleurs, elles vont pas leur coûter cher cette année, hein.
10: Pourquoi tu dis ça? Pourquoi tu m'insultes?
0: Non, mais je t'insulte pas. Oh, vous arrêtez avec la musique!
16: Si, tu l'as insulté, là.
10: Ah ouais, pourquoi?
16: Oui.
0: Non, mais attends.
10: Non,
0: quand je dis qu'il y en a que pour eux, les fleurs cette année vont pas coûter cher, c'est pas une insulte.
10: C'est pas une insulte.
0: Je suis désolé. Eh ben, si tu le prends mal, si t'es pas content, tu retournes au standard, d'accord, Jérôme ?
17: Ça veut dire quoi ?
16: Ça veut dire quoi, Gérard ?
0: Non, parce que j'ai pas l'intention de.
10: Fais plein des proverbes qu'on se marre.
0: Ouais, c'est un proverbe. Parce que pour toi, cette année, les fleurs, elles vont pas être. Je crois que.
17: Mais ça veut dire quoi ?
0: Ça va pas te coûter cher, hein.
17: Ça veut dire quoi ?
0: Parce que pour l'instant, à mon avis.
10: C'est radin, c'est ça ?
0: Voilà.
11: DG ?
0: Oui.
11: C'est Nina.
0: Attends, Nina, je vais demander à Vanessa avant.
11: Ouais.
0: Donc, oui. Vanessa, pour toi ?
11: Trop beau pour être vrai. Ben, moi, je pense qu'il y a la beauté naturelle et puis il y a la beauté qui est un peu cachée, c'est-à-dire le maquillage et tout, quoi. Mmh. Donc, faut faire la différence, quoi, c'est tout.
0: D'accord. Donc, Nina, tu voulais rajouter ?
11: Ouais, ma réflexion est terminée. En fait, pour être vrai, il ne faut pas être trop beau. Hein.
0: Ouais, d'accord.
11: Donc, voilà.
0: Ok.
10: Je n'ai pas compris ta connerie sur les fleurs.
0: Non, bah, c'est pas grave. Si tu ne comprends pas, ce n'est pas de ma faute. Hein.
11: Si je te dis que. C'est l'intelligence, hein.
0: Si je te dis que cette année, pour toi, les fleurs ne vont pas être chères...
16: Bah, c'est clair.
0: Ça veut dire que le jour où tu vas offrir un bouquet de fleurs à quelqu'un, je crois que ça te coûtera pas cher. Comme tu
10: prétends...
0: La deuxième question que je te pose depuis la deuxième... Depuis tout à l'heure, t'arrêtes pas de te vanter. Tu te vantes. Donc c'est pour ça que je te dis que cette année, les fleurs vont pas te coûter cher cette année.
10: Mais c'est ma faute, je suis une bête de sexe.
0: Ouais, mais t'as pas trop les suies qui enfent aussi.
10: Si, si, un petit peu, ouais.
0: Ah bah ouais, c'est bien ce qui me semblait. Donc, comment peut-on voir la beauté intérieure puisqu'elle est cachée? Alors donc, on va demander à Jérôme, comme il se prétend beau, vous m'excuserez les nanas. On va demander au vantard.
10: Oui, c'est moi.
0: Alors le vantard, vas-y.
10: Bah oui, la beauté intérieure, c'est important aussi, parce que ça sert à rien d'être beau physiquement si on n'a pas quelques valeurs humaines, je veux dire. Donc, non mais c'est sérieux ce que je dis.
0: Non mais vas-y, continue.
10: Non, j'entends que ça ricane. Elles seront pas prêtes au printemps, toi.
0: Attends, mais oh. Hey, Jérôme, ouais. Encore une connerie comme ça, je te préviens, tu vas même pas finir le débat, là.
10: Attends, mais c'est pas une connerie, c'est un proverbe.
0: Tu vas te calmer, mon pote, là, je te le dis tout de suite.
15: Il a rien dit, Gérard, là.
10: Bah ouais, j'ai rien dit, il faut pas déconner. Hein?
0: Ok.
10: Mais merci, Manu.
0: Non, mais attends, si t'es pas content, c'est le même prix.
10: Que tu représentes.
0: Donc, Franck.
17: Oui, moi, je pense que... On peut découvrir la beauté intérieure de quelqu'un en allant vers cette personne, en parlant avec elle, et c'est déjà surpasser la beauté extérieure, qu'elle soit moche ou pas. Donc
0: non,
17: c'est
0: mais,
17: un pas en avant.
0: Ouais, mais Franck, est-ce que tu as bien compris la question?
17: Oui, j'ai compris la question.
0: C'est ça, parce que là, je sais pas ce que tu me réponds, parce qu'apparemment...
16: Complètement à côté de la plaque.
0: Ouais.
17: Bah, peut-être que je me suis égaré dans ma réponse, mais... Bon...
0: Comment peut-on voir la beauté intérieure puisqu'elle est cachée?
17: Eh ben c'est justement en ayant des conversations avec la personne.
0: Olivier, s'il te plaît, t'arrêtes de jouer avec la télécommande et vous arrêtez de jouer avec les lumières, à les éteindre et à les allumer sans arrêt. Cela, ça commence à me prendre la tête.
16: Il y a des fantômes dans le studio à ce que je vois.
0: Olivier, s'il te plaît.
18: J'ai rien fait.
16: Jour, nuit.
0: Ça commence à bien faire, hein, maintenant, tes conneries.
10: Faut pas tuer l'ours avant de mettre la charrue avant les bœufs, de manière.
16: Exactement.
0: Bon, Clémentine.
16: Un tien vaut mieux que deux bœufs, tu l'auras. Et la bine, c'est pas le moine.
0: Clémentine.
10: La bine quoi?
0: Clémentine, tu réponds à la question,
16: ah
0: tu
16: oui,
0: vas
16: non,
0: gerber.
16: Ouais, excuse-moi. La beauté intérieure avec une échographie ou il y a des personnes qui s'appellent les devins et qui ouvrent des animaux et qui regardent leurs entrailles et donc elles peuvent voir à l'intérieur. Excuse-moi.
0: Bon, allez. Attendez. Qui c'est qui vient de parler de Sandy?
16: Oh, je suis désolée.
0: C'est Jérôme, alors Jérôme, bonne nuit.
10: Non, c'est pas moi.
16: C'est moi, je suis désolée.
15: Ouais, c'est Julien, alors.
0: T'essayes de savoir, là, sur les deux mecs et Clémentine, je sens que tu vas pas finir le débat, toi.
16: Oh non, mais c'est pas gentil, là, tu me fais beaucoup de peine, Gérard.
0: Mais alors, j'en ai rien à foutre.
16: Oh bah, merci, hein, t'es sympa avec les filles, au moins.
19: Ouais, c'est plaisir. Gérard, on peut répondre?
0: Alors, Nina?
19: Ouais, bah moi, je dis qu'en fait, la beauté intérieure, on la découvre par le dialogue, avec des conversations, tout ça, des sorties... Des promenades, tout ça. On découvre la personne.
10: En
19: et on voit ce qui se cache derrière, quoi.
0: D'accord. Claire?
20: Oui, et ben moi je suis d'accord avec Machine.
0: Avec Nina?
20: Oui, Nina, pardon. C'est en parlant avec les gens qu'on découvre ce qu'ils sont, mais c'est surtout en les faisant parler. Il faut être plus malin qu'eux.
0: D'accord. Ouais. Et Vanessa, pour finir?
21: Comment? Allô?
0: Vanessa.
21: Oui, je pense que la beauté intérieure, elle est presque aussi importante que celle de la beauté
0: Olivier,
21: intérieure.
0: Olivier, s'il te plaît, avec cette télécommande. Excuse-moi, Vanessa.
20: C'est courtois de couper la parole aux filles.
0: Oh! Olivier, s'il te plaît, t'arrêtes avec la télécommande ou quoi, la merde?
10: C'est pas grave.
0: La semaine dernière, c'était l'ordinateur, maintenant, c'est la télécommande aujourd'hui.
21: Plus de claques.
0: Punaise, tu vas pas commencer comme ça à la troisième question, hein?
10: Non, on essaie de faire un débat sérieux.
0: Merde!
21: Non,
15: une fois que ça se passe bien, Olive.
10: Ouais.
20: Oui, pour une fois.
0: Bon, Vanessa.
21: Oui,
0: donc pour finir.
21: C'était bien d'avoir un beau cul, une belle gueule, mais il fallait aussi un cerveau, voilà, c'est tout.
0: Non.
10: Moi j'ai tout ça.
0: D'accord.
21: C'est bien de la chance, hein.
0: Ok.
21: J'habite où?
10: J'habite Paris.
21: Ouais,
10: j'ai que le cerveau, moi.
0: Alors, une belle-mère peut être laide.
20: C'est une question?
0: Oui, c'est la question, malheureusement.
10: Une belle-mère peut être laide?
0: Oui.
10: C'est du vécu ou.
0: Non, mais je vous pose la question.
17: Franck, je peux répondre?
0: Vas-y.
17: Une belle-mère peut être laide? Non, pas forcément, tu vois. Par exemple, t'as Claudia Schiffer en belle-mère, tu te maries avec ta fille.
0: Je suis pas d'accord, là.
17: Elle sera pas affreuse, quoi. Une belle-mère, c'est une femme comme une autre qui peut être belle ou moche, donc oui, ça peut être beau.
21: Ouais, mais peut que Claudia Schiffer, ça pourra jamais être ta belle-mère, parce qu'à partir du moment où t'es belle-mère, c'est qu'elle a au moins 40 ans, 45 ans, quoi.
10: Parce que si elle nique avec David Copperfield, je vais voir la gueule du gosse, quand même.
21: C'est clair.
5: Non, elle peut être belle.
10: Faux gosse avec
5: lui. Moi, je dis qu'elle doit être belle.
18: J'ai un message sur 3615 Fun Radio de Savannah qui dit: mon GG, la pointe de mes seins se durcit de plus en plus. Ma main glisse lentement entre mes cuisses pour fouiller mon intimité.
0: Mais c'est pas mal.
18: Elle a son numéro de téléphone. Hein.
0: Tu la rappelles.
18: Salope.
17: Moi aussi, je fais pareil.
0: Salope, minute. Hein. On commence pas. Jérôme.
10: Oui.
0: Bon, tu travailles ou quoi? Ou tu...
18: Bon, Jérôme.
10: Ouais.
18: Non, tu dors.
10: Non, mais tu dégages.
18: Allez, hop.
10: Arrêtez de déconner, les gars.
0: Terminé.
18: Ça passe à la pêche, je suis désolé.
10: La question, je sais pas, on a parlé de Cindy Crawford, tout ça.
0: Non, mais j'attends pas, Jérôme, c'est terminé pour toi.
18: On a jamais parlé de Cindy Crawford, c'est sur la différence d'âge, le débat.
10: Ah, d'accord. Donc, alors, moi, je suis contre.
0: De cas,
18: merde, pardon.
10: Je suis contre, moi.
0: Allez, hop. Dehors pour lui, c'est terminé. Vanessa.
21: Oui. Bah écoute, moi je pense que ma future belle-mère, elle a quand même beaucoup de charme.
0: D'accord.
17: Mais est-ce qu'elle est belle?
0: Pardon? Qui c'est qui parle là?
21: J'ai pas compris.
0: Qui c'est qui vient de parler?
17: Oui, c'est moi.
0: C'est toi, c'est qui?
17: Franck.
0: Alors, donne ton nom s'il te plaît, merci.
17: Franck, ta belle-mère a beaucoup de charme, mais je veux dire dans le sens où c'est une femme agréable ou est-ce qu'elle est belle de visage?
21: Bah écoute, je pense qu'elle est mignonne et sympathique, vivante, elle a beaucoup de charisme. Donc franchement, c'est quelqu'un de bien, quoi.
17: Donc c'est l'opposé du stéréotype de la belle-mère, quoi.
21: Ah ouais, c'est clair, quoi. Elle est ouverte d'esprit, c'est ça, c'est important, quoi.
0: Donc Clémentine?
22: Moi pour l'instant j'ai pas de belle-mère, tu vois, donc je peux pas te dire, mais oui, bien sûr qu'une belle-mère peut être belle. D'ailleurs, je salue toutes les belles-mères de France.
17: D'où le nom de belle-mère.
0: Ok, Nina.
22: Gérard, en fait, ta belle-mère à toi, elle est comment?
0: Je peux pas répondre sur cette question-là, malheureusement.
22: Tu connais pas la mère de.
0: Non, c'est tout.
18: Il y a Catherine qui est belle-mère sur Mittel qui a 40 ans et qui demande si on a besoin d'avoir son opinion.
22: Non.
0: Bon, Olivier, t'arrêtes, s'il te plaît, avec la télécommande, ça commence à m'énerver maintenant.
18: Moi, je trouve ça sympa, ça fait stroboscope dans la.
0: Ouais, mais merde! Tu commences à m'énerver!
18: Merde quand même!
0: C'est toi qui me fais du Larsen là maintenant!
18: Non.
21: Bon, je fais du Larsen avec les lumières.
0: Nina!
21: Oui!
0: Oh là là!
18: Ouais,
23: Gérard, on accueille Luc à la place de Jérôme.
24: Oui, bonsoir tout le monde. Bonsoir Gérard.
0: Salut Luc.
21: Donc, je réponds?
0: Oui.
21: Donc, pour moi, toutes les belles-mères sont laides. Il n'y a que ma maman qui est belle.
0: D'accord.
21: Les mamans sont belles.
0: D'accord.
21: Les belles-mères sont moches.
0: D'accord. Claire?
25: Ouais, moi, je dis que quand t'épouses la fille, t'épouses la mère. Donc, si ta femme est belle, ta belle-mère le sera aussi.
0: Alors donc, moi, je pense qu'il y a un proverbe qui dit pour avoir la fille...
17: Pour avoir la mère.
0: Voilà.
25: Oui, non, mais c'est pas du tout ce que je te dis.
0: Ouais, non, mais je sais, mais c'est un proverbe.
18: Ça veut dire qu'il faut coucher avec la mère pour avoir la fille.
25: Voilà. Exactement.
18: Eh ben, dis donc, c'est dégueulasse.
24: C'est dégueulasse.
0: Genre. Enfin, bref.
18: C'est immonde.
0: Donc, Luc...
18: Et t'as couché avec la mère de ta copine?
24: Gérard étant arrivé au milieu du débat, je pourrais...
25: Gérard, il est pas zoophile.
0: De quoi?
24: Tu pourrais me répéter la question, je viens d'y arriver moi.
0: Une belle-mère peut être laide?
24: Oui, tout à fait.
18: Pourquoi?
24: J'en suis la preuve vivante.
0: De quoi?
25: Tu es une belle-mère?
0: Tu es une belle-mère?
24: Mais non, pas du tout, mais vous comprenez tout traviole, c'est que je veux dire que j'ai une belle-mère toute chum, quoi.
25: Oui.
24: Autant de l'intérieur que de l'extérieur.
21: J'ai rien compris, Gérard.
23: Moi non plus, je crois que chum ça veut dire moche, mais c'est du verlan.
18: De quoi? Qu'est-ce qu'il veut dire?
0: Non,
18: moche?
0: Mais Olivier, s'il te plaît, t'essayes de me redonner un peu plus de retour dans mon casque, parce que là,
18: c'est
0: le vrai
18: pour
0: bordel.
18: Toi, parce que tu vas. Ça devient.
0: Là, j'entends très mal ce qu'ils me disent. Hein. Enfin, bref.
17: Ouais, Olivier, il y a un Larsen, c'est horrible.
18: Oui, je sais, je n'y peux rien, ce n'est pas de ma faute.
17: Lâche ta télécommande alors.
18: Ah, d'accord.
0: Alors, les. Oh!
18: C'est assez dégueulasse comme Larsen.
24: C'est
0: grave, voilà, ça commence à m'énerver là.
17: J'ai une casse devant le micro.
0: Oh! Bon, alors les vieux beaux,
2: Oh le Larsen, on se calme.
25: C'est grincer les dents.
24: Les vieux beaux.
25: Vas-y Gérard, pose ta question, vas-y.
24: Les vieux beaux.
2: Non mais là ça commence à m'énerver ce Larsen.
24: Non,
2: hein.
24: Gérard, t'énerve pas, on
25: là, est là, c'est là qu'un problème de satellite, ça va partir Gérard.
2: Ouais c'est ça.
18: Bien sûr, ben, elle a tout compris.
2: Quand ils font du sport, est-ce que
18: les belles-mères vont mieux?
25: Gérard, est-ce que tu peux reposer
24: la question? Ça dépend quel genre de sport.
2: Est-ce que les beaux sont suis?
18: Est-ce que les beaux... Est-ce que les beaux fument?
23: Surtout quand ils font du sport, Notre-Dame.
2: Transpire.
23: Un coup autour de Notre-Dame.
18: Attends. Gérard, c'est quoi la question là? On n'a rien compris.
2: Quand ils font du sport...
23: Ouais, tu travailles?
2: Est-ce que les beaux suent?
18: Ah, alors quand ils font... Est-ce que les beaux suent?
24: De Notre-Dame ou de...
2: Bon, Vanessa, parce que toi, allez.
25: Mais je pense que tout le monde sue, hein. On est tous humains, même les beaux, autant que les moches. Hein.
2: Mm-hmm. D'accord. Luc?
24: Ouais, bah je pense que tout le monde sue, tout le monde pue, tout le monde chie, tout le monde pisse. Hein.
25: C'est clair.
18: Mm-hmm. Il a raison dans un certain sens. Ouais. Hein.
2: Luc? Franck?
3: Oui, la transpiration est un phénomène général, donc tout le monde transpire, donc ça comprend s'il est beau.
2: D'accord. Clémentine?
4: La transpiration permet l'élimination des toxines, et c'est utile.
2: Mm-hmm. Nina?
25: Ouais, bah tout le monde sue, hein, c'est intergalactique. Hein.
2: Ouais.
25: Tout être humain, normal.
3: Même ultramarine.
2: Mais Claire?
4: Bah ouais, tous les peaux suent, tous les peaux néem, tout le monde est beau.
2: Alors, peut-on...
18: Non. Et toi?
2: De toute manière, la transpiration, tu peux rien faire malheureusement.
18: D'accord, hein.
2: Même en faisant du sport.
18: Toi, tu sues beaucoup quand même.
2: Ben, comme tout le monde, hein, c'est tout.
18: C'est pour ça que tu mets beaucoup d'Adidas, non?
2: Non, j'en ai plus.
23: Ah, maintenant, il en a tellement mis qu'il sue de l'Adidas.
18: Maintenant.
2: Non, j'en ai plus, donc c'est.
18: Oui, Zarové, c'est qui pue?
2: S'il y en a qui pouvaient envoyer de l'Adidas.
24: Gérard, moi, je vais t'envoyer de l'Air Week à la radio.
2: Ah, ok.
25: Mais
2: okay.
25: Gérard!
2: Oui. Qui c'est? Donnez vos noms, s'il vous plaît.
24: Donnez vos noms, s'il vous plaît.
2: Oui.
25: Tu te laves chaque matin les aisselles avec du savon avant de mettre du déo là-bas.
2: Bah oui.
24: Bah moi, Gérard, c'est.
25: Ah, d'accord. Chaque matin, Gérard.
6: Est-ce que tu mets de l'eau?
2: Comment?
6: Est-ce que tu mets de l'eau?
2: En principe, quand tu te laves avec du savon, tu te laves sans eau?
6: Mais je te demande. Ah, c'est à toi qu'on pose la question.
2: Non,
6: hein.
2: Ouais, non, mais moi je renvoie à l'appareil. Est-ce que tu mets de l'eau pour te mouiller?
25: Ah, Gérard, il est fort. En général, oui, pour mouiller, je mets de l'eau.
2: Hein. Bon, alors.
25: Gérard, chaque matin, tu te laves?
2: Bah oui.
18: Bon, tous les matins?
25: Oui. Non, tous les matins.
24: J'y crois pas trop, mais bon.
25: Tous les c'est magique. Matin.
18: Ouais. Tous les
2: c'est matins. Ça. Donc, peut-on prendre son pied s'il est beau?
25: Comment?
2: Claire. Peut-on prendre son pied s'il est beau?
25: Attends, un verbe, un sujet, un complément, s'il te plaît.
24: Gérard.
2: Olivier, s'il te plaît, t'arrêtes là, c'est toi qui fais du Larsen maintenant.
3: Gérard, c'est Franck.
2: Oui.
3: Dans ta question, tu dis si elle est beau, mais c'est aussi si elle est belle.
24: On ne ressemble pas tous à Gérard, donc à la limite.
3: Parce que si
25: honneur est... aussi d'abord.
3: Ouais, parce que s'il est beau, ça veut dire aussi si elle est belle pour les mecs.
2: Si tu veux, à la rigueur, ouais.
24: Ouais, je crois que c'est pas mon succès.
2: Donc, j'avais demandé à Claire de répondre avant que Franck coupe la parole.
3: Claire, excuse-moi, Claire.
6: Oui, non, mais je t'en prie. S'il est beau, mais t'en as rien à foutre. Ça, en général, tu le vois pas. Et puis, c'est l'amour, c'est pas la photo de quelqu'un, quoi. C'est du sentiment, c'est autre chose.
2: Hein. D'accord.
6: Donc, évidemment, tu prends ton pied. Si tu l'aimes. Voilà.
2: D'accord. Nina? Arrête, Olivier, s'il te plaît, de te foutre de ma gueule parce que tout à l'heure, tu as jamais de la pro. Je te le dis tout de suite, toi.
24: J'ai jamais de la production, moi.
2: Nina.
25: S'il est beau, ça dépend ce que ça veut dire si on veut dire beau, quoi. Donc,
18: ouais, c'est ça.
25: Donc, je sais pas, on le trouve beau, quoi.
18: Beautiful.
25: Comment?
18: Beautiful.
23: Mais ça dépend aussi où est-ce qu'on place. Ça dépend de la beautitude.
18: Ça dépend de la langue aussi.
23: Aussi.
4: Bonito.
18: Beautiful en anglais, c'est pas la même chose que beau en français.
4: Olivier.
2: Clémentine,
4: je crois. Moi j'aime beaucoup mes pieds. D'ailleurs, j'arrive à me gratter l'oreille avec le pied et c'est très utile. Hein.
2: Alors là, avant que je passe à Franck, à Luc et à Vanessa,
23: que tu lui apprennes.
2: Non, mais là, tu vas m'expliquer comment que tu peux faire.
4: Il suffit d'être un peu souple. D'ailleurs, là, en ce moment, je me gratte l'oreille avec le pied.
2: D'accord.
24: Faut la gerber, Gérard, celle-là.
2: Ouais, j'ai l'impression. Franck,
24: peut-on prendre son pied s'il est beau?
2: Oh, celle qui dit ta gueule, tu as commencé à te calmer.
24: Peut-on prendre son pied si elle est belle? Je
17: pense que la beauté physique a rien à voir là-dedans. C'est
2: non, s'il est beau.
17: Oui, s'il est beau.
25: Oui, le pied.
17: Le pied, oui, c'est moi, je suis pas tellement un... Enfin, je veux dire, la beauté physique, pour moi, ça n'a rien à voir, quoi. Enfin, j'ai pas envie vraiment de m'exprimer là-dessus pour dire quelque chose que je pense pas, quoi.
2: D'accord. Luc ?
1: Ouais, bah moi, vu que j'ai de jolis pieds, de beaux pieds, bah j'arrive à les prendre dans la main, ouais. Mmh. J'y arrive, ouais.
2: Vanessa ?
25: Bah moi, je pense que c'est quand même important, parce qu'on prendra plus son pied avec un top bon qu'avec une grosse baleine, quoi. Et c'est clair que tu vas mettre un mec devant un monstre, il va débander, quoi.
17: Il va rétrécir, même.
2: Non, mais, avec les pieds, je te parle.
25: Le pied, bah, tu fais ce que tu veux avec tes pieds, hein.
17: Ah, tu veux dire le pied, le machin qui a 5 orteils ?
2: Mm-hmm.
17: Ah, d'accord.
2: D'accord. Ok.
25: Alors,
2: si on est enfermé avec une belle.
18: Gérard, c'est pas toi qui as préparé ton débat, là ?
2: Bah, certaines questions, non ?
23: Non, et tout, hein, parce que ça se sent, là.
7: Ça se sent tout de suite, parce que tu as quand même des questions avec des jeux de mots, et tu comprends même pas les jeux de mots qu'il y a dans tes questions, donc c'est pas de dire. Donc, ce qui fait que du fait que c'est pas tes questions, tu réponds chacun son tour, c'est mou. T'as déjà la cinquième, donc quoi, dans 10 minutes, on a fini ?
18: Conclusion, c'est bidon.
25: Ouais,
2: la conclusion, c'est bidon, bah, c'était pas content, moi.
18: C'est nul. C'est nul.
17: C'est
18: ça va pas du tout.
17: C'est un débat sérieux et intelligent pour
1: eux. Non, mais non.
25: Non, la question, c'est pas ce que t'as compris, la salle d'avant.
1: Ça, je suis d'accord avec Max. Il faut mettre Ringo.
25: C'est dommage.
18: Tu vois,
25: non, moi, je préfère Paul McCartney.
18: Sur Minitel, il y a Aristo qui dit que je sens la merde, c'est vachement plus intéressant.
2: C'est sans la merde, il a cassé la baisse, ce con.
1: Mais non, c'est Olivier.
25: Elle, je ne veux qu'elle. Gérard, vas-y, pose ta prochaine question, vas-y.
2: Bah, de toute manière, vous allez réfléchir, on va mettre un disque.
18: Ah merde, j'ai pas préparé le disque.
25: Olivier,
2: tu fais pas ton boulot correctement.
18: J'ai pas préparé le disque.
17: Je peux chanter, moi, si vous voulez.
1: Toi, t'y arriverais bien quand même, non ?
2: Qu'est-ce que ça peut te foutre ?
25: Mais tu peux poser ta question.
1: C'est pas pour savoir si tu peux te confier avec des beaux mecs, quoi.
2: Toi, j'ai pas encore changé, mec. J'ai pas encore viré ma cutie.
1: Je reste
2: avec des nanas,
1: je
2: pas avec des mecs. Ok.
18: Gérard, je crois qu'on dit j'ai pas encore viré ma goupille.
2: Non, c'est ma cutie.
17: Non, j'ai pas changé mon fusil d'épaule.
25: N'importe quoi.
18: J'ai pas encore retourné ma veste.
1: De toute façon, quand je t'appellerai Balbeur, tu sortiras de la sœur de ma zoif.
2: C'est comment, toi ? C'est comment ton nom, là, qui vient de dire ça ?
1: Franck, non, c'est pas moi, c'est Luc.
18: Oui, vous voulez écouter quoi comme disque, là, parce que...
2: Franck, tu dégages. Eh ben, tu dégages, Franck. Allez, hop, bonne nuit, s'il te plaît.
1: C'est pas moi.
2: Allez, hop, bonne nuit pour lui, tant pis.
18: Ça y est, il est parti, Gérard.
2: Oui.
25: Vas-y, pose la question.
1: Le tour est
18: joué. Vous voulez Bob Marley ?
25: Spin Sugar, là. Spin Sugar, c'est bien ça. Non, moi, je veux les demoiselles de Suresnes.
2: Ah, il y en a pas.
1: Eh, hey, les petites salopes de Gérard, il y a pas.
2: Allez, hop, celui-là aussi. Ça y apprendra.
23: Qui ça, Gérard ? J'ai pas entendu.
2: C'est Saoul. Franck, il est viré.
23: Franck, il est parti.
2: Eh ben, maintenant, tu vires Luc.
1: C'est moi,
2: tu vires Luc.
25: J'ai fait ta question.
2: Alors,
25: Mais un disque !
2: Bah ouais, mais j'attends, il trouve pas, donc on va. Ça m'énerve de poser la question maintenant.
25: Non, mais dis-nous ta question, comme ça on va réfléchir, vas-y. Prodigieux.
2: Bah ouais, mais. Alors, c'est. Si on est enfermé avec une belle, peut-on se la faire ?
18: Ouais, on va se la faire !
25: Voilà. Bon, bah, on répond là ?
2: Non, vous allez attendre, vous allez réfléchir.
18: On va écouter, Spin Sugar, là.
25: Ouais.
18: Est-ce que tu l'as demandé ?
25: Bah ouais, c'est gentil.
18: Ouais, c'est assez nul comme truc.
25: Mais non, écoutez, demoiselles de Suresnes.
2: Il y en a pas. On les a déjà passées la semaine dernière. On va pas remettre les mêmes disques que la semaine dernière.
23: On veut... Non, un remix.
25: Non, c'est pas ça.
2: Non. Oh.
18: Mais c'est quoi là, ce cercle là, que tu me fais là, Olivier ? Bah, c'est la fanfare pour.
2: Non, donc c'est la suite d'Aidé. Ouais, Fuller qui rigole comme un canard sauvage. Non, c'est la suite des débats, donc continuez de nous appeler. Je voudrais des réactions sur Minitel, quand même, sur le thème, sur la beauté, quand même, parce qu'on en a pas beaucoup et je voudrais que ça se réveille un petit peu sur Minitel 3615. Code Fun Radio, rubrique directe.
23: Ouais !
2: Toujours au standard !
25: Ouais !
2: Bon, ça y est, Olivier, t'as terminé de jouer au con ? Quand j'annonce les numéros pour que les gens puissent continuer d'appeler.
18: Pardon.
2: Donc, vous pouvez toujours nous appeler sur le 3615 Fun Radio, rubrique direct.
18: Alors là, vous dites allô sur 3615 Fun Radio, rubrique direct.
2: Au 0800.
1: Jingle.
2: Au 0800 75 000 et 0800 375 000. Et donc, ouais, c'est toujours les débats.
8: Non, mais c'est que c'est entraînant, quand même.
9: Ouais, c'est vrai, c'est bien.
2: Chier, là.
9: C'est marrant, comme
11: Tu t'es trompé sur le 0803, t'as dit 0803 70 5000 et c'est 0803 08 5000.
9: Ouais, bon, Gérard, est-ce que t'arrives à tenir les ballons sur ton nez, là, tu sais, comme les phoques, là.
2: Gilbert, tu vas pas commencer parce que sinon tu vas dégager tout de suite.
9: D'accord, d'accord, monsieur.
11: Il y a Savannah sur Minitel qui dit « Mon GG d'amour, ma main fouille de plus en plus profondément dans mon intimité et je sens la jouissance monter dans mon, tout mon être. »
9: Oh, ça y est, je bande.
11: Appelle-moi.
2: Qu'elle laisse son numéro.
11: Ça y est, elle va
2: l'appeler.
11: Elle
9: a laissé. On va t'appeler la chienne.
2: La chienne, Gilbert, alors, la chienne, tu vois.
9: Non, mais c'est une chienne, attends, elle est en train de se.
2: Ouais, ouais,
9: se
2: mais toi,
9: des doigts.
2: T'es un chien parce que tu la traites comme ça, donc si tu continues, c'est elle qui va prendre ta place.
9: Ah, ouais, moi je suis un chien, je suis une chienne, je vais la prendre dans le
2: ouais.
9: Ouais, ouais,
2: ouais,
9: ouais, ouais,
2: ouais. Ça y est, on peut oui. Continuer les débats que tu vois au con, Olivier.
9: Vas-y, Bozo, pose ta question.
2: Oui.
9: Manana.
2: Ça y est, là,
11: on se calme.
2: Ça y est.
8: Voilà, on pose ces questions, Gigi.
25: C'était quoi le disque qu'on a écouté?
2: Bah, c'est qui c'est qui l'a demandé?
9: Moi, j'aime pas trop la techno. Hein.
2: Ouais. Bon, si t'es pas content, tu dégages, Gilbert.
25: Non, c'est pas
2: ça
25: grave.
2: Ça va aller vite.
9: Non, je suis content, je suis content.
25: Ta question, bon. Gérard.
2: Donc, si on est enfermé avec elle,
25: mm-hmm.
2: avec une belle, peut-on se la faire? Alors, mm-hmm. je vous préviens, vous allez tous répondre d'un seul coup, mais si je vois que c'est le bordel, je vais vous calmer d'entrée, d'accord?
11: Attention, 3, 2,
25: 1, on l'a fait pas. Ouais, je veux savoir comment on va faire.
2: Olivier, ça commence à bien faire tes conneries.
11: D'accord.
2: Donc, j'ai pas demandé de faire le bordel.
9: Et tu lâches cette télécommande.
2: Toi, je t'emmerde si t'es pas content.
25: Donc, je réponds.
2: Donc, alors, oui.
25: C'est pas toi qui l'a faite la question.
2: Ben, si c'est pas moi qui l'ai faite, moi je vous pose la question. Donc.
25: C'est pas grave, Gégé, je réponds.
2: Ben, elle répond.
11: C'est quoi ton prénom?
25: Donc c'est Nina.
11: Mmh. Oui.
25: Donc au fait, ben, écoute, ça dépend du consentement mutuel, quoi. Ça dépend des deux, quoi.
2: Dans quel sens?
25: Ah ben, dans quel sens?
9: Ah, dans les deux, justement.
25: Je vais faire un schéma. Donc il y a deux personnes, l'autre personne est plus belle que l'autre, donc je sais pas, c'est le consentement.
11: Ouais, mais ils sont deux à combien?
25: Comment?
8: Ah, j'ai rien compris.
25: Il y en a plusieurs déjà. Ouais, vous avez pas compris.
12: Non plus. Non. Comment, Gérard, faudrait que tu nous expliques. Je voudrais savoir comment ce serait possible qu'une belle fille se retrouve enfermée avec un mec dans une chambre noire. Comment c'est possible? Raconte-moi l'histoire. Là.
2: Bah, à ton avis.
9: En otage.
11: Une histoire.
2: C'est, alors, à ton
12: c'est
2: avis.
12: Une prise d'otage, c'est.
9: Oh, il achète du roast beef.
2: Non, mais hey, à ton avis.
12: De, bah non.
2: Non, mais automatiquement, il y a certaines filles, quand on fait l'amour, elles aiment bien être dans le noir.
12: Oui, mais pourquoi est-ce qu'elle est rentrée avec un mec moche dans une chambre noire?
2: Eh ben, c'est
9: pour
2: ça
9: pas
2: que...
9: le voir, justement.
2: Bah, voilà.
9: Elle avait pas vu que c'était moi.
2: Bon, ouais, qui répond des trucs cons comme ça, là? Non, mais donnez vos noms, parce que tout à l'heure, les deux mecs, vous allez gerber.
11: Il y a Sacha sur Aristo qui vient de me donner ton numéro de portable.
2: Non, mais. C'est... moi, je crois qu'on avait.
9: 25.
2: Oui, alors là, maintenant, vous gerbez tous. Allez, hop.
11: Allez, hop.
9: Allez, hop. Allez, hop. Allez, hop. Jingle, jingle.
2: Non, non, mais moi, je rigole pas.
8: Il lui a pas donné, il y a beaucoup de portables qui commencent comme ça, c'est pour ça qu'ils peuvent être au courant.
2: Si continue à aller...
8: Non, non, mais à l'antenne... Tiens, parce que...
2: Non, non, mais qu'on s'amuse pas à commencer à donner des numéros comme ça à l'antenne, parce que sinon, ça va mal se terminer pour tous.
25: Non, mais j'ai juste.
2: Laissez-moi vos numéros de téléphone si vous continuez. Je vais les prendre et je vais les balancer aussi à l'antenne.
11: Ouais.
9: Vas-y, fais-le.
2: Hein? Alors, je vous préviens d'entrer, calmez-vous. D'accord?
9: Des menaces, toujours des menaces.
8: Alors, donc, Gilbert, 01.
9: 43. 61.
2: Claire, donc, si tu es.
9: Oui,
2: 05.
25: Ouais, bah, moi, je veux te dire que si un mec croise ça, il peut se toucher profond, quoi.
2: Ouais, bon.
9: Je vois pas. Tu dis ça pour moi?
25: Comment?
9: Tu dis ça pour moi?
25: Non, pour celui qui veut.
2: Hein? Bah alors toi tu donnes ton nom quand tu dis toi, parce que sinon ça va pas aller du tout.
9: Pourquoi
2: toi
9: tu veux que je donne mon nom?
2: Et alors tu peux très bien répondre en donnant ton nom quand
9: bah
2: tu
9: ouais,
2: parles,
9: Gilbert,
2: s'il te plaît.
9: Gilbert.
2: Bon bah alors.
9: Bah oui.
2: Ok. Mmh. Donc Nina.
25: Oui, Gégé. Bah écoute, moi je t'ai répondu, hein.
2: Ouais.
25: Donc ça dépend, les deux personnes elles vont se retrouver. Donc si ça chauffe bien, si tout le monde est si la personne est en forme, si elle est bien excitée, tout ça, donc ça va se faire, quoi, c'est clair. Donc voilà.
13: Oui.
25: Et toi, Gérard, Gérard, la question, c'est l'excitation, si la personne est excitée ou pas.
13: Voilà. Bah c'est, non, en fin de compte, si on est enfermé avec une belle, peut-on se la faire?
25: Bah oui, on donc, peut se la faire, ouais. Si on est excité,
13: bon, celui
25: ouais.
13: qui s'amuse à faire la mouche, priez d'arrêter parce que.
25: C'est un fantôme, c'est
23: un fantôme, ça, Gérard. C'est un fantôme, moi, Gérard.
13: Ça commence
23: c'est
13: à bien
23: faire. C'est un fantôme.
25: Faire. Pas de chez moi.
23: Bon, qui fait le fantôme? Non, mais je veux des noms, là. Qui fait le fantôme, Manu?
14: Moi, on se dénonce, mais je sais pas.
13: Non, mais c'est bien parce que les blancs, on va continuer à les faire tant que le mec, il se calmera pas.
23: C'est ça. Les blancs comme les fantômes.
15: Jingle du cirque avec le fantôme.
13: Gilbert et Will dehors.
15: Voilà, c'est la totale.
13: Arrête avec ce merde maintenant. Sinon j'arrête. Pour con, va. C'est le dernier jeudi que tu fais la pro, toi.
23: Elle déconne pas.
13: Si,
23: non.
13: Je
15: veux dire que
23: non.
15: Tu restes.
23: Non, non. Non,
13: je sais que c'est le dernier jeudi que tu fais la pro.
15: La preuve.
23: Je vais me faire virer. Après, je vais être obligé de revendre.

0: qui pourrait me la faire, surtout si je la frappe et je la somme avant.
1: Non mais attends,
2: et tu tues son chien, c'est normal.
1: Gilbert.
3: Ouais. Gilbert, il manque une case.
1: Attendez, parce que là, Gilbert, je vais te dire une chose. Tu crois que t'es sûr de trouver quelqu'un si tu t'amuses à lui dire ça d'entrée à la nana?
4: Tu crois ça?
1: Arrête de me couper la parole.
4: Je fais les débats. Tu crois franchement que si tu t'amuses à lui dire ça?
1: Attends, tu fais les.
4: Tu crois?
5: Non, mais là, je pense que c'est pas possible.
0: Dans la mesure où c'est pas applicable.
4: Oui.
0: Mais oui, je crois. Et si elle parle, je casse la mâchoire en deux.
1: Gilbert, tu dégages, bonne nuit.
0: Attends, j'ai le droit de dire ce que je fais. On est dans un pays libre.
4: Tu dégages, dans cette calette. Tais-toi.
0: Jingle.
4: Tu dégages.
1: Fermez ta gueule un peu, Olivier, maintenant.
4: D'accord.
0: Tu crois, Olivier, tu crois que tu vas continuer comme ça?
4: Je tiens à dire que Gérard a failli me frapper. Et s'il me frappe là, j'arrête tout.
1: Dans ce cas-là, tu as.
0: Allez, lance un dernier atome.
5: Pose un ultimatum.
4: Je vais lancer.
0: Lance un dernier atome.
4: Jusqu'à une date ultérieure.
0: Oui, d'accord.
1: Gilbert. Olivier, tu t'écrases, s'il te plaît, maintenant.
4: C'est mon débat.
1: Non, c'est pas ton débat, tu vas la fermer, ou sinon c'est moi qui dégage. Je l'ai déjà payé une fois à 2h du matin.
0: Ça s'appelle les débats de Gérard, je te rappelle, Olivier.
1: Alors fais gaffe à ce que tu fais maintenant.
4: Bon, je m'écrase, je dis plus rien.
3: Embrassez-vous, allez, faites la paix.
1: Gilbert.
0: Jingle.
4: Je peux aller l'embrasser?
3: Allez, embrassez-vous, c'est
1: l'embrasser. Essaye de venir.
4: Ouais, je vais l'embrasser.
0: Une poignée de main.
3: Sur la bouche.
1: Essaye.
6: Allez.
1: Essaye, tu vas te
0: dire. Sur le cul.
3: Sur la bouche.
1: Sur la main.
0: Dégage. Un béco.
1: Donc Gilbert.
0: Oui.
3: Gérard, t'as pas embrassé Olivier?
0: Oui, c'est Gilbert. Oui.
1: Tu crois qu'en levant la main sur une nana.
0: Mais je plaisante, je plaisante.
1: Non mais attends, moi je vais te dire tout de suite, en levant la main sur une nana, c'est que t'as pas de cœur.
0: Mais je plaisantais, c'est faux.
3: Okay. Gérard, il plaisante.
1: Donc Will, pour toi.
0: Les filles, je vous aime.
7: Bon, en général, si on t'enferme avec une gonzesse dans le noir, à mon avis, tu penses plutôt à t'échapper plutôt qu'à faire l'amour avec elle.
1: Pourquoi, Will?
7: Bah, je sais pas, tu dis pendant ta question, si on vous enferme.
1: Si on est enfermé,
7: mais je veux dire, ça dépend si on a été enfermé ou si on a voulu s'enfermer. Si on a voulu s'enfermer, oui, je pense que les deux personnes sont consentantes dès le départ et peuvent le faire.
8: C'est vrai, peut-être que la fille est dangereuse, on n'en sait rien.
7: Ah ouais, si c'est la fille, c'est la main sur le mec.
3: Gérard, c'est tout un roman policier, hein, cette situation.
7: C'est du Cocteau, hein.
3: Ouais, voilà, c'est un roman policier, tout ça, hein.
0: Écrit un livre.
3: La fille, je sais pas, elle kidnappe le mec, elle l'enferme dans le noir,
8: un peu femme
3: fatale, tu vois, le style...
1: Attendez, mais pourquoi femme fatale? Moi, je vois pas du tout le...
0: Mais c'est vrai, la raison, moi, je pense, Gérard, que t'es le croisement entre Patricia Highsmith et une pute.
3: Oh là là,
0: Patricia Highsmith, c'est déjà une pute. Ah ouais, d'accord.
1: Bon, Olivier, s'il te plaît, tu te caches.
8: Gérard, c'est clair.
1: Oui.
8: Et toi, si un jour tu te retrouvais enfermé dans un ascenseur, par exemple, avec une belle, tu crois que tu te la ferais?
1: Ça dépend s'il y a personne, oui, s'il y a du monde. Non.
7: Gérard, c'est Will, on en revient à ce que tu disais tout à l'heure. Si tu te retrouves coincé dans un ascenseur, en général, tu veux sortir.
8: Avec une belle.
0: Il y a suicide direct.
8: Ouais, c'est un peu Walt Disney, la belle clochard dans l'ascenseur.
3: J'ai une question à te poser.
1: Ouais, mais donne ton nom, s'il te plaît.
3: C'est Nina. Je voulais savoir si jamais... c'est Nina qui parle. Donc si jamais... voilà une situation tirée d'un roman policier, d'accord?
1: Mais non, c'est pas...
4: Non, mais si, Gérard, laisse-la parler.
3: Gérard, il y a une femme fatale, tu vois, grosse poitrine, blonde, pulpeuse, tout ça, qui te ligote.
8: Christine?
3: Qui te ligote les mains et tout, qu'est-ce qui se passe? Qu'est-ce que tu vas faire? Quelle est ta réaction? Tu vas être content, que tu fais?
1: Déjà, je me laisserai pas ligoter.
3: Ouais. Non mais elle te ligote.
0: Comment il va boire après?
3: Et elle te dit que si tu veux qu'elle te détache, ben il faudra passer à l'action, quoi. Alors qu'est-ce que tu fais?
1: Déjà, je me laisserai pas ligoter, déjà, pour commencer.
3: Et laissez répondre, Gégé, s'il te plaît. Donc vas-y, Gégé.
1: Non mais moi, je peux te dire tout de suite que je me laisserai pas ligoter d'entrée, donc automatiquement, je pourrais pas me la faire.
3: Non mais elle se détache seulement si tu acceptes de passer à l'action.
1: Bah, c'est à elle de décider, c'est pas à moi.
0: Et mieux, si nous deux, Gérard, on se trouvait dans un carton sous un pont, est-ce que tu me violerais?
1: Bon alors, qui c'est qui vient de dire ça?
4: Non mais c'est intéressant.
0: Oui, c'est intéressant.
4: C'est un débat.
0: C'est une situation intéressante,
4: Il faudrait demander l'avis de Sandy, de Anna.

0: Anna, c'est qui?
1: Anna. Je sais pas.
2: Ah, oh, lui, il est complètement ch'tardé.
0: Et
1: Gégé, qu'est-ce que tu fais?
0: Gégé,
1: oui.
0: Oui. Tu te retrouves avec un mec, qu'est-ce que tu fais? Il te gote, il te baïonne et tout.
1: Non, mais attends, j'ai déjà dit que tout à l'heure, j'avais pas encore viré ma cutie. Donc, je sais.
3: T'as goupille.
1: T'as goupille. Bon, je dis ce que je veux, d'accord?
4: Un mot de vocabulaire de plus, ça fait jamais de mal.
1: Putain, c'est complètement connard, toi. Hein,
2: Gérard, t'as pas
1: 7
2: sur 7. Gérard, je te donne un conseil. 7
3: sur 7. Pardon. 7 sur 7.
1: Ouais. Si, si. Alors là, la question, ça va plaire à toutes les nanas, même aux deux abrutis de service.
3: Toi, t'as pas répondu, Gérard, je pense à la.
1: Mais moi, j'ai dit que de toute manière, le jour où je me ferais enfermer par quelqu'un.
3: Ça serait un rêve. Ça serait un rêve.
0: Tu te retrouves enfermé dans un
3: En attendant, sur le 3615 Fun Radio, il y a Savannah qui laisse un message. Ma main s'enfouit au plus profond de moi.
1: Mais depuis tout à l'heure, ouais, on te demande de prendre son numéro de téléphone, vous ne le prenez pas.
3: Et ma main se mouille de plus en plus.
1: Non, mais toi, Olivier, quand on te demande quelque chose, ça devient dur pour toi.
3: Un fluide, c'est cool.
0: Ah oui,
1: demande à quoi que ça sert, tu viens de faire la pro le jeudi.
0: Ah, bien.
1: Gégé, oui.
0: C'est Nina. Si tu te faisais enfermer par fesse de babouin, qu'est-ce que tu ferais?
1: Bon, alors si Nina, tu dégages.
0: Je baillonne
1: Nina,
0: quoi.
1: Oh, non. Nina,
3: dégages une fille. Tu dégages une fille,
1: ouais.
2: Allez, au revoir, Nina. Au revoir, Nina.
1: Nina, bonne nuit.
2: Bonne nuit, Nina.
1: Non, c'est pas la peine de rappeler, tu passeras pas là, ce cul.
2: Plus jamais, plus jamais.
5: Olivier, les chiffres et les lettres.
3: Mais là, on va continuer le débat.
0: Alors, un A.
3: Non, on ne fait pas les chiffres des lettres, c'est les débats, Gérard. Soyez sympa.
1: Donc, faut-il être beau pour faire l'amour?
0: Là, c'est des questions. Que non, hein.
1: Alors, qui, non?
0: Heureusement que non, oui.
1: Qui, non? Mais répondez, mais donnez vos noms, merde.
2: Moi, je sais pas, jamais, c'est moche.
1: Ça commence à bien faire, là.
3: Non, mais laisse. Ah, ok, c'est bon.
1: Bon, okay. Toi.
3: Laisse-les parler un peu aussi, genre.
1: Ouais, mais je leur pose la question qui répond.
3: Alors, c'est quoi la question?
1: Faut-il être beau pour faire l'amour?
3: Bien sûr.
1: Réveillez-vous.
0: Heureusement que non, c'est clair.
1: Oh!
3: Pourquoi?
0: Moi, je vais dire un proverbe.
3: Vas-y.
0: Heureusement que Dieu a inventé l'alcool, c'est pour permettre aux moches de pouvoir faire l'amour.
3: Ouais.
1: C'est alors, qui c'est qui donne ce. Qui c'est qui vient de dire ça?
0: C'est clair.
1: Et pourquoi tout de suite l'alcool?
2: Ouais, c'est quoi ton rapport?
0: Je suis pas d'accord, Gérard.
2: À noter que Gérard prend vite la mouche.
0: Oui, non, mais c'était pas du tout pour toi.
2: Et Gérard, t'as déjà goûté à la liqueur de chêne? T'as quand même sucer, non?
1: Non, j'ai bien dehors.
2: C'est pas moi qui dis la chute.
0: Belle coordination. Hein,
2: c'est pas moi qui dis la chute.
1: Non, mais je sens que ou Will ou Gilbert, vous allez dégager.
2: Non, j'ai rien fait. Moi. Non, j'ai posé la question
5: Gilbert.
2: Seulement.
5: Gilbert, il est là depuis le début, je fous le bordel.
2: Non.
5: Ah si, Gilbert, attends.
1: Non, Gilbert, tu vas pas foutre ton bordel longtemps, je te le dis tout de suite.
2: Non, mais je suis sage.
1: Non, ouais. Donc maintenant, vous allez vous répondre. Alors si vous voulez pas répondre, vous dégagez.
2: Non, Gilbert, je vais répondre. Donc moi, je sais pas, parce que
1: Mais vous vous réveillez ou quoi?
2: Ouais,
0: on est là.
2: Oh, Gilbert, vas-y, Gilbert.
1: Il dort ou quoi, là?
3: Mais non, il dort pas.
2: Mais si.
0: Tu nous laisses pas parler.
3: Non, mais attends, Gérard.
2: Laisse-le
3: parler un peu,
2: au moins. Will, je réponds. Vas-y, Will. Will, et je réponds. Je peux y aller, Gérard?
1: Ouais. Bah, vas-y. Moi, Gilbert, tu t'écrases, c'est pas
3: attends, comme Gérard, laisse parler un peu, Will. Vas-y, Will.
5: Bon, alors, Will, il dit que, heureusement que non, on n'a pas besoin d'être beau pour faire l'amour. On peut être moche aussi. Parce que le pouvoir sexuel est quelque chose que Dieu a donné à tout le monde. Et,
3: t'as intérêt à te réveiller, toi.
5: Et les beaux n'ont pas le droit de le monopoliser. Voilà.
3: D'accord.
0: De toute façon, tu sais ce qu'on dit, c'est pas
1: l'amour
0: qui base le mieux. Hein.
1: Et tu sais qui dit ça, qui réagit comme ça?
0: C'est clair. Hein.
3: Ouais. C'est clair.
0: C'est net.
1: Hey, Clémentine, tu travailles, s'il te plaît?
0: Bah oui, ce que je voulais dire, c'est que l'amour est aveugle. Donc, de toute façon, être beau ou laid, ça n'a aucune importance. Sa canne est blanche.
3: Il voit pas le rapport.
2: Et quand l'amour traverse, je l'écrase.
1: N'importe quoi.
2: C'est bien imaginé.
1: Bon, Vanessa.
0: Ouais, mais je voulais dire que tout le monde avait le droit de baiser, quoi. Et pas que les beaux, que les maigres, que les gros, et etc.
5: Un trou est un trou, la bite n'a pas d'œil.
0: Voilà, exactement.
1: Manière, comme disait Claire ou Clémentine, je sais pas. Donc l'amour rend aveugle.
0: De toute façon, dans le noir, on est tous beaux.
1: Pas évident. Hein.
0: Oh bah si.
1: Il y en a qui préfèrent avec la lumière, il y en a d'autres sans lumière.
3: Il y a Sandy sur Minitel qui dit heureusement qu'il ne faut pas être beau pour faire l'amour, sinon Gérard, tu serais encore plus saut.
2: Quelle conne.
0: Oh là là, c'est petit. C'est dégueulasse ce que tu fais là.
1: Alors, je vais te dire une chose, que celle-là qui s'amuse à prendre ce pseudo-là.
3: Ah, mais c'est peut-être la vraie.
1: Prié.
3: Non,
1: non,
0: non. Non, c'est Sandy, elle prendrait pas ce pseudo.
3: GG, pour un Smarties, moi je te suce.
1: J'en ai rien, je m'en fous.
3: Toujours la même.
1: Ouais, ouais, ben, qu'elle laisse son numéro, je vais savoir tout de suite si c'est elle et qu'elle s'amuse pas à prendre des surnoms comme ça parce que ça va chier pour
3: et
1: son
3: nom. Et on demande si Sandy est aveugle.
1: Ah, ben là, je répondrai pas du tout à cette question-là.
0: Bon, elle est morte.
5: Genre, à quel âge t'as eu ton premier amour?
1: À 13 ans.
5: Ouh là là, précoce. Oh, le tombeur.
3: C'était dans un bois à côté de la radio.
5: Gérard, dit Francky Vincent, le tombeur.
1: Donc, je voulais vous poser une question à tous.
0: Oui.
1: Alors, qui... Non, mais c'est même pas une question sur le... Ça a rapport avec la beauté.
3: C'est une question supplémentaire.
1: C'est une question...
4: Bonus. C'est la bonus.
0: Ouais.
1: C'est la question numéro... Bon, les moches, j'arrête. Olivier, tu me fais chier.
5: Olivier, c'est Will. T'arrêtes
1: Olivier,
5: maintenant,
1: tu commences à nous faire chier.
3: D'accord, Will.
5: T'es là pour régler les niveaux du son, pour avoir du retour et passer les disques, et pas pour faire le zoo avec les boutons, d'accord ? Ok, Olive.
3: Okay.
1: Donc, moi, je vais demander, je vais vous poser une question, donc c'est celle qui avait...
5: Olivier, je t'ai vu, t'arrêtes.
1: Bon, Will, tu t'écrases, s'il te plaît, quand je pose la question, merci.
3: Retire les doigts de ton nez, tu vois.
1: Donc, parmi vous... Et parmi les deux mecs et les trois filles qui nous restent,
5: ouais.
1: Est-ce que certaines ont déjà fait l'amour dans le noir ou la lumière allumée?
3: Oh là, attends, la question c'est est-ce que certains ou certaines ont déjà fait l'amour dans le noir ou la lumière allumée?
4: Gérard,
3: si vous n'avez pas
4: Gérard.
3: Fait l'amour ni dans le noir ni avec la lumière allumée, vous ne l'avez pas fait.
4: Olivier, s'il te plaît, 30 secondes.
0: Allô.
4: Non. On accueille Jeanne.
3: Tu dégages, toi.
5: Bonsoir, Jeanne.
0: Bonsoir.
1: Jeanne. Bonsoir.
5: Oui, Gérard, c'est Will.
1: Ouais.
3: Vas-y, Will.
5: Oui, moi j'ai déjà fait l'amour dans le noir et tout allumé. En fait, j'ai fait l'amour dans tous les jeux de lumière possibles, inimaginables, que ce soit dans le noir ou super bien éclairé. Et je dois dire que les sensations, toi, c'est les mêmes, quoi. C'est pas l'éclairage.
3: Je suis pas d'accord.
5: Non, moi je veux dire, c'est pas l'éclairage qui te fera avoir plus de plaisir ou autre chose. C'est vraiment fait de partager quelque chose de bien apprécié avec une femme.
0: Non,
5: pour moi, c'est ça.
6: Moi, je préfère faire dans le noir parce que quand j'allume la lumière.
1: Non, c'est pas chacun leur tour.
3: Non, tu les laisses parler un peu, Gérard.
1: Mais oui, mais c'est pas chacun
3: seul. C'est un débat, laisse-les parler un peu. Laisse-les parler un peu. Monsieur Gérard, laissez-les. Monsieur Gérard.
1: Mais c'est pour ça que je laisse parler, mais laisse-les réagir au lieu de leur couper la parole.
6: Bah oui, bah oui, tout le temps.
3: Oui, bah oui.
0: Mais GG, vas-y, dis chacun son nom, quoi.
1: Ouais, voilà.
0: Donne les prénoms, ça donne les prénoms.
6: Donc, Gilbert, je peux répondre?
3: Gilbert.
6: Ouais, donc moi je
1: bon,
6: préfère.
1: Bon, Olivier, tu t'écrases, s'il te plaît, c'est moi qui mène le débat, c'est pas
6: ouais,
1: toi.
6: Ouais.
3: D'accord, monsieur Gérard.
6: Donc, moi je préfère faire l'amour dans le noir que allumé, parce que quand la lumière est allumée, je te vois faire des grimaces.
1: Non mais attends, là, Gilbert.
6: Ouais.
1: Je crois que t'as pas tellement. Je crois que t'as pas du tout compris la
6: mais
1: question.
6: Mais si, tout à fait, oui, je t'encule, c'est pas le message.
1: Gilbert, tu dégages.
6: Je comprends.
1: Allez, allez.
5: Voilà, bon, moi je raccroche, au revoir, vous m'énervez là.
6: Ouais. Salut. Moi aussi, allez, j'en ai marre.
0: Moi aussi.
1: Eh ben, voilà.
0: Ok, bon, on se retrouve un peu là, entendu là. Oula.
1: Bah, tu coupes
3: tout le monde.
1: Donc, il reste plus que qui alors, Vanessa?
0: Ouais, je suis là.
1: Donc, Clémentine?
0: Ouais.
1: Jeanne?
0: Ouais, je suis là.
1: Et Claire? Claire?
3: Ben non.
4: Elle a raccroché, allô, je crois.
1: Eh ben, elle a raccroché. Ben, c'est bien comme ça. Je sens que ça va être vite fait, moi.
3: Ben, voilà. Bien joué.
1: Je crois qu'il y a 2h30, ça va être bâclé. Hein.
4: Ah, ben là, il n'y a plus personne. Hein.
3: Bien joué.
1: Si, il reste Vanessa, Clémentine
4: non,
1: et Jeanne.
4: Non, mais non. Ils ont tous raccroché.
1: Bon, bah alors, c'est terminé. Je rentre
3: voilà.
1: Aussi.
3: Donc, c'est fait en radio. Vous allez pouvoir retrouver les nuits sans pub.
1: Voilà.
3: Avec Bart. Voilà. Gérard s'en va, c'était la dernière Gérard, non parce que ça s'est mal passé là.
4: C'est
3: fini.
4: C'est mort, c'est enterré, c'est fini.
1: Toi t'arrêtes pas de faire tes conneries avec une musique,
3: oh.
1: Donc moi c'est terminé, bon bah voilà, bah, c'est tout.
4: Ah non, là.
1: Voilà, il s'amuse. Non mais ça l'amuse. Donc moi je rentre chez moi et c'est tout. Je l'ai déjà fait une fois, mais là je le refais encore une autre fois. Voilà,
3: c'est-à-dire...
1: tant pis pour vous.
3: Bon.
1: Salut.
3: Ah là non, là ça va être...
4: T'as rien fait ce soir, Gérard.
7: Tu vas jusqu'au bout, c'est un métier.
1: Mais attends, ouais.
3: Ils ont tous raccroché.
1: Je les laisse réagir tous.
3: Tu peux essayer d'en avoir d'autres.
4: Je suis en train de les rappeler, là.
1: Personne réagit. Lui qui arrête pas avec sa musique, il coupe la parole à tout le monde, il s'amuse.
3: J'ai rien fait.
1: Alors, c'est pas la peine. C'est pas la peine. Si tu veux faire de la pro, une merdique, eh ben, tu restes chez toi, hein. Tu viens pas me faire chier. C'est tout. Alors maintenant, tu trouves un disque. En attendant que tout le monde...
4: Je suis en train de les rappeler, ça y est, j'ai le dernier.
3: Ça y est.
4: Donc alors attention,
3: c'est
4: on accueille
3: quel numéro?
4: Clémentine.
0: Oui, bonjour.
8: Jeanne,
0: oui.
8: Claire,
0: oui.
8: Noël, Gilbert,
6: oui.
8: Et Vanessa.
0: Ouais, okay.
1: Non, non, Gilbert, Gilbert m'a traité d'enculé.
6: Non, non, c'est pas moi, c'est pas moi. C'est pas moi.
1: Non, non,
8: mais non, c'était attends. Will.
6: C'était Will.
8: J'ai viré Will.
6: Ouais,
1: c'était Will. Tu me remarques tous les noms.
8: Ok, voilà. Bah, c'est les mêmes, hein. Sauf Noël qui a remplacé Will.
6: Bonsoir.
0: Bon, vas-y, je sais pas. Vas-y, allez, pose la question.
1: Bon, alors donc, je vous ai posé la, j'ai posé la question. Donc, qui sont qu'on récupère? Claire, Jeanne, Clémentine.
0: Vanessa.
1: Noël.
6: Bonsoir. Gilbert.
1: Gilbert et Vanessa.
0: Ok, ouais, vas-y, donne les noms, Gérard.
1: Donc, alors. La question était, est-ce que vous préférez faire l'amour avec la lumière allumée ou pas? Voilà la question. Donc maintenant, vous pouvez tous réagir, mais sans bordel,
0: Claire.
1: En donnant vos noms.
0: Claire.
1: Oui, Claire.
0: Valet 2, c'est bien, mais quand tu peux regarder ton partenaire dans les yeux, et je sais pas, ça se décrit pas, quoi, ça se ressent, mais c'est quelque chose de très fort qui passe, quoi. Mmh.
1: Mais pour toi, donc, tu préfères faire...
0: Non, les deux, j'aime bien dans le noir aussi, quoi. Tu fais ton truc à toi, quoi.
1: Mmh.
0: Vanessa?
1: Oui, Vanessa.
0: Mais je préfère dans le noir parce qu'en fait, ça fait plus fantasmer. En fait, on imagine plus, donc ouais, je trouve que c'est mieux.
6: Mmh.
9: Mmh. Clémentine.
1: Oui.
9: Moi, j'aime bien une lumière tamisée, tu vois, un peu orange ou le coin du feu, comme ça, on est 10 fois plus beau, quoi.
1: Attendez,
8: c'est moins partagé, ça a l'air marrant.
1: Attendez.
3: Non, c'est parce qu'il y a un message de Santi, salope, c'est marqué.
1: D'accord.
8: Ah, c'était pas drôle.
3: Qui donne le téléphone de Gérard?
1: Tu peux faire voir, s'il te plaît?
3: Ah, bah, bien sûr, attends.
9: Tu peux le dire?
1: Non, non, non, non, non.
8: Donc, Olivier est en train de monter une Minitel à Gérard.
1: D'accord, c'est bien.
8: Ça lui a pas fait plaisir, je crois.
3: Voilà, comme quoi je mens pas, Gérard, hein, parce que tu vas me croire.
1: Elle a l'intérêt de faire gaffe à son matricule.
3: Quand tu vas rentrer à la maison.
1: À l'intérêt de faire gaffe à son matricule, ça, là, parce que c'est pas la mienne.
6: Donc, je peux répondre, c'est Gilbert.
1: Ouais,
3: vas-y.
6: Donc, moi, je fais de l'amour, la lumière allumée. Parce que moi, j'ai tendance à cracher pour lubrifier ma copine. Donc, l'autre fois, je crachais, j'avais des molars plein les murs, dans le noir. Donc, maintenant, je fais ça à la lumière allumée.
0: Mais il faut pas cracher à distance, faut cracher à tout près.
6: Bah ouais, mais même.
1: Non, mais donnez vos noms quand vous voulez réagir.
6: J'ai une molar terrible.
0: Ah ouais, ça devient
1: tout. Non, mais Gilbert.
6: Oui.
1: Gilbert.
6: Oui.
1: Je pense que là.
6: Oui.
1: Ce que tu dis de cracher comme ça, je vais te dire une chose, c'est vraiment.
6: Dégoûtant. Non, mais c'est une technique indienne, si tu veux.
1: Ouais, mais peut-être, mais c'est un peu dégueulasse.
6: Ouais, c'est dégueulasse, mais bon,
0: je partage ton avis. Moi, je peins bien ta copine, hein.
6: Tu veux quoi?
1: Moi, je peins ta copine, hein.
6: Tu veux quoi?
1: Je peins ta copine.
6: Je peins ma copine.
1: Oh là là.
6: Pourtant, elle est rien.
0: Ça s'appelle le baiser du dragon.
1: Hé, Gilbert, réveille-toi qu'on dit que quelque chose.
6: Jeanne.
0: Oui, bah écoute, GG, moi, je suis pucelle, hein, donc je sais pas quoi dire, mais j'aimerais bien qu'il y ait beaucoup de lumière. Qu'il y ait une lumière aveuglante.
1: Mmh. Et voilà. qui c'est qui disait là avec une lumière tamisée
9: Et Clémentine.
1: Ouais.
9: Je disais que c'était plus joli, tu vois, ou au coin du feu, ou tu vois, des lumières un peu orange et tout, chaleureuses. Bah, je sais pas, je trouve ça joli.
1: Ouais, genre, comment qu'on peut dire ça là, des jeux de lumière un peu de toutes les couleurs là.
9: Oh, bah, pas de... Ouais, ouais, okay,
0: d'accord.
9: Ouais,
0: ouais.
6: Ce soir en boîte, Gérard Nick. Ce soir.
1: Mais non, mais par exemple. Non, hein. Non, vous vous marrez. Bon, bah, je sais pas qui c'est qui se marrait quand je disais ça.
6: Sur la piste, Gérard le enlèverait.
1: Non, mais il y a un truc que je disais. Donc, je réponds à Clémentine quand même à ta question. Donc, je pense que ton truc, là, bon, bah, avec différentes couleurs.
9: Non, mais non, moi, c'était une seule couleur. Hein. C'était juste une lampe orange ou, tu vois, qui fasse une jolie lumière, tu vois.
1: Mais
9: pas forcément toutes les couleurs, on n'est pas en boîte non plus.
1: Ouais, mais admettons que sur une musique aussi, tu peux.
9: Ah oui, oui, ah ouais, un peu de musique, de l'encens, la totale, quoi.
1: Mm-hmm, d'accord. Et Noël?
10: Bah, moi, je partage un peu l'avis de tout le monde. J'imagine que faire l'amour soit de couleur ou en noir et blanc, ça peut être intéressant. On a essayé le noir et blanc, bon, on a vu qu'aujourd'hui, avec les techniques modernes, on pouvait atteindre des effets spéciaux, etc. J'imagine que c'est intéressant.
0: Ouais, exactement, je suis d'accord.
10: On peut atteindre des couleurs de l'infini, ces choses-là, plus de la musique. Bon, bah, on fait un scénario, et puis on s'éclate, et puis voilà.
6: On a plusieurs
10: à faire l'amour, on partage différentes choses, de son et de lumière.
1: D'accord.
0: Et toi, GG?
10: Non, mais je sais pas, tu me dis oui, d'accord.
1: Non, mais bah, moi, maintenant, je vais quand même vous répondre.
0: Ouais.
1: Moi, personnellement, je préfère faire l'amour lumière éteint. Oh. Même pas.
10: Excuse-moi, mais je trouve ça un peu frustrant.
1: Comment ça?
10: Bah écoute, j'imagine que dans le noir, il n'y a aucune, aucune liberté, quoi. Tu réduis tout.
9: Mais bah, non, pas du tout, au contraire, non, ça développe ton imagination.
10: Oui, mais comme Gérard, il a... Enfin, vous voyez ce que je veux dire, quoi. Le niveau imagination, c'est pas ça.
11: Non,
1: mais attends, Noël...
10: Non, mais si bien, j'imagine, par exemple, j'imagine Christine sans jeu de lumière, sans rien, avec toi dans le noir, ça devait être...
7: On parle pas de Christine.
1: Attendez, attendez.
10: Non, mais moi, j'en parle. Faut
1: c'est Noël. Noël.
10: Non, oui, non, non, on était la nouvelle année, déjà.
1: Noël.
10: Oui.
1: C'est toi qui viens de parler de Christine.
10: Bah, tout à fait.
1: Eh ben alors, bonne nuit, au revoir à toi.
7: Mais ça,
11: Noël, tous les jours.
1: Allez, hop. Noël, dehors. Voilà, merci.
10: Allez, salut.
9: GG ?
1: Oui.
9: C'est Jeanne.
1: Oui.
9: Ouais, je voulais te dire, tu sais, c'est bon, je voulais te donner une petite info, là.
1: Mmh.
9: Il paraît que y a Christine qui a contacté un éditeur pour écrire un bouquin sur toi.
1: Alors, Jeanne.
9: Avec elle.
1: Jeanne.
9: Oui.
1: Tu vois,
9: alors, GG.
1: Je te préviens une chose.
9: Oui.
1: Ou tu te calmes avec ce nom-là, ou sinon tu gerbes aussi.
9: Non,
6: en plus, Jeanne, elle a la voix de Nina, c'est la même. On me la fait pas, moi.
9: Ouais, c'est vrai.
6: Ouais, c'est la même personne.
1: Ouais, j'ai l'impression, hein.
9: Voilà,
1: j'ai l'impression.
11: Que Jeanne et Nina, c'est la même, c'est pas possible, elles sont sur deux lignes différentes.
1: Non, parce que Nina, on l'a plus. Et ça a été remplacé par Jeanne,
6: c'est
1: et
6: bizarre, c'est bizarre.
1: Elle a dit qu'elle allait rappeler pour se faire passer sous un autre nom. Mmh. Alors, on me le fait pas à moi. Hein.
11: Ouais. C'est pas le bon numéro.
6: Ah, Gérard, il est pas né de la dernière pluie.
1: Parce que non, faut pas prendre les gens pour des canards sauvages.
9: Voilà. C'est vrai, ça.
1: Comment ? Qui c'est qui vient de dire que c'était con ?
9: C'est pas moi. Et Gérard, faut absolument que tu utilises tes cotons-tiges pour tes oreilles, quoi.
1: Qui c'est ?
9: C'est clair.
1: Ouais.
9: Je te dis que t'étais pas si con.
7: Rapide.
1: Ah bon ?
7: Comme de l'eau de roche.
3: C'est clair. Hein.
9: Comme de l'eau de roche.
12: Bon, je sais ta question.
6: Donc toi, Gérard, tu fais l'amour dans le noir.
1: Bah ouais, pourquoi ? Et toi, connard de fil d'art, vas-y.
11: C'est vrai, connard de fil d'art.
13: Moi, je fais l'amour avec
6: nu. Dans, comment l'amour, toi
11: dans la baignoire, tout nu, dans la lumière, avec des flambeaux, dans des boîtes.
13: Parfois. Avec des photos de Christine, ça m'excite.
1: Grave.
9: Avec des canards ?
1: Ouais, avec des canards et encore. Gilbert,
11: bon, on accueille K2R.
6: K2R, putain, mais. Et Gérard, là, tu m'entends ?
1: Ouais. Je te préviens, faut pas que les mecs ils s'amusent à rappeler.
13: Je te préviens que c'est pas moi qui l'ai sélectionné, alors tu t'adresses pas à moi, Gérard.
1: Ouais, non, mais moi je te le dis tout de suite, c'est
6: vas-y,
1: pas la peine qu'ils essayent.
6: Ouais, c'est K2R, ouais, tout à fait. Je sais pas qui a dit ça, Manu, t'es vraiment un branleur.
7: Ouais, c'est.
6: Tiens à le dire déjà d'une. Je sais pas si on m'entend bien, j'espère qu'Olivier. Au revoir, K2R.
9: D'accord, c'est direct.
7: Regarde ce qu'il fait.
1: Bah non, mais c'est bien comme ça.
6: Manu, je t'aime, je t'aime.
13: Il m'a insulté, hein.
6: Ouais, Manu, je t'aime.
1: Voilà, comme
6: je
1: ça.
6: T'adore.
3: Non, mais il allait parler de moi, là, c'est pas ça.
1: Voilà, c'est bon.
9: Arrêtez de faire chier Manu, il est sympa.
1: Alors, merci. Que pensez-vous de... Alors, maintenant, la question, il est. Oh, 2h02.
7: Déjà,
3: oh, dis donc, le temps avance.
1: 2h02,
6: on en est. Sur le fait que tu. Gérard, sur le fait que tu fais l'amour dans le noir, moi, je voulais dire que ça m'arrange parce que pendant que tu mets des coups de quéquette dans la couette, moi, je fertilise ta copine.
1: Alors, Gilbert, bonne nuit à toi.
3: Ouais.
6: Non, c'est K2R.
1: K2R, je crois qu'on t'avait viré.
7: Les zappés, K2R, plus
1: non, c'est lui que je viens d'avoir.
6: Voilà, hop. Allez, bonne nuit, K2R, bonne nuit.
9: Mais comment tu fais pour mettre ta capote dans le noir, Gérard ?
1: Ah, bah ça, de manière.
9: Mais un sac plastique.
1: Même pas, tu vois.
9: Sous cellophane.
1: Parce non, même pas.
9: La lumière du radio réveil, c'est peut-être pas assez, hein.
1: Non, mais même, même sans avoir l'heure sur le cadran, ça, je vois pas le rapport.
9: Il n'y a pas de rapport là. Mais si, comment il y
6: a une capote en forme de réveil.
9: Dans le noir, la lumière, c'est le radio réveil. Bah oui.
1: Mais, même en ayant une lumière rouge, ça gêne pas. Hein.
9: Ouais, mais comment est-ce que tu fais pour mettre ta capote dans le noir ?
1: De toute manière, tu la mets avant déjà pour commencer.
9: Ah ouais, tu la mets avant.
13: Tu la mets maintenant, on ne s'en tombe pas douche, tu la regardes jusqu'au soir.
9: Et après, tu te lèves et tu vas éteindre.
1: Voilà. Non, comme j'ai la lumière moi, à côté de ma main, donc moi, ça me suffit.
9: Ah ouais, et tout ce qui se passe avant, donc c'est pas dans le noir, en fait. Bah, les préliminaires, c'est allumé.
1: Ah bah non, les préliminaires, on les fait en même temps. Hein.
3: Ouais, il y a un message de Sandy sur Minitel qui dit d'ailleurs qu'elle est obligée d'éteindre la lumière après les préliminaires pour pouvoir finir, sinon elle n'y arrivera jamais.
1: Non, mais alors elle va éviter de prendre le nom de ma copine parce qu'elle commence à me les brouter, surtout en balançant mon numéro de portable comme elle a fait.
3: Ouais.
6: C'est peut-être elle.
1: Alors donc, Sandy. Non, Olivier, si tu t'arrêtes avec cette musique. Donc, on va passer à la 9e question. Que pensez-vous des top modèles à la radio ?
6: Il n'y en a pas.
1: Ah ben, si, il y en a sur certaines radios, je suis désolé.
6: Ah bon ? Des noms.
1: Ah non, mais je ne donnerai pas de nom de radio, je vous pose la question.
9: Ah, mais c'est vrai qu'à Sony, il y a un top modèle.
1: C'est qui ?
9: Bah, c'est toi, GG.
1: Et qui c'est qui dit ça ? Non, mais je pense qu'on va mettre un disque,
3: ouais,
1: vous allez réfléchir.
3: On va mettre un disque, mais vas-y, tu vas y réfléchir maintenant. Ta question, c'est quoi la question déjà, Gérard?
1: C'est que pensez-vous des top modèles à la radio?
3: À la radio, quand on les voit à la radio. Compliqué, ça.
9: Ouais.
13: Moi, je pense que ça dépend du profil sur lequel on le voit.
3: Qui veut répondre?
13: À gauche.
3: Qui veut répondre?
13: Moi, je veux bien.
3: Vas-y.
13: Bah ouais, mais je disais, ça dépend de quel profil on les voit.
3: Ouais, ok, merci. Bon, qui veut répondre?
12: Il est nul, Manu.
3: Il est nul, c'est vrai.
12: Il est zéro standard.
6: Non, moi, je l'aime bien. Moi, je l'aime bien, le Manu.
3: Non, allez, tu dégages, Manu. Tu dégages.
1: Non, mais lui, il est nul au standard.
12: Ah, il est zéro, Gérard.
3: Il est nul.
1: Et puis, lui, toi, la pro, c'est encore pire.
3: Moi, c'est moi.
13: Excuse-moi, Gérard. Gérard, on accueille Z Bull Dragon.
3: Ah, il y a Sandy qui relève ton numéro portable. Elle dit, appelle-moi.
13: Bon, Olive.
3: Oui.
13: Merci. On accueille Z Bull Dragon.
14: Salut.
1: Salut les meufs. Bon, tu restes poli quand même avec les nanas. Hein. Oh, tu dis pas les meufs, d'accord?
14: Ouais.
15: Salut les autres.
1: Donc, alors, j'ai posé la question si vous voulez répondre.
15: Bah, pas tout de suite, on met le disque, on
14: ouais,
15: y va.
14: Si pas. Je veux bien, ouais.
15: Je vais faire un pipi
1: okay.
15: Un coup, là.
1: Bon, alors, vas-y, on voit.
3: Alors, on met le disque.
12: Ah. Ok.
3: Ok, merci. Donc, attends, on va recommencer peut-être.
1: Bah non, c'est pas la peine de recommencer, donc on va. Donc vous venez d'écouter Bonnet M avec Dali Cool, et si vous voulez continuer de nous appeler pour le libre antenne du jeudi, dans les débats, donc vous pouvez y aller au 0803 08 5000 et 0870 5000, et 3615 Con Fun Radio, rubrique direct.
3: Ok.
1: Voilà, donc on récupère Clémentine,
14: oui,
1: Jeanne, Claire.
14: Oui.
1: Z Bull Dragon 2.
14: Z Bull Dragon
1: Gilbert.
16: Ouais.
1: En espérant que tu vas te calmer, parce que sinon tu vas virer vite fait, toi.
16: Ok.
1: Pas comme tout à l'heure. Et Vanessa pour finir.
14: Tu m'as pas appelé.
1: Et Vanessa.
14: Je suis là.
1: Qui c'est que j'ai pas appelé?
14: Jeanne.
1: Et puis Jeanne, bah si je t'ai appelé, hein, mais fallait.
14: Ma pauvre.
1: Ouais, fallait peut-être te réveiller un petit peu. Gilbert, ça commence à bien
16: c'est
1: faire.
16: Pas moi, c'est pas.
1: Merci. Donc, que pensez-vous des top modèles à la radio? Donc, je vous écoute.
15: C'est une
14: histoire. Moi, j'aime bien Filda.
1: D'accord.
16: On a dit les top modèles.
3: On n'a pas dit les moches. Hein.
1: On n'a pas dit les animateurs.
17: On n'a pas dit les animatrices.
14: Moi, j'aime bien.
1: Attends, celui qui s'amuse à prendre la voix de Nana, il va dégager. Ça va aller vite, hein.
17: Ouais, s'il te plaît, tu ne parles pas comme ça. Hein.
1: Mais c'est comment ton nom?
17: Hein?
1: C'est comment ton nom?
17: C'est Vanessa.
14: C'est pas vrai.
16: Moi, celui qui me fait bander à la radio, c'est Cyril.
1: Ah bah ça...
14: Bon, je réponds.
1: Oui.
14: C'est Jeanne. Donc,
16: Avec sa coupe courte, il m'excite.
1: Bon, alors Jeanne.
14: Ouais, bon, moi, les top modèles... Le seul top modèle que je connais, c'est Manu.
13: Mm-hmm. Donc, merci.
12: Oh là là,
14: les...
12: n'importe quoi.
14: Mais si, les cas,
16: on est d'accord, on est... Papa, tu m'en sens bien, Gérard?
3: C'est le grand modèle, alors.
1: C'est qui, là?
16: Bah, ouais, c'est Bert. Je me suis branché sur ton tatou, c'est quoi ce bordel? Il y a du monde dans le tatou, hein. Je peux intervenir, là?
14: Oui.
1: Attends, qui c'est qui parle de tatou, là? Oh!
16: Oh, c'est Hubert. Non.
1: Mais d'où qui sort celui-là, là?
16: Je suis pas standard.
1: Qu'est-ce que c'est que ce bordel? D'où qui sort celui-là?
16: On m'a dit non, on passe pas.
13: Quand il passe sur tout le monde par le biais du tatou, il a dû pirater, je sais pas ce qu'il a fait.
14: Il a piraté la ligne, il a piraté.
16: Attends, je suis dans la cabine, là.
13: Bon, Gérard, c'est pas mal.
12: En vrai, Gérard, c'est pas grave, vas-y, allez.
17: Mais bon. C'est quoi ce bordel?
14: C'est quelqu'un qui a piraté la ligne téléphonique.
3: Bon, Gérard,
1: alors que pensez-vous des top modèles à la radio? Je voudrais bien que.
3: Qui veut répondre?
17: C'est en morning ou.
1: Bon, qui veut entendre un peu, toi?
16: Ça existe pas, les top modèles à la radio.
1: Pourquoi?
16: Bah, parce que.
3: Attends, attendez, laissez-le un peu répondre, là.
16: Parce que. Ah, tu vas me piéger, toi.
3: Ouais.
16: Ça n'existe pas à la radio, mais ça dépend des radios. Je veux dire, des radios à grande écoute comme Fun Radio, je pense qu'il y a des top modèles. Ah, je t'ai bien niqué, là. Ah, t'as voulu me piéger? Ouh.
1: Allô? Tu vas la fermer, ta gueule?
16: Ok, il n'y a pas de problème.
14: Ouais.
1: Tu vas la fermer, ta gueule, maintenant? Z Bull Dragon.
15: Ouais, bah moi, j'imagine mal le doc en femme, quoi. Hein, tu vois, ce que je veux dire, quoi. J'imagine mal faire l'amour avec eux.
1: Ah, d'accord. C'est pas mal. Claire,
15: non, mais c'est ça que je veux dire, quoi. C'est que c'est pas un top modèle, quoi. Par exemple,
16: c'est Cyril, ce salaud, qu'est-ce qui m'excite? Oh là là.
1: Reste poli, s'il vous plaît.
16: Ah, Cyril. Ah, Cyril, tu m'excites.
14: Non, moi, c'est Gérard.
1: Ouais.
14: Ouais, c'est Jeanne.
1: Non, mais attends, Jeanne, s'il te plaît, je voudrais bien que Vanessa, Claire et Clément.
15: Z Bull Dragon, ils finissent quand même,
1: et que Z Bull Dragon termine quand même.
14: Bah moi j'ai dit que des top modèles à la radio j'en connaissais pas, mais que Fildar était pas mal.
1: Bon bah d'accord.
15: Il y en a aux États-Unis, hein.
1: Et c'est qui vient de dire ça?
15: Z Bull Dragon.
1: Non mais qui parlait de Fildar. Oh, les nanas, là, quand je vous demande qui c'est. Oh, non, mais réveillez-moi
18: ouais,
1: un peu, merde.
18: Là, dans le débat, on parle que de Fildar.
1: Bon, bah, je vais.
19: Jaloux.
18: Ouais.
1: Bon, Gilbert, si ça te plaît pas, c'est le
18: non,
1: même prix.
18: Gilbert.
1: Bon, il n'y a pas d'Uber sur ma liste, alors tu fermes ta gueule ouais, maintenant et tu raccroches, ok,
18: c'est
1: salut.
18: Manu qui fait pas
1: Clémentine.
18: C'est tout.
19: C'est le pirate.
1: Clémentine.
19: Bah, je pense qu'il n'y a pas de Tom Bodel à la radio parce que la radio, ça rapporte pas assez.
1: Et pourquoi ?
19: Tortiller son cul sur un podium, ça rapporte vachement plus que de parler à la radio. Moi, oh, t'es pessimiste, hein.
1: Ouais,
19: tout.
1: Mais eh, Claire, Clémentine,
19: ouais.
1: Moi, je te pose la question, pourquoi maintenant ?
20: Ouais.
19: Bah, parce qu'à la radio, la top modèle, on la voit pas. Alors que quand on la voit, bah, on est content. Enfin, on est content.
18: C'est vrai.
19: Mais bien sûr qu'on la voit à la radio,
18: non,
19: la top modèle. Bah, ouais, on l'imagine, en fait.
1: Non, mais rien qu'au son de la voix.
18: Non, mais rien qu'à regarder.
21: Ah là, je suis en plein effort.
1: Oh, ta gueule, toi, viens te faire foutre.
18: Ah, je t'ai déboulé un de ces cakes à papy brosse, là.
1: Donc, qui c'est qui a pas répondu? Vanessa, t'as
19: moi,
1: répondu?
19: J'ai pas répondu, moi.
1: Vanessa?
19: Oui, j'ai répondu. Moi, j'ai pas répondu, c'est Claire.
1: Ah bah, Claire, vas-y, donc.
19: Bah, ça dépend, en fait, si c'est de la radiophonie ou de la radio visuelle.
1: Mm-hmm.
19: Bon, en général, les top modèles, vaut mieux les voir que les entendre parler. Donc,
21: il y a encore un bout, là.
1: Oh, ta gueule, à toi.
18: Putain,
1: mais...
18: Ah.
19: C'est Manu.
18: Oh,
19: ça va, hein.
18: Manu.
1: Putain, mais c'est pas vrai, ça. Moi, ça commence à bien faire, là. Les mecs, ils passent sur tout le monde, hein.
18: Ouais, attends, c'est pas tous, hein.
1: Non, c'est pas tous,
18: ouais,
1: hein.
18: Bah, attends, ouais, fais pas un catalogue de tous les mecs.
1: Mais c'est qui répond, là?
18: C'est Hubert.
1: Hubert, je t'emmerde, tu raccroches et tu me fais chier.
18: Non, mais attends.
1: Quand je t'appellerai pas de tu sortiras de sous le lit. Arrête de t'enculer.
18: Allez,
1: hop. Donc, Claire. Ouais, écrase, s'il te plaît, Hubert.
18: Non, mais
1: merci.
18: Personne répond à tes questions.
1: Oh, ta gueule, Hubert.
18: T'as vu, t'es grossier, vas-y.
1: Ouais, bah moi, je te dis ta gueule maintenant, d'accord?
20: Non, t'es ouais. Grossier, Gérard, c'est vrai.
1: Non, mais attends,
20: non,
1: mais dans ce cas-là, il a pas passé sur tout le monde, d'accord? J'ai pas d'Hubert sur ma fiche, il a pas fait chier le monde quand je parle.
19: GG?
1: Claire?
18: Bizarre, quand même, c'est bizarre.
19: Oui? Mais j'ai terminé, hein. J'ai
1: t'as terminé, donc qui c'est qui voulait réagir encore?
18: Ouais, tu t'es énervé.
1: Qui, moi?
19: C'est Jeanne.
1: Ouais.
19: Je voulais te poser une question existentielle. Donc, Gérard, est-ce que tu te trouves beau?
1: À ton avis, si j'ai trouvé quelqu'un, est-ce que je suis beau?
18: Et bien sûr, ça veut rien dire.
22: Pas forcément, hein.
1: Ça veut rien dire.
20: Non, il y a même des moches qui ont quelqu'un.
19: Non, je défends...
22: La preuve.
1: Ah non, mais moi, je vais pas m'amuser à défendre le sexe faible, hein. Maintenant, vous démerdez chacun
19: non,
1: de vous.
19: Non, tu dis, Gérard, est-ce que toi, tu es beau?
1: Mais à ton avis...
19: Comment?
1: Si j'ai trouvé quelqu'un, c'est qu'elle m'a trouvé beau.
22: Ah, non, ouais, c'est qu'elle a
19: ouais.
22: Un à l'œil gauche et deux à l'œil droit, c'est tout.
19: Ouais,
22: elle voit pas grand chose.
1: N'importe quoi, toi.
18: Ouais, mais est-ce qu'elle elle oui. A combien de QI aussi?
1: Comment?
18: Elle a combien de QI?
22: Pas de cul! Oh là là!
1: Tu es con, celui-là. Bon, enfin, bref.
19: Non, c'est rare, quelle est la partie de ton corps que tu préfères?
18: Arrêtez de jouer avec les boutons.
1: Je sens que tout à l'heure, ça va. Il y en a qui vont gerber.
18: C'est cette boule dragon qui fait le con.
19: À fond.
1: Bon.
18: Bon, la partie de ton corps que tu préfères.
1: Alors, pourquoi? Que vous
19: c'est
1: aimez
19: Gérard,
1: les tops. Oui.
18: La partie de ton corps que
19: Gérard,
18: tu préfères.
19: J'ai répondu à ma question. Quelle est la partie de ton corps que tu préfères? Voilà.
1: Bon, celui qui joue avec
19: arrête
1: les.
19: Bon, la question. Quelle est la partie de ton
1: ouais,
19: corps?
1: Ouais, mais oui, mais
18: à mon avis, c'est une dent. Mon manque de peau, il l'a perdu.
1: Bon, alors Gilbert, tu dégages.
18: Non, c'est pas moi, c'est l'autre là. Comment il s'appelle?
1: Non, non, c'est toi qui viens de parler.
18: Non,
1: c'est pas Zelboul Dragon, tu vois, c'est toi.
19: Gérard, vas-y, réponds-moi. Quelle est la partie de ton corps que tu préfères le plus? Ton bras, je sais pas quoi. Vas-y, dis-moi.
1: Mon nez.
19: Ton nez? Ah ben, c'est bon.
1: Voilà. Ouais. Vous êtes contente?
19: Ouais, voilà. Non, tu pourrais te décrire, Gérard.
18: Et pourquoi le nez?
1: Bah, non, et oh, je vous ai.
18: Oh, pourquoi le nez?
1: Bah, parce que.
18: Parce que quoi?
19: Il est droit, il est petit, il est comment décrire?
22: Ouais, il est laid, son nez. Il est...
18: Ouais.
1: Il est normal, comme tous les nez de mecs.
19: Ah, mais.
18: C'est-à-dire.
19: Non, mais écoute... ah, ouais.
1: Voilà, ça y est.
18: C'est-à-dire.
1: Bah, comme tous les nez de mecs, c'est tout.
18: Bah, c'est-à-dire, attends.
1: Bah, c'est-à-dire, mais de toute manière, qu'est-ce que tu veux que je vais pas te décrire comme mon fils.
18: Ah, je sais pas, je sais que le mien, il est gros avec des boutons.
1: Bah, moi, le mien, il est pas comme le tien, c'est tout.
18: Bah, comment il est, le tien?
1: Bah, voilà, il est normal, c'est
19: et
1: tout.
19: Comment
18: il est crochu, il est. Je sais pas.
1: Il est normal.
18: C'est-à-dire normal.
1: Non, mais rien, t'es con ou quoi, toi?
18: Eh ben, est-ce que t'aimerais bien te le refaire, là, en chirurgie esthétique, je sais pas.
1: Mais justement, la question, ça va être là que je vais vous la poser tout à l'heure. Alors maintenant, je vais vous poser la question.
19: Ouais.
1: Pourquoi aimez-vous les top modèles comme Pamela Anderson ou Samantha Fox?
18: Moi, je veux répondre.
1: Qui?
18: C'est Noël.
1: Non, mais attends, il n'y a pas de Noël, tu t'amuses pas à passer sur tout le monde, ok?
18: Mais non, c'est comme ça, c'est Manu qui fait constant.
19: Ah bah les pirates! Ah bah les pirates!
18: Bon, c'est quoi la question? J'ai perdu le fil.
1: Moi, non,
18: j'adore
1: bah, les
18: pourquoi
1: tu
18: on aime Pamela Anderson, tout ça?
1: Vanessa!
19: D'accord,
18: bah je me fais griller.
1: Oh Noël, tu la perds!
18: Bah non, mais c'est faire la montre, ma tête est malade, toi! C'est ça, quand je commence à répondre à la question, tu m'envoies bouler.
1: Eh ben,
2: c'est normal, hein.
1: Ouais.
18: Et du coup, moi, je parle aussi, je sais plus c'est quoi la question, tellement elle m'a choqué, quoi. Tu vois.
1: Non, mais c'est pas à toi que je m'adressais, d'accord?
2: C'est bon, je peux répondre?
1: Oui.
2: Bah, écoute, moi, je ne les admire pas spécialement, quoi.
1: Oh, mais à quoi vous jouez, là?
22: Manu, merde.
1: Eh, putain, t'arrêtes de couper les gens, toi.
22: Mais c'est lui.
4: Alors, Fildar, c'est bon, elle est là.
20: Manu va s'en taper.
1: Alors, t'arrêtes. Donc, Vanessa?
2: Oui, j'aime bien leur coiffure.
1: Pourquoi?
2: Ah, parce que elles sont bien coiffées.
1: Mm-hmm. Et toi, Gilbert?
18: Noël.
1: Non, c'est Gilbert.
18: Oh, pardon. moi, j'aime bien parce qu'elles ont des grosses poitrines.
1: Je vois pas le rapport.
18: Bah si, c'est toujours mieux, des petites.
1: Non mais attends, oh, Gilbert.
18: Ouais.
1: Tu te fous de ma gueule ou quoi là?
18: Absolument pas.
1: Non bah si, alors tu te fous de ma gueule, allez Gilbert, là vous le dégagez pour de bon ce coup-là.
18: Oh non.
1: Non non, c'est dehors pour de bon lui. Dehors pour de bon. Non non, ça fait déjà deux fois que tu t'es mis au
18: point. D'accord, allez, hop, terminé. Eh ben, je m'en vais alors.
1: Allez hop, salut.
18: Okay. Allez.
1: Voilà, au revoir. Donc,
18: Zaboul Z.
1: Zaboul Dragon.
18: Ouais, donc moi, c'est vrai que les filles, Samantha Fox, c'est... Quoi, qu'est-ce qui se passe, là?
1: Olivier, hey.
22: Quoi?
1: Qu'est-ce que je vous ai dit de me dégager, Gilbert?
18: Mais non, mais c'est pas Gilbert, c'est Zaboul Z. Donc, alors... moi, les Samantha Fox, c'est...
20: Si tu reprends un peu le débat, Gérard.
18: Et Pamela Anderson, ça me fait bander.
1: D'accord.
18: Ils ont des gros seins.
1: Ok. Donc, Clémentine, et Jeanne et Claire, là, si vous voulez réagir, réagissez quand même un peu.
18: Oui,
1: hein.
18: Allez-y, les filles.
1: Oh! Eh, hey, mais merde, là, qu'est-ce que vous me faites au standard?
18: Elles sont plus là, elles ont raccroché.
22: Quoi?
1: Eh, hey, Clémentine, Jeanne et Claire, elles sont où, là?
22: Elles sont là?
1: Bah non, répondent pas!
5: Ah si, elles sont là, Gérard.
20: Géraldine.
1: Oh, Clémentine!
20: Claire!
1: Et alors, tu travailles
2: mais
1: ou quoi?
2: Je te parle en ce moment, abruti!
1: Non, tu me parles pas,
2: mais si, je suis en train de te parler!
1: Et Jeanne?
2: Oui, celui-là, je te réponds, Gérard.
22: Alors,
1: et Claire?
2: Mais je te réponds, hein, mais t'écoute pas.
23: Donc voilà, je te réponds.
1: Madame, si au standard, vous arrêtez vos conneries un peu, là, de les zapper sans arrêt.
22: C'est pas nous.
1: Ou c'est Olivier qui s'amuse encore au con?
22: Bah ouais.
23: Comme d'hab.
1: Bon alors, répondez, là, un peu.
23: Bah écoute, c'est Jeanne. Donc je réponds, donc en fait, pas mélanger.
1: Oh, mais merde!
18: Oh, mais c'est le bordel, là.
1: Mais tu me fais chier, là.
23: Qu'est-ce qui se passe, hein?
18: Vous êtes pas galants, là, les mecs.
1: Mais non, mais vous êtes des cons, standard, ce soir.
5: Moi j'ai rien fait, ça se passait bien jusqu'à ce que Philippe arrive.
1: Alors Fildar, tu vas bosser de l'autre côté. Allez hop, casse-toi. Casse-toi, ça voudra mieux.
22: C'est bon.
5: Je suis solidaire. Casse-toi.
1: Allez hop.
23: Non, c'est Jeanne qui parle.
18: Vas-y Jeanne, on t'écoute.
23: Oui, donc en fait, Pamela Anderson et Samantha Fox sont des idéales masculins.
18: Ouais, mais elles sont bonnes, mais faut le dire, elles sont bonnes. Comme.
23: C'est des fantasmes masculins,
18: ouais, c'est vrai,
23: voilà, la blonde pulpeuse avec une grosse poitrine, tout ça.
18: La pompe, la
23: et donc, en fait, les hommes adorent ce genre de femmes. Bon, ben, je t'ai dit, parce que c'est un fantasme, quoi. Mais elles sont inaccessibles. Elles n'appartiennent qu'à un seul homme, malheureusement.
1: Non, mais donnez vos noms quand vous voulez réagir.
23: C'est Jeanne.
1: Ouais, mais Jeanne, laisse quand même Clémentine et Claire et Vanessa répondre, et Zaboul Dragon, quand même.
23: D'accord.
18: Ah oui, Zaboul Dragon.
23: Oui, bah c'est terminé, là, c'est bon.
18: Ah bon.
1: Il y en a qui, tout à l'heure, ils vont se prendre des baffes. Hein.
22: C'est qui?

0: Allez, Anne-Sophie est avec nous, 22 ans de tournée. Ça, elle sait très bien qu'on plaisante, qu'elle sait très bien qu'elle l'est pas. Hein, Sandy ?
1: Oui, bonsoir tout le monde.
0: Ça va ?
1: Ça pourrait aller mieux.
0: Qu'est-ce qui t'arrive ? Qu'est-ce qui t'arrive ?
1: Oh non, c'est pas grave. C'est
0: Gérard ?
1: Non, c'est pas Gérard, non.
0: C'est quoi ?
1: Mais non, arrête, Fildar, pas de
2: toi.
0: Putain, arrête, Gérard. Fildar.
1: Manu, alors c'est Manu, arrête.
0: Qu'est-ce qui t'arrive, Sandy ?
1: Non, mais c'est je peux pas en parler à l'antenne.
0: D'accord.
1: Mais bon, c'est pas grave, de toute façon, attends, il y a Gégé qui me parle donc c'est pas évident. Hein.
0: Gérard, tais-toi, s'il te plaît. Non, mais Gérard, la ferme. Quand toi, t'es en direct à la radio, t'aimes bien qu'il y ait du calme autour de toi, donc je demanderai à Gérard de se taire et puis qu'on puisse entendre Sandy.
1: Voilà,
0: parce que...
1: Maxime demande de te taire, donc...
0: Parce qu'on n'entend rien.
1: Mais moi, ce que je voulais dire à propos des grosses, c'est que c'est vrai qu'on est toutes différentes. Il y en a des grosses, des minces. Il y en a qui sont grandes, il y en a qui sont petites. C'est pareil pour les hommes. Il y en a qui sont assez costauds, d'autres qui sont petits. Et c'est la différence. Hein.
0: C'est rare des grosses qui parlent bien comme ça.
1: Et tu vois, il y en a, ils sont aussi différentes de caractère. Moi, je sais que j'ai un caractère différent des autres. Des autres nanas, quoi. Mais bon.
0: Mais tu ne l'es pas, grosse Sandy. Et puis Nathalie.
1: Oui.
0: Je tiens à te dire maintenant, en étant sérieux deux secondes, déjà, tout ce que tu as dit tout à l'heure, je continue à maintenir que jamais je me permettrai de faire ça par rapport aux nanas. Quand je le fais, c'est vraiment avec de l'humour, je ne le pense pas une seule seconde. Et si par moment, réellement, je blesse quelqu'un, j'en suis désolé. Des fois, l'humour peut plaire et ne pas plaire. Des fois, il peut être déplacé et mal placé. Mais ça, malheureusement, c'est comme ça. Moi-même, je me fais taquiner sur des trucs aussi. Et après, que tu sois mal dans ta peau par moment ou pas bien, c'est clair. Mais à chaque fois qu'on fera un petit brin d'humour, qu'on va taquiner des gens sur le problème physique ou mental ou ceci, forcément, on fera jamais l'unanimité. On touchera toujours des gens qui, eux, vont plutôt le prendre du mauvais côté que du bon côté, qui vont comprendre l'humour, et d'autres qui vont pas décoder l'humour à un moment donné, qui vont trouver que là, ça va trop loin. Mm-hmm. Donc, j'en suis désolé, mais c'est pas le but du tout, hein. Et je continue à maintenir encore une fois que ce que disait Nathalie était erroné et faux, car jamais je me permettrai à chaque fois que je parle des femmes, parce que c'est pas vrai, parce que je les aime tellement, d'aller dire à chaque fois à une femme, tiens, on en a une grosse.
1: C'est sûr que moi aussi je pourrais le prendre mal à chaque fois qu'on dit, oui, Sandy, elle est grosse.
3: J'ai envie de
1: caler. Qu'est-ce que c'est encore que ce truc là?
0: Je sais pas, mais c'est un auditeur encore qui a ça.
2: Oh merde!
1: Non, mais c'est vrai qu'en ce moment j'ai envie de câlin
0: Vas-y, redis-le.
1: Ah, c'est quoi?
0: Bah, dis-le à la place, vas-y.
1: J'ai envie de câlin.
0: Non, mais dis-le, j'ai envie de câlin.
1: Non,
3: c'est j'ai envie de câlin.
0: Et dis, j'ai envie de sodomie.
1: Oh non.
0: Allez, vas-y, dis-le.
1: Arrêtez vos conneries avec la sodomie.
0: Non, mais qu'est-ce que t'en penses, toi, justement, de la sodomie, Sandy?
1: Faut essayer, hein, faut foncer, faut essayer de voir si la personne elle va faire ça avec son copain ou sa copine, hein, ça dépend. Hein. Et qu'ils essayent de... Arrête de me regarder comme ça, Gérard. je sais pas, hein, avec des gadgets, on peut faire tout ce qu'on veut. Hein.
0: Est-ce que t'aimes bien la sodomie?
1: Qui, moi?
0: Ouais.
1: Ça dépend par qui c'est pratiqué.
0: Ouais. Tu pourrais dire vraiment, moi, Sandy, j'aime la sodomie?
1: Ah non, pas en direct.
0: Non, mais pas en direct, mais...
1: Je le dirai à Gégé tout à l'heure.
0: Vas-y, dis-le-moi.
1: Ah, à qui, à toi?
0: Vas-y.
1: Non, mais je le dirai à Gégé tout à l'heure.
0: Non, mais d'accord, mais tu me dis, moi, Sandy, j'aime la sodomie.
1: Non, mais pas à l'antenne, là, je suis en direct. Hein.
0: Mais c'est pas grave, vas-y.
1: Non.
0: Mais tu sais, pour les jeunes, parce que tu sais, il y a un rassemblement de sodomiseurs.
2: Ah, à Bastille.
0: À Bastille. Et il y a plein de filles qui vont se faire sodomiser sur Bastille, et il y en a quelques-unes qui sont réticentes. Et si on avait un porte-parole comme toi,
2: avec des rollers
0: à poil, vendredi soir, pour tous ceux qui veulent se faire sodomiser, tu seras peut-être en tête de liste. C'est bien qu'une personne populaire des médias puisse dire, moi, un tel, j'aime la sodomie. Donc si tu pouvais dire, moi, Sandy, j'aime la sodomie, ça serait bien. Vas-y.
1: Ouais, mais après, ça, vous avez
0: Mais non. T'as ma promesse, vas-y.
1: Non, mais j'ai pas envie de le dire.
0: Allez, fais-moi plaisir, Sandy, pour Max, vas-y.
1: Non.
0: Vas-y.
1: Non, mais c'est
0: vas-y.
1: Bon.
0: Vas-y.
4: Allez,
0: vas-y.
1: Qu'est-ce qui dit allez?
0: Tu vois, même Gérard, il le dit, vas-y, fais-le, putain,
4: allez,
0: couple.
4: Sandy.
0: Allez, vas-y, chut. Silence.
1: Ouais, tu veux que je le fasse, Gérard, ou pas? C'est toi qui décide si je dois le faire ou pas, si je dois dire.
0: Allez,
1: pas,
0: Gérard,
1: faire.
0: Pour déconner. Allez, vas-y, Sandy, vas-y.
1: Moi, j'aime la sodomie, j'aime tout, j'aime les fellations, j'aime tout, voilà.
0: Mais faut que tu dises. Non, mais c'est pas ça.
1: J'aime faire l'amour, je sais pas, moi.
0: Non, faut que tu dises, clairement, moi, Sandy, j'aime la sodomie.
1: Hein?
0: Attends, faut demander au putois de se taire derrière. Et tu dis, moi, Sandy, j'aime la sodomie, vas-y.
1: Bon, alors moi, Sandy, j'adore la sodomie et j'adore toute la fellation, tout ça. Voilà.
0: Ça en boîte.
1: J'adore faire l'amour et tout.
0: Ça en boîte, Goldo.
1: Oh là là, Jésus, il est pas content, il est en train de péter les plombs. Mais non, t'inquiète.
0: Rendez-vous jeudi prochain pour le débat de Gérard entre minuit et 2h, le dernier jeudi du mois. Un débat qui portera. D'ailleurs, c'est quoi déjà le débat de jeudi prochain? Repasse-le-moi, Gérard, s'il te plaît.
1: La boulomie.
0: Je crois que c'est comme ça. Écoutez bien, Nathalie et Élise. Hein. Le débat, pas de jeudi là, mais jeudi prochain, c'est quoi déjà, Gérard?
3: Sur la boulimie, sur les grosses. Oh, ta gueule, toi, espèce de...
0: La boulimie.
4: J'ai pas entendu. Allô.
0: Non, attends, taisez-vous, elle a pas entendu, Nathalie. Vas-y, redis, c'est sûr?
4: Non, c'est
0: Élise. Élise, c'est sûr?
3: Sur la boulimie, on parle des grosses, ça va être sur ça, le débat.
0: Je suis désolé, Gérard, Élise parle en même temps. Silence, Élise, parce que sinon tu n'entendras pas. Le thème du débat, c'est...
3: Sur les grosses.
0: Ouais, mais c'est quoi, c'est...
3: Ouais, sur la boulimie.
0: La boulimie.
3: Et toi, l'espèce de crapette là, tu la fermes ta gueule quand je parle. Tu fais ton boulot au standard et tu la fermes.
0: Voilà. Et on interdit tout le monde à utiliser ça. Hein.
5: J'ai envie de câlin.
3: Putain, mais ça y est, ouais, c'est fini ton cirque là.
0: Ça, c'est Élise.
4: Oui, c'est moi qui viens le dire.
5: J'ai envie de câlin.
0: Bravo.
4: Tu m'as entendu, Gérard?
0: Ouais.
3: Ouais, c'est ça. Vous prenez les gens pour des cons ou quoi là?
4: Attends, mais c'est bien ce que je dis quand même.
0: Nathalie, pour conclure de tout ce qui a été dit, apparemment, t'as fait rire quand même.
1: Ah oui, ouais, non.
0: Bah, tu vois, comme quoi, on peut s'entendre, on peut de l'humour. Tout à l'heure, c'était pas agressif.
1: Voilà.
0: D'accord, c'était juste pour rigoler.
1: Non, mais tu me fais rigoler. Enfin, vous me faites rire tous les soirs.
0: Très bien.
1: Y'a pas de problème.
0: Alors, en conclusion de tout ça, Nathalie.
1: Oui.
0: Bien dans ta peau quand même?
1: Ah oui, ça va.
0: Tout à l'heure, c'était non.
1: Si, non, mais ça va bien. Y'a pas de problème.
0: Eh ben tant mieux. Élise, pour conclure.
4: Oui.
0: Jeu des trois mots, bravo, tu quittes pas. Et je te donne donc rendez-vous le samedi 8 avril à la Machina à Poitiers.
4: Pas de problème.
0: Et Nathalie, je te donne rendez-vous samedi 29 avril, donc samedi prochain, le complexe Le Carré à Dijon pour une soirée techno.
1: Y'a pas de problème.
0: Ce qui sera pareil d'ailleurs à la Machina, hein, que techno. Sandy et Gérard, je vous embrasse tous les deux.
3: Ok, ça roule.
0: Bonne boîte.
4: Tu nous embrasses pas?
0: Bien.
1: Oui.
3: Oh, bande de...
0: Sur votre gros cul.
4: Comment ça, gros cul?
0: Mais c'est pour plaisanter.
4: Alors, c'est bien, là.
0: Sur vos gros seins qui tombent.
1: Voilà,
0: on vous embrasse.
6: Je sais, jusqu'à la dernière goutte. Gérard se met en place. Gérard met son casque. Gérard allume son micro. Gérard, c'est à toi. C'est bon, parle.
7: C'est quoi ce cirque là?
6: C'est pas ton problème.
7: Bon, d'accord,
6: parle.
7: C'est pas grave. Donc bonsoir à tous et puis donc bienvenue pour les débats du jeudi soir. Donc on va accueillir. Donc si vous voulez nous appeler, vous pouvez nous appeler au 0800 08 5000 ou 0803 08 5000 et 3615 code Fun Radio rubrique direct.
6: Et je corrige, c'est 0800 70 5000.
7: Voilà. Merci Julie. Donc on va accueillir Adeline.
8: Hein? Allô?
7: Salut
8: Gérard.
7: Salut Adeline.
8: Ça va.
7: Delphine.
9: Bonsoir Gérard.
7: Bonsoir.
9: Ça va.
7: Alexandra, bonsoir.
10: Oui, bonsoir Gérard.
7: Bonsoir. Bob.
11: Bonsoir monsieur.
7: Bonsoir. Tom.
12: Oui, salut Gérard. Juste une question avant qu'on commence. Est-ce que c'est vrai que le 30 août au soir, tu faisais du stop sur le péri, sous le pont de l'Alma et que le chauffeur a eu peur?
7: Bon, alors Tom, déjà Tom, avant de commencer.
12: D'accord.
7: Tu retournes voir Gaël au standard.
12: Non, merci. C'est pas que j'ai lu ça. Hein.
7: Merci, bonsoir Tom. Au revoir, ça me fera plaisir pour ce que tu viens de dire.
12: On ne parle pas de Lady Di.
10: Tu vas pas commencer, Gérard.
7: Non, mais je vais faire ce jeu, si ça ne vous plaît pas, c'est même pas.
12: Jérémy, calmez-vous.
7: Salut, Marwan, bonsoir.
10: C'est son dernier débat.
13: Marwan, c'est moi, bonjour.
7: Bonjour
13: Gigi.
7: Salut.
13: Tu m'entends?
7: Oui, je t'entends.
13: Ok.
7: Donc, on va commencer.
12: Donc, je voudrais répondre à la première question.
7: Ben déjà, tu as terre et tu as déjà écouté la première question et tu te calmes un petit peu.
12: Bien, mon ami.
7: Savez-vous ce qu'est un paparazite?
12: Comment?
13: Ben, c'est quelqu'un qui est parasite.
12: Ben, attends, Gérard, c'est pas paparazite, c'est pas par hasard qu'on dit.
7: Non, mais attends, tu as pas commencé à me les gonfler, toi.
13: Ben, tu te calmes.
7: Non. Donc,
12: moi, je veux répondre.
7: Qui?
12: Bob.
7: Alors, vas-y.
12: Ben, un paparazite, c'est un paparazite.
7: Non, mais c'est quoi pour toi?
12: C'est un...
13: Gérard.
7: Quoi?
13: C'est quoi la question?
7: Non mais attends, t'as qu'à t'ouvrir tes oreilles. Hein,
13: mais j'ai oublié.
7: Non, je veux pas le savoir. Adeline.
14: Ouais.
7: Pour toi?
14: Non, je sais pas, c'est bizarre comme question quand même.
7: Ah, ouais, d'accord.
14: Pour toi, Gérard, comprendre. C'est quoi?
7: Bah attendez, je vais vous répondre après.
14: Réponds d'abord.
7: Delphine.
14: Oui.
7: C'est quoi pour toi?
14: C'est un insecte. Non, c'est pas ça.
13: D'accord.
14: Non, bah zut alors.
7: Bon, c'est bah, tout perdu. Apparemment, ça fait peur hein, ce soir.
12: Hein. Bah non, mais moi aussi j'aime bien. Hein. J'écoute ouais. C'est bien.
7: Alexandra.
13: Moi j'aime bien.
14: Oui. Un papa parasite, c'est un bonhomme, un insecte qui prend des photos, on va dire.
6: Ben, c'est d'accord. Ça, c'est ce que je voulais dire.
14: Bon, voilà, en fait, c'est un photographe.
12: Mais non, c'est Ricky Ramsey de 1920.
7: Bon, alors, déjà, celui qui vient de dire Christine, tu vas retourner voir Jared. Hop, bonne nuit à toi.
14: C'est Gérard pour Max.
7: Ouais, bah, c'est bien. Donc, moi, je vais vous expliquer ce que c'est un paparazzi quand même.
13: Ok, vas-y, explique-nous.
7: Donc, c'est un photographe qui a même pas une autorisation et qui s'amuse à faire des photos de sur n'importe qui.
13: Ça, c'est vrai.
14: Est-ce que t'es victime des paparazzi?
13: Ouais, ça t'est déjà
7: ça,
13: arrivé.
7: Ça, la question, vous allez y répondre. De cette manière, je l'ai posée. Je la pose. Donc, vous allez y répondre chacun votre tour plus tard.
13: D'accord.
14: Non, mais toi, parfait. C'est moi qui pose la question.
7: Non, mais moi, c'est moi qui posera mes questions et je vais te dire une chose, que la réponse que j'ai à la question que tu viens de me dire, tu la retrouveras aussi bien.
14: Ok.
13: Voilà. Bon.
7: Alors, d'accord. Comment réagissez-vous si vous êtes traqué par un paparazzite?
12: Bah, moi, je mets un collier anti-puce.
7: Non mais attends, un paparazzite, je viens de te dire que c'était un photographe, c'était pas un insecte, ok?
13: Ah ouais?
14: Bah c'est un mélange des deux, hein.
7: Non.
13: Moi, je prends des poses, j'humidifie.
14: Ouais, moi je souris, ouais.
13: Moi je lui mets une tarte dans la tête, attends, il va pas te faire chier le paparazzite, faut pas déconner non plus, oh.
7: D'accord, ouais, ok. Alors pensez-vous que les paparazzites devraient être interdits?
13: Bah ça va vite, hein.
7: Soir, oui, ça va vite. Bah ça, apparemment,
14: c'était quoi la première question?
13: Non, parce que ça fait marcher l'économie du pays. Il y a des trucs comme Galet, voici, si ça n'existe plus, le pays, il n'a plus de sous.
7: Non, mais attends, pour l'instant, on s'amuse pas à faire des pubs pour n'importe quoi.
14: Hein? Bon, moi, je dis que si les journaux marchent comme ça, c'est parce qu'il y a des consommateurs.
7: Mm-hmm.
14: Et donc, voilà, et c'est tout.
13: T'achètes les journaux, GG?
7: Non.
13: Non, jamais?
7: Non.
13: Ah bon?
7: Non, j'achète aucun journal.
13: C'est pas ce qu'on m'a dit.
7: C'est pas ce qu'on t'a dit. Mais alors tu sais ce que les gens disent?
13: Ouais.
7: Pour moi, on, c'est des CON.
13: C'est des cons.
7: Voilà. T'as tout à fait compris ce que je voulais dire.
13: Avec un con comme toi, on s'emmerde et un con comme moi, on se fait chier.
14: Ah, c'est beau.
7: Alors je vais te dire une chose, qu'un con comme toi, bah tu vois, tu vas retourner voir Gaël au standard.
13: Mais c'est qui le dit tout le temps?
6: Il y a juste Dom sur Minitel, département 75, qui dit paparazzite, c'est le père de Razzite. Il nous fait de l'humour. Paparazzite, le père de Razzite.
7: Alors pensez-vous que la vie d'une star devrait éviter les paparazzites?
12: Ouais, cet homme-là.
7: Oui.
6: La vie seulement.
12: La vie, ouais, justement, je suis d'accord avec Gégé, là. Mmh. Moi, je crois que oui. Et je voulais simplement que tu nous dises, Gégé, parce que c'est vachement important. Est-ce que c'est vrai que toi, chez ED, tu vois, et toi, Christine, vous vous êtes fait courser par des paparazzites et qu'avec ton caddie, t'es rentré dans une colotte de boîte de concert à Bristol?
7: Alors, Tom!
12: Moi, ce que je veux savoir, c'est que tu le dises, quoi. Parce que pour moi, c'est vachement important.
7: Non, mais Tom!
12: Non, parce que moi, je suis un fan de toi, Gégé. Les paparazzites, c'est des salauds, ok?
7: Ouais,
12: c'est des salauds.
13: Non, on est tous d'accord sur ce point-là.
7: Ouais, on accueille Jackie.
14: On est tous avec toi, GG.
7: Silence. Ouais, c'est vrai. On accueille Jackie maintenant.
13: Salut GG. Ça va?
14: Jackie?
13: C'est qui est arrivé là?
14: Salut Jackie.
13: De Paris.
7: Mmh. Donc pour toi, qu'est-ce que pour d'après la question?
14: Qu'est-ce que la question?
13: Je suis d'accord avec toi.
14: Répéter la question, Gérard.
13: C'est des salauds.
7: Pensez-vous que la vie d'une star devrait éviter les paparazzites?
13: Bah oui. Je pense que elle devrait éviter les paparazzites, mais sa vie, je pense pas.
7: Ah bah c'est la vie d'une personne, hein, de toute manière, qui est en jeu. Hein.
13: Bah ouais, mais bon. Ce qu'elle veut, c'est son avis, quoi.
7: Non, mais de toute manière, on va pas s'éterniser sur un truc que je veux pas parler, de toute manière.
12: Mais moi, je préfère quand même Hertz à la vie. Hein.
7: Hmm? De quoi? Mais pas plus fort. Parle plus fort quand tu veux dire quelque chose.
12: Ouais, je suis d'accord avec toi.
7: Non, bah, d'accord. Apparemment, t'as pas du tout compris ce que je viens de te. Ce que
13: t'as
7: te...
13: pas compris la question.
14: Mais t'as demandé la question, j'ai un peu mieux aussi, c'est rien mieux.
12: T'as demandé l'avis, t'as demandé notre avis, puis moi je te dis que je préfère Hertz.
15: GG, c'est Jackie. Je voudrais savoir, est-ce que toi, tu connais quelqu'un qui a traqué sa vie pour les paparazzis?
7: Non.
15: À peu près?
7: Non.
15: Non? Jamais?
13: Croquette.
7: Non.
15: Ah bon. Question suivante?
7: Ouais, bah on va y aller. Pourquoi que les paparazzis suivent les stars de cinéma? Alors ça, c'est une question que je pose à tout le monde, et ça, je pense qu'on l'a vu lors du festival de Cannes.
13: Ouais.
12: Moi, je suis connu,
15: c'est pour ça.
7: Donc maintenant, vous allez répondre chacun à votre tour, parce que là...
13: Non, mais attends.
7: Ils sont beaux, alors là, tu restes quand même poli, s'il te plaît. Donc on va demander à Adeline... Adeline!
16: Ouais!
7: Ouais, réveille-toi un peu, hein!
13: Bouge-toi un peu, là, ouais, vive!
16: Je suis débile!
7: Ouais! Réveille-elle un peu, les nanas, hein!
12: Ouais! Vas-y!
7: Bon, Adeline!
16: Quoi?
7: Ouais, quoi,
13: réponds à la question!
7: Non, ouais, c'est bon, Adeline! Tu vas voir Gaël, tu vas
16: la dormir, réveiller. Ça va?
7: Non, tu vas te faire réveiller par Gaël, là! Ouais.
16: Ah mais Gérard, c'est toi qui as endormi, hein.
7: Non, bah pour l'instant, c'est vous qui êtes endormi!
13: Bah, on est
7: déjà à la 5ème!
16: Bah ouais, grâce à qui?
7: Ouais, vous allez vous réveiller.
16: Bah toi, t'es agressif, Gérard.
7: Faut
16: se calmer. Gérard,
7: pourquoi
16: t'es si agressif?
7: Parce que vous dormez,
16: là. Souvent, les gens agressifs, on n'est pas agressifs.
13: Vous attendez. Il y a Tom qui veut répondre.
16: C'est pas Gérard, c'est pas vous. Ouais, je te parle, je suis réveillé.
13: C'est vous, il y a Tom qui veut répondre, merde.
16: Quoi?
13: Bon, hey Gérard, moi je suis pas d'accord. Moi je crois que les paparazzis, ils étaient aussi au salon de l'agriculture, ils t'ont photographié parce qu'ils t'ont pris pour un buzz.
7: Tom, tu dégages. Bonne nuit.
13: Je suis d'accord avec toi sur
7: ce point. Dégage, Tom.
13: Ouais, dégagez les paparazzis.
7: Dégage.
13: Dégage,
7: Tom. Bonne nuit. Dégage.
15: Mais non.
13: Non, mais je vais te dire un truc, tu vas faire. Déjà.
16: Bah, ils les photographient parce qu'ils sont intelligents.
7: Ouais, mais.
15: Bah, je pense qu'il les photographie parce que c'est des stars de cinéma.
7: Mais attends, c'est pas toi que je m'adresse, ouais, c'est à Delphine.
16: Mais non, mais ils sont connus, c'est pour
13: ça,
16: Gérard, c'est cool.
13: Ils sont connus, c'est des stars.
16: Ouais,
13: c'est
16: stars, des stars, voilà, c'est ça. C'est leur vie, oh, tu vois, il y a des gens qui sont sur leur vie et tout.
17: Oui.
16: Comme toi, Gérard, t'es une star, par exemple, tu vois.
13: J'ai jamais fait photographier par des paparazzis.
7: Non.
15: Bon, pourquoi? Sur Internet?
16: Ouais, tellement moi, je suis
7: assez... Non, mais attends, sur Internet, ça n'a rien à voir, d'accord?
15: Ah bon?
7: Parce que sur Internet... On mélange pas les cochons et...
15: Et les serviettes.
16: Et les Gérard.
7: On mélange pas les cochons et les serviettes. Parce on accueille que... Eric à la plaque. On accueille Eric
16: à la plaque.
7: À la place de Tom.
18: Il y a toujours. Il y a
13: Eric.
7: Voilà. Eric. Stop.
16: Salut Eric.
7: Stop. Eric.
13: Oui, bon,
16: stop.
13: Alors, on Eric. Stop.
16: Pasteur là.
13: Stop.
16: Malpoli. Eric.
13: Oui.
7: Vous la fermez. Il y a une question Minitel.
18: C'est pas une question, c'est
13: quoi,
18: toujours
13: question
18: l'humour.
13: Accrochez-vous.
18: L'humour de Dom qui nous dit les stars évitent les paparazzis, Lady Di a évité et elle a pris le mur.
7: Non, bah alors là.
13: On n'en parlait pas ce soir.
18: Pardon.
13: Je suis d'accord avec Serge.
7: On n'en parlait pas ce soir.
15: C'est toi le meilleur.
16: Bon, allez, vas-y, Gérard. Tu t'endors là, Gérard.
7: Ah, bah on s'endort. Bah, dans ces cas-là, on va se réveiller quand je vous parle.
13: Ouais, c'est Eric.
15: Question 10.
13: C'est Eric. Ouais. Bah moi je vais sur internet et il paraît qu'il y a des paparazzis qui t'ont pris en photo à toi et Christine en train de compter les morpions. Je vais savoir.
7: Eric.
13: Oui.
7: Eric.
13: Non, c'est vu ça sur internet.
7: Eric.
13: Moi je suis
7: dans ton
13: standard.
7: Eric.
16: Oui. Au revoir.
7: Tu sais où tu vas là?
16: Au standard.
7: Au revoir. Alors pensez-vous que je pourrais être un jour suivi par un paparazzi?
16: Bien sûr que oui, Gérard, c'est évident, allons-y, Gérard.
7: Qui me dit oui? Qui dit oui?
16: Mais bien sûr que oui, moi je dis oui.
7: Qui dit oui?
16: Allez,
7: oh punaise, vous commencez à me les gonfler. On accueille Alain.
16: Salut Alain.
15: Ça va?
13: Ouais, en forme.
15: Moi, je voulais regarder ce matin.
12: Je voulais poser une question en Gérard.
7: Vas-y.
12: Ben, je voulais savoir, est-ce que c'est vrai que tu n'aimes pas les paparazzis depuis qu'un paparazzite t'a foutu un téléobjectif dans l'anus, dans les chiottes de locaux?
13: Ah oui, ça glisse, ça, oui.
7: Alain.
13: C'est une très bonne question.
7: Alain.
13: Oui. J'aime pas les paparazzites, moi. Putain, c'est des salauds.
7: Bon, bah, de toute manière,
13: c'est des salauds. C'est des objectifs dans l'anus, c'est pas normal. C'est pas normal.
15: J'ai des salauds.
12: J'ai lu ça dans mon moment.
7: On va la fermer maintenant. Okay. On va quand même.
18: Gérard, fais-toi quand même un peu plus respecter. Parce que là, j'ai l'impression quand même que les auditeurs prennent le dessus. Et que
7: ouais,
18: là,
7: non, mais
14: c'est vrai, Gérard.
7: Il y en a qui dorment.
13: Ça va pas aller.
7: Et on va les réveiller.
14: T'es endormi ce soir, hein, Gérard.
7: Delphine !
14: Oui ? Je suis réveillée.
7: On se réveille.
14: Ouais. Mais je suis réveillée, Gérard.
7: On répond à la question.
14: Mais pose-la la question.
7: Vous êtes sourd ou quoi, là?
14: Oh, hey, Gérard, tu te calmes.
7: Tu réponds à la question.
14: Mais parle en français, alors.
7: Je parle aussi bien français que toi et je t'emmerde.
14: Oh, bah, ça m'étonnerait, alors.
7: Voilà.
14: Allez,
7: Adeline.
14: Quoi?
15: Je peux pas répondre.
13: Il a fait les grosses têtes.
7: Adeline!
14: Mais c'est quoi ta question, Gérard? Je comprends rien, moi.
7: Mais pourquoi que je pourrais être suivi par un paparazzite?
14: Mais moi je pense que oui, mais j'ai déjà répondu. Oui, moi je pense que oui.
7: Mais non, mais toi t'as pas encore répondu.
14: Quoi? Moi j'ai déjà répondu, Léo!
15: Je vais répondre, Jackie, j'ai pas encore répondu.
7: Bon, vas-y, Jackie.
15: J'ai oublié ce que je voulais dire.
7: Mais
14: c'est pas bon, hein.
7: C'est bien si t'as oublié. Ça me fait une belle jambe.

0: j'ai oublié. C'est que pensez-vous des paparazzis?
1: Que pensez-vous des paparazzis?
2: Bon, ouais. Non, c'est bah, Marouane, au revoir. Allez, Marouane, tu me le dégages, il dort. Ouais, ça va dégager, j'ai l'impression. Hein. Je pense que...
0: Ça va casser.
2: Il est 1h30, je pense qu'à 2h, ça va être terminé.
0: Super,
2: hein.
3: Bon,
0: ouais. Bon,
3: c'est Alain qui pose une question, là, Gérard.
2: Ouais, vas-y.
3: Bon, moi, j'aimerais savoir, est-ce que c'est vrai que si Christine avait été un homme, tu serais encore avec elle?
2: Alain.
4: Et vous êtes...
2: Alain.
3: Oui.
2: Alain.
0: Sur ton standard.
2: Voilà, comme ça va aller vachement vite le débat ce soir, hein, j'ai l'impression.
0: Ah bah tu m'étonnes, tu dégages tout le monde.
5: Attention, paparazzi sur Minitel, un paparazzi visiblement qui a pris des photos de Gégé dans les chiottes de la loco.
0: Ah, c'est sur internet.
5: En bonne compagnie, c'est sur internet, bah voilà, c'est confirmé.
0: Bah voilà.
2: Eh ben c'est bien, donc dans ce cas-là, si c'est sur internet, Max.
0: Max, allez hop.
6: Max,
2: attends, sur internet.
0: Sur l'internet, c'est l'internet.
2: Et tu me ramènes les preuves.
0: Les preuves réelles.
2: Ouais.
0: Max, les réelles, hein.
2: Mais ça, qu'est-ce que ça peut te foutre à toi, c'est
0: ah bah
2: c'est
0: rien, justement, c'est ça le problème.
2: Alors, croyez-vous qu'il faut délivrer une carte de photographe aux paparazzites?
6: Non.
0: Bah,
2: ah, qui vient de dire non?
0: Une carte de cantine.
6: Une carte de quoi?
2: Une carte de photographe. Parce que des paparazzis...
6: Une carte bleue. Une carte de photographe.
0: Est-ce que oui. T'en as une, Gégé, carte non. De photo? T'as une carte routière?
2: Non, mais ça te regarde pas,
0: je
2: mon
0: pote. Je crois que t'as des cartes de France dans ton lit aussi.
2: Tu veux savoir de quelle couleur qu'est la chemise blanche d'Henri IV?
6: Bah ouais.
0: Rose.
2: Voilà, tout à fait.
0: Jaune devant, marron derrière.
2: Bon, Delphine.
6: Oui.
2: Ou Adeline,
6: est-ce que, est-ce que ça t'exciterait que je me déguise en paparazzi?
2: Bon, tu fais ce que tu veux, c'est pas mon problème.
0: Et moi, est-ce que ça t'exciterait que je me déguise en paparazzi?
2: Bon, intéressant, c'est pas à vous
5: Gérard,
2: que je m'adresse.
5: Gérard, excusez-moi, donc je vous interromps un peu. Donc nous avons déjà deux nouveaux venus. Nous avons donc un paparazzite qui veut donc rester dans l'anonymat le plus total, que nous saluons tout de suite.
0: Caramel,
1: oui, bonsoir.
5: Et ensuite, nous avons donc Nico, qui lui, par contre, veut participer au débat.
7: Bonsoir, Gérard.
2: Salut.
7: Vous allez bien?
0: Ah, Nico, t'as bon.
7: Gérard, bonsoir.
2: Salut.
7: Je suis paparazzite et j'ai pris certaines photos à ton égard.
0: Ça attend que vous fourrez, ça.
6: Tu l'as pris dans les chiottes de la loco, c'est ça?
7: Pas spécialement.
0: Non, côté de la rue Rosé, machin,
2: Turenne.
6: Bon, combien est-ce que tu vends les photos?
0: Putain. 800 000 francs.
7: Pas assez cher, mon fils.
5: Gérard, est-ce que t'écoutes ce qu'on est en train de dire? Je te signale qu'ils sont en train de faire du fric sur ton dos encore.
2: Arrête un peu là.
7: Eh Gérard, combien tu donnes pour les photos pour les récupérer?
5: T'as des auditeurs?
6: Non, mais je les ai achetés avant lui là.
2: Bon, je voudrais bien qu'on revienne dans les débats, parce que tout à l'heure, on va mettre une musique, ça va vous calmer un petit peu.
0: Je voudrais savoir, est-ce que tu penses que Florent était un paparazzi?
2: Ça te regarde pas.
0: Il a donné ton tatou à l'antenne.
2: Et alors?
7: Je l'ai prévu, il garde le contact.
2: Ça, je vais vous dire une chose, l'histoire du tatou, c'est réglé, maintenant, vous n'allez pas me prendre la tête avec
6: d'ailleurs,
2: ça.
6: D'ailleurs, le tatou de Gérard, c'est le 06.
2: D'accord.
6: 0.
2: Ok, eh ben on va mettre un disque et puis on va se retrouver tout à l'heure pour la 8e question.
6: Ah, ça va vite, hein?
2: Bah oui. Pensez-vous que je puisse échapper au paparazzi?
6: On va pas le temps passer. Non, Gérard.
2: On va écouter.
8: 82, 21, 80.
2: Merci
6: 80,
2: pour ça.
6: Merci. Alors,
2: pour ceux qui viennent de donner le numéro de tatou à l'antenne, vous allez retourner voir Gaël et je veux pas vous revoir après la musique.
0: Bah, tu vas nous réentendre à la radio.
2: Comment?
0: Tu vas nous réentendre.
2: De quoi?
0: Tu nous vois pas, Gérard, c'est la radio.
2: Non, mais ceux qui sont amusés.
6: Le numéro de tatou de Gérard est le
0: 06
6: 57.
0: On est coupé là.
2: Merci Julie de les laisser.
0: 82.
5: Ah, écoute, je suis désolée, j'ai d'autres révélations sur Minitel.
2: Donc.
0: 80.
5: Tu gères. C'est ton débat, Gérard, tu gères. Hein.
2: Merci pour ceux qui. Alors, dans ce cas-là, tu les reprends tous.
0: C'est Arnette, c'est pas moi.
6: Le numéro de tatou de Gérard
2: est
6: le...
2: Tu as
0: Gérard,
6: c'est Gérard qui l'a donné. Le numéro de tatou de Gérard est le...
5: Non, on va s'arrêter parce que ça suffit. Hein. On écoute Anis, qu'est-ce qu'on écoute Gérard?
2: C'est... Rage quoi?
5: Ah vas-y, tu dis, je te l'ai écrit. Hein. J'ai écrit Rage correctement.
2: Engine de machine, titre Killing Inting Now.

0: Ma, je pense que c'est comme musique.
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2: Donc la suite des débats du jeudi soir. Donc on va accueillir Émilie.
3: Allô.
2: Bonsoir Émilie.
3: Salut.
2: On va accueillir Josiane.
4: Bonsoir Gérard.
2: Bonsoir. On va accueillir Lara.
5: Bonsoir Gérard.
2: Laura, pardon.
6: Laura, ouais.
2: Laura, pardon.
5: Bonsoir
2: Laura,
5: Gérard.
2: Bonsoir.
5: Bonsoir Gérard.
2: Alex.
7: Salut. Salut. Ça va?
2: Et Yoshin, mais je sais pas quoi là.
7: Yoshimitsu, s'il te plaît.
2: Comment?
7: Yoshimitsu, s'il te plaît.
2: S'il te plaît, si j'en ai envie, d'accord.
7: Non, je lui prononce mon prénom correctement, et ça ira.
5: T'en respect, Gérard.
7: Moi, Gérard, je t'appelle pas Gérard, enfin, je t'appelle Gérard, je t'appelle pas connard.
2: Alors, déjà, tu restes poli, s'il te plaît.
7: Non, bah toi aussi. Ouais, bon, tu vas te calmer.
2: Déjà, dans ces cas-là, le connard, tu sais ce qu'il va te dire, tu vas aller.
6: Non, mais attends, tu leur demandes de rester poli, et là, tu dis connard, ça va plus, Gérard.
2: Non, mais attends, c'est pas moi qui lui a dit connard, c'est lui qui a commencé à m'insulter.
7: Toi qui a commencé,
6: faut te calmer. Insulte.
7: Bah non, c'est tout.
2: Qui reste poli.
7: Ouais, bah toi aussi.
6: Gérard, faut pas en plus que tu oublies le paparazzi, si tu veux, qui voulait rester dans la vie, Marc.
2: Ouais, ben, on va accueillir Marcel.
8: Marcel Amon.
2: Allô.
8: Allô.
2: Marcel.
8: Marcel Amon. Avec ça, c'est Marcel, hein.
2: Non, tu t'appelles quoi?
8: Paparazzi.
2: Ouais, c'est
8: Paparazzi.
6: Gérard, je suis désolé, il a peut-être une voix qui ressemble beaucoup à celle de Marcel, mais ce n'est pas Marcel.
2: Je
6: suis
2: désolé.
6: Marcel est là-haut.
2: Non, il n'est pas là-haut, j'y bien.
8: C'est Marcel.
2: Ouais, c'est ça. Bon, croyez-vous qu'il faut délivrer une carte de photographe au paparazzi? C'était la question, donc comme j'ai viré tout le monde tout à l'heure, parce que
8: ouais,
2: ça commence à...
8: T'as bien fait, c'était des gros cons.
5: Ouais, c'est vrai,
7: alors,
5: c'est
7: vraiment
5: bête.
2: Émilie.
5: Aucun humour, ils avaient.
2: Ouais.
5: Carrément.
2: Émilie. Émilie.
5: Émilie.
2: Bon, alors.
5: Émilie, c'est dégueulasse. Hein.
2: Non, c'est pas Émilie. Alors, Émilie, s'il te plaît.
5: Ouais, allô. Allô.
2: Émilie.
5: Ça va?
2: Bon, alors. Oh, Émilie, tu travailles, s'il te plaît.
5: Ouais, je suis
7: réveillée,
5: Gérard.
7: Tiramitsu, qu'est-ce que tu penses,
8: Gérard?
2: Non,
7: Tiramitsu, ça veut dire autre chose.
5: Ah, moi, je trouve ça dégueulasse.
7: Tiramitsu, en japonais,
5: c'est nul.
2: Je demande à Émilie de répondre.
5: Ouais,
2: Émilie, dégage.
5: Non, attends,
2: Émilie.
5: Ouais, attends, Gérard.
2: Bonne nuit, tu travailles.
6: Non, alors,
2: tu travailles.
6: 30 secondes, Gérard. Attends, 30 secondes. Je remets les choses au clair. Hein, je les ai enlevées 5 minutes. Tu vas gérer ton débat.
2: Non, mais dans ce cas-là, Émilie, elle va se réveiller quand je lui parle.
6: Mais
2: je lui pose
6: Émilie,
2: la question.
6: Émilie, tentez de te répondre. Simplement, si tu cries, tout le monde crie pour en s'entendre, donc ça ne marche pas.
2: Donc, alors, Émilie.
6: Donc, tu cries, mais tu n'insultes pas.
2: Émilie.
7: Ok, connard.
2: Bon, alors,
7: oh
2: déjà,
7: non.
2: C'est bon, tu retournes voir Gaël au standard.
7: Allez,
2: pour le connard.
7: Tu vas passer à la criquette.
2: Bonne nuit. Hein? Allez, hop.
7: Ah, Gérard, c'est Terminator, ce soir.
2: Ouais, bon, Émilie,
5: ouais.
2: S'il te plaît.
5: Ouais.
2: Alors.
5: Quoi?
7: Oh, elle est endormie, elle est
5: couchée. Hey, je suis pas endormie, de quoi tu parles, toi?
2: Non, mais Émilie! Émilie! Est-ce que t'as entendu la question? Est-ce que t'as entendu la question?
5: Ouais, j'ai entendu.
7: Ouais, moi j'aime bien le bœuf aux oignons.
5: Non, mais tu peux répéter, s'il te plaît.
7: On a entendu, mais on n'a pas écouté.
2: Oh là là!
5: Mais... Allô?
2: Eh ben, ça commence à être lourd là ce soir. Hein.
6: Je pense que
5: mais
6: Gérard, il faut vraiment
5: question.
6: Que tu reprennes vraiment le débat.
5: Ouais,
6: et que tu reviennes vraiment au sujet initial qui était les paparazzis.
7: Les paparazzis, ouais.
5: C'est vrai.
2: Oui, croyez-vous qu'il faut délivrer une carte de photographe aux paparazzis? Émilie.
5: Ouais.
2: Bon, Émilie, tu te. Allez, hop.
5: Ouais, Émilie, non, mais je suis là, ok, c'est cool. Bon, allez, vas-y.
2: Non, Émilie,
5: moi, je pense qu'il faut délivrer des cartes de photographe aux paparazzis parce que je pense que c'est vrai, ouais. Non, franchement, sérieusement.
2: Tu crois qu'il faut leur délivrer?
5: Ah oui, oui. Et pourquoi? Je pense que ouais.
2: Mais pourquoi tu veux leur délivrer une carte?
5: Parce que c'est des gens qui photographient, donc ils ont le droit d'avoir une carte de photographe, je pense, non? Tu crois?
2: Non, mais attends. Attends, en principe, les cartes de photographe, elles sont pas délivrées facilement.
5: Quand t'es photographe, tu peux quand même avoir une carte de photographe, tu vois, c'est quand même un peu la même chose, non?
2: Non, parce que moi je vais te dire une chose, qu'avec ce qui se passe à l'heure actuelle, les trois quarts n'ont pas de carte.
5: Ouais, c'est vrai, mais bon, moi je pense que justement, ils devraient en délivrer. Ouais.
2: D'accord.
5: Moi je suis d'accord.
2: Donc pour toi, Émilie, tu seras.
5: Franchement, ouais. Moi je dis ouais, à fond.
2: Ok.
5: Mais vraiment top. Ah ouais, carrément.
2: Josiane.
5: D'enfer. Ok, je suis d'accord.
2: Josiane.
5: Super. Ouais,
7: Josiane.
2: Josiane.
7: Allez.
5: Oui, mais je t'écoute, Gérard, ne crie pas.
2: Tu réponds à la question.
9: Mais je voudrais bien, mais je peux pas.
10: J'ai quelqu'un qui a raccroché.
2: Ah, ouais, comme ça ira plus vite. Josiane.
10: Allez.
9: Oui, oui. Alors, oui, il devrait délivrer une carte au journaliste.
11: On est bien d'accord.
9: Mais pas au paparazzi. Ouais. Mais comment savoir que c'est un paparazzi? Est-ce qu'il arrive et dit, moi je suis un paparazzi? Non, non, il dit, moi
11: comment
9: je
11: peux le croire en fait.
9: Non. Voilà.
2: Non, parce que de toute manière, les cartes, les gens qu'on décarte de photographes, et ça, de toute manière, on peut les voir lors des défilés ou autre. Celui qui parle derrière, c'est bon, tu te tais quand
10: je parle. Ah non, excuse-moi, je croyais que j'étais aux antennes, là.
2: Voilà. Là, tu vas y aller tout à l'heure.
10: Mais non, mais je veux répondre.
2: Non, mais attends, pour l'instant, je réponds quand même à Josiane, s'il te plaît.
10: Vas-y, connard Gérard.
2: Alors, le connard, tu sais ce
10: que je veux dire ? Mais non, c'était appelé Gérard.
2: Au standard.
10: J'ai rien fait.
9: Mais il a rien fait, Gérard.
11: Excuse-moi, il a rien dit. Moi, j'ai rien dit.
6: Gérard,
11: calme-toi. Calme-toi.
2: Voilà, merci. Non, mais pour l'instant, on me parle au standard. Alors, vous taisez, s'il vous plaît, derrière. Merci.
11: D'accord.
6: Le paparazzi est parti. Donc, nous accueillons Nico.
10: Salut, Gérard.
11: Salut, Nico.
10: Salut, Nico. Ça va, tout le monde? Ça va?
12: Ça va, ouais.
10: Alors, Gérard.
9: On va regarder ce matin.
2: Eh, c'est bon, vous commencez pas à vous amuser comme ça.
10: Comment tu pas déconner, là?
12: C'est des filles,
2: bon, alors, Josiane, donc, je vais répondre à ta question.
9: C'était pas une question.
10: Non, mais c'est quoi la question, Gérard?
2: Non, mais attends, t'as qu'à déboucher les oreilles.
10: Ouais, bah, moi, j'arrive, là, alors, tu permets?
2: Alors, je répète ta question pour la troisième fois consécutive. Croyez-vous qu'il faut délivrer une carte au paparazzi?
10: Tu veux pas passer à la question suivante?
2: Non. Pour l'instant, tu vas répondre à ma question et c'est tout. Si t'es pas content, tu retournes chez toi, d'accord?
10: Bah, je suis
2: clair et net. Ok. Si t'es pas content, tu raccroches ton téléphone et on prend quelqu'un d'autre
10: à ta place.
2: C'est bien, ok.
6: Et d'ailleurs, il y a Aerosmith sur Minitel qui va raccrocher son téléphone parce qu'on va l'appeler.
2: Voilà.
10: Ok. Bah, alors, moi, je peux répondre.
2: Non, mais attends, moi, je vais finir de répondre quand même à la question à Josiane.
10: Quel relou.
9: À quoi reconnaît-on un paparazzi? Voilà la question.
2: Donc, alors, moi, je vais te dire une chose que je sais pas si tu vois des reportages ou autres. Normalement, ils ont des cartes de photographes sur eux qu'on voit.
10: Ah bon?
9: Ah oui. Mais c'est pas nous, une carte. Hein.
2: Et t'en as certains qu'on n'a pas. Ils sont passés pour des photographes qui n'ont pas de carte.
10: C'est ça, des paparazzi.
2: Voilà.
10: Gérard, c'est qui m'a vu la loco? Gérard, maintenant.
2: On parle pas de la loco, d'accord?
10: Ouais. C'est dommage, la loco.
2: Ok, on parle de ni de la loco ni des chiottes, ok. C'est quand même un peu poli.
10: On peut parler de Laura.
2: Laura.
13: Oui.
2: Donc, pour toi, c'est la même question. Donc, qu'est-ce que t'en penses?
13: Je suis tout à fait d'accord. Il n'y a aucun problème.
2: Attends, 5 minutes derrière.
10: Ah, d'accord.
2: Laura, tu parles un petit peu plus fort, s'il te plaît.
13: Excuse-moi, Gérard. Donc, je disais que, écoute, moi, je suis tout à fait d'accord avec les filles.
10: Et t'as quel âge, Laura?
2: Bon, c'est bon, pour l'instant, vous la laissez pas derrière.
13: Tu me donnes quel âge, à ton avis?
10: Hein?
13: Tu me donnes quel âge?
10: Bon,
2: Laura, s'il te plaît.
13: Combien?
2: Bon, Nico, tu dégages.
10: C'est pas moi qui ai fait ça,
2: Nico.
10: C'est pas moi qui ai fait ça.
2: Au revoir, Nico.
10: C'est pas lui, Gérard.
2: Dehors, Nico. Dehors, ça me suffit.
10: C'est pas Nico, c'est les filles.
2: Non, c'est pas les filles, c'est un mec.
10: Oh là là.
13: Tu vas
10: te
13: calmer un petit peu, là, le petit en face, là.
10: Menteur.
2: Laura.
13: Oui.
2: Donc, tu rejoins Josiane et Émilie?
13: Tout à fait.
10: Et Gégé?
2: Bah, attends, minute.
10: Mais depuis tout à l'heure, je vais te poser une question. Tu ne veux pas parler, les mecs?
2: Bon, alors, c'est qui veut parler maintenant?
10: C'est Alex.
2: Alors, Alex, vas-y.
10: Je voulais te demander, un gars, un photographe qui a une carte et qui traque les stars, c'est quoi pour toi?
2: Bah, c'est un paparazzi,
10: bah non,
2: désolé.
10: Bah, non, s'il a une carte.
2: Mais même?
10: Et s'il a une carte de sécurité sociale?
2: Mais ça n'a pas le rapport avec une carte de photographe, espèce d'andouille!
10: Sois poli, espèce d'enculé!
2: Eh ben, Alex, au revoir! Bonne nuit, Alex!
13: Bonne nuit, Alex!
11: Bonne nuit, Alex!
6: Gérard, nous accueillons Aerosmith.
9: Ah, Aerosmith!
11: Salut!
9: Ça, j'adore
11: ton
10: vrai!
11: Bonsoir!
10: Salut, Gégé, ça va?
2: Salut!
10: Ça va?
2: Ouais.
10: T'as pas regardé ce matin?
2: De toute manière, maintenant, vous commencez à me gonfler avec tout ça, alors je vous répondrai plus sur ce truc-là. Donc,
9: Et s'il joue aux cartes, qu'est-ce que c'est?
2: Bon, on va quand même lui laisser...
9: Gérard, réponds-moi, écoute, c'est vexant, là.
2: Non, mais attends, pour l'instant, on va le laisser répondre à la question, s'il l'a entendu. Oh, tu travailles, là?
10: Ouais, alors répète ta question, 2 minutes.
2: Non, mais attends, ça fait la quatrième fois que je réponds la même fois, hein.
6: Gérard, nous accueillons Carlos et Paul.
10: Bonsoir Gérard.
9: Carlos.
10: Bonsoir Gérard.
9: Olé.
10: Salut Gérard.
14: Carlos.
10: Salut. Bonsoir Paul. Ça va?
14: Carlos.
10: Ça va Carlos?
2: Je pose pour la dernière fois la question, sinon je passe à la suivante.
10: Le débat, il est à chier.
2: Ok, alors s'il est à chier, eh ben...
10: Allez chier.
6: Gérard, mais fais-toi encore
2: La huitième, pensez-vous qu'on puisse s'échapper aux paparazzites? Eh, vous arrêtez de faire vos conneries derrière maintenant.
5: Du calme, calme-toi.
2: Alors...
10: À 5,84 sur l'autoroute, ou on peut...
2: Allô? Bonne nuit.
10: On abandonne les chiens au bord de l'autoroute.
2: Eh ben c'est bien dans ce cas-là. Dans ce cas-là, les trois chiens comme vous, on ne les voit plus. Au revoir les chiens.
5: Ils sont tous sous.
2: Au revoir les chiens.
10: Ouais, au revoir les chiens.
2: Au revoir
10: les
2: chiens. Allez, au revoir.
10: J'ai rien dit, Gérard. J'ai rien dit, Gérard. J'ai
2: Tu me reprends les trois, là. Bonne nuit.
6: Et là, tu remarqueras justement que ça continue à siffler alors que j'avais retiré les trois mecs.
2: Donc, on va continuer avec Émilie.
14: Salut.
2: Donc, t'as entendu la question?
14: Ouais, mais j'ai déjà répondu, je crois.
2: Non, pensez-vous qu'on puisse échapper aux paparazzites? Non, tu n'as pas répondu.
14: Moi, je pense que... Ah bah oui, c'est possible.
2: C'est-à-dire? C'est-à-dire?
14: C'est-à-dire?
10: On allons s'enfermer dans les toilettes.
2: De toute façon, non, mais il y a personne. C'est pas toi que je m'adresse.
14: Ouais, tu peux t'enfermer dans la toilette, donc je sais pas, dans un...
2: Non, mais Émilie, c'est pas la peine de répéter ce que l'autre a brouté.
14: Mais non, je répète autre chose. C'est des tuyaux pour toi que tu veux ou...
10: Gérard,
2: ouais.
10: Moi je pense qu'on peut pas leur échapper parce qu'ils ont des motos et nous on coule.
2: Attends,
14: mais... Non, là, ils ont des voitures.
2: Hey, tu donnes ton nom, s'il te plaît.
10: C'est Carlos.
2: Ouais.
10: Eh ben, je pense qu'on peut pas leur échapper parce que eux, ils ont des voitures et puis nous, on est à pied en train de courir comme des cons.
2: Non, mais... Carlos,
10: mais tu t'es déjà cogné dans un pilier sous le pont de l'Alma?
2: Bon, Carlos, bonne nuit.
6: Ce n'est même pas Carlos qui vient de parler, donc je pense peut-être que tu te concentres un peu mieux.
2: J'avais bien précisé qu'on ne parle pas du pont de l'Alma.
10: Est-ce qu'on peut parler des questions de la loco? Alors, attends, Gérald, j'ai un truc que je comprends pas. On peut pas parler du pont de l'Alma, ni de Christine, ni des shots de la loco, ni des remix. Alors, de quoi on peut parler?
2: On va parler de Momma et Christine. On parle du débat pour l'instant. La question, c'est que pensez-vous qu'on puisse échapper aux paparazzites, oui ou non?
10: Laura,
2: je t'écoute.
10: Et moi, je parle pas, hein.
2: Tu attendras ton tour. Laura, je t'écoute.
14: Oui.
2: Laura, je t'écoute, s'il te plaît, t'as dû lire, alors pourquoi?
10: Et Laura, est-ce qu'il est bonne?
2: Bonne nuit, allez hop.
10: Allô. Une conclusion?
6: Non, il n'y aura pas de conclusion pour l'instant. Non, on fait une conclusion, Gérard, en bon uniforme. Tout débat mérite une conclusion, donc tu vas commencer par la tienne, je t'écoute.
2: Non, pour l'instant, le débat n'est pas terminé, il n'y aura pas de conclusion.
6: Le débat va être terminé parce qu'il va être 2 heures, tu vas pas passer 1 heure sur un débat, si tu veux. Donc, vu que tu en as un deuxième à faire, tu fais ta conclusion.
2: Ben moi, non, on va les reprendre tous chacun leur tour et après...
6: Ta conclusion à toi.
2: Moi, ma conclusion, je suis contre les paparazzites, c'est tout.
6: Pourquoi?
2: Parce qu'ils n'ont pas à faire ce qu'ils font.
6: Qu'est-ce qu'ils font?
2: Ben, ils font des photos sur le dos des gens alors qu'ils n'ont pas d'autorisation.
6: Et t'as été victime de paparazzites?
2: Non.
6: Ok, d'accord, on va faire le débat. Donc le standard, vous pouvez revenir.
10: Oui.
6: Dans lequel...
10: La conclusion.
2: Alors, Émilie, je pense...
10: Gérard, tant que tu y es, tu veux pas donner ton adresse?
2: Non.
5: Ah ouais, l'adresse de Gérard, ton adresse, s'il te plaît.
10: Gérard,
2: quoi?
5: C'est quoi ton adresse?
2: Ça te regarde pas.
5: Oh, s'il te plaît, je la veux, il faut ton adresse.
2: conclusion.
9: Gérard, conclusion. Ouais,
15: allez, sois pas chiant. Allez.
2: La conclusion d'une pochette. Bon, Max, tu les prends tous.
9: Mais ta conclusion, Gérard.
15: Allez, Max, non,
9: non, une conclusion, Gérard. Maintenant, ça va.
6: Bon. Gérard,
2: tu les prends.
6: Max n'est pas là. Il n'est pas censé. Il n'est pas censé être là. J'en ai rien à foutre. Je vais parler comme toi, j'en ai rien à foutre, ok? Il n'est pas censé être là. Tu sais pas gérer ton débat. Tu n'es pas capable de faire une conclusion, Gérard. Bon sang, t'as 6 auditeurs, c'est pas bien compliqué.
2: Non, mais sur 6 auditeurs, il n'y a que des connards.
15: Ah bah, tu m'étonnes.
6: Eh bien, écoute, si t'es pas content, tu les prends.
2: Émilie, ta conclusion.
16: Bon, alors, allez, vas-y, on fait la petite conclusion. Vas-y.
2: Émilie. Émilie, tu travailles, s'il te plaît.
9: Oh non, on dort.
2: Non, mais bon, alors la conclusion.
9: Vas-y, Gérard, ta conclusion à toi.
2: Mais ça y est, je l'ai déjà dit.
15: La conclusion,
2: c'est... Vous êtes lourd.
7: Bah, monte ta conclusion.
9: Bon, la conclusion, Gérard.
2: Émilie, ta conclusion. Bon, allez vous faire foutre, bande de pétasses.
9: C'était méchant. De quoi tu parles là?
15: C'est
9: le tribunal là, Gérard. Ah ouais, c'est clair, moi je te fous ton avocat sur le dos. Non mais.
15: Ah ouais,
9: c'est
2: clair. Bah, tu passes quand tu veux, ma petite. Tu passes quand tu veux, j'en ai rien à foutre.
9: J'ai juste vu, Gérard.
2: Bonne nuit, on va changer d'auditeur parce que là, ça commence à bien. Advenir lourd.
6: Ils sont partis.
17: Je sais que vous aimez ces Kinito avec la maison de disques. Eh bien, Kinito seront l'artiste, le groupe qui seront là, donc le mardi 16 novembre pour la Radio Libre en live. Et c'est eux qui vont jouer 5-6 titres à la place, vous savez, des morceaux qu'on a l'habitude de mettre. Il y aura exclusivement que du son Kinito, mais qui joueront en direct. Donc, en plus de pouvoir profiter de la Radio Libre et de profiter de nous et qu'on puisse profiter de vous, vous aurez une sorte de mini-concert, effectivement, comme ça, tout au long de cette soirée, avec toutes les surprises qu'on vous réserve. Alors, dans la troisième partie de cette émission de Radio Libre, on n'oublie pas, bien sûr, Bruno Duturing de Grande-Bretagne, qui fera sa réapparition. Il était en train de se balader dans les studios, d'aller empester un petit peu partout les étages.
18: Ah, il a pourri toute la station.
17: Et là, il est dans le bureau, donc ça risque d'être gros dossier. Bruno est venu se rasseoir. Ça va, Bruno?
19: Oh oui, super!
17: Voilà, on le récupérera tout à l'heure. Donc, si vous avez des questions à lui poser, mesdemoiselles, vous êtes sous le charme, vous aimez tout ce qui concerne la pédale, vous aimez un petit peu le monde du cyclisme, ça sera le moment de lui poser des questions au 32-28, bien entendu. On lui appellera aussi peut-être 2 ou 3 coquines.
18: On va les appeler les coquines, tu vas voir.
17: Ah, tu voudrais qu'on appelle des petites coquines?
19: Oui.
18: Il va pas dire non, tu sais.
19: Surtout quand
18: ça
19: soit des coquines, mais non payables.
18: Oui,
17: t'inquiète pas, ça va être gratos.
18: C'est
17: t'inquiète
18: fun
17: pas.
18: Qui régale.
6: Mais je me casse.
17: Voilà, c'est fun qui régale. C'est dommage qu'Amélie, pour 100 euros, elle te faisait un petit truc. Hein.
18: Ouais.
6: Ouais.
18: Une poignée de main. Ah. Ça t'aurait plus, hein.
19: Oui, une poignée de main, ça peut être un bisou sur la joue.
18: Non, non, voilà, c'est sûr, on ira jusque-là.
6: Je suis pas tout à fait sûr, là.
18: Y a, si tu veux, Bruno, sans blague, tu sais, on a une douche à la radio.
19: Ah bon?
18: Ah ouais, ça c'est vrai. Et si tu veux, on a les clés, donc si tu veux aller te doucher, il n'y a pas de soucis,
17: ça. Quoi. Ça a pas l'air de l'amuser, le défi que tu lui proposes.
18: Il préfère appeler les coquines.
17: Non,
18: parce qu'il y a un micro dans les douches et tout. Donc...
17: Ah ouais, c'est vrai?
19: Moi,
17: ouais,
19: je crois. Moi, je vais vous dire franchement.
17: Ah, il vient. Attends, regarde, il a compris, c'est le professeur.
18: Regarde,
17: on ne lui a même pas demandé de se lever. Parce qu'on l'avait mis un petit peu, pour être franc. Dans le studio, on l'avait mis un petit peu en retrait. Et là, d'instinct, il est revenu au micro. Voilà, il s'installe là-bas, Voilà.
6: Merde.
17: Bon, voilà.
6: Hop là, t'es.
19: Non, parce que si je parle au loin, c'est comme si je parlais en Russie. Alors autant partager la parole. Si vous me proposez à prendre une douche, ça m'emballe pas parce qu'autrement je vais avoir l'impression de prendre la radio pour un hôtel et
17: en même temps
19: moi ça me gêne
17: en même temps prendre une douche
19: franchement ça me gêne
17: à minuit se retrouver dehors avec le temps qu'il fait on y a une douche parce que bon c'est si t'as les cheveux un peu frais et tout à mon avis il est quand même en petit slibard croyez-moi avec le temps qu'il fait dehors et ben franchement il a l'habitude en pédalant tu te réchauffes mais il faut avoir l'habitude quand même
19: bah écoutez
17: la bibine.
19: Oui, certainement, Max. Surtout que ce matin, je suis parti à 6h30, presque 7h ce matin. J'ai eu froid, il y a eu un brouillard avant 9h.
17: Bruno, on te retrouve dans un instant en dernière partie de soirée. Hein. Je vous le dis tout de suite, vers 23h30, ça va être le show de Bruno. Avant d'avoir Martin pour le défi, il y avait une question qui vous permettait de gagner des places pour Lyon, hein, pour la Ligue des Champions. Combien de buts a marqué l'Olympique Lyonnais cette année en championnat? Je parlais bien en championnat. Eh bien, c'est au nombre de 15. On félicite Julien de Villefranche, 20 ans. Il y a qui encore là? Roch? Il y a Roger, il s'appelle Roger, pardon, 17 ans de Lyon, excuse-moi, et Astrid. Et Astrid, Astrid, ah oui, 17 ans, Roger là.
18: Là, tu
17: peux faire un petit procès à tes parents.
18: Désolé, vieux.
17: Et Astrid, 24 ans de Grenoble, ils iront avec la personne de leur choix grâce à PlayStation 2 et Fun Radio voir ce match de la Ligue des Champions Lyon-Fenerbahçe, bien entendu. Fermons la parenthèse du football, allons du côté de notre ami Martin qui doit se trouver quelque part pour un défi. Martin, où es-tu trouves-tu?
20: Je me trouve dans la région parisienne, pour situer pour Bruno, c'est en Ile-de-France.
17: Ouais, d'accord, ouais. Okay.
20: Grosso modo, je vous situe l'action. Donc le but de ce soir, c'est d'incruster une soirée, je vous le rappelle, à ces people, et puis de se l'approprier un petit peu. J'ai incrusté la soirée avec Fabien déjà, hein. On est déjà ressorti en fait.
17: Pourquoi?
20: Ouais, parce que c'était naze, il y avait trop de bruit et tout. J'ai pas aimé l'ambiance, hein, donc
17: Attends, tu dis que c'était naze, c'était pas une soirée Fun Radio là? Tu dis que c'était une soirée naze?
20: Pardon, non, qu'est-ce que j'ai dit? Non, c'est, on coupera au montage, ça, hein.
17: Ah oui, bien sûr, on coupera.
18: T'inquiète.
17: Okay.
18: Ouais.
21: Tu dis que j'ai reconstruit chez.
20: Aussi que j'ai tapé une bouteille de rhum, juste avant de partir, quand même.
17: Ouais.
20: Et alors, je me disais que j'allais vous la rapporter, mais j'ai une bien meilleure idée personnelle. Et je vous le propose, hein. C'est que vu que j'ai une bouteille maintenant, il y a plein de bars autour de moi, j'ai plus qu'à rentrer dans un bar, demander un verre et boire ma bouteille dans le bar.
18: Ça peut être sympa.
17: Ça, c'est cool. Par contre, tu laisseras un fond de bouteille pour notre ami l'artiste?
20: Ouais, j'essaierai.
17: Je pense que Bruno le prendrait très mal s'il entendait que tu avais une bouteille à la main et que tu ne ramènerais pas au moins une petite coupette.
20: Grave. Ah ouais, s'il faut de la coupette, il y aura coupette, il n'y a pas de problème.
17: Bruno, il y aura du champagne en fin d'émission.
19: Du champagne, oh là là, alors là, c'est le paradis,
18: hein. Oh, tiens, tu m'étonnes.
17: Tu penses bien, Bruno qu'on récupérera tout à l'heure. Donc Martin, t'as donc piqué une bouteille de cette soirée. Voilà. Il va se retrouver dans un bar. Tu fais ça maintenant ou tu préfères?
20: Comme vous voulez, j'ai un bar à portée de main. Donc
17: Allons-y, banco, c'est parti. Donc tu vas te servir, tu demandes juste un verre et en fin de compte, tu bois ta bouteille.
20: Ah bah je me pose au comptoir, je demande un verre et je sors ma bouteille que je pose sur les zincs. Et là, je pense qu'il y a réaction assez rapide. Hein.
17: Bah le temps que tu rentres, moi j'en profite pour rappeler aux auditeurs de Fun Radio qu'il n'est pas trop tard, loin de là, pour participer à la radio libre. Beaucoup de gens me demandent par SMS à chaque fois comment on fait pour y aller. Bon, c'est pas compliqué, hein. Vous faites le 32-28. Il y a Amélie qui vous attend au standard avec notre ami Lolo. Allez-y, 32-28 pour intervenir sur l'antenne. Vite, et puis surtout les filles. On y va, c'est parti.
20: Hop, voilà.
18: Allô?
17: Ah, Martin, hop, vous l'avez.
20: Vous m'entendez?
17: Ouais, attends, c'est parti, vas-y.
20: D'accord, ok. Ça y est, je suis au bas. Excusez-moi, s'il vous plaît. Je peux avoir un verre, s'il vous plaît. Un verre normal, un verre. C'est pour du rhum en fait, donc vous avez en verre à rhum. Comment? Pourquoi non? Bah, parce que je vais pas boire à la bouteille, c'est pour ça que vous. Comment? Vous pouvez rester au bar, tranquille.
22: Non, je sais pas.
20: Je vous sers un petit verre si vous voulez. Hein. Mettez deux verres, j'en sers un petit. Allez, on boit un petit coup comme ça. D'après, juste un petit verre, alors mettez-moi juste un petit. Alors un grand, non plus, un moyen. Allez, vous avez des gobelets? Des pailles, peut-être une paille, vous avez moi une paille, voilà.
17: Ah le relou.
20: Non? Vous avez votre collègue aussi, tu veux un.
22: Non, prenez vos bouteilles, vous sortez.
20: C'est du bon, allez.
22: Non, mais vous prenez vos bouteilles, vous sortez.
20: Ouais, non, je vais pas sortir, on a même pas bu un petit coup, monsieur. Allez, regardez, elle est même pas ouverte, hein, c'est, elle est neuve, hein.
22: Eh, monsieur, je peux pas faire.
20: Oh, vous faites pas de rhum?
22: Ouais,
20: c'est pour ça que j'en ai pas beaucoup. Vous voulez un verre?
22: Pardon.
20: Ah, je me suis fait tour du comptoir.
17: Voilà, ça y est. C'est parti.
20: Ah, il arrive, je vais me faire éjecter là, violemment, je pense. Hein. Non, j'y vais.
22: Non, mais je fais pas ça.
20: Mais c'est pour ça que j'en ai pris du rhum, comme ça.
22: Justement.
20: Si quelqu'un en veut, moi, je suis partageur. Hein.
22: Ah, c'est bon.
20: Non, mais poussez pas, on voit un coup tranquille.
22: Non, on ne voit pas un coup tranquille.
20: Bah, on voit un coup vite fait alors.
22: Non, on ne voit pas un coup tranquille.
20: Un petit godet. Allez, une petite trinquette. Non, mais poussez pas. Oh putain. Ah bah voilà, poussette.
18: Ah ça y est,
17: Alors là,
18: hein. Une belle poussette.
17: T'as tenu à peu près 2 minutes 30, pas plus, hein.
20: Je peux essayer de re-rentrer peut-être.
17: Ah oui, re-rentre, oui.
20: Comment?
22: Je rentre pas.
20: Ah, je rentre pas. Non, même juste. Vite fait, d'accord, avec un petit cul sec.
22: Non.
20: Si j'insiste, c'est pas.
22: Non,
17: il n'y a pas insisté, monsieur.
20: Ouais. Bah, il ne boit pas en service, hein, vous savez.
17: Ah non, monsieur, on n'insiste pas.
22: Il n'y a rien d'avoir de problème.
20: Des problèmes, quoi. Non, mais c'est ça, moi, c'est vrai. C'est vrai, quoi. Comment ça, je suis bête? Non, mais monsieur, non, en fait, je vous le fais, c'est dans le stagiaire, mais
22: je ne rentrerai pas.
20: Bah, en fait, si on ne peut pas boire dans un bar, excusez-moi.
22: Non, je ne pas avec ça, sûrement pas.
20: Ah, bah, je vais chercher un peu. Vous voulez quoi, avec vous?
22: Non, je ne rien.
20: Je vais vous chercher un peu.
22: Non.
20: Vous me dites, hein. Non.
22: Ah non, c'est bon.
20: Non, bon,
17: Non, ça marche pas, non.
18: Non, pas là, non.
17: Tu sais ce que tu vas faire? Tu vas récupérer ta bouteille de champagne et puis tu vas aller de bar en bar. On va essayer d'en faire un autre.
22: C'est clair.
17: Est-ce que t'en as un deuxième dans la foulée ou tu veux qu'on peut prendre Guillaume et on revient juste après?
22: Comme vous voulez, il y a un petit. Il a fermé la porte derrière moi et tout. Il a verrouillé le bar, là.
18: Il a descendu le rideau de fer et tout.
22: C'est le patron qui a fait le tour du bar, donc il m'a quand même touché. Fabien, bien sûr, était. Il est au poste, il a tout filmé.
17: C'est vrai qu'on le rappelle, enfin on le dit souvent, mais il est bon de rappeler que tous les défis de Martin sont filmés et mis sur le net le plus rapidement. Alors qu'est-ce qu'on fait? On se fait un autre petit bar ou on...
22: Alors si vous voulez, j'ai un truc, un resto un peu classe, bar cocktail et tout machin.
17: Ouais.
22: On peut se le tenter, hein.
18: Ça va aller très vite, ça.
17: Allez, on le tente et puis après on aura Guillaume pour parler un peu de sa meuf. Vas-y.
22: Allez, je rentre. Enfin, c'est pas la même chose. Autant avant, c'est drap, là c'est code par cravate et tout. Hein.
17: Vas-y.
22: Je rentre. Voilà. Ah oui, c'est vraiment un resto. Hein. Donc je trouve un bar.
0: Ça va aller très vite.
22: Ah, excusez-moi. Est-ce qu'il serait possible d'avoir juste un... Vous avez un bar ou un comptoir, quelque chose? En bas, d'accord. En bas, je vais aller en bas, alors. Hop. Donc je descends, hein. Ouais. Je vais vivre l'aventure.
17: Tout le monde te trouve un petit peu barré sur les SMS. Je te cache pas que tout le monde te prend pour un taré. Hein.
22: Ah bah oui, il y a le bar, là.
17: Ah, bien entendu. Ah, on t'entend plus bien du coup là.
22: Ah, vous m'entendez ou pas là?
17: Ouais, mais ça, c'est un peu saccadé. J'espère que ça va pas être gênant. Vas-y.
22: Ouais, je bouge plus, hein, je suis au bar là.
17: D'accord, vas-y. Ah, c'est pas audible. C'est pas audible. Ah non, ça coupe trop là, on n'entend rien.
22: Bah, je vais essayer là-haut alors.
17: Vas-y.
22: Je vais essayer au restaurant.
17: Ouais, remonte. Oui.
18: Sinon, tu goûtes l'inverse sur une table ou tu t'assois.
22: Regardez, j'ai rerangé la bouteille. Je demande ce qui se passe. Je remonte, j'arrive à nouveau au rez-de-chaussée. Voilà, je vais direct échauffer une serveuse. Voilà. Excusez-moi. Je vais aller au bar, mais en fait, il y a un peu trop de monde. C'est possible de se mettre à une table juste pour boire un coup? J'ai ma bouteille de toute façon, donc c'est juste me poser deux secondes, boire un coup, et voilà quoi. C'est, Comment?
1: Allez voir au bar.
22: Au bar? Même une qui n'est pas dressée, hein.
1: Non.
22: C'est pas possible. Ouais. Vous mettez juste un verre, hein, et puis je voulais, si vous voulez un verre d'ailleurs, non?
1: Vous alliez voir au bar. Moi, je suis
22: un pro. D'accord, au bar.
17: Ah, faut redescendre au bar. Ah non, c'est une galère là, pour nous.
22: On va en faire un autre.
17: Allez. Dans un instant, on va retrouver Martin pour ses défis qui était là dans une petite soirée qui était pas franchement intéressante. Donc, ce qu'il a fait, c'est qu'il a piqué une bouteille, il est reparti avec, et puis maintenant il veut foutre
18: le bordel d'ailleurs.
17: Oui, il veut tout, même pas foutre le bordel, il veut tout simplement boire sa bouteille. Il veut boire sa bouteille dans un bar, voilà. Donc, ce qu'il voudrait, c'est récupérer un petit verre pour pouvoir s'offrir une petite coupe de champagne. Pour l'instant, on peut dire que ça s'est pas très très bien passé parce qu'un patron au bout de 5 minutes est passé de l'autre côté du bar derrière le comptoir, et puis il l'a vidé comme une merde. Mais à mon avis, ça peut être encore un peu plus violent. Hein. Suite de la Radio Libre, 32 28 et Guillaume, 18 ans, de Herblay, qui est avec nous. Salut Guillaume.
3: Ouais, salut.
17: Comment ça va? Ça va bien? Je comprends rien de ce que tu nous racontes, ça sature dans tous les sens. Qu'est-ce que tu racontes?
3: J'ai des mollets de vache.
17: Ça, c'est pour notre ami Bruno du Turing de Grande-Bretagne qu'on retrouvera tout à l'heure.
6: Ne le réveille pas.
17: Il est bien prêt. Guillaume.
3: Ouais, salut.
17: Vas-y.
3: Alors, ouais, en fait, j'ai un problème avec une copine que j'ai eue en juillet. En fait, c'était une animatrice de colo et en fait, j'essaie de la rappeler depuis et elle répond pas.
17: Alors, raconte. Alors, tu l'as rencontrée donc cet été?
3: Ouais, c'était une animatrice. J'étais animateur et c'était une animatrice.
17: Comme toi, à peu près dans les 18-20 piges?
3: 19 ans, ouais.
17: Ouais, plutôt pas mal.
3: Ouais, plutôt pas mal, ouais.
17: Ouais, t'es un peu à tripoter les châtaignes.
3: Ouais, exactement.
17: Est-ce qu'elle t'a bouffé le gland?
3: Je sais pas.
17: Comment ça, tu sais pas? Comment tu sais pas? T'as, vas-y. Hein.
18: Vas-y, balance.
17: Allez, vas-y. Hein. T'étais dans la forêt, hein?
3: Non.
18: Elle a fait l'écureuil ou pas?
17: Ah non, mais attends, t'as l'air très coinçon, ça.
18: Ah, vas-y.
3: Non.
17: Est-ce que t'es allé à la cueillette de la fougère? La cueillette de la fougère, tu as dit allé ou pas?
3: Non.
17: Tu l'as allongé un petit peu dans les pissenlits?
3: Non, pas
6: rien du tout.
17: Même pas un petit bouclé de coquelicot.
18: Il se lâche bébé, c'est quoi?
6: Hein, c'est pour ça qu'elle attrape.
3: Non, des petits préliminaires.
17: Tu peux
3: quoi.
17: Excuse-moi Guillaume.
18: On va manger là.
3: Loulou, ta gueule, hein.
17: Non, c'est le problème, c'est que c'est Amélie, elle me gonfle. Ouais, voilà, surtout que je lui ai donné quelques petites consignes ce soir et tu dis à l'autre, elle te regarde dans le bureau dans la journée. Ouais, j'ai bien compris ce que tu m'as dit, y a pas de problème. Ça tient juste avant l'émission et une fois que tu retournes à l'émission.
6: Allez,
17: hop là. Oh là là, je te jure,
3: claque une. Dans ta chambre, hein.
17: Si tu veux claquer une RTT, mais vraiment, je te le dis avec le sourire. C'est bon.
6: Non, mais c'est bon, je prends une semaine de vacances.
18: Non, mais une RTT semaine, ouais. Une RTT semaine.
17: Prends-la, mais la prends pas en même temps qu'on les prend vraiment. Prends-la avant.
6: La prends, là.
17: Ça fait double.
6: Non, c'est bon.
17: Alors, Guillaume, excuse-nous, on a été perturbé par une voix. Non, je plaisante. Donc, tu nous disais que. Donc, il n'y a rien fait, rien du tout. Même pas sorti avec, même pas copulé, que dalle.
0: Si, je sortais avec, mais. Ouais, non.
17: Non, mais.
0: Pas voulu, quoi.
17: D'accord. Alors, donc, les vacances se terminent. Vous rentrez chacun de votre côté. Toi, t'es à Herblay. C'est où Herblay déjà?
0: Herblay, dans le 95, donc, à côté de Cergy.
17: Ah oui, carrément. C'est en région parisienne, d'accord. Ok. Voilà. Et elle, elle est où cette
0: elle
17: meuf?
0: Elle est du côté d'Anguin.
17: Anguin les Bains. Ouais, c'est pas très très loin.
4: Son, c'est à côté.
17: Son prénom?
0: C'est Bérangère.
17: Pardon?
0: Bérangère.
17: Bérangère Bébert. Non, je peux pas asseoir. Je vois ma meuf Bébert. Je me sinoche avec Bébert. Bérangère, bon bah écoute,
4: ça arrive, hein.
17: On va faire avec. Hein, disons que voilà, donc on va faire avec. Quel âge elle a cette demoiselle, cette
0: dame? Elle a 19 ans.
17: Elle a 19 ans, d'accord, ok. Et elle te dit quoi exactement quand tu l'appelles et que.
0: Bah, elle répond pas.
17: Ah bah c'est bon signe. Bah décidément en ce moment on a la cote hein, avec ça. Il y a que des gens qui veulent reconquérir des gens qui eux forcément ne décrochent plus. C'est une galère en ce moment, c'est quoi là?
0: Il y a
17: un virus ou quoi?
0: Quoi?
17: Il y a l'impression qu'il y a un virus qui se balade quelque part en France. Bah toutes les personnes qui commencent à fréquenter quelqu'un, on a l'impression que dès que l'histoire commence un petit peu à marchoter, ben il y en a un des deux qui se barre et puis après ils donnent plus signe de vie ou ils décrochent plus. On a que ça depuis une semaine, c'est hallucinant.
0: Ouais, mais je sais pas.
17: Ton histoire est d'une banalité.
18: Ça nous intéresse.
17: C'est en ce moment, là, je vais te dire, franchement, c'est grave hein, en ce moment.
18: Nul.
17: Ah là là. Et tu la kiffes ou pas? C'est-à-dire que toi, t'as pas eu l'impression d'aller au bout de l'histoire ou tu voudrais justement des explications?
0: Bah les deux, ouais. Je voulais continuer et puis je voulais savoir pourquoi elle m'avait lâché.
17: Ah mais c'est pas la même chose.
18: T'es resté combien de temps avec elle?
17: Ouais.
0: Je suis resté 2 semaines en tout.
17: Ouais.
21: Bah, écoutez, j'ai un petit avis sur la question.
17: Si tu veux pas lui donner des explications, en fin de compte, si tu veux pas lui donner des explications, enfin, si tu veux lui demander des explications, c'est comme si ça s'était mal terminé, que simplement tu veux savoir ce qui s'est passé. Si maintenant tu veux encore la garder, il vaut mieux lui demander plutôt que des explications, lui demander comment ça se fait. Un peu innocent, genre.
18: Gentil, quoi.
17: Qu'est-ce qui se passe depuis un certain temps? J'ai plus de signe de vie, putain, ça me fait chier, qu'est-ce qui se passe, tu vois?
0: Ouais, bah plutôt ça, ouais.
17: Mais si la meuf, tu sais que t'en veux plus, mais que simplement pour.
4: Là, tu l'enchaînes.
17: Par ego, parce que tu veux savoir exactement ce qui s'est dit, que tu veux des règlements de compte, à ce moment-là, ouais, là, oui, à ce moment-là, tu y vas et tu rentres dedans, quoi.
0: Ouais, plutôt le point, ouais.
17: Ouais. Guillaume, on va appeler cette demoiselle.
0: Oui.
17: On va donc appeler Bérangère.
4: Et bébé.
17: On y va, c'est parti. Allez, c'est parti, on l'appelle.
18: Je te jure, il se passe des trucs là. Avec les odeurs et tout, c'est chaud.
17: Ah ouais, là Amélie et les odeurs de Bruno, là, ça fait double.
18: Ah, c'est trop,
17: là,
18: c'est un melting pot.
17: Ouais, bah, va te remaquiller, tiens, parce que t'as besoin encore là. Ça va prendre une bonne demi-heure.
18: Prends la truelle, elle est dans le bureau.
17: Ah, va faire un pipi d'une demi-heure et tu te remaquilles. À mon avis, ça fait minuit.
8: Non, ouais. Bonjour.
18: Bon signe.
8: Ah,
18: belle
8: vous
18: voix.
8: Êtes le répondeur SFR du.
17: Elle a une voix qui me dit quelque chose, ta Bérangère. Elle décroche pas, apparemment. Hein. Elle décroche pas, Guillaume.
0: Ouais, bah ouais.
17: Bah voilà.
0: On pourrait se rappeler plus tard, non?
17: À mon avis, si elle décroche pas à 23h05, je ne pense pas qu'elle décroche encore plus à minuit et demi. Hein.
0: Ou bien demain, je sais pas.
17: Oui, tout. Mais bon, ceci dit, si tu veux, on peut réessayer un petit peu plus tard. Hein. Ça n'empêche rien. Mais une personne qui décroche pas à cette heure-ci décroche encore moins dans une demi-heure.
0: Ouais.
17: Enfin bon, moi, je. Personnellement, hein.
0: Oui.
17: Non, mais maintenant. Ouais. Tu vois ce que je veux dire, c'est pas que je veux éviter le sujet, hein, moins loin de là. Hein. Si je peux te rendre ce service et puis essayer de te la remettre dans le droit chemin et que tu puisses, ce que dans une semaine elle soit dans tes bras définitivement, moi je dis pas non. Hein.
0: Mm-hmm. Bah, sinon on peut essayer d'appeler demain dans le début de soirée.
17: Ah bah avec grand plaisir, Guillaume, avec grand plaisir. Donc on fera ça en début d'émission.
0: Ok.
17: À bientôt, bonne bourre.
0: Je voulais poser une question.
17: Ah bah vas-y. Ah bah Bruno il est là. Bah alors
18: viens, Bruno.
17: Tiens, viens, Bruno. Voilà.
18: Ouais, serre les bras, hop, fais le pingouin. Voilà.
17: Ne bouge pas trop. Allez, vas-y.
0: Je voulais savoir le déo de Bruno.
18: Attends, il t'entend pas encore.
0: Ah, il y a des crottes dans.
18: Non, c'est qu'il est pas installé, tu sais, il prend son temps et tout.
17: Vas-y, alors Bruno,
18: vas-y. Bruno, branche le micro. Hop.
17: Allez, vas-y.
0: Tu prends quoi comme déo, Bruno?
19: Quoi? Comment?
0: Comme déodorant.
19: Comme déodorant, oh, moi tu sais, je mets du parfum des fois, mais j'en mets pas tout le temps. Hein. Moi, le déodorant,
17: non.
19: Moi,
17: non.
19: C'est pas ma tasse de thé. Hein.
17: Non.
19: Parce qu'après, tu sens la cocotte, après.
18: Là, tu sens la cocotte morte, quoi.
17: Ouais.
19: Non, il vaut mieux se mettre du bon savon parfumant que de se mettre de je ne sais quoi.
17: Alors lui, il prend un savon, si tu veux, mais il se lave pas avec de l'eau. c'est-à-dire qu'il m'en prend deux savons, il se les met sous les bras.
18: Et il serre les bras.
17: Et puis, il serre les bras en pensant que ça va forcément le laver. Pourquoi, vraiment, d'abord le déodorant, quand t'es sportif, forcément ça brûle.
18: Ah, c'est pas bon, ouais.
17: Ça peut brûler. Hein. Donc c'est pas forcément toujours bon, parce qu'il y a des fois de l'alcool dedans. Mais moi, j'ai souvenir, Bruno par exemple, un bon vieux Antarctique, un bon vieux parfum Antarctique.
22: Brise de Nice de chez Prout aussi.
17: Oui, oui. Bon,
19: du parfum Antarctique. Antarctique.
17: Non, sérieusement.
19: Oh non. Non, moi c'est du bon savon. Bon, je me prends une douche avec et puis ça sent bon, hein.
17: Ouais.
19: Il faut pas chercher de se mettre du parfum et puis de se parfumer. De toute façon, ça sert à rien parce que quand on se retrouve dans le studio ici, le parfum, ça sert à rien.
18: Parce que, quand même, si.
17: Est-ce que pourquoi tu ne prendrais pas, par exemple, Champs-Élysées de chez Citroën?
19: Encore que si c'est du parfum qui coûte terriblement cher dans les 100 balles du parfum, bon...
17: tu connais ce parfum, non? Non, tu connaissais pas
19: Champs-Élysées. Non, je le connais pas, non. Mon petit Max.
17: D'accord.
19: Non, mais par contre, oui, mais il faut... moi, je suis partisan de prendre du bon parfum qui dure longtemps, mais pas du parfum à la gomme.
17: T'as déjà testé un peu, parce qu'il y a un truc qui est vachement bon aussi, ça s'appelle Arc de Triomphe de chez Goodyear.
19: Ah, dis donc, à propos de
17: tu connais pas ces parfums?
19: Non, je les connais pas, mais dans la rue Bayard, avant, oui. Ils faisaient du bon parfum. Pourquoi qu'ils ont enrayé le magasin de parfums?
17: Ils ont enrayé le magasin.
19: Par
18: contre, si tu veux, Bruno, moi j'ai des sapins de voiture, si tu veux t'en coller un ou deux sous les bras.
17: Hey.
19: Oh, mais du parfum de voiture, c'est vraiment du pipi de chasse.
17: Ceci dit,
22: tu me glisses. Il a plus de poils sur les bras.
17: Ah, il en a encore quelques-uns. T'en as encore des poils sur les bras.
19: C'est poilu.
17: Pas besoin de nous le prouver, on te croit.
19: Non, pas la peine de le prouver.
17: Par contre, tu pourrais nous mettre 2-3 petits arbres magiques sous les aisselles.
19: Non, moi je sais qu'est-ce qu'il faut comme parfum. Il faut utiliser du parfum qu'on met dans une prise, dans une maison. Là, c'est du bon parfum, ça tient.
17: Non, mais il a une très bonne idée là. Non, mais c'est vrai que le parfum qu'on utilise généralement pour mettre dans les cabinets, toi, tu te les fous sous les aisselles.
19: Ouais, mais les parfums qu'ils ont dans les magasins, dans les intermarchés, c'est du pipi de chat.
17: Ah ouais, c'est vrai. Ouais. Alors parlons de pipi.
18: Justement, ça tombe bien.
17: Qu'est-ce que t'as fabriqué?
18: Ah, ça pue l'urine hein, depuis tout à l'heure.
17: Non, c'est pas précisé.
19: Par contre, mon petit Max, tu sais, moi j'ai fait un essai.
18: Ça a pas marché.
19: T'achètes du parfum qu'on met dans les prises, une petite bouteille, et ça dure longtemps, puis ça sent fort.
17: Hein. Et tu le mets où? Mais
18: sur toi?
17: Tu
18: mets ça?
19: Partout. Et je vais en acheter parce que c'est pour le
17: T'en mets où?
19: Partout il faut s'en mettre parce qu'autrement
17: sur le corps.
19: Partout il faut s'en mettre. Hein.
17: Sans déconner.
19: Ça c'est pire que le gaz. Une fois que tu t'en mets dans un coin en dessous les vêtements, ça ressort par les vêtements et tu sens après.
17: Et qu'est-ce que tu nous disais pour le 16 novembre? Là j'ai un peu peur.
19: Pour le 16 novembre, je vais tâcher de me procurer du parfum, mais pas n'importe quel parfum. Je vais acheter du parfum qu'on met dans une prise, dans une petite bouteille, et puis ça dure longtemps, puis c'est fort ça.
17: tu vas te le mettre sur toi?
19: Ben, il y a intérêt parce qu'avec les 100 personnes qu'il y aura dans la salle en bas, y en a au moins une qui va sentir mes odeurs de poulet.
22: Hein.
17: Ah là, ça va être chaud. Hein.
18: Ah, ça va être chaud.
19: Ah, oui, ça va être chaud.
17: Le 16 novembre, mais quand je pense qu'il va pédaler pendant 3 heures avec un vélo d'appartement et qu'on va essayer de le tester au transpirotron, là ça risque de donner. Ça peut changer un petit peu les.
18: Il y a des choses qu'il faut voir pour le
17: coup. Le parfum, ça peut changer les données là, de la machine.
18: C'est clair.
17: La machine va s'en réveiller. Elle peut s'emballer, à mon avis.
19: Qu'on prenne pas une douche, bon, ça passe.
17: Non,
19: qu'on se mette. Qu'on se mette du bon parfum, mais du bon. Alors là, à ce moment-là, qu'est-ce que vous voulez qu'ils sentent? Ils vont pas être à côté puis sentir là. Ils sont mauvais. Bah, ils vont pas se poser cette question-là, les gens, ils s'en foutent. Hein.
17: Bah oui, bien sûr, je comprends bien. Bah, je suis d'accord, on est tous d'accord. Hein.
18: Ah ouais, moi je suis d'accord.
19: Moi, pour le 16 novembre, je me foutre un parfum, ils vont pas se poser des questions, ils vont pas se demander si j'ai pris une douche ou pas, ils vont pas se poser, puisque de toute façon, ils vont le sentir à 100 mètres, le parfum.
17: Ah là,
18: mais là, t'as mis du reblochon, quand même.
19: Quoique les reblochons, bon, c'est bon, mais enfin, ça sent mauvais, quand même. Hein.
17: Ouais.
19: Mais enfin, ça ne veut pas dire
17: que... Il nous a
19: mis
17: un petit parfum, genre Place Vendôme de chez France Télécom.
19: Mais bon, je vais tâcher de prendre une douche avant le 16 novembre, quoi.
17: Alors, écoute, si c'est possible, je te cache pas que d'ici là, parce que là, on est le combien aujourd'hui ? On est le 27 octobre. Ouais. C'est le 16 novembre, l'émission. Si t'avais l'intention de pas prendre une petite douche avant, là, je serais le pire, là.
19: Mais on trouvera bien un moyen. De toute façon...
17: Qu'est-ce que t'es en train de nous faire, Bruno ? Mais j'espère quand même que t'as pris une petite doudouche d'ici 20 jours.
19: Non, mais c'est, je vais être franc avec vous. C'est sûr que si je dors pas à l'hôtel, il n'y a pas de danger que je prenne une douche. Je peux... Il y a des piscines pour prendre des douches. Bon, certes, c'est vrai.
18: Mais si tu galères, pourquoi tu veux pas en prendre une ici, sérieux ?
17: Ce qui est génial, c'est que c'est Manu qui parle et puis il me regarde, il sait même pas qui parle.
19: Ouais, mais enfin, c'est pas une solution quand même. Enfin, bon, c'est possible d'en prendre une, mais.
17: Ça, c'est perdre du temps, hein, pas que ça.
4: C'est naze.
19: Comment il s'appelle le directeur là Oh mince
18: Victor.
19: Si ça va pas à ses oreilles, ça peut passer à l'as. Oui, je peux prendre une douche ici.
17: Arrête, et tout. Déconne pas chez toi. Attends, tu fais ce que tu veux. Tu fais ce que tu veux. T'es un professionnel. C'est pas à toi qu'on va apprendre à pédaler. Tu fais ce que tu veux. Non, c'est pas un problème. Non, mais on plaisante.
19: Je t'écoute.
17: Tu sais que les gens pensent que t'es un comédien, Bruno. Hein. Ça se trouve, c'est un comédien. Ça se trouve, on est en train de vous faire croire que c'est un mec, alors que ça se trouve. Et si c'était un comédien, hein? Ben, tout ceci n'était qu'un scénario, qu'une escroquerie, et que ça serait pas de la réelle radio, hein, ça se trouve.
19: Moi, je vais vous dire.
17: Le beau gosse, il est beau gosse, hein.
19: Je vais vous dire une chose.
17: Il est fort.
19: Qu'on essaye de me mettre.
17: Il improvise. Il sort du texte, là.
19: Qu'on essaye de me mettre dans une salle de 800 personnes et vous verrez bien s'il y en a pas un qui va rigoler.
17: Non mais ça c'est...
12: Tu m'entends, Bruno ?
19: Oui, je t'entends.
12: Je voulais savoir, quand t'es sur le vélo, comment tu fais pour faire tes besoins ? T'as pas le temps, tu roules, toi.
17: Ouais.
19: Alors, pour faire mes besoins, c'est clair. Moi, j'ai pour habitude... Moi, je suis comme ça. Je prends du savon et de l'eau et je suis propre.
17: Ah ouais, voilà.
12: Après, en fait, le soir...
19: Non mais ça c'est de toute façon en pleine campagne quand t'as pas de toilettes, eh ben il faut se les inventer les toilettes, hein.
17: Exactement.
12: Sur ta selle.
19: Comment ?
17: Sur la selle, bah oui, bien sûr, sur la selle.
19: Non, mais de toute façon, j'ai du linge de rechange, alors je me fais jamais avoir.
17: Voilà. Guillaume, on te retrouvera nous demain pour qu'on puisse appeler bien sûr ta copine, hein, Bérangère.
12: Okay.
17: Et puis merci d'avoir répondu et surtout d'avoir posé quelques questions à Bruno. Et puis évidemment on n'y est pas encore, hein, parce que la radio libre se fait au jour le jour. Mais je crois que vous l'avez bien compris, hein. Enfin j'espère que ça sera une grande réussite. Mais le mardi 16 novembre, Guillaume, où que tu sois, quoi que tu fasses, pense-y, note-le, hein, parce que cette soirée elle va être énorme à mon avis.
12: Ouais.
17: Ça risque de peser lourd.
18: Claquer, hein.
17: Le 16 novembre, la soirée radio libre live. Martin dans un instant qui est avec une bouteille de champagne fait le tour des bars. Elle ne veut absolument pas consommer, si ce n'est sa bouteille. Il demande juste d'avoir un petit gobelet, un petit verre pour pouvoir la consommer, mais sur place, bien entendu. Elle est là, la difficulté. Est-ce qu'il arrivera à pouvoir consommer un petit peu très tranquillement, sachant que du champagne va couler à flot, Bruno, dans quelques minutes. Ça sera la bonne surprise, d'accord ? Voilà, il est déjà parti, il m'écoute à peine. 32-28 pour la radio libre, les SMS 61-386 si vous en avez d'intervenir. Il est retourné à sa place au fond là-bas. Il est bien poli, il est bien dressé.
18: Il est super poli, ouais.
17: Ah là là, quel bon comédien. Ah là là là là, mais qui se cache derrière ce soi-disant comédien si vous pensez que c'est un comédien? Mais voilà, ceux qui auront la chance d'être dans le public le 16, vous verrez si c'est un comédien ou pas. Là, vous en aurez la preuve. Ou alors, vous irez sur le www.funradio.fr et vous récupérerez les films et les photos de ce qui se passe ce soir. Et là, vous aurez peut-être une preuve comme quoi ce n'est peut-être pas un comédien. Voilà, vous jugerez par vous-même. 32-28, la pause. On revient avec Black Eyed Peas et vous de l'autre côté de la radio. À tout de suite.
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23: C'est BN.
13: Il y a un BN ?
23: Oui.
13: Ah ouais, attends, là tu te trompes, mon pote.
24: Gégé ?
13: Oui.
23: Gérard,
13: c'est Sophia. Non, mais...
24: C'est Sophia qui parle.
23: Pourquoi je me parle ? Gérard, laissez parler Sophia.
24: Voilà. Gégé ?
13: Oui.
24: Alors moi je t'imagine grand, brun.
23: Waouh.
24: Poilu.
23: Gérard, bon, enfin pas SBM.
24: T'imagines poilu.
23: À forte poitrine.
13: Non mais attends, déjà... Déjà, Sophia, je te coupe. Déjà, les gugus, ils vont se calmer.
23: Moi, je pense qu'il est hétérosexuel.
13: Non. Alors, hétéro, je t'ai déjà dit non.
25: Okay. D'ailleurs, il y a Totov qui dit que GG fume des clopes d'hétéro.
23: Tu confirmes que tu n'es pas hétérosexuel.
13: Voilà. Donc t'es content?
4: Attends, non, Gérard, je crois qu'il faut que tu nous rappelles si t'es hétérosexuel, homosexuel, oui, transsexuel,
13: mais rien du tout. Mais tu es quoi alors? Je ne suis rien du tout.
4: Ah, mais il y a un truc, hein.
13: Je suis simplement un mec comme tout le monde. Point final à la ligne.
23: Point final à la ligne, alors vous vous taisez.
4: Et t'es pas hétéro?
13: Non.
23: Mais Gérard.
4: T'es
23: mais
4: pas
23: si t'es pas hétéro et que t'es pas homo.
24: Attends, allez, c'est Mélodie qui veut parler.
23: Explique-nous ce qu'est un hétérosexuel. Oui.
13: Non mais attends, pour l'instant, j'ai pas encore préparé le débat là-dessus.
23: Je
13: sais
23: pas si tu expliques.
13: Attends, hé, déjà, attends. Déjà, celui qui s'amuse à me dire connard, déjà tu vas retourner chez toi, ok?
23: C'est Caramel.
13: Ben, Caramel, tu retournes chez toi, bonne nuit.
23: Gérard, c'est pas
13: bonne nuit. Bonne nuit, Caramel.
23: Gérard, c'est pas bonne nuit. Alex, il faut bien que tu saches que t'es au moins sexuel.
13: Pour l'instant, vous la fermez.
23: Gérard, t'as pas réussi à rester calme toute 5 minutes.
5: Gérard, moi je peux te décrire, je te connais, tu es souvent à genoux ou de dos.
13: Et toi, tu l'as vu dans les chats de la loco.
5: Nous savons que tu as des boutons sur les fesses.
24: Non. Mais le dos.
13: Non, mais attends, le lascar.
5: Alors pourquoi l'Adidas?
13: Non. Déjà une. Tu as celui qui vient de parler là, qui vient de gueuler comme un taureau.
24: Comme un veau.
13: Ouais, comme un veau.
5: Comme un chat.
13: Non, mais il va donner son nom. C'est bizarre.
24: Il va donner son numéro de tatou à l'antenne.
13: Non, mais c'est bizarre. C'est bizarre, il est plus là.
24: Non, celui du.
4: Si, si, il est là. Et d'ailleurs, à la place de Malabar, on accueille Choco.
23: Allô, salut, c'est Choco.
24: Salut, Choco. Et c'est Choco Ben ou Choco tout court?
23: Non, c'est Choco, moi.
5: Ouais, non, c'est moi, Choco.
13: Donc rebonsoir à tous, donc bienvenue sur Fun Radio. Donc si vous voulez nous appeler, donc 0803 08 5000 et 0870 5000, donc pour les Belges 0331 79 5000 et donc 3615 Fun Radio rubrique direct. Donc on va continuer sur les débats.
23: Voilà.
13: Donc alors pensez-vous que Gérard devrait dire oui à une fille facilement? Donc
5: ouais,
13: alors
5: ouais, on le pense.
13: Non non
5: ouais,
13: non non non non non non, mais là vous vous calmez s'il vous plaît.
24: Oui, Gérard.
13: Voilà. Ça sera un peu plus cool.
5: Moi, je pense que tu devrais emballer sévère.
13: Bon, alors, c'est qui ton nom, quoi?
5: C'est François.
13: Bon, alors, François. D'après toi, je devrais dire oui facilement.
5: Tout de suite, tu devrais dire oui tout de suite.
13: Ouais, mais pourquoi? Pourquoi je... Non, mais attends.
5: Mais parce que t'es un tombeur, Gégé.
13: Non, mais attendez.
5: Mais tu fais 1m90, t'es blond,
13: ouais,
5: aux yeux bleus,
13: ouais,
5: les cheveux longs jusqu'au milieu du dos,
13: ouais,
5: t'as des bonnes petites fesses moulées,
13: ouais,
5: paraît-il une grosse bite,
13: ouais,
5: on m'a dit ça à la loco.
13: Ouais, ben, bah, dans ce cas-là, tu te trompes déjà, parce que t'as déjà tout faux sur...
5: Ah bon, on m'a menti.
13: Déjà, je suis châtain, je suis 1m70, ok.
5: Ah, t'es un vilain?
13: Mais attends, je suis un vilain, attends.
5: T'es un camionneur?
13: Mais de toute manière, celui. Bon alors, vas-y.
5: Ah, c'est ça, t'as un peu le jacouille dans les visiteurs, quoi.
23: Gérard, c'est Julien de Paris.
5: T'as les boutons.
13: Non, vas-y, Julien, je t'écoute. Julien, je t'écoute.
23: La question que tu poses, là, c'est pour savoir si tu dirais facilement oui à une fille, d'accord?
13: Oui.
23: Mais pourquoi, dans ce cas, il y a 2 filles à côté de toi dans le studio?
13: Non, j'ai 3 filles à côté de moi, 3 d'accord?
23: Filles, ah, bah,
24: wow, tu as 3 filles, t'es sûr, Gérard?
13: Bah, pour l'instant, je dis pas oui facilement, d'accord?
23: Eh ben, tu diras pas oui de la soirée, c'est tout.
13: Non, mais attendez. Attendez, là, vous allez vous calmer.
5: T'es une petite frappe.
13: Non, mais attendez, là, vous allez vous calmer, je dis pas oui. Attendez! Je réponds à Julien.
5: Ouais,
13: non, mais attends, Julien.
24: Mélodie, je veux te parler en antenne.
13: Qui?
5: On s'en fout, Mélodie.
13: Qui, Mélodie, tu veux m'avoir en antenne?
10: On s'en fout, il y a l'antenne.
13: Ok, pas de problème. Je parle en antenne, si tu veux.
5: La prendre en antenne.
13: Non, mais c'est bon. Alors, moi, je vais répondre. Eh, hey, oh,
5: on se calme.
13: Eh, vous allez
5: vous calmer, sinon ça va casser.
13: Ouais. Bon, déjà, vous vous calmez.
24: Déjà,
13: ouais, pour commencer, avant de continuer la question,
24: ouais,
13: je viens d'avoir une enveloppe,
24: ouais,
13: du ministère des téléphones de, ouais, de Paris.
5: Ouais.
13: Donc, c'est
5: ouais,
13: marqué Fun Radio Neuilly Star System numéro 2, avec un téléphone portable, si Agnès, tu peux me le passer.
23: Super, c'est qui Star System voilà, numéro 2?
13: Ben, voilà, donc j'ai eu un téléphone, donc je sais pas où que je vais le mettre. Donc j'ai pas de branchement, donc je vais bien voir comment faire. Hein. La personne qui me l'a donné,
23: d'accord,
13: qui l'a déposé à la radio, me dira comment, okay, ça fonctionne.
10: Eh ben c'est le ministère des cabines.
13: Ah ouais, mais c'est cas-là qu'on me dise comment le brancher. Bon, enfin bref. Ouais, non, mais c'est bon. Donc bon ben on va continuer.
5: Attends, c'est une grosse pipe.
13: Bon alors Olivia.
24: Et pourquoi tu dirais pas oui facilement?
13: Parce que je suis pas.
24: C'est facile.
13: Voilà.
4: Et on
24: d'accord.
4: Et on accueille Pipo.
23: Elles sont bien.
13: On accueille
23: là à côté de toi.
4: Pipo.
13: Pipo.
23: Pipo.
7: Pipo.
13: Bonsoir, Pipo.
7: Ça va, Gérard?
13: Donc, bon, alors...
7: Oui, Pipo, c'est Pipo,
13: c'est Pipo. Non, vous répondez à la question, parce qu'on va barrer.
7: On y a répondu à la question.
13: Bon, c'est bon.
7: Et Gérard, c'est répondu, c'est bon, on a compris. Bon. On passe à la sixième question, Gérard.
13: Alors, pensez-vous qu'il faudrait accorder plus longtemps l'antenne à Gérard?
11: Ouais, tu l'as déjà dit? Oui.
13: Oui, mais
11: Gérard, tes questions, elles sont récurrentes.
7: Hein. Mais ouais, t'as posé.
14: Est-ce qu'elle mouille les meufs dans le studio?
11: J'ai.
13: Oui.
11: Tout à l'heure, t'avais posé des questions à Max.
13: Mm-hmm.
11: Il avait écrit des questions, et dans une question, il y avait pensez-vous que Gégé soit nerveux ou calme, ou je sais pas quoi.
13: Alors, attends.
7: Moi, je pense que Gérard, il est éjaculateur précoce parce que c'est un grand nerveux.
13: Attends. Stop. Pensez-vous que Gérard devrait être plus calme, c'est ça la question que tu veux dire?
7: Ouais, moi je crois, ouais. Ouais, j'ai bien parlé.
13: Oui, mais alors vas-y. Réponds, celle-là. Attendez. Chacun votre tour. C'est qui là qui parle?
7: C'est Sophia.
13: Non, attends.
11: Sophia, taisez-vous les autres.
13: Attendez, non. Non, vous vous calmez. Qui c'est qui vient, qui a dit, j'avais posé la question à l'antenne?
11: C'est Sophia.
13: Bon alors Sophia, vas-y, je t'écoute. Non, Polly, tu la fermes, s'il te plaît.
11: Est-ce que
13: merci. Pensez-vous que Gérard devrait être plus calme?
11: Oui.
13: Bon, alors pourquoi oui?
11: Parce que quand tu cries, ça
13: fait
11: mal aux oreilles.
13: Non, mais parle bien devant ton candidat, voilà, s'il te plaît.
11: Tu colles sur ma bouche.
7: Parce que tu nous casses les oreilles, Gérard.
13: Oui, mais dans ce cas-là, attendez. Si je vous casse. Non, attendez.
11: Je ne casse pas les oreilles, Gégé.
13: Non, mais attendez. Moi, je vais répondre. Si je vous casse les oreilles. C'est que dans ce cas-là, vous me laissez poser mes questions et que chacun réponde à son tour. Alors, celui qui s'amuse à péter, tu l'affirmes, d'accord?
11: C'est un porc.
13: Hein c'est rare que je rentre à l'antenne.
7: Gérard, plus la chatte.
11: Bon, Gérard, j'ai des crados, là. Je veux répondre à ta question.
13: Ouais, Mélodie.
7: Poil mouillé, là.
13: Bah, c'est bon, derrière.
11: C'est Mélodie qui parle.
13: Mélodie, je t'écoute. Toi, tu l'affirmes.
11: Je t'en prie, ne sois pas vulgaire.
13: Alors, Mélodie, je t'écoute.
11: Ouais, alors moi, il faut que tu cries moins. Parce que déjà... Pour que les gens t'entendent et t'écoutent,
13: mm-hmm.
11: Si tu taisais 3 secondes, ils se gueuleraient 2 secondes entre eux, et puis après ça irait mieux, et comme ça tu pourrais parler.
13: Non, mais dans ce cas.
7: Il paraît que t'es flash, Oli.
11: Oli, Gérard.
7: Il paraît que t'es flash, t'es plus rapide,
11: Oli, Gérard. Tais-toi. Non, Gérard, en fait, il faut que tu cries parce que t'es naturel lorsque tu cries. Ouais, mais ça fait mal aux oreilles.
7: Il faut que
11: les gens soient naturels dans ce cas-là, ma cocotte.
7: Ouais, puis c'est tout ce qu'il sait faire, crier,
11: t'écoutes
7: ça.
11: T'écoutes pas.
13: Non, mais attends, ouais, si t'es pas content, mon pote. Ouais. Ouais, celui qui vient de dire que c'est père que de crier, si t'es pas content,
7: ouais.
13: tu changes de fréquence, ok?
7: Ouais, c'est éjaculateur précoce.
13: Alors, dans ces cas-là, si t'es pas content, tu vas voir Michael Decan sur quelle fréquence il est, d'accord?
7: Ouais, d'accord, Gérard.
13: Ouais, mais après, Gérard, à cause de toi, il n'y aura plus d'auditeurs. Ouais, mais attends,
7: Gérard.
13: Ouais.
7: Laisse-moi te dire un petit truc, tu vois.
13: Vas-y.
7: Si tu te calmais un peu plus, tu vois,
13: ouais.
7: Ça serait peut-être probablement moins le bordel sur l'antenne,
13: ouais.
7: Parce que tu vois, tous les gens qui appellent, ils ont l'impression.
13: Bonsoir,
7: Gérard.
13: Ouais. Vous savez vous calmer. Normalement, ce soir, j'avais prévu de pas crier, mais vu.
11: C'est raté.
13: Vu.
7: T'as plus de voix.
13: Non, mais vu. Vu qu'à chaque fois
11: on est con.
13: que je pouvais pas passer une phrase, donc je n'ai pas pu faire mon débat. Normalement, ce débat-là, j'avais prévu de le faire dans le calme.
7: Ouais. Mais tu parles tout le temps, Gérard.
13: Non, mais dans ces cas-là, je parle tout le temps. Mais quand je pose des questions, je voudrais bien que les gens répondent à chacun leur tour. Donc normalement, c'était prévu que j'avais prévu, comme c'est les vacances,
11: ouais.
13: Hein, et tout le monde passe leur bac.
11: Et attends, donc, c'est pas encore les vacances, Gérard.
13: Hein. Oui, non, mais... De toute manière, je pense que la semaine prochaine, j'ai pas prévu le terme du débat. Donc j'avais prévu de pas crier.
7: Ouais.
13: Mais vu que tout le monde n'a pas été
7: gentil,
13: donc j'étais forcé de pousser ma gueule.
7: C'est ça, répète ce que tu fais, Gérard. C'est ce que tu fais. Tu poses la question et t'interroges les gens chacun à leur tour.
13: Eh ben ouais. Alors voilà.
7: Exactement.
13: Donc,
7: exactement.
13: Alors pensez-vous.
7: Donc je réponds en premier.
13: Voilà, non mais attends.
7: Vas-y.
13: Alors tu donnes ton nom.
7: Ouais, bah j'ai levé la main.
13: Non mais tu donnes ton nom.
7: Ouais.
13: Tipo, alors vas-y.
7: Ouais, mais c'est du Pipo qui fit.
13: Bon, alors, Pipo, bonne nuit. Voilà.
7: Bonsoir, Gérard.
13: Oui, bonsoir. Alors tu réponds à la question ou pas?
23: Ah non, il s'en allait là. Tu peux remettre, tu peux répéter la question?
13: Non, non, mais là pour non.
23: Oui, la question c'était est-ce que Gérard doit continuer la radio?
2: Voilà. Non, c'est pas ça.
23: Non, ouais, non, c'est pas ça. Non, c'est parce que Gérard il veut savoir s'il veut, il doit parler plus longtemps à l'antenne. Serait-il capable de faire le morning?
2: Arrêtez de le faire exprès là.
23: Non, Gérard il va faire la fun force.
2: Ah oui.
13: Alors là, vous allez vous calmer. Maintenant, ça va être la dernière question.
23: Ouais. Non, attends, Gérard, on n'a pas fini de répondre à celle-là. Attends,
13: alors, dans ce cas-là...
23: Si tu faisais la fun force, t'aurais plein de petites filles de 16 ans.
2: Ouais.
13: Non, non, non, non, alors, dans ce cas-là... Attendez, attendez, attendez, attendez, stop.
23: Et puis ça...
13: Non, non, non, non, oh, s'il vous plaît. S'il vous plaît.
2: S'il vous plaît.
23: Gérard.
13: Non, non, on se calme. Je repose la question. Ouais. Pensez-vous que Gérard...
2: Olivia.
13: Pensez-vous... Pensez-vous qu'il faudrait accorder plus longtemps l'antenne à Gérard?
23: Ah oui,
13: chacun votre tour. Non, non, non, non. Attends, attends.
2: C'est pas ça la question.
13: Non, non, mais pour l'instant, moi je pose cette question-là.
23: Ouais, bah t'as
2: on
23: du mal.
2: On a répondu tout à l'heure.
13: Non, non, personne n'a répondu.
2: Si, on a répondu tout à l'heure.
24: Non, on n'a pas répondu. Olivia.
13: Oui.
24: Gérard, moi je pense qu'en fait, une fois par semaine, c'est pas suffisant.

0: Et en plus, à 1h02
1: du matin. Ouais. Non, non, allez, c'est bon.
0: Encore moins suffisant.
1: Ouais, ok.
2: D'accord, allez, je m'énerve.
1: Ouais.
2: Allez, tu dégages. Allez, dégage. On retourne au standard. C'est pour
1: ouais, t'es content.
2: Les meufs, alors. Et puis moi, on m'entend pas.
1: Dans ce cas-là, tu réponds à la question et c'est tout.
2: D'accord.
1: Tu veux parler, tu réponds.
2: Ok.
1: Tu
0: t'appelles comment?
2: C'est François.
1: Ouais, bah alors vas-y, François, dépêche-toi.
2: Ok, t'as réussi à faire mouiller les deux meufs qui sont dans le studio?
1: Non, mais attends, c'est pas la question, d'accord?
0: Non, mais il a réussi à faire mouiller.
1: Non, non, mais attends. Hey, attendez, oh, c'est pas la. Non, mais moi, je te réponds à ta question, moi, je te répondrai pas.
2: Bah pourquoi?
1: Parce que ça te regarde pas.
2: Bah
1: ok.
3: Parce qu'il en est pas capable.
1: Ça, c'est mon problème, je dirais ça après.
3: Bah réponds alors.
2: Après,
1: voilà.
2: Après, ouais, c'est ça. Fais-nous-le en live.
1: Non, ça, ça vous regarde pas.
2: Live.
1: Ça vous regarde
2: en
1: pas.
2: Live. En live.
1: Bon, et tu la fermes.
0: Il a compris, il va se les brancher après.
2: Voilà. Je veux savoir si tu vas te faire sucer ce soir, Gérard.
1: Ça, qui pose ça?
2: C'est Pipo.
1: Ah, Pipo.
2: Pipo, il veut savoir si GG ce soir va te faire sucer. Ouais, avec un peu dans le cul.
1: Alors, celui qui a répondu.
2: Gérard, on le trouve pas, il y a trop de poils.
1: Voilà.
2: Oh, non, c'est pas ça, il y a déjà quelqu'un.
1: Bon, allez, c'est bon. On va passer à.
2: Un disque, allez, c'est ça, on va mettre un
1: disque. Non. Non, bah.
2: Un disque.
1: Non.
2: Non, tu dégages, tu repasses au standard.
0: Bon, Gérard, c'est Mélodie.
1: Ouais, Mélodie.
2: Alors, encore
0: là,
2: même.
0: Passe-moi le standard, je vais dormir parce qu'il hurle trop, j'ai mal à la tête.
2: Ouais, c'est ça, on va te coucher.
1: Non, mais Mélodie.
0: Allez, salut, ciao.
2: Ouais, salut, Mélodie.
1: Non, non,
2: mais. Casse-toi.
1: Oh, s'il vous plaît,
2: ouais,
1: là-bas.
0: Vous êtes relou, les mecs, là.
2: Ouais, c'est ça, on est relou.
0: Allô, Gérard, qu'est-ce que tu disais?
2: Non, encore elle.
1: Bon, tu la fermes derrière, s'il te plaît. Voilà.
2: Voilà.
1: Donc, Mélodie.
2: Mélodie.
0: Ouais.
1: Bon, tu veux rentrer?
2: Bon, tu veux rentrer, Mélodie?
0: Ouais. Oui, sauf si tu as une dernière question à me poser.
1: Bon, ouais, c'est bon.
2: Ça va. Gérard, moi j'aimerais bien répondre à ta question.
1: Vas-y.
2: Ta gueule! Non, ta gueule, toi, c'est bon.
1: Non, mais déjà, pour l'instant, vous allez...
2: Moi, tu vois, moi je réclame la vie de Caramel. Et va se taire, ta gueule. Moi, je trouve franchement, j'ai t'avoué que je trouve que t'es pas fait pour la libre antenne.
1: Pourquoi?
2: Je vais t'expliquer pourquoi. Ta gueule, pour plusieurs raisons, parce que la première, c'est le gros problème de ta locution, tu vois, c'est chiant, tu vois, c'est bon, ça va bien une nuit, tu vois, une nuit par semaine, ça va, mais c'est le genre de truc, tu vois, tu pourras pas réussir à mettre vraiment le feu à une antenne, parce que tu vois, là, les gars qui t'écoutent, les gens qui t'appellent, en fait, ils t'apprécient pour ça. Mais bon, ça va bien deux minutes, mais t'auras pas un succès phénoménal.
1: Non, mais attends, dans ce cas-là...
2: Une nuit, ça va, trois nuits, ça va.
1: Attends, et c'est qui là qui vient de me...
2: C'est un abruti, c'est Julien.
1: Bon, Julien.
2: Ta gueule, ouais.
1: Bon, Julien, moi je vais te répondre.
2: Ouais.
1: Dans ces cas-là... Bon, derrière, celui qui dit que Julien c'est un abruti, tu la fermes. Bon, vous la fermez, moi je vais répondre. Maintenant.
2: Et Julien.
1: Vous la fermez, s'il vous plaît.
0: C'est trop loup, là.
1: Vous commencez par vous calmer, je vais répondre à Julien. Alors, Julien, je te réponds clair et net.
2: Ouais.
1: Si... Comme tu viens de dire.
2: C'est très clair.
1: Tu crois que je suis pas fait pour faire des libres antennes, c'est ça?
2: Je pense que t'es fait pour être un bon auditeur de Max, mais il vaut mieux que t'en restes là, quoi.
1: Bon, alors dans ces cas-là, vous faites une chose. Si vous voulez que je reste bon auditeur avec Max, dans ces cas-là, vous arrêtez au standard ou sur Minitel, sans arrêt de demander comment va Gérard, est-ce qu'on peut avoir Gérard. Alors là, dans ces cas-là, ok, on va se calmer. Moi je vais être calme. Non mais moi je serai calme quand tout le monde va déjà commencer par la fermer, d'arrêter de me demander sans arrêt.
2: Gérard.
1: Et d'arrêter de demander mes remix.
2: Gérard.
1: Non mais attends, Gérard. Attendez, je finis.
2: Ouais.
1: Parce que à force de demander mes remix,
2: d'accord.
1: Moi je commence à en avoir ras-le-bol.
2: Et on se fait du blé avec tes relâches.
1: Oui,
2: je suis d'accord avec
1: non,
2: toi.
1: Non,
2: je sais
1: non,
2: pas
1: non.
2: Si les autres sont d'accord, mais moi je suis d'accord avec toi.
1: Non mais ceux qui se font du blé derrière mon dos.
2: Ouais.
1: Ça. Monia, vous allez très bien savoir ce qui va vous arriver.
0: Ouais, on connaît
2: les
1: Qu'est-ce qui va leur arriver?
2: Procès.
1: C'est que je vais arrêter.
2: Ouais.
1: Comme
2: non,
1: ça.
2: Mais si Gérard, c'est bon, reste, t'es bien à l'antenne quand
4: t'as
2: même.
4: T'as un ultimatum à poser là.
2: Facile quoi, mais bon voilà quoi, disons que.
1: Non mais là, là pour ce soir, pour ce soir.
2: Et Gérard, tu peux passer dans tout est acheté.
0: Gérard, c'est payé.
2: Gérard, quand est-ce que tu présentes tout est possible? Tout est acheté.
0: Gérard.
1: Oui. Qui c'est qui a posé une question bête et méchante qui m'a demandé si j'étais payé? Ah, ça c'est une nana.
0: Non, c'est pas vrai.
1: Attendez. J'ai entendu une nana qui m'a demandé est-ce que j'étais payé.
0: Non, c'est pas une nana.
4: Non, ils ont demandé si tu participais, si tout est payé.
1: Non.
2: Non, tout est possible.
1: Bon, alors.
0: Non.

0: Non, il est 3h25 du matin. On va faire la conclusion.
1: Mais non.
0: Non, non, mais c'est...
2: Si, t'as encore des questions à poser.
0: Non, non, mais...
2: Ah si, t'avais des questions à poser encore, Gérard.
3: T'en as... Quand tu les as annoncées à Max, il y en a que t'as pas dit, moi. Il y en a que j'ai pas entendu, hein.
1: Ouais, nous non plus. Ouais.
0: Alors, pensez-vous que je devrais être plus calme?
1: Ah ouais.
0: Donnez chacun votre tour, s'il vous plaît, là.
1: D'accord. Julien,
0: attends, vas-y.
1: Ouais, franchement, moi, je pense que tu devrais être plus calme. Parce que... Allez, c'est bien, Julien, salut.
0: Non, mais attends, pour l'instant, c'est pas toi qui commande.
1: Vas-y, Julien.
0: Non, mais attends, toi, derrière, tu la fermes. C'est Julien qui répond, ok?
1: Bah, ça y est, il a répondu, là.
0: Non, non, il a pas répondu. Oh, tu te calmes. Tu te calmes derrière, s'il te plaît.
1: Bonne nuit, Julien.
0: Bon, alors, si vous voulez que je reste calme, vous laissez parler, les gens. Ok? Alors, comment?
1: Bah, dis, on reprend qui à part Julien? François veut parler. Parce qu'apparemment, tu fréquentes un peu avec Julien. Hein.
0: Non, non, mais attends, c'est Julien qui a parlé le premier. Donc, tu la fermes derrière, s'il te plaît.
1: Dis donc, Gégé, c'est pas avec Julien que tu fais l'amour dans les toilettes de la loco?
4: Ah, ça se pourrait.
0: Vous commencez à me prendre la tête, hein.
1: Mais non, non, au contraire, je suis pas d'accord.
0: Bon, alors, Julien.
1: Ouais.
0: Tu réponds à la question, s'il te plaît.
1: Ouais, bah, ok. Bon, bah, c'est simple, hein.
0: Vous la fermez derrière!
1: Ouais, c'est clair, c'est ok. Bon, tout à l'heure, je voulais y répondre, on va pas laisser parler.
0: Bon, alors, Julien, tu réponds parce que ça commence à être trop lourd à chaque fois que je donne les noms.
1: D'accord.
0: Tu réponds et vite.
1: Je réponds. Ouais, je trouve que tu devrais être plus calme parce que comme ça éviterait que tout le monde soit excité complètement à l'antenne et tu réussirais à avoir un débat à peu près clair.
0: Voilà, ok.
5: T'as arrêté de parler en même temps alors?
1: Moi, je pense pas idiot.
0: Alors, attendez.
1: Ouais.
0: Bon alors, qui c'est qui veut répondre derrière?
1: Veut répondre. Ouais.
0: Alors, Pipo.
1: Pipo veut répondre. Ta gueule.
0: Non, attends, déjà.
1: Moi, je veux dire que s'il avait été plus calme, il n'aurait pas été éjaculateur précoce et Christine ne l'aurait pas quitté.
0: Bon, alors, toi, Pipo, tu dégages. Bonne nuit.
5: Mélodie, elle est encore là?
0: Non. Mélodie.
3: Mélodie est partie se coucher.
5: Voilà. Ah, d'accord.
1: Bon, il y a François qui veut répondre.
0: Non, vas-y.
5: Il veut répondre, Olivia.
0: Olivia. Olivia.
1: Si t'avais été plus calme, Christine, elle t'aurait pas fait un enfant dans le dos.
0: Alors. François, tu dégages, bonne nuit. Voilà, comme ça va aller vite la conclusion.
5: Gérard,
0: Olivier.
1: C'est malade de faire un débat quand tu vires tout le monde.
0: Ouais, mais attends, je fais ce que je veux, d'accord? C'est pas toi qui commande.
1: Ouais, tu fais ce que tu veux. T'es libre, ouais, c'est ça.
0: Gérard, attends, mais si t'es pas. Non, mais attends, si t'es pas content, mon pote, t'appelles pas.
1: Ouais, c'est ça, fais ce que tu veux, vas-y.
5: T'arrêtes de gueuler, toi? Bon, écoute, Gérard, à partir du moment où tu baisses le ton de ta voix, forcément. À partir du moment où tu baisses le ton de ta voix.
1: D'accord, c'est ça.
0: Ok. Ouais, tu fermes ta gueule.
1: J'essaye de la fermer, mais je peux pas.
0: Non. Alors tu la fermes.
1: Je peux pas.
5: Oui, tu
0: alors tu dégages.
5: Ouais, tu tiens.
1: Au revoir.
0: Enfin.
5: Gérard, dès que tu baisses le ton de ta voix.
0: Olivia.
5: Gérard.
0: Oui.
5: Tu m'écoutes même pas.
1: D'accord.
0: Si, je t'écoute.
1: Ouais, on t'écoute aussi, nous.
0: Moi, ta gueule, toi, tu la fermes pour l'instant.
1: Ta gueule.
5: Il faut que tu t'imposes, Gérard.
1: Ta gueule!
5: C'est inaudible. Et après, lorsque c'est inaudible, on n'entend rien. Et lorsqu'on n'entend rien, on est déçu de rien entendre. Tu comprends, Gérard?
0: Ouais.
5: Donc, t'es obligé de t'imposer et de gueuler. Comme ça, au moins, tu restaures le
0: calme. Ouais, c'est ma loi.
1: Ouais, voilà, faut que t'aies ton style perso.
4: Ouais, t'es un cow-boy.
5: Le chef, hein.
1: Oh, le cow-boy de sirène.
5: Mais sinon,
0: moi, je t'emmerde. Voilà. Ben, là, c'est clair. Toi?
1: Oh, bon, on va bien s'amuser tous les deux.
0: Non, non. On va pas s'y amuser, mais moi, je vais pas m'amuser avec toi parce que tu vas te démerder. Parce que là, on va arrêter, il est 3h27 et c'est terminé. Et non, c'est pas terminé, tu continues.
1: Il manque des questions. Là,
4: tu dis ça, tu dis moi.
0: T'as pas posé
4: arrêter.
0: Toutes les questions, non, donc tu continues.
5: Il manque des questions, là. Gérard, jusqu'à 4h, Yannick, il est pas là.
0: Non, non, mais attends, si, Yannick, il est là en plus.
3: Gégé, me semble-t-il, il y avait d'autres questions. Yannick, je suis sûre. Je suis sûr, il y avait l'Adidas, il y avait Françoise, il y avait des trucs sur toi.
0: L'Adidas, on l'a posé. Il y avait une question sur le tatou.
3: Il y avait une question sur le tatou.
5: Ah ouais.
0: Mais ça,
1: le tatou.
2: T'as dit que tu la poserais, les gens attendent
1: Yannick,
2: pour ça,
1: Gérard.
5: C'est pas vrai.
0: Ah bah attends, Yannick. Vas-y, le mec, il t'attaque. Vas-y, réponds.
3: Non, tu vois, Yannick, il est pas comme toi.
0: Non,
3: il
0: Yannick,
3: répond pas.
0: Il est pas là.
1: Ouais,
0: il
1: est pédé avec Gérard.
0: Répondre.
5: Et en plus, Yannick, il est beau.
1: Non, il est pédé avec Gérard.
5: Il est beau, Yannick.
0: Oh, le pauvre. Bon, et vous vous calmez.
1: Gérard, il est bête
5: et loin. Yannick, je te nique.
0: Hein. Ouais, d'accord. Oh, ça, c'est bien.
2: Moi, j'ai piscine.
0: Pensez-vous que Gérard devrait être plus... Ta gueule.
1: Dans les chiottes de la loco.
5: Yannick, ça te dirait ce soir,
0: hein. Ouais, ben, Yannick, s'il veut,
1: il
0: pas de problème.
1: Il a la bouche pleine.
2: Bon, Gérard, bon, t'es tiré maintenant, hein, dis-en, gamin. Alors, hein?
0: Vas-y!
2: Non, continue, c'est
0: non,
2: bien.
0: Non, mais.
2: Non, j'aime bien ce que tu fais en plus.
0: Non, mais il t'attaque, alors vas-y, réponds un peu aussi.
3: Non, Gérard, il est pas comme toi, il répond pas. J'aimerais que tu viennes retrouver une question, que tu la poses.
1: Ouais.
0: Attends, je suis en train de chercher.
5: T'as pas tout.
0: Pensez-vous que j'aurais été un peu plus aimable?
4: Non. Ah oui.
0: Ah non. Pourquoi non, non. Attends, qui a dit non? Alors, vas-y. Non, non, là maintenant vas-y.
4: C'est
0: vas-y.
4: Laurent. Non, parce que.
0: Ah, attends, Laurent.
4: Oui.
0: Je crois que t'étais déjà parti, toi. T'es revenu comme ça?
4: Non, je viens d'arriver, je suis désolé.
0: Excuse-moi. Ah bon, on récupère un Laurent comme ça au hasard.
5: Gérard.
3: Ah, j'ai plus le temps de te dire, vas-y.
5: Il y a Phil. N'écoute pas, Gérard.
0: Attendez, il y a une question Minitel.
6: Il y a Phil qui demande si t'as toujours des boutons sur le cul.
0: Non, ça le regarde pas.
4: Ouais, et puis la question Minitel, on l'encule.
6: Et s'il les a vus, les boutons dans le cul, tu te souviens pas de Phil? Voilà, qu'il a rencontré la semaine dernière.
0: Rapport,
4: Gérard.
0: Ah bah, faut bien rentrer dans la vie.
5: T'as bu quoi, de la bière ou quoi?
0: Non, j'ai bu du café.
3: Et là, ta question, c'était aimable, tu pourrais rajouter poli à la rigueur ou je sais pas, parce que là, on est
4: vraiment. Gérard, essuie-toi, t'en as sur le coin de la bouche.
0: Bon, attends.
5: Ça te
0: dégouline. Bon, bah, c'est bon, ouais. Bon,
4: comment tu vas emballer tes meufs après ça?
5: Ouais.
0: Bon, non, mais attends, c'est pas ton problème à toi.
4: Gérard, une question, est-ce que tu te rases?
0: Oui, je me rase.
5: Est-ce que t'as des poils?
4: Ah ouais, tu traces le triangle.
0: Ouais, pauvre con, va.
5: Est-ce que t'as des poils?
4: C'est la moumoute.
0: Ça te regarde pas.
4: Hey, pareil que t'es... Hey, Gérard.
0: Ouais, allez.
4: Hey, pareil que t'es une moumoute.
0: Allez-y.
4: Hey, pareil que t'es une moumoute.
5: Tu poses pas de questions, café. Alors on en pose.
0: Café. Pas de problème, café.
5: Moi, je viens café.
0: Sans problème.
4: Ouais, c'est ça. Ouais.
0: Café, alors, allez-y. Non, allez-y.
5: Tu me payes un café au studio?
7: Bon, qu'est-ce que vous faites, les gars, ce soir, ça vous dit?
4: Gérard, devine avec qui je suis.
0: Non, mais vas-y.
4: Eh ben, je suis avec Cricri.
0: Ouais, ben, c'est bien. Oui. Dans ces cas-là, allez-y.
5: Posez-moi. Je veux un café.
0: Oui.
4: Ouais.
5: Je veux un café.
6: Tu vas te le faire.
0: Tu vas te faire tout seul. Tu vas te faire toute seule, ma chérie.
5: C'est même pas. Oh là là, Gérard.
6: Et Gérard, tu continues ton débat.
4: Gérard, c'est Laurent.
0: Ouais.
4: Est-ce que tu te torches de la main droite ou gauche?
0: Ça, je te répondrai pas.
4: Vas-y.
0: Ça te regarde pas.
4: La droite ou la gauche?
0: Ça te regarde pas.
4: Tu te torches de quelle main?
0: Ça te regarde pas.
4: Réponds, la droite ou la gauche?
0: Ça te regarde.
5: Gégé.
0: Oui.
5: Pose une question.
7: Ouais, pose la question.
5: Voilà. Il fait bouger un peu.
0: Ah.
5: Puis tout à l'heure, on n'arrête pas de tourner en rond, là.
0: Alors, pensez-vous que je devrais donner mon numéro de tatou?
7: On le connaît, ton numéro de tatou.
5: Non, pas ça, une autre question.
0: Bah, quoi, qu'est-ce que vous voulez comme question?
4: Est-ce que Gérard se torche de la main droite ou gauche? Vas-y, pose-nous des questions sur ta vie, sur le cul, je sais pas, n'importe quoi, là.
0: Non, mais ça, ma vie, je vous dirai rien d'autre sur ma vie.
7: Est-ce que nous, on peut poser des questions?
0: Vas-y.
7: Ouais,
0: c'est qui veut me poser une question? Non.
6: Mais Gérard, si t'acceptes qu'il te pose des questions, tu y réponds.
0: Ouais, ben, je vais répondre à la nana.
4: Attends,
0: il y en a une qui vient de me demander une question. Je vais y répondre.
6: Tu y réponds, tu dis pas, je te réponds pas.
0: Non, mais je vais y répondre. Mais derrière, ils vont la fermer.
4: D'accord. La droite ou la gauche?
5: Arrête, hein.
0: Bon, tu te tais déjà pour ça.
4: Moi, j'ai posé une question, je veux que tu me répondes.
5: Putain, mais tu fais chier, merde. Gérard,
0: on va
5: te poser une question, mais tu réponds sincèrement.
0: Non, c'est qui?
5: C'est Olivia.
0: Alors, vas-y, Olivia, je t'écoute. Bon, vos gueules derrière. Laissez parler Olivia.
4: J'ai rien dit.
5: Alors, moi, je voudrais savoir.
4: Gérard, j'ai rien dit.
0: Ta gueule!
4: Mais je dis rien, putain.
0: Tu laisses parler Olivia.
4: Mais j'ai rien dit.
0: Alors, tu la fermes.
4: Mais je dis rien.
5: Alors, tais-toi.
0: Hé, tu commences à me faire chier, là, sérieusement, quoi.
4: J'ai entendu. J'étais pratiquement pas là.
7: Bon, ça va, tu te tais, là. Hé, Gérard, est-ce que Françoise. À un moment donné ou un autre, t'as excité?
0: Non.
7: Jamais?
0: Non.
4: Et Christine?
7: Excite-toi.
0: Alors, je vais dire une chose qu'avec Christine...
4: Eh ben, ça devait pas être facile tous les jours.
7: Est-ce qu'elle est hétérosexuelle, Christine?
4: Ça devait pas être du gâteau, hein.
0: Alors, je vous préviens qu'une chose...
4: C'était plutôt un poids qu'autre chose, hein. Est-ce qu'elle est hétérosexuelle, Christine?
0: Tu lui poseras la question toi-même.
7: Bon,
0: quand t'auras l'occasion de la voir.
4: Tu y as mis un petit doigt?
0: Non.
5: Deux?
0: Non plus. Bon alors après, qui c'est qui a une question
4: Moi.
7: Moi.
4: Ouais.
0: Qui moi.
4: C'est Laurent.
0: Ouais, Laurent.
4: Est-ce que tu te torches de la main droite ou gauche?
0: Non, mais attends, Laurent, tu commences à être relou avec cette question-là.
4: Pourquoi tu veux pas y répondre?
0: Non, mais tu commences à être relou.
4: D'accord.
0: Non, mais là, t'es relou.
4: Quel genre de musique t'écoutes?
7: As-tu une copine, Gérard?
0: Non.
4: Est-ce que tu fais du cheval?
8: Ouais, je parlais, mais...
0: Non, attendez. Stop!
8: Est-ce que Gérard est dans le studio?
0: Oui, Gérard est dans les studios, pourquoi?
8: Voilà, je suis Marc, je suis monsieur 1. Marc de la société Tatou France Télécom. Je vous appelle concernant les 75 000 francs d'amende que vous avez eu en février dernier.
0: Ouais. Non mais attendez, monsieur Marc de France Atout, machin, Pipo, je m'en bats les cacahuètes.
9: D'accord,
0: non, quand vous aurez... Monsieur, c'est bon. Non, mais attendez, j'attends toujours votre amende. Alors maintenant, vous commencez à me les gonfler. Je commence à avoir marre, vous commencez à me les gonfler.
7: Gérard, tu nous as caché quelque chose.
0: Quoi?
9: Il paraît que t'appelles les cochonneries au téléphone.
7: Ah ouais.
0: Qui?
9: Bah, il paraît que tu te mets sur votre téléphone.
7: Mais ta marque, elle vient de te parler, là.
9: Ouais. Est-ce que je pourrais parler à Gérard, s'il vous plaît?
0: Oui. Ouais, bah, vas-y, toi, tu commences à être trop long.
9: Gérard, s'il vous plaît.
10: Ouais, vous la fermez derrière!
9: Gérard.
0: Ouais.
9: 5000 francs d'amende si vous voulez payer.
11: Ah, d'ailleurs, peut-être 75. Hein.
0: Ah, oh là là.
7: Tiens, on te filera du
0: fil. Non, allez, c'est bon. Non, mais c'est bon, toi, avec ton truc de tatou, avec tes amendes, je m'en bats les couilles. Je m'en bats les couilles.
7: Non, il est pas relou, c'est pas vrai, il est génial. Hein.
0: Qui c'est?
7: Ouais, il est génial. Hein.
0: Attends, qui c'est, cette espèce de voix de trablo, là? Qui c'est ce trablo, là, derrière?
9: Trablo, merci.
7: Gérard.
9: C'est Steve.
7: Gérard.
0: Ouais, vas-y, la nana.
9: Ouais.
7: La nana.
9: Écoute,
0: Ta gueule, toi!
9: Oui, si tu faisais du vélo.
7: Gérard,
0: non, je fais pas de vélo.
9: De la bicyclette.
0: Non, oh putain, mais vous commencez à être relou avec votre vélo et votre bicyclette, merde.
7: GG,
0: oui.
7: Pose une question là.
0: Qui?
9: Est-ce que tu t'es tapé le mur quand t'étais gamin?
0: Oh putain, eh.
7: Fois,
0: est-ce que je t'ai demandé si ta mère elle faisait du vélo quand elle était jeune?
9: Ouais.
7: Oui, sûrement.
0: Voilà. Alors la nana, là, vas-y, tu veux me poser une question?
7: Moi, c'est Sophia, là.
0: Ouais, Sophia, vas-y.
7: Bah, pose une question, toi.
0: Non, mais attends, tu veux me poser une question?
7: Non, moi, je voulais pas te poser une question. Moi, je voulais que tu poses
0: une question. Alors, moi, je vais poser une question.
7: Intéressante. Vas-y. Une question intéressante.
0: Eh, Sophia?
9: Ouais.
0: C'est Sophia ou Olivia, je sais plus laquelle.
9: Sophia.
0: Ouais. Est-ce que tu dis facilement un oui à un mec, toi?
9: Bah, Gérard, déjà, j'ai dit non.
0: Ta gueule, toi!
9: Gérard, écoute-moi, c'est Tonio, là. Tonio, ouais, c'est ça. Gérard, il paraît qu'on vous le dit la semaine dernière.
7: Tonio?
0: Ouais. Tonio, tu fermes ta gueule.
7: Et alors, Tonio, il passe avant tout le monde. Vas-y, Tonio, t'écoutes.
9: Ah, merci. Gérard, avoue que t'as sodomisé Laurent Voulzy la semaine dernière.
7: Ah, Tonio était là. Ah.
9: Alors, Gérard.
7: Il trouve plus ses mots, Gérard. Il sait même plus quoi.
11: Il réfléchit, il réfléchit.
9: Gérard, pardon, le micro, ce sera mieux.
7: Il est parti.
0: Ouais, voilà. Si on m'avait pas éteint mon truc.
7: Gérard, il mesure combien ton sexe, hein?
0: Bah, j'en sais rien, j'ai pas regardé encore.
11: Il avait pas de microscope.
0: Non, bah, allez, c'est bon. Non, mais c'est bon, là, je pense qu'on va arrêter, on va.
7: Non, Gérard.
0: Si, on va.
3: Excusez-moi, 30 secondes, Gérard, ça serait bien.
9: Stop! Une dernière question, Gérard.
0: Nada, pour l'instant, vous laissez.
9: Stop! Une dernière question. Est-ce que tu
0: veux
9: arrêter le débat là, Gérard?
0: Stop!
9: Gérard, stop! Est-ce que tu as l'autocollant des
0: choses? Ta gueule!
9: Est-ce que tu pourrais arrêter le débat?
0: Ta gueule!
9: Est-ce que tu pourrais arrêter le débat?
0: Alors maintenant, celui qui demande qu'on arrête le débat, oui, on va l'arrêter. Il y a Julie qui veut poser une question, on va écouter la question.
9: Non.
7: Oui.
0: Ta gueule!
9: Non.
0: Ta gueule!
9: Oh non, on la laissera pas poser sa question.
0: Bon bah là, c'est pas toi qui commande, mon pote.
9: Ah, je suis pas ton pote.
0: Non, mais c'est pas toi qui commande, tu laisses poser la question.
9: Et c'est qui alors qui commande?
0: C'est moi pour l'instant. C'est mon débat, tu fermes ta gueule! Tu fermes ta gueule!
9: Et bah pourquoi je ferme ma gueule?
0: Tu fermes ta gueule!
9: Tu vas fermer ta gueule!
0: Non, mais c'est bon, et pour l'instant, vous laissez poser la question. Bon, maintenant, vous laissez poser Julie sa question. Merci!
11: Vas-y.
12: Tu peux nous remettre dans l'ordre? Tu peux nous faire la phrase dans l'ordre?
3: La question, ça donne quoi, GG?
0: Non, mais Julie, tu veux poser ta question? Tu poses ta question.
3: C'est pas une question.
0: Non, mais attends, parce que moi, j'ai plus de voix, je commence à m'avoir ras le bol. À chaque fois, c'est pareil. Tous les jeudis, j'en ai marre.
9: T'as plus de voix, même plus une voiture?
0: Ouais, mais écoute, ça te regarde pas. J'ai mon permis, j'ai pas de voiture. Arrête, voilà. T'es content?
7: Gérard, arrête de te plaindre.
0: Bon, alors, Gérard. Julie, tu poses ta. Bon, là, s'il vous plaît, derrière vous.
9: Tu as sodomisé oui ou non les docs la semaine dernière?
0: Non!
9: Oui.
0: Voilà, t'es content.
9: Plus, là.
0: Alors, tu demanderas aux docs si j'ai sodomisé, ok? Non, mais t'en fais. T'appelleras.
7: On t'a vu.
0: Non, mais t'appelleras le doc, là, demain.
7: 0,56,82.
0: Oh là là.
7: Allez, Julie,
9: parle. Et là, on t'entend plus, y'a un problème.
0: Bon, Julie, si tu veux poser une question, ta gueule.
7: Allô, j'entends rien, allô.
0: Là, Julie.
7: Allô, vous avez
3: écouté? Ok, juste 30 secondes, je crois que les gens ont dit plein de choses, on a répondu à plein de choses pendant ce débat, sur toi. J'aimerais que tu me fasses une synthèse de ce que tu en as tiré, de ce que tu comptes faire.
7: Bonjour, synthèse.
0: Alors, ma synthèse. Je réponds sur la dernière question.
6: Non, une synthèse, Gérard, c'est sur l'ensemble de ce que t'en as tiré pour toi, pas chaque question individuellement.
0: Moi, personnellement, bon, ça va.
7: Laisse-le parler.
0: Bon, attends,
6: non, mais j'explique ce qu'il doit dire quand même. J'explique les questions, sinon il comprend pas.
0: Bon, d'accord. Sur la première, pourquoi qu'on écoute les débats de Gérard? Donc, bon, ben, ça fait rire tout le monde, ça, d'accord.
7: C'est même pas vrai.
0: Comment ça, ça fait pas rire?
7: Ben non, on est sérieux.
0: Bah, dans ce cas-là, si ça te fait pas rire,
7: on
0: pourquoi
7: est sérieux, moi je suis sérieux, Gérard. Moi, je
0: oui, non, mais dans ce cas-là, pourquoi? Non, mais attends, moi je vais te répondre maintenant.
7: Oui,
0: tu me dis, t'es sérieuse. Moi je vais te répondre, pourquoi tu écoutes mes débats?
7: Parce que c'est sérieux.
0: Bon, ok.
11: Non, parce qu'il est con.
7: Mais non, parce que c'est
0: sérieux. Mais attends, celui qui vient de me dire que j'étais con, moi je t'emmerde, ok?
11: Ok.
0: D'accord?
7: C'est clair.
0: Voilà, c'est clair et net. Alors que pensez-vous de moi? Pour l'instant, il y a certaines audiences. Il n'y en aura aucune et t'arrêtes avec Christine, s'il te plaît, merci.
7: Bah avec Carole alors.
0: Gérard, non, avec Carole, vous arrêtez avec ça.
11: Avec Françoise.
7: Gérard,
11: que devient Carole?
0: Je n'en sais rien.
6: Gérard, sur quelle chaire tu vas défiler à l'Europride samedi?
11: Avec Maïté, va aller.
0: Quoi?
6: Sur quelle chaire tu seras pendant l'Europride samedi?
0: Il n'y a rien du tout prévu.
6: Ah, tu fais pas chez moi. Tu fais pas l'Europride?
0: Non, je reste chez moi, je dors.
6: Pourquoi tu la fais pas?
0: C'est faux, ça.
6: Ça te concerne pourtant.
11: Mise à la loco, c'est pour ça.
7: Gérard!
0: Qui c'est qui parle?
7: Karine. Ah, le repas.
0: Karine, vas-y.
7: T'as une meuf en ce moment?
0: Non.
11: Il a un mec.
7: Vas-y, il a un mec. T'as un mec?
0: Non plus.
7: Arrête de mentir, on sait que t'es une nana.
0: Je vous dis, j'ai pas de nana.
11: Il a plusieurs mecs.
0: Alors,
7: t'as peut-être un mec et une meuf, hein?
0: Gérard, non, mais attends, Karine.
7: Toi, Karine.
0: Ouais. Je réponds à ta question, tu m'as demandé est-ce que j'avais un mec. Je t'ai répondu non. Est-ce que j'ai une nana? Je t'ai répondu non.
7: Bah, c'est une célibataire. Alors, est-ce que je peux parler? Bah, pourquoi?
0: Non.
7: Si t'es beau et intelligent, tu vas avoir une meuf.
11: Ouais, mais il est pas beau, il est pas intelligent.
7: Alan, est-ce que je peux parler, Gérard?
0: Vas-y.
7: Gérard, es-tu hétérosexuel?
0: Non.
11: C'est Gérard, il est bisexuel.
7: Gérard, es-tu un androgyne?
11: Question de Gérard, est-ce que tu suces Christine?
0: Je répondrai pas à cette question.
6: Est-ce que Christine suce bien?
7: Gérard, es-tu bisexuel?
0: Non.
7: Bah voilà. Es-tu homosexuel?
0: Non.
7: Mais t'as forcément une parole.
11: Homosexuel, Gérard.
6: Es-tu asexué?
7: C'est normal, c'est ça?
0: Oui. Bon, bah, de manière générale,
6: est-ce que ton numéro de tatou est bien le 06 08 50 90? Mais c'est pas ton numéro de tatou, j'ai dit n'importe quoi.
11: Gérard!
7: Ouais, la pétasse qui a dit numéro de
11: le numéro de la cabine, ça commence par 01 42. Tu veux pas me virer? En t'énervant?
7: Par accroche.
11: Vire-moi au standard. Hey, Gérard, reviens.
3: Gérard, s'il te plaît, t'as un débat, t'as des auditeurs. Tu reprends ton casque, tu reprends ton micro et tu parles. Gérard.
11: Hey.
7: Gérard, reviens.
6: T'as promis que tu répondais à toutes les questions, donc vas-y, tu réponds à toutes les
3: questions. Désolé, Florent a donné un numéro complètement bidon, 06 08 50, je sais pas quoi. C'est pas ton numéro. Alors, tu reprends ton micro, tu reprends ton casque et on finit le débat.
0: Quand ils vont poser des questions...
3: Mais ils vont poser des questions autres, t'inquiète pas.
0: Ils vont arrêter.
11: La question, elle était simple. Est-ce que tu suces Christine?
7: Mais non, on parle entre nous.
0: Déjà, il y a un portable et ça s'entend.
3: Non, c'est important qui c'est, la comtesse.
6: Gérard, est-ce que tu te branles sur les blocages des petites culottes de la redoute? Et ça concerne pas Christine ou Carole, parce que je pense pas qu'elle pose dedans.
11: Françoise.
7: C'est 3C, je crois, non?
6: Réponds.
7: Gérard, ici la Terre.
0: Voilà.
7: Gérard.
0: Alors, vas-y.
11: Gérard, pourquoi est-ce que t'as trompé Fun Radio avec Europe 1?
0: Alors là, je vais te dire une chose. Là, c'est pas un petit con. Attends, ta gueule, toi.
11: Gérard, pourquoi est-ce que Fun Radio avec Europe 1? Réponds à cette question, Gérard.
0: Alors, je vais te dire une chose. Dans ce cas-là.
11: Oui, est-ce qu'il a mal l'air de plus que Max?
13: Votre correspondant va vous reprendre.
0: Merci pour...
6: On continue.
11: Oui. Hein, qu'est-ce que Malher a de plus que Max?
0: Alors, je vais te dire une chose. Oui. Je n'ai jamais été sur Europe 1 celui qui s'amuse à dire ça.
11: Pourquoi est-ce que t'as fait des échanges avec Hubert?
7: Défends-toi, Gérard.
11: C'est passé chez Eugène Sacomano.
0: Vous êtes des menteurs.
11: Et il paraît que tu peux aventurer.
0: Allez, c'est bon. Bon, bah, je vais terminer là parce que vous commencez à me prendre.
7: Non,
0: la tête.
14: Allez, Gérard. Rien, nous, on
1: s'est Gérard, pourquoi est-ce que t'as sucé des lépreux pour passer dans Tout est possible?
0: Non, mais attends, déjà,
1: Gérard, pourquoi est-ce que t'es plus des concombres avec ton anus?
15: Gérard, je peux te poser une question?
0: Vas-y.
15: Est-ce que c'est vrai que tu vas faire un débat sur France Culture?
0: Non.
15: Ah bon?
6: Pourquoi on t'en parle?
15: J'ai vu ça dans Télé 7 jours.
0: Ouais, mais attends, dans ces cas-là. Alors, attends, Florent. C'est bien parce que à chaque fois que tu dis quelque chose, tu m'as entendu, mais c'est bizarre parce qu'à chaque fois, vous croyez que c'est moi, mais ce n'est pas moi.
1: T'es entendu,
0: c'est
1: malheur.
0: Dans ces cas-là, il est 3h20. Il est 3h20.
6: 3h21 et 40 secondes.
0: Il est 3h21, donc
14: c'est terminé. Arrête de me pratiquer nerveux, Gérard, bordel.
0: Moi, attends, si ça te plaît
3: tu
0: pas,
3: vas,
0: toi.
3: Max a dit tu vas jusqu'à 3h30.
0: Non.
3: Max a dit tu vas jusqu'à 3h30.
0: Max, il a qu'à venir. Moi,
6: il paraît qu'on t'a entendu chez SanZ.
0: Ouais. C'est ça. C'est ça,
1: il paraît qu'il s'est fait enculer chez Maurice.
15: J'ai entendu chez Maurice sur Skyrock.
0: Voilà, c'est ça, t'as raison, continue.
3: Je signale qu'on en était, le débat que t'avais lancé.
0: Non, mais attends, déjà, les mecs, ils vont arrêter de dire qu'ils m'entendent sur le micro, s'il te plaît. Déjà, ils vont arrêter de dire qu'ils m'entendent sur n'importe quelle radio parce que c'est faux.
3: C'est ce qu'on nous dit, et nous, je te signale qu'on nous appelle dans le bureau pour nous demander ça.
0: Oui, et bien alors, dans ces cas-là, ce qu'on te dit, pour moi, c'est des cons. Si on entend une autre personne que moi, ça, c'est différent. Pour moi, les mecs qui disent, ouais, on entend Gérard un peu partout.
1: Gérard, c'est quoi le numéro
0: de ta gueule?
1: ta gueule. T'es marrant quand tu dis ça.
0: Ouais, je suis marrant, t'es espèce de petit con, hein.
1: Et toi, trou du cul.
0: Vous voyez, la semaine prochaine, j'avais prévu de faire un karaoké comme c'était prévu depuis.
6: Non, c'est pas toi qui as prévu le karaoké, c'est Max, après ton débat.
0: Eh ben, justement, il n'y aura rien du tout.
6: Si le karaoké, c'est pas toi qui le fais, Gérard.
0: Eh ben. Dans ce cas-là, il n'y aura même pas de débat.
1: Tu feras le karaoké sur RTL.
3: Bon, et je te signale que c'est pas. Les gens ont le droit de nous appeler, de nous dire oui, on a entendu Gérard, mais je te signale qu'il y a peut-être des gens qui seront passés pour toi.
0: Oui.
3: Tout simplement, ça a été le cas. Nous, on nous a fait écouter des cassettes. Effectivement, on a tiqué, on a dit bon, c'est Gérard. On s'est renseigné, on a vérifié. En fait, c'est pas toi. Mais des gens qui se font passer pour toi.
1: Non, c'est lui.
3: À moins que ça soit toi.
0: Non, t'as dit si maintenant.
6: Ouais.
0: Il paraît que t'es passé sur Fun Radio avec Max. Bien sûr, Fun Radio.
6: Non, c'était pas toi, c'était un imitateur qui est passé chez Max.
1: Antoine, mettre ta cabine. C'est parce que c'est Antoine qui a imité Gérard.
0: Attends, toi, t'as dit si maintenant. T'as dit que t'avais des preuves alors.
6: Mais on te les a passées, les preuves sur l'antenne, les cassettes, Gérard.
0: Non,
1: ouais.
0: C'est du baratin, de toute manière, toutes les cassettes.
1: Gérard, c'est vrai que tu vas faire de la télé?
0: Non.
1: Ah bon? Il paraît que tu vas faire un truc avec Patrick Sébastien.
0: Non.
1: Et que tu vas faire le journal du Herd avec Philippe Vandel.
6: Il va remplacer Paul Prébois.
0: Non plus.
1: Et avec Jean Lefebvre, c'est vrai?
0: Non plus.
1: Parce qu'il paraît qu'il y aurait une grande histoire d'amour avec Jean Lefebvre.
0: Non plus.
1: C'est un grand acteur, Jean Lefebvre. Tu vas faire du théâtre avec lui, il paraît.
0: Non.
1: Ouais.
14: Et tu vas remplacer Micheline avec Maïté?
0: Non.
1: Pourquoi? Arrête de mentir.
0: Non mais ça y est.
14: Allez, t'as un trop beau cul.
1: Alors, tu nous as dit une recette, Gérard. Moi, à mon avis, tu vas faire un truc avec Maïté.
0: Ouais.
14: On va s'assurer.
1: Je le sens bien, moi.
0: Bah, vous verrez bien.
1: Ah, on verra bien.
0: Vous verrez bien avec qui je ferai des recettes.
1: Avec Maïté,
0: je ferai des recettes avec la personne que j'aurais trouvée.
1: Mais Maïté, c'est son vrai nom ou...
0: Non, mais je ferai une recette avec... je ferai de la cuisine avec la personne... Parce que je sais cuisiner.
1: Maïté, s'appelle Maïté Majax.
0: Et je ferai...
3: Tu sais quoi,
0: Gérard,
3: tu sais
0: je
3: quoi
0: sais cuisiner. Je sais cuisiner, mais...
1: Quel menteur, dit aussi que tu sais parler.
0: Non, je sais faire de la cuisine.
14: Et en plus, il dit qu'il est beau. Il ment. Non, ça se trouve, c'est vrai. Il dit qu'il est intelligent, c'est un parce que c'est que civilisation.
0: Bon, Gérard,
1: est-ce que tu es intelligent?
3: Gérard, tu fais de la radio, donc s'il te plaît, tu continues.
0: Non, mais je continue à répondre.
1: Gérard, tu t'es arrêté où à l'école?
0: CM2, je l'ai déjà dit.
6: CM2, il avait 23 ans.
1: Ah ouais, c'est pour ça.
0: Non, 17.
14: Il avait 23 ans en CM2. On comprend maintenant.
1: Il avait 17 ans en CM2.
14: Eh non, mais vous savez que le pire, c'est vrai. Enfin, c'est vraiment vrai, quoi. Il a arrêté au CM2, il avait 17 ans.
0: Ouais. Attends, qui c'est qui dit ça?
14: Pourquoi?
1: Franchement, il est fort.
0: Non, mais attends, qui c'est qui vient de dire ça?
14: Caramel.
0: Non, c'est pas Caramel, c'est une voix de nana.
14: C'est Caramba.
0: Non plus.
14: C'est Bonbon.
1: C'est Micheline. C'est Malabar.
14: Ginette.
0: Oui,
14: t'as encore dit encore une pétasse, encore une fille. Hein.
0: Attendez, pour l'instant,
14: j'ai rien dit.
0: Pour l'instant, j'ai pas insulté personne encore.
14: Ouais, mais on te connaît, Gérard.
1: Tout à l'heure,
3: tu rigoles, t'as insulté personne?
0: Non, mais.
3: Tu veux que je te dise le nombre d'insultes?
0: Ouais, bah, je sais ça là.
3: Tu dis la minute?
6: Oh, dépêche de l'AFP sur Minitel. Gérard va remplacer Cousteau pour étudier l'accouplement chez les thons.
0: Ouais, ouais. Ben, alors là, voilà. Je vais te dire une chose, tu vois. Le mec qui vient de dire ça sur Minitel.
6: C'est qui Didier.
0: Eh ben, je vais te dire une chose, tu vois.
6: C'est sur l'AFP qu'il a dit.
0: Non, mais même. Je préfère même pas lui répondre.
1: Gérard.
0: Pourquoi?
1: Gérard, c'est vrai que tu vas remplacer Gildas?
14: Ouais.
0: Parce que je, la question qu'il vient de poser.
6: Non, c'est une affirmation, c'est pas une question.
0: Oui, mais même. Pour l'instant, c'est faux. Donc, qu'il laisse dormir en paix.
1: Pourquoi est-ce que t'as assassiné Cousteau?
6: Pourtant, tu t'y connais en ton.
0: Non.
1: Ah, bien, toi-même,
0: Gérard. Les tons. Ouais, de toute manière, j'ai eu que ça, alors.
1: Gérard, pourquoi est-ce que t'as tué Kennedy?
7: Eh, Gérard, toi, t'es pas un ton, hein.
0: Non, non. Heureusement pour moi. Heureusement pour moi que je suis pas un ton.
7: Eh, Gérard, c'est toi le plus beau de la radio, c'est vrai?
0: De quoi?
7: C'est vrai que t'es le plus beau de la radio?
0: J'ai jamais dit ça.
1: Gérard, oui, est-ce que c'est vrai que c'est le plus beau de Europe 1, Gérard? Gérard, est-ce que c'est vrai que Christine, c'était un palmipède?
0: Alors, je te réponds pas. Je viens de dire que je répondrai par oui ou par non en laissant Christine Aurore et Carole de côté. S'il vous plaît. Alors, je commence à en avoir ras-le-bol avec ces questions-là.
7: Ouais.
1: T'as raison, Gérard. Il faut les envoyer chier, les auditeurs.
7: Rebelle-toi, Gérard. Ouais.
0: Non, mais déjà, c'est un mec qui a dit ça, donc celui qui a dit ça, il va se taire.
7: Gérard, c'est toi qui vas vers les filles ou c'est les filles qui vont venir vers toi?
0: Ça dépend.
7: Ça dépend quoi?
0: Ça dépend, je peux très bien aller vers les filles.
1: Non, il y a des mecs plutôt, je pense.
7: Et Gérard, je croyais que tu avais dit que tu répondais que par oui ou par non.
0: Ben, je te réponds clairement à ta question, je peux aller aussi bien.
1: Oui ou non, c'est tout.
7: Bon, non, tu peux répondre d'autres questions? Répondre d'autres questions? Oui, tu pourras me répondre clairement alors? Je te pose d'autres questions.
16: Non, Gérard, donne des détails.
7: Ouais, des détails, ouais.
16: Croustillant. Ouais.
0: Non, mais quand vous aurez fini un peu là.
3: C'est des détails.
0: Donc je peux aller aussi bien vers une nana que la nana vient vers moi.
1: Et pour les mecs, ça se passe comment?
6: Là, c'est lui qui va vers eux.
1: Ah non, bouge pas, ils vont direct au chiottes.
0: C'est ça, il est hors de question là-dessus, toi.
6: Il passe une annonce, il les attend au chiottes de la loco.
7: C'est ça.
1: À la loco, à l'entrée, t'as une entrée, une conso, une
7: bite. Parce que moi, je sais, Gérard, un jour, il m'a touché le cul après, dans les chiottes.
0: Ouais, c'est ça, t'as raison, mon con.
7: Et non, il attire les mecs par les signes.
1: Tu m'as dit mon con, Gérard, c'est
7: pas le possessif, attention. Mon con.
0: Allez, stop, on arrête.
1: Déjà?
0: Eh oui.
7: Oh non, Gérard!
0: Merci.
7: Eh, Gérard,
6: non. Il y a Yannick qui s'impatiente, là.
0: Gérard, non. C'est maintenant,
6: Gérard, il dort, là.
17: Non, mais attends, de toute façon, tu comprends quand même pas que je vais bosser dans l'extodeur, non, mais. C'est hors de question, quoi. Je sais pas, on va mettre une cassette, on va faire un truc, mais non.
6: Tu vas bosser dans le studio de secours.
17: Donc, le Fun Music System ce soir ne sera pas là, je suis vraiment désolé. Et, si vous êtes pas content, à mon avis, il va y en avoir un paquet qui vont pas être contents. Vous envoyez vos lettres d'insultes et. Attends, tout ça, Gérard.
0: On bosse.
17: Vous lui dites de changer de parfum, ça sera bien.
6: Non, non, je rien, moi, tout, ouais.
3: Gérard, oui. Le débat de la semaine prochaine, c'est.
0: Il n'y en a pas.
3: Si. Le sujet du débat de la semaine prochaine, c'est.
0: Pour l'instant, il est pas. Je l'ai pas préparé.
17: Ah, bah, t'as que ça à foutre.
0: Non, je l'ai pas fait.
3: T'es déjà pas préparé?
0: Non.
3: Bah, t'as intérêt à le préparer vite fait. Hein. T'as pas une idée de ce que ça va être?
0: Je suis en train de chercher si.
17: Pourquoi les nanas nous forcent-elles à se laver?
0: Non. Non. Je suis en train de réfléchir, je crois que j'ai trouvé le
3: thème. Attention, Gérard, comment Gérard trouve ses sujets de débat?
0: Je vais réfléchir 5 minutes.
17: Non, Gérard.
3: Non, pas 5 minutes, c'est la fin, Yannick,
17: t'as 10 secondes.
3: Le sujet maintenant.
17: Vas-y, le sujet maintenant.
0: Alors. Attendez, laissez-moi réfléchir.
17: Non,
3: pas de blanc,
0: Gérard. Je suis en train de réfléchir.
17: Putain, mais c'est donc vrai, ça lui arrive.
6: Non, bah la preuve qu'il ne sait pas réfléchir.
0: Non, mais dans ce cas-là, on va mettre une petite musique.
17: Non,
0: avant
17: tout de suite.
0: Non, on va faire une musique, on va passer une musique, et après je vais dire le thème du débat, je vais pouvoir, je vais réfléchir dessus. Non. Je vais réfléchir avant.
17: Ok, bah ça 5 minutes 13 exactement.
0: Eh ben, ok.
18: Retourner les cassettes de ce débat qui s'est déroulé ce soir et qu'à mon avis les gens vont s'abonner non même plus pour nous regarder mais pour regarder juste le débat du jeudi dans la nuit parce que on s'est bien amusé.
0: Et n'ayez crainte que vous allez avoir le remix, les passages du meilleur moment du deuxième, hein, pas du premier parce que je pense qu'à mon avis demain tu vas nous les remettre.
18: Le débat de ce soir, là, oui, ouais. On rediffusera d'ailleurs demain entre 22h et minuit le débat là ce soir qui a été le deuxième débat.
0: Voilà. Donc vous allez retrouver.
18: Arrête avec ta caméra.
0: Bon, ça y est. Arrête maintenant. Et merde.
18: Fais des grimaces.
0: Voilà pour les gens de TPS.
18: Vas-y, refais-le. Gérard fait des grimaces en ce moment, il faut quand même vous le dire.
0: Alors donc vous allez retrouver. Merde, comment qui s'appelle déjà?
3: Morgane.
0: 6h, 9h. 6h, 9h, vous allez retrouver Lorenzo et Ginny. Et 17h, 20h, je pense que ça devrait être Eric Ramsey, après ou l'Apple Force avec Miguel.
12: Exact. Hein.
0: 20h, 22h, le doc avec Arnold.
12: Ouais.
0: Et 22h, minuit, Max.
12: Et le Star System.
0: Le Star System. Et n'oubliez pas les places pour la loco, s'il y en a toujours des.
12: Non, il n'y en a plus, mais bon, sachez qu'il y aura une soirée Transgoa. Voilà, on l'a dit avec Caminuit. Il y a le retour de Laurent Garnier qui sera normalement en direct dans nos locaux. Voilà, à partir de minuit.
0: Voilà.
12: Et arrête avec ta caméra.
0: Arrête un peu. Je vais quand même annoncer pour les gens de Belgique, si on ne l'a pas encore fait, mais je pense qu'on va le refaire la semaine prochaine.
12: Oui, c'est vrai.
0: N'oubliez pas que je serai présent en Belgique le 27. Arrête avec ta caméra, s'il te plaît, quand je parle, là, c'est sérieux. je déconne pas. Je serai le 27 à la soirée à Braine-le-Comte avec... Arrête. Arrête, là, maintenant.
12: Deux secondes, vas-y.
0: Donc, je serai avec Max, Julie et Gaël, je pense, à la soirée. Donc du 27 septembre qui aura lieu à Braine-le-Comte sous un chapiteau. Donc
12: sur la grande place.
0: Sur la grande place et venez nombreuses. Je vous en supplie si vous voulez écouter des nouveaux poèmes. J'attends pas mal de monde et on va s'écouter Daft Punk. Bonne nuit à tous.

0: de Gérard.
1: Et voilà, 2h01 du matin, donc vous pouvez toujours nous appeler au 0800 08 5000 et 0800 308 5000. C'est Manu qui va vous accueillir au standard, les bras ouverts. Et donc, je pense que ça sera mieux qu'au premier débat, je l'espère.
2: Espérons, c'est pas gagné.
1: Et donc, on venait de s'écouter la plus grosse poitrine de Suresnes avec un dégât des eaux. Et il y a toujours Rigaud qui est sur l'IRC, donc www.funradio.
3: Et là, c'était un thé-remix, Gérard. Hein. C'était pas la plus grosse poitrine de Suresnes.
1: Ouais, non, mais c'était le premier parce que le deuxième, je l'ai pas eu, d'accord. Merci.
3: Bah, le deuxième, c'est un remix de toi. Donc,
1: voilà. Et donc, on a toujours Rigaud qui est au stand.
4: Voilà.
1: Sur l'IRC.
2: Ah, salut Rigaud.
4: Et salut à tous.
2: Ça va, wesh, wesh.
4: Salut, ouais, ça va, tranquille, pépère. Je voulais passer quelques bonjours quand même à tous les gens qui sont là quand même.
1: Si, hein. on peut saluer les gens de
4: donc
1: l'IRC.
4: On va saluer Yankee, Arnett, Philippe des To Be Free quand même, c'est quel honneur. Jarvis Cooker, Oxide, Prez, Youpla, Booba Fett, Olaf Cool, Turpentine. J'en oublie, Terry, Spiral, Tony, Tachat, Cyril, Terry, etc.
1: Ok. Et donc.
4: Et McFisto.
1: D'accord. Ok, donc. Ben...
4: Et Ethan.
1: Ok, c'est bon. Il y en a plus d'autres?
4: Cyberseb, bah tu sais, on est quand même 4822, donc si je le cite
2: Tous, balance tous les noms, Rigo.
1: Hein. C'est bon, on salue tous ceux qui sont, tous les gens qui sont sur RC, c'est-à-dire les.
5: Une bulle de bonbons, choupa choups,
2: choupa choups.
1: Alors, Fuldar.
3: Ah, c'est pas moi.
1: Non, tu commences pas, s'il te plaît, d'accord? Donc on va saluer tous ceux qui sont dessus, donc les 4822 personnes. C'est et on va fait. Saluer tous ceux de la Belgique aussi, s'ils pouvaient nous appeler au 00331 47 79 5000.
4: On salue aussi tous les Belges qui sont sur l'IRC. Alors il y a Davy, il y a Ethan aussi qui est belge apparemment. Mm-hmm. Et y en a plein quoi. Il y a Perforas aussi. D'ailleurs, il m'a dit qu'il t'invitait à Fort Bayard.
1: D'accord.
3: D'ailleurs, Gérard, il va falloir que tu fasses une dédicace pour tous les internautes.
1: Non, ben, on verra ça plus tard, d'accord. Donc, on va accueillir Je sens le hareng.
6: Allô.
7: Oui. Salut.
6: Allô.
1: Putain, mais il sort, il recommence celui-là ou quoi là?
3: Je sais pas, ça doit venir de nous. Mais c'est quoi? On t'entend peut-être pas. Hein, je sais pas.
7: Allô.
6: Allô.
1: Je sens le hareng.
6: Allô.
7: Salut.
1: Salut.
6: Allô.
1: Comme toi.
7: Salut.
1: Salut, coca de Pâques.
6: Non, caca de Pâques.
1: Caca de Pâques, pardon.
6: Oui, salut à toi, camarade.
1: Trou du cul.
6: Je t'emmerde.
1: Bah, je t'emmerde, moi aussi, connard.
3: Non, je te remercie.
6: Je t'emmerde, putain, lève-toi les oreilles.
1: Oh, tu pars sur un autre tour, d'accord. Ah, bonsoir aussi, à toi. Lâche ça ton feu.
6: Ouais, c'est vrai, ouais.
1: Oh.
6: Elle a chagate.
1: Lâche ça ton feu.
7: Je suis là.
1: Et ping-pong pour terminer.
6: Salut Gérard, salut Manu, salut Fidard, salut Gigi Goré.
1: Salut. Gigi Goré, le pauvre, comment tu t'appelles?
4: Ça te fait marrer?
1: Non, mais ça me fait pas rire, c'est con.
6: Eh Rigo, t'as oublié D-Light, Green Day aussi sur.
1: Non, mais ça y est. Ça y est, on se calme un peu là. Putain, mais vous allez vous calmer ou quoi là?
7: Bonjour, hein, bâton.
1: Allô? Bon, alors, le thème du deuxième débat porte sur les grèves.
6: Allô?
1: Merde à toi, celui qui dit allô.
7: Faut faire la grève, moi, je dis.
1: Alors, que penses-tu?
6: Il en avait de la bonne grève.
7: Moi, j'en veux.
6: Tu en veux-tu de la bonne grève?
3: S'il vous plaît, les auditeurs, j'aimerais bien qu'on se calme, parce que le premier débat était de la merde.
1: Ouais, grâce à toi.
6: Le deuxième, ce sera peut-être de la chair.
1: Ouais, ben, j'espère pas, parce que c'est Manu qui est au standard, et avec Manu, vous allez pas rigoler longtemps. C'est moi qui vous le dis.
2: Salut, c'est moi.
6: Salut.
7: Salut.
6: Salut.
1: Donc, la première question, que pensez-vous des...
6: Ah, il est pas possible.
1: Putain, mais il nous fait chier, ce mec.
2: Je vais le allô, hein. Gérard, je vais le trouver. Enchaîne ta question, je vais le trouver.
1: Alors, que pensez-vous des grèves de nos jours ou nos nuits? À quoi cela sert-il? On va demander à...
2: C'est tout ce que tu dis.
1: Je sens le hareng.
7: Alors, moi, je vais te dire que je pense que de nos jours ou de nos nuits, les grèves, je pense que ça sert tristement à rien. Mm-hmm. Parce que tu vois, ils bloquent les passagers sur les quais de métro ou même de bus. Et quand ils veulent se rendre à leur travail, c'est quand même assez difficile.
6: C'est pas le hareng qu'elles sont, elles.
7: Et de plus, la nuit, c'est difficile parce qu'il y a moins de monde.
1: D'accord.
7: Donc
1: comme toi.
7: Pas faire grève.
1: D'accord. Ok. C'est. Attends, je m'excuse parce que je t'ai coupé parce qu'il y en a un qui s'amuse à parler sur toi. Celui qui.
8: Aussi quand tu fais caca.
1: Celui qui s'amuse à reparler quand les gens parlent, je vais pas chercher midi à 14h. C'est clair, net, précis. Le premier qui déconne va dégager. Je vais pas chercher. Comme toi.
8: Hé, Gérard, tu penses aussi quand tu fais caca?
1: Oh là comme là. Toi.
7: Oui, je suis là.
1: Tu réponds ?
7: Oui, bah, je te réponds. Ils font la grève parce qu'ils ont que ça à foutre. Ils sont payés à rien foutre.
1: Non, mais que pensez-vous des grèves de nos jours ou nos nuits ? Oh là là là. Oh.
7: Et que la nuit,
1: ils
7: veulent faire la grève, ils veulent faire la teuf.
1: Bon, oh, oh, celui, oh. Hey, ça y est, vous arrêtez quand les gens y parlent, s'il vous plaît. Bon, ça y est. Bon, alors, caca de Pâques.
0: Ouais, c'est caca de Pâques. Ben écoute, je pense que tous les camarades ont droit à la grève. Hein. Je pense que c'est un droit auquel tous les camarades ont droit, c'est le cas de le dire. Et faites la grève, moi je dis un maximum. Hein.
1: Ouais, regardez, d'accord.
0: Faut emmerder le monde, faut faire chier les gens, faut que ça bouge.
1: Mais ouais, ouais c'est ça. Tu crois qu'on n'est pas assez emmerdé avec.
0: Mais attends, les routiers sont les premiers à faire la grève, je crois.
1: Ah que... ouais, non mais attends, pour l'instant c'est pas les c'est peut-être les routiers qui ont commencé les premiers. Je suis d'accord avec toi. Mais faut dire une chose que maintenant les routiers ils ont obtenu satisfaction. C'est pas eux qui commencent. Maintenant c'est la RATP, la SNCF.
0: Et alors ils ont droit de faire grève aussi.
3: D'ailleurs c'est aujourd'hui, Gérard. Tu te rappelles l'article qu'on a vu dans le journal?
1: Non, non, mais c'est aujourd'hui c'est commencé la grève. Depuis 20h ce soir. Ouais. Donc je pourrais vous dire à peu près, pour ceux qui auront l'occasion de se déplacer, je pourrais vous donner les...
3: Où il faut pas aller.
1: Non, je pourrais vous donner à peu près les trains, combien qu'il y aura de trains qui circulera et autres, mais...
3: Ah, c'est bien ça, Gérard.
1: Un peu plus tard, pas lors de la première question.
0: Gérard.
1: Attendez, s'il vous plaît, on se calme.
4: S'il vous plaît, sur IRC, il y a Turpentine qui te demande si ton école, elle était en grève pendant que t'as fait pendant toute ta scolarité.
1: De toute manière, je vois pas du tout le rapport avec la question.
0: Mais Gérard, c'est trop du cul aussi.
1: Non, mais attends, tu permets.
0: Attends, c'est caca de Pâques, j'avais pas fini.
1: Ouais,
0: ce que je voulais dire, non, c'est que j'encourage tous les gens à aller voir les camarades sur les piquets de grève pour leur amener des merguez et des cronenbourgs parce que on se les gèle et on se fait chier, quoi, quand même.
1: Non, mais attends, là, je crois que tu vas un peu loin, toi, quand tu réponds.
0: Moi, j'appelle tous les gens à aller bloquer les voies de métro et de RER demain.
1: D'accord, eh ben, fais comme tu veux, toi, mais
0: pour
1: moi, c'est pour
0: les camarades.
1: Mais oui, c'est ça.
0: Et je pense que tu devras aller toucher à travers de la voie, ça sera un bon débat.
1: Trop du cul.
0: Ouais, moi, je pense que la grève, c'est très, très bien. Et on devrait la faire plus souvent parce que ça emmerde bien le monde et c'est bien sympa. Voilà.
1: Ouais,
0: et d'ailleurs,
1: en
0: parlant de grève, il y a Yankee sur IRC qui me demande ce qui est dommage avec GG, c'est que chez lui, c'est le cerveau qui est en grève. On va savoir ce que t'en penses.
1: Alors, trou du cul, si tu réponds aux questions de l'IRC, tu restes chez toi, d'accord ?
0: Bah non, mais...
1: C'est pas la première question que tu as commencé à foutre ta merde parce que tu as dégagé, là, maintenant.
0: D'accord,
1: je te le dis tout de suite.
0: Ouais,
1: là, c'est en feu.
7: Ben, en fait, la grève, ça sert un peu à rien. Hein. Si on l'a fait pendant un mois, ça peut marcher, mais sinon...
1: Non, mais là, je peux te dire que pour l'instant, ils parlent de la faire jusqu'à vendredi soir, mais ils peuvent, ça peut aller plus loin, hein.
8: Ça peut sortir de la radio.
1: Tu sais qui vient de dire ça ?
3: J'ai pas vu, moi.
7: Ah, c'est pas moi, quoi.
0: C'est pas moi. Il y a la grosse qui a parlé, mais...
1: Attends, la grosse, ça t'emmerde, connard. Voilà. Alors, ping-pong.
8: Ouais, moi, je dis que la grève, c'est excellent, quoi. Faut foutre le bordel, faut descendre dans la rue. Et tout de suite, on devrait faire le blocus général, là.
0: Non, mais c'est bien, la grève.
8: Faut descendre avec les pancartes, là, les crochets de boucher, là. Faut les emballer, tous ces mecs, là.
0: Tout le monde sur les voies.
8: Non, mais c'est clair, faut foutre le souk, quoi.
1: Non mais moi je peux
8: vous dire...
1: Non mais
8: tout ton bordel.
0: Non mais de toute façon je pense que demain...
7: On va faire juste la grève et puis c'est tout. Hein.
0: Demain je vais aller faire une grève, je vais me mettre sur les voies du RER et puis ça va être bien.
8: Bah, c'est clair, voilà. Ben voilà.
1: Non mais moi je peux...
8: Tu fais ça, puis je
0: pense que j'y arriverai à moi tout seul.
8: Allons-y camarade. Mais ouais allons-y.
0: Révolution.
8: Unissons-nous quoi.
3: J'ai un mot à dire.
1: Donc moi je pense que ceux qui s'amusent à faire grève c'est qu'ils se rendent pas compte.
0: Eh Dark Vador.
7: Oui vas-y parle, on t'écoute.
1: Fildar, fais gaffe parce que tout à l'heure tu as dégagé.
3: J'ai rien fait.
1: Donc je disais que les grèves ça sert à rien parce que ça fait chier le monde. Alors je peux vous dire que à l'heure actuelle, depuis ce soir 20h et c'est jusqu'à samedi 8h du matin. Donc voici les premières prévisions des trafics. Donc TGV Sud-Est et Atlantique, un train sur trois. TGV Provence sur.
3: À quelle heure aussi?
0: Ouais, tu dis pas. Oui, bonjour, je voudrais un billet pour Valence, s'il vous plaît.
7: Oui,
0: le petit Gérard, attends, ça m'a l'air à l'accueil.
9: Oh là là, c'est Renaud.
3: Gérard, tu continues?
1: Ça commence à être relou, celui qui parle sur moi.
3: Ouais.
1: Donc, TGV Province, un train sur trois. TGV Paris, Lille, légère perturbation. Thalys, Paris-Bruxelles, Amsterdam, Cologne, trafic normal. Eurostar, Paris-Londres, trafic normal. Eurostar, Lille-Bruxelles, trafic normal. Et trafic...
3: Pardon.
1: Fildar, s'il te plaît, tu vas...
0: Ta grosse, au chiottes.
1: Et moi, je t'emmerde, espèce de fils de con.
10: Non. Pop.
1: Ok. Et très grande ligne, un train sur trois en moyenne, et transports express régionaux, TER, trafic très perturbé, avec en
4: RER,
1: moyenne...
4: RER.
1: Non, trafic, non, TER.
4: Et le RER, il s'est pas écrit.
1: Si, mais
4: il y a Tony sur IRC qui me demande le RER A, et moi je voulais savoir
1: Trafic normal.
4: Et le B.
1: Le B, un train sur quatre sur la branche nord entre Gare du Nord et Roissy.
3: Et le F. Et le F.
1: Il n'y a pas de F, espèce de con.
3: Ah, pardon.
1: Mais toi, si tu vas prendre le F, toi, t'en as pas besoin.
11: Et je suis sur la ligne 15, il y a des grèves. Gérard.
1: C'est qui?
11: C'est Caca de Pâques, oui, j'ai une question. Je suis à Denfert-Rochereau et je vais aller me faire sucer par une pute à Pigalle. Je le fais où, le changement?
1: Pute de merde.
11: Trop du cul.
1: Bon, ça y est, je peux poser. Lors des grèves, payez-vous votre titre de transport.
7: Putain.
1: Fildard.
3: Ouais, c'est
1: Manu.
3: Ouais, bah, j'essaye, hein.
1: T'essayes de gérer, s'il te plaît. J'ai une
12: question à deux balles.
3: Je suis en train.
1: Attends.
11: Allô.
3: Putain, tu sais qu'il y a le téléphone, les mecs, non, ça se fait pas.
11: Et bonsoir, je voudrais avoir un renseignement, s'il vous plaît. Je voulais savoir si la gare Montparnasse était ouverte.
3: Ah, il se renseigne.
11: Bah, alors, pas du tout, monsieur. Pas du tout pour ce soir. Très bien, je vous emmène. Au revoir.
1: Alors, la deuxième question. Lors des grèves, payez. Rigo, une question hier, c'est avant.
4: Oui, il y a Turpentine qui te demande est-ce que c'est plus facile d'avoir la grève l'hiver?
1: Ben, ça fait chier plutôt les gens. Pour mieux qu'ils se mettent en grève l'été, ça serait.
4: Ou sinon, ils mettent une écharpe.
1: Non, mais en hiver, c'est plutôt chiant que de la faire en été. Donc, lors des grèves, payez-vous votre type de transport? On va demander à Ping Pong.
11: Ben non. Ben non, puisqu'on fait la grève, donc.
1: Non, mais tu peux préciser?
11: Punaise, vous allez. Vu qu'on fait grève, on risque pas de payer le type de transport abruti.
1: Alors, abruti, t'emmerdes, tu dégages. Dégages, ça t'apprendra. Au revoir, Ping Pong.
11: Tu encore en réponse con. Voilà. Tu fais des questions à deux balles. Il faut t'attendre à des réponses à deux balles.
1: Terminé pour lui.
11: Attends, il a dit abruti, il aurait pu dire ça.
3: En plus, il est en train de jouer, c'est une honte.
1: Non, mais c'est bon, il peut dégager.
4: Celui qui joue au Ping Pong, là.
11: Il aurait pu dire enculé aussi, je veux dire. Ouais, c'est vrai. Il aurait pu dire bien d'autres choses encore. Hein.
3: Bon, Gérard, ouais. Qu'est-ce que tu fais là?
1: Pour l'instant, quand ils se calmeront, on continuera le débat. Alors là, ça t'en feu.
7: Ouais.
1: Donc pour toi.
7: Bah, oui, ouais, je suis d'accord.
1: Tu peux préciser? Non, mais si tu dors, tu le dis tout de suite, on va te laisser dormir. Hein.
11: Gérard, je vais te choper à la sortie de la radio, t'as ta gueule.
13: On va te niquer.
1: Manu, s'il te plaît, tu me gères un peu ça parce que ça commence à être lourd.
3: Pour l'instant, on accueille à la place de ping-pong, on accueille badminton.
1: Ouais, non, mais attends, Manu, tu me prends d'autres personnes que les mêmes. Hein.
3: Bah non, c'est pas le même.
11: Salut.
3: C'est badminton, c'est pas ping-pong.
11: Bonsoir à tous.
7: Salut
11: badminton. Bonsoir.
1: Alors, trou du cul.
11: Ouais, trou du cul. tu disais, ouais, non, moi je paye jamais le métro, je paye jamais. Ouais.
1: Non, tu peux préciser.
11: Je suis un sale fraudeur, hein. Je suis un enfoiré, mais je m'en fous, je paye pas. Voilà. Je vais pas payer le métro, faut pas déconner non plus. C'est dégueulasse, s'il y a du monde, ils font chier. C'est... On voit des gens comme toi, non, c'est pas possible le métro, franchement.
14: Jouillez pas.
1: Alors, je préviens que celui qui recommence, ça va être clair. Il est 2h13. Soit que vous vous calmez.
14: Non.
1: Soit que vous vous calmez et que vous répondez correctement aux questions, ou soit j'en arrête là et je rentre chez moi. Vous choisissez. Ok. Alors, on va demander à Caca de Pâques.
11: Ouais, ben, c'est comme mon camarade. Déjà, je paye pas en temps normal. Tu crois pas que je vais raquer les jours où il y a grève, en plus?
1: Qui c'est qui s'amuse à faire des conneries comme ça?
11: Bah, c'est toi.
1: Non, c'est pas moi qui s'amuse à faire des bisous, d'accord?
11: Ah, ok. GG, c'est Caca de Pâques. J'ai un plan pour toi, si tu veux. Si t'as des PV et des contraventions à faire sauter par les contrôleurs, je peux t'arranger le coup, si tu veux.
1: Non, mais j'ai pas besoin de toi, merci.
14: D'ailleurs, s'il te plaît.
1: Comme toi.
11: Sauter comme ça, c'est ça?
7: Vas-y,
1: moi,
7: je
1: ne
7: paye pas le bus quand il y a grève de bus, parce qu'il
1: n'y
7: a pas de bus, donc
1: je n'ai
7: pas à payer.
1: Mmh. Ok, mais c'est tout ce que tu as à dire.
7: Bah oui, il n'y a pas de bus, donc je n'ai pas payé un ticket de bus, ou je n'ai pas prendre de bus.
14: Dans mon porte-monnaie.
3: Manu, je ne sais pas ce que tu fous, mais c'est pourri, le standard.
11: Bon, allez, on enchaîne.
1: Non, mais attends, il est moins pourri qu'avec toi.
3: Moi, j'essaie.
4: Attends.
3: Super, il y a de l'ambiance.
4: J'ai un gros problème, et ils ont tous fait grève.
3: Non.
4: Je suis tout seul.
1: Ah bah d'accord,
3: ils font grève sur internet. Bien joué.
11: Ils ont bien raison. Hein.
1: Ah, c'est pas mal. Je sens le hareng pour finir.
3: Gérard, j'ai un problème, ils ont tous fait grève au standard.
1: Bon, alors moi j'arrête.
3: Comment je fais?
1: Hop,
11: Gérard,
1: t'as
11: l'air s'il te plaît?
1: J'arrête.
4: Ah, il en reste un apparemment.
3: Ouais, mais je sais pas où il est.
1: Non, mais t'as gerbé tout le monde, donc j'arrête,
11: allô,
1: c'est terminé.
11: Allô.
3: Non, mais ils sont là.
12: Allô, du allô.
1: Vengel
12: gros du cul. Allô,
7: pas,
12: allô, connard. Suis,
7: hein.
12: On n'entend plus le connard, là. Connard
7: Gérard,
1: non, non, mais moi, là, j'arrête, là. C'est plus la peine. C'est pas la peine, là. Non, non, mais j'arrête parce qu'il y en a. Y en a
3: ah, c'est l'autre. Pas moi, là, non, j'ai rien fait, moi.
4: Ah, ils sont tous revenus, c'était une grève. Bah, ah, c'était une grève d'une
1: alors,
4: minute.
1: Alors, je sens le hareng pour.
4: Juste une minute.
13: Combien il y a de connectés?
4: Là, on est à 4028.
13: Oh quand même, hein.
4: On a perdu un peu, mais c'est déjà beaucoup.
1: Donc, je sens le hareng pour toi.
12: Eh, hey, tu viens chez moi après, Gérard?
1: Je sens le hareng.
12: Tu réponds? Mais à l'école, celle-là, elle répond jamais aux questions, putain.
7: Non,
12: elle
7: mais tu vas voir ailleurs si j'y suis, si t'es pas content.
12: Bah, réponds aux questions quand on dit
7: mais non. Justement, je réponds, mais tu me laisses pas parler. Non,
1: maintenant, vous fermez vos gueules, vous laissez parler les gens.
12: Eh, hey, tu viens chez moi après, Gérard?
1: Moi, je t'emmerde. Alors, je sens le hareng.
7: Donc, pour la troisième fois, je réponds à ta question. Donc, non, je mets jamais de ticket, parce que déjà, le ticket, ça coûte énormément cher, ça coûte 8 francs. Et moi, j'ai pas 8 francs à mettre pour un ticket. Et de toute façon, j'aime pas les fonctionnaires.
1: D'accord. Ah ben, c'est bien, parce que moi non plus, c'est que je suis pareil.
7: Moi, les fonctionnaires, je dirais un seul mot, mais je peux pas le dire.
1: Ouais, je sais qu'on les emmerde. Eh ben moi, je le dis pour toi.
3: Bravo.
1: Donc moi, tous ceux qui sont fonctionnaires de la RATP, eh ben n'ayez crainte que vous nous faites chier. Je sais même pas pourquoi qu'on paye un titre de transport avec vous. Parce que là, vous nous faites chier en fin de mois et en début de mois, vous allez nous coller des amendes alors que c'est vous qui nous faites chier. Alors ouais, ça sert à rien.
12: Gérard, je voudrais savoir un truc. Comment tu sens le hareng, c'est ça? Elle paye pas dans le métro, c'est bien ça?
1: Non, mais elle paye aucun.
12: Alors comment tu fais pour rentrer dedans?
13: Elle passe pas dans les portillons.
12: Comment tu fais pour rentrer dedans?
7: Je tape sur le mec et puis voilà, je l'avais
15: déjà. Tu putes.
12: Non, mais comment elle fait pour rentrer dans le métro si elle paye pas le ticket?
15: Bah, il monte sur le
1: métro. Non, mais de toute manière.
12: Tu vas pas me faire qu'à l'escalade.
1: Attendez, là. Qui c'est qui demande ça, là? Je sens le hareng.
12: Trou du cul.
1: Bon, tu peux préciser ton nom, s'il te plaît, merci.
12: Trou du cul.
1: Non, mais même, de toute manière, maintenant, il y a des portillons que tu peux essayer de...
12: Trou du cul.
4: Calme,
1: les auditeurs.
12: Tu disais, Gérard, donc, des portillons, machin.
1: Non, il y a des portillons que tu peux essayer de passer dès qu'il y a des gens qui sortent, hein, maintenant.
12: Gérard, c'est badminton, j'ai pas répondu, je peux répondre.
1: Ouais, bah vas-y.
12: Ouais, moi donc, je paye pas mes billets de transport, j'en fais en papier. Voilà.
1: Attends, j'ai mal compris la question parce qu'il y en a un qui s'amuse à.
12: Je paye pas mes tickets de transport, je prends un paquet de clopes et puis je découpe et puis je passe direct.
1: Ouais, d'accord.
12: Un coup de feutre et puis c'est bon.
1: Gérard,
16: si t'as des amendes, je peux te les faire sauter si tu me laisses te faire sauter le cul.
1: Ouais, bah là, tu vas te faire foutre, toi, abruti.
7: Non, mais c'est gentil ce qu'il dit.
16: Bah, c'est possible si t'as des amendes, hein, c'est pour toi, hein, moi je m'en fiche, hein, c'est pour toi, c'est dans ton intérêt.
7: Moi,
16: hein.
7: Tu me les oreilles,
15: c'est comme le cul, ça se lave.
16: Voilà.
1: Ouais, vous restez poli parce que sinon je vais virer tout le monde et je vais en garder qu'une, hein, tout à l'heure.
3: Eh, Gérard, c'est moi, Fildar. Tu veux un.
17: Un bubblegum, gros et tout mou.
3: Non?
1: Non, mais je crois que toi, tu vas plus être là, hein.
12: Adjoint,
1: non,
12: mais c'est le bubblegum.
1: Donc il y a une question hier soir sur pour la une réponse peut-être des informations là-dessus.
4: Oui non peut-être pas là-dessus mais est-ce que quand tu pointais à la NPE ils étaient en grève?
1: Ouais mais ça la question va y venir aussi alors donc je vois pas du tout.
4: Tu peux pas répondre.
1: Ben on va y venir.
4: Ah.
1: On va y venir sur cette question-là, donc ça sera que la 9e, alors donc...
3: On a le temps, j'ai Manu, Vrigo...
4: Ah, il y a Delight qui te dit que tu dois pas t'inquiéter si tu reçois une amende de la RATP, parce qu'il a filé ton nom et ton adresse quand il s'est fait attraper.
1: Mais c'est ça, ben c'est bien. Alors, troisième question, avec quel... Ça y est, celui qui s'amuse... Ça y est, celui qui s'amuse...
12: Allô,
7: téléphone encore.
3: Il y a un mec qui a une double ligne. Hein,
12: bonsoir, Manu. Je m'excuse de vous déranger.
2: Je rappelle des gens là, Gérard, donc je vais gérer après la double ligne.
1: Non, mais faut quand même gérer en même temps.
3: Ouais, quand même que t'accouches, Manu. Hein.
1: Alors, avec quel moyen de transport vous déplacez-vous lors des grèves? On va demander ça.
18: Une sur un bâton.
3: Oh, ils suivent.
1: Voilà.
12: On avait de la.
1: Pas fait gaffe.
4: Récupère ton briquet et leur lance plus comme ça.
1: Fida, arrête un peu.

0: trottinette.
1: Ouais, mais non, mais tu peux préciser.
0: À deux roues.
1: Mmh.
0: Voilà.
1: Ok. Lâche à ton feu.
2: Avec mes rollers.
1: D'accord, ben c'est bien. Ouais, je pense que vous vous creusez pas trop la tête pour répondre aux questions, hein. Bon, merci pour le Larsen, là. Je pense que vous avez pas l'intention de répondre aux questions, hein. Donc.
3: Mais si.
1: Ben non.
3: Ah,
1: mais ça y est, le Larsen, là. Alors, fromage du cul.
3: Ouais.
1: Fromage de cul, je sais pas quoi, là. Oh là, de l'arsène,
3: Oh, le fromage. Ouais, arrêtez de l'arsène, là. C'est
1: bon, allez.
3: Un petit peu de sérieux, là.
2: Hélicoptère privé.
1: Bon, allez, non, répondez. Oh, fromage, là.
3: Ouais, je me déplace à pied, moi.
1: D'accord.
3: J'ai pas de voiture, j'ai rien.
1: Ok, caca de Pâques.
4: Ouais, caca de Pâques, bah, avec des chaussures du genre, bon, sans citer de marque, hein, sans citer de marque, des Nike,
3: des Converse, Adidas,
2: des Cater
4: ou des Reebok.
1: Comme toi. Comme toi.
2: Moi, j'ai une Mégane coupée, donc j'ai pas besoin de prendre les transports en commun.
4: Ça, c'est pas bien, ça.
1: Non, mais moi, je sens.
3: Pas de marque.
2: Ouais, mais elle
3: Mégane coupée, c'est un peu merdique comme voiture, ça. Non,
2: c'est vachement bien, t'es fou.
1: Rigaud, non?
5: Il y a Oxide qui demande à combien on peut faire une grève.
1: Bon, à plusieurs. Bon, plusieurs, c'est tous ceux qui sont. Vous pouvez être une vingtaine, cinquantaine, centaine, mille, voire 2000, 20 000 ou autre, et plus ça à la rigueur.
5: Et il y a Davy One qui te demande, quand on fait grève, qui fait le rôle du piquet?
1: Bah, tout le monde. C'est tout le monde qui se met sur devant et qui empêche les bus de sortir.
6: C'est comme à ski, alors?
1: Non, pas spécialement, non.
5: Il y a Ethan qui te demande si on peut faire grève tout seul.
1: Ça, c'est dur. Parce que si tu fais grève tout seul...
6: Tu y arrives, toi?
1: Non.
5: Ah, mais regarde, la grève de la faim, c'est des gens, ils font grève tout seul.
1: Ouais, non, mais ils se mettent... Après, ils se retrouvent à plusieurs, quand même.
5: Ils se font une bouffe?
1: Non, mais ils se rejoignent. Ils se rejoignent. Donc, voilà. Donc, je sens le hareng pour conclure sur le thème de la troisième question.
2: Oui, alors moi, je me déplace souvent avec mon cheval tupu.
1: Quoi?
2: Je me déplace souvent avec mon cheval tupu.
1: Avec ton cheval qui pue?
2: Tupu, qui s'appelle tupu.
1: C'est quoi ça?
2: Bah, c'est son nom, mon cheval, non?
1: C'est le nom de ton cheval?
2: De quoi? Bah ouais, c'est mon nom, mon cheval.
1: Non, mais attends,
6: mais elle est drôle ou pas?
1: Mais c'est quoi là? C'est la réponse à la question?
2: Bah, bien sûr que c'est la réponse.
6: Gérard,
2: à la question.
6: Tu devrais la dégager, hein, parce qu'elle répond pas à la question.
1: Oh, toi, je sens qu'il va t'arriver. Ouais,
7: tu vas finir sans culotte, toi.
2: Un cheval dans les rues de Paris, hein.
1: Ouais, bah toi, je crois que tu vas finir sans culotte ce soir.
6: Ouais.
2: Alors ça m'étonnerait.
1: Ouais, bah...
6: Caquette entre les dents.
1: C'est ce qu'on verra.
6: La caquette entre les dents.
1: Ouais, bah, attends, j'ai pas besoin de t'attraper pour t'avoir.
7: Bah tiens, on te voit, hein, pas besoin de te trouver, hein, on sait où t'es.
1: Alors donc, avec quels moyens vous déplacez-vous pour lors des grèves? Bon, ben, il y en a qui ont dit en roller, ça c'est vrai, mais je pensais qu'on allait dire souvent en vélo, ou même voire en covoiturage, parce que ça...
6: C'est quoi ça, Gérard?
1: Le covoiturage, ouais. Donc c'est des gens qui habitent pas loin, qui sont à peu près dans la même société, qui s'appellent le soir pour comme là en ce moment. Là, je pense qu'on va parler, ça va en parler beaucoup du covoiturage. Donc ils s'appellent entre eux le soir et disent bon ben tu viens me chercher à telle heure le matin pour m'emmener au boulot.
6: Mais tu peux faire du co-vélonnage ou du co-camionnage ou un truc comme ça?
1: Du co-vélonnage, je pense pas. Du co-camionnage, c'est à peu près comme le covoiturage, hein. C'est à peu près pareil. Donc, pour répondre à ça, donc je pense que le plus gros, c'est ou le vélo, ou le covoiturage qui se fait régulièrement lors des grèves. Et donc, on va poser la quatrième question et on se retrouve après. Alors, quatrième question. Pensez-vous normal que les jeunes ne laissent pas leur place aux personnes âgées ou autres lors des grèves? Et on s'écoute le petit anus de Bobigny avec le chapeau de JR et on se retrouve tout de suite après pour la suite du débat et la fin avec toujours Manu au standard qui vous attend au 0870 5000 et toujours Rigaud sur le site internet. On est combien à peu près?
5: On est 4832, on est remonté.
1: Donc 4832 personnes pour...
6: Et moi
1: toi, j'ai même plus besoin de t'annoncer, toi.
8: Un bubblegum, gros et tout mou.
1: Et voilà, donc, petite rectification sur le disque, c'est le petit anus de Bobby avec le chapeau d'hier. Et donc, là, on est 40 sur le Minitel.
7: Ouais.
1: Donc, sur l'IRC, on est...
7: Tu veux que j'en lise 3 messages ou pas, Gérard?
1: Non, c'est bon, on n'a pas besoin.
7: D'accord. On s'en fout de vos messages.

0: Vous êtes là, mais on s'en fout, hein, d'accord?
1: Non, non, mais si c'est pour si c'est pour répondre aux questions correctement, c'est bon. Si c'est pour dire des conneries sur les gens, c'est pas la peine.
2: Non, il y a sur IRC, on est racine de 5 879 968, c'est-à-dire exactement 4965.
3: Oh là là là.
2: Il manque que 35 personnes pour dépasser les 5000.
1: Non, pour atteindre les 5000.
2: Chose qui n'a jamais été faite, donc j'espère bien que le débat va bien se passer, que ça va donner encore envie à des gens d'arriver.
1: Ben, j'espère aussi.
0: Je peux faire un message Minitel ou pas? Parce qu'il y a, des, y a 43 connectés.
1: Bah vas-y, dis.
0: Donc il y a Tequila qui demande si, si New York, c'est plus dangereux le soir que le jour.
1: Non mais attends, c'est même pas la peine de parler de ça. Donc vous pouvez toujours nous appeler au 0800 308 5000. Il y a Manu qui vous attend. Il y a toujours les 24 lignes qui sautent là encore.
4: Ouais, elles sautent, hein, elles sautent.
1: Donc ça n'arrête pas depuis tout à l'heure.
3: Jump, alors, jump.
1: Alors donc je vais vous donner quand même encore des chiffres pour ceux qui ont
0: un petit sondage non sur,
1: ouais. Pour ceux qui vont se déplacer là tout à l'heure pour aller à leur travail. Alors en Île-de-France, réseau banlieue 1/3 devrait circuler sur les lignes de Paris-Montparnasse, Paris-Saint-Lazare et Paris-Est et 1/4 sur Paris-Nord. Question RER, donc trafic RER A, trafic normal, RER en mer de crédit.
4: C'est France Info là.
1: RERB, 1/4 sur la branche.
2: 1/4. RERB, ça m'intéresse. Tu peux répéter, j'ai pas entendu.
1: 1/4 sur la branche nord, entre Gare du Nord et Roissy et Mitry. Interconnexion suspendue en Gare du Nord.
0: Non, mais il y a le Roissy bus quand même qui passe.
1: Attention, le mouvement de grève engagé hier matin sur la branche
0: de l'Arme.
1: Sur la branche gare de Gare du Nord Mitry pourrait se poursuivre ce matin. Question RERC pour ceux que ça intéresse toujours.
0: Non, non, non.
1: 1/3 RER2. RERD, 1/3. Donc voilà ce que je pouvais vous dire.
4: Est-ce que
2: tu peux donner les horoscopes du TGV Atlantique?
1: Alors, TGV Atlantique.
4: Pour les béliers seulement.
1: Non, je parle pas TGV Atlantique, je sais même pas, je pense qu'ils ils en parlent pas dessus.
0: Si, c'est en bas dans la Corse, vers la Corse.
1: N'importe quoi, toi. Donc, voilà, donc on va récupérer, je sens le hareng.
5: Eh, tu viens chez moi après, Gérard?
1: Putain, lui, il commence à me gonfler.
5: Ouais.
1: Je sens le hareng, est-ce qu'elle est toujours là?
6: Salut.
1: Re-salut. Comme toi.
6: Re-salut.
1: Re-salut, K4 Pack.
7: Ouais, salut à toi, Lascar.
1: Fromage
0: de cul.
7: Ouais, bonsoir, je voudrais parler à la fille qui était chatte en feu tout à l'heure.
6: Allô?
1: Chatte en feu.
6: Ouais. Oui.
7: Allô?
1: Et badminton.
6: Allô?
7: Ouais, salut à toi, poète de l'an 2000.
1: Alors, donc la question...
7: Allô?
1: Putain, mais il est chiant celui-là.
4: Il est relou.
7: Allô?
1: Alors, donc la quatrième question, vous avez eu le temps d'y réfléchir?
7: Non.
1: Alors, pensez-vous...
7: On n'a pas pu la voir. Ouais.
1: Alors, je répète la question et on se calme. Là, il est 2h32 même. Mm. Donc, pensez-vous normal que les jeunes ne laissent pas leur place aux personnes âgées ou autres lors des grèves? On va demander ça.
7: Je vais te choper à la sortie de la radio, t'as ta gueule.
1: On va demander à Babington.
4: Attends,
3: c'est relou.
7: Ouais, ouais.
3: C'est de la merde.
7: On va te marrer.
1: Babington.
7: Ouais, ils ont raison, les jeunes, mais faut les virer, ces vieux crottins de mammouth. Faut les tèges.
6: Ouais.
1: Babington.
7: Les tèges, faut prendre leur place. Ouais, mais tu m'écoutes, là.
1: Oui.
0: Il y en a marre des gros soldats.
7: Alors? Ouais, mais c'est bon, je t'ai dit, faut les virer, tous les vieux, là.
1: Bon, donc, apparemment, t'as pas envie de répondre correctement à la question, toi.
7: Bah, c'est son avis, hein.
1: Ouais,
7: je t'ai dit que j'étais d'accord.
1: La chatte en feu.
7: Non, les choses.
6: Sans t'énerver, est-ce que tu peux répéter la question?
7: Oh non, il va se l'arriver, non.
1: Pensez-vous normal que les jeunes ne laissent pas leur place aux personnes âgées ou autres lors des grèves?
6: Ben ouais, c'est normal.
1: C'est normal, toi?
6: Ouais.
1: Alors donc, toi, tu laisserais pas ta place à une personne âgée pour qu'elle s'assoie?
7: Ben non.
6: Faut les virer.
1: Ben d'accord. Elle paye quand même leur
6: non,
1: transport
6: rigole,
1: comme nous.
7: Je rigole. Non, j'ai une carte vermeille.
1: Fromage de cul.
7: Ouais, non, moi, en fait, moi, sérieusement, je laisse ma place aux personnes âgées, c'est normal.
6: Bah oui,
7: moi, j'aimerais que quand je sois un petit peu plus vieux, qu'on fasse la même chose pour moi.
1: Bah oui, mais ça, je pense que c'est tout le monde a envie de faire pareil que toi.
7: Ouais, mais là, j'entends des témoignages qui me restent pas trop. Je suis désolé.
6: Non,
7: mais pourquoi? Attends,
1: Non, mais attendez.
7: Non, moi, je suis pas d'accord avec ça que... personne jeune te laisse la place.
5: Ah,
7: mais non, non, mais quand même, c'est quoi, c'est pas d'accord.
5: Ah,
7: alors, les gens qui ont la consommation à tout prix, c'est ça? Alors, quand c'est pour rendre un service, voilà.
8: Mais
0: bon, non,
8: mais
0: même
8: vous,
0: vous avez
8: plus le Roquefort
0: pour
8: 5 mètres.
1: Ouais.
8: Il n'y a plus l'autre Cologne.
1: Excusez-moi, les auditeurs.
7: Ça y est,
1: vous avez.
7: Là, je peux pas laisser à dire ça.
0: À la rigueur, on les coupe ou quoi, Manu? Tu joues à quoi, là?
4: Bah, ça y est, j'ai trouvé celui qui foutait le bordel.
0: Tu te paluches, là?
1: Alors, comme toi.
4: Enfin, à toi.
6: Oui.
1: Donc, pour toi.
6: Ah non, moi, je laisse jamais ma place aux vieux dans les bus. Moi, je trouve que les vieux, il faut les tuer à la naissance. Donc.
1: Non mais attends, je vois, toi t'es vraiment dégueulasse alors.
6: Bah
1: tu...
6: Ouais, je suis pas dégueulasse.
7: Ton avis, c'est méchant, bien sûr.
6: Prendre le bus à une autre heure, je veux dire, ils prennent toujours le bus quand il y a du monde dans le bus.
7: T'as un petit peu de respect pour les vieux quand même, merde.
5: Mais non,
6: ils prennent trop de temps.
1: Oh, on se calme, vous laissez les gens répondre s'il vous plaît, merci.
6: Ils ont qu'à prendre des taxis, puis ils puent la mort, quoi, c'est horrible.
7: Voilà. Non, on peut pas laisser dire ça, Gérard.
1: Bon, je sens le hareng.
9: Ouais, non, moi je pense que c'est pas normal parce qu'il y a aussi des personnes de 30 ans ou plus aussi qui laissent pas. Ils laissent pas leur place aux personnes âgées.
1: Donc
9: et il y a également aussi les femmes enceintes.
1: Mmh.
9: Les femmes enceintes, tu leur laisses pas la place.
1: Ah si, parce que de toute manière, la personne qui est enceinte, moi je peux...
9: Oui, mais les personnes qui veulent s'asseoir, les gens, ils se laissent pas pour laisser la place à une femme enceinte.
1: Mmh. Mais moi je peux te dire une chose, que la personne âgée... va voir carrément le machiniste et demande à s'asseoir. Et fais-moi confiance que le machiniste, il a le droit de faire dégager une personne pour laisser la place.
0: Si, c'est vrai.
1: Non, mais moi, je peux vous... Oh, vous me laissez répondre.
5: Donc, moi, je peux...
0: Il y en a qui se marrent, Manu.
1: Non, mais je sens que... Ben, ça recommence.
7: Allô, bébé.
1: Tony.
0: Comme ça, Manu, putain.
1: Je sens qu'il y a du Tony là-dedans. Ça, c'est encore lui. Donc, moi, je réponds à...
5: J'ai pas répondu.
1: Non, mais attends, si, t'as déjà répondu,
5: non,
1: toi.
5: Non, c'est qu'à 4 packs, j'ai pas répondu.
1: Non, mais attends, toi, t'étais en train de jacquer pendant que tout le monde répondait, alors.
5: Pas du tout.
1: Alors, tu réponds.
5: Bah, je voulais te dire qu'effectivement, il faut éliminer les cartes vermeilles, c'est clair. Il n'y a pas besoin de laisser des places dans les transports en commun pour les vieux croutons. Elle disait il faut les tuer à la naissance, moi je dirais même il faut les empêcher de se reproduire. Passer 80 ans.
7: De la
1: et Tony, voilà, tu t'écrases.
5: On parlait de l'odeur, ça c'est vrai que ça fouette, mais il n'y a pas que chez les vieux, il y a aussi des gens de 38 ans qui sentent à 5 mètres,
6: je veux dire. Ouais, il y en a qui puent la mort aussi à 38 ans.
5: Voilà, ça sent la mort et ils n'y peuvent rien. Ils n'y peuvent rien si ça sent le cercueil.
6: Tu crois qu'ils sentent?
1: Alors moi je réponds, mais maintenant ça y est, vous avez assez répondu, maintenant c'est à moi.
7: Ok, super.
1: Donc moi je peux vous dire une chose, qu'il y a les personnes âgées et... Putain, il commence à me casser les couilles ce mec. Donc je peux vous dire une chose, qu'il y a certaines personnes qui laissent pas les places, ça, je trouve ça dégueulasse de leur part. Et pour les femmes enceintes, ils vont s'adresser au machiniste, le machiniste demande à ce qu'on lui laisse la place. Et il y a d'autres personnes qui ont le droit, tout comme toutes les personnes âgées, de s'asseoir. Et les femmes enceintes, c'est les aveugles.
7: Ouais,
1: okay,
7: les aveugles.
1: Bon, écrase-toi. Rigo, une question.
6: Je suis d'accord avec toi.
2: Oui, il y a Davy One qui te demande combien ça coûte une grève en euros et est-ce qu'il y a des réductions pour les cartes vermeilles et les militaires?
1: Non. Il n'y a aucune réduction pour tout ça.
2: Combien ça coûte alors?
1: Je n'en sais rien.
0: Il fallait se renseigner, Gérard, quand même.
1: Ben, on n'est pas encore au moment de l'euro. Alors, lors des grèves.
0: Ouais, il y avait un petit Larsen, là. J'ai Manu. Manu.
1: Non. Ouais, puis le Dark.
4: Fais le malin.
2: Qu'est-ce qui se passe là?
1: Fais bien le malin, toi. Alors, lors des grèves.
4: Un pauvre type.
2: Je sais pas.
4: Ça vient d'où?
2: Moi, ça le fait pas.
4: Starfrike.
1: Non, mais putain. Kildare, quand t'auras fini, tu vois.
4: Non. Il ouvre la
1: connard,
4: main, ça marche.
1: Connard, dès qu'il arrive, tu l'arrêtes, alors fais pas chier ton monde, toi.
4: J'ai rien fait, moi.
1: Pauvre con, va.
4: Ah, mais c'est le nouveau con, attends. Oh. Là?
1: Non, mais là, c'est bon. Mais non, c'est Kildare qui s'amuse, alors.
0: Ben, je
1: t'inquiète pas, il s'amuse. Il s'amuse depuis tout à l'heure.
7: Excusez-moi de vous déranger, monsieur Lagrange, à l'appareil.
6: Oui.
1: Non, là, j'ai plus rien.
7: Une nuit à l'hôtel Matignon.
1: Non, il s'amuse, là. Il s'amuse.
0: Ah, c'est ça.
1: Ouais. Fais gaffe, parce que tout à l'heure, je vais t'éclater, toi, tu m'énerves.
4: Les deux débats, c'était le bordel.
1: Ouais. Non, mais on peut remercier Pildar.
4: L'audience.
0: Et lui, là, au standard, t'as vu le bordel, toi?
4: Attends, je suis en train.
0: Et lui, c'est Manu.
4: Je peux pas me concentrer avec tous tes pauvres sons, là.
1: Ah ouais, c'est lui qui s'amuse aussi. Tu mets ça sur le doigt à Manu, tu
0: vois. Ouais, ouais.
7: Donc, Gérard, je vais te choper à la sortie de la radio, t'as ta gueule.
5: On va te niquer.
1: Bon, ces bandes de petits cons, là, je les emmerde. Alors, lors des grèves, tripotez-vous les gens, les jeunes femmes ou des chiens.
6: Ouais.
0: Donc, c'est n'importe quoi le standard ce soir. Je suis dégoûté.
1: Non, mais moi, je suis plus dégoûté parce que c'est toi qui fous le plus ta merde.
0: Non.
1: Nuance. Alors, lors des grèves, tripotez-vous les jeunes femmes ou des chiens quand il y a les trains qui sont complets? On va demander à Babington.
8: Hey, tu viens chez moi après, Gérard?
1: Babington.
7: Ouais. Moi, je pense que ouais.
1: Tu peux préciser?
7: Parce que c'est toujours le mercredi, c'est comme ça. C'est toujours comme ça.
1: Donc c'est tout, toujours, c'est toute ta précision.
7: Voilà, mais c'est toujours complet comme ça.
1: D'accord. La chatte en feu.
10: Moi, je te baisse.
1: La chatte en feu, s'il te plaît.
9: Je ne réponds pas à cette question.
1: Alors, dans ce cas-là, tu réponds pas à cette question. C'est terminé pour toi le débat. Au revoir.
7: Allez, terminé.
1: Au revoir pour elle. Alors, fromage de cul.
7: Fromage de cul. Ouais. Ouais, moi je fais quel intérêt de faire des grèves si on peut pas tripoter des nanas, je veux dire.
5: Ouais.
7: Non, c'est normal, c'est tout à fait. Je suis sûr que toi, petit vicieux, tu l'as fait aussi quand t'étais jeune.
1: Hein, ça m'est arrivé, ouais.
7: Raconte.
1: Allez,
7: raconte.
1: Vas-y, non, mais...
7: Raconte tes premières expériences sexuelles dans le RER.
1: Quel pack?
0: Bah vas-y, alors, raconte avant.
1: Non, allez, je laisse parler. Toi, tu t'écrases.
0: Les auditeurs, vous voulez qu'ils racontent?
7: Bien sûr.
1: Écrase, pour l'instant, je demande aux auditeurs leur truc. Quinquette Pack.
5: Ouais, raconte quand tu mettais des doigts dans le cul au chien, vas-y.
7: Vas-y, fais pas la pute.
1: Quinquette Pack.
5: Ouais, ben je voulais te dire que moi, ça m'est déjà arrivé. Je vais te raconter une petite anecdote. L'autre fois, c'était genre dans l'ouest parisien. Et j'ai touché une espèce de grosse vache, là, avec des tresses qui sentaient pas très bon.
1: Alors, Quinquette Pack, c'est même plus la peine.
7: Oh, tu travailles?
5: Attends, j'ai le droit de toucher des grosses qui sentent mauvais. Je me suis tapé des mycoses, des champignons sur les doigts. C'est pas ma faute, mais j'ai le droit.
1: Non, mais c'est terminé pour toi. Tu peux.
5: Mais
1: tu...
5: pourquoi?
1: C'est terminé, ça t'apprendra. Comme toi.
5: T'as pas le monopole des grosses, hein, je te signale.
9: Non.
1: Manu,
5: t'as pas le monopole des.
1: Comme toi.
9: Ouais, moi je touche pas les femmes ni les chiens. Ça me dégoûte un peu, mais bon, je touche d'autres trucs. Hein.
1: D'accord.
7: Ça te dirait de me tripoter.
9: Oui, Tony.
1: Tiens, c'est bien parce que fromage de cul, c'était Tony. Et Tony, il fait les deux débats.
7: N'importe quoi. C'est pas grave, enchaîne.
1: Comme toi, donc c'était ta réponse?
9: Oui, c'était ma réponse.
1: Ok. Je sens le hareng, ou à moins qu'il y ait une question IRC.
2: Non, on voulait juste dire que même s'il n'y a pas grève, on peut tripoter les filles dans le train et pas que dans le train.
7: Bah ouais.
1: Ok. Donc, je sens le hareng.
11: Je suis un drogué. Je me drogue à la frite. Je ne peux pas me passer de frites, c'est plus fort que moi, ça me rend fou. Je ne pense qu'à ça, manger des frites.
1: Tu crois que c'est Manu alors que c'est toi qui viens d'allumer le truc?
0: N'importe quoi, ça c'est pour régler le son du CDR.
1: Mais oui, le CDRom, pauvre con.
9: Je te disais que je tripote les fesses des hommes parce que c'est ce que je regarde en premier chez un mec.
7: T'as vraiment
9: des goûts de merde.
1: Non, mais il s'amuse. Attends, je sens le haron parce que là, Max, il vient d'arriver. Donc, c'était pour préciser que c'était pas pour se régler le CD-ROM qui s'amusait. C'est qu'il est en train de s'amuser à mettre une connerie là-haut.
9: Salut, Max.
1: Je sens le haron. Donc, toi.
8: Tu viens chez moi après, Gérard.
1: Je sens le haron.
9: Non, mais je te réponds là. Donc, je te disais que je trouve souvent les fesses des hommes.
7: Ah, vas-y, Sandy, vas-y encore.
9: Dans le tramway ou dans le métro. Et donc, je regarde.
1: Vous laissez parler les gens ou quoi?
9: Donc voilà, je t'ai répondu.
1: D'accord.
9: Si t'as pas entendu, t'en prie.
1: J'ai compris quand même ce que tu m'avais dit. Alors, pendant les grèves SNCF ou autres, les trains font-ils l'amour? On va demander à Babington.
7: Gérard.
1: Babington.
7: Oui, tu peux répéter la question, s'il te plaît? J'ai pas bien entendu avec le bruit.
1: Alors, pendant les grèves SNCF ou autres, les trains font-ils l'amour?
7: Ouais, je pense que c'est possible. Mais comment on peut répondre à ça? C'est possible techniquement.
9: Possible.
7: Techniquement. Et par contre, je pense que ça arrive que sur certaines voies ferrées et pas partout en France.
1: D'accord.
7: Dans les grandes gares.
1: Tony?
12: T'es aussi comme tes pieds.
7: Les trains, ils ont pas d'appareil génital.
1: Non, mais. Généto, merci Tony pour...
7: Généto si tu veux.
0: Gébéto, Gébéto.
2: C'est des bateaux, Gébéto, Benito.
7: Parce que c'est transitif, c'est ça?
0: Ouais,
7: ça se conjugue.
0: Non, c'est transpirif.
7: Ah, ok.
1: Donc, alors, pourquoi? Manu.
13: Donc, on accueille Je t'écoute à la place de Caca de Pâques.
5: Oui, allô?
13: Et on accueille Slogan à la place de J'ai la chatte en feu.
14: Les routiers, c'est tous des enfoirés. Là, c'est au pouvoir, enfoirés.
1: Et tu le calmes,
13: c'est
1: lui,
13: slogan
1: là
13: ça, c'est slogan. Il est dans le débat de la grève, grave.
1: Non, mais je crois que tu lui dis qu'il se calme.
13: Non, mais il va t'écouter, il n'y a pas de souci.
1: Ouais, donc,
5: je t'écoute.
1: Donc, Tony.
7: Ouais, ça y est, j'ai répondu, ils n'ont pas d'appareil génital.
1: Ok, alors je t'écoute.
5: Ouais, je t'écoute. Vas-y, je t'écoute, GG.
1: Non, mais tu réponds à la question.
5: Bah écoute, des trains qui copulent, non, pas des masques, j'aimerais mais il y a quand même... on me laisse parler. Il y a quand même un maximum de gens qui sont enculés dans les chiottes de la loco.
1: Alors, je t'écoute, tu vois. On t'a très bien entendu, maintenant tu dégages. Au revoir.
5: Moi, j'ai une aventure.
1: Voilà, allez, c'est hop. Très bien. Alors, merci, comme toi...
15: Ben non, les trains peuvent pas faire l'amour. Par contre, ça baisse sec dans les trains quand il y a grève.
1: Non, mais ça revient presque à la...
7: Sur quelle ligne?
1: Ben, ça revient presque à la cinquième, hein.
7: Tu viens chez moi ce soir, Gérard.
1: Ça revient presque à la cinquième question, ouais, ce que tu veux dire,
7: hein. Gérard, j'ai ton cul.
15: C'est quoi la cinquième?
1: Ben, la cinquième, c'était lors des grèves, tripotez-vous les
15: jambes en Arte. Il y a une différence entre tripoter et faire l'amour.
1: D'accord.
7: Tu fais l'amour sur quelle ligne, toi?
1: Slogan, toi, tu veux répondre, là?
15: RERB.
14: Okay. La RATP, à nous en France. Ok. Non.
1: Slogan, tu réponds à la question ou pas?
14: Bah, j'ai vu que j'étais au standard. J'ai pas tout entendu.
1: Alors,
14: donc,
1: pendant les grèves, SNCF ou autres, les trains font-ils l'amour?
16: Ouais, Gérard, tu peux répéter la première question du débat? Je voulais répondre.
14: Attends, tu me laisses parler, s'il te plaît. Les trains font-ils l'amour? Tu me prends pour un con ou quoi?
1: Non, je t'y prends pas.
14: Stylès,
1: ouais. Ouais, mais c'est pas moi qui l'ai dit, alors. Hein.
14: Pauvre cave.
1: C'est pas moi qui l'ai dit, slogan.
16: T'es vraiment un bâtard, hein.
14: Abruti, espèce d'œil en douille.
16: Tu travailles?
1: Non. Alors, c'était
14: un... Il y a un autre Gérard. Ouais, il y a un autre Gérard à l'antenne, là.
1: Slogan.
14: Ouais, bah je viens de répondre.
1: Ok, je sens le hareng.
15: Alors, effectivement, je pense que les trains ont une vie sexuelle plus épanouie.
14: Oh,
15: ils peuvent faire ça à une vitesse plus rapide.
1: Ils
15: vont plus vite, quoi, si tu veux.
14: N'importe quoi.
15: Justement, ils peuvent avoir une vie sexuelle plus épanouie vu qu'ils vont plus vite.
16: J'aimerais te dire je t'aime à la loco.
15: J'aimerais
16: te dire je t'aime quand je suis un travelot.
1: Celui qui s'amuse à dire ça va se calmer.
15: T'as compris ce que je t'ai dit, Gérard?
1: Ouais, j'ai entendu.
15: Donc il n'y a pas de problème.
1: Ok, alors septième question. Pourquoi faire grève lorsqu'on est bien payé, Gérard?
17: Oui. Juste avant que tout le monde réponde, donc on accueille j'ai des poux, excuse-moi, c'est un peu compliqué.
5: Oui, allô, bonsoir.
17: Et on accueille donc Couscous à la place de Badminton.
15: Salut
18: Couscous.
1: Tu mets ça là-bas.
5: Couscous,
1: dédicace, hein, ce soir. Fermez vos gueules un peu maintenant.
5: À tous les poseurs de
1: bon. Alors, on salue sous les bras, j'ai des poux, bonsoir à toi.
5: Oui, bonsoir.
1: Et Couscous, bonsoir à toi.
16: Bonsoir tout le monde,
1: bien, bienvenue dans les débats du jeudi, toi. Alors, donc, pourquoi faire... Bon, maintenant, vous allez vous calmer, parce qu'il est 2h45 et je voudrais terminer le débat correctement. On peut savoir.
5: Allô, ne quittez pas.
7: Allô, bébé.
5: Ouais.
7: Oui.
1: Ça va. On peut savoir le nombre de personnes qu'il y a sur Internet, puis le DRP GAP, parce que tout à l'heure, ça va mal se finir pour toi.
2: Allô.
1: Ouais, on t'écoute.
2: Allô.
15: Allô.
5: Allô.
16: Allô.
2: Ok, non, c'était pour
1: bien.
5: Oui,
1: faites
5: bonsoir,
1: Non, non, mais là, ça commence à bien faire, lui.
5: Oui, c'est bon, c'est le standard, tu veux parler de quoi? Ouais, c'est des... ça, l'antenne, ce serait pour... tu veux parler au doc?
1: Bon, ça y est, ça
18: c'est Manu, là, t'as vu?
2: Gérard, on est 4131.
1: Gérard, tu laisses pas les rigots, quoi? Fais le con.
2: 4131.
1: Bon, moi, j'arrête le débat.
2: On est 4131.
18: Arrête.
1: Non mais là c'est pas Manu, c'est Fildar qui va quand même.
18: C'est moi, c'est Fildar, t'arrêtes maintenant.
19: D'accord, j'arrête.
18: Qu'est-ce qui se passe?
1: Donc
18: on est pas, ça va ou pas?
1: Non mais qu'est-ce que c'est que ce bordel là?
2: Ah mais je crois qu'il y a un problème.
1: Fildar, ça commence à bien faire.
18: Il n'y a rien d'allumé. Regarde.
2: Un problème.
1: Si, non mais il s'amuse là-bas. Non mais c'est pas grave. De toute manière, c'est la dernière semaine que tu fais les débats, toi. Ça, c'est la semaine prochaine, c'est terminé pour toi.
18: On verra.
1: Non, il n'y a plus d'on verra, maintenant c'est fini. Deux semaines qui me fout la merde, c'est pas la peine. Donc on est
2: 4000. Arrêtez derrière. C'est quoi ce bruit qu'on entend?
18: Je sais pas, je.
2: C'est dingue. Bon, on est 4321, c'est en train de remonter un petit peu, mais on n'atteindra pas. On n'atteindra pas les 3000 ce soir.
1: Non, les 5000.
2: Les 5000 ce soir, excuse-moi, je suis fatigué.
1: Septième question.
19: Je vais raccrocher, Gérard.
1: Pourquoi faire grève lorsqu'on est bien payé? On va demander à Couscous.
20: Bah, je sais pas, moi, je sais pas. Je vois pas le problème dans la
0: Ok. Est-ce que tu fais des grèves, toi, Couscous, des fois?
20: Ouais, ça m'arrive.
0: Tu fais des grèves de la faim, non?
20: Ouais, j'ai déjà fait le ramadan.
21: Et des bombardements.
20: J'ai déjà fait le ramadan, mais je me suis déjà fait aussi des grèves des poumons, des grèves du cœur, des grèves du foie.
1: D'accord. Sous les bras, j'ai des poux.
21: Mais du shampoing.
1: Tu réponds?
19: Mais du shampoing, je vois aussi.
1: Tu réponds ou tu réponds pas?
22: Tu réponds, c'est bien. Si tu réponds pas,
19: attends.
1: Bon, Manu, tu le prends.
19: Alors, tu réponds ou tu réponds fort?
1: Manu, tu le récupères, on va passer à slogan.
19: Ouais, bah la question, je la trouve un peu trop
20: sans sens. On va s'écouter un petit morceau.
1: VAGALE!
19: Non, moi je réponds pas à la question. Je réponds pas à la question dans ces conditions, genre. Faudrait que tu mènes un peu mieux ton débat.
1: Alors, slogan.
19: Oui.
1: Tu
20: Répète-la.
19: Vas-y. Répète la question.
1: Allez, gars,
19: c'est quoi la question? Aidez-moi.
23: Jouiez pas!
1: Pauvre con, va. Ouais, arrête tes conneries, tu veux?
0: Ça va.
1: Arrête tes conneries depuis tout à l'heure.
0: Il n'y a rien.
1: Arrête. Soit tu m'énerves.
0: De poisson.
1: Un slogan.
19: Ouais. Il y a l'écho dans la maison. C'est Notre-Dame de Paris, là.
23: Arrête, Gérard.
1: Bon, allez, hop, terminé. C'est même plus la peine de continuer le débat. J'arrête. Hop, terminé. Fildar, tu dégages, c'est fini pour toi. Moi j'arrête, je continue pas le débat. Bonsoir à tous, vous faites les conclusions. Couscous pour conclusion du débat.
23: Non, ils sont tous là, tu dégages, je vois pas le sommaire,
1: c'est conclusion, c'est tout. T'as bien foutu ta merde lors des deux débats.
23: Mais non.
1: T'as foutu ta merde lors des deux débats.
23: On s'est battu partout.
0: On fait ça pour internet alors, pour internet.
2: Il y a encore plus de 4000 personnes, on peut peut-être continuer pour eux.
1: Toi tu vires.
0: Non mais je fais plus rien, je
23: bouge plus. C'est des roms,
0: je bouge plus.
1: Alors, slogan, si tu veux répondre correctement à la question.
19: Bah oui, mais il y avait tellement de brouhaha que j'ai pas entendu, alors faudrait que tu répètes.
0: Ah ouais, mais là...
19: C'est pas possible. Tu peux répéter, s'il te plaît?
1: Pourquoi faire grève lorsqu'on est bien payé?
19: Alors là, c'est une question bien...
0: C'est une bonne question,
19: c'est
0: ça.
19: C'est une bonne question. Je sais pas ce qui t'arrive en ce moment.
2: Gérard, sur l'IRC, on me demande que tu répètes cette question, justement.
1: Alors, pourquoi faire grève lorsqu'on est bien payé?
0: Gérard, au standard, on me demande aussi que tu la répètes encore
1: une
0: fois.
1: Non, mais alors là, ils me font chier, au standard.
0: Bah ouais, mais bon. Gérard, sur Minitel, moi, il me demande que tu fermes ta gueule.
1: Eh bah, toi, tu vas fermer ta grande gueule de con.
19: C'est Minitel. Oh là là.
24: Gérard, tu penses aussi quand tu fais caca?
1: Voilà pour le Minitel, il fonctionnera plus.
19: Ah, bien joué.
1: Alors, slogan, si tu veux répondre correctement à la question, maintenant.
19: Bah, je la trouve tellement compliquée. Non, je pense que c'est pas utile de faire grève quand t'es bien payé.
1: D'accord. Donc, Tony.
21: Ouais, non, c'est pas les riches qui font grève, c'est les pauvres comme nous.
1: Bah ouais, mais... Non, mais Tony.
21: Oui.
1: Est-ce que, à ton avis, toi, pourquoi faire grève lorsqu'on est bien payé?
21: Non, mais tu comprends pas que c'est les pauvres qui font grève. Mm-hmm. C'est pas les riches. Les riches, ils n'ont pas besoin de faire grève, puisqu'ils ont déjà...
1: Ils font des émissions sur M6, ils ont la radio et tout ça. Tony,
24: t'évites
1: de dire des noms.
24: Tu penses aussi quand tu fais caca?
19: Nous, on est pauvres. Donc la semaine prochaine, pas de Tony.
1: Alors, comme toi.
25: Ouais.
1: De manière, c'est la fin du débat. Hein. Il est 2h51, j'arrête après.
19: Mais t'es ouf,
1: comme toi.
25: Ouais, bah non, c'est pas utile. Moi, je suis du même avis que Tony.
1: D'accord, et je sens le harangue pour finir.
25: Alors, quoi te dire, je pense que c'est pour emmerder les gens. Tu crois pas?
19: Elle est con, celle-là.
21: C'est pas la question, ça.
19: Ça n'a rien à voir avec la question. Elle a rien dans la tête.
21: Viens là, la cinglée.
25: Allez,
21: hop.
1: Alors, je vous préviens.
19: Elle est prison.
21: Mais on prévient de rien.
1: Allez, moins conne que vous, parce qu'elle sait répondre aux questions que vous ne savez pas répondre. Alors, moi, pour vous dire, vous fermez vos gueules maintenant. Merci. Alors moi, pour vous répondre, je sais pas pourquoi que ça sert de faire grève lorsqu'on est bien payé, vu qu'il y en a qui se touchent des briques par mois, hein, donc
0: combien,
1: à quoi que ça...
0: Combien?
1: Des millions par mois, je me demande pourquoi qu'ils font grève, ça sert strictement à rien.
19: Tu peux toujours réclamer 200 balles de ticket restant en plus.
1: Et alors...
21: Non, mais là, c'est pas parent, ça.
19: Mais ouais, c'est pas possible.
1: Conclusion.
21: Je sens le harangue, tu suces la bite, ça y est. Non, mais faut pas déconner, là.
0: Il y a un problème au standard.
3: Ouais.
1: Donc, comment ouais. C'est terminé. Donc,
3: C'est rien terminé du tout. Tu continues. Allez, jusqu'à.
0: Il y a un problème d'insert quand même. Hein.
3: Ouais, mais c'est pas grave, il est bon là.
0: Si quelqu'un m'entend dans le CD-ROM.
20: Excusez-moi, je vais de quel côté là.
3: Allô, je suis perdu là.
0: Ah, c'est mieux déjà.
4: Ah. On est où là.
1: Conclusion.
2: Gérard, avant de finir, quand même, il y a Davy One qui te pose une question. Est-ce qu'il y a des universités où on apprend à faire grève?
3: Bah ouais, Gérard, il sait pas ce que c'est une université.
0: Ouais, c'est la merde encore.
1: Personnellement, non, je pense pas, parce que de toute manière, même les lycéens font grève.
0: Mais comment on sait comment il faut faire la grève alors?
1: Ben, ça, c'est eux qui voient, hein. S'ils sont mal payés, ben, ils font
0: grève. Non, mais c'est pas que ça. Je vais t'expliquer. Par exemple, t'es étudiant, t'as jamais fait de grève. Il y a quelqu'un qui dit, bon, on va faire la grève. Si tu sais pas comment on fait, qu'est-ce que tu fais?
1: Eh ben, tu les suis, c'est tout.
0: Tu les suis, tu fais quoi? Tu suis comme un mouton?
1: Tu rentres dans le truc, et puis c'est tout.
6: Tu les suis avec un chiffon, non?
1: Mais non, tu fais comme ils font, et c'est tout. Donc, conclusion du débat, on va demander à...
0: C'est bâclé, hein, ton débat, hein.
1: Bah, t'avais qu'à moi faire le compte, ça serait peut-être pas arrivé.
0: Ça a rien à voir.
1: C'est con parce que c'est le premier.
0: Oh, je les coupe, ils gueulent.
1: Couscous.
20: Je vais juste d'arriver.
3: Continue, Gérard.
1: Non, c'est
20: continue.
1: Terminé. C'est terminé.
20: Allez, continue le débat.
4: Allez, une question.
3: Mais arrête de faire mais continue ton débat.
0: Encore une.
1: Combien coûte une grève en général?
3: Bon, laisse tomber, on conclut.
1: Bon, alors, conclusion, Tony, conclusion. Allez, hop.
0: Allez,
1: conclusion.
3: Merci Tony, hein.
21: C'était bien, bravo. C'est bien marré. C'est un peu trop le bordel quand même, hein. Faut le signaler là. Et qu'est-ce qui paye, c'est les auditeurs.
3: Voilà.
21: Donc j'aimerais que la prochaine fois on fasse ça mieux que ça.
3: Voilà, comme d'habitude.
21: Et puis c'est tout.
1: Ok.
3: GG.
21: Ouais, c'est tout.
3: GG.
1: C'est qui?
3: C'est Goldo.
1: Qu'est-ce qu'il vient faire? Je sais
0: pas d'où il sort.
3: Allez, masque qui tombe.
1: Slogan.
3: Attends, je vais arriver avec ma coupe volante, tu respectes, s'il te plaît.
1: Ouais, slogan.
3: Ouais, bon Gérard, je tiens à te dire, sérieusement, pour une fois, plus t'avances dans le temps, plus c'est de la merde ce que tu fais, et il faudrait que tu...
0: C'est faux. C'est faux.
1: Le prochain coup, on te prendra pas.
0: Toi, tu resteras chez toi.
1: Alors, sous les bras, j'ai des poux.
3: Non, mais j'ai pas fini.
1: Non, mais ça y est.
0: Si, t'as fini.
1: Sous les bras, j'ai des poux.
3: Ouais, donc je continue avec ma soucoupe volante. Je voulais dire que tu mets tout sur le dos de Fildar, mais faudrait quand même un petit peu que tu te calmes quand même.
1: Non, mais attends, qui c'est qui a foutu sa merde au premier débat?
3: T'as quand même déjà la grosse qui aide pas du tout le débat quand même. Hein.
0: Non, Manu n'est pas grosse.
3: Elle apporte pas des réponses très constructives et déjà tes questions volent pas très haut. Après, si tu mets ça sur le dos de Fildar, ça le fait pas.
1: Et attends, les questions de la grève.
3: Fildar, il travaille, regarde-le, il travaille, il s'acharne et tout, et toi tu le tapes.
1: Les questions de la grève, on les a revues et corrigées avec Rigaud et Manu, donc je vois pas du tout pourquoi que c'est de la merde.
3: Pour faire du kickboxing avec Fildar.
1: C'est terminé, ok, couscous.
20: Ouais, le débat, il aurait été plus intéressant si t'avais pas trop gueulé sur tes standardistes.
1: Non mais j'ai pas gueulé sur mes standardistes. Manu il a bien fait son boulot au deuxième débat. Rigaud il bosse toujours bien sur l'IRC, donc je vois pas au deuxième débat, je vois pas sur qui j'allais gueuler. À part Fildar qui s'amuse à passer des doubles sons, ça c'est tout. T'es d'accord?
20: Il y a pas de problème. Mais...
2: Bon, Gérard,
20: ça aurait pu être mieux.
2: Il y a quand même quelques conclusions sur l'IRC.
1: Mm-hmm.
2: On va pas lire les 4000 quand même. Hein. Alors il y a Turpentine qui dit que ton débat avait ni queue ni tête comme toi, comme d'habitude. Il y a je sais plus qui disait qu'ils ont apprécié la grève de ton cerveau. Qu'est-ce qui se passe? Voilà, donc ça sert à rien de faire la grève. Mieux vaut tenter sa chance au Big Bill si on veut plus d'argent.
0: Ouais.
2: Si c'est pour insulter ses assistants et passer son temps à gueuler en bâclant les débats, GG devrait faire grève. C'est vrai, ça fera du bien que tu nous fasses une grève de débat.
1: Ben c'est ce qui pourrait peut-être se produire.
20: Ouais.
2: Ok. Et je voulais juste finir pour dire que le 13 décembre, il y a une grève planétaire des internautes contre France Télécom.
0: Ouais.
2: Voilà. J'en reparlerai dans la semaine.
0: Ouais,
1: comme toi.
25: Ouais.
1: Donc pour toi, conclusion.
25: Déjà, je vous fais tous des gros bisous. Et puis, je voulais dire que tu pues la moule, faudrait mieux qu'elle aille chez elle, parce qu'elle a déjà les questions à l'avance, elle répond n'importe quoi, elle ne fait pas du tout avancer le débat.
2: Puis ça commence vraiment à puer la moule.
25: Tu pues la moule, reste chez toi, quoi.
1: Ben, c'est simple parce que j'ai pas de. J'ai
0: si,
1: pas
0: c'est
1: de
0: le poisson, là, c'est le thon.
21: Le hareng pourri.
0: C'est le thon. Ah non, le hareng, pardon.
20: Gérard.
1: C'est qui?
20: C'est Pierre Fula.
1: Non mais c'est bien.
20: De la merde,
1: je sens le hareng pour conclure. Je sens le hareng.
0: Allô, je sens le hareng.
1: Elle est là. Allô.
25: Et puis de faire grâce au suivant. Pas
8: elle là,
10: Sophie. Ah si, elle est là,
25: Sophie. Ah mais c'est quoi?
8: Pas elle là, Sophie.
1: Non.
6: Gérard, je t'attends à la sortie de la radio.
25: Donc, je te répète, parce que comme t'as pas entendu.
1: Ouais.
25: Donc,
6: Gérard, je t'attends à la sortie de la radio.
1: Bon, celui qui s'amuse à dire des conneries, vous laissez parler des gens, merci.
6: Gérard, je t'attends à la sortie de la radio.
1: Donc, ouais, je t'écoute.
25: Et trop souvent quand même.
1: D'accord. Bon, bah c'est pas grave. J'ai vaguement entendu ce que tu me disais parce que c'est coupé à moitié. Fudard, tu recommences. Non, mais tu recommences, c'est bien. Mais ça, c'est terminé pour toi.
25: J'ai fait des bêtises, celui-là.
1: Alors, on va s'écouter. Pour moi,
0: la conclusion, quand même.
1: La conclusion, c'était de la merde. C'est le débat, c'était comme le premier. J'ai pas pensé que ça allait se terminer comme ça. C'est grâce à Fildar quand même, parce que c'est lui qui a foutu sa merde. On termine avec combien de personnes sur l'IRC quand même, Rigaud?
9: Allô, Gérard.
2: Non,
9: allô, Gérard.
2: Non, Manu, là, fait quelque chose.
1: Enlève-le, le mec.
10: Je sais pas où il est.
9: Allô, Gérard.
2: Non, mais je peux pas parler, si. Donc c'est bon. Alors, on a fini à 4563 personnes, ce qui est vraiment excellent.
1: C'est pas mal. Donc, c'est dommage. Bon,
2: franchement, Gérard, il n'y a aucune radio qui a
10: ça.
1: Non, mais je pense que d'ici... On aurait pu faire mieux s'il y avait moins eu de bordel avec Fildar.
10: Allô ?
0: Tu te rends compte, Gérard, tu fais de la merde et t'as 4000.
1: Ouais, non, mais c'est toi qui foutu ta merde. T'as foutu ta merde sur les deux débats.
10: Allô, Gérard ?
1: Il y en a que deux qui ont bien bossé, c'est Manu et Rigaud, c'est tout. Il y a que qui bossent bien lors des deux débats. Alors, on va s'écouter.
0: C'est clair, il n'y a même pas toi. Toi, tu bosses pas non plus bien.
1: Et pour terminer, 2h58, on va laisser Rousseau pour la news sans pub. Demain matin, 6h, vous allez retrouver Bart.
10: Allô, Gérard !
1: Et demain soir, 22h, vous allez retrouver le Star System. Et surtout, il y a des places à la loco. Et voilà.
0: Il y a Jean-Denis Nebert demain.
1: Ah, mais
0: il reste des places pour nous. On peut en offrir, là ?
11: On peut en offrir.
0: Eh ben pour demain soir, ceux qui veulent venir à la loco avec le DJ Reguaya, je serai là. Puis il y aura également DJ Sinclair. C'est maintenant qu'ils appellent au standard. On va prendre les 3, 4, 5, 6 premiers. Avec la personne de leur choix, ils viennent gratos. Ouais. Hein, grâce à GG, quand même.
1: Et samedi, t'es où ? Tu peux préciser ?
0: Samedi à Vannes, on est à Malverne.
1: Voilà. Donc, je vous souhaite une bonne nuit. Je vous retrouve à la semaine prochaine et on s'écoute les poules du cirque plein d'air avec du saucisson. Bonne nuit à tous et à la semaine prochaine.
12: Moi, qu'il fallait pas faire. Sans mon accord, on peut pas autoriser un truc sur Internet, même sur XL, parce que je suis passé sur XL. XL Magazine, là, je sais pas si tu connais, toi, Emma, toi qui as suivi mes débats.
13: Ouais, si.
12: Non, si tu connais XL, t'as dû me voir avec une chemise verte.
13: Ouais.
12: Il y a eu Sandy, t'as dû connaître Sandy.
13: Oui, Sandy, ouais.
12: Hein? Eh ben, c'est pareil, elle s'est foutue de ma gueule, elle est partie avec 1000 CD, 200 t-shirts, et en plus, elle s'est permis de demander de venir à New York. Non, mais attends, mais c'est quoi ces nanas-là?
13: Mais est-ce que tu devrais tourner la page? Moi, je pense que c'est ça le truc. Faut essayer d'aller de l'avant. Et là, je pense que tu passes trop sur le passé et tout sur le présent. Maintenant, il faut que tu ailles de l'avant.
12: Mais comment tu veux que j'aille de l'avant?
13: Je sais que c'est dur, Emma.
12: Explique-moi. Comment tu veux que j'aille de l'avant alors que je suis tout seul sur mon Luçon?
0: Allez
12: voir une assistance sociale. J'en ai vu une. Tu sais ce qu'elle me dit?
13: Non.
12: Avec ce que vous touchez, vous pouvez y arriver.
13: Ah.
0: Tu touches comment?
13: Beaucoup.
12: Je préfère en parler en antenne de ça.
13: Mais
12: Gérard, c'est pas...
0: tu sais ce que tu devrais faire? C'est arrêter de regarder le passé, arrêter de parler de Fun Radio, arrêter de parler de Sandy, arrêter tout ça.
12: Mais qu'est-ce que tu veux que je fasse?
0: Faut peut-être un petit peu redire parce que tu peux pas travailler en fait.
12: Bah non, je peux pas travailler. Bah de toute manière, je peux plus travailler.
0: Il y a plein de trucs que tu peux plus faire. Bah tu peux expliquer en deux mots à l'antenne aux auditeurs justement et à Petit Palawan qui. Ouais, j'ai pas suivi pourquoi tu pouvais plus travailler.
12: Ben parce que j'ai eu un accident en 93.
0: Aïe.
12: Et j'ai le col du fémur, deux tassements de vertèbre et deux clavicules.
0: Mais y a pas des boulots qui permettent de travailler. Sans utiliser ces.
12: J'ai pas le droit à moins de 15 kilos, j'ai pas le droit aux escaliers, j'ai pas le droit aux échafaudages, j'ai pas le droit aux intempéries, comme là il pleut, je suis descendu parce que je voulais à tout prix parler à Alex.
13: Et gardien d'immeuble, non?
12: Bah, j'ai pas le droit.
13: Ah ouais.
12: Parce que faut sortir des conteneurs.
0: Il y a des métiers où t'as pas besoin de tout ça, je sais pas, dans les bureaux.
12: Bah ouais. Dans les bureaux. Et en plus, je n'ai pas le droit de rester trop longtemps debout et trop longtemps assis.
7: Bah écoute, Gérard, je sais pas pourquoi j'appelle Charles. Déjà, ce que tu pourrais essayer de faire, c'est de monter à Paris, d'essayer de trouver, je sais pas, un appart, une
12: chambre. Non, sur Paris, non. J'ai mis une croix sur Paris, c'est fini.
13: Ouais, non, Paris, c'est cher.
12: Non, parce que
7: Pas forcément Paris, mais la banlieue parisienne.
12: Ouais. Non, mais même. J'étais dans le 92 sur Nanterre. J'étais à l'hôpital de Nanterre, c'est terminé. Je veux pas me retrouver.
7: Pourquoi? Parce que ça te rappelle des souvenirs, c'est pour ça?
12: Ouais. Et je veux pas retomber sur, non, mais je préfère rester là.
13: Non, mais t'as raison, je pense. Mais est-ce que tu peux pas avoir une personne justement qui peut te conseiller pour trouver un petit boulot?
12: Non, j'ai personne.
13: Et l'assistante sociale, tu en as pas parlé de ça?
12: Non, mais elle m'a dit débrouillez-vous.
13: Ah ouais, ça c'est pas cool ça.
12: Donc qu'est-ce que tu veux que je fasse?
13: Ouais, c'est vrai que c'est dur. Hein. Ben je sais pas.
12: Alors, mais... les médecins me disent ah bah monsieur vous allez bien, on vous fait sortir.
13: Ouais.
12: Et ouais, je sors et je répète les plombs. Alors si je rappelle encore le 18 tout, je vais encore retourner là-bas. Non, ça m'intéresse pas. Mm. J'ai pas envie de répéter les plombs.
13: Ben non.
12: J'ai pas envie de retourner là-bas.
13: Ben c'est normal.
12: Parce que là-bas, c'est comme si qu'on me prenait pour un fou. Et je suis pas dingue.
13: Non mais ça, je veux bien te croire. Non, mais
12: parce que toi qui m'as suivi, Emma, oui. je sais pas quel âge que t'as, toi, de toute manière.
13: Je peux te dire, j'ai 22 ans.
12: Je me souviens pas de toi, si t'es venu dans Fun Radio, ça m'est...
13: Non, mais je suis venu une fois où tu n'étais pas là. Donc, je suis venu une fois.
12: Et quand?
13: C'était en 98, donc ça remonte un peu.
7: Ouais.
12: 98. Ouais, je me souviens plus alors.
13: Non, c'est pas grave. Moi, je t'ai jamais appelé, je t'ai suivi, j'ai suivi tes débats, j'ai suivi tout début quand tu lisais tes poèmes. Mais je pense que maintenant, il faut que tu oublies tout ça, faut que tu ailles de l'avant. Et je pense que, c'est vrai que c'est pas une situation très facile, parce que t'as envie, en ce moment, je peux pas te dire, je suis triste pour toi. Si, je suis triste pour toi, mais j'ai pas vécu ce que tu vis en ce moment. Donc, je peux pas vraiment trop comprendre. Mais il faut essayer d'aller de l'avant, oublier le passé, et essayer de te renseigner autour de toi, pour savoir, justement, qu'est-ce que tu pourrais faire comme boulot. Essaye de te renseigner, à la NPE.
12: La NPE, ils m'ont donné un truc à suivre. Ils veulent me remettre en... un truc professionnel là, pas un reclassement mais un bilan de un bilan.
7: Mais il faut faire ces trucs.
13: Ouais, exactement.
12: Ben oui, mais pour l'instant moi je pour eux j'ai tout annulé parce que à cause de ça.
7: Eh bien recommence.
13: Bah oui.
12: Bah oui, mais pour l'instant faut que j'attende début juin maintenant.
7: Bah écoute.
13: Bah attends et puis
7: attends.
12: Bah oui,
7: juin.
12: Bah oui, bah ouais. Je vais attendre, je vais faire quoi moi pendant ce temps-là?
7: Bah t'as de quoi vivre ou pas?
12: Non.
7: Aïe.
12: Non, j'ai rien, j'ai plus rien.
13: Pas de famille, vraiment, même pas quelqu'un qui pourrait t'aider.
7: Ben oui, mais ta famille, t'as pas quelqu'un dans ta famille qui puisse t'aider.
12: Mais non, mais j'ai pas de famille, Alex.
7: Non, c'est Petit Palawan qui te parle depuis tout à l'heure. Petit Palawan.
12: Petit Palawan, j'ai pas de famille. Je viens de dire, j'étais abandonné à l'âge de 5 mois. Ouais. On m'a récupéré à 17 ans en disant comme quoi que c'était mes parents.
7: Mais c'est dingue quand même, t'as été une star de Fun Radio, il n'y en a pas un qui est là pour t'aider?
12: Mais non, mais Fun Radio c'est tous... Maintenant tu sais ce que c'est? Ils veulent même plus entendre, ils veulent plus entendre parler de moi.
7: Moi j'ai quand même une...
12: Alex.
7: Oui.
12: Alex,
7: oui.
12: Sauve-moi authentique sur internet et on le passe en direct.
7: Mais je sais pas s'il est s'il est là, il va se manifester. Mais moi j'ai quand même une petite question. Y a jamais personne qui t'a aidé
12: Non, jusqu'à maintenant non, j'ai été forcé de vivre dehors. Je suis resté 3 semaines une fois sous un pont. Tu sais à boire quoi de l'eau? L'eau de la Seine.
7: Monsieur Gérard, un petit peu de vin.
12: Qui c'est?
7: C'est Alex. Alors, va me dire que t'as bu de l'eau de la Seine, c'est immonde l'eau de la Seine.
12: Non, Alex.
7: Aïe.
13: Attends, il y a Jim Guy sur le net qui dit que lui, il peut t'offrir des fringues et un peu de bouffe si tu veux.
7: En même temps, il est à Angers.
13: Mais tu peux l'envoyer si t'as une adresse.
7: Non, mais par contre, ce qu'on peut faire, c'est dire. T'es où? Tu m'as rappelé?
13: À Montluçon.
7: À Montluçon, s'il y a des auditeurs qui sont pas loin de Montluçon, qui peuvent peut-être faire un petit geste, je sais pas moi.
13: Si t'as une adresse à nous filer et puis qui nous envoie des. Qui t'envoie
7: des. Mais à la limite, qui passe par la radio, qui passe par.
13: Ouais,
7: je sais pas. Je sais pas, ouais, voilà. Non,
12: mais attends, qui c'est qui m'a crié Alex avec un petit peu de vin là?
7: C'est moi.
12: Non, Alex, je vais te dire, l'alcool, maintenant, c'est fini.
7: Depuis combien de temps? Parce que quand même,
12: c'est fini depuis un peu plus d'un mois.
7: Ah, c'est récent, ça. Mais ouais. Ça va pas mieux maintenant que t'as arrêté de boire?
12: Non, maintenant, je suis au café.
7: Ouais,
12: le café, c'est encore pire.
13: Ouais, mais en même temps, c'est un peu mieux.
12: Ouais, mais j'ai des cachets.
13: Ah non, mais attends, mélange pas trop café et cachet, hein. C'est pas
12: ah ben...
5: Pour l'instant, c'est ça.
13: Et ben, bah, t'as pas d'eau sur toi.
5: Ben, que du coca.
13: Ouais, que, bah, le coca, bah ouais, c'est déjà mieux. Prends du coca, abandonne le café parce que c'est pas très bon non plus, quoi. De temps en temps, mais prends-en pas beaucoup non plus, quoi. Fais des doses, mais assez douces, quoi. Petit conseil, c'est assez pour t'aider en même temps.
7: Donc voilà, bah en tout cas, si quelqu'un du côté de Montluçon, parce que on peut pas faire grand chose, hein, on peut uniquement lancer un appel.
13: Ah, attends, il y a même.
7: Donc voilà, si.
11: En tout cas, on a beaucoup de soutien sur le chat et bah, je peux dire que c'est unanime, tout le monde te soutient et tout le monde est avec toi en tout cas.
14: Je sais qu'il y a pas mal de gens qui ont parlé de ça, enfin qui ont pas forcément accès à Internet. Hein, moi-même, j'étais pas au courant de cette histoire. D'ailleurs, je ne sais même pas à quelle période tu étais exactement à Fun. Mais moi, tout ce que j'ai eu les échos externes hein, de cette histoire que j'ai entendu sur le GG, bah moi, je sais que tout le monde, en tout cas, te soutient. Quoi. Moi, c'est ce que j'ai entendu dans la rue, enfin avec dans les discussions que j'ai pu entendre.
7: C'est pas complètement unanime parce que il y a des personnes qui te soutiennent, il y a d'autres personnes qui disent également que tu dis n'importe quoi, que c'est pas vrai, etc. Donc c'est vraiment pour dire exactement ce qui se passe sur le chat, ouais, et pas qu'on voilà. Raconte n'importe quoi, qu'on dise ouais tout le monde soutient Gérard, etc. Il y en a qui disent non c'est pas vrai, c'est que c'est mytho sur mytho, etc. Donc c'est là je te dis moi ce que je vois sur le chat. Hein,
14: ouais, il y avoir des avis certainement qui divergent aussi. Moi je suis vraiment pas au courant de cette histoire. En
13: fait. Moi, je peux dire que c'est pas des mythos. Moi, je suis sûre et certaine que c'est pas des mythos. Je sais
5: non, mais moi, je réponds à la question, là. Je sais pas qui c'est qui a parlé.
7: C'est moi, c'est Alex.
5: Puis avant Alex.
7: C'est Loïc de ABF.
5: Loïc. Moi, je peux te répondre, je vais te dire une chose, que même Authentique, il connaît, de toute manière, il paraît qu'il y a des sites internet sur moi encore.
7: C'est exact, oui.
5: Il y en a pas mal de montées, je sais pas comment, sans mon autorisation, mais ça, c'est pas grave. Il paraît qu'il y a du bien et du mal, hein.
14: D'accord.
5: Ça, des deux côtés, t'en as qui disent, ouais, on soutient Gérard, et puis derrière, je vais te dire, Gérard, on l'emmerde, c'est un connard.
14: Moi,
5: et ça, chez Kema, si elle a suivi tous les débats, c'est très bien comment que je suis, mon caractère et tout ça. Hein. Mais moi, je peux te dire une chose que là, il y a trois semaines, ben il y a eu ça, ben je suis ressorti que cet après-midi.
14: D'accord.
5: Donc voilà, donc c'est pour ça que j'ai pris ben le restant de ma carte téléphonique pour pouvoir appeler. Hein.
11: Mais que tout ce qu'on peut te donner, nous, en tout cas, c'est
7: moi, j'ai juste un dernier message quand même que je trouve assez fort sur le chat qui nous dit moi je l'ai écouté pendant les grandes années sur Fun, j'étais gamin, je me rendais pas compte à quel point ce mec souffrait, maintenant j'ai la larme à l'œil d'avoir de ces nouvelles qui sont à ce point mauvaises. Donc voilà, ça c'est des réactions d'auditeurs sur le chat de la radio. Donc voilà, mais si vous je sais pas de quelque façon que ce soit vous avez je sais pas n'importe quoi, vous pouvez faire quelque chose, bah je sais pas justement passer par l'intermédiaire de la radio. Ouais,
14: fréquence 3 et puis on fera suivre.
7: Voilà pour les personnes qui y croient et
5: ouais parce qu'il faut pas que ça soit bon Alex de toute manière je te laisse
7: Non mais moi si je t'ouvre l'antenne c'est parce que justement enfin,
5: Non mais moi je te dis c'est toi avec l'intermédiaire d'Authentique, c'est dommage que tu puisses pas ce que peut Authentique.
7: Ouais ça va être dur mais il y a d'autres personnes qui te connaissent un petit peu et qui sont fans qui sont sur le chat et qui savent un petit peu ce que tu es au fond de toi. Donc voilà. Mais en tout cas, je sais pas comme on peut, on va essayer de te filer un coup de main. Enfin, les auditeurs vont essayer de te filer un coup de main.
14: On va hacker le site de Fun.
13: Et moi, j'ai déjà eu quelqu'un qui m'a donné son adresse. Et puis, comme je t'ai dit, il peut te donner un peu de bouffe et un peu de fringues si tu veux. Voilà.
5: De quoi,
13: voilà.
5: Emma?
13: J'ai un auditeur qui m'a donné son adresse à lui. Et lui, il est prêt à donner un peu de bouffe et un peu de vêtements et faire même un site web gratos. Donc, c'est super sympa, hein.
7: Donc, voilà. En tout cas, on va te reprendre en antenne, Gérard.
5: Ouais.
7: Et puis on va te dire tout ça et donc voilà.
5: Bon.
7: Tu bouges pas, Gérard.
5: Ok, ça roule.
7: On s'écoute un petit disque, nous. On s'écoutait Gérard de Palmas avec Elle s'ennuie.
11: Ah, quel genou.
5: Gérard de Palmas.
7: Gérard. Oui, non, j'ai pas dit Gérard.
5: Ouais, non, mais tu.
7: Hein. Comment dire, hein. On vient d'ici quelques instants. Merci, Gérard, d'avoir appelé. Hein. Et tu bouges pas, ok?
15: Ok, ça roule.
7: Gérald de Palmas sur l'antenne de Fréquence 3, elle s'ennuie. 0825 954 954 si vous voulez réagir sur ça, si vous y croyez, si vous y croyez pas.
11: Si c'est vrai, en tout cas, c'est dégueulasse.
7: L'antenne est ouverte en tout cas, hein. Vous nous appelez, Fréquence 3.

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2: Alors ça, Olivier, s'il te plaît. Olivier.
3: Ouais.
2: Olivier, ouais. Tu te manges un peu le trou du cul. Tu te démerdes.
4: Oh là là, eh oh.
2: Non, non, là, tu me retires ce jingle.
4: Attends, on va le réécouter, j'hallucine, j'ai même pas écouté, dis donc.
2: Ah non, ça, j'en veux pas de...
0: Attends. 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
2: Oh non, non, non. Punaise, j'en connais, il va s'en prendre une tout à l'heure, mais ça, là, je crois que ça va lui faire plus mal.
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4: Oh là là là là, tu dois être assis. Non mais tu dois avoir le clavier doit être sur ton bouton pour allumer ton micro, Olivier. Voilà, pas de panique.
5: Ah ouais.
4: Alors
5: le putois de Nanterre. Ah ouais, ça.
2: Non non non non, ça il est hors de question que tu me laisses.
4: Salut Gigi.
2: Ouais ben salut aussi.
5: Ça fait plaisir.
2: Mais ça il est hors de question que ça continue comme ça comme jingle.
5: Mais j'en ai fait d'autres hein, de toute façon.
2: Non non non, mais je veux pas le savoir celui-là. Tu me le retires tout de suite. C'est clair, net et précis si je le entends en deuxième partie. Oh non non non non non. Donc déjà je vais dire bonsoir avant. Bienvenue sur Fun Radio. Donc le retour de Gérard pour la deuxième année consécutive avec Max.
4: Deuxième année, t'en as la cinquième année ou
2: non,
4: sixième
2: mais,
4: année.
2: Non,
4: mon
2: non
4: pote.
2: Mais le retour de vacances.
4: Ah oui d'accord. Oui, oui.
2: Donc alors nouvelle équipe
4: réduite hein, parce qu'il en manque hein, beaucoup là.
2: Ouais, il nous en manque. Alors donc à l'arrêt c'est Max pour un petit quart d'heure, 20 minutes.
4: Ouais, le temps que Pedro arrive.
2: Voilà, le temps que la grosse pédale à se réveille. Au standard, vous avez Pauline donc et Laurent qui ont travaillé jusqu'à de 21h jusqu'à minuit avec Max et qui vont m'épauler jusqu'à 2h du matin. Donc bonsoir à vous.
4: Bonsoir Gérard.
6: Bonsoir Gérard.
2: Bonsoir.
4: Et je peux te le dire, ils sont très fiers de travailler avec toi.
6: Tout à fait.
2: Et Olivier dit comment qu'on le surnommait nous à Neuilly?
4: La pro?
2: Non non, mais à Neuilly on le surnommait d'une drôle de façon.
4: On peut le dire là encore.
2: Oh, petite bite. Petite bite.
5: Ouais. Salut connard.
2: Pardon. Va te faire foutre, et de toute manière, ton clavier, tu vas le...
5: Gérard, t'es trop beau, c'est Keith Cool qui dit ça.
2: Non, non, mais tu retires ton clavier quand... Une fois que je t'aurais dit bonsoir. Tu mettais à ton micro, s'il te plaît. Donc, je vais souhaiter pas mal de coucou. Donc, tous les routiers... Ah bah si, c'est quand même la première année, la deuxième, on reprend une nouvelle saison. Donc, les routiers, les chauffeurs de taxi, qui c'est que j'oublie encore, les gens sur le net, la lapine, et puis ce qui s'ensuit. Donc bonsoir à tous et bonne bourre, et donc soyez prudents sur tous les routiers. Et puis ben j'espère que cette saison,
4: j'ai l'impression que c'est la fin de l'émission.
2: Non mais j'espère que cette saison sera mieux que la saison dernière, en espérant qu'on va bien travailler, qu'on va atteindre des onimates un peu plus importants que maintenant.
5: Désolé.
2: Donc voilà.
5: Je peux t'interrompre? Beaucoup beaucoup de messages sur internet en tout cas, l'alcoolique en fin de retour et Vigost. J'ai Alex moi qui te dit il est bourré GG. Tranxen 200, on s'en fout des routiers. Enfin voilà, beaucoup de messages de bienvenue Gérard.
2: Non mais alors là sur l'internet déjà celui qui dit qu'on s'en fout des routiers, il va se faire empapaouter. D'accord. Et donc voilà. Par contre, Apolline. Apolline. Pourquoi que je l'appelle Apolline? Parce que je sais qu'on m'a dit que sûrement qu'on retravaillera avec Apolline. Non mais c'est Anka qui m'avait dit. Par contre, Pauline.
4: Non mais tu sais, Anka en ce moment elle est pas très
2: non,
4: bien
2: mais,
4: dans sa tête. Hein.
2: Vous me faites pas des fiches comme ça. Vous me faites des fiches derrière
6: blanche.
2: Que ouais.
4: Ouais, d'accord. Avec les quatre listes plutôt que d'avoir par chaque auditeur on va faire
2: non,
4: les
2: non,
4: quatre.
2: Non non, parce que au lieu de mettre pour comme c'est l'émission de Max. Ouais. Donc avec Max
6: c'est différent
2: qu'avec
6: d'accord.
2: Moi.
6: Excuse-moi.
2: Donc voilà. Donc pour l'instant on n'a pas d'auditeurs si. On a du monde?
4: Ah ouais, là, les gars, il va falloir speeder, là, parce que...
2: Non, bah, sinon, on va se mettre,
4: Oh, bah, non, j'ai pas commencé. Les gens, ils attendent les débats. C'est pour démarrer à minuit 20.
7: Je m'excuse, Gérard.
2: En plus, le thème du débat, c'est les rêves partis. Donc, voilà. Donc, sur le net, Olivier, de temps en temps, tu me donnes des chiffres.
5: D'accord. Bah, écoute, pour le moment, 75% des gens sont contents que tu ouvres ta gueule sur Fun.
2: Non, les chiffres, c'est-à-dire le nombre d'auditeurs qu'on est sur l'internet.
5: Ah, bah, alors là, pour le moment, on est à 20.
2: Non,
5: attends, excuse-moi, ça vient de monter à 5552.
2: Hein?
5: 5552 pour le moment.
2: Hey, t'as entendu le chiffre?
5: 5552 pour le moment sur l'internet seulement.
3: Et ça serait bien que ça démarre là, parce que là,
6: et ça va démarrer d'ailleurs, puisqu'on reçoit monsieur Goffer et monsieur Antonio qui sont là.
3: Ils sont en train de te préparer ta fiche, hein, ils sont en train de s'organiser,
2: donc,
3: c'est leur
2: 5552, hein,
3: on
2: c'est
3: va peut-être accueillir les deux premiers là en attendant.
5: Exactement.
3: Donc et après Gérard, il va falloir que tu reprennes comme avant, parce que moi je suis là mais je vais pas tout faire à ta place, hein.
2: Non, mais de toute manière là au standard falloir.
3: Bah prends une feuille et note le nom des gens là, vas-y, allez, putain, on va essayer de speeder un peu là, parce que ça fait minuit 20 et on a toujours pas démarré.
2: Voilà, ça y est.
3: Voilà déjà deux. Alors Gérard.
2: Alors voilà. Alors Godfer, 23 ans de Marseille. Ta fréquence, s'il te plaît.
7: 108.9.
2: Ok. Comment vas-tu?
7: Bah bonsoir Olivier Delacroix, salut Apolline, salut Laurence, salut Gégé. Puis j'espère comme toi que tu vas tiendre une audimat mieux que celle de l'année passée d'avant.
2: Ah ben j'espère que c'est pas moi, c'est vous les auditeurs. J'espère que vous allez m'épauler. Et Antonio, 25 ans de Bogota.
8: Bonsoir, c'est Antonio de Bogota dans le 9-2. Bonsoir à tous.
2: Dans le 9-2.
8: Oui.
2: Bogota dans le 9-2, ça n'existe pas chez moi, d'accord?
8: Oui, à côté de Châtenay-Balabry.
2: Oui, alors je vais te dire une chose.
8: Oui.
2: Déjà, tu vas commencer à te calmer. D'accord, Tony?
8: Antonio, mais tu peux m'appeler Tony, ça.
2: Oui, alors là. Voilà. Non, là, il est hors de question que je commence comme ça.
8: Ah, qu'est-ce qui se passe?
7: Hein.
2: Ah oui, mais là.
8: Là, on est que deux, ça se passe bien, donc il faudrait que vous posiez votre question, monsieur Gérard.
2: Je crois que c'est moi qui commande encore lors de mes débats.
8: Ah, tout à fait.
6: Gérard, si je peux me permettre, nous sommes nouveaux et nous avons récupéré une nouvelle équipe d'auditeurs, c'est promis.
2: Oui, voilà. Mais là... Non, mais Pauline.
9: Oui.
2: Pauline, je vais te dire une chose, que Antonio se fait passer pour Tony.
8: C'est mon diminutif, tu peux m'appeler Tony si ça te chante.
2: Oui, c'est ça. Alors tu vas pas commencer à me casser les... Hein?
8: Pas de problème.
2: D'accord.
8: Je suis là pour répondre à vos questions, monsieur Gérard.
2: Ok. Mmh. Donc 101.9, je veux dire. Mmh. Alors, première question.
3: Attends, ils sont que deux, faut accueillir les autres là. Ah,
5: j'ai une petite question pour toi, Gérard. Est-ce que l'alcool est moins cher dans les rêves parties que dans les bars?
2: Non, ça. Ça commence déjà.
3: Bon, attendez, je crois que le mieux, c'est que on va mettre un disque. Je vais faire le standard un peu, là, je vais donner un petit coup de main parce qu'on est un petit peu perdu et on n'arrive pas à avancer. Qu'est-ce que tu disais, toi, Olivier, en attendant?
5: Bah, j'avais une question sur Internet. La question, c'était tout simple. Est-ce que l'alcool pour toi est moins cher dans les rêves parties que dans les bars?
2: Dans les rêves parties, en principe, l'alcool est interdit. D'accord. On va y venir.
3: D'accord. J'ai tous mes disques en plus.
2: Ah bah. D'accord. Donc.
5: Bah non, mais l'alcool est interdit, donc il n'y a pas d'alcool du tout dans les rêves parties.
2: Bah, normalement, c'est interdit. Donc, on va. C'est pas la peine qu'on commence à saccager le débat si c'est pour dire n'importe quoi.
5: D'accord. Et sinon, on est 6700.

0: Ah, ton débat, ça démarre pas, c'est nul.
1: Ah ben, ça démarre pas. Pourquoi? Parce qu'on n'a pas d'auditeur. Alors, on a Gauffier. Gauffier.
2: Il faut les mettre à l'antenne, ça. Alors, parce que là, on va plus s'en sortir.
3: Non, excusez, c'est une première avec une équipe qui est assez. Là. Bah, c'est le bordel ce soir. Hein. On dépassera d'un quart d'heure. Alors,
4: quelque chose de mignon là.
3: Quel est votre prénom alors? Qui est là? Parce que là, on s'en sort plus là.
1: Gauffier.
4: Oui.
1: Gauffier Marseille 108-9.
3: Gauffier, c'est celui qui nous a lâché. Voilà.
1: Ah, donc il est parti.
4: Un lâcheur. Moi, c'est Antonio, je suis toujours là. Bonsoir.
1: Ouais, ben, Tony, tu es toujours là.
5: Oui, il y a Laurent aussi.
1: Ouais, il y a Goldo, comme par hasard.
4: Le truc de
5: Laurent Charnier. Donc,
1: non, il y a Goldo.
5: Non, j'appelle de Indianapolis.
1: Il y a Goldo.
5: Bonsoir, l'équipe.
1: Tu vas pas commencer à me casser les couilles, Goldo, d'accord?
5: Laurent Charnier, il y a erreur.
1: Pour l'instant, je parle sur la ligne numéro 5, il y a Goldo.
3: Attendez, je vous propose, je vais mettre un 10 et je vais gérer le standard comme avec les nouveaux.
4: Ça se passe bien, là.
3: Il y a
4: une crise de parano, là.
3: Il y a un petit problème.
1: La crise de parano, mon pote, si t'es pas content, tu vas te faire sodomiser. D'accord, ferme ta gueule.
3: Voilà, ils ont été zappés. Il y en a aussi, tiens. Allez, on va se mettre un petit disque et on va se retrouver juste après. Hein, GG. On va lancer le vrai débat. Vas-y, balance alors.
1: Mais c'est quoi le titre?
3: Ah, je sais plus. C'est le bordel.
1: Moi non plus.
3: Tout mes pédro piqué, tous mes papiers, il n'y a plus rien. À tout de suite.
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1: Et voilà, bonsoir à tous. J'espère que ce coup-là, on est bien parti.
7: J'espère aussi.
1: Alors, à l'arrière, tout a changé. C'est Olivier Dapro sur l'internet. C'est Valérie. Bonsoir Valérie.
8: Bonsoir. Il y a un message déjà. J'aurais jamais osé dire que GG, je l'ai vu à Nanterre avec deux Brésiliennes.
1: Non mais ça je m'en fous. Des messages comme ça Valérie, tu me les dis pas. Et alors par contre, surtout Valérie.
8: Ouais.
1: Qu'on se mette bien d'accord. Mm-hmm. Les messages sur Sandy tout ça, je ne veux plus en entendre parler. D'accord.
8: Pas de problème.
1: Donc un débat okay, sur
7: Et t'évites les cotons-tiges, tout ce qui est vol dans le portefeuille et tous ces trucs là, tu vois. Je préfère le dire d'avance parce que tu vois, elle connaît pas
1: toi,
7: bien.
1: Tais-toi. Donc au standard vous avez que Pauline pour l'instant. On attend, qui va venir soutenir Pauline pour le débat. Alors donc on a Technivulve.
9: Technivulve, oui bonsoir.
1: Rouen, ta fréquence s'il te plaît.
9: C'est 104.5.
1: Merci.
9: Bonsoir tout le monde, la nouvelle équipe. Bonsoir Gérard.
1: Bonsoir à toi. J'espère que t'as passé de bonnes vacances.
9: Très voilà. Bien et toi?
1: Bah ouais moi aussi. Je suis un petit peu bronzé mais pas beaucoup.
9: T'as bronzé d'où?
1: Du cul. Voilà. Didi Jérôme.
10: Bonsoir. C'est Didi Jérôme.
1: Ta fréquence
10: 102.5.
1: Merci.
10: Je suis DJ Jockey en ref partie.
1: D'accord, et ben justement on va en parler. Dimitri From Penis.
11: Oui, bonsoir, c'est Dimitri From Penis.
1: Ta fréquence?
11: Alors j'appelle de San Francisco, c'est 118.8. Bonsoir tout le monde.
1: T'appelles d'où?
11: De San Francisco, c'est dans le Morbihan.
1: Dans le Morbihan, s'il te plaît, on articule quand on pète.
11: Pardon.
1: Et on donne sa fréquence?
11: 118.8.
1: Ok, et pour terminer... Rêveuse.
12: Bonsoir Gérard.
1: Bonsoir Rêveuse, t'appelles d'où?
12: J'appelle de Paris, 101.9.
1: Ok, oui. Allez, on va y aller. Oui. On va y aller, c'est parti pour la première question.
10: C'est parti, c'est la folie dans le studio.
1: Non, y a pas de folie. Oh, on se calme ou sinon c'est moi qui vire.
10: Plutôt de Nanterre.
1: Celui qui vient de dire le putois de Nanterre va fermer sa gueule, sinon il va retourner au standard tout de suite. En de bon entendeur, salut. Donc alors première question, que pensez-vous des rêves parties et avez-vous déjà participé? On va demander, tiens, Gigi Jérôme, comme il en fait partie de ce coin-là.
10: Oui, alors moi, je mixe en fait en rêve partie, donc ce qu'on fait nous, c'est qu'on fait des flyers pour engrainer du monde à participer à ce genre de fêtes qui sont très bien pour les jeunes. C'est un phénomène de société. Donc moi je protège mon business, c'est normal. Je mixe en rêve partie, que ce soit dans des châteaux, dans des catacombes, voire dans des caves. Mais ce que je préfère, c'est le plein air pour la propagation du son et je mixe en platine MK2.
1: Okay.
10: Non, j'ai pas fini.
1: Ouais, vas-y.
10: Ok, j'ai fini.

0: compliqué. Technivule.
1: Eh bien, écoute, j'ai participé à plein de festivals.
0: Festival.
1: Des festivals, un festival des festivals.
0: Non, on dit un festival. Chez moi, des festivals, ça n'existe pas encore.
1: Non, un cheval des veaux, donc.
0: Vas-y, festivule.
1: Un cheval des chevaux, bref.
0: Ouais, vas-y.
1: Plein de festivals en plein air, et aussi des festivals sous chapiteau.
0: Non, mais attends, hey, tu dis festival parce que des festivals ça existe pas chez moi. C'est pas mon vocabulaire.
1: Ouais. Ah bah c'est peut-être pas le tien, mais c'est celui que j'utilise.
0: Non, ça existe pas. Des festivals, j'ai regardé dans un dictionnaire, ça existe pas, d'accord?
1: Ah ouais.
0: Alors c'est des festivals, d'accord? Alors, de bon entendeur, salut.
1: Je veux dire comme toi, j'avais l'air d'une conne, mais c'est pas grave.
0: De toute manière,
1: plein de festivals. En plein air, sous chapiteau, aussi dans des endroits un peu plus originaux, comme des églises, des cimetières, tout ça.
0: Oh non, mais c'est bon, on va pas parler d'églises et des cimetières, je t'en supplie.
1: Ça accueille des festivals.
2: Bah ouais.
0: Festivals,
1: excuse-moi.
2: Plural.
0: Dimitri
2: from Penis, bah écoute, non, moi je suis d'accord, on fait des teufs dans des endroits insolites, des morgues, par exemple. Moi je sais qu'une fois on a kiffé dans une morgue. Mais moi, je suis plutôt branché tripartie, hein, quand même.
0: Ouais.
2: Donc plutôt crève.
0: Non, mais ce qu'il y a... attention. Attends, Dimitri.
2: Ouais.
0: Dimitri, commencez pas à me parler de la morgue et tout ça, parce que c'est pas du tout le thème du débat.
2: Non, mais moi, je te branchais sur le tripartisme. Parce que moi, tu vois, mon truc, c'est plutôt, voilà...
0: Tripartie et les rêves parties. Voilà, on est bien d'accord, voilà, c'est le thème du débat.
2: Ouais, mais moi, je kiffe, par exemple, le triolisme aussi, tu vois. Ça le fait bien, bien quoi.
0: Ok. Rêveuse.
3: Ouais, bah moi j'aime bien rêver avec mes potes et tout, enfin, rêve, les rêves parties, c'est...
4: C'est
3: pas nous, quand on fait des rêves parties, c'est vraiment, on rêve toute la nuit, quoi, et c'est vachement cool, quoi, enfin, je suis toujours dans la ligne et tout.
4: Gérard, et,
0: Oui.
4: Est-ce que tu vas parler un petit peu des substances illicites qui traînent dans ce genre de milieu?
0: Attendez, vous allez pas commencer à me demander ce que je vais parler... Lors des questions,
4: c'est moi
0: qui fais mon débat, c'est moi qui pose les questions, c'est vous qui répondez.
2: Est-ce qu'on peut en parler ou pas?
4: Ouais.
0: On va en parler.
2: Donc on parlera du carré de guignol.
4: On va mettre en garde la jeunesse actuelle.
0: Non mais par contre, celui qui s'amuse avec un portable,
2: arrête.
0: Ça m'énerve.
1: Parce qu'on a une masque là, c'est pas agréable.
0: Oh. Bon alors, donc tout le monde a répondu?
2: Ouais.
3: Bah ouais. Hein.
0: Eh ben, je pense que moi, j'ai jamais eu l'occasion d'y aller.
2: Ouais.
0: Donc, je peux pas savoir comment que ça se passe et je sais. Comment?
4: Est-ce que tu serais prêt à venir si je t'invite, Gérard?
0: Non.
4: Pourquoi?
0: Non, parce que mais je veux pas dans des trucs comme ça parce que c'est trop le bordel.
1: C'est sympa, c'est sympa. Sur la techno.
0: Hmm?
1: Est-ce que tu enjoules ton corps sur la techno?
0: Non, je.
1: Sur le techno.
2: Un petit peu quand même.
0: J'aime pas trop j'aime bien la techno, ouais. Mais question d'ancien, non, c'est pas mon style.
2: Quand t'allais à la loco, tu dansais un peu quand même à l'époque.
0: Ouais, mais ça remonte à combien de temps?
2: Je sais pas, dans ta jeunesse, quoi.
4: J'ai ton cul à la loco, GG.
2: Ouais, tu remets un peu quand même. T'allais dans les soirées et tout, t'étais un teufeur en fait à l'époque.
0: Non, mais attendez.
2: Non, maintenant t'es rangé, mais avant t'étais un gros rêveur.
0: Comment ça, je suis rangé? Non, je suis pas rangé.
2: Si, tu t'es calmé un petit peu quand même. Tu vis, tu prends de la bouteille, comme on dit.
0: Il y a peut-être une question internet avant de vous répondre sur vos questions cons là.
5: En fait, il y a des gens qui voudraient parler de Sandy, donc est-ce que tu veux en parler?
0: Non.
5: Non. Qui demande si elle a déjà été dans une sex party.
4: On parle pas de Sandy ni du pont de l'Alma.
0: C'est même pas la peine.
6: Non mais surtout les mecs. Faut surtout éviter le sujet des plaques de verglas et tous ces trucs là, quoi. Ce serait sympa.
0: On peut savoir combien qu'on est sur le site internet déjà pour commencer?
5: Bah écoute, je sais pas du tout.
6: 6756 je crois. Enfin moi c'est là où quand je suis parti il y avait 6756.
5: Là on en est à 8572.
0: Tu cartonnes.
6: Maintenant si tu pouvais embrayer pas la vitesse d'un camion parce que tu peux plus, mais.
0: Alors la deuxième question. Donc maintenant on va en venir.
2: Ouais.
0: Comme il y en a, comme Gigi et puis Dimitri, ont voulu savoir. Merci Olivier.
4: Qu'est-ce qui se passe? Qu'est-ce qu'il fait? Il joue avec les boutons.
0: Par contre, s'il vous plaît. Je sens que je vais m'énerver. Sur 0825 08 5000. Personne qui appelle. J'arrête le débat dans moins de quart d'heure. On n'ira pas jusqu'à 2 heures.
2: Ah non.
0: Là, on vient de me montrer le téléphone. Il n'y a personne qui appelle.
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0: Alors, merci.
5: Il y a une question, GG.
0: Oui.
5: Combien coûtent les triparties?
0: Ah bah justement, là, je pense que ça doit être gratuit. Parce que comme c'est des trucs qui sont faits comme ça en plein air, je pense que c'est gratuit.
2: Ouais, c'est très vrai. En anglais, c'est tri, quoi.
0: Oui, au standard, on a quelqu'un d'autre à la place. Qui c'est qui a raccroché, s'il vous plaît, merci.
2: Bah, de rien.
4: Personne, hein.
0: Si, on a quelqu'un qui a raccroché, donc je voudrais savoir qui c'est.
1: Je crois pas. Hein.
5: C'est Rêveuse.
0: Rêveuse, ah ben, on essaie.
8: On va la rappeler, hein.
0: Voilà. Vous avez reconnu la voix, qui c'est qui est derrière le standard.
8: J'essaie de sauver les meubles. Donc, Rêveuse a raccroché, on la rappelle, hein.
0: Donc, voilà. Donc, alors, il nous reste.
6: La question d'après, c'est quoi, Gérard?
0: Alors. À votre avis, faut-il supprimer l'alcool ou autre substance? Et est-ce qu'elles font leurs effets?
2: Ouais. Oh bah. Ouais. Alors, DJ Jérôme.
0: Oui.
4: Alors, pour répondre à la question, bon, déjà, il faut mettre en garde la jeunesse française sur ces produits de consommation qui
2: ravagent.
0: Attends, je préviens. Faut répondre sur les deux questions. Ah oui, l'alcool et les substances, c'est-à-dire. Ouais. Bon.
2: T'inquiète, on prend tout.
4: T'inquiète. On va parler d'exeux, du gobage d'exeux, t'inquiète.
0: Voilà. Non, attention, hein. Attention, parce que là, je vais
2: alors,
0: te...
2: Alors,
0: il faut savoir... Attends. Laisse-moi punir de poser la question.
2: Ouais.
0: On va parler sur les drogues.
4: D'accord, bah attends...
0: Donc, attention, faut y aller doucement.
4: Oui, t'inquiète. Tout en poésie, tout en métaphore.
2: Voilà.
4: Donc, en réparti, il faut savoir qu'il y a des substances comme le LSD qui fracasse un cerveau, un truc de ouf.
5: Genre.
0: Attendez.
4: Salut Rêveuse.
0: Oui.
4: Il y a aussi la cocaïne.
0: Rêveuse qui est revenue.
5: Oui.
0: D'accord.
4: Qui n'est pas une bonne drogue. Il faut le dire. Ça, il faut le dire. Et c'est bien que tu fasses un débat.
2: Voilà.
4: Il y a les extasies. Alors moi, il faut savoir que une fois, je suis allé en rave party comme ça pour triper, histoire de voir comment ça se passait. Alors je suis arrivé en rave party et là, il y a un jeune sauvageon. Il commence à arriver vers moi avec des yeux de lémurien, tu sais, des yeux. Il était tout speed.
0: Mais accouche sur la question. Il y a du monde qui veut répondre.
4: Attends, donc il arrive vers moi.
0: À votre avis, est-ce qu'il faut supprimer l'alcool et autres substances?
6: On n'est pas là pour parler des cotons-tiges et tout ça.
4: Non, ni le.
0: Et toi, tu fermes ta gueule.
6: Pardon.
4: Donc il y a un mec, tu vois, il vient vers moi avec des yeux de lémurien, tout speed. Il me fait ouais, des huit. Attends, faut pas déconner.
0: Bon, d'accord, allez.
4: Jérôme,
0: au revoir. Allez.
5: GG, il y a une question sur internet.
0: Oui.
5: Dans une rêve, est-ce que certains objets en bois comme une jambe permettent de mieux capter le son?
0: Non.
2: Les BPM passent par la jambe de bois.
1: Elle a raison.
6: Mais toi quand même avec ta prothèse, Gérard, t'arrives à plus capter le son des rêves parties.
2: Ah, c'est de la cajou quand même, attends.
0: Bande de caves. Mais vous avez l'intention de me casser les couilles jusqu'à
1: la couille.
6: Non, c'est pas ça, c'est vrai.
0: Qu'est-ce qu'a dit la couille?
2: La couille.
0: Valérie.
5: Non.
0: Un avertissement.
1: Alors Valérie, c'est pas bien.
5: C'est pas moi.
0: Je passe
2: au direct.
6: Bah allez, on enchaîne. Qui veut répondre à la question?
0: On va demander à Dimitri. Donc Gigi Jérôme. Ouais, on vient du Hangar.
5: Remplacé par fromage de cul.
0: Hein?
9: Ouais, bonsoir, c'est fromage de cul.
5: Fromage de cul, oui.
6: Salut fromage de cul.
1: Salut,
9: je suis gendarme, on reste parti.
2: Bonsoir.
0: T'appelles d'où?
9: J'appelle du Kosovo.
6: Ah bah, il y a une question qui va t'intéresser si t'es gendarme, parce que j'ai lu les questions à l'avance, et il y en a une qui porte sur justement est-ce que les gendarmes devraient organiser les rêves parties eux-mêmes.
0: Toi, Olivier!
6: Ah, pardon. Fallait peut-être pas la dire.
0: Depuis quand tu poses la question?
6: Je suis désolé.
9: C'est vrai qu'on a certains problèmes, nous, les gendarmes, avec ce genre de manifestation qui implique des sauvageons complètement.
0: Eh, fromage de cul, tu fermes ta gueule! Eh, tu vas la fermer ta gueule!
6: Vous calmez, on se calme, vas-y Gérard, pose ta question.
0: T'appelles d'où?
9: J'appelle du Kosovo.
2: Bonsoir, colonel.
0: Oh putain, je sens que le débat il va être vite bâclé ce soir.
6: Vas-y Gérard, continue alors.
0: Dimitri!
2: Ouais, Dimitri, écoute, moi je pense qu'il faut faire attention aux dates de péremption. C'est comme les conserves, il y a une date et il faut respecter les dates. À partir du moment où tu respectes les dates, normalement ça passe.
0: Et si on respectait ta connerie, tu crois qu'on pouvait la garder longtemps dans le frigo?
2: Tu peux, ça se conserve bien.
0: Non, mais à votre avis, faut-il supprimer l'alcool ou autre substance?
2: Non, les dates sont bonnes, je pense qu'on
0: mais
2: peut...
0: on en a rien à foutre, faut-il supprimer l'alcool ou la substance ou autre substance? Putain, tu vas pas me casser les couilles.
2: Alors là, scientifiquement, effectivement, il faut faire attention, ça peut faire des carnages hein, quand même. Hein.
0: Ah, quand même, t'as quand même compris la question.
2: Moi, j'ai vu des classes entières de CP tomber comme ça, comme des mouches.
0: Hey, Dimitri.
2: Oui.
0: T'as jamais vu ta sœur qui va retourner au standard?
2: Non, mais j'étais à l'école jusqu'au côté.
0: Allez, au revoir. Au revoir.
4: Mais ta mère a fait du skate, elle a une jambe.
0: Alors là, je préviens.
4: Ah, on a dîné.
0: Fromage de cul.
10: Oui, bonsoir.
0: Alors là, je préviens tout de suite, ouais. Celui qui vient de dire ça,
10: ouais.
0: Il a intérêt de le dire tout de suite, qui c'est? Et il va virer.
3: Je peux te répondre, Gérard.
0: Non, mais attendez.
6: Non, mais Gérard, on continue le débat, c'est pas grave, on oublie pour une fois, on oublie. Non, continue le débat.
0: Non, mais attention. Attention. Là, il y a un truc que je vais pas accepter cette année.
6: Ça, je comprends.
0: Qu'on parle de moi, de ma famille, de Sandy et de tout ça, d'accord? Alors le prochain. Si j'ai dit ça, je ne vais pas chercher midi à 14h, je vise tout le monde.
4: On l'a dit, ni la mère, ni les vêtements Emmaüs.
0: Alors, fromage de cul, au revoir. Allez hop.
5: GG, il y a une petite question. Est-ce que les camionneurs organisent des triparties sur l'A3 entre deux livraisons?
0: Non. Olivier, s'il te plaît.
6: Oui.
0: J'ai dit à fromage de cul, au revoir.
6: Oui.
0: Donc, le boum boum.
6: Je suis désolé, excuse-moi.
0: Tu le mets, terminé.
6: Voilà.
0: Voilà, comme ça.
6: Moi, je suis intéressé par ton débat quand même parce que moi, j'ai jamais fait de ça, donc j'aimerais bien que tu continues sur tes questions et tout ça, quoi.
3: Très bien.
0: Technibule.
3: Eh ben, écoute, moi, je dis
11: Gérard,
3: que...
11: on accueille Mobit à l'instant.
2: Oui, bonsoir, c'est Mobit.
3: Salut Mobit.
2: Bonsoir tout le monde. Allez, bonsoir Gérard. Bonsoir.
0: T'appelles d'où?
2: J'appelle de Tombouctouze. Bonsoir tout le monde.
0: Arrête de me donner des noms de villes pourries.
2: Ah non, Tombouctouze, c'est dans le Finistère amer, 117.7.
3: Tu as une très jolie voix.
2: Ah non, wow. C'est dans l'Ouest. Hein.
0: C'est dans le Finistère.
2: Dans le Finistère amer, dans l'Ouest.
0: Dans le Finistère amer, dans l'Ouest.
2: Ouais, bah oui.
0: D'accord.
6: C'est près de la côte normande, Gérard.
2: Dans 17 FM, je vois pas où est le problème.
3: C'est la France.
6: Bon, alors Gérard, ta question.
0: Heureusement qu'on ne parle pas des départements
6: français. Je sais même plus sur quoi
0: alors,
6: pour te
0: débat. Alors, à votre avis, faut-il supprimer l'alcool ou autre substance? Et quels sont leurs effets? Et c'est un débat sur les rave parties.
11: Gérard, je te coupe.
0: Et les triparties.
11: On accueille Philippe également.
0: Philippe, bonsoir.
12: Oui, allô, bonsoir.
2: Bonsoir Philippe.
12: Bonsoir à tous.
0: T'appelles d'où?
12: J'appelle de Bordeaux.
0: Ta fréquence?
12: En 3.5. Tu as une jolie voix, Philippe.
6: Attends, désolé.
13: Des Pyrénées aux Alpes, au rivage de la Méditerranée, les nuages s'imposeront. La matinée sur la partie est de la chaîne des Pyrénées, sur le midi, sera très orageuse.
6: Ah, d'accord. Non, c'est parce que demain, je...
0: Non, mais alors là, il y a un truc que je ne vais pas apprécier.
14: Mais c'est le bordel un soir, GG.
0: Non, mais c'est la première, mais je vais l'accepter que ce soir. Parce que c'est le retour. Mais je vais pas apprécier ce bordel. D'accord, Olivier?
6: D'accord. Mais moi, j'attends qu'une chose, c'est de parler des
0: restes. Non, mais tu vois, là, il y en a un qui dit, tu pues du cul. D'accord? Alors, t'as intérêt de faire ton boulot. T'as intérêt de faire ton boulot correctement au standard. À l'arrière. Et tu fermes ta gueule, toi, connard, derrière. Technibule.
3: Oui. C'était quoi? Est-ce qu'il faut consommer?
6: Mais répète la question, Gérard, on sait même plus sur quoi ça porte.
0: Non, mais vous allez pas me casser les couilles parce que tout à l'heure, je vais vous mettre un disque et vous allez pas me faire chier longtemps.
3: Vous répétez la question, Gérard.
0: Alors, à votre avis, faut-il supprimer l'alcool ou autres substances? Et quels sont leurs effets?
3: D'accord, alors moi, je dis déjà, il faudrait supprimer l'alcool, mais partout. Parce que la substance, enfin les effets, c'est ça rend un peu les gens pauvres types et un peu paumés dans la vie, quoi. C'est pas très agréable ni à voir ni à entendre. Et puis sinon pour tout ce qui est drogue illicite, je te laisse les énumérer après parce que je pense que tu vas en parler, t'as travaillé. Et je pense que c'est pas bien, mais si tu vas là-bas et que t'as rien pris, t'as vraiment l'air d'un con, donc faut se forcer, quoi, un petit extra, c'est rien.
0: Rêveuse?
15: Bah moi en fait je pense que l'alcool c'est pratique pour désinfecter, mais à part ça je sais pas trop à quoi ça sert. Et puis je pense que l'ecstasy c'est pas mal parce que en fait moi je prends ça comme les posologies normales d'un Doliprane, donc deux matin, deux midi, deux soir.
0: Non mais attends, tu sais ce que c'est?
15: Ouais, ouais, je sais ce que c'est l'ecstasy, tu vois, c'est des trucs, des fois il y a des têtes dessus. Mmh. Et moi j'adore, c'est la version Mickey, tu vois, j'ai l'impression d'être dans, mmh, dans le monde de, ouais, de, ouais, Mickey. De,
0: ouais, ouais, non, mais, ouais, ouais. Non,
6: moi je veux quand même rappeler que c'est interdit de prendre ce genre de choses.
15: Je n'incite pas les gens à en prendre, quoi. Je sais que c'est mon problème. Maintenant, je suis rentrée dedans et.
6: Non, parce que tu vois, moi je vous entends parler. Et ça m'inquiète.
0: Olivier, ferme ta gueule.
6: Ah, désolé.
15: Oui.
0: Non, mais attends, tu sais ce que c'est là, ce que tu dis à l'antenne là? Tu sais de quoi tu parles?
15: Je sais que c'est mal, hein. Moi je dis pas aux autres d'en prendre. Moi je dis seulement que moi j'en prends. Mm-hmm. Et je pense que la radio c'est un truc anonyme. Mm-hmm. Donc je pensais que comme tu fais le débat, je crois que j'ai le droit de parler, même si je crois que je suis dans le monde de Mickey tout le temps. C'est vrai, c'est pas tout le temps pratique, quoi, parce que j'ai l'impression que tout le monde ressemble à Donald, mais. Mm-hmm. Mais bon.
6: Non, mais, ouais, mais moi je suis pas vraiment d'accord. Enfin, moi je suis pas vraiment d'accord.
0: Olivier, tu fais un tacle un peu!
14: Vas-y, mon Olivier.
16: Vas-y, tu d'ailles.
14: Vas-y, mon Olivier.
0: Ah, tu d'ailles! Voilà! Alors, tu vas fermer ta gueule!
6: Non, ouais, ce que je voulais dire, c'est parce que, quand même, enfin, c'est un débat intéressant. Moi, je pense que c'est vraiment pas bien, quoi. Enfin, c'est quelque chose vraiment à éviter.
15: C'est mal, quoi.
0: Non, mais si tu veux.
14: Est-ce que tu penses qu'Olivier, il faut faire des choses pour justement éradiquer ce genre de phénomène qui gagne notre jeunesse actuelle?
0: Tiens, prends le PD, là, il va te répondre.
14: Je suis pas PD, je suis Drake Queen en reste parti.
15: Tiens,
6: oui, il faut absolument agir pour éradiquer ce genre de choses.
14: Bah, c'est Olivier, mais je te rejoins,
6: Mais Gérard, toi, ton avis là-dessus, c'est quoi exactement? Là-dessus. Non, vas-y, Gérard. Bah
0: alors, tu fermes ta gueule.
6: D'accord, mais tu nous dis sérieusement ton avis.
14: Oui.
0: Tu laisses les gens répondre et après tu fermes ta gueule.
6: Bon, alors ton avis.
0: Pour l'instant, tu laisses les gens répondre. Mobilite,
16: écoute, moi je. Sur le principe, je suis contre tout type de substance érogène à la base. Moi je tourne à la cristalline et à la vitamine C en suppos effervescent, c'est tout. Et je pense que ça suffit pour s'éclater, et s'éclater, la rondelle aussi, mais s'éclater, quoi.
0: D'accord.
16: Je pense que t'as pas besoin de rentrer dans des trucs bien compliqués, tout ça, je veux dire, à l'ancienne, quoi, de la flotte, une petite vitamine C dans le derche, et franchement, t'es parti pour la neuille, quoi.
0: Mmh. Ouais, Philippe.
14: Bah moi je dirais, je rejoins l'auditeur qui me plaît bien, j'aime bien te voir.
16: Je te remercie, bah oui. Ah oui. On va se rejoindre.
14: Je dirais qu'en fait, bah moi je suis pas trop pour les drogues. D'ailleurs, il faut dire aux jeunes que ces drogues-là sont pas bien.
16: Pas bien.
14: Mais ce qui est bien, c'est l'information dans ce genre de manifestation, car il y a toujours une petite brochure qui explique ce que c'est que le LSD, la cocaïne, ce genre de trucs.
0: Non mais attends.
14: Mais par contre, attention, j'ai pas fini. Je dirais qu'il faut pas du tout prendre ce genre de substances. La seule drogue dans la vie, c'est l'amour.
0: C'est beau. Non, mais attends,
14: oui.
0: Et moi, je vais te dire une chose.
16: Ouais.
0: Parce que là,
16: corrige-le.
0: Non, mais de toute manière, là, lui, il vient de dire n'importe quoi. Il vient de dire n'importe quoi. Mais il y a un truc qu'il faut bien se dire. Que lorsque vous y allez, dans des trucs comme ça, dans des rêves parties ou des tri-parties, de manière, vous avez plus de 13 000 ou 20 000 personnes. Là, il y en a une qui s'est passée durant cet été. Il y a eu plus de 20 000 personnes et il y a eu des dégâts monstres. Parce que les gens ont bu de l'alcool et on les laisse rentrer. Et ça, je suis pas d'accord. Je ne suis pas d'accord parce que il y a des jeunes qui sont entraînés par d'autres personnes qui fument. Mais ça, c'est...
16: Mais toi, Gérard, t'as déjà consommé un petit peu ou pas, toi?
0: Non.
16: T'as déjà fumé des trucs un peu ou pas?
0: Non. Non, mais ça, de toute manière...
16: T'as bédave un peu, quand même.
15: Tu veux que je t'envoie un Mickey?
0: Non, mais c'est bon, ton Mickey, tu le gardes, rêveuse.
14: Il y a des trucs
0: attendez.
15: Winnie, si tu veux.
14: Voilà.
6: On passe à la question suivante.
15: Je voulais savoir s'il avait essayé les champignons avant.
0: Comment?
15: Il avait essayé les champignons.
0: Non.
15: Fais gaffe parce que ça pousse bien sur la
0: cage.
15: Les champignons de Paris.
0: Ouais, c'est ça, les champignons de Paris, bien sûr, continue.
6: Bonjour. Continue.
0: Alors, faut-il avoir une... non, on va pas faire ça.
16: Une dérogation.
0: Ouais, merci.
8: Gérard, t'as beaucoup de larcène avec ton casque.
6: Arrête de baisser la tête ou baisse ton micro.
8: Ouais,
6: baisse,
8: t'as un problème avec ton
6: casque. Baisse ton micro plutôt.
8: Comme ça...
14: C'est sa prothèse qui larcène.
15: Voilà. Oh là là.
0: Eh, ma prothèse, à ton merde, connard.
6: Bon alors, la question d'après, c'est quoi?
8: Ouais, c'est bien.
0: Alors, faut-il avoir une dérogation par la préfecture?
14: Pour
16: Bégo?
14: Pour fumer des bédages?
16: Pour droguer?
6: Non, pour les rêves parties.
0: Ah, pour les rêves parties et les tri-parties. Mais moi, je voudrais bien savoir sur l'internet, là, parce que...
5: Quelqu'un qui demande est-ce qu'on peut rentrer en tri-partie avec une Volvic citron à la main, en fait?
0: Ah ben, si c'est rien que de l'eau, oui.
16: Ouais.
14: Ah, c'est de l'eau.
0: Ta gueule, hein, Philippe!
15: L'alcool, non?
0: Oh putain, mais qui c'est qui m'a scellé?
16: Ouais, allez, on en qui, là?
15: Oui.
6: Sans alcool, la fête est plus folle.
16: Voilà.
0: Bon, Olivier, tu fermes un peu ta gueule, s'il te plaît. Ça existe, on est combien sur le site internet avant qu'on
5: balance? On en est 10 558.
0: Hein? 10 558?
5: Ouais.
0: Non, mais j'hallucine, il a
5: ça
0: à peine.
5: Ça augmente, hein.
0: Il a à peine.
5: C'est hallucinant, hein.
17: Tu cartonnes.
0: Il a à peine une heure du matin, on est déjà à 10 000. Et on finit à 2 heures, hein, n'oubliez pas. Hein.
17: Tu déchires.
18: C'est un beau gosse.
0: Et alors, faut-il avoir une dérogation de la préfecture pour organiser des tri-parties ou des rave-parties? On va demander à Technivulve.
18: Non, bah oui. En fait, non, parce que le but de la tri-partie, c'est que ce soit une fête sauvage. Et tu peux pas faire une fête sauvage avec des keufs autour, quoi.
0: Mmh. Non, mais, non, mais attends. Attends.
17: Non, attends.
0: Technivulve. Est-ce qu'il faut une dérogation? Par exemple, pour les organisateurs, est-ce qu'il leur faut une dérogation, c'est ça?
18: Non, non, non, je te dis que c'est une fête sauvage.
17: Mmh. Sauvage, comme toi, t'es un enfant sauvage, donc pareil.
0: Bah alors, Mobit. Mobit.
17: Oui, bonsoir.
0: Au revoir.
19: Au revoir, Mobit, lâche ton numéro.
18: Au revoir, okay.
0: Bien. Voilà. Comme ça, ça va plus vite avec moi.
19: Voilà.
0: Alors, donc, Technivulve, pour toi, c'est oui.
18: Mais non.
0: Non, t'es pas d'accord pour une dérogation de la préfecture.
18: Bah non, c'est pas le but.
20: Gérard.
0: Oui.
20: On accueille Monsieur Delaplace, tout de suite.
0: Alors, Monsieur Delaplace, bonsoir.
21: Bonsoir.
0: T'appelles d'où?
21: J'appelle de l'Oise.
0: 101.9, merci.
21: Voilà.
0: Non, mais quand je demande t'appelles d'où, tu me dis simplement 101.9, c'est tout,
22: ouais,
0: je comprendrais.
22: Enfin, l'Oise, c'est Chantilly, et c'est 107.3 là-bas.
0: Bonsoir, ouais, c'est ça, fous-toi bien de ma gueule, toi. Allez, hop, écrase, éteins ton micro, fais ta réa et ferme-la. Donc, t'as entendu la question, monsieur Delaplace?
21: Ben, effectivement, j'ai bien entendu la question.
0: Bon, alors, c'est bon, on va demander à Rêveuse.
18: Ouais, bah moi je suis un peu comme Technobulbe, quoi, tu vois.
23: Vulve, comme une vulve.
18: Vulve, d'accord, Technovulve. Oh, c'est très sexe en fait. Non, ah, j'aime bien.
0: Non, c'est Technivulve, hein.
18: C'est pas, ah, moi, pardon, c'est pas grave.
0: Eh, le portable qui sonne m'énerve. Le putain de portable qui sonne m'énerve. Merci.
21: Donc, ah, ça moi, va mieux comme ça.
17: C'est monsieur Delaplace qui fout sa merde, là.
22: Ah non, mais les interférences, ici.
21: Non, mais écoutez, monsieur, là, je vous écoute d'Internet.
0: Alors... Rêveuse!
18: Ouais, donc moi, je disais que j'étais d'accord avec Technovulve, enfin, il n'y a pas besoin de trop de dérogation, en fait, ouais, c'est carrément sauvage, c'est...
22: Allô?
0: Olivier, s'il te plaît, tu sors dehors!
18: Ah.
0: Oui, attendez, s'il vous plaît, s'il vous plaît, Olivier, tu sors dehors!
22: Ouais, bon, bah, je te rappelle.
0: Oh, tu sors dehors!
22: Ok, salut.
0: Tu sors dehors!
17: Ok, bisous. Bisous, bébé.
22: Non, je suis désolé.
0: Non, mais tu sors dehors, là.
22: Non.
0: Hop.
17: Mais qu'est-ce qui se passe?
0: Eh, tu sors dehors, là, maintenant.
17: Ah non, Olivier, reste.
0: Allez, hop.
22: Non, parce qu'il y a plus personne après.
0: Eh, c'est moi qui commande.
17: Y a pas de
0: tu sors dehors.
22: Je peux pas ne pas répondre.
0: Tu sors dehors!
22: Bon, 5 minutes au coin, je reviens.
0: Tu sors dehors! Attends, tu te crois où, là? C'est comme si que moi, je mettais mon portable allumé.
21: Non, mais oh.
5: GG, il y a une question.
0: Oui,
21: raison, monsieur Gérard.
24: Attends, il n'y a plus personne à l'arrêt.
0: Non, mais mais de manière.
5: Bah, faut qu'il revienne.
0: Non, pour un son, il reste dehors. T'éteins ton portable.
21: Bon, ça va, il
0: neige
21: pas dehors.
17: C'est important le coup de fil.
22: Non, mais c'est parce que j'avais.
0: J'en ai rien à foutre.
22: J'ai plein de messages de directeur d'antenne qui.
0: Non, mais moi, j'en ai rien à foutre. Les messages de directeur d'antenne, j'en ai rien à foutre.
17: Pour un son,
0: t'es en train de travailler pour moi, le reste, je m'en bats les couilles. D'accord.
5: GG.
21: On dit les boulettes. Donc, j'ai appris.
0: Le début de l'émission, on termine dans une heure.
21: En plus, hein, une heure, ça va vite. Hein.
0: Ouais, tais-toi, ferme ta gueule. C'est pas à toi que je m'appelle. Quand je t'appellerai pot de chambre, tu sortiras sous le lit.
17: Yes, c'est la première de la saison.
0: Question internet.
5: Il y a Super Tomate qui demande s'il existe un permis de tripartie.
0: Non. Bah non, parce que justement, si on fait une dérogation, on n'a pas besoin de permis.
5: D'accord.
0: Je repose la question. Donc, Rêveuse, tu répondras tout de suite après. Monsieur Philippe. Philippe une fois, Philippe deux fois.
24: C'est moi qui sortais, parce que je pensais qu'on mettait un disque.
22: Voilà, on va mettre un disque. Je te fais des signes depuis tout à l'heure.
0: Alors, Rêveuse.
24: Attends, j'ai tout enlevé, je sais plus où ils sont. Voilà, c'est bon, voilà.
0: Rêveuse.
17: Tu es RTL ou quoi, là?
0: T'es RTL, tout à l'heure, tu as dégagé, tu vas voir si t'es RTL, là.
17: Eh Gérard, pour tu sais la prévention pour les drogues là. Est-ce que tu penses faire une affichette avec ta photo et pour dire aux jeunes si vous prenez des substances illicites, vous ressemblerez à ça? Est-ce que tu penses que ça sera une bonne campagne?
0: Est-ce que tu penses que ta connerie, elle ferait mieux de fermer ta gueule?
23: Est-ce qu'ils sont possibles sur la photo?
17: Non, il m'a pas viré, là. Il faut pas déconner, les mecs, là.
0: Si.
17: Bah, de toute façon, tu sais pas qui je suis.
0: Ouais, mais de toute manière, je veux pas le savoir.
17: Voilà.
22: Bon, bah, on va peut-être mettre un petit disque, Gérard.
0: Donc, non, mais il y avait une question internet qui était importante. Mais...
5: Non, mais en fait, tout à l'heure, il parlait du permis à points pour les triparties.
0: Ah oui, j'avais répondu non, ouais, voilà, là-dessus. Donc, alors, Technivule.
22: Non, on va mettre un disque, là.
0: Non, mais attends, tu permets que...
22: Bon, d'accord.
0: Technivule.
1: Ça fait une minute que je suis là et j'ai pas encore parlé.
0: Rêveuse.
23: Oui.
0: Toujours là.
23: Oui,
0: bon, alors, Philippe.
23: Oui.
0: Philippe, on y a dit au revoir.
23: Non, je suis là.
0: Non, on t'a dit au revoir.
23: Mais non, parce que j'étais en rotaine, GG.
0: Non, mais je t'ai dit au revoir.
23: Bah, pourquoi?
22: Mais tu l'as pas dit au revoir, mais pas du tout, mais ça va pas.
0: Ah, mais si.
23: Bah, attends. J'ai répondu. J'ai rien dit.
22: Mais pas du tout, il a rien dit depuis qu'il est là.
0: Et quel est le connard qui a répondu à sa place?
22: C'est un autre, mais je sais plus.
0: Et monsieur de la place.
1: Oui, bonsoir.
0: Donc, alors, la question. C'est faut-il avoir une dérogation de la préfecture, et on va s'écouter les extras en folie. Je plane à 10 000.
4: Attends, mais tu sais pas lire les extras.
0: Non mais attends, qui c'est qui a écrit?
4: C'est les extras.
0: Bon, les extras en folie. Je plane à 10 000.

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1: Et voilà, rebonsoir à tous. Alors là, ce jingle, je pense qu'on va le supprimer dans...
2: Je reviens, attends.
1: Non, mais on va le supprimer. Donc, on venait s'écouter les Estas en folie. Je plane à 10 000 pieds. Et donc, suite du débat, 1h55, et on m'a donné des chiffres internet, 10 776. Donc, je pense que on va atteindre des records pour le premier débat. Et je l'espère. Donc, on a toujours Technibulle.
3: Oui, toujours. Rebonsoir tout le monde.
1: Rêveuse.
3: Rebonsoir tout le monde.
1: Rebonsoir Philippe.
4: Rebonsoir tout le monde.
1: Et Monsieur de la Place.
5: Bonsoir.
1: Eh, je te parle.
2: Il t'a dit bonsoir. Il t'a dit bonsoir.
1: Donc, la question, je vous la répète plus.
3: Philippe, tu m'excuses.
5: C'est bien, comme ça, il n'y a pas de
3: débat. C'était les dégorations.
1: Dérogation. Oh putain, mais oh. Attendez. Faut vous dire une chose.
3: Oui.
1: Quand je vous pose la question avant la musique, vous l'écoutez parce que je vais plus les répéter cette année.
3: Excuse-nous, Gérard. Vas-y, on t'écoute.
6: C'est Philippe, j'aimerais répondre.
1: Non, c'était pas.
6: C'est pas mon tour.
1: Vas-y, Philippe, alors.
6: Alors, moi, pour répondre à ta question, Gérard, je dirais que non, il faut pas de dérogation parce que c'est des choses qui se font comme ça, sur le vif.
1: Attends, 5 minutes, Philippe. Olivier.
6: Oui.
1: Olivier, s'il te plaît.
2: Justement, je fais en sorte qu'il ne sonne pas.
1: Non, mais tu éteins ton portable parce que là, sinon, moi, j'allume le mien et c'est terminé.
3: Tu peux allumer le mien aussi?
1: Non. Laissez les portables éteints, surtout, je vous en supplie.
2: Je voudrais vraiment, Gérard, que tu restes accroché un peu à ton débat, parce que je te jure, depuis le début, tu passes ton temps à parler de tout sauf de ton débat.
1: Non,
2: vraiment.
1: Oh, Philippe, tu t'écrases. Moi, je m'occupe de mon équipe, parce que c'est que cette année... Oh, tu fermes ta gueule!
2: Ça y est, je les ai coupés.
1: Merci. Donc, moi, cette année, là, pour la nouvelle saison, j'ai une équipe du tonnerre. Je veux pas une équipe de merde. D'accord? Alors Olivier, ton portable, tu le laisses éteint et c'est terminé.
2: C'est bon.
3: Allez GG, on avance.
1: Donc alors, faut-il avoir une dérogation de la préfecture? Donc Technibulle, tu m'avais dit non, toi?
3: Ouais.
1: Hein? Rêveuse?
3: Pareil, j'avais dit non, en fait, c'est un truc libre, tranquille, qui se fait là, comme ça, tout de suite, maintenant.
1: Mmh.
3: C'est un peu comme le sexe, quoi, tu vois, si tu décides le matin que tu vas faire ça le soir. Donc c'est vraiment tranquille, quoi, pas besoin de dérogation. Puis au pire, tu demandes une dérogation aux vaches avant pas très tôt, quoi, tu vois.
6: Je viens de filer mon collant.
1: D'accord. Philippe?
6: Oui. Moi, je dirais que, justement, il n'y a pas besoin de dérogation parce que c'est des choses qui se font illicitement. Donc, ça se passe comme ça, quoi. S'il y a des dérogations, c'est plus une techno, hein. C'est une boîte.
3: C'est une fête sauvage.
1: Donnez vos noms quand vous répondez comme ça, hein, parce que je veux pas savoir qui c'est. Rêveuse et Technibulle, c'est qui c'est qui m'a dit c'était une fête sauvage.
3: Technibulle.
1: Ah, c'est Technibulle. Ouais, je suis d'accord avec toi. On va laisser monsieur de la place.
5: Oui, donc elle disait, j'étais tout à fait d'accord avec elle.
2: Putain.
5: Alors, il ne faut pas avoir de dérogation.
2: Attends, mais...
5: Oui.
6: Qui c'est qui fume des jetons de maïs?
2: Ah, ouais. Gérard qui fume une...
5: C'est la période, hein.
1: De la place.
5: Alors, il ne faut pas avoir de dérogation, hein. Je vais vous donner un exemple. La loi constitutionnelle et de la législation du suffrage universel réglemente par rapport à des suffrages et des affaires culturelles.
1: Tu vas pas remplacer Monsieur Mazur, hein. Tu vas pas me faire un speech pour rien du tout, hein.
5: Bon, écoutez, je vais résumer tout cela. Eh bien, écoutez, moi, j'ai mes grands-parents qui ont un près de 28 mètres de long, hein. Alors, l'année dernière, ils avaient organisé un rave party, comme on dit en anglais. Exactement, il y avait 2987 personnes. J'ai pas dit 2986, mais 2987 personnes.
1: C'est bon, ouais.
5: Et ils se sont installés sans dérogation. Malheureusement, c'est ce qu'on appelle de la mafia.
3: C'est pas dit, de toute façon, c'est pas...
1: Je veux te dire une chose, que là, déjà, tu pousses un peu le bouchon trop loin.
3: Je crois
1: qu'à mon avis...
5: C'est mon opinion, monsieur Gérard.
1: T'as pas compris la question.
3: Non.
5: Ah, écoutez, je fais quand même du droit, donc je sais de quoi
1: je... Tu vas remplacer monsieur Mazur, alors dégage. Allez, hop, allez, hop, allez, hop, allez, hop.
4: dans ces PPL.
3: Je l'ai reconnu.
1: Bonne nuit. Pauline.
7: Oui.
1: Monsieur de la place, au revoir. Hop, terminé.
4: Menteur, il est en BEP plomberie.
1: Ouais, non, mais il va remplacer monsieur Mazur.
8: Gérard, bon, alors. Il y a une question. Triparteur qui demande, existait-il une carte de fidélité pour les triparties?
1: Non, justement. Et c'est là le problème.
3: Je ne regarde pas.
1: Comment? J'ai mal entendu, là.
4: Non, mais arrête de te braquer là, tout le temps. Continue.
3: Vas-y,
4: non.
3: Gérard, on t'écoute.
8: La réponse,
1: c'est non. C'est que il y a pas assez de personnes, et puis de toute manière c'est des trucs comme ça dans la nature. Il y a normalement il faudrait que les organisateurs aillent des dérogations de la préfecture pour qu'il y aille moins de danger. Parce que cette année il y a eu quand même deux ou trois morts lors des rave parties suite à des substances d'alcool et tout ça. Et donc, faudrait que ça s'arrête.
4: On peut pas en parler. Hein.
1: Non, mais faudrait que ça s'arrête, parce que si sans arrêt, des rêves partis, ça se termine comme ça, normalement, ça se devait... Il y en a une qui devait se dérouler sur en France, et en fin de compte, ça s'est terminé en Italie, et tout le système de Sono a été bloqué.
4: Mais toi, pour toi, Gérard, c'est plus un problème politique ou c'est plus un...
1: Bah disons, maintenant la question va en venir, va venir là-dessus.
3: Ouais.
1: Mais là, je vais être clair avec vous.
3: Ouais.
1: C'est que là, je veux faire un débat là-dessus parce que j'ai suivi l'actualité qui s'est produite.
4: Ouais.
1: Et là, maintenant, la question, c'est, ouais, pensez-vous que le gouvernement fasse des lieux hors aménagés pour les rêves partis et les triparties?
3: Gérard?
1: Oui.
8: On accueille Roman Baze.
1: Comment?
3: Roman Baze.
1: Salut, Roman Baze. T'appelles d'où?
9: J'appelle de Melbourne, 116.6.
3: Ah, c'est chouette là-bas.
1: Merci.
9: Voilà.
1: Donc, t'as entendu la question?
9: Ouais.
1: Bah, c'est bizarre. Attendez avant de répondre.
9: Oui.
1: Valérie?
8: Oui.
1: On n'a pas pu avoir de sondage?
8: De sondage?
1: Des sondages à la con. Alors Philippe, si t'es pas content, tu vas retourner chez toi vite fait, bien fait.
9: C'est pas Philippe, hein.
1: Parce que moi j'aurais bien voulu avoir les sondages. Pour savoir le nombre de personnes.
2: Bon, tu retournes un peu sur ta question là, parce que les sondages et tout ça c'est très bien, mais la question.
1: Non, mais attends Olivier, tu permets, c'est mes débats, donc j'ai le droit.
3: Gérard, sans t'offenser, Olivier, il a raison, faut qu'on.
1: Non, mais attends, débat, moi j'ai jusqu'à 2h du matin, donc j'ai le droit d'avoir mes sondages.
3: Bientôt. C'est bientôt.
1: Maintenant, je veux le chiffre internet avant que vous répondiez tous.
2: Oh non.
1: Bah si, j'ai le droit.
8: En tout cas, il y a 73% des gens qui disent que t'es râleur, hein.
1: Ouais, ben c'est bien. Alors le chiffre internet.
8: Attends, je m'en occupe.
1: Chiffre internet, je veux le nombre d'auditeurs sur le net.
9: Allez.
8: On en est à 11 525.
1: Ah bah c'est bien.
3: Wow.
9: Oh là là.
1: 11 525. Et il est qu'1h05 du matin, hein, je vous préviens.
8: C'est que commencer là. Hein.
9: Ouais.
1: On vient que de commencer. Alors dans le débat là. Pour le premier débat, oui, comme Max y disait, malheureusement, vous l'avez tous reconnu, c'est lui qui est au standard pour.
2: Mais Gérard, ta question.
1: Pour la première, ta gueule. D'accord.
9: Là, là.
1: Olivier, tu fermes ta gueule.
2: La question au niveau des endroits là, on n'a rien compris.
1: Non,
2: mais
1: donc, pour la première fois que Max est dans au débat de la rentrée, ça me fait plaisir. Au moins, c'est pas le bordel comme avec vous quand il y est pas, d'accord. Alors maintenant, tu fermes ta gueule.
8: Donc, et les triparties, GG.
1: Merci. Alors, pensez-vous que le gouvernement fasse des lieux aménagés pour les rêves parties et les triparties? On va demander à Technivule de Rouen.
10: Oui, ça s'appelle des boîtes de nuit.
1: Non, les triparties et rêves parties, c'est des trucs qui se déroulent en plein air.
10: Oui, bah des boîtes de nuit en plein air.
1: Mmh.
10: Mais il y a aussi des triparties sous chapiteau. Hein.
1: Bah ça, c'est ce qui s'est produit il y a pas si longtemps que ça. Je sais plus quand. Pas loin de chez vous, hein.
10: Il y a aussi dans des donjons. Enfin, il y en a partout.
9: Ouais, hein, dans des trucs affectés.
1: Non, mais est-ce que vous pensez, est-ce que vous pensez que le gouvernement devrait faire quelque chose?
9: Attends, GG.
1: Oui, c'est qui?
9: C'est Roman Baze.
1: Ouais.
9: Moi, en fait, on est dans une famille où il y a des agriculteurs. Je pense à mon oncle notamment.
1: Mm.
9: Et en fait, bah eux, une fois, ils ont eu un terrain qui a été ravagé par une teufée. En fait, tu vois, ils sont venus le lendemain matin. Ils se sont rendus compte qu'il y avait des gens qui avaient fait la teuf.
1: Mm.
9: Et en fait, bon, bah, ça posait des problèmes parce que les mecs, ils avaient laissé des trucs qui traînaient, tu vois, des saloperies, des cochonneries. Mmh. Quand il a remis ses moutons à paître, le bélier, en fait, il avait gobé des trucs, tu vois.
1: Non, mais, attends.
9: Il a pécho la voisine.
6: Les animaux.
1: Non, oh, attendez, oh.
6: Les animaux sont pas préparés.
1: Romain Bedge.
9: Oui, bah oui.
1: Moi, je vais te dire une chose, les trois quarts du temps, normalement, si les organisateurs, qui font ça, en principe, ils doivent nettoyer, ça doit être nettoyé
9: attends,
1: le lendemain.
9: Là, c'était des sauvages,
1: attends. Moi, j'ai vu là récemment cet été. Il y a eu des soirées qui ont été faites comme ça. Ça a été nettoyé.
9: Attends, moi j'ai vu le carnage. Attends, c'était un massacre. Hein.
10: Et t'as pu revendre après?
9: De quoi?
10: T'as pu revendre?
9: Ce que j'ai trouvé par terre, bah oui, bien sûr, j'ai fait un business avec. Mais bon, le bélier, il avait bégon entre temps, il a quand même pécho la.
1: Philippe.
6: Oui. Alors moi, pour répondre à ta question, je te dirais que je pense que les politiques ont leur mot à dire sur ce sujet-là, étant donné que ils ont trouvé rien d'autre à faire que de s'augmenter 70% de leur salaire, et alors que nous, la France d'en bas, eh ben, pendant ce temps-là, on souffre.
9: Ouais.
6: Moi, je sais que quand t'es content tout à l'heure,
1: Roman Badge,
9: oui, je me tais.
1: Écrase.
6: Ouais. Et donc voilà, bon moi je suis d'accord avec toi, il faut que les politiques s'engagent totalement dans ce problème des free parties et des animaux qui coupent des queues.
1: Non mais bon OK. Rêveuse.
7: Ouais, bah moi je suis pas du tout d'accord avec Philippe, tu vois, parce que j'estime que la free party c'est fait pour être libre et que s'il y a le gouvernement qui s'il y a le gouvernement qui se met à mettre son nez là-dedans, ça va plus être free, tu vois, ça va être carrément peut-être à la limite théoriquement, idéologiquement ça pourrait être pas mal, tu vois, enfin avoir de la sécurité et tout, pas des morts à tout va, en même temps enfin ça c'est moins excitant quoi, enfin je sais pas si t'es d'accord avec moi mais je pense que c'est carrément ennuyant de faire une free party gouvernementale quoi. C'est une free party, c'est la fête de la bière, hein.
1: Non mais ce qu'il y a, c'est que je demande la question, donc moi ce que je pense, moi ce que je pense personnellement, c'est que le ministère de l'environnement devrait laisser au moins le moyen aux personnes qui organisent des trucs comme ça d'avoir quelque chose pour eux pour le faire.
7: Mais
1: ce qu'il y a, c'est qu'il devrait organiser, il devrait laisser quelque chose pour qu'il puisse le faire.
9: Mais d'accord.
1: Mais dans ces cas-là, regardez, pourquoi qu'ils ont laissé le truc en Italie?
7: Attendez.
1: Moi, je vais vous dire, dans ces cas-là, c'est pas le même problème que nous en France. Alors, pourquoi qu'ils ont mobilisé les camions sonos?
9: Parce que, attends, la techno italienne, elle est meilleure, c'est pour ça qu'ils ont fait en Italie, c'est tout. La techno,
1: mais
9: elle est meilleure
1: pourquoi
9: là-bas.
1: Parce qu'en France, ils ont pas voulu les laisser passer.
9: Mais pourquoi?
1: Mais il y a eu combien de personnes?
7: Des millions.
1: Il y a eu 20 000 personnes.
9: Ouais.
7: C'est énorme.
1: Il y a eu 20 000 personnes, donc je suis pas d'accord. Okay. Moi, je pense que le gouvernement devrait faire quelque chose.
7: Oui.
1: Avec les organisateurs des rêves parties et des triparties de se mettre d'accord pour dire voilà, on vous donne un terrain, mais après vous le nettoyez, c'est tout.
2: Et tu penses que ça c'est possible?
1: C'est faisable parce qu'en Italie, dès que c'était terminé, ils ont nettoyé et c'était propre.
2: Mais le terrain, enfin, ils le vendent ou ils leur
1: prêtent? Non, ils le louent, bien sûr.
7: Mais du fric. Mais est-ce que tu crois que le gouvernement pourrait vendre les
10: terrains? C'est la mafia.
1: Mais attendez, qu'est-ce que vous voulez faire des triparties ou des rêves parties sur Paris ou autre département? Sur Rouen, qu'est-ce que vous avez? Vous
7: bah
1: avez
7: rien. Caves. Bah, t'as le bois. C'est dans les caves, les châteaux, Versailles, attends.
1: Mais on n'a rien sur la région parisienne. Le bois de Boulogne, attends. Bagatelle, d'accord. Là, sur Bagatelle, là, t'as du monde pas possible. Parce que Bagatelle est assez grand. Je connais le coin, hein.
9: Ouais, Boulogne aussi, ouais.
1: Donc, voilà. Donc, on...
9: Et est-ce que tu crois qu'il faudrait mettre plus de flashball et de gilets pare-balles, par exemple, dans les free parties?
1: Des
9: flashballs et des gilets pare-balles au niveau du budget, tu disais, pour que le gouvernement il donne des moyens.
1: Non, mais attends, et là, les gilets pare-balles, on va en venir.
4: Ok, bah cool.
1: Bon, y a-t-il... Ah, voilà. Donc, c'est qui avait posé cette question? Parce que je voudrais bien avoir vos noms quand que vous me posez
4: Romain
1: des questions. Hein?
4: Romain Bèze.
1: Alors, maintenant, la question, là. Y a-t-il assez de sécurité lors des rêves parties ou des triparties?
4: Tu vois, les gilets pare-balles.
1: Donc, le service de sécurité, attention, j'entends bien, hein.
7: Ouais,
4: moi aussi, ouais.
1: Le service de sécurité, hein.
7: Les gars avec les
11: trucs jaunes, là.
1: Voilà.
11: Ceux qui ressemblent à des poussins ambulants.
12: Les mecs n'ont pas pu faire flic, là.
11: Bien, c'est ça, ouais, trop.
2: Mmh. Moi, je pense que c'est pour ça que c'est important que, justement que ce soit organisé en collaboration avec le gouvernement et tout ça, parce que si c'est organisé comme ça, il y a un service de sécurité qui est assez important, qui est mis en place.
11: Depuis quand tu es fermé, Olive, du reste.
1: Non, mais je pense...
4: Mais Olive, tu penses pas que, justement, si les politiciens s'impliquent là-dedans, en fait, ils vont vouloir faire leur beurre avec les entrées des gens qui vont là-bas et même...
2: Bah, le mieux, c'est peut-être de demander à Gérard ce qu'il en pense, quoi.
1: Non, mais attendez. Ouais. Parce que là, je viens d'avoir des sondages. Alors, j'ai 72% des gens préfèrent la consommation d'ecstasy par voie...
4: Anal, ouais.
2: Bon, enfin, je rappelle quand même que c'est totalement interdit. Hein,
1: Non, pas en principe, c'est complètement interdit. C'est complètement interdit.
2: La loi l'interdit en France.
1: Non, mais de manière... Gardez la question que je vous ai posée. Moi, je vous lis les sondages et comme ça, on va s'arrêter après, on continuera le débat. Alors, 12% des gens disent en avoir rien à faire des questions. Ça, je m'en fous. 52% des gens pratiquent la tripartie en string. Bon, ça dépend des gens comment ils veulent s'habiller. Ça, c'est pas mon problème.
2: Bon, je rappelle que c'est complètement interdit.
1: 13% des gens ne pensent pas pratiquer au participer au tripartie pour cause d'overdose. Ouais, ça c'est tous les extases qu'on avait dit. Et 25% des jeunes. 25% des jeunes ont accès aux gendarmes. J'ai pas compris là.
8: Sont pour l'accès aux gendarmes en tripartie.
1: Ah ouais, mais ça les questions. Non, mais les questions, c'est moi qui les pose. Ça, c'est des sondages. Hein. Donc voilà. Donc les sondages sont terminés. Donc on en a pas beaucoup malheureusement. Donc question, c'est y a-t-il assez de sécurité lors des rêves parties et des triparties? Donc on va demander à Réveil.
4: Réveil.
1: Oui.
4: C'est qui ça, Réveil?
11: Réveil, c'est qui?
4: Bonsoir, Réveil.
1: Non, Romain Bèze, là, je sais pas comment.
4: Romain Bèze. Bah, attends, fais attention quand même.
2: Bon, alors, Romain Bèze, alors.
4: Écoute, moi, je pense que moins de flics, mais peut-être 2-3 pompiers de plus, à la limite, tu vois.
1: Attention. Je parle de la sécurité, c'est-à-dire gendarmes, sans compter les... Parce que après on va pas...
4: Tu dégages les XD et puis tu mets des pompiers en plus.
1: Mais justement, attention, parce qu'on va parler des... Alors en même temps, voilà la question qu'on va faire. Alors, y a-t-il plus de sécurité lors des réparties et des triparties? Et faut-il installer des postes de secours le plus proche possible? Voilà, donc deux questions en une, vous réfléchissez.
11: Eden Schuller.
1: Et on va s'écouter Eric... L'allume, rêve parti à domicile.
2: C'est pas prêt, mais attends, tu rigoles, c'est pas prêt, j'ai pas préparé pour. Ça fait 10 minutes qu'on a mis un disque là. On va pas mettre des disques toutes les 10 minutes.
11: On va répondre, Gégé.
2: Non, mais en plus, la question est intéressante, elle porte sur la sécurité et sur la protection des gens.
4: On a deux en une en plus.
1: Il y a deux questions, une malheureusement.
4: Bien joué, t'as taffé, mon con.
2: Un par un.
1: Alors, Philippe.
11: Oui.
1: Philippe.
4: Oui.
1: Eh, mon con, il te dit merde. Alors, je te dis au revoir. Au revoir. Au revoir. Ah là non, j'apprécierais pas. Alors Technibule. Là il y a la 4 et la 5 à répondre. Hein.
4: Une double.
11: En ce qui concerne les policiers, je pense que c'est bien qu'il y en ait, mais en même temps, s'il y en a que deux, c'est pas très grave. Hein,
1: sur les deux questions que tu me réponds.
11: Oui,
1: hein.
11: Je commence par une. Je suis pas. Et sinon, en ce qui concerne les postes de secours, je pense que, par exemple, les gens de la Croix-Rouge ou les pompiers sont plus amènes de réanimer des pauvres types en OD plutôt que des flics, quoi. Mmh.
1: Non, mais...
11: Non, parce qu'en plus, la laine de binouze, c'est pas trop bon pour la réanimation.
1: Mmh. Ah, une question Internet, attends.
8: J'ose pas trop te la poser, en fait, mais bon...
1: Vas-y, on sait jamais.
8: Peut-on aller en tripartie avec un kyste dans le cou? Je suis désolée, Gégé, mais c'est pas moi. Hein. C'est Kiss Cool qui l'a posé. Hein.
1: Ben, Kiss Cool, il va manger ses,
8: ben voilà,
1: ses kiss.
8: Maintenant, il le sait. Hein.
1: Et puis, il la ferme. Et on est combien sur l'Internet?
8: On est 11 800.
1: 11 800 mmh,
8: ça augmente petit à petit. Hein.
1: Ah, bah, c'est bien. Mmh. C'est bien, je pense qu'on va faire à peu près 12.
2: Bon. Ouais, on retourne sur la question.
1: Donc, Technibulve?
11: Bah, je crois que j'ai fini de te répondre. Hein.
1: Mmh. Ouais, mais sur la deuxième?
11: Alors, sur la deuxième, ça concernait la sécurité.
1: Faut-il installer des postes de secours le plus proche possible?
11: Oui, la Croix-Rouge, donc oui, c'est ce que je te dis.
1: La Croix-Rouge, ou même le service de sécurité en eux-mêmes, hein.
11: Ah oui, toi, tu veux parler du service de sécu avec les gars qui ont les toki?
1: Ouais, voilà.
11: Et les pitbulls.
1: Mmh. Non, pas forcément les pitbulls, hein, ouais. Je vois ce que tu veux dire, ouais.
11: Enfin, tu vois, quoi. Mmh. Non, eux, ils servent à rien, eux.
1: Non, mais est-ce que
11: si tu connaissais les festivals, tu saurais que les gens qui vont là-dedans, c'est des gens zen, quoi. C'est pas des violents, c'est pas des méchants, donc il y a pas besoin.
1: Mmh. D'accord.
8: Gérard.
1: Oui.
8: On accueille Malcolm X, qui est organisateur de Triparty.
1: Malcolm X.
12: Allô, bonsoir Gérard, bonsoir tout le monde.
1: Malcolm,
12: j'appelle de Paris, je suis organisateur de free party sur Paname et région panamienne.
1: KS101.9, t'as entendu la question?
12: Tout à fait, enfin non, pas, j'étais au standard.
1: Alors, je répète avant que Rêveuse réponde et puis...
12: Romain Baize.
1: Oui. Donc alors, pour Malcolm, alors, y a-t-il assez de sécurité lors des rave parties ou des tri parties? Oui. Et faut-il installer des postes de secours le plus proche possible? Okay. Donc, non, mais attends, je demande à Rêveuse maintenant.
12: Okay.
1: Rêveuse?
13: En fait, ouais, moi je pense que pour la sécu, ce serait bien quand tu places les trucs, tu vois, quand t'organises, tu places la sono et tout.
1: Mmh.
13: Si t'as la sécu, ok, c'est du matos, c'est important.
1: Mmh.
13: Maintenant, je pense que ben, l'aide la plus importante, c'est tout ce qui est médecin, SAMU et tout, c'est hyper important, quoi. C'est clair que quand tu prends un extra, c'est bien d'avoir du monde à côté de toi.
1: Mmh.
13: Et puis, les médecins savent les effets nocifs, savent comment t'aider. Bon, des fois, tu restes bloqué, mais au moins, ils sont là, quoi. J'estime que la sécu, ils ont rien dans la tête, déjà. Donc, c'est souvent des pauvres types, et à part te gueuler dessus parce que t'as pris un truc, ils sont bons à rien, quoi.
1: Mmh.
13: Non, c'est des blaireaux, hein. C'est
1: okay.
13: Grave des blaireaux, quoi. C'est, franchement, une fois, j'étais à une rêve, quoi. J'avais un petit peu trop pris de trucs. Et...
1: Tu peux donner...
12: Donner des noms, là.
1: Non, mais dis où?
13: En fait, c'était bah, justement au truc d'Italie. Je voulais pas trop t'en parler, là. Le truc en Italie, là.
1: Celui
13: en Italie, et en fait, bah, j'étais là-bas, et bon, déjà, on avait la haine que les Français puissent pas venir, parce que ça nous a gâché notre fête. Maintenant, on s'est bien défoncé la tête, et il y a toujours les mecs de la sécu qui font les malins. Eux, ils sont complètement défoncés à l'alcool, à la binouze et tout ça, et ils s'amusent à frapper. Les pauvres
1: rêveurs,
13: quoi.
1: Attends, rêveuse.
13: Ouais.
1: Est-ce que tu penses?
2: Enfin, je rappelle quand même que le but d'alcool est dangereux. Enfin, est dangereux.
1: C'est
2: interdit par la loi.
1: Oh et Olivier, tu la fermes un peu.
2: Je rappelle les mentions légales.
12: Est-ce que je peux allumer une clope, là, Olive?
2: Non, c'est interdit.
12: Ah, d'accord, ok. Le tabac. Et
13: gravement à la santé. J'ai rallumé mon bédo.
12: C'est Malcolm, je peux répondre ou quoi? Je vais mettre un doigt dans le cul quand même, merde. J'ai un planning chargé.
13: Vas-y, GG.
1: Rêveuse.
13: Ouais.
1: Est-ce que donc toi t'as participé donc t'as été là c'est durant cet été que ça s'est produit cette histoire.
13: Ouais.
1: Alors donc est-ce que tu penses que c'est normal ce qui s'est produit qu'ils ont bloqué les camions de sono?
13: Bah en fait je pense que c'était question sécurité. Maintenant ça nous a tous bien fait.
1: Ah. Oh Olivier, s'il te plaît, t'arrêtes un peu.
12: Attends Gérard, ils ont mis des sabots sur les camions de sono, c'est ça que t'essaies de dire?
1: Non, mais attends, Rêveuse y a été, elle a pas pu y aller.
12: Ouais.
13: J'étais en vacances en Italie, moi, GG. J'étais déjà sur place, quoi. Moi, ce qui me fait chier, c'est que mes potes n'ont pas pu venir à cause de blaireaux. Enfin, c'était pas justifié, quoi. Tout le monde était zen. Enfin, en Italie, c'était très bien organisé. Les seuls soucis, c'est de la sécu, justement, tu vois. C'est
12: bon, moi, je suis pas d'accord, c'est Malcolm.
1: Non, attends, Malcolm. Attends.
13: Maintenant, nous, on était tranquilles, on voulait faire la fête, c'était vraiment sympa, et puis à cause de bouffons pas possibles, ouais. ça nous a fait mal.
1: Attendez, Malcolm. Donc, rêveuse.
13: Ouais.
1: Donc, est-ce que derrière, est-ce que tu as vu que c'était propre quand tout le monde est parti le lendemain?
13: C'est clair, oui, il y avait une solidarité entre tous les rêveurs pour ranger.
1: Voilà. Donc, c'est ça qu'il faut bien se dire dans la tête. C'est qu'il faut, il y a une solidarité entre tout le monde.
13: Entre les rêveurs, comme disait le Technovule, là, c'est vraiment un monde de gens zen, quoi. On est là pour être tranquille et passer un bon moment ensemble, quoi. Mmh. C'est super zen.
1: Non, mais je comprends, je vois ce que tu veux dire.
9: Romain Bèze.
1: Alors,
9: je vais revenir un petit peu sur les postes de secours parce qu'on s'en éloigne quand même un petit peu là.
1: Non, on s'en éloigne pas. Rêveuse, je pense qu'elle a très bien dit ce qu'il fallait dire. Hein.
9: Alors moi, je pense qu'il faut des énormes postes de secours parce que moi, une fois, je me souviens, j'avais un pote, on était dans une teuf.
1: Tu vas pas aligner.
9: Tu vas confondre parce qu'en fait, ils ont été obligés de l'évacuer. Et le gars, il était sous poterie, ils l'ont élitreillé, quoi. Et en fait, le gars, il a pris un kiff monstrueux parce qu'il était suspendu, il a pas pu se faire élitreiller.
1: Mais attends, moi, je suis pas d'accord avec toi.
9: Donc, en fait, plus d'élitreillage, on verrait, quoi. Parce
1: mais
9: que,
1: non,
9: ça défie,
1: mais non, mais arrête tes conneries. Tu crois, non. Attends, rêveuse.
9: Pourquoi pas,
1: attends, ferme-toi, Ron Baze, là. Et rêveuse.
13: Ouais.
1: Est-ce que t'as vu déjà des élitreillages, toi, sur les rêves parties?
13: À tes souhaits.
9: Bien sûr.
13: J'ai pas le souvenir, toi,
9: mais en même temps,
13: on est tellement... Moi, je suis allée tellement défoncé que tu t'aperçois pas trop...
2: Non, j'ai vu quelques élitreillages.
1: Mais attends, toi, tu connais rien là-dedans, alors ferme ta gueule. Malcolm.
14: Donc moi, je voudrais démentir tout ce qui vient d'être dit là, parce que en tant qu'organisateur de rave party sur la région panamienne, je tiens à dire que moi, bon, j'embauche de la sécurité dans mes fêtes, parce que j'estime que mes fêtes doivent bien se passer, doivent pas être entachées par des toxicomanes ou des jeunes sauvageons. Donc moi, ce que je fais, c'est que je recrute dans les RMistes direct, hein, et moi, je les paye en ticket resto, ils sont surmotivés les mecs.
1: Rundez.
14: Ouais.
1: Au revoir.
9: Tu peux pas laisser dire ça, attends.
1: Au revoir.
15: Mais c'est pas Rumbez là, hein, qui parle, Gérard.
1: Mais c'est Rumbez, il arrête pas de dire des conneries. Allô, terminé.
15: Non, c'est Malcolm X.
1: Non. Malcolm, pour l'instant, il parle à peu près bien. Ouais. Mais c'est l'autre là.
13: Au revoir.
8: GG, il y a une question sur internet. Mais bon, c'est pas moi non plus, hein. C'est pas moi, c'est Lapine qui demande « Est-ce que tu rivalises avec ta matraque en acajou lors de descentes de gendarmes en tripartie ?»
1: Alors tu diras à Lapine que la descente...
2: Qu'est-ce que tu dis à Tapine ?
13: Tu rentres dans ton cul.
2: Quoi ?
1: Tu la fermes ta gueule toi maintenant, d'accord ?
8: GG, le débat.
15: Putain,
9: non,
13: pourquoi qu'elle
1: a volé ? Tu vas pas commencer.
13: Gérard,
1: d'accord. Tu commences pas la saison.
8: GG répond à Lapine.
16: Gérard, on accueille tout de suite Goulot.
1: Goulot, il appelle d'où?
17: Goulot, il appelle du Nord.
13: Salut Goulot.
17: Ça va ou quoi tout le monde?
1: La fréquence du Nord, s'il te plaît, merci.
17: 117.9.
1: Merci.
17: Bon, j'avais pas fini, Gérard.
1: Non, mais attends, je vais répondre à... Tu dis à Lapine que je vais répondre tout de suite après.
8: C'est bon, je crois qu'elle a entendu.
1: Malcolm, ouais.
17: Ouais, donc je te disais pour la sécurité, en ce qui concerne la sécurité, que moi je recrutais donc dans les RMistes, qui sont surmotivés, je les paye en ticket resto. Donc
1: non, mais c'est bon, tu vas pas t'éterniser, tu vas pas balancer ça à l'antenne parce que après c'est moi qui ai des emmerdes et j'ai pas envie d'emmerder.
17: Ok, je vais pas parler de ticket resto, t'inquiète.
1: Ok, merci.
17: Et qu'est-ce que je voulais dire? La sécurité, ça a une place primordiale parce qu'on sait les dérives que peuvent apporter ce genre de jeunes qui viennent pour faire la fête, c'est vrai, mais bon, ils sont pas au courant des dangers, donc nous on leur procure des brochures sur tout ce qui est drogue illicite et on les met en garde avec on travaille aussi avec les CRS et tout ce qui est gendarmes, flics.

0: cherche pas à comprendre, c'est comme ça.
1: Non, non, c'est Malcolm, allez, hop. Non, c'est Malcolm, c'est Malcolm.
0: Okay, c'est moi, j'avoue.
1: Tu me laisses Goulot, il a pas répondu à la question, donc Malcolm, tu lui dis au revoir.
0: C'est moi, bon, je me dirige vers l'employé de Sirène, non.
1: Au revoir. Goulot aussi. Bah, c'est bien. Non, non, mais Goulot aussi, il a dit que.
2: Non, non, j'ai rien dit, Gérard. Je te jure, j'ai rien dit. Il faut que je réponde à ta question, Gérard.
1: Alors, Goulot, ouais.
2: Ouais, alors non, bah moi, pour te dire que moi, je suis carrément contre les rêves partis, les tripes partis, à cause de toute cette violence.
1: Ah non, mais de toute manière, j'ai pas. Eh, attention, hein. Attends, Goulot. Attends. Eh, je viens de dire, j'ai pas dit, est-ce que vous êtes pour ou contre, là, attention.
2: Je vais en venir à ta question, c'est mon introduction, parce que j'ai pas pu encore répondre à toutes tes questions.
1: Mais je vais pas toutes les répéter, parce qu'il y a du. Il y a du monde sur Internet qui me pose des questions, faut que je réponde aussi.
3: Ouais, il y a une question, là. Il y a une question. Faut-il éteindre son portable pour entrer en tripartite?
1: Oui. Ouais. Tout à fait, parce que
4: dans. Non, ça peut faire des interférences.
1: Hein. Non, mais ce qu'il y a, c'est que là-dedans, dans des trucs comme ça, vous êtes nombreux et nombreuses, et là, des portables, ça peut disparaître facilement. Ouais. Donc, je vais répondre.
4: Un jour, d'ailleurs, j'étais à une tripartie.
1: Donnez vos noms quand.
4: Technivulve, excuse-moi.
1: Oui.
4: Et c'était un mix suprême de 3 heures de Michel Sardou. Et je me suis fait piquer mon portable. Alors moi, je déconseille.
1: Attends, mais. Non, mais attends, Qu'est-ce qu'avoir Michel Sardou dans les rêves et les triparties?
4: Non, c'était un mix de 3 heures.
1: Ah ouais, d'accord.
4: Dans une tripartie. Okay.
1: La question à Lapine avant que.
3: Excuse-moi, Gérard, je te coupe. On accueille Pro Bibi de Livercop.
5: Bonsoir, c'est Pro Bibi.
4: Salut, Pro Bibi.
5: Bonsoir, tout le monde.
4: Salut.
5: Bonsoir, Gérard.
1: Salut.
5: 115.5, excuse-moi la fréquence.
1: Merci.
5: 115.5, pardon.
1: Bon, alors, avant que tu répondes à la question, on va revenir tout de suite sur la question à Lapine.
3: Bah, elle demandait si tu utilisais ta matraque en acajou pour combattre contre les gendarmes en tripartie.
1: Ta gueule !
6: Je voyais pas.
3: Elle veut sa réponse, Lapine.
1: Alors, Lapine, la réponse est non. Donc voilà.
3: Pas de matraque en acajou.
1: Voilà, donc pas de matraque. Et t'inquiète pas, je vais m'occuper de ton petit matricule, ma petite Lapine. Voilà, bisous à toi, ma Lapine, et reste toujours sur le site internet, ok? Qui c'est qui a pas répondu? Pro vite pour finir, et après on va poser une autre question avant de passer à des sondages.
5: Ah, Pro Bibi. La sécu, alors à mon avis, moi il faut un petit peu humaniser le côté sécu dans les rames, en fait. Mmh. Tu vois, je pense. Donc plutôt que de mettre du gros vigile, tu sais, genre en bomber avec la matraque, là, comme tu disais, et les gros godillots. Tu fais comme dans les supermarchés, tu mets des mecs avec des starcos et des cravates, en fait.
1: Mmh.
5: Voilà, ça fait plus clean. En même temps, ça fait un petit peu moins agressif.
7: Elles sont celles-là.
5: Voilà. Et en même temps, le mec, il peut cogner pareil. Je veux dire, s'il faut casser des dents ou des trucs comme ça, le mec, il peut être efficace, quoi.
1: Mmh.
5: Mais au moins, il a l'air clean, tu vois, en vrai, le mec, il est starco et tout, tu vois, ça en impose, quoi.
1: Alors, moi, je peux vous dire une chose. Tout le monde a répondu, hein.
5: Sauf toi.
1: Non, sauf moi. Donc moi, je vais vous répondre. Donc y a-t-il assez de sécurité lors des réparties et des triparties? Donc moi, je peux vous dire que non.
4: J'étais sûr que t'allais dire non.
5: Pourquoi?
4: T'as jamais été dans une tripartie?
1: Même j'ai regardé ce qui s'était passé en Italie comme rêveuse. Tu y as été? J'ai regardé, mais laisse tomber, c'est grave de chez grave. Le service de sécurité italien, comment ils s'en sont pris aux gens? Mais c'est dingue! Aller massacrer des bagnoles? Non, mais attends, il faut quand même pas rêver! Faut pas rêver là-dessus! Et pour les postes de secours, moi je pense que les postes de secours ne sont pas assez proches. Parce que vu le monde qu'il y a lors des trucs comme ça organisés, les postes de secours, ils doivent être plus proches pour pouvoir évacuer plus facilement. Parce que là, ça te dérange, Olivier, de me laisser les gens en air?
8: Ah, pardon.
4: Oui, c'est la moindre des choses.
5: Ouais, parce que tu te trompes, hein, c'est pas le service d'ordre, c'était des CRS français qui ont cassé des bagnoles.
4: Hein. Ouais, en plus.
1: Mais même.
5: Quoi, attends, toi, t'as fait de la sécu un petit peu à l'époque, si je me
1: souviens. Ouais, non, mais, moi, je dis.
5: Tu fais de la sécu en verrait ou pas, toi? Ça te plairait ou pas?
1: De faire de la sécu dans des trucs comme ça, non. Tu vois, non.
5: C'est pas ton truc?
1: Non.
5: Attends, c'est bien payé quand même.
1: Ouais, non, peut-être, mais non, moi je vais te dire que non. Parce que déjà, les postes de secours sont trop loin.
5: Ouais.
1: Le temps que les gens arrivent, il y a trop de personnes.
5: Ouais.
1: Il y a trop de personnes, donc il faudrait que des gens, que les gars de la sécurité, les gars de la Croix-Rouge et tout ça, soient plus près. Pour pouvoir évacuer plus rapidement.
5: Ah mais toi, si tu faisais de la sécu là-bas, tu pourrais les aider justement.
1: Non. Eh, le portable, j'en ai marre.

0: portable. Oh là là.
1: Eh hey non, ça, ça suffit là.
0: Oh, ça va exploser là.
1: Oh putain, oh.
0: Oh putain,
2: recule-toi, GG.
0: C'est quelque chose. Vas-y, balance un truc là.
2: Allez, allez.
1: Vas-y, non, mais de toute manière, tant que le portable sera pas éteint.
0: Putain.
2: Oh là là, ça fait une masse là, c'est pas agréable.
1: Olivier,
2: ça,
1: oh. Sors dehors avec ton portable.
2: C'est pas agréable.
0: Vas-y, j'ai fait chaud, Luc, là-bas.
1: Merci.
2: C'est insupportable.
1: Alors.
0: Merde.
1: Alors la prochaine question, avant qu'on s'écoute, on va s'écouter un petit disque. Il nous reste encore une demi-heure d'émission. On est combien, Valérie, s'il te plaît, sur le net?
3: Eh ben, on est à...
1: Merci de
4: pardon,
1: ton
4: pardon, GG, m'engueule pas. 12 001.
0: Oh là là, oh, le carona manuel.
4: T'as vu, incroyable,
1: bravo,
4: incroyable.
1: La rentrée, je peux vous dire. Là, je peux vous dire, il y a Pedro qui est à l'arrière, qui vient d'arriver.
0: Ouais.
1: Il a écouté dans sa voiture.
0: Ouais, Pedro.
1: La grosse pédale. La grosse pédale de la saison dernière qui arrêtait pas de nous casser les couilles.
5: Ouais, c'est ça.
1: Il est toujours là. Alors, attendez la question maintenant.
0: Ah,
1: on la pose. Oh, s'il vous plaît. S'il vous plaît, on se calme.
5: C'est en fan club, t'es gentil. Hein.
1: Merci, on se calme. Alors, si les gendarmes organisaient eux-mêmes. Merci de m'éteindre mon micro. Olivier, tu sors dehors, s'il te plaît. Maintenant, t'es.
5: Non, non, parce qu'il faut que je monte pour le disque. Après, je m'en vais.
1: Promis. Voilà. Non,
5: il sait pas. Non, mais si.
1: Attends, il a déjà fait de l'aria, alors tu sors dehors, toi.
5: Vas-y, pas. Ah, mais il est meilleur que moi.
1: Tu sors dehors.
5: Tu sors.
1: Tu sors.
5: C'est idiot de s'énerver comme ça, Gérard.
1: Tu sors dehors maintenant.
4: Gérard, le débat.
5: Allez.
1: Olivier, tu sors dehors, s'il te plaît, merci. Alors la question, c'est si les gendarmes organisaient eux-mêmes une tripartie, est-ce qu'il y aurait moins d'accidents? Et on va s'écouter Eric Lanhomme avec Rêve Party à domicile. On se retrouve tout de suite après au 0825 08 5000 et www.funradio.fr. A tout de suite pour la suite et fin du débat.
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5: Bah écoute, c'est tout ce qu'il y a, je suis désolé.
1: Bon, bah c'est pas grave. Donc, on venait de s'écouter Eric Lallume avec Rêve Party à domicile. Et donc, suite et fin du débat. Donc, alors, à l'aria, vous avez Pedro. Comment qu'il va le Pedro depuis les vacances?
7: Ça va super. Yeah.
1: Il va bien,
7: hey, Pedro.
5: Ah, ça va bien, ouais.
1: T'as récupéré ce que je t'ai demandé?
5: Pas du
1: non,
5: tout.
1: Non, salaud, ça m'aurait étonné.
5: T'auras pas ta montre RTL, je suis désolé.
1: Ok, pardon.
5: C'était très joli. Hein.
1: Oh, Pauline.
7: Oui.
1: On se calme avec le standard.
7: Mais oui, je suis tout à fait calme.
1: Non, mais on se calme, on prend pas le combiné, on le balance pas comme
7: non,
1: n'importe
7: non,
1: où.
7: Non, mais y a pas de soucis, t'inquiète pas.
1: Donc, Pauline, qui est toujours avec Max le soir et qui a fait le plaisir de rester avec moi pour le premier débat de la saison.
5: Cochon. Quoi?
1: Tout de suite, toi. Donc, Laurent, toujours aussi, qui était avec Max, donc, qui est toujours là. Valérie, qui est toujours sur le site internet www.funradio.fr. Donc, Valérie, t'as des questions à me poser?
4: Oui, il y a une question, là. Combien de personnes minimum se pratiquent une tripartie?
1: Alors là,
4: environ minimum.
1: Bah là sur la dernière qui a été faite en Italie que Rêveuse a fait, je crois qu'ils étaient un peu plus de 20 000 personnes. Hein. En gros, un peu plus de 20 000 personnes. Hein.
4: Ok, il y en a une, mais elle est vraiment dégueulasse. Jamais je la poserai. Peut-on entrer déguisé en coton-tige géant en tripartie?
1: Je réponds pas, tu vois. Je réponds pas du tout. Alors ma petite lapine, si t'es toujours sur le net, tu demandes à Valérie la caisse, ce que je dois te dédicacer et je te le dirai tout de suite. Ok, voilà. Donc.
8: T'entends mal.
1: Quoi? C'est quoi ce bordel? Donc c'est pas grave. Voilà. Donc alors je vais faire un petit sondage là qu'on vient d'avoir. Je pense que c'est les derniers sondages qu'on a. Laurent, s'il te plaît, tu peux me répondre?
9: Bien sûr.
1: Si ça te dérange pas. C'est les derniers sondages qu'on a là.
9: C'est les derniers sondages qui sont sortis
1: sur le deuxième, je le ferai pas.
9: Bah je sais pas, mais en tout cas c'est sorti. Ça serait quand même pas mal de
1: prévenir les auditeurs.
9: Je crois que c'est quand même.
1: Non, mais. Là, sur le deuxième, je suis désolé, à 70%, je le prépare. Hein.
9: Ok, très bien.
1: Donc, alors un sondage à 0,25% des gens aimeraient voir Gérard en tripartie. Alors là, vous êtes pas près de m'y voir. Hein. La dernière fois que j'étais en boîte, c'était avec Evan au bon temps à Saint-Maur. Et ça s'est très bien passé. Je remercie le patron de la boîte et donc Evan aussi en même temps. Donc, le troisième sondage, 103% des jeunes disent avoir déjà consommé des pastilles Valda au lieu d'un Ecstasy. Mais moi, je pense aussi qu'il faudrait consommer du Viagra. Parce que le Viagra, ça vous donne en forme pour la nuit. Et pour finir, 21% des jeunes des forces de l'ordre, doivent les triparties. Oh là, je comprends rien du tout de ce qui a été marqué, mais c'est pas grave, hein.
8: Bon, allez, alors.
1: Donc, voilà. Alors, donc, si les gendarmes organisaient eux-mêmes une tripartie, est-ce qu'il y aurait moins d'accidents? On va demander à Technibule.
10: Ouais, excuse-moi, d'abord, tu parlais des triparties et du Viagra, c'est pour les tripartous, le Viagra.
1: Ouais. Ouais, non, mais ça, c'est pour les mecs, pour qu'ils gardent la pêche toute la nuit.
11: Si t'arrives pas à triquer, c'est ton problème.
1: Hein. Mais c'est bon, on va pas faire un débat sur le Viagra.
10: Mais c'est les molles,
1: hein, c'est les molles.
10: Oh là là.
1: On fera pas.
10: Je pense qu'une tripartie de gendarmes, ça se résumerait plutôt à la fête de la bière. Donc, ça serait pas une tripartie.
1: Non mais je pense que.
10: Je pas écouter du Patrick Sébastien, c'est pas très triparti non plus. Donc,
1: d'accord. Rêveuse.
12: Mais moi je suis un petit peu d'accord avec Technibule quoi. Enfin moi je serais pas trop fête de la merde, mais plutôt boucherie quoi. Tu vois. Enfin je pense que.
1: Oh non mais attends.
12: Pareil,
1: oh non mais boucherie tu veux dire le style les ferrailles.
12: Style les CRS français avec la tripartie de d'Italie quoi.
1: Ouais. Non mais moi je pense le prochain débat je vais voir, mais je pense que au lieu de faire un débat sur le dictateur,
9: on va le faire.
1: Non mais je pense avant on va faire un débat sur les
12: sur la drogue.
1: Non, pas sur la drogue, on va faire un débat sur les
11: poules.
1: Non sur les Non, pas sur les triparties, sur les ferries là, les trucs avec les taureaux là qui se passent à Béziers.
4: Les ferrias.
1: Ah, mais de toute manière, on fera un débat sur les dictateurs, on fera un débat sur la politique. Mais je vous donne pas tous les thèmes. Il y a en avant-première les ferrias, un débat sur les dictateurs, un débat sur la politique. J'en passe des meilleurs, mais pas sur ma vie privée parce que ça regarde personne. Qu'est-ce qu'on pourrait faire? Un débat sur les sumos, un débat sur la préhistoire et un débat sur les standardistes, parce que les standardistes, les trois quarts du temps, ils dorment au téléphone.
5: D'accord, Gérard.
9: Eh Gérard, c'est pas gentil ça, frère.
1: Et un débat sur les gens sur l'internet, oh, c'est tout, on en pense des meilleurs. Et rêveuse, pour finir. Ouais, sur les tondeuses à gazon, pourquoi? Parce que tu passes la tondeuse?
11: Non, pourquoi pas? Je veux dire, c'est un bon débat.
1: Ouais, mais c'est ce que je te demande.
4: Non, filme pas.
11: Pourquoi pas?
1: Qui c'est qui a dit putain? Eh, on dit pas putain, on dit moment de travail. Allez, on active, il reste un quart d'heure d'émission. Ça s'était bien passé. On active. On active, rêveuse.
12: Ouais, bah non, mais moi je t'ai dit ce que je pensais, quoi. Je trouve ça inadmissible, hors de question que les gendarmes foutent leurs pieds, organisent, imagine, quoi. Des schtroumpfs, ils font
1: des schtroumpfs.
12: Ouais, non, c'est hors de question.
1: Pourquoi vous appelez ça des schtroumpfs?
12: Parce qu'ils sont en bleu et les schtroumpfs, ils sont en bleu.
1: Mais ouais, mais on est bien content de les trouver.
12: Ouais, je suis d'accord, mais attends.
1: Merci pour. Non, Pedro, s'il te plaît.
12: Il y a des mouches.
1: Ah, de bouche, non, Pedro, tu recommences pas comme la saison dernière, hein. D'accord. Goulot.
13: Oui, c'est moi. Bah, écoute, moi, je suis d'accord avec tout le monde. Disons que nous, on n'a pas besoin de gendarmes dans nos rêves, enfin, chez nous, dans ma ville à Codrezage, parce qu'en fait, nous, nos rêves, elles se font sans musique. Donc c'est plus sympa et au moins on évite les tapages nocturnes, on n'a pas de problème de voisinage, tout ça, donc c'est plutôt tranquille. Donc les gendarmes, ils interviennent pas trop, donc c'est plus tranquille.
1: Non mais je t'écoute, hein. Non, mais justement, voilà le problème où que je veux en venir, Goulou, avec toi, c'est comment que ça se... Pedro, s'il te plaît. Merci. Attends, on va laisser Probit réagir et après Probit, je vais réagir quand même sur ta question, ouais. Goulou. Hein.
8: Pour revenir aux gendarmes, c'est Probibi, donc franchement, moi, ça me ferait bien délirer de voir des gradés sous petri, hein, ça peut être drôle. Imagine un lieutenant-colonel qui a bégo. Franchement, ça peut le faire, quoi.
1: Oui.
8: Non,
1: d'accord.
8: Mais c'est pas, non, mais vas-y, réagis, enchaîne.
1: Non, mais moi, ce que je pense, je suis pas tellement d'accord. Parce que, ouais. Bon, ce que Goulot disait tout à l'heure, tu peux me rappeler un peu ce que tu me disais?
13: Bon, en fait, je disais que, en fait, quand il fait beau, on a l'habitude de faire dans la place de la mairie des rêves parties.
1: Mmh.
13: On n'a pas besoin de service de sécurité, ni de poste de secours, parce qu'en fait, on fait des rêves sans musique, donc ça évite tous les problèmes de voisinage, des lois de gendarmes.
1: Je suis pas trop d'accord avec toi. Mais si par exemple il y a des gens qui se sentent mal, comment vous faites pour les évacuer?
14: Les pompiers, ça sert à quoi?
1: Mais oui, mais si les pompiers peuvent pas arriver, parce que regarde, toi rêveuse.
8: Attends, tu parles d'une teuf organisée par des gendarmes, les pompiers.
1: Si c'était les gendarmes qui organisaient une eux-mêmes.
8: On vous répond à ta question, c'est toi qui pars en sucette à côté.
14: Ouais, c'est un peu plus de la quiche là.
1: Ok,
13: bah ouais, on a plus besoin de ça. En fait, tu sais, tous les 30 février, pour la fête du slip, c'est souvent plus pour ça qu'on appelle les gendarmes, tu vois, quand c'est plus chaud.
1: D'accord, c'est bon. Question internet.
4: Ouais, alors il y a une question de Chatman. Peut-on faire une feria en tripartie?
1: Une feria en tripartie, pourquoi pas, oui.
4: Ouais.
1: Pourquoi pas?
4: Et où sont organisées les meilleures triparties?
14: Dans ton cul, Gérard.
1: Alors, où sont organisées les meilleures triparties? Alors là, je peux pas lui dire parce que je connais pas toutes les villes où c'est organisé.
8: Et les ferias, alors?
1: Bah, les ferias, c'est organisé, par exemple, il y en a une ce week-end, à Lille, ça a été, une brocante.
8: Mais attends, Gégé, t'as charcuté de la vachette, toi, déjà, un peu, non?
1: Non. Le bruit des canards, c'est bon. sinon, je vais bouffer du canard. Par contre, Valérie, on n'a toujours pas la question à Lapine de savoir ce qu'elle veut que je lui laisse comme message en direct.
4: Lapine, elle dit mon gros lapin revient, j'ai les mêmes à la maison, t'as Lapine à poil court.
1: Voilà. Bah alors, ma Lapine, je vais te dire une chose, que si t'as les mêmes à la maison, moi j'ai les carottes, c'est bon. Qu'attendez-vous? S'il vous plaît, c'est moi qui commande, je réponds.
8: Une petite casse dédiée pour ma carotte, là, vas-y.
1: Qu'attendez-vous de la technoparade du 14 septembre à Paris? Et on va demander à Technivul, tiens, de Rouen.
15: Eh ben, j'espère qu'il y aura des beaux chars, avec des beaux garçons dessus, de la bonne musique.
1: De toute manière, ça sera de la techno et puis c'est pas des chars, c'est des camions.
14: Non, c'est des chars. Hein.
1: Non, ça sera des mille pattes. C'est des mille pattes.
15: Mais oui,
8: dans
15: ton cul.
1: Technivul. Technivul. Hein?
15: De quoi?
1: C'est toi qui viens de dire dans ton cul?
15: Non, du tout, j'étais en train de me demander ce qu'il fallait aussi. Je pense qu'il faut aussi pas mal d'agents de sécu. Un peu partout des postes de Croix-Rouge et puis voilà.
1: Non mais je pense que là sur la technoparade,
8: ouais.
1: À mon avis, je pense que il y a un bon service de sécurité. Si je suis invité, oui, pourquoi pas.
15: Non mais tu peux y aller, hein, mais par contre tu risques pas d'être pris.
8: Au niveau de la sécurité, Gérard, il faut en parler, je pense que c'est important quand même.
1: Non, mais attendez.
4: Il y a une question, là.
1: Non, mais il y a une question. Quoi? Non, mais, ça va? Non,
4: c'est abusé,
1: hey.
4: C'est abusé.
1: Oh, le standard! Oh. Hey, vous croyez où, là? C'est... vous croyez chez Pépé Maman, là?
15: Ou le décel.
1: Ça va?
9: On travaille.
1: Tranquille, hein. Hey, il nous reste 10 minutes, même pas 10 minutes, hein.
7: Ok.
8: Ouais.
1: Donc, rêveuse?
14: Moi je m'attends comme Technivul à faire la fête, la teuf, pas arrêter de danser.
1: Par contre, Pedro, si tu peux m'informer, d'où qu'elle partira la technoparade cette année?
5: C'est vrai que je suis vachement en courant. C'est vrai que je suis premier sur le coup.
1: Mais non, mais attends, toi qui connais tout avec ta copine d'Europe 2.
9: Moi je sais, Gérard.
1: Oui.
9: Il y a un auditeur qui vient de nous joindre, la technoparade.
1: Attendez.
9: La technoparade partira du pont de l'Allemagne et ils vont faire tout le tour en fait jusqu'au pont de l'Allemagne. En fait, c'est le délire du truc. C'est un auditeur qui vient de le dire, merci.
1: Ouais, bah l'auditeur, j'en ai rien à foutre.
9: Il s'arrête à
4: ta réponse.
1: Non, mais de toute manière, je pense qu'on le saura dans dans les jours à venir.
14: Normalement, ça part à Rieux.
13: Non, d'après Chirac, elle partirait du troisième étage de la Tour Eiffel.
1: Non, mais pourquoi moi, je serais que vous, pourquoi pas de l'Élysée?
14: Pourquoi pas?
13: Bah ouais.
1: Mais elle pourrait partir de l'Élysée, hein.
14: Dans le parc, le 14 juillet.
1: Gallois.
13: Goulot.
14: Arrête de boire.
13: Non, en fait, moi, ce que je voulais insister, c'est surtout sur le système de la sécurité. Ce qui est bien, c'est qu'ils ont prévu des chasseurs alpins et des hommes grenouilles tout au long de la technoparade pour toute tentative, en fait, de débordement, que ce soit sur la Seine ou carrément monter au haut de la Tour Eiffel. Donc ça peut être sympa, quoi. Ouais.
1: Mmh. Ouais, ouais, bah je pense pas, hein, mon. Merci.
13: C'est Pro Bibi, là, GG.
14: Il est beau.
1: Ouais, Pro Bibit.
13: Ouais, il y aura aussi quand même, il y aura Jack Lang et Delanoé quand même.
1: Ah ouais. Faudra peut-être qu'ils y soient, ces deux-là, hein.
13: Ouais,
1: faudrait qu'ils y soient, Pierre Delanoé, c'est quand même le maire de Paris, hein.
13: Ouais,
1: peut-être qu'il monte un peu son petit cul là-dedans, hein.
5: Il s'appelle comment, Gérard? T'as dit que ça
1: Pierre Delanoé.
5: Delanoé, d'accord.
13: Delanoé, ouais.
1: Donc, ouais, c'est Bertrand. Ah non, c'est pas Pierre, c'est Bertrand Delanoé, merde. On se confond.
13: Il y a un invité Laurent Charnier, donc je pense qu'il sera là, en fait.
1: Ouais, non, mais on verra, je sais pas encore qui c'est qui sera. Bon, allez.
13: À la Bastille, GG, il y a un mic.
1: Oui.
13: Ouais. Alors,
1: est-ce que... Comment?
13: Tu viens ou pas pour la technoparade?
1: Je sais pas si je pourrais y aller. Bon, attendez, moi, je voudrais savoir un peu le chiffre internet, là. Il est 1h51.
13: Ah, tu viens, GG, merde.
4: Alors, GG, on en est à 12 125.
13: Oh là là, on a tout cartonné. Allez, on est.
1: Et 12 125, ouais. En plus, parce que, on a quand même eu un peu de mal à bien démarrer le départ, hein. Bon, allez, avant-dernière question.
13: C'est du grand Gérard.
1: Est-ce que les rêves partis doivent être obligatoires dès l'âge de 18 ans ou autre? On va demander à Probit.
13: Probibi. Moi, je pense qu'on va obligatoire 16 ans. Attends, t'as pas besoin d'attendre 18, hein. 16, c'est bon. Tu rends ça obligatoire à partir de 16 ans.
1: Attends, Probibi.
13: Ouais, Probibi.
1: Hey, je vais mettre deux questions en une. Probibi, je vais mettre deux questions en une.
13: Ouais.
1: Alors, est-ce que les rêves partis doivent être obligatoires à l'âge de 18 ans ou autre?
13: Ouais.
1: Et faut-il interdire l'entrée aux jeunes de moins de 18 ans? Voilà, alors là, deux questions en une.
13: Alors, écoute, moi, je pense que d'un côté, il faut effectivement que ça soit obligatoire.
1: Et ça sera les deux dernières question de la soirée, hein.
13: Pour les moins de 18, il faut que ça soit interdit pour les plus de 18, quoi, ça me paraît clair.
1: Non mais attends, tu veux dire quoi, toi, par là?
13: Bah, je réponds à ta question, je veux dire, je suis en prise directe avec l'essence de ta question, là, quand même.
1: Mmh.
13: C'est-à-dire que tu rends ça obligatoire pour les gens de plus de 18, mais interdit pour les gens de moins de 18.
1: Ah.
13: Une verrée par semaine obligatoire.
1: D'accord.
13: Avec un gobage, après tu choisis ce que tu prends.
1: Goulot.
13: Ou ce que tu veux.
1: Goulot.
13: Du carré. Moi, personnellement, je pense que ça devrait être interdit pour tous les mineurs de plus de 18 ans. Ce sera normal.
1: Non, de moins de 18 ans. Hein.
13: Non, de plus de 18 ans.
1: Non, mais moi, je mets moins de 18 ans. Par exemple, tu vas pas faire rentrer quelqu'un qui a 17 ans.
13: Bah si, attends. Bah pourquoi? Attends, les jeunes ont droit à la tête. Moi j'ai 17 ans, j'en fais 24. Je peux rentrer?
14: Non,
1: rien. Ouais, d'accord. Non,
13: t'as 17 ans,
1: Bon, et sur l'autre question?
13: Sur l'autre question, tout dépendra en fait de l'économie actuelle, en fait. Le chômage, l'inflation, tout ça. Faut voir tout ça, quoi. Surtout la chute de la bourse actuelle. Je veux dire, c'est délicat, quoi, pour faire la fête dans ces conditions-là.
1: Rêveuse.
13: Quoi.
14: Je pense que ta question elle est un peu bête. T'as posé la même question. T'as posé exactement la même question. Pas d'intérêt. Enfin, j'y répondrai pas parce que j'estime qu'une petite partie, c'est plus genre que 18 ou 15, voilà quoi.
13: Ouais, mais rêveuse, comprends. Gérard a fait un débat. Je veux dire, c'est des questions.
14: Ouais, non, mais jusqu'ici, il a posé de très bonnes questions, mais là, je pense qu'elle est un peu sans intérêt. Mais bon, je pense que je vais laisser. Technoville répondre. Je crois que c'est le meilleur.
1: Bon, Techno pour terminer. Et après, je vais vous dire, parce que là. Là, je viens d'avoir le. Je viens d'avoir le parcours de la technoparade du 14. Donc, on va laisser Technibule finir et puis je vais vous donner le parcours de la technoparade là qui va se dérouler là incessamment sous peu le 14 février.
4: Septembre.
1: Ah, il est temps que je reparte en vacances. Le 14 septembre, c'est-à-dire dans
13: 3 jours.
1: Non, on est le combien aujourd'hui? On est le 4. Dans 10 jours. Dans 10 jours. Donc, je veux. Ah ben, vas-y, Techno.
15: Technovulve. Bah, je t'ai dit, moi, c'est une fête sauvage, une fête libre, donc t'as le droit d'y aller, même si t'as moins de 18. Mmh. T'as pas le droit de gober, si t'as moins de 18. Mmh.
1: Non, mais alors, donc, toi, pour toi, faut-il interdire l'entrée aux jeunes de moins de 18 ans? Toi, t'es...
15: Ah non, du tout.
1: Donc, t'es pas d'accord?
15: Au contraire, non, ouvert aux enfants, tout, y a pas de problème. Mmh. Hein.
1: Et est-ce que les rêves parties doivent être obligatoires dès l'âge de 18 ans ou autre?
15: Ah, je pense qu'il faut au moins avoir un dépucelage de rêves parties au moins une fois dans sa vie, quoi.
8: Ah oui.
1: D'accord. Bon, ben, sur ce, voilà. Donc, la fin du débat sur les rêves parties, on va faire une petite conclusion.
16: J'ai envie de câlin.
1: On va faire une petite conclusion sur.
5: Gérard.
1: Sur ce débat.
5: Gérard, je crois que t'as le parcours à nous donner.
1: Oui, non, mais je le donne après. Comme ça, je fais
5: avant.
1: Alors, le parcours de la technoparade, donc, partira de la, le parcours de la technoparade départ à 14h de la Concorde. Donc, après, place du Trocadéro, Chaville, Versailles.
8: Pas trop vite.
1: Vaucresson. Alors je récapépète depuis le début.
15: Doucement. Ils sont diesel les camions.
8: Parce que je note là, vas-y.
1: Concorde.
8: Ouais, TDI ou quoi?
1: Trocadéro.
8: Alors Trocadéro, ok.
1: Chaville.
8: C'est ça, Chaville, ok.
1: Versailles.
8: Il y a quoi juste avant Trocadéro?
15: Mon minou.
17: Maman.
1: Ma chatte. Chaville.
8: Ok.
1: Versailles. Vaucresson.
8: J'en suis
1: 4
8: Trocadéro.
1: Oh non, allez, hop. De toute manière, vous allez retrouver le parcours du Trocadéro. Vous allez retrouver le parcours.
4: Non, mais Gérard, on veut le parcours. Non, continue. Merde.
1: Mais vous le retrouvez.
4: Mais non.
1: Vous le retrouvez après.
4: Tu laisses
1: c'est
4: la main.
1: Comment
15: t'écris Vaucresson?
8: Alors après.
4: Mais
8: après,
4: ouais.
8: Après le Sacré-Cœur, il y avait quoi?
5: Il y a des gens au standard qui demandent à ce que tu donnes le parcours.
4: Et même sur Internet.
8: Allez, vas-y.
1: Alors, le parcours, il départ 14h, Concorde.
8: Ouais.
1: Trocadéro.
8: Ouais.
1: Chaville.
8: Ouais.
1: Versailles.
8: Ouais.
1: Vaucresson.
8: Ouais.
1: Poisson. Poissy.
8: Poisson.
1: Altolar, il t'emmerde. Okay. Après, retour, 21h, Bois de Boulogne.
8: Ouais.
1: Alors, concert, attendez. Concert avec DJ Perfusion, DJ Titan, DJ Manu Dibeben, et au percu, voilà, DJ Manu Dibeben au percu, et voilà, terminé, point final à la ligne. Donc j'aurais voulu avoir le chiffre internet du débat de ce soir.
4: Et ben,
1: s'il te plaît, Valérie.
4: On en est à 12 562 là.
8: Oh là là.
4: Oh là, c'est énorme.
8: Gérard, je voulais juste savoir s'il y avait des routiers normalement prévus à cette rêve. Bah, il y a les camions, ouais.
1: Mais de toute manière, c'est sur des camions que ça se déroule. Hein.
4: GG. Ah,
8: donc des routiers, forcément.
1: Oui, attendez, routiers. S'il vous plaît.
4: Je suis désolé, mais il y a plein de gens qui demandent que tu refasses le parcours parce qu'ils n'ont pas eu le temps de bien noter. T'as été 10 fois trop vite. Bah ouais, mais bon. Mmh, mais
1: alors, vrai, le départ, Concorde, Trocadéro, Chaville.
8: Attends, doucement.
1: Non, mais de toute manière, vous allez le retrouver. Vous allez le retrouver par la suite sur le site internet www.fanradio.fr.
4: Bien sûr. Mais non, mais tu l'as dans les mains, GG.
1: Alors, le parcours, non, mais je vais pas m'éterniser dessus. Alors, le parcours. Départ 14h, Concorde, Trocadéro, Chaville, Versailles, Vaucresson, Poissy. Retour Bois de Boulogne, concert avec DJ Perfusion, DJ Gitan, plus Manu, DJ Beben au percu. Et voilà, terminé, point final à la ligne.
15: Trocadéro.
1: Ouais, c'est bon.
8: Attends, poisson, t'as dit quoi après?
1: Allez, hop, terminé, conclusion du débat.
8: Attends, après Sacré-Cœur.
1: Là, terminé. Terminé, conclusion du débat. Conclusion du débat, Technuvul.
8: Je suis en rade au Trocadéro, moi.
1: Je m'en fous, Technuvul.
8: Je suis au Trocadéro, merde.
1: Technuvul.
8: C'est quoi, je prends Rivoli ou quoi, là?
1: Technuvul.
8: Attends, je prends Rivoli, qu'est-ce que je fais, là?
1: Ta gueule, Goulot.
8: Attends, je m'en prends la madeleine, alors. C'est pas Goulot, hein. Goulot, il est là.
1: Non, mais bon, promis de ta gueule.
8: Je suis gay là, c'est
1: allez, hop, promis, au revoir.
8: Au revoir.
1: Allez, hop, moi je fais la conclusion, il est 2h et...
18: Allez, on se dépêche.
15: Alors, pour conclure, Gérard...
1: Technivulve.
15: Je voudrais dire déjà que je suis contente que Olivier et Apolline soient revenus dans l'équipe.
1: Non, c'est pas Apolline, c'est Pauline.
15: Ça me fait très plaisir.
1: C'est Pauline dans les studios.
15: Je trouve que ton débat, il a pas été complet parce que t'as parlé que des prix partis, mais t'as pas parlé des monos ou des bipartis. Et je pense que ça mérite qu'on en refasse un.
1: Bah, on verra.
4: Ouais, c'est vrai.
15: Non, c'est vrai, t'as non, mais... plein de trucs. Non,
1: non, non, non mais dans ces cas-là, si vous avez... Où, non, non, mais attendez, attendez. Si vous avez des sujets de débat... Vous les envoyez.
15: Ah, moi, j'en ai dit hier, hein, les sujets de débat.
1: Bah, vous les envoyez 22 rue Bayard. Attends, oh! Technivule!
15: Est-ce qu'il faut envoyer les questions avec?
1: Non, non, vous envoyez les thèmes de débat.
15: Radio, 22 rue Bayard, 7508, Paris.
1: Voilà, à l'intention de Gérard.
15: D'accord.
1: Voilà. Ouais, c'est bon. Ouais, Technivule, au revoir. Rêveuse. Au revoir, bonne soirée, bonne bourre.
15: Un bonsoir à tout le monde aussi.
1: Voilà, rêveuse.
4: Attends, Gérard.
0: Oui, je peux faire la conclusion ?
1: Non, c'est rêveuse.
0: C'est Pro-Bibi.
1: Non, Pro-Bibi, au revoir.
0: Alors moi, je trouve que t'as fait un très bon débat. Franchement, t'as fait un très
1: Pro-Bibi, au revoir.
0: T'as fait un très bon débat.
1: Pro-Bibi, au revoir.
5: Laisse-le conclure. Laisse-le conclure, Gérard.
4: T'enflamme pas comme ça, t'enflamme pas.
5: C'est bon.
0: GG, t'as fait un très bon débat. Je trouve que t'as été excellent ce soir. Je sais pas si t'as changé de marque de croquette ou quoi, mais franchement, tu déchires. Franchement, tu déchires. Très, très bon débat. À la semaine prochaine.
1: Ouais, bah t'as raison, rêve. Voilà, terminé pour Pro-Bibi. Goulot.
13: Donc, Gérard, malgré que ton débat n'ait eu ni queue ni tête, je voulais remercier déjà l'effort de Max au standard. C'est super sympa à lui. Tu devrais le remercier d'ailleurs. Parce que
1: de toute manière, c'est mon chef, donc...
13: D'accord, mais il était pas obligé de faire ça hein, quand même. Hein, tu peux le remercier quand même.
1: C'est pas toi qui me donne des ordres.
13: D'accord, ok, d'accord. Donc, pour conclure, je te parle de toute la région du Nord, de Sabugal, en fait. Je pense que... Bah, l'abus d'alcool est dangereux pour la santé, hein, ça changera jamais. Et puis, je te souhaite bon courage, t'es revenu par la grande porte, c'est super, c'est magnifique, on veut du Gérard. Et je voudrais que, juste si Max le permet, que tu nous ressortes un de tes fameux poèmes de l'époque, c'est ce qui t'a fait connaître, et puis ça nous fera tous plaisir à tous les auditeurs de FUN. Et puis remercier tous les internautes. On était, si je crois bien, 13 000, c'est ça ?
1: Non, on a terminé, mais je pense qu'il va y avoir des conclusions sur l'internet juste après Rêveuse. On s'est arrêté à 12 562, mais je pense je vais avoir la suite. Donc voilà, je te remercie Goulot. T'inquiète pas, les poèmes vont revenir comme tu me l'as demandé. Il y aura sûrement aussi une libre antenne et voilà. Donc Rêveuse pour terminer.
15: Moi, je pense que le débat il était pas trop mal. Maintenant, je pense que t'as pas trop trop assuré avec les mecs qui appelaient, enfin les organisateurs. Tu les as tous virés. Mmh. Pourtant, c'était des mecs super intéressants qui auraient pu apporter quelque chose. À chaque fois que tu les as virés là-dessus, sois honnête, t'as mal assuré. Mais bon, comme d'hab, quoi, c'est pas très grave. Hein, on a l'habitude. Maintenant, bon, c'était un bon débat. Et puis, j'espère que t'arrêteras de péter la gueule et puis tu fais des bras, quoi.
1: Eh Rêveuse, je vais te dire une chose que jusqu'à maintenant on n'a pas eu grand monde justement à part Gigi Jérôme, c'est tout ce qu'on a eu.
15: Attends,
1: c'est
15: toi, tout.
1: Terminé, hop. Attends. Terminé, point final à la ligne, bonne nuit. La tienne de gueule, au revoir. Donc, conclusion sur le net.
4: Il y a un petit message de Lapine, ta petite chérie, qui te dit gros bisous GG, mais fais gaffe à tes dents parce que l'extasie, ça les effrite.
1: Ouais, tu lui dis que Lapine, t'inquiète pas, je te retrouve.
4: C'est ta Lapine, hein, je suis désolée GG. Hein.
1: T'inquiète pas, Lapine, je te retrouve tout de suite après sur le site internet. Donc, qu'est-ce que je peux dire ? On a terminé à combien sur le site internet ?
4: Le chiffre que je t'ai donné, là, 12 000, écoute, tu l'as sous les yeux. Hein,
1: 12 562.
4: Voilà, exactement.
16: Toi, tu continues à faire. Le site, hein.
1: Voilà, donc vous pouvez me retrouver tout de suite après sur le site www.funradio sur le chat. Et là, vous allez vous retrouver Léo pour la nuit sans pub. S'il est prêt, c'est à toi, mon petit Léo.
5: Merci, Gigi.
1: Il n'y a pas de quoi, j'espère que tu vas avoir le courage.
16: Le
1: prochain débat, le 12 septembre. Ça sera sur les dictateurs. Et donc, si vous avez des thèmes de débat à m'envoyer, donc www.funradio.fr. Donc, sur le chat Mélanie et Max @ et par courrier donc 20 22 rue Bayard à l'intention de Gérard et voilà. Bonne nuit à tous, bonne nuit à toi Léo.
5: Merci GG.
1: Y'a pas de quoi.
17: Si tu te caches, te rappelle ton ce que t'es arrivé. Je te le rappelle, je te le dis, je te le rappelle. T'avais qu'à pas boire mon pote. T'avais qu'à pas boire.
19: Et c'est bon les débats.
17: Il écrit bien, il écrit de mieux. Hein.
19: C'est bizarre.
17: Monte ta feuille, Gérard.
19: Monte ta feuille. Pourquoi tu veux pas montrer que les débats ça a été écrit par Sandy, celle qui les a fait à ta place, comme la corrida par exemple, alors que tu me dis que c'est toi qui les avais fait.
17: Ah, c'est pas cool.
19: C'est toi qui as fait les débats.

0: Regarde ça. Et c'est même pas toi qui a préparé les débats. C'est Sandy qui les a fait à ta place une fois de plus.
1: Vous êtes bon à rien.
0: Toi aussi t'es un bon à rien, Gérard.
1: Pas
2: ça. Ça va? On va regarder ça tout de suite.
0: Ouais. Non, non, non, non, non, tu me laisses faire.
2: Attends, s'il te plaît. Oh, je suis pas n'importe où. Oh bah oui, c'est une belle. Oui.
1: C'est qui ça?
2: Et ça c'est qui ça?
1: Ça c'est elle.
3: Mais
1: je m'énerve, j'emmerde.
3: Et il faut que
4: je t'y suis. Ah ouais,
3: c'est bien,
4: c'est bien.
3: C'est
4: bien.
3: C'est
1: bien. C'est bien. Vous êtes des bandes de connards, connards.
0: Mais toi aussi, t'es un connard, Gérard. Toi aussi, t'es un...
1: Pas capable.
0: Si, ils sont capables.
1: Vous êtes des incapables.
0: Si, ils sont capables.
1: Regarde.
2: Non, assis-toi, Gérard.
1: Non, rigole, s'il te plaît. Merci.
0: Tiens, rappelle déjà ces gens-là.
1: Non, non.
0: Il y a
1: non, non.
0: Hey.
1: Tu vas voir.
0: Regardez l'écriture à Sandy, regardez, c'est Gérard.
5: On va faire le débat de la corridor, regardez.
1: Regarde-le.
0: Regarde-le
1: avec ta caméra. Regarde-le avec ton manier.
0: Gérard.
1: Hein?
6: C'est l'écriture de qui?
0: Gérard.
6: C'est l'écriture de qui ça? Regardez, regardez, c'est l'écriture de Sandy, c'est elle qui a bossé pour Gérard.
0: Oh, l'écriture de Sandy.
6: Elle a bossé pour Sandy.
1: Hein? Voilà. Et voilà. Voilà, il y a un auditeur qui se plaint. Qui
0: et ben moi je me plains que c'est pas toi qui a préparé tes débats, c'est les débats de Sandy ce soir. Ouais, c'est les débats de Sandy.
1: Non, il n'y a plus de débat.
0: Non, c'est les débats de Sandy maintenant. C'est Sandy qui fait les débats à la place de Gérard.
1: Non, on arrête.
0: Non, c'est bon, non, on n'arrête pas du tout.

0: Celle-là, c'est la sienne, et alors,
1: qu'est-ce que j'en ai à foutre?
0: Tu m'as dit que c'était toi qui allais te parler des bâches, c'est même pas toi qui les prépare.
1: Bon, allez,
0: ça c'est la bonne excuse. Allez, dégage.
1: De manière,
0: ouais,
1: dégage. De manière,
0: ton parent.
1: Là, c'est ça, c'est pas toi qui as fait ça, c'est tout comme des bâches.

0: Intérieur, c'est bon. Tu dégages, d'accord.
1: Stop.
0: Tu arrêtes tout ça, sans mine dans ta gueule.
1: Arrête, c'est bon, allez, c'est fini.
0: Vas-y, tu arrêtes
1: déjà. Allez.
2: Allez, c'est parti.
0: C'est fini.
3: Quel est le débat de ce soir?
4: Bah, je pense qu'on va faire peut-être un débat sur ce que tu veux.
0: Oh,
4: allez, c'est toi qui décides.
2: Ça fait une heure et demie que je lui demande de réfléchir, les gars.
4: Non, mais c'est toi qui vois et puis c'est tout.
2: Sur la fraude fiscale.
4: Bah, on l'a déjà payé sur les impôts.
2: Ah, mais les impôts, c'est pas automatiquement.
4: Non, tiens. On va faire un débat.
2: Par contre, faut éviter parce que j'ai remarqué ça dans vos débats. Jeudi, j'ai écouté un tout petit peu et ça.
4: Ouais, non, mais je sais parce que à chaque fois.
2: Non, c'est toi quand tu mets tes coudes.
4: Ouais, non, mais je sais parce que à chaque fois, je m'énerve parce que quand je dis quelque chose à Manu, Manu veut pas m'écouter.
2: Ça n'a rien à voir avec ce que je te dis. C'est.
4: Mais non, mais je sais, c'est à chaque fois que je tape.
2: Non, sans taper, même quand tu mets tes coudes et tout ça, malheureusement, ça cogne. Parce que c'est pas les.
4: Non, on va faire un petit débat sur le radar comme. Un long week-end. Bon.
2: Donc vous appelez dès maintenant pour faire un débat sur les radars. Il nous reste.
4: 5 personnes, pas plus. Non, même pas.
2: 4, pas plus. 4 au maximum.
4: 4 et pas les habituels.
5: Mais non.
4: Ouais, Manu.
2: On y va?
4: Ouais.
2: Ils sont là, peut-être, les gens, pour les débats, non?
5: Non, on peut les appeler en live.
2: Ah oui, d'accord. Vous avez pas?
5: Ah non, on fait des monsieur et madame.
2: Ah oui, d'accord, ok. Non. Sinon, on attaquait directement le débat. Il reste 30 minutes à peine, donc je sais pas.
5: J'improvise. On va les rappeler, alors.
2: Alors, parce que vous avez déjà sélectionné les gens. Il faut juste leur dire que c'est sur les radars. Hein. Vous avez des filles, des garçons.
5: Ouais.
2: Alors, quels sont les... On fera les monsieur et madame Brazil demain. On en garde pour demain. Là, j'ai envie de m'éclater là avec le débat. Alors, c'est quoi les questions? Ça va être... Parce que... c'est vrai, et Fildar, t'as raison. Tout à l'heure, en revenant sur les Champs-Élysées, j'ai vu ces bâtards qui étaient en bas des champs avec ce fameux pistolet. Donc faites attention, ils sont en bas des Champs-Élysées, les policiers, ils sont méchants. Et attention, si vous êtes sur Paris, hein, quand vous descendez les champs, maintenant, ces bâtards, à 600 mètres de haut, quand vous êtes à une certaine vitesse, ils vous prennent avec un pistolet radar. Donc méfiez-vous sur les champs, méfiez-vous partout, mais sur les champs, quoi.
1: Ouais, mais bon, ça... Gérard, tu le sais.
4: Mais attends, qu'est-ce que tu me fais là? Tu as pas ta mise à faire le courrier? Parce que le courrier, on l'a déjà
1: non,
4: fait.
1: Non, mais
4: d'accord.
1: Rapidement, pendant que Manu y brief.
4: Non,
2: deux, trois lettres pour avoir vite fait.
1: Deux, trois lettres, là, ça va aller vite. On a reçu le GGTON numéro 5.
6: C'est pas la peine que j'écoute.
2: Mais si,
1: mais
2: faut
1: si,
2: en parler.
1: Mais c'est non, dégueulasse. Non. C'est que de la merde. Non. Faut en parler.
4: Non, mais attends. Déjà, je te dis, ce n'est pas la peine de le lire à l'antenne. Ok, point final à la ligne. Alors, ce courrier-là, tu le donnes à Max, terminé, il n'est pas à lire sur l'antenne.
2: Non, mais attends, lis-le, qu'est-ce que
4: non,
2: c'est?
4: Non.
2: Attends, je veux voir, Gérard, je veux comprendre.
1: Oui, il y a un truc sympa, il y a des trucs sympas aussi. Il y a un auditeur qui s'appelle Dexter, qui a fait un poème à ta façon parce qu'il est fan de tes poèmes. Donc, il a fait un poème à la Gérard, comme il dit, et ça s'appelle « Ma grosse truie ». Donc,
4: non, c'est pas la peine de la lire. Hop, le poème, on s'en va.
1: Il est beau.
4: On s'en fout.
1: Mais
4: non, parce qu'il va faire, il passe à Sandy. Alors,
1: non,
4: terminé. Point final à la ligne, on le lit pas. Hop, basta.
1: Il y a aucune allusion à Sandy.
4: Hop. J'ai dit non.
1: Mais je lis une phrase.
4: J'ai dit non,
1: je dis non. On est mercredi, ça tombe bien.
4: Bon.
1: Écoute.
4: Moi, je te dis non.
1: Mais deux secondes.
4: Je t'ai dit non. C'est moi qui commande. Mon courrier.
1: Ah non, c'est pas le tien. Écoute, il dit je voudrais t'écrire je t'aime sur un panini, c'est pas méchant. Ma grosse truie, je voudrais t'écrire je t'aime sur une barquette de frites. Ma grosse truie, je voudrais t'écrire je t'aime sur un hamburger. Ma grosse truie, je voudrais t'écrire je t'aime sur un chou-fleur. Ma grosse truie, je voudrais t'écrire je t'aime sur une merguez.
2: Ah, c'est mignon.
1: Bah oui, ma grosse truie, je voudrais t'écrire je t'aime sur ma merguez. Ma grosse truie, je voudrais t'écrire je t'aime sur un comme Gérard, je sais pas. Ma grosse truie, je voudrais t'écrire je t'aime sur un haricot vert. Ma grosse truie, je voudrais t'écrire je t'aime sur des épinards. Et ma grosse truie, je voudrais t'écrire je t'aime sur une cuisse de canard. Voilà, point final à la ligne. Tu vois, c'était pas méchant.
2: Non, c'était pas méchant, là.
1: Tranquille.
2: Alors, on continue, parce qu'après, il y a le mix de Léo à minuit pile, donc il va falloir rendre l'antenne. Donc,
1: Ah oui, c'est vrai. Il y a un auditeur qui a fait une petite BD aussi, Les Aventures de Gérard Cousin. Hein?
5: Voilà.
1: Et en BD.
5: Oh merde.
1: Arrête.
5: Oh merde, j'ai oublié.
1: Ah, j'ai complètement zappé.
2: De quoi qu'il allait taper?
1: Non, j'ai dit Gérard Touzin. J'ai dit Touzin. Mais j'ai dit Touzin. Mais Gérard, j'ai pas dit ton nom.
2: Il est en train de prendre le courrier, il en a fait une boulette, il l'a mis à la poubelle.
1: Mais j'ai dit.
7: C'est pas la peine de perdre le débat, je fais pas le débat.
1: Mais je me suis planté.
2: Mais il a rien dit, Gérard. Personne.
7: Non, non, non, non.
2: Mais arrête tes bêtises, je te fais venir pour faire la fête.
7: Non, attends.
2: Mais il s'excuse.
4: Je suis désolé, il vient de dire mon nom de famille.
2: Mais non,
4: maintenant c'est terminé.
1: Mais tout le monde le connaît, je me suis pas.
4: Ta gueule!
2: Arrête.
1: Mais j'ai pas fait exprès.
2: Attends, on vient pour faire la fête, on allait faire.
1: C'est la fiesta, Brasil.
4: Ouais, ta gueule.
2: Ouais, ta gueule, voilà, exactement. Je crois que là, ouais. Voilà.
4: Dégage au standard.
2: Fais ton boulot correctement.
6: Fais pas chier.
2: Et nous, on fait notre boulot, voilà, chacun le sien. Alors, pourquoi t'as voulu. Qu'est-ce qui t'est pris comme idée, trader? C'est très astucieux, parce que c'est vrai qu'on en parle, c'est énormément d'actualité en ce moment. Pourquoi un débat sur les radars?
4: Bah, ce qu'il y a, c'est que faut bien se dire une chose, c'est qu'à l'heure actuelle, c'est les départs de longs week-ends.
2: Ça, oui, ça d'ailleurs prudent sur les routes. Hein.
4: Voilà.
2: Les gens qui nous écoutent là ce soir. Mmh.
4: Donc tous ceux qui nous écoutent, la prudence le maximum, parce que faites attention, parce que là ça devient la décatombe. J'ai lu des articles dans les journaux.
2: C'est la décatombe.
4: Et faut se dire une chose que. Malheureusement, il y en a qui veulent se croire sur des circuits de
2: Formule 1.
4: De Formule 1, et c'est plus possible.
2: C'est la décatombe.
6: Ah bah ouais.
4: Donc, tous ceux qui partent là sur les routes, ben, soyez prudents, c'est tout ce que je vous demande. Et tous ceux qui bossent, routiers, chauffeurs de taxi, agents de sécurité.
2: Même les étudiants qui nous écoutent ce soir et qui.
4: Les étudiants, les infirmières et tout ça, bon, ben, on vous souhaite un bon courage.
2: Même
4: et...
2: les étudiants qui n'ont pas leur permis, hein, si vous êtes au volant d'une voiture en ce moment dans votre bureau, prudence sur les routes.
4: Ben, disons, il y en a qui essayent d'obtenir leur permis, bon, c'est pas évident, mais soyez prudents, c'est tout ce que je vous demande.
2: Mets-toi là, reste avec ce micro-là parce qu'il marche bien, mais essaie d'être un peu plus vers le centre. Alors,
4: Manu, s'il te plaît.
5: Oui.
4: Manu, c'est la dernière fois que je te le dis. Ça commence à bien faire. Quand
5: c'est
4: vous
5: cool,
4: me prenez.
5: Ça commence à me faire chier.
4: Non, oui, mais ça commence à me faire chier aussi parce
2: qu'est-ce
4: que.
2: Qu'est-ce qui se passe?
4: Je voudrais que vous mettiez les fréquences
2: ah
4: à
2: là
4: chaque
2: là,
4: fois.
2: C'est
5: alors,
2: important.
5: Attends, j'arrive.
4: Alors, A6, c'est un mec encore qui est.
5: A6,
4: ouais.
5: Paris, 101.9.
4: A6 encore.
5: Tour 96.5.
4: Non, bah.
2: On va leur demander. Allô.
8: Oui,
2: vas-y,
8: bonsoir.
2: Gérard. Vas-y.
4: Boîte à caca.
8: Ouais, bonsoir.
4: Ouais, 101.9.
8: Tout à fait. Bonsoir, tout le monde.
4: Alors. Manu, t'écriras comme il faut. Poncho.
5: Poncherella.
4: Poncherella.
9: Poncherella, bonsoir, Gérard.
4: De Tours.
9: Oui, c'est
4: la
9: ça.
4: La fréquence.
9: 87.9.
2: Ah, c'est bien tour.
4: 87.9.
2: D'ailleurs, je vais retourner là, tiens.
4: Camionnette mystère. Oh
8: ouais, je suis là, j'appelle 2-3, Gérard.
4: Ah, 2-3 ouais, pourquoi qu'on me met à 6?
8: Ah non, mais je suis. J'habite à 3, justement, je suis sur la A6. Ouais.
4: Attends.
8: C'est peut-être plus logique.
9: Ouais.
4: Y a un petit problème là. T'appelles d'où?
8: J'appelle de la A6.
4: Donc, ta fréquence?
8: 101.9.
4: Donc t'es en
2: cas. Non, parce qu'il a changé de micro, c'est pour pas que ça plope justement quand t'appuies. Ouais, c'est génial, là il a fait du bon boulot là.
4: Donc, merci pour le retour de l'Arsène. Donc t'appelles d'où?
8: 101.9.
4: 101.9, ok.
8: Voilà, 6.
4: Et. Pousse et cale.
5: Non, pousse cale Obispo.
4: Pousse cale Obispo.
10: Oui, bonsoir Gérard, bonsoir, ça va?
4: Qu'est-ce que ça peut te foutre?
10: Ah bah c'est une question comme ça.
4: Enfin, mais 101.9.
10: C'est gentil, quoi. Ouais, salut.
4: Voilà. Alors, Manu.
5: Oui, quoi?
4: Je commence à en avoir ras-le-bol.
8: Ouais.
4: C'est toutes les semaines que c'est pareil.
8: C'est normal, Gérard, les radars, ils sont tous à Paris.
4: Non.
8: Mais si, ils sont tous beaucoup. À Paris.
4: Je commence à en avoir marre que vous me mettez sur tous les débats. On n'en a qu'un qui fait partie de la région parisienne. Okay. Même pas de la région parisienne, des Alois.
5: Gérard, il nous reste 20 minutes, donc il faut que tu speed.
8: Ouais,
5: alors, c'est Paris, c'est pas grave.
9: Chaque fois, c'est moi en plus.
4: Comment? Qu'est-ce qu'il y a, Panchorella?
2: Non, mais elle disait que c'était elle qui était de province et on a de la chance d'avoir une fille de province.
8: Bah ouais, c'est bien.
2: J'ai pas fait de test Paris-Bordeaux-Le-Mans. Paris-Bordeaux-Le-Mans, c'est bon.
9: Je t'entends.
8: Heureusement qu'elle est là quand même. Hein.
4: Ouais. Bon, alors,
2: vas-y,
4: pour
2: Gérard,
4: vous,
2: première question.
4: Pour vous, les radars, faudrait-il qu'on les supprime ou pas?
2: Bonne question, Gérard.
4: Boîte à caca.
8: Ben, on commence bien. Moi, je pense qu'effectivement, les radars, il faudrait les supprimer. Parce que moi, je sais que je trouve ça dangereux. Parce que je sais que je vois des gens, en fait. Tu sais, ils sont sur l'autoroute.
4: Mmh. Non, mais t'as ton permis?
8: De quoi?
4: Est-ce que tu as ton permis?
8: Ah oui, bien sûr, j'ai mon permis, bien sûr.
4: Non, attention. Ouais. Manu, ouais. Une question que je vais te poser. Quand tu me prends des auditeurs, t'essayes de savoir s'ils ont leur permis? Parce qu'à 25 ans... celui qui s'amuse avec... Non, ça commence à bien faire, ok. En de bon entendeur, salut. C'est la bon première et dernière fois que je le dis.
8: Qu'est-ce qui se passe à 25 ans?
4: Celui de camionnette mystère, t'as ton permis?
11: Oui, j'ai mon permis.
4: D'accord. Pascal Obispo.
10: Pascal Obispo, oui, bien sûr, j'ai mon permis.
4: T'as ton permis ?
10: Bien sûr, Gérard.
4: Boîte à caca ?
11: Ouais.
4: Ton permis ?
11: Bah oui, je l'ai aussi. Je
4: d'accord. Bon, alors.
9: Moi aussi, j'ai mon permis.
4: Donc, je peux continuer. Bah, ça y est, je te l'ai. Oh !
1: Crie pas, Gérard, crie pas, je t'en supplie. C'est vrai que tu cries, hein. Oh là là.
10: Ouais.
4: Donc, alors.
10: Ils sont bourrés, donc assez chaud, quoi.
4: Oh, qui c'est qui vient de dire ça ?
11: En forme.
4: Camionnette mystère, au revoir.
11: Allez,
4: au revoir,
1: Gérard, commence pas,
11: s'il te plaît.
4: Au revoir.
1: Pourquoi ?
4: Pour
11: une fois que t'es pas le seul à être bourré, tu devrais être content.
4: Alors, camionnette mystère, au revoir, parce que je suis pas bourré du tout, d'accord ? Ouais, ok, on demande entendeur, salut.
11: Salut.
4: Bonne nuit.
1: Bonne nuit à toi.
2: Bonne nuit.
4: Voilà, alors, boîte à caca, donc.
11: Alors, moi, je te disais que je sais que moi, j'ai vu sur l'autoroute, tu sais, des fois, il y a des gars, ils ont des grosses voitures, ils sont à 200.
4: Mm-hmm.
11: Et en fait, tout d'un coup, ils voient le radar, donc ils se mettent à piler, et en fait, ça fait des accidents. Donc, moi, je pense que si on enlevait les radars, il y aurait moins d'accidents.
4: Non mais attends, la question. Moi je peux te dire une chose.
11: Ouais.
4: Merci Fildar. Parce que là t'es en train
1: c'est bon,
4: de commencer
1: en train de faire un réglage parce que ça sature un peu dans les dans
4: ouais
1: les
4: mais je sais que ça sature dans le casque, règle. Mais grave de chez grave. Hein.
11: Ouais.
4: Moi je peux te dire une chose que de toute manière dès que tu vois le radar, de toute manière t'es trop tard. C'est bah trop, ouais, tard,
11: c'est trop tard.
4: Non mais t'as pas essayé de besoin de piler de toute manière. T'es pris d'office.
11: Ouais, mais n'empêche que reconnaît que ça crée en fait plus d'accidents que ça n'en évite, quoi, en fait.
4: Ah bah, de toute manière, si tu piles celui derrière toi qui te voit pas, de toute manière, t'es sûr. À 100%, t'es sûr que l'autre de derrière il te rentre dedans. Hein.
1: C'est ce qui fait d'ailleurs les morts.
4: Mmh. Et ça malheureusement on peut rien y faire parce que ceux qui ont des grosses voitures, bon, ils se rendent pas compte parce
1: ils ont l'airbag aussi.
11: Ouais, ouais, regarde, GG, ils ont des grosses voitures, donc le gars il se met debout sur la pédale de frein, lui il a l'ABS, tu vois, il s'en fout, mais toi t'as avec ta vie.
4: Non mais attends.
1: Derrière, en plus il a des coussins, quoi. C'est-à-dire que s'il y a l'accident, en plus il crée l'accident, il a des coussins pour.
4: Ouais, mais non, mais ce qu'il y a, c'est que maintenant c'est vrai que tout le monde en parle de l'airbag, mais faut dire une chose.
11: Ouais.
4: Que c'est pas en ayant l'airbag et tout ça que ça va sauver des vies.
1: C'est intéressant ce qu'il dit quand même.
4: Pantorina et Pousseska là.
1: Je les ai coupés.
4: Tu me les mets tous.
1: Pascal Obispo.
10: Ouais.
4: Donc.
10: Bonjour, c'est Pascal Obispo.
11: Bonsoir, Pascal.
4: Non, mais tu vas pas faire comme Monsieur Mazur parce que sinon ça va gerber aussi.
10: Pas du tout, Gérard.
1: Donc, utiliser les airbags, Gérard, ouais, pour revenir sur ce que tu disais.
4: Sur les airbags, c'est vrai que tout le monde n'a pas la possibilité d'avoir un airbag. Parce que t'as l'airbag conducteur, mais côté passager, est-ce que certaines voitures sont équipées de l'airbag ?
11: Oui,
4: on sait pas.
1: Bah si, bien sûr.
4: Mais derrière, non.
1: Non,
4: pas toutes les
1: toutes
4: voitures.
1: Toutes les voitures. Hein.
4: Non. Pas, maintenant, oui. Sur les nouveaux modèles qui sortent, oui.
1: Mais sur les anciens.
4: On
1: peut les rajouter. Non, mais, c'est des petits boîtiers qu'on met devant.
4: Ouais, mais le plus grave, c'est ceux qui sont derrière.
1: Ou alors, il faut se balader avec un ballon tout le temps devant soi.
4: Ouais, mais.
11: C'est
9: pas pratique, ça, quand même.
4: Donc, oui, Manu.
1: On va accueillir Iveco.
4: C'est possible ? C'est
11: Iveco.
4: Possible de. Oh ! S'il te plaît, avant que j'accueille Iveco, c'est possible d'éviter de me prendre des marques de camions ou de voitures ?
1: C'est son surnom.
4: Je suis désolé.
1: Raison, Gérard, parce que ça fait de la pub.
4: Je suis désolé parce que Iveco, c'est une marque de camions. Ok, en double entendeur, salut. D'accord.
1: Salut GG.
11: Merci.
1: Salut GG.
11: Ça
1: va bien ?
2: J'aime bien cette expression de bon entendeur, salut.
4: Alors Iveco, t'appelles d'où ?
11: J'appelle de Reims.
9: Ah
11: bien.
4: 102.2. Ok. Ouais. Donc la question, tu as entendu la question, comme on vient de parler d'airbag et tout ça, donc tu peux appuyer sur la question ou pas ?
11: C'était un débat sur les radars ou sur l'airbag ?
4: Non, sur les radars. On parlait d'airbag parce que Max était là.
11: On dérive un peu en fait.
4: Non mais par rapport aux radars, donc pensez-vous qu'il faut qu'on les supprime ou pas ? C'est ça. Avec boîte à caca, on avait commencé à
1: supprimer les boîtes à caca.
4: On avait commencé à parler des airbags. C'est pour ça que je reviens sur le truc. Donc pour toi.
11: C'est gentil de me répéter la question, Gérard, mais j'avais déjà entendu. Donc ça ne servit à rien. Sinon, je voulais te dire que moi, je suis d'accord, il faudrait supprimer les radars.
4: Mmh.
11: Mais pour ça, il y a une solution, c'est-à-dire il y a l'airbag, il y a l'ABS.
4: Ça y est, on vient de faire le tour de l'airbag et de l'ABS.
11: On n'a pas parlé de l'antipatinage. Il se débarrasse côté.
4: Non, mais on s'en fout de ça.
1: Le PS.
9: ni des
2: jantures. Ouais, ni les jantes, ni tout ça. Mais là, on sort du débat, là.
11: Je le connais en plus.
4: Les radars.
1: Je crois que c'est un débat sur le tuning.
2: Gérard, tu gères mal ton truc. Vas-y.
1: Mettre des radars tuning.
11: Rien compris, toi.
4: Ouais, mais c'est à vous d'essayer de comprendre.
9: GG.
4: Oui.
9: Parce que moi, je t'ai pas répondu.
4: Vas-y.
9: Moi, je trouve qu'en fait, il faut les laisser, les radars.
4: Mais pourquoi ? Non, mais pourquoi et dans quel sens ? Voilà.
9: Ouais. Dans quel sens, si possible, debout. Pourquoi ? Parce qu'il faut, si tu veux, il n'y aura pas de preuve que les gens y vont vite.
4: Ah si, il y a des photos maintenant.
9: Ouais, mais il n'y a pas le kilométrage inscrit sur la photo.
4: Ah ouais, mais de toute manière, faut se dire une chose, que le radar, quand il te prend en photo, c'est sûr que tu les as pas toujours à la sortie des autoroutes.
9: Mais tu peux comme à Disneyland.
11: Ouais, et puis t'es pas toujours très beau sur les photos aussi.
4: Bon,
11: ça c'est chiant. Il y a combien de pauses ?
4: Il y a 150 pauses.
2: Non mais là c'est dommage que c'est un débat important. Il y a beaucoup de policiers qui nous écoutent ce soir et ça ricane. Ouais.
9: D'ailleurs nous les saluons.
11: Bonsoir la police.
4: Non, de toute manière on a.
11: Bonsoir les policiers.
4: Donc, pour revenir à ce que disait...
11: Gérard, vite fait. Moi, je voulais faire un petit truc, c'est que bon, demain, je squatte chez moi pour essayer de gagner les 10 000 balles du Mixfun. Et comme ça, j'essaierai de t'acheter une nouvelle jambe.
4: C'est qui, toi ? Tu t'appelles comment ?
11: C'est Pouscal.
4: Hein ?
11: Ça pourrait être sympa. Pouscal.
4: Pouscal, au revoir !
11: Salut !
9: Au revoir, Pouscal.
12: Bonjour, c'est Pouscal.
11: Au revoir, Pouscal.
4: Allez, hop, terminé pour lui. Comme ça, on va reprendre quelqu'un d'autre.
11: Ouais, j'ai pas été gentil avec toi, mais ça serait quand même plus facile pour marcher, non ?
4: Iveco.
11: Oui.
4: Fais gaffe à toi.
2: Pas de Marco.
11: Ah non, mais moi c'était pour te rendre service, Gérard.
4: Non, mais moi
11: aussi je suis routier, donc je connais le problème des jambes en moins. Toi aussi tu bois.
4: Bon.
11: C'est boîte à caca. D'ailleurs, Sylvain et Manu ils m'ont pas attendu pour boire ce soir. Hein. C'est pas gentil les deux.
4: Oh. Bon, Iveco, au revoir.
11: Ça fait deux fois.
2: Pose des questions sur le débat là. Vas-y, ouais,
11: attends,
2: Gérard.
11: GG, moi c'est boîte à caca. Je voulais savoir, tu proposes quoi toi pour remplacer les radars?
2: Ah oui, c'est une bonne question.
11: Parce que si tu les supprimes, ouais, voilà, faut remplacer.
4: Non, mais de toute manière, il n'y a pas de remplacement. C'est à vous, en étant chauffeur, de savoir ce qu'on doit faire. C'est de respecter les limitations de vitesse qui sont attribuées à l'heure actuelle.
9: Ouais,
4: c'est-à-dire sur autoroute, partant sec, tu as le droit à 130. Partant de pluie, c'est limité.
9: Parler de l'alcool ?
4: Non, fais gaffe, Ponturella, parce que tu risques, de déménager aussi, toi. Donc, il y a la question. C'est partant sec, vous avez le droit de rouler à 130 sur les autoroutes. Ça, c'est clair, net et précis. Partant de pluie, si.
11: Ça dépend du type de véhicule.
4: Non. Oui, Manu.
11: Une mob, elle peut pas rouler à 130, ah, GG.
4: Manu, attendez, s'il vous plaît, merci.
12: Je voulais qu'on accueille Elvis Pousselet.
4: Manu,
12: oui.
4: Un conseil que je te donne.
12: Ouais.
4: Ne t'amuse pas. Oh, tu t'écrases pour l'instant. Merci. Manu, un conseil que je te donne. Tu t'amuses pas à me zapper les mêmes.
12: Non, c'est pas les mêmes.
4: Pour les auditeurs que je viens de leur dire au revoir pour me reprendre les mêmes.
12: Non,
4: d'accord,
12: ils sont là, ma liste. J'en ai plein.
4: Ouais, ouais. Alors, comment qu'ils s'appellent ?
12: Elvis Pousselet.
4: Alors, Elvis.
13: Ok, salut Gérard, bonsoir.
4: T'appelles d'où ?
13: Oh, one again. J'appelle de Las Vegas. Bonsoir, Elvis.
4: La fréquence de Las Vegas
13: 92.7.
4: D'accord, fous-toi bien de ma gueule.
13: Un petit peu, mais mon rival, c'est mardi, one again.
4: D'accord, ok, bonne nuit. Pour l'instant, t'attends. Après
14: Pour l'instant, j'ai que lui.
4: Fildar.
2: Oui, bonsoir Gérard.
11: Bonsoir.
2: Je voulais revenir par rapport à la question que t'avais posée, boîte à caca.
11: Ouais.
2: Qu'est-ce que tu conseilles pour remplacer les radars? Mais s'il n'y a plus les radars, comment on va faire en temps de guerre pour repérer l'ennemi?
9: Bah oui, parce que les sonars, ça fait la mer, mais pas l'air.
4: Bon, c'est sur une question comme ça, je ne réponds pas.
11: Non, mais il y a des sons banals, mais ça, c'est pas...
4: Non, mais je ne réponds pas.
15: Never let me go.
4: Bon, Fildar.
2: C'est pas moi, c'est Elvis Pousselet.
4: Non,
2: j'y peux rien.
4: Bon, Manu.
12: S'il te plaît,
4: Manu.
2: C'est le bordel.
4: Manu, tu me calmes. Tu me cannes... Non, tu restes, parce que si ça va pas, moi, je laisse tomber et je me tire aussi. Manu, tu me cannes Elvis, c'est vite fait, bien fait.
2: Elvis pousse.
4: Ok.
2: Ouais, mais ouais. Je l'ai calmé en antenne.
4: Qui c'est qu'on accueille ?
12: On accueille Volvo.
11: Oui, bonsoir Gérard.
9: Salut Volvo.
11: Bonsoir Gérard, bonsoir les auditeurs. Bonsoir Volvo.
2: Salut.
4: T'appelles d'où ?
11: Je suis enchanté de participer à ce débat.
4: T'appelles d'où ?
11: J'appelle Damien. Bonsoir Damien.
4: Fréquence.
11: 92.8.
9: T'appelles Damien ou Volvo, j'ai pas compris.
4: Non, c'est bon.
11: Non, c'est bon.
4: Donc, boîte à cac.
16: Donc, Elvis.
17: Oui.
16: Tu t'es calmé?
17: Ouais, pas de problème, je suis calmé à fond.
16: Bon, alors, tu réponds à la question qui avait été posée. Ouais, Volvo, c'est pareil.
17: J'ai cité tout à l'heure, donc j'ai pas entendu la question.
16: Bon, bah, pareil, je la répète plus.
2: Comment? Qu'est-ce qu'on peut.
9: Remplacer les radars.
2: Voilà.
17: Bah, ouais, faudrait essayer de les remplacer, les radars, en fait.
16: Mais par quoi?
17: Ok. Bah, je sais pas. Tu vois, un système, un nouveau truc bien mortel, quoi.
8: Ouais, GG.
16: Oui.
8: Tu penses pas, toi, qu'on pourrait en profiter, je sais pas, moi, tu sais, pour créer des emplois? Oh là. Tu sais, à la place de chaque radar, tu pourrais mettre, je sais pas, un Schmitt avec un chronomètre, et puis il pourrait faire les chronomètres.
16: Non, non, non, non, non, non, non, non, non, non, non, non,
8: des emplois,
16: ça non, non, non, non, non, non, mais de toute manière, faut bien se dire une chose que.
8: Oh là là.
16: Schiller, t'arrêtes, s'il te plaît!
2: Mais j'ai pas le son, merde. C'est pas moi.
16: Putain, tu me fais chier avec ça!
2: Tu vois, regarde. Tu vois, c'est bien moi. Enfin, c'est pas moi, tu vois, je te parle, le son il passe.
16: Oh là, putain, je commence à avoir ras-le-bol déjà. Donc, le problème, comme on disait, c'est de les retirer. Mais maintenant, c'est à vous de respecter les limitations de vitesse. C'est pas. Non,
8: mais
16: parce
8: c'est
16: que...
8: pas facile, regarde, moi j'ai une voiture qui va à 220.
16: Non, mais attends, tu vas pas. Tu vas. Tu vas pas rouler à 220 sur une autoroute?
8: Attends, j'ai mis un triple carbu double corps, c'est pas pour me traîner à 90.
16: Bah d'accord, vende-toi.
2: Ouais, c'est bon, bah allez,
16: vas-y.
8: Moi aussi, je suis dans le tuning, attention, toi t'as customisé ta grosse, moi j'ai customisé ma voiture.
16: Alors tu vas te faire enculer, boîte ta caca, terminé.
2: C'est fort.
16: Manu,
2: boîte ta caca, tu vas te faire enculer, hein? D'accord?
8: Hop là.
2: Enfin quelque chose de vrai. Gérard, pour venir au débat, il y a un truc en fait. Oh là là, oh Larsen.
9: Putain, il est fonce-dard
16: ce fils-là. Punch-or
2: et
16: là,
2: au revoir.
8: Allez.
2: Ça t'apprendra à dire que je suis fonce-dard comme tu
16: voilà.
2: dis là.
16: Voilà.
2: Non mais je voulais te dire. Mais pourquoi en fait ils ont mis en route les radars? Pour arrêter les gens qui roulaient vite, mais tu vois, il y a des gens qui roulent, enfin, tu vois, qui vont rouler vite une fois. Moi, ça m'est arrivé. Moi, j'étais sur l'autoroute, je roulais normalement à 130, et à un moment, en fait, pour doubler quelqu'un qui roulait à la même vitesse que moi, j'y allais plus vite. On est d'accord.
16: Mm-hmm.
2: Donc, j'allais à 150.
18: T'as 6 grammes, arrête.
2: Et à ce moment-là, je me suis fait, il y avait un radar, en fait, sur le coin, et je me suis fait avoir, alors que c'était la première
18: arrête,
2: fois que je le faisais.
18: Arrête, Philippe!
2: Tu vois ce que je veux dire?
16: Non, mais,
2: Donc, c'est pas normal que je me suis,

0: en 5 ouais, et j'ai voulu passer en 4.
1: Non, mais déjà, t'as protégé celui qui était fautif.
0: Toujours une capote. Ah oui, en
2: moi,
0: plus.
2: Tu as mis une capote, ouais.
1: Ouais, t'as protégé celui qui roulait à 130.
0: Non, mais c'est parce dégueulasse.
1: Non, mais celui à 130, tu l'as. De toute manière, il ne roulait pas à 130. Je suis désolé. Non, attends. Sur la deuxième, tu vas pas me dire qu'il roulait à 130, tu rigoles. Il avait quoi comme voiture?
0: Je sais pas, mais ce que je veux te dire, c'est que lui, il était comme moi, il suivait. Il était à la limite de la limitation. Enfin, il était limité. Merde.
1: Non, mais attends.
0: Je t'avais dit, hein,
3: amène un peu d'eau là, je suis.
1: Non, mais attends, déjà à 130. Déjà à 130 sur la deuxième file, c'est normal. Mais attends, toi, tu pars sur la troisième, tu le doubles à 150. Attends, et tu te rabats tout de suite derrière.
0: Bah, j'ai pas assez sur la file de gauche.
1: Mais attends, dans ce cas-là, pourquoi tu restes pas sur ton élan? Bah, tu continues jusqu'au bout et tu t'es fait flasher.
0: Tu restes sur ton élan, c'est tout.
1: Ce qu'il y a, c'est que t'as voulu te rabattre sur la file de gauche. Donc, pour protéger celui de 130, ouais, c'est
0: je voulais pas le protéger, j'avais pas vu le radar.
1: Non, mais en fin de compte, ce qui se passe, ce que tu veux me dire, c'est que celui à 130, il n'a pas été pris, c'est toi qui t'es fait prendre.
0: Tu veux que je t'aide ? Non, regarde les auditeurs, je crois qu'ils dorment.
4: Ils sont morts.
1: Bon, deuxième question.
4: Attends, pour la deuxième, je vais accueillir deux nouveaux auditeurs. Donc
0: je vous rassure, je me le suis fait sauter, hein, le PV.
4: Bon, ça y est, c'est fini, c'est bon.
2: Ouais, c'est bon.
1: Okay. Elvis et Volvo, vous vous calmez, s'il vous plaît, merci.
2: Je sais pas, j'ai l'impression que t'as oublié d'être con ce soir.
1: Volvo, au revoir. Allez, Volvo. Bonne nuit.
4: Bon, on accueille quand même deux nouveaux auditeurs. On accueille Houqueuse.
5: Salut.
4: C'est la meuf du flic.
5: Salut Gérard.
4: Et on accueille Ayrton Frena.
6: Oui, bonsoir.
1: Houqueuse, t'appelles d'où?
5: J'appelle de Bordeaux, ne crie pas Gérard.
1: Ah ben, tu travailles quand je te demande.
3: Ça sert à rien de crier.
5: De Bordeaux.
1: La fréquence
5: 103.1.
1: Ok, et l'autre?
7: Alors moi, j'appelle de Montmoignon.
0: Oh là là, la voix de Tantouze.
7: Oh là.
5: Ouais.
1: Oh la Tantouze. Allez, on va t'appeler Tantouze.
7: Ok, d'accord, enculé.
1: Alors, bonne nuit. Bonne nuit, Tantouze, tu vas te faire enculer au standard.
0: C'est bien, c'est que pour la première fois de ma vie, j'assiste vraiment dans les studios à un débat de Gérard et je le vois noter des prénoms sur sa feuille. À peine il a fini de noter que l'autre il est très enculé, il a pas fini de l'écrire et déjà il le barre.
1: Terminé pour lui.
0: Non, mais c'est dommage parce que ton débat n'a ni queue ni tête.
4: À nouveau, si vous permettez, on va accueillir Renault Trafic. Bonsoir.
8: Oui, bonsoir.
5: Salut Renault Trafic.
9: Salut.
8: Bonsoir,
9: salut
8: Gérard. À toi. Bonsoir les auditeurs.
9: Pas de pub, normalement.
4: C'est son nom dans l'émission.
5: Ouais, mais c'est mon vrai nom.
4: Et
5: la même famille.
1: Ça fait 4 marques de. 4 marques.
4: Ah, d'accord, mais bon, tu vois, tu t'appelles Tousin, tu aurais pu t'appeler Trafic, quoi.
0: Non, c'est.
9: Ah bon, c'était pas Gérard Cousin?
0: On va avoir des problèmes, hein, avec les pubs.
8: C'est pas
0: hein.
8: Voisin?
5: Non, c'est Cousin.
8: C'est pas Cousin?
1: Bon!
0: Je les ai coupés.
1: Non, mais de toute manière, tu vas mettre un disque, Manu.
0: Ah bah non, mais paradis, qu'on va rentrer dans les pubs.
4: Non, alors, dans 6 minutes, il y a Olivier qui va donner un coup de main, si tu
1: veux. Non, il dégage, lui.
0: Hein?
1: Bonne nuit. Oh là là. Hop, Olivier, dehors. Dehors, je veux plus te voir, toi.
0: Ouais.
1: Bon, qui c'est qui nous reste alors, Elvis et puis.
0: Ayrton Frena.
9: Ouais, je suis toujours là, ouais, Gérard.
0: Donc, il a viré.
4: Bon. Non, il y a Renault Trafic, il y a Elvis Pousselet.
1: Non, je te dis, c'est terminé, je veux plus une marque de. Je veux aucune marque.
0: C'est interdit,
1: marque.
0: Ça,
1: okay, je ne veux aucune marque, tu te démerdes.
0: D'accord. Bon, alors, fini, Gérard, vas-y.
1: Donc, la question. Donc, il nous reste Elvis et Houqueuse.
0: Qui ça, Elvis?
1: Bon, Elvis, je sais pas.
9: Bien.
1: Donc, à votre avis, les motards sont-ils plus perfectionnés que les voitures à l'heure actuelle? Ouais. Vous allez réfléchir.
0: Il y a pas réfléchir. Ouais, c'est la pause là.
9: Non.
0: On peut pas. Non, mais il y a la pub. Il y a de la pub dans 6 minutes, donc il faut continuer, Gérard.
5: C'est bon.
0: Il y a pas à réfléchir.
1: Il y a pas. Ah, ils pourront. Ah, avec leur pub là.
9: Tu combles.
1: Bon allez.
9: Tu combles,
1: Elvis, tu réponds.
9: Ouais, bon, les motards, c'est clair, c'est mieux.
1: Hey, tu peux retirer tes doigts de tes narines?
0: Non mais Gérard, fais un débat quoi, parce que là tu fais ça à la plaisanterie. Et pour l'instant je suis en train de chuter dans l'audience. J'ai voulu te mettre à 23h, mais je vois que tu peux pas assumer cette audience.
5: Non,
8: ouais, tu fais des débats comme Michael Myers à la hache.
1: Bon alors Elvis, sans revoir.
9: Bah attends, j'ai rien dit moi, c'est l'autre là,
8: ouais, c'est l'autre hein.
0: Ouais. Essaye d'être sérieux, comme les
4: débats. On peut accueillir un quatrième auditeur, ça ferait du bien.
9: Bah, si non mais attends moi, Gérard, parce que ton débat il me blase hein.
1: Bon alors tu t'en vas, puis c'est tout, comme ça il te gagnera moins.
0: Qui c'est qu'on accueille?
4: On accueille F. Il y aura un mix.
8: Ouais.
1: Allô, bon, celui qui s'amuse à mettre de la musique, arrête, s'il vous plaît, merci.
0: Gérard, faut que tu gères ton truc.
9: Mon Dieu,
0: c'est pas moi, merde.
8: Il gère.
0: T'es chiant.
9: Bon, vas-y, tu viens là.
0: On a rien là. Vas-y.
1: Ah putain.
0: On accueille. Tu vois du boulot là. C'est de la merde ce que tu me fais.
4: On accueille F Fiesta.
1: Non, je.

0: je vois pas une marque de voiture. Hop, eh, terminé.
1: C'est pas une marque, c'est pas une marque. C'est la fête.
2: La fête, la fiesta. Ah, la fiesta.
1: La fête, c'est pour les autres, tu vois, c'est pour toute classe, quoi. Tu prends la coca. Tu prends la cocaïne, c'est tout, c'est bon.
3: Mais ce soir, c'est la fête, c'est Brésil, c'est la fête.
0: Bon, fiesta.
1: Allez, putain.
0: Ta fréquence.
1: Tu me fais vraiment de la merde, là. Je veux dire, j'ai des problèmes.
3: J'appelle du Portugal. Ok, le mec.
0: Oh, d'accord. Ok, on a tout compris. Ouais, ouais, c'est bon, c'est bon. Après.
2: C'est tout.
0: Bah, tu m'as dit, on accueille deux nouveaux auditeurs.
3: Ouais.
0: Eh, t'es taré ou quoi, là,
1: mais
0: toi
1: putain, Gérard,
3: c'est parce que je suis gros, Gérard. C'est parce que je suis gros.
0: Ouais, d'accord.
1: Alors, la question, c'était quoi?
0: Les motards ont-ils le droit d'aller plus vite que les voitures pour.
1: Non, sont-ils plus sophistiqués que les voitures?
0: Voilà. Ah, Gérard. Elvis.
4: Ah, mais moi, je t'avais demandé de me virer, hein.
0: Ah bah, bah alors bonne nuit, au revoir. Alors comme ça c'est tout de suite fait. Hop, terminé.
4: Ouais.
1: C'est lourd là, t'es lourd Gérard ce soir.
0: Hougueuse. Hougueuse.
5: Bah je comprends pas trop si c'est les motards ou les motos.
0: Les motards.
3: Les motards.
5: Les motards plus perfectionnés que les voitures. Bah, ouais. Je dirais que c'est plutôt le contraire.
0: Pourquoi, fait, attends, attends.
3: Moi je suis pas d'accord. Hein.
0: Attends, non, non, El Fiesta.
3: Non, c'est Ayrton Frena, GG.
0: Hein?
3: C'est Ayrton.
0: Ouais,
1: Ayrton Frena.
3: Ouais. Bah moi je suis pas d'accord, moi je pense que quand même un motard c'est un être humain, qu'il est doué d'un cerveau, s'il est normalement constitué, et que c'est plus intelligent, plus sophistiqué, comme dirait Fillard, qu'une voiture.
1: C'est
3: quand
1: une
3: même.
1: Bonne réponse ça.
5: Il n'y a pas d'airbag.
3: Hein, on regarde dans les
0: non, mais on s'en, non mais on s'en fout des airbags. C'est vrai que pourquoi, pourquoi
3: du darwinisme, franchement.
0: Attendez
1: on parle des
3: radars. Moi Gérard, j'ai une question pour toi. Attends, une question que je me demande, un motard quand il est dans une voiture, est-ce qu'il va plus vite? À ton avis.
0: Ouais. Attends, un motard dans
3: question,
0: une...
3: ça,
1: un motard au volant d'une voiture, est-ce que ça va plus vite?
3: Et est-ce que c'est plus sophistiqué?
1: Attendez, alors. Oui, alors laissez-le une fois, vas-y.
0: Déjà, sur les motos, les casques sont obligatoires. En voiture, les ceintures de sécurité sont obligatoires.
1: Est-ce qu'il ne pourrait pas porter des casques comme les motards dans les voitures?
0: Non.
1: Non.
0: Il n'y en a pas besoin.
1: Il n'y en a pas besoin. Est-ce qu'il ne serait pas bon de mettre des airbags sur les motos?
0: De manière sur les motos, de manière, faut dire que 50% de, il y a plus de 50% d'accidents en moto qu'en voiture.
1: Parce qu'il y a pas d'airbag.
2: Est-ce qu'il faudrait pas une ceinture de sécurité aussi?
0: Non, mais ce qui se passe, le problème qui se passe.
1: Parce que c'est vrai qu'ils traversent le guidon quand ils sont au guidon de leur moto et qu'ils sont à 160,
0: ouais.
1: Les mecs.
0: Ouais, mais de manière, tu dois le voir comme moi. De toute manière, tout le monde doit aller voir. Faut voir, faut dire une chose. On dit toujours les routiers, les voitures, tout ça. Mais faut dire aussi que ceux qui sont en moto, c'est vrai que eux aussi sont dangereux. Ils sont plus dangereux que ceux qui sont
2: surtout
0: en voiture.
2: Surtout à cause de la roue de secours dans le coffre.
0: Mais faut dire que les motos, quand tu les vois sur débouler entre deux voitures sur le périphérique, ils ont un espace qui est quoi, long comme ça.
2: On a dit pas de marque alors.
0: Non mais long comme ça.
1: Ouais, long comme ça. J'espère que tout le monde le voit bien.
5: Ouais.
1: Mais bien clair pour tout le monde.
0: Faut se dire une chose, que si la voiture le laisse pas passer, le mec à coup de pompe il va te déglinguer ton rétro. Et ça, ouais, moi je trouve que
3: c'est. Il va pas t'arracher la jambe, ça c'est clair.
1: Non mais c'est vrai qu'il parle bien là, Gérard. Là, c'est
0: non mais
1: parlé.
0: Ce qu'il faut dire, que on dit toujours les voitures, les camions, mais faut voir que en plus les trois quarts des accidents, moi j'ai vu cet après-midi, ce soir et à midi, j'ai vu des chiffres. Et il faut dire que les
1: chiffres,
0: trois quarts.
1: Des chiffres.
0: Non, des chiffres. Pas des chiffres.
1: Quel genre de chiffres t'as vu? Qu'est-ce que tu as vu comme chiffres?
0: À l'heure actuelle, on croit que c'est les voitures et les camions qui sont les plus atteints dans les accidents. Et en fin de compte, c'est les motos. C'est les motards parce que il y a à peu près 9%, plus de 9% de tués en moto que par rapport
1: en voiture. C'est des beaux chiffres, ça. C'est bien.
0: On a plus de 9%. Mais là, c'est un long week-end. Donc, ouais, ben on va.
1: Attends, laisse-le, il est en train d'expliquer.
0: Non, mais ce qu'il y a, faut bien se dire une chose, c'est que là, ce week-end, c'est un long week-end de 4 jours.
1: C'est-à-dire, c'est des week-ends. Attends, quand tu dis que c'est un long week-end, c'est-à-dire que les jours sont plus longs, c'est-à-dire qu'il y a plus de 24 heures par jour.
0: Bah, disons là, on a un week-end de 4 jours.
1: Attends. Il y a un problème là,
0: t'as jeudi, vendredi, samedi, dimanche.
1: Des week-ends, parce que les week-ends, c'est deux jours. Là, il y a des week-ends de 4 jours. C'est-à-dire que c'est des journées de 48 heures.
0: Ouais. Bah là, t'as un peu plus. Les gens, ils sont tous partis là. En plus, c'est classé rouge à peu près partout.
4: T'es en week-end toute la semaine, toi, de toute façon.
0: Ouais, ben bah, si ça te plaît pas, c'est le même prix. Je te remercie.
1: Quand tu dis que c'est une journée rouge, c'est une journée
0: rouge. Non.
3: Tu bois pas de blanc, quoi. Tu bois du rouge dans toute la journée, c'est tout.
0: Ouais. S'il vous plaît, les auditeurs. Hey,
1: si c'est un long week-end de 4 jours, les week-ends, c'est samedi, dimanche. Mmh.
0: Mais là,
1: c'est des week-ends de 48 heures. Oui.
0: Ouais, mais là, comme t'as un pont.
1: C'est quoi les ponts?
6: Le pont. Billancourt.
1: Non.
6: Pas l'Alma, merde.
0: Le pont du.
6: La rivière Corne.
0: Là, t'as le premier.
6: Pont de Suresnes, pont de Puteaux.
1: Il y aura pas de disque, hein.
0: T'as le pont, là. T'as le pont du 1er juin. Donc l'Ascension. Donc c'est un week-end de 4 jours.
1: Le pont de la rivière Kouai.
0: Voilà, si tu veux.
1: D'accord. Enfin. Bon, on va faire une pause pour ce débat.
0: On va faire une pause et on va s'écouter les petits.
1: Mais non, mais là, on fait c'est la pause pub. Peut-être qu'il y aura un disque après, ça sera ce disque-là après d'ailleurs, parce qu'il est très bon. C'est une nouveauté, écoutez bien.
0: C'est le petit pont de Limoges, du pont de mon slip avec.
2: C'est pas ça, Gérard.
0: Je me sens bien. Attends. Et qui c'est qui a écrit? C'est pas moi.
6: Ah, c'est Manu.
0: Ok.
6: Alors c'est quoi?
2: Je me souviens plus, mais Libyen, c'est pas ça. Hein.
6: Non, ça doit être les petits verres du fond de mon slip avec.
0: Non, c'est le petit Limoges du
2: les
0: fond
2: masses,
0: de mon
2: slip. Les petites limaces du fond de mon slip.
0: Mais alors, mais t'as qu'à écrire comme il faut, espèce d'andouille.
2: Ah, t'as qu'à apprendre.
1: Il y a quoi? Il y a des petites limaces.
2: Cahier de vacances. C'est pas le niveau encore?
0: Ouais, les petites limaces avec. Elle me.
1: Cahier de vacances.
0: Elle, je me sens bien. Ah ben, on va bien voir si c'est bon. Le bon disque, on se retrouve après. Ben, de toute manière, voilà.
1: Donc, on fait une petite pause. Et si vous voulez participer au débat de Gérard improvisé ce soir sur les radars, j'avais décidé de faire la fête, tout ça. Vous appelez 0803-08-5000. Manu et Fildère, à minuit. N'oubliez pas qu'il y a le mix de Léo. À tout de suite.
7: Merci de votre attention. Ce train. Oh putain de merde.
0: Et voilà, bonsoir à tous. Venez d'écouter les petites limaces du pont de mon slip avec elle, je me sens bien. Donc voilà, donc bienvenue sur Pun Radio. Donc c'est Gérard, des débats à l'improviste. Donc la question,
2: c'est qui à l'improviste?
0: Donc
6: les clous à l'impro clou, tu vois.
0: Donc la question, c'est pas les
6: falafel. Tu veux des falafel?
0: C'était quoi déjà la question, Pildar?
6: Hein,
0: c'était l'histoire des motos.
6: Y a-t-il une différence entre les motards? Enfin, les motards sont-ils plus sophistiqués que les autos?
0: Voilà. Donc, on va terminer sur cette question-là et après, on va laisser Léo juste derrière nous. D'accord? Alors, Ayrton Frenna.
7: Si vous aimez les grosses, elles se trouvent en voiture 35, les grosses.
2: Ouais, Gérard, faut qu'il y aille.
0: Ayrton Frenna.
3: Ah, c'est pas moi, hein, mais elle t'attend quand même.
0: Non, mais Ayrton Frenna, s'il te plaît, tu.
3: Ah, attention à ta droite, là, priorité, putain.
0: Bon, tu dis pas putain, on dit moment de travail.
2: Sérieusement, on répond.
6: Allez, on y va, là, on enchaîne.
3: Bah, écoute,
0: allez, ouais. Ayrton Frenna.
3: Les motards, moi, je pense que, comme je t'avais dit tout à l'heure, ils sont plus sophistiqués parce que c'est des êtres humains. Il faut aussi voir que, quand même, t'en tiens trois sur une file. Alors, pour une voiture, t'en mets qu'une seule.
0: Ouais,
3: je pense que ça, c'est quand même un signe majeur d'évolution.
0: Non, mais je sais pas si tu conduis, toi, si t'as déjà eu l'occasion de.
3: Ah, bah, t'as conduit, ouais, tu m'étonnes.
0: Non, mais est-ce que t'as déjà vu, t'as vu comment qu'ils faisaient sur.
3: Bah, ils ont raison, il y a de la place, ils passent, hein. Moi, je dis pas de problème. Hein.
0: Ouais, mais.
3: Il y a de la place entre les voitures, il y a une ligne, tu vois, ils suivent la ligne.
0: Tout ouais, mais quoi. Tu penses pas que c'est plus dangereux pour eux?
3: Non, je pense pas. Franchement, si t'as le casque et les roulettes, c'est bon, quoi.
0: Bon, ok. Ouais. Moukob.
8: Houkeuse,
0: ouais.
8: Pendant que tu y es. Bah moi déjà je trouve que rouler à 3 sur l'autoroute, soit faut être kamikaze, soit faut avoir une Ford Fiesta.
3: Faut que ça cesse ça.
8: Sinon je trouve que les voitures elles sont plus sophistiquées, il y a de la mécanique.
3: Surtout quand on voit ta caisse.
0: Ouais, ok. Fiesta. Fiesta.
2: De la private.
9: On va pas parler de la tienne parce qu'avec ses faux sièges en cuir.
0: Fiesta.
9: Et toi, ouais, je suis là, Gérard.
7: Ibiza. Ouais. Ibiza. 3 semaines de congé.
8: Ouais.
0: Fiesta.
9: Ouais, c'est cool, mais je m'appelle pas Ibiza.
0: Ouais. Bon.
9: Alors, bah forcément, Gérard, réfléchis 2 secondes. Si les motos elles vont plus vite que les voitures, c'est qu'elles sont plus sophistiquées.
0: Mm-hmm.
9: C'est obligé. Donc, ils peuvent se permettre d'aller plus vite.
0: Ouais, mais moi.
9: Tu vois, c'est comme toi, t'es un peu plus intelligent que tes standardistes. Donc, tu peux te permettre d'aller plus vite.
6: Tu vas loin, toi.
9: Vas-y, enchaîne.
6: Ouais.
9: T'as trop loin.
0: Ouais,
6: ouais.
0: Okay.
6: Ouais.
9: Moi,
6: Alain...
9: pour moins que ça. Hein.
0: Alain Proust.
9: Non, mais moi aussi, j'ai picolé.
0: Alain Proust.
9: Oui, bonsoir.
6: Alain bien. Proust.
0: Non, mais moi, c'est ce qui est marqué.
6: Ah, ouais, c'est ça.
9: Ouais, bah alors, en fait, c'est clair. Les motards, je comprends pas très bien ta question, en fait.
8: Elle est dure, hein.
9: Ouais. C'est un peu. Donc en fait, c'est les motards qui seraient plus sophistiqués que les.
6: Ouais, est-ce que les motards en radar.
9: Qu'est-ce que tu veux dire par plus sophistiqués en fait?
0: Ben, est-ce que les motards peuvent se faire prendre par des radars? Par rapport aux voitures.
9: C'est possible, ouais, ils peuvent se faire prendre par des gros radars, quoi.
0: Ouais.
9: Des barbecues,
10: des systèmes anti-radars et tout.
9: Des gros radars, des gros dards aussi, ils se prennent aussi.
0: Ouais.
9: Ça arrive. Mais voilà, exactement.
0: Ouais, ta mère, elle va jumper.
9: Ouais, voilà.
0: Il n'y a pas de Gigi Maxime là, c'est dommage.
1: Non, il n'est pas là. Ah, par contre, elle est là, elle est là.
0: Ouais, bah,
2: elle prend une place.
1: Elle donne en ce moment dans le 15.
0: Bon, allez. Bon, allez, on s'en fout des gens de câlin. Non, mais on s'en fout de Jérémy de câlin. Bon, allez. On fait.
1: Donc, tout le monde a répondu à la question là.
0: Ouais. Oui, c'est bon.
1: Allez, la pseudo.
0: Donc, on va conclure là-dessus parce que. On va. Non, mais on va faire une petite conclusion. Si Fildar ou Manu ont une question à me poser, je peux leur répondre juste avant.
1: Mais avant de te coiffer, soeur, que tu t'es lavé.
0: Bon, d'accord.
1: C'était une question, hein, comme ça.
0: Hop, va te coucher avec ta question. Manu, non.
11: Moi, je voulais savoir si tu te laves les mains après avoir fait caca.
0: D'accord. Basta. Donc, conclusion sur le débat.
1: Alain Proust.
9: Ouais, je viens d'arriver, donc une conclusion, ça va être dur. Bon, j'ai écouté un peu le débat.
0: Mm-hmm.
9: Ça vole pas haut, hein, mais bon, c'est un débat improvisé. Hein.
0: Voilà.
9: Ouais. Mais bon, malgré tout, tes questions, c'est toujours pas ça.
0: Ok, bon, bah, bonne nuit à toi, bon week-end et puis bonne bourre.
9: Ok, super.
1: Bonne chance, c'est pas gagné.
9: Super, le mythe de mon boss.
0: Ok, Après, je sais plus qui c'est qu'on a derrière, Ayrton. Ayrton.
10: Qui c'est que t'as derrière
0: Ayrton.
10: Bah écoute, débat sur les radars bien. Moi, je voudrais savoir pourquoi t'as fait autant de pubs à la police. Moi, je pense que t'as des PV à faire sauter ou un truc comme ça.
12: C'est qui va sortir.
10: Sinon, c'est peut-être de là que vient ton amour pour les gros moustachus avec des grosses boîtes noires.
0: D'accord, bonne nuit à toi, bonne bourre, bon week-end.
10: Salut Pécor.
0: Toi-même. Hookeuse.
12: Moi, je suis très déçue, hein, parce que j'ai trouvé que ton débat, il était à chier.
0: Non, mais attends, c'est de l'improvisation, c'était pas prévu. Hein,
1: ah oui, non, il a fait la ligue d'impro, hein, Gérard.
12: Justement, regarde, Fildar, Manu, ils ont trop assuré, donc je crois que là, il faut absolument que tu te remettes à picoler. Hein.
0: T'as raison, bah va te faire foutre, ok, bonne bourre.
12: Salut, connard.
0: Toi-même, pétasse.
12: Je t'emmerde.
0: Moi aussi, salope.
1: Oh Gérard, non, enfin.
0: Terminé. Non. Qui c'est qui nous restait?
2: Que ta femme.
0: Fiesta.
10: Ouais, bah alors moi je voulais te dire que tu me fais vraiment délirer. Mm-hmm. Parce que pour éviter d'avoir à faire un 15e débat sur les routiers, tu tapes du vice avec un débat sur les autoroutes, un débat sur les radars. Bientôt on aura un débat sur les lignes et puis sur les parkings, sur tout ce qui va avec. Moi je trouve ça génial. Comme ça tu vas pouvoir faire autant de débats sur la route que tu veux.
0: Ok, bah je te remercie, bonne boîte.
10: Cool. Okay. T'as pas été gentil avec mes cousins là, Volvo et compagnie là. Tous les camions, ça se fait pas.
0: Mais de toute manière, on
10: respecté, t'es passé par là. Toi
0: non,
10: aussi,
0: non, mais on cite pas de marque sur l'antenne, c'est tout. Je te remercie.
10: Ok.
0: Allez, bonne bourre à toi, toi-même, Nicolas. Connard. Donc, qu'est-ce que je veux dire? Bah,
1: ta conclusion, toi, sur les radars.
0: Moi,
1: tu t'es
0: conclusion.
1: Déjà fait prendre ou pas, toi?
0: Non, on en a discuté l'autre fois lors de.
1: Jamais une fois dans ta vie, jamais.
0: Non, pas. J'ai pas eu l'occasion encore.
1: Aussi bien en voiture qu'en faux camion.
0: Non, mais de toute manière, j'ai pas eu l'occasion. Donc, voilà. Donc, qu'est-ce que j'ai à dire? Ben, bon week-end à tous. Soyez prudents sur la route, c'est tout ce
1: on
0: que je peux vous demander.
1: Quand même, on sera là demain à partir
0: demain
1: de
0: 21h. Demain soir, 21h minuit, Max, le Star System, sera là pour vous accompagner. Là, pour l'instant, toute la nuit sans pub avec Léo.
13: Enfin, pas toute la nuit, hein, Gérard, une partie, jusqu'à 2h.
0: Ouais, ben, de minuit jusqu'à 2h, donc vous allez retrouver Léo pour
13: Le
0: mix de Léo, et puis moi, j'aurai l'occasion de vous retrouver fin juin, début juillet, juste avant les vacances.
1: Enfin, et donc, débat fin juin, mais ce que je voudrais dire, juste avant que Léo envoie le mix, c'est, tu vois la différence de voix? Toi, entre toi, tu as une pauvre voix, un traitement de clochard, un vieux traitement de clochard, et en face, Léo, tu vois, qui a le traitement de fun.
0: Mais ta gueule, je suis pas un clodo, d'accord? Alors, tu fermes ta gueule.
2: Foyer, okay.
0: Allez, bonne bourre à vous, bon week-end, soyez prudents sur les routes, surtout. Et là, vous allez retrouver Léo. Léo pour le mix et donc le titre Léo s'il te plaît tu peux me le répéter.
13: Il y en a plein mais il y a notamment un très très bon titre qui s'appelle Spoon Nation.
0: Voilà. Spoon Nation et
13: Spoon Nation,
0: c'est pas grave. Allez, bonne nuit à tous, bisous à ma bibi, bisous à Nicolas, bonne nuit, bonne bourre, amusez-vous bien. À demain soir 21h avec Max, le Star System et Fildar Manu. Bonne nuit à tous. 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
15: Il y a Pauline au standard, il y a Manu aussi au standard qui vous attend, il y a Fildar à la Réa et toujours Rigo sur le www.fr. J'espère qu'on va être...
16: Ça monte encore, on est 9424.
15: 9424. Ouais. Celui qui met de la musique...

0: Ta gueule.
1: Au standard,
0: vous me ferez les gens là. Parce que ça commence à bien faire aussi.
2: Alors que là, je vais la police.
0: Ta gueule.
3: Déjà 2 heures, je suis réveillé.

0: terminé pour Fildar. Je sens que Fildar, tu as dégagé de l'arrière vite fait, toi.
1: J'ai rien fait.
0: Non, non, mais tu vas voir, t'as rien fait si c'est pas tu t'amuses à mettre des conneries. Ok, c'est pas les auditeurs.
1: Non,
0: c'est
2: non,
0: toi.
2: C'est pas nous.
0: C'est toi, ok. T'es en train de me saloper mes débats toutes les semaines. Alors t'es vraiment un enculé. C'est tout ce que j'ai à te dire. Hein? Toutes les semaines tu me fais de la merde.
1: On continue le débat ou pas? Question sur Minitel de Sébastien. Qui se trouve être mon cousin et qui me demande si ce week-end je rentre à la maison.
0: Ça, on en a rien à foutre de tes messages personnels. Celui qui met de la musique, arrête.
3: Il y a Kleenex sur IRC, il dit à Sandy qu'elle arrête de l'appeler.
0: Alors, Kleenex, il va se faire foutre.

0: Et donc, on est déjà 1664.
1: Ah bah d'accord, on commence déjà fort.
0: 1664.
1: On commence déjà fort, il est 0h19. On accueille Caniche.
2: On fait quel débat là, Gérard? Enfin,
1: peut-être que sur l'armée.
2: Voilà, donc on accueille les auditeurs.
1: Canif. On peut écouter Fun Radio sur 94.5.
3: Bonsoir Gérard.
1: Bonsoir. Tagada, 21 ans, Paris, 101.9.
4: Salut.
1: Salut.
2: Ah, et Tagada.
1: Andouille, 20 ans de Chinon, on peut écouter Fun Radio sur 100.2.
3: Salut Gérard.
1: Salut. Croupion, 22 ans, Verdun, 93.9, Fun Radio.
3: Bonsoir Gérard.
1: Bonsoir Tony.
5: Bonsoir Gérard, bonsoir toute l'équipe.
2: Salut. Bonsoir.
1: Paris, Fun Radio, 101.9.
5: Yes.
1: Et Prothèse, 21 ans, Royan, 99 FM.
5: Bonsoir Gérard, bonsoir à tous.
1: Bonsoir. Donc, première... Comment ?
5: Big up.
1: Merci pour Rigo, donc... Merci pour Rigo, c'est okay. Pas mal.
5: Wesh.
1: Alors, on commence. Celui qui a un téléphone portable ou pourri, là, qui le dise tout de suite, parce que ça commence déjà mal.
2: De toute façon, Darty, c'est fermé à ce temps-là.
1: S'il a un téléphone pourri, dans ces cas-là, il va voir Manu au standard, ça ira plus vite tout de suite. Hein.
2: Je vais le trouver.
1: Donc, alors, première question, avez-vous fait déjà l'armée? Si oui, dans quelle arme? On va demander à Andouille.
3: Bah, écoute, moi, je suis désolé, mais j'ai jamais fait l'armée.
1: D'accord. Canis?
3: Bah moi, écoute, Gérard, en tant que fille, j'ai jamais fait l'armée, mais j'aurais aimé, franchement.
1: D'accord. De toute manière, ça, c'est des questions qu'on va aborder lors du sujet aussi. Hein.
3: Ouais, ok.
1: Donc, Tagada?
4: Moi, oui.
1: Dans quelle arme?
4: L'armée de terre.
1: À 21 ans, t'as déjà fait l'armée, donc t'as devancé l'appel, alors?
4: Bah non.
1: Bah si.
4: Bah non, ils sont venus me chercher.
1: Non, attends, commence pas à dire des conneries, toi, parce que je te dis tout de suite que... Ouais, Tagada.
4: Oui.
2: Soin.
1: On se calme, ok. Donc, à mon avis, t'as devancé l'appel parce qu'à 21 ans, ils viennent pas te chercher comme ça. Hein. Alors, on me prend pas pour un con. Me prends pas pour un con, s'il te plaît.
2: Ça dépend si vous voulez s'engager. Tu voulais t'engager, Tagada, ou pas?
4: Bah oui.
1: Non, mais attends, ça, les trucs sur l'engagement, c'est moi qui les pose, les questions, c'est pas toi, d'accord?
2: Non, mais tu dis c'est pas possible.
1: Non, mais tu as pas commencé déjà le premier débat
2: d'accord.
1: Comme ça.
2: Je voulais poser une question, je suis désolé.
1: Andouille.
3: Oui.
2: Toi-même.
3: Bah moi j'ai déjà répondu.
1: Ah, t'as déjà répondu, c'est vrai, je t'ai passé en premier. Croupion.
3: Ouais, alors moi je suis totalement antimilitariste, donc il est hors de question que je mette les pieds dans une caserne avec des cons, quoi.
1: Ouais, mais ça... Oh là, merci pour le Larsen. De toute manière, ça, je vais te dire une chose, que maintenant, ça va être bientôt obligatoire, alors donc, t'auras pas le choix. Tony.
5: Moi, je suis pro-militariste, mais je me suis fait réformer.
1: D'accord. À 20 ans, t'en es sûr de ce que tu me dis, là?
5: Ah, sûr et certain, ouais.
1: Ouais. Je pense pas, moi, à mon avis.
5: Et je te jure, et puis je te raconterai même l'histoire, si tu veux.
1: Ouais, non, mais j'ai pas besoin de savoir toute l'histoire complète. Prothèse.
5: Ouais, bah moi, je voulais m'engager, mais je me suis fait réformer parce que j'étais pas assez con pour faire l'armée, quoi.
1: De toute manière, il n'y a pas besoin d'être con pour faire l'armée, d'accord? Parce que si tu veux dire ça pour moi, tu vois, je vais te dire une chose.
5: C'est pas ça pour toi, Gérard.
1: Non, mais il n'y a pas besoin d'être con pour faire l'armée. De toute manière, l'armée, c'est obligatoire et c'est tout.
5: Tu m'as tout à fait. Les cons, de toute façon, ils sont chefs.
1: Ouais, bah, de toute manière, avec un con comme moi, on s'amuse, avec un con comme toi, on se fait chier, d'accord?
0: Sur IRC, il y a Ziwi qui te demande si tu aimes ramer.
1: Je vois pas du tout le rapport avec le débat, hein.
0: Bah, pourtant,
1: donc moi clair. Je peux vous dire que j'ai fait l'armée dans quelle arme? Et en fait personne m'a dit dans quelle arme.
5: Ouais, dans quelle arme Gérard au fait?
1: Non mais
5: au fait Gérard, avec DJI Joe. Dans quelle arme?
1: Prothèse, pour l'instant c'est moi qui pose des questions.
5: Ouais, mais dans quelle arme au fait Gérard?
1: C'est moi qui pose des questions, c'est pas vous.
5: Oui mais dans quelle arme?
1: C'est moi qui pose des questions Prothèse.
3: Au fait.
5: Ouais.
1: Dans quelle arme toi?
3: Au fait.
5: Bah, j'ai été réformé, je t'ai dit.
1: Eh, hey, celui qui dit au pet tout à l'heure, tu as te calmer, toi.
5: Je voulais m'engager dans les RIMA, régiment d'infanterie, Marie.
1: Ouais, dans l'infanterie.
5: Marine.
1: Tony.
5: Je te dis, je me suis fait réformer, mais moi, je voulais n'importe quoi, de la cuisine, de n'importe quoi, moi, j'aurais fait. Mais moi...
1: Croupion.
3: Oui, tout sauf la Légion.
1: Ouais. Andouille.
3: Moi, je serais plutôt parti dans l'arme blanche.
1: C'est-à-dire chasseur alpin?
3: C'est
1: les ninjas. Tu m'as ôté les mots de la bouche. Bah, c'est chasseur alpin, les
2: l'arme blanche, ouais.
5: Les samouraïs.
1: Tagada.
4: C'est quoi la question?
1: Non, mais je te demande dans quelle arme, abruti, parce que tout à l'heure tu vas dégager, ça va aller vite, toi, si tu commences.
4: Dans quelle arme, quoi? J'ai fait l'armée?
1: Ouais.
4: Bah, je te l'ai dit tout à l'heure, dans l'armée de terre.
1: Ah non, tu ne l'as pas dit, nuance.
6: Si, il l'a dit. Il l'a dit.
1: Canis.
3: Bah moi j'ai rien
2: Canif.
3: Fait.
2: Canif.
1: Canif, ouais.
3: Bah j'ai rien fait, mais ouais, dans l'armée de terre, j'aurais aimé.
1: Ouais, bah moi, c'est...
4: Tu verrais, il y a des mâles dans l'armée de terre.
1: Ouais, bah oh, tu te calmes, toi, parce que tout à l'heure, tu vas faire comme la semaine dernière, Tony.
2: Attends, Gérard, toi, tu l'as fait dans quelle armée, alors?
1: Moi, j'étais dans l'infanterie, dans le 110e RI en Allemagne.
2: Et t'inventais quoi?
1: Non, mais c'est le 110e régiment d'infanterie, abruti.
2: Ah, infanterie, j'ai compris.
1: Et toi, dans quelle arme tu l'as fait? Tu l'as pas fait parce que toi, t'es trop con, alors. Déjà, lui, il est trop con déjà pour faire son standard. Il attend 11h30.
7: Il y a un petit sondage qui nous a été communiqué. Donc, à la question pour ou contre l'armée, 20% des gens.
2: Non, mais c'est important de savoir, Gérard.
1: Ouais, mais ça, on en a rien à foutre des pour ou contre. Bah non, parce que c'est pas.
0: Débat, c'est un débat, on en parle.
2: On veut savoir.
7: Oui. Donc, 20% des gens sont pour Alain Prost. 30% des gens n'ont pas de permis. Et 50% n'ont jamais été alarmés en un seul mot.
1: Bon, alors déjà, les deux premières questions, je vois pas ce que ça vient foutre là-dedans.
2: Bah, les gens ont répondu ça, ils sont...
1: répondent ça, c'est des cons, c'est pas de ma faute. Donc, deuxième question, à quoi l'armée sert-elle de nos jours aujourd'hui? On va demander ça à Tony. Non, on va demander à Tagada.
4: Pardon.
1: Tagada.
4: À faire des mecs.
1: Putain, mais... t'es vraiment con, toi.
4: Il y a eu le sergent du mec, après il y a eu l'infirmier, je me rappelle. Oh, l'infirmier...
1: À quoi sert l'armée de nos jours aujourd'hui, Tagada? Tu réponds correctement ou sinon tu gerbes.
4: Bon. À former des hommes, des vrais, des mâles. Hein.
1: Bon, Manu, tu me prends Tagada, tu y expliques comment que ça se passe un débat.
7: Ouais, mais peut-être que pour lui, justement, l'armée, pour lui...
1: Explique-lui quand même comment que ça se passe un débat,
2: toi, tu poses une question, il doit répondre.
1: Ouais, mais voilà. Pour l'instant, s'il répond à côté de la plaque, c'est pas la peine
2: il répond ce qu'il veut.
1: Rigo, il y a une question, non?
0: Ça va très vite, vu qu'on est en train de dépasser les 1800 connectés.
1: Oh là là là là.
0: Alors, l'armée sert à se mettre des cotons-tiges dans le cul. Ça va trop vite, j'ai pas trop le temps.
1: C'est qui s'amuse à dire ça
0: C'était un certain Gérard.
1: Ah bon, d'accord, ok. Andouille.
3: Ouais,
1: bah
3: l'armée, ça sert à se battre.
1: Ah bon, pour toi, l'armée,
2: je suis pas d'accord.
1: On se bat.
3: C'est une école de bagarre.
1: Ah bon? Attends,
3: c'est excellent pour foutre le brin dans les rues.
1: Ah ouais, d'accord. Alors tu crois que c'est l'armée qui fout le bordel dans les rues?
3: Non, mais je pense que là-bas c'est une bonne école pour apprendre à se battre. Ça fait qu'après quand tu rentres chez toi, tu peux te battre tranquille, quoi.
1: Ah bon, c'est nouveau ça.
3: Ouais, vive la guerre.
1: Ah ouais, c'est nouveau ça, ça vient de sortir. Bah... Tiens, faudrait que je réfléchisse à cette question. Canif.
3: Bah écoute, moi Gérard, pour moi je sais vraiment pas à quoi ça sert parce que vu le peu de gens qui veulent y aller, ça doit pas servir à grand chose.
1: Ça sert pas à grand chose dans l'ensemble. En fin de compte, tu perds carrément facilement un an de. Si t'es en stage ou au boulot, tu perds facilement une année de pour rien. Hein.
7: Ouais, mais. Maintenant...
1: Non, mais attends, j'ai pas fini avec tout le monde, on va demander à tout le monde. Andouille, elle a répondu Croupion.
3: Ouais.
1: Donc toi?
3: L'armée, ça sert à faire chier les gens, à faire chier les Parisiens tous les 14 juillet pour voir défiler 5000 connards.
1: Ouais, ça. Voilà, merci pour le Larsen.
4: Y'a pas de quoi.
1: Tony?
4: À se faire sodome.
1: Ah ouais, d'accord. Alors, Tony, tu me redis encore une connerie comme ça, je te préviens, tu fais comme la semaine dernière, je te gerbe au premier débat. Ouais. Ok?
4: Tu me poses une question, je te réponds.
1: Non, mais je te demande, sois un peu moins con que tu l'es. Tu réponds correctement aux questions, sinon tu gerbes. Je te le dis tout de suite, parce que j'ai pas l'intention de me faire chier ce soir.
4: Je suis désolé.
0: Gérard, sur IRC, il y a le chien qui te demande s'il faut savoir faire du windsurf pour faire l'armée de l'air.
1: Oh non, c'est quoi ça? C'est quoi du windsurf? Si quelqu'un pouvait me
7: le
1: dire.
7: Que c'est quand tu sautes en parachute avec ton tank.
1: Ah d'accord. Oh,
4: non. Tu sautes alors tu vas t'as un petit
1: qui c'est
0: Tagada. Ah, c'est Tagada.
4: T'as un petit string rose avec des petites dentelles sur le côté. Ensuite t'as une jarretière, voilà. T'es sur un surf et tu prends un gros code. Alors le code tu le descends.
1: Non, c'est bon Tagada, ça y est, c'est bon, on a compris. Prothèse pour finir le thème
4: de l'armée, je dirais que ça sert à apprécier le kaki et les corvées de shot.
1: Bon bah ça donc le moi je. Comment?
4: Ouais.
1: Qui c'est qui a voulu rajouter quelque chose
4: Tagada.
1: Tagada
4: non,
1: vous voulez
4: c'est pas moi.
1: Bon, alors.
7: Non, mais c'est pas grave, vas-y.
1: Donc, c'est pas. Donc, l'armée, à l'heure actuelle, sert à quoi? Bon, bah, en fin de compte, comme j'ai dit tout à l'heure sur Andouille ou Croupion qui m'avait parlé de ça, que, bon, bah, j'avais vaguement dit. Donc, normalement, l'armée, c'est, en fin de compte, vous perdez un an de salaire, parce qu'en fin de compte, vous êtes pas sûr, de quand vous ressortez de l'armée, de récupérer votre emploi. Ouais, normalement, mais oui, mais normalement, si, c'est vis-à-vis de la. Vis-à-vis. De la loi et selon les collectifs de la société, normalement ils sont obligés de vous reprendre quand vous avez terminé l'armée, ils sont obligés de vous reprendre facilement, normalement, si je me trompe pas, et je pense que Manu ou Fildar ou Rivo pourront confirmer.
7: On confirme
1: que normalement c'est un mois normalement.
7: Par contre, Gérard,
1: oui,
7: c'est Manu là. Ouais, l'armée, ça sert pas. Tu peux pas passer ton permis gratuitement, tout ça, des trucs.
1: Mais justement, mais attends.
2: Mais c'est pas les bonnes questions, Manu, que tu poses.
7: Je savais pas.
1: Justement, celle-là, on va la poser, mais c'est la toute dernière.
2: Je savais pas, je suis désolé.
1: Vu qu'on a commencé plus tôt.
2: Et Gérard, donc, je vais te demander, ceux qui vont à l'armée et qui avant n'avaient pas de travail, est-ce qu'ils récupèrent après?
1: Ben ça, s'ils en ont pas, ils pourront pas en retrouver derrière.
7: Donc c'est l'arnaque.
1: S'ils en avaient pas au départ, ils en auront pas à la sortie.
4: Ouais, mais ça, sauf
1: parce que maintenant, faut dire une chose. À quoi sert l'armée? C'est qu'on peut très bien aussi trouver
2: un job
1: à l'armée et à la sortie si vous avez été compétent pendant les 12 mois qu'on.
3: 10 mois.
2: Est-ce que tu peux avoir un diplôme?
1: Non, mais un diplôme.
2: Tu peux avoir un diplôme à l'armée ou pas?
1: Non,
7: impossible.
2: Ah bon.
1: Déjà, c'est tout juste s'il y en a qui arrivent à récupérer leur permis de conduire à la fin.
4: Mais si on passe son permis à l'armée, envisageable de l'avoir dans le civil?
1: C'est qui ça qui me pose
2: Tony,
1: ça Tony. Ouais, mais attends, Tony, c'est la 11e
2: question.
1: C'est la dernière
2: question, Tony.
4: Ah, pardon, excusez-moi.
1: Donc, si vous voulez commencer par la 11e, on va le faire tout de suite. Et...
2: Non, comme tu en parles. Ah, bon, bah allez, on fait la 11e.
1: Allez, banco. Donc, Tony, comme tu en parles,
2: attends, on fait la 11e.
4: Après, je veux la 8 et la 6, si c'est possible.
1: Bon, ça y est.
4: Hey, yo.
7: À la bouffe.
1: Donc, alors, avez-vous eu l'occasion de passer votre permis de conduire donc à l'armée? Donc, bon, on va demander à prothèse.
4: Non.
1: Non.
4: Je voulais, mais c'est justement pour ça que je vais m'engager. C'est pour passer tous mes permis, puis après, c'est vrai. Mais j'ai pas pu.
1: Attends, si tu t'engages. Faut bien préciser une chose, que si tu veux passer ton permis, de manière, même en t'engageant, t'es obligé de faire ton engagement jusqu'au bout.
4: Ouais,
1: hein. Et si tu t'engages, normalement, c'est pour 2 ou 3 ans, ça dépend du temps que tu veux faire. Hein.
2: Bon, ça dépend de l'armée aussi.
4: Moi, on m'a dit que les épreuves de conduite, elles étaient à l'armée, elles étaient redoutables. Mm-hmm. C'est vrai.
1: C'est Tony, ça?
4: Oui.
1: Ouais, non, mais ça, je vais te dire... Attends, Tony, je te prends tout de suite, oui?
4: Ouais, prends-moi.
6: Oui, tu prends tout de suite.
2: On a de la chance.
6: Il y a Thomas sur IRC qui te demande si t'as été maître chien à l'armée, est-ce que c'est de là que vient ton histoire d'amour récente?
1: Maître chien, je pense pas que...
4: Pourquoi t'as tué le chien aussi?
1: Tony?
4: Oui?
1: Je t'ai dit, tu arrêtes tes conneries, sinon tu vas dégager avant 1h du matin, toi.
4: Mais ça, c'est pas envisageable.
1: Ouais, c'est envisageable, alors fais bien gaffe.
4: C'est inadmissible.
1: Ouais, alors donc, tu disais, toi, tout à l'heure, comme tu avais une question à me poser, donc tu peux peut-être finir ta pensée.
4: Hein?
1: Bon, d'accord. Tony, je crois que tu vas gerber,
4: Non, c'est pas moi qui ai parlé, là. Hein.
1: Non, mais...
2: T'avais une question tout à l'heure, Tony, à poser, vas-y.
1: T'avais une question.
4: Ça se finissait par B, c'est ça?
1: Bon, d'accord. Tony, ça commence à bien faire pour
4: non,
1: toi.
4: Non, mais
1: hein.
4: C'est quoi la question?
1: Croupion. Ça y est, Tony.
4: Elle me donne du bruit.
1: Croupion.
3: Ouais.
1: Donc, toi?
3: De toute façon, j'ai pas fait l'armée, hein.
1: Mm-hmm.
3: Mais il est hors de question que je passe mon permis à l'armée. De toute façon, les instructeurs, ils savent pas lire, ils savent pas écrire.
1: Hein?
4: On n'entend rien.
3: Mais ouais, non, mais c'est la condition sine qua non si tu veux rentrer.
1: Oh là là!
4: Belle!
1: Hé, Croupion!
3: Oui.
4: Pickin' the tout.
1: Attendez, s'il vous plaît, Croupion.
3: Oui.
1: T'as pas un téléphone pourri?
3: Non, non.
1: Ça fait drôle, hein.
4: Ouais,
1: j'ai l'impression que c'est
2: un. Je vais voir. Un portable, ça. Hein.
3: Non, non.
1: Andouille.
8: Oui. Bah, moi, comme je t'ai dit, donc j'ai pas fait l'armée.
1: Mmh.
8: Mais non, mais de toute façon, moi, ça m'intéresse pas de passer mon permis. Je préfère profiter des gens, tu vois, profiter de leur voiture. Comme ça, je paye rien.
1: Ouais, mais ça, c'est un peu dégueulasse, n'empêche.
8: Ouais, ouais. Mais enfin, chacun vit sa vie comme il veut. Quoi.
4: Ouais, c'est vrai.
1: Ok.
4: Ouais.
2: Est-ce que tu le payes, le permis à l'armée, ou pas, Gérard?
1: Non, mais attends, justement, je vais répondre après à la question.
2: Ah, d'accord.
1: Tagada.
9: J'ai marré 9 fois.
1: Oh, Tagada, tu réponds correctement, parce que tout à l'heure,
2: ça va gerber,
1: toi. Déjà, quand je te parle, t'évites de manger, t'évites de faire comme Fildar.
2: Non, il mange pas, là.
6: Deux secondes, je voulais juste dire quand même, remercier les gens de l'IRC parce qu'on est déjà plus de 2000, on est 2011.
1: Oh là là.
6: Et je voulais saluer Yannick qui nous écoute en direct du Canada, ils sont beaucoup à nous écouter, on t'écoute à travers le monde.
1: Ouais, bah c'est bien, c'est pas mal, ouais, je crois que.
6: Beaucoup de militaires
1: mal,
6: aussi.
1: Attends. Je crois qu'on va battre les records encore.
6: Ah, c'est déjà fait.
1: Canif.
3: Ouais, ben non, écoute, Gérard, moi, j'ai pas passé mon permis à l'armée, non.
1: Mm-hmm. D'accord. Donc, alors, tu voulais me poser une question
2: Ouais, tu t'en rappelles plus?
1: Non. Ouais, bah, maintenant, super. Tu vas la répéter. C'est con parce que.
2: Est-ce qu'on paye le permis de conduire à l'armée?
1: Non. Pourquoi? Ça, c'est. Tu le payes pas parce que c'est toi qui demandes à passer ton permis, donc c'est gratuit.
3: Mm-hmm.
1: Après, zéro point, de toute manière. Ça dépend du contingent. Dans quel contingent tu te situes pour passer ton permis?
2: C'est quoi un contingent, Gérard?
1: Par exemple, on est en combien là? On
2: c'est
1: est au mois de
2: banque,
1: novembre. Non, c'est pas du tout pareil. Contingent, c'est par exemple. Tu...
4: Les dates de naissance.
1: Non plus! Arrête de dire des conneries, toi, quand je parle merci. Contingent, c'est par exemple, c'est tous les deux mois. Donc, tous les deux mois, t'as un contingent. Comme là, le mois prochain, ça sera la 98-12.
2: Ah, d'accord.
1: C'est ça qu'on appelle des contingents.
2: Ouais, c'est l'année plus le mois.
1: Voilà.
4: 98-12,
1: okay.
4: C'est quelle ville, ça?
1: Oh, ta gueule, toi. Donc, voilà,
2: je
1: comme
2: crois
1: ça,
2: que c'est la
1: servi.
2: Fréquence d'agent. Et tu peux passer tous les permis. Bateau, tout ça.
1: Non, tu passes uniquement que le permis B ou le gros, là, le 40 tonnes. Mais par contre, faut bien dire une chose, que celui qui passe son permis à l'armée, ils ont un certain nombre de kilomètres à faire pendant leur armée pour qu'ils soient validés après dans le civil. Mais par contre, il y a un permis qui n'est pas validé et c'est dommage.
2: Il est valable ou pas?
1: Disons non, il sert à rien dans le civil, en fin de compte, ce permis-là. C'est le permis VAB, véhicule d'avant blindé. C'est les fameux trucs, là, tu vois, les sirous comme les gendarmes mobiles qu'ils ont, là, en ce moment.
2: Ah, comme dans la 7e compagnie.
1: Ouais, voilà, grosso modo. Mais ça, c'est avec des chenilles, c'est pas pareil.
2: Ah, d'accord.
10: Gérard,
1: oui,
10: il y a un autre petit sondage.
1: Mm-hmm.
10: À la question, êtes-vous déjà allé voir une armée? 25% des gens, ils sont allés avec leurs femmes, 35% ils sont allés avec leurs enfants, et 40% ont demandé l'arme et quelle arme. Qu'est-ce que t'en penses?
1: J'aimerais parce que là, y a un truc, avez-vous déjà été voir l'armée? Je vois pas du tout le rapport.
10: Bah, on peut visiter, non?
1: Non,
10: ça se visite pas.
2: C'est pas un parc.
10: C'est pas comme la Tour Eiffel.
1: Non,
4: les portes ouvertes.
1: Non, il y a pas de sauf je crois que c'est la garde républicaine si je me souviens bien qui s'amuse à faire des trucs portes ouvertes pour
2: c'est con.
1: Pour simplement voir des chevaux, hein, c'est tout. Hein.
2: Ah bah ouais.
6: Gérard,
1: oui.
6: Gérard, il y a vomi de porc sur l'IRC qui te demande si tu as fait la Deuxième Guerre mondiale.
1: Non.
6: Il te demande pourquoi.
4: Et la troisième?
1: Il n'y en a pas trois, il y en a eu deux, donc j'ai jamais fait ça.
2: Si, la guerre du Golfe.
1: Non, mais ça a rien à voir. Ça c'est des questions.
6: Il te demande pourquoi tu l'as pas faite.
1: Ben parce que je l'ai pas faite, c'est tout.
2: Il était pas engagé, il a pas gagné. C'était
6: voilà. T'étais réformé?
1: Non, j'ai fait mon armée normalement comme tout le monde. J'ai fait 12 mois.
3: Ils t'ont accepté toi là-bas?
1: Bah oui. Ouais, pourquoi? Oui.
4: C'est prothèse. Je voulais savoir est-ce que tu avais participé au défilé du 14 juillet.
1: En Allemagne, ouais. Ah, mais pas sur Paris.
3: T'as défilé?
1: Bah en Allemagne, oui, à moins 17 degrés.
4: Où ça?
3: Et t'as défilé en quelle tenue?
1: En treillis, hein.
2: Avec les chevaux, non?
1: Non.
4: Il avait un petit string à dentelle rose.
1: Bon, ta gueule, tu t'écrases parce que tout à l'heure, tu as dégagé, toi. Ok, donc troisième question, peut-on faire carrière en faisant l'armée? On va s'écouter un
2: petit disque, hein,
1: un petit disque, et puis on se retrouve tout de suite après.
6: Ouais, on est en train d'atteindre les 2300, là, ça devrait arriver bientôt.
2: Là, Gérard, ce soir, tu cartonnes.
1: Non, mais ça, c'était prévu qu'il fallait qu'on cartonne ce soir, donc...
4: Allô, Gérard?
1: Canis?
4: Allô, on n'entend plus,
6: Gérard.
1: Ça y est, Pildar,
2: j'ai rien fait, Gérard.
1: Ça y est, ça commence.
2: Eh, les auditeurs, vous entendez, là?
3: On entend Rigaud.
1: Canif.
4: On n'entend rien.
2: Attends, je vais toucher un bouton.
4: Allô,
1: vous l'entendez là?
4: Allô.
1: Canif,
2: c'est mieux, là, ouais, c'est mieux.
3: Maintenant, on entend.
4: C'est pas 30 secondes, on l'entend.
1: Allô. Canif.
4: Allô.
1: Vous l'entendez, Gérard là?
3: Oui.
1: Allô. Canif. Vas-y, parle, Gérard,
3: allô.
1: Parle.
3: Allô.
1: Canif.
4: Allô. Impeccable, on t'entend, impeccable.
1: C'est bon. On récupère Canif. Oh. Merci quand je parle.
4: Ok.
1: Canif, toujours là. Tagada.
4: Oui.
1: Andouille.
3: Ouais, je suis.
4: Oui.
1: Croupion.
4: Pourquoi je suis d'Andouille?
1: Oh, tu t'écrases, toi. Tony.
11: Bonsoir.
1: Et prothèse pour terminer. Et donc, vous avez pu réfléchir à la question, donc je la répète. Peut-on faire carrière en faisant l'armée? On va demander à Tony.
11: Moi, je sais pas. Enfin, moi, si j'avais l'occasion de faire carrière en faisant l'armée, je la ferais. Mais ça me branche pas du tout, l'armée.
12: Pas chaud.
11: Donc, ouais. Mais la Légion, il paraît qu'on peut faire carrière.
1: De toute manière, quand tu fais l'armée dans la Légion, de toute manière, tu t'engages un peu. Hein.
11: Ouais, ouais. Non, mais il y a des débouchés en tant que, je crois, on m'a dit, un gardien de chef dans l'Atlas.
1: Ouais, c'est ça. Alors, Tony.
11: Qu'est-ce qu'il y a?
1: Tony, tu réponds correctement à la question parce que sinon ça va mal se terminer pour toi, tu vas retourner chez toi.
11: Écoute, c'est ce qu'on m'a dit, je sais pas moi.
1: Ouais, c'est ce qu'on t'a dit.
11: Depuis tout à l'heure, tu m'as dit, moi je reste imperturbable.
1: Ouais, tu restes imperturbable, mais tu réponds à côté des questions. Hein.
11: Bah non.
1: Quand on te pose des questions, tu réponds les trois quarts à côté. Ok. Bah, alors si c'est pour répondre des conneries, c'est pas la peine qu'on t'appelle constamment pour faire les débats. Ok.
11: Je me drogue.
1: Ok, bah si tu te drogues tout à l'heure, tu vas retourner écouter la radio tranquillement, hein.
3: C'est tourné, Tony.
1: Prothèse.
11: Ouais, je pense que c'est possible, ouais.
1: Ouais, mais dans quel sens pour toi ça peut être possible? Toi, ça m'étonnerait parce que vu que tu t'es fait réformer, donc...
11: Bah ouais, justement, je m'étais renseigné au début à la caserne de chez moi. Puis on m'avait dit que je pouvais faire carrière dans Maître Chien.
1: D'accord, ben on verra ça après. Rigaud, t'avais peut-être une question?
6: Non, il y a juste Davy One. Attends, je lis vite fait. Il demande si lorsque t'as fini de faire l'amour avec Sandy, tu l'as remis le couvert.
1: Non, mais ça c'est pas du tout le thème du débat. Donc si c'est pour dire des conneries comme ça, comment qu'il
6: et
1: s'appelle
6: C'était Davy One. Et on te demande aussi, c'est Oxide qui te demande si quand t'as été parachuté, est-ce que ton débat est suite au fait que tu n'avais pas de parachute?
1: Voilà. Je vois pas du tout.
2: C'est incompréhensible.
1: Prothèse, toi.
11: Regrettable. J'ai déjà répondu, Jean.
1: Donc t'as répondu, croupion.
3: Ouais.
1: Donc pour toi.
3: Malheureusement, parce que malheureusement on peut faire carrière. Donc c'est chiant. Il y a des gens qui font la guerre, ça c'est chiant. Et heureusement pour certains, quoi, parce que tous ceux qui ont échoué au concours de maître chien, concours de la police, ils vont dans l'armée, quoi.
1: Mais de toute manière, dans l'armée, tu peux très bien faire ton service militaire dans la gendarmerie ou dans la police, faut pas l'oublier.
3: Ouais, non, mais en général, ceux qui font carrière, ils font pas carrière dans la police.
1: Non, mais ceux qui veulent passer, être gendarme ou policier, ouais, peuvent le faire en faisant leurs 12 mois.
3: Ouais, c'est parce qu'ils ont raté leur concours.
1: Non, c'est pas. Non, parce que à l'armée, ils te demandent ce que tu veux faire et tu peux préciser si tu veux être dans la gendarmerie ou dans la police ou passer tes permis.
2: Ou coiffeur.
1: Ouais. Même
2: cuisinier.
1: Ouais, t'as plusieurs trucs, t'as cuisinier, t'as infirmier, coiffeur, on va pas s'éterniser sur tout ça. Hein. Andouille.
2: Parce que généralement, comme Tagada, les gens, si Tagada avait fait l'armée, il aurait fait coiffeur.
1: Ouais, mais attends, on va demander à Andouille.
2: Et pas mitrailleur.
1: Andouille.
13: Oui, écoute, moi je pense qu'effectivement c'est possible.
1: Oh là là là, mais qui c'est qui a un téléphone pourri là?
13: C'est pas moi.
11: C'est un portable.
1: Donc, toi alors?
13: C'est un portable. Non mais c'est tout à fait possible, à partir du moment déjà où on le veut vraiment, parce qu'il y en a qui y vont uniquement, ça leur fait chier.
1: Ouais.
13: Et puis il y en a qui...
1: Oh, on laisse parler les gens, s'il vous plaît, merci.
13: Ouais, on me laisse parler, moi. Et d'autre part, il y en a qui aiment vraiment ça, donc ils finissent par s'engager. Et c'est particulièrement les gens qui aiment bien se faire bouffer le cul, quoi.
1: Ouais, mais non, mais ça, Andouille, je vais te dire une chose, que la personne qui veut s'engager... Fildar, s'il te plaît, merci.
2: Il n'y a rien, Gérard.
1: Ceux qui veulent s'engager, c'est leur problème. Hein. Oh, t'as hâte de siffler, toi, quand je parle, s'il te plaît, merci. Donc, je réponds à la question d'Andouille. Donc, il y a certaines personnes qui peuvent s'engager au bout de 6-7 mois. Hein. Voilà. Tagada.
2: S'engager à quoi?
1: Dans l'armée.
2: Ah, d'accord. Et faire, en fait, leur métier de l'armée.
1: Ouais, ils peuvent s'engager sur une durée, je crois que c'est de 2 ou 3 ans, je ne sais plus exactement.
2: C'est quoi le métier de l'armée? Ça consiste en quoi, à faire l'armée comme métier?
1: C'est obligatoire. Hein. Maintenant, tu peux pas y échapper. Hein, sauf si tu es... père de famille ou si t'es...
2: Non mais si par exemple toi t'imagines, toi tu t'es engagé à l'armée à faire 3 ans d'armée, qu'est-ce que tu fais à l'armée pendant 3 ans?
1: Pendant 3 ans tu peux monter de grade et tu peux commander ceux qui vont à l'heure actuelle.
2: Mais faire quoi?
1: Tu es commandé
2: à faire quoi? À faire leur lit au carré, à éplucher des patates
1: Ça, éplucher des patates, maintenant, à l'armée, pour dire une chose, qu'ils ont...
2: Non, il y a des mixeurs.
13: On vous
1: ils ont des trucs exprès. Tagada.
6: Oui, il y a INT qui te demande si t'as appris à lire à l'armée.
1: De toute manière, t'as pas besoin d'apprendre à lire à l'armée.
2: Ça se saurait sinon.
6: T'as pas besoin de savoir lire pour faire l'armée ?
1: Bah, pas besoin, hein.
2: Il suffit de savoir te torcher, c'est tout.
1: Voilà. Tagada.
12: Donc, T-A-N-K.
1: Tagada !
12: Oui. Alors, moi, je pense que. Franchement, non.
1: Alors, tu peux préciser ?
12: Non.
1: Non. Alors, Tagada.
12: Oui,
1: je te conseille une chose. Soit. Que tu réponds correctement aux questions quand on te les pose, hein, et quand on te demande de préciser, tu le fais, ou sinon tu gerbes. C'est bien précis.
12: C'est inadmissible.
1: C'est clair.
12: Ok.
1: Ok.
12: C'est net.
1: Alors, je te préviens, c'est le dernier avertissement que je te donne depuis tout à l'heure.
12: Merci.
1: Au prochain, tu dégages. Hein, ou sinon, tu vas passer voir Manu, il va te mettre les points sur les îles, les barres sur les T, comme je dis souvent.
12: Où c'est qu'il va mettre les barres?
1: Ouais, tu vas voir. Alors, Tagada, tu vas voir Manu, s'il te plaît.
12: Allez, hop.
1: Canif.
14: Écoute, moi, Gérard, si j'avais dû rentrer dans l'armée, j'aurais bien voulu, mais oui, on peut, je pense, ouais.
1: Oh là là, Vildar,
2: elle est où?
1: Si tu t'amuses à faire des conneries, tout à l'heure, je vais me lever, je vais te massacrer.
12: Ah ouais? Okay.
1: Tu vas pas commencer le premier débat.
2: Tu vas me faire des tortures indiennes et tout.
1: Ouais, tu vas voir.
12: Fulgure au point.
1: Ouais, tu vas voir, fulgure au point.
12: Flacogir.
1: Donc, Canif, pour terminer.
14: Parce que Gérard, moi, je pense qu'on peut... on peut s'engager dedans, ouais.
1: Non, mais est-ce qu'on peut faire carrière?
14: Bah oui, c'est ce que je te dis, on peut faire carrière dedans, ouais.
1: D'accord.
12: Genre, c'est... Et dehors. Prothèse.
1: Ouais, prothèse.
12: Je veux savoir, parce que comme toi, t'as fait ton service, t'es un peu renseigné sur le tout, quoi. Je veux savoir si on pouvait faire animateur radio à l'armée.
1: Non, pas du tout, tu vois.
12: On peut monter une radio, Radio Kaki, par exemple.
1: Non, parce qu'ils ont, ils ont leur système de radio à eux, donc tu peux.
12: C'est de la CB qui font, c'est ça, j'ai
1: jamais... Non.
12: Ils font quoi?
6: Il y a CyberTiti sur l'IRC qui dit que la fanfare de la caserne de Suresnes joue tes remix pour motiver les troupes de corvée de chiottes, c'est vrai ça?
1: N'importe quoi, lui. Bon, t'arrêtes, fil d'art avec ça.
15: Ça, on le sait, hein.
1: Donc, quatrième question, ça va intéresser Canif, Andouille et Croupion.
15: Ah, c'est une question pour
1: dire. Alors, faut-il supprimer l'armée aux femmes de nos jours? Ouais, alors, on va demander à Canif, parce qu'apparemment, vous êtes vachement bien réveillé, ça fait peur.
14: Bah, écoute, Gérard, on attend que tu nous cites quand même.
1: Mais non, mais... Au début, je vous pose la première question, je vous demande à tous de réagir. Maintenant, quand je demande faut-il supprimer l'armée aux femmes, quand j'ai pas besoin de préciser, donc...
14: Tu vas pas te plaindre. Bon, écoute, Gérard,
2: je vais te calmes, toi, elle se calme.
1: Comment elle parle? C'est laquelle, là, qui s'énerve?
2: Tu parles à Gérard, là.
6: C'est quoi cette bouffonne?
1: C'est laquelle, là, qui s'énerve?
12: Non, mais j'hallucine.
1: Andouille?
2: Oh, pisseuse, va.
1: Andouille, va voir Manu au standard si j'y suis. Allez. Allez, dehors. Canif.
14: Bon, écoute.
12: Moi, je veux son numéro parce que j'adore les dominants.
14: Non, c'est bon.
1: Canif.
14: Oui, bon, donc, non, je pense pas, parce que moi, j'aurais bien voulu, mais bon, la plupart des meufs, elles veulent pas la faire.
1: Ouais, non, mais je te demande, faut-il supprimer?
14: Je te dis, pour moi, non, je pense pas, parce que moi, j'aurais bien voulu la faire, l'armée, mais il y en a beaucoup qui veulent pas le faire, donc je pense que, vu la majorité, ouais, je pense qu'il faut le supprimer, ouais.
1: Ouais, mais de toute manière, toi, à 19 ans, je pense que c'est un peu c'est un peu jeune encore, hein.
14: Ah, mais de toute façon, j'ai laissé tomber, hein, donc...
1: Ouais, non, mais même, de toute manière, faut que tu te fasses recenser de ta majorité, hein, donc... ils en parlent... Oh là, qui c'est qui s'amuse, là? Ça commence à bien faire. Tagada.
2: Chien.
14: Et je peux répondre à la question, Gérard?
1: Ah, bah, minute, toi.
2: Bah, 5 minutes.
1: Tagada.
12: Oui, moi, j'étais avec Manu. Tu peux répéter la question?
1: Alors, faut-il supprimer l'armée aux femmes?
2: C'est pour toi, ça, Tagada.
12: On t'occupe. Moi, tu vois, je me la suis pas fait couper assez tôt, donc j'ai dû la faire.
1: Ouais.
12: J'étais dégoûté. Bon, maintenant, ça va mieux. C'est propre, hein, tu me diras.
1: Non mais Tagada, tu prends ta voix normale, tu prends pas la voix d'un travelot, d'accord? Parce que tout à l'heure tu as dégagé, ça va être le dernier, ça va être vite fait pour toi parce qu'il y a d'autres personnes qui veulent participer au débat. Ouais. Ok. Alors soit que tu réponds correctement, soit que tu dégages.
12: Alors, je viens de répondre correctement et t'as vraiment aucun respect pour la dignité humaine, hein, parce que c'est depuis l'opération, c'est ma nouvelle voix, tu vois. Ça me plaît pas?
1: Ouais, hop, c'est bon Manu, tu me mets quelqu'un d'autre parce que là je crois que c'est pas, je vais pas continuer avec lui comme ça.
2: Donc, Gérard, je voulais te demander, est-ce que les femmes elles font la même chose que les hommes à l'armée ou pas?
1: Oui.
2: C'est-à-dire ?
1: Ben, ils sont obligés de faire.
2: Pipi debout, tout ça.
1: Non, mais ça, c'est pas pareil. Mais elles sont obligées de faire comme les hommes, c'est-à-dire les corbées.
2: Les pompes, et... tout ça.
1: Ouais, mais et ça, les c'est chiottes, obligé. Attendez, s'il vous plaît. Merci.
6: Attendez, parce qu'il y a sexe sur l'IRC qui te demande si quand tu étais à l'armée, tu te mettais la mitraillette dans le cul quand on te privait de coton-tige.
1: Bon, ça, je vais même pas y répondre. Je réponds pas aux conneries comme ça sur IRC.
5: Est-ce que je peux répondre ?
1: Andouille.
5: C'est pas grave.
16: Donc, je tenais à te préciser que Manu m'a repris à l'antenne et qu'il m'a calmé.
1: Ouais, bah, t'as intérêt de te calmer, sinon tu vas faire comme ta gada, tu iras voir aux
2: pisseuses.
16: Ouais, tu te calmes.
1: Ouais, bah, c'est toi qui vas te calmer, parce que tout à l'heure, je vais passer à Croupion tout de suite, alors fais gaffe.
16: Ouais, passe à moi.
5: Moi, je vais numéro ouais. Parce que t'es une dominante, toi.
16: C'est bon, je peux parler ?
1: Vas-y, alors, dépêche-toi.
5: Toi, tu m'excites.
1: Oh, Tony, tu t'écrases, s'il te plaît.
16: T'aurais été sergent chef. Moi, je suis contre. Parce qu'en fait, si les nanas, elles ont envie de s'engager, bah, elles ont bien raison. Et moi, personnellement, j'irai quand je ferai plus d'effet au mec. Mais pour l'instant, ça va, donc j'irai pas.
1: Mais de toute manière, tu seras obligé d'y aller, hein, faut pas l'oublier.
2: Gérard, oui, à la place. À la place de Tagada, on accueille Je m'en fous.
5: Ouais, c'est le jet.
1: Bon, m'en fous.
5: Moi, je voudrais répondre à la question sur l'armée, là, parce que tu parlais des filles. Moi, j'ai un copain qui fait l'armée et il m'a dit que les filles.
1: Tu peux préciser ton nom quand tu parles ?
2: C'est Tony.
5: C'est Tony, bonsoir.
1: Ouais, ben, pour l'instant, je vais demander à Croupion, tu vois. Toi, t'es un peu
5: toi,
1: trop pressé.
5: Pas. Toi, tu m'aimes pas, je sais pas pourquoi tu m'aimes pas.
1: Ouais, ben, tu vas te calmer, s'il te plaît.
16: Moi, je t'aime bien, Tony.
5: Ah, merci. Moi, en plus, toi, t'es une dominante. Moi, tu m'écris.
17: Il y a de la meuf.
1: Oh, ça suffit, là.
2: Allez, on revient au débat.
1: Croupion.
16: Oui. Y a des femmes, ouais, qui sont dans l'armée. Mais en général, c'est des lesbiennes ou des mal baisées, donc c'est pas
1: gênant
16: pour la société qu'elles soient là-dedans, quoi.
1: Croupion.
16: Oui.
1: Croupion, t'évites un peu trop les vulgarités quand même. Il est 0h54, on va pas commencer à jouer sur des saloperies, hein.
16: Mais non, je dis pas des saloperies.
1: Les femmes dans l'armée, c'est des lesbiennes. Oh, Tony, s'il te plaît, merci. Croupion ou Chalmé, Rigaud pour l'IRC.
6: Ouais, sur IRC, on me demande si en fait c'est l'armée du salut que t'as fait.
1: Non. Tony, maintenant.
5: Donc ouais, tu parlais des femmes. Moi, j'ai un copain qui fait l'armée et il m'a dit que les femmes, fallait pas croire que c'était des mimours, G.I. Jane, tout ça.
16: T'as des copains, toi.
5: Parce que ouais, j'ai des copains et des copines aussi.
1: Oh, on se calme là derrière quand il y en a qui parlent parce que tout à l'heure ça va chauffer.
5: Un petit peu de respect quand même, merde.
1: Tony.
5: Ouais. Donc ouais, c'est ce que je disais et. Ouais, les femmes, faut pas croire qu'elles ressemblent à. C'est des canons, quoi, parce que c'est des boudins.
16: Bah oui.
1: Je veux dire.
5: La plupart. Et puis, elles sont souvent à l'infirmerie. Et puis, les bitas, elles font tout pour pas se blesser, en fait. Donc.
16: Elles ont toujours leurs règles. Enfin bon, c'est chiant.
1: Oh, mais ça, c'est leur problème.
17: Les meufs, là.
1: Eh oh, on se calme.
5: Vas-y, je t'en prie.
1: On se calme un peu, là, derrière, s'il vous plaît. Merci. Prothèse.
17: Ouais, bah moi Gérard, je pense qu'il faudrait leur supprimer parce que si les femmes se mettent à faire l'armée, après il n'y aura plus personne pour faire la cuisine quand on regarde la télé, quoi.
1: Non mais attends, et prothèse, de toute manière maintenant ça devient obligatoire.
17: C'est inadmissible.
1: Ouais, mais ça devient obligatoire maintenant.
17: C'est la journée, le match, j'hallucine.
1: C'est obligatoire maintenant, hein.
17: Ah,
1: mais ça y est là, celui qui n'arrête pas de jacter là, ça commence à bien faire. Rigaud.
6: Ouais, c'est encore Cyber Titi, comme tu lui as dit que t'avais pas fait l'armée du salut, il te demande si t'as fait l'armée des 12 singes.
1: Mais lui, il a pas fait l'armée des cons, lui, ça vaudra mieux. Je m'en fous maintenant pour finir.
17: Moi, personnellement, les meufs, elles font ce qu'elles veulent, quoi.
1: C'est tout ce que tu peux préciser?
17: Bah, je suis pas une meuf, alors je m'en fous, quoi.
1: Je te demande, est-ce qu'il faut supprimer l'armée aux femmes maintenant, oui ou non? Et tu peux essayer de préciser ta pensée quand même.
17: Bah, franchement. Je sais pas.
1: Avant qu'on t'appelle, t'aurais pas fumé la moquette, toi?
5: Mais t'es
1: resté
5: un bout, là.
1: Parce que dis donc, apparemment, vous avez l'air de répondre la moitié des questions, hein.
17: Mais c'est toi qui mets pas le feu, Gérard.
1: Non, mais attends,
2: je mieux, les gars. Vous répondez à côté.
17: Franchement, hier, c'était plus. Enfin, je sais pas, il fait plus le sein, quoi.
5: Ouais, là, on a pas le droit,
17: c'est tout, je m'endors et tout. Non, je critique pas ton débat, GG1, je constate simplement.
1: Et alors, mais de toute manière, le premier débat, il se passe toujours calme.
17: D'accord, excuse-moi, alors je vais attendre le deuxième.
1: Non, mais de toute manière, au deuxième, c'est pas sûr qu'on reprenne les mêmes, qu'on s'y reconnaît.
17: C'est la première fois que je passe à l'émission de GR1.
1: Stop!
7: Pour reprendre un peu le thème du débat et reparler de l'armée un peu.
18: Fais-nous un petit sondage là.
7: Un petit sondage. À la question combien donneriez-vous à une armée? 32% des gens ont dit qu'ils donneraient 2 euros, 28% donneraient leurs animaux domestiques, 40% donneraient leur approbation. Et 1% ont déjà donné leurs dents et n'ont pas voulu donner leur moustache. Qu'est-ce que t'en penses?
1: N'importe quoi.
0: Sur IRC, il y a toujours du monde. Je passe les questions genre GG est-il homo? A-t-il eu des rapports tangibles avec une femme depuis son adolescence? Ça sert à rien, quoi.
1: Non, mais ça, c'est pas du tout.
0: On te demande si tu connais Rambo.
1: Non.
0: C'est ça.
1: On va continuer là parce que. Il est quand même déjà 0h57, donc faudrait peut-être qu'on accélère. Il reste encore 6 questions.
14: On a déjà fait l'armée.
19: Oui, mais plus que 3 minutes, GG.
1: Alors, quels sont les inconvénients de...
2: Ça va suffire, Manu.
1: Quels sont les inconvénients ou les avantages de l'armée? On va demander ça, je m'en fous.
19: Franchement, tu vois, les inconvénients, je sais pas quoi. Je l'ai pas fait moi l'armée.
7: L'auditeur qui siffle, il faut qu'il arrête hein.
19: Ouais, franchement ouais.
14: Oula.
19: Ouais, GG, je te dis ouais.
1: Ouais,
19: je
1: sais alors.
19: Pas, moi j'ai pas fait l'armée donc je connais pas les inconvénients ni les avantages donc je m'en fous quoi.
1: D'accord, tu t'en fous complètement.
19: Non, je te dis je l'ai pas fait donc je peux pas te répondre quoi.
1: Prothèse. OK. Ouais. Prothèse.
14: Ouais, je pense que les inconvénients ça pourrait être qu'on peut pas se faire les meufs comme on l'a précisé tout à l'heure, c'était des gros boudins.
19: Elles sont où les meufs?
14: Tony. Et les avantages, je sais pas, j'en vois pas trop.
1: Mm-hmm. Tony.
19: Ouais, les inconvénients, c'est qu'on peut pas se baisser. Et les avantages, c'est que y en a pas en fait.
1: Attends, tu peux préciser là parce que je vois pas du tout le.
19: Tu veux que je précise?
1: Ton nom. Non, mais tu Tony. Précises la pensée que t'as.
19: C'est qu'on peut pas se baisser, mais je peux pas le dire, ça passe pas.

0: parler à
1: l'andouille. Hey, ta gueule, andouille. Hein.
2: Bon, alors.
1: Tu sais pas, là, bordel.
2: Tu me mets Tony et Andouille ensemble, là, qu'ils arrangent leur salade. Quand ils auront terminé.
1: Nous, dimanche aussi, on va se marier.
2: Ouais, ça suffit. Tu mets Tony et Croupion, là, hors antenne. Ils vont faire leur petite popote ensemble, parce que c'est pas dans le débat qu'on fait leur popote. Okay. Canif.
3: Tu peux me répéter la question, s'il te plaît, Gégé ?
2: Alors, quels sont les inconvénients ou les avantages de l'armée ?
3: Pour moi, les inconvénients, c'est l'uniforme.
2: Ouais.
3: Et puis, l'avantage, je sais pas, il y a plein de gars, quoi. T'as le choix, au moins. Hein. Là, t'es sûr de pas être toute seule. Hein.
2: Ouais, mais comment ça
3: Je veux dire, si t'es infirmière là-dedans, tu peux y aller, hein.
2: Mais ça, de toute manière, tu peux très bien faire ton armée en étant infirmier ou infirmière. Hein. Ça, c'est strictement pareil. Hein.
3: Ouais, non, mais pour
2: ça revient.
3: Hein.
2: Ouais, mais ça revient. Peut-on faire carrière en faisant l'armée? Tu vois, c'est à peu près le même rapport que ce que tu me dis. C'est à peu près pareil que la troisième question qu'on avait posée. Hein.
3: Ouais, c'est vrai.
2: Rigaud.
4: Oui, il y a Davy One sur IRC qui te demande si tu connais si tu as connu le soldat inconnu.
2: Non. Donc, Ryan, tu connais pas Ryan ?
4: Sur IRC, on m'a dit que Gérard, c'était le soldat Ryan qu'on n'a pas retrouvé.
5: Est-ce qu'on va le sauver au moins ?
2: Ça y est, ils ont.
4: Enfin, il a pas été sauvé.
2: Toi, fais gaffe, parce que tout à l'heure, je vais te sauver ma main sur ta gueule, quand même. Calmé, là.
5: Ouais, c'est bon.
2: Andouille maintenant.
3: Ouais, alors, l'inconvénient, c'est que on a l'impression de perdre son temps là-bas.
2: Ouais.
3: Et l'avantage, c'est que justement, on perd pas son temps là-bas.
2: Alors tu peux préciser le pont ?
3: Bah oui, donc l'inconvénient c'est que tu perds ton temps quand t'es là-bas.
2: Ouais.
3: Et l'avantage c'est que tu perds pas ton temps quand t'es là-bas.
6: Ok.
2: Ouais, d'accord, je vois à peu près.
6: C'est logique.
3: Ouais, c'est logique.
2: Non, mais de toute manière je pense qu'il y a pas beaucoup d'inconvénients ni d'avantages là-dedans, parce qu'en fin de compte les avantages que t'as c'est que...
3: De toute façon t'es obligé de la faire, donc...
2: Voilà.
6: Et en plus t'es payé.
2: Ouais, t'es payé.
5: T'es payé combien, Gérard, à l'armée, justement ? C'est une bonne question.
7: Je crois que c'est 4 euros.
2: Non, attends, normalement,
1: non,
2: si je me...
1: 5.
2: Oh, on se... Bon, ça y est, oui.
5: Je les ai coupés. Exprès.
2: Normalement, je pense que ça te fait même pas la moitié de ton salaire. Tu dois toucher à peu près 1000 ou 1500 balles.
5: C'est le SMAC ou pas, là-bas ?
2: Non, même pas.
5: Même pas.
2: T'as le droit à une cartouche de cigarettes par mois et
1: Gérard.
2: Tout. Oui.
1: Ouais, c'est prothèses, on a un peu parlé ce soir. Je voulais savoir si t'avais fait le parcours du con en te battant.
2: quand tu dis des trucs comme ça, tu vois, au lieu de dire con et puis battant, parce que toi, t'as l'air d'être con quand tu poses une question. Donc pour toi, tu ne l'auras pas fait le parcours du combattant.
1: Ouais.
2: Et ça, c'est un truc qui est assez dangereux à faire.
1: Ouais, bravo, GG.
2: Alors,
3: viens de là, alors.
2: Donc, la sixième
1: c'est
2: question.
1: Plus fort.
5: C'est la sixième question, là ?
2: Ouais.
1: Déjà ?
2: Ouais, alors vous allez réfléchir et on va s'écouter un petit morceau, à moins qu'il y ait une question IRC.
4: Non, il y avait juste Denis qui donne les avantages de l'armée. C'est le premier lieu où on a accepté GG sans faire d'histoire. Le désavantage, c'est qu'ils ne l'ont pas gardé.
2: Bon, ça, je vois pas du tout le rapport.
1: Donc, hey, GG,
2: ouais,
1: GG,
2: c'est qui ?
1: C'est je m'en fous là. Tu peux me mettre en antenne avec Andouille là, il y a moyenné.
2: Vous allez aller tous en antenne maintenant, parce qu'on va je vais vous poser la sixième question.
5: La sixième question, là?
2: Peut-on s'engager dans l'armée si on n'a pas de boulot? Et on va s'écouter Thierry Big Up avec Yo-Yo, passe-moi la moutarde pour mon hold dog. Et on se retrouve tout de suite après.
4: Donc un petit point sur l'IRC. On a dépassé les 2500. On en est à 2684 moins 3.
2: Pourquoi moins 3 ?
4: Parce qu'il y en a 3 qui viennent de partir.
2: Ah bon, alors donc... on récupère Canif.
3: Oui, Gérard, je suis toujours là.
2: Rebonsoir. Andouille, j'espère que tu t'es calmé depuis tout à l'heure.
3: Non, pas vraiment.
2: Pas vraiment, mais tu vas te calmer. Calme,
5: pisseuse.
2: Croupion.
3: Oui.
2: Croupion.
3: Oui.
2: Tony.
1: Ouais.
2: Prothèse.
1: Salut, les loulous.
2: Et je m'en fous.
1: Ouais, je m'en fous.
2: Donc, t'as pu discuter avec Andouille ?
1: Personne me... Non, n'importe quoi, on m'a filé un disque, là. Elle loue la fameuse.
2: La fameuse, tu vas la récupérer tout à l'heure en rentaine, vous allez gérer votre petite salade en rentaine.
1: C'est ma miche.
2: Oh, ça y est, vous, merci. On va demander à Canif si elle a compris la question.
3: Je m'en rappelle plus, Gérard.
2: Faudrait peut-être écouter quand je pose la question.
5: Je peux la rappeler après,
3: Gérard.
5: Pense aux auditeurs qui viennent seulement de nous rejoindre.
2: Alors, peut-on s'engager dans l'armée si on n'a pas de boulot ? Donc, Canif.
3: Je pense, ouais.

0: Et tu fais quoi, toi, au fait, comme boulot?
1: Moi, je suis secrétaire.
0: Secrétaire?
1: Secrétaire comptable.
2: D'accord, naze.
3: Eh, dans d'ailleurs.
4: J'ai chaud comme la braise.
0: Oh, eh, vous me chalmez derrière, là.
1: Eh, vos commentaires, moi, je vous emmerde.
0: Voilà. Comme ça, c'est bien répondu, tout ça.
3: Ouais, donc, moi, j'aime les femmes qui ont du caractère.
0: Oh, tu t'écrases, toi. Tout à l'heure, tu as dégagé, toi, maintenant. Je vous préviens que là, 1h10, je vais gerber, hein. Ça va gerber sec.
5: Non, gerbe pas.
0: Voilà, c'est pas mal. C'est qui?
5: Ah, c'est une... Parce que...
6: C'est, ouais, c'est prothèse, c'est une cabine, je vais le rappeler.
3: L'invité mystère.
0: Ok. Donc, Canif, elle a répondu. Andouille.
1: Ouais, bah moi, je pense qu'on peut s'engager, effectivement. Voilà, j'ai rien d'autre à ajouter, parce que sinon, tu vas encore me gerber, alors je préfère rien dire.
3: Voilà.
0: Bon, alors, Andouille, c'est la dernière, c'est simple. Soit que tu réponds correctement, soit que tu gerbes tout de suite.
5: C'est
0: tu choisis.
5: Simple.
3: Non, elle passe à moi avant.
0: Hein? Alors, croupion.
1: Ouais.
0: Donc pour toi?
1: Bah, ça sert justement quand t'as pas de boulot à t'engager, ouais.
0: Ouais, mais ça c'est je pense que c'est, il y a beaucoup de personnes qui vont me répondre ça.
5: Et quand ils arrêtent l'école aussi, les gamins, ils vont à l'armée, non?
0: Non, ouais. Non, mais attends, parce que l'armée, pour que tu te fasses recenser à 18 ans.
5: C'est une poubelle, l'armée, on dirait, non?
0: Mais non, mais
1: c'est rare,
0: c'est qui, là?
1: Canif, hein.
0: Oui.
1: Tu peux ajouter quelque chose?
0: Oui.
1: Moi aussi, j'avais entendu parler que quand on voulait s'engager dans l'armée, il fallait pas avoir plus de 25 ans, je crois.
0: Non, je pense pas, parce que ça, j'en ai pas entendu parler, à mon avis. Non. Attends, Anthony, il y a une question hier.
7: Oui, il y a Area qui te demande si tu as rencontré Sandy à l'armée.
0: Non, pas du tout. Sandy, je l'ai déjà dit la semaine dernière comment que je l'avais rencontré sur un magazine.
5: Non, mais Sandy, elle a fait l'armée.
7: C'est pas le débat sur les tanks.
3: Elle réparait les tanks.
0: D'accord. Tony.
3: Quoi?
0: C'est toi qui viens de répondre les tanks?
3: Pas du tout.
5: Non, c'est moi, j'ai dit. Non, elle bossait à la banque.
0: Donc, Tony.
3: Ouais.
0: Donc, pour toi.
3: Ouais, bah, les jeux, c'est sur l'engagement, c'est ça? Ouais,
0: Peut-on s'engager dans l'armée si on n'a pas de boulot?
3: Peut-on s'engager dans l'armée si on n'a pas de boulot?
5: Bah oui, parce qu'on fout rien, on peut y aller.
0: Ça donc, tu réponds. Hein. Hey, Tony!
3: Oui.
7: Non, mais non.
3: Attends, j'essaye de réfléchir là.
0: Non, mais tu
7: non,
0: réfléchis
7: mais non,
0: vite,
7: Gérard, Gérard, ils te prennent pas à l'armée si t'as pas de boulot.
0: Bah, de toute manière, tu peux t'engager si t'as pas de boulot, hein.
1: Pourquoi tu t'engages pas, toi, Gérard?
0: Et qu'est-ce que ça, pourquoi que je t'emmerde, toi?
3: Ça calme.
5: Non, mais ouais, par contre.
0: Tony, tu réponds, s'il te plaît.
3: Ouais, mais je suis tout à fait d'accord avec ce qu'a dit Rigaud, là.
5: Par contre, moi, j'ai un exemple, j'ai une amie qui s'appelle Mélanie, et qui avait son bac. Et donc elle voulait s'engager à l'armée parce qu'elle s'est dit ouais j'ai un bac maintenant j'aimerais bien faire l'armée et ils l'ont pas accepté.
0: Mais attends, t'as pas besoin d'avoir un bac pour aller à l'armée? Non, mais
5: t'as pas le droit à l'armée d'avoir un bac.
0: Faut complètement être armé. Tony,
5: mais pourquoi? Ouais.
0: Tu réponds?
3: J'ai répondu.
0: Ah, c'est bizarre, j'ai pas entendu ta réponse.
3: Ah, c'est pas grave.
0: Ouais, bah, Tony, je pense que c'est...
3: Non, mais vas-y, continue, y a pas que moi, allez, vas-y.
0: Non, mais tu réponds.
3: Non, mais ok, l'engagement, il faut se faire encenser.
0: D'accord, voilà. Eh ben, enfin, dis donc, t'es lourd à la détente, toi.
3: C'est clair.
7: Gérard, ouais. Par rapport à l'armée, il y a Davy One qui dit les fusils ils servent à fusiller et les tanks ils servent à t'enculer.
0: Ouais, bah ça, je l'en mets en lui. Manu.
8: Encore un petit sondage. Donc,
0: le
8: à la question.
0: Dernier, j'espère.
8: L'avant-dernier. À la question, combien donneriez-vous à une armée? 32% ont dit qu'ils donneraient 2 euros.
0: Mais ça y est, tu l'as déjà fait, alors.
8: Excuse-moi, il y en a une autre. Qu'aimez-vous chez une armée? 50% des gens aiment bien, 25% des gens aiment beaucoup, et 100% aiment le balcon avec les drapeaux Fun Radio, je comprends pas.
0: Ça. Toi, tu vois, Pildar, tes conneries. Ça, c'est tes conneries, ça.
5: Non, c'est pas mes conneries.
0: C'est tes conneries. C'est sondages, on va demander la prothèse.
3: C'est
0: exécrable,
3: comme conneries. Oui, je suis là, ouais.
7: C'est quoi ça?
0: C'est Noël ou quoi? Fildar, tu m'éteins ça tout de suite! Fildar, t'éteins ça tout de suite!
3: Eh, en plus, tu danses? Ouais, Gérard, c'est prothèse.
0: Prothèse?
3: Ouais. Je pense qu'il est préférable de s'engager contre.
0: Bon, t'arrêtes, tu viens ou quoi là?
3: Allô?
1: Allô?
3: Allô?
7: Gérard,
3: allô?
7: Gérard,
3: allô?
7: Sur IRC.
5: Ah, vous entendez Gérard là?
7: Ah.
3: Allô?
7: Qu'est-ce qui se passe?
5: Il a failli balancer le disque de Rigaud, donc.
0: Prothèse!
3: Ouais, allô donc je pense qu'il est préférable de s'engager quand on n'a pas de boulot, vu qu'on est payé à rien foutre et porter le kaki, et j'aime bien les treillis.
0: D'accord, et je m'en fous pour finir.
3: Bah, franchement.
1: Il s'en fout.
3: Bah non, ouais, je sais pas.
4: Oh là là, Doc Gynéco. Toi, tu vas gerber, toi.
3: Ah ouais? Ouais.
5: Ils sont pas réveillés, les auditeurs.
0: Non, je m'en fous, bah non, tu te réveilles, s'il te plaît, ou tu dégages.
3: Bah, je sais pas, franchement, si j'ai pas de taf.
1: Mais il sait jamais rien, mais pourquoi il vient?
3: Fume trop, lui. Fume trop, lui.
0: Tu reprends, je m'en fous, au standard, là, ça va pas. Ça va pas, là.
3: tu me trolles, Lascar.
0: Je peux vous dire une chose, que pour ceux qui ont envie de s'engager, ils peuvent le faire s'ils n'ont pas de boulot, mais comme l'histoire du bac, ça n'existe pas. Hein. Il n'y a pas besoin d'avoir un bac pour aller à l'armée. C'est des conneries. Quoi ?
1: Je crois qu'il faut minimum le brevet. Hein.
0: Même pas.
3: Certificat d'études.
0: Non plus. Ok, alors voilà.
5: Et toi, Gérard, alors qu'est-ce que t'en penses de cette question ?
0: Moi, je viens d'y répondre.
5: Mais je t'écoute pas.
0: Bah, t'écoutes pas, t'as qu'à te déboucher les oreilles au lieu de faire des conneries. Alors, 7e question. Faut-il en parler de l'armée en cours ou à la télé ? On va demander à. Je m'en fous si ça va mieux pour lui.
2: Ça va mieux pour lui.
0: Ouais, j'espère. Alors, je m'en fous.
3: Bah, la télé, ouais, on voit des émissions, quoi.
0: Non, mais je pense qu'on t'a demandé de te réveiller, là. Apparemment.
3: Je réponds à ta question, là.
0: Bon, alors, vas-y.
3: Je te dis, les pubs et tout, on les voit à la télé, à l'école, il y a des mecs qui passent et tout, ils te parlent de l'armée, s'engager, c'est beau et tout, c'est un métier.
0: Mm-hmm.
3: Et voilà, quoi.
0: Ok, prothèse ?
3: Ouais, je sais pas. Je pense qu'il faut pas trop en parler à l'école et à la télé parce que ça pourrait donner des idées aux gens, quoi.
0: Ben non, mais de toute manière, c'est ce qu'ils font à l'heure actuelle. On n'a pas d'étudiants là avec nous, c'est dommage. J'aurais bien voulu avoir un étudiant pour savoir.
3: La tête avec... moi, je suis étudiant.
0: Qui ?
3: Moi.
0: Qui ?
3: Moi, je m'en fous.
0: Ben, t'appelles d'où, toi ?
3: Je fais une thèse sur le shit, lui. De Nantes.
0: De Nantes ?
3: Ouais.
0: Et donc, à ton avis, ils en parlent ?
5: Mais t'es étudiant en armée, toi.
3: Non,
0: mais est-ce qu'ils en parlent ?
3: Bah ouais, il y a plein de pubs partout.
0: Ah bon ?
3: Affiché là sur les tableaux. C'est sur le shit.
0: D'accord. Je pense qu'à mon avis, je crois que t'es en train de me dire des conneries. Tony.
3: Écoute, à ma fac.
0: Tony.
3: Ouais. Il y a trop de pubs. L'autre fois, j'entendais même sur Fun Radio, j'entendais une pub.
1: Sur l'armée de terre.
3: Ouais, l'armée de terre recrute un mec avec une clé de 13 pour réparer les tanks. Donc je trouve ça inadmissible.
0: Tony,
3: c'est de la propagande.
0: Tony, t'es sûr de ce que t'inventes là ?
3: Je te jure que ça passait.
5: Non, mais il y a une pub en ce moment qui veut. Parce qu'en fait, j'ai l'impression qu'il n'y a pas assez de gens à l'armée.
3: Ouais.
5: Ils veulent plus y aller, donc ils font des pubs.
3: Le pire, c'est qu'ils te mettent ça entre deux tubes.
0: Ah, voilà. D'accord, entre deux tubes, t'as raison. Croupion.
9: Ouais.
5: Dis à Tony.
9: Moi, je dis que non, il faut surtout pas en parler. Ça pourrait
5: être. Tu dis quoi ?
0: Non mais ça va là.
5: Bon Gérard, t'écoutes les auditeurs, nous je suis en train de régler un problème avec Manu, ça te dérange pas non ?
0: Bon, croupion.
9: Oui, je te dis qu'il faut pas surtout pas en parler, ça pourrait inciter les gens à le faire.
0: Bah, de toute manière, pourquoi s'ils en parlent, c'est que c'est pour inciter les jeunes à y aller, hein ?
9: Oui, bah justement.
0: Ok, Andouille.
1: Ouais, bah je suis désolée, moi Fildar vient de me prendre hors antenne, donc j'ai pas entendu la question.
0: Non, attends, Fildar vient de te prendre hors antenne. Non mais attends, Fildar, il est à l'arrière.
3: Attends, j'ai deux secondes. Hey, Fildar, tu te calmes là.
0: Non mais attends, c'est qui parle là ?
3: Oh, comment tu parles à Fildar ? Oh,
0: qui c'est qui parle là ?
3: Il a quand même à la rebelle, mec. C'est mon merde. Hein.
0: Non mais attends, pour l'instant, c'est pas Fildar qui commente, c'est moi, c'est mes débats, donc c'est pas lui.
3: Non, je suis d'accord, GG, mais voilà quoi.
5: Fildar qui commente.
0: Non, c'est pas Fildar lors des débats, c'est moi.
5: Mais n'importe.
0: Donc on a Andouille.
5: Andouille.
3: Fildar, c'est un petit teigneux, mais je l'aime bien quand même.
0: Andouille. Bon, je m'en fous, tu te calmes, toi.
3: Et Andouille, t'es blonde ou brune concrètement, là ?
0: Bon, je m'en fous, t'arrêtes ou tu dégages.
3: Andouille, elle est pour moi.
5: C'est un boulot de merde, Manu, ce soir. Hein. Je suis d'accord avec toi.
0: Non, c'est pas Manu.
5: Bah, c'est qui ?
0: Je m'en fous, t'arrêtes pas de faire chier son monde. Alors, Andouille, pour la dernière fois.
1: S'il te plaît ?
0: Andouille !
1: Oui ? Non mais je te demande poliment si tu pourrais me répéter la question s'il te plaît.
0: Alors faut-il parler de l'armée en cours ou à la télé ?
1: Moi je trouve qu'il faut pas en parler parce qu'on fait pas de politique à l'école.
0: Non mais attends, on parle de l'armée, on parle pas de la politique.
1: Ah ouais,
3: ouais mais c'est la même question que la politique, faut pas nous prendre pour des cons aussi, t'as changé armée par politique.
0: Tony, si t'es pas content, tu dégages, ok ?
3: Non, mais je suis content, mais bon, c'est pour le dire aux auditeurs que t'as 15 millions d'auditeurs, faut le respecter quand même.
0: Ouais, bah attends, pour l'instant, toi...
3: Depuis 10 ans, c'est les mêmes débats et tu ranges...
0: Bon alors Tony, tu dégages, allez hop, t'es allumé. Hop, au revoir Tony. Toi Andouille, c'est pareil, au revoir Andouille.
5: Allez, dégage Andouille, allez.
3: Bah si Andouille part, je pars.
0: Dégage, eh ben c'est bien aussi, je m'en fous.
5: Allez,
0: voilà.
5: Dégage, je m'en fous.
0: Ah bah, tu récupères.
5: On est dans la merde, on a plus que.
0: Tu récupères 3 éditeurs,
5: Manu. J'y vais, je les récupère, alors, je vais les chercher là devant l'avenue. Là.
0: Alors, Canif ?
1: Bah écoute, Gérard, je crois que de toute façon, notre avis ne compte pas vraiment là-dedans parce que s'ils ont envie d'en parler, ils en parlent quand même.
0: Non, mais donc, je reviens à ce que Tony, soi-disant, qui disait que c'était pareil qu'on la politique. Non, Parce que si on en parle à la télé, c'est que ça n'insiste pas les jeunes à vouloir faire de l'armée, comme Andouille voulait dire. Mais moi, je pense que ils ont tout à fait raison de nous parler de ce qui se passe à l'heure actuelle dans certains pays. Donc
1: ça va être intéresser certains de toute façon.
0: Ouais, mais ça va être la dernière question qu'on va poser. Oui.
3: Tes prothèses, je voulais savoir si quand tu te mettais au garde à vous devant le général, t'avais la Gaule.
0: Pas obligatoirement, non. Pourquoi? Parce que ça t'est déjà arrivé, toi?
3: Bah non, mais je te posais la question.
0: Un croupion.
1: Oui.
0: Si on te gêne, tu nous le dis. Hein.
1: Ah non, mais je vous écoute.
0: Non, mais tu peux quand même parler, hein, parce que pour l'instant.
1: Le problème, c'est que quand je parle, tu me dis de me taire. Donc,
0: attends, ouais, pour l'instant, je t'ai rien dit, donc je te demande de réagir.
1: Oui, bah c'est.
0: Parce que vous êtes plus que 3 sur 7, 6. Hein.
1: D'accord.
0: Donc tout le monde a fait le tour de la question.
1: Ouais, ouais.
0: Alors là, il y a une question qui va être bien, parce que je pense que c'est Canif qui a voulu en parler, ou même toi, Croupion.
5: C'est laquelle question, Gérard? C'est la numéro combien?
0: C'est la 8.
5: Encore 2, putain.
0: Eh oui. Non, mais si t'es pas content, tu vois, tu poses ton casque et tu dégages. Ok, tu rentres chez toi. Ah. Eh, Rigo, c'est pas à toi que je m'adresse.
5: Putain, maintenant je barre aussi. Ouais.
0: Alors, pourquoi faut-il faire 10 mois au lieu de 12 maintenant? Alors, on va demander à Canif.
1: Bah, alors là, j'en ai vraiment aucune idée, GG.
0: Non, mais avant, c'était 12 mois, maintenant, c'est passé à 10. Donc, le pourquoi?
1: Ah, mais c'est ce que je te dis, je ne sais absolument pas.
0: Mmh. D'accord. Et toi, Croupion?
9: C'est pour des questions de budget.
0: Comment ça?
9: Bah, il gagne 2 mois, il gagne du fric en faisant que 10 mois.
0: Mais non,
1: parce que ça a trop gueulé, je pense.
0: Non, mais
9: comme ça, il paye pas les mecs pendant 2 mois, il les paye plus, quoi.
1: Ah ouais, c'est une bonne idée, ça, je crois.
0: Bah non, mais même, de toute manière, ils sont... Oh, vous arrêtez, là, derrière, là? Ou vous revenez bosser, là, comme correctement? Bon, attendez, je reviens.
3: Ah, d'accord.
1: Ok, on est tous trois, là. Ça va?
0: Bon, rigole, là, vous
3: donc,
0: revenez, là.
3: Prochaine question.
0: Alors, Prothèse, tu peux répondre, s'il te plaît?
3: Ouais, donc, tu peux répéter, j'ai pas bien entendu.
0: Donc la question, pourquoi faut-il faire 10 mois au lieu de 12? Disons, avant c'était de 12 et maintenant c'est passé à 10. C'est moi qui me suis trompé dans ma question.
3: Que c'est des problèmes de calendrier avec les années textiles, non?
0: Non, parce qu'avant c'était 12 mois comme et puis maintenant ça passe à 10 mois, donc on se demande pourquoi qu'ils s'amusent à changer. Oh, vous arrêtez avec la lumière et vous revenez bosser là. Parce que tout à l'heure, ça va chauffer pour vous trois, là.
3: Tu fais des blancs, Gérard.
0: Donc, prothèse, toi, alors?
3: Ouais, donc, je te disais, je pense que c'était un problème de calendrier, non?
0: Bah, non, parce qu'en fin de compte, non, il y a pas d'histoire de calendrier là-dedans, hein.
3: Ah bon?
0: Parce que au début, c'était passé de, c'était 12, maintenant, ils sont descendus à 10, on sait pas pourquoi.
3: Ah, ils ont raison, finalement, on se fait moins chier 10 mois que 12 mois.
5: Quoi. Ils vont descendre à une semaine, là, ça va être une semaine après.
8: Ouais, alors on accueille 3 nouveaux auditeurs, on accueille Face de Paix, Petit Fion et Général Mon Cul.
3: Bonsoir à tous.
5: Non, on a un général.
8: On a un général, ouais.
5: Qui vient de quel corps d'armée?
2: De l'armée de l'air.
0: Général Mon Cul, ouais.
2: Oui.
0: Apparemment, c'est ce que. Et l'autre?
8: Il y a Petit Fion.
0: Ouais, bah voilà, c'était Petit Fion pour finir.
8: Petit Fion, bonjour.
2: J'ai avec moi le sergent Suspenboule, si vous voulez.
0: Ouais, non, mais ça y est, bon, alors maintenant on va demander à
2: Face de Paix.
0: Bon, Face de Paix.
2: Ouais, salut.
0: Salut.
2: Ça va?
0: Donc, toi?
2: Oui.
0: Donc,
2: Alors, tu vois, moi, alors je t'explique. Moi, je pense que, 10 mois, franchement, c'est plus cool que 12, quoi. Parce que les mecs, déjà, ils y vont, c'est pas marrant, quoi. Tu sais, ça les galère.
8: Dis-moi quoi?
2: Bah, 10 mois de l'armée, quoi, c'est mieux que 12, quoi.
5: De l'armée?
0: De l'armée!
5: De l'armée.
0: Bon, fil d'art!
5: Ouais. D'accord.
0: T'écrases.
5: D'accord.
0: Donc, vas-y, je t'écoute.
2: Bah, c'était pas bien.
5: Je vais t'écraser.
2: Ouais, alors moi, je disais que, voilà, quoi, quand tu fais 10 mois, c'est classe. Mmh. Parce que 12 mois, c'est relou. Non, franchement, concrètement, le mec qui part faire son service militaire.
0: Ouais.
2: Ah, on est d'accord, c'est relou, 10 mois. 12 mois. Mmh. Alors, il vaut mieux qu'il en fasse 10, t'as compris?
0: Non, mais de toute manière, maintenant, au début c'était 12, maintenant c'est passé à 10, on se demande pourquoi. Mais de toute manière, que tu partes 10 mois ou 12 mois, de toute manière, tu perds quand même ton temps en faisant l'armée.
8: Dans quel sens?
4: Oh là là.
0: Manu, ça suffit, toi.
10: Ah, je la demande, parce que je comprends pas.
0: La semaine dernière, t'as fait du bon boulot. Si tu commences à foutre ta merde, ça va.
5: De toute façon, vous parlez de 10 et 12 mois, mais c'est pas ça l'armée, c'est une semaine maintenant.
0: C'est ça, toi, tu l'as même pas fait, alors tu t'écrases.
7: Si, Fildar, il a fait l'armée, mais pour revenir au débat, sur IRC, on te dit en même temps que maintenant, l'armée, elle est plus obligatoire. Pourquoi ?
0: Si, l'armée est toujours obligatoire encore.
5: Non. C'est pour devenir un métier.
4: Ouais.
0: L'armée est obligatoire. Général mon cul.
7: Général mon cul.
4: En tant que général, je peux témoigner quand même.
0: Vas-y.
4: Parce que maintenant, on recrute surtout dans le civil. C'est fini tout ce recrutement administratif.
0: D'accord. Petit pion.
11: Alors tout d'abord, bonsoir Gérard.
0: Bonsoir.
4: Bonsoir.
11: Bonsoir. Ouais, dis-moi...
4: Ça te dirait de faire l'amour avec un gradé.
0: Oh merci.
11: Écoute, on se retrouve en antenne alors.
4: Pas de problème. Hein? Attends, moi je suis plus gradé que lui.
5: Petit fion. Allez, on y va là. Accouche.
0: On accouche maintenant là sur la question. On va pas s'éterniser là-dedans. Hein.
11: Dis-moi, ça fait 12 mois, c'est trop long quoi.
0: Bah dis-moi, c'est pareil. Hein.
4: Il y a deux mois de différence.
0: Mais ouais, mais si tu fais le con pendant tes 10 mois, tu refais un mois de plus, donc ça fait 11 mois.
4: Ouais, mais Gérard.
11: Si tu fais le con au bout de 12 mois, tu t'en retapes un de plus que si tu fais le con au bout de 10 mois.
4: C'est
11: un plus aussi, mais seulement ça fait plus 13, mais ça fait 11.
4: C'est cumulable.
0: Ok. Mais
4: Gérard, c'est prothèse.
0: Oui.
4: Ouais, je crois que c'est clair. Tu fais 10 mois, tu pars la fleur au fusil, puis tu fais 12 mois, bon, tu pars la baïonnette dans le cul. Alors.
0: Ouais, bah, de toute manière, moi j'ai fait 12 mois et je vais te dire une chose, que quand tu reviens, c'est chiant. Hein. Que ça soit 12 mois ou 10 mois, de toute manière, c'est vraiment des conneries, je sais pas pourquoi.
5: Et t'avais des permes ou pas?
0: Ouais, mais alors, je vais te dire, les permes, c'est 48 heures et t'as une PLD, PLD, c'est une période de longue durée, c'est 10 jours.
11: Dis-moi, Gérard, je peux te poser une question?
0: Ouais.
11: Est-ce que ça t'a plu, l'armée?
0: Non, pas du tout, je me suis fait chier, je viens de dire.
11: Pourquoi?
0: Ben, c'est la question. Est-ce qu'on s'amuse en faisant l'armée?
5: Et ce sera la dernière question, après on fera une petite conclusion rapide.
0: De nos jours. Non, il reste encore.
5: Non, on va réagir.
7: On peut pas.
5: On n'a pas le temps.
0: Non, je te dis que Max est venu
5: nous dire. Il a dit que tu gérais pas le débat, que c'était à chier, donc voilà. On va faire l'autre débat.
0: Il y avait pas de rythme. C'est toi qui fous ta merde, alors toi tu vas commencer par la fermer.
7: Non, Gérard, okay. Continue ton débat, c'est pas du tout la faute de Fildar.
0: Alors, est-ce qu'on s'amuse en faisant l'armée de nos jours? On va demander ça à Canif.
11: Bah écoute, ouais, je pense qu'il y en a qui s'amusent et d'autres qui s'emmerdent.
0: Mm-hmm. Donc c'est pour toi, de manière, même en faisant l'armée, on peut s'amuser avec ses copains. Hein.
5: Bah, pendant la récré, ils font des jeux, non?
11: J'ai des copains qui ont fait l'armée, et puis ils m'ont dit que même si des fois c'était un peu chiant, ils avaient quand même de bons souvenirs.
0: Ouais, mais ça, de toute manière, tu gardes quand même, à la fin, tu gardes quand même un bon souvenir aussi.
11: Bah, attends,
0: hein.
11: faut quand même faire quelque chose, parce que si tu passes 12 mois à t'emmerder, faut quand même faire quelque chose. Hein.
0: Mmh, d'accord.
4: Dans la hanche. Moi je dis que ouais, dans l'armée tu t'amuses beaucoup parce que c'est clair que, à part que si t'as des G.I. Joe ou des Small Soldiers, ouais, tu peux t'amuser.
0: D'accord, je vois pas du tout le.
11: Hors sujet.
0: Croubion.
11: Oui. Croubion. tu te fais chier à l'armée.
0: Ah bah d'accord, toi c'est carrément ta réponse.
5: Bah ouais, ça les passionne pas les nanas à l'armée. Okay. Faut abréger, même toi.
11: Il y a Max à la télé. Alors.
0: Attends, toi pour l'instant tu vas la fermer.
4: Ouais.
0: Ok.
5: Quoi?
0: Tu vas fermer ta gueule maintenant. Ça va être clair.
4: Je les vois.
0: Passe de paix.
5: Bon, reste poli.
0: Passe de paix, s'il te plaît.
4: Oui, c'est passe de paix là. Je suis dans la hanche, moi.
0: Passe de paix.
4: Oui, je suis là. Gérard, c'est prothèse. Je suis dans
0: la hanche. Ouais, prothèse, tu t'écrases maintenant, s'il te plaît. Merci.
4: Ta blague, excellente. Gérard, assis-toi bien parce que là.
0: Bon, allez, prothèse, tu me dégages. Hop, terminé pour prothèse, comme ça, il fera moins le con. Il fera le con chez lui à Rouen.
4: Dans la hanche, Gérard.
0: Passe de paix.
5: Hop, on termine.
4: Ouais, c'est cool, l'armée, tu fais le con, quoi.
0: Ouais, bah, tu t'amuses ou pas?
4: Bah ouais, parce que t'as pas envie de faire la reconnerie, alors tu fais le con, donc tu t'éclates.
5: Puis l'armée, tu devais t'éclater parce que tout le monde devait se foutre de ta gueule avec ta face de paix.
0: Bah ouais, non, mais de manière...
4: Parce que tu sais...
0: Attends, Pildar, tu as...
5: Magne-toi.
0: Ouais, mais tu vas t'écraser un peu, toi. Tu vas laisser finir les gens parler, ok?
5: 3 minutes.
0: Face de paix, vite fait, là, on accouche, là.
4: Tu peux finir, là?
0: On accouche!
4: Bon, pas trop, alors... Gérard, je suis dans la hanche. Ouais, mais est-ce que je peux finir?
0: Prothèse, tu dégages!
4: Je voudrais dire aussi que quand on a les oreilles de
0: couleur, ouais, mais dégage pas, prothèse, là!
4: Aïe! Est-ce que je peux finir? Non.
2: Non, oui. Non, mais arrête.
0: Vous calmez là ou je vous calme moi maintenant? Alors, passe de paix, tu réponds correctement.
2: Ben moi, ça y est, j'ai répondu.
0: D'accord, général de mon cul, là.
2: Ouais, RFPP, première classe.
0: Général mon cul, RFPP, on accouche.
12: Ouais. Non, je suis dans la hanche,
2: répétez.
0: Ta gueule, prothèse.
2: Répétez la question, s'il vous plaît.
0: Bon, allez, vous me faites chier, allez, je conclue la question.
13: Allez, conclusion.
0: Hop, basta.
13: Conclusion.
0: Canif.
11: Fais passer les autres, GG.
0: D'accord, petit pion.
13: Pion.
0: Petit pion. Petit pion, une fois, petit pion, deux fois, petit pion. Conclusion.
11: Mais
12: bouge pas ta hanche.
0: Prothèse ta gueule.
11: Donc tu veux ma conclusion?
0: Ouais.
11: Bah écoute, j'ai écouté ton débat parce qu'en fait je viens d'arriver sur la scène, donc j'ai eu le temps d'écouter très attentivement. Et bah moi je trouve que l'armée, c'est en concluant vraiment très très brièvement, hein, parce que je sais que t'as pas trop le temps, mais il paraît que l'armée c'est aussi excitant que de te rencontrer dans les chiottes de la loco.
0: Alors moi je t'emmerde, petit pion, dégage, bonne nuit, au revoir. Général mon cul.
2: Aïe. Alors c'était un très bon débat,
0: ouais.
2: Je voulais le dire. Et j'aimerais dire aussi un petit message pour...
0: Non, il n'y a pas de message.
2: Le dénommé Philippe qui est devenu...
0: Non, il n'y a pas de message, salut. Face de paix.
2: Je voulais dire.
0: Face de paix. Face de paix. Général Montu, vous voulez dire, allez vous faire foutre en ce moment. C'est bon.
2: Tu respectes, je te mets au trou.
0: Ta gueule, allez, face de paix.
2: Ouais, c'est face de paix, là. Ben moi, est-ce que ce serait possible d'avoir Truffion, là, en antenne?
11: Pas de problème.
0: Bon, alors,
13: c'est pas la conclusion, ça, allez, Gérard.
0: Conclusion du débat, face de paix, dernière fois.
2: L'armée, c'est de la merde.
0: Bon, alors, d'accord, pour toi, c'est la conclusion. Croupion.
11: Ouais, débat pourri, et puis regardez la 6, il y a Maxou, quoi.
0: Ah bah alors, c'est vrai. Alors attends, croupion. Moi, je vais te dire une chose. Si mon débat, c'est de la merde et que tu regardes M6 à la place, dans ces cas-là, t'avais qu'à pas participer au débat. Mais ok.
11: Regarde,
0: alors, va bouffer tes croupions.
12: Mais
0: salut.
12: Arrête de bouger de la hanche.
0: Canif.
11: J'ai pas vraiment de conclusion. Enfin, si, quand même. C'était pas mal, mais bon, voilà, c'était spécial, mais pas mal.
0: Et quand je vous demande des conclusions, quand vous me dites faites passer les autres, hein, je voudrais bien que quand tout le monde passe, que vous ayez quelque chose à dire. Parce que si c'est pour me dire, ah bah pour mieux écouter, regarder M6, il y a Max qui passe.
11: Gérard, t'énerve pas sur moi, j'y suis pour rien.
0: Non mais c'est pour Croupion que je m'adresse spécialement.
11: Ah ouais, c'est pas moi qui faut engueuler, hein.
0: Donc, on le sait, on l'a aussi dans les studios, Max. Alors, donc, voilà.
13: Pour
0: alors,
13: à venir. On en a parlé en début d'émission.
0: Bon, ça y est.
7: Gérard, j'ai une conclusion sur l'IAC. Ouais. Alors, Davy One qui donne sa conclusion, il dit « Eh bien, si la plus petite unité de temps, c'est la milliseconde, la plus petite unité de longueur, c'est le millimètre, la plus petite unité de l'intelligence, c'est le militaire. »
0: Ah bah d'accord, c'est pas mal sa conclusion. Moi, conclusion, c'est dommage que qu'on a été forcé d'abréger sur la 9e, parce que sinon, ça s'était bien passé dans l'ensemble.
13: Ouais, moi, j'ai pas appris grand-chose. Hein.
0: Toi, t'as rien appris parce que t'es con, toi, c'est pas de ta faute. Donc toi, de toute manière, tu resteras toujours con toute ta vie, alors...
13: Bah ouais, mais c'est pas grave.
0: T'attends 11h30 pour bosser au standard, donc ça sert à même
13: pas... conclusion, Gérard.
0: Donc ma conclusion, c'est dans l'ensemble, ça s'était bien passé. Si t'es pas content, je t'emmerde. Tu prends une chose, tu prends tes clics et tes claques et tu te casses chez toi. Comme ça nous prend des vacances. Donc, conclusion, sinon c'était pas mal dans l'ensemble. Je pense qu'on a atteint combien là,
7: on a perdu suite à la fin du débat où les gens en partant m'ont dit que c'était vraiment trop le bordel et trop con et trop nul.
0: Ouais.
7: Donc là, apparemment, on est descendu sous la barre des 2000. On doit être 1000. Attends, je regarde, 1597.
0: C'est dommage. C'est dommage que les trois derniers que tu m'as récupérés ont foutu la merde.
7: Ils ne disent pas que c'est à cause des auditeurs.
13: De
7: ils disent que c'est à cause de toi, Gérard.
0: Non, c'est pas moi qui ai foutu la merde, c'est eux qui n'ont pas voulu répondre aux questions. Donc voilà. Alors le disque qu'on va s'écouter, donc c'est Gérard du côté avec la boule de travers. Et donc vous pouvez nous appeler pour le deuxième débat qui va porter sur la prostitution.
13: Ah,
0: donc
13: enfin, un débat.
0: Attends, toi tu vas rester à l'arrière, tu vas fermer ta gueule.
13: Ah non, non.
0: Si, parce que je te veux pas au standard. Je te bats pas en standard.
13: Ah si, moi j'en ai marre, ça fait depuis 22 que je suis là, Gérard.
0: Ouais, tant
13: pis. Donc on écoute le disque et vous pouvez appeler Manu, bien sûr, les numéros, Gérard, vas-y.
0: C'est 0803-08-5000 et toujours le 0870-5000 et toujours le l'IRC www.funradio. Et voilà. On se retrouve tout de suite après.
13: J'espère qu'il y aura des putes quand même.
0: Toi t'en fais partie.
14: Jean-Luc. Allez, on y va là.
15: C'est pété.
14: Tranquillement.
0: À mon avis, c'est 50-50.
14: Dans le calme.
16: D'accord. Et il y a Blue Cool qui voulait savoir si tu te laisserais sucer par une boulimique.
0: Non.
16: Si quelqu'un regarde.
0: Non plus.
17: Un remix de...
18: Molls sur Internet, je refuse de poser ces questions.
15: Juste pour que ce soit clair, du genre, depuis que Gérard s'est fait enlever son kyste, est-ce qu'on peut dire qu'il a été dépustulé?
17: Il n'y a pas la place dans cette émission pour des jeunes mots de peau aussi.
15: Exactement. Non, mais là, il n'y a même pas question de poser des questions.
17: J'ai l'impression que t'as oublié d'être con ce soir. Tu fais les débats comme Michael Myers, Alain.
15: Eh, tout à l'heure, je vais connaître ta soeur, tu vas aller sucer une bite, d'accord? Ouais. Tu me les rembourseras, tu te démerdes, tu paieras jusqu'au bout de ta vie, ta voiture, je la veux. Là, tu travailles.
17: Oui, excuse-moi, j'étais en train de me branler.

0: Jean-Vite Calin, Jean-Vite Calin. Viens me téléphoner.
1: Oh, tiens,
2: Michel.
1: Ah, putain, les mecs.
2: Il n'y a pas de putain, on dit mon travail, d'accord, alors.
1: Il enchaîne les bises comme Charlie Gaz. C'est la vanne.
3: J'appelle de Boulois. C'est pas mal, ça.
0: Pas mal, alors bonne nuit, au revoir. C'est ton boucher, alors, c'est un ovni.
4: Super geste technique de Gérard, passement de jambes de bois, extérieur du kiff, marqué des pédos dans ma lucarne. Il a arrêté mes coups francs avec ses chicots. Il se plantait des bottes dans le corner box.
5: Mr. Cousin, happy new year, Mr. Cousin. Je te souhaite le bon année, et toi, et your fat girl, notamment de la suçage de ton bite.
3: Avec une main qui colle.
6: Monsieur Cousin, bonjour.
0: Non, monsieur Cousin, il est...
6: Il est pas là.
3: Ah bon, c'était pas Gérard Cousin?
0: Ouais.

0: replacer la colonne.
1: Poussette, tu vas voir si tu manges pas une roue, je te dis au revoir.
0: Ah bah non mon pote.
1: Au revoir.
0: Que oublie.
1: Au revoir.
0: Mais oublie, je vais venir te mettre à la radio sinon.
1: Au revoir.
0: Ça va être chaud pour moi ce moment.
1: Au revoir.
0: Ah ouais, j'étais en train de retirer là.
1: D'ailleurs, tu vas retirer quelque chose toi.
0: Je vais me retirer ta gonzesse, un bon vieux sanglier.
1: Allez, au revoir.
2: Jean-Vicalin.
3: Écoutez, cette grosse personne mystère me semble répéter tout le temps la même chose.
1: Ta mère va jumper.
4: Et j'attaque,
0: il va y avoir un gnagnon. Si, je suis dans le tuning, attention, toi t'as customisé ta grosse, moi j'ai customisé ma voiture.
1: Alors tu vas faire reculer, moi t'as quelqu'un terminé. Vogel.
5: Salut, c'est Michel. C'est moi qui le fais, je crois que c'est un son.
0: Allô.
2: Sur ma boule, t'as une qui s'allume quand on touche la vitre.
0: Je te fous un gros pouce.
1: Tu te mets un pouce.
0: Mais un gros pouce.
5: On nous dit qu'il faudrait que tu remettes un fil à ton micro, que ça serait plus facile pour aller le récupérer quand tu te le mets dans le cul.
3: Rapproche ton pourtour anal du combiné.
6: Allô, allô, allô bébé, on va voir l'enfant.
3: Bonsoir à tous les auditeurs qui rêvent, quoi.
7: Gérard, mon star system, c'est ça.
8: Il était un peu poète et un peu vagabond. Il n'avait jamais connu ni patrie ni patron.
9: Bon, bonsoir à tous. Bonsoir à tous. Bon, c'est le débat sur la timidité. Donc on va accueillir Séverine, 18 ans, de Fontainebleau.
10: Alors,
9: bonsoir
10: va,
9: Séverine.
10: Allô. Allô. Ça va?
9: Je sais pas, j'ai pas regardé ce matin.
11: Ah super Gérard, ça commence sur les starting blocks.
12: Ah, ouais. Trop fort.
9: Gérard, on va accueillir Tony.
11: Ouais, salut Tony. Gérard, salut Gros Gourou, comment vas-tu?
9: Je sais pas, j'ai pas regardé ce matin.
11: Ah putain, je le savais. Je suis à fond timide.
13: La Cine Camion.
11: Arrête de chanter Gérard, sérieux. Ouais, c'est un débat assez sérieux là. Hein.
5: Ouais Gérard, c'est sérieux, donc tu te concentres un
9: Laetitia.
5: Peu.
9: Laetitia.
11: Pour une fois, on déconne pas et tout.
9: Laetitia, pour toi.
10: Pour moi, et ben moi je...
9: Voilà, je vais prendre nu, alors qu'on s'amuse derrière mon dos.
11: Non, Gérard,
9: moi, si je suis un...
11: Gérard, moi.
9: Mais qui c'est qui s'amuse là?
5: Mais je sais pas, on les a tous enlevés un par un.
9: Ouais,
10: Gérard,
5: Julie les a tous enlevés un par un.
14: J'ai vérifié un par un, j'aurais demandé.
9: Ouais.
11: Non, c'est moi,
14: tu m'écoutes?
9: Eh, la deuxième question.
14: Oh oui, grand fou!
9: Putain, mais c'est quoi ce bordel là?
10: Arrête!
9: Ouais, mais ça se voit que c'est des vacances, hein.
11: Ouais, quand même, hein. Mais c'est fini les vacances, hein, je te le dis au passage, Gérard.
9: Non, c'est pas fini pour tout le monde.
5: Il y a Rocco sur Minitel qui dit qu'en fin de compte, c'est la Sim Camille qui prend Gérard nu.
9: Non, mais attends, Rocco sur Minitel, ta Simca, tu... on a une bonne nouvelle.
11: Je vais péter ta réponse.
9: On a une bonne nouvelle à vous annoncer.
11: Bon, voilà, donc bah, je suis assez timide.
9: Ouais.
12: C'est vrai, Tony?
11: Ouais, très très timide. Hein.
12: Incroyable.
11: Je suis très... Est-ce que, par exemple, il y a les filles qui m'écoutent, là?
15: Je vais t'attraper, je t'en foutras partout dans la team Camille.
11: Carrément.
5: En parlant de ça...
9: Eh, on va prendre la cisca... Eh hey. Yeah, j'ai une deux pattes.
15: Partout dans la...
9: Hey, j'ai une deux pattes.
15: Tu vas t'attraper, je t'en foutras partout dans la team Camille.
5: Il y a Toto qui demande si Gérard prenait Christine nue dans la team Camille.
9: Non.
5: Alors je réponds tout de suite à Toto, non, la team Camille n'aura pas de supporté.
9: De manière, la team K, elle supporte pas Christine. Hein.
11: Non, c'est
9: je
11: méchant.
9: Je te prendrai nu.
11: Non, mais il paraît que Christine, elle crée de plaisir, tout ça, dans la team Camille, mais en fait, elle est assise sur le levier de vitesse. Est-ce que c'est...
9: Non, mais c'est bon, tu laisses Christine nous caler, d'accord?
11: Ouais, tu la laisses où elle est. Ah, elle a calé, Christine, mais tu la laisses vraiment
9: ouais,
11: où elle est.
9: Mais elle a calé. Elle a même mis la voiture à la casse.
11: Ah ouais, ok. Ouais, c'est quoi, c'est une image, la voiture, c'est toi, c'est ça?
9: Ah non, mais moi, c'est pas moi l'image. Hein.
11: Ah bon? Ouais, non, toi, t'es que... Toi, t'es un hologramme, Gérard.
9: Bon, allez.
11: Bon, Tony, fais péter.
9: Bon, arrête.
11: Ouais, donc voilà, je suis assez timide et donc...
9: Fun Radio, rubrique direct. Et donc, on va récupérer...
11: Tout le monde.
9: On va récupérer toute la bande là.
11: T'es trop un animateur né, quoi.
9: Comment?
11: T'es trop un animateur né. 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La vieille pub.
9: Non, mais c'est bon, on passe quand même à la deuxième question.
11: La Fun Force de Gérard.
9: Fun Force, c'est pas moi qui fais la Fun Force, d'accord?
11: Arrête. Gérard, ce serait plutôt la femme naze, comme ça,
9: bon. Non, mais c'est bon, merci pour celui qui vient de dire le beauf.
11: Merci, Tony. Hein? Ah non, c'est pas moi. Merci, Tony.
9: Non, mais de toute manière, n'ayez crainte, je reconnais
11: n'ayez
9: à peu près le bois.
11: C'est français, ça, comme phrase.
9: Bon, allez, on y va pour la deuxième question. Donc, êtes-vous timide avec les filles? Alors, dans ce cas-là, ben, Tony, comme t'es une grande gueule, on va y aller.
11: Ouh là là.
12: Vas-y, Tony,
9: on va y aller. On va y aller, Tony.
11: Bah, vas-y,
9: allez. Bon, allez, on y va. On se dépêche un petit peu.
11: Moi, c'est très très rare que j'aille vers elle, quoi. J'attends qu'elle vienne vers moi, donc comme elle vient jamais.
9: Ouais, t'attends que.
11: Non, pas du tout. Moi, je suis une beauté fatale, moi.
9: Ah ouais, t'es une beauté.
11: Je suis un beau gosse, je suis marrant.
9: Ah ouais,
11: oui. Intelligent, et en plus, je suis modeste, donc voilà, quoi.
9: Non, mais et dans ce cas.
10: Je sais pas si c'est une raison.
9: Hé, Tony. Tony.
11: Oui.
9: Tony.
11: Oui.
9: Dans ce cas-là, t'attends que la nana vienne à tes pieds.
11: Ouais, voilà, exactement. On est totalement en osmose, Gérard.
9: Non, mais moi, j'ai
11: osmose,
9: bien autre chose.
11: Que...
9: Non, mais c'est pas moi qui ira. À la rigueur, peut-être que je serai le premier port pour quelqu'un. Mais, ouais. Aller mettre à genoux devant une nana, je pense pas pour lui dire, bon, ben, je t'aime, tout ça, non.
12: Parce que Gérard, sur Minitel, justement, il y a des gens qui demandent, il y a beaucoup de gens qui demandent, et Delphine, Julie vient de me le dire au standard aussi.
9: Oui.
12: Ils sont timides, il faudrait que tu leur donnes des conseils pour se décoincer, pour aller voir les filles.
11: Et justement,
12: non, mais ça, tout le monde attend les conseils de Gérard.
9: Non, mais ça,
11: c'est ça. Demandé, quoi. Voilà, les conseils
9: non, mais attendez.
12: Même Rocco qui dit que tu es à la radio, ce que Guy Lux est à la télé.
9: Non, mais
11: Gérard,
9: ça, c'est bien.
11: C'est un peu la maïté de Fun Radio, quoi.
9: Non, merci.
11: C'est sa pute Casimir de faire.
9: Non, mais alors, là, je vais vous dire une chose. Si vous commencez à jouer comme ça, c'est simple, le débat. Il va s'arrêter.
11: Non, on veut des conseils.
9: Non, mais moi je vais vous dire une chose. Je suis pas le Casimir. Je suis pas le Casimir. Je suis pas le Maïté.
10: C'est Gérard, c'est tout.
11: Gérard, t'es super.
9: Non, mais attendez. Moi je vais quand même.
12: Mireille Dumas, tu t'es, tu nous donnes tes conseils.
11: Voilà.
9: Non, mais manière, moi je vais vous prévenir d'une chose. Je suis pas comme certains qui ont rien à dire.
11: Moi,
9: on me demande de venir, je viens. Maintenant. On me demande de venir pour faire des débats et des libres antennes.
11: Ouais,
9: je suis là. Donc maintenant, je vous demande une question.
11: Ouais, on
9: je viens de vous poser une question. Donc maintenant, vous allez répondre chacun mon tour.
11: Mais non,
12: Gérard, on te demande des conseils.
9: Attendez, maintenant, je vais vous répondre. Moi, je sais que je suis assez timide la première fois.
11: Ouais. Ah bon.
9: Pour aller voir la fille, je suis
12: c'est-à-dire
9: timide.
12: La fois, il n'enlève pas ses chaussettes.
9: Non. Non, la première fois, je suis timide pour aller faire un bisou à une nana, ça c'est vrai.
11: C'est vrai ?
9: Oui.
11: Bah oui, je confirme.
9: Amuse-toi. Oui.
16: Ouais, c'est Jean-Luc là.
9: Oui.
16: Bon, là, t'as dit que la première fois, t'étais timide avec les filles.
9: Oui.
16: Mais bon, tu fais rien quoi, la première fois, tu t'arrives même pas à discuter, si ?
9: Très rarement.
12: Le problème.
16: Mais alors, la deuxième fois que tu vois la fille, tu lui as toujours rien dit, donc tu restes toujours à la même position, normalement.
12: Non, justement, parce que comme.
10: Non, je pense pas. Est-ce qu'on peut pas faire semblant ?
9: Non, bah, oui.
10: En fin de compte, je pense qu'il suffit d'avoir confiance en soi et ça va mieux.
9: Non, mais attends, c'est qui là qui me parle ? C'est qui là qui parle ?
10: C'est moi.
9: Non, mais donnez vos noms.
10: C'est Laetitia qui vient de parler.
9: Ah, Laetitia.
11: Laetitia, c'est celle qui rougit.
9: Ouais, d'accord.
10: Qui rougit, bon, c'est vrai. Bon,
9: ouais, Loralaï. Loralaï, réveille-toi, s'il te plaît.
10: Oui, bah, j'écoute.
9: Non, mais je viens de te poser la question, tu me réponds.
10: Eh bah, j'ai répondu.
12: T'as répondu,
10: Gérard. Que comment ça s'oublie pas que si on est timide, on est timide, on peut pas, même si on veut pas le laisser faire paraître, c'est obligé que quelque part ça se verra, quoi, parce qu'on a un manque de dialogue ou. Ouf. On est timide, ça.
9: Non, mais attends, Loralaï. Est-ce
10: oui.
9: que t'as bien, est-ce, par exemple, si par exemple, pour la première fois, tu rencontres quelqu'un, t'habites à 3.
11: Voilà.
9: Hein?
11: Ou à 4 ou à 5.
9: Non, ben c'est bon, ouais, attendez. Bon, t'habites à 3. T'as rendez-vous avec quelqu'un.
10: Oui.
9: Est-ce que pour la première fois,
10: oui.
9: ou même maintenant, tu l'as vu pour la première fois,
11: là,
9: est-ce
11: carrément.
9: Que tu vas l'oublier?
12: Ouais, mais 3, c'est un mauvais exemple.
9: Ouais, c'est autre chose que 3.
11: Je sais,
9: il y a...
12: Non, 3, il y a que des bouffons, c'est
9: quoi. Ouais, c'est rien que des bouffons, c'est comme en Bretagne.
11: Ouais.
9: C'est comme les Bretons. C'est comme les Bretons.
11: Ouais, c'est comme les gars de Suresnes, hein.
9: Hey, les Parisiens...
12: 3 Suresnes, même combat.
11: Ouais.
9: Les Troyens, c'est bon, hein. Bon, Fontainebleau. Sébrine.
11: Ouais.
9: Sébrine, alors pour toi.
11: Ouais.
10: Non, mais...
9: Non, j'ai dit Sébrine, j'ai pas dit un cum.
11: Ouais.
9: Bon,
11: ouais.
9: Sébrine.
11: Ouais.
10: Non, mais en fin de compte, si t'as décevant, en fin de compte, quand t'es timide, c'est parce que t'as peur. Donc,
16: Ouais.
10: Il suffit bien que t'as peur.
11: Ouais, je crois qu'il faut rechercher tout ça dans ton passé. Hein.
16: Voilà. Non, mais je crois que c'est un problème avec le néocortex carrément sous le bulbe rachidien.
11: Non, je crois, là,
10: alors lui,
11: je crois que là, tu pour voir, hein, parce que c'est plus.
12: Attendez, moins vite, Gérard ne comprend pas tout.
9: Non, mais là, je pense que. Là, ce que. De la 4, on passe à la 5, comme personne ne veut répondre.
12: Tiens, si, t'es là, on répond à la 4.
11: Je voudrais bien répondre à
9: la 4. Mais non, mais c'est vrai, elle m'a pas répondu parce que tout le monde a parlé derrière. Alors, pourquoi êtes-vous timide?
11: Je t'attendais bien.
9: Normalement, j'aurais dû la passer en 6.
12: Quelle surprise, pourquoi êtes-vous timide?
16: Jean-Luc,
9: la question. Vas-y, Jean-Luc.
16: Ouais, bah alors, tu vois, c'est tout simple, en fait, parce qu'on parle d'un système hypothalamo-hypophysaire qui sécrète des hormones. Ouais. Des hormones qui arrivent carrément sur les synapses post ou pré-synapse.
11: Gérard, c'est pas comme si tu comprenais tout.
9: Ouais, non, voilà. Non, mais c'est bon, de toute manière. Je m'attendais à la cinquième. Je sais qu'on va partir sur le cul.
16: Ah bon?
9: Donc, je m'attends à tout avec vous. Alors, on y va.
12: Attends, quand est-ce qu'il est parti sur le cul, là, Gérard?
9: Non, mais attends. Là, c'est bon. Comme ils sont partis,
12: on sait que t'as le cerveau dans la culotte, mais quand même.
9: Non, mais je pense que là...
16: Je dirais plutôt que c'est la culotte qui l'a dans le cerveau.
9: Ouais, c'est ça. T'as raison, mon pote. Allez, continue. Allez, on y va. Allez, je vous écoute.
12: Ouais, Jean-Luc.
9: Allez-y.
12: Donc, Jean-Luc, fini.
9: Attends. Attendez. Là, je vais vous dire une chose.
11: Vas-y.
9: Vous voyez, là, on déconne parce que ça va être les vacances. Ouais. Mais là, celui qui vient de dire ça.
11: Mm-hmm.
9: Maintenant, vous êtes prié de dire votre nom au fur et à mesure.
11: Bah, c'est Tony, mais c'est sorti tout seul.
9: Ah ouais, Tony.
11: Ouais, mais bon, tu connais ce problème.
9: Ouais. Non, mais attends, Tony.
11: Oui.
9: T'es bien gentil, mais...
11: Je sais. Est-ce que tu m'aimes, au fait?
9: Non.
11: Depuis le temps que j'appelle.
9: Non, je t'aime pas.
11: Mais si, quand est-ce qu'on se fait une petite bouffe, là, sérieux?
9: Ah, rien du tout.
11: Avec Françoise et...
9: Non. Non, de toute manière, tu le sauras jamais.
11: Monsieur. Okay.
9: Non, allez, c'est bon.
11: C'est pas le sujet.
9: C'est pas le sujet.
16: Jean-Luc.
9: Ouais, Jean-Luc.
16: Bon, j'ai pas...
9: C'est bon, on se calme,
16: Le truc qui est charmé avec les pompiers, quand même, c'est que maintenant, tu vois, ils arrivent à avoir des...
9: On se calme.
16: Avec gros camions.
9: Les pompiers avec des gros camions, on se calme. On se calme.
16: Et en fait, les calendriers, qu'est-ce qu'on a acheté?
12: Elle est ringarde.
10: Ouais, moi, j'en ai acheté.
9: Les bouffons, là, vous la fermez. Voilà, merci.
12: Et au fait, je voulais juste vous dire un truc, c'est que ça faisait, quand vous avez commencé à parler, ça faisait déjà 30 secondes que vous étiez à l'antenne.
16: On savait.
9: Non. Ouais, dans ces cas-là, vous fermez vos gueules quand vous êtes à l'antenne.
12: Non, justement, pendant 30 secondes, vous avez rien dit.
9: Bon, alors...
11: Florent, tu mens.
9: Ça faisait 30 secondes que je vous disais de fermer vos gueules.
12: Vous entendez? On y va. On va y aller.
9: Vous avez dit... Papon.
16: Là, Gérard, c'est toi qui passes pour un con.
9: Moi, je réponds à votre question.
12: Ils ont fait quoi, Gérard?
11: C'est pas une question.
12: Ils ont fait quoi?
9: Papon. Donc, là... Non, mais ça y est, c'est bon. Bon, c'est bon.
12: Donc, si Gérard était pompier, il prendrait feu à cause des vapeurs d'alcool.
9: Voilà. Donc, vous venez d'attendre la compagnie créole et comme
12: ça,
9: comme je vous disais tout à l'heure, vous allez avoir une surprise en fin de débat.
11: Attention, une surprise.
9: Et donc, si vous voulez toujours nous joindre, il est encore possible 0800 3 08 5000 et 0800 70 5000.
11: Pour les Suisses, 0800 40 20 000.
10: Et le Minitel, très important.
11: Le Minitel, bien sûr.
9: Minitel.
11: 3615, que c'est radio. C'est radio, bien sûr.
9: Minitel.
11: C'est radio, super. Et sur Internet, /Gérard, mets-moi un doigt dans le fion.
16: Non, W. D'ailleurs, sur Internet, faut pas dire le site Star System.
11: Voilà.
16: Ouais, je sais.
12: Avec la rubrique. Non, Gérard, on t'attend.
10: Donc.
11: Bon, bah, tu parles.
12: Si, Gérard, là, y a pas de décalage.
9: C'est...
12: Non, là, y en a pas.
9: Donc on va atterrir à la cinquième question.
11: Atterrissage pour la cinquième question.
9: Non, personne n'a répondu. Pourquoi êtes-vous timide?
10: On y a répondu.
9: On
10: a dit qu'on avait peur.
11: C'est la troisième que t'as sauté, Gérard.
9: Bon, alors, êtes-vous timide pour embrasser une fille ou vice-versa? Question à 100 balles. Réponse à 5 centimes.
10: C'est la première fois qu'on est timide.
9: Alors allez-y. Bah vas-y, la fille qui parle.
10: C'est moi, c'est Laetitia.
9: Ouais, vas-y.
10: C'est la première fois qu'on est timide parce qu'on sait pas comment va réagir l'autre et comment ça sera et puis tout ça, quoi.
9: Ouais, mais comment ça, comment va réagir l'autre?
10: Bah oui, parce qu'on sait pas s'il va aimer ou même
17: si, tèche, ou, ouais.
10: Si on va apprécier ou quoi. Mm-hmm. Donc je crois que c'est la première fois que c'est le plus difficile. Après, bon, bah c'est la routine.
11: Ouais, après tu te démerdes, quoi. Voilà. Après tu mets la langue et tout, hein.
17: Et tu mélanges.
11: Voilà.
10: Après, bon, bah, on fait notre chose et puis on fait comme ça nous plaît et puis voilà.
9: Laetitia.
10: Oui.
9: Il y en a un, apparemment qui a l'air d'être vachement au courant. Il met la langue dès le premier jour.
11: Ouais, Gérard, tu m'as grillé.
9: Ah, mais c'est qui?
11: C'est
9: mais donne ton nom.
12: Gérard, tu mets pas la langue, toi, tu mets.
9: Ah non. Ah non, moi c'est simplement la bise sur la joue. Attendez. Moi je vais vous dire, quand j'embrasse une fille, je fais bisous sur la joue.
11: Gérard, c'est pas crédible.
9: Non, Gérard. Non, moi je fais bisous sur joue.
12: Gérard, pour Gérard, lui faire l'amour, c'est mettre la main au sein. Donc.
9: Non, mais moi, de toute manière, j'ai toujours dit. Non, mais moi, j'ai toujours dit, attendez, je me recoiffe un peu parce que je suis décoiffé. Ouais, voilà, merci. Donc, moi, j'ai toujours dit que tant que j'aurais pas trouvé.
10: J'ai perdu ma moumoute.
9: Ah, ouais, j'ai perdu ma moumoute. C'est bête, ça, pour une nana, hein, d'avoir perdu sa moumoute. Non, mais moi, quand j'aurais trouvé une fille.
12: Qu'est-ce que t'as dit,
9: perdu ma moumoute. Non, mais c'est bon, c'est une auditrice qui vient de le dire un instant. J'ai perdu ma moumoute, c'est pas grave. De manière, c'est les vacances. Ouais, c'est bon, on rigole là. Allez, on. Hey, qui c'est qui met une petite bière là? Une petite bière. Allez.
12: Gérard, il y a Xor qui dit de pas parler trop près du micro, ça pue dans ses enceintes.
9: Ouais, c'est bon, ouais, s'il est pas content, il va se coucher.
11: Ma bière, t'es pas content, tu vas te chier, quoi.
9: Bon, ouais, c'est bon, s'il y en a qui sont pas contents, ils vont voir papa, maman,
11: ils vont prendre la CC, hein.
9: Non, mais s'il y a des jeunes qui nous écoutent, autant qu'ils aillent voir maman.
11: Il y a que des insomniaques à sortir.
9: Ouais, mais... Bon, oui.
12: Donc, allez, continue, Gérard.
9: Donc, moi, tant que pour l'instant, j'ai pas encore... Moi, je fais bisous sur la joue.
16: Non.
9: Ah, si. Ah, si.
11: Et il te mord pas le pitbull?
9: Ah non. Non. Mais c'est bizarre parce que j'arrive pas à trouver la personne à qui faire. J'arrive pas à trouver la personne. Non mais attendez. Attendez. Et maintenant je vais vous dévoiler ma vraie vie et ma vie privée. Comme depuis le temps que vous attendez que je vous la dévoile.
10: Ah bah oui, hein.
16: Tiens, vas-y, appelez Voici là, vite.
9: C'est bon, toi tu vas te coucher toi avec Voici, hein.
16: Voici, voilà, le revoilà.
9: Bon, c'est bon, vous la fermez?
16: Ok, vas-y.
9: Ok, merci. Donc, moi, tant que j'aurai pas de trouver la chose.
10: J'adore le beauf. Elle a très envie de faire un beauf ce soir, c'est pour ça qu'elle t'appelle.
9: Ah, bah oui, t'es sur Paris, tu peux venir à la radio?
10: Mais oui.
9: Eh ben, tu viens quand tu veux. Dans ce cas-là, il est 3h01, je t'attends à 3h30.
10: Mais bien sûr, j'ai
9: que ça. Pas de lapin.
12: Et par contre, Gérard. Il y a Virginie qui demande avant de te sucer une couille avec la paille si t'as pas du sperme moisi, si ton sperme n'est pas moisi.
9: Non mais Virginie, sur Minitel, t'es gentille, tu laisses ton numéro de téléphone et on te rappelle on te rappelle en direct.
11: Non mais,
9: donc,
11: Gérard,
9: non, mais maintenant je vais vous expliquer.
11: En poudre.
9: Bon, c'est bon. Maintenant je vais vous expliquer comment cocher moi pour embrasser une fille.
11: Gérard, il met les dents
9: direct. Non, mais avant, je bois un café.
10: Ouais, d'accord.
11: Pour bien puer de la gueule. Un coup de Karcher après.
9: Voilà, un petit coup de Karcher.
10: Pour enlever les restes de nourriture.
9: Voilà.
11: Pour tirer les fausses dents.
9: Parce que ça colle quand même dans les dents.
10: Tu prends des chlorettes.
9: Ah non. Non, je prends des Malboro.
10: Quand on vient de manger du poireau, on prend des chlorettes.
9: Oh non, mais moi j'aime pas le poireau.
12: Ils remplacent les chlorettes par les gitanes sans fil.
9: Voilà. Ou les gauloises ou les maïs. Non mais Et qui c'est qui a mangé des carottes déjà dans sa vie?
10: Moi.
9: Qui moi?
10: Banane, carotte.
9: Elisabeth?
10: C'est bon, les carottes.
9: Non mais attendez, et des carottes râpées, c'est bon, hein?
11: Avec une bonne petite vinaigrette, Maïté.
9: Non mais attendez, vous savez que les carottes, ça rend les cuisses roses?
11: Bah ouais,
10: les fesses roses.
14: Les fesses roses.
9: Non, les cuisses roses.
14: Les fesses roses.
9: Non, les cuisses roses.
11: Mais non, les fesses, j'ai
9: non, mais,
11: Non, mais,
9: t'as essayé, Macaille?
11: Qu'est-ce que c'est que
9: t'as essayé? Attendez, 5 minutes, les gars, derrière.
11: T'entends, Gérard?
9: Ouais, on se calme.
18: La caille va parler.
9: La caille, elle parle. On va parler.
18: Sa femme va parler.
9: On laisse parler la caille.
14: Voilà. La caille, elle bouffe des carottes. Beaucoup de carottes, j'adore ça.
18: Et alors?
14: Prends les fesses roses.
18: Fais voir.
9: Fais voir.
14: Oui, bien sûr.
9: Je veux voir. non, mais depuis le temps qu'on me dit, ouais, à la loco, ouais, ta caille, c'est bon, tu te la fais. Non, je me fais
11: pas
9: ma caille.
11: Cette deuxième cochon.
18: Au lieu de bouffer des carottes, t'as Virginie qui préférait que tu lui bouffes la moule.
9: Non, mais Virginie, tu laisses ton numéro de téléphone, hein, c'est bon.
11: Ça tombe bien, parce qu'avec ta frite.
9: Non, parce que moi, j'aime pas les moules. Hein.
11: Bah si, avec ta frite.
9: Non, mais moi je préfère, les carottes. Ah bah c'est les carottes, ça rend les cuisses roses.
11: Les
9: carottes
11: aimables aussi.
9: Et voilà, ouais, ça rend aimable. Et c'est pour ça
18: que tu n'as pas mangé beaucoup.
9: Ouais, et si, clair, et j'adore les carottes râpées.
16: Du vin de carottes faudrait créer.
9: Ouais. Non, mais attends, du vin de carottes, l'ascar derrière, tu te calmes.
16: L'ascar.
9: Donc, maintenant, je vais vous dire comment j'embrasse une nana.
16: L'ascar.
9: Bon, c'est bon, hé.
16: Bon,
9: c'est bon, hé. On se calme, hein, on se la coule, hein, ouais.
11: Gérard, il est pisse maintenant et tout.
14: Gérard.
9: Oui, c'est qui là qui me parle? Ouais, c'est qui là? C'est qui là qui me parle? Vas-y, je t'écoute.
11: Gérard, tu veux m'habiter dans le cul, Gérard?
9: Non, mais quand tu veux, moi je t'attends. Hein. Je te prends, moi.
14: Tu me prends comme
11: Gérard.
9: Ouais, c'est qui là qui me parle?
14: Isabelle, tu me prends
9: comme moi? Ouais, je te prends, moi. Je te mets sur un TGV, je t'attrape.
11: Gérard, est-ce que c'est vrai que tu te mets à quatre pattes sur les maréchaux pour te prendre les PC dans le cul?
9: Mais non, je prends pas le PC dans le cul, moi. J'attrape le PC, je vais vous
18: cacher. Gérard, je crois qu'on va te laisser tout seul avec Elisabeth et tu vas faire tes petites affaires.
9: Ouais, mais je sais pas, parce qu'Elisabeth, elle a l'air d'être chaude.
18: Eh ben justement.
9: Non, mais
18: t'as besoin. Donc on va te laisser, tu vas discuter tranquillement avec elle.
14: Oui.
18: Ouais, elle demande que ça.
9: Ouais, vas-y, Elisabeth, je t'écoute.
14: Alors, tu vas me mettre un gros aiguillage. Tu vas sortir ta casquette de chef de gare.
9: Ouais.
14: Puis tu vas siffler dans ton sifflet.
9: Ouais.
14: Plutôt moi qui vais siffler dans ton sifflet.
9: Ah bah, comme tu veux, ma chérie.
14: Ma chérie, on ne se connaît pas encore.
9: Ah bah. Moi, je te dis, ma chérie, moi, je te prends quand tu veux, où
14: mais
9: tu
14: quand
9: veux.
14: Quand tu veux, Gérard, qu'est-ce que tu me feras?
9: Bah, dans ce cas-là, tu viens à la radio, moi, je fais disquette.
14: Non, j'ai envie de fantasmer avant, qu'est-ce que tu me feras?
9: Tu veux fantasmer? Bah, dans ce cas-là, je fais disquette, je peux venir quand tu veux.
14: Je fais disquette, je vois pas le rapport.
9: Non, mais moi, je te prends quand tu veux, ma chérie.
14: Mais alors, dis-moi ce que tu me feras.
9: Non, mais moi, je te prends. Déjà,
14: oui,
9: je te déshabille.
14: Micro,
9: non, mais moi, je te prends.
14: Oui,
9: je te prends sur mes genoux.
14: Oui.
9: Je te fais un cunnilingus.
14: Un cunnilingus.
9: Ouais.
14: Oui.
9: Après, je t'embrasse dans le creux de l'oreille.
14: Oh, et qu'est-ce que tu me diras? Tu me diras des mots doux?
9: Oui.
14: Tu me diras un poème?
9: Oui.
14: Tu me fais un poème?
9: Pas ce soir.
14: Bah pourquoi?
9: Moi, je te fais un cunnilingus dans l'oreille.
14: Tu me fais un cunnilingus dans l'oreille, oui. Mon Dieu. Et après?
9: Et après, après je descends tout doucement.
14: Oui.
9: Sur tes deux seins.
14: Oui, et qu'est-ce que tu leur fais?
9: Je te chatouille en même temps.
14: Oui, tu me chatouilles où?
9: Les doigts de pied. Sachez que les nanas adorent qu'on leur chatouille les pieds. Surtout quand pour la première fois, l'acte sexuel.
14: Ah oui, c'est très agréable. Et après?
9: Et après, je descends gentiment sur ton ventre.
14: Sur mon ventre, et qu'est-ce que tu lui fais?
9: Je te fais des bisous partout. Descends.
14: Oui, fais-moi-le.
9: L'amour est un long fleuve tranquille. Et je vais te dire une chose, que l'amour, le jour où je trouverai mon amour, je te ferai ce que t'adores.
14: Ben, dis-moi.
9: Ben, attends. Non, je te prépare ça. Non, je te prends mon levrette.
14: T'as déjà essayé?
9: Jamais.
14: Ah bon?
9: Ah non.
14: C'est sympa d'être pris dans levrette.
9: Ah ben, je sais pas, moi je connais pas.
14: En plus, tu vois ton partenaire et tu le vois jouir, c'est sympa.
9: Bah oui, mais moi, j'attends de trouver quelqu'un qui puisse...
14: T'attends de trouver ta charentaise pour la prendre dans levrette.
9: Voilà. Et j'arrive pas à la trouver, ma charentaise. Ah. C'est bête, hein?
14: Ah oui, c'est bête.
9: Donc,
14: et pourquoi tu la trouves pas?
9: Bah, je sais pas. Ça fait plusieurs fois que je lance des appels et...
14: T'es trop trop timide?
19: C'est pas que je suis timide, c'est que apparemment tout le monde a l'air de vouloir jouer avec moi.
14: Serais-tu laid? Es-tu laid?
19: Essaie un peu le standard libre pour parler d'autres choses. Ne demandez pas toujours les mêmes. Ça ne servira à rien.
14: Tu peux traduire? Hein? J'ai pas tout compris là.
19: Non, mais ça veut dire qu'il faut qu'ils arrêtent de me demander sans arrêt.
14: Ah oui.
19: Parce que toujours, Gérard, on
14: c'est
19: veut Gérard.
14: Fond,
19: hein. Oui, mais Gérard, c'est bien beau, mais Gérard, il en a marre à part, à part ça.
14: T'as les sockets trop petites sans avoir les chiffres
19: qui coulent. Ah bah oui. Donc, tu me laisses finir, Elisabeth?
12: Reprends-le depuis le début, là.
14: Excuse-moi.
12: Reprends-le depuis le début.
19: À tous les auditeurs, auditrices, arrêtez de me demander toutes les nuits. Surtout, ne téléphonez pas au standard ou même sur Minitel. Pour avoir des remix, vous les aurez pas. Donc, non. Ce soir, on le oh, allez, je vais être gentil avec avec tout le monde. Je vais être gentil parce que c'est les vacances. Normalement, j'avais prévu de passer Phil Collins.
12: Non, mais finis ton débat.
19: Donc, ça y est, le débat maintenant...
12: Ton poème.
19: Non, mais c'est bon, le poème, il est clos.
12: Donc maintenant, la surprise.
19: Donc la surprise est pour ceux qui l'attendaient depuis longtemps et qui me l'ont demandé hier au téléphone. Je serai à Cannes du... je peux avoir les dates, Florence, s'il te plaît?
12: 10 au 14.
19: Du 10 au 14 mai. Donc, ça a marqué sur vos tablettes. Et voilà.
12: Donc Gérard sera avec nous sur le bateau. Il fera les libres antennes avec.
5: Petit écho dans le casque, on comprend pas. Donc, c'est le fait qu'il bafouille. Moi, je parle très bien. Regarde, je bafouille pas.
12: Oui.
5: Ah, là, ça va mieux.
12: Non,
5: c'est grave, ce mec.
12: Pareil.
5: Non, mais t'entends rien. Mais moi, ça va, je parle bien. Regarde, est-ce que je bafouille?
12: Non, mais moi j'ai 2 ans, j'ai 2 voix.
5: mais non, t'as pas 2 voix.
19: La soirée vous aura plu, malgré les échos. Donc 0803-08-7 et Max.
20: Gérard, il y a un problème technique. Tu recommences, tu nous donnes les numéros de téléphone, le rendez-vous, et tu dis que tu retrouves Max, Brainwasher, et Orphée à la locomotive.
21: On commence à la radio, là, en ce moment, donc on n'est pas en direct. Maintenant,
20: il y a un problème technique. Donc tu recommences, on fait l'annonce, tu redonnes les numéros de téléphone pour les places pour la loco. Avec...
21: Non, on est en direct, on va être en direct dans 5 secondes.
20: Tu tiens prêt, hein. Vas-y.
19: Donc si vous voulez retrouver des places pour la loco, vous appelez au 0803-08-5000 ou 0870-5000. Pour les Belges, 00-33-1-47-79-5000. Alors les invités sont Max, Benoît Schler et Orphée.
20: Attends, ça passe pas, Max me fait signe, ça passe pas, il va falloir que tu recommences.
19: Bah oui, mais.
20: Ah, mais une dernière fois, non, vas-y, 3 secondes.
19: Le numéro 8, Benoît Schler, Orphée et Jean et Max, bonne nuit à tous. Yannick pour les nuits sans pub, Lorenzo, 6h-9h, après l'équipe de habituelle, 8h.
22: Poète. Et là, il y a Gérard, celui avec qui tu t'embrouilles tout le temps. Alors là, on a la totale. Hein.
23: Brouille pas avec moi. Hein.
22: Ah non, on s'embrouille pas. Hein. Maintenant, il va falloir être copain là. Hein. Il manque plus que Michael.
23: Il est pas là. Samedi, il a dit qu'il allait venir, mais on l'attend.
22: Et j'ai Boris. Bon, alors là, Boris, quel cadeau. Alors là, dans la nuit, on va le repasser. Boris, 1 milliard de fois merci. Impossible de l'avoir, Boris, Florent.
23: Je vais l'appeler.
22: On va essayer de le joindre.
23: Je vais faire Florent un petit peu de report. Là.
22: Voilà. Approchez vos micros devant vos bouches. Approchez vos micros devant vos bouches, surtout Gérard. Si vous voulez parler, vous parlez bien. Alors donc là, la brochette, elle est là. Pour l'instant, il y en a 5 et c'est absolument merveilleux. On va essayer de faire un petit plan sur chacun d'eux. Alain.
24: Ouais.
22: Alain, à la droite d'Alain, c'est-à-dire vers ma gauche, on a enfin Françoise.
25: Oui.
22: Affirmatif.
25: Affirmatif, Max.
22: Bon, très bien, je suis content de te voir enfin.
25: Moi aussi.
22: Tu vas crever de chaud avec ton pull en laine blanc. Hein. Bon, elle est en pleine forme ce soir, elle est souriante. On va éviter de mettre ça là-dessus parce que là, il est hors de question que ça tombe sur la console. Merci. Françoise, ce soir, t'es venue avec

0: Voilà.
1: Tout
0: et
1: le reste.
0: Attention, faut pas parler. Attention, parce que là,
1: le vin, il est français.
0: Voilà. Et si tu le touches, ça fait encore plus de bruit dans sa
1: Il faut pas en abuser, modérément.
0: Gérard qui s'énerve. Gérard, il se prend le chef ici. Il est complètement. Ça va être très dur à gérer.
1: Je remercie très bien Max et je lui souhaite un bon et joyeux anniversaire et une longue vie pour son émission.
0: Voilà, tu regardes, regarde juste devant toi là-bas, regarde là-bas, là, regarde là, là, souris.
1: Ça y est, bonjour,
0: voilà. On est en train de. Ce soir, on enregistre tout ce qui se passe. Il y a 5 caméras dans le studio et.
1: C'est Charles Bronson.
0: Voilà, Charles. Mais c'est vrai que tu ressembles.
1: Oui, m'appelle souvent Charles Bronson.
0: C'est vrai que tu ressembles à Charles Bronson. Maintenant, quand on me le dit, pas la même dentition, mais.
1: Non, mais ça va refaire quand je gagne un peu d'argent.
0: Voilà, très bien, on va essayer de t'aider pour ça. Et enfin, le couple magique au milieu. Oh là là,
1: Christine et Gérard.
0: Voilà, alors présente Christine.
1: On les applaudit.
0: Stéphane, toi qui parles si bien, qui a le phrasé facile, le verbe dans ta bouche, est-ce que tu pourrais d'abord présenter notre amie Christine avant de présenter
1: Christine,
0: le maître?
1: Elle a des lunettes, elle ressemble un peu à. Comment Balasco.
0: Voilà.
1: Josiane Balasco.
0: Ouais.
1: Elle est souriante, elle est sympathique, elle est bien en chair, elle est belle, elle est facile au contact, elle aime bien la vie, elle est avec Gérard, tout souriant, voilà. Tout dynamique, sportif, en tongue. Tout à fait beau ce Gérard, je l'ai imaginé autrement. On m'a dit qu'il avait une moustache, mais il n'avait pas de moustache ce soir.
0: Voilà, quelle présentation Stéphane, tu devrais faire de la radio, en tout cas tu as l'air très à l'aise. Hein.
1: Merci Max.
0: Mais il n'y a pas de problème, c'est un compliment qui vient droit du cœur. Alors voici Christine, bonsoir.
2: Bonjour.
0: Comment vas-tu?
2: Ça va.
0: T'es contente?
2: Oui, très bien.
0: Bon, t'es heureuse d'être avec nous ce soir?
2: Oui, surtout toi.
0: Bon, tu me trouves comment, jolie?
2: Non, vraiment beau.
0: Ah, vraiment beau, c'est gentil. Parce que j'ai demandé à Françoise comment elle me trouvait, elle me fait « ouais, pas mal ouais. ». Non, c'est vrai, Françoise, tu m'as dit « pas mal ».
3: Ouais, surtout, ouais, bof.
0: Surtout, ouais, bof. Voilà, donc c'est Françoise. Merci Françoise. Donc toi, Christine, tu me trouves plutôt pas mal.
2: Oui, et je te souhaite un joyeux anniversaire.
0: T'es gentille comme tout, t'es mignonne. Et voici la star de la star, celui qui viendra nous rendre visite à toi, qui sera avec nous. Oh, dis donc Gérard, il fait la star, c'est hallucinant celui-là. Hein. Arrête de faire des grimaces, tu mets le casque, non mais mets le casque. Ah, il veut celui-ci. Oh là là, il est grave, voilà. Hey, oh. On fait de la radio quand même, hein. On fait pas de la télé, parce que lui, il fait des... Florent, faut quand même le dire, Gérard, c'est un homme de télé, quand même, on peut le dire quand même.
4: Il a le physique pour.
0: Il a le physique, Gérard.
1: Allô.
0: Non mais sois sérieux deux minutes quand même, Gérard. Sois sérieux, parce que là pour l'instant, sur les cinq, c'est toi qui vas t'en sortir le moins bien.
4: Bah, c'est normal de toute manière que je m'en sorte le moins bien, vous m'entendez toutes les nuits.
0: Oui, mais tout le monde avait envie d'enfin de te rencontrer, de te voir, de t'entendre. Bon, t'avais écouté très tard dans la nuit, est-ce que ce soir t'es venu avec des surprises? Tu m'avais dit que tu venais avec des poèmes.
4: Ah, ça je sais pas.
0: Comment ça tu sais pas?
4: Je sais pas.
0: Comment ça tu sais pas? Il faut le dire aux auditeurs.
4: Je sais pas.
0: Bon allez.
4: Faut que tu sois sage dans la nuit.
0: Ah.
4: Si t'es pas sage, t'as rien.
0: Non, je serai sage, c'est promis, je serai sage, je ferai très attention. Donc il y a tout le monde qui est là. Et on a une autre surprise au 0870-5000, alors que bon, là on commence à découper le gâteau. Bonsoir monsieur.
5: Bonsoir.
0: Comment allez-vous?
5: Joyeux. Ça va bien Max?
0: Et vous?
5: Joyeux anniversaire.
0: Ah bah c'est gentil tout plein. Est-ce que vous seriez capable, est-ce que Stéphane, Christine, Gérard, Alain ou bien François serait capable de reconnaître celui qui est à l'antenne en ce moment?
4: C'est de Belgique ou je ne sais pas.
0: Non, c'est le même numéro, il y a deux
4: donc,
0: numéros.
4: Donc c'est le 0803-08-5000.
0: On va les refaire les deux parce que t'as qu'à fouiller là, t'as pas été.
4: Alors le premier c'est le 0870-5000 et 0800.
0: Casquette Fun Radio pour notre amie Françoise.
3: Elle est super.
0: Elle est superbe, hein,
3: super.
0: J'espère qu'on pourra la voir.
3: Hein? Ouais.
0: Donc, là, on va continuer tranquillement. Stéphane, Gérard est là. Il y a des auditeurs qui sont venus. On peut laisser la porte ouverte si on veut les faire rentrer parce que ça sert à rien de fermer s'ils attendent de te faire descendre quand il est là. Tiens, tu vas mettre avec le micro.
4: Bonjour.
0: Ensuite, tu vas parler.
6: Bonjour les amis, comment vas-tu?
7: Ça va.
6: Ah, bah oui, mais t'as le nez pris. Alors, ça va bien et toi?
7: J'ai un peu le nez pris, quoi.
6: T'as tout le nez pris. Tu viens d'où, toi?
7: Du cirque.
0: Voilà, donc on a un clown qui vient de débarquer dans les studios et qui va me remettre probablement quelque chose. C'est le Circus. Est-ce qu'il faut que je passe quelque chose de ce...
8: Oh, comme tu voudras.
0: Comme je voudrais. Peut-être que dans la nuit, effectivement, nous passerons quelque chose. Est-ce que tu as un petit sketch, quelque chose pour faire...

0: les enfants qui nous écoutent à la radio?
1: Pas grand-chose.
0: Pas grand-chose.
2: Avec le casque, c'est pas possible.
3: Mais si, t'enlèves le casque.
0: Regarde, oh là là, on dirait Maïté, Coyote. Tu verrais, sans déconner. Fais-nous une petite recette de cuisine.
2: Oui,
0: oui.
2: Allez,
1: fais une recette, tu sais pas les terminer.
0: Fais-nous des crêpes au sel, comme tu nous le dis si bien.
2: Non.
0: Allez, Françoise.
2: Non.
0: Allez.
1: Fais une fondue bourguignonne.
0: Quand on faisait, quand t'étais à la radio, puis je disais, bonjour mon amour.
2: Bonjour mon trésor.
1: Ah, ouais, il est pas pour toi, hein.
0: Voilà, c'est tout joli, tout plein. Et Alain, tu dis rien?
4: Non, rien.
0: Tout va bien?
2: Un petit canard.
0: Qu'est-ce qu'on dit?
4: Hein?
0: Qu'est-ce qu'on dit?
4: Tranquille.
0: Tranquille, voilà. J'ai voilà, eu son petit quota de parole. Hein, tranquille, toutes les 25 minutes. Bon, Coyote, est-ce que tu peux rester avec nous? Tu vas te coucher?
5: Oui, non, je vais écouter quand même. Je vais écouter la suite. J'ai envie de voir jusqu'au bout ce que ça va donner.
0: D'accord.
5: Aussi avec Maurice. Ça peut être rigolo.
0: Ouais. Un Maurice de Sky qui sera là vers 2h du matin. Il nous appelle. Ah non. Dis pas ça si, sinon tu dégages de ce studio. Hein. Tu t'excuses.
5: Retiens-le un petit peu, ouais.
0: Tu t'excuses, Gérard.
6: Bah, moi, j'écoute les belles femmes.
0: Non, mais c'est pas parce que t'aimes bien les belles femmes. Tu t'excuses.
6: Pardon, monsieur.
0: Tu t'excuses.
6: Pardon, monsieur.
0: Monsieur, dame.
6: Madame.
0: Voilà, très bien. Bonne nuit, Coyote, et merci d'avoir venu.
5: À bientôt, ciao.
0: Alors, attention, Gérard, l'heure est venue pour toi et pour toutes les auditrices. Voilà, exactement.
1: Pétasse.
0: Alors, oh, dis donc, ça commence, c'est comme à l'antenne. Hein. Gérard, est-ce qu'on peut se concentrer? Est-ce qu'on pourrait écouter le prix d'habitude aussi sur l'antenne n'en rate pas une? Gérard. Alors, on y va. Premier poème. Il se concentre, il est en train de chercher. On va prendre Natal avec nous en même temps, si vous le voulez.
1: Alors, ceci est adressé au chauffeur de taxi.
0: Ah voilà, chauffeur de taxi uniquement. Donc, Natal, c'est pas pour toi, c'est pas pour moi, c'est pas pour Alain, c'est pas pour François, c'est pour personne d'autre que pour les chauffeurs de taxi.
1: Alors, toi, chauffeur de taxi qui roule toute une journée et la nuit. Toi, chauffeur de taxi qui est venu devant la radio. Toi, chauffeur de taxi qui attend pendant des heures pour avoir des clients. Toi, chauffeur de taxi qui va se faire dans les gares ou les aéroports.
0: Ouais.
1: Toi, chauffeur de taxi qui reste bloqué dans les embouteillages.
0: Ouais.
1: Toi, chauffeur de taxi qui prend des gens qui doivent prendre un train dans une heure et demie, mais ça roule mal.
0: Ouais.
1: Toi, chauffeur de taxi, souvent, vous risquez votre vie avec certains clients. À tout chauffeur de taxi qui écoute Fun la nuit,
0: oui.
1: C'est de la part de Gérard de Suresnes. Voilà. Terminé.
0: Bravo, bravo. Monsieur Lucie, t'es un peu tristouné. Moi, j'aurais voulu. Tu me fais la recette après, hein. Je te préviens.
2: Non,
0: hein.
2: Sinon,
0: je te mets à poil dans le studio, tu vas voir ça.
2: Ouais,
0: va.
2: C'est ça.
0: Bon, bah, tiens, c'est ce qu'on va voir, Alain.
2: Ouais, c'est ça.
0: Commence à la déshabiller un petit peu, Alain.
2: Ouais,
0: mets-toi à l'aise.
2: C'est ça.
0: Allez, Gérard, il a rien préparé, ce lascar, hein. Putain, mais c'est pas possible, ça.
7: Si, il a tout préparé, mais il veut se faire prier.
0: Oh, il veut
1: se... C'est pas pour la soirée de ce soir, hein.
0: T'énerve pas, Gérard, t'énerve pas. Ils vont se battre tout à l'heure avec...
1: Ben, Florent, de toute manière, c'est moi qui ai décidé lors des passages chassés pour la soirée de la semaine prochaine.
0: Ouais.
1: Alors donc, pour les demoiselles, comme on sait qu'il y en a pas mal qui sont en chaleur.
0: Ouais.
1: Alors, qui se plaignent, mais il faudra peut-être qu'elles écrivent aussi de temps en temps. Merci pour le flash que j'ai reçu.
0: Alors,
1: c'est gentil.
0: Des photos de partout ce soir, on filme. Alors on y va, vas-y.
1: Alors vous les filles qui appelez Max pour lui dire que vous l'aimez. Vous les filles qui appelez Max pour lui dire que vous êtes seule dans la vie. Vous qui appelez Max pour rechercher un garçon. Vous les filles qui appelez Max pour donner des faux rendez-vous. Vous les filles qui écoutez la Fun toute la nuit, mais vous n'appelez pas pourquoi. Vous les filles sur Mintel, vous trouvez quelqu'un, mais il vous laisse de côté.
0: Ouais.
1: Vous les filles qui écoutez Max, ou que vous attendez pour passer sur l'antenne.
0: Oui.
1: Vous les filles qui essayez de faire le 0870-5000,
0: ah,
1: mais
0: bien.
1: Le standard est occupé. Vous les filles qui appelez pour demander à Florent des photos de Max, mais il vous répond... qu'il faut écrire à la radio.
0: Voilà, magnifique. Est-ce que c'est faisable? Est-ce que c'est faisable, Gérard?
1: C'est bien écrit.
0: Oui, c'est bien écrit. Alors, vas-y, Françoise. Vas-y. Allez, Françoise, dis-en. Et parle-lui, Gérard. C'est de la radio, nom de Dieu. C'est pas de la télé. Allez, on y va. Mais puis elle se décrotte le nez, la Christine.
1: Ouais. C'est bon, toi.
0: Elle est charmante. Alors, après t'avoir décroté le nez, avoir mis les mains dans les cheveux, est-ce que Christine veut bien nous lire un poème? Non, parle devant le micro, ma chérie. Tu
1: parle bien devant le micro.
0: Imagine que c'est
1: une
0: grosse quéquette. Voilà, parle bien devant le micro, n'aie pas peur. Hein.
8: Toi qui écoutes Fun Radio Max,
9: pour lui dire... vraiment pour toi.
0: Ah, j'y crois pas.
9: Je souhaite un joyeux anniversaire.
0: Ça fête en face.
9: C'est vraiment super, Max.
0: Alors, ça va et toi?
9: C'est vraiment super. Bonsoir, les amis. Malheureusement, je vous connais pas, mais... Alors, c'est qui, Gérard?
0: Alors, Gérard, il est là.
1: Salut.
9: Oh, Gérard, t'es vachement beau, moi qui critiquais à l'antenne, merde.
0: Alors là, Mickaël Decaen, le...
1: vient d'arriver. Merci, Mickaël.
0: Essaie de deviner où se trouve. C'est dommage pour les gens qui regardent la radio, ne le verront pas. Nous, on sait de quel côté il se trouve par rapport à moi, où à ton avis se trouve Alain.
10: Alain.
0: Alors.
10: Je dirais. Oh là là.
0: Ouais.
11: Alors vas-y, Christine, ah, go. Oui,
8: toi qui écoutes Efan Radio Max, pour lui dire que tu l'aimes, toi écoute Max, tu m'appelles pour te dire tu es cocu. Toi qui demandes à Max et à Florent pour sortir avec une fille, toi rappelle le lendemain pour lui dire qu'elle n'est pas fondée comment. Gérard.
0: Hein? Rien à dire. Gérard, on ne parle pas, on est. Alors maintenant, ça va, tu te mets quand même pareil, comme si c'est une quéquette, mais tu imagines que c'est la clitoris à la place. Voilà, c'est exactement la même chose. Donc tu ne prends pas peur de ça, tu t'en approches. Et maintenant, attention, on se tait. Attention, Christine, Gérard, on écoute notre ami.
12: C'est un poème composé par Gérard pour Alain.
0: Natal,
13: oui.
0: Tu restes bien avec nous, après
13: oui,
0: c'est à toi. Après,
12: c'est un poème pour Alain.
0: Vas-y, Steph.
12: Toi, Alain, qui sais bien que l'on t'aime beaucoup. Toi, Alain, qui as un problème pour t'exprimer. Toi, Alain, qui nous manque beaucoup en ce moment. Toi, Alain, j'espère que l'on pourra se rencontrer assez vite. Toi, Alain, il faudrait que l'on fasse un jour une libre antenne avec Max, tous les deux. Toi, Alain, qui habite dans le 78, département super avec les châteaux de Versailles. Toi, Alain, appelle souvent... Car il y a que nous pourrons remonter.
0: Oui, c'est bon.
12: Quoi, ça?
0: C'est du Bolière, ça.
12: Le moral.
0: Voilà. Hein? C'est beau, ça.
12: C'est beau, ça.
0: Bon, c'était simple.
12: Ça.
0: Tranquille.
12: Ah, t'es beau comme un moulin.
0: Voilà, on a Stéphane qui commence. Fais-nous des rimes un petit peu, Stéphane, lâche-toi. Vas-y, fais des rimes, invente.
12: Max, relax, t'es pas routier, Max. Hein? L'amour trop fort, l'amour trop beau.
0: Crie pas.
12: Un grand homme qui sort de l'eau, s'appelle Max, c'est son anniversaire. Sur la plage, une jolie femme qui le regarde avec des beaux yeux bleus.
0: Oui.
12: Avec des cheveux blancs, en épi d'or. Max, grand comme Kirk Douglas, la regarde dans un film et lui dira...
0: Oui. Qu'est-ce qu'elle me dira?
12: Toi, la belle.
0: Oui. Tout. Et maintenant, en fin de compte...
14: Relax.
0: Michael est là ce soir avec nous.
14: Ouais.
0: Michael, c'est à la fois... T'as taillé?
15: Ah oui, bonsoir.
0: Voilà, ton talent, bien entendu, l'inévitable Patrick Bruel.
15: Patrick ah, bonsoir, c'est vraiment super. Alors,
0: c'est Patrick Bruel.
15: Ah oui.
0: Et bien entendu, l'inévitable Chirac.
16: Écoutez, sans déconner, ça va mal finir.
0: Très bien, donc on va pouvoir, dans les minutes à venir, commencer sérieusement le show avec les canulars, les appels téléphoniques. On va emmerder absolument tout le monde.
16: Ça sera super.
0: Eh ben, t'inquiète pas, tu vas être mise à rude épreuve. Natal, toi, tu voulais juste...
17: Écoutez ce qu'il dit comme mot doux, le petit start system, c'est voilà. Beau pour s'endormir la nuit.
0: C'est vrai que c'est mignon.
17: Et il sait dire des petits mots doux. Il va nous en dire d'abord ce soir, parce qu'on va pas, pas lui faire de cadeaux. Hein.
0: Bien sûr, alors je vais commencer sans plus tarder par dire Gérard, je t'aime.
17: Ah non, mais moi, je couche pas avec toi, moi.
0: Et que plus tard dans la nuit, si tu es bien sage, je viendrai sous la console et je te ferai des cadeaux.
17: Ah non, mais c'est Julie qui me fait des petits cadeaux sous la console.
0: Ah, Julie, dans ses réserves et ses chasses.
17: Non, mais Julie, de toute manière, t'arrêtes pas de l'embêter, donc moi, je prends sa défense maintenant.
0: Si tu veux garder Julie, il faut faire pipi tout autour d'elle. Hein,
17: pour de toute manière, c'est ce que tu fais sur ton territoire. Ah,
0: donc, Natal, pour terminer, donc, t'avais fait ce canular, mais tu vends mal. Moins il parle, plus il est à l'aise. Quoi. Et plus tu lui mets le micro devant la bouche, plus il a du mal à parler.
18: Oui.
0: Et donc, Philippe,
18: oui, donc, je te disais, tu me déçois un petit peu.
0: Philippe,
18: oui,
0: écoute un petit peu ce qui se passe, au lieu de parler avec ta femme.
14: Je vais te poser une question.
0: Ouais, vas-y, pose.
14: T'as rien oublié à dire à Max avant que tu parles à l'antenne? J'ai oublié d'une chose.
0: Ouais. Il se gratte l'oreille.
18: Ouais, merde, j'ai oublié.
17: Alors, non, on dit pas merde, hein.
14: On dit pas merde, on dit maman.
18: Il crotte, ouais.
17: Non plus.
14: On dit papa travaille. Papa au coup.
0: Je sais plus. Non, maman.
17: Non.
0: Papa travaille pour une pute, je veux bien, mais si ton père était trace, c'est mon problème. Ah, non, on parlera avec vous hier. Hein. Merci Natal, merci Philippe pour votre gentillesse et puis surtout pour tout ce que vous avez envie de dire. On a pu avancer ce soir grâce à vous. Merci. Et si on va tchatcher avec ce qu'on a tchatché ce soir, si ça va être aussi drôle samedi soir, ça risque d'être une grande soirée. Hein. Ouais. Ça va être sympa. Hein. Merci Natal.
13: Allez, bisous.
0: Merci. On va éviter quand même de boire un verre avec ces gens-là. Hein. On va essayer de rester le plus possible derrière les platines. Je sais pas, moi, un petit numéro, un 12,
14: ouais,
0: un garagiste, un machin,
14: ça,
0: n'importe quoi.
17: Non, ou peut-être un petit hôpital.
14: Non, non, pas lui. Arrête, arrête, ils ont compris.
17: Vas-y, Michael, tu peux. Deux hôpitaux.
14: Ouais, alors attends.
0: Un hôpital pour appeler un hôpital.
14: Ce qu'on va faire, on va appeler un hôpital et puis on va dire, excusez-moi, est-ce que c'est pas possible de venir chercher Gérard?
17: Ah non, mais on parle pas de Gérard, on parle de Michael. Ah
0: ben, Gérard. D'ailleurs, je t'en parlerai plus tard, GG, il y a encore un problème qu'on a eu, enfin l'AFP va peut-être venir cette nuit.
17: Non, mais ça, pour l'instant, je te dis, j'y crois pas trop.
0: Non, on en reparlera.
17: Par contre, moi, si on pouvait appeler un petit hôpital qui serait assez sympa.
14: Pourquoi
17: en ligne. Non,
0: Mais qu'est-ce que tu veux qu'on fasse, Gérard, exactement?
17: Ben, que Michael appelle un hôpital et puis que, bon, ben, pour une personne que j'ai à cœur.
14: Par exemple, je vais pas appeler n'importe qui, moi.
17: Non.
0: Ah, mais une amie à toi, là?
17: Oui.
0: Ah oui, d'accord, le monsieur est en train de prendre l'antenne d'assaut, il va appeler ses copines et tout pour essayer de... Non, pour leur remonter le moral. Mais tu sais, s'ils écoutent la radio, ça suffit, hein.
11: Ah bon?
13: Oui.
11: Peur pas, chérie, peur pas.
13: Qu'est-ce que tu vas faire?
11: Faut pas coucher.
13: Mais je veux pas attendre.
11: Ah bon? Ça va sortir tout seul.
13: Bah non.
11: Bah si.
13: Mais non, j'ai besoin de vous. Qu'est-ce que je dois faire?
11: Dépêchez-vous, monsieur, dépêchez-vous alors.
0: Michael Decamp, là on vient de chercher directement. Ah ouais, d'accord. Ah bah oui, t'aurais dit bonjour, c'est Michael Decamp, on aurait repéré l'appel tout de suite 143, c'est venu chercher le feu.
14: Ah ouais.
0: Si tu commences à faire des imitations, ça va pas marcher, Michael.
14: Bah ouais, mais tu veux que je fasse quoi, moi
0: Michael, je voulais savoir, est-ce que ce soir tu es encore venu avec ton appareil photo quand t'étais venu devant la radio, le seul appareil, c'est le seul.
14: Laisse tomber des photos, il y en avait qu'une qui était bonne.
0: Pour ceux qui ne le savent pas encore, Michael est la seule personne qui, devant la radio, vient avec deux appareils photo, un avec une pellicule sans flash et l'autre avec un flash sans pellicule. Et lui, il fait les photos avec les deux. Il y a le flash et il y a
14: la... Non, mais c'était vachement...
0: Bon.
14: Mais par contre, ce soir, on l'a pas oublié.
0: Ah, sérieusement.
14: Bon, et puis demain, tu passes dans un journal qui va apparaître vendredi soir sur la région de Normandie,
0: ouais.
14: Qui s'appelle Liberté.
17: Ouais, tu peux dire ce que tu as dit samedi en direct avec ce qui s'est passé là dans la semaine là qui est passée. Parce que je t'ai écouté samedi, il était quelle heure à peu près? Oh. Minuit, une heure, quand t'es passé, que t'as eu un petit problème avec un café que
14: ouais, c'est ça,
17: Max a l'habitude de faire de la pub pour toi, et que ça s'est terminé un petit peu au vinaigre.
14: Très très mal, ouais.
0: C'est quoi l'histoire, Gérard?
17: Ben, je sais pas, apparemment il était dans un café, le patron il le connaissait très bien, et bon, ben, malheureusement pour lui, il a dû se faire jeter comme un malpropre.
0: Qui, moi?
14: Non, moi.
17: Ah, Gérard, il s'est fait jeter comme un malpropre apparemment par le patron de ce café.
0: T'as intérêt de ça ce soir, sinon tu seras jeté comme un malpropre de la radio, tu vas faire un con à
14: toi.
17: Et par contre,
14: Michael,
17: apparemment je me doute un peu pas plus.
0: Ah, t'as toi, Roline, et ben ils vont pas bouger, on a l'équipe de toi avec qui nous serons samedi soir et qui attendent de ta venue avec impatience.
17: Eh ben, c'est bien.
0: Il paraît que ta venue est aussi attendue que la mienne, si ce n'est plus.
17: Ah, c'est pas une recette ou sinon...
13: Négatif.
17: Sinon, je pars du studio.
0: Voilà, Stéphane.
13: Eh ben, pars du studio, Gérard.
0: Stéphane nous fera un petit poème sur l'alcool, le fameux poème. Est-ce que tu pourras nous le refaire? Tu l'as en mémoire?
12: Non, mais je peux improviser.
0: Très bien, donc tu vas pas bouger.
17: Et puis Christine, on va la réveiller un petit peu parce qu'elle...
0: Oh là là, Christine, elle est crispée. À chaque fois qu'elle est là, qu'elle me voit, elle bouge plus. Elle est venue une fois à la radio. Ah, tu vas pouvoir faire quelque chose pour Christine.
19: Christine,
0: il faudrait que Gérard, toi, tu te mettes à côté de Michael. Comme ça, vous allez pouvoir vous chamailler tous les deux.
17: Il est hors de question que je me batte avec Michael. Ce que je suis.
0: D'accord, ce serait bien que François soit à côté de Christine pour pouvoir un petit peu, tu vois, qu'elle se retrouve un peu entre femmes.
17: Non, mais dans ces cas-là, je décale d'un rang.
0: Voilà, tu décales d'un rang. Donc vous n'allez pas bouger. On aura également Angélique Demeaux. Bonsoir, Angélique. Angélique, es-tu là? Ça va.

0: L'autre, ils vont ramener pour les enfants et tout. Ouais. Arrêtez, attention, renversez pas les bouteilles surtout, sinon vous entendez parler du pays, les enfants. Tiens, attention, attention, vous êtes prêts? Ouais.
1: Et nous là.
0: Non, ça suffit comme ça.
2: Tu m'as plus que mon paquet.
0: Il me reste,
1: Le tonneur. Voilà. Ouais, mais moi, j'en ai pas moi.
0: Bah, non.
1: Mais j'ai rien moi.
0: On a les cotillons qui arrivent. Tout
1: mais
0: va bien.
1: Rien, moi.
0: Gérard, on se calme. Tu mets ton casque sur les oreilles pour écouter ce qui se passe à l'antenne parce que là, tu fais n'importe quoi.
3: Anniversaire, Max. Joyeux anniversaire.
0: Voilà.
1: Essayez de me trouver un éditeur, ça va être intérêt ce qui est péril.
0: Alors il y a peut-être Maurice Laffont qui nous écoute.
1: Pour moi après. Hein.
0: Mais non, allez, on y va Gérard. Ah non mais tu parles pas.
1: Ben, alors, je parle pas, mais attends, laisse-moi rechercher où j'allais.
4: Respire Gérard.
0: Moi je vais boire un coca. Tiens Emmanuel, si tu peux me passer.
1: Non, il est interdit de boire pendant qu'on travaille. Vas-y.
4: Alors ça fait quand même un quart d'heure qu'il fouille ses feuilles. La feuille qu'il cherche, elle est vraiment dessus en plus. Hein.
1: Ouais, mais je prends mon truc.
0: On se concentre. Gérard, poème pour nous. Nono, écoute.
5: J'écoute.
1: Bah, de toute manière, c'est pas pour toi, Nono, malheureusement. C'est non, pour Didier, c'est... pour tous ceux qui écoutent et toutes celles qui écouteront.
0: Ah, ça c'est gentil.
1: C'est tout.
5: Alors, vas-y.
1: Spécialité, normalement, c'est pas moi qui devrais le lire. Étant donné que c'est pas moi qui t'aime, c'est Christine. Bon, donc, ça sera à Christine de te le dire, mais comme elle est fatiguée, elle n'a pas envie de lire.
0: Alors, vas-y. Allez, vas-y, Gérard. On y va. Parce que t'arrêtes pas.
1: Alors, je voudrais te dire je t'aime, mais je n'ose pas. 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
0: Je voudrais te dire je t'aime
1: avec gravé
0: nos deux noms.
1: Je voudrais te dire je t'aime sur un mur et je voudrais te dire je t'aime sur une musique douce. Merci de me couper la parole, Max.
0: Non, je coupe pas la parole, je les connais tellement par cœur, je me les suis passé en boucle dans mon lit avant de me coucher. Quand je disais que je faisais des massages avec, quand je rêvais de massage avec une fille et que je mettais des bougies aussi, je mettais quand même les textes de Gérard.
2: Ding-dang-dong.
0: Oh, c'est méchant, c'est vulgaire, c'est agressif, c'est tout ce que tu
1: dans
0: veux.
1: Dans les top 50 numéro 10, indique. On présenterait
0: oui.
2: Du Bourget.
0: Oui.
2: Que j'ai fréquenté pendant un moment, donc j'ai fréquenté mais sans coucher avec lui.
0: Sur les pistes ?
2: Non, pas sur les pistes. Disons que c'était un mec, je me rappelle plus, c'était un contrôleur.
1: C'était un contrôleur.
2: Un contrôleur directement.
1: Ils sont bons les contrôleurs, hein, il paraît. Ils sont meilleurs que les contrôleuses.
2: Et puis j'ai flirté avec, et puis voilà, sans plus ni moins. Hein?
6: Il est passé pilote.
2: Il est passé pilote, j'en ai rien à foutre.
1: Françoise. Non, mais attends, Angélique, 5 minutes s'il te plaît. Attends, je parle à ta mère.
0: Non, mais Gérard, n'oublie pas qu'il y a quand même Angélique. Hein.
1: Oui, mais je parle à sa mère avant.
6: Ouais, c'est 3 quarts d'heure que j'attends. Hein.
1: Ouais, nous, ça fait une heure qu'on attend.
2: Ça fait rien, je te paierai ta note.
1: On te paiera ta note de téléphone, t'inquiète pas, c'est un numéro vert et c'est gratuit.
0: Alors,
1: Françoise, tu sais qu'en principe, les contrôleurs sont moins bâtis que les contrôleuses.
2: Ouais, ça,
1: le mieux,
2: hein.
1: C'est les contrôleuses. Moi, je préfère une contrôleuse qu'un contrôleur. Hein.
2: Ah ben ça, je m'en doute. Hein.
1: Non, parce que les contrôleuses, on peut leur mettre une petite main où qu'on pense, hein, nous, les gros cochons qu'on est.
7: Gérard.
1: Oui.
2: C'est
1: reparti pour un tour.
0: Aïe.
1: On a l'impression que je tourne la radio, tu sais. Pour toi, Aïcha.
7: Voici
1: les bijoux.
0: Ouais.
1: Aussi au ton cou.
0: Attention.
1: Les fruits.
0: Oui.
1: Oui, pour toi. Aïcha.
0: Attention encore.
1: Aïcha.
0: Attends.
1: Aïcha, écoute-moi.
0: Allez, vas-y, Steph, vas-y, chante.
1: Aïcha, papa. Aïcha. Regarde-moi, Aïcha.
2: Il commence à en avoir un cul, lui aussi, hein.
1: T'es amoureuse de Gérard, quoi. Ça se voit. Aïe, il y a le bigome,
2: De toute façon, c'est clair, j'ai toujours dit que j'étais amoureuse de Gérard.
8: C'est clair.
0: C'est vrai, ça c'est vrai, elle l'a dit.
1: Elle a une femme.
2: Je l'ai dit plusieurs fois à l'antenne.
0: Voilà.
4: Et en plus, elle n'est même pas amoureuse de moi, parce que je suis à côté d'elle. Vous verrez un petit peu.
1: C'est Mickaël.
2: Je t'adore, toi aussi.
4: J'ai chaud.
2: Après, tu...
5: Tu es machine. Ça, c'est ton truc, ça.
2: Tu es machine, ouais.
5: Ouais.
2: Tu les mets à cuire...
5: directement.
2: Ouais, directement.
5: Voilà.
2: Tu les mets à cuire dans un plat avec, avec du lait, de la crème fraîche, du sel, du poivre. Attends.
1: Et du gruyère pour faire gratiner, c'est ce que ouais. je t'ai mis. Mais là, j'ai pas le temps de la noter, mais je l'avais noté à la maison.
5: Très bien.
2: Parce que j'ai un Gérard juste à côté de moi.
1: Non, mais moi, je suis pas cuisinier de métier. Hein. Moi, alors je suis là. Simplement...
5: Là, on a quand même deux toques. On a une toque, là. Hein, chacun.
1: À part éplucher les pommes de terre.
2: Non, parce que j'ai Alain, bon. J'ai Michael.
5: Non, mais vas-y, Françoise, continue, Françoise.
2: J'ai Alain, j'ai Michael, j'ai Gérard.
5: Te déconcentre pas, Françoise.
2: Alors,
5: continue,
2: donc,
5: ta recette. Continue ta recette. Te fais pas de... Terminé. Vas-y.
2: Je pense que tu mets des œufs, je crois.
5: Ouais.
2: Je crois.
4: Et de la cayenne.
5: Des olives.
2: De la cayenne.
4: Ouais.
2: De la cayenne. C'est Gérard qui m'aide.
1: C'est tout. Normalement, c'est une couche de pommes de terre, une couche de lait avec une couche de lait, ainsi de suite. Tu mets du gruyère râpé pour faire gratiner.
5: Ouais.
1: Tu prépares une sauce béchamel avant que tu mélanges.
5: Ouais.
1: Tu mets par-dessus et après tu mets du gruyère râpé, tu mets ça au four pendant 5 minutes.
5: Qu'est-ce que ça doit être bon.
1: Ouais, voilà. Je sais pas faire la cuisine, à part des petits pois carottes.
5: Oh, ça doit être bon, Gérard, de manger.
1: Non, mais si tu veux venir chez moi manger des petits pois carottes, y'a pas de problème, je suis une bonne ce soir.
5: Rien que d'y penser, j'en ai des aigreurs. J'en suis malade déjà. Ça doit être bon de manger. Tu es un bon cuisinier, Gérard, je crois savoir. Hein.
1: Non.
5: Ah non. Ouais. Non, reste là, non. Hey, Stéphane.
7: C'est bien.
5: Alors.
7: C'est bien, c'est ce qu'il nous faut.
5: Alors.
7: Il y en a des trucs là.
5: Ah, t'en as des trucs là. T'es filmé, fais gaffe, t'as la caméra qui est là, donc tu nous fais des beaux souvenirs de
7: ça, tu détruis.
5: Ah, Stéphane, ta gueule!
7: Et ça, tu détruis après, parce qu'on va avoir des emmerdes.
5: On va détruire.
7: C'était bien fun hier soir.
5: Oui. Non, tu vas pas en dire rien. On ne dira strictement rien.
8: Oui?
9: Oui. Je suis l'attaché de presse de Gérard Depardieu.
8: Oui.
9: Bon, et il va passer dans un film, il va tourner dans un film. Et il en dit qu'il est gros, il est comme un ours. Pourquoi il dit ça? C'est pas normal.
5: Stéphane.
9: Ouais.
8: D'accord.
5: Parle de Maurice Trier.
9: Allô? Bonsoir.
5: Bien joué Stéphane, bravo, t'as été très fort Stéphane, bravo.
9: Toi,
5: bravo. J'allais te demander de la renoncer,
10: Oui, c'est la Franfran qui était là.
5: La Franfran avec son GG.
10: Avec son GG.
5: Ouais, il va bien?
10: Ah bah je sais pas, hein.
5: Ah bon, d'accord. Vous couchez pas ensemble ce soir?
10: Ah bah non, hein.
5: Oh, lui, bah
10: il est parti de son côté, mais je suis parti de l'autre, hein.
5: Oula, moi ta plage.
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0: marier à une amie.
1: Tu veux pas que ce soit Gégé qui le fasse?
0: Oh non, non, non, non, non, vaut mieux toi.
1: Bah, tu veux que ça marche, quoi, en gros.
2: Faire une lueur foireux?
0: Ah, du tout, je ne doute pas, mais bon, c'est vrai que j'aurais préféré que ce soit Max.
2: Ouais, mais attends, parce que c'est le mec qui écoute la radio comme les deux. Le,
1: voilà,
2: le,
1: ça fait.
2: Le premier qui est passé, c'est bon, hein.
0: T'excites pas, jouer route secours, ok?
1: Voilà.
0: Ça marche pas.
2: Non, non, mais moi, je fais pas le route secours, moi, je suis.
1: Non, mais pas. Non, mais si GG va pas faire la route secours, disons qu'il va faire la troisième roue du carrosse.
2: Ouais. Non, non, je fais rien du tout.
3: Que normalement, on se présente à 16e.
1: Ouais.
3: Non, je connais pas tellement que 16e, mais je veux bien, ouais, n'importe où, hein, ou même sur les champs.
1: Eh ben, Champs-Élysées, tiens, ça sera original au moins.
3: Ouais, au Docteur des Champs, alors.
1: Par exemple, alors attends, pile ou face, en haut ou en bas?
3: À côté de l'étoile.
1: Faut de poutre en l'air. Non?
4: Frites ouais. De chez Titine.
1: Faut de chez ma couette, non? Qu'est-ce que tu utilises déjà, GG?
2: Moi, comme parfum?
1: Ouais.
2: Moi, je mets n'importe quoi comme parfum.
1: Alors, on va épater Fanny, on va épater Emmanuel. Ouais. Qu'est-ce qu'on t'a offert dernièrement? Qu'est-ce que je t'ai offert? Du brut?
2: Il y a du scorpion?
4: Oui.
2: Ah, une fille déguisée en homme?
4: Non, pas du tout.
2: Bah, qu'est-ce que c'est que ce bois de crapaud, là? Qu'est-ce que c'est que ce grenouille, là?
4: J'habite à Paris.
2: J'habite à Paris? Qu'est-ce que c'est que ce grenouille?
4: J'ai envie de venir te voir à la cabine de Suresne.
2: Qu'est-ce que c'est que ce grenouille, là?
0: C'est pas une grenouille, c'est une fille.
4: J'ai envie de te voir.
2: Qui c'est encore celui-là?
4: J'ai envie de te voir.
2: Oh, t'as envie de me voir? Oh, pauvre petite malheureux, t'es tout seul?
5: Oui.
2: Oh, oui. Oh, espèce de travelon.
4: Hein?
5: Pas du tout.
2: Non, bah vas-y, c'est bon. Change ta conversation, t'es un mec.
5: Pas du tout, je ne suis pas du tout un mec.
2: Oh non, pas du tout, presque pas. Un petit peu quand même, hein.
5: J'ai simplement des problèmes, c'est tout.
2: Oh ouais, t'as des problèmes.
5: Voilà.
2: T'as qu'à aller voir dans le bois de Boulogne, il y en a, ils adorent ça.
5: Oui.
2: Ah, c'est cela.
5: Exactement, je travaille au bois de Boulogne, alors.
2: Tu travailles au bois de Boulogne?
5: Absolument.
2: Combien t'as rapporté, là, pour me faire payer mon taxi?
5: Pourquoi tu me demandes toutes ces questions?
6: Je peux t'aider.
2: Allô?
5: Je peux t'aider.
2: Tu peux m'aider à quoi faire? T'as passé mon cul par la fenêtre.
5: J'ai envie de te prendre dans la cabine téléphonique.
2: Ah, t'as envie de me prendre, mais moi, j'ai pas envie de toi. Hein? Tu es interfaute.
7: Viens.
2: Allô?
7: Ah, j'ai envie de toi.
2: Ah, moi.
7: J'ai envie de toi, Gérard.
2: Bah, c'est bon, t'as pas de coucher, toi, Nestor.
7: Allez, Gérard. S'il te plaît.
2: Qui c'est encore ce trablot?
5: Gérard,
2: je te demande de se qui me balance sur l'antenne. Bon, allez, c'est bon, allez, dégage, allez, hop.
5: Gérard!
2: Non, va te coucher, allez, va jouer au billet avec tes crottes de nez, va voir si papa il travaille.
5: Gérard! J'ai envie de te bouffer les crottes de nez.
2: Mais c'est bon, allez, dégage-toi.
5: J'ai envie de te lécher.
2: Mais va voir si papa travaille.
7: Gérard, pourquoi tu ne leur dis pas?
2: Va voir si papa travaille, tu ramèneras les sous.
7: Gérard.
2: Tu ramèneras les sous, j'ai envie de manger.
7: S'il te plaît, Gérard.
2: J'ai un petit garçon qui est bloqué dans le placard. Dépêche-toi d'aller me chercher à manger avant que je cours.
7: Gérard, s'il te plaît.
2: Va te faire foutre.
7: Gérard.
2: Va te faire foutre.
7: Tu sais qui je suis?
2: Va te faire foutre.
7: Si je te dis 28 degrés.
2: Route.
7: 28 degrés à l'ombre.
2: Va te faire foutre.
7: 28 degrés.
2: Stéphanie de Monaco, va te faire foutre.
7: 28 degrés à l'ombre.
2: Va te faire foutre.
7: Je ne me reconnais pas.
2: Va te faire foutre.
7: 28 degrés à l'ombre.
2: Va te faire foutre.
7: Non,
8: ça ne te dit rien.
2: Va te faire foutre.
8: 28 degrés à l'ombre.
2: Va te faire foutre.
8: Allez, Gérard.
2: Va te faire foutre.
8: S'il te plaît.
2: Va te faire foutre.
7: Allez, sois sympa, toi.
2: Va te faire foutre.
7: Gérard.
2: Va te faire foutre.
1: Gérard.
2: Va te faire foutre.
8: Gérard.
2: C'est qui ce crapaud?
8: Gérard.
2: C'est quoi ce crapaud, là?

0: pas.
1: Et je sais plus qui s'appelle, je sais plus comment qui s'appelle. Et il était en train de faire, il était en train de faire.
2: Caca.
1: Il était en train de faire l'amour.
2: Ah pardon.
1: Avec
0: Nicolas, Babette et Nicolas, c'est pas ça?
2: Non, non, mais laisse, il va y arriver tout seul.
1: Avec
2: nous
1: avec.
2: Et puis Pipora
3: De venir le mieux, c'est ça, alors. Hein.
2: Bon, alors, restez avec nous. Alors, il y a quand même Isabelle qui est de retour avec nous.
4: Oui.
3: Isabelle, qu'est-ce que t'en penses?
2: Attends, on va pas faire tout le temps tous les trois ensemble. On va accueillir également Lascar, 21 ans, de Angoulême. Bonsoir, Lascar.
5: Oui, bonsoir.
2: Bon, ouais.
3: Ouais, c'est ça, tu me réponds à quoi?
2: Attends, c'est peut-être vrai.
4: Il est vraiment bizarre, ce gars.

0: Ah, tu veux que je prenne la part là?
1: Allez, vas-y.
0: Bon, bah, je vais prendre la part.
2: Bah oui, le dernier poème, le plus beau.
0: Alors, je prends la deuxième partie, je prends pas la première parce que tout le monde la connaît.
2: Vas-y.
0: Donc, à vous, les auditeurs et auditrices de Thouars, nous avons mis 5 heures environ de Paris pour venir vous voir.
2: 4 heures, on a mis. Hein.
0: Non, 5 heures.
2: Non, 4 heures.
0: Ouais, ne contrarie pas, toi.
2: D'accord.
0: Vous, les auditeurs et auditrices de Thouars, en espérant que vous ferez le 0875000, vous, les auditeurs et auditrices de Thouars, j'espère que vous ferez d'autres soirées comme celle-ci. Vous, les auditrices et auditeurs de Thouars qui ont envahi le château où Max a donné l'adresse sur l'antenne, vous, mesdames, mesdemoiselles et messieurs, vous avez vu l'auditeur de la nuit de fun que vous écoutez sur la fréquence des deux Sèvres. Alors, je donne la fréquence quand même.
2: Oui.
0: C'est 102.2 et 91.9, comme Max vous l'a dit tout à l'heure.
2: Voilà.
3: Bonjour, vous êtes bien chez Julie, je ne suis pas là pour le moment, laissez-moi votre message et je vous rappellerai dès mon retour, merci.
4: Bonjour Julie, c'est Jocelyn, je suis pas content, on est le lendemain soir, t'es pas venu à la soirée à toi, alors il y a plusieurs solutions, soit t'as pas entendu le message, ce qui est fort probable, soit tu me prends pour un con, ou soit qu'on fasse le point ou qu'on discute. Et non les deux. Néanmoins, je t'aime. Beaucoup. Au revoir.
2: Parfait. Attends, là, je vais le mettre. Ça donne ceci.
5: Et un pot de pain, là.
2: Ce qui est quand même fort, c'est que le groupe est plié de rire. Je dis pas que c'est pas arrivé, je dis pas que... Voilà, etc. Et ça dure quand même pendant 5 minutes.
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9: Allez, GG, c'est à toi, c'est à toi, mon gars. C'est à toi, mon Lascar.
10: GG qui est pro.
11: Et voilà donc.
9: Non, c'est pas le bon micro, mec. Ça fait, c'est comme tout à l'heure.
12: C'est celui-là.
9: Voilà.
12: Bah oui, mais c'est pas moi qui l'ai éteint. Donc, voilà, donc, bon, on venait de s'écouter. Manu, s'il te plaît, tu peux l'annoncer.
13: C'est les trucs du pied. C'est là.
12: Bah non, je l'ai pas. Je l'ai pas.
9: C'était remix NTM Georges Alain fait par notre ami Thomas.
12: Voilà. Donc alors ce soir un peu de retard parce que l'équipe qu'on devait avoir n'est pas au complet. Donc alors à l'aria du coup ça va être Léo que vous allez retrouver juste derrière moi.
9: Derrière toi comme par hasard.
12: Juste derrière moi après de 2h jusqu'à 6h. On espère que tout se passe bien. Tu y es, faudrait que tu lui dises les boum boum.
14: Je vais le faire.
12: Hein donc au standard, vous avez Laurent qui était là depuis 21h et puis qui va rester là jusqu'à 2h.
10: J'espère.
12: Et Thomas qui est toujours là.
15: Bonsoir.
12: Donc bonsoir et puis Manu qui sera sur le site internet www.funradio.fr.
9: Ouais.
12: Et donc bon, on a pris un petit peu de retard, on va se dépêcher d'y aller. Et puis on va quand même saluer un peu ceux qui travaillent de nuit, les chauffeurs de taxi, les routiers,
14: les putes.
12: Voilà. Qui c'est que j'ai oublié encore? Les agents de sécurité et Didier de Château-Thierry et bien sûr le gros nounours de Nanterre. Et voilà, c'est terminé. Les coucous sont faits. J'embrasse bien sûr ma petite Diana que je retrouverai tout à l'heure. Voilà. Donc débat sur les pressions. Vos gueules. Ouais, on accélère, c'est pas toi qui vas me commander, d'accord?
14: Oh, calme-toi, s'il te plaît.
12: Déjà une, c'est pas toi qui vas me commander, c'est moi qui décide de ce que je dois faire. Et vous allez pas me perdre le bordel de il y a 15 jours. D'accord? Donc, voilà. Donc, alors, on va... Et bien sûr, qui m'a pris les auditeurs sans me mettre les fréquences? C'est encore du Laurent.
14: Bravo Laurent.
15: Non, mais attends...
12: Eh,
10: non, mais c'est...
12: Oh, non, mais merde.
10: Non, mais ils ont
12: assez... j'en ai marre, moi, hein.
14: Eh, mais ils ont marre.
12: Au départ, vous prenez les noms et vous me demandez les fréquences.
15: Ah ouais, là...
12: Alors, Monsieur Mazur, 101.9.
15: Ah, Monsieur Mazur. Ouais.
12: Super type.
10: Ils sont tous là, hein, GG. Hein.
12: Super type.
1: La super tuba. Hé
11: hey oh. Super tube, bonsoir tout le monde.
8: T'appelles où?
1: Rappelle monsieur Mazur.
11: J'appelle de Lyon.
8: La fréquence
11: 103.3.
8: Fous-toi bien de ma gueule.
1: Il est là, monsieur Mazur, au moins, du coup.
8: Monsieur Mazur.
11: Bonsoir la nouvelle équipe.
8: Monsieur Mazur.
11: Et bonsoir monsieur Mazur.
13: Bonsoir super pute.
9: Oh, bonsoir monsieur Mazur.
13: Oui, laisse-moi zoom zoom zem dans ta benz.
8: Ouais ouais, ben c'est bon monsieur Mazur. Godmachette.
13: Dis whoop.
8: Godmachette.
15: Oui, bonsoir, c'est Godmachette.
8: J'appelle d'où?
15: J'appelle de l'âche la purée sur Yvette 119.9.
11: Salut God.
15: Bonsoir tout le monde.
8: 101.9 abruti.
15: 119.9, c'est la grande banlieue, hein, c'est la grande couronne, GG, c'est l'âche la purée sur Yvette.
8: Ouais. En banlieue parisienne, c'est ça?
15: La très grande banlieue.
8: Ouais ouais, ouais, bah c'est 101.9, alors fous-toi pas de ma gueule.
15: Grande couronne 119.
8: Ta gueule, je viens de te dire.
15: Bonsoir, bonsoir.
8: Guéno.
16: C'est Guérôme, bonsoir à vous Gérard, c'est Guérôme avec un gué. J'appelle de Mantes-la-Chemeau en région panamienne, 101.9.
15: Bonsoir gué.
11: Salut Guérôme.
16: Bonsoir.
8: Je vous préviens, ce soir vous allez pas me casser les couilles longtemps.
15: Qu'est-ce qui se passe?
8: D'accord.
15: Yeah.
8: Vous allez nous donner les fréquences correctement.
16: 101.9, Guérôme avec un gué.
15: Lâche la purée sur Yvette, hein, sur Yvette.
8: Ouais, et tout à l'heure, ta mère, je vais t'envoyer chier, toi, vite fait, God Machette, d'accord? Parce que tu vas pas me casser les couilles dès le départ.
16: Oui, monsieur Gérard, une question.
8: Ouais. Ok. Ouais.
1: Pour que ça farte.
8: Parce que là, ce soir, vous allez pas me faire chier, hein.
16: Ah non. C'est pas alors, le but.
8: Comment?
16: C'est pas le but.
8: Ouais, bah, j'espère pour ta gueule.
11: C'est sûr que t'as la moustache qui frétille quand tu t'énerves.
8: Toi, fais gaffe aussi, super tube.
9: Moi, GG, écris pas, c'est pas grave, ils t'ont rien dit. Explique ce que c'est le débat, pourquoi t'as voulu le faire et tout. Quoi.
8: Donc, alors, débat sur la prostitution, parce que c'est le thème du qu'il y a à l'heure actuelle. Donc, on en parle un peu beaucoup, de trop, même à la radio, sur les ondes, sur les télés, et même à la radio, on en parle quand même aussi, hein.
16: Gérard,
8: oui.
16: Je tiens à vous féliciter d'aborder ce genre de débat de fond sur Fun Radio parce que c'est vous êtes le seul à le faire, je pense.
15: C'est courageux, hein.
16: C'est très courageux de votre part et je vous souhaite un bon débat.
8: Bah, j'espère que vous allez répondre correctement aux questions et c'est tout.
15: On va essayer.
8: D'accord. Mmh. Bon alors première question. Que pensez-vous non même pas.
16: Même pas.
8: Eh ben, avez-vous déjà été voir une prostituée, on va demander ça, tiens, bah super, non, à Guéno.
16: Oui, alors je dois l'avouer, c'était il y a longtemps, je suis allé voir effectivement une prostituée. Bah, en fait, je suis allé au Portugal en vacances, et sur la route de l'Espagne, j'ai senti comme une certaine faiblesse. Et donc je suis allé dans des clubs, ça s'appelle des clubs en Espagne.
8: Des clubs?
16: Des clubs, ouais. Et en fait, je suis allé avec des potes et on s'est tapé des putes. Voilà, donc j'ai été bien faible et je m'en excuse.
8: D'accord.
16: Auprès de ma copine et de ma mère.
9: Pourquoi c'était elle les...
15: Oh
16: là, j'aime pas trop.
9: Non, c'est juste une question.
15: Manu, attention quand même.
16: Non,
8: mais de toute manière, il fait bien de poser cette question. Hein.
9: C'était pas moi, c'était sur le chat de Fun, funradio.fr, bien sûr.
8: Godmachette.
15: Des putes, alors moi non. Par contre, j'ai la mauvaise habitude d'aller voir des prostituées de temps en temps. Mais des putes, c'est plus rare parce que je trouve que sinon elles sont trop.
8: Quelle vulgaires. Est la différence entre une pute et une prostituée?
16: Bah, la prostituée, c'est pas pareil.
15: C'est plus de luxe quand même, tu vois. La pute,
8: voilà.
15: c'est celle que t'attrapes genre au bord du périph ou au bois, alors que la prostituée, c'est la nénette de salon quand même, tu vois.
9: C'est un peu la classe, quoi.
15: La classe, quoi, quand même.
16: C'est chapitre des putes de luxe.
15: Pour les gens qui n'ont pas d'argent, il y a les call girls, mais ça c'est pour les tocards.
8: Ouais, mais il y a la branlette espagnole aussi.
16: Oui, alors monsieur Gérard.
8: Ou la veuve poignée. Oh monsieur Mazur, s'il vous plaît.
13: Je me permettrai de préciser, n'est-ce pas, qu'une prostituée habitant, n'est-ce pas, à côté du bois s'appelle donc une prostitute.
15: Une prostitute.
8: Ouais, c'est ça. Monsieur Mazur, maintenant c'est à votre tour, et puis vous allez pas vous acharner sur la question, parce que sinon je vais vous dire au revoir vite fait, vous.
13: Mais que nenni, je ne m'acharne nullement. Eh bien, monsieur Gérard, comme vous l'aviez peut-être deviné, la réponse est oui, bien entendu. Je suis un grand amateur de femmes de peu, bien sûr.
16: Ouais.
13: Et j'y vais très très souvent. J'ai le regret de ne pas vous y voir aussi souvent que je le souhaiterais. Mais
8: non, mais merci, monsieur Mazur, je fais pas partie de ce bord-là, d'accord?
13: Ça n'est pas faute de vous avoir invité.
8: Non, mais moi je vous dis, c'est pas du tout mon style de passage, d'accord?
13: Bien entendu.
8: Super tupe.
11: Super topu. Et bien, comme mon nom l'indique, je ne vais pas voir les putes, mais ce sont les gens qui viennent me voir. Puisque c'en est ma profession depuis 10 ans. J'ai 32 ans.
13: Vous faites un bien noble métier.
11: À modique prix, les gens qui veulent bien venir demander mes services. Contre un peu de plaisir.
16: Est-ce que je peux poser une question à super pute?
12: Ouais, vas-y.
16: J'aimerais savoir si elle prend les tickets resto.
11: Je prends les tickets resto à partir de 50 euros.
16: D'accord. Donc,
15: et les tickets sodo, tu les prends ou...
12: et les tickets que vous avez maintenant, fermez un peu vos gueules.
16: Non, mais là, je crois que j'ai un ticket, là.
11: Moi, j'avais fermé sodo avant.
15: T'es un peu une pute, hein, quand même.
11: Une te pute.
15: Ouais, t'es vraiment une pute, hein.
11: Ouais.
16: Catin,
11: Moi, j'adore.
12: Eh ben, je pense que vous allez vous calmer sur les questions, parce que c'est sinon.
11: Bah c'est chaud, hein, on parle de cul là. C'est
12: ouais,
11: chaud,
12: non, mais moi je vous dis, vous allez vous calmer quand même un petit peu.
15: GG, je voulais demander à la jeune gazelle là, si est-ce que tu fais des prix de groupe, des tarifs étudiants, des trucs comme ça.
11: Alors je fais tarifs militaires.
15: Ouais.
11: Parce que c'est important. Je fais aussi tarifs étudiants et tarifs puceau.
15: Est-ce que t'as un tarif gendarme et flic?
16: Dis-moi.
11: Non,
16: j'aimerais poser une deuxième question à Superpute.
11: Mertepu.
16: Ah, Supertepu, c'est en verlan. J'aimerais savoir si tu fais des journées chatte ouverte.
12: Mais moi, je voulais savoir.
11: Je fais quelquefois des soirées anales.
16: Oui.
11: Mais c'est sur invitation.
12: Eh, moi, je voulais savoir, là.
11: Oh.
12: Attendez, je peux poser une question, là.
16: Ah oui, bah, vas-y.
12: Hein.
15: Vas-y,
12: je peux savoir, là, le branleur qui a été posé une question con comme ça.
16: Oui.
12: S'il faisait pas une soirée, que maintenant, il va retourner au standard et je lui dis au revoir.
11: Mais pour information, pour monsieur Mazur, j'aime beaucoup titiller les pourtours anneaux.
16: Alors.
12: Non, mais c'est pas monsieur, alors.
16: Mademoiselle Super Tepu, donc.
12: Eh putain, mais vous allez vous la fermer un peu vos gueules là.
15: Tu fais dans l'humanitaire pour GG ou pas là?
12: Bon alors, machette.
15: Ouais, qu'est-ce qui se passe?
12: Au revoir.
15: Dans le débat.
12: Voilà, t'es dans le débat, bien sûr. Moi aussi, t'es dans le débat avec moi maintenant.
17: Quelle poigne.
12: Alors.
16: Gérard, j'aimerais poser une troisième question à Super Tepu.
12: C'est qui?
16: C'est Guérôme avec un gay. J'aimerais savoir si elle fait des soirées VIP.
11: Non, je fais des soirées sodomiches.
12: Ouais, oh. Eh ben, Guérôme. Guéro, tes questions comme ça, je m'en bats les couilles et je te dis au revoir. Allez hop là.
16: Gérard, tout à fait pertinente, je ne comprends pas.
12: Oui, non, mais attendez, monsieur Mazur, c'est moi qui commande, donc vous allez vous calmer un petit peu, merci.
16: Ah, mais je suis tout à fait calme.
12: Ah, ça y est. Sinon, je fais pareil que les autres. En de bon entendeur, salut. Merci. Oui, bien sûr.
18: Sur le net, là, www.funradio.fr, sur le chat, il y a une petite question. On me demande si c'est en suçant pour de l'argent que t'as perdu tes dents.
12: Non. Tu peux dire qui c'est qui a posé cette question qui a ni queue ni tête?
18: Comme lui, je sais plus, il est parti ou elle est partie, je sais plus, j'ai pas regardé.
12: Et on est combien là pour l'instant?
18: Pour l'instant, alors attends, bouge pas, je clique. On est 8050. C'est pas mal.
17: Et Gérard,
12: c'est pas mal les gars, 8050 quoi. Alors merde.
19: On commence fort. Gérard, oui. À la place de Guérôme, on accueille Fromage de cul qui nous appelle de 5 hectares en vaseline. Fromage de cul, bonsoir à toi.
12: Et comme par hasard, encore un qu'on a eu il y a 15 jours, que j'ai viré au bout de 2 minutes parce qu'il a été trop loin sur ses questions.
16: Bonsoir à vous Gérard, bonsoir, heureux de participer à ce débat sur les prostitutes.
18: Bonsoir Fromage, on en mangerait dis donc.
16: Une tranche.
12: La fréquence.
16: Bonsoir, donc c'est la fréquence, c'est 105.3. 5 tard en vaseline.
12: Ben c'est bien, c'est bien. C'est bien ce qui me semblait qu'on l'avait déjà eu celui-là.
16: Bonsoir.
12: Pas ta gueule. Tu me prends des vacances. Alors, la question suivante. Quel peut être l'avenir d'une prostituée si elle décide d'arrêter? Et on va demander à Fromage de cul.
16: Alors, moi, je pense qu'une prostituée, je pense qu'en fait, elles font ça par passion. Je pense que c'est des personnes, des filles qui n'ont pas réussi à l'école et qui font ça pour arrondir les fins de mois. Et petit à petit, elles prennent du plaisir dans ce qu'elles font. Elles le font de mieux en mieux. Et que je pense qu'en fait, l'évolution serait de passer pute de luxe. Mmh. Et certaines personnes ne peuvent pas se permettre. Donc elles restent en fait...
12: Non mais je te demande... Je te demande si elle décide d'arrêter, je te demande pas, je t'ai pas demandé si elle voulait continuer.
16: Non, à mon avis, non, c'est une vocation, donc elle continue.
12: Quel va être son avenir après?
16: À mon avis, l'avenir est peu radieux pour les putes. Et en fait, elles font ça, bah, je sais pas si t'as croisé des vieilles ginettes, tu vois, dans les camionnettes. Et tu vois, il y a des putes qui sont carrément...
12: Je te préviens que les oreilles, c'est comme le cul, ça se lave.
16: Oh, bravo.
12: Quand je te pose la question, quel peut être son avenir?
13: Bravo.
16: Bah, je dirais
13: bravo.
16: Que son avenir est de continuer dans la voie qu'elle a choisie.
11: Oui, mais Fromage, si elle arrête d'être pute, elle fera quoi?
16: Ah, si elle arrête d'être pute?
11: Oui.
8: Voilà, enfin une qui comprend le thème de la question. Parce que lui, il est aussi con qu'un manche à balai.
16: Alors moi, je dirais que si elle arrête d'être pute, elle pourrait se recycler dans le secrétariat.
8: Ah bah voilà, quand même. Eh putain, faut que ça soit super tupu là, qui double les esgourdes.
16: Ouais, merci, ça se super tupu.
8: Bah tiens, bah justement, c'est à ton tour maintenant, super tupu.
18: Ah, il se marre.
8: C'est à ton tour maintenant de me répondre.
11: Bah, en fait, arrivé à 40 ans, une pute devient une vieille pute.
8: Bon bah il y en a qui ont plus de 40 ans puis qui le font toujours hein, ce métier-là.
11: Oui, mais c'est passé 40 ans, c'est plus très ça tient plus très droit, tu vois.
8: Ouais,
11: bah
8: disons c'est même plus consommable.
16: Oui, alors
9: c'est plus consommable.
16: Monsieur Gérard, permettez.
8: Oh, monsieur Mazur, vous fermez votre gueule.
16: J'ai une question pour mademoiselle.
8: Monsieur Mazur, vous fermez votre gueule.
16: Une question tout à fait pertinente, je vous remercie.
8: Monsieur Mazur, vous fermez votre gueule.
16: Ordonnez donc
8: Monsieur Mazur, au revoir.
9: Carrément.
8: Au revoir.
9: Tu l'as viré direct.
8: Merde.
9: Il voulait poser une question à Super Tupi.
8: Non, mais.
18: On va mettre juste en attente le temps que
11: moi, je suis intéressé par la
8: question. Non. Hey, c'est pas toi qui commence, c'est moi, sinon je laisse le débat tomber.
18: Non, laisse pas tomber.
8: C'est tout.
18: Il avait une question.
8: Il n'y a pas de question, c'est moi qui commande. Et toi, tu fais ton boulot.
9: J'ai des questions internet si tu veux. J'ai des questions internet, t'es d'accord?
8: Eh, parce que là, pour l'instant, il n'y a que deux personnes.
9: Mais on s'en fout, c'est pas grave.
8: Eh, faudrait peut-être bouger un peu votre cul au standard, hein.
9: Il y a Cousin Boy sur le chat de Fun qui me demandait si la prostitution, tu pensais que c'était héréditaire?
8: Non, je vois pas tellement le rapport.
9: Bah, je sais pas, est-ce que c'est héréditaire, quoi?
8: Quoi, si c'est grave, qu'est-ce que t'as à dire à Max que c'est grave? T'es même pas capable de prendre des gens.
9: Gérard, on s'en fout.
8: Mais attends, vous faites quoi là?
18: Non, mais
8: vous faites quoi?
9: Moi, je te pose des questions, moi, mon con.
8: Mais vous faites quoi là?
18: Je t'accueille, la troisième personne qui vient participer
8: au débat.
18: Mais
8: non, fais quoi là? Tu viens de décrocher ton téléphone, tu prends personne.
18: Mais il est décroché parce qu'il y a quelqu'un, mais je peux pas faire deux choses à la fois, je suis désolé.
8: Non, mais vous allez me prendre les gens au standard maintenant.
18: Ok, mais on accueille Starfire.
8: Parce que sinon, moi, le débat il va être clos, hein.
17: C'est là, Laurent, faut que tu fasses un effort.
8: Eh, ça fait trois fois que je te le dis, hein.
17: Combien d'avertissements?
18: Voilà.
8: La semaine dernière, c'était pareil. Une fois que t'es parti à une heure, c'était le boxon.
17: Mais des avertos.
8: Hein?
18: On accueille Startistique qui va remplacer God Machette qui était avec nous. Il nous appelle de Port Jartel sur Varis. Bonsoir à toi.
8: Alors, je vais te dire une chose.
18: La fréquence, tu vas te faire démonter.
9: 118.8,
11: hein,
17: c'est promis. Ouais, t'as de la chance.
20: Bonsoir, c'est Startistique, 118.8.
9: Bonsoir, je peux poser ma deuxième question internet ou pas, GG? Toujours Cousin Boy, hein, pareil, il demandait quoi? Il demandait, ouais, s'il y avait des tarifs pour les puceaux chez les putes.
8: Non.
9: C'est le même prix. Genre la pipe c'est 20€, tes puceaux tu t'es jamais fait sucer c'est 20€. Y'a pas de promo, les soldes.
8: Non, c'est
9: même
8: pas
9: les
8: comme,
9: soldes d'hiver, tout
8: comme
9: ça,
8: dans les grandes surfaces.
9: Hey, c'est pourri hein.
8: Eh hey, au standard là, mais vous.
21: Hey. Travaille, je peux
11: sais
21: pas faire,
11: moi Manu.
21: Je peux pas aller plus vite.
8: Ah. Bah, non, tu travailles.
9: Je vais t'appeler alors.
8: Tu travailles, ouais, moi aussi je travaille.
9: Attends, puis t'en as déjà trois, les autres arrivent.
8: Non mais tu fais quoi avec le combiné là depuis tout à l'heure?
9: Attends, bah, ici, ok.
16: Gérard.
8: Allô?
16: Allô?
20: Allô?
16: Allô?
8: Allô?
20: Allô? Allô?
8: Oh putain, vous commencez à me casser. Eh, on est qu'à la deuxième question.
20: Allô.
8: Il est déjà 00h25. Il reste encore une heure et demie de débat.
20: Allô.
18: Et à la place de Monsieur Mazur.
8: Hein. Non mais parle un peu plus fort quand tu veux le dire.
18: Non, j'ose plus maintenant vu la manière dont tu me parles.
20: Plus.
18: On appelle non pas encore. Belle de jour qui nous appelle du bois de Boulogne 100.9. Bonsoir à toi, Belle de jour.
20: Allô. Bonsoir Belle.
11: Salut Belle.
20: Bonsoir. Ça va? Salut ma carcasse, comment tu vas?
8: Qu'est-ce que ça peut être fou? Eh, tu fais gaffe parce que tout à l'heure tu as dégagé plus vite que t'es venu au standard.
20: Fais gaffe, je suis au bois de Boulogne, tu peux débouler moi.
8: Allez hop, au revoir.
20: Mais non.
8: Terminé.
17: Bah non, mais des fois.
8: Non, moi je commence pas comme ça. Allez hop, le mec il commence.
20: Elle te connaissait.
8: Quoi, tu peux pas? Eh, t'es capable de quoi faire? T'es capable de quoi faire?
16: Gérard, c'est fromage de cul.
8: Ouais.
16: Pour rebondir sur la question de Manu, là, j'aimerais te demander si tu penses, toi, sur la question des puceaux, là, si tu penses qu'on devrait faire des prix de groupe sur les puceaux.
8: Et c'est pas le thème du débat, d'accord?
20: Un peu quand même.
11: Bien, moi je sais, mais si tu fais la carte d'identité, il faut qu'il soit majeur.
8: Voilà, tout à fait.
11: Mais moi je fais. Hein.
16: Ah, j'ai flippé, du coup je vais appeler Skyrock.
12: Alors, fromage de cul.
20: Oui.
12: Maintenant, vous allez faire une chose. Allez, hop, bonne nuit, fromage de cul. Tu dégages.
0: Non, mais non.
20: Mais non.
12: Non,
0: pas
12: non, non, non, non, non, non. Allez, hop, je ne veux pas savoir. On va passer. Non, non, mais attends.
20: Depuis
12: tout à l'heure, ça fait déjà 10 minutes qu'il avait le combiné derrière l'oreille et pour rien.
0: Attends, je prends. Il y a des boutons.
21: Thomas, non, t'es lourd.
22: Non, Thomas.
12: Léo, on s'envoie un disque.
22: Ah non, on va se calmer un petit peu, Gégé.
12: On va reprendre du monde. Et ça, vous avez pas me casser les couilles. Attends, jusqu'à...
21: Regarde là quand même. Regarde qui?
22: Non, non, mais
12: bah, il reste plus que elle, hein. Lui, Allez hop.
22: Un fromage de cul, là, il a...
12: Au revoir. C'est tout.
20: Il a cru que c'était Claude Levoyant, c'est pour ça.
22: En fait, on...
20: Bonsoir, c'est Claude.
21: Mais qui on regarde, là?
12: Il y a que super tu pues là.
20: Non, il y a Statistique.
12: Non, non, toi, je te dis bonne nuit.
21: Il est bien, lui, Statistique.
12: Je te dis au revoir.
20: Je suis bien, moi.
12: Au revoir.
23: Mais il a rien dit, lui.
12: Je vais pas le savoir, au revoir, c'est tout. Parce que, de toute manière, c'est les mecs, c'est au standard. Ils reprennent les autres personnes qu'on a virées sous d'autres noms. Et ça, non.
21: Je m'en occupe.
24: Bon, on va s'écouter un petit disque, Gégé. Bon.
12: C'est quoi le titre?
24: Je sais pas.
21: T'as les feuilles juste devant toi, je crois. Juste devant, t'as des...
22: Ça?
21: Voilà.
22: Ah, il y en a un titre.
21: Voilà.
22: Ah, mais celui-là,
24: il est... Vas-y, Gégé, il est bien celui-là.
12: Et on va s'écouter La femme habite avec des poils entre les dents. C'est plus charmant et on se retrouve tout de suite après au 0825-08-5000 et www.funradio.fr. A tout de suite.
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12: Et voilà, donc rebonsoir à tous. Donc j'espère que maintenant ça va bien se passer. Donc sur le net, on était à 8321. J'espère qu'on va faire un petit peu plus.
24: Tiens, 8322 juste là.
12: Donc toujours au standard Thomas et Laurent.
22: Bonsoir Gérard.
12: À l'aria Léo que vous allez retrouver juste après à 2h du matin pour la nuit sans pub. Et moi je serai sur le chat avec lui. Et toujours toujours Manu sur le chat www.funradio.fr.
22: Exact GG.
21: Long.
12: Et voilà.
21: Long.
12: Tu veux oui, long sucré, s'il te plaît, merci.
22: Tu veux une petite question internet avant de reprendre le débat. Je sais plus, je crois que c'est Erzat qui me demandait tout à l'heure si par exemple une prostituée elle avait qu'un nichon ou tu vois qu'elle avait qu'une seule jambe ou quoi, si il y avait des tarifs. Genre c'était moins cher, tu vois. Et...
12: Non, non, il n'y a pas de tarif.
22: Oh, c'est pas juste. Pas de tarif que dalle. Mais putain, il n'y a pas de sol, il n'y a pas de tarif. Attends, c'est quoi ce boulot?
12: Ben, c'est comme ça, c'est tout.
22: Eh ben.
12: Donc on accueille Rodrigo, 101.9 Paris.
26: Bonsoir Gérard, bonsoir.
12: Bonsoir. Boule de guéchette.
22: Boule de guéchat peut-être.
26: Boule de guéchat.
22: Guéchat, ouais.
12: 117.7.
26: Ouais, la garenne pigeon, ouais.
12: Quoi?
26: La garenne pigeon, 117.7, c'est ça?
12: Ouais, c'est ça, la garenne pigeon, ouais, c'est ça. Fous-toi bien de ma gueule aussi, toi.
26: Bah, c'est dans le sud-est, ouais.
12: Ouais, ouais, c'est peut-être dans le sud-est, la garenne pigeon, ouais, c'est ça. Fous-toi bien de ma gueule. Mouche de nuit.
26: Moche de nuit.
12: Moche de nuit.
26: Moche de nuit.
12: Bonsoir. 112.4.
26: De Lyon.
12: 112.4.
26: Bah oui, de Lyon, la fréquence de Lyon. J'appelle de Lyon. 112.
12: Et alors, je donne que les fréquences, je dis pas les villes. D'accord?
26: Ah bon.
12: Et normalement, on a toujours super. Super tupu.
23: Super tupu.
12: Voilà. Alors.
22: C'est toi qui pue.
12: Donc la question c'est quel peut être l'avenir d'une prostituée si elle décide d'arrêter?
26: Ah.
12: Alors là vous allez répondre correctement parce que
26: ouais.
12: ça tournait tout à l'heure au vinaigre et je veux pas que ça recommence.
22: Déjà il y a l'alligator sur le net qui me dit routier en premier lieu.
12: Ça
22: n'engage que lui hein.
12: Ouais bah ça n'engage que lui sur le net. Hein,
22: mais
12: moi,
22: qu'est-ce que t'en penses quand même?
23: Plutôt routière.
12: Ouais plutôt routière. Hein.
22: Ouais. Il y a des mecs putes.
12: Ouais bon, on verra si on a quelques routiers sur Rodrigo, lors du débat.
22: Rodrigo, okay. Je crois que
26: ouais.
12: Rodrigo, t'es routier?
26: Non, je suis pas routier, je suis travelot, bot bobo. Mais je conduis camionnette.
12: Ouais, c'est ça, d'accord. Oui, okay. Je demande s'il y a des routiers. L'autre, la première connerie qu'on me balance du standard. Rodrigo est routier, non, bien sûr.
22: Il a une camionnette, donc j'ai pensé qu'il y avait...
12: Poids lourd, enfin, ouais, bon, bref. Tiens, bah, Rodrigo.
26: Moi, j'ai permis poids lourd, donc on peut me considérer comme routier. Et moi, j'ai écouté l'émission, là, entre des clients. Mm-hmm. Et pour répondre à ta question, la question, c'est pour savoir sur l'avenir de Chpute, en fait. C'est ça? Ouais.
12: Quel peut être l'avenir d'une prostituée si elle décide d'arrêter? Troisième fois et dernière fois que je pose cette putain de question. Vous commencez à me casser les couilles.
22: C'est pas grave, GG. T'inquiète.
12: Alors, vous répondez correctement maintenant.
26: Ok. C'est Rodrigo, moi je dirais pour répondre à ta question.
12: Mais c'est à toi que je m'adressais, espèce d'abruti.
26: Je dirais que moi, personnellement, je me recyclerais. Là pour l'instant, je suis Travelo, boîte Bobo. Je me recyclerais en tant que joueur de football.
12: Putain. Faudra peut-être que t'appuies un petit peu moins sur les pipes, hein, et que tu travailles un peu plus quand je te pose.

0: bon, moi, moche de nuit.
1: J'ai pas le temps de t'expliquer, mais tu auras bon un jour, t'inquiète.
0: Ouais, bah, je crois pas. Ouais, bah, d'accord, ouais. En tant que croque-mort, c'est ça que tu veux dire ?
1: Voilà, tu vois le
0: merci. Genre. Non, mais c'est bon, moche de nuit.
2: Alors, moi, je pense que, après, bah, déjà, d'une, dans un premier lieu, bon, bah, moi, à mon avis, elles arrêtent de faire l'amour, tout simplement.
1: Ouais.
2: Ça leur rappelle trop leur travail, alors elles arrêtent pendant un certain temps.
0: Ça veut pas spécialement. Hein.
1: Il a pas tort. Hein.
2: Bah, si tu veux, quand t'as reçu comme ça, vraiment violent plusieurs fois par jour pendant des années.
0: Ouais, non, mais
2: années,
0: ça, ouais, non, mais c'est son boulot.
2: Cicatrice
0: hein.
2: Après. Bah ouais, mais enfin bon, quand même.
0: C'est son boulot, hein, c'est pas.
2: Ouais, non, je suis d'accord, mais c'est pas un super boulot. Tu vois, vraiment, anatomiquement parlant, faut que ça se referme. Enfin bref. Hein. Et puis ensuite, ben moi, la plupart des sondages que j'avais lus dans les journaux, il y en a beaucoup qui se reconvertissent en péripatéticienne, il paraît.
0: Ouais, ouais, d'accord. Voilà. Super, je crois que tu avais répondu, toi, super tupu.
3: Super non tupu, non, j'ai pas répondu.
0: Ah non, mais c'est vrai, parce que j'avais dit que je virais tout le monde, et puis et en voilà, fin de compte, je t'ai gardé.
3: Voilà, je te disais qu'à 40 ans, une pute devient une vieille pute, et je pense qu'elles ont leur avenir tout tracé comme, je sais pas, femme de député ou femme de politicien.
1: Ah ouais.
0: D'accord.
3: Étant donné la clientèle qu'elles ont, je dirais qu'elles peuvent garder des liens.
2: À propos des vieilles putes, je voulais savoir.
3: Oui.
2: On dit que la prostitution c'est le plus vieux métier du monde,
0: ouais.
2: Je voulais savoir si comment fait une pute qui a par exemple 20 ans, 18 ans.
0: Non mais attends, tu permets là, tu vas pas commencer à saccager le débat.
2: Ah, excuse-moi.
0: Et quand tu poses une question, tu donnes ton nom.
2: Ah pardon, c'était moche de nuit.
0: Ouais, ben, pour l'instant, tu vas attendre un petit peu.
2: D'accord.
0: D'accord.
2: Ok.
0: Alors, un petit sondage.
1: GG.
0: Oui.
1: D'après toi, c'est quoi, je veux dire, quand tu dis une pute qui se reconvertit, c'est quoi l'âge de la retraite pour une prostituée? Parce que t'as pas dit à quel âge ça se situe à peu près.
3: C'est quand elle devient moche ou c'est quand elle.
1: C'est quand elle déborde, c'est quand?
0: Non, ça est. Non, à mon avis, je peux pas trop dire parce que je connais pas trop ce milieu-là, parce que je j'ai jamais pratiqué.
1: T'as pas connu tes problèmes.
0: D'accord, alors là.
1: Pourquoi?
0: Non, mais attention. Là, je viens d'entendre un petit truc qui a vraiment effleuré mon oreille.
1: Ton esprit, ouais.
0: Si je réentends ça, je ne vais pas chercher midi à 14h, je vais choper un des trois mecs.
1: Ah, dommage.
0: C'est bien, okay, c'est bien clair, net et précis.
1: C'est
0: pas
1: géré, là.
0: Parce que j'ai vaguement entendu quelque chose qui ne me faisait pas plaisir.
1: Entendu.
0: Non, mais je laisse la parole sur le chat maintenant.
4: Ouais, il y a Léa qui te. C'est pas une question, elle te dit juste que pour toi ce sera demi-tarif. Hein, donc tu
0: m'as Léa, je la connais pas.
4: Tu peux aller la voir, c'est sympa.
5: Elle est commerçante.
4: Et on me demande quelles études on doit faire pour devenir prostituée.
0: Il y a pas d'études à faire.
4: Je crois que d'ailleurs il y a une petite question, un petit sondage.
0: Oui, non mais justement.
4: À ce propos-là.
0: Par contre, il y en a
4: si
0: une.
4: Si tu veux le lire,
0: faudrait peut-être qu'elle pense à poser des questions.
4: Ouais,
0: aussi.
4: Ouais, je vois que tu parles.
0: Quelle est la différence entre une pute et une catin? Alors 21% des gens pensent que les putes sont des femmes alors que les catins sont des femmes avec des bites. Ça c'est vrai, c'est un mélange de prostituées. 67% des gens disent qu'il ne faut pas de godemiché. Les personnes donc ne peuvent faire de différence, ça je veux bien l'admettre. Et 2% des gens répondent que tout est une question, hein, tout est une question d'orthographe. Je vois pas du tout le rapport avec le débat.
4: Je sais pas.
0: Mais enfin bref.
4: Bah enchaîne la deuxième parce que c'était la question qui a été posée sur le chat.
0: Alors pourquoi va-t-on voir des prostituées? Alors si
6: non, il y a un truc sur les études, non?
0: Bah non, j'ai pas de truc sur les études.
4: Celle-là.
0: Non, mais on va faire.
6: Mais non, mais fais celle-là, c'était ce que t'es demandé sur le net.
0: Alors, comment devient-on une pute? Alors, 73% des gens pensent répondre qu'il ne faut pas un bac pute et un BTS pipe. Bah, ça, en principe, il n'y a pas besoin d'avoir de bac ni de BTS. Et 0,4% des gens disent qu'il ne faut pas passer un concours de circonstances, ça c'est vrai. Et 58% des gens pensent que l'on peut, que l'on ne devient pas pute, mais que l'on. Que l'on est prostitué, ouais, ben, oui. Oh. Pourquoi pas? Donc, voilà. Okay. Voilà. Donc, on va garder les suites par les prochains pour la suite. Alors, une question. Seriez-vous prêt à vivre avec une prostituée pour la vie? Et on va demander à Rodrigo. Alors, lui, le temps qu'il réponde.
7: Excuse-moi, là, il y a quelqu'un qui part par la camionnette.
0: Bon, alors, Rodrigo.
7: Je vais revenir après, moi, de faire la totale éclate dans ton anus.
0: Bon, Rodrigo.
4: Attends, vas-y doucement, je crois que c'est la copine Aléandro.
7: Moi, tout travail, quelqu'un, il veut faire ce.
0: Rodrigo, je te dis au revoir, comme ça, tu vas travailler. Oh,

0: pas encore. Tu veux travailler gentiment. Allez,
1: au revoir.
0: Au revoir. Merci, Gérard Fun Radio, c'est ça.
2: Tu l'as pénalisé pour rien.
0: Allez hop, terminé. Terminé. Je veux pas. Allez hop. Boule de guéchette.
3: Ouais, c'était quoi la question déjà?
0: Seriez-vous prêt à vivre avec une prostituée pour la vie?
3: Pour la vie, non, par contre.
0: C'est-à-dire, comme on vient de parler, si elle a décidé d'arrêter, donc, si vous y êtes, si vous êtes prêt, par exemple, à vivre avec une personne qui était prostituée avant.
3: Bah, franchement, moi, j'aurais peur de tomber pour proxénétisme, en fait, quoi.
0: Non mais ça, je te parle pas non parce que si elle arrête. Non attends, écoute-moi Boule. Ouais, boule de gâchette. Écoute, ouais. Hey, je te demande si t'es prêt à vivre avec elle.
3: Bah ouais, mais si tu vis avec elle.
0: Non mais vu qu'elle a décidé d'arrêter, donc t'es pas poursuivi pour proxénète.
3: Bah si, parce que tu vis un peu sur son argent, c'est l'argent qu'elle a fait quand elle travaillait. Elle
0: bah ouais, mais de toute manière ça va être la question que je vais poser par la suite.
3: Voilà, donc si tu vis un peu de l'argent de la prostitution, t'es un macro, donc tu peux tomber pour proxénétisme, même si la pute elle est à la retraite.
0: Ouais,
3: donc,
0: bon.
3: Donc pour la vie, franchement, c'est chaud quoi.
0: Il y en a qui se mettent avec des gens comme ça. Hein.
3: C'est du vécu.
0: J'ai vu des reportages. Il y en a qui sont remis avec des gens et qui font leur vie. Hein.
3: Par exemple, tu pourrais toi vivre avec une ancienne prostituée sur le retour ou pas toi?
0: Bah disons si vraiment elle ressent quelque chose et puis qu'elle décide. Non mais si vraiment
3: elle a de l'argent quoi.
0: Non mais si vraiment elle décide d'arrêter et puis qu'elle ressent quelque chose, pourquoi pas?
2: On me dit que tu as déjà vécu avec plein de putes sur le net.
0: Non, mais
2: plein de gens me disent ça.
0: Ça, c'est des questions.
2: Et là, ils viennent juste de rajouter même des grosses putes.
0: Là-dessus, je répondrai même pas sur des questions. Gérard, oui.
2: À la place de Rodrigo, on accueille Ténicien qui écoute Fun Radio sur le 103.5 à Lisa Lagnol. Bonsoir à toi, Ténicien.
4: Oui, il y a erreur. C'est Ténicien, c'est Viva Lagnol dans les glandes.
3: Bonsoir
4: Manu, bonsoir toute l'équipe.
2: Bonsoir mec.
3: Bonsoir le sud-ouest.
0: La fréquence.
4: C'est 103.5.
0: Merci.
4: De rien.
0: Donc alors, moche de nuit là.
5: Ouais, moi je crois que c'est un peu difficile de vivre avec...
0: Avec une prostituée après?
5: Bah ouais, parce que... Imagine, je sais pas si elle pourrait comprendre. Bon, parce que dans les couples ça se passe pas super bien. Et c'est pour ça que tu vas aux putes. Alors, tu vis avec une pute. Mais comme elle te satisfait pas, bah t'es obligé d'aller au pute.
0: Mmh. Ouais. Non mais je suis d'accord avec toi. Non mais le problème c'est si tu la fais revenir lui prendre goût à la vie, est-ce que...
3: Prendre goût à la vie, toi.
0: À la vie.
3: Ah pardon, aux vies. Aux vies, ouais, aux vies.
0: Oh là là là, putain.
3: Mais attends, Gégé, quand tu dis ça, est-ce que tu penses qu'il y a assez de place dans une camionnette de pute pour vivre à deux? Parce que tu dis vivre avec une pute, mais il y a pas de place dans
0: mais
3: la camionnette.
0: Si elle arrête... Putain mais...
3: Mais attends, mais elle arrête.
0: Vous allez déboucher les oreilles ou quoi?
3: Elle arrête, mais elle garde la camionnette. C'est pas parce qu'elle arrête qu'elle va revendre la camionnette.
6: Mais elle peut se reconvertir.
3: Elle peut se reconvertir dans, je sais pas, elle fait des pizzas dans sa camionnette ou un truc comme ça.
0: Oh là là là.
3: Est-ce que tu vois, toi, qu'il y a assez de place pour être à deux dans la camionnette ou pas?
0: Bah, y en a bien qui vivent dans des camping-cars, hein. Je suis désolé, hein.
2: Ah, ouais, c'est même.
4: La bohème.
0: Donc voilà. Super, tu pues là.
6: Super, te pues. Ben en fait, moi j'aimerais bien que quelqu'un décide de vivre avec une pute parce que j'en suis une. Et puis bon, j'ai 32 ans, hein, donc
0: je vais quand même... Non mais l'âge n'a rien à voir.
6: C'est sûr, mais je vais pas faire ça toute ma vie non plus. Donc voilà, moi je serais prête à arrêter effectivement pour quelqu'un qui m'aime.
4: Tu pourrais lui poser la question à savoir ce qu'elle va faire après.
0: C'est qui parle là?
4: C'est Pénitien.
0: Non,
6: mais c'est intéressant, parce que j'ai un BTS d'action commerciale.
4: Ouais.
6: J'ai commencé à être pute pour financer mes études, et puis comme ça me plaisait et que je gagnais plus, j'ai continué, mais j'ai toujours mon diplôme et je peux exercer quand je veux.
5: Mais ça te sert, ton diplôme, dans tes activités de pute?
6: Oui, pour la compta.
5: Ah oui.
6: Mais c'est tout.
5: Hein. Pas bête.
0: Pénitien.
4: En fait, pour répondre à tes questions, moi je dirais que en fait, non, je pourrais pas vivre avec une pute sur le retour, même sur le départ, hein, parce que moi je suis très, je suis avec ma copine là, et en fait non, je pourrais pas.
3: T'es un mec intègre.
4: Ouais.
0: Non mais moi je pense que là, à mon avis, pour reprendre ce que Super Topu disait. Donc, de toute manière, c'est vrai que pour reprendre goût à la vie, faut déjà trouver.
6: J'ai oublié un peu le goût du sperme.
0: Déjà, faut déjà trouver la personne avec qui
3: laver les dents, ouais.
0: avec qui refaire sa vie et oublier ce qui, tout son passé. Et ça, c'est vrai que ça va être
5: c'est pas évident. Tu y arriverais, toi, Gérard, à oublier le passé de la personne?
3: Ouais.
0: Bah disons, si la personne s'entend bien avec avec son concubin, pourquoi pas, c'est faisable. C'est possible. Hein,
5: c'est faisable, ouais, mais ça demande de gros efforts, on est d'accord.
0: Je veux dire. De manière, faut être à deux.
5: Voilà, ouais.
0: Faut être c'est vrai que par la suite faut qu'elle aille voir des médecins. Bon, c'est vrai que de toute manière
3: pourquoi tu veux l'envoyer voir des médecins?
0: Non, mais de toute manière, si elle veut vraiment se sortir de là, faut qu'elle aille voir des médecins et faut que son concubin l'aide à sortir de ça.
5: Mais allez voir quel genre de médecin aller voir, des proctologues, des uros?
4: Gérard, te sortir avec une pute, tu trouves pas ça un peu pitoyable?
0: Comment ça?
4: De sortir avec une pute, de faire sa vie avec une pute.
6: Des femmes.
4: Parce que t'auras toujours un doute, c'est même si elle te dit je te trompe pas, c'est que pour le boulot, t'auras toujours un doute.
5: Il a pas tort, ouais.
6: Mais c'est gratos.
5: Parce que t'imagines, Gérard, bon, t'es avec, ça se passe super bien, t'es avec cette femme, tout, elle a lâché le métier et tout, et un soir, vous faites l'amour, et boum, juste après...
0: Tu crois qu'elle va retomber dedans.
5: Elle peut rechuter, ouais.
6: Même si vous avez des enfants, ça peut être dur pour quelqu'un d'avoir.
0: Mais dans ces cas-là, bon, c'est vrai. Quoi. Non, mais c'est vrai qu'il faut pas dire tout de suite, faut pas en parler tout de suite aux enfants.
3: Ouais, mais est-ce que toi, tu lui mettrais, par exemple, des billets de 20 euros sur la table de nuit, comme ça, pour lui faire des blagues le matin au réveil?
0: Non, quand même pas à ce point-là.
6: Il a pas de 20 euros.
3: Ça peut être drôle, hein.
0: Non, je pense pas.
2: Il a pas de si gros billets,
5: Et est-ce que, par exemple, Gérard, si. Imagine cette femme, bon, vous donnez rendez-vous quelque part pour aller au ciné ou au resto, et puis t'arrives en retard, et bon, elle fait les 100 pas sur le trottoir. C'est des trucs qu'il faut faire attention.
0: Non, mais attends, on s'éloigne un peu du sujet.
5: Ouais, non, bien sûr, mais c'est toujours, tu sais, par rapport au passé des gens, quoi.
0: C'est bon, stop. On arrête sur cette question-là, parce que là, on s'éloigne du sujet.
4: Non, on est à fond de répute.
0: On s'éloigne du sujet. C'est pas bon. Une question internet.
2: Oui, beaucoup de questions internet. On est 8721, mon gars, donc ça arrête pas de monter. Hein, c'est le feu.
5: C'est bien,
2: c'est beaucoup de questions sur les Macs. En fait, il y a Bibob qui te demande est-ce qu'une pute peut attaquer son Mac au prud'homme?
6: Bien sûr.
0: Oui, tout à fait.
2: Pourquoi tu développes pas plus? C'est oui. C'est...
0: Non,
6: pas les prud'hommes du cul, Manu, tu connais pas.
2: Non,
0: il connaît pas lui. Mais de manière, il peut très bien l'attaquer pour vol et puis c'est tout.
2: D'accord.
0: Donc voilà.
2: Après, il y a Bad Boy aussi qui te demande y a-t-il une date de péremption sur ou sous les putes?
0: Non.
2: Parce qu'il dit qu'il faut se méfier. Lui, il a attrapé des trucs.
0: Non mais ça si
2: il y a des crabes et tout.
0: Non mais si se protège pas au moment d'y aller.
2: C'est vrai. Ah mais si tu chopes des blancs.
0: Non mais tu mets à ton micro pour l'instant toi.
2: Non mais
0: excuse-moi. T'éteins ton micro, merci. Donc si se protège pas automatiquement, il pourra attraper toutes sortes de maladies et ça c'est le problème et ça je le dirai. Je ne sais combien de fois sur cette antenne, à chaque fois quand vous allez voir des putes ou n'importe quoi, protégez vous. C'est simple, clair, net et précis.
2: Un bon parapluie. Bravo Gégé. Une petite dernière pour finir, toujours sur internet, c'est Mike qui te demande quel est l'âge de la retraite pour une pute, s'il y a de la retraite.
0: Mais étant donné qu'ils payent pas d'impôts là-dessus, ça m'étonnerait qu'ils ont le droit à une retraite.
2: Bah comment elles font pour vivre après les putes alors?
0: Bah vivent avec ce qu'elles gagnent et c'est tout. Et justement la question.
2: Il faut mettre de côté pendant
0: que... Ça dépend si c'est pas... s'il y a pas un trafic, et justement, ça va être les questions qu'on va aborder maintenant. Donc, alors le...
2: Juste une dernière question de Slayer, on me demande si c'est à cause d'une... Pour payer une prostituée que t'as revendu une de tes jambes.
0: Non, pas du tout.
2: Mieux fait de pas la lire, celle-là.
0: Ouais, celle-là, je crois que t'aurais mieux fait de t'abstenir.
2: Oh, bien.
0: Putain, j'ai y arrivé. Donc, c'est tout, il y a pas d'autres questions.
2: Pour l'instant, c'est tout.
0: Et l'autre, elle veut pas répondre.
2: Diana, pour pas la citer, non, elle a pas posé de questions pour le moment.
0: Ouais, elle va se réveiller pour me poser des questions. Elle m'avait demandé elle m'a dit qu'elle voulait en poser. Donc, alors, combien gagne une prostituée environ? Donc,
4: Gérard,
0: on va s'écouter. Oui.
4: Genre, c'est pénitien là pour aller dans ton sens là. Parce que moi j'ai vu le reportage sur.
0: Attends, on va pas bouffer les questions.
4: Non mais c'est juste une question que j'ai à te poser.
0: Non mais alors dans ces cas-là. Attends. Donc ça va aller vite. Avez-vous regardé les reportages sur la prostitution? Voilà. Donc la question, elle est là. Et on va s'écouter Hugo en camionnette avec mes copines, on crèche à Nanterre et on se retrouve tout de suite après au 0825 0800 www.funradio.fr. à tout de suite.
1: Quel talent.
0: Et voilà, c'était les Hugo en camionnette avec mes copines en colère, on crèche à Nanterre. Donc voilà, on se retrouve au 0825 0800 5000 suite. Eh bien putain, mais tu vas laisser ton micro éteindre, tu vas faire ton boulot comme il faut au standard, ou tu fais tout de casse là.
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1: Je t'avais prévenu, GG.
9: Il a tout capté, là.
1: Je t'avais prévenu, GG.
0: Non, mais c'est pas grave. Excusez-moi, mais c'est bon. Donc un petit cafouillage, donc voilà, donc vous êtes bien
1: c'est le métier
0: sur,
1: qui rentre.
0: sur les débats des prostitutions. Donc on va continuer, donc toujours sur le chat de www.funradio.fr, Manu.
10: Toujours, exactement.
0: Au standard, Thomas et Laurent.
2: Bonsoir Gérard.
9: Salut Gérard.
0: Et à l'AREA, Léo, qu'on retrouvera tout à l'heure. Voilà.
1: Ça donc, change les platines du Queen, hein.
0: Avez-vous regardé les reportages sur la prostitution? Non, mais merci.
1: Laurent, abuse pas, non.
0: Eh, c'est bien quand je pose ma question que vous parlez sur ce que je dis. Donc, avez-vous regardé le reportage sur les prostitutions? Donc, on va demander à Boule de Gâchette.
3: Alors, moi, j'ai pas regardé tous les reportages.
0: Il y en a eu quand même trois d'affilée. Hein.
3: Alors ouais, je t'ai dit, je les ai pas tous vus. Par contre, je regarde souvent des putes directement. Mmh. Donc en fait, ça devrait, tu vois, je devrais pouvoir m'en sortir au niveau des réponses, même si j'ai pas vu tous les reportages, quoi, en fait. Mmh. Parce que je vois des putes aussi, voilà.
0: D'accord.
6: Viens
0: me voir,
3: toi. Toi, je te vois souvent, ma cochonne.
0: Ah, c'est bon là. Oh,
3: pardon.
4: Elle tourne, hein.
0: Merci. Moche de nuit.
5: Ouais, moi j'ai regardé l'émission de Bernard Tampi, bon voilà quoi.
0: Ouais, ok, donc t'as regardé.
3: C'était pas la mieux, hein, mon de pour.
5: C'était vraiment pas ce qu'il y avait de mieux, hein. Non, on peut pas dire.
3: T'aurais mieux fait d'aller au pute directement. Hein.
0: Super bon. Topu.
5: C'est clair.
6: c'est le soir ces émissions-là.
0: Ouais.
6: Moi je travaille, donc j'ai pas vu.
0: D'accord,
5: Mais t'as pas une petite télé dans ta camionnette, un truc?
6: Ah, je ne travaille pas en camionnette.
0: Ah, Benicia.
4: Oui, Gérard, pour répondre à ta question, en fait, ouais, j'ai vu l'envoyé spécial, là, spécial prostitué, avec les deux bonasses, là. Mmh. Et en fait, j'étais un petit peu choqué, parce qu'à un moment, il y a une pute, tu vois, qui s'embrouille avec son macro. Et que en fait, son macro, il voulait la carotte sur ses cotisations putronales. Donc moi je me suis dit bon même chez les putes il y a des magouilles, donc c'est chaud. Je sais pas si t'as vu le reportage.
0: Mais si, moi j'ai regardé les trois reportages qu'il y avait, mais pas celui de Tapie, parce qu'il l'avait déjà fait 15 jours avant.
3: Ouais, t'as vu celui,
4: ça normal,
3: celui de Télématin ou pas? Tu l'as vu?
0: Non, c'est pas le matin que je regarde la télé, c'est le soir.
3: Il y avait un spécial prostitution dans Télématin aussi. Hein,
0: ouais, mais de toute manière, le mieux c'est fallait regarder l'envoyé spécial, comme je sais plus qui me l'avait dit là.
3: Ouais.
0: C'est Pénicien, je crois.
4: Envoyé spécial, oui.
0: Donc il y avait ça, il y avait aussi un reportage sur dans les chats de pêche chez Capitaux qui parlait de ça aussi.
10: C'est quoi ça?
9: La pêche, les macros.
0: Avec Julien Courbet, tout ça.
10: Ah oui.
0: Sur TF1.
3: Ça, c'est des émissions de merde.
0: C'est vrai que là, à un moment donné, je sais pas ce qu'il y a eu, c'est que toutes les chaînes sont mis en parler d'un seul coup.
3: Ouais,
0: coup.
3: Ça de la pute, ouais. Ouais. Mais Gérard, j'ai
10: et toi aussi, vu que tu fais ce soir.
2: Non.
10: Aussi.
0: Oui, oui, oui. Attendez. Qui c'est qui me parle en premier?
5: C'est Moche de nuit, là. J'ai une question à te poser, puisque t'as regardé toutes ces émissions. Je voulais savoir si ça t'avait donné envie d'y aller aux putes ou pas.
0: Non, pas du tout.
5: Pourquoi?
0: Pourquoi? Parce que j'ai pas envie d'attraper des maladies.
5: Ah ouais, mais tu mets une capote.
0: Ouais, non, mais même les trois quarts du temps, c'est pas tellement bon.
6: Bah, à mon avis, c'est
5: écoute, moi j'ai vraiment une solution. Tu mets trois capotes, ça laisse celle du milieu propre.
0: C'est ça. Merci. Ça, Manu, c'est la dernière que tu fais parce que j'ai horreur des photos pendant mes débats.
10: Je sais bien, mais c'est pour le site.
0: Ouais, non, mais moi je te dis, j'ai horreur de ça. Super, tu voulais me poser une question?
6: Oui, mais je me souviens plus de ce que c'était.
0: Bon, bah d'accord, quand tu l'auras.
6: Ah, si, je voulais te dire qu'en fait, tout le monde en parle parce que c'est une loi qui va passer au Sénat, et en fait, c'est pour ça que tout le monde en parle, quoi.
0: Justement.
3: Pas de politique, là.
0: Non, mais justement. Et ça, c'est très bien la question qu'elle vient de dire.
3: Ah, bah merde.
0: Parce qu'en fin de compte, c'est vrai que c'est un truc qui va falloir bientôt que ça cesse.
6: Bah ouais, hein.
3: C'est quoi la politique?
0: Non, qui est con celui-là?
10: Oh, tu l'as cassé.
3: Oh, tu m'as calmé.
0: Voilà, n'importe quoi. Donc voilà, donc justement, on va revenir sur ce que disait
3: sur une pute, ouais.
0: Super Topu.
3: Ouais.
0: Donc y a-t-il plus de prostituées en France que dans d'autres pays? Et on va en mettre deux d'un coup, comme ça on va accélérer le débat. Et
10: non, y a-t-il mais, attends, mais deux d'un coup, toi, t'es
3: bien,
10: malaise.
3: T'aimes bien ça.
0: Alors la première, c'est y a-t-il plus de prostituées en France que dans d'autres pays? Et y a-t-il un trafic dans la prostitution ou autre? Voilà.
9: La prostitution?
0: Dans la prostitution, oui. Et ça existe. Ouais, justement, ça on va... Donc, pénicien, tiens.
4: Alors, là, tu viens de faire une double, là.
0: Ouais, double, j'en pense d'un coup, parce que vu l'heure qu'il est, faut quand même qu'on active. Hein.
10: Faut qu'on trace, on n'a pas que ça à foutre, nous. Hein.
4: Vas-y, tu peux me la refaire, la double?
0: Alors, y a-t-il plus de prostituées en France que dans d'autres pays?
4: Ouais.
0: Ça, c'est la première question.
4: Ouais.
0: Et la deuxième question, y a-t-il un trafic dans la prostitution ou autre? Donc, en parlant de trafic dans la prostitution,
4: ouais.
0: C'est que Super Topu disait... Donc, c'est une histoire avec l'histoire du gouvernement, tout ça. Hein. Donc, les questions.
4: Ouais, Alors, pour répondre à ta question, Gérard, je te dirais qu'en fait, nous, en France, on a une réputation d'aller souvent aux putes, nous, les Français, et qu'en fait, donc on a cette image de marque à soutenir aux yeux du monde.
0: Mmh.
4: Et sur le trafic, c'est vrai qu'il y a du trafic, tu vois, surtout sur Paris, tu vois, sur les Maréchaux. Il y a beaucoup de putes roumaines, et en fait, c'est la mafia roumaine qui s'occupe de tout ça, quoi.
0: Donc, alors pour toi, donc sur la première, donc il y en a plus en France,
4: ouais.
0: Et donc pour toi, il y a un trafic.
4: Ouais.
0: C'est ça que tu veux répondre à la deuxième aussi en même temps.
4: Voilà, tout à fait.
0: Ok. Mmh. Boule de guéchette.
3: Ouais, alors moi je suis d'accord avec ce que t'as dit là au niveau du gouvernement.
0: Mmh.
3: Donc effectivement, il y a des trafics de putes au niveau du gouvernement, ça c'est clair. Il y a de la call girl qui tourne. Deuxièmement, ce qui concerne la France, t'inclus quoi dans France? Il y a aussi les dom-toms.
0: Dans d'autres. Y a-t-il plus de prostituées en France que dans d'autres pays? Donc, si je parle d'autres pays, automatiquement, je parle des dom-toms et tout ça.
3: Ouais, donc, au niveau des dom-toms, je sais qu'au Canada, il y en a pas mal.
0: Mmh.
3: Par contre, je sais pas, en Europe, tout ce qui est Brésil, etc., c'est quand même moins touché que la France. Il y a moins de prostituées roumaines, comme disait l'auditeur, au Brésil, qu'en France, par exemple. Tu vois.
0: Mmh.
3: Bizarrement, on se demande pourquoi.
4: On importe beaucoup du Brésil, quand même, faut le dire.
3: Mmh. Ah, mais on importe peu, quand même. C'est ça qui est dommage, tu vois. Est-ce qu'on pourrait pas exporter 2-3 laiterons, là, français, les
4: Anglais, ouais.
3: Parce qu'il y en a marre de récupérer
0: leurs fonds. Il n'y a pas que du Brésil, hein, justement.
3: Ouais. Non, mais comment ça se fait qu'on garde toutes nos meufs poubelles et qu'on les envoie pas un peu chez eux aussi, alors qu'eux, ils envoient leur
0: main,
3: quand même.
0: Match de nuit.
5: Moi, écoute, je suis d'accord, parce que c'est vrai que quand tu vas à l'étranger, dans les pays de l'Est, tu vois, tu vas faire un peu de tourisme et que tu veux t'envoyer une petite pute, comme ça, hein, parce que
3: t'es en
5: vacances.
3: Une grosse?
5: T'en trouves pas, elles sont toutes en France.
0: Mmh.
5: Voilà, et quant au trafic, je dirais qu'il y a énormément de trafic, surtout le vendredi vers 18h.
0: Ouais, non, mais ça, de toute manière, qui c'est qui a pas répondu? Super Topu, ouais.
6: Super Topu, ouais, je pense qu'il y a plus de putes françaises en France qu'à l'étranger. Et tout à l'heure, quand tu parlais des autres pays, est-ce que tu inclus aussi les ambassades? Parce que des fois, les putes, elles vont voir les démocrates, tu vois.
4: Mmh.
6: Et est-ce que tu inclus aussi l'ambassade qui est un territoire de l'autre pays?
0: Non, mais s'il y a, c'est que bien sûr, parce qu'on passe on va revenir là-dessus.
5: Parce que juste,
0: oui.
5: Si je peux préciser, c'est que c'est vrai.
0: C'est
5: moche de nuit, parce que c'est vrai qu'il faut préciser quand même que les soirées de l'ambassadeur sont toujours très réussies. Et on sait pourquoi.
3: On sait que la boîte à suchard quand même.
9: C'est clair.
6: C'est vrai.
9: Il y a même des petites noisettes et tout.
0: Ok, bon, bah.
9: Il y a une petite question internet. Tu parlais des prostituées qui venaient de l'étranger, tout ça, et il y en a beaucoup qui viennent d'Ukraine, Yougoslavie, Slovénie, un truc comme ça. Et en fait, tu sais que la France, elle fait un match de foot bientôt contre la.
0: Ouais, non, mais. Slovénie, non, mais, crois, ouais, ouais, non, mais ça,
9: on et sent... on me demande donc s'ils devraient pas boycotter ce match, les joueurs.
0: Non, pourquoi? Je vois pas le rapport.
9: Ah, parce que
0: en fin de compte, non, mais je vois pas le rapport avec
9: l'exportation clandestine de prostituées.
0: Non, mais je vois pas le rapport avec le débat, parce que en fin de compte, ce qui se passe, c'est que s'il y a de la prostitution en France, tu me diras, il y a quoi? Il y a peut-être une.
9: J'en côtoie, souvent des barbus.
0: Non, mais il y a. Oui.
3: Il faut qu'ils boycottent les putes, il faut pas qu'ils boycottent le match.
0: Non, non, mais ce qu'il y a. Non, mais attendez, mais laissez-moi répondre à la question.
9: Est-ce que c'est pas un match de putes aussi?
0: Non. Non, mais ce qu'il y a, c'est que faut vous dire une chose, c'est que s'il y a des putes qui viennent de l'étranger, c'est qu'elles sont emmenés par des personnes qui la forcent à venir en France. Parce que regardez, en Italie, il y en a. En Espagne, il y en a. En Angleterre, il y en a. En Allemagne, il y en a. Il y en a dans, à peu près dans tous les pays. Et ça, c'est des personnes qui vont les chercher, qui les forcent à venir, à travailler et à récupérer leur pognon. Voilà, c'est tout. Voilà. Eh, qu'est-ce que je viens de dire, là ?
1: Non, c'était sur moi la photo, GG.
11: Ah, mais même.
9: Il y a GG.
1: Excuse GG.
9: Il y a une autre petite question internet de Diana, justement, hein, donc tu vas être content, qui me demandait si une pute peut aller voir une autre pute.
0: Ça peut, oui. Bah, ça existe, hein. Ça existe, il y en a.
9: Tu sais, parce que des fois, dans la profession, bon, bah, tu vois, entre collègues, tu te rends des services, tout ça, est-ce que ça marche aussi chez les putes ?
0: Bah, bien sûr. Si elles ont
9: donc,
0: pas,
9: t'en,
0: si elles ont...
9: t'en es sûr quand même. Donc,
0: si elles ont pas cette pognon, si elles ont pas cette pognon, ben elles essayent de s'aider entre elles.
1: Elles se filent des coups de main.
0: Parce que regarde hier, si t'as comme t'avais envoyé Perrin là-bas rue Saint-Denis.
9: Hier, oui, bien sûr, c'est moi qui l'ai envoyé, ouais.
0: Donc Perrin, il a discuté avec deux prostituées, et donc les deux prostituées, donc elles essayaient de faire quelque chose entre eux. Donc voilà. Alors que risque une prostituée? Et qui n'est pas en règle de papier. Alors, je précise bien, pas les règles de sang, pas ces ragnanés, hein, les règles de papier. D'accord ?
4: Avant,
0: oui.
4: Si on pouvait un petit peu parler de l'économie dans le milieu de la prostitution, ce serait bien. Par exemple, ce serait bien qu'on exporte nos vieilles putes, en fait, et qu'on importe, par exemple, des putes du Brésil qui ne prennent que 10 euros pour l'amour et 30 euros pour la pipe. Enfin, des doubles peignées.
0: Non, mais attendez, parce que je crois que Perrin, hier, il a demandé les tarifs et je crois que ça tournait entre 20 et 50 euros.
4: Ouais, mais ce qui est bien avec les putes...
9: Je crois que c'est 20 pour la pipe et,
0: Et 50 pour l'amour.
9: Je sais pas si on peut appeler ça de l'amour. Qu'est-ce que t'en penses?
0: Personnellement, non.
9: C'est un truc philosophique,
3: Gérard,
9: les gars.
0: Oui.
3: C'est moche de nuit, et si ça se trouve, c'était un tarif spécialement pour Perrin. Hein.
4: Ouais.
0: Bah,
3: c'est beaucoup moins cher, peut-être.
4: Vrai, il en profite de travailler à FUN, hein.
0: Non, mais il en profite pour aller voir les putes aussi,
3: tu trouves pas que ça a augmenté un peu les prix par rapport à avant?
0: Bah, je sais pas, moi, j'ai pas eu l'occasion de...
3: Mais par rapport à avant, pas maintenant, mais avant, quand, je veux dire, tu te souviens, tu trouves pas que ça a augmenté un peu par rapport?
0: Bah, je sais pas, moi je te dis, j'ai pas eu l'occasion d'en fréquenter des...
3: Ouais, Gérard, c'est moche de nuit encore, j'ai une question.
0: Oui.
3: Parce qu'il y a une rumeur qui dit que, et là peut-être Super Tepu à pouvoir confirmer, je sais pas. Il y a une rumeur qui dit que, bon, bah, sur les aires d'autoroute, quand il y a les routiers, les automobilistes qui s'arrêtent...
0: Moche de nuit.
3: Ouais.
0: Tu te calmes un peu parce que
3: J'ai dit que c'était une rumeur.
0: Ouais, non, mais moi je te dis, tu te calmes un peu parce que c'est la...
3: C'est une rumeur, alors j'aimerais que soit tu confirmes, soit tu infirmes.
0: C'est ça.
6: Moi, j'ai commencé sur les aires d'autoroute, hein, parce que c'est là que t'as le plus de clients.
0: Ouais. Ah. Bon, maintenant, attends, super, tu peux, t'as pu. Donc la question, c'est pensez-vous que les routiers vont garder prostituées? Si oui, pourquoi? Voilà.
4: Bien sûr.
0: Voilà, t'es content, moche de nuit.
2: Tu peux répondre, Gérard, t'es plus confirmé dans ce domaine-là.
9: Gérard, sur le net, on me dit c'est bizarre parce que ça revient à la question d'avant, une pute qui va voir une autre pute quand un routier va voir une pute.
0: Bah, la preuve, là, la question.
9: Mais non, mais je sais pas si, tu vois, je sais pas si t'as capté.
0: Oui.
6: Quand moi, par exemple, j'ai envie d'aller voir, de me taper un mec, il y a des mecs putes.
0: Ça s'appelle des trablots.
3: Non, des gigolos.
0: Des trablots.
3: Ouais, bon, ok.
6: Les travaux, je croyais qu'ils avaient une chatte.
0: Des travelots.
6: Non, ils ont une chatte, les travelots.
0: Ouais, bon, enfin, bref.
4: En tout cas,
0: vous répondez à la question, là?
6: Ils ont une chatte et une bite.
0: Portable. Eh, Laurent, ça commence à bien faire.
3: Il y a un portable.
0: Eh, Laurent.
1: Portable.
0: Tu sors dehors.
3: C'est quoi ce portable?
9: Il prend les appels et tout. C'est pas grave, j'ai une autre...
1: Oh, il abuse.
2: Dans le débat de Gérard.
0: Laurent.
2: Excuse-moi.
0: T'éteins ton portable ou sinon tu sors.
2: Excuse-moi.
0: Merci.
9: Question
0: internet.
9: Oui, mais je l'ai zappé, donc je vais en prendre une autre. Il y a PTBS qui te demandait, est-ce qu'un BEP Trave a la même équivalence qu'un CAP de vendeur de yaourt en fac?
0: Non.
9: Non?
0: Non, puis il n'y a pas besoin de... J'ai déjà répondu tout à l'heure à cette putain de question, donc...
9: C'est pas grave, il y en a une autre, de Rectum de Ouf, qui te demande, y a-t-il un diamètre minimum de dilatage du rectum pour être pute?
0: Non plus. On est combien sur le site internet? Merci quand même là? Ouais,
9: ne bouge pas.
2: On va peut-être développer un peu quand même.
1: Ouais, parce que là...
2: Là, on est...
9: 8752.
0: Combien?
9: 8752. Très exactement.
2: Ouais, bon, c'est pas génial.
9: Non, c'est pas le top, mais bon, voilà.
0: Laurent, dehors.
11: non, là, c'est plus possible.
0: Laurent, Laurent, Laurent. Hop, terminé.
9: Allez.
0: Allez hop, c'est fini.
11: Truc, là. C'est pas bien. Là.
0: C'est fini. Pensez-vous que les routiers vont voir des prostituées? Si oui, pourquoi?
5: Donc, alors, pénitien.
0: Ouais,
5: alors moi je pense que effectivement, bon, déjà les routiers ils ont cette réputation d'aller voir souvent des prostituées.
0: Ouais, mais c'est ça le problème.
5: Ouais, bon, bah c'est une mauvaise réputation, mais qu'est-ce que tu veux que je te dise? C'est comme ça, c'est dans les mœurs, c'est comme ça. Mmh. Donc, c'est vrai qu'ils ont la réputation de se décharger dans les putes. Mais bon, c'est comme ça, les gens y croient ça, mais bon, c'est vrai, c'est pas vrai, parce que les routiers ils font leur métier, et de temps en temps ils se tapent des putes.
0: Ouais, mais pas tout le temps. Super, tu pues.
1: La fréquence?
6: Ma fréquence, 113.3. Moi je pense que...
0: Attends, qui c'est qui te demandait ta fréquence à toi?
6: Je sais pas, j'ai entendu demander...
1: Non, c'était la fréquence des rapports des routiers par rapport aux putes.
6: Tu m'as demandé ma fréquence.
0: Non, mais moi, j'ai jamais...
6: Par mois.
0: J'ai jamais demandé ta fréquence, parce que ta fréquence, je l'ai, c'est 103.3, voilà. Donc, alors, pour toi...
6: Si, à mon avis...
0: Merci pour le micro.
6: C'est pour se vider les couilles, voilà.
0: Ouais, ok. Moi, je donne oui.
5: Bah, moi, je sais pas si, finalement, les routiers...
1: T'as eu ça, Chico, là?
5: Je sais pas si les routiers ils ont tellement le temps que ça de s'arrêter pour voir les pour aller aux putes quoi parce qu'ils ont des horaires assez chargés et moi je pense que pour vérifier ça faut regarder dans il y a des boîtes noires des trucs comme ça quoi donc faut approfondir de ce côté là.
1: Est-ce que tu penses Gérard, est-ce que tu penses que les macros ils relèvent la boîte noire des putes?
0: Ça, j'en sais rien s'il y a des boîtes noires.
5: Hein. Il n'y a pas de contrôle.
0: Boule de.
9: On me demande si toi ta boîte elle est noire. Non. Fait, sur le nom.
0: Ouais, c'est des questions cons donc je répondrai pas. Genre, non mais arrêtez avec les questions bidons sur l'internet.
9: Vous avez compris les gens, arrêtez hein, c'est mal.
0: Boule de gâchette pour
3: alors,
0: finir.
3: Bah oui, malheureusement, moi je crois que effectivement les routiers vont voir des putes. Le problème c'est que les gars.
0: Bah, si oui, pourquoi?
3: Alors pourquoi? Bah, parce qu'il faut que les vieilles putes moches elles baissent aussi quand même. Et le problème c'est qu'en fait les gars ils s'arrêtent sur les aires d'autoroute, ils perdent du temps à limer.
0: Les aires de repos, pas sur les aires d'autoroute, pardon, merci.
3: Les aires de repos, les gars ils perdent du temps à limer des boulets, tu vois. Et après les gars ils sont obligés d'appuyer sur le champignon pour pouvoir rattraper le temps perdu, ils font des cartons. Hein? Donc en fait la pute pour le routier c'est vachement dangereux, tu vois. Parce que s'il n'y avait pas de pute, je pense qu'il y aurait moins de cartons parce que les routiers seraient moins pressés.
0: Non mais alors là je pense que...
3: Tu vois ce que je veux dire?
0: Non mais moi pour l'instant, moi je vais prendre un peu la défense des routiers.
3: En même temps, d'un autre côté, si je peux faire...
1: Ouais, je vais prendre la défense
3: des putes, moi. Si je peux dire le contraire, en même temps le routier s'il se pignole au volant pendant qu'il conduit, ça peut créer des accidents, donc c'est peut-être...
6: Ça te répond aussi.
0: Non mais moi je vais prendre non mais là je suis pas d'accord avec ce que vous dites parce que là vous salissez quand même le métier des routiers. Non mais moi j'en ai fait partie mais de toute manière c'est pas pour ça que j'ai été voir des putes.
3: Tu salis quand même un petit peu rien que
0: non.
1: Honnête, Gérard, personne écoute.
0: Gérard, non.
5: Excuse-moi, c'est moche de nuit, j'ai une question parce que tu as l'air de maîtriser un peu ce métier.
3: Les putes, ouais.
0: Non, le métier de routier, pas le métier des putes.
5: Je voulais savoir parce que si bon pour arrondir un peu les fins de mois, un routier décidait de faire des passes comme ça, est-ce que ça deviendrait, on pourrait dire, qu'il ferait un métier de putier?
0: Non. Là je crois que...
3: Est-ce que toi, Gégé, tu crois que pour arrondir des rondelles, le routier il peut prendre une prostituée dans sa cabine? Est-ce que c'est autorisé?
0: Non. Non,
5: bah
0: c'est
5: interdit.
0: C'est interdit. Donc voilà, donc la question.
3: Il apprend dans la cabine.
11: Gérard,
0: dernière question.
11: Gérard, la photo. Oh, mais arrête, un peu l'ambiguïté.
9: Oh là, ça va taper. Là, ça tape. Oh, ça y est, ça tape. Fais gaffe, la dernière fois que tu t'es tapé comme ça, tu t'es cassé une main.
11: Arrête, Olivier, dégage.
0: Dégage.
9: Bon, j'en profite pour poser une question internet, GG. J'écoute. Alors, il y a Diana qui te demande s'il existe des assurances pour putes, comme la Maïf ou des trucs comme As.
0: Non, il n'y a pas d'assurance là-dedans, malheureusement.
1: Ah, il y a la fac mute quand même.
0: Il n'y a pas d'assurance.
9: Non. Et sinon, il y a Lapinou qui me demande, si les putes elles vont acheter leur camionnette de fonction au salon de l'auto, comme c'est en ce moment.
0: Non,
9: il y avait un stand ou un hall.
0: Non. Bon, donc voilà. Alors, que risque une prostituée qui n'est pas en règle de papier? On va s'écouter Jacqueline Lachaudasse avec un doigt, c'est bien. Et un point, c'est mieux. Et on se retrouve tout de suite après au 0825-08-5000 pour la suite et fin du débat sur la prostitution. À tout de suite.
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0: Et voilà, donc on venait de s'écouter Jacqueline La Chaudasse avec un doigt c'est bien.
13: C'était bon d'ailleurs.
0: Un point c'est mieux.
13: T'as pas aimé ?
0: Si, c'était pas mal.
13: Ah, moi j'ai bien aimé.
0: Putain, j'ai même pas. Ah ben bien sûr, si on met un... si on m'a coupé tout là, c'est pas bon hein.
9: On t'a coupé tout.
13: T'es circoncis ?
9: T'as plus rien.
0: Bon alors donc je répète, c'était Jacqueline La Chaudasse avec un doigt c'est bien et un point c'est mieux. Donc et voilà, donc suite et fin du débat sur la prostitution. Donc alors question internet.
9: Question internet, oui, donc ça a bien monté là, on est à 9561.
0: 9561.
9: Ce qui est quand même sympathique hein. Et ta chère Diana qui te demandait si une pute pouvait prendre plusieurs clients à la fois.
0: Plusieurs clients à la fois, c'est quand même assez dur, mais pourquoi pas, ouais.
9: Toi, quand tu faisais ce métier, tu
0: ah non, moi j'ai jamais fait ce métier-là. Ne dis pas n'importe quoi.
9: Je sais pas, c'est parce qu'il y a beaucoup de gens sur Internet qui
0: non,
9: disent
0: non,
9: ça.
0: Non, mais j'ai jamais.
13: T'as l'air de vachement bien t'y connaître, en fait. Hein.
0: Non, mais moi j'ai
13: jamais maîtrisé, mais.
0: Moi j'ai jamais fait ce métier-là.
9: Par contre, il y a des questions sur Internet. Moi, jamais j'oserais te les poser, mais bon, c'est eux qui veulent, tu vois. Le truc, c'est que en fait, ils te demandent tous si par hasard, tu vois, étant donné que tu sortais avec Sandy, tu vois, que Sandy, elle se tapait Henri.
0: Non, c'est
9: Sandy,
0: bon.
9: Sandy, c'était que Sandy, c'est.
0: Terminé.
9: Je suis la voix du peuple, Gérard. Tu ne peux pas m'interrompre. Et donc, de fait, est-ce que toi, vu que Henri se tapait. Ta pute d'ex-femme, est-ce que toi tu serais pas le Mac en fait et tu prenais l'argent de Henri?
0: Que risque une prostituée qui n'est pas en règle avec ses papiers? On va demander à boule de gâchette.
13: Il a pas répondu là.
0: Non, mais je répondrai pas à cette question. Ouais, donc à boule de gâchette. Les auditeurs,
13: T'as viré Laurent, moi je sais pas utiliser ce truc là donc.
0: Bon alors, Thomas.
13: Attends. Ouais, je vais faire, j'essaye. J'appuie sur R.
9: R. R2, genre rappel.
13: R2D2.
14: Ouais. Non, à droite là.
13: R, comme ça. Ok.
14: Non, ça marche pas.
13: Merde. Laurent, viens m'aider. Tu vois, t'es nécessaire quand même.
15: Il y a un problème qui se passe.
9: C'est la mouise.
15: C'est bon, je
0: peux. Bon, Gérard, pas de problème. Que risque une prostituée.
14: Oh merde. Oh, Laurent revient.
0: Bon, Manu. Ton portable.
15: Ouais, ça y est, c'est éteint, ça y est, terminé. Je suis là.
0: Alors, que risque une prostituée qui n'est pas en règle de papier? On va demander à boule de gâchette.
15: Attends, juste, laisse-moi le temps de m'installer. On est reparti. Parti, voilà.
0: Non, mais vous allez vous foutre de ma gueule longtemps là?
15: Il est là, c'est ça bon, risque. Pas de problème, voilà, terminé.
16: Allô? C'est Rodrigo, moi avoir filé avec Léon, toi venir maintenant. 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Toi venir chercher bonheur maintenant dans camionnette à moi. 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Moi être extra-lucide au Brésil, moi faire simple imposition de ma quéquette sur tes pectoraux.
0: Boule de gâchette, une fois.
16: Guérir rhumatisme, problème d'alcoolisme, tout guérir à toi.
9: J'y peux rien, moi.
16: Toi venir.
9: J'essaie de comprendre.
0: Bon, rien.
16: Toi venir, Gérard.
0: Débat va être vite
13: clou. Oh non.
0: Non, GG, c'est bien, là. Boule de gâchette.
17: Alors, prostituée qui n'aurait pas de papier.
0: Que risque une prostituée qui n'est pas en règle de papier?
17: Si elle n'a pas de papier, il faut qu'elle s'essuie quand même de temps en temps.
9: Il y a des feuilles dans le bois. Hein.
17: Voilà, tu fais avec un journal ou un truc comme ça, quoi. Ah, sinon, c'est chaud, ça s'accumule, après ça macère.
9: Ah, ça fait des croûtes, hein, c'est dégueulasse.
17: Putain, mais. Des croûtes quand même.
9: Moi, c'est ce que c'est.
0: Vous comprenez la question ou pas?
17: Bah oui, tu risques des croûtes quand même. C'est ça en fait.
0: N'importe quoi. Moche de nuit.
16: Toi venir, toi être monoboule, moi te faire tic et demi.
0: Moche de nuit.
16: Toi qu'avoir les couilles, viens toi venir, toi t'as les clashs dans la camionnette. Mais c'est la pite, direct, on te roule l'amour.
18: Gérard, vous avez appelé un numéro spécial là parce qu'il y a une personne de consonance brésilienne qui parle.
16: Par contre, la position de ma quéquette, c'est guérir tes rhumatismes.
17: Et Ronaldo, il va t'exploser.
16: Va guérir tes problèmes d'alcoolisme. Toi venir, camionnette.
18: Gérard, j'ai l'impression que cette personne veut poser son sexe sur tes pectoraux.
0: Masse de nuit, tu réponds à la question.
18: Ouais, bah écoute, c'est un peu comme tout le monde, hein. Pas besoin de faire pute pour savoir si tu veux que, bon, bah si t'as pas tes papiers, t'es dans la merde quand même.
0: D'accord. Putain, vous répondez
9: pas compris, hein.
0: Super, t'as pu.
19: Effectivement, tu peux finir plutôt dans un endroit sombre et peu fréquentable.
17: Oh
0: là là là là là là.
17: Oh, ça balance là.
9: J'ai quelques petites questions internet si tu veux, Gérard. Tu veux ou pas,
0: Laurent?
19: à la Verlande.
9: Il n'a pas l'air de vouloir.
0: Soit tu fais ton boulot correctement ou j'essaie tu vires de standard.
2: Non, attends, j'essaie de le faire correctement. Regarde, je suis parti, tu m'as foutu dehors, je suis revenu, il n'y avait plus d'auditeurs, j'essaie de faire mon mieux. Et ça y est, je me fais engueuler. Donc
0: non, il y a boule de gâchette, il y a moche de nuit, il y a super topu, et il y a pénitien normalement qui sont toujours là. Les autres, je ne veux pas, je ne les veux pas sur l'antenne.
20: Monsieur Cousin.
2: Mais tout le monde est là.
20: J'ai envie de câlin.
9: Oula.
19: On t'attend.
9: Oula,
20: toi venir. Toi venir, Gérard.
9: Moi voir. Bon, GG, c'est quelque chose là, Gérard, un peu.
20: Deux abricots,
9: ça arrive. Ta gueule! Attention, on va se calmer un petit peu.
20: Oh là là, bassine, entre les grossesses, ding dang dong.
9: Excusez-moi, j'aime bien cette petite ritournelle.
2: C'est un Gérard.
20: Ding dang dong.
9: Bon, Gérard, pour remettre tout ça dans deux petites questions internet, si tu le permets. On me demande si tu peux faire prostituer par intérim ou autre.
0: Non.
9: Donc tu peux pas faire
0: non.
9: Genre McDo le matin et pute la nuit.
0: Non.
9: Non, ok.
21: Que l'intérim, c'est mieux payé en plus.
9: Bah ouais.
0: Bah ouais, mais.
9: Donc c'est con. Non. Bah développe un peu, je sais pas.
0: Non, je te dis non.
9: Sinon,
21: ils font pas ça, Manpower.
0: Non.
21: Attends,
0: donc
21: à chaque
0: après,
21: fois, tu réponds négatif
9: bah ouais.
21: ou positif.
0: Non, mais attends, toi, ça fait plus d'une heure que t'es en train de jouer avec au con avec le téléphone.
21: Bah, j'essaye de comprendre.
0: Non, mais t'essayes de rien comprendre du tout.
2: Moi, je suis
0: t'es en train de faire le con, alors c'est bon.
21: C'est pas facile. Après...
9: Et on me demande aussi, peut-on payer une pute en nature? C'est
21: Elle
9: Barto qui me demande ça.
0: Une pute en nature?
9: Ouais, est-ce que
0: bah
9: tu
0: déjà,
9: peux payer
0: tu
9: une pute en nature?
0: En liquide. Tu la payes en euros.
9: Aussi en liquide, ouais.
0: Ouais, non, mais tu la payes déjà en euros, donc ça suffit, hein. Non, ouais, voilà.
21: Là, je comprends, là.
0: Super te pu.
19: Ouais, c'était quoi ta question?
0: Alors, que risque une prostituée qui n'est pas en règle de papier? Donc, pas des papiers, comme j'ai entendu dire, boule de guéchette et moche de nuit, là.
19: Je t'ai répondu.
0: Tu m'as répondu. Alors, pénitien pour finir.
22: Est-ce que tu peux me répéter la question?
0: Parce non,
22: que
0: non, tu viens d'entendre, je répète plus la question maintenant.
22: Mais j'étais en antenne avec le loup.
0: Non.
22: Moi je dirais oui.
19: Qu'est-ce que tu si tu crains, t'as pas tes papiers?
22: Ouais, ça craint. Parce qu'il faut, si jamais les flics ils arrivent dans la camionnette et que la pute n'est pas en règle, elle peut pas travailler. Hein. C'est vrai que ça craint. Ça craint de la nuit.
20: Est-ce que tu crois que si la pute elle a pas ses papiers dans la camionnette, GG, elle peut se faire embarquer dans la camionnette des flics?
0: Bah bien sûr.
20: Donc en fait elle passe de camionnette, c'est une tournante de camionnette quoi.
0: Bah de toute manière s'ils sont pas en règle avec leur papier d'identité, automatiquement ils vont au commissariat.
20: Alors,
0: puis
20: attends,
0: c'est tout. Mais après elles sont relâchées. Mais c'est bon.
22: Mais ouais. Elles peuvent gambader dans la nature.
0: Mais elles sont relâchées après, donc c'est bon. Alors voilà, terminé. La question est close.
20: Ils sont relâchées.
0: Que pensez-vous des films porno à la télé? On va demander à Pénitien.
21: Okay. C'est quoi le rapport?
2: Non, mais il n'y a plus. Ouais, on est
22: rapport
2: plus
22: avec les
9: ah là, on est plus dans
0: ta
9: la
0: gueule
9: putain.
0: À toi! Ouais,
9: non, mais là, il a
0: ta gueule!
9: Non, mais Laurent, ferme ta gueule. Non, mais Gérard, on n'est pas du tout dans le débat là.
0: Si. Pourquoi la prostitution, les films porno à la télé, c'est strictement pareil.
9: Pourquoi? Parce que les filles qui font du porno sont des putes.
2: C'est ça qu'il veut dire.
9: C'est ça que tu veux dire.
2: Ouais.
0: Pénitien!
2: Pas d'amalgame.
22: Tu veux dire qu'en fait, les hardeux, c'est des putes quoi. C'est ça que tu veux dire. GG.
0: Que pensez-vous des films porno à la télé?
22: Ouais. Moi, je pense que bon, il faut pas montrer ça aux enfants. Et que, bon, sur M6, sur les chaînes RTN, bon, ils passent le film de cul à M6. Bon, oui. Ça, c'est à la rigueur, c'est bon enfant, c'est bon esprit, c'est vite fait, touche pipi, frotte poil, tout ça.
0: Mais
22: par contre, ouais, les pornos sur Canal+, c'est bien que ce soit crypté. Par contre, il y a des petits filous qui regardent quand même.
9: Et ça, c'est des yaourts.
22: Ouais, c'est vrai. Et qui se tapent des queues. Devant
0: comme Manu.
22: Et...
0: Quoi Manu qui a fait croire qu'elle était malade alors qu'il se tapait des queues au lieu d'être malade.
9: Oh, putain, mais tu m'as démasqué, salaud. Tu m'as démasqué.
0: Petit malin. T'as vu qu'elle était malade alors que t'étais en train de te taper des branlettes avec ta meuf.
9: Non, je suis cassé, tu m'as brisé.
2: C'est pour ça que tu t'en bats.
0: Super topu.
20: Ouais. Bon,
0: super topu.
9: Je vais peut-être m'en faire une là d'ailleurs.
19: C'est quoi?
2: Alors regarde.
22: Elle vise les yeux à GG.
0: Que pensez-vous des films porno à la télé?
19: Ah ouais, mais ça n'a rien à voir. Hein. Ça n'a rien à voir, les actrices porno, c'est pas des putes.
0: Bah ouais, mais même t'en as dedans. Hein.
20: Ouais.
0: Je suis désolé.
2: Moi je suis d'accord avec toi, Gérard.
0: Bon, alors moche de nuit.
23: Est-ce que toi tu penses que en fait si tu le fait de payer une chaîne à péage qu'on citera pas parce que hein, pas de marque.
20: Ouais.
23: Mais est-ce que et pour se taper une branlette en fait ça équivaudrait à aller voir une professionnelle?
0: De toute manière, je répondrai après, donc boule de gâchette.
23: Mais pourquoi tu réponds pas maintenant?
0: Bah, je réponds après que tout le monde ait répondu, alors, c'est tout. Boule de gâchette.
23: Alors, la prostitution, les films de cul, il faut quand même aussi parler des nanas qui ont les seins à l'air dans les pubs pour les savons, là, pendant la pause pub. Et puis les meufs qui ont les fesses à l'air dans les catalogues de la Redoute, hein, c'est pareil. Hein. Tout ça, c'est pareil. Prostitution, films de boule, catalogue de la Redoute, c'est pareil.
4: C'est crado là.
6: Craché dans la camionnette.
0: Bon, donc, alors moi ce que je reproche, c'est ça, c'est pour parler justement comme Super Topu disait tout à l'heure avec les histoires de trafic.
23: C'est donc,
0: t'as fermé vos gueules pour un instant quand je réponds, merci.
7: Ouais.
0: Donc, c'est pour répondre à ce que disait Super Topu tout à l'heure sur une question. Donc, en ce moment, c'est en pour parler. Laurent, t'éteins ton micro s'il te plaît.
21: Il est éteint.
0: Ouais, mais tu l'éteins et c'est tout. Donc c'est pour parler avec le gouvernement que toutes les chaînes qui font qui vont voir des films porno à la télé seront sanctionnées. Oh, le téléphone portable. Eh, mais ça commence à bien faire là.
21: Il est éteint, c'est le tien.
0: Non, c'est pas le mien, il est éteint.
2: C'est pas le tien, qui veut qu'il appelle.
23: C'est pas possible, mon pacemaker.
21: C'est une machine à laver. Hein.
0: Ouais, c'est une machine à laver.
2: Et t'as déjà,
0: comme tu dis,
2: si je peux me permettre,
21: tu dois l'utiliser.
2: Il y a un nombre incalculable de personnes qui nous appellent au standard pour savoir si toi-même tu as fréquenté une pute et quelle a été ta propre expérience.
0: J'ai dit que j'y avais pas été voir une pute.
2: Ah non, tu
0: veux dire. Clair, net et précis.
21: On me dit sur le net, c'est faux.
2: T'as dit que les routiers avaient fréquenté des putes.
0: Ouais, mais moi, j'ai pas fait cranter ce menu-là, d'accord. Alors j'ai déjà répondu à cette question, maintenant ça suffit. Et tu fermes ton micro et tu fermes ta gueule en même temps.
21: Sinon, Gérard, sur internet www.funradio.fr, il y a Cousin Boy qui me demande si on peut faire pute en R14 grise.
0: Je réponds pas avec.
21: C'est le meilleur rendement.
0: Je ne répondrai pas à des questions cons comme ça.
21: T'as compris, Cousin Boy?
0: Donc voilà.
21: Ah, bravo.
0: Alors donc, pour finir sur la question, que pensez-vous des films porno à la télé? Donc maintenant, ça va être sanctionné.
23: Bah, t'as sucé pour du pinard quand même.
0: Ta gueule, toi. Alors au hasard, match de nuit, au revoir.
23: C'est pas moi.
21: Oui, c'est pas lui, c'est pas lui, c'est pas lui. En plus, il s'est fait niquer, c'était du jus de raisin.
0: Vous laissez le savoir.
21: Il s'est fait carotte.
23: Ouais, c'est pas le bon là.
0: Je m'en fous, mais fais gaffe parce que boule de gâchette, tu vas y aller, ou pénitien, tu vas faire aussi le même stage que lui, d'accord? Donc voilà, donc pour répondre à cette question, donc je reviens sur ce que Super Topu disait. Donc le gouvernement est en pourparlers pour que ça soit interdit à la télé maintenant, parce qu'il y a trop de personnes qui regardent ça à la télé.
22: Mais tu penses que ça va passer, cette loi?
0: Je pense que ça devrait passer très prochainement.
22: Tu penses qu'ils vont supprimer les programmes de cul sur Canal+.
0: De toute manière, ça va être interdit et c'est tout maintenant.
23: Mais attends, mais qu'est-ce qu'on va regarder alors?
0: Vous regarderez.
23: Attends, il y aura plus Love Story, il y aura plus Opération.
0: Mais attends, Love Story, c'est pas un truc porno, espèce de connard.
21: Ah, c'est limite des fois.
2: Bah, Loana dans la piscine.
0: Ouais, non, mais ça, c'est autre chose.
23: Les poufias sur le bateau, là.
0: Et les poufias sur le bateau, d'accord, t'écrases-moi une question internet avant.
21: Oui, tout à fait, de Lapinou qui te demande si la prostitution par le net, elle existe et si on peut se prostituer avec une welcome.
0: Alors ça, justement, bah voilà la question que j'attendais.
21: Ah bah voilà, elle est arrivée, t'as vu comme
0: la question que je m'y attendais et que je m'y attendais de toute manière. Donc ça, c'est toujours pareil, ça va être sanctionné. Ça va faire comme le truc de pédophile et ça va être sanctionné très, très rapidement.
21: D'accord.
0: Donc voilà. Donc j'ai répondu à sa question.
21: Parfait.
0: Donc voilà.
21: Il est très content.
0: C'est pas. Alors pensez-vous qu'il faut réouvrir les maisons closes? On va demander à boule de gâchette.
21: C'est con comme question, elles sont closes. Excuse-moi, mais
0: les maisons
2: closes. Pléonasme.
23: En même temps, tu peux. Attends, tu laisses juste la porte entrouverte, comme ça s'il y a quelqu'un qui veut rentrer, il pousse la porte. Et voilà, en même temps, la porte, elle est ni fermée ni ouverte. Quoi. Je veux dire, rentre qui veut. Ouais.
0: Non mais est-ce qu'il faut les réouvrir?
23: Moi je pense que ouais. Moi je te dis que plutôt que de les laisser tapiner, se faire taper dessus là quand elles sont au bois de boubou, elles se font raqueter.
0: Non mais attends, mais maintenant au bois de Boulogne, je peux te dire une chose, qu'il y en a de moins en moins.
21: Ça,
0: Manu,
21: il galère pour
0: Manu,
21: en
0: bien sûr, Manu doit connaître le quartier, il habite à côté.
21: Bah, écoute,
0: il habite à côté, donc il doit connaître un peu le
21: Manu. Bah, exactement, d'ailleurs.
23: Gérard, alors.
21: Oublié ta voiture à côté.
23: Il y a du monde qui cherche là-bas, il paraît.
21: Non mais d'ailleurs, j'ai gardé ma camionnette.
23: Il paraît que tu dois de l'argent quand même.
21: Ouais, là, bah GG. Attends, tu m'étonnes.
23: C'est GG, c'est GG.
21: Non, mais oui, mais il me doit de l'argent en fait.
0: Voilà. Pénitien.
21: Parce que je fais tourner.
22: Il paye en ancien franc.
0: Pénitien.
22: Allô.
2: Ouais. C'est lui qui me donne envie.
22: Alors, c'est quoi?
0: Hey, j'ai dit d'éteindre ton micro, toi là-bas.
22: Allô. Allô.
6: T'es moche en plus.
0: Bon. Alors, je vous préviens. Je vous préviens, comme c'est le bordel, il est 1h30. Le débat se termine maintenant.
21: Non, non, non.
4: Non, non, je.
0: Bon, vous fermez vos gueules. Le bordel a assez duré depuis minuit. Donc c'est maintenant, vrai, hein. Le débat est clos à partir de maintenant.
4: Non, mais
0: c'est
4: Laurent...
0: la dernière question est terminée.
4: Laurent,
0: j'en
4: va
0: ai rien à foutre. J'en ai rien à foutre, c'est pas Laurent qui commande, c'est moi. C'est donc terminé.
22: Là, ça se passe bien, je trouve qu'on a pas vécu avec poésie. Donc
0: non, non, non, mais maintenant, c'est simple. Le débat tourne à la renverse. Donc vous parlez de n'importe quoi, vous répondez pas aux questions. Au sondage, c'est le bordel. Donc c'est la dernière question, terminée.
4: Oh, mais non. Non, non. GG, moi terminé. J'ai une question.
0: Mais non.
4: Je vais te poser une question, GG, moi.
20: Pour une fois que tu maîtrises un sujet, ouais. Non.
0: Manu.
21: Oui, donc une petite question internet de prothèse en bois qui te demande s'il faut des serruriers pour ouvrir les maisons closes.
20: Ouais.
21: Hein, bon, c'est.
0: Non, mais de toute manière, je demande.
21: J'ai été pris de court, hein, je suis désolé.
0: Non, mais de toute manière, la question, c'est pensez-vous qu'il faut réouvrir les maisons closes parce qu'elles sont fermées depuis une nouvelle loi. Ouais. Donc, il parle de les rouvrir. Est-ce qu'il faut les réouvrir ou pas? Voilà, c'est tout.
5: Elles ont fermé quand d'ailleurs?
0: Ouais, ça fait un bout de temps qu'elles sont fermées.
5: C'était en quelle année?
0: Bon, je me souviens plus, mais ça fait déjà un bon bout de temps qu'elles sont fermées. Pénicien,
22: ouais, bah pour
0: terminer sur ce débat.
22: Oui, tout à fait. Pour répondre à ta question, c'est vrai qu'il faudrait ouvrir les maisons closes parce que, bon...
0: réouvrir, hein.
22: Ouais, les réouvrir parce que, y a, tu vois, les putes, maintenant, elles font ça sur les maréchaux, tu vois, c'est n'importe quoi. Il faut que tu te déplaces, tu dépenses de l'essence. Alors que si on les parque toutes dans une maison, tu vois, dans un HLM, là, on pourra aller dans l'HLM.
0: Non, mais attends,
22: en métro, directement.
20: Tu vas te rembourser en plus.
0: Non, mais attends, dans ces cas-là, faut dire une chose, dans ces cas-là, si tu veux dire qu'il faut se déplacer sur les maréchaux et tout ça, ouais. Dans ces cas-là, je sais pas si c'est... Si vous avez été en Belgique ou pas, ouais. Eh ben en Belgique, moi, j'ai eu l'occasion de faire deux, trois soirées.
20: T'as fait des putes en Belgique ou...
0: Ta gueule quand je parle, toi. Fais gaffe à ce que tu vas dire comme question, parce que tout à l'heure, je vais pas le louper, toi.
22: Tout chemin pour te taper une pute.
0: Non, non, mais toi, je vais pas le louper. Fais gaffe à ce que tu dis, parce que je vais pas te rater.
20: Tu kiffes les vitrines.
21: Et si je peux me permettre, Gérard, pour calmer un petit peu la tension, à la place de Moche de Nuit, que tu viens de virer, sale. Vraiment, non, c'était pas sympa, quoi.
0: Laurent, je vais te dire une chose. Non, que lors de là, tu vas fermer ta gueule. Tu vas fermer ta gueule parce que lors des débats, c'est moi qui commande et c'est moi qui vire les auditeurs que je veux.
21: Bah oui, non, mais
0: d'accord.
21: Bah oui,
0: alors tu fermes ta gueule, t'es là pour faire ton boulot et c'est tout.
21: D'accord, ok. Parce que donc tu l'as viré, je.
0: T'as pas à dire comment que je l'ai viré, c'est mon problème. Ouais, c'est pas ton problème.
21: Ouais.
0: C'est tout.
21: Donc on a viré.
0: Alors son nom.
21: Donc j'ai viré Moche de Nuit, parce que bon, je le trouvais insupportable sur l'antenne. Donc ce que j'ai fait, c'est que j'ai récupéré un autre auditeur.
0: Mais
21: il
0: Manu.
21: S'appelle Boudin Rouge. Il habite à Lille. Et il écoute Fun Radio sur 92.2. Bonsoir à toi, Boudin Rouge. Il est là. Hein.
22: Salut Boudin.
20: Ouais, salut.
7: Salut Boudin. Salut.
0: Boudin fréquence Rouge, déjà.
22: 92.2. Boudin. Ça va
0: okay.
22: Bien.
0: Donc alors moi je disais.
7: Ouais.
0: Donc pour l'histoire des maisons closes, après vous allez répondre. Donc je sais pas s'il y en a qui ont eu l'occasion d'aller en Belgique.
7: Ouais.
0: Donc
7: ouais,
0: comme
7: côté,
0: boule de guéchette ou ces péniciens qui disaient comme ça qu'il fallait se déplacer pour bouffer de l'essence, bah faut voir en Belgique ce qu'il y a. Il y en a qui sont derrière les vitrines et qui attendent de voir des clients. Et j'ai eu des soirées, j'ai eu l'occasion de...
21: Il paraît que quand t'es passé devant la vitrine, toutes les vitrines se sont vidées.
0: N'importe quoi.
7: Elles ont tiré le rideau.
0: Ouais, c'est ça. donc voilà, donc c'est Boulard Rouge.
22: Et lui, il s'est tapé une queue sur le rideau, lui.
0: Boulard
7: ouais,
0: Rouge.
7: Ouais, je t'écoute, ouais.
0: Tu réponds à la question?
7: Il faut me la répéter parce que j'étais avec Laurent là au standard.
0: Pensez-vous qu'il faut réouvrir les maisons closes?
7: Bah nous on est assez bien fournis là, comme tu viens de. Moi je suis de Lille alors, comme tu viens de le dire là, en Belgique il y a les vitrines, ça fait un peu maison close quoi. Mais en France, ouais, faut rouvrir évidemment.
0: Mmh.
7: Évidemment qu'il faut rouvrir.
0: D'accord. Super.
7: Attends, j'ai pas fini.
0: De toute manière, tu vois, si j'ai envie de passer à un autre auditeur, tu vas la fermer, ta gueule.
7: Bah non, mais c'est clair, mais ce serait dommage parce que c'est réellement intéressant ce que j'ai.
0: Et toi, tu fermes ta gueule, je viens de te dire.
5: Moi, j'ai une info. La date de la fermeture des maisons closes, c'était en 1945.
0: Ça va pas, toi, non?
5: Ah,
0: ça bien était bien après.
5: Non,
0: tu
5: non,
0: rigoles?
5: C'était 1945 par Marc Richard.
21: T'avais 35 ans, c'était
0: pas. C'est ça. Pénicien.
21: Par contre, GG, juste avant, parce qu'on est bien sur les maisons closes, là, on me dit comment ça va s'appeler quand ça va être réouvert.
0: Bah, toujours pareil, mais alors, j'ai pas de nom de truc.
21: Allez,
0: peut-être la maison à Manu.
21: Open House.
0: Oh, putain, je suis cassé. Peut-être la maison à Manu.
21: Ah, tu m'as démonté.
0: Pourquoi pas?
21: Tu m'as démonté ma race.
0: Pénicien.
21: Tiens pour la peine.
10: Il jouait fort.
7: Spécial cache des diagonales.
0: Pénicien.
7: Ouais,
10: il jouait.
1: Allô,
0: bon, allez hop, le débat il va être clos.
3: Non, j'ai.
1: Allô,
0: Pénusien.
1: Allô, Blaireau.
10: Allô,
1: tu m'entends?
0: Pénusien, ouais, une fois.
1: Tu m'entends?
23: Ouais, c'est bon là.
1: Ah, c'est bon, ok. Bah ouais, c'est ce que tu disais tout à l'heure, Gégé. En fait, les maisons closes.
23: Mr. Cousin, Trevor Jones.
1: Pour qu'on mette toutes les putes dans. Comme ça, on saurait où elles se trouvent, en fait. Tu vois ce que je veux dire?
23: Ouais.
1: Là, Gégé? Non, laisse tomber, c'est un jeu de piste. On sait pas. Déjà, des fois, on tape 10 bornes, on se tape des vieilles roumaines, tu vois ce que je veux dire? Des vieilles roumaines, quoi. Donc voilà.
0: Et au standard, c'est la dernière fois que je vous le dis, quand je pars et quand les auditeurs parlent et que vous répondez au téléphone, vous fermez votre micro.
21: Le micro, il est
0: fermé. Ouais. Il était pas ouvert parce que j'ai entendu dire allô. D'accord, donc il était pas ouvert, il était pas éteint. D'accord.
21: C'est un auditeur qui parle.
0: Ouais, mais c'est ça. C'est un auditeur et t'as besoin de parler aussi fort que ça?
21: Non, il t'a cassé. Parce que les gens,
0: bien sûr.
21: Les gens qui nous appellent, ce sont des routiers, je te le rappelle, ils sont dans leur camion, ils nous entendent pas bien, donc j'essaie de.
0: Mais ouais, c'est ça, fous-toi bien de ma gueule.
21: Ils se faisaient sucer, donc c'était pas. Sur le net, on a passé la barre des 10 000, on est à 10 210.
0: Oh, bien!
21: Quand même, hein, c'est pas rien, c'est pas négligeable. Hein, Gérard? Et d'autre part, il y a Prothèse en bois toujours qui te demande si les prostituées peuvent être vierges.
0: Bah, si elles font ce boulot-là, en principe, elles sont pas vierges. Hein. Faut quand même réfléchir.
21: Je sais pas, hein. C'est Prothèse en bois, hein, tu sais. Moi.
0: Ouais, bah, lui, il ferait mieux d'écouter ce qu'on dit.
21: Il se racheter une jambe.
0: Enfin bref, Pénusien pour terminer sur la question.
1: Je voudrais qu'on parle un petit peu d'amour dans ce débat là. On a surtout parlé de cul. Et je voudrais te demander si toi tu tomberais amoureux d'une pute roumaine.
11: Montez sur moi, c'est tout.
0: Pénusien.
1: Ouais, tu pourrais tomber amoureux d'une pute roumaine.
0: Au revoir.
10: J'ai envie de câlin.
0: Pénusien, au revoir.
10: Voilà.
1: Hop là.
0: Super topu, après, pour finir.
10: Je trouve que ce serait une bonne idée parce qu'en plus l'hiver arrive et elles vont un peu commencer à se geler le cul sur les trottoirs, donc ce serait bien qu'on les mette au chaud.
1: Ouais, sinon, tu prends combien, super topu?
10: Alors moi, je prends 300 euros.
1: Ouais.
21: C'est roche quand même.
1: Ça t'a demandé 400 la dernière fois. Là.
21: Mais c'est juste pour
1: toi. Et tu fais quoi pour.
10: Je fais tout.
1: Mais tout avec n'importe qui?
10: En fait, t'as un forfait, tu coches et je fais.
1: Et ça veut dire, par exemple, je t'amène à. Un pote un peu bon qui a pas vraiment de maison.
0: Eh non, mais ça va, là,
21: un pote qui a vécu, quoi.
0: Eh, ça va, je vous gêne pas?
10: Un peu boisé. Non,
1: mais attends, j'essaye de dealer un business pour toi.
0: Mais moi, je t'emmerde, alors, ok? Faut-il interdire la prostitution aux jeunes? On va demander à boule de gâchette.
23: Pour les jeunes, bah écoute, il n'y a pas d'âge pour ce genre de choses, tu sais comment faire. Je veux dire, le Lascar, il a 17 ans, il a les baloches qui traînent, il a envie, quoi, tu vois. Donc sous prétexte qu'il a 17 ans et pas 18, enfin tu vois, c'est un peu compliqué, quoi. Ce qui est important, c'est l'hygiène, enfin, si t'arrives à saisir ce concept.
0: Merci, me prends pas pour un con, d'accord?
23: D'où l'intérêt de la maison close.
0: Ouais, bah, super topu.
23: Tu peux surveiller un petit peu, quoi.
21: Si je peux me permettre, Gérard, sachant que t'as pillé... Enfin, bon, j'ai viré Pénitien parce que... J'ai viré Pénitien parce que je le trouve insupportable. Et pour ça, j'ai récupéré C'est Philippe qui écoute RFM sur 99.9.
23: Bonsoir, C'est Philippe.
1: Oui, bonsoir, Gérard. C'est dur de vous avoir. Hein. Ça fait une heure, là. C'est bien le débat sur les putes. Je suis à la bonne adresse.
23: Bonsoir, C'est Philippe.
0: Ah, t'appelles d'où?
1: Alors, moi, j'appelle de Paris. Hein.
0: 101.9, merci.
10: 99.8.
1: Elle est là, super topu.
10: Salut,
1: c'est pour toi que j'ai appelé.
23: Elle connaît tout le monde.
10: T'es chafouin.
0: Si vous avez envie d'y parler, vous prendrez ses coordonnées en antenne parce que c'est pas le thème du débat ici, d'accord?
21: Gérard, il y a une question très très subtile sur internet, donc je me dépêche de te la poser. C'est Fed Rota qui te demande ça. Il me dit est-ce que c'est les tentes des putes à Boulogne? Est-ce que c'est parce que les putes à Boulogne elles ont des tentes qu'on appelle toile de jute?
0: Non mais attends, elles ont pas de tentes, hein.
21: Bah, il paraît qu'elles vont dans des petites tentes derrière. Elles ont une famille quand même.
0: Ouais. Non, elles ont pas de tentes. À moins que tu leur en as payé pour Noël l'année dernière.
21: Il paraît qu'elles ont plein de cousins derrière.
0: Ouais, non, mais il y a même des Manu aussi.
21: Voilà. Je suis cassé.
24: Mais t'as pas répondu, hein.
21: Non, t'as pas répondu, mais
0: non,
21: il répond
0: pas ce soir. J'ai dit non. Donc, super topu.
24: Mais développe un peu.
21: Développe, là. Tu tournes en rond, tu rentres jamais dans le sujet.
0: Mais ouais, ta gueule à toi.
21: Non, mais il a raison, GG, t'es un peu bidon. Hein.
0: Super topu, et de toute manière, ça va être la dernière question.
21: On va faire un sondage alors avant.
10: Laquelle est-elle?
0: Faut-il interdire la prostitution aux jeunes?
10: Bah, fais un sondage avant.
0: Si je veux, alors c'est pas toi qui me commande, donc tu réponds à la question.
21: On va faire un sondage.
3: Moi, je suis pas contre, hein, parce que c'est toujours un business, la jeunesse, et puis c'est peut-être mieux d'aller se faire dépister chez une pute que se retrouver comme un con devant avec une nana la première fois, quoi.
0: Mm-hmm.
3: Au moins, voilà, c'est ce que c'est.
0: Ouais, d'accord. Boule de gâchette.
3: Moi, je fais tarif étudiant aussi.
0: Boule de gâchette.
8: J'ai déjà répondu, mais je peux recommencer.
0: Ah non, mais c'est bon, alors si t'as répondu, c'est bon. Boudin rouge.
8: Ouais, moi, je pense, mais à quel niveau tu penses que c'est, tu dis ça, c'est pour aller aux putes, histoire de se vider les baloches, ou en faire son métier?
0: Faut-il interdire la prostitution aux jeunes?
8: Bah ouais, mais est-ce que le jeune, il veut devenir pute, ou alors juste, il veut les aller clients, vider une pute? C'est ça, la
0: les
8: question.
0: Les clients, connard.
8: Monsieur connard.
11: Monsieur, ouais, tu vas lui donner du monsieur, quand même. Ouais.
8: Alors les clients, bah ouais, moi je trouve que, tu vois, les jeunes, moi, franchement, les putes, j'y suis pas allé avant 11 ans, hein.
0: Ouais, c'est ça. tes parents t'ont rien dit? Non, comment? Fous-toi bien de ma gueule de...
8: dis donc, Philippe. T'insultes pas mes

0: Les deux derniers sondages pour terminer le débat.
1: Excuse-moi, juste une toute petite question.
0: C'est qui ?
1: Je sais, Boudin Rouge, excuse-moi. Juste une toute petite question. Je voudrais savoir, Manu, t'as pas les yeux qui piquent ?
2: Ah, c'est affreux.
1: Ok.
2: Mais bon, dans mon malheur, j'ai de la chance, tu vois, parce que je suis enrhumé.
1: Ah, ok.
0: Alors, pourquoi va-t-on voir des prostituées ? 6% des gens vont les voir, vont voir des prostituées car ils aiment la Formule 1. 18% des gens y vont pour choper des maladies, mais ça, à mon avis, non.
3: J'ai envie de câlin.
0: 56% des gens pensent interroger et ne parlent que le yougoslave. Et pour finir, pourquoi...
3: Avez-vous planté la
0: pour vous, qu'est-ce qu'un macro 100%. Bon, alors, vous me faites chier. Vous me faites chier. Conclusion du débat.
4: Attends, Gégé.
5: C'est pour le débat, Gérard. Bonsoir.
0: Conclusion du débat.
5: Gérard, la fin du sondage, s'il te plaît.
6: Je suis même.
0: Le tocard est emmerdant. Hein. Moi, j'ai dit conclusion du débat et tu fermes ta gueule.
5: Ouais, j'aimerais bien que tu continues le sondage, s'il te plaît, parce qu'il y a des gens qui aimeraient bien connaître les résultats.
0: Alors, pour vous, qu'est-ce qu'un macro ? 100% des gens disent que c'est un nom masculin, poisson de mer en chair estimée au double, vert, zèbre et noir s'approche d'un... Des côtes au printemps et en été, ça c'est des sondages de merde, donc
5: on
0: à la poubelle.
5: Continuez, attendez-moi le cas, il y a comment on est sur le net.
2: Mais non, on est 10 500,
0: non, 10 514. Mais moi, j'arrête. Pourquoi ? Parce que c'est le bordel, ils font que des conneries sondages, donc j'arrête. Le débat est clos.
5: Non,
0: terminé.
5: Je vais t'aider.
0: Non, parce que là ils foutent de la gueule du monde, donc j'arrête.
2: C'est pas grave, j'ai une question internet.
0: J'arrête et c'est tout.
2: J'ai une bonne question là.
5: Qu'est-ce qu'il faut virer ?
0: Non, mais ils sont en train de foutre leur bordel. Il y a des gens qui n'ont rien à voir dans le débat, qui se permettent de passer. T'as des sons, donc moi j'arrête, bon, c'est tout.
5: Mais non, je vais le faire, ça t'intéresse.
0: Non, parce que là, faut quand même pas déconner. C'est toutes les semaines, ça a toujours été comme ça. Donc moi c'est simple, ça va aller vite. Hein.
5: Non, mais c'est bon,
0: le débat, il va être
5: Clos.
0: C'est
5: dommage.
0: Question.
2: T'es un boulet, Thomas.
0: Question.
2: La question, c'était pourquoi, je sais plus qui l'a posé sur le chat de Fenradio, www.fenradio.fr. Le truc qu'il te demandait, c'est on parle de Mac, mais il y a aussi des PC, il disait.
0: Quoi ?
2: Et depuis tout à l'heure, tu parles de Mac, et lui, il dit, il n'y a pas que le Mac, il y a aussi les PC.
0: Non, mais je vois pas du tout le rapport.
2: Je sais pas.
5: Ça marche bien en plus.
0: De manière, avec le sondage de merde que vous m'avez sorti. Bon, alors, avant-dernière question, combien de temps passez-vous avec une prostituée ? Ça sera la fin.
5: Ils sont calmés, au standard, t'inquiète.
4: Tu l'as posé à qui la question, GG ?
0: Boule de guéchette.
6: Boule de guéchette, oui. C'était quoi la question là ? Il m'a calmé, Max. C'est pour ça.
5: C'est le calmage.
3: Combien de temps tu passes avec
5: Vas-y, boule de pupose.
6: Combien de temps je passe avec une prostitute ? Écoute, je sais pas, ça dépend du gars. Si le gars il dégaine, tu vois, si c'est un précoce du prépuce, ça peut durer 5 minutes.
3: Mais il peut dégainer plusieurs fois.
6: Oui, mais tu repayes à chaque fois.
2: Ah oui.
6: Si avec une prostituée, si tu dégaines plusieurs fois, tu payes plusieurs fois.
3: Avec moi, tu payes à l'heure.
6: Ah putain, tu m'as carotte la dernière fois.
0: Super topu.
3: Bah ouais, enfin avec moi tu payes à l'heure, donc si t'as envie de cracher 6 fois, bah enfin si tu peux, hein. Si tu peux cracher déjà, et bah voilà, c'est tout bonheur pour toi.
0: Boudin rouge.
1: Oh bah moi je dirais, en tout cas je dois dire un truc, c'est super topu, elle est hyper accueillante, hein, parce qu'en général, à l'heure, qu'est-ce que tu fais quand tu t'arrêtes quand le mec se barre, en fait, quoi.
3: Voilà, j'ai un petit réveil et... Ouais,
6: t'as un compteur, quoi.
1: Moi, je dirais, ça dépend. Un bon VRP, une top de VRP dans la bouche, ça peut tenir.
3: Ça marche.
0: Saint-Philippe, pour terminer.
1: Dans les 30 secondes, un truc comme ça, les mecs sont stressés, tu vois.
7: Bah Gérard, moi, ça dépend. Si la fille me plaît...
0: C'est qui ?
7: C'est Philippe.
0: Bah ouais, bah justement, c'est à toi que je m'ai adressé.
7: Je suis en train d'attendre. Si la fille me plaît, si elle me plaît physiquement, moi je suis prêt à aller jusqu'à 5 minutes. Hein.
3: T'es prêt à mettre combien ?
7: Je peux mettre jusqu'à 10 euros et
6: un paquet de clopes.
7: Mais j'ai entendu parler qu'en fait, il y a certaines prostituées qui prenaient encore les anciens francs. Donc si jamais
0: vous avez des plans, c'est terminé cette histoire.
7: Ah, c'est fini là ?
0: Non, il y a plus maintenant c'est qu'à l'euro, il y a plus de francs.
1: Ouais, Gérard, excuse-moi, c'est Boudin Rouge à l'appareil. Je voulais juste qu'on soulève quand même une question, on n'en a pas beaucoup parlé, c'est l'hygiène. Ouais. Quand même, moi je voulais savoir notamment si OK, les capotes, des Kleenex et tout, mais qu'est-ce que tu penses de l'utilisation chez les péripatéticiennes de les coton-tiges, des trucs comme ça,
0: Boudin Rouge, au revoir.
1: Quoi ?
0: Au revoir.
1: Pourquoi ?
0: Au revoir.
2: Oh là là, il s'est passé un truc de ouf, GG, là.
1: Quoi ?
2: Sur le net, c'est qu'en fait, t'as viré Boudin Rouge, direct, on n'est plus qu'à 231. Je déconne pas.
6: Ah, faut que tu reviennes.
0: Non, mais je déconne pas. De manière, c'est simple.
2: Ça a peut-être remonté, hein, mais...
0: Non, mais le débat, il est clos, et puis de toute manière...
2: 241, c'est pas terrible.

0: Comme... Non, non, mais de toute manière, le débat, il va être clos, comme il n'y a plus personne qui appelle, donc ça va aller vite.
1: Bah, on voit le standard, on voit.
0: Donc,
1: 0825. Il y a pas de liste, le standard, regarde les mecs, mais non,
2: attends, il y a du monde.
0: Donc, si vous voulez continuer, il reste encore 5 minutes de débat.
1: Il y a Boudin Rouge qui voulait s'excuser, qui voulait faire.
0: Non, il revient pas. Hein, il revient plus, c'est terminé, au revoir.
3: Si, c'est l'heure venue.
0: Non, non, c'est terminé.
3: Allez, mais jolie voix.
0: Donc, vous pouvez nous appeler au 0825-08-5000 et donc on va s'écouter.
4: Elle est sur la quéquette à GG.
2: Ah, tu veux un disque maintenant?
0: Ouais, ouais, bah, ouais, bon.
5: Ah, carrément.
0: Bah oui, hein, il reste.
1: Non, il reste
0: non.
1: Peine,
0: sinon, je fais la conclusion.
4: Oui, bonsoir, non. Monsieur Mazur à l'appareil.
5: Oh, bonsoir, monsieur Mazur.
0: Je suis refait là, lui.
4: Bonsoir, monsieur Gérard.
1: C'est quoi, c'est Laurent?
4: Monsieur Gérard, j'ai enfin réussi à revenir.
5: Non, j'ai récupéré, monsieur Mazur, parce qu'il s'est excusé au standard.
0: Je t'ai dit.
4: J'en
0: voulais plus. Au revoir.
4: Les filles de joie, monsieur Gérard. Quel merveilleux sujet que vous avez su maîtriser jusqu'au
0: bout. C'est bon, terminé. J'ai dit au revoir, monsieur Mazur.
4: Puisque justement vous soulevez le débat.
0: Au revoir.
4: Je sais pas où il est.
0: Non mais c'est la conclusion, c'est
4: mais
0: tout.
4: Non. Bah non, il reste à discuter.
0: Bah, on envoie un disque, c'est
5: non,
0: tout.
5: Non, j'ai une bonne question là. J'ai une vraie bonne question de monsieur Chazal sur internet.
4: Ah ouais.
5: Qui te demande si une pute est forcément une salope ou autre.
0: Pas spécialement, non. Parce que on les traite n'importe comment, mais pour moi c'est des gens comme tout le monde.
5: Mais c'est vrai qu'il y a des filles.
0: Après on se travaille là, c'est leur boulot. On n'a pas les insulter, c'est tout.
5: Et voilà. Il y a beaucoup de filles dans les soirées, tu sais, quand nous on a fréquenté ça dans les boîtes ou tout. Où des fois il y a des mecs qui disent ouais les filles c'est une pute. Mais est-ce que c'est normal qu'on traite une fille de pute?
6: Bah non, parce que Lily elle était. Mais non mais.
5: Tu crois où toi?
6: Mais non mais je crois.
5: Oh là, oh ça va acheter un truc. Oups, ça y est, ça a acheté un que truc.
2: Putain.
5: Laurent, tu dégages.
2: Oh putain, il y a tout qui frappe.
5: Laurent, tu dégages. Non, mais ce qu'il voulait dire, c'est
2: tu
5: que.
2: Dégages.
5: Ce qu'il voulait.
2: Putain, oh, parle pas de Lily comme ça.
5: Ce qu'il voulait dire, que Lily, c'est certes une prostituée, mais elle est quand même sympa.
0: Terminé le débat.
5: Je pense que c'est ça qu'il a voulu dire.
0: Manu, n'en rajoute pas parce que toi aussi tu vas prendre.
5: Je croyais juste que t'avais mal compris en fait.
0: Donc terminé le débat des clous, on arrête là-dessus.
5: Oh non, il reste des questions encore. Il y a plein de questions.
2: Mais attends,
5: pas de disque.
0: Si, on met un disque, c'est tout. Sinon, j'arrête le débat.
1: Il y aura une dernière question après, ça sera quoi la dernière?
0: Et la dernière, faut-il fermer. Non. Combien gagne une prostituée environ? Et ça sera la dernière question pour ce soir.
1: Et Gérard, on va te faire un gâteau. C'est un gâteau, un cadeau. Qu'est-ce que t'aimais bien comme musique électronique? C'est tes artistes préférés?
0: Je sais pas moi ce que tu veux mettre.
1: Qu'est-ce que t'aimais bien à l'époque? Les Das Pook.
0: Donc on se retrouve après pour la suite et fin du débat au 0825-08-5000.
1: Et là on s'écoute quoi, GG?
0: Les Das Pook.
5: T'as dit comment?
0: Les Das Pook.
5: Oh, tu déchires en anglais.
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0: Hey, tu parles encore plus fort, je comprends pas, espèce de con.
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0: Et voilà, donc, rebonsoir, donc, suite et fin du débat, donc, on venait de s'écouter les Das Pook avec du beurre, c'est bien meilleur, et voilà, donc, suite et fin du débat, dehors, toi, je t'ai dit. Hop, dehors, terminé. Combien gagne une prostituée environ, mais on va aller sur le net un petit peu, là, il y a quand même des questions.
5: Alors, oui, il y a plein de questions, hein, faut juste que j'en trouve une. Et, vas-y, enchaîne, et puis, moi, dès que j'en ai une qui arrive...
0: Alors donc, on a boule de guéchette.
4: Guéchette, combien elle gagne?
0: Non, mais attends, je revois qui c'est qui me reste.
5: J'ai une question, ça y est, j'en ai une.
1: On en a que 3 là.
5: Est-ce que les prostituées sont syndiquées à la CGT?
0: Non, elles n'ont pas besoin, à mon avis, je pense pas. Donc voilà.
2: Il y a une carte pourtant.
5: Ouais.
0: Non.
2: Il n'y a pas de carte d'adhésion?
0: Non.
5: Bah normalement si, hein.
0: Bah non, bah c'est super topu.
3: C'était quoi ta question?
0: Non, mais...
4: Après vous êtes syndiqué.
0: C'est Philippe.
4: Ouais, oui, mais je suis pas
0: syndicat. Donc alors, combien gagne une prostituée environ?
3: Par mois?
0: Oui.
4: Posez la question à qui?
0: C'est Philippe.
4: Ok, bah en fait ça dépend du rendement de... Tout dépend du rendement de la pute en fait. Hein.
0: Mm-hmm.
4: Ça dépend du nombre de pipes qu'elle taille, de ce qu'elle fait durant le mois quoi.
0: Ouais.
4: C'est payé à la pipe. Hein. Et Gérard, je voulais te féliciter pour ton choix musical. C'était très bien.
0: Genre les Das Pook.
4: Ouais, c'est vrai. Et mais t'as oublié de préciser que c'était le label Puticus.
0: Ah bah non, dommage. Je connaissais pas.
2: Ouais, mais y a que les DJ qui savent ça.
0: Super Topu.
3: Bon, moi, je gagne entre 2000 et 3000 euros par semaine.
0: Mm-hmm.
3: Donc, par mois, tu calcules, quoi.
4: Ah oui, quand même, hein.
3: Ah bah ouais, mais bon, je fais pas gratos non plus.
0: Non, mais ça, en principe, c'est pas toujours gratuit, hein.
2: Et puis, elle se casse le cul au boulot, hein.
0: Boule de gâchette.
4: Bah écoute, c'est variable, hein.
0: Mm-hmm.
4: Ça, je dis c'est variable, ça dépend des gagneuses, en fait, hein.
8: Ah bah, elle gagne sa vie à la sueur de sa raie, hein.
4: Ouais, il y a des gagneuses qui... Y a des...
0: Bon, bah ça, à mon avis, je pense que...
4: Ça, c'est
0: tout ça...
4: Bah attends, ça dépend, si tu fais pas un client, bah tu ramasses pas, et si tu,
0: voilà,
4: tu distribues des infections urinaires à tour de bras, tu ramasses, quoi, c'est tout, quoi. Ça dépend, en fait, de la fréquence.
3: Ouais, puis il faut investir aussi. Moi, j'ai investi dans un
4: anus artificiel.
3: Oui, enfin, tu vois, j'ai quand même pas mal de matériel. J'ai un stérilisateur de gode, tout ça. Donc,
4: On a dit qu'on parlait pas d'hygiène. Hein.
3: Excuse-moi.
4: La super pute.
3: Il faut renouveler tout ça, quoi. Il y a aussi de la pommade, des capotes. Ça coûte cher, tout
4: le
3: ça.
4: Le papier de verre. Ouais.
8: Super pute, c'est Philippe. Moi, je suis abonné, tu sais, à la Redoute, et j'ai entendu parler d'un vagin biplace.
0: C'est Philippe.
4: Oui, il n'a pas fait exprès. J'ai
0: merci.
3: C'est un vagin artificiel.
8: Ouais, biplace.
0: Mmh, c'est ça. Bon, allez. Ça y est, vous avez... Tout le monde a terminé, là. Vous avez fini de raconter vos conneries.
8: Il faut dire que Superpute est à fond dans le débat, donc on lui pose des questions.
0: C'est pas elle qui fait le débat, c'est moi, d'accord.
4: Bah, attends, t'es pas la seule pute, elle aussi.
8: Dis-moi, Gérard, moi je suis abonné à La Redoute.
0: C'est Philippe, au revoir.
9: Mais non, attends,
8: j'ai rien dit en plus.
9: Attends,
5: c'est pas lui.
0: Ah ben, tu me les calmes,
5: Pendant qu'il est calme, il y a Diana et Laurent de Fun qui sont ensemble sur le même truc, c'est bizarre. Depuis que tu l'as viré, je crois qu'il est parti de chatter avec elle, en fait. Enfin bon, ils ont l'air amoureux, mais bon, il te pose une question, en fait. Existe-t-il des plaques d'immatriculation pour les putes?
0: Ouais, mais ça, c'est Diana, parce que j'ai vu sa question.
5: Ouais, mais je sais bien, mais c'est Diana et Laurent, maintenant, son pseudo.
0: Donc, pour répondre à Diana, non, il n'y a pas de...
5: Diana et Laurent, pardon.
0: Non, mais moi, j'en ai rien à foutre. Je réponds à la question à Diana, celle qui me l'avait posée en premier. Donc, est-ce qu'il existe des plaques d'immatriculation? De toute manière, s'ils sont dans leur camion, oui, ils ont des plaques d'immatriculation, c'est tout.
5: D'accord. Donc, voilà. Il y a Laurent de Fun tout seul qui te demande si Lily avait été une pute, est-ce que tu serais allé la voir?
0: Lui, il va se faire enculer. Et c'est terminé, il ne fera plus les débats avec... il ne fera plus partie de l'équipe des débats. C'est terminé pour lui. Merci de tes conneries. Alors maintenant tu sors des studios, tu fais plus partie de l'équipe. T'es dehors. Hop, tu sors. Tu sors et tu mets ta ton portable.
2: Oh Laurent, t'es lourd.
0: Tu sors. Alors faut-il fermer tous les bois à cause des prostituées? On va demander ça à Super Tupu.
3: Non, faut pas fermer les bois, au contraire, il faut les ouvrir, il faut aménager tout ça, quoi. Dans les bois, c'est plus excitant, tu trouves pas?
0: Personnellement, moi, j'ai jamais eu l'occasion d'y aller, je l'ai dit tout à l'heure, alors.
3: Ouais, je suis pas sûr, hein, parce que je trouve que t'es quand même bien calé sur le sujet.
0: À force, depuis le temps.
5: Attends, t'as été routier, on me l'a fait pas, moi, je sais très bien que t'allais voir des putes.
0: Toi, ferme-la, parce que toi, t'habites à côté du bois de Boulogne, alors tu ferais mieux de te taire. D'accord?
5: D'accord, mais bon, t'as été routier quand même.
0: Écrase!
5: Ok. Mais t'as été routier quand même, mec.
0: Ouais, non, mais les routiers t'emmerdent. Vous êtes bien content de les avoir pour
5: manger. Voilà,
0: d'accord,
5: ouais,
0: alors ferme ta gueule pour ça.
5: Boule de gâchette.
4: Les bois, ouais, c'est vrai que je sais pas si tu te souviens quand il y avait eu la tempête, là, il y avait le bois de Boubou, il était ravagé quand même.
0: Mmh.
4: Et c'est vrai qu'elles ont vécu une période qui était difficile, hein. Parce que on pouvait plus, elle pouvait plus travailler dans des conditions.
0: Mais de toute manière, le bois de Boulogne, il avait déjà été fermé bien avant la tempête. Hein.
4: Si tu demandes à Super Tepu, je suis sûr que si elle travaille en bois, elle te dira que la tempête, ça a quand même causé des soucis pour.
3: Ça a causé énormément de soucis, ça a soulevé aussi pas mal de véhicules, donc il y a quand même pas mal de filles qui se sont fait détruire leur camionnette, il y a des arbres qui sont tombés dessus.
4: Tu vois?
3: Ouais. Emportés par les flots, tout ça, donc ça a été une vraie tragédie pour le monde putien.
8: Ça, c'est la misère du monde rural.
3: Ouais.
5: Il y a des putes qui ont volé en éclats ou qui ont disparu.
0: Bah, je sais pas, il me semble, ouais.
5: Pendant la tempête,
3: oui, tout à fait. Hein.
5: Ah, carrément.
4: Elles ont explosé de la chatte.
5: Et on me demande sur le net, c'est tout tourné qui me demande ça. Il me demandait si on pouvait payer les prostituées en pénis ou en écu.
0: En pénis ou en écu, c'est quoi ça?
5: Ouais. En pénis ou en écu, quoi, c'est de la monnaie, tu vois.
0: Non mais ça l'écu, c'est
5: le pénis.
0: Non mais ça c'est dans les pays étrangers, donc je sais pas comment que ça se passe, donc.
5: T'étais voilà. Routier, attends.
0: Je travaillais sur Paris.
4: T'as pas fait l'international?
0: Non. Qui c'est qu'il nous reste?
5: Il y a toujours du verglas en Paris pourtant.
8: C'est Philippe.
0: C'est Philippe, ouais.
8: Ouais, moi je
4: trouve que la décision de...
0: T'es calmé ?
4: Bah oui, je suis calmé.
1: La scène.
4: Moi, je trouve que la décision de fermer les bois, ce serait trop radical. Par contre, on devrait faire en fait des réserves naturelles où on enfermerait toutes les putes. Et en fait, on ferait des safaris avec des clients pour les tirer.
9: Ah, c'est bon,
4: tu vois ce que je veux dire.
0: Non, mais attends, je crois que tu vas un peu loin sur la question.
4: Tu les enfermes dans une réserve naturelle où elles pourraient gambader et tout, tu vois. Elles iraient boire à la rivière.
10: Élevées au grain.
4: Voilà, exactement.
9: Des putatoiries.
0: Pourquoi pas aux eaux de Vincennes aussi, tant que tu y es.
4: Pourquoi pas.
0: Hein,
3: on est quand même des femmes, on n'est pas des animaux.
4: Oui, après, on ferait des safaris avec des clients qui viendraient les tirer.
0: Non, mais faut quand même. Je prends la défense là, je prends quand même la défense des nanas. Faut quand même pas prendre une femme pour un animal.
9: Bah attends, il dit ça, c'est un écologiste.
4: Le exactement.
3: Gérard, si on ferme les forêts, comment ils feront les gens pour aller aux champignons?
0: Non mais je parle pour les prostituées, pas pour...
10: des fois c'est la même chose. Hein.
9: On parle de mycose, nous.
4: Et en plus, elle pourrait rabattre plus de gibier parce qu'elle chasse qu'en groupe. Tu vois ce que je veux dire?
0: N'importe quoi, toi. Terminé, conclusion du débat.
9: Tu levais bien des sangliers, toi, une époque.
0: Conclusion du débat. C'est Philippe, conclusion du débat.
9: Ça passe tout seul.
4: Alors, c'est fini, là, déjà?
0: Conclusion du débat.
4: Oh, on a tout abordé là, l'économie de la pute.
10: Il reste deux questions, GG.
9: Bah ouais, allez.
4: Ah ouais, GG là. Parce que je pense qu'il y a des choses qu'on n'a pas dit sur les putes. Hein.
9: Si Max donne l'autorisation, on peut continuer un peu.
0: Non, moi je demande la conclusion, c'est tout.
4: Déjà, ah. Gérard, j'aimerais te poser la question suivante. Est-ce qu'une pute remplit une feuille d'impôt? Est-ce qu'elles sont imposables?
0: Elles sont non imposables.
10: Et pour rejoindre la question de.
0: Dehors!
9: Merci Laurent.
6: Non, continue. Deux!
10: Il a pas conclu avec Diana.
11: Attends, je vais fermer la porte.
10: Et on me demande sur le net, c'est El Blaireau qui me demande ça, comment les putes font pour récupérer leur RTT?
0: Ah, elles ont pas de RTT vu qu'elles sont pas payées.
10: Elles sont payées 35 heures.
0: Bah non, elles font plus de 35 heures.
10: Mais
0: donc
10: tout
0: voilà.
10: Le monde est aux 35 heures. À part toi qu'en fait deux, mais.
9: Mais attends, ouais, GG, t'as pas parlé de ça. Je veux dire, au niveau des vacances et tout
0: non,
9: ça.
0: Non, mais c'est bon, j'ai dit conclusion.
1: Bah, mais c'est vrai, est-ce qu'elles ont des fiches de paye? Comment ça se passe? Parce qu'elles sont payées quand même vachement avec du liquide.
0: Non, mais de toute manière, elles ont pas de fiches de paye, donc elles sont payées comme ça, par les clients, et bon, et elles repayent avec.
10: Mais moi, je me suis toujours demandé un truc, GG, excuse-moi de t'interrompre.
1: D'accord.
0: Donc pour.
10: Mais sinon je voulais.
0: Fermer ta gueule.
1: Vas-y. Comment elles font vraiment pour décider de partir en vacances? Comment elles font
0: Non mais ça le problème c'est que vu qu'elles sont pas déclarées ni rien du tout, qu'elles font ça comme ça pour
1: le fun.
0: Non, disons pour leur plaisir peut-être. C'est peut-être un boulot pour eux, ouais. Pour elles, pour celles qu'ils font, c'est malheureux parce que ça leur gâche toute une vie. Il y a des jeunes qui commencent très très tôt là-dedans, quoi, qui viennent des pays de l'Est.
1: Ouais,
0: et donc en fin de compte, tant qu'ils ont de l'argent, s'ils font tant de clients par jour, donc ils ont un bénéfice pour eux et l'autre bénéfice va à celui qui les emploie.
1: Ça c'est les prostituées qui sont avec les macros, parce que voilà. Il y a les putes qui travaillent à leur compte.
0: Bah il y en a qui travaillent pas spécialement à leur compte, mais qui sont obligés de.
1: Parce que les putes de Slovénie, vous en avez parlé là.
0: Ouais, mais ça c'est des macros qui récupèrent la moitié de ce qu'ils ont fait dans une journée.
1: Des Bretons.
0: Donc voilà.
2: Et quand elles tombent malades, elles font comment quand elles tombent malades?
0: Bah quand elles tombent malades, bah, hein, si elles ont pas de sému ni rien du tout, bah elles payent, hein, c'est tout. Elles font comme nous, elles payent. Donc voilà, donc la conclusion.
1: Je sais pas ce que les auditeurs ils en pensent, mais.
9: Alors toi tu payes.
4: Et normalement, ce que je trouve pas normal, c'est qu'ils aient pas d'aide sociale, tu vois ce que je veux dire.
0: Mais ça justement, comme je viens de dire et je l'ai déjà dit, vu que c'est pour c'est des gens qui les font travailler et c'est les macros qui récupèrent une partie.
9: Attends, donc c'est aux macros de payer les cotisations sociales et la sécu, c'est à lui de payer.
0: Bah voilà, mais bon maintenant si elles gagnent pas assez, ben c'est leur problème, hein. Donc ça dépend de ce qu'elles font dans une soirée, voilà.
1: On peut demander justement
3: à Macronel, hein. C'est les charges
1: macronales, ça. Non, mais on peut demander à la pute, là, qui est à l'antenne, qu'est-ce qu'elle pense justement de tout cet arrivage de jeunes filles magnifiques qui ont que juste 18 ans et qui viennent de pays de l'Est.
3: Écoute, moi, ça me pose pas plus de problèmes que ça dans le coin où je suis, parce que moi, j'ai une clientèle bien, bien définie, je prends pas n'importe qui non plus, donc moi, je laisse ces filles-là se taper les pauvres types, quoi. C'est pas très gentil, mais bon, il en faut.
0: Elles doivent souffrir
1: du martyr, quoi.
0: Donc on a fait le.
10: Non, il y a encore une petite question. Oh là, Laurent vient de rentrer. Il y a Napoléon qui te pose une question sur le net.
11: Ses affaires, simplement.
10: Il te demande s'il y a un label rouge pour les putes.
0: Non. Il n'y a pas de label rouge, et donc on va conclure sur ce...
10: Et on me demande encore Emmanuel Chien qui me demande, quand tu veux payer une pute en carte bleue, tu la mets où la carte, dans quelle fente?
0: De toute manière, apprennent pas les cartes bleues et ni les chèques.
10: Putain, t'es bien renseigné, mon salaud.
0: Donc,
10: comment je t'ai grillé?
12: Il s'est tapé des putes.
0: Bon, bah toi, tu peux parler.
12: Il s'est tapé des putes.
0: Eh, ça va, Léo? Parce que toi aussi, t'as dû t'en taper bien avant de venir dans
12: le coin. T'as cassé.
2: Putain, il m'a brisé.
0: Fais gaffe. Donc, voilà, c'est sur ce qu'on va terminer ce débat pour ce soir. Donc, c'est Philippe, la conclusion du débat.
4: Merci. Je pense qu'on n'a pas tout abordé.
0: Non, mais.
4: Moi, je posais la question.
0: C'est Philippe. J'ai dit la conclusion. Tu poses plus de questions maintenant.
4: Non, mais sur la
0: formation.
10: Ça va sonner là.
4: Ah, il y a un portable. Sur la formation des putes, comment ça se passe?
0: C'est Philippe.
4: Oui. Non, mais on n'a pas tout cerné.
0: J'ai dit conclusion du débat.
4: Moi, j'aimerais savoir parce que tu vois, je suis assez.
0: Soit tu fais la conclusion, soit je te dis au revoir.
10: Il montait sur moi, c'est tout.
4: Bon, moi, je dirais que c'était un bon débat. On a parlé de putes avec poésie. On n'a pas trop dérapé. Je pense.
0: À peine.
10: Gérard, il dérape toujours, mais.
4: Non, à peine sur le verglas, tu veux dire.
10: Ouais.
9: Ouais, bah oui.
4: Et moi, j'ai entendu une rumeur, une folle rumeur. Je sais pas si tu peux me confirmer, Gérard.
9: Ah.
4: En fait, c'était toi qui faisais caca le long du 13e pylône. Et c'est pour ça que la Mercedes, elle a dérapé.
0: Au revoir. Au revoir. Au revoir, les. Boule de gâchette.
9: Bah écoute, c'était pas mal. C'était un bon débat. On a senti qu'il y avait quand même une certaine maîtrise du sujet, que c'était pas un sujet que t'avais abordé comme ça par hasard, parce que t'en as rempli quand même des gourdes à sa foutre, hein, faut le savoir. C'est même deux, trois qui ont débordé. Et puis c'était très bien, je te remercie, je te souhaite une bonne soirée, clochard.
0: Ok, connard.
9: Allez, ciao.
0: Salut.
10: Ah, des mots doux, j'adore.
0: Super topu, pour finir.
3: Bah écoute, bon débat, mais je trouve que t'es pas allé assez profondément dans les choses que tu as évoquées. T'as pas parlé des putes hétéros par exemple, et ça je trouve que c'est aussi un problème, mais bon, on va pas s'éterniser dessus, t'as pas voulu répondre, tant pis. Et puis voilà quoi, je trouve que effectivement t'avais l'air de bien savoir de quoi tu parlais et que les auditeurs ont été assez sages, enfin on a rien évoqué de choses qui pourraient toucher aux choses propres de la vie, quoi.
0: Bah, disons.
3: J'ai envie de câlin.
0: Disons si, ouais, ça a quand même débordé dès le départ. Hein.
3: J'ai envie de câlin.
0: Bon, enfin. Donc, voilà. Donc, conclusion. Conclusion du débat.
10: Conclusion du débat sur Internet, tu veux dire?
0: Oui.
10: Sur Internet, on me dit, c'est pas possible. Gérard, c'est pas un vrai routier, c'est un imposteur. C'est pas possible que Gérard, il soit jamais tapé une pute. La preuve, Sandy. Qu'est-ce qu'on me dit? Un bon débat, tiens, putain. Pour une fois. Et bah voilà, c'est à peu près tout. Les gens, ils sont contents. Et pour finir, on était à 11 049.
0: Ah bien.
10: Ce qui est quand même bien.
13: Ouais, c'est pas mal. Je suis plutôt content, ouais, Gérard.
0: Toi, tu fermes ta gueule, tu sors des studios, tu ne fais plus partie de l'équipe.
10: Par contre, Laurent, sur Internet, on m'a demandé une question pour toi. Parce qu'ils ont trouvé que t'avais bien géré ce débat, ouais. Et que c'était vraiment impeccable.
13: Non, ça me fait plaisir.
10: Et ils auraient aimé que tu continues un peu le débat plus longtemps, tu vois, dans
13: mais
10: la soirée.
13: C'est ce qu'on va faire, hein.
10: Et ils voulaient que tu continues avec la question si tu connaissais l'adresse de la banque du sperme.
13: Je la connais pas sûrement, peut-être que Gérard a une information.
0: La conclusion du débat, donc début très merdique, standard, bordélique. Le standard bordélique, il n'y a que sur l'internet, ça a pu bien se passer. Sinon à l'ARIA, pour moi ça a été super bien.
2: Ah, merci,
0: donc rendez-vous.
2: Merci.
0: Rendez-vous le mardi 22 octobre sur le débat sur la drogue.
10: Octobre. Hein.
0: Le 22 octobre, j'ai bien dit.
10: Ah ouais.
0: Sur la drogue, les cannabis et l'ecstasy, comme c'est le sujet d'actualité qu'on parle sur les voitures. Et n'oubliez pas le 21 octobre d'envoyer des cadeaux au... Laurent!
10: Oh Laurent, putain
0: Laurent.
10: Mais sors, merde. Sors. Prends la clé, sors. merde. Je sais bien qu'il ressemble à Perfouras, l'autre là, mais...
0: Donc, je disais, donc n'oubliez pas aussi, si vous voulez envoyer des cadeaux le 21 octobre pour l'anniversaire de Max, donc vous pouvez le faire au 20-22 rue Bayard, 75-008, Paris. Manu, ça...
10: Non, je voulais te lâcher un peu en pleine face,
0: non,
10: mais j'ai pas réussi.
0: Donc, je redis, donc si vous voulez envoyer des cadeaux pour Max pour son anniversaire le 21 octobre, donc 20-22 rue Bayard, 75-008, Paris. Et
10: surtout les débats de Gérard, mardi 22 octobre. Hein.
0: Et le 22, je serai là aussi pour les débats sur la drogue, le cannabis et l'ecstasy, parce que je viendrai le 21 pour l'anniversaire de Max, je serai dans les studios présents à ses côtés.
10: Et je peux même donner
1: en exclu peut-être après le 22, la prochaine date qui sera le 31 octobre de souvenir, un jeudi je crois, enfin le 31 octobre. Et je pense que ça sera un débat intéressant parce que je vois qu'on reparle de plus en plus et je sais que c'était ton métier. Peut-être qu'on pourrait refaire, mais on l'a déjà fait, parce que je sais que c'est souvent abordé. On a vu dans le cannabis, on a beaucoup eu de routiers qui ont appelé. Peut-être refaire un débat sur les routiers.
10: Le problème, c'est qu'on a déjà fait les putes aujourd'hui. On va peut-être tourner en rond.